0: Oui, bah, oui. Alors, monsieur, on va m'arrêter là, parce que vos insinuations, là, ça passe pas du tout.
1: Non, mais excusez-moi, je suis lucide. Hein, c'est, je...
0: Maintenant, soit on arrête là, soit je vous passe mon responsable et c'est lui qui va vous parler.
1: Ah, bah sinon, passez-moi la personne pour la négo directement.
0: Non, mais il n'y a pas de négociation.
1: Non, mais ce que je veux dire,
0: ça sert à rien d'insister à un moment donné, c'est totalement inutile.
1: Moi, je prends que 2%.
0: Il va falloir arrêter, quoi.
1: Ça vous laisse une marge de 0,6.
0: Vous êtes payé pour faire ça. Vous devez être payé par quelqu'un, c'est pas possible. Quelle personne censée dans sa tête viendrait à proposer des choses comme ça. Bah, c'est pas possible.
1: Moi, c'est juste une question de sens pratique.
0: D'être aussi ou borné ou d'avoir ne serait-ce que cette once d'idée, faut vraiment avoir un souci, hein. Je vous promets, hein. Il faut arrêter, hein. Il faut arrêter, hein, parce que,
1: Non, mais madame.
0: Ah non, vous êtes là à m'appeler pour avoir 2,6% sur vos billets que vous, les 2,6% que vous n'avez même pas payé.
1: Bon, écoutez, passez-moi dans ce cas la personne.
0: Donc, où vous venez avec vos billets, on vous rembourse ce que vous avez payé. Plus rien du tout.
1: Vous êtes dur, hein.
0: Ou alors vos billets, vous les gardez, vous les vendez à quelqu'un, vous faites une plus-value, vous faites ce que vous voulez. Mais si vous venez au guichet, on vous les rembourse le prix que vous avez payé.
1: Et
0: c'est tout.
1: Ah ben non, à la limite.
0: Non. Il y a pas de à la limite, on s'arrange ou machin, je m'en fous. On vous les rembourse ce que vous avez payé, sinon vous en faites ce que vous voulez, vous les foutez à la poubelle, vous les mettez ailleurs, je m'en fous, mais nous, on fait voilà.
1: Bah, j'ai les pochettes cartonnées avec, ça va être difficile quand même.
0: Eh ben, écoutez, peut-être le pliant un petit peu, ça risque de rentrer.
1: Bon, bah, dans ce cas, passez-moi le négociateur, enfin le responsable.
2: Oui, mais c'est moi qui prends la communication.
1: Ah, vous êtes le responsable?
2: Oui.
1: Ah, bah, c'est du rapide, bonjour madame.
2: On vous rembourse le prix que vous les avez achetés.
1: Plus?
2: Non, pas plus.
1: Non, mais.
2: Elle vous a déjà répondu. Donc,
1: non, mais alors, oui, non, mais apparemment.
2: On va pas palabrer.
1: Je ne cherche pas à labrer du tout.
2: Il n'y a pas de plus.
1: Non, mais, enfin, ce que je veux dire, c'est qu'on se comprend. Il y a le tarif pigeon et puis il y a le tarif.
2: Non, mais pour tout le monde, c'est pareil.
1: Je peux même vous filer des petites pochettes cartonnées avec. Parce que
2: oui, non, mais c'est pas la peine d'essayer de nous refiler quoi que ce soit.
1: Les pochettes, c'est cadeau, hein. C'est pas. Ça,
2: oui,
1: c'est
2: bah,
1: un truc...
2: pour nous aussi, c'est cadeau. On vous les offre, hein. Y a
1: non,
2: pas
1: c'est
2: de
1: moi qui vous les offre.
2: Bon, ok.
1: Ok, allez, 50-50, on n'en parle plus, marché conclu.
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6: Allô?
7: Oui.
6: Bonjour ma fille. Le père Lafesse à l'appareil, de la paroisse de Médeux. Je voudrais un renseignement. C'est bien la caisse du crédit municipal de...
7: Oui, ne quittez pas.
6: J'entends mal, ma fille.
7: J'écoute.
6: Oui, bonjour, ma fille.
7: Bon,
6: c'est bien... Ah,
7: monsieur Dimunch, que vous arrive-t-il?
6: Comment?
7: Monsieur Dimunch?
6: Ben non, pourquoi vous me demandez ça?
7: C'est pas monsieur Dimunch?
6: Si, c'est lui.
7: Oh, ben dis donc, vous êtes un vrai plaisantin, vous.
6: Ben oui.
7: Qu'est-ce qui vous arrive, monsieur Dimunch?
6: Ben, des problèmes d'argent.
7: C'est vrai, à ce point-là?
6: Oui.
7: D'accord. Oh, je pense qu'il n'y a pas de problème, monsieur Dimunch, vous pouvez venir. Vous viendrez quand, demain?
6: Oui.
7: Oui, ben sans problème.
6: 20 000?
7: Ah, 20 000, non, hein, je pense pas, hein, pas 20 000. Attendez, parce que je dois remettre des formulaires à ma collègue, 2 secondes. Bon, alors, monsieur Dimunch.
6: Oui.
7: Vous voyez, vous avez été reconnu plus ou moins. Hein. Il y a ma collègue qui a dit au standard, il a déconné, il a dit que c'était la paroisse de mes deux.
6: Ah oui.
7: Vous avez dit ça?
6: Ben oui, parce que...
7: Ah bah ça a jasé, hein. Elle l'a répété à tout le monde, hein, qu'il y avait le curé de la paroisse de mes deux qui avait demandé la caissière, hein.
6: What not that's it.
7: Ah elle... ça va jaser, hein.
6: C'est pas vrai.
7: Non, mais elle m'a dit...
6: Elle a cru.
7: Elle a dû boire un coup aujourd'hui, ça c'est sûr. Elle me l'a dit. Elle...
6: Quoi, vous voulez dire que je suis sous?
7: Ah bah, elle, d'après sa déduction, c'est ça, hein.
6: Oh la garce.
7: Ah bah, elle a mangé le morceau, hein, ça c'est sûr, hein.
6: Mais que je vous dise tout de suite.
7: Oui.
6: Je lui ai dit, je voudrais parler à ma maîtresse. Et elle m'a passé tout de suite à vous.
7: Ah bah dis donc, bah ça va. Moi, j'ai une bonne réputation. Hein. Si je comprends bien au crédit, elle aurait pu
6: après,
7: vous passer à un autre poste. Hein.
6: Non, mais elle m'a passé à vous.
7: Bah arrêtez, monsieur Dimunch. Ça va être la vraie... Ça va jaser à tous les étages, jusqu'au troisième étage. Et le troisième étage, c'est la direction, c'est le patron. Hein. Moi, je ferai comme si de rien n'était. Hein. Moi, je tiens à vous le signaler. Hein. Moi, je suis pas dans vos combines, hein, parce qu'alors là... Vous n'avez pas eu peur qu'elle vous raccroche au nez, parce que vous savez, hein, ma collègue, celle-là, elle n'a pas l'air commode. Hein. Il suffit qu'on plaisante un peu, alors elle raccroche, hein, elle se dit c'est une plaisanterie, je passe pas au service.
6: Alors vous savez quoi? Moi je me dis, celle-là, elle est bouchée du cul.
7: Ah oui, elle est un peu coincée. Non mais c'est vrai, en fait, c'est une femme de militaire, mais vous savez, elle doit le mener à la baguette. Hein.
6: Vous croyez?
7: Ah ça, j'en suis sûre. Hein. Le pauvre, je le plains, parce que franchement, déjà ici, au crédit, il faut se la farcir, alors...
6: Et on peut parler?
7: Oui, allez-y, va.
6: Elle n'a pas la voix à sucer de la glace, hein?
7: Ça, je veux bien vous le croire, hein.
6: Mais vous savez quoi? Elle a la tête à péter plus haut que son cul.
7: Ah, mais alors là, vous n'avez pas tout à fait tort, parce qu'elle est de petite taille. Alors donc.
6: On dirait une autriche.
7: Oui, oui, tout à fait.
6: Quand elle se baisse pour ramasser une pièce de 20 centimes.
7: Ah, oui, oui, tout à fait. Enfin, bref. Mais faut pas être trop médisant non plus. Et si je suis sur écoute, monsieur Dimune, ça y est. Hein. Ça va créer de la zizanie ou ça même du crédit.
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8: Allô.
9: Bonjour madame, c'est bien le restaurant?
8: Ouais.
9: Monsieur Martin à l'appareil, ce serait pour réserver pour les repas gratuits.
8: Mais quel repas gratuit?
9: Bah ils l'ont dit à la radio, du 1er au 15 juin, au resto, il y a un repas acheté, un repas offert.
8: Bah non, on se payait le repas au prix normal.
9: Ah ouais, donc là si on vient manger chez vous, on paye?
8: Bah bien sûr, ouais.
9: Oulolo,
8: c'est comme ça le resto. Y a pas une loi qui dit qu'on doit forcément du 1er au 15 vous faire moitié prix, hein?
9: Ah bah je crois que si.
8: Mais non.
9: En plus, on est venu déjeuner chez vous, c'était il y a 4 mois, on était 4 et on avait payé les 4 repas.
8: Bah ouais, normal.
9: Ce qui veut dire que là si on revient à 4, on paye pas.
8: Et pourquoi?
9: Parce qu'on avait déjà payé 4 repas la dernière fois. Donc
8: et
9: là...
8: alors, enfin, mais on va se calmer là, 2 secondes. Ça veut pas dire que si vous avez bouffé là il y a 4 mois, on va vous faire 4 repas gratuits. Hein.
9: Ah ouais, donc on a payé 4 repas en trop, quoi.
8: Mais vous n'avez rien payé en trop. Arrêtez de rêver là.
9: Bah si, parce que si on
8: écoutez-moi
9: a.
8: Écoutez-moi 2 secondes. C'est pas rétroactif sur ce que vous avez mangé il y a 4 mois, monsieur.
9: Voilà, bah ça, si vous me l'aviez dit il y a 4 mois, j'aurais compris.
8: Mais personne n'était au courant il y a 4 mois qu'il allait y avoir ça.
9: Non, mais parce que là, si j'avais su, je vous aurais payé que la moitié il y a 4 mois.
8: Mais qu'est-ce que vous me racontez? Bon, vas-y, c'est bon là.
9: Bah vous comprenez, vu qu'il y a un acheté.
8: Non, je comprends pas.
9: Ah, bah alors, prenez une calculette, je vais vous expliquer.
8: Mais y a pas à prendre des calculettes, vas-y.
9: Mais si, non, vous faites 4 divisé par 2.
8: Mais on s'en fout de votre 4 divisé par 2.
9: Bon bah, je vous le donne, ça fait 2.
8: Oh, on va arrêter là. Vous avez qu'à venir voir les patrons, ils vont vous l'expliquer.
9: Non, vous savez quoi, on va faire simple. Vous me remboursez les 4 repas.
8: Oula.
0: Ah. Bah, allô?
9: Bonjour monsieur.
0: Bah, je vous rembourse rien du tout, enfin, je suis pas l'armée du salut, hein.
9: Ah bah oui, mais il fallait prévenir, parce
0: mais
9: que...
0: Il fallait prévenir, mais c'est n'importe quoi, enfin.
9: Bah oui, mais enfin, vous inquiétez pas, je vais passer pour le remboursage.
0: Bah le remboursage, oui le remboursage, déjà, on dit pas ça, le remboursage, c'est pas français.
9: Si, le remboursage, c'est quand on rend l'argent.
0: Oui, non, le remboursage, c'est quand on rend l'argent, non, le remboursage, ça n'existe pas, c'est le remboursement, voilà.
9: Bah non.
0: Donc déjà, quand vous apprendrez à parler, et puis...
9: Je m'excuse, mais remboursement, je crois pas, hein.
0: Bah remboursement, je crois pas, non mais...
9: Bah ma grand-mère est prof de français, donc je sais.
0: Votre grand-mère est prof de français, bah vous devriez retourner la voir.
9: Je peux pas, elle est en cours, là.
0: Bon.
9: Ou alors, vous me faites un reconnaissage de dette alimentaire.
10: Non, mais ne comptez pas ce que je vous rembourse, hein.
9: Et bonjour, madame.
10: Alors, c'est pas bonjour, madame, bonjour, monsieur.
9: Admettons.
10: Bon, attendez, monsieur. Vous êtes venu manger quand? Il y a 4 mois.
9: On est d'accord.
10: Vous êtes venu manger, vous avez payé 4 repas.
9: Voilà, donc ceux-là, il faut les rembourser.
10: Mais je ne vais pas vous rembourser des repas que vous avez pas pris.
9: Ah si, il y a 4 mois, on les a pris, des repas.
10: Oui, mais vous avez mangé, monsieur.
9: Ouais, mais comme vous nous avez pas prévenu que vous feriez pas les repas gratuits 4 mois plus
10: mais
9: tard.
10: Monsieur, je n'ai pas à vous dire que je fais des repas gratuits.
9: Bah non, au contraire. Vous auriez dû me dire que vous faisiez pas les repas gratuits.
10: Et à qui vous avez parlé en payant l'addition que vous alliez revenir pour manger gratuitement?
9: Oh bah à personne.
10: Ah mais à personne.
9: Bah oui, ça me semblait logique qu'on allait revenir.
10: Et alors ben on va pas vous rembourser 4 repas.
9: Non, d'ailleurs ça fait 8 repas en tout.
10: Mais quoi, 8 repas?
9: Bah les 4 achetés plus les 4 non offerts.
10: Bon, je vous passe mon épouse parce que je voilà.
9: D'accord, donc ça c'est le monsieur que j'avais avant, c'est ça?
11: Oui.
9: Ah bah, rebonjour monsieur.
11: Vous avez un papier, vous avez quelque chose qui prouve que vous avez des repas gratuits?
9: Oui.
11: Non. Oui, alors venez avec votre papier comme quoi vous avez des repas gratuits.
9: Donc je marque quoi? Je marque 4 repas gratuits.
11: Ah non, vous marquez rien du tout. Vous venez avec un papier qui prouve...
9: Oh non, mais je vous le fais le papier. Dites-moi ce qu'il faut écrire.
11: Ah ben vous pouvez le faire, mais si c'est pas nous qui l'avons fait, qu'on prenez bien monsieur, qu'on s'en fout.
9: Ah, alors dans ce cas, vous prenez un papier et moi je vous dis ce qu'il faut écrire.
11: Non mais...
12: Allô?
13: Oui, bonjour madame. Madame Dian?
12: Oui.
13: Bonjour madame, c'est la mairie.
12: Ah.
13: Enfin, les ponts et chaussées.
12: Ah bon?
13: Voilà.
12: C'est bon. À quel sujet?
13: Vous avez vu les travaux dernièrement?
12: Non, j'ai rien. Il y a des voitures et puis c'est tout ce que j'ai vu.
13: Ah, n'ai pas vu les travaux?
12: Non.
13: Bon, parce que voilà, ce qui se passe, voyez-vous, c'est qu'on avait décidé, parce que vous êtes au 23 de la rue.
12: Oui.
13: On avait décidé dans la réforme, le plan de réforme de l'aménagement des bus, hein,
12: oui.
13: Des abris de bus,
12: oui.
13: De créer un nouvel abri de bus devant chez vous, au 23.
12: Oui.
13: Mais le trottoir ne le permet pas, je pense que vous avez vu pourquoi.
12: Oui.
13: Donc on peut pas non plus le placer sur la rue avec la circulation, ça
12: non.
13: C'est... Bon. On va donc, si vous le voulez, placer cet abri de bus, non pas sur la rue, bien entendu,
12: oui.
13: Ni sur le trottoir, mais chez vous.
12: À l'intérieur de mon jardin?
13: Comment?
12: À l'intérieur de la maison, du...
13: Oui.
12: Oh non, non, non.
13: Ah ben, j'ai pas le choix.
12: Ah ben, monsieur, moi, je peux pas avoir quelqu'un. Ah hein. Oh, non, non, non, moi, chez moi, il y a... Comme... Oh non, non, non, monsieur, ça...
13: Alors, vous avez l'abri de bus d'été, donc il est dans votre jardin.
12: Ah oh, non, non, non, non, non, je veux personne. Ah oh, non, c'est pas possible. Hein.
13: Bon, d'accord, donc je note, parce que je suis en train de réformer tout le centre-ville.
12: Ah et... oui.
13: Donc alors vous voulez pas d'abri de bus, je vais le mettre.
12: Ah non, non, non, avec mon si j'ai là mes chiens, où est-ce que je vais les mettre?
13: Les chiens, vous pouvez les mettre sous l'abri de bus, hein, ça c'est pas...
12: Ah non.
13: Ah bon, hein. D'accord. Alors, et la nouvelle gare ferroviaire?
12: La nouvelle gare ferroviaire, je prends plus le train, alors ça je m'en balance.
13: D'accord, donc je peux vous mettre le tunnel qui passerait au-dessus de votre jardin?
12: Au-dessus du jardin, par derrière?
13: Oui.
12: Oh non, oh là là, non.
13: Vous prenez plus le train?
12: Ah non, je prends plus le train.
13: Bon, donc je peux vous mettre le tunnel au-dessus, derrière?
12: Oh non.
13: Même un tunnel, un petit
12: tunnel? Ah non, rien. Non.
13: D'accord, donc pas... Non, mais je comprends, je note tout, hein, pardonnez-moi, mais je suis obligé d'avancer.
12: Oui, je sais que vous êtes obligé, mais...
13: D'accord. Bien, alors, vous savez qu'on va aussi travailler sur les extensions du boulevard périphérique suspendu, c'est-à-dire aérien.
12: Oui.
13: Est-ce que vous nous autorisez à remonter une bretelle qui prendrait justement sous votre jardin?
12: Sous mon jardin?
13: Oui, parce qu'il y aurait à peu près quand même 6000 voitures par jour qui passeraient là.
12: Oh non.
13: Non, d'accord. Je note. Bon, il reste plus que la zone portuaire pour les hélicoptères pour 260 atterrissages par jour.
12: Mais à quel endroit?
13: Dans votre jardin.
12: Oh non.
13: Ça peut ne pas vous déranger, ça.
12: C'est de la folie, là. Il me reste ce petit bout de jardin. Oh non.
13: D'accord. Donc l'abri de bus, non?
12: Oh non.
13: D'accord. Le tunnel de la gare, non plus?
12: Oh non.
13: Le boulevard périphérique, vous m'avez...
12: Oh non.
13: Non, d'accord. Donc, l'hélicoptère pour la piste...
12: Ah non, hein.
13: Non.
12: Ah non, pour aujourd'hui, ça me suffit. Hein.
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14: Allô?
9: Bonjour madame, je suis bien à l'exploitation agricole.
14: Oui, bonjour.
9: Monsieur Martin, les autoroutistes Martin, on est fabricant d'autoroutes.
14: Oui.
9: Et là, je sais pas si vous savez, mais on a dû fermer l'autoroute à côté de chez vous pour faire des travaux.
14: Oui.
9: Donc, je vais construire une autoroute temporaire de délestation qui passera par chez vous.
14: Dans mon champ, vous voulez dire?
9: Exactement, oui, juste au milieu.
14: Ah non, c'est hors de question, j'ai une culture dans le champ, et puis si on fait passer des véhicules sur la culture...
9: Ah non, mais vous inquiétez pas pour ça, on va tout couvrir avec du bitume, donc vos cultures, elles seront en dessous, elles seront protégées.
14: Oui, mais bitume, moi, vous faites un contrat, il y aura des dédommagements.
9: Ah mais bien sûr, rassurez-vous, on a prévu des dédommagements puisque vous ne paierez pas le péage.
14: Non, mais le péage, j'en ai rien à foutre.
9: Bah, c'est quand même normal. En plus, ça amortit votre participation à l'étude de terrain.
14: À l'étude de terrain?
9: Oui, parce que moi, j'ai dû faire une étude pour voir comment j'allais bitumifier votre champ. Pardon, mais c'est du boulot, c'est pas gratuit.
14: Je participerai à vos frais alors que vous voulez prendre du terrain à moi. Et puis quoi encore, vous foutez de ma gueule, là?
9: Franchement.
14: Non, vous me foutez de la gueule du monde, vous voulez prendre mon argent alors que vous voulez prendre mon terrain.
9: Voilà, parfait, vous avez tout compris.
14: C'est hors de question. Vous vous foutez de ma gueule du monde.
9: Alors, c'est pas vraiment que je me fous de votre gueule, de votre monde.
15: Oui.
9: Ah, bonjour monsieur.
15: Non, mais vous êtes où là?
9: Je suis encore chez moi à Martinville, mais je vais passer pour commencer le bitumage.
15: Mais bien sûr.
9: Super. Au passage, je vois aussi qu'il y a un gros bâtiment sur le terrain.
15: Mais oui.
9: Le problème, c'est qu'il est sur mon tracé d'autoroute. Mais c'est pas grave, on le déplace d'une vingtaine de mètres, ça devrait suffire à faire passer les voitures.
15: Non mais attendez, on déplace pas un hangar comme ça. Le hangar, il est là, il va y rester, hein. Mais je rêve ou quoi?
9: Non mais je vous donne un coup de main, on le soulève, on décale un peu.
15: Mais je suis pas d'accord du tout.
9: Oh, un petit peu quand même, non?
15: Je suis pas du tout d'accord, du tout.
9: Bon, sinon on passe tout simplement dans le bâtiment.
15: Oh, mais...
9: Ah.
15: Pourquoi?
9: Bonjour monsieur, votre collègue vous a expliqué?
15: Non, pas du tout.
9: Rapport aux travaux sur l'autoroute à côté, je viens faire une autoroute de délestationnage sur votre champ.
15: Ah bon? Mais dites donc, on est en train de faire la PAC. Notre PAC est faite, nous.
9: Comment ça la PAC? C'est déjà passé la PAC.
15: Mais non, la PAC.
9: Oui, je sais ce que c'est que la fête de Pâques, merci.
15: PAC! La PAC!
9: Oui, oui, PAC! Les œufs en chocolat.
15: Non, la PAC!
9: Les cloches, les lapins, tout ça.
15: La PAC agricole!
9: Ah d'accord, vous fêtez la PAC agricole après la PAC normale.
15: Oh, non mais vous me prenez pour une bouille ou quoi? La PAC agricole! Les déclarations de PAC des agriculteurs. Tant d'hectares de blé, tant d'hectares de...
9: Ah ok, dans ce cas vous pouvez rajouter quelques hectares de bitume aussi dans votre déclaration.
15: Mais qu'est-ce que vous... Il faut que je refasse toute la PAC!
9: Bon, de toute façon, le lundi de PAC c'est tous les ans. Donc...
15: Oui mais ça c'est PAC, c'est la fête de PAC! Moi je vous parle de la PAC! PAC! Parle de la PAC! PAC!
9: D'accord, pardon, parce que je croyais que vous me parliez de la PAC PAQES, et en fait vous me parlez de la PAC PAQES.
15: Non, vous comprenez pas du tout, hein. Alors vous venez cet après-midi, on va s'expliquer.
9: Ok, comme ça on verra pour le gros bâtiment que vous avez sur le terrain.
15: Un gros bâtiment sur le terrain? Vous n'avez pas placé le corps de ferme?
9: Ah, parce qu'il y a aussi une ferme?
15: Oui, et il n'est pas du tout question.
9: Ah.
15: Alors là, il n'est pas du tout question d'y toucher.
9: Si, c'est ce que je disais, dans ce cas, on peut passer à travers.
15: Mais non! Vous n'allez pas détruire un bâtiment de ferme, non mais ça va pas, non?
9: Oh non, on se permettrait pas, non, on fait juste une ouverture pour faire passer l'autoroute à l'intérieur du bâtiment.
15: Mais non, mais en fait, attendez, vous passez à côté, vous avez du terrain à côté, non? Entre la route et puis la ferme.
9: Alors oui, mais le problème, c'est que le terrain d'à côté, c'est celui de mon beau-frère, et ça n'arrange pas du tout qu'on lui mette le bazar. Donc il préfère que ce soit chez vous.
15: Non.
9: Bon, disons qu'on part sur un OK de principe.
15: Non, c'est pas OK pour nous.
9: Et si on part sur du en attente de confirmage?
15: Non.
9: Non plus. Bon, bah, on va mettre en réflexion avant acceptage.
15: Mais vous me prenez pour une gourde ou quoi?
9: Ah non, alors pardon, mais ça physiquement, c'est impossible.
15: Quoi?
9: Bah déjà, est-ce que vous avez un bouchon sur la tête?
15: Non.
9: Donc vous pouvez pas être une gourde.
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18: Mairie de Notre-Dieu.
19: Oui, bonjour, monsieur.
20: C'est oui, la bonjour, mairie.
18: Monsieur. Oui, monsieur.
19: Oui, bonjour, monsieur. Robert Ledoux à l'appareil, champion du monde de coup de fil le plus court. Alors, ça fait combien de... Ah, ben là, je crois que j'ai gagné.
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21: Bonjour.
9: Bonjour monsieur, c'est bien la bijouterie ?
21: Oui, bonjour monsieur.
9: Monsieur Martin à l'appareil.
21: Oui ?
9: Je vais venir avec maman pour lui faire visiter la bijouterie.
21: Faire visiter la bijouterie à votre maman, à quel sujet ?
9: Au sujet qu'elle croit que je suis moi-même bijouteur.
21: Oui ?
9: Et donc je lui ai dit que votre boutique était en fait ma boutique à moi et que j'étais votre patron.
21: Ah ben ça, ce sera pas possible. Hein.
9: Non mais j'ai tout prévu. Si ça vous gêne de m'appeler patron, vous prenez votre journée.
21: Ah non, je prends pas ma journée monsieur, je suis salarié, c'est ma patronne qui me paye. En aucun cas, je dois faire croire à qui que ce soit que c'est vous mon patron et vous appelez patron, je suis pas d'accord.
9: Oui, mais si moi, je vous donne une journée de congé.
21: Mais de vous voulez une journée de congé, vous n'êtes pas mon patron.
9: Non, mais moi, je serai sur place. De toute façon, je m'occuperai des clients.
21: Et vous voulez que je quitte le magasin pour que vous soyez dans le magasin avec votre mère?
9: Voilà. Donc, je vais venir faire un double des clés, déjà.
21: Non, il n'y a pas de double à faire.
9: Bah, sinon, on laisse ouvert, mais...
22: Allô?
9: Ah, bonjour, monsieur.
22: Et qui êtes-vous?
9: Alors, je suis supposé être votre nouveau patron.
22: Non, monsieur, je ne laisserai pas ma bijouterie à un inconnu.
9: Bah, on peut pas dire inconnu, vu que j'ai fait une enseigne en plus avec mon nom pour mettre sur la vôtre.
22: Vous avez quoi?
9: Je vais poser une enseigne Bijouterie Martin.
22: Ah non, mais que je ne vois pas des guignols m'amener quoi que ce soit Bijouterie Martin sur mon enseigne. Parce que ça va drôlement barder. Vous rigolez là ou quoi?
9: Oh, est-ce que ce serait pas vous rigolez ou quoi qui veut dire oui ça?
22: Non.
9: Oh si.
22: Non.
9: Si.
22: Non.
9: Bah si.
22: Non.
9: Si.
22: Non.
9: Si.
22: Non.
9: Bah si.
22: Non.
9: Si.
22: Non.
9: Si.
22: Non. Non. Non. Non et non.
9: Ah bah si et si.
22: Non.
9: Si.
22: J'ai dit non. Vous décommandez ce cirque.
9: Ah bah non.
22: Ah bah que si.
9: Ah bah que non.
22: Si.
9: Non.
22: Eh bien sûr que si.
9: Eh bien sûr que non.
22: Je vous garantis qu'ils vont pas la monter leur enseigne.
9: Non, non, mais c'est un truc qui colle dessus.
22: Je ne veux rien de coller dessus. Moi, mon enseigne, je viens de la changer, c'est pas pour que ça soit détruit par du guignolage de colle.
9: Ah non, mais je vous rassure, c'est du guignolage de colle professionnel.
22: Non, non, et non.
9: Ah bah c'est reparti, eh bah si.
22: Non.
9: Si.
22: Non.
9: Si.
22: Non, monsieur.
9: Si, monsieur.
22: Je, non.
9: Mais si.
22: Non, et non, et non, et non. Il n'en est pas question.
9: Ouh là là, vous compliquez tout, hein.
22: Non, bah ça va pas être Si je vois arriver un guignol qui touche à mes affaires, je peux vous garantir que ça va gicler.
9: En plus, j'ai dit à maman qu'elle pouvait choisir un bijou qu'on lui offrait.
22: Non mais ça va pas, elle vient pas et elle prend pas de bijoux.
9: Ah oui, mais je lui ai promis.
22: Mais monsieur, enfin réfléchissez 30 secondes. On prend pas de décision dans le dos d'un patron. Un patron, c'est un patron.
9: Bah voilà, comme c'est moi le patron, justement.
22: Mais non, c'est pas vous le patron.
9: Pardon, demandez à ma mère, elle vous dira bien que c'est moi le patron.
22: Bah comment voulez-vous qu'elle vous dise ça?
9: Bah elle dira ça parce que je lui ai dit que j'étais le patron.
22: Oui, bah je vais lui dire moi ce que je pense. La vérité.
9: Oh, justement, la voilà qui arrive. Quelle coïncidence.
22: C'est de l'escroquerie, monsieur.
9: Bonjour maman, je suis justement en ligne avec mon collègue de la bijouterie.
22: Collègue de la bijouterie.
9: Donc je l'ai prévenu que la mère du patron allait venir.
22: Vous la passez une minute, là?
9: Ah oui, volontiers, attendez. Maman Martin, je passe mon sous-fifre.
22: Oh, l'escroc.
9: Oui, allô?
22: Allô?
9: Bonjour, monsieur, c'est Maman Martin à l'appareil.
22: Oui, bonjour, madame. Je ne sais pas qui vous êtes, madame. Votre fils est un usurpateur.
9: Qu'est-ce que vous dites?
22: Il n'est pas propriétaire et il n'est pas salarié. Il est rien.
9: C'est quand même votre responsable.
22: Non, il est responsable de rien.
9: Alors, pardon, mon petit, mais il me dit le contraire.
22: Non, madame. Oh, c'est faux.
9: Pardon, c'est à nouveau monsieur Martin, je reprends la conversation.
22: Mais qu'est-ce que c'est que ce cirque?
9: Écoutez, je vais faire semblant de vous gronder, vous inquiétez pas, c'est pour de faux.
22: Ça suffit.
9: Oh là là, attention, vous parliez à la mère de votre patron.
23: Eh oui, mais vous n'avez jamais travaillé ici.
9: Eh ben, bonjour, madame.
23: Oui, ben, non, bah, vous savez à quoi ça me fait penser? Vous savez à Rire et Chanson? Ah, si vous connaissez Rire et Chanson.
9: Oh, Rire et Chanson, ça existe même pas, je suis sûr que vous venez de l'inventer, ça.
23: Non.
9: Monsieur, et pourquoi pas l'appel trop con pendant qu'on
23: vient? Non, mais vous êtes mal tombé, arrêtez vos conneries.
9: Bon, je passe avec maman.
23: Non, mais tu vas te faire foutre, d'accord, ok?
9: Ah,
23: d'accord.
9: Alors, je n'ai rien contre le tutoiement des employés avec le patron.
23: Tu dégages?
9: En revanche, faudrait peut-être pas être trop familier non plus, parce
23: d'accord,
9: que...
23: T'as compris ça, connard?
9: Pardon, mais connard, c'est quand même hyper familier, hein.
23: Tu me fais chier.
9: Oui, bah bisous aussi, tiens, maman t'embrasse. Oui, bisous, ma petite.
24: Laboratoire, bonjour.
25: Oui, bonjour madame, c'est le laboratoire d'analyse.
24: Oui.
25: Je voulais savoir si vous avez eu mes résultats.
24: Vous êtes monsieur?
25: Lamol.
24: L-A-M-O-L.
25: Oui.
24: C'est d'aujourd'hui?
25: Oui, ce matin. Vous n'étiez pas ouvert, donc je les ai déposés juste devant chez vous, là, devant la porte.
24: Moi, j'ai rien, là. Hein.
25: Ah, il n'y a rien.
24: Est-ce que c'était une analyse d'urine?
25: Oui.
24: Mais vous les avez déposées où, vos urines, ce matin?
25: Eh bien, devant votre porte.
24: Devant notre porte?
25: Oui.
24: Il n'y a rien, là, devant la porte. Il n'y avait rien ce matin devant la porte.
25: Ah, bah si, il y avait mes urines. Alors là, si.
24: Mais ça ne se fait pas de déposer comme ça devant la porte. Par terre, vous les avez mises?
25: Oui.
24: Oh, ça ne se fait pas.
25: Mais pourquoi?
24: Et parce qu'apparemment, ils ont disparu, vos urines.
25: J'ai laissé ma carte de visite avec.
24: Un petit ou un grand flacon?
25: Ah, il n'y avait pas de flacon, hein.
24: Mais qu'est-ce que vous avez déposé, alors?
25: Ben, mes urines.
24: Et vos urines, vous les avez mises dans quoi?
25: Ben, je comprends pas.
24: Vous me dites que vous avez déposé des urines ce matin.
25: Oui.
24: Mais dans un flacon comment?
25: Mais pas dans un flacon. Moi, j'ai pas de flacon comme ça. Je suis un particulier, moi.
24: Et alors, comment vous avez fait pour recueillir des urines?
25: Ben, j'ai uriné.
24: Vous avez uriné où?
25: Ben, devant votre laboratoire, devant la porte. Et j'ai laissé ma carte de visite en disant si vous pouvez faire un prélèvement. Alors, est-ce que vous avez fait des prélèvements? Est-ce que vous avez les résultats?
24: Vous avez uriné où?
25: Sur la porte et par terre, devant la porte.
24: Vous avez uriné sur la porte du laboratoire?
25: Mais oui, vous n'étiez pas ouvert.
24: Et vous voulez qu'on fasse des analyses d'urine sur quel prélèvement? Sur la porte?
25: Ben oui. Moi, j'ai des analyses à faire, donc je voudrais avoir les résultats, s'il vous plaît.
24: Ne quittez pas, je vous passe ma collègue. Oui, qu'est-ce que vous voulez, monsieur?
25: Avoir mes résultats.
24: Mais comment vous avez pu vous expliquer à ma collègue que vous avez uriné sur la porte?
25: Oui.
24: Monsieur, enfin, vous imaginez bien qu'en urinant sur une porte, on ne peut décemment pas faire d'analyse d'urine.
25: Écoutez, je peux être franc avec vous, vous en avez vu d'autres dans la profession,
24: non,
25: j'imagine.
24: Non, écoutez, c'est la première fois, là, j'ai mes collègues qui sont à côté de moi, j'ai une collègue qui est là depuis 35 ans, c'est pas normal, hein, vous imaginez uriner sur une porte pour qu'on fasse des analyses d'urine, c'est inimaginable.
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2: Allô?
9: Bonjour monsieur, je suis bien chez le plombier.
2: C'est ça, oui.
9: Monsieur Martin à l'appareil, Vidéoclub Martin.
2: Oui.
9: J'étais en train de remettre à jour mon fichier, il y a une cassette VHS que vous nous avez pas rendue.
2: Ah non, ça fait longtemps qu'on ne loue plus de cassettes.
9: Ah bah justement, ça fait surtout longtemps que vous avez oublié de la rendre.
2: Mais ça serait quoi?
9: C'est le concert live de Céline Dion à Martinville.
2: Ah non, pas du tout. Vous me diriez du Johnny Hallyday, je vous dirais peut-être oui.
9: Ah bah justement, c'est le coffret premium avec en bonus les reprises de Johnny en québécois par Céline.
2: Un coffret en... Non mais ça va plus vous, hein.
9: Bah j'ai la date de locatisme, vous faisiez quoi le 23 février 2001
2: 2001, vous voulez me faire rappeler, moi, en 2001, qu'est-ce que j'ai loué? Je n'ai pas loué de Céline Dion, je n'aime pas Céline Dion, mon mari non plus.
9: Bah oui, mais le problème, c'est qu'à l'époque, on facturait 5 francs par semaine de retard.
2: Oui.
9: Donc là, ça veut dire que vous nous devez 5200 francs.
2: Combien, vous dites?
9: Non, mais vous inquiétez pas.
2: Quoi?
9: Les 5200 francs, je vais les convertir en euros.
2: Non, mais même en euros, je veux rien vous indemniser, je n'ai pas de cassette Céline Dion.
9: Donc ça fait 5200 euros.
2: Non, mais je vais rien vous payer 5200 euros.
9: Non, mais on va se faire un échéancier.
2: Ah non, mais on va pas faire d'échéancier, je vais rien vous payer, qu'est-ce que vous racontez là?
9: Sinon, on peut mensualiser.
2: Non, on va rien mensualiser, vous comprenez pas.
9: Pardon, vous auriez pas perdu ma cassette?
2: Mais je l'ai pas perdue, je l'ai pas empruntée.
9: Bah, c'est pas ce que me dit mon ordinateur.
2: Mais votre ordinateur, il dit pas ce qu'il veut.
9: Attendez, je lui demande, ordinateur, qui a perdu Céline Dion à Martinville? C'est le plombier. Ah!
2: Non, mais c'est pas.
9: Ah, bah oui, c'est pas moi qui l'ai dit, c'est l'ordinateur.
2: Mais l'ordinateur, il vous dit ce qu'il veut.
9: Pas du tout.
2: Eh bah, emmenez-nous en justice et puis c'est tout.
9: Oui, ah, bah, je vous apporte le justificatif, d'accord.
2: Je vous dis que je vous parle pas de justificatif, hein.
9: Ah bon?
2: Non, c'est justice.
9: Justice, comme vous dites, on est d'accord.
2: Oui.
9: Qui est le diminutificatoire de justification?
2: Au tribunal. Emmenez-nous au tribunal pour votre cassette VHS, d'accord?
9: D'accord, dans ce cas, faut que je passe vous chercher.
2: Non, vous passez pas chez moi. Vous commencez à m'énerver, hein.
9: Bah, si vous voulez qu'on aille chercher ma cassette au tribunal, autant que je passe pour qu'on y aille ensemble.
2: Et vous comprenez pas ou quoi? Si vous vous présentez chez moi...
9: Oh non, mais j'ai compris. Vous allez planquer la cassette.
2: Non, mais je veux pas planquer de cassette.
9: Si, dès qu'on aura raccroché, vous allez choper Céline Dion et vous allez la planquer.
2: Bien sûr que je vais courir la planquer alors que je n'ai pas de cassette VHS ici. Vous comprenez pas le français, vous, hein?
9: Qu'est-ce que j'entends?
2: Quoi?
9: C'est du Céline Dion que j'entends derrière vous.
2: Bah, ça va pas bien.
9: Non, mais vous êtes en train de regarder la cassette.
2: C'est mon fils qui parle, qui est en train de prendre témoin de ce que vous êtes en train de dire.
9: Votre fils qui parle avec la voix de Céline Dion, comme par hasard.
2: Mais n'importe quoi, mais vous êtes en plein délire.
9: Oh, bah, passez-la moi, on va voir.
4: Quel est votre nom d'entreprise, s'il vous plaît?
9: Oh, bah, ça, pardon, bonjour madame.
4: Oui, votre nom d'entreprise, s'il vous plaît.
9: Non, mais c'est dingue, effectivement, vous avez la voix de Céline Dion.
4: Oui, le nom d'entreprise.
9: J'imagine qu'on doit vous le dire tout le temps,
0: Le nom de l'entreprise.
9: Ah oui, pardon. Vidéoclub Martin.
0: Quelle adresse?
9: Je suis au 1 rue Martin.
0: Le code postal.
9: C'est Martinville.
5: Martinville.
0: Le code postal.
9: Oui, bah le code, c'est Martinville.
0: Le code postal, c'est des chiffres.
9: Ah non, à Martinville, ce sont des lettres.
0: Non, non, c'est un chiffre.
9: Oh, bah mettez ce qui vous arrange dans ce cas.
0: Allez, allez. Merci, au revoir.
9: Ah bah non.
0: Au revoir.
9: Bah non, parce que vous m'avez toujours pas rendu ma cassette.
5: Allô.
9: Ah bah rebonjour.
5: Vous savez quoi, là? Je vais appeler la police.
9: Ouais, bien sûr, et je connais le coup, hein.
5: Non mais...
9: Vous allez me repasser votre fils en lui demandant de faire le faux policier.
5: Non mais vous allez pas bien, vous.
9: Et comme par hasard, le policier, il aura la voix de Céline Dion.
5: Et puis votre connerie...
9: Ah bah ma connerie, ça fait quelques années qu'elle dure, déjà.
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8: Allô.
10: Oui, bonjour madame. Madame.
8: Oui.
10: Bonjour, vous êtes bien titulaire de l'abonnement 0546. Oui, c'est France Télécom à l'appareil.
8: Oui.
10: Nous installons sur le quartier, sur le 0546, un système téléphonique. Le dernier cri de la technologie infrarouge, c'est-à-dire que vous êtes relié à partir d'aujourd'hui sur l'infrarouge. Votre appareil de téléphone qui est un appareil à fil, hein. Mm-hmm. Vous avez une fiche, vous avez une prise qui va dans votre mur actuellement, n'est-ce pas?
8: Oui.
10: Voilà, donc maintenant, vous n'aurez plus besoin de cette prise téléphonique. Vous allez pouvoir vous transporter, vous promener dans votre appartement, prenant l'appareil que vous avez actuellement. Vous le prenez dans vos mains, mais vous débranchez la prise et nous pouvons continuer à parler. Voilà le nouveau système.
8: Mmh.
10: Eh oui, c'est le système.
8: Ah ben, faudrait que vous rappeliez parce que ma belle-mère est descendue, là.
10: Vous avez un appareil de quel type?
8: Ah ben, je sais pas, c'est chez ma belle-mère, hein. Moi, c'est pas ma maison.
10: Ben non, mais vous savez,
8: c'est
10: madame...
8: Sa belle-fille, moi.
10: Comment?
8: Moi, je suis sa belle-fille, hein.
10: Ah, c'est pour ça, voilà.
8: Ah ben, écoutez, moi, je suis pas à mon domicile, hein.
10: Voilà, écoutez, c'est un tout petit problème technique. Vous avez votre...
8: dans 10 minutes, un quart d'heure, si vous pouvez rappeler à ce moment-là.
10: Non. Vous avez votre appareil dans la main?
8: J'ai l'appareil de ma belle-mère dans la main, oui.
10: Voilà. Donc, vous prenez l'appareil dans la main. Vous voyez le cordon téléphonique?
8: Oui.
10: Vous le tendez tout doucement.
8: Oui, je le tends.
10: Oui, tout doucement, hein?
8: Oui.
10: Bon. Nous allons faire un compte à rebours. Je vais inverser la fréquence. Ne bougez pas, madame.
8: Mmh.
10: Vous faites un essai en exercice. Voilà. Un peu plus. Voilà. Écoutez, madame, nous avons un petit problème dans votre appareil téléphonique. Vous n'avez pas un appareil qui ferait masse. Il n'y a pas un don.
8: Je ne peux pas vous dire, je connais pas le bâtiment ici. Je peux
10: non, un appareil en métal. Vous savez, avec des. Est-ce que, excusez-moi de vous demander ça, vous n'avez pas d'appareil dentaire, de plombage, de choses comme ça?
8: Si, j'ai un appareil dentaire, moi.
10: Ah! Eh ben voilà.
8: Pourquoi?
10: Eh ben voilà. Ah. Vous avez un appareil dentaire.
8: Bah dites donc, vous me posez beaucoup de questions, dites donc.
10: Ah oui, excusez-moi, mais vous savez...
8: C'est un peu indiscret, mais enfin...
10: Oui, mais vous savez, je suis inspecteur à France Télécom, c'est moi qui fais...
8: Oui, mais vous savez, c'est un peu indiscret, ça.
10: Oui, excusez-moi. Hein? Oui, excusez-moi.
8: Ça me semble un peu indiscret, quoi.
10: C'est un peu intime.
8: Je tique, hein.
10: On va faire le test simplement maintenant pour vérifier que ça marche bien.
8: Oui, mais... Ah, elle
10: n'est
8: pas là, hein.
10: Madame, non, mais ça, j'ai pas besoin qu'elle soit là. Du moment qu'il y a quelqu'un chez vous, c'est parfait. Nous, on teste la ligne. Vous pouvez prendre donc votre téléphone.
8: Oui.
10: Vous le prenez dans les mains. Là, vous l'avez dans les mains, le téléphone?
8: Oui, j'ai dans les mains.
10: Vous allez, tout en me parlant, hein, j'ai besoin de vous entendre pour faire les tests, vous allez vers votre prise téléphonique.
8: Oui.
10: Et vous allez voir que, quand je vous le dirai, vous enlèverez, vous décrocherez.
8: La prise, d'accord.
10: Voilà la prise. Et vous verrez que nous pouvons continuer à nous parler normalement.
8: Vous allez me dire et puis je vais la débrancher.
10: D'accord, donc je vais faire avec vous un compte à rebours. Alors, vous m'entendez?
8: Oui.
10: À partir de 5, vous faites le compte à rebours, vous décrochez la prise et à 0, nous continuons à nous parler normalement.
8: D'accord.
10: Je vous écoute.
8: Oui. Alors, 5, 4, 3, 2, 1, 0.
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0: Oui.
9: Bonjour madame, c'est bien le garage?
0: Oui.
9: Je vais passer cette nuit pour bidouiller votre boîtier électrique. Vous fermez à quelle heure?
0: De quoi vous me parlez de boîtier électrique? Je comprends pas.
9: Parce que je vais installer une borne de recharge pour les véhicules électrifiques, donc il faut que je me branche sur votre compteur.
0: Ah bah, c'est. Ouais, mais qui va payer? Ça va être le garage qui va payer, c'est sur notre compteur.
9: Ah bah oui, évidemment.
0: Ouais, mais si le patron n'est pas d'accord.
9: Ça, c'est pas grave, je lui dirai que vous m'avez dit d'accord.
0: Ah, moi, je donne pas d'accord, j'ai pas dit que je donnais d'accord du tout.
9: Bon bah, je dirais que vous m'avez validé dans ce
0: cas.
9: Ah
0: non, je ne valide pas la place de mon patron, monsieur.
9: Oh là là, parce que moi, je croyais que vous étiez le patron en plus.
0: Non, justement, je vous ai dit.
9: Mais alors, vous faites la voix du patron, comment je peux savoir?
0: Ah oui, parce qu'il faut avoir une voix pour le patron, par contre, soyez pas désagréable.
9: Reconnaissez que vous avez un peu une voix de patron quand même.
0: Allez, une borne pour véhicules électriques sur notre compteur électrique du garage.
26: Bonjour.
9: Bonjour monsieur, on devait me passer le vrai patron.
26: Mais il n'y a pas de borne qui sont...
3: votre ami sur notre trottoir, monsieur. Vous avez un accord de quelqu'un?
9: Bah, disons que oui.
3: Et de qui?
9: Disons que j'ai fait un accord de moi-même que je peux vous déposer.
3: Non, j'ai pas besoin de votre accord.
9: Non, mais si je vous fais un accord de votre part.
3: Non.
11: Rien du tout.
3: Vous comprenez pas ou quoi?
11: Il n'y aura pas de borne à vous, existante, ça je vous le conseille.
9: Ah, c'est la patronne derrière, non?
12: Allô?
9: Ah bah voilà, bonjour madame.
12: Vous êtes un grand champion du monde, vous avez branché une borne sur mon compteur, vous allez prendre mon courant.
9: Ah mais je vous rassure, on s'occupe de tout, moi j'ai
12: non,
9: mon...
12: Non mais je m'en fous que vous récupérez pas de tout. Vous êtes en train de me dire, je vais vous mettre une borne rechargement de vélo électrique sur votre compteur, sur votre terrain.
9: Ah non, c'est moi qui vais vous mettre une borne sur votre compteur, sur votre terrain. N'inversez pas la situation s'il vous plaît.
12: Donc c'est vous qui mettez une borne sur mon compteur et sur mon terrain, sans mon accord.
9: Qu'on soit bien d'accord.
12: Sans mon accord.
9: On est bien d'accord, effectivement.
12: Je refuse que vous mettez une borne sur mon terrain.
9: Ah bah ça change.
12: Pourquoi ça change? Vous avez eu mon accord pour quoi? Où est-ce que vous avez eu mon accord pour mettre une borne?
9: Eh ben là, vous m'avez dit, on est bien d'accord. Donc moi, je suis d'accord qu'on est d'accord.
12: Non, mais vous m'appelez en me disant, on va venir cette nuit pour vous brancher sur votre compteur pour mettre une borne.
9: Voilà.
12: Je suis au courant de quoi?
9: C'est ce que je disais, c'est du courant électrique.
12: Non, mais c'est du courant électrique. Qui est-ce qui est venu me voir pour dire, je vais mettre une borne chez vous, monsieur, sur votre compteur?
9: Oui, eh bien, je vous le dis. Je vais mettre une borne chez vous, madame, sur votre compteur.
12: Hors de question que vous mettez une borne chez moi.
9: Ah non, mais attends.
12: Non mais attention à quoi? Je suis chez moi, donc je fais ce que je veux quand même. Je m'en fous d'un accès à la borne, je roule pas électrique et je suis anti-électrique.
9: Vous n'avez pas de véhicule électrique?
12: Ah non, et j'en veux certainement pas. Je refuse la formation véhicule électrique et je refuse mes clients qui ont de l'électrique.
9: Ah, et ben fallait le dire, je vais vous faire une offre.
12: Une offre de quoi, monsieur?
9: Bah pour un véhicule électrique.
12: Mais monsieur, je suis agent Renault. Des véhicules électriques, si j'en veux un, j'en ai un demain.
9: Alors, demain, je peux pas vous le garantir. Si vous patientez quelques jours...
12: Monsieur, je suis en train de vous dire... Que l'électrique, je fais plus d'embrayage, je fais plus de courroie de distribution, je fais plus de vidange.
9: Eh ben, merci qui? Grâce à qui?
12: Quoi, merci qui? Grâce à qui?
9: Eh ben, grâce à moi, puisque je vous apporte l'électrique.
12: Qu'est-ce qu'il est en train de me raconter? J'en ai rien à foutre, je vous dis que je ne veux pas rouler électrique. Je n'en veux pas.
9: C'est pas grave, vous inquiétez pas, je vais juste installer la borne.
12: Non, mais la borne, monsieur, je vous arrête tout de suite. Je vous dis que c'est chez moi, donc il y a hors de question que vous mettez une borne chez moi.
9: Considérons que c'est un échange de bons procédés.
12: Non, mais je veux pas d'échange. Monsieur, vous n'avez pas compris? Je refuse de mettre une borne chez moi.
9: Je vous rassure, c'est moi qui la mets.
12: Mais j'en ai rien à branler. Vous êtes sur mon terrain. Je refuse que vous mettez un pied sur mon terrain. Vous comprenez rien ou pas?
9: Excusez-moi, ça va être compliqué si on peut pas mettre les pieds d'installer la borne. Hein. Je sais pas si vous en êtes.
12: Non, mais vous comprenez rien.
9: Qu'est-ce que je vais dire à mes gars si je leur dis il faut que vous fassiez l'installation, mais sans les pieds?
12: Non, mais vous allez arrêter de me péter les couilles ou pas?
9: Alors, un problème à la fois. Déjà, on s'occupe des pieds.
12: Ouais, donc, je fais un dépôt de plainte et la borne électrique, elle va voler dehors et ça va aller très vite.
9: Dans ce cas, si on met deux bornes,
12: oh, là, là.
9: Comme ça, moi j'en garde une et la deuxième, je peux vous la louer.
12: Je refuse. Voilà, c'est tout. Pétez les couilles.
13: Oui, allô?
14: Oui, bonjour madame.
13: Oui, bonjour.
14: Je suis chez monsieur...
13: Oui, c'est ça.
14: Vous êtes éleveur de volailles, c'est bien ça?
13: Oui.
14: C'est France Télécom, madame, à l'appareil.
13: Oui.
14: Pour vous signaler qu'en raison d'une surcharge de réseau dans la région, nous allons délester certains numéros, leur attribuer un code. C'est-à-dire que quand vous voudrez utiliser le téléphone à partir de maintenant, il vous faudra composer un code que je vais vous donner tout de suite si vous avez de quoi noter.
13: Attendez, je regarde.
14: Alors...
13: Oui, alors vous me donnez le code, oui.
14: Quand vous voudrez téléphoner à partir de maintenant, vous composerez ce code.
13: Oui,
14: avant de faire le numéro de votre correspondant, hein.
13: Ah, avant le correspondant, oui.
14: Et ensuite, vous raccrochez, vous décrochez à nouveau, et là, vous faites le numéro de votre correspondant.
13: D'accord.
14: C'est simple comme tout, vous inquiétez pas, c'est simplement un code. Alors, je vous le donne, hein.
13: Oui.
14: 1.
13: Oui.
14: 5.
13: 5.
14: 43.
13: 43.
14: 26.
13: 26.
14: 9,
13: 9,
14: 7,
13: 7,
14: 18,
13: 18,
14: 42,
13: 42,
14: 121,
13: combien?
14: 121,
13: oui,
14: 547,
13: il va falloir composer ce numéro à chaque fois qu'on veut appeler quelqu'un,
14: 619,
13: oui,
14: 0, 1 et 3.
13: Oh, ouais.
14: Alors on vérifie si vous voulez bien qu'il n'y ait pas d'erreur, hein. Alors, je vous écoute.
13: 1, 58. 4, 32, 691, 7, 18, 42, 121, 547,
14: 54,
13: 54,
14: 7,
13: oui, 7,
14: 3,
13: 73, 619, 0, 13.
14: D'accord. Alors ça c'est bon, ça c'est quand vous voulez décrocher.
13: Oui.
14: D'accord. Maintenant, quand vous recevez un appel.
13: Et qu'est-ce qu'il faudra qu'on fasse? Qu'on décroche?
14: Oui.
13: Qu'on fasse le code et qu'on revienne.
14: Oui, mais je vous rassure tout de suite, ce n'est pas le même code, hein.
13: Oui, pas si long, j'espère.
14: Non, parce que c'est en lettres et pas en chiffres.
13: Oui.
14: Alors, Z.
13: Oui.
14: M.
13: M.
14: Y.
13: Y.
14: W.
13: W.
14: B.
13: B.
14: C.
13: D.
14: Non, B comme Bernard.
13: Oui, B.
14: R.
13: R.
14: S.
15: S.
14: A.
15: Oui, A.
14: Encore un A.
15: Deux A, oui, A, A.
14: B.
15: B.
14: B comme Bernard.
15: B, oui.
14: Non, non, B.
15: D.
14: Non, B.
15: B, oui, B.
14: Non, D.
15: Bernard, c'est un B.
14: Non, parce que vous avez dit D.
15: Non, B, B, B.
14: Non, B.
15: Oui, bon, enfin bref, B. Oui.
14: B, voilà, D. T, A, Z.
15: A.
14: Non.
15: T, A.
14: T, non, D.
15: Oui,
14: D, D, D.
15: D,
14: A, A, B, T, B, A.
15: A, B, D, T, A.
14: T, A, A, B, T.
15: Oui.
14: D, T, A, T, B.
15: Oui, A, B.
14: Oui, non, non.
15: T.
14: Oui, T.
15: T, A.
14: T, B, A.
15: Oui.
14: B, T, A, B, P, T, T, A, B, T, B.
15: Qu'on va avoir le temps de faire tous ces chiffres et ces numéros là avant de téléphoner.
14: Je prends bien le temps de vous les donner, madame.
15: Oui, oui, d'accord.
14: Ah, bon. Alors, A, T, B, T, B, A.
15: Attendez, B, oh là, attendez, moi j'en suis plus là.
14: Hein. Oh là là, pourtant c'est simple. A,
15: A, B,
14: A, B, T, B, A,
15: T, A,
14: P, T, B.
15: Non, mais je comprends rien à ce que vous me racontez là.
14: Ben c'est simple, je vais vous les donner en chiffres, ça sera plus simple.
15: Oui, parce que, de toute façon, oui, parce qu'en plus, il y a des chiffres W, X, Y, Z pour le même chiffre.
14: Voilà, exact.
15: Alors.
14: Oui, mais ça, c'est pour les impulsions.
15: Oui. Donnez-moi des chiffres, alors.
14: Alors. A.
15: Combien?
14: A.
15: A. Non, dès le... A.
14: Un, non, un.
15: Oui, un.
14: Un. Un A, B, T, A.
15: Non, je comprends rien. Allô?
14: Oui, bonjour, monsieur.
16: Ouais, bien, il nous fait chier.
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17: Mairie de... Bonjour.
18: Bonjour, monsieur. Je suis bien à la mairie?
17: Bien sûr.
18: Je vous appelle parce que je voudrais inscrire mon gamin à l'école.
17: Ne quittez pas.
18: Merci.
17: Allô?
18: Oui, bonjour, monsieur. Je vous appelle parce que je voudrais inscrire mon enfant à l'école.
17: Oui, donc vous venez en mairie avec un livret de famille, un justificatif de domicile.
18: Oh là là.
17: Oh là là, oui.
18: Oh là, non, mais on va faire simple. Hein.
17: De toute façon, vous venez avec vos papiers, on fait l'inscription et vous recevez le certificat d'inscription chez vous.
18: D'accord. Bah, dans ce cas, est-ce que vous pouvez directement m'envoyer le certificat?
17: Non, je peux pas.
18: Bah, pourquoi?
17: Je peux pas vous envoyer directement le certificat, j'ai pas vos coordonnées, j'ai pas de papier, j'ai rien.
18: Ah bah, je vous envoie un texto?
17: Ah non, pas par texto, c'est pas par SMS ou quoi que ce soit. Il faut une preuve d'affiliation. Parent-enfant, c'est le livret de famille. Je ne peux pas faire...
18: Ah bah moi, je peux vous le passer, il va vous dire que je suis son père. Hein. Martin
17: Oui, non, mais vous allez me passer votre fils pour me dire qu'il va me dire que c'est vous son père, mais monsieur... Il
18: a... Oui, qu'est-ce que vous sous-entendez là? Vous êtes en train de dire que je ne suis pas le père?
17: Mais non, je vous dis pas ça, monsieur. Je vous dis juste que moi, pour l'inscription, j'ai besoin de papier.
18: Martin, c'est qui ton père?
17: Voilà,
18: bon, donc du coup, je vous envoie un texto. Je vais prendre votre numéro, parce que j'ai pas le numéro.
17: Ah oui, non, mais de toute façon, vous m'envoyez pas de texto, monsieur.
18: Non, non, mais votre portatif, là, 06.
17: Non, je ne vous donne... Vous n'avez pas à m'envoyer de texto, monsieur.
18: Je peux essayer de deviner votre numéro?
17: Ah, vous pouvez essayer de deviner mon numéro, hein, il n'y a pas de souci. Hein,
18: alors, 06.
17: Je vous donne... Monsieur.
18: Ou alors, vous savez quoi?
17: Oui.
18: Dites-moi ce que je dois marquer pour le certificat, comme ça je le fais moi-même.
17: Ah oui, non, mais vous ne le faites pas vous-même, monsieur. Vous ne pouvez pas faire un certificat d'inscription.
18: D'accord. Vous n'en avez pas de livret de famille à la mairie?
17: Mais non, c'est individuel, c'est un livret de famille.
18: Parce que peut-être vous pouvez me dépanner d'un livret de famille juste pour...
17: Non, mais monsieur, chaque famille a son livret de famille.
18: Voilà, donc vous m'en prêtez un, je vous le rends. Hein.
17: Mais je ne peux pas vous en prêter un, monsieur, vous devez en faire la demande.
18: Eh bien, je vous le demande. S'il vous plaît, pouvez-vous me prêter un livret de famille?
17: Et je ne peux pas vous prêter un livret de famille, monsieur.
18: Mais j'ai dit s'il vous plaît.
17: Mais même en me disant s'il vous plaît, monsieur, je ne peux pas vous prêter un livret de famille.
18: Bon, bah, une carte d'identité, alors?
17: Et je dois vous prêter aussi une carte d'identité, mais monsieur...
18: Je sais pas, c'est vous qui me dites qu'il faut une carte d'identité, moi je l'ai pas inventé.
17: Oui, carte d'identité de l'enfant, et votre carte d'identité et votre femme.
18: Il faut que je vous prête ma femme?
17: Non, mais monsieur, la carte d'identité de votre femme, je vous demande pas de vous me prêter votre femme, monsieur.
18: Donc il faut que je vienne avec la carte d'identité...
17: Ou le livret de famille.
18: Ou avec ma femme.
17: Les papiers de votre femme, pas votre femme.
18: Bah, vous m'avez dit ma femme.
17: Écoutez, monsieur, je ne peux pas inscrire votre enfant.
18: Voilà. Bon, d'accord. Dans ce cas, je peux vous passer ma femme?
17: Oui, non, mais...
18: Martine! Martine, viens voir! Ils veulent te parler à la mairie?
17: Non, ils veulent pas lui parler à la mairie. Mais votre femme au téléphone, ça n'a pas d'importance, monsieur. Il faut venir à la mairie.
18: Ah, ben c'est un autre monsieur?
17: Non, non, c'est une autre collègue. Donc je travaille avec elle.
18: Bah, écoutez, je vous la passe.
17: Je ne veux pas lui parler, il faut venir à la mairie, monsieur.
18: Martine, c'est une autre là, elle veut te parler quand même. Allô?
19: Elle me dit c'est.
18: Je crois que vous avez mal raccroché en revanche, hein.
19: Oh, pardon!
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19: Allô?
14: Oui, bonjour monsieur.
19: Oui?
14: Monsieur Gérard.
19: Oui?
14: Oui, bonjour, c'est le service des tables d'écoute à l'appareil.
19: Oui?
14: Vous connaissez le professeur Ledoux, monsieur, dermatologue à Clermont-Ferrand, non?
19: Dermatologue à Clermont-Ferrand, non, pas du tout.
16: Pas du tout. Bon.
21: On n'a jamais eu affaire avec ce monsieur-là.
16: Ce monsieur porte plainte parce qu'il a reçu un certain nombre de coups de fil dans lesquels on a pu entendre proférer des insultes. Oui, monsieur, je ne vais pas vous les énumérer ni vous les citer. Le problème est que nous sommes remontés, évidemment, après enregistrement des appels, jusqu'à l'auteur de ces communications téléphoniques grossières.
21: Tiens.
16: Oui, elles proviennent du 73-35. C'est bien votre numéro.
21: Ah, c'est bien mon numéro. Mais alors là, vous m'étonnez, parce que cette personne, moi, j'ai jamais eu affaire avec elle.

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2: Bah écoutez, monsieur,
3: c'est... Moi, je viens faire l'expérience. Qu'est-ce que vous voulez que je fasse avec ça?
2: Alors, vous avez un slip en coton. Vous l'enfilez sur votre tête comme une cagoule.
3: Oui.
2: De telle manière qu'il couvre votre bouche et qu'il vous arrive sous le menton. Ensuite, vous plaquez ce slip sur la bouche.
3: Oui, oui, voilà.
2: Vous l'avez, là?
3: Ah oui, ça y est.
2: Bah, votre voix n'est pas changée.
3: Ah, écoutez, je regrette. Mon épouse vient de partir, elle l'a vu elle-même.
2: Elle est à côté, là? Vous pouvez la rappeler?
3: Tu peux venir?
4: Oui.
3: Bon, elle prétend que j'ai rien sur la tête. Alors, est-ce que t'es témoin que je me mets bien le truc sur la bouche?
4: Oui, oui.
3: Mais écoutez, venez constater vous-même. J'ai le slip sur la tête, hein, et qui me couvre la bouche. Et je parle avec le slip sur la bouche, qui me colle sur la bouche.
2: Très bien. Alors, vous allez bien plaquer le slip sur la bouche.
3: Oui.
2: Le professeur Ledoux, dermatologue à Clermont, va donc vous entendre parler. Hein.
3: Oui.
2: Et vous allez parler normalement dès que je vous entendrai le signal sonore. Hein.
3: D'accord. Eh bien, je parle normalement et je dis que de chez moi, les gens sont toujours tenus correctement et n'ont jamais proféré d'insulte par téléphone.
5: Allô?
3: Oui?
5: Professeur Ledoux à l'appareil.
3: Oui?
5: Personne chez vous n'a jamais parlé avec un slip sur la tête.
3: Absolument, je vous garantis. Nous ici, nous sommes une famille honorable.
5: Donc jamais vous n'avez parlé au téléphone avec un slip sur la tête.
3: Ah, je vous garantis.
5: Vous le jurez?
3: Bah, sauf un instant.
5: Ah.
2: Oui, mais enfin là, vous lui avez demandé...
3: Vous venez de me demander de faire un enregistrement.
2: Oui, là, c'est pour l'enquête. Hein,
3: pour l'enquête?
5: Ah bah oui, quand même, hein.
3: Mais qu'est-ce que c'est que cette histoire? Écoutez, c'est invraisemblable.
2: Ou alors, c'était une blague peut-être de la part de ce professeur, ça m'étonnerait. Le professeur, non, professeur.
3: Écoutez,
5: c'est pas
3: le professeur qui peut faire...
5: Quand même, je suis diplômé ancien interné des hôpitaux de Paris.
3: Oui.
2: Et vous étiez interné où ça?
5: Ben, à Sainte-Anne, à l'hôpital psychiatrique.
3: Qui?
2: Comment, monsieur?
3: Pardon, je comprends pas.
5: Ben, j'ai été interné 3 ans à l'hôpital Sainte-Anne, ancien interné des hôpitaux de Paris.
3: Oui. Ah. Ah ben voilà. Ça complique l'affaire.
2: Et vous êtes qui, alors?
5: Ben, je fais des canulars, hein, moi.
3: Écoutez...
2: Ah, ben, d'accord.
3: Ah, ben, voilà.
2: Alors là, monsieur... Excusez-nous, alors.
3: Oh, ben, je vous ai tout excusé, bien sûr.
2: Ah, ben, alors ça, on a été victimes d'un canular tous les deux.
3: Eh ben, j'ai compris. Ben, voilà.
5: Eh ben, je vous ai bien eu, hein.
3: Ben, vous avez quand même pas réussi à me foutre un slip sur la tête, hein.
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6: Bonjour.
7: Oui, bonjour madame. Je suis bien à la banque.
6: Exactement.
7: Je vous appelle parce que j'ai vu la pub à la télé comme quoi vous achetez des voitures.
6: Vous voulez qu'on prenne un rendez-vous ensemble?
7: Oui, s'il vous plaît, en fait, parce que moi je revends la mienne. Donc je voulais savoir ce que vous pouviez me faire comme offre.
6: Ah ouais, mais nous on reprend que si vous achetez.
7: Ah bah non, je m'en débarrasse là parce que j'ai
6: Ah ouais, bah non, ça marche pas dans ce cas-là, ouais, monsieur.
7: Bah si je vous la vends, je vais pas la reprendre derrière, je veux pas
6: Non, mais un autre véhicule, monsieur, je veux dire. Nous on reprend le véhicule si derrière vous nous en prenez un nouveau.
7: Est-ce que ce serait possible d'ailleurs si je passe cet après-midi? Est-ce que ce serait possible de me faire le contrôle technique?
6: Mais on peut pas.
7: Il y aura quand même quelqu'un qui pourra me jeter un petit coup d'œil au moteur, alors?
6: Non, mais monsieur, ce que je veux vous faire comprendre, c'est que si vous je vais vous passer mon directeur.
7: Ah ben, merci.
8: Oui, bonjour.
7: Bonjour, madame.
8: Non, mais nous, on vend des voitures.
7: Oui, voilà, c'est pour vous vendre la mienne.
8: Non, mais attendez, ne quittez pas.
7: Je dois vous rappeler?
8: Non, attendez, j'essaie d'avoir une conseillère, ne quittez pas.
7: Est-ce que ce serait possible déjà de prendre un rendez-vous?
8: Non, mais attendez, moi je peux pas vous renseigner là-dessus.
7: Non, mais attendez, moi je peux passer, effectivement.
8: Attendez.
7: Non, mais attendez, qu'on prenne au moins déjà rendez-vous sur le contrôle technique.
8: Non, mais attendez, ça se passe pas comme ça, attendez.
7: Non, mais attendez, est-ce que si je passe...
8: Non, mais attendez, moi je peux pas vous répondre là-dessus, donc attendez 2 minutes, je vais vous passer une conseillère.
7: Parce que...
8: Non, mais attendez, je peux pas vous répondre sur cette question-là, je vais vous passer une...
7: Non, mais attendez, dans ce cas, je peux prendre rendez-vous peut-être pour un lavage avec une petite finition polish,
8: Non, mais laissez-moi... Non, mais attendez, attendez 2 minutes.
7: Ah non, mais attendez, je peux prendre rendez-vous pour un shampoing dans ce cas?
8: Non, mais... Non, attendez.
7: Non, mais...
8: Attendez,
7: vous pouvez me faire une mise en pli quand même?
8: Bah non, pas du tout.
7: Non?
8: Non, mais attendez.
7: Non, mais attendez, un massage. Juste, vous me faites un massage.
8: Non.
7: Non, mais attendez, je voudrais commander un double jean fizz avec un petit parasol.
8: Non, mais attendez, ne quittez pas, je vais vous passer un conseiller qui va vous renseigner.
7: Bon, passez-moi le garagiste, je vais voir avec lui parce que là, ça...
8: Non, mais qu'est-ce que vous voulez que je vous passe le garagiste?
7: Parce que je vais lui dire comment je suis reçu à l'atelier.
8: Non, mais attendez. Nous on vend des voitures, mais on peut pas le contrôle technique.
7: Allô?
9: Oula, allô?
7: Allô?
9: Ah non, mais nous, on est une banque.
7: Oui, et vous faites aussi les...
9: Mais pas les contrôles techniques. Hein.
7: Ah, vous faites plus les contrôles techniques?
9: Là, je pense que vous avez une mauvaise information. En fait, si vous voulez, on fait pas du tout les entretiens de voitures. Par contre, je vais vite vous demander qu'est-ce que vous voulez de plus.
7: Alors, ce que j'aimerais bien en plus, j'ai toujours rêvé d'avoir un poney.
9: D'accord. C'est tout ce qu'il vous fallait? Un petit million d'euros peut-être?
7: Ah, hein, au alors c'est bien. Si c'est possible en liquide, ça m'arrange.
9: Oui, ben oui, voilà, en coupure de 500, non? Allons-y, c'est la fête du slip. Allons-y, dites-moi.
7: Ah ben, je veux bien un slip alors.
9: Ah ben ok, alors, ben, alors avec.
3: Allô?
10: Allô?
3: Oui?
10: Bonjour monsieur.
3: Bonjour.

0: Bonjour.
1: Je vous appelle parce que voilà, j'ai besoin d'acheter des tampons.
0: Oui.
1: Et je voudrais savoir à quel prix.
0: Ah, il faut se déplacer, on ne dit pas comme ça.
1: Oui, mais non, mais moi j'en ai besoin pour l'année, voyez-vous.
0: Oui, mais il y a combien de lignes?
1: Des lignes, des fils, vous voulez dire de combien de boîtes de tampons?
0: Non, de lignes.
1: Ce que vous appelez la ficelle, quoi.
0: Oui.
1: Ah, la ficelle, oui. Ça veut dire une ficelle par tampon. Moi, j'en consomme quand même pas mal, parce qu'à mon âge, on a des fuites. Hein. Ça fait à peu près une trentaine par mois. Il m'en faut entre 300 et 400.
0: Ah, mais vous voulez quoi exactement?
1: Des tampons.
0: Mais on fait pas ça. Nous, c'est des tampons. On fait des tampons pour... c'est pour mettre les factures?
1: Ah non, c'est pour mettre entre mes jambes.
0: Ah, mais on fait pas ça, nous. Là, on fait des clés minutes, nous.
1: Des quoi?
0: Des clés.
1: Mais pourquoi ils disent des tampons, ils mettent dans le bottin?
0: Non, mais c'est des tampons. C'est pour mettre derrière les factures, c'est latex.
1: Ah ben, du latex, voilà, ça peut aller, le latex aussi.
0: Non, c'est pas ça, non. Non, on fait pas ça. Il faut aller à la pharmacie.
1: Oh, vous pouvez pas me dépanner.
0: Ah, mais non, papa, nous. On fait des clés minutes, on fait des clés.
1: Je vois pas ce que je vais faire avec des clés minutes.
0: Oh.
1: Merci.
0: Allô?
2: Oui, bonjour, monsieur.
0: Bonjour.
2: Monsieur Lamolle, à l'appareil.
0: Oui.
2: Oui, apparemment, ma femme n'a pas bien compris ce que vous lui disiez, parce qu'en fait, elle a besoin de tampons hygiéniques, parce qu'elle a des fuites.
0: Oui, mais nous, c'est un magasin clés minutes. On fait des tampons, mais les tampons, c'est pour les tampons à texte.
2: Voilà, c'est ça, des tampons à sexe, c'est ça.
0: Mais non, là, c'est un magasin clés minutes. On fait pas des tampons pour mettre entre les jambes.
2: Vous m'avez dit des tampons à sexe.
0: Non. Mais non, là, c'est un magasin clés minutes. On fait pas de tampons à sexe, nous. Nous, c'est clés minutes. On fait des clés.
2: Comment?
0: Oh, merde.
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4: Oui, bonjour. Oui.
5: Bonjour monsieur, c'est bien la société d'autoroute?
4: Oui.
5: J'ai vu aux infos, ils disaient que là maintenant c'était des privés qui allaient gérer les radars sur les autoroutes.
4: Oui.
5: Du coup, moi j'ai radarifié plusieurs véhicules en excès de vitesse là ces derniers jours, à titre personnel. Et je voulais savoir comment je pouvais vous faire parvenir les plaques que j'avais relevées.
4: Écoutez, je vous demande un instant s'il vous plaît.
6: Oui, bonjour.
5: Oui, bonjour monsieur. Je voulais savoir ce que je pouvais faire avec les permis que j'avais confisqués.
6: Ah bon? Vous avez le droit de confisquer des permis?
5: Alors j'ai dit que j'ai travaillé pour vous, justement. J'ai dit que c'était au nom de la société d'autoroute.
6: Ah non, attendez. Moi, je vous passe à responsable. Hein. Je ne suis pas du tout au courant de ce genre de choses, de situation, monsieur.
5: Parce que moi, j'ai quand même des permis et des voitures avec les clés sur le...
6: Moi, je ne suis pas habilité à prendre quoi que ce soit.
5: Il me faudrait votre nom, déjà, pour que je puisse le communiquer aux personnes en infraction.
6: Mais pas moi, non. Je vais vous passer un responsable, non.
5: Juste le prénom, peut-être, au moins, qui puisse...
6: C'est quoi, mon prénom?
5: À partir du moment où c'est vous qui aurez leur permis et leur clé de voiture, vous voyez.
6: Mais ce n'est pas moi qui aurai leur permis, monsieur. Je vais vous passer une personne qui peut vous renseigner.
5: Bon.
6: Moi, je ne peux pas vous renseigner.
7: Dans les meilleures conditions de fluidité et de sécurité.
8: Oui, bonjour monsieur.
5: Oui, bonjour monsieur.
8: Attendez. Mais vous êtes qui? Vous êtes un garagiste? Vous êtes un pompiste? Vous êtes un particulier? Vous êtes un policier?
5: Non, je suis un particulier, oui.
8: Comment pouvez-vous confisquer des clés de véhicule?
5: Parce que, en fait, je les ai suivis, vous voyez. Et ils sont arrêtés à la station-service. Et je me suis présenté donc en tant que la société d'autoroute.
8: Ah, vous poursuivez des gens sur l'autoroute et après vous vous faites passer pour du personnel de l'autoroute et vous confisquez les clés au conducteur?
5: Voilà. Donc du coup, il faudrait que je puisse vous remettre.
8: Non, mais attendez, mais là vous êtes hors la loi, monsieur, de faire ça. Vous les suivez jusqu'à la station et vous leur prenez les clés des véhicules.
5: J'ai des permis aussi de conduire. Donc il faudrait que je vous dépose tout ça.
8: Non, mais nous on n'a rien à récupérer, monsieur.
5: Ce qu'il y a, c'est que j'ai l'argent aussi, parce que moi j'ai des chèques à votre ordre à vous remettre.
8: À notre ordre, mais jamais on perçoit des contraventions, monsieur, comme ça.
5: Allô?
9: Je vous écoute, monsieur.
5: Oui. Ah, c'est une autre personne.
9: Si j'ai bien compris, vous avez pris les permis et les véhicules des utilisateurs, c'est cela?
5: Voilà, ceux qui étaient en excès de vitesse.
9: Mais là, la loi n'est pas passée, monsieur. C'est une proposition de monsieur Nicolas Sarkozy, mais rien n'est fait sur les autoroutes.
5: Est-ce que vous pouvez me passer ce monsieur Nicolas?
9: On ne travaille pas avec monsieur Nicolas Sarkozy, monsieur.
5: Excusez-moi, mais dans ce cas, d'où vous connaissez son nom?
9: Bah, c'est quand même l'ex-président de la République, monsieur.
5: Jurez-le.
9: Mais je le jure, monsieur.
5: Vous le jurez? Ah, vous ne le jurez pas?
9: Je le jure, monsieur, enfin...
5: Dites-le, je le jure sur la tête de Jacques Chirac.
9: Mais je le jure sur la tête de Jacques Chirac? Qu'est-ce que c'est que ça?
5: Oui, vous essayez de le protéger.
9: Mais ça va pas.
5: Écoutez, j'ai bien compris que monsieur Sarkozy ne voulait pas me parler.
9: Mais non, monsieur. Vous ne connaissez pas Nicolas Sarkozy?
5: Bon, je vous laisse mon nom, vous lui dites de me rappeler.
9: Oh,
5: après, il me rappelle, il me rappelle pas, mais au
9: non,
5: moins...
9: Non, mais je peux pas demander à quelqu'un qui travaille pas dans la société de vous rappeler, monsieur.
5: Alors, Charles.
9: Oui.
5: De Gaulle, D-E, plus loin. GAU 2LE.
9: Et votre téléphone ?
5: Balzac 3333.
9: C'est pas le numéro de téléphone.
5: Ah si, si, si. Enfin, en 1962, c'était mon numéro de téléphone, en
9: D'accord.
5: tout cas.
9: D'accord. Je vous souhaite une bonne journée, monsieur Honneau.
5: Je vous souhaite une bonne journée à...
9: À monsieur De Gaulle.
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11: Mairie de... Bonjour.
1: Allô, c'est la mairie.
11: Oui.
1: Oui, bonjour, madame.
11: Bonjour.
1: Madame Ledoux à l'appareil.
11: Pardon, madame Ledoux.
1: Oui, excusez-moi, je suis la grand-mère de mon petit-fils.
11: Oui.
1: Et je suis en train de lui donner à manger, là, mais c'est pas facile, hein.
11: Ah oui.
1: Vous savez, il a 18 mois, hein.
11: Ah oui.
1: Intérêt à manger, hein, parce que sinon, vous savez, moi, je lui fais peur. Enfin, je lui dis, s'il mange pas, c'est monsieur le maire qui va le faire manger. Et on sait pas pourquoi avec mon fils, mais ça, ça lui fait peur et d'un seul coup, il mange.
11: Ah, bah, ça va alors.
1: Ah oui.
11: Quand on trouve un moyen, c'est bien.
1: Oui, mais alors là, hein, aujourd'hui, hein, depuis midi, j'essaie de le faire manger sa purée de carottes, y a rien à faire.
11: Ah, oui. Il fait un caprice.
1: Oh, il fait un caprice, oui, alors là. Hein. C'est pas facile, hein?
11: Ah non.
1: Hein, vous travaillez à la mairie, vous?
11: Oui.
1: Ah ben justement, tiens, attendez, je vais brancher l'amplificateur, vous allez pouvoir m'aider. Hein? Voilà.
11: Oh, il est pas gentil, hein?
1: Si tu veux pas manger celle-là, c'est monsieur le maire qui va te donner à manger avec ses doigts jaunes.
11: Ah ouais.
1: Eh ben, il veut pas, hein?
11: Ah ouais, ben je l'ai entendu.
1: Écoute, la dame, c'est une fée, la dame.
11: Ah oui.
1: La dame, elle est très gentille, hein, madame la fée.
11: Ah oui, mais il faut manger, hein, sinon oui. C'est monsieur le maire qui va venir.
1: Voilà, puis qu'est-ce... Oh. Monsieur le maire avec ses doigts tout jaunes.
11: Ah oui.
1: Puis qu'est-ce qu'il va lui montrer, monsieur le maire, s'il mange pas, le petit Pierre?
11: Oh, il va lui montrer son gros nez poilu.
1: Écoute, Pierre.
11: Ah oui, Pierre, il faut manger, hein, sinon monsieur le maire, il va venir te donner à manger, hein. Puis il va te montrer son gros nez tout poilu si tu manges pas. Il est un petit peu chagrinou, non? J'ai entendu un petit peu ronchonner.
1: Oui.
11: Alors, petit Pierre, il faut manger, hein? Ben, moi, je vais prévenir monsieur le maire. Attention, hein, je travaille à la mairie, je vais prévenir monsieur le maire, hein? Puis il va venir, hein, il va venir chez toi. Ah, il faut manger, hein?
1: Il va venir te montrer ses dents, hein, madame?
11: Ah oui, c'est vrai, hein?
1: Puis comment elles sont, ses dents?
11: Oh, elles sont pas belles, elles sont toutes jaunes.
1: Et elles sont toutes creuses aussi.
11: Ah ouais, puis toutes crochues. Il est là en plus.
1: Oui.
11: Il est à côté de moi.
1: Ouais, il est à côté de vous.
11: Waouh.
1: Ah oui. Son haleine, hein, quand il ouvre la bouche, monsieur le maire.
11: Oh là là. Ça sent pas bon, puis on a peur. Waouh, pas bon.
1: Et puis quand on enlève ses cheveux.
11: Oh, ben il n'y a plus rien.
1: Le maire, Pierre, si tu manges pas.
11: Ah, hein, il va lui parler, hein.
1: Oui, et puis.
11: Ah oui, hein.
1: Il va lui montrer son mouchoir.
11: Ah oui.
1: Et puis qu'est-ce qu'il y a dans son mouchoir?
11: Oh, il y a des grosses bébêtes.
1: C'est des bébêtes comment?
11: Oh là là, elles sont énormes.
1: Il va te montrer sa femme, monsieur le maire. Hein? Et comment elle est, hein, madame?
11: Ah, oh, c'est une sorcière.
1: C'est une sorcière, oui. Elle est pas belle.
11: Oh non, mon Dieu.
1: Elle est moche comment?
11: Oh là, elle a un gros nez, puis elle a un gros bouton dessus.
1: Hein, voilà, Pierre, t'as entendu? Alors là, il commence à manger, hein.
11: Oui.
1: Et puis, attention, parce que monsieur le maire, hein, si t'es pas gentil, Pierre, et si tu manges pas, il va te montrer sa queue, hein,
11: ah,
1: madame.
11: Ah oui, oh là là.
1: C'est une... Elle est énorme, hein, madame.
11: Ah oui.
1: Elle est comment, sa queue?
11: Elle est grande, et puis il y a plein de piques en dessus.
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12: Oui, bonjour.
5: Oui, bonjour, monsieur. C'est bien l'entreprise de chauffageur?
12: Oui.
5: Je voulais savoir si vous coupez l'électricité quand vous fermez le soir.
12: Dans notre société?
5: Oui.
12: Pourquoi vous me posez cette question-là?
5: Bah, parce que rapport à la vague de froid, là, où ils disent qu'il faut baisser sa consommation chez soi, je me suis permis de me brancher sur votre compteur.
12: Comment ça, vous vous branchez sur notre compteur? Réfléchissez. C'est comme si moi, j'allais me mettre sur le compteur du voisin.
5: Ah, donc vous l'avez fait aussi, donc.
12: Mais non, je l'ai pas fait. Bah, enfin. Alors là, vraiment, c'est la première fois que j'entends ça. On va pas se brancher sur le compteur des autres, faire payer la facture aux autres. C'est aberrant.
5: Allô?
13: Vous êtes monsieur?
5: Monsieur Martin? Non, c'est parce que...
13: C'est quoi le but de votre appel?
5: Bah, comme il y a la vague de froid, voyez.
13: Oui.
5: Ils disent qu'il faut baisser sa consommation électrique.
13: Oui.
5: Donc, en branchant sur votre compteur, moi, ça me baisse sur le mien, forcément.
13: Bah, mais ça sort de où, ça?
5: Du coup, je deviens un citoyen plus responsable puisque je consomme moins sur mon compteur.
13: Bah ouais, mais vous allez vous brancher sur notre compteur et nous, on va payer vos factures.
5: Moi, je vous rassure, mon beau-frère, il est dans l'électrisme depuis quelques temps, ici.
13: Ouais, mais non, mais de quel droit vous branchez sur notre compteur électrique?
5: Eh bah, c'est ce que je vous disais, c'est dans un respect de l'environnementation.
13: Ah oui, mais moi, je m'en fiche, ça, le respect de l'environnement. C'est nous qui allons régler vos factures. Non, mais c'est quoi le délire? Non, mais c'est une fraude, ça.
5: Comment ça, une fraude?
13: Bah,
5: c'est une question de solidarité, vous voyez.
13: De solidarité.
5: Bah oui.
13: Et bien sûr. Je vais vous passer mon collègue, vous allez lui expliquer tout ça.
5: C'est pas la peine, hein, moi c'était juste pour
13: si
5: être...
13: Si, je vais vous passer mon collègue.
5: Non, mais je veux pas vous déranger.
13: Je vais vous passer mon collègue, monsieur Martin. Prends-le parce que je...
10: Allô?
5: Oui, bonjour monsieur.
10: Oui, c'est madame.
5: Oui, c'est ce que j'ai dit.
10: Vous foutez de ma gueule là, clairement, monsieur.
5: Pardon?
10: Vous foutez de ma gueule. Monsieur dit qu'il s'est branché sur notre compteur, donc il veut savoir si on coupe le courant le soir pour son chauffage.
5: Bah oui, parce que sinon... Allô?
14: Allô?
5: Oui, ah, bonjour madame.
14: Alors ça s'appelle du vol, ça?
5: Ben non.
14: Ben si.
5: Ah ben non.
14: Moi, je vais aller chercher des trucs chez vous, alors. Vous avez des trucs dans votre frigo, je vais me servir, et puis c'est pareil.
5: Ah bah excusez-moi, mais déjà, si vous coupez l'électricité, les trucs dans mon frigo vont être foutus, hein.
14: Non, mais vous habitez où, là? J'appelle EDF en même temps.
5: Alors non, parce que si vous voulez les appeler, c'est un coup, est-ce qu'ils enlèvent le branchement, vous voyez?
14: Mais c'est pas un professionnel qui vous a fait ça.
5: Ah bah c'est mon beau-frère, je sais quand même de qui je parle. Hein.
14: Il est pas artisan.
5: Ah bah si.
14: L'artisan, il a fait ça, lui. Non mais vous rigolez ou quoi? Ça me viendrait même pas l'idée d'aller piquer le courant chez les voisins, moi.
5: Bah peut-être parce que vous êtes pas bricoleur, ça je ne sais pas.
14: Mais non, mais moi c'est du vol, j'appelle EDF, c'est tout. Là c'est clair, là ça s'appelle du vol.
5: Non mais ce que je veux dire, c'est que tant que vous payez votre facture, c'est pas du vol, vous voyez.
14: Eh bah et vous allez pas la payer alors, c'est gratuit.
5: Bah on va pas la payer deux fois. Si vous la payez, je vais pas la payer.
14: Bah oui, bah c'est ça, mais vous me prenez pour qui? Non, mais là le courant va être coupé ce soir.
5: Ah mais
14: là,
5: non,
14: vous pouvez être sûr. Ah bah je vais me gêner, moi.
5: Non mais vous rendez compte?
14: Non, si vous voulez discuter, vous avez été capable de venir brancher chez moi. Vous habitez où, là, exactement, que j'aille vous voir, moi?
5: Non, mais parce que déjà, il vous a pas facturé l'intervention, parce que normalement, c'est un truc qui fait payer, vous voyez, il y a un déplacement.
14: Non, mais vous rigolez ou quoi?
5: C'est quand même son métier, hein, donc.
14: Non, mais il va quand même pas me facturer à moi? Foutez de ma gueule ou quoi?
5: Bah, dans le sens où c'est chez vous, quand
14: alors,
5: même.
14: Alors, moi, j'appelle EDF tout de suite.
5: Ah, bah, je les appelle d'abord.
14: Ah, bah, appelez-les, vous allez voir.
5: Ah, bah, je vais les appeler. EDF!
14: Bah, vous êtes taré ou quoi, vous?
5: Excusez-moi, j'appelle EDF. EDF!
14: Vous appelez EDF comme ça, vous?
5: Bah, c'est vous qui m'avez dit d'appeler EDF?
14: Ouais, bah, allez, salut, je coupe le con.
5: EDF!
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16: Secrétariat des Touches à tout, Laurence, bonjour.
17: Oui, bonjour. Je suis bien à la garderie d'enfants, là.
16: Vous êtes au secrétariat de la crèche, oui.
17: Ah, voilà, bonjour, c'est monsieur le curé à l'appareil.
16: Oui.
17: Je voulais savoir si vous étiez complet en ce moment. Ou est-ce qu'il y a encore des places?
16: Oui, non, en ce moment, on est au complet. À l'halte garderie, il y a encore un petit peu de place.
17: Ah, voilà, parce que je viens d'avoir deux jumeaux.
16: Oui.
17: Et c'était pas prévu.
16: Oui.
17: On pensait n'en avoir qu'un, évidemment. Et ça a été une grande surprise pour la maman et moi-même.
16: Oui.
17: Et donc, j'ai besoin d'avoir deux places à la crèche, quoi.
16: Ah, est-ce que vous aviez fait une préinscription avant la naissance des enfants?
17: Non, parce que, voyez-vous, moi, en tant que prêtre, évidemment, je n'ai pas vocation à m'immiscer dans les affaires civiles.
16: D'accord. Donc, il faudrait que la maman vienne faire une inscription, déjà.
17: Oui, mais là, elle est au couvent actuellement.
16: D'accord.
17: Comment faire?
16: Alors, c'est un petit peu compliqué. Un instant, s'il vous plaît. Je vais voir avec la directrice.
17: Merci.
18: Allô?
17: Oui, bonjour, madame.
18: Oui, bonjour, monsieur, oui.
17: Oui, monsieur le curé, à l'appareil.
18: Oui, de Brignoles?
17: Non, je suis de Gollin, mais je préfère... placer mes enfants dans une crèche qui n'est pas forcément à côté de Brignoles.
18: D'accord.
17: Si vous comprenez.
18: D'accord.
17: Pour plus de discrétion, n'est-ce pas?
18: Bon, voilà. D'accord.
17: Voilà. Alors, nous avons eu des jumeaux.
18: Oui.
17: Et évidemment, on n'avait pas imaginé ça. Et c'est une grande surprise. Malheureusement, ça pose des problèmes d'intendance.
18: Oui.
17: Parce que, vous savez, en sacristie, là, ça ferait beaucoup, quoi. Autant un enfant peut passer inaperçu, autant deux enfants, bon.
18: Oui.
17: Donc, je suis obligé de les mettre en garderie. Et le problème, c'est que comme leur maman est au couvent, évidemment, ça pose un problème. Elle ne peut pas se déplacer pour faire l'inscription.
18: Elle est religieuse ou...
17: Oui, oui.
18: D'accord. À Gollin aussi?
17: Oui.
18: Mm-hmm. D'accord. Alors, vous avez la possibilité d'héberger, de vous occuper les enfants le matin et le soir? Comment ça se passe?
17: Oui, nous avons... Un de nos prêtres qui est lui-même papa, mais alors lui, il en a 7.
18: Alors oui.
17: C'est pas la même chose. Hein. Il m'a dit très clairement, 9 ou 7, c'est pareil, monsieur le curé, donc il peut les prendre.
18: D'accord. Ils ont quel âge, ces enfants?
17: Alors, 2 ans.
18: Et jusqu'à maintenant, ils ont été accueillis où?
17: Au couvent.
18: D'accord. Et c'est plus possible maintenant?
17: Ben, ça commence à éveiller un peu les soupçons, parce que moi, j'en suis à mon... Enfin, là, ce sont mes 23e et 24e enfants, quand même. Vous imaginez?
18: Oui. Non.
17: Rien que dans ce couvent-là.
18: Bon. Alors, vous pouvez me donner votre nom ou pas?
17: Oui, bien sûr.
18: Oui.
17: Donc, c'est le père Bernard.
18: Oui.
17: Est-ce que vous auriez deux places éventuellement ou...
18: Bah écoutez, quand est-ce que vous pouvez venir me voir? Mercredi après-midi.
17: Mercredi après-midi, je suis au couvent. On visite tous les mercredis.
18: Et jusqu'à quelle heure vous êtes pris?
17: Ça dépend en fait, hein, c'est variable. Hein, ça dépend du tempérament de la religieuse que je visite en ce moment. Mais disons 17h, 17h30, 18h, ça dépend.
18: Mm-hmm. On peut prendre un mercredi à 18h, 17h30. Hein.
17: D'accord. Et dans quel hôtel nous retrouvons-nous?
18: Comment ça, l'hôtel? Au bureau.
17: Oh.
18: De la crèche.
17: J'ai besoin de discrétion.
18: Oui, mais enfin, bon, vous pouvez venir au bureau, hein, personne ne vous identifiera.
17: D'accord. Bon, pour moi, c'est réglé. Passons au triplé de l'évêque, si vous voulez bien.
18: Au quoi?
17: Au triplé de l'évêque.
18: C'est quoi, ça?
17: Ben, l'évêque a eu des triplés.
18: Comment vous dire?
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19: Allô?
20: Monsieur?
19: Oui, monsieur.
20: Oui, bonjour, monsieur, excusez-moi de vous déranger, c'est votre voisin à l'appareil.
19: Bonjour, monsieur.
20: Bonjour, vous allez bien?
19: Mon voisin?
20: Oui, j'habite en face de chez vous. Mais pas dans le même immeuble, hein, de l'autre côté.
19: Ah, au premier?
20: Voilà. Dites-moi, je vous appelle parce que j'ai un petit problème, enfin bon, ça peut s'arranger. Je suis turfiste, un après-midi, je vais jouer aux courses.
19: Oui.
20: Donc je suis équipé de jumelles, évidemment. Bon.
19: Oui.
20: Le soir, voilà, je vous précise que j'ai une vue sur votre fenêtre.
19: Ah.
20: Voilà.
19: Oui.
20: Et donc, bon, je voudrais vous savoir, enfin, bon, ça peut peut-être vous arranger. J'aime bien regarder ce qui se passe par ma fenêtre avec mes jumelles. Et en particulier, j'aime bien voir les gens un peu déshabillés, quoi. Hein.
19: Ouais.
20: Bon, je suis un peu de tempérament voyeur. Bon, est-ce que vous accepteriez entre 22h et 22h15 de vous exhiber pour moi?
19: Non, mais vous n'êtes pas bien, non?
20: Non, attendez, je suis prêt à vous dédommager. 200
19: francs. Non, mais ça va pas, vous êtes un vicieux.
20: Non, pas du tout.
19: Ça va comme ça. Non,
20: attendez,
19: hein.
20: Monsieur, je suis prêt à vous dédommager.
19: Mais il n'y a pas de dédommagement, vous nous foutez la paix et puis c'est tout.
20: Non, mais vous-même, hein, pas vous seul.
19: Oui.
20: Oui, monsieur, excusez-moi, c'est mal entendu, ça a été coupé.
19: Oui.
20: Bon, est-ce que vous accepterez pour 200 francs quand même de...
19: Non, écoutez, vous êtes l'ancien prothèse, là?
20: Oui.
19: L'ancien ou un qui vient comme ça de temps en temps?
20: C'est moi qui viens de temps en temps.
19: Ah, vous venez de temps en temps. Bah, c'est vous qui pissiez à la fenêtre, là, au lavabo hier.
20: Oui, c'est vrai.
19: Ouais, bah, vous êtes un beau salaud. Alors, comptez pas sur nous, hein.
20: Non, mais attendez.
19: Salut.
20: Attendez, je nettoie.
19: Allô?
20: Oui, bonjour, monsieur l'inspecteur Ledoux, commissaire central du 17e arrondissement.
19: Pardon?
20: Nous sommes les centrales écoute téléphonique. Dites-moi, monsieur, vous venez de recevoir plusieurs appels que nous avons mis sur table d'écoute d'un individu qui vous demandait de vous exhiber.
19: Oui.
20: C'est celui qui, je crois, il a uriné l'autre jour, il paraît dans l'immeuble.
19: C'est ça, oui.
20: Bon, vous l'avez
19: déjà... C'est au premier, sur le bâtiment du devant.
20: Voilà, c'est lui-même.
19: Oui.
20: Donc, alors, vous l'avez déjà vu?
19: Bah, j'ai vu par inadvertance hier.
20: Bah, nous voudrions le coincer, figurez-vous.
19: Oui.
20: Bon, alors, ce soir, nous allons donc venir et mettre en place tout ce que nous... Pour le confondre, donc, des appareils de prise de vue, hein, à visée infrarouge.
19: Oui, mais vous les mettez où?
20: Eh bien, justement, on va les mettre à un endroit où on peut le voir avec ses jumelles.
19: Oui.
20: Ce qu'il faudrait.
19: Oui.
20: C'est que vous vous mettiez à votre fenêtre ce soir.
19: Oui.
20: Et pour qu'on puisse le coincer.
19: Oui.
20: Vers 22h.
19: Oui, mais pas à poil quand même.
20: Mais si, monsieur.
19: Ah non, non, non.
20: Ah oui, mais il faut qu'on le coince.
19: Oui, d'accord.
20: Voilà, il faut que vous ayez l'air d'être à poil, quoi.
19: Ah, oui.
20: Comment on peut faire ça?
19: Bah, je peux me mettre en pyjama ou en slip au besoin.
20: Voilà.
19: Hein?
20: Mettez-vous en slip à partir de 22h.
19: Oui.
20: Et il faudrait qu'il puisse croire que vous êtes nu.
19: Oh, bah alors là... Vous savez, on peut mettre un slip blanc, c'est tout.
20: Bon, mettez un slip comme ça se verra pas la nuit, avec quelque chose qui dépasserait, quoi. Qu'est-ce qu'on pourrait mettre?
19: Oh, alors là, vous allez un peu fort.
20: Ben oui, mais il faut qu'on le coince, il faut qu'on ait les preuves. Hein.
19: Oui, oui.
20: Il faut qu'il puisse être réellement en train de vous photographier avec ses jumelles.
19: Oui, d'accord.
20: Alors qu'est-ce que vous pourriez avoir qui dépasserait un...
19: Bah, je sais pas, moi.
20: Un bout de bois?
19: Oh, si vous voulez.
20: Qu'est-ce que vous pourriez avoir?
19: Bah, je sais pas, moi. Attendez, bah, on a une banane, là.
20: Bon, bah, écoutez,
19: un fruit.
20: Oui, un banane. Une banane?
19: Ouais.
20: Bon.
19: Dans le slip?
20: Bah, évidemment, monsieur. Alors, à 22h précise.
19: À 22h, d'accord.
20: Avec la banane?
19: Oui.
20: Dans le slip?
19: D'accord.
20: Merci de votre collaboration.
19: Mais je vous en prie.
20: Au revoir, monsieur.
19: Au revoir, monsieur. Les chansons.
2: Oui.
5: Bonjour monsieur, c'est bien le collège ?
2: Oui, bonjour monsieur.
5: Je propose un nouveau service aux collégiens qui peuvent plus utiliser leur portable en cours.
2: Oui.
5: Je renvoie toutes leurs lignes de portable sur la ligne de votre standard.
2: Vous rendez compte, il y en a une centaine par jour ?
5: Une centaine ? Non, on devrait être plus dans les 2000-2500 appels jour.
2: Oh là là, oui, attends.
5: Oula, bah oui.
2: On va être complètement saturé. Ça va être ingérable, ça.
5: Oh bah, c'est pas grand chose, hein. Vous prenez un petit bout de papier, vous notez les noms.
2: Oh bah non, moi je vais pas noter les appels des élèves qu'ils ont sur leur portable.
5: Ah bah, si, les appels qu'ils ont sur leur portable, il faudra.
2: Ça, je vous passe la direction. Moi, je peux pas accepter. Ne quittez pas.
21: Vous en comprenez le message. C'est vous, de vous-même, qui a décidé que les messages des élèves seraient...
5: Ah bah, c'est moi qui a décidé que vous va prendre les messages.
21: Ah ouais. Non, moi, je prends pas de message du tout, monsieur. Ça va pas être possible.
5: Bah, excusez-moi, mais alors, dans ce cas, il y a arnaque, hein.
21: Oui, bah, écoutez, moi, je suis pas leur standardiste, hein. Je suis désolée, hein. Donc, les messages des élèves...
5: Bah, mais non, mais vous notez juste sur un petit bout de...
21: Ah
5: sur...
21: non, mais moi, j'ai pas le temps de noter pour les élèves. Je suis désolée. Enfin, j'ai pas que ça à faire. Enfin, faut arrêter, non?
22: C'est quoi ce truc là? Oui, bonjour monsieur. Ah mais attendez, on parle de quoi là?
5: Oui, bonjour madame.
22: De quoi on parle?
5: Alors, on parle de renvoyage d'appel.
22: Ah bah non, mais moi je suis désolé, ma secrétaire elle décrochera pas, hein.
5: Ah si?
22: Ah bah non.
5: Ah bah si.
22: Bah non.
5: Bah si.
22: L'interdiction des téléphones portables, je sais pas comment vous avez interprété la loi.
5: Ah bah ils l'ont dit
22: à... Non, laissez-moi finir.
5: Non mais ils l'ont dit aux infos.
22: Non non, c'est les infos, faut pas les regarder à la télé. On déborde pas ça sur un standard d'établissement public, cher monsieur. Ça va pas le faire, hein.
5: Comment ça?
22: Bah quoi, comment ça? Vous êtes en train de me dire que tous les numéros de portable des élèves vont être débordés sur mon standard.
5: Ah bah voilà, vous avez compris.
22: Bah oui, j'ai compris. Et ça, je vous le dis, c'est d'entrée, c'est niette. De toute la journée, on décrochera pas le téléphone. Parce que ça va sonner tout le temps.
5: Je vais quand même vous recruter 2-3 standardeurs en plus.
22: Mais moi, je recrute personne en plus. Attendez.
23: Bonjour, monsieur.
5: Bonjour, monsieur.
23: On va commencer par le début. Je suis la chef d'établissement. Moi, je refuse que ce service soit activé.
5: Ah, bah, c'est trop tard.
23: Je ne veux pas.
5: Comment ça, vous voulez pas?
23: Je ne veux pas. Je veux pas répondre au téléphone des portables. Ça va pas, non?
5: Oh, bah, vous me le dites maintenant, vous vous rendez compte? Moi, j'ai tout
23: activé. Mais moi, je m'en moque. Vous m'avez demandé mon autorisation avant.
5: Alors, disons que pour dépanner, je peux éventuellement venir travailler chez
23: non,
5: vous.
23: Mais une question.
5: Vous êtes sûr?
23: Et j'appelle le rectorat, ça va, je vais déposer plainte. Il n'est pas question de faire des
5: bascules. Vous n'êtes pas téléphoniste non plus, vous voyez.
23: Je veux pas savoir. J'ai dit non. C'est non. Et si on a le moindre appel, de toute façon, je le signale immédiatement au rectorat qu'on a des soucis avec vous.
5: Non mais vous, de toute façon, vous êtes là autant que ça
23: sert. Je vous dis non, monsieur.
5: Oui, mais quand vous dites non, est-ce que vraiment vous
23: quand
5: pensez...
23: Quand c'est non, c'est clair.
5: Oui, enfin, il y a aussi des noms qui veulent dire oui, vous voyez.
23: C'est non.
5: Franchement.
23: C'est non.
5: Allez.
23: Je vous donne pas l'autorisation, c'est clair.
5: Ah, là, vous avez pas dit non.
23: J'ai dit non.
5: Bon, oui, mais enfin, on peut négocier un petit peu, j'imagine.
23: Vous négociez quand je dis non, c'est non. Il n'y a pas de négociation possible.
5: Ah bah alors là, excusez-moi, mais il y a un problème.
23: Ah mais je m'en moque de vos problèmes, c'est pas le mien. Je dépose plainte parce que vous basculez des choses privées sur notre ligne de collège. Je dépose plainte et je suis en train d'envoyer un mail au rectorat pour le signaler, c'est inacceptable.
5: À la limite, si ça peut vous arranger, je
23: mais
5: peux
23: rien
5: venir...
23: m'arrange, c'est non. Enfin, c'est quoi ça? C'est complètement...
5: Si je viens pour vous aider à décrocher les appels, vous voyez.
23: Oui, c'est cela. Non, mais vous êtes fou, monsieur.
5: Il y aurait plutôt que j'ai le sens des affaires.
23: Au revoir, monsieur.
5: Ah non, moi c'est madame.
23: Oui, n'importe quoi.
24: Oui, allô?
25: Allô?
24: Oui?
25: C'est vous qui vendez des croquettes?
24: Oui, c'est moi, oui.
25: À domicile?
24: Oui.
25: Pour les chiens?
24: Oui.
25: Alors, est-ce que vous pouvez venir nourrir mes chiens, s'il vous plaît?
24: Et vous avez quoi comme chien?
25: Ben, c'est 13 pitbulls. Moi, je les nourris plus, je rentre plus dans la cage. Hein. Je vous laisse faire ça. Hein.
24: Vous rentrez plus, mais qui c'est qui donne à manger aux animaux?
25: Ben, c'est vous.
24: C'est, comment dire, mais moi je tiens pas à me faire manger non plus.
25: Ben oui, mais il faut bien que quelqu'un le fasse, madame.
24: Ben oui, mais comment dire, avant, qui c'est qui leur donnait à manger?
25: Ben, il y en a eu deux successivement. Il y a eu M. Hervé Bellec qui est décédé suite à... Ben, avec mes pitbulls, là. Hein.
24: Oui.
25: Et donc lui, il s'est fait bouffer, il n'y a pas d'autre mot. Hein.
24: Oui.
25: Et le second, c'était M. Calvé.
24: Oui, mais bon, je ne tiens pas à me faire bouffer non plus. S'il y en a un qui est mort, je suis désolée, monsieur, hein, mais je n'irai pas. Hein.
25: Monsieur Calvé aussi, il y en a deux qui sont morts, en fait.
24: Oui, bah non, je suis désolée, mais je n'irai pas. Hein. Je ne tiens pas à aller là-bas et me faire bouffer, quoi.
25: Non, mais je leur crierai de rester calme par la fenêtre, vous inquiétez pas. Je vais vous passer mon fils, hein.
24: Oui.
25: Merci, oui. Allô?
24: Oui.
25: Oui, bonjour, madame.
24: Oui, bonjour.
25: Je ne sais pas c'est à quel sujet mon père me passe, mais...
24: Alors, je sais pas, il m'a appelé pour savoir pour la nourriture pour les chiens.
17: Oui.
24: Oui. Donc, comme il me dit, bon, c'est des pitbulls, il me dit, bon, il y a deux personnes précédentes qui se sont fait bouffer, quoi.
17: Oui, malheureusement, oui, on a déploré deux décès, c'est malheureux, mais bon.
24: Oh, oui, alors moi, c'est ce que je lui dis. Je lui dis, moi, je veux bien livrer des croquettes, mais moi, je veux pas courir de risques.
17: C'est-à-dire que, si vous voulez, on ne nourrit plus nos chiens simplement parce que ils se nourrissent quand les gens viennent leur donner à manger.
24: Oui.
17: Il a parlé de Monsieur Calvet, c'est ça et de...
24: Oui, c'est ça.
17: Oui, ben ils sont nourris comme ça, les chiens, quoi.
24: Ah, de chair humaine, quoi.
17: Un peu.
24: C'est exactement ça, ils sont nourris de chair humaine.
17: Voilà.
24: Ah bon, et vous trouvez que c'est bien ?
17: Non, pas du tout, mais nous, ça nous coûte moins cher, voilà, quoi.
24: Non, moi, je suis désolée, je viendrai pas vous livrer. Hein.
17: Attendez, on a une solution maintenant.
24: Oui.
17: C'est que moi, je fais des assurances vie.
24: Oui.
17: Donc, je voulais vous en proposer une. Alors,
24: ah ouais, non, allez, je vous arrête le dossier. Tout de suite. Au revoir, monsieur.
0: Oui, allô, bonjour.
5: Bonjour madame, c'est bien le magasin de chaussures.
0: Déjà, c'est pas une dame, et c'est vrai.
5: Ah oui, ok, d'accord, admettons.
0: Oui.
5: Monsieur Martin, agence Martin Business.
0: Oui.
5: Je lance l'opération promo internet au magasin chez vous.
0: C'est quoi, monsieur ?
5: En fait, on utilise le même système que les sites de vente en ligne. On va gonfler vos prix pour faire croire que vous faites de la promo alors que c'est plus cher.
0: Attendez, moi ça m'intéresse pas du tout, monsieur.
5: Bah si, oui. Parce que vous allez dire que vous faites tout le magasin à moins
0: 60%. Non, monsieur.
5: Si, mais juste avant, vous doublez tous les prix.
0: Où est-ce que vous avez l'autorisation de ma part ?
5: Ah bah passez-le moi, tiens, je vais voir avec lui.
0: Pardon ?
5: Bah passez-moi monsieur ma part.
0: Mais vous en avez un, vous comprenez ce que je vous dis, il n'y a pas de monsieur à faire, qu'est-ce que vous me racontez là ?
5: C'est vous, vous me dites qu'il faut la signature de ma part.
0: Bah oui, de ma part.
5: Voilà, et bah passez-moi ce monsieur ma part.
0: Hola.
5: Et bah il me parle en espagnol maintenant.
0: Vous êtes qui exactement ? À qui vous croyez parler là monsieur ? Vous prenez pour qui ?
5: Pardon, mais est-ce possible de parler à tout, seigneur ma part ?
0: Oui, bah alors...
4: Oui, allô?
5: Ah, monsieur ma part, enchanté.
4: Mais non, mais j'ai pas à faire des 60% et des machins. Non, c'est hors de question.
5: Non, mais vu qu'en même temps, vous doublez les prix, au final, vous vendez plus cher.
4: Ah bah, j'en ai rien à cirer, faut demander avant aux gens, mais moi, j'arnaque pas les gens comme ça.
5: Bah, tant qu'on leur dit rien, ils auront l'impression d'être gagnants.
4: Y a pas l'impression d'être gagnant, c'est malhonnête.
5: Alors oui, mais vous gagnez plus d'argent.
4: Mais c'est pas ça le problème, c'est que j'ai la honte, moi.
5: Concernant?
4: Vis-à-vis de mes clients, j'ai les boules. Tu peux foutre un pantalon à 70€ quand vaut 35.
5: Ah bah si, justement, chez les nouvelles étiquettes, on passe tous les pantalon à 70.
4: Mais d'ailleurs, c'est pas possible, ça, c'est ma boutique, j'ai le droit de faire ce que je veux quand même, non ?
5: Oh, je vous vois venir, vous êtes en train de négocier.
4: Mais non, je négocie rien du tout, ça ne m'intéresse pas du tout.
5: Bon, je veux bien faire un petit effort sur ma commission parce que c'est vous.
4: En plus, il se prend les...
5: Normalement, je prends 15% sur vos ventes, je veux bien baisser à 23.
4: Mais c'est quoi que j'ai au bout du téléphone, là ? Mais c'est quoi, ça ? Qui décide pour vous, etc. Mais c'est quoi ces bordels-là, maintenant ?
5: Bah, c'est du commerce moderne, hein. On dit que c'est moins cher, mais en fait, c'est plus cher.
4: Non, mais attendez, j'ai jamais vu ça.
5: Ah oui, mais alors, pardon, comment on fait ?
4: Comment on fait ? Mais j'en ai rien à cirer, monsieur. Vous me donnez quelqu'un qui vous a organisé ce truc-là, puis je vais lui dire, moi.
5: Ah bah c'est mon responsable, monsieur Martin, qui a tout organisé.
4: Ah ouais, bah monsieur Martin, il a eu une signature de quoi ? Il a eu une réponse de qui pour marcher dans ce truc-là ?
5: Ah bah il a vu avec monsieur Mappart, ils ont décidé ensemble.
4: Ah oui, donc il décide pour tout le monde, lui.
5: Bah c'est quand même le patron de l'agence Martin Business.
4: Oui, mais moi j'en ai rien à cirer du patron de Martin Business. Il fait ce qu'il veut avec les autres commerçants, mais pas avec moi. Donc vous lui dites, la dame elle a gueulé, puis elle veut rien du tout.
5: Bah dans ce cas, passez-moi la dame qui gueule.
4: Mais non, mais c'est moi qui gueule, vous m'entendez bien. Gueuler, non ?
5: Oui, mais vous me disiez une dame.
4: Vous me démerdez avec votre patron, là, c'est tout. Je ne fais pas de promotion dans mon magasin.
5: Ah, mais ça, ça va pas lui plaire.
4: Bah, passez-le moi.
5: Ok, bougez pas.
4: Passez-le moi.
5: Monsieur Martin ? Oui, monsieur Martin ? J'ai le monsieur du magasin qui veut vous parler.
4: C'est beaucoup de magasins qui vont décider de ton boulot, quoi. Non, mais attends.
5: Y'a un problème ? Pas du tout. Il trouve que vous avez eu une super idée.
4: Non, c'est faux, monsieur.
5: D'ailleurs, il m'a dit qu'il était d'accord pour doubler les prix.
4: Non, c'est faux. Je vous ai pas dit que j'étais d'accord.
5: Je vous le passe. Allô ?
4: Oui, allô, oui.
5: Bonjour, monsieur. Monsieur Martin, le chef à l'appareil. Je reprends l'appel de monsieur Martin, mon sous-fifre.
4: Bah, c'est la même personne que je viens d'avoir avant.
5: Bah non, l'autre c'est monsieur Martin.
4: Vous êtes monsieur Martin ?
5: Moi c'est monsieur Martin mais avec A-I-N à la fin.
4: Vous foutez pas de moi ?
5: Attendez, je demande à monsieur Martin I-N.
4: Oui ?
5: Monsieur Martin I-N ! Le monsieur demande si on se fiche de sa figure.
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8: Oui ?
9: Oui, bonjour madame.
8: Bonjour.
9: Je suis bien à l'école.
8: Oui ?
9: Oui, bonjour madame. Monsieur de la place à l'appareil inspection d'académie. Est-ce qu'on peut avoir la direction ?
8: C'est moi.
9: Ah bah très bien, bonjour. Un inspecteur d'académie est venu vous voir, je ne sais pas si vous l'avez vu.
8: Non, je ne l'ai pas vu.
9: Il n'est pas arrivé encore, est-ce que s'il arrive, vous pouvez lui demander de nous rappeler d'urgence à Toulouse ?
8: Qui rappelle,
9: absolument. Monsieur Delaplace à l'inspection d'académie. Hein.
8: Oui.
9: Alors l'inspecteur d'académie s'appelle Monsieur Moncu. Oui. M-O-N-C-U-L.
8: Oui, d'accord.
9: Ah, attendez, parce que...
26: Il est arrivé, non ?
9: Bah non, apparemment, il n'est pas arrivé.
26: Allô ?
8: Oui.
26: Bonjour, madame.
8: Bonjour, monsieur.
26: Vous l'avez vu, non ? Vous l'avez vu?
1: Mais qui?
26: Manqué.
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1: Garage, bonjour.
5: Bonjour monsieur, oui c'est bien le garage.
1: Oui.
5: Monsieur Martin, les compostageurs Martin.
1: Oui.
5: Je vais venir installer le dispositif de compostageage rapport au nouveau programme.
1: Ah oui.
5: Ah, vous connaissez?
1: Oui, oui, vous pouvez passer.
5: Ah, donc c'est bon, c'est validé.
1: Oui, ben vous pouvez passer cet après-midi, je suis au garage.
5: Super, donc je vous dépose les poules tout à l'heure.
1: Les poules?
5: Oui, le nouveau programme. Vous avez des poules qui vont picoretter tous vos déchets.
1: Ah oh, maman, on m'a pas parlé de tout ça, moi.
5: Ah, vous saviez pas?
1: Non, non, non.
5: Bah, c'est une alternative naturiste au bac de compostageage, tout simplement.
1: Oui, mais moi, j'en ai pas pris de composteur au garage.
5: Eh oui, je sais, c'est pour ça qu'on vous a mis des poules.
1: C'est pour ça que vous m'avez mis des poules. Ah bah, je vais commander mon composteur, hein.
5: Ah bah non, là, c'est trop tard.
1: Alors, attendez, je vais... Bonjour.
5: Un autre monsieur, bonjour.
1: Les poules, enfin, vos poules vont picorer quoi, en fait?
5: Oh bah, les poules, ça picorette tout ce qui traîne.
1: Ah bah non.
5: Ah oui, d'ailleurs, est-ce que vous avez des véhicules avec des pneus?
1: Ah bah oui.
5: Alors, soyez pas étonnés, les poules adorent picoretter les pneus, justement.
1: Ah bah non, c'est des pneus, je sais pas combien, hein, chez nous, hein. C'est des pneus hyper chers, hein.
5: Ah.
1: Ah bah oui, hein.
5: Dans ce cas, vous démontez les pneus.
1: Ah, on peut pas.
5: Bah si, c'est quoi? C'est sur des voitures?
1: Des tracteurs.
5: Ah, des tracteurs, encore mieux.
1: Ah ouais, c'est des gros pneus, on peut pas les bouger, hein.
5: Eh bah, vous démontez les pneus des tracteurs et vous les posez sur le toit.
1: Bah
5: là, les poules, elles iront pas, hein.
1: Vous croyez qu'on va démonter les pneus des tracteurs pour vos poules? Vous voyez pas le boulot, non?
5: Sinon, il y a une autre solution.
1: D'accord.
5: Il suffit que les poules, elles aient tout le temps à manger.
1: Non, mais moi, je peux pas, en fait. On n'a pas le temps. Enfin, vous vous rendez compte du boulot? Nous, on peut pas faire ça, on peut pas gérer ça, hein.
5: Bah oui, mais après, faut pas s'étonner si vous vous faites picoretter vos pneus.
1: Attendez, quittez pas, je vous passe le patron, ce sera plus simple parce que là.
5: Ah bah oui, là.
1: Attendez.
11: Allô?
5: Bonjour madame.
11: Non, non, mais c'est pas la peine, hein, vous emmerdez pas, j'ai le droit de refuser quand même.
5: Alors, vu que votre collègue a validé, vous devez attendre 6 mois.
11: Non, non, non, non, non, non. Il y a personne qui va rentrer chez moi, je vous le garantis.
5: Ah non, mais moi je vais juste déposer et après j'en reste pas. Hein.
11: Mais vous déposez quoi?
5: Bah les poules.
11: Des poules?
5: Bah oui, vous suivez pas?
11: Bah foutez de ma gueule ou quoi?
5: Bah bien sûr.
11: Foutez de ma gueule ou quoi?
5: Bah la preuve, écoutez, j'ai des poules avec moi.
11: Bah c'est un garage, je peux pas de poules ici, non, bah attendez.
5: Non, mais vous les laissez juste picoretter tranquilles dans le garage, elles font leur vie.
11: Non.
5: Oh, mais si. Ici.
11: Allez vous faire foutre.
5: Oui, alors si je peux vous déposer les poules juste avant.
22: Allez, excusez-moi, on a changé d'interlocuteur.
5: Ah non, pas du tout, je suis toujours la même personne.
22: Non, mais moi.
5: C'est toujours monsieur Martin, les compostageurs Martin.
22: Monsieur Martin.
5: Tout à fait.
22: C'est pas de Martinville, non?
5: Mais si, on se connaît.
22: C'est pas possible. C'est une
5: blague. Ah oui, je confirme.
22: Non, mais parce que chez mon collègue.
5: Bah, votre collègue, il a l'air de bien le prendre.
22: J'avoue, franchement, chapeau. Alors, si c'est vraiment ça...
5: Ah, mais c'est vraiment ça?
22: Bon.
5: D'ailleurs, ma femme peut témoigner. Ah. Martine! Oui, Martin! C'est moi ou pas? Ah oui, c'est toi!
22: Ah, magnifique.
5: Eh ben, merci à toute l'équipe.
22: Eh ben, allez, bon courage en tout cas, et puis merci encore.
5: Ah, mais de rien, et au revoir, madame.
22: Au revoir, madame.
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14: 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Mère Doudon, bonjour.
16: Allô?
14: Oui, bonjour.
16: Oui, bonjour madame. La mairie d'Erdeven dans le Morbihan.
14: Oui.
16: Je suis bien la mairie Doudon.
14: Oui.
16: D'accord. Je vous passe monsieur le maire d'Erdeven, hein. Monsieur le maire. Merci. Allô?
14: Oui, bonjour monsieur.
16: Bonjour madame. Je suis à la mairie de...
14: Oudon.
16: Oudon, oui. Ça se trouve où, ça, Oudon?
14: Bah, ou à côté d'Anceny.
16: D'accord. Alors, on a besoin pour un dossier de renseignement. L'adresse de la salle polyvalente, c'est Oudon.
14: Ben, l'adresse, c'est rue de la Loire.
16: Alors, ça se trouve où, dans?
14: Il n'y a pas de numéro.
16: Alors, la salle des jeunes, c'est où, dans?
14: Rue du Chêne.
16: Oui, mais où?
14: Mais je comprends pas, là. Vous devez pas être dans la bonne commune. Vous appelez Oudon, donc c'est à Oudon, là, que la commune.
16: Ah, très bien. Alors, le stade du Chêne.
14: Oui.
16: C'est où, dans?
14: Rue du Chêne.
16: Rue du Chêne. Oudon?
14: Je comprends pas, là. Pourquoi vous me demandez à chaque fois Oudon?
16: Parce que je sais pas où c'est.
14: 44 521 Oudon, O-U-D-O-N.
16: À Oudon, hein?
14: Mairie Oudon, bonjour.
16: Oui, madame, c'est monsieur Cerbère. Je suis le directeur du cabinet du maire d'Erdeven. Écoutez, vous lui avez raccroché au nez.
14: Non, attendez, je viens de lui dire que tout se trouve sur la commune de Oudon. Et à chaque fois, il me demande Oudon.
16: Ah oui, mais c'est normal, madame, Oudon.
14: En Loire-Atlantique.
16: Oui, mais où donc?
14: Après Nantes.
16: Oh, passez-moi le dossier, merci. Allô?
14: Oui.
16: Excusez-moi. Alors, la salle de danse, s'il vous plaît.
14: Salle Jacques Demy.
16: D'accord. Où donc?
14: Square du Havre.
16: D'accord. Où donc?
14: Oui.
16: Oui, mais où donc?
14: Square du Havre. Où donc?
16: Ah, vous non plus, vous savez pas?
14: De quoi?
16: Où ça se trouve?
25: Vous avez dit Oudan.
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3: Bonjour.
5: Bonjour monsieur, c'est bien la papeterie ?
3: Oui.
5: Je vous appelle parce que j'ai acheté chez vous il y a quelque temps un agenda qui est défectueux.
3: C'est-à-dire par rapport à...
5: Bah, par rapport au mois de février, puisqu'il présente 29 jours.
3: Il présente 29 jours.
5: Ah bah, je vous assure, alors regardez, dimanche 28, je tourne la page, hop, lundi 29.
3: D'accord, du coup ça vous décale tout le reste.
5: Vous imaginez le temps que j'ai perdu pour barrer chaque date jusqu'à la fin de l'année pour remarquer la bonne date en dessous.
3: Ah oui, non, mais je me doute, hein, monsieur. On le fera remonter au fabricant, de toute façon, on vous le reprend, on le renvoie, hein, y a pas de souci sur ça.
5: Vous avez des agendas encore ?
3: On en a encore quelques-uns, oui.
5: Juste si vous pouvez en prendre un pour vérifier qu'il n'y a pas encore le coup du 29 février.
3: Alors, je vais jusqu'au mois de février.
5: Voilà.
3: Et là, il va jusqu'au 29.
5: 29 ? Ah, mais il y a un problème, là, il y a un vrai problème, hein.
3: Quittez pas un instant, hein, monsieur.
5: Merci, bah oui.
3: Quittez pas, hein. Il y a combien de jours au mois de février ?
10: 29.
3: Ah, c'est combien ?
10: 28.
3: Il a tout raturé, du coup, il dit que l'agenda est défectueux, alors qu'il ne l'est pas.
5: Allô ?
13: Allô ?
5: Oui.
13: Cette année, en février, il y a 29 jours, monsieur.
5: Non, mais c'est peut-être une technique de papieriste pour essayer de rajouter des pages
13: mais,
5: en 12.
13: Mais non, mais on ne rajoute pas de jours, monsieur, c'est fait comme ça.
5: Non, mais parce que je veux dire, à ce moment-là, on met un 32 mars.
13: Mais il n'y a pas d'erreur, monsieur, s'il vous plaît.
5: Ou alors, au moins, me rembourser la page, dans ce cas.
13: Mais je ne vais pas vous rembourser une page d'agenda, monsieur, ça n'existe pas. C'est...
5: Bah, à partir du moment où elle est défectueuse,
13: c'est
5: vous voyez,
13: c'est incroyable, ça. Monsieur, là, c'est incroyable.
5: Ah bah.
13: Franchement, monsieur, là, il n'y a aucun rapport, hein. Enfin, ça, tout le monde le sait, quoi. Il n'y a que vous qui ne le savez pas, quoi. Hein.
5: Comment ?
13: Franchement, si on vous dit cela, monsieur, c'est pas pour rien. Enfin, c'est une année bisextile, donc c'est comme ça.
5: Alors, excusez-moi, moi, je ne suis pas du tout bisextile. Et, enfin, je veux dire, vos orientations ne regardent que vous. Hein. Vous êtes bisextile.
13: Mais bisextile, c'est une année.
5: Excusez-moi, je n'ai rien contre les personnes bisextiles.
13: Bah, écoutez, monsieur, tapez bisextile sur Internet et puis vous allez voir tout à fait ce que ça veut
5: oui,
13: dire.
5: Oui, bah, j'imagine sur quoi je vais tomber. Oh là là, ça va être beau à voir ça.
13: Imaginez sur quoi vous allez tomber, mais n'importe quoi, monsieur. Enfin, c'est quoi, y a rien de salace dans ce mot, quoi. Hein.
5: Oui, bah oui, bien sûr.
13: Franchement, je vois pas pourquoi je vous invente. Des conneries.
5: Non, mais c'est ça, vous essayez de me parler de trucs un petit peu coquins pour me...
13: Ah bah certainement pas, parce que c'est que vous savez pas du tout ce que ça veut dire, ce mot-là, pour me parler comme ça, hein.
5: Bah, enfin, excusez-moi, vous m'engagez à aller voir des vidéos sur Internet,
13: Vidéos, je vous engage à faire... J'ai jamais parlé de ça, monsieur, attention, hein. J'ai jamais dit ça.
5: Oh bah, j'imagine très bien, en tapant
13: oui,
5: bisextile.
13: J'ai pas envie de vous parler plus longtemps.
5: Bon, passez-moi le responsable.
13: Écoutez, monsieur, on n'a rien à faire avec des clients comme vous. On n'est pas là pour parler de nos tendances sexuelles ou pas.
5: Alors, après que vous revendiquiez vos différences, c'est
13: mais
5: bien.
13: Quelle différence ?
5: Non, mais moi, je n'ai rien contre ces gens-là.
13: Mais maintenant, vous nous foutez la paix, monsieur, et renseignez-vous, vous manquez de culture générale.
5: Écoutez, à la limite, je peux vous passer mon beau-frère qui lui aussi a des tendances bisextiles et qui cherche à se mettre en couple.
13: Ouh là là, bon ben, oui, merci.
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18: Fédération internationale des bourses, je vous écoute.
19: Bonjour madame.
18: Bonjour monsieur.
19: Les bourses de valeurs.
18: Fédération internationale des bourses de valeurs, c'est ici.
19: Très bien madame, je suis Camille Deledoux et j'aurais aimé savoir comment me fédérer.
18: Alors là, je pense que vous faites une erreur monsieur, parce que Fédération internationale des bourses de valeurs, nos membres ne sont que des bourses.
19: Vous pouvez me répéter ?
18: Nos membres ne sont que des bourses.
19: Oui, c'est plusieurs bourses.
18: Mais ce ne sont que des bourses qui adhèrent à la fédération.
19: D'accord, donc ces bourses adhèrent. D'accord, je comprends bien. Hmm. Mais ce sont en même temps des membres. Hein.
18: Ils sont membres ou certaines, quand c'est une deuxième bourse qui est dans un pays, quand il y a deux bourses, la première est membre, la deuxième est associée.
19: Donc la deuxième bourse est associée aux membres ?
18: Oui.
19: Eh bien, je vous remercie, madame.
18: Il n'y a pas de quoi.
19: Au revoir, madame.
18: Au revoir, monsieur.
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5: Oui, bonjour monsieur, c'est bien le glacier ?
20: Oui.
5: Oui, voilà. J'ai acheté une glace chez vous la semaine dernière.
20: Oui.
5: Et je pense qu'elle était trop froide parce que je me suis enrhumé.
20: La glace, c'est froid, hein, vous savez, il ne faut rien.
5: En fait, il faudrait que vos glaces, elles soient à 7-8 degrés minimum.
20: Ah, mais monsieur, c'est pas possible. Vous allez prendre une glace, vous allez la mettre à 7 degrés, vous allez la sortir, vous verrez, c'est plus de la glace, monsieur. Vous y connaissez pas du tout pour me dire ça.
5: Comment ça, je m'y connais pas du tout ?
20: Bah non, vous y connaissez pas du tout, monsieur. La glace, vous n'allez pas la faire tenir dans un frigidaire, elle va être fondue, monsieur.
5: Non, alors attention, au frigidaire, c'est trop froid, hein.
20: Non, alors monsieur, faut pas être sorcier pour comprendre ça, monsieur.
5: Idéalement, faudrait qu'elle soit tiède.
20: Eh ben, faut pas acheter de la glace.
5: Non, mais alors, vous avez peut-être pas l'expérience nécessaire pour.
20: L'expérience, ça fait 15 ans que je vends de la glace, monsieur.
5: Non, mais il est jamais trop tard pour apprendre, hein, comme on dit, hein, donc.
20: Cette expérience, si vous venez me le dire, puisque je ne sais pas le faire. C'est pas faisable.
5: Non, mais vous voyez, vous mettez un petit ventilateur, vous le laissez sur le comptoir ou je ne sais quoi.
20: Sur le comptoir. C'est du n'importe quoi ce que vous me dites, monsieur. Je suis désolée.
5: Ah, bah c'est la meilleure.
20: Ah, bah oui. Bon, excusez-moi, je passe une carte bleue, monsieur. Vous êtes sur ma ligne. Il faut que je raccroche, monsieur. Sinon, ma carte bleue, elle peut pas passer.
5: Pourquoi vous voulez me payer par carte bleue?
20: Non, j'ai des clients qui payent par carte bleue.
5: C'est pas vos clients qui vont me rembourser?
20: Oui, monsieur. Alors là, vous m'agacez vraiment.
5: Ah bah.
20: Ma carte bleue ne passe pas. Je vous ai dit de me rappeler à un autre moment.
5: Ah, bah je vous confirme que ça marche pas. J'ai pas reçu d'argent là.
0: Allô,
5: allô.
0: C'est pas un rhume que vous allez attraper, ça va être des staphylocoques.
5: Ah donc vous reconnaissez qu'elles donnent le rhume, vos glaces?
0: Mais non, elles sont à moins 20. On est
5: Ah bah voilà, c'est beaucoup trop froid, effectivement. Moins 20, vous vous rendez compte?
0: Mais oui, oui.
5: Parce que déjà, moi, à 5 degrés, je sors, je prends un rhume. Hein.
0: Mais des glaces, on peut pas vendre des glaces à 5 degrés, monsieur. Glace, ça veut dire glacé.
5: Vous reconnaissez qu'elles étaient à une température négative?
0: Mais des glaces, monsieur, ça peut pas être autrement qu'une température négative.
5: Bravo, bravo, bah très bien. En plus.
0: Bah, il faut pas acheter de glace, il faut acheter des bonbons.
5: Mais oui, mais alors pourquoi vous vendez des glaces?
0: Mais pourquoi vous venez acheter des glaces si vous êtes sensible aux glaces?
5: Ah bah ça va être ma faute si vous vendez des trucs dangereux.
0: Mais moi je vends pas des trucs dangereux, je vends des glaces. Des glaces c'est obligatoirement à moins 20. Même pour les services, on est obligé de les servir en négatif.
5: Non mais vous voyez, un petit coup de micro-ondes, un petit...
0: Mais ça va pas, monsieur.
5: Ah bah excusez-moi de me préoccuper.
0: Excusez-moi de vous dire ça, mais des glaces.
5: Je crois que vous essayez de louvoyer pour éviter...
0: Mais pas du tout.
5: Ah bah vous louvoyez là.
0: Mais pas du tout. Si vous pouvez pas manger du gelé, faut manger des bonbons.
5: Dans ce cas, puisque vous proposez, moi je vais vous rapporter ce qui reste de la glace pour que vous me l'échangiez contre les
0: bonbons. Ah bah, je vous échange contre rien du tout. Contre quoi voulez-vous que je vous échange la glace?
5: Bah contre les bonbons, vous m'avez dit qu'il faut que je mange des bonbons.
0: Mais j'ai pas de bonbons.
5: Ah bah il faut quand même me rembourser.
0: Non, il n'en est pas question.
5: Ah bah j'ai les frais quand même.
0: Mais ça c'est votre problème. Si vous pouvez pas manger de glace, mangez pas de glace. Moi je peux pas deviner.
5: Ah, allô?
2: Oui, qu'est-ce que vous voulez dire par ça? Parce que j'ai jamais entendu une connerie pareille.
5: Non, parce que si on compte le prix du toubib, les arrêts de travail...
2: Bon, écoutez, vous avez, là, je crois que c'est un beau canular, parce que vous avez la même voix du mec qui fait des conneries sur Rire et Chanson. Donc, je pense qu'on va arrêter là. 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
2: Oui, allô?
17: Oui, allô?
2: Oui, bonjour.
17: Oui, bonjour, c'est service informatique de la mairie à l'appareil. C'est au centre de coiffure?
2: Oui.
17: Dites-moi, on a des documents à vous faire parvenir. On aurait besoin de votre adresse email.
2: On n'a pas de... Pour l'instant, on n'est pas...
17: Attendez, c'est...
2: Enfin, ça sera bientôt fait.
17: Non, attendez, vous n'avez pas de modem
2: Ah non, pas du tout.
17: Ni à 56 000 bits ou même pas de KRM 65 000?
2: Ah non.
17: C'est pas vrai. Eh les gars, je viens avec le salon de coiffure. Ouais, ils n'ont pas de modem, ils n'ont pas d'email. C'est pas vrai.
2: Ben si.
17: Attendez, je vous passe le chef de service, il est mort. Qu'est-ce que c'est que ce travail? Allô?
2: Allô?
17: Oui.
2: Oui, bonjour monsieur.
17: Bonjour monsieur. Qu'est-ce qu'on me dit là? Vous n'avez pas de modem?
2: Ben non. Pourquoi, pourquoi vous rigolez?
17: Vous n'avez pas d'email?
2: Mais non.
17: Mais c'est pas vrai ça.
2: Pourquoi?
17: Mais... Alors, vous pouvez... Vous pouvez pas nous envoyer un email?
2: Mais non. Non, mais attendez, là, à qui j'ai affaire, là?
17: C'est le service informatique de la mairie, monsieur.
2: Mais peut-être, oui, mais moi, je suis désolé, mais je suis pas relié à Internet, moi. Qu'est-ce que vous me dites, là?
17: Mais c'est pas vrai!
2: Mais pourquoi? Mais si c'est vrai, monsieur. Bon, écoutez, qu'est-ce que vous voulez, exactement?
17: Mais on a besoin de votre adresse email!
2: Mais on n'en a pas, monsieur. Bon, écoutez, moi j'ai autre chose à faire. Écoutez, qu'est-ce que vous voulez exactement?
17: Bon, c'est pas grave. Donnez-nous le nom de votre serveur.
2: Mais on n'a pas de serveur.
17: Hey, mais votre provider.
2: Mais on n'a rien de tout ça. Mais... Bon, ok, d'accord. Moi, c'est pas ça à faire, hein. Ok, voilà.
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21: Allô, oui?
5: Oui, bonjour monsieur, c'est bien l'auto-école?
21: Oui, vous êtes oui. Bien l'auto-école.
5: Je vous appelle parce que moi-même, j'ai monté un site pour passer le permis sur Internet.
21: Oui.
5: En revanche, comme j'ai pas les agréments, j'aurais besoin d'un petit coup de pouce de votre part pour me valider les élèves à qui j'ai donné le permis.
21: Non, mais ça m'intéresse pas, de toute façon.
5: Bah oui, mais alors, parce que du coup, j'ai quand même votre nom qui est marqué sur mon site.
21: Vous avez marqué votre nom, et de quel droit vous marquez mon nom?
5: Bah parce qu'il fallait bien que je trouve quelqu'un qui...
21: Et vous choisissez mon nom comme ça au hasard, sans avoir demandé quoi que ce soit? Mais je vais porter plainte contre vous, monsieur.
5: Bah moi d'abord, pour refus d'agrémentisme.
21: Mais mais c'est la meilleure. Ben, allez-y, je vous invite à le faire, monsieur.
5: Alors, c'est gentil de m'inviter.
21: Mais je suis en plein délire, là, monsieur. Vous engagez pas d'autres personnes comme ça à leur insu. Mais qu'est-ce que c'est, cette histoire? Mais c'est de la magouille en plein que vous faites, là.
5: Non, mais considérez ça comme une sorte de partenariat, vous voyez ce
21: que Ah bon, vous faites les choses avant et après vous prévenez les gens, vous. Mais vous êtes un escroc en puissance.
5: Oui, enfin, on est quand même partenaire, hein, je vous rappelle. Donc,
21: mais pas du tout. Qu'est-ce que c'est, cette histoire? Attendez.
5: Oui.
1: Allô?
5: Allô?
1: Oui. Ah,
5: vous êtes une autre responsable?
1: Non, je suis le.
5: Ah,
1: juste avant, vous avez eu la responsable et elle vous a dit justement, vous vous rendez compte de ce que vous êtes en train de demander? Concrètement, vous êtes notre concurrence directe, mais vous avez besoin de mon numéro d'agrément pour pouvoir bosser vous de votre côté.
5: Bah, parce que vous l'avez.
1: Oui, mais moi je l'ai, mais je suis pas tenu de vous le donner, mon numéro d'agrément. Moi, mon intérêt, il est où?
5: Alors, c'est ce que je disais, faut voir ça comme une sorte de partenariat, vous voyez? Moi, ce que je me disais, c'est que les élèves qui s'inscrivent sur mon site, vous leur offrez 2 heures de conduite.
1: Ah, d'accord. Alors, vous inscrivez les gens, vous encaissez, vous m'envoyez les élèves, je leur offre 2 heures de conduite et ça me fait de la pub.
5: Bah, exactement.
1: Mais vous sortez de quelle planète, monsieur?
5: Bah, enfin, excusez-moi.
1: Sérieusement, avec tout le respect que je vous dois, là, franchement, c'est prendre les gens pour des idiots.
5: Non, mais excusez-moi,
1: Non, je vous excuse pas. J'en ai marre de parler avec vous. Vous me prenez pour un con, j'ai l'impression.
5: Je vous propose un business quand même.
1: Non, ne me proposez rien du tout. J'ai pas besoin de businesser avec vous.
5: Bah, alors, donnez-moi juste, dans ce cas, le numéro.
1: Mais je vous donne rien du tout, espèce de fou. Vous êtes malade ou quoi? Vous, je vous donne rien du tout.
5: Écoutez, je passe dans ce cas.
1: Ouais, venez, je vais vous donner le numéro d'agrément.
5: D'accord. Ou si vous préférez, moi, je vous apporte les dossiers déjà.
1: J'ai envie de jeter le téléphone.
5: Non, parce que si vous pouvez me remplir les trucs, parce que moi, j'y connais rien.
1: Je veux plus parler avec vous.
5: Ah, bah, excusez-moi, mais enfin, entre associés, ça commence très mal quand même. Hein.
1: Ah, voilà, il m'en boucle. Mais non, mais je suis pas d'accord. Moi, vous me prenez pour un con comme ça. Venez et parlez en face de moi. Ne me parlez pas au téléphone. Qu'est-ce que vous me parlez au téléphone?
5: Ah, bah, là, je vous parle au téléphone, oui, absolument.
1: Mais je veux pas parler avec vous au téléphone. Moi, je veux que vous venez.
5: Bah, là, pourtant, on parle au téléphone.
1: Monsieur.
5: Oui.
1: Avec tout le, je vais vous parler très très mal.
5: Non mais.
1: Je vais vous parler très très mal. Je vous préviens 2 fois. Raccrochez, ou sinon je vais vous insulter toute votre famille.
5: Ah bah non.
1: Il m'a dit, ah ben non, voilà, c'est lui, il me prend pour un con.
5: Allô?
1: Ah, toi tu me rends fou comme ça. Voilà, c'est trop là. Bon, vous avez donc à noter, je vous donne l'agrément, moi vous raccrochez, vous me rappelez plus.
5: Alors, je vous écoute.
1: Il est où les numéros d'agrément là? Alors, c'est E, 12.
5: Comme le chiffre 12?
1: Non, c'est un truc de fou.
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9: Allô?
25: Oui, bonjour madame.
9: Bonjour monsieur.
25: C'est votre voisin?
9: Oui.
25: Vous allez bien?
9: Monsieur Loisel?
25: Voilà.
9: Oui, bonjour monsieur.
25: Comment ça va?
9: Ça va, je vous remercie, vous-même.
25: Bah écoutez, ça va, un peu des crampes.
9: Oh.
25: Bah vous savez, à force de pédaler dans le garage pour...
9: Oui, mais oui. Et madame va bien?
25: Oui, très bien. Oui, enfin...
9: Oui.
25: Toujours un peu chiante, mais...
9: Comment?
25: Bah, disons qu'elle a son caractère. Hein.
9: Ah, bah écoutez, on l'a tous. Hein. Moi, maintenant, je risque pas de me disputer avec personne. Je n'ai même plus mon chat.
25: Oh.
9: Eh oui.
25: Vous l'avez mangé?
9: Oh non, non. Et, il était malade. J'ai dû prendre la décision de le faire euthanasier.
25: Euthanasier.
9: Je l'ai fait euthanasier.
25: C'est quoi ça? C'est des... anasier, des ananas?
9: Euthanasier, je l'ai... Et il a fallu le faire piquer pour, parce qu'il ne pouvait plus vivre.
25: Oui.
9: Voilà.
25: Et donc là, avec la piqûre, maintenant, il peut vivre.
9: Non, je n'ai plus. Je ne l'ai plus, il est mort.
25: Le vétérinaire?
9: Comment?
25: Le vétérinaire est mort.
9: Non, mon chat.
25: Votre chat a sauté sur le vétérinaire, il l'a tué.
9: Mon chat est mort parce que j'ai dû le faire euthanasier, le faire piquer par le vétérinaire.
25: Il faut le mettre en prison, cet homme-là.
9: Ben oui, n'est-ce pas? Enfin, bon, c'est comme ça.
25: Enfin, les femmes ont toujours ça de formidable, c'est qu'elles font faire le sale boulot par les hommes. Quoi.
9: Ben oui, comme vous dites, mais enfin, il y a des femmes qui le font aussi, hein?
25: Oui, très mal.
9: Le sale boulot.
25: Parce que moi, j'avais un rat avant.
9: Ah bon? Oh, quelle horreur!
25: J'ai voulu le faire euthanasier.
9: Oui.
25: Et c'était une vétérinaire qui l'a piqué. Et oui. En fait, c'est moi qui tenais mon rat.
9: Ah oui?
25: Et ben, elle m'a piqué.
9: Ah oui?
25: Et j'ai fait 5 jours de coma.
9: Oh.
25: Et mon rat est parti.
9: Ah ben.
25: 5 jours de coma à cause d'une vétérinaire. Alors bon.
9: Oui, c'est une horreur.
25: Elle a confondu la patte de mon rat avec mon petit doigt.
9: Eh ben, dites donc. Oh là là, mais vous avez dû la poursuivre, cette vétérinaire.
25: Ah, je pouvais pas, j'étais dans le coma.
9: Oh, quelle horreur. Eh ben, dites donc. Oui, ben, vous avez failli passer à la place du rat.
25: Je l'ai rattrapé après mon coma.
9: Ah oui, parce qu'il s'était sauvé.
25: Ah bah oui, vous rendez compte?
9: Ah oui.
25: Enfin. Bon, pourquoi je vous appelais déjà?
9: Ouais.
25: Ah oui, c'est ça. Est-ce que vous auriez du sel?
9: Du sel? Oh oui, je veux avoir ça, pourquoi?
25: Je voulais vous inviter à partager mon rat en croûte de sel.
9: Pardon? Oh là là, quelle horreur!
25: Si vous insistez, je vous le fais à la framboise, mais bon.
9: Non, j'en veux pas de votre âge.
25: Mais pourquoi?
9: Oh, quand même, quelle honte.
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11: Allô?
5: Allô?
11: Bonjour, monsieur.
5: Oui, bonjour, monsieur. Je demandais madame. À la personne... Pardon?
11: Bonjour, madame.
5: Non, moi, c'est monsieur.
11: Je suis une dame. Oui, c'est pour ça que je vous ai dit bonjour,
5: oui.
11: Monsieur.
5: Oui, c'est pour ça que je vous dis bonjour, monsieur, aussi, par politesse. J'ai acheté un barbecue chez vous.
11: Oui, de quelle marque, monsieur?
5: Monsieur, comme un monsieur, vous voulez dire?
11: La marque de votre barbecue que vous avez acheté, qu'est-ce que c'est?
5: Quoi, vous avez eu un problème sur la marque, monsieur?
11: Non, j'ai pas de marque. Je vous demande, on n'a pas de barbecue de marque, monsieur. Je disais, de quel barbecue avez-vous acheté, monsieur, en m'adressant à vous?
5: Non, alors, c'est pas un monsieur, c'est ce que je... Non, on peut pas y arriver, hein. Excusez-moi, est-ce que je pourrais peut-être avoir la personne qui s'occupe des barbecues?
11: C'est moi, mais je pense qu'on se reprend pas. Je vous demande juste la marque de votre barbecue, monsieur.
5: Non, alors justement, c'est pas un barbecue, monsieur. C'est bien ce que je vous disais, c'est pas un barbecue.
11: Mais quand je dis monsieur, c'est que je m'adresse directement à vous.
5: Et vous me demandez directement si j'ai un barbecue, monsieur.
11: Non, monsieur, c'est à vous que je m'adresse.
5: Voilà,
11: savez,
5: donc,
11: comme si que je dirais madame.
5: Comme si que vous diriez ce que vous voulez.
11: Bon, enfin, c'est pas grave. Quelle est la marque de votre barbecue?
5: Donc, monsieur, M-O-N.
11: Oui.
5: S.
11: Oui.
5: I-E-U-R.
11: La marque de votre barbecue, c'est ça?
5: C'est vous qui m'avez dit, c'est un monsieur.
11: C'est vous. La marque sur le carton, il est écrit quoi, monsieur? Excusez-moi, il est écrit quoi sur votre carton?
5: Monsieur, oui, vous m'avez dit monsieur.
11: Sur votre barbecue, il est écrit monsieur.
5: Et en fait, vous avez déjà eu des problèmes avec cette marque?
11: La marque monsieur n'existe pas.
5: Bon.
11: On n'a jamais fait la marque monsieur. La marque monsieur n'existe pas. Quand je dis monsieur, c'est parce que je vous parle.
5: Oui.
11: Vous auriez été une dame, j'aurais dit quelle est la marque de votre barbecue, madame.
5: Ah, il y a aussi les barbecues, madame.
11: Non, écoutez, passez en magasin parce que là, il y a une incompréhension totale.
5: Ah, bah oui, là, j'ai l'impression que vous êtes.
11: S'il vous plaît.
5: Ça fait longtemps que vous êtes dans le rayon ou pas?
11: Oui, oui, mais.
5: Non, parce que peut-être qu'ils faisaient la marque monsieur avant que vous arriviez.
11: Ça fait combien de temps que vous l'avez acheté?
5: Là, ça fait. C'était hier.
11: Hier, non, ça fait un an que je suis dans le magasin.
5: Peut-être que c'était un vieux qui traînait depuis plus d'un an et qu'il restait un vieux monsieur.
11: Non, parce que je vous assure que la marque que vous me dites, monsieur, n'existe pas.
5: Ah, vous m'avez dit marque monsieur.
11: Oui, mais c'est parce que vous êtes un monsieur, vous êtes d'accord.
5: Donc c'est la marque
11: monsieur. Non, passez en magasin, s'il vous plaît, parce que là, vous...
5: Peut-être que moi, je suis passé hier, mais qu'il restait un vieux monsieur d'il y a plus d'un an dans le magasin et que c'est celui-là que vous m'avez vendu.
11: Non, écoutez, je vais vous passer ma collègue. Je pense que vous allez essayer de comprendre mieux avec elle.
12: Oui, bonjour, monsieur.
5: Oui, bonjour, monsieur. Je sais pas si votre collègue vous a expliqué.
12: Dites-moi ce que vous voulez, monsieur.
5: Alors, je suis venu acheter un barbecue hier.
12: Oui.
5: C'est ce que j'ai expliqué à l'autre monsieur.
12: Déjà, c'est pas un monsieur, c'est une dame.
5: Et visiblement, elle s'est trompée. Elle m'a vendu un vieux monsieur qui traînait depuis un peu plus d'un an dans le magasin.
12: Un vieux monsieur, c'est ça?
5: Oui.
12: C'est ce que vous me dites.
5: C'est ce qu'elle m'a dit.
12: Non, mais moi, je voulais savoir. Qu'est-ce que vous voulez?
5: Je voulais savoir si je pouvais rapporter mon vieux monsieur parce qu'il m'en manque des morceaux.
12: D'accord, ok. Écoutez, passez au magasin avec votre ticket de caisse. Venez avec votre vieux monsieur et puis on verra.
22: La mascotte, bonjour.
23: C'est bien la crêperie?
22: Oui.
23: Oui, bonjour madame, monsieur le baron de la place à l'appareil.
22: Oui.
23: Je souhaiterais savoir s'il était possible de réserver pour ce soir.
22: Oui, pour combien de couverts?
23: Un.
22: Un?
23: Nous sommes un.
22: D'accord.
23: Nous voudrions dîner en tête à tête avec moi-même, mais pourriez-vous nous mettre deux couverts pour un, je vous prie?
22: Oui.
23: Et si cela ne vous dérange pas, nous serons nus.
22: Oui. C'est quoi ce truc-là, là?
23: Ah d'accord, on fait des manières. Ah voilà, on n'aime pas les bourgeois.
22: Non, pas du tout, mais...
23: C'est toujours pareil. Monsieur le baron a besoin d'arriver tout seul, de manger en tête à tête, à poil sur sa table, et voilà, on l'aime pas. Et c'est quoi ce truc-là, et comment, et pardon, et j'ai pas le droit de manger à poil. Je peux pas prendre une crêpe tout seul à poil. Pourquoi? Au nom de quoi? C'est quoi? Ça vous dérange pas?
22: Moi, personnellement, non. Hein.
23: Bon, alors, à 9h.
22: Je sais pas, c'est un petit peu... Attendez, je vais vous passer mon mari.
24: Allô?
23: Oui, bonjour, monsieur.
24: Bonjour.
23: Monsieur, c'est le responsable de la crêperie, je pense. Hein?
24: Oui, tout à fait, oui.
23: Oui, bonjour, monsieur le baron de la place à l'appareil.
24: Oui.
23: J'ai demandé à votre femme s'il était possible de réserver pour ce soir. Elle m'a dit oui. Je lui ai dit que nous serions un.
24: Oui.
23: Je lui ai demandé si je pouvais dîner en tête à tête avec moi-même, donc si je pouvais avoir deux couverts pour un. Elle m'a toujours dit oui.
24: Oui.
23: Je lui ai dit que j'arriverais tout seul vers 21h. Cela ne l'a pas dérangé.
24: Oui.
23: Et je lui ai dit que je viendrais manger nu.
24: Oui.
23: Et ça, tout d'un seul coup, elle a pris la mouche et elle n'a plus voulu.
24: Oui.
23: Pourquoi donc?
24: Parce que vous allez venir manger à poil à la maison.
23: Écoutez, monsieur, quand même, je suis seul. Je peux faire ce que je veux, je ne dérangerai aucune personne à ma table.
24: Non, mais bien sûr, mais ça, je suis tout à fait d'accord avec vous. Et puis vos opinions, c'est pour vous.
23: Donc je viendrai à 21h.
24: Ouais, mais pas à poil, bien sûr.
23: Ah, si, monsieur, aussi.
24: Non, vous ne rentrerez pas, c'est tout.
23: Attendez, je ne rentre pas à poil, comme vous dites, dans une crêperie. Non. Je rentre habillé, je me déshabille une fois que j'ai posé mes affaires.
24: Ah ouais, d'accord. Vous sortirez, c'est tout.
23: Si par contre, est-ce que vous pourriez accepter que je vienne donc habillé, hein?
24: Oui, bien sûr. Hein.
23: Mais que ensuite, quand je m'installe à ma table, je mange les crêpes nues, hein, mais avec Je pourrais mettre une crêpe sur mon sexe.
3: Non, non, mais non, c'est pas possible, ça, monsieur.
23: Mais pourquoi ?
3: Ah, mais je serais tout à fait d'accord de vous accueillir si tout le monde était à poil dans la... Même moi, le premier, si je peux me trouver un coin pour me mettre à poil quand il fait beau ou un truc comme ça, je suis le premier à le faire. Mais bon, bah, devant les gens, non, j'évite, quoi. Vous comprenez ce que je veux dire ?
23: Même une crêpe saucisse.
3: Même une crêpe saucisse, ouais.
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13: Oui, bonjour.
5: Bonjour monsieur, c'est bien la boulangerie ?
13: Oui.
5: Je suis passé chez vous, j'ai acheté un pain de mie.
13: Oui.
5: Il y a un problème.
13: Parce que ?
5: Je me suis rendu compte à la maison qu'il y avait une croûte.
13: Bah, le pain de mie, il y a une croûte.
5: Ah, donc c'est pas un pain de mie ?
13: Bah si, c'est un pain de mie.
5: Ah bah non, puisqu'il y a une croûte.
13: Ah.
5: Donc c'est un pain de croûte.
13: Non, non, non, non. Quand on le cuit, quand on le sort du four, il y a une croûte.
5: Vous le sortez du four, il y a de la mie, et après, au bout de quelques jours, il y a une croûte qui commence à se former.
13: Ah non monsieur, moi je vends du pain de mie frais.
5: Alors frais, non, justement, parce que je me souviens très bien qu'il était tiède quand je l'ai acheté.
13: Parce qu'on m'a emmené de le cuire.
5: Ouh là là, j'ai mis le doigt sur un truc.
13: Non, vous avez mis le doigt sur rien du tout, monsieur.
5: Ah bah si, j'ai mis le doigt sur le faux pain de mie, qui est un vrai pain de croûte.
13: Attendez, bah écoutez, je vous passe le monsieur qui fait le pain de mie, vous allez voir avec lui.
14: Oui.
5: Bonjour madame.
14: Qu'est-ce qui se passe là encore ?
5: J'ai votre collègue là qui vient de reconnaître, donc qui avait entourloupe.
14: Entourloupe de quoi ?
5: Ah bah entourloupe sur ce faux pain de mie.
14: Faux pain de mie ? Quel faux pain de mie là ?
5: Le faux pain de mie qu'on avait vendu.

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3: Un pain de croûte.
4: Parce que faut arrêter le panique en croûte, c'est du haris. Ah, vous dites, si vous confondez du haris avec le boulot d'un artisan, chapeau, monsieur, chapeau. Non, mais vous comprenez rien du tout, ou quoi? Faut peut-être arrêter de nous prendre pour des imbéciles.
3: Excusez-moi, mais alors je me demande qui imbécile est qui, puisque vous me dites
4: que... Vous comprenez pas, parce que c'est la dorure qui donne la croûte, monsieur. C'est la dorure qui sèche, on vous.
3: Ah, donc il est sec.
4: Putain, mais vous comprenez pas. Eh, venez, je vous attends.
3: Et puis vous allez décrouter tous les pains le temps que j'arrive.
4: Mais attendez, vous me prenez pour qui, là?
3: Imaginez si j'avais pas vu qu'il y avait une croûte et que j'avais mordu, j'aurais pu...
4: Bah vous serez comme les dents, bah oui monsieur, parce que vous avez peut-être un dentier. Ah, j'avais oublié. Je suis vraiment foutu de gueule que vous faites là. Déjà d'une, vous appelez un numéro masqué.
3: Non.
4: Si, vous appelez un numéro masqué.
3: Ah, pas du tout, non.
4: Vous appelez un numéro masqué.
3: Non. Qu'est-ce qui s'affiche là sur votre téléphone?
5: Appel masqué.
3: Bon, c'est vous qui avez écrit.
4: C'est moi qui ai écrit. Comment que je peux écrire ça? Je suis commerçant.
3: Vous avez écrit numéro masqué sur votre téléphone.
4: N'importe quoi, mais ça va pas la tête là. Vous n'avez pas inventé le choix, vous. Eh bien, sans déconner, entre nous, hein. Donnez pas votre poids à la science, hein. Eh, vous faites partie des cons, hein.
3: Ah, je fais partie des cons, oui. Ah, bah, on peut
4: vous
3: même.
4: Des gros cons, vous faites partie des cons, et des gros cons.
3: Alors, des gros cons, je dirais plutôt des trop cons.
4: Moi, je rapport... connais la gendarmerie, je vous mets sur écoute. Vous allez voir comment ça va faire.
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6: Allô?
7: Oui, bonjour, madame.
6: Bonjour, monsieur.
7: C'est le salon de coiffure?
6: Oh, oui.
7: Dites-moi, vous êtes coiffeuse à domicile?
6: Oui, monsieur.
7: Vous pouvez faire un peu la nuque et tout ça des monsieur, non?
6: Oui, monsieur.
7: Ah, très bien. Est-ce que c'est possible tôt le matin?
6: Ah, ça dépend à quelle heure, monsieur.
7: Ben, je ne sais pas à quelle heure vous commencez.
6: Écoutez, monsieur, ce que je peux vous proposer, ce sera le samedi 17 à 8 heures.
7: Samedi à 8 heures, ça c'est parfait. Je vais vous dire pourquoi.
6: Oui.
7: Parce que je vous demanderai un petit service par la même occasion. Hein.
6: Oui, oui, oui.
7: Le matin, comme tous les hommes, hein, on peut parler franchement. Hein. Vous savez, on se gratte les robignoles, quoi. Il n'y a pas d'autre mot.
6: Oui.
7: Et c'est ma femme qui le faisait avant, mais là, elle en a assez, elle ne veut plus le faire.
6: Ah oui. Ben écoutez, monsieur, elle avait peut-être raison. Hein.
7: Donc je vous demanderai de bien vouloir me le faire.
6: Ah ben ça, je ne sais pas, monsieur. Ça, je ne crois pas. Hein.
7: Ah ben je vous donnerai la pièce.
6: Ah non, mais non,
7: ah ben
6: non
7: si.
6: Mais quand même non.
7: Ah ben permettez-moi.
6: Non.
7: Madame,
6: non.
7: Permettez-moi d'assister, ça me fait plaisir.
6: Oui, mais moi je vous dis non, monsieur, je ne ferai pas ça.
7: Ah ben, madame, je sais très bien que vous pouvez, et c'est tout en votre honneur, le faire bénévolement, hein, gentiment.
6: Non, mais je vous dis non, je ne le ferai pas, monsieur.
7: Madame.
6: Je coupe les cheveux, c'est tout.
7: Madame, soyons clairs.
6: Non, monsieur, je vous dis que non.
7: Madame, écoutez.
6: Nous restons corrects, s'il vous plaît.
7: Écoutez, je suis très correct et très bien élevé. Je comprends votre pudeur à accepter le pourboire, mais ça me fait plaisir. C'est
6: non,
7: tout.
6: Non, mais moi, je vous dis, je ne ferai pas ce travail-là, s'il vous plaît.
7: Je n'aime pas les choses gratuites.
6: Oui, non, mais moi, je vous dis, je ne ferai pas ce genre de travail.
7: Bon, ben, considérons ça comme un petit amusement, hein, et puis voilà, comme
6: non,
7: ça.
6: Non, pas du tout, même pas. Ça me fait pas rigoler, hein. Bon, excusez-moi, monsieur, mais je crois que je ne viendrai pas. Excusez-moi. Oh.
7: Allô, je suis choquée parce que mon mari vient de vous dire, vous êtes la coiffeuse?
6: Oui.
7: Oh, je suis désolée.
6: Ah mais non, mais moi je suis pas désolée, je m'en fiche, madame, mais moi non. Hein. Ce genre de choses, il est hors de question. Hein.
7: C'est ce que je lui dis. J'étais choquée par ce qu'il vous a dit.
6: Oui.
7: Quand il m'a dit que vous vouliez le faire gratuitement.
6: Non, j'ai pas dit que je faisais gratuitement. J'ai dit que je ne faisais pas le travail. Moi, j'aime bien les gens corrects. Hein.
7: C'est ce que je lui ai dit. Il faut donner la pièce.
6: Non.
7: Il faut que tu donnes la pièce à la dame.
6: Non, mais il n'y a pas de ni pièce ni rien du tout. Je refuse de le faire.
7: Ah oui, mais vous savez, si j'ai arrêté de lui faire tous les matins, c'est parce que moi, il ne me donnait pas la pièce.
6: Oui, d'accord.
7: Alors maintenant, je ne suis plus d'accord. C'est pour ça que je dis,
6: d'accord.
7: Tu vas donner la pièce à la dame.
6: Mais je suis occupée.
7: Oh, pardon. Vous êtes en train de le faire à un monsieur, c'est ça?
6: Merci beaucoup. Au revoir, madame.
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8: Allô?
3: Oui, bonjour, monsieur. C'est bien le magasin de chaussures?
8: Oui.
3: Parce que ma femme m'a acheté une paire de chaussures.
8: Oui.
3: Mais en fait, moi, je n'avais besoin que du pied droit. Donc, il faudrait me rembourser le pied gauche.
8: Mais vous plaisantez.
3: Elle est neuve, hein, la chaussure. J'ai le ticket, j'ai tout, hein, j'ai la boîte.
8: Donc, on lui rembourse le pied droit.
3: Allô?
8: Monsieur, on va pas vous rembourser une chaussure. Qu'est-ce qu'on va en faire?
3: On achète une chaussure, hop, on en paye deux. Vous voyez, c'est une sorte d'escroquisme quand même. Hein.
8: Mais monsieur, partout vous allez aller voir, on va vous vendre la paire. Arrêtez.
3: Non, mais je vois que vous essayez d'endormir l'affaire parce que je vous ai pris la main dans le sac, comme qui dirait.
8: Mais la main dans le sac, mais...

0: Allez voir n'importe qui, mais n'importe quoi. Vous êtes complètement fou, quoi. Vous n'allez pas payer un pied. Qu'est-ce qu'on va faire de nous de l'autre pied? On a deux pieds, on vend les deux.
1: Ah bah non.
0: Bah bien sûr que si. Et même, on a des gens qui sont unijambistes et ils achètent la paire entière, monsieur.
1: Oui, mais alors peut-être parce que quand ils sont en couple, au total, ça fait deux pieds ou je ne sais quoi.
0: Pardon.
1: J'imagine que si on me reprend deux unijambistes.
0: Mais faut vraiment être imbécile, là. Franchement, n'importe quoi, là.
1: Non, mais je demande une chaussure, vous voyez. J'arrive
0: comment
1: chez moi.
0: Ça, vous demandez une chaussure. Vous demandez une chaussure.
1: J'ouvre la boîte.
0: Vous fichez du monde, monsieur. Monsieur, on ne demande pas une chaussure. Déjà, on achète une paire. Il faut être un peu plus intelligent que ça, monsieur.
1: Ah, parce que vous faites le coup à tout le monde, en plus.
0: On fait le coup à tout le monde. Mais écoutez, là, on a des clients, là, mais arrêtez. Monsieur, je vous pose la question. Quelle marque de chaussure?
1: Ah, ben, je peux pas voir, là. Je l'ai au pied. Comment vous voulez que je...
0: Retirez votre chaussure. Dites-moi la marque.
1: Ah, ben, retirez votre chaussure, vous, d'abord.
0: Bah, je la retire. Voilà, je l'ai retirée, monsieur.
1: Vous l'avez retirée?
0: Ouais.
1: Qu'est-ce qui me le prouve?
0: Qu'est-ce qui me le prouve?
1: Est-ce que je peux avoir un témoin qui me confirme que vous avez retiré votre chaussure, s'il vous plaît?
0: Alors, monsieur, bon, ai-je retiré ma chaussure?
2: Oui,
1: c'est un complice.
0: C'est un complice?
1: Oui.
0: Maintenant, vous êtes des complices. Messieurs, dames, vous êtes des complices. C'est ce que monsieur vient de me dire au téléphone. Excusez-moi, je pète de rire, là. Franchement, je vais me rouler par terre tellement qu'en fait, je crois que vous avez dû fumer, là, je crois, la moquette, parce que ça va plus, là. Faut arrêter, hein. Ça fait 32 ans que ma mère a le magasin, donc maintenant...
1: Ah bah, passez-moi votre mère, dans ce cas.
0: Non, il n'y a pas à vous la passer ou quoi que ce soit.
1: Ah, elle n'existe pas.
0: Maman, monsieur dit que maintenant, en fait, tu n'existes pas parce que je ne veux pas te la passer, quoi. Allô?
1: Oui, c'est la même personne, hein.
0: Non, c'est moi. Ah non, là, c'est...
1: Ah bah, attendez, je demande à mon beau-frère qui est à côté de moi, on va voir.
0: D'accord, passez.
1: Allô?
0: Oui, allô?
1: Oh bah oui, non, mais je vous reconnais, vous me faites la même voix.
0: Non, arrêtez, attendez, je vous mets sur haut-parleur, les gens vont bien rigoler de votre petite blague.
1: Là, je suis sur haut-parleur.
0: Oui.
1: Et tout le monde m'entend.
0: Oui.
1: Bon, alors, je vous souhaite la bienvenue sur Rire et Chanson, du coup, hein.
0: Pardon?
1: Bienvenue sur Rire et Chanson.
3: Oui, refuge aquatique, puis-je bonjour.
4: Bonjour madame, c'est la société protectrice des animaux.
3: Oui monsieur.
4: Oui, bonjour madame, mademoiselle Ledoux à l'appareil.
3: Oui.
4: Excusez-moi de vous déranger, je vous appelle de Hayange. Voilà, je me permets de vous appeler pour un petit renseignement, voyez-vous. J'ai un caniche, vous savez, les petits caniches, là.
3: Oui.
4: Et mon petit-fils a ramené de son voyage en Amazonie un poisson dans un bocal, un piranha.
3: Un piranha?
4: Oui, il m'a dit que c'était très dangereux. Mamie m'a-t-il dit, il faut faire attention.
3: Bah oui, un piranha, c'est dangereux.
4: Vous croyez?
3: Non.
5: Allô?
4: Bonjour, monsieur.
5: Bonjour, voilà. Alors, ce qu'il faut savoir chez les piranhas, c'est qu'il y a plusieurs sortes.
4: Oui.
5: Et... qui ne sont pas tous dangereux. Il y a une sorte en Amazonie qui est très dangereuse, mais ils sont tous en bande. Si là, vous avez un piranha solitaire, c'est qu'il n'est pas dangereux.
4: Mais en attendant, je me demandais si je pouvais laisser le petit caniche à côté du bocal où il y a le piranha.
5: Vaut mieux se méfier quand même.
4: Non, mais le vétérinaire doit venir, là, pour qu'il vienne s'occuper de son alimentation.
5: Oui.
4: Je vais laisser le numéro au cas où le vétérinaire y rentre et puis qu'il ne me trouve pas.
5: Ouais.
4: Si jamais il appelle, hein, vous lui dites que je reviens dans 2 minutes.
5: D'accord.
4: Je vous remercie, monsieur.
5: Au revoir.
4: Au revoir, monsieur.
6: Bonjour.
7: Oui, bonjour, madame. C'est le refuge de la SP1.
6: Oui, monsieur.
7: Oui, bonjour, madame. Je suis le docteur de la place vétérinaire à Hayange.
6: Oui.
7: Excusez-moi de vous déranger, je viens d'arriver chez une dame chez qui j'avais rendez-vous.
6: Oui, et la dame, elle vient juste de partir. Elle a dit qu'elle revient dans 2 minutes.
7: Madame Ledoux.
6: Oui, c'est au sujet du piranha.
7: Bah, attendez, il y a un petit problème, justement. Je me permets de vous appeler parce qu'il y a un bocal sur la table de la salle à manger où
6: oui.
7: est le téléphone.
6: Oui.
7: Et à côté du bocal, je ne sais pas ce qui se passe, mais il y a une carcasse de chien encore fumante.
6: Mais c'était un caniche.
7: Pardon, madame ?
6: C'était un caniche qui était à côté.
7: Il n'y a plus rien là-dessus, hein,
6: Ben oui, je sais, c'est ça, les piranhas. Hein. En rien de temps, ils vous ont mangé une bête, hein.
7: Il y a encore la laisse autour du cou de l'animal.
6: Oh, mon Dieu.
7: Attendez, bougez pas, hein, je vais voir, attendez, hein.
6: Faites attention.
7: Comment?
6: Pas qu'il vous mord, hein.
7: Oh, ben, je suis trop gros pour lui, quand même, hein.
6: Mais dès qu'il sent une goutte de sang, c'est fini, hein.
8: Aïe!
6: Ben oui, ben alors faites attention.
8: Mon Dieu, il est en train de me bouffer le bras. Allez!
6: Ouais, il a pas bouffé le bras, il est vétérinaire.
8: Il m'a bouffé le bras!
6: Il a bouffé le bras, mais oui, mais qu'est-ce que tu veux que je fasse?
8: Aïe, aïe, aïe, aïe, aïe, aïe, aïe, aïe,
6: ah, je devais
4: faire. Mais qu'est-ce qui se passe ici?
6: Allô?
4: Qui c'est quel appareil?
6: Mais le refuge!
4: Mais qu'est-ce que vous faites là, vous? Mais qu'est-ce qu'il y a dans le bocal, là?
6: C'est le bras du vétérinaire!
4: Pardon, madame?
6: C'est le bras du vétérinaire.
4: Oh ben zut alors.
6: Mais madame, vous comprenez pas, il a mordu le vétérinaire. Il a... Où est le vétérinaire?
4: Ben j'en sais rien, il y a un bras dans le bocal, puis il n'y a plus que la carcasse de Toto.
6: Et le piranha, il est où?
4: Attendez, je vais le regarder.
6: Mais non, enlevez-vous pour qu'il vous mord.
4: Oh ben mince, il y a mon postis qui est tombé dans le bocal, dites-moi.
6: N'allez pas le chercher.
4: Il est en train de bouffer ma perruque.
6: Ben laissez-le.
4: Oh ben non, ça va pas ça, il est en train de bouffer ma perruque.
6: Mais c'est pas grave, où vous habitez?
4: Ah ben voilà le vétérinaire qui sort du placard. Bonjour monsieur.
6: Passez-moi le.
4: Ben il vous manque un bras.
6: Ben oui madame.
7: Ben oui, c'est votre piranha là.
6: Allô?
7: Excusez-moi madame, je peux pas tenir le... Attendez, si vous pouvez me mettre le...
6: Vous êtes sans bras là?
7: Oh ben ça va, il me l'a coupé net hein.
6: Oh.
7: Mais moi je suis droitier donc ça va hein.
6: Ben écoutez, vous avez du courage monsieur, moi je vous le dis hein. Faut la tuer la bête là. Vous avez vu le dégât qu'il fait?
7: Mais qu'est-ce qui s'est passé madame là? Vos cheveux?
6: C'est une perruque.
7: Comment?
6: C'est une perruque.
7: Mais où est-ce qu'elle est sa perruque?
6: C'est le piranha qui l'a mangé.
7: Pardon madame?
6: C'est le piranha qui l'a mangé.
4: Docteur, si on l'envoyait au refuge...
6: Ça va pas, non?
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10: Allô, oui.
1: Bonjour, monsieur. C'est bien le bar?
10: Oui.
1: C'est pour vous prévenir que je vais venir changer vos serrures ce soir.
10: Mais attendez, monsieur. Pourquoi est-ce que vous voudriez me changer mes serrures?
1: Bah, parce que c'est mon métier.
10: Mais est-ce que je vous ai demandé de venir me changer mes serrures?
1: Alors, c'est-à-dire que j'avais déposé des prospectus dans le quartier.
10: Oh, non, mais non. Ne me gonflez pas. Hein. N'essayez surtout pas de venir me changer mes serrures. Hein.
1: Ah, bah, c'est-à-dire que moi, c'est prévu. J'ai déjà commandé les.
10: Non, mais je m'en fiche, moi. Non, mais vous avez commandé quoi, les...
1: Un système de serrurisme complet.
10: Non, mais ça va, oui. Vous êtes qui, vous?
1: Je démarre dans le serrurisme, là. Donc,
10: non,
1: il faut
10: mais...
1: que je me...
10: Mais je m'en fiche que vous démarriez dans ce que vous voulez. Je ne vous ai pas signé de devis pour que vous me changiez mes serrures.
1: Non, alors ça, je l'ai fait.
10: Quoi?
1: Le devis, je l'ai signé moi-même, parce que c'était plus simple.
10: Vous avez signé le devis vous-même.
1: Voilà.
10: Non, mais ça va, oui. Mais vous n'êtes pas bien, non?
1: Bon, enfin, excusez-moi de faire mon métier.
10: Je m'en fous. Vous ne venez pas m'emmerder à changer mes serrures. Vous avez bien compris ce que je vous ai dit?
1: Non.
10: Arrêtez de me gonfler. Vous êtes un margoulin.
1: Pardon, qui ça?
10: Vous êtes un margoulin.
1: Qui est ce monsieur Marc Goulin?
10: Monsieur Marc Goulin, vous êtes complètement ramassé, vous, hein? Monsieur Goulin.
1: Passez-le moi.
10: Oui. Allez.
11: Allô?
1: Ah, monsieur Goulin.
11: J'en ai rien à foutre, vous passez pas chez moi. Qu'est-ce que vous me pompez, là?
1: Non, mais monsieur Goulin,
11: moi. Je m'appelle pas Goulin, je vous dis. C'est vous le margoulin. Vous allez partout, vous faites des devis, et puis vous allez chez les gens, vous posez des serrures.
1: Voilà.
11: Ah, bah ça, c'est beau. Ah, c'est nouveau, ça. Vous êtes pas honnête, hein, monsieur. Et vous allez prendre un coup de fusil, là, par les gens. On vous donne pas de réponse, c'est que ça nous intéresse pas.
1: Qui me dit mot consent, hein, excusez-moi,
11: non,
1: ça
11: non,
1: c'est
11: non,
1: comme...
11: non. Ils sont certainement partis à la poubelle, on en a rien à foutre de vos prospectus.
1: Ah, au fait, j'ai aussi prévu quelques travaux d'électrisme.
11: Et comment? Électrisme.
1: Vous êtes
11: pas bien, vous, quoi?
1: Moi, je vous ai commandé un tableau.
11: Voilà. Tableau électrique maintenant. Il m'a commandé un tableau.
1: Vous avez une alarme ou pas?
11: Voilà, une alarme qui me fait.
1: Non, mais parce que j'ai mon beau-frère qui est alarmiste, donc il
11: voilà,
1: peut vous.
11: Vous êtes alarmé, vous. Il est alarmiste aussi.
1: Non, mais c'est... moi je fais ça comme ça, on fait tout d'un coup.
11: Ah oui, on fait tout d'un coup. On fait le ménage.
1: Ah bah c'est le petit Martin, c'est mon fils qui s'en occupe.
11: Martin, ton fils, il fait le ménage.
1: Niveau plomberie, est-ce que vous avez des.
11: C'est plomberie maintenant. Je suis plombier, vous êtes plombier aussi?
1: Non, c'est ma femme qui est plombiste.
11: Ah, votre femme est... elle est plombiste.
1: Ah bah elle est à côté de moi. Martine.
11: Martine, elle s'appelle.
1: Martine, oui? Tu pourras plombister chez la dame? Ah oui, bien sûr.
11: Ouais, on vous enregistre, on va le passer, comme ça on va rigoler.
1: Ah bah c'est moi qui vais vous enregistrer, qui vais le passer.
11: Ouais, mais moi je vous ai enregistré là.
1: Ah bah moi d'abord. Hein.
11: Je vous...
10: Allô?
1: Ah, c'est Madame Goulin, là.
10: C'est Madame Goulin.
1: Ah, Madame Goulin.
10: Monsieur Madame Goulin. Voilà. Et moi, je suis leur fille.
1: Ah, bah, c'est la petite Goulin, bien sûr.
10: Voilà. Et je suis la fille de Monsieur Madame Goulin. Il y a toute la famille Goulin. On passe à la télévision.
1: Alors, c'est comme la télévision, mais sans les images.
10: La radio.
1: Voilà, c'est ça, on se rapproche.
10: Ouais.
1: Alors, laquelle?
10: Ah, bah, attends. Nostalgie, énergie.
1: Non.
10: Vous m'énervez, monsieur.
1: Non plus.
10: Qu'est-ce qu'il y a comme truc? Rire et chanson.
1: Oh, bravo!
10: Alors donc, monsieur Goulin va passer à la radio.
1: Bah voilà. Eh ben, mes amitiés à Marc Goulin.
10: Pas de problème. J'embrasse papa, j'embrasse maman. Bonne journée. Au revoir. Oui.
12: Allô?
10: Oui.
12: Bonjour, madame Imbert.
10: Bonjour, monsieur.
12: Bonjour, madame. C'est la gendarmerie à l'appareil.
10: Ah bon?
12: Ouais, mais tout va bien, je vous rassure. Je voulais juste vous signaler, je sais pas si vous êtes au courant des décisions du président là pour faire descendre la... les agressions et les hold-up, les braquages à domicile, vous avez suivi, non ?
9: Oui.
12: On a un petit problème actuellement sur les communes du département.
9: Oui.
12: Nous avons repéré trois ou quatre bandes de voleurs, on va dire, qui agissent en se faisant passer pour des jardiniers bénévoles.
9: Oui.
12: Donc ils téléphonent aux gens, les gens acceptent évidemment, c'est normal, ils acceptent que des gens viennent s'occuper bénévolement de leur jardin.
9: Oui.
12: Et dans ces cas-là, donc ils se font voler des objets, enfin bref. Donc nous on a mis au point le plan A, c'est-à-dire que quand on vous appelle, vous faites le chien.
9: Vous faites quoi ?
12: Le chien, vous aboyez en fait, vous faites comme s'il y avait un chien dans la maison.
9: Ah bon ? Bon.
12: Et évidemment, si on fait comme s'il y avait un chien dans la maison, ils viennent pas. Hein.
9: Oui.
12: Vous voyez ?
9: Oui. Alors vous êtes gendarme, vous êtes quoi ?
12: Ah oui, je suis l'adjudant Monique.
9: Ah bon, je vous remercie parce que j'aimerais encore bien de savoir à qui on a affaire.
12: Oui.
9: Oui.
12: Voilà. Ah, attendez, on me signale les tables d'écoute, ils sont en train de vous appeler là.
9: Ah bon ?
12: Alors je raccroche immédiatement et je reste en table d'écoute pour écouter ce qu'ils vont vous dire.
9: Entendu, merci beaucoup.
12: À tout de suite.
9: Oui.
13: Allô ?
9: Oh, oh, oh.
13: Oh. Oh là.
9: Oh.
13: Je crois qu'ils ont un chien, dis-moi.
9: Ouh.
13: Ils ont un chien.
9: Ouh.
13: Ouais, mais enfin, c'est bizarre.
9: Ouh. Ouh. Ouh.
13: C'est le chien qui a décroché le téléphone. Ben, je t'assure, il n'y a personne. Allô ?
9: Ouh. Ouh.
13: Allô, il y a quelqu'un ?
9: Ouh.
12: Allô, madame ? Allô, c'est la gendarmerie, là, vous m'entendez ?
9: Oui, oui, oui.
12: Bon, on est sur table d'écoute. Alors, c'est bien ce que vous faites, c'est parfait, sauf que vous avez oublié de dire allô.
9: Ah bon ?
12: Ben oui, parce qu'un chien ne peut pas décrocher le téléphone.
9: Oui, d'accord. Ah. Oui, quand ils ont dit, c'est drôle que c'est un chien qui décroche. C'est pour ça qu'après, j'ai oublié de dire allô, oui.
12: Alors, surtout, là, enfin, vous les repassez parce qu'ils sont très étonnés, ils sont très surpris.
9: Oui.
12: Nous, on va les intercepter pendant qu'ils vous appellent, on va les intercepter tranquillement. Mais dites-leur bien que oui, vous avez dressé, vous leur dites bonjour et tout. Oui, mon chien est dressé pour répondre au téléphone.
9: Entendu.
12: Et puis c'est un grand chien, il est dressé pour répondre au téléphone, pour attraper le courrier, pour aller faire nos courses, il paye tout ça. Enfin, vous voyez, vous dites n'importe quoi du moment qu'on puisse les garder à l'écoute pour pouvoir les intercepter.
9: Oui.
12: Hein? D'accord. Allez-y.
9: Alors raccroche.
12: Non, surtout pas. Ils sont toujours en ligne. J'entends plus le chien.
9: Hello.
13: Oui, bonjour.
9: Ouh, ouh, ouh.
13: Ah, bonjour madame.
9: Ouh.
13: Oui, et dis-moi, le chien, ta maîtresse est là, ou ton maître ?
9: J'ai un chien qui est très... Enfin, nous l'avons dressé pour. Alors, étant dressé pour, il va même chercher notre journal, il va, enfin, tout ça, quoi.
13: Mais dressé pour quoi ?
9: On l'a dressé pour tout, quoi.
13: Mais c'est lui qui a décroché le téléphone ?
9: Non, c'est moi qui l'avais décroché. Mais alors, le chien, aussitôt qu'il entend le téléphone, ça y est.
13: Ah bon ? Alors ça, c'est curieux, dites-moi.
9: Ben non, mais c'est pas curieux du tout, monsieur. Au, au, au !
13: Oui, c'est un berger allemand, ça.
9: Au !
13: Mais dis-moi, le chien, t'as l'air bien...
9: Au, au, au, au, au !
13: Oui, on peut...
9: Au !
13: Oui.
9: Au, au, au !
13: Il est mignon. Il est gentil, le chien.
9: Au !
13: Dis-moi, le chien.
9: Au.
13: Oui.
9: Au !
13: Oui.
9: Au, au, au, au !
13: Oui, et ta maîtresse est là, non ?
9: Au !
13: Ah oui.
9: Au, au, au, au !
13: Oui, je peux parler à ta maîtresse ? Oui, est-ce que ta maîtresse est là ?
9: Wow.
13: Non, tu lui dis que je voudrais lui parler.
9: Oui.
13: Ah, tu parles en plus ? Le chien, tu as dit oui ? Oui, ça c'est pas possible, ça c'est un chien qui a dit oui. Allô, ta maîtresse est là ?
9: Non, écoutez, j'ai un chien qui est très bien dressé. On l'a dressé pour tout, donc je n'ai plus affaire à vous, et puis c'est tout. Je n'ai que ça à vous dire, et c'est tout. Voilà.
13: C'est lui qui décroche le téléphone ?
9: Non, je suis à côté.
13: Ah.
9: Et voilà.
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15: Bonjour.
1: Consultez mon compte.
15: Allô ?
1: Consultez mon compte bancaire.
15: Monsieur, je ne suis pas un répondeur.
1: Ça marche pas ou quoi ?
15: Allô ?
1: Contactez le service technique.
15: Allô ? Monsieur, que puis-je faire pour vous ?
1: Oui, excusez-moi, je demandais à un technicien parce que j'ai un problème là sur la...
15: Non, vous êtes dans une agence, je suis conseillère dans une agence. Parce que quand vous faites le 0321,
1: alors,
15: vous
1: attendez.
15: Tombez dans une agence.
1: Attendez, je fais 0321.
15: Monsieur, ne tapez pas sur les touches, je ne suis pas un répondeur.
1: Bah, vous m'avez dit de faire 0321.
15: Non, je vous ai dit que quand vous faites 0321,
1: ah bah,
15: vous
1: avez écoutez, fait... je fais 0321, 03.
15: Oui, mais... Non, monsieur.
1: Peut-être qu'il faut que je fasse étoile, le nom, devant.
15: Non, tout, tout. Non yes. Est-ce que vous avez de quoi noter? Donc, composez le 09.
1: Alors, attendez, excusez-moi. Alors, 09.
15: Bah, non.
16: Non, mais monsieur, vous n'êtes pas sur la plateforme, vous êtes directement à l'agence. Il me semble que la reconnaissance vocale, je me demande si c'est pas le 08 ou 09.
1: Ah, attendez, je vais essayer avec 08. Tout, tout, tout, tout, tout, tout, tout. Bonjour, vous souhaitez un réveil automatique dans 17 minutes. Pour revenir à l'appel, tapez étoile.
17: Allô ?
1: Oui, allô ?
17: J'ai eu une messagerie automatique, donc...
1: Bah, j'ai fait dièse 08, comme vous m'aviez dit, donc dièse.
17: Allô ?
1: Non, non. Bonjour, pour confirmer rien. Votre commande de pizza, tapez
17: allô
1: 1. Pour commander un panini, tapez 2.
17: Allô ?
1: Oui, allô ?
17: Oui, non, non, c'est bon. Ne faites rien, parce que là, vous vous mettez en attente, en fait, en mettant le 08. Donc, surtout, ne faites rien.
1: 08, c'est ça ? 08 ?
17: Non, non, non, il faut pas...
1: Pour être mis en ligne avec un proctologue, tapez 1.
17: Allô ?
1: Avec un catalogue, tapez 2.
17: Allô ?
1: Oui, j'étais en attente, là, je...
17: Oui, bah écoutez, c'est parce que vous composez à chaque fois le 08 dièse.
1: Ah, 08 dièse, parce que je croyais que c'était dièse 08.
17: Il faut surtout pas faire ça, en fait. Non, non, non,
1: bonjour, allô, bienvenue sur le site officiel,
17: allô,
1: de Rire et Chanson. Pour revenir à l'appel trop con, tapez 1.
17: C'est quoi, c'est Rire et Chanson ?
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18: Allô ?
13: Allô ? Bonjour madame.
18: Bonjour.
13: Madame Ledoux à l'appareil.
18: Oui, qui vous demandez madame ?
13: Ben, je suis bien la SPA.
18: Mais non madame. Non, vous n'êtes pas la SPA, vous êtes à Puget-Ténier.
13: Oh ben mince, qu'est-ce que je fais là ? Alors, figurez-vous que je suis à Roquebière dans la forêt. Et je suis ornithologue, vous savez, je m'occupe des nids d'oiseaux. Et je voulais avoir un renseignement auprès de la SPA.
18: Moi, une fois, j'étais déléguée responsable, mais maintenant, je le fais plus.
13: À la SPA ?
18: Oui.
13: Ah ben, vous pouvez, on sait jamais, peut-être que vous pouvez me donner un renseignement.
18: Téléphonez pas au vétérinaire.
13: Mais oui, mais je ne peux pas, mon téléphone ne marche pas. C'est un téléphone portatif. Et le problème, voyez-vous, c'est que je suis en train de surveiller un nid d'aigles royaux.
18: Oui.
13: Et alors, je suis à 2 mètres du nid des petits aigles. Et j'aurais voulu savoir si les aigles, les parents, étaient plus ou moins agressifs.
18: Ah, je sais pas. Ça, je sais pas du tout.
13: Aïe, aïe, aïe, parce que je sais pas si je peux rester en observation.
18: Oui, je comprends. Vous voulez pas vous faire attraper non plus.
13: Ben oui, parce que ce sont des aigles très solides. Ils peuvent embarquer un mouton dans les aigles.
18: Ben oui, alors oui, oui, oui.
13: C'est pour ça que je voulais avoir le renseignement. Attendez, parce que là, je vois... Attendez. Ah, qu'est-ce que c'est ? Oh là là. Allô ?
18: Allô ?
13: Aïe.
18: Allô ?
13: Oh, il y a quelque chose qui m'arrive dans le dos, là. J'ai comme une pince dans le dos.
18: C'est l'aigle. Allô.
13: Oh mon Dieu, je suis en train de décoller.
18: Comment?
13: Je suis en train de m'envoler dans les airs.
18: C'est un aigle qui vous a pris.
13: On est en train de voler au-dessus de la forêt.
18: Qu'est-ce que je dois faire?
13: Ça va très vite.
18: Parlez-moi tout le temps, parlez.
13: Ici madame Ledoux.
18: Oui, ici madame.
13: Bonjour madame.
18: Bonjour madame, n'ayez pas peur, je reste avec vous.
13: Oh mon Dieu.
18: Allô, je suis là.
13: Il a dû me prendre pour un lapin.
18: Je vous entends.
13: Je vais prendre le téléphone, je vais le mettre au côté de ses oreilles là.
18: Oui.
13: À côté de ses ouïes.
18: Oui.
13: Criez dedans, va voir.
18: Va coucher.
13: Allô.
18: Allô, va coucher. Allez, dors. C'est pas un lapin, va coucher. Allô, madame Ledoux. Allô, c'est pas un lapin, mais il comprend pas.
13: Allô. Il y a les trains qui se libèrent.
18: Comment? Il lâche.
13: Il commence à desserrer son étreinte.
18: Django. C'est pas un lapin. C'est madame Ledoux.
13: Allô.
18: Allô, n'ayez pas peur, je suis là.
13: Il me libère.
18: Vous tombez où? Allô. Allô. Allô, ici Puget-Ténier.
13: Allô.
18: Allô, madame, ça va mieux?
13: Je ne suis pas un lapin.
18: Oui, il vous a lâché l'aigle.
13: Je suis madame Ledoux.
18: Oui, je sais. Vous m'avez téléphoné pour que je fasse peur à l'aigle.
13: Ah, c'est vous?
18: Oui, c'est moi.
13: Oh, bah, madame, comment vous remerciez? Vous m'avez sauvée.
18: Mais madame, c'est rien du tout. C'est une grande joie pour moi de rendre service.
13: Eh ben, on était à 400 mètres du sol.
18: Oh là là.
13: Il m'a regardé avec ses yeux et il m'a lâché.
18: Il nous a lâché. Pauvre femme.
13: Et je suis tombée la tête dans le sein.
18: Écoutez, madame, si vous avez l'occasion de passer à Puget, je vous embrasserai volontiers.
13: Oh, bah, c'est moi qui vais vous embrasser. Merci beaucoup.
18: Notre amour des animaux nous a sauvés.
13: Oh, bravo, madame.
18: Eh bien, j'ai fait peur à l'aigle, je suis contente de moi.
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20: Bonjour.
1: Bonjour monsieur, c'est bien le bar ?
20: Oui, bonjour.
1: Monsieur Martin à l'appareil, j'ai besoin de passer prendre une photo chez vous.
20: Une photo de quoi monsieur ?
1: Je vous explique. En fait, je savais pas que pour la fête de la musique, on n'avait pas le droit de picoler dans la rue.
20: Mm-hmm.
1: Et moi je me suis fait contrôler, j'avais une bouteille à la main.
20: Et elle venait de chez qui la bouteille ?
1: Bah de chez moi, mais il faudrait dire que ça vient de chez vous. Donc je vais prendre une photo de vous dans le bar en train de me donner la bouteille.
20: Mais...
1: Et comme ça, hop, je fais sauter le PV.
20: Mais je m'en fous, clairement.
1: Oh, bah super sympa.
20: Bah, vous voulez des photos de mon commerce pour que vous puissiez faire sauter votre PV. Ça va pas la tête ?
1: Oh, ça va, je vous demande juste un petit service.
20: Je demande... Bah, et de où je vous rendrai service ? Non, mais vous êtes pas bien, non ?
1: En plus, vous êtes le patron.
20: Bien sûr.
1: Eh bah, donc, vous craignez rien, vous êtes peinard.
20: Mais je suis peinard de quoi ? Il y a personne qui a besoin d'être peinard. Moi, je suis peinard puisque je suis en règle. Qu'est-ce que je m'en fous de votre PV ?
1: Mais non, on va mettre ça sur le dos d'un de vos employés.
20: Bah, il m'en ferait plus que ça.
1: Bah oui, comme ça, vous et moi, on est peinardos.
20: Il n'y a pas d'employé qui vous fera une photo dans mon établissement pour un VV que vous avez pris dans la rue. C'est clair ?
1: Dans ce cas, plan B, vous dites que chez vous, ce sont les clients qui font le service et qu'il y en a
20: je
1: un.
20: Je dis que les clients sont dans le service d'un bar, mais vous vous rendez pas compte.
1: Non, comme ça, vous balancez qui vous voulez.
21: Tu fais pas boire, tu vas boire ailleurs.
1: Ah, c'est la patronne que j'entends derrière.
20: Non, la patronne, elle est en ligne.
1: Vous êtes sûr ?
20: Bah, venez un petit peu, mon mari va s'occuper de vous.
1: Ah, bah, avec plaisir, tiens, bah, passez-le moi.
20: Non, mais je peux te parler.
21: Allô ?
1: Bonjour, madame, vous inquiétez pas, moi, je prends une photo avec un client derrière le bar.
21: Ouais, bah, j'en ai rien à foutre de ta gueule. Si tu sais, écoute-moi bien.
1: Ouais.
21: Écoute-moi bien, mon gars.
1: Ah, bah, là, t'inquiète, j'écoute, oui.
21: Si tu sais pas boire, tu restes à ta maison et tu fais pas chez le monde.
1: D'accord, mais alors si je sais boire.
21: Et tu fais pas chez le monde. Alors, mais non, tu t'es un truc.
1: Ah bah te prive surtout pas.
21: Tu vas. Si ça va pas.
1: Ouais.
21: Tu vas porter plainte au commissariat.
1: Bah je peux pas puisque c'est eux qui m'ont mis le PV si je porte.
21: Et bah justement, bah tu vas porter plainte au commissariat contre la personne qui s'est servie une cadette dans la rue. Et après, on va s'expliquer avec moi. Parce que moi, je travaille au commissariat.
1: Ah, parce que toi, tu travailles au commissariat.
21: Oui, oui, je suis au commissariat, monsieur.
1: T'es pas policier, quand même.
21: Bah, si je travaille au commissariat, t'en as vu quoi ?
1: Bah, je sais pas, comment tu veux que je devine ?
21: Je suis gendarme.
1: Oh là là, bah oui, bien sûr.
21: Ah bah oui, hein. Je travaille au commissariat, je suis gendarme, connard.
1: Bah évidemment, commissariat, gendarme. Bah oui, c'est normal.
21: Ah oui, c'est normal, hein.
1: En plus, moi, mon beau-frère, il est policier à la gendarmerie, j'aurais dû y penser.
21: Voilà. Donc maintenant, si tu veux, tu viens ici, on t'explique. Et tu vas prendre un double PV.
1: Ah, mais attends, vu que t'es au commissariat, tu peux me le faire sauter le PV, toi, non ?
21: Rien, tu peux les sucer au bois.
1: Oh, pourquoi tu veux que j'aille fumer du bois ?
21: Tu peux les sucer au bois.
1: Fouler des noix ?
21: Sucer.
1: Furer.
21: Donc tu peux les sucer au bois parce que si tu viens ici, ça m'a un deuxième PV.
1: Oh bah non, quand même pas un deuxième PV.
21: Ah bah j'ai mentionné. Il y a hors de question que je fasse sauter un PV.
1: Non mais entre nous, t'as l'air bien placé, me dis pas que tu peux pas le faire.
21: Eh bah, c'est impossible, il est enregistré à la... Tous les PV sont enregistrés par ordinateur.
1: Aïe aïe aïe, ouais, vous avez un ordinateur.
21: Ils sont enregistrés. C'est fini.
1: Non, me dis pas que c'est fini.
21: C'est fini, ton PV, tu vas le payer.
1: Ou alors, on dit que c'est toi qui m'as refilé la bouteille discrètement.
21: Oui, ah oui, je suis policier et je travaille dans un bar au noir.
1: Oh bah bravo.
21: Hein ?
1: Bah je savais pas, mais policier et barman, ça fait beaucoup.
21: Bah oui, hein. Alors on va faire un truc.
1: Ouais.
21: Nom, prénom.
1: Martin.
21: Prénom.
1: Martin.
21: Prénom.
1: Toujours Martin.
21: Hein ?
1: Bah Martin.
21: Martin.
1: C'est ça.
21: Alors, adresse.
1: Alors, 1.
21: Ouais.
1: Rue Martin.
21: Martin, rue Martin. Tu prends vraiment les gens pour des cons, toi.
1: Ah non, le con, c'est moi.
21: Oui, je suis pas le con.
22: Ah ?
23: Oui, bonjour, madame.
22: Bonjour, monsieur.
23: C'est l'élevage de porc.
22: Disons qu'on était élevage de porc, on n'y est plus.
23: Bon, c'est la DAS DDE à l'appareil.
22: Oui.
23: Évidemment, tout ce qu'on va vous dire maintenant est confidentiel. Hein.
22: Oui, oui.
23: Voilà, on a un problème, c'est que on a enregistré après la grippe du cochon une nouvelle grippe qui s'appelle la grippe du sanglier, qui a été transmise au porc par les sangliers.
22: D'accord, mais nous on n'a plus de cochons, ça fait 4 ans.
23: Ouais, et plus d'animaux ?
22: Ah bah à part des canards, des poules, enfin.
23: Des canards ?
22: Canards, oui.
23: Les canards sont dans un enclos, madame ?
22: Oui, oui, oui.
23: On va vous demander de faire un effort très rapidement parce que là, on a eu 2 élevages de canards qui ont été visités par donc un sanglier porteur de la NP1, NP2
22: oui.
23: Et qui a contaminé les canards.
22: Ah bon ?
23: Alors, je vais vous donner la liste des signes, si vous êtes connoté.
22: Oui, alors attendez, je tourne la feuille. Oui, allez-y.
23: Si le canard perd ses plumes.
22: Perte de plumes, quoi.
23: Et à la place, il y a des poils qui poussent.
22: Alors, pousse de poils.
23: Également les défenses. C'est-à-dire que votre canard perd son bec, donc c'est le bec supérieur, la partie supérieure qui tombe en premier.
22: Oui, perte supérieure.
23: Du bec du canard.
22: D'accord.
23: Et ensuite, la partie inférieure du bec du canard qui tombe.
22: Ensuite, perte inférieure. D'accord.
23: Après les 48 heures, on a une évolution un peu symptomatique qui est plus importante. la pousse des défenses. Donc le canard perdant son bec, c'est un groin qui pousse.
22: Alors, perte du bec, alors attendez, pousse des défenses, pousse un groin.
23: Un groin, donc, comme un sanglier.
22: Un groin à la place du bec.
23: Alors, le problème, c'est qu'il continue à cacaner, en fait. Il fait pas le cri du sanglier, il fait le cri du canard, du coin, coin, coin.
22: Oui, oui, d'accord. Ça devient inquiétant.
23: Eh ben oui. Mais alors, les défenses, attention, hein, de la taille des défenses du sanglier.
22: Purée, mais...
23: Vous imaginez ce que ça donne sur un canard?
22: Oui, oui, alors, défense...
23: Oui, c'est entre 80 et 1,20 m de longueur.
22: D'accord.
23: À ce moment-là, le canard se gonfle jusqu'à atteindre la taille d'un sanglier de taille moyenne.
22: Le canard se gonfle, oui.
23: Ensuite, donc, ses deux pattes palmées tombent, et a les quatre pattes qui, donc, commencent à pousser.
22: Oui, enfin, comme le sanglier, quoi, oui.
23: Ça, c'est au bout de 72 heures.
22: Alors, ça, c'est au bout de 72 heures. Alors, les deux pattes palmées tombent.
23: Toutes les 10 minutes, il y a une patte qui sort.
22: Toutes les 10 minutes, une patte...
23: C'est là qu'au bout de 96 heures, la transformation, la mutation du canard en sanglier est opérée et terminée.
22: Ah oui, la mutation du canard se passe en sanglier, quoi.
23: Et là donc, le nouveau canard sanglier s'en va maintenant contaminer d'autres canards à son tour.
22: Oui, oui, ben, ça je comprends. Mais enfin, le sanglier, faudrait qu'il approche les canards, quoi.
23: Il les approche et donc la contamination se passe par sodomie.
22: Ah oui.
23: Et une fois que le sanglier a violé le canard, il gonfle,
22: oui.
23: Implose, et donc il crève, quoi.
22: C'est vrai, en effet que...
23: Ah oui, attendez, quittez pas, parce qu'on me signale le cas de M. Bourg-Saint-Agnan, allô ?
22: Oui, oui, je connais, oui.
23: Ah mince, lui, il a encore des cochons.
22: Lui, il a encore des cochons.
23: Ouais, et ben, il y a un de ces cochons qui s'est fait sodomiser par un sanglier.
22: Comment ? Ah, oh, ben alors là, qu'est-ce que ça va devenir si tout...
23: Apparemment, ça crée comme une espèce d'hippopotame.
22: Oh, ben alors ça, c'est une bestiole qui serait à détruire, quoi, pratiquement.
23: On va bien vérifier avec vous, vous avez bien compris le processus pour pouvoir l'interrompre, hein, si vous...
22: Qu'est-ce que j'ai marqué ? Ben que les sangliers se promènent, bon, ils cherchent à contaminer les canards, quoi.
23: Oui.
22: Et après, bon, ben, quand les canards sont contaminés, bon, il y a la perte de la plume... pousse des poils, le bec supérieur tombe, après c'est le bec inférieur, et il pousse des défenses, comme pour le sanglier, quoi.
23: De quelle taille ?
22: 1,20 m. Et il y a la pousse d'un groin à la place du bec, inférieur et supérieur. Le canard se gonfle jusqu'à atteindre le volume d'un sanglier, et le sanglier explose après, je crois, hein, c'est ce que...
23: Voilà.
22: Bon, ben, si on voit une bestiole traîner autour, la chasse est pas ouverte, mais...
23: Si jamais vous voyez un sanglier,
22: oui,
23: qui est en train de sodomiser un de vos canards, surtout empêchez ça. Hein.
22: D'accord.
23: Quitte à le prendre, vous arrivez derrière lui et puis vous le tirez comme ça, quoi. Hein.
22: Oui, oui, oui.
23: Mais attention de ne pas vous faire sodomiser à votre tour, parce qu'alors là, vous seriez contaminé. Hein.
22: Ah, d'accord, parce que l'humain aussi.
23: Ah oui ?
22: D'accord. Bon.
23: On a une dame, là, malheureusement, qui a attrapé ce virus et qui a été transformée en canard. Hein.
22: Ça vient inquiétant, ça.
23: Un canard d'1,20 m de haut.
22: Bon, d'accord, ça donne à réfléchir.
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3: Bonjour.
1: Bonjour, monsieur, c'est bien la pizzeria ?
3: Non, c'est madame.
1: Admettons. C'était juste pour vous dire, j'ai monté un site pour livrer vos pizzas par Internet.
3: Bah, on a déjà un coursier qui s'occupe de ça.
1: Ah oui, mais moi j'ai mis votre carte sur mon site, et par exemple, pour une pizza à 12 balles, je vous reverse 3 euros.
3: Non, mais attendez, je vais vendre la marchandise 12 euros, puis vous me reversez 3. Non, mais moi, à la base, j'achète la marchandise.
1: Vous achetez pas vos pizzas ?
3: Bah, attends, monsieur, c'est moi qui les fabrique. Si vous me donnez 3 euros par pizza, je suis désolé, moi je suis plus dans la course.
1: Comment ça, la course ? C'est vous qui faites la livraison ?
3: Mais non, je veux pas faire la livraison. Le boulot, c'est nous qui le faisons. Vous m'avez demandé l'autorisation avant de le faire ?
1: Vous me l'avez pas demandé non plus, voyez.
3: Non, mais attendez, c'est vous qui prenez l'initiative, c'est pas moi.
1: Bah, oui, mais enfin, c'est mon site, c'est ce que je vous dis.
3: Et alors, vous n'avez pas à mettre mes documents sur votre site ? Vous vendez la marchandise, vous prenez 10 euros par pizza, puis vous me donnez 3 euros.
1: Ça dépend. À 15, par exemple, ça vous fait 3,75.
3: Oui, c'est ça. Je vends ma pizza à 3,75. Non, mais vous plaisantez ou quoi ?
1: Bah, vous voyez, pour vous, c'est tout bénef.
3: C'est tout bénef de vendre ma pizza à 3,50 euros. Mais vous avez vu ça où, vous ?
1: Bah, enfin, excusez-moi de vous faire gagner de l'argent, surtout.
3: Mais hein. Vous ne faites pas gagner de l'argent. Moi, je vais pas vous vendre une pizza à 3 euros, qu'elle me revient déjà à 8 euros. Enfin, vous.
1: Alors, non, parce que si vous la vendez à 8 euros, sur 25%, vous touchez 2 euros.
3: Mais je.
5: mais enfin...
1: Je vais pas vous filer 3,75 sur une pizza à 8.
5: Mais nous, on fabrique la pizza, monsieur. Je vais pas vendre une pizza à 3 euros pour la fabriquer et la cuire. Enfin, vous plaisantez ou quoi?
1: C'est toujours 3 euros de prix, hein.
5: Je ne veux pas le savoir. Vous enlevez ma carte de votre site.
1: Vous essayez de me piquer l'idée, je vois le truc. En plus...
5: Mais n'importe quoi, j'ai déjà un coursier.
1: Vous inventez.
5: J'invente. Ben, venez voir sur place.
7: Allô?
1: Oui, allô?
7: Mais bonjour, monsieur le directeur de la maison.
1: Bonjour, madame. Alors, vous n'êtes pas obligé de m'appeler monsieur le directeur?
7: Oh, vous êtes permis de faire un site à nos noms, mais on vous a pas donné l'autorisation, monsieur.
1: Ah, ben, je l'ai pris.
7: Ah, c'est vous qui avez pris l'autorisation? Alors, je vous dis tout de suite, parlez bien comme il faut, parce que c'est enregistré. Hein.
1: Très bien. Ben, écoutez, dans ce cas, je lance un contre-enregistrage. Contre-enregistrage.
7: Non, attendez, oui, parce qu'on est en plein service, monsieur, on n'a pas que ça à faire. Hein.
1: Ah oui, alors justement, au boulot, parce que je vous ai déjà pris pas mal de commandes.
7: Des commandes des commandes de quoi?
1: Bah, des commandes pour mes clients.
7: Vos clients, mais c'est pas vos clients, monsieur, vous avez pas de clients, vous. C'est mes clients, moi, qui viennent chercher les pizzas.
1: Ah bah non, ce sont mes clients, c'est moi qui encaisse.
7: Vous annulez ça tout de suite, hein? Tout de suite, monsieur. Sans quoi, moi, je vais entreprendre ça plus sérieusement que ça, hein?
1: Ah bah, j'espère que vous êtes un minimum sérieux, parce que moi, je me suis quand même investi.
7: Je suis très sérieux, monsieur. C'est une maison qui a 40 ans. Ça peut aller très loin, hein. Donnez-moi un papier, quoi, que je veux d'autorisation sur votre site pour me vendre des pizzas.
1: Ah, très bien. Alors, bah, heureusement que j'ai enregistré, donc là, vous me donnez l'autorisation, très bien.
7: Je vous donne rien du tout, monsieur.
1: Ah bah, vous venez de dire, je vous donne l'autorisation.
7: Je vous donne pas aucune autorisation de faire quoi que ce soit pour me vendre mes pizzas.
1: Bon, vous venez de le dire.
7: Aucune.
1: Je peux vous le repasser, je l'ai enregistré. Hein.
7: Ah oui, bah, si vous l'avez enregistré, bah, moi aussi, comme ça, on va pouvoir faire ça de
1: ah bah, rien, écoutez, je vous le repasse.
7: Et comme ça, on verra.
1: Alors, je rembobine.
7: Vous arrêtez ça tout de suite, monsieur.
1: Ah, attendez, j'y suis presque.
7: Arrêtez de nous emmerder du boulot.
1: Écoutez, oui, je vous autorise à vendre mes pizzas sur votre site. Ah, vous avez entendu?
7: J'ai rien dit du tout, monsieur, alors qu'est-ce que vous racontez?
5: Oui, allô?
1: Une autre dame, tiens,
5: ouais.
1: Bonjour.
5: Ouais, tant qu'à faire, autant faire du business.
1: Ah, bah, enfin quelqu'un de raisonnable.
5: C'est l'appel trop con, quoi.
1: Comment ça, c'est l'appel trop con?
5: C'est Rire et Chanson.
1: Comment ça, c'est Rire et Chanson? Alors oui, c'est vraiment l'appel trop con.
5: Ah bah écoutez, bah, ça me fait plaisir parce que je vous écoute tout le temps. Je suis un grand fan.
1: Ah, cool.
5: Bon, bah, bonne continuation.
1: Merci.
5: Salut,
1: ciao.
5: Au revoir.
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24: Oui.
25: Allô?
24: Oui.
25: Monsieur Gilbert?
24: Oui.
25: Bonjour, monsieur. Monsieur Robert Ledoux, à l'appareil.
24: Oui.
25: Vous habitez bien en 91, vous?
24: Oui.
25: Est-ce que vous connaissez mes parents, monsieur et madame Ledoux, qui habitent au 37 de la rue?
24: Écoutez, le nom ne me dit rien du tout.
25: Parce que je voulais vous demander un petit service maintenant. Évidemment, faut que vous me disiez si ça vous dérange, hein. J'aurais voulu, si c'était possible, que vous alliez les voir.
24: Oui.
25: Ah, vous êtes gentil. Parce que voilà, moi, je suis en prison. À la santé.
24: Oui.
25: Hein?
24: Ça fait combien de temps que vous êtes là?
25: En prison?
24: Oui.
25: Oh, ça fait maintenant 3 semaines.
24: Oui, d'accord.
25: Vous voyez? Et ils m'ont mis, vous savez, avec les putes. J'ai 3 putes dans ma cellule, vous voyez?
24: Oui, oui.
25: Et le problème, c'est que je n'ai plus d'argent. Parce que j'ai bien un chéquier, voyez-vous?
24: Oui.
25: Mais les filles, elles prennent pas les chèques.
24: Ah bon, d'accord.
25: Et je voulais savoir si mon papa ou ma maman pouvaient m'envoyer un mandat.
24: Mais ils savent où vous êtes?
25: Pas tout à fait.
24: Ah, d'accord. Bien, écoutez... Je vais faire le nécessaire pour aller les voir.
25: Ah bah attendez, vous quittez pas?
24: Oui, oui.
25: Je vais essayer de vous les faire avoir au téléphone. Parce qu'on a... Vous savez, en prison, on a des bidouilles pour appeler au téléphone.
24: Ah
25: là.
24: Oui, d'accord.
25: Vous allez entendre une sonnerie. Puis
24: oui.
25: Normalement, on va tomber chez eux.
24: Ah bon?
25: Oui. Oui, allô? Allô?
24: Oui?
25: Oui, bonjour, monsieur. Roger Ledoux, à l'appareil.
24: Oui, bonjour, monsieur.
25: Oui, c'est à quel sujet?
24: Vous êtes bien le père de monsieur Ledoux?
25: Robert, oui.
24: Robert.
25: C'est mon fils.
24: C'est votre fils. Justement, il vient de m'appeler, là.
25: Ah, comment va-t-il?
24: Eh bien...
25: La santé, ça va?
24: Ben, oui.
25: Bon.
24: Oui, parce qu'il est à la santé.
25: Comment ça, il est à la santé?
24: Il est à la prison de la santé.
25: En prison?
24: Oui.
25: Ah ben?
24: Oui. Et il est dans une chambre, il est dans une pièce avec trois putes.
25: Il y a des putes en prison maintenant?
24: Oui. Il en a 3 dans sa cellule. Et il n'a plus d'argent, il m'a téléphoné pour que je vous contacte, pour que si vous pouvez lui envoyer de l'argent.
25: Il a un chéquier pourtant.
24: Il a un chéquier, mais il ne peut pas s'en servir.
25: Pourquoi?
24: Parce que les putes, ils ne veulent pas prendre le chèque.
25: Ben, ils sont pas de la gueule.
24: Ah ben, oui.
25: Il y a ma femme qui a l'écouteur.
24: Oui.
25: Elle voudrait vous poser une question. Je peux vous la passer?
24: Mais bien sûr.
25: Viens, Thérèse. Le monsieur, il a quelque chose à te dire qui va te faire plaisir.
24: Moi, je vous transmets ce qu'il m'a dit, hein.
25: Ah, c'est gentil, ça. Allô?
24: Oui, bonjour, madame.
25: Bonjour, monsieur. Vous avez des nouvelles du petit?
24: Voilà, il vient de me téléphoner, là.
25: Alors, où il est?
24: Il est à la prison de la santé.
25: Ah, c'est bien. Il est avec des bons compagnons de cellule.
24: Ouais, des compagnons, des compagnes.
25: Comment ça?
24: Il avait des putes.
25: Ah bon?
24: Ouais.
25: Mais alors, pourquoi vous nous appelez à la maison?
24: Eh bien, il veut que vous lui envoyez de l'argent.
25: Ah, ben oui, mais pour faire quoi?
24: Ben, pour les putes.
25: Ben, dites-moi, combien qu'on lui met, alors?
24: Ah, ben, écoutez...
25: Si on lui met 1 000 francs.
24: 1 000 francs avec, hein? 1 000 balles, je ne sais pas, ça... Tout ça, ça dépend du tarif des putes, hein? Je sais pas, j'y suis jamais allé, moi.
25: Où ça, monsieur?
24: En prison.
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6: Bonjour.
1: Bonjour monsieur, c'est bien le magasin de sacs à main?
6: Oui.
1: Monsieur Martin à l'appareil, cuir Zeppo Martin.
6: Oui.
1: Je vous ai refait des sacs comme ceux que vous avez dans le magasin, il faut que je vous les dépose.
6: C'est-à-dire
1: que je suis passé prendre des photos de vos sacs il y a quelques temps.
6: Oui.
1: Et les photos, je les ai envoyées en Chine, ils m'ont refait vos sacs pareils, mais en vachement moins cher.
6: C'est quoi cette histoire? En fait, ce sont des contrefaçons.
1: Ah non.
6: Non.
1: Non, ce sont des imitations identiques à l'original.
6: Oui, donc des contrefaçons, donc.
1: Ah non, on n'a pas le droit de dire contrefaçon, c'est pas légalifié.
6: Mais comment ça se fait si on vous a pas passé de commande que vous passiez une commande? Je comprends pas, hein.
1: Bah ça, c'est pareil, c'est les Chinois qui nous font tout.
6: Les Chinois, c'est pas nous, hein.
1: Non, mais ils nous fournissent aussi des imitations de vos bons de commande identiques à l'original.
6: Une commande identique à l'original.
1: Ouais, comme les sacs. Comme ça, vous êtes peinard.
6: Bah, pas du tout, en fait.
1: Ah, il faut que je vous dise aussi, je vous ai mis quelques marques de luxe, genre Vuitton, Dior.
6: Bah non, justement, on n'en vend pas de Vuitton, pas de Dior, on ne vend rien de tout ça.
1: Ah bah justement, c'est l'occasion.
6: Non, bah non, bah là, non, pas du tout. Hein.
1: Et en plus, ça craint rien parce que j'ai légèrement changé le nom des marques.
6: Alors, non.
1: Si, j'ai du Martin Vuitton, du Martin Dior, du Martin et Gabbana aussi, ça marche très bien.
6: Non, mais tout ça, ça va être des imitations, en fait.
1: Oui, mais identique à l'original.
6: Ah bah, du coup, non.
1: J'ai aussi du Martin Paul Gaultier, j'ai du Martin Rabat.
6: Alors, j'ai compris le principe. Hein.
1: Ok, donc je vous fais un petit assortiment.
6: Vous allez rien nous mettre du tout.
1: Ah oui, mais alors les Chinois, ils vont faire la tronche.
6: Non, mais c'est une histoire de fou, hein.
1: Bah non, parce que je me suis quand même un peu engagé pour vous.
6: Oh.
10: Allô.
1: Bonjour, madame.
10: Alors, attendez, vous voulez m'apporter des sacs que j'ai pas commandés?
1: Ouais, alors vu comme ça, c'est un peu réducteur.
10: Parce que je vous ai passé une commande.
1: Alors, c'est ce que j'expliquais.
10: Oui ou non? Qui vous a passé la commande?
1: Bah, c'est les Chinois.
10: Mais alors, pourquoi les Chinois, ils vont passer des bons de commande pour mon magasin? Comment il s'appelle? C'est qui le Chinois?
1: Il s'appelle Monsieur Martin. C'est mon beau-frère qui habite en Chinoisie.
10: Bah, vous rappelez les Chinois et puis vous lui dites que j'en veux pas. Parce que moi, j'ai jamais commandé aux Chinois et les Chinois, ils commandent pas pour moi.
1: Non, mais moi, j'ai appelé les Chinois pour leur commander une commande chinoisique pour vous.
10: Bah, vous avez commandé pour moi?
1: Bah oui, c'est encore plus simple.
10: Ah, bah oui, c'est encore plus simple. On appelle les gens. Le mec de Chine, il a tout commandé pour moi. Mais vous inquiétez pas, les papiers sont faits.
1: Ah, bah, vous voyez, au final, on est d'accord, c'est exactement ce que je disais.
10: Non, mais... Vous avez pas compris, en fait.
1: Bah si, on fait comme vous venez de dire.
6: C'est quoi ce délire, là?
1: Ah bah bonjour, monsieur.
6: Non, mais monsieur, on ne vous a rien commandé.
1: C'est normal, mais vous inquiétez pas, on a géré avec votre collègue.
6: Mais vous ne comprenez pas? C'est pas possible.
1: Si, c'est calé. Les Chinois s'occupent de tout.
6: Mais non.
1: Je vous ai fait un pack all-inclusive avec tout à votre nom.
6: Non.
1: Les sacs et les papiers.
6: Ah mais ils font rien du tout, à aucun nom.
1: Bah oui, mais si je vous refile pas les sacs, moi ça va me faire du surstock. Merci, ça m'arrange pas.
6: Mais ça va vous faire du surstock, on ne s'est jamais parlé auparavant?
1: Bah non, parce que je voulais pas vous donner de faux espoirs.
6: Ah mais j'ai aucun espoir.
1: Non mais je me serais pas permis de vous faire cette fausse joie, de vous appeler sans avoir reçu vos sacs.
6: Mais monsieur, mais il n'y a pas d'histoire de joie ni rien du tout. Je n'ai jamais entendu parler de vous.
1: C'est pas faux. Donc je vais mettre que vous dites oui, mais avec un délai de réflexion.
6: Non, vous mettez que c'est...
1: Bon allez, je mets un petit oui peut-être.
6: Vous mettez rien du tout, vous mettez non.
1: Ah ben voilà, dès qu'on essaye de faire un petit peu de business en France...
6: Mais vous êtes pas bien vous, hein.
1: Bon écoutez, je vous laisse réfléchir.
6: Non mais...
1: En revanche, ne raccrochez pas, il faut répondre à un petit questionnaire de satisfaction.
6: Ah oui, les entêtes de satisfaction.
1: Ouais, pour dire que vous êtes content de notre appel.
6: Ah bah certainement, oui.
1: Super, donc je compte sur vous pour mes 5 étoiles.
6: Mais vous êtes cinglé, hein.
1: Ah bah perso, moi je me mets 5 étoiles direct.
6: Mais non mais vous êtes un grand malade vous, hein.
1: En revanche, vous, honnêtement, je mettrais 3, peut mieux faire.
6: Non mais vous plaisantez.
1: Bon allez, 4.
6: Non,
1: je mets 4.
6: C'est quoi votre nom?
1: Monsieur Martin.
6: Et vous êtes basé où exactement?
1: À Martinville, évidemment.
6: Monsieur Martin de Martinville.
1: Voilà, j'habite au 1 rue Martin, si vous voulez passer.
6: Complètement cinglé, hein.
11: Pharmacie, bonjour.
12: Oui, bonjour madame, c'est la pharmacie.
11: Oui.
12: Oui, bonjour madame Le Dur, à l'appareil.
11: Oui.
12: Moi, j'ai fait la liste des courses, là, je dois aller faire mes courses. Mon mari m'a rajouté de passer à la pharmacie, mais j'arrive pas à bien lire ce qu'il a écrit. Préserva, je sais pas quoi.
11: Préservision, c'est pour les yeux?
12: Non. Préservateur, préserva.
11: Oh. Préserva... Qu'est-ce que c'est que ça? Je connais pas.
12: Ou c'est un préservatif?
11: C'est pas préservision, plutôt?
12: Non, c'est préservatif.
11: Ah ben, oui. Alors... Bah, là, ce préservatif, là, c'est des préservatifs. C'est qui a marqué ça?
12: C'est mon mari, mais je sais pas ce que c'est. C'est un médicament?
11: Un médicament? Bah non, les préservatifs, c'est pour les rapports sexuels.
12: Comment ?
4: C'est pour les rapports sexuels, les préservatifs.
12: Oh, mais il y a longtemps que je fais plus la chose, moi.
4: Mais je sais pas, qu'est-ce qu'il a voulu marquer, alors ?
12: Je vais l'appeler, il a dû prendre son portable.
4: Oui, bah appelez-le, voyez avec lui, ouais.
12: Oui, merci, madame.
4: Je vous en prie. Au revoir.
12: Au revoir, madame.
9: Allô ?
12: Allô ?
9: Oui, bonjour.
23: Oui, bonjour, monsieur. C'est la pharmacie ?
9: Oui.
12: Oui, bonjour. Je pourrais avoir la personne qui vient d'avoir Madame Ledur au téléphone dans votre pharmacie.
9: Ah, non, je vous demande tout de suite.
23: Merci.
9: Il y a eu Madame Ledur ou Madame Ledur au téléphone.
4: Oui.
23: Oui, bonjour, madame.
4: Bonjour, monsieur.
23: Monsieur Ledur à l'appareil.
4: Oui.
23: Oh là là, gros souci, là, ma femme vient de m'appeler pour me dire que vous l'avez eu au téléphone. Elle vous
4: oui.
23: a appelé, je crois.
4: Oui.
23: Et elle a vu pour les préservatifs, elle vous a appelé.
4: Oui, tout à fait.
23: Qu'est-ce que vous lui avez dit?
4: Bah, je lui ai dit que c'était pour des rapports sexuels.
23: Oh mon Dieu.
4: Ah oui.
23: Oh là là.
4: Parce qu'elle a demandé pourquoi c'était.
23: Bah oui, mais alors là, ça va faire un drame, ça.
4: Ah ouais. Bah oui, oui, je comprends bien, mais ouais. Oh. Mais vous lui avez fait une liste pour qu'elle achète ça ?
23: Non, j'ai rajouté juste ça dans sa liste des courses ce matin. Moi, je pensais pas que vous lui auriez dit, quoi. Moi, j'avais rajouté ça subrepticement, comme on dit, quoi. Hein.
4: Ah ouais, je suis désolée, hein, mais... Oh.
23: Bon, écoutez, si elle vous rappelle,
4: oui.
23: Pouvez-vous lui dire que je ne sais pas que c'est un médicament pour la prostate ou quelque chose comme ça ?
4: D'accord.
23: Oh, vous êtes gentil, si vous
4: pouvez. Je vous en prie, non, mais c'est vrai que, bah ouais, c'est délicat, là.
23: Bah oui, parce que, bon, j'ai...
4: Ouais, ouais, non, mais je comprends bien, ouais. Je comprends bien.
23: Ça fait longtemps qu'on n'a plus de... Alors, il a fallu que je me débrouille avec quelqu'un d'autre, comme on dit, mais bon.
4: Ouais, ouais. Mais il faut, par contre, il faut lui donner quelque chose, ou...
23: Ah bah oui, oui, j'ai besoin d'une grande boîte. C'est des boîtes de 20, je crois, ou 24, je sais pas.
4: Ouais, mais elle va regarder. Comment elle va certainement regarder sur la boîte.
23: Vous croyez ?
4: Oh ouais. Là, je crois que c'est prendre des risques, hein, quand même. Oh.
23: Et si vous dites que c'est un somnifère ?
4: Oh. Ouais, mais elle va regarder, non ?
23: Non, mais oui, si elle regarde, vous dites que c'est qu'on se met ça sur le nez pour empêcher de ronfler.
4: Oh là là, oh, j'arriverai pas à mentir comme ça, monsieur. Hein.
23: Oh si, vous allez trouver sûrement.
4: Ben écoutez, je vais voir. Hein.
23: Merci beaucoup. Hein.
4: Ben oui, oui, oui, désolée hein, pour la gaffe, mais c'est vrai que là... Parce qu'elle n'arrivait pas à lire, en fait.
23: Ben oui, j'avais pas bien écrit intentionnellement.
4: Ouais, ouais, ouais.
23: Vous voyez ?
4: Ben, j'espère qu'elle va pas lire. Si elle lit sur la boîte...
23: Ouais, mais elle a une vue très basse. Hein.
4: D'accord. Une boîte de 24 qu'il faut ?
23: S'il vous plaît, oui.
4: D'accord.
23: Avec bon. Le petit réservoir.
4: Très bien, bon, ben on s'en occupe, on fait au mieux, alors,
23: oh,
4: monsieur.
23: Vous êtes gentil, merci beaucoup.
4: Merci. Au revoir.
23: Au revoir, madame.
4: Allô ?
12: Allô ?
4: Oui ?
12: Oui, bonjour, c'est la pharmacie ?
4: Oui, c'est la pharmacie, madame.
12: Ah, c'est vous que j'ai eu tout à l'heure ?
4: Oui, madame Ledu ?
12: Oui.
4: Oui, c'est moi que vous avez eu tout à l'heure, oui.
12: Alors,
4: vous avez eu de votre mari au téléphone ?
12: Oui.
4: Oui, alors dites-moi.
12: Ben, j'ai pas compris ce qu'il m'a dit.
4: Ah.
12: Mais il m'a dit de venir les prendre assez vite.
4: D'accord.
12: C'est quoi, alors ? Vous avez trouvé ce que
4: ben,
12: c'est ?
4: On va regarder, venez avec le papier, on arrivera à lire, nous. On oui. arrivera à lire.
12: Non, c'est des préservatifs, il m'a dit.
4: D'accord, je regarde. Je tape à mon ordinateur. D'accord.
12: Alors, qu'est-ce que c'est ?
4: C'est un médicament pour la prostate. C'est pour sa prostate, à monsieur. C'est ça. On a trouvé, là.
12: Qu'est-ce qu'il a, mon mari, à sa prostate ? Vous me faites peur.
4: Oh, mais non, vous
12: oh
4: inquiétez pas, c'est rien du tout, madame. Non, non, ne vous inquiétez pas. Il n'y a pas de souci, là.
12: Oh mon Dieu!
4: Non, ne vous inquiétez pas!
12: Mais alors, c'est quoi? C'est des dragées, des suppositoires, des cachets, c'est quoi?
4: C'est des comprimés!
12: Ça se met dans l'eau?
4: Oui, mais il se débrouillera, il connaît, je pense, hein!
12: C'est la première fois que je vois ça!
4: Ah ouais, d'accord! Non, mais je pense qu'il connaît, hein! Ah oui!
12: Les préservatifs, hein?
4: Oui, c'est ça, madame!
12: Ah bah attendez, j'ai le dictionnaire!
4: Oui, mais vous trouverez pas dans ce dictionnaire-là!
12: Alors, préservatif! Préservatif masculin,
4: l'homme... Ah oui, mais ça, c'est ce que je vous ai dit tout à l'heure. Je me suis trompée, c'est pour les rapports sexuels. Ça n'a rien à voir.
12: Si c'est marqué langue vulgaire, capote anglaise, qu'est-ce que c'est que ça, une capote...
4: Non, mais c'est pas ça, madame.
12: C'est une maladie anglaise ?
4: Non, pas du tout.
12: Oh, mon Dieu.
4: Mais non, ne vous inquiétez pas.
12: Pourtant, il n'a pas attrapé de maladie en Angleterre, il n'est jamais allé...
4: Non.
12: Oh, mon Dieu, mais oui, il a serré la main à un Anglais l'autre jour.
4: Mais non.
12: Si. Oh, mon Dieu.
11: Mais non, ne vous inquiétez pas, c'est rien du tout. Là, c'est ce que vous lisez, là, c'est dans le dictionnaire. Mais nous, on a un autre dictionnaire, c'est pour les médicaments, ça n'a rien à voir.
12: Ah bon, bah vous me rassurez.
11: Ouais, non.
12: Parce que j'espère qu'il pourra continuer quand même à vivre.
11: Mais oui, mais bien sûr, non, mais il est pas malade.
12: À être heureux et à faire l'amour avec la concierge, parce que ça, ça lui fait du bien, vous savez.
11: Ah, bon, ah.
12: Je dis rien parce qu'il a un certain âge et il faut qu'il en profite. Vous pensez qu'il pourra continuer avec la concierge parce que c'est une belle histoire, leur histoire?
11: Ah, je ne sais pas.
12: J'espère simplement qu'il se protégera bien.
11: Oui, voilà. Oui. Ouais. Vous passez à la pharmacie tantôt et puis on vous donnera ça.
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13: Oui, bonjour.
1: Bonjour madame, c'est bien le centre auto?
13: Oui, tout à fait.
1: Monsieur Martin, j'ai acheté chez vous un spray anti-pluie.
13: D'accord.
1: Et alors, une catastrophe, ça m'a tout bousillé.
13: Vous avez bien suivi le mode d'emploi?
1: Oui, il y a écrit pulvérifier, donc j'ai pu le vérifier.
13: D'accord, ouais, non, mais des fois qu'il faudrait faire quelque chose avant, une mettre de l'eau, je sais pas.
1: Mais... Ah, bah ça, on me l'avait pas dit.
13: Non, mais je sais pas, je vous demande, je ne sais pas.
1: Ah non, mais je comprends, mais personne m'a dit qu'il fallait mettre de l'eau pour empêcher la pluie de mouiller.
13: Non, mais je ne sais pas, monsieur, s'il faut mettre de l'eau, je vous demande.
1: Et ouais, résultat, j'ai pas mis d'eau, donc c'est mouillé.
13: Non, je ne sais pas, monsieur.
1: Pro.
13: Non, mais...
1: Et puis le pire, c'est que mon chien a très mal supporté le produit, il fait de l'allergisme.
13: J'ai pas tout compris là.
1: Parce que moi j'ai pchité mon chien pour le protéger de la pluie.
13: D'accord.
1: Résultat, j'ai dû l'emmener chez le vétérinaire, mais bon, ça j'ai une facture que je vais vous donner.
13: Une facture de quoi? Pour régler les soins vétérinaires?
1: Ah oui, parce que mon chien n'a plus un seul poil, il est complètement chauve.
13: Non, attendez, restez en ligne s'il vous plaît monsieur.
1: Merci madame.
13: Oui, allô?
1: Bonjour madame, j'ai donc un gros problème.
13: Ah, c'est parce que c'est un produit pour les vitres de voiture, pas pour les chiens.
1: Ah bah ça je vous confirme que c'est pas un anti-pluie pour les chiens parce que le mien, il a perdu tous ses poils.
13: Bah, et pourquoi vous avez mis ça sur votre chien?
1: C'est ce que je disais, pour le protéger de la pluie.
13: Oui, mais c'est pas fait pour les poils.
1: Ah bah le problème c'est surtout que les poils, il y en a plus.
13: Oui, mais il y en a plus, mais c'est normal qu'il y en a plus.
1: Voilà. Donc résultat, j'ai pris contact avec une clinique esthétique pour chiens, mais bon, c'est pas donné.
13: Bah, sûrement, nous, on n'y peut rien, personne ne vous paye votre frais d'entretien pour votre chien.
1: Pardon, mais là, on parle pas de frais d'entretien, on parle plutôt de recarrosserie totale.
13: Ah oui, mais moi...
1: Eh oui, faut lui faire des implants, vous savez combien ça coûte la greffe de poils de chien?
13: Bah non, la greffe de poils, mais c'est pas nous qui avons mis le produit sur votre chien, si.
1: Alors, en quelque sorte, si.
13: Bah non.
1: C'est pas grave, du moment que vous me signez la déclaration.
13: Pour
1: dire que c'est votre faute si j'ai un chien chauve.
13: Mais dans aucun cas, je suis responsable de la perte de poils de votre chien.
1: Vous inquiétez pas, c'est juste pour votre assurance, comme ça, c'est eux qui payent.
13: L'assurance de quoi, monsieur, c'est pas nous qui avons mis le produit sur votre chien, c'est vous.
1: Et si on dit que vous m'avez incité?
13: Incité à rien du tout, monsieur.
1: On dit que vous avez fait un clin d'œil à mon chien quand je suis venu.
14: Oui, allô?
1: Ah, une troisième madame, bonjour.
14: Nous, on vend des produits pour automobiles. On vend pas de produits pour animaux.
1: Alors, je m'excuse, mais j'ai vu votre pub partout. À chaque fois, il y a un chat.
14: La pub avec le chat.
1: Ah ah! Ah oui, non, mais là, j'ai la preuve.
14: On répare les véhicules. On ne fait pas ni d'entretien de chiens, ni d'animaux. La pub que vous avez avec le chat, c'est des mascottes.
1: Oui, c'est de la publicité mensongiste. Ça, j'ai bien compris.
14: Mais bien sûr que non, c'est pas de la pub mensongiste, monsieur.
1: Bon, vous savez quoi? On va régler ça à l'amiable.
14: Je peux rien faire pour vous, monsieur.
1: Si, on oublie l'assurance. C'est vous qui aller faire les implants.
14: Ah non, je pourrais rien faire.
1: Vous avez déjà fait de la greffe de poils sur un chien?
14: La graisse de poils?
1: Oui, comme ça, je vous dépose mon chien, vous lui recollez des poils et hop, on n'en parle plus.
14: Non, voilà.
1: Bon, attendez, je vous le passe, vous verrez ça avec lui.
14: Non, mais...
1: Rex Martin!
14: Attendez.
1: Rex, viens là, il y a la dame qui veut te parler. Allô?
14: Oui?
1: Bonjour, mais... c'est le chien Rex Martin.
14: Ah, d'accord.
1: Enchanté, docteur.
14: Non, mais c'est un sketch.
1: Mais alors, qui ferait un scotch aussi con?
14: Par la radio, je vois pas.
1: Ah bah justement, c'est la radio, ça alors?
14: Ah bon?
1: Eh oui, et laquelle?
14: Ah, c'est Rire et Chanson.
1: Mais bravo, gagné.
14: Le chef d'atelier était pas content quand même. Hein.
1: Bon bah, rassurez-le, et dites-lui que je peux lui greffer des poils de Rex que j'ai en trop.
14: Si vous voulez.
1: Eh bah, au revoir madame.
14: Merci, au revoir.
1: Au revoir qui?
14: Au revoir Rire et Chanson.
1: J'aurais préféré au revoir madame, mais j'accepte.
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16: Allô, la patronne, j'écoute.
17: Bonjour madame, c'est bien le restaurant.
16: Bonjour monsieur.
17: Bonjour madame. C'est bien le restaurant de la...
16: Oui monsieur.
17: Bonjour madame, la préfecture, à l'appareil.
16: Oui.
17: Monsieur de la place, directeur du cabinet de monsieur le préfet.
16: Oui.
17: Je vous passe monsieur le préfet. Hein. Monsieur le préfet, le restaurant. Merci. Allô.
16: Allô.
17: Bonjour,
16: oui,
17: madame.
16: Oui, bonjour, monsieur.
17: Excusez-moi de vous déranger.
16: Oui.
17: Il ne fait pas bien beau dehors en ce moment?
16: Non, pas du tout, monsieur le préfet, mais, non?
17: Après cette magnifique été qu'on a reçue, dites-moi.
16: Oui, c'est vrai,
17: hein,
16: oui.
17: C'était pas vrai. Bon, alors, je vous appelle parce que j'ai l'intention, bien entendu, de venir dîner un de ces soirs. Ça.
16: Bien, monsieur.
17: Voilà. Le patron est là, non?
16: Ben, il est parti faire une course, là.
17: Ah.
16: Parce que vous auriez voulu quelque chose de... spécial
17: Vous êtes la patronne, non?
16: Oui, monsieur, ah, oui.
17: Écoute, je connais un peu votre mari, hein.
16: Ah oui?
17: Oui. Est-ce qu'on peut parler quand même en toute confidence?
16: Ah ben c'est sûr, monsieur. Voilà. Pas de problème.
17: Voilà. Je vous recommande la plus grande discrétion, madame. Hein.
16: Oui, monsieur. Bon. Oui, pas aucun problème.
17: Voilà. Ma femme va en Thalasso pendant une semaine la semaine prochaine.
16: Oui.
17: Je vais en profiter pour amener quelques amis dans votre bon restaurant.
16: Eh ben c'est gentil de penser à nous, monsieur. Voilà. C'est bien.
17: Nous allons être quatre, monsieur.
16: Oui.
17: Hein. Simplement, votre mari que j'ai eu au téléphone l'autre jour m'a dit que ça... C'était sans doute possible.
16: Ah oui?
17: Oui. Est-ce qu'il est possible de dîner?
16: Oui.
17: À quatre?
16: À quatre.
17: Hein? Mais avec des call girls sous la table.
16: Avec des?
17: Des call girls.
16: Oui.
17: Sous la table.
16: Quatre messieurs?
17: Oui.
16: Hein? Et puis quatre... Quatre...
17: Des call girls.
16: Ah oui. Eh bien, de toute façon, vous... Enfin, j'ai pas l'habitude de servir du monde comme ça. Ça va pas choquer les autres personnes à côté?
17: Oh, ce sont des dames fort discrètes et de grande courtoisie.
16: Bah, écoutez, parce que je voudrais pas qu'il y ait du monde à côté quand même, peut-être, non?
17: À quelle distance de votre sol tombe la nappe?
16: Ben, ça tombe pas très bas, hein, c'est ça. Je suis pas très très bien placée pour faire ce genre de service, vous voyez, parce que d'abord, on n'a pas de moquette, on n'a que du carrelage.
17: C'est-à-dire?
16: On n'a que du carrelage, j'ai pas de tapis, j'ai rien, hein. C'est...
17: Oui.
16: Hein, par terre, ça va peut-être être ennuyeux pour être sous la table. Non, c'est... Parce que bon, si j'avais une moquette, des grandes nappes, des grandes... Puis en plus, j'ai du personnel jeune, tout ça, ça m'ennuie un peu de faire ce genre de service, hein, c'est...
17: Oui.
16: Ah, c'est...
17: Bah oui.
16: Ça m'ennuie de...
17: Bah oui.
16: De vous dire...
17: C'est dommage, c'était ma femme qui m'offrait ça pour mon cadeau d'anniversaire.
16: Mais bon, je suis mal placée pour vous recevoir dans ces... Comme
17: ah
16: ça.
17: Bah, mais tournez-vous.
16: Pardon?
17: Tournez-vous.
16: Oui, bah ça sera pareil, hein.
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15: Oui, bonjour.
1: Oui, bonjour monsieur, c'est bien la médecine du travail?
15: Oui, c'est madame.
1: Non, c'est monsieur à l'appareil. Il faudrait que vous me fassiez une attestation comme quoi je peux pas aller travailler.
15: Une attestation comme quoi vous pouvez pas aller travailler?
1: Comme je peux pas encore officiellement prendre de vacances, ça me permettrait de pouvoir prendre une ou deux semaines tranquille, vous
15: C'est-à-dire,
1: voyez.
15: C'est-à-dire, vous voulez que le médecin du travail vous mette en arrêt une semaine ou deux pour que vous ayez des vacances, monsieur?
1: Bah, alors, idéalement, deux semaines, c'est vrai que moi ce serait parfait.
15: Mais non, elle vous fera pas. On fait pas n'importe quoi, monsieur, ici, à la médecine du travail.
1: Je suis sur mon lieu de travail, donc je vous passe mon responsable.
15: Il est sur son lieu de travail, mais c'est quoi cette histoire-là? Quittez pas, je vais vous passer la responsable. Allô?
1: Oui, bonjour docteur.
15: Bonjour, non, je suis pas docteur, je suis la coordinatrice de centre. Eh bah, passez-moi votre responsable, y a pas de souci, je vais voir ça avec lui.
1: Ah bah voilà. Monsieur Martin, je vous passe le docteur?
15: Je vous passe le docteur, monsieur, je suis pas docteur.
1: Excusez-moi, faites comme si.
15: Faites comme si, non mais attendez, vous rigolez?
1: Non mais parce que sinon, moi, qu'est-ce qu'il va me dire? Je vais avoir...
15: Non mais attendez, faites comme si, je suis pas médecin, monsieur. Si vous avez un problème avec votre employeur, vous le gérez avec votre employeur.
1: Oui, non mais lui, il le sait pas.
15: Lui, il le sait pas, c'est pas mon problème, monsieur. Je ne suis pas médecin.
1: De quoi je vais avoir l'air, moi?
15: Bah, c'est pas mon problème, monsieur.
1: Vous voyez, ça, je vais passer pour un menteur.
15: Bah, et alors, et moi, je passe pour une menteuse parce que je me fais passer pour un médecin?
1: Mais non, mais ça, il y a que nous qui le savons, ça.
15: Non mais vous rigolez? Je vais pas me faire passer pour un médecin alors que je ne suis pas médecin. Si vous n'avez pas envie de travailler, ça me regarde pas.
1: Non mais lui, il y connaît rien, hein, si vous lui dites.
15: Lui, il y connaît rien, c'est pas mon problème.
1: Ça reste notre secret. Si vous voulez, dans le sens.
15: Non, ça reste pas notre secret du tout. Je suis pas là pour faire des secrets avec vous, monsieur.
1: On se comprend, quoi.
15: Non, on se comprend pas du tout. Passez-moi votre responsable.
1: D'accord. Excusez-moi, c'est le docteur. Je vous le passe.
15: Non, je suis pas docteur.
1: Oui, allô? Bonjour.
15: Allô? Je suis pas docteur.
1: Comment ça, vous n'êtes pas docteur?
15: Non, mais attendez, vous arrêtez, là.
1: Bon, enfin, excusez-moi.
15: Vous êtes monsieur?
1: Monsieur Martin.
15: Monsieur Martin.
1: Oui.
15: Je peux avoir votre date de naissance, s'il vous plaît, monsieur Martin?
1: Je vais prendre la vôtre, d'abord.
15: Bah non, du tout.
1: Et pourquoi?
15: Vous m'appelez pour avoir un rendez-vous avec un médecin, donc donnez-moi votre date de naissance.
1: Ah non, alors attendez, c'est pas moi qui appelle, c'est vous le médecin, moi je suis le responsable.
15: Non, je suis pas médecin, monsieur.
1: Alors pourquoi on me dit qu'on me passe le docteur?
15: Non, on vous dit pas qu'on passe le docteur, c'est le monsieur que j'ai eu au téléphone qui demandait à voir un docteur.
1: Il m'a dit qu'il était arrêté 15 jours, c'est ça?
15: Non, il est pas arrêté 15 jours. Arrêtez votre cinéma.
1: Monsieur Martin, j'ai le docteur qui me dit qu'il n'est pas docteur.
15: Je suis pas docteur.
1: Bon, est-ce qu'on peut faire comme si vous étiez docteur?
15: Absolument pas. Quelle est votre demande, monsieur, s'il vous plaît?
1: Alors, il faudrait arrêter mon employé pendant 15 jours.
15: Pour quel motif?
1: Vacances.
15: Vacances.
1: Voilà.
15: Et qu'est-ce que vous voulez qu'on fasse?
1: Bah, ce que vous faites, c'est que vous, comme vous êtes un faux docteur, il m'a expliqué, vous lui faites un faux certificat.
15: Ouais, bien sûr.
1: Pour qu'il ait des vraies vacances.
15: C'est un truc de fou.
18: Non, mais quel débile.
1: Le débile est toujours là. Allô?
18: Mais Martin, c'est un bon bidon en plus.
1: Allô? Vous avez mal raccroché, hein? 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
3: Martin, bonjour.
7: Allô.
3: Oui, bonjour, oui, bon, monsieur.
7: Bonjour, madame. Je suis bien à la mairie.
3: Oui, vous êtes à la mairie de Thaon-les-Vosges.
7: Voilà, c'est ça. Mm-hmm. C'est ce qu'on m'avait dit, en fait. Hein, parce
3: oui,
7: que...
3: c'est... non, donc, c'est... Oui, la mairie que vous voulez.
7: Ben, non, en fait, pas tout à fait.
3: Ah bon, ben
7: non. Voilà. Mm-hmm. Je suis bien à la mairie de Thaon-les-Vosges.
3: Oui, de Thaon-les-Vosges. Oui.
7: Ah, c'est ça, d'accord. Très bien.
3: Oui, alors.
7: Oui, parce qu'on m'avait donné votre numéro, vous savez.
3: Mm-hmm. Donc, vous voulez quoi, monsieur?
7: La personne à qui j'ai demandé, justement, au préalable, si je pouvais vous joindre, m'a donné votre numéro de téléphone.

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3: Bonjour, monsieur.
4: Ah, c'est pas vous que j'ai eu tout de suite, là ?
3: Non.
4: Ah, d'accord. Taon-les-Vosges.
3: Voilà, Taon-les-Vosges.
4: Ah, c'est Taon ou Taon ?
3: Mais vous n'êtes pas de Taon ?
4: Ah, bah, pas du tout, non, non.
3: Vous appelez d'où, là ?
4: La préfecture, Saint-Dié.
3: Ah bon ?
4: Vous comprenez ?
3: Oui, je comprends bien, oui.
4: Ah, d'accord, oui, parce que juste avant, la dame que j'avais avant, elle n'était pas. Elle comprenait pas du tout.
3: Ah bon ? Alors, vous voulez quoi ? Là, simplement les renseignements ? Vous êtes bien à la ville de Taon-les-Vosges ?
4: Oui, c'est ça. Ça existe depuis longtemps ?
3: Quoi ?
4: Les Vosges.
3: Oh ben bien sûr, oui.
4: Ah, d'accord.
3: Mmh. Oui, parce qu'il y a Taon dans le Calvados, mais Taon tout seul. Alors, hein, c'est dans le 14, mais c'est une autre commune.
4: Taon, les Calvados. Ah oui, mais c'est pas ça. Moi, j'ai demandé Taon, les Vosges.
3: Oui, ben vous êtes bien Taon, les Vosges.
4: Ben, vous venez de me dire que...
3: Il existe un autre Taon tout seul, puisque vous me dites que les Vosges, est-ce que ça fait longtemps que ça existe ? Oui, je vous ai répondu. Et Taon tout seul, sans les Vosges à la suite, c'est dans le Calvados.
4: Oula, attendez, j'ai pas compris. Je suis stagiaire, je débarque de l'ENA et de Sciences Po, donc j'ai besoin de comprendre.
3: Alors, et vous voulez comprendre quoi, monsieur ?
4: Taon. À quoi ça correspond et surtout à quoi ça sert ?
3: Taon-les-Vosges, à quoi ça correspond et à quoi ça sert ?
4: À quoi ça sert, oui.
3: Bah, c'est une ville, hein, comme Épinal, comme Saint-Dié, comme c'est une ville.
4: Oui, mais elle sert à quoi, madame ?
3: Qui ?
4: Bah, votre ville.
3: Elle sert à quoi, notre ville ? Qu'est-ce que vous entendez par ce qu'elle elle sert à quoi ?
4: Est-ce que vous pouvez me passer la précédente standardiste ? Parce que j'ai l'impression que vous ne comprenez pas...
3: Ben, faut dire que c'est difficile à vous comprendre, monsieur. Hein.
4: Comment ?
3: Je ne sais pas ce que vous voulez. Vous me demandez le Taon-les-Vosges, qu'est-ce que c'est ? Ben, c'est une ville. Hein. Moi, je ne peux pas vous dire autre chose. Hein.
4: Ah, je ne vous ai pas demandé ça.
3: Écoutez, je vais vous passer la directrice générale.
4: Non, non, non, je vous ai demandé à quoi ça servait.
5: Allô ?
4: Oui, bonjour, madame.
5: Bonjour, monsieur.
4: Bernard Lamolle, je suis l'assistant de monsieur le préfet. Je viens d'être nommé à Saint-Dié, je sors de l'ENA.
5: Oui.
4: Et je travaille sur un plan de réforme des standards de mairie actuellement.
5: Oui.
4: Et donc j'ai appelé votre standard, je suis tombé sur deux standardistes. Et effectivement, il est urgent de réformer ça, hein. Si je peux me permettre, hein.
5: Oui, alors quel est le but de votre appel là ?
4: De vérifier les compétences de chacun au standard, hein.
5: D'accord.
4: Alors madame, vous êtes bien sur temps vous aussi ?
5: Taon-les-Vosges.
4: Donc c'est une ville.
5: Oui.
4: Et à quoi ça sert, madame ?
5: Une ville ? Eh bien, être administré tous ses habitants.
4: Une ville, ça sert à administrer les habitants. Non, ça c'est la mairie, madame. La ville. À quoi sert votre ville ?
5: Ben, à quoi ma ville, elle sert ? À plein de choses.
4: Oui. Combien de choses ? À peu près, hein. À 100 près.
5: À 100 près ?
4: Oui, madame.
5: Ben,
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6: Bonjour.
7: Bonjour, madame. C'est bien ici pour le dépannisme de télévision ?
6: Oui.
7: J'avais acheté une télé chez vous ?
6: Oui.
7: Et alors, apparemment, elle mélange les chaînes ?
6: Mélange les chaînes.
7: Oui, alors le truc, c'est que j'ai plus France 2, ouais. J'ai plus France 3. Ça me met point 2, point 3.
6: Vous êtes sur Râteau ?
7: Sur Râteau ? Non, non, moi je suis sur Paris.
6: Votre mode de réception, vous êtes sur Râteau ?
7: Un Râteau, alors attendez, j'ai mon beau-frère qui est là, je vais lui demander.
6: Ouais.
7: Martin ? Oui ? Il faut que t'ailles chercher un Râteau. Mais où ça ? Bah dans le jardin.
6: Allô ? Oui, non.
7: Ah d'accord.
6: Non, mais en fait, il faut savoir quelle réception vous avez. Hein.
7: Tu y vas ? Oui, j'y vais.
6: Mais non, monsieur. Allô ? C'est pas un Râteau pour jardinage.
7: Attends, j'ouvre la porte, je sors.
6: Non, monsieur.
7: Voilà, je suis dehors.
6: Allô.
7: Ah, j'ai trouvé le Râteau.
6: Non, faut pas prendre un Râteau, hein.
7: Je referme la porte. Voilà.
6: Allô.
7: Apparemment, faut que tu mettes un coup de Râteau dans la télé.
6: Non, monsieur. Faut pas prendre un Râteau, hein, monsieur.
7: Oula, oh putain.
6: Non, mais faut pas prendre un Râteau.
7: Oh là là là.
6: C'est votre mode de réception.
7: Oh putain.
6: Allô.
7: Allô.
6: Oui.
7: Oui, alors bravo.
6: Mais non, mais c'est. En fait, je vous.
7: Ah non, mais alors. Excusez-moi, mais elle est foutue, là.
6: Mais non, mais il faut pas mettre un Râteau sur...
7: C'est quand même vous qui m'avez dit de mettre un Râteau.
6: Mais non, je vous ai pas dit de mettre un Râteau sur votre antenne, monsieur.
7: Ah bah tiens, vous êtes gonflé.
6: Ouais, mais non, là...
7: Ah bah si.
6: C'est n'importe quoi ce que vous avez fait.
7: Ah bah excusez-moi, moi je pensais être avec un professionnel.
6: Mais je vous ai jamais dit de mettre un Râteau sur votre antenne, monsieur.
7: Comment ça, vous m'avez jamais dit ?
6: Mais là, vous êtes n'importe quoi. J'en ai entendu des bêtises, mais alors là, vous demandez à votre beau-frère, dans le jardin, et foutre un coup de Râteau dans votre antenne. Non, mais vous êtes pas bien, vous.
7: Bon, passez-moi la responsable.
6: Ouais.
8: Oui, bonjour.
7: Oui. Ah, bonjour madame.
8: Non, monsieur.
7: Admettons.
8: Alors déjà, moi je suis le responsable du rayon et je veux dire, on n'est pas responsable de ce que vous faites avec votre téléviseur.
7: Ah bah hein, alors, excusez-moi, mais vous donnez des faux conseils après.
8: Monsieur, enfin, où est-ce que vous avez eu qu'il fallait brancher un Râteau sur une télé, quoi ?
7: Bah, parce que vous me l'avez dit, moi je...
8: Mais bien sûr que non, vous rêvez ou quoi ? Mais vous n'êtes pas clair, hein. Ça va pas. Enfin, je veux dire, vous avez branché un

0: râteau sur une télé, quoi.
1: Bah, j'ai essayé.
0: Mais c'est une antenne, râteau. C'est pas un râteau qu'on utilise dehors pour faire jardin. On travaille dans la télévision, on travaille pas dans les espaces verts.
1: C'est quand même à cause de vous si elle est pétée, cette télé.
0: Non.
1: Ah, bah si.
0: Non.
1: Bah si.
0: Non, mais attendez, vous allez acheter une bagnole.
1: Alors, non, c'est pas la peine d'essayer de me vendre autre chose.
0: Mais je vais pas essayer de vous vendre autre chose. J'en ai rien à carrer. Si vous êtes suffisamment bête pour brancher un râteau pour faire les espaces verts sur votre télé, c'est que vraiment vous avez un souci.
1: Excusez-moi, je vous demande juste d'assumer votre responsabilisme.
0: Mais vous rêvez complètement. J'ai rien fait à votre télé, je vous connais même pas.
1: Bon, passez-moi le responsable.
0: Bah, je suis le responsable du rayon, donc.
1: Bon, alors passez-moi le responsable du responsable.
0: Ouais.
1: Merci, madame.
2: C'est moi le responsable.
1: Ah, bonjour, madame. Comme j'expliquais.
2: Non, mais vous êtes un peu cinglé, là, ou quoi, alors?
1: Pardon?
2: Bah, vous êtes en train de me prendre pour un con.
1: Ah, bah, alors là, c'est la meilleure. Ça, vous me pétez ma télé et ça va être ma faute.
2: En 25 ans de métier, c'est la première fois que j'ai une personne comme vous, là. Un coup de râteau dans la télé. Mais vraiment.
1: Ah.
2: Bon, vous êtes monsieur?
1: Monsieur Martin.
2: Bon, allez. Votre numéro de téléphone, qu'on parle un peu plus sérieusement.
1: Alors, 06.
2: Monsieur Martin, 06. Dépêchez-vous, j'ai autre chose à faire que d'entendre des conneries, là. Ensuite.
1: 06.
2: 06.
1: 06. 06.
2: Allez-y. Ensuite.
1: 06.
2: Voilà, donc vous me prenez toujours pour un con.
1: Non.
2: Ah bah oui, ça n'existe pas ces numéros-là.
1: Je vous ai même pas donné la fin.
2: Allez-y, je note. 06.
1: 06.
2: Voilà, et 06, non?
1: Oh, et en plus, vous aviez déjà mon numéro.
2: Oh là là là là là là là là là là.
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5: Bonjour.
6: Allô, c'est la SPA?
5: Oui.
6: Oui, bonjour, madame. Madame Ledoux, à l'appareil.
5: Oui.
6: Je vous appelle parce que j'ai un gros souci avec mon petit chien, là.
5: Quel genre de souci?
6: Ben, mon mari, voyez-vous, il est devenu complètement fou. On a un petit chien de 3 ans.
5: Oui.
6: Et mon mari appartient au club de boule de La Rochelle, là, vous savez. Hier, oui. Il était à La Rochelle et puis il est revenu avec des médicaments que des collègues à lui lui ont donnés. Il a 80 ans, mon mari. Ils lui ont donné du Viagra, je crois, ça s'appelle.
5: Oui.
6: Du Viagra, vous savez ce que c'est, non?
5: Oui, oui.
6: Et moi, je connais pas ce truc-là. Il a essayé de me faire faire la chose. Moi, j'ai pas fait depuis 20 ans, donc vous voyez, j'ai pas voulu. Oui. Hop, il est là, il est en train de courir après le chien dans la maison.
5: Il veut faire ça au chien?
6: Oui.
5: Vous pouvez pas essayer d'attraper le chien, vous?
6: Oh là, attendez, je vais essayer, mais... Et oui, mais une fois que j'attrape le chien, qu'est-ce que je fais? Viens là, du tout. Ça y est, j'ai attrapé. Mais lâche le chien. Non, la dame veut pas.
5: Monsieur Ledoux.
6: Toutou, viens là.
5: Allô, monsieur?
6: Allô?
5: Monsieur Ledoux?
6: Oui, madame.
5: Faut pas s'en prendre au chien, monsieur.
6: Mais il a pas dit non.
5: Ah oui, mais nous, on n'est pas d'accord.
6: Ah bah écoutez, quand même, il dit pas non, il s'est caressé déjà.
5: Oui, mais il faut pas le faire au chien, monsieur.
6: Mais c'est pour son bien.
5: Non.
6: Il a jamais connu ça avec...
5: Non, monsieur, si vous faites ça au chien, vous allez avoir des problèmes.
6: Gynécologiques?
5: Même au niveau justice.
6: Mais depuis quand les hommes n'ont plus le droit de faire du bien à leur animal?
5: Pas comme ça. Vous ne lui faites rien.
6: Mais il se laisse faire.
5: Non, monsieur Ledoux.
6: C'est lui qui m'a allumé.
5: Sinon, moi, je fais venir le président.
6: Monsieur Chirac?
5: Non, le président de la SPA. Pour vous interdire de faire ce que vous voulez faire.
6: Germaine?
5: Non, jamais.
6: Non, je dis Germaine, j'appelle ma femme.
5: Écoutez, je sais pas, vous vous mettez dans une pièce, vous faites comme vous pouvez, vous vous soulagez tout seul. Mais vous ne touchez pas ce chien.
6: Mais je suis sûr qu'il a envie dans son forêt.
5: Non, monsieur Ledoux.
6: Il n'a pas dit non.
5: Il n'a pas dit oui.
6: Mais comment veux-tu qu'ils disent non? C'est un animal.
5: Vous avez pris combien de pilules de Viagra?
6: Ben, j'en ai pris 2.
5: C'est beaucoup de trop.
6: Ah bon?
5: Vous avez été voir votre médecin pour les prendre?
6: Ben non, c'est des collègues au jeu de boules, là, qui m'ont...
5: Ben oui, mais ça peut être dangereux pour votre santé, ça.
6: Oh, attendez, vous avez raison, j'aurais dû en prendre qu'une.
5: Et encore, il faut l'autorisation du médecin pour en prendre une.
6: Attendez, je vais en prendre, mais une seule, cette fois-ci.
5: Non, vous n'en prenez plus.
6: Oh non, touche pas à ça!
5: Monsieur Ledoux! Non! Non, monsieur Ledoux, arrêtez!
6: Il en prend une, non!
5: Monsieur Ledoux!
6: Ah, c'est dur à avaler quand même.
5: Ah non, monsieur Ledoux, là c'est trop!
6: Ah, là je suis en forme, là. Il est où le hamster?
5: Non, mais ça va pas, monsieur Ledoux, vous allez arrêter?
6: Va me chercher le hamster de Caroline.
5: Non, monsieur Ledoux!
6: Allô?
5: Madame Ledoux?
6: Il veut se faire le hamster.
5: Oh, c'est pas vrai!
6: Ah non!
5: Oui.
6: Il a pris le hamster!
5: Posez le téléphone, essayez de lui enlever le hamster des mains.
6: Il est mort!
5: Quoi?
6: Oui.
5: Oh, c'est pas vrai.
6: Il l'a défoncé.
5: Oh, c'est pas possible.
6: Ah, oh, le salaud, il est nul, hein. Allô?
5: Monsieur Ledoux, venez au téléphone tout de suite.
6: Le hamster, c'est nul.
5: Non, mais monsieur Ledoux, ça va pas, vous avez tué un animal.
6: Mais oui, mais je pensais...
5: Vous avez tué un animal, monsieur Ledoux. Monsieur Ledoux.
6: Je pensais lui faire du bien.
5: Vous avez quand même pas fait ce que j'ai entendu.
6: Va me chercher la cage, amène-moi les seringues.
5: Monsieur Ledoux, vous arrêtez maintenant.
6: Allô?
5: Madame Ledoux?
6: Il veut les seins, il veut se faire les seins.
5: Oh, c'est pas vrai, non, c'est pas possible, ça.
6: Tu vas pas te faire de mal aux oiseaux.
5: Madame Ledoux?
6: Il veut... Oh, non. mes canaris.
5: Oh non.
6: Nous n'avons plus que deux canaris.
5: Alors, un hamster, deux canaris. Donc, il y en a trois de morts, quoi.
6: Oh non, mon balai! Il a cassé mon balai!
5: Oh, c'est pas possible, ça.
6: Bon, ben, toi, maintenant, tu viens là.
5: Il fait quoi, là, maintenant?
6: Il me saute dessus.
5: Non.
6: Tiens, ma gaine! Allô?
5: Oui.
6: Il m'arrache ma gaine de main, tiens.
5: Oh, c'est pas vrai, c'est pas possible, non. Défendez-vous, Madame Ledoux.
6: Ça y est, ça commence à être un peu plus calme.
5: Vous allez arrêter. Vous avez tué un hamster, deux canaris.
6: Comment?
5: J'ai noté que vous aviez défoncé le hamster et les canaris, ainsi que le balai.
6: Oh mon Dieu!
5: Bon, le balai, Madame Ledoux, c'est moins grave. Hein?
6: Oui, et...
5: Vous avez déchiré la gaine de votre femme.
6: Oui. Oh, ça y est, ça va mieux.
5: Alors moi, maintenant, je téléphone au flic et à mon président.
6: Oh non.
5: Si, Monsieur Ledoux.
6: Non, Madame Agenoux, je vous en supplie.
5: Non.
6: Si.
5: Là, vous venez de tuer un hamster de canari, j'ai tout entendu, monsieur Ledoux. Je suis désolée.
6: J'ai pas fait que ça.
5: Qu'est-ce que vous avez fait d'autre, monsieur Ledoux?
6: Ben, j'ose pas dire.
5: Allez-y.
6: Un écureuil, je me suis fait.
5: Un écureuil?
6: Oui.
5: Et puis, on continue.
6: Le jardinier.
5: Le jardinier?
6: Je me suis fait le jardinier.
5: Le jardinier?
6: Oui, madame.
5: C'est un homme?
6: Oui.
5: Il a rien dit, le jardinier?
6: Il a fait oui et puis c'était...
5: Moi, je suis désolée, mais là, moi, je suis obligée de prévenir, hein.
6: S'il vous plaît.
5: Passez-moi votre femme.
6: Oui. Allô?
5: Allô, Madame Ledoux?
6: Excusez-moi, j'étais en train de réconforter le jardinier. Je ne sais pas ce qu'il y avait. Il est arrivé avec son pantalon baissé. Je n'ai pas compris.
5: Et il m'a dit qu'il s'était fait jardinier.
6: Mon Dieu, attendez, je vais vous le passer. Venez là, Jérôme.
3: Allô?
5: Allô, monsieur le jardinier?
3: Oui.
5: SPA.
3: C'est une grande douleur, hein.
5: Mais vous pouvez m'expliquer ce qui se passe dans la maison, là?
3: Ben, j'en sais rien. Moi, j'étais dans le jardin en train de miner. D'un seul coup, il est sorti, il m'a attrapé et...
5: Et vous avez rien dit?
3: J'ai dit oui.
5: Madame Ledoux?
6: Oui.
5: Est-ce que c'est vrai tout ce qui s'est passé?
6: Ben, heureusement que non.
5: Oh, c'est pas vrai!
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7: Bonjour.
1: Bonjour monsieur, c'est bien la pharmacie?
7: Oui, bonjour monsieur.
1: Monsieur Martin à l'appareil, société Martin événementiel.
7: Oui.
1: J'organise une vente de médicaments anti-rhume devant votre pharmacie.
7: Non mais attendez, comment vous pouvez faire ça, vendre des médicaments devant une pharmacie? C'est quoi ce bordel?
1: Parce que j'ai vu aux infos, les pharmaciens ont pas le droit de vendre les médicaments contre le rhume sans ordonnance.
7: Oui.
1: Donc moi, comme je suis pas pharmacien, je peux les vendre.
7: Ah bon, vous pouvez les vendre alors que nous on est obligé de les vendre avec une ordonnance? Non mais attendez, personne ne peut les vendre, je suis désolé, c'est l'arnaque ça.
1: Bon, disons que c'est un léger contournage de la loi. Je viens, j'installe une planche de tréteaux devant chez vous et surtout, je vends les médocs à l'unité. Donc, il n'y a pas les boîtes.
7: Mais c'est pas notre problème. Vous n'avez pas à mettre de tréteaux devant notre pharmacie pour vendre des médicaments. C'est illégal ce truc. Mais non, mais vous atterrissez ou quoi?
1: Non, mais ça craint rien parce que je vais marquer bonbon anti-rhume. Comme ça, il n'y a même pas écrit médicaments.
7: Non, mais attends, j'ai un truc de fou là. Ah. Il veut venir vendre des médicaments, qui peut mettre sa table de vente. Il va marquer vente de bonbons. Il pourra vendre parce que les pharmaciens ne peuvent pas vendre sans ordonnance les médicaments.
1: Ah bah voilà, super, vous avez tout compris.
7: Mais je ne veux pas, c'est tout, c'est clair, non, c'est non.
1: Bah ouais, mais dans ce cas, faudrait me reprendre mon stock.
7: Quoi? Mais pourquoi? Vous l'avez acheté chez nous?
1: Non, j'ai fait la tournée des pharmacies de Martinville pour récupérer un max de boîtes.
7: Mais j'en ai rien à faire.
1: Moi, je vous rapporte les comprimés plus les boîtes vides que j'ai gardées.
7: Non.
1: Vous avez plus qu'à remplir les boîtes, un petit bout de scotch et hop.
7: Non mais c'est quoi?
8: Mais c'est quoi ces histoires?
1: Eh ben bonjour madame.
8: Madame. Monsieur.
1: Madame.
8: Monsieur.
1: Madame.
8: Je fais ce que je veux chez moi, monsieur. Vous comprenez ce que je vous dis?
1: 5/5, c'est pour ça que je fais pas ça dans la pharmacie, mais devant, à l'extérieur.
8: Non mais bon, bah, c'est mon parking. C'est privé, c'est chez moi.
1: Bah, si c'est un parking, je peux me garer.
8: Vous pouvez vous garer, mais je veux aucune action commerciale.
1: Non, vous inquiétez pas, je les vendrai discretos dans le coffre de la bagnole.
8: Non. Même pas sur mon parking, je vous dis non.
1: Oui, mais alors quand vous dites non, est-ce que c'est vraiment un non qui veut dire non?
8: Bah,
1: c'est pas clair.
8: Mais comment vous expliquer? Mais je suis chez moi, je fais ce que je voulais. Vous allez pas m'imposer ce que je dois faire chez moi quand même. Non, mais c'est incroyable ça. Vous m'avez pas appelé pour quoi que ce soit.
1: Ah bah vous non plus, vous m'avez pas appelé.
8: Bah, je sais même pas ce que... je vous connais pas.
1: Justement, vous m'auriez appelé avant, on aurait fait connaissance.
8: Mais vous êtes taré, vous.
1: Oh bah merci, pardon d'essayer de faire avancer la France, surtout.
8: Allez faire avancer la France comme ça, bah on est bien. On est déjà pas terrible.
1: Bon bah écoutez, dans ce cas, plan B, c'est ce que je disais, vous me reprenez mon stock.
8: Mais non, j'en veux pas. Ne faites pas chier avec ça quand même.
1: Ah non, ce sera très simple, je vous ai fait un devis.
8: Devis de quoi?
1: Pour la reprise.
8: Non mais
5: quel devis?
1: Bonjour monsieur, c'est le devis devis d'estimation du prix de reprise de mes médicaments.
9: Oui, bien sûr, et puis on vous paye le double même si vous voulez.
1: Bah, vu que j'avais prévu de vendre à l'unité, je misais plus sur le triple, mais on peut en discuter.
9: Non mais, maintenant stop.
1: Non mais vous inquiétez pas, j'ai vu avec le patron à l'instant.
9: Non, il n'y a pas à voir avec le titulaire, c'est comme ça, c'est tout.
1: Ah bah, repassez-moi ce monsieur patibulaire.
9: Non mais...
1: Parce que pardon, mais qu'est-ce que je fais de mes comprimés, moi?
9: Vous vous les mettez en suppositoire et puis c'est tout.
1: Oui, oh bah je vous vois venir, après vous voudrez pas les reprendre sous prétexte qu'ils ont déjà été utilisés.
9: Allez.
10: Secrétariat de l'évêché, bonjour.
6: Allô, c'est l'évêché?
10: Oui.
6: Bonjour madame, c'est monsieur Lamolle à l'appareil.
10: Oui.
6: Je suis bloqué là.
10: Vous êtes bloqué?
6: Oui, je ne peux pas sortir.
10: Et vous êtes où?
6: Ben, je suis dans l'évêché là, l'évêché public là. Comment vous pouvez me faire sortir de là? Parce que, heureusement, là, j'ai demandé les renseignements téléphoniques. Et j'ai dit que j'étais donc dans l'évêché et...
10: Ah! Alors, attendez. Vous êtes...
6: Oui, dans...
10: Bah parce que ici vous êtes à l'évêché.
6: Oui, c'est ça, l'évêché. C'est là que je suis coincé. Parce que j'ai mis la pièce hein, pour rentrer dedans.
10: Oui, mais moi, je peux rien pour vous, parce que là, vous êtes à l'évêché, c'est-à-dire à...
6: Vous êtes, c'est vous qui vous occupez d'évêché?
10: Non.
6: Comment ça, non?
10: Je suis... vous êtes à la maison de l'évêque, si vous voulez.
6: Ah non, pas du tout. Pas moi, non. Moi, je suis dans l'évêché, là. Je suis pas dans la maison de l'évêque, hein.
10: Oui, mais moi, j'y suis.
6: Ah, vous êtes dans la maison de l'évêque?
10: Ben voilà, c'est pour ça, la maison de l'évêque s'appelant l'évêché.
6: C'est là... Mais je savais pas que les gens qui s'occupaient d'évêché, c'était dans la maison de l'évêque.
10: Ben non, mais enfin, c'est pas tout à fait ça, quand même.
6: Si vous pouvez venir me libérer, parce que là, ça fait 7 minutes que je suis coincé.
10: Comment mais oui, mais moi, je peux pas... Alors...
6: Vous savez la petite tirette, là, pour ouvrir la porte, là?
10: Ben attendez, je vous demande une petite...
6: Elle est bloquée...
10: Mais oui, mais je vous demande une petite minute, monsieur.
6: Oh, bah oui, je suis rentré, moi, en toute confiance. J'ai donné la pièce et puis voilà. Allô? Le Seigneur fait pour moi des merveilles. Saint est son nom. Ah, si Jésus pouvait m'entendre, il me ferait sortir de là.
11: Allô?
6: Oui?
11: Bonjour, monsieur.
6: Ah, bonjour. C'est vous le réparateur, là, pour l'évêché?
11: Le réparateur? Quel réparateur?
6: Ben, pour venir me décoincer, là.
11: Mais où êtes-vous, monsieur?
6: Alors, je suis dans l'évêché. L'évêché public.
11: Mais l'évêché public, monsieur, ici, vous êtes à l'évêché, c'est-à-dire à la maison de l'évêque de Troyes.
6: Ah, ben, pourtant, c'est renseignement téléphonique qui m'ont donné votre numéro.
11: Ils vous ont donné le numéro de l'évêché, de la maison de l'évêque.
6: Ah non, j'aurais demandé l'évêché, moi.
11: Ben oui, l'évêché, c'est la maison de l'évêque.
6: Ah mais ben non, moi je suis dans l'évêché, je peux vous dire que c'est pas une maison.
11: Non,
6: c'est...
11: non, mais vous êtes dans les WC.
6: Oui.
11: WC, c'est pas évêché. C'est deux choses différentes.
6: Ah ben oui, mais là je suis enfermé dans l'évêché.
11: Ah oui, mais monsieur, je n'y peux rien.
6: Ah bah si.
11: Ah non, je n'y peux strictement rien. Je suis prêtre, monsieur, employé du diocèse de Troyes.
6: Mais c'était pas marqué WC catholique pourtant quand je suis rentré dedans.
11: Ben non, justement, parce que ce n'est pas des WC catholiques, c'est des WC publics.
6: Ah, et mon père?
11: Oui.
6: Et si on fait une petite prière, est-ce que vous pensez que ça va s'ouvrir ou pas?
11: Ah ben on peut toujours prier pour demander que ça s'ouvre, oui, vous pouvez toujours essayer.
6: Alors quelle prière il faut faire?
11: Ben, priez votre ange gardien. Mais c'est tout ce que je peux faire pour vous, moi.
6: La porte s'ouvre.
11: Non, mais écoutez...
6: Attendez, je viens de prier, on va voir si ça marche. Je prie pour que la porte s'ouvre. Ah, allô?
11: Oui.
6: Ça frappe.
11: Ça frappe? Eh ben, dites à cette personne qu'elle fasse le nécessaire.
6: Oui, oui, monsieur, je suis coincé dans l'évêché, la maison de l'évêque.
11: Non, vous êtes coincé dans les WC, pas dans la maison de l'évêque. Vous êtes dans les water closets.
12: Vous pouvez sortir, monsieur, il y a du monde, là.
6: Mais je peux pas sortir, je suis coincé dans les WC à la maison de l'évêque.
11: Non, vous n'êtes pas dans la maison de l'évêque.
12: Mais c'est pas la maison de l'évêque, monsieur, vous êtes dans les WC publics, là.
11: C'est ce que lui dit le type.
6: Ben alors, et comment je fais pour sortir?
12: Bah, il faut appeler le service de l'évêché.
11: Non, le service municipal, pas l'évêché.
6: Mais j'ai déjà appelé l'évêché, je suis avec l'évêque en ligne.
11: Bah oui, bah l'évêque, c'est pas son service.
12: Poussez, monsieur, poussez.
6: Bah c'est déjà fait, hein.
12: Non, mais poussez sur la porte.
6: Ah oui, pardon.
11: Il poussez, monsieur, c'est déjà fait. Monsieur, sur la porte, il...
6: Ah, allô?
11: Oui.
6: Ça s'ouvre?
11: Ah, ça s'ouvre. Ah, bah, voyez bien.
6: Oh, mon Dieu.
12: Ah, bah alors, monsieur, qu'est-ce que vous êtes?
6: Bah, oui, je suis avec le réparateur au téléphone. Je vous prie, s'il vous plaît.
11: Mais je ne suis pas le réparateur, monsieur.
13: Allô?
11: Allô?
13: Oui, bonjour, vous êtes les réparateurs WC?
11: Mais monsieur, je ne suis pas dépannateur. Vous êtes à la maison de l'évêque.
13: Ah, vous n'êtes pas dépannateur?
11: Mais absolument pas. WC, c'est WC. Bon, et nous, c'est évêché, E-V-E-C-H-E.
6: J'étais coincé dans la maison de l'évêque.
11: Mais non, c'est pas la maison de l'évêque. C'est les WC.
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15: Allô, clinique vétérinaire?
3: Oui, bonjour madame, monsieur de la place à l'appareil.
15: Oui, bonjour.
3: C'est bien le vétérinaire?
15: Oui, c'est elle-même à l'appareil.
3: Ah, très bien, bonjour docteur. Je souhaiterais prendre un rendez-vous. J'ai ma poule qui va mal.
15: Oui, alors pour cela, vous pouvez venir en consultation. On consulte tous les jours de 14h à 19h, sauf le samedi de 14h à 17h. Vous venez un après-midi quand ça vous arrange?
3: Bah écoutez, je vais vous la passer. Je préfère voir qu'elle voit ça directement avec vous. Hein.
6: Allô?
15: Oui.
6: Oui, bonjour, c'est le docteur vétérinaire.
15: Oui.
6: Oui, bonjour, madame. Je suis la poule de monsieur de la place. Quand est-ce que je peux passer?
15: On est là jusqu'à 19h, madame.
6: Jusqu'à 19h, oui. Et vous, je peux faire une épilation du maillot? Non, c'est parce que j'ai des morpions.
15: Je vous ai dit.
6: C'est pour ça que j'appelle un vétérinaire. J'ai tué un veto.
15: Oui.
6: Docteur, à quelle heure puis-je passer?
15: Quand vous voulez, avant 19h.
6: Vous pouvez me faire l'épilation du maillot? Parce que j'ai beaucoup de morpions, vous comprenez? Et les esthéticiennes ne veulent pas le faire. Elles m'ont dit qu'il fallait que j'aille voir un vétérinaire. Allô, docteur?
15: Oui, oui.
6: Vous faites l'épilation du maillot poil?
15: Oui, on fait l'épilation du maillot veto.
6: Poil à poil ou...
15: Qui est à l'appareil?
3: Ben c'est Bernard.
15: Bernard qui?
3: Bernard Kouchner.
15: C'est Bernard Kouchner.
6: J'appelle pas seulement parce que j'ai des morpions, hein. Mais le problème, si vous voulez, docteur, c'est qu'en plus, j'ai un morpion qui a la grippe. Et ça, l'esthéticienne, elle peut rien faire. Il s'est enrhumé hier soir dans la voiture parce qu'avec monsieur de la place, on est sortis. Et j'ai entendu mon morpion qui toussait et j'ai pas fait attention. Et il a toussé toute la nuit, m'a empêché de dormir. Vous avez déjà entendu un morpion tousser?
15: Non.
6: J'ai pris un bain de siège, mais ils savent pas nager. Alors ils sont restés accrochés à mes poils. J'ai eu peur pour eux, j'ai cru que ça allait faire le Titanic. 1500 morpions qui se noient. Le Titanic dans la baignoire. Alors, voyez-vous, je suis bien dans la peine, mais il faut que je m'en débarrasse. Attendez, je vous repasse mon amant.
3: Allô?
15: Oui.
3: C'est un peu complexe.
15: Oui, j'ai compris, oui.
3: À quelle heure peut-elle passer?
15: Vers 18h.
3: Ah, 18h, c'est pas possible.
15: Ah bon?
3: À cette heure-là, elle passe la tondeuse. Ah, attendez, il y a quelqu'un qui veut vous parler.
16: Allô, je suis un morpion. Vous pouvez venir nous chercher? Sauvez-nous.
15: Vous devriez appeler Greenpeace.
16: SOS.
15: Oui.
16: Est-ce que je peux venir vous voir?
15: Ah oui, aucun problème. Oui.
16: Je saute dans une enveloppe.
15: Oui, si vous voulez.
16: Et puis le facteur m'amène demain.
15: D'accord, pas de problème.
16: Voilà.
15: Au revoir.
17: Police, bonjour.
1: Bonjour madame, c'est bien le commissariat?
17: Monsieur, oui, bonjour.
1: Monsieur Martin, à l'appareil, je vais vous déposer des trottinettes électriques.
17: Déposer pourquoi? Objets trouvés?
1: Trouvés, entre guillemets, c'est-à-dire comme elles étaient garées sur le trottoir et qu'ils ont dit que c'était interdit, je me suis permis de vous les récupérer.
17: Et pour quel motif vous permettez de prendre des trottinettes comme ça sur le trottoir là? Faut être agréé pour faire ce genre de choses, hein. Il suffit pas de prendre des trottinettes sur les trottoirs ou faire un chèque au commissariat, c'est pas possible ça. Hein.
1: Pardon, vous me faites un chèque, vous me dites?
17: Ben non, pourquoi? Pour qu'on vous paye?
1: Bah oui, mais après chèque ou liquide, moi c'est comme
17: non,
1: vous.
17: Non, pas ni l'un ni l'autre, c'est un particulier, vous n'êtes pas agréé par une fourrière ou un garage ou quoi que ce soit, monsieur. Hein.
1: Ça c'est rien. Vous me faites faites un attestage.
17: Attestage.
1: Comme quoi, je suis agrégé de police.
17: Oui, bah oui, puis on s'assoit sur les lois. On va vous faire un petit papier, comme ça vous allez chercher les trottinettes, puisque nous on n'a pas le temps, puis on vous fait un chèque à la fin.
1: Eh bah voilà, c'est pas compliqué.
17: Bah non, c'est pas possible, je me moque de vous là. Non, c'est pas possible, monsieur. Bah,
1: à la télé, ils disent que c'est 35 balles la trottinette Malgarrette.
17: Mais eh, changez de chaîne, hein. Y a pas que sur W9 qu'on peut avoir ce genre d'informations, c'est n'importe quoi. Hein.
1: T'es passé moi dans ce cas un responsable, peut-être.
17: Je sais pas.
18: Vous êtes en relation avec l'hôtel de police de.
19: Ouais, allô.
1: Bonjour madame.
19: Ah bah non, monsieur, bah là, non, je vous arrête tout de suite là. C'est comme si on enlève une voiture. Je suis particulier, je vais prendre votre voiture.
1: Comment ça, vous allez prendre ma voiture?
19: Mais non, mais je vous donne un exemple. Si votre voiture est mal stationnée.
1: Ah bah c'est pas possible, elle était dans le box là.
19: Mais non, mais je vous dis, je vous donne un exemple, ça n'a rien à voir.
1: Oh
19: mais
1: là là.
19: Je vous explique. Mais non, mais où votre vélo?
1: Ah le vélo aussi.
19: Mais non, mais s'il y a un vélo qui est sur un trottoir.
1: Ça m'étonnerait parce que le vélo il est derrière la voiture, donc il était
19: mais
1: bien au
19: pas,
1: fond du box.
19: C'est pas à vous, monsieur. Vous comprenez ce que je vous dis? Je parle pas de votre vélo, je parle.
1: Oui, quel droit? On me pique mon vélo comme
19: mais,
1: ça?
19: Mais non, mais monsieur, j'ai pas dit ça.
1: Ah bah mon vélo, dites donc.
19: Mais personne vous a piqué votre vélo, je vous explique.
1: Ah bah dites donc.
19: Est-ce que vous m'écoutez, monsieur? Vous m'entendez là?
1: Ah bah oui, non mais j'ai très bien. C'est-à-dire que la voiture, le vélo.
19: Mais non, vous, c'est chez vous, monsieur. C'est déjà chez vous, monsieur. Moi, j'ai rien enlevé, moi, j'ai rien pris.
1: Attention, je vais vérifier.
20: Oui, bonjour.
1: Et allons-y. Bonjour, monsieur.
20: Madame.
1: Admettons.
20: Alors, attendez, je vais vous arrêter là. De vous-même, vous allez faire le tour de la ville, ramasser des trottinettes qui ne vous appartiennent pas. Donc, en l'occurrence, ça s'appelle du vol.
1: Eh ben non. Vu qu'elles infractionnent.
20: Elles infractionnent en quelles circonstances, monsieur?
1: Elles infractionnent dans le sens où elles sont garées sur le trottoir.
20: Oui, mais monsieur, on ne vous a rien demandé.
1: Considérez que je vous rends service.
20: Non, mais j'ai pas besoin de service, monsieur. Je gère très bien mon service, ça va aller comme ça. On ne vous a pas appelé, monsieur.
1: Bah, c'est tout comme.
20: Non, c'est pas tout comme. Non. Vous savez ce que c'est tout comme. Ça veut dire que je vous ai appelé pour aller ramasser des trottinettes.
1: Eh ben voilà.
20: Ce n'est pas le cas.
1: Eh ben, considérons que c'est le cas.
20: Mais il y a pas de considérons, monsieur. Mais ça va pas bien ou quoi?
1: Non, mais admettons dans ce cas, monsieur, si vous voulez.
20: Mais j'admets pas, je ne considère pas.
1: Vous envisagez?
20: Je n'envisage pas, monsieur.
1: Non, mais à la limite.
20: Il n'y a pas d'à la limite.
1: Moi, je peux vous préparer un papier comme quoi.
20: Non, mais même si vous me préparez un papier.
1: Non, monsieur, mais voyez que vous m'avez demandé un embarquage de trottinettes.
20: Je ne vous ai rien demandé non plus, monsieur.
1: Bon, ok. Et si on partage le bénéf?
20: C'est une vaste blague, c'est pas possible. Non,
1: mais si, on fait 50-50.
20: Oui, et 70-40 aussi.
1: Dans ce cas, disons 65-55, on coupe la poire en deux.
20: Oui, bon.
17: Non, monsieur.
1: Et une autre, allez, bonjour madame.
17: Non, c'est bonjour monsieur, c'est pas bonjour madame.
1: Si vous voulez.
17: Non, monsieur, votre numéro de téléphone et votre nom, s'il vous plaît.
1: Alors, je suis monsieur Martin.
17: Ah oui, comme à la radio.
1: Quelle radio?
17: Bah, Réa Chanson.
1: Bravo!
17: Je sentais venir, tout ça, c'est impressionnant. L'appel très con de Martin, c'est très bien. Ah, ça fait bien plaisir de ce temps-là.
1: Ah bah, merci madame!
17: Eh bah, je vous en prie, mademoiselle. Et bonne journée.
1: Bonne journée!
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23: Allô?
24: Oui, bonjour madame.
23: Bonjour.
24: Je suis au rayon tapette à souris.
23: Oui.
24: Ah, très bien. Je vais vous demander un renseignement, s'il vous plaît.
23: Oui.
24: Nous avons un problème avec notre voisin qui est agriculteur et qui a des bêtes.
23: Et, oui.
24: Bon, hier matin, on a eu encore 17 poules qui sont venues picorer dans notre jardin, qui ont rayé la carrosserie de notre voiture. Enfin, vous voyez, bon. Et on se demandait s'il y avait des, comment on appelle ça, des tapettes à poules.
23: Des tapettes à poules?
24: Oui.
23: Oh là, non. Non, je vais pas voir ça, mais c'est quoi votre bête là qui vient vous rayer votre voiture et tout ça?
24: Ben, ce sont des poules du voisin, on est en guerre avec lui.
23: Ah d'accord, ok. Non, moi je vois bien les pièges à loups.
24: Qu'est-ce que c'est que ça?
23: C'est des gros pièges de crocodiles qu'on met et puis ça se referme quand il y a quelque chose qui marche dessus. C'est interdit à la vente, mais il y a moyen d'en trouver encore. Ou alors je vous emmène ma chienne, là, pour vous faire un carnage.
24: Oui, mais en attendant, j'ai peur parce que le voisin est tellement abruti qu'il va lui tirer dessus, votre chienne. Alors, je préfère éviter ça.
23: Elle en a pour 5 minutes. Elle vous fait le tri là-dedans.
24: Les tapettes à souris, c'est trop petit pour...
23: C'est trop petit.
24: Mais les tapettes à rats...
23: Les tapettes à rats, c'est possible, oui.
24: Parce que si on met du grain dans la tapette à rats...
23: Ah bah oui, si ça va couper net.
24: Ça va couper, ça.
23: Oui.
24: Ce matin, ça me grattait, je me réveille, j'avais une poule sur le lit.
23: Oh la vache.
24: Non, une poule. Parce que les vaches, on va en parler après.
23: Ah d'accord.
24: Oui.
23: Ok.
24: Voilà.
23: Pour vendredi, je pourrais vous avoir ça, monsieur.
24: Bah. Et alors, comme on est en guerre avec ce monsieur, il fait des vaches aussi, lui.
23: Oui.
24: Et on trouve les vaches dans notre cour.
23: Oui.
24: Est-ce qu'il y aurait des tapettes à vaches?
23: Non, il n'y a pas de tapettes à vaches. Ça n'existe pas.
24: Il y a une tronçonneuse. Vous vendez ça?
23: Ouais, mais on ne va pas tronçonner la vache quand même. Ce serait un peu gore, hein.
24: Comment?
23: C'est un peu dégoûtant de tuer une vache à la tronçonneuse, non?
24: Oh mince, alors comment je peux faire? Il y a sûrement une autre solution.
23: Vous la saoulez? Vous la saoulez, votre vache?
24: C'est-à-dire?
23: Bah, vous mettez un seau d'alcool ou je sais pas, pour qu'elle vienne boire dedans ou je sais pas.
24: Mais si je lui mets de l'alcool, qu'est-ce qui va se passer?
23: Bah, elle va être bourrée.
0: bonjour.
2: Bonjour madame, c'est bien le contrôle technique?
0: C'est pour un rendez-vous?
2: En fait, ce serait juste pour me faire le contrôle technique de la voiture.
0: Ben oui, mais il faut un rendez-vous.
2: Pour
0: faire le contrôle technique?
2: Voilà, c'est ça, pour faire le contrôle technique, pas pour un rendez-vous.
0: Mais oui, mais si vous n'avez pas de rendez-vous, vous pouvez pas faire le contrôle technique.
2: Ah non, c'est vous qui le faites, le contrôle technique.
0: Oui, mais voilà. Vous avez besoin d'un rendez-vous.
2: Non, juste le contrôle technique.
0: Comment ça? Si vous faites le contrôle technique de la voiture, il faut que je vous prévoie sur mon planning. Je peux vous prévoir mercredi 10 à 11h.
2: C'est un rendez-vous ou pas?
0: C'est un rendez-vous, oui.
2: Et sans rendez-vous alors?
0: Attendez, je vais vous passer mon responsable.
2: Mais excusez-moi, madame?
0: Je vais vous passer mon responsable.
2: Non, mais madame.
0: Ok, allô?
2: Oui, allô?
0: Oui, bonjour,
2: oui,
0: monsieur.
2: Bonjour, madame,
0: monsieur,
2: on m'a dit.
0: Pour l'appareil responsable.
2: Pardon?
0: Je vous ai monsieur pour l'appareil le responsable. Que dis-je pour
2: vous? Non, pas du tout, je suis un client, je ne suis pas le responsable.
0: Ah non, vous avez mal compris, monsieur, c'est moi qui me présentais, je me présente monsieur. Je suis le responsable.
2: Non, je ne suis pas le responsable. C'est bien ce que je... Alors, excusez-moi, il y a un problème de compréhension, j'ai l'impression.
0: Je répète, monsieur, je veux bien m'écouter. Je me présente, moi, pas au téléphone. Je me présente, monsieur, je suis donc le responsable du centre.
2: Alors, pas du tout. Moi, je ne travaille pas du tout dans la voiturologie.
0: Non, mais j'ai bien compris, monsieur.
2: Peut-être que ce serait plus simple que je parle au responsable.
0: Bah, je suis le responsable, monsieur.
2: Non, parce que sans vous présenter, je pouvais pas...
0: Je vais me présenter à l'instant.
2: Vous êtes...
0: Monsieur le responsable, que puis-je faire pour vous?
2: Bah, ce serait pour un contrôle technique. Quand est-ce que je peux venir sans rendez-vous?
0: Non, on travaille que ce rendez-vous. Alors, moi, je vais voir ça mon bureau, si vous le permettez. Merci. Alors, je vous propose ça.
2: Allô? Oui, bonjour madame, excusez-moi, j'étais avec le responsable.
0: Attendez monsieur, vous êtes des bêtises, je suis pas une dame, je suis encore monsieur M*** à Paris là. Attendez, il faut un petit peu se poser là, merci.
2: Non mais, parce que j'étais en train de voir justement pour un rendez-vous avec le responsable.
0: Monsieur, je suis toujours le même au bout du fil, attendez, je suis la même personne au bout du fil, attendez, vous permettez, je suis encore monsieur M*** au bout du fil là.
2: Ah, vous me le repassez?
0: Attendez, vous permettez que je vous donne le rendez-vous? Donc, le mardi 16 juin pour 8h45. Je répète, le mardi 16 juin, on a pointé ça à 8h45.
2: Voilà, donc entre 8h45 et 18h, c'est ça?
0: Ah non, monsieur, non. Le mardi 16 à 8h45 précise.
2: Et avant 18h précise?
0: Monsieur, j'ouvre mon centre à 8h le matin.
2: Et donc c'est entre 8h et 18h?
0: Non, monsieur, juste à 8h45, le mardi 16 juin précisément.
2: D'accord, donc moi je viens à 8h45.
0: C'est ça, monsieur, on fait comme ça, monsieur Martin.
2: Et la voiture?
0: Comment vous dites?
2: Bah la voiture, je l'amène quand?
0: Bah, il y a un problème là, il y a un vrai problème.
2: Est-ce qu'on peut le faire sans la voiture?
0: Mais non monsieur, c'est pas possible. Vous demandez donc un contrôle technique pour un véhicule, et vous me dites à l'instant qu'il faut faire un contrôle sans véhicule. Donc là, je pense qu'il y a un gros malaise.
2: Bon, écoutez, dans ce cas, passez-moi le responsable.
0: C'est moi le responsable, monsieur. C'est moi le responsable, monsieur. C'est moi le responsable.
2: Je ne quitte pas.
0: Votre nom, c'est monsieur?
2: Martin.
0: Monsieur Martin, c'est moi le responsable au défil là.
2: D'accord, donc je viens le 8 à 16h45.
0: Mais... Non monsieur, pas du tout. Pour le 11 à 8h45, monsieur Martin.
2: Le 45 à 11h08.
0: Bon, je vous attends votre visite pour prendre un rendez-vous, d'accord? Merci.
2: Vous voulez un rendez-vous, c'est ça?
0: Ah non, monsieur.
2: Je vais noter votre nom, monsieur.
0: Monsieur Martin.
2: C'est vous, monsieur Martin?
0: C'est ça.
2: Très bien, et moi je suis le responsable du centre.
0: Enchanté, monsieur.
2: Bah écoutez, vous passez quand vous voulez, on fait sans rendez-vous.
0: Hein. Ça marche pas de soucis.
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8: Allô?
24: Allô, c'est l'électroménager.
8: Électroménager? Non.
24: Oh, madame, ne quittez pas parce que j'ai fait une bêtise. Vous m'entendez?
8: Oui.
24: Je suis tombé dans ma machine à laver. Vous m'entendez?
8: Vous êtes tombé dans votre machine à laver?
24: Oui.
22: Qui est-ce qui au téléphone?
8: C'est une dame qui est tombée à sa machine à laver. Une très grande machine à laver. Allô?
24: Allô, c'est le magasin d'électroménager?
8: Non.
24: Oh, madame, vous pouvez peut-être m'aider. Bonjour, madame. Vous m'entendez bien?
8: Oui.
24: J'habite au 3 rue Romain Rolland.
8: Oui.
24: Je suis une dame âgée.
8: Oui.
24: Je suis montée ce matin, là, tout à l'heure, il y a une heure, sur une chaise pour attraper un paquet de lessive. Vous savez, ce qui était sur une étagère.
8: Oui.
24: Et je suis tombée dans la machine à laver.
8: Oui.
24: Et heureusement, j'ai mon téléphone portable dans la poche de ma blouse.
8: Oui.
24: Et là, je vous appelle parce que je suis coincée dans la machine à laver et la porte s'est fermée.
8: Et comment vous respirez, là?
24: Ben, ça va, c'est... je respire parce que je pense que l'air passe à travers les joints en caoutchouc, hein.
8: Oh.
24: Il y a 3 boutons à l'intérieur de la machine.
8: Oui, non, mais moi, qu'est-ce qu'il y a de marqué?
24: Alors, c'est marqué, il y a un bouton bleu, un bouton jaune, un bouton rouge. Et c'est marqué, open, exit et on. Lequel j'appuie?
8: C'est que je ne sais pas, moi, parce que...
24: Attendez,
8: bon, surtout pas sur on, mais...
24: On, vous m'avez dit?
8: Non.
24: Ça y est.
8: Non.
24: Oh!
8: Non.
24: Allô?
8: Non, surtout pas, n'appuyez pas sur on, je vous ai dit.
24: La machine tourne.
8: Je vous ai dit de pas appuyer sur on.
24: Oh!
8: Je vous ai dit de pas appuyer sur on.
24: Oh!
8: Je vous ai dit de pas appuyer sur on.
24: Oh!
8: Entends. entend ça, elle crie au téléphone, elle appuie sur On, la machine tourne. N'appuyez pas, surtout pas sur On.
5: Vous m'entendez?
8: N'appuyez surtout pas sur On, je vous ai dit. Écoutez, je m'habille, je vais voir le réparateur et on vient vous voir.
5: Je suis en train de tourner à toute vitesse.
8: Oh, je suis en train de tourner à toute vitesse, mais qu'est-ce que c'est que ça? J'arrive, je vais voir le réparateur.
5: Non, non, attendez. Je suis en train de tourner à toute vitesse et c'est très désagréable.
8: Oh, mais écoutez, mais qu'est-ce que c'est que ça? C'est une histoire de fou, ça. Je sais où est le réparateur, je perds pas de temps.
5: Écoutez-moi, allons, ça s'arrête.
8: Ça, écoutez.
5: Allez, ça s'arrête.
8: Ça s'arrête, je vais voir le réparateur.
5: Non, mais arrêtez, ça y est, ça s'arrête, c'est bon.
8: Bon, mais je vais voir le réparateur.
5: Ah, ben il y a mon mari qui arrive.
8: Mais son mari vient d'arriver.
5: Qu'est-ce que tu fais là-dedans, toi?
8: Mais qu'est-ce que... Vous êtes là, monsieur?
5: Allô?
8: Oui.
5: Bonjour, madame, excusez-moi, je prends le téléphone parce qu'il y a ma femme qui est toute retournée, ses cheveux qui sont complètement retournés, elle sort de la machine à laver.
8: Qu'est-ce mais que... oui, elle m'a téléphoné, je sais pas comment elle a atterri chez moi, comme quoi elle était tombée dans la machine à laver. Elle est sortie?
5: Elle est en train de sortir, mais elle a un caleçon sur le nez.
8: Elle a un caleçon sur le nez?
5: Ben oui, comment ça se fait?
8: Mais écoutez, je sais pas, mais c'est une histoire de fou, ça!
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10: Oui, allô?
12: Bonjour, monsieur! C'est bien la société...
10: Alors, c'est pas bonjour, monsieur, c'est bonjour, madame.
12: Ah oui, mais moi, je suis un monsieur, donc c'est bonjour, monsieur.
10: D'accord, mais vous...
12: Non, mais tout le monde peut se tromper, vous inquiétez pas, ça arrive.
10: Oui?
12: C'est bien la société de déménagement.
10: Absolument.
12: Monsieur Martin à l'appareil, établissement Cyclo-Martin.
10: Oui?
12: Je vais passer cet après-midi vous déposer vos vélos électriques.
10: Déposer des vélos électriques?
12: Ouais, parce que j'ai vu aux actualités, ils disent qu'il y a des subventions pour les déménageurs qui passent à l'électrique.
10: D'accord.
12: Donc moi, je vous remplace les camions par des vélos électriques et comme ça, vous touchez les subventions.
10: Ah, parce que on va faire des déménagements en vélo électrique?
12: Oui, mais vous avez un petit panier devant.
10: Oui, mais on déménage des meubles, des buffets, des frigos.
12: Oh, tout ça, ça peut se démonter. Après, vous mettez les pièces détachées dans le petit panier du vélo.
10: Oui, mais tout part dans le camion, en fait.
12: Ah oui, mais il n'y aura plus de camion.
10: Il n'y aura plus de camion.
12: Bah non, puisqu'on les remplace par les vélos, rapport au transitionnage écologiste.
10: Mais monsieur, on ne peut pas faire des déménagements au vélo.
12: Sinon, je vous file la moitié des vélos et je vous prends que la moitié des camions.
10: Non, mais même la moitié, en fait.
12: Ah oui, mais merci, parce que moi, je dois récupérer une partie de votre subvention.
10: Bah, votre subvention...
12: Ouais, enfin, notre subvention.
10: Je m'en tape.
12: Bah oui, mais ça m'arrangerait quand même.
13: Allô, bonjour, monsieur, madame...
12: Ah, bonjour monsieur.
13: Madame.
12: Si vous voulez, donc c'est à vous que je dépose les vélos.
13: Vous me ramenez rien du tout. Il y a un premier rendez-vous qui doit se faire, ça doit être un échange. Quelles sont les aides de l'État?
12: Oui, c'est un échange, c'est ce que je disais, camion contre vélo.
13: Camion contre vélo, non mais vous vous rendez compte de ce que vous nous dites là, camion contre vélo.
12: Voilà, et en plus on récupère des subventions.
13: Non mais monsieur, nous sommes une société de déménagement, donc c'est des meubles, c'est des pianos.
12: Alors pour les pianos, facile, vous démontez d'abord les touches.
13: Non, ça marche pas comme ça.
12: Mais si, vous les mettez dans le petit panier devant et le reste vous l'attachez derrière sur le porte-bagages.
13: Non mais c'est des 50 mètres cubes, monsieur, qu'on déménage. Qu'est-ce que vous voulez qu'on aille déménager des gens en vélo? Je sais pas si ça peut très bien être dans le sud, comme dans l'est, comme dans l'ouest. Vous voyez les partir en vélo?
12: Je vous rassure, tout est prévu. Je vous ai mis une batterie de secours.
13: Non, mais là, parce que là, excusez-moi, mais votre discours, une batterie de secours. Qu'est-ce que vous voulez qu'on fasse avec une batterie de secours? Nos gars partent à des 100, 200, 300 km en vélo, mais vous vous rendez pas compte?
12: Ah bah, 300 km, c'est facile. Vous comptez 60 km par batterie. Avec 5 batteries, vous êtes peinard.
13: Mais vous rendez compte le coût à payer, le taux horaire? Il est multiplié par combien en vélo par rapport en voiture?
12: Ah oui, mais vous payez pas l'essence.
13: En plus, c'est des équipes de 3 minimum. Il faut un quoi? À trois sur le vélo?
12: Oui, il y en a deux qui se mettent sur le porte-bagages.
13: Bah, c'est pas possible.
12: Eh, de toute façon, au pire, ils font quelques allers-retours.
13: Mais des allers-retours? Alors, ils vont aller jusque Marseille, revenir rechercher le reste, repartir. Non, mais vous vous rendez compte de ce que vous dites?
12: Bon, ça m'arrive.
13: Qu'est-ce qu'on va aller descendre en vélo à Marseille pour un déménagement? Il va nous falloir 3 jours.
12: Alors non, c'est un peu plus long parce qu'il faut compter le temps de recharge des batteries, mais vous pouvez envoyer plusieurs équipes en décalé.
13: Mais non, on fait un déménagement en une fois, monsieur. Arrêtez.
12: D'accord, donc on dit quoi? On dit c'est OK pour les vélos.
13: Je m'en fous de vos vélos, mais que vous. Mais vous comprenez pas, sincèrement.
12: Hein. Écoutez, vous savez quoi? Je vais passer dans l'après-midi.
13: Ne vous pointez pas cet après-midi parce que je vous préviens, ça va mal se passer.
12: Bah, il faut au moins que je récupère vos camions.
13: Les camions? Mais vous me parlez de quoi de camions? Il n'y a pas de camions ici. Il n'y a pas de camions à vous.
12: Bah, si, parce que j'ai déjà pas mal de gens qui veulent me les racheter.
13: Racheter quoi?
12: Les camions que vous me filez à la place des vélos. Après, moi, on me les rachète.
13: Racheter des camions, mais vous.
12: Bah, ouais, en plus, il y en a qui m'ont payé des avances.
13: Mais donc... même, c'est pas une question de payer, c'est une question de logique. Ça nous intéresse pas.
12: Ok, donc je note le client hésite, comme ça je vous laisse le temps de réfléchir.
13: Vous n'entendez quoi?
12: Bah, je ne vous n'entends vous.
13: Qu'est-ce que vous n'entendez pas? Non, ça ne m'intéresse pas.
12: Ah, bah, j'entends que vous voulez négocier, ça oui. Je le vois venir gros comme un camion.
13: Non, non, mais là, on va arrêter là.
12: Bon, je vous propose 70-30.
13: Mais enfin, vous êtes bête ou quoi? Vous comprenez ce que je vous dis?
12: Ok, d'accord. 70-40.
13: Non, mais je vous préviens.
12: Bon, 70-50, mais c'est mon dernier prix.
13: C'est impossible.
12: Bah non, si on compte 120%, ça ferait 70 plus 50.
13: Bon, allez.
25: Allô?
24: Allô? C'est le salon de coiffure?
25: Oui.
24: C'est la coiffeuse?
25: Oui.
24: Oh, je reconnais pas votre voix, ma petite.
25: Mais elle n'est pas là, c'est son mari, là.
24: Oh là là, dites-moi, vous avez drôlement changé de voix. Qu'est-ce qui vous arrive?
25: Ah bon? Je vous écoute.
24: Qu'est-ce qui vous arrive, ma petite dame?
25: Non, c'est son mari, là.
24: Oh.
25: Vous êtes chez Marie's Coiffure et c'est son mari à l'appareil.
24: Mireille?
25: Non, c'est Pascal à l'appareil.
24: Mais je suis pas Mireille.
25: Mais je vous ai pas dit que vous étiez Mireille. J'ai dit que c'est Pascal, le mari à Marie's.
24: Ah!
25: Ah, bonjour!
24: Bonjour, ma petite Marie's.
25: Oui, d'accord, je vous écoute.
24: Ben, vous avez une drôle de voix.
25: Je suis enrhumé.
24: Comment?
25: J'ai un rhume.
24: J'entends pas bien.
25: Oui, vous voulez un rendez-vous?
24: Dites-moi, Marie's.
25: Oui?
24: J'espère que vous n'avez rien de grave.
25: Non, non, tout va bien.
24: Bon, dites-moi, je vous appelle, vous savez, pour le prochain rendez-vous.
25: Oui.
24: Parce que là, je voudrais que vous occupiez un peu de ma touffe, quand même.
25: Oui.
24: Et on peut parler entre femmes.
25: Oui.
24: Vous savez, à mon âge, c'est pas qu'on se néglige, mais on oublie parfois de s'occuper de notre féminité.
25: Oui.
24: Et j'aurais bien aimé savoir si vous pouviez me faire un peu la touffe.
25: Oui. Est-ce que vous pouvez me rappeler dans 2 heures? Je joue dans 1 heure et demie. Je suis avec un rendez-vous, là.
24: Écoutez, Marie's, je vous entends pas bien. Faudrait que vous parliez plus fort, ma petite.
25: Je vous demande de me rappeler dans 1 heure et demie. Je suis en rendez-vous.
24: Vous avez mal au cou?
25: Rendez-vous?
24: Oui, j'ai entendu. Vous avez mal au cou. C'est quoi, c'est une angine?
25: Oui, oui, c'est une angine.
24: C'est pour ça que je ne reconnais pas votre voix.
25: Voilà.
24: Ah, mais parlez plus fort comme ça, je vous entendrai mieux.
25: Bon, est-ce que... Redonnez-moi votre numéro, je vais vous rappeler.
24: René? Pourquoi René?
25: Votre numéro de téléphone.
24: Ah oui, c'est mon sonotone. Attendez, je le règle. Hein.
25: J'arrive cette forme-là ou quoi?
24: Allô?
25: Oui.
24: Ah, ça va mieux.
25: Ah, d'accord.
24: Si j'avais mon sonotone qui n'était pas réglé.
25: Ah oui.
24: Oh ben, vous avez une drôle de voix, Marie-Lise. Hein?
25: Je suis pas Marie-Lise, je suis son mari.
24: Sœur Marie.
25: Non, je suis le mari à Marie-Lise.
24: Sœur Marie, la sœur de Marie-Lise que vous êtes alors.
25: Allô?
24: On a été coupé, ma petite.
25: Bon, je vous répète que je ne suis pas Marie-Lise.
24: Oui, je vous entends, Marie-Lise.
25: Mais je suis pas Marie-Lise. Je ne suis pas...
24: Marie-Lise.
25: Merde. Allô?
24: Oui, je vous ai entendu me dire merde.
25: Non, je suis Pascal.
24: J'ai compris.
25: Bon. Marie-Lise, elle travaille.
24: Mais non, je déraille pas.
25: J'ai pas dit que vous déraillez. J'ai dit que Marie-Lise n'est pas là.
24: Mais je comprends pas pourquoi vous... Oh mon Dieu, vous m'avez dit merde.
25: Mais on vous a pas dit merde. On dit que Marie-Lise n'est pas là.
24: Écoutez, Marie-Lise, je ne sais pas pourquoi vous m'avez insulté.
25: Mais elle n'est pas là, Marie-Lise.
24: Mais au moins, dites-moi simplement si vous pouvez me faire la touffe.
25: Allô, allô, vous m'entendez, là?
24: Ah là, je vous entends mieux.
25: Je ne suis pas Marie-Lise.
24: Oui, Marie-Lise, je vous entends.
25: Mais c'est pas Marie-Lise.
24: Mais vous m'avez fait de la peine.
25: Mais je ne suis pas Marie-Lise.
24: C'est la première fois.
25: Allô?
24: Oui, je vous entends.
25: Je ne suis pas Marie-Lise.
24: C'est la première fois que vous me parlez comme ça, Marie-Lise.
25: Je vous dis que je ne suis pas Marie-Lise.
24: Mon Dieu, pourquoi tant de haine?
25: Ben, je sais pas, mais à mon avis, il y a quelqu'un qui marche pas bien, là.
24: Je repasse mon mari.
25: Voilà. Allô?
24: Robert, il y a Marie-Lise qui me parle. La coiffeuse qui est là, viens voir. Pourquoi tu pleures? La coiffeuse qui m'a... insulté.
25: Allô?
24: Attends, je mets mon ton... Je vais mettre mon sonotone.
25: Du coup, je vais crever, moi. Allô?
24: Allô?
25: Oui?
24: Ah, bonjour, Marie-Lise.
25: Non, c'est pas Marie-Lise.
24: Attendez, je règle mon sonotone.
25: Putain, mais c'est pas possible.
24: Allô?
25: Allô?
24: Oui, bonjour, Marie-Lise.
25: C'est pas Marie-Lise.
24: Comment ça va?
25: Mais c'est pas Marie-Lise.
24: Je vous entends mal, Marie-Lise.
25: Mais ce n'est pas Marie-Lise.
24: Vous m'entendez?
25: Non.
24: Bon, ben, dites-moi, vous avez une drôle de voix. Allô?
25: Ouais, c'est moi. Et où je viens de t'arrêter au téléphone ou je vais m'énerver? T'as des clients, là, qui sont un peu sourds sur les bords, qui s'appelleraient Robert? Ouais, une vieille et un vieux. Ils sont en train de me gonfler au téléphone. Et pourquoi vous m'avez insulté, Marie-Lise? Et c'est la première fois que vous me parlez comme ça.
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6: Bonjour.
12: Oui, bonjour monsieur, c'est bien la société de sécurité?
6: Oui.
12: J'ai vu que vous recherchiez des maîtres chiens cynophiles.
6: Oui, vous avez quelque chose pour noter?
12: Il faut que j'envoie un mail, c'est ça?
6: Oui, voilà. Alors, c'est secrétaire-du-milieu.
12: T-I-R-E-T.
6: Non, un tiré quoi. Vous écrivez pas tiré, c'est le tiré du clavier.
12: Donc ça s'écrit?
6: Oui. C'est quoi votre adresse mail?
12: Moi, je suis au 17 rue de Paris.
6: Oui, mais j'ai besoin de votre adresse mail, pas votre adresse domicile.
12: Ah non, je n'ai pas d'ordinateur, non.
6: Ah oui, mais comment vous voulez m'envoyer un mail si vous n'avez pas d'ordinateur?
12: Bah par la poste.
6: Mais vous pouvez pas envoyer un mail par la poste.
12: Bah alors pourquoi vous me demandez de vous poster un mail?
6: Non, je vous demande pas de poster un mail. Bon, je vais vous donner l'adresse du bureau.
12: Donc je vais à la poste et je leur dis d'envoyer le mail à cette adresse.
6: Non, le mail, c'est quelque chose qui s'envoie d'internet. Et un courrier, ça s'envoie avec une enveloppe postée chez nous.
12: Ou sur internet.
6: Je vous demande de poster un courrier.
12: Par mail.
6: Je vous parle du courrier.
12: Ou alors, si je trouve un ordinateur, je vous envoie le courrier par l'ordinateur.
6: Voilà.
12: Avec le même timbre.
6: Oh, il m'a énervé. L'autre, je lui dis de m'envoyer un mail. Il me dit.
12: Allô?
6: Il n'y avait pas de code postal pour l'adresse mail.
12: Je vous entends, hein.
6: Je lui dis, est-ce que vous savez la différence entre un mail et un courrier?
12: Oh, allô?
6: Non, mais franchement, je vais donner des cours. Moi. Vous me posez des questions, mais je ne sais même pas où vous allez chercher.
12: Allô?
9: Oui, allô?
12: Ah, c'est pas la même personne?
9: Ah, non, pas du tout.
12: Le monsieur avant, il me disait qu'il fallait que j'envoie mon CV.
9: Un monsieur, ah d'accord. Vous avez eu une dame déjà?
12: Du coup, je vous envoie le CV. Pour le cynophile, en fait, c'est pour bosser directement dans un cinéma.
9: Pardon, dans un cinéma? Pourquoi un cinéma? Vous avez vu où le cinéma?
12: Bah, cynophile, c'est quand on aime bien le cinéma.
9: Non, mais agent cynophile, cynophile, vous savez que c'est pour travailler avec des chiens?
12: Dans un cinéma?
9: Non.
12: Alors pourquoi cynophile? C'est ça qui est.
9: Non, mais vous. Non, bah, regardez sur internet, je sais pas, regardez dans le dictionnaire, je sais pas, moi j'ai ma fille qui a 10 ans, c'est ce que c'est qu'un agent cynophile, monsieur. C'est pas pour travailler dans un cinéma, faut arrêter les bêtises là.
12: Bah, enfin, excusez-moi, mais enfin, c'est quand même marqué cynophile sur votre agence.
9: Mais cynophile, monsieur, c'est agent cynophile, c'est agent maître chien.
12: Maître chien, où ça?
9: Y a pas de où ça?
12: Bah, si, c'est dans un cinéma, ah, j'imagine. Allô?
11: Non, cynophile, c'est maître chien.
12: Bon, cynophile.
11: Non, mais c'est C-Y-N-O. C'est cyno, c'est tout ce qui est.
12: Parce que cinoma, oui, je vois, le festival de Cannes, tout ça, là.
11: Non. Avant, c'était cynophile, c'est maître chien.
12: Alors, moi, j'ai mon beau-frère qui lui aussi est maître chien.
11: Donc, il est cynophile.
12: Et bah non, il est pas du tout cynophile parce qu'il déteste le cinéma.
11: Ça n'a rien à voir avec le cinéma. Cynophile, c'est quand on est maître chien.
12: Bah lui, est maître chien, oui.
11: Donc, il est cynophile.
12: Bah non, puisqu'il n'aime pas le cinéma.
11: Ça n'a aucun rapport avec le cinéma.
12: On peut préférer les séries télé et être maître chien. Allô?
14: Oui.
12: Oui, ah bah c'est un autre monsieur, excusez-moi.
14: Non, mais c'est bon, c'est un gag pour la radio.
12: C'est pas une mauvaise idée. Alors, quelle radio ça pourrait être?
14: Oh, alors, comme ça, je pense à Rire et Chanson.
12: Ah bah, comme ça, vous avez trop raison.
14: C'est l'appel trop con de Martin.
12: Quelle culture, bravo.
14: Eh oui.
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26: Allô?
27: Oui, bonjour madame.
26: Bonjour monsieur.
27: C'est la comptabilité perverse à l'appareil, hein?
26: Oui.
27: Pour l'URSSAF. Est-ce qu'on peut avoir la taille de vos seins, madame, s'il vous plaît?
26: La taille de mes seins?
27: Bah oui, madame.
26: Bah, qu'est-ce que c'est que cette histoire?
27: Et c'est la comptabilité perverse, madame. Est-ce que vous voulez que je vous passe chef de service?
26: Écoutez, ça doit être du 85 ou 85, je crois.
27: 85, bonnet...
26: Petit.
27: Bonnet A?
26: Oui, sûrement.
27: D'accord. Je vous passe le chef de service, madame.
26: Merci.
27: Allô?
26: Allô?
27: Oui, bonjour, madame.
26: Bonjour, monsieur.
27: Monsieur Robert Ledoux, chef du service de la comptabilité perverse. Donc, 85 bonnets A, c'est ça?
26: Oui.
27: D'accord. La forme, est-ce qu'ils sont en poire, en pomme?
26: Ah non, c'est armature même, parce que j'ai pas beaucoup de poitrine.
27: Bah, 85, ça se tient quand même, hein, on va
26: oui,
27: dire.
26: Enfin.
27: Est-ce qu'ils sont agréables à toucher ou est-ce qu'ils sont trop mous, pour vous, hein?
26: Oh, ben vous savez, les explications comme ça, moi j'abandonne, hein.
27: Mais madame, c'est la comptabilité perverse de la mairie. Alors, est-ce que vous diriez qu'ils sont plutôt mous ou durs?
26: Moyen.
27: Ni durs, ni mous?
26: Voilà.
27: D'accord. Alors... Tour de hanche.
26: Tour de hanche, 95.
27: 95, d'accord. Vous mettez une gaine de maintien?
26: Oui.
27: Gaine de maintien. La couleur chair?
26: Oui.
27: Très bien. Je récapitule, madame. Hein. Vous avez donc une poitrine de 85 bonnets A.
26: Oui.
27: Armature.
26: Oui.
27: Les seins ni trop mous, ni trop durs.
26: Non.
27: Vous portez une gaine?
26: Oui.
27: De couleur chair.
26: Voilà.
27: D'accord. Bon, à la comptabilité perverse, nous faisons des échanges d'informations. C'est-à-dire qu'à chaque fois qu'un habitant nous donne des informations comme celles que vous nous avez données sur votre poitrine, nous donnons une information sur nous-mêmes.
26: Oui, oui.
27: Voilà. Alors, je vais vous donner, madame, la taille de ma bite. Vous avez de quoi noter?
26: La taille de?
27: La taille de ma bite.
26: Eh ben,
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1: Allô?
2: Bonjour madame, c'est bien le garage?
1: Oui.
2: J'organise la première journée nationale du garagisme lundi prochain et on a choisi votre établissement pour faire les portes ouvertes.
1: Bah, qui c'est qui vous a dit oui?
2: Ah, bah, c'est moi qui ai dit oui.
1: Bah, je suis pas au courant, moi, de ça. Là, vous me mettez de bout en blanc.
2: Bah, je vous ai pas mis de bout en blanc.
1: Bah, vous m'avez pas appelé avant. Moi, je peux pas. J'ai pas un établissement pour recevoir des gens comme ça.
2: Non, mais les gens, ils viennent, ils prennent les outils, ils bricolent, hein.
1: Mais vous avez dit que c'était chez moi, mais vous m'avez pas demandé mon avis, mon cher monsieur.
2: Excusez-moi, moi, je peux pas tout faire non plus, hein. Déjà, j'organise le truc, je suis bien gentil.
1: Non, attendez. La première chose à faire, c'est bien de demander au propriétaire du garage s'il est OK quand même.
2: Ah, non, mais alors, excusez-moi, parce que j'ai déjà des gens qui ont réservé.
1: Mais vous avez déjà réservé, vous m'avez pas demandé mon avis, mon cher monsieur. C'est moi le patron, c'est la première fois que j'entends parler de ça.
2: Oui, bah c'est bien pour ça qu'on dit être de mauvaise foi comme un garagiste. Hein.
1: Ah non. Me dites pas que c'est moi qui ai de mauvaise foi quand même.
2: Ah bah vous savez ce qu'on dit sur les garagistes.
1: Oui, mais on dit ce qu'on dit sur les garagistes, je sais qu'on est de mauvaise foi.
2: Ah on reconnaît.
1: Non, on dit.
2: Ah ah
1: on passe pour de la mauvaise foi.
2: Tiens, on y vient, voilà.
1: Non, mais.
2: Excusez-moi, mais vous allez pas me foutre en l'air toute l'opération, alors que je me suis quand même cassé.
1: Vous allez pas me foutre tout en l'air l'opération.
2: Vous dites donc, c'est mon opération.
1: C'est votre opération, c'est quand même mon garage, non, c'est quand même moi qui paye, je vous ai rien demandé, moi. C'est non, point, la ligne, c'est tout.
2: Moi, j'ai trois vidanges qui sont calés.
1: Mais vous avez fait la pub pour moi, mais bordel de merde. Vous m'avez jamais appelé, vous me dites, aujourd'hui, on vient le 28 pour faire les portes ouvertes chez vous.
2: Ah bah, on est d'accord.
1: On est d'accord, quoi?
2: Bah, vous avez dit le 28.
1: C'est vous qui venez de me dire le 28 que vous aviez trois vidanges de prévu. Allez pas me dire que c'est moi qui est au courant.
2: Je vous ai quand même calé du monde.
1: Vous avez calé du monde sans me demander mon autorisation. C'est quand même terrible de voir ça, quand même.
2: Faudrait quand même qu'on se mette d'accord. Rapport avec moi, j'ai mon carnet de rendez-vous qui est plein, là.
1: Mais c'est même pas la peine. Vous avez votre carnet d'entretien qui est plein. Vous êtes.
2: Moi, les gens qui ont réservé, je leur ai facturé quand même, donc ils m'ont déjà payé.
1: Mais en quel honneur vous avez demandé mon garage comme ça? En quel honneur vous venez travailler chez moi comme ça?
2: Parce que moi, ils me payent quand même un petit forfait.
1: Et moi, vous me payez quoi?
2: Ah non, mais vous le faites pour la beauté de la journée du garagiste.
1: Vous prenez un autre clampin, un autre garagiste. Moi, je n'ai pas le temps.
2: C'est pas grave, puisque les gens bricoleront eux-mêmes, vous voyez.
1: Mais je ne veux pas que les gens bricolent dans mon garage.
2: Je leur ai dit que vous étiez d'accord aux gens, donc il n'y a pas de problème.
1: Non, vous leur avez dit. Quel honneur vous leur avez dit que j'étais d'accord? De quel honneur? De quel droit vous dites aux gens, le monsieur, il est d'accord quand même?
2: Ah, mais le monsieur, il est d'accord.
1: De quoi?
2: Vous venez dire que vous étiez d'accord.
1: Je vous donne même pas l'accord. Vous annulez tout.
2: Attention, moi, si ça continue, j'annule tout. Hein.
1: Mais vous annulez tout.
2: Faudra pas se plaindre après. Faudra pas dire, ah oui.
1: Si, vous pouvez annuler, je vous le dis.
2: Je serai capable de le faire.
1: Mais vous n'avez pas l'air de comprendre le truc, là.
2: Attention.
1: Quoi? Attention de quoi?
2: Ah bah, attention, je vais vraiment annuler, hein, si ça continue.
1: Vous annulez?
2: Ouh là là.
1: Mais quoi, ouh là là?
2: Ouh là là là là.
1: Quoi, ouh là là là là?
2: Ouh là là là là là là là là.
1: Non mais vous foutez de moi quoi?
2: Ah mais non, c'est moi qui décide. Et si ça continue, je vais vraiment annuler.
1: C'est vous qui décidez? Vous êtes qui pour me dire ça?
2: Monsieur Martin, j'ai une formation d'annulationniste en plus.
1: Vous avez une annulation. Vous pouvez annuler et au revoir monsieur. On est bien d'accord.
2: Après, faudra pas me dire je regrette.
1: Faut vous le dire comment? Je vais devenir désagréable là maintenant.
2: Écoutez, d'accord, je vous laisse une dernière chance de vous rattraper. Vous me présentez vos excuses, on n'en parle plus.
1: Mais arrêtez de me faire chier, bordel de merde!
2: Oh là là!
1: Non, pas la ligne, c'est tout.
15: Bonjour.
24: Oui, bonjour madame.
15: Bonjour monsieur.
24: C'est l'agence de tourisme.
15: Oui monsieur.
24: Ah bonjour, madame Ledoux à l'appareil.
15: Oui, qu'est-ce que je peux vous faire pour vos services madame?
24: J'aurais voulu un billet de train.
15: Oui.
24: Pour Avranches, Lourdes.
15: Alors attendez, je note.
24: Mais vous avez de quoi noter?
15: À quelle date vous auriez voulu madame?
24: Oh ben vous avez l'air plaisant, vous avez l'air de vous distraire et de vous amuser.
15: Bah tant qu'à faire pour travailler, autant travailler dans la bonne humeur, hein.
24: Oui, parce que vous savez, moi, à mon âge, hein, j'ai peu l'occasion de rire.
15: Vous regardez par là, dans la rue, il y a plein d'occasions de rire, vous savez.
24: Je ne peux pas sortir, monsieur, je suis handicapé à 85%.
15: Ben vous regardez par la fenêtre.
24: Je suis non-voyante.
15: Ah, excusez-moi, madame, je vous m'excuser. Alors, vous êtes non-voyante? Handicapé à 85%.
24: Oui.
15: Et vous aimeriez partir d'Avranches pour aller à Lourdes.
24: Voilà.
15: C'est ça, madame.
24: Évidemment, en place handicapée, avec les réductions, pour l'aller.
15: Oui.
24: Et pour le retour, par contre, Lourdes-Avranches.
15: Oui.
24: Ben non handicapé, quoi.
15: Monsieur, vous croyez au miracle?
24: Pardon, monsieur.
15: Excusez-moi. Alors, à quelle date vous auriez aimé, madame?
24: Écoutez, j'aimerais partir début juillet.
15: Début juillet.
24: Monsieur, c'est ma dernière chance, hein?
15: Air-sense.
24: Ma dernière chance.
15: Ah, votre dernière chance. Excusez-moi, j'avais pas compris. Bon, alors, à l'aller, c'est la place handicapée et au retour, bien sûr, tarif plein, c'est ça?
24: Voilà.
15: D'accord. Ah oui, vous m'avez pas dit la date du retour.
24: Vous savez, un miracle, on ne peut pas savoir, hein?
15: En fait, vous attendrez là-bas?
24: Oui.
15: Et si ça prend longtemps?
24: Mais qu'est-ce que vous voulez que je fasse?
15: Des distractions à Lourdes, il n'y en a pas beaucoup, hein.
24: Ah, monsieur, vous savez, à mon âge, qu'est-ce que vous voulez que je fasse comme distraction?
15: bridge, les cartes.
27: Je suis non-voyante.
15: Ah oui, c'est vrai. Ouais. Le cinéma, il n'y en a pas à Lourdes. Hein.
27: Je suis non-voyante. Hein.
15: Ah ben oui. Je sais pas. Je peux pas vous dire. Je vois pas. En fait, je vois
27: oui,
15: pas.
27: Oui, moi non plus. Non. Comment?
15: Non, excusez-moi. Oh, ben décidément.
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7: Bonjour.
2: Bonjour monsieur, c'est bien le fleuriste ?
7: Oui, je suis la fleuriste, oui.
2: Monsieur Martin à l'appareil, je suis le nouveau propriétaire de votre rue.
7: Qu'est-ce que c'est que cette histoire ?
2: Cette histoire, c'est que j'ai racheté la rue, donc maintenant, il va falloir payer un droit de péage.
7: Bah, n'importe quoi. Alors vous allez mettre un péage pour toutes les voitures qui vont passer ?
2: Oui, et puis aussi pour les piétons, puisqu'ils utilisent mon trottoir.
7: Non mais vous êtes malade, vous êtes tombé sur la tête ou quoi ?
2: Dites donc, c'est qui le patron ?
7: Quel patron ?
2: Non mais je veux dire, comme j'ai racheté votre rue, je suis un peu votre supérieur.
7: Non mais vous prenez pour qui, là ? Vous êtes mon supérieur ? Mais ça va pas votre tête, vous êtes tombé sur la tête, vous, il fait trop chaud chez vous, hein. Faut arrêter, hein.
2: Bon, voyons, vous allez quand même pas marcher gratos sur ma route.
7: Non, mais attendez, je suis pas responsable de la route. Vous êtes complètement à côté de la plaque.
2: Ah bah non, c'est moi le chef de la route.
7: Mais qu'est-ce qu'il me raconte ? Il est propriétaire de la route, l'autre.
16: Qu'est-ce que c'est que votre truc, là ?
2: Bonjour, monsieur. Comme j'expliquais...
16: Ah, mais moi, vous faites rien tant que j'ai pas vu à la mairie.
2: D'accord. On va quand même venir avant installer la nouvelle porte.
16: Quelle porte ?
2: Bah, la porte du magasin. On va en mettre une avec un compteur pour voir combien d'entrées et de sorties je vous facture.
16: Vous rigolez, non ? Moi, je vais 50 fois dehors, je vais chercher de la marchandise à chaque fois dehors. Vous croyez pas que je vais aller chercher ma marchandise à chaque fois, je vais payer.
2: Ah, bah, vous prévoyez, dans ce cas, vous rentrez toute la marchandise d'un coup ?
16: Bah, n'importe quoi, on est fleuriste, notre marchandise, elle est dehors.
2: Ah, donc en plus, il y a utilisation trottoiriale.
16: Non, mais attendez, ça, c'est vraiment mais n'importe quoi.
2: Non, mais je vois le truc. Vous faites celui qui est pas au courant parce que vous voulez
16: non,
2: pas...
16: Non, je ne suis pas au courant, sinon je me mettrai pas en colère. Non, mais attendez, de où on va, là, n'importe quoi, vous m'appelez, vous me laissez ça au téléphone, j'ai même pas reçu de courrier de quoi que ce soit.
2: Comment ça, vous n'avez pas reçu le courrier ?
16: Allô ?
2: Ah, un autre monsieur. Dites donc, votre collègue me dit que vous n'avez pas reçu mon courrier.
16: Ah non, j'ai rien du tout, moi.
2: Tiens, comme par hasard.
16: Bah, écoutez, si je vous dis que j'ai pas de courrier, je l'ai pas, enfin. Passez si vous voulez.
2: Bien sûr, le temps que j'arrive, vous aurez planqué le courrier.
16: Bah, je vais pas planquer le courrier, enfin.
2: Donc si vous le planquez pas, c'est bien que vous l'avez.
16: Bah, je n'ai pas de courrier. Là, je vais vraiment me fâcher tout rouge.
2: Alors, dites-moi, je jure que je n'ai pas le courrier.
16: Je jure que je n'ai pas le courrier.
2: Que je ne l'ai pas caché quelque part.
16: Que je ne l'ai pas caché.
2: Que je ne l'ai pas mangé.
16: Ah bah, non mais, manger du courrier, non mais.
2: Ah bah oui, parce qu'il y en a, ils mangent le courrier pour éviter...
16: Bah pas moi.
2: Alors jurez que vous l'avez pas mangé ?
16: Bah je le jure.
2: Je jure que ?
16: Que je ne l'ai pas mangé.
2: Que je l'ai pas mis dans la poubelle.
16: Que je l'ai pas mis dans la poubelle.
2: Ni fait manger par un animal.
16: Par un animal ? Non, j'en ai pas. Fritch,
2: fritch, fritch. Oula ! C'est un bruit de courrier que je viens d'entendre.
16: Bah et puis là, vous allez encore en entendre, je suis en train d'emballer des fleurs. Enfin, au bout d'un moment, faut arrêter des âneries.
2: Hein. Pardon, qui me dit que c'est pas le courrier en question, justement, qui vous sert à emballer les fleurs ?
17: Allô ?
2: Ah, bonjour madame.
17: Attendez, votre trottoir, le trottoir c'est la ville ?
2: Non, plus maintenant.
17: Depuis quand ?
2: Bah depuis que je l'ai racheté.
17: Non mais attendez, vous foutez de la gueule du monde là.
2: Votre collègue fait disparaître le courrier. Donc.
17: Non, votre paraître faut disparaître votre courrier, arrêtez vos conneries. Ils ont pas que ça à foutre je pense qu'on va voir ça avec monsieur le maire.
2: Bah oui, ça va être vite, tiens, monsieur le maire, il est à côté de moi, vous voulez que je vous le passe ?
17: Ah si vous voulez.
2: Monsieur le maire, j'ai la fleuriste qui va vous parler.
17: Allô ?
2: Oui, allô ?
17: Oui.
2: Oui, alors il me dit qu'il a pas que ça à faire, hein, donc.
17: Non, vous foutez de la gueule, parce que le maire je le connais. Alors à ce moment-là, qu'il se déplace.
2: Alors justement, il vient de me dire je ne me déplacerai pas. Ils ont qu'à payer.
17: Non, là vous prenez l'argent pour des cons. Monsieur le maire, il dit qu'il se déplace fort et vous faites payer le trottoir.
2: Ah bah je vous le passe.
17: D'accord.
2: Oui, allô ?
17: Michel ?
2: Ouais, ça va ?
17: Oui, comment tu t'appelles ?
2: Disons Michel alors.
17: Donc c'est des conneries.
2: C'est quoi le prénom du maire ?
17: Michel.
2: Oui, eh bah c'est moi, je suis.
17: Non, t'es pas Michel.
2: Bah je suis Michel Martin.
17: Arrêtez vos conneries là, vous prenez l'argent pour des cons.
2: Non mais pardon, c'est parce que le maire vient de changer.
17: Depuis quand il a changé ?
2: Bah j'ai été élu ce matin.
17: Il a été élu ce matin. Oui. Non mais attendez, là vous êtes
18: changé. Sur un courrier qui nous donne son nom, son adresse, et on va faire nécessaire.
2: Ah tiens, ouais. Je croyais que vous n'aviez pas de chien, qu'est-ce que j'entends derrière ?
17: Non mais il n'y a pas de chien monsieur, ça
2: bah, je l'entends aboyer derrière pour
17: mais vous êtes un connard, allez au revoir.
2: Non, je suis un trop con, merci quand même.
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19: Oui, allô ?
20: Oui, madame Dire.
19: Oui ?
20: Oui, bonjour, c'est la Poste, appareil.
19: Oui, bonjour.
20: Bonjour. Dites-moi, nous vous informons que à partir de ce jour, nous ne passons plus vous délivrer le courrier.
19: Ah bon ? Pourquoi ?
20: Bah, écoutez, madame, j'en ai parlé avec mes collègues, avec nos collègues facteurs et le receveur. Ça fait combien de temps qu'on vous délivre le courrier à cette adresse ?
19: Mais j'en sais rien, pourquoi ?
20: Bah, ça fait des dizaines d'années, vous êtes d'accord avec moi ?
19: Oui, oui.
20: Est-ce que vous nous avez déjà payé un verre, madame ? Un verre de blanc, un verre de rouge.
19: Mais à qui ?
20: Au facteur ? Jamais.
19: Oui, mais est-ce que tout le monde doit payer un verre au facteur ?
20: Mais pas tous les jours, mais au moins une fois. Hein, vous pourriez quand même, madame, avoir la gentillesse d'ouvrir une bouteille de vin, même si ça vous... Hein, même si
19: mais j'ai... attendez, mais j'ai pas le temps, moi, les trois quarts du temps, quand les, les facteurs passent, moi je suis au magasin.
20: Et alors ? Le facteur, il est sur sa tournée, lui ?
19: Mais est-ce que dans toutes les maisons, on lui sert un verre à boire ?
20: Ah oui, madame.
19: Partout où il passe ?
20: Mais bien sûr.
19: Non, mais attendez, est-ce que ma voisine, la coiffeuse, lui paye un verre à boire ?
20: Oui.
19: Est-ce que ma voisine, la boulangère, lui paye un verre à boire ?
20: Oui.
19: Non, mais j'y crois pas. Oui ?
20: Oui, mais pas, mais pas tous les matins.
19: Non, mais même pas tous les matins.
20: Mais vous n'avez jamais ouvert une bouteille ?
19: Non, mais j'y crois pas. Que vous allez refuser de me livrer le courrier parce que je paye pas un coup à boire au facteur ?
20: Oui.
19: Moi, je ne savais pas qu'il fallait de temps en temps. Tous les jours, je proposerai à la factrice de boire un verre, voilà.
20: D'accord.
19: Voilà.
20: Bon, donc...
19: Et comme ça, vous me livrerez le courrier.
20: Ah. Non, mais c'est juste une forme de courtoisie quand même. Hein.
19: Non, mais attendez. Mais

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5: Allô?
6: Bonjour madame.
5: Bonjour monsieur.
6: C'est bien le magasin de bricolisme?
5: Oui.
6: J'ai acheté plusieurs outils.
5: Oui.
6: Il y a plusieurs problèmes. Je devais acheter un mètre de bricoleur.
5: Bah, c'est un mètre traditionnel, oui.
6: Voilà. Sauf que combien il fait?
5: De quoi, combien il fait? Je sais pas monsieur.
6: Ah, mais... c'est ça, vous faites celui qui ne sait pas.
5: Bah, excusez-moi monsieur, mais vous parlez quand même à un conseiller vendeur monsieur. On vous conseille un mètre, c'est un mètre.
6: Ah bah non, justement. Quand j'ai tiré le truc qui se déroule là, ça fait deux mètres.
5: Bah, vous demandez un mètre. C'est pas de notre faute à nous monsieur.
6: Ah bah si, je demande un mètre, vous me vendez deux mètres.
5: Bah, non monsieur. Non mais.
6: Non mais je veux dire.
5: Oh, c'est... Non, mais je vais vous basculer sur le chef de secteur.
7: Dites-moi monsieur, vous avez demandé un mètre en rouleur, ouais.
6: Et alors, quand je suis arrivé chez moi, je déroule le truc et il fait 2 mètres.
7: Ah, vous auriez acheté un mètre qui fait 3 mètres.
6: Ouais.
7: Vous arrivez chez vous, il en fait 5.
6: 1 mètre plus 3 mètres, vous me dites que ça fait 5 mètres.
7: Pardon ?
6: Vous essayez encore de m'arnaquer d'un mètre là ?
7: Oh, mais vous rigolez ou quoi ?
6: Vous avez une calculette ?
7: Mais j'ai pas besoin de calculette, c'est un exemple monsieur, c'est 1, 2, 3 et 5.
6: Donc vous me dites 1 plus 3 égale 5.
7: Oh punaise, c'est un exemple. Vous achetez un mètre qui mesure 3 mètres, vous avez gagné 2 mètres.
6: Par rapport aux 4 mètres.
7: J'ai jamais parlé de 4, moi.
6: Bah, 1 mètre plus 3 mètres.
7: Non, mais stop, moi, je peux pas passer mon temps à dire à 3 mètres, c'est 1 mètre, 4 mètres, c'est 2 mètres.
6: Et... 4 mètres, c'est 2 mètres.
7: Mais vous êtes sérieux, là.
6: Vous essayez quand même de me faire gober que 3 plus 1, ça va faire 5 et que j'ai gagné 2 mètres.
7: Waouh ! Ah, bah, ouais, certainement, ça doit peut-être être des pieds, monsieur.
6: Ah, bah, de mieux en mieux.
7: Non, mais vous êtes sérieux.
6: Non, mais parce que 1 pied, c'est 30 cm à peu près.
7: Oh, bon, je coupe la conversation, passez en magasin avec votre tricot de caisse et votre marchandise.
6: Je monsieur. Ne passerai pas avec mon tricot de caisse, passez-moi le responsable.
7: Oh.
6: Mieux que ça, je vais venir avec mon chandail de caisse, tiens. Ah, allô?
8: Oui, bonjour.
6: Oui, ah bah bonjour madame, je sais pas si vous nous avez expliqué.
8: Quand vous achetez un mètre, c'est pas la quantité de un mètre, mais mètre, il commence à deux mètres.
6: Oh bah c'est n'importe quoi.
8: On appelle ça un mètre, c'est l'outil, c'est le nom de l'outil.
6: Parce que moi j'ai coupé le mètre en trop que vous m'avez vendu, donc je vais vous rapporter ce morceau-là.
8: Pourquoi vous avez fait ça monsieur? Vous allez me rendre des marchandises que vous avez bricolées dedans, coupées dedans. Bon, on verra ça ensemble. Passez me voir.
6: Quant à la clé anglaise, on fait comment?
8: C'est-à-dire?
6: Ah bah parce qu'il y a marqué Made in France dessus.
8: D'accord.
6: Donc c'est une clé française.
8: Mais monsieur, l'appellation clé anglaise, monsieur, c'est les alpes.
6: Il y a les pinces crocodiles aussi, ou alors là, c'est une catastrophe. Le petit truc autour, c'est du plastique.
8: Bah, c'est du plastique, monsieur. Pourquoi je vais pas
6: savoir
8: que c'est pas du plastique?
6: Oh, bravo, vous... très bien.
8: Bah oui, monsieur, vous l'avez bien vu que c'est en plastique.
6: Dans ce cas, faut pas dire que c'est des pinces crocodiles, faut dire pinces plastiques.
8: De quoi vous me parlez, monsieur? Pinces plastiques, pinces crocodiles.
6: Enfin, excusez-moi, mais c'est pas du crocodile, ça.
8: Du crocodile.
6: C'est même pas du caïman, c'est du vulgaire plastique, hein.
8: Mais c'est l'appellation de l'outil, monsieur. Passez demain me voir, et puis on discute ensemble.
6: Ah oui, c'est ça, puis on va faire disparaître toutes les bonnes pinces en vrai.
8: Non,
6: ça, je pourrais
8: toujours... Oui, on fera tout ce qu'il faut. Comptez bien sur moi. On va s'expliquer ensemble. Pas de soucis, monsieur.
6: C'est quand même moi qui me suis fait arnaquer.
9: On vous a pas arnaqué, monsieur. Là, c'est vous qui êtes en train de me faire passer pour un con.
6: Je vais vous rapporter le morceau en trop, du coup.
9: Donc là, vous êtes en train de me dire que vous allez couper le mètre et vous allez me ramener un mètre. C'est pas la peine de casser le truc pour me le ramener. Je le reprendrai pas, de toute façon.
6: Et pourquoi?
9: Mais n'importe quoi. Ouais, faut arrêter. Ouais. Vous êtes sûr que c'est pas une plaisanterie? C'est pas monsieur Martin?
6: Deux.
9: De Rire et Chanson.
6: Ah bah, excusez-moi, mais avec un nom comme ça, ça va être un sacré con. Hein.
9: Ça, vous avez ça, vous, en plus.
6: Deux.
9: De monsieur Martin. Vous êtes en train de me faire un canulaire.
6: Pour?
9: Bah, pour Rire et Chanson.
6: Au nom de?
9: Au nom de l'appel trop con.
6: Ah bah, bravo!
9: C'est ça.
6: Ouais, c'est ça.
9: Je vous écoute tous les matins et je suis tombé dedans. Il faut le faire.
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10: Oui.
11: Oui, bonjour, monsieur.
10: Oui, bonjour, monsieur.
11: Oui, le père Ledoux, je suis le recteur, le curé de Camaret.
10: Vous êtes le curé. Bonjour, monsieur le curé.
11: Bonjour, comment allez-vous?
10: Je vais bien, oui.
11: Je ne veux pas vous déranger, mais j'ai un petit problème, docteur, voyez-vous.
10: Oui.
11: Depuis 2-3 jours, j'ai constaté que j'avais les... qui pendent, voyez-vous.
10: Les testicules, quoi.
11: Oui, voilà.
10: Oui.
11: Et alors, malheureusement, quand je m'assois dessus...
10: Vous asseyez dessus?
11: Oui, malheureusement, oui.
10: Alors... Elles ont enflé, quoi.
11: Comment?
10: Elles ont enflé.
11: Ben, je ne sais pas, oui, je pense, oui.
10: Mais elles pendent beaucoup, alors, si ça vous...
11: Ah oui, elles pendent beaucoup, puisque quand je m'assois dessus, elles me rentrent dans le...
10: Dans le trou de balle.
11: Voilà.
10: Voilà.
11: Hein? C'est ça, docteur.
10: Bon, eh ben, il vaut mieux voir ça, monsieur le curé.
11: Ben oui.
10: Vous pouvez circuler en voiture ou quoi?
11: Difficilement, hein. Parce que c'est pareil, je suis assis dessus.
10: Vous pouvez pas venir jusqu'au centre médical?
11: Ben si, mais comment je vais faire pour... Ou alors je viens à pied ou en...
10: À pied, mais non, il n'y a pas question, quand même.
11: Ou en vélo, en danseuse, alors...
10: Ah, pas en vélo, quand même.
11: Non, mais en danseuse, au moins, je ne m'assierai pas dessus, sur la scène.
10: Mais c'est à ce point-là.
11: Ah oui, que faire?
10: Et vous ne pouvez pas prendre un taxi pour venir, hein?
11: Oui, ben...

0: Oui, c'est ce que je vais faire en restant accroupi dans la voiture.
1: Parce qu'ici, on a plus de matériel pour voir, quoi.
0: D'accord. Mais c'est normal que quand je suis assis dessus, elle me rentre dans le...
1: D'abord, c'est pas normal de s'asseoir sur ces trucs, hein.
0: Ben oui.
1: Et que ça vous rentre dans le trou de balle, alors ça me paraît assez exceptionnel, quoi.
0: Voilà.
1: Hein? Bon, écoutez, je vous envoie un taxi.
0: Oui, et puis...
1: Je m'en occupe, comme ça je serai sûr à quelle heure ça sera.
0: D'accord.
1: Vous êtes donc à la cure de Camaret.
0: Voilà.
1: D'accord, je m'occupe de tout ça, monsieur.
0: Mais dites-moi, docteur.
1: Oui.
0: J'ai quelque chose qui m'obsède. Je me suis réveillé cette nuit avec un air de musique dans la tête que je ne me souvenais plus ce que c'était. Peut-être que vous pourrez me dire.
1: Un air de Brigitte?
0: Non, pas de Brigitte, de Martine. De musique.
1: Un air de musique?
0: Oui. Est-ce que vous connaissez cette chanson?
1: Laquelle, monsieur?
0: C'est un air que je ne sais plus ce que c'est. La la la la la la la la la la la la la la la la la la la la la la la la la la la la.
1: Ah, les filles de Camaret, que c'est, monsieur le curé?
0: C'est pas le curé de Camaret, allez.
1: Oui. Bon, allez, au revoir.
0: Je vous souhaite une bonne après-midi.
1: Merci.
0: Au revoir.
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3: Oui, bonjour.
4: Bonjour, monsieur, c'est bien le magasin de vêtements?
3: Oui, c'est ça.
4: Bienvenue sur Martin FM, la première radio FM qui s'écoute exclusivement par téléphone.
3: D'accord.
4: Et au nom de toute l'équipe, merci de vous être abonné à notre station.
3: Je suis pas au courant, hein.
4: Comment ça, vous n'êtes pas au courant?
3: Ah bah, ça doit être ma patronne qui a dû faire l'abonnement.
4: Ok, super, donc je valide l'abonnement pour votre patronne.
3: Non, mais vous avez un écrit de sa part?
4: Et non, on a votre confirmation vocale, là, que vous nous avez donnée à l'instant.
3: Non, mais attendez, mais est-ce que vous comprenez ce que je vous dis?
4: Pardon, mais c'est pas moi qui ai validé.
3: Mais je n'ai pas validé, mais c'est honteux, ça. Honteux.
5: Qu'est-ce que vous nous faites, là?
4: Ah, bonjour, monsieur.
5: Ah non, mais attendez. Est-ce que vous pouvez me confirmer?
4: Ah, je confirme. Très bien. Monsieur Martin, la personne confirme pour l'abonnement.
5: Mais attendez. Vous êtes qui pour vous permettre ça? C'est pas possible. Je vous dis qu'on veut pas.
4: Je suis en ligne avec le responsable qui m'a dit je confirme.
5: Mais non, on veut pas.
4: Ok.
5: Alors, on veut pas.
4: Allô? Bonne nouvelle. Vous faites partie de la grande famille de Martin FM.
5: Oui, je suis en train de vous crier qu'on veut pas. On veut pas.
4: Comment ça?
5: Ce qui a été validé, c'est vous êtes en train d'inventer, là. C'est pas possible. On veut pas.
4: Bon, vous m'avez dit je confirme.
5: C'est qui vous a dit ça? Vous entendez des voix, vous?
4: Vous venez de me dire je confirme, donc...
5: Attendez, je voudrais mettre le haut-parleur.
6: Alors, on met le haut-parleur.
4: Oui, donc je confirme la validation de l'abonnement.
5: Non, je gueulais dans le téléphone que je voulais pas.
4: La personne que j'avais à l'instant me l'a expressément confirmé, hein.
5: Il est menteur, le mec, là.
4: Elle m'a dit oui, je confirme.
5: Non, mais c'est quoi cette société là?
4: Bonjour monsieur, c'est donc Martin FM à l'appareil, la première radio qui ne s'écoute que par téléphone.
5: J'en veux pas de votre radio, moi.
4: Ah oui, mais dans ce cas, au lieu de valider, il fallait faire la touche pour annuler.
5: Parce que fallait que j'appuie sur quelque chose.
4: Oui, c'est la touche dièse pour annuler.
5: L'espèce de carré là.
4: Voilà, l'espèce de carré. Faites pas étoile, hein, sinon ça revalide.
5: Donc j'appuie dessus ou pas?
4: Allez-y. Non, il fallait faire dièse, pas étoile.
5: Mais j'ai pas fait étoile, j'ai fait dièse. Non, je sais ce que c'est qu'une étoile et un carré quand même.
4: Bon, essayez de faire le carré alors.
5: Mais moi, je suis sur un fax, c'est pas un téléphone. Enfin, c'est un téléphone qu'avec le fax.
4: Ah, c'est un téléphone fax.
5: Oui.
4: Ok, c'est quel modèle?
5: C'est le SF110T.
4: Ah bah voilà, le 110T, ils ont inversé les touches. Donc quand vous appuyez sur dièse, ça fait étoile.
5: Ah bah oui, donc...
4: Donc faites étoile.
5: Donc je fais l'étoile, là.
4: Bah oui. Bah, qu'est-ce que vous avez fait?
5: Bah, étoile.
4: Bah oui, vous avez fait étoile.
5: Eh bah, vous me dites de faire étoile.
4: Bon, il va donc falloir entrer le code d'annulation.
5: Alors, donnez-moi.
4: Alors, sur le 110T, c'est 1, 2, 3.
5: Alors, attendez, 1, 2, 3, ouais.
4: 4, 5, 6.
5: Ouais.
4: 7, 8, 9. 10, 11, 12.
5: 12.
4: Vous n'avez pas fait les touches 10, 11 et 12, là. Vous avez fait les touches 1, 0, 1 et 2.
5: Eh bah, faut que je refasse 1 et 2 pour que ça fasse 12, alors, du coup.
4: Bah non, 1 et 2, ça fait 3. Faites 6 et 6, ça fait 12.
5: Donc, alors répétez-moi dans le bon sens.
4: Alors, 10, 5 plus 5.
5: Alors, attendez. 10, après, c'était quoi? C'était 11.
4: 11, 5 plus 6.
5: Ouais. Et après?
4: Et 12. Oh là, vous avez fait quoi?
5: Bah, 2 fois 6.
4: Ah non, fallait faire 8 et 4.
5: Ah bah, dites-moi carrément ce qu'il faut
4: faire. Bah oui, mais parce que là, 6 et 6, vous avez pris... Oh là là là, vous êtes passé en premium.
5: Ah bah, c'est à vous de me dire les chiffres qu'il faut taper. Attendez.
4: Bah oui, mais vous vous jetez sur le clavier, moi j'ai même pas le temps de vous
5: non,
4: dire.
5: Non, attendez, c'est pas à moi de faire ça, c'est votre boulot, non?
4: Bon, c'est pas grave, dans ce cas, je vais moi-même rentrer un code d'activation.
5: Oui.
4: En revanche, il faudrait m'envoyer votre fax.
5: Hein?
4: Oui, bah, faudrait m'envoyer l'appareil pour que je puisse...
5: Oh ouais, non, bah attendez, puis moi je fais comment? Je peux pas travailler sans fax.
4: Non, mais c'est juste le temps que je rentre le code d'activation dessus.
5: Non, vous allez pas me récupérer le fax.
4: Je vous envoie les transports Martin qui vont récupérer.
5: Il y a rien du tout, ils vont rien m'envoyer parce que moi je garde le matériel.
4: On va au moins changer les touches.
5: Mais qu'est-ce que vous allez me changer mes touches du coup?
4: Déjà, vous n'avez pas de touches 10, 11, 12, donc ça on va les rajouter.
5: Mais j'en veux pas de votre machin là.
4: Oh, qu'est-ce que c'est que ça?
5: Comment?
4: Vous avez appuyé sur une touche là, il y a eu un sifflet.
5: J'ai rien appuyé, vous plaisantez, j'appuie sur rien du tout. Et où?
4: Et encore, tiens, si vous avez appuyé sur la touche sifflet.
5: Faut que c'est vraiment de ma touche ou quoi?
4: Hop, ne touchez plus rien, je tente un annulage à distance. Bip!
5: Bip, bip, bip. Non, bip, bip, bip, bip, vous foutez vraiment de moi.
4: Connexion pour l'annulage.
5: Ouais, allez, arrêtez de me prendre pour une conne.
4: Je vous prends pas pour une conne, je suis une machine.
5: Bien sûr, bon.
4: Ben, si, je suis une machine.
5: C'est bon.
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7: Franck, finition, bonjour.
8: Bonjour madame, je suis au magasin de couture.
7: Oui.
8: C'est le professeur Chéroux à l'appareil du CHU.
7: Oui.
8: Dites-moi, est-ce que vous faites des retouches ?
7: Sur quoi, monsieur ?
8: Là, il s'agit juste de faire un ourlet, en fait, parce que c'est un patient qui souffre donc d'une hypercroissance, vous voyez, de la peau, ça arrive. Hein. C'est un problème qu'ont souvent les hommes, je ne sais pas si vous avez déjà remarqué ça, ils ont souvent trop de peau sous les testicules.
7: Oui, j'ai eu l'occasion de voir quand même, oui.
8: Hein, il a 8 à 10 cm de trop sur les testicules, on voudrait faire un ourlet.
7: Faire où ça ? Sur le patient ?
8: Oui.
7: Bah, attendez, là, vous n'êtes pas au bon numéro, monsieur.
8: Mais je croyais que vous étiez un atelier de couture.
7: Écoutez, moi, j'ai jamais fait ça.
8: Bah, c'est rien du tout, moi, je suis avec vous, je vous montre, c'est très simple. Hein.
7: Mm-hmm.
8: On prend la peau des testicules qu'on tend, la plie en deux, on fait juste un ourlet.
7: Ah.
8: C'est une machine industrielle que vous avez ou c'est une...
7: Bah, on est équipé en machine industrielle, oui.
8: Oui, bah, c'est ça, bah, y a aucun souci.
7: Mais comment vous passez ça sur la machine ? Bah, c'est ça que je vois pas du tout, là.
8: Quand vous avez un tissu,
7: oui.
8: Vous le tendez.
7: Vous le tendez.
8: Bon, là, c'est la même chose. On tend la peau qu'il a en trop, en dessous des testicules. On la tend.
7: Mais non, mais ça ne peut pas passer sur la machine, techniquement, ce n'est pas possible.
8: Ah si, madame, si.
7: Pourquoi vous faites ça à la machine à coudre ? Pourquoi vous ne faites pas ça des points ?
8: Parce que c'est plus régulier. Vous posez la peau des testicules donc, du patient, vous tirez dessus, vous, hein, pour l'amener sous votre aiguille, et puis, paf, vous enclenchez, et l'ourlet se fait comme ça.
7: Oui, mais sur une piqueuse plate, je ne vois pas, moi, passer le patient sous ma machine.
8: Comment ça ? Je pense que vous savez comment on manipule les testicules.
7: Oui.
8: Ça ne vous posera pas de problème, quand même.
7: Non.
8: Voilà.
7: Je ne pense pas.
8: Donc, nous, on tend la peau des testicules, vous rabattez son sexe vers le haut pour quand même pas...
7: Quand même.
8: Et pendant que vous tenez le sexe dans la main, vous piquez avec la plate.
7: Bon, bah, mais écoutez, si vous le dites, hein, moi je veux bien.
8: Et ben voilà.
7: Si vraiment vous êtes embêté, vous n'avez personne d'autre, pourquoi pas ? Hein, mais je vais être quand même novice dans l'affaire, hein, je vous l'annonce. Hein.
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9: Oui, allô.
4: Bonjour madame, c'est bien la station service ?
9: Oui, vous êtes bien à la station service.
4: J'offre des pleins d'essence gratuits chez vous. Est-ce que je peux vous filer la liste des gens ?
9: Oui, par mail.
4: Ah, parfait. Alors je note.
9: Alors c'est Total, tout collé en petit.
4: Tout collé. Alors attendez, tout TOUT, j'imagine.
9: Non, pas collé. Quand je dis tout collé, c'est
4: tout TOUT, oui, ça on est d'accord.
9: Non, il y a pas de tout.
4: Quand ça y est pas de tout.
9: Total.
4: Ah, Total.
9: Mais non, Total, pas Total.
4: TOU.
9: Total.
4: Total.
9: Non, TOTAL.
4: Alors Total, TA.
9: TO, pas TA.
4: TATO.
9: Total.
4: Si vous changez tout le temps, excusez-moi.
9: Mais non, quand je vous dis Total, T-O-T-A-L.
4: T-A-T-O-L, ça fait Tatol.
9: Non, T-O, pas T-A.
4: Ah bah donc Tatol, T-A.
9: Mais non, pas Tatol.
4: Bah, T-A-T-O-L, ça fait Tatol.
9: Total, station Total.
4: Alors, T-A-L-T-O, ça fait Talto.
9: Ça fait pas Talto, non.
4: Bah, T-A-L-T-O.
9: Total, station Total. Total comme Total. Pas Tatal, pas Total.
4: C'est pas facile votre truc, hein.
9: T-O, d'accord, on est bon là.
4: T-O, Total.
9: Non, pas T-O, non. T-O-T-A-L.
4: Et le tout, alors, je le mets où ?
9: Et le tout, vous le mettez dans la poche, vous l'enlevez.
4: Ah, je le retire donc.
9: Vous le retirez, c'est Total.
4: Total, et je le remets après.
9: Non, vous le remettez pas.
4: Excusez-moi, y a pas quelqu'un qui connaîtrait mieux l'adresse ?
9: Ah, je vais essayer avec quelqu'un d'autre pour voir.
4: Non, mais Internet, c'est pas votre truc, ça arrive.
10: Oui, bonjour.
4: Oui, bonjour monsieur, excusez-moi, j'étais avec votre collègue là qui se souvient plus de l'adresse, visiblement.
10: Oui. Je vous le dicte, tout en minuscule.
4: Donc alors, oui. Tout en...
10: Mais il faut pas écrire Total.
4: Ah, faut pas écrire Total.
10: Il faut écrire juste Total.
4: Juste Total, alors, J,
10: voilà.
4: U.
10: Non, alors...
4: C'est juste avant ou c'est juste après ?
10: Mais vous comprenez pas ce que je vous dis. Il faut pas mettre juste Total, arrobase.
4: A, R.
10: Mais vous faites exprès, on n'écrit pas un arrobase. C'est une touche sur le clavier de l'ordinateur.
4: Bon, écoutez, on va faire simple. Je vous envoie mes clients, vous leur faites le plein gratuit, on n'en parle plus.
10: Mais vous leur faites le plein gratuit, mais du coup, vous devez nous payer.
4: Bah non, puisqu'il est gratuit.
10: Non, mais on leur fera pas le plein gratuit, c'est sûr.
4: Bon, ça va, il y a juste une vingtaine de personnes.
10: Ah, et vingtaine, vous imaginez s'ils mettent tous 50 euros ?
4: Bah, 20 fois 50, ça fait 100 euros.
10: Oui, mais vous allez venir nous les payer, les 100 euros. 20 fois 50.
4: Égale 100.
10: Ça fait 1000 euros.
4: Vous êtes sûr ?
10: Je vais faire la calculette.
4: Ok, donc on part pour 1000 euros.
10: Ah, ben oui, mais c'est super simple. Et vous en sortez, on offre 1000 euros d'essence à des clients qu'on n'a jamais vus, et vous en sortez sans les payer.
4: On est d'accord.
10: Ah, ben non, on n'est pas d'accord du tout. 1000 euros à 20 personnes, mais vous vous rendez compte de ce que c'est ?
4: Alors là, ça fait 20 000 dans ce cas.
10: Ah, mais je vais vous passer le responsable.
11: Oui, allô?
4: Bonjour madame.
11: Et qui vous êtes?
4: Monsieur Martin, je suis locationneur de voiture.
11: Oui.
4: Et j'offre à mes bons clients un plein gratuit chez vous.
11: Mais depuis quand je vais faire des pleins gratuits, monsieur? Mais d'où vous sortez ça, hein?
4: Bah, c'est ce que je vous dis, c'est une idée que j'ai eue, parce que je me suis dit, tiens, ça va faire venir du monde.
11: Non, mais vous croyez que je vais faire sortir du carburant comme ça, pour le plaisir?
4: Bon, enfin, c'est quand même pas compliqué.
11: Mais monsieur, il prend du carburant, il faut me payer. Qui me paye, hein?
4: Excusez-moi, mais enfin, quand c'est gratuit, on va pas payer un truc gratuit.
11: Non, mais moi, je suis la tête, hein. Vous offrez des pleins gratuits, vous?
4: Alors, si vous voulez, je peux faire un geste. Vous, je peux vous mettre sur la liste.
11: Non, mais je m'en fous, monsieur.
4: Je vous mets deux pleins gratuits.
11: Ah, parce que vous voulez me faire un cadeau de plein gratuit en plus?
4: Non, mais ça me fait plaisir, écoutez.
11: Non, moi, je ne suis pas sur la liste. Il est fou, ce titre. Il est fou. Mais vous êtes malade.
4: Je dirais plutôt commerçant, mais enfin.
11: Oui, vous êtes commerçant. Oui.
4: En échange, je peux vous faire passer.
11: Passer quoi?
4: À la radio.
11: Eh, ouais.
4: Mes questions, laquelle?
11: Ah, franchement, j'ai réfléchi.
4: Ben oui, bravo.
11: Qu'est-ce que j'ai gagné? Plein gratuit?
4: Eh ben, exactement.
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12: Allô, oui.
13: Oui, Mike.
12: Oui.
13: Je m'en veux pas te parler parce que j'ai un herpès sur la bouche.
12: Tu dis?
13: Attends, c'est bien Mike.
12: Bah oui.
13: Ben, Mike, alors que...
12: C'est pas Jack Starling?
13: Voilà!
12: Ah, ben, dis donc, ben, ça fait des ans, je crois que t'étais mort, moi.
13: Mais tu te souviens de moi?
12: Ben, t'étais bien Jack Starling.
13: Ben, oui, Mike.
12: Ben, évidemment, je me souviens de toi, comment je t'aurais oublié, tu rigoles ou quoi? Qu'est-ce que tu deviens?
13: Toujours dans le jazz?
12: Ben, oui.
13: On va voir, quel instrument je jouais?
12: Du piano.
13: Et comment je jouais, comme un...
12: Comme un dieu.
13: Ouais, ah. T'as pas oublié, hein?
12: Bah dis, merde, on a quand même joué ensemble, non?
13: Ouais, salut Mike.
12: Salut.
13: C'est Jack. Ah, sacré Mike. Ça fait plaisir de t'entendre.
12: Ah oui, bien sûr. Ouais.
13: Bon, alors, let's jazz.
12: Let's jazz. Yeah, always, man.
13: Mike, t'es prêt?
12: Ouais.
13: 3, 4, et 3, 4.
12: Oh, vas-y, je suis avec toi, Mike. Oh, oh, oh, oh, oh,
13: oh,
12: Rip to be,
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12: Ça dégage. Mais je vois toujours pas qui tu es. Hein.
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14: Allô?
0: Allô? Oui, bonsoir madame.
14: Bonsoir madame.
0: C'est madame.
14: Oui.
0: Ah, bonsoir.
14: La femme à Pierre.
0: C'est la femme à Pierre. Comment qu'il va, mon petit sou?
14: Il est parti en installation. C'est pourquoi?
0: Il est toujours dépanneur télé.
14: Ah oui.
0: Bon, ben écoutez, est-ce qu'il peut passer alors?
14: Oui, ben vous allez me dire votre nom, s'il vous plaît.
0: Voilà. Madame Ledoux.
14: Ledoux.
0: Germaine.
14: Germaine.
0: À Gredizan.
14: À Gredizan.
0: Oui.
14: Bon. Parce que vous avez plus de télé du tout.
0: Non.
14: Bon.
0: J'en ai plus du tout, hein, de télé. Hein.
14: Oui.
0: Il n'est plus là, le poste. Hein.
14: Ah, vous ne l'avez pas?
0: Ben, je ne le vois plus, c'est ça le problème. Je ne le trouve plus. J'ai regardé la télé hier soir et ce matin, plus de poste.
14: On vous a volé?
0: Vous croyez?
14: Ben, et si vous me dites que vous avez plus de poste?
0: Oui.
14: Et c'est plutôt les gendarmes qu'il faut appeler.
0: Mais oui, je les ai appelés.
14: Vous avez appelé les gendarmes?
0: Oui, il n'y avait personne là.
14: Puis vous ne les avez pas rappelés de nouveau?
0: Attendez, vous permettez?
14: Oui.
0: Je vais les appeler avec mon poste?
14: Oui.
0: Comme j'ai un dédoublement d'appel?
14: Ah, voilà.
0: C'est peut-être vous qui allez les avoir, hein?
14: Voilà.
0: Quittez pas.
14: Non, je ne raccroche pas.
8: Gendarmerie de Dole, j'écoute.
14: Bonjour, monsieur.
8: Oui, bonjour, madame.
14: Je suis madame... On tient un magasin de télévision.
8: C'est bien, oui.
14: Et je ne sais pas ce qui... Et vous êtes les gendarmes de Dole?
8: Oui, la brigade, oui.
14: Bon, voilà. Il y a une dame qui nous téléphone. C'est madame Ledoux de Gredizan. Alors, cette dame, elle nous téléphone. Elle dit, écoutez, je voudrais bien voir votre mari. Ben, je dis, oui, mais pourquoi? Ben, elle dit, hier soir, j'ai regardé ma télé. Et ce matin, en me levant, j'ai plus de télé.
8: Oui.
14: Ah, ben, j'ai dit, appelez les gendarmes. Bon, elle me dit, je les ai appelés, ça n'a pas répondu.
8: Ah bah oui, parce que nous sommes en alerte générale.
14: Oui.
8: Est-ce que je peux compter sur votre discrétion?
14: Oui, oui.
8: Les radars de l'aviation ont signalé la présence d'extraterrestres au-dessus d'une petite ville qui s'appelle Gredizan.
14: Eh bien oui, puis cette dame, elle est là. Elle habite à Gredizan.
8: Ah, c'est pas possible, madame. On a fait évacuer tout le monde ce matin, c'est impossible qu'il reste quelqu'un.
14: Bah, elle me dit que si. Madame Ledoux, Germaine...
8: À Gredizan?
14: Ben oui, oui.
8: Attendez, quittez pas, hein.
14: Oui.
8: Allô, où est la brigade, là? Dis-moi, on me signale qu'il y aurait encore quelqu'un là sur Gredizan. Vous avez tout le monde est rassemblé là. Il manque une dame.
14: Ah.
8: Madame Ledoux. Allô?
14: Oui.
8: C'est pas Madame Ledoux par hasard?
14: Si, je vous dis Madame Ledoux Germaine à Gredizan.
8: Écoutez, madame, c'est la seule personne qui manque à l'appel. On a fait évacuer tout le village. Vous savez ce que c'est que des ovnis?
14: Bah oui, moi j'y crois pas, mais enfin.
8: Si, madame, il y a deux ovnis, absolument. Ah. Mais ce que je vous dis, c'est confidentiel défense.
14: Oui.
8: Surtout, ça reste entre nous. Hein.
14: Oui.
8: Les extraterrestres sont posés cette nuit sur Gredizan.
14: Oui.
8: Et ils ont, pour le moment, ils se sont attaqués à toutes les lignes électriques. Ils dévorent l'acier.
14: Oh là là.
8: Ils se nourrissent avec de l'acier. Ils ont mangé des antennes de télé sur les toits des maisons. Et ils dévorent des télévisions.
14: Ben oui, parce qu'il me dit. Et madame, je vous assure qu'hier soir, j'ai regardé ma télé. Ce matin, je me lève pour mettre ma télé. Plus de télévision.
8: Bon, ok, donc c'est ça. Bon, alors ça veut dire qu'elle a des extraterrestres chez elle, madame.
14: Oh là là.
8: Écoutez,
14: essayez d'aller la sauver, cette pauvre femme.
8: Troisième brigade, vous foncez sur Gredizan. Vous allez chez Madame Ledoux, vous la récupérez. Bon, madame, est-ce que vous pouvez lui expliquer la situation, sans lui faire peur, évidemment. Nous, on arrive.
14: Bon, ben, je vais essayer.
8: Essayez d'en savoir un peu plus, on reste en liaison avec vous, madame. Hein.
14: Bien, très bien. Allô?
0: Allô?
14: Bon, vous êtes toute seule chez vous?
0: Oh là là, oui, enfin, écoutez, j'ai l'impression qu'il se passe quelque chose de bizarre. Hein. Sortie, là, je suis regardée sur le toit, il n'y a plus d'antenne de télé.
14: Écoutez, n'ayez pas peur. De toute façon, hein, vous restez chez vous, ne vous en faites pas. Allô?
0: Il y a une espèce de grosse grenouille verte qui rentre chez moi.
14: Oui, eh bien, écoutez...
0: Il y a une énorme grenouille verte qui rentre chez moi.
14: Oui.
0: Et qui est en train de manger ma machine à laver.
14: Oui, ça fait rien. N'ayez pas peur.
0: Lâchez ça.
14: Laissez-la.
0: Lâchez ça.
14: Non, laissez-la. Répondez-moi.
0: Attendez, je vais chercher mon balai.
14: Non, répondez-moi.
0: Oh mon Dieu.
14: Allô? Madame Ledoux.
0: Oui.
14: Madame Ledoux.
0: Oui.
14: Écoutez-moi. Vous ne risquez rien. Ne bougez pas. Restez au téléphone.
0: Il y a une deuxième grenouille verte.
14: Ça fait rien. Écoutez-moi.
0: Ils sont en train de manger ma voiture.
14: Mais ça fait rien. Laissez-les faire. C'est des extraterrestres. Ils ne vous feront pas de mal à vous. Vous m'entendez?
0: C'est quoi?
14: Des extraterrestres. C'est des êtres. C'est une sorte d'être humain, mais ils mangent que de la ferraille. Ils veulent pas vous faire de mal. Les touchez pas, ces bêtes-là. Les touchez pas, restez au téléphone. Je vous tiens au téléphone pour vous tenir compagnie. Vous m'entendez?
0: Oh mon Dieu!
14: Vous m'entendez, Madame Ledoux?
0: Ils sont en train de manger la poubelle.
14: Mais ça fait rien.
0: Oh mon Dieu!
14: Mais n'ayez pas peur.
0: Non, mais j'ai pas peur.
14: Bon, les gendarmes, ils sont en conversation avec nous. Madame Ledoux.
0: Mais c'est pas vrai, hein.
14: Madame Ledoux.
0: Ils sont gonflés, ils sont en train de bouffer tout, hein.
14: Écoutez,
0: Mon cesse-linge, vous savez...
14: Oui, Madame Ledoux.
0: Oui.
14: Écoutez-moi.
0: Mais qu'est-ce que c'est que ces grenouilles?
14: Écoutez-moi voir.
0: Qu'est-ce que c'est que ces grenouilles-là?
14: Ben, c'est des extraterrestres, ils sont très gentils avec les humains. Vous n'avez pas des bottes de conserve?
0: Ah.
14: Ils mangent tout ce qui est en acier, en ferraille. Ils mangent tout ça. Donnez-leur des bottes de conserve, ils vont être contents.
0: Vous croyez?
14: Oui. Parlez-leur. Vous leur dites que vous allez leur donner des bottes de conserve. Vous verrez, ils seront contents.
0: Bonjour, messieurs. Je leur dis messieurs ou...
14: Oui, si vous voulez.
0: Bonjour, messieurs.
14: Je vais vous donner des bottes de conserve.
0: Ils me parlent.
14: Oui, parce qu'ils sont contents. Donnez-leur à manger quelque chose.
0: Vous avez faim?
14: Voilà, ils ont faim. Ils veulent manger. Donnez-leur à manger.
0: Qu'est-ce qui vous ferait plaisir?
14: Ben, donnez-leur des bottes de conserve. Des petits pois, des haricots, des tout ce que vous avez.
0: Ils me tendent la main.
14: Eh ben, donnez-leur.
0: Ils sont contents.
14: Ils sont contents.
0: Ils sont en train de la gober.
14: Oui. Vous avez rien d'autre à leur donner?
0: Il a fait un rot.
14: Voilà, j'ai entendu. Vous n'avez pas une casserole sous la main, une petite casserole?
0: Ah oui.
14: Donnez-leur une casserole, ils seront contents.
0: Tenez.
14: Voilà, ils sont heureux.
0: Il l'a gobé.
14: Eh mais ils sont contents. Vous allez voir, tout va s'arranger.
0: Vous voulez une deuxième, non?
14: Ben, donnez-leur une deuxième casserole.
0: Une casserole pour Tata Suzanne.
14: Voilà.
0: Bop. Une casserole pour Tonton Lulu.
14: Bop. Voilà. Et puis autrement, ben ma foi, il faut leur causer qu'ils sont gentils. Dites-leur qu'ils sont gentils.
0: Vous êtes gentils.
14: Ah, ils sont gentils.
0: Bop.
14: Voilà. Écoutez, allez chez le voisin. Dites-leur d'aller chez le voisin.
0: Vous pouvez aller chez le voisin.
14: Il y a du matériel à manger.
15: On a déjà tout mangé chez le voisin.
0: Il m'a parlé.
14: Vous avez déjà tout mangé? Oh, ben la dame, elle est bien gentille avec vous. Ah. Essayez, elle va vous redonner encore une casserole si elle a.
0: Je vous les passe, hein.
15: Allô?
14: Allô?
15: Oui, bonjour, madame.
14: Bonjour, monsieur.
15: Bob, premier à l'appareil, je suis le chef de la planète Acier.
14: Ah, eh ben, enchanté de faire votre connaissance et puis de pouvoir bavarder avec vous, parce que vous parlez très bien le français.
15: On a des convertisseurs de langage.
14: Ah, c'est pour ça que vous parlez si bien le français.
15: Nous arrivons de 353 milliards de kilomètres.
14: Ah. Oh.
15: Nous vivons sur une planète en acier.
14: Oui.
15: Et malheureusement, comme nous mangeons de l'acier, nous avons fini de manger notre planète.
14: Et puis vous n'avez plus rien.
15: Ben, on est tombé.
14: Ah, vous êtes tombé. Puis vous êtes nombreux?
15: Ah oui, nous sommes 43 milliards 756 millions.
14: Oh, ben
15: alors. Nous sommes en train d'envahir la planète Terre, évidemment.
14: Oui.
15: Vous voyez, et le problème, c'est quand on est arrivé ici, on a mangé nos ovnis.
14: Ah, puis vous ne pouvez plus repartir à nulle part.
15: Voilà.
14: Ah, j'ai bien compris ce que vous me dites maintenant. Oui, mais enfin... c'est sûr que vous avez faim, mais vous mangez souvent.
15: Nous mangeons tout le temps.
14: Ah, vous mangez tout le temps.
0: Il est en train de becquer le téléphone, là.
14: Ah ben, mangez pas le téléphone, on pourra plus causer. Vous avez pas une casserole, Madame Ledoux?
0: Ah oui, je vais en chercher une autre.
14: Donnez-lui une autre. Monsieur?
15: C'est bon, le téléphone, hein?
14: Oui, mais laissez-le qu'on puisse causer. On pourra plus causer après. Voilà.
15: Merci, madame.
14: Voilà, elle est bien aimable, cette dame.
15: Ah, la poignée de la casserole est en plastique, Madame Ledoux.
14: Ah ben oui, mais nous, chez nous, sur notre planète, les queues de casserole, c'est en plastique.
15: Comment?
14: Chez nous, en France, sur la planète France. Vous comprenez?
15: Oui.
14: Bon, les queues de casserole, elles sont en plastique.
15: Mais pourquoi faire?
14: Pour pouvoir l'empoigner, parce que nous, nos casseroles, on les mange pas. on fait cuire de la marchandise dedans.
15: Cuire?
14: Oui, cuire.
15: Mais vous faites cuire sur quoi?
14: Une cuisinière.
15: Ah, la cuisinière, c'est en métal?
14: C'est de la fonte.
15: Ah, ben, je vais aller goûter ça. Ah, ben non, laissez-moi ma cuisinière quand même.
14: Non, Madame Ledoux.
15: Oui.
14: Laissez-les faire. Ils ont faim, ils n'ont plus rien chez eux. Ils n'ont plus rien du tout à manger.
15: Mais d'où c'est qu'ils viennent?
14: Je ne sais pas, d'une planète dans le ciel. Allô, les gendarmes?
15: Oui, d'accord. Allô, allô.
14: Allô?
15: Gendarmerie, oui.
14: Vous avez entendu?
15: Non.
14: Bon, il y a une grosse grenouille. Pour elle, elle, c'est une grosse grenouille. Elle lui a mangé sa machine à laver. Elle n'a plus d'antenne de télé. Elle n'a plus de télé. Elle me raconte des choses, c'est abominable. Moi, je peux pas, comment faire?
15: Ce sont les extraterrestres, madame.
14: Oui, ils m'ont parlé.
15: Ah, vous les avez eus?
14: Ah oui, le monsieur, enfin, moi, je l'ai appelé monsieur, il m'a dit bonjour, madame. Tout ça, il parle très bien. Il voulait manger le téléphone, je dis, ne nous mangez pas le téléphone. C'est bon, pourtant, le téléphone. Mais je dis, laissez-nous le téléphone, qu'on puisse vous parler. Moi, je dis, je suis enchantée de vous connaître. On pourra plus parler si vous mangez le téléphone. Bon, ben, il est encore bien obéi. Mais ils sont des millions et des millions qui ont atterri sur la France. Et puis, de toute façon, ils vont tout détruire partout.
15: Oh, merde.
14: Je suis assise. Je serai debout. Je me dirais, c'est une histoire à pas tenir debout.
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16: Allô.
4: Bonjour monsieur, c'est bien le bar?
16: Oui.
4: Monsieur Martin à l'appareil, société Martin Événementialisme.
16: Ouais.
4: J'organise une fan zone VIP chez vous pour soutenir les Bleus pour la Coupe du Monde.
16: C'est pas chez nous monsieur, vous vous trompez là.
4: Si, si, c'est juste que j'avais oublié de vous prévenir, mais c'est chez vous.
16: Pardon?
4: Ouais, moi c'est mon boulot. En tant qu'événementialiste, j'organise des événements.
16: Mais vous voulez faire quoi en fait? Je comprends pas.
4: Alors en fait, je vends des places VIP directement sur mon site internet, comme ça vous, vous vous occupez pas des réservations.
16: Et alors?
4: Et alors après, vous, vous avez plus qu'à accueillir mes VIPs.
16: Mais alors?
4: Bah, et alors, vous leur offrez les boissons. Parce que c'est inclus quand ils m'achètent la place.
16: Mais non, je vous dis que non.
4: Si, si, je vends des packs avec diffusion du match plus open bar.
16: Non, mais là, vous, concrètement, vous vous foutez de ma gueule.
4: Concrètement, c'est possible, mais enfin, je vois pas le problème.
16: Je suis pas au courant, déjà, d'une.
4: Ouais, de deux, je suis en train de vous l'expliquer, mais bon. Et de trois?
16: Et de trois, il y a personne qui va avoir quoi que ce soit d'offert.
4: Bah, pardon, c'est la Coupe du Monde. Si vous faites pas un minimum d'efforts commercialistes.
16: Non, mais si, on en a rien à foutre. On s'en bat les couilles du foot, en fait.
4: En même temps, c'est pas plus mal, parce qu'avec le monde que je vous envoie, vous aurez pas trop le temps de regarder le match.
16: Allô.
4: Bonjour monsieur, comme je disais à votre collègue, vous inquiétez pas pour l'organisage, ça je m'en occupe.
16: Mais bien sûr.
4: Bah bien sûr, c'est mon boulot.
16: Et du coup, vous décidez de venir, les gens s'inscrivent sur votre site et tout va bien, hein?
4: Eh ben voilà, on est d'accord, super.
16: Mais ça vous dérange pas, ça vous gêne pas?
4: Bah non, en plus votre collègue me disait que vous êtes très foot dans l'établissement.
16: Mais je m'en fous, j'en ai rien à foutre moi de votre Coupe du Monde, vous êtes tombé sur la tête. Hein.
4: Après, si vous voulez pas bosser, vous êtes pas obligé de venir non plus, je peux prévoir un extra à votre place.
16: Ah mais attendez, mais c'est mon lieu de travail monsieur, c'est chez moi. Ici tu viens pas.
4: Bah si, je passe quand même pour installer la zone VIPs.
16: Mais j'en ai rien à foutre, tu vas le faire ailleurs.
4: Alors ça, ça m'arrange pas. En revanche, c'est ce que je disais, toi, si tu veux profiter de la soirée pour faire autre chose.
16: Non, mais de toute façon, vous pouvez venir, j'en ai rien à foutre, on va bien vous accueillir tous ensemble.
4: Ah, bah voilà, super.
16: Ouais, un bel accueil.
4: Et ça me rassure parce que j'avoue que je commençais à me demander si t'étais vraiment d'accord.
16: Ah, mais je m'en... Mais, ah, mais alors, mais...
17: Allô.
4: Bonjour madame.
17: Non, mais moi je veux rien, je comprends pas que tu m'appelles, je veux rien.
4: Eh, hey, après si tu le fais pas pour toi, dis-toi que tu le fais pour la France.
17: Pardon?
4: Bah oui, on soutient notre équipe.
17: Mais nous on est contre la France. Et nous on est anti-français, hein. On est corse, on est pour le Sénégal.
4: Oula, pardon, t'as dit quoi?
17: On est pour le Sénégal.
4: Bah non, tu t'es gouré, parce que justement on joue contre le Sénégal.
17: Tu connais la Corse au moins, non? Tu sais où tu es?
4: Oui, je connais, mon beau-frère est marseillais, c'est pareil.
17: Et tu vas venir quand?
4: Oh bah je peux être là pour l'apéro.
17: Tu seras très bien reçu, viens.
4: Ouais, alors c'est gentil, mais je suis boulot, donc je traînerai pas trop.
17: Ah, boulot, d'accord.
4: Pour la déco, je prends des maillots. Est-ce que vous avez des drapeaux français?
18: Je connais les Corses.
4: Ah, il y a une autre dame derrière.
17: Non, mais attends, je te passe le serveur.
4: Bon, allons-y, merci madame.
18: Allô.
4: Bonjour madame, apparemment c'est vous le spécialiste foot de l'établissement.
18: Va caguer.
4: Oula, comment vous dites? Va caguer.
18: T'as compris ou pas?
4: Alors pardon, mais non, je ne connais pas ce joueur.
18: Oh là.
4: Il joue dans quelle équipe, va caguer?
18: Bon, allez, va chier.
4: Oh bah encore un joueur que je connais pas, c'est dingue.
18: Oh, top.
0: Allô, c'est la paroisse.
19: La paroisse, oui.
0: Ah, bonjour, mon père.
19: Oui.
0: Ah, je vous appelle, c'est Madame Lamolle à l'appareil.
19: Oui.
0: Oui, je vous appelle parce que je suis très, très fatigué.
19: Oui.
0: Très souffrante.
19: Oui.
0: J'ai 94 ans.
19: 94 ans, oh là là.
0: Et je n'en ai plus pour très longtemps.
19: Ah.
0: Et donc, je vous appelle parce que je voudrais me confesser.
19: D'accord. Alors, voyons. Alors, je vais marquer votre adresse et je viendrai vous voir.
0: Quand est-ce que vous pouvez venir à mon père?
19: Vous habitez où?
0: Au 2.
19: Oui, Belfort.
0: Oui.
19: Ah, d'accord, ils sont à côté.
0: Oui.
19: Alors, je viendrai chez vous, cet après-midi, si vous voulez.
0: Est-ce que je vais vous dire, mon père, à 94 ans, je n'ai jamais connu d'homme.
19: Ah, alors c'est merveilleux.
0: Et c'est pour ça que je voudrais me confesser.
19: J'ai à 2h30, j'ai des obsèques. Après les obsèques, donc vers 3h30, 4h, je viendrai vous voir.
0: Oui, les obsèques, je peux m'en occuper, mon père.
19: Non, non. Alors, et donc, je viendrai vers 4h, je viendrai vous voir, hein?
0: Mon père.
19: Oui.
0: Est-ce que je mets un porte-chartel?
19: Ah. Enfin, je ne sais pas, je ne connais pas.
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20: Cité scolaire, bonjour.
21: Bonjour monsieur, c'est bien le lycée ?
20: Oui, tout à fait monsieur.
21: J'ai besoin que vous certifiez que j'ai bien été prof de sport chez vous il y a quelques temps. Parce que moi j'ai fait un dossier pour toucher le chômagisme.
20: Pour le lycée ou pour le collège monsieur ?
21: Oh bon, comme ça vous arrange, hein, ça après je suis pas regardant.
20: Oui, mais vous êtes qui monsieur ?
21: Alors c'est au nom de monsieur Martin.
20: Moi je vous connais pas. Hein.
21: Ah non, mais j'ai jamais été prof de PS.
20: Moi je réponds pas à ce genre d'appel monsieur Martin, j'ai pas le droit. C'est mon poste qui saute là si vous me demandez un truc comme ça. Au début j'aurais mouillé ma chemise, près de la retraite je m'écrase un peu et je me fais toute petite.
21: Comment ça mouiller votre chemise ? Vous êtes en train de
20: me...
21: Excusez-moi, pardon, vous êtes en train de me faire une proposition
20: Non, pas du tout, monsieur.
21: Ouh là là.
20: Non, pas du tout.
21: Ah non, mais je vois. Ah oui, non, mais c'est
20: non,
21: ça.
20: Non, c'est pas ce que je vous disais.
21: C'est un peu osé, c'est un petit peu olé olé, je trouve.
20: Bah écoutez, vous m'envoyez désolé si vous me trouvez olé olé sur ce
21: coup-là. Ah non, mais enfin, excusez-moi, je le prends pas mal, mais enfin, je suis déjà engagé, vous voyez.
20: Ah oui, non, mais non, mais je vous propose pas ça non plus.
21: Non, mais je sens que vous êtes déçu.
20: Je ne sais pas ce que c'est que cette histoire-là, monsieur, mais...
21: Bon, écoutez, malheureusement, pour moi, ce ne sera pas possible qu'il se passe quoi que ce soit entre nous.
20: Voilà, bah tant pis pour moi.
21: Dans ce cas, il faudrait que je joue avec qui, alors ?
20: Ne quittez pas, je vais vous passer quelqu'un.
21: Ah.
22: Oui, bonjour.
21: Oui, ah, bonjour, madame.
22: C'est monsieur, mais bon.
21: J'ai déclaré comme quoi j'étais un ancien prof de sport de chez vous.
22: Ah non, mais monsieur, non. Mais vous n'avez pas été enseignant chez nous. Je vois pourquoi. Je vous dirais que vous avez été enseignant chez nous si vous ne l'avez pas été. Moi, je n'ai pas à mentir. Nous, on n'est pas des fraudeurs chez nous.
21: En revanche, est-ce que je peux vous enregistrer? Comme ça, vous dites que je suis prof de sport.
22: Non, il est hors de question. Mais on ne va pas couvrir des fraudes. Pour toucher du chômage, vous serez prêt à frauder. Moi, ce que je vais faire, je vais vous passer à la directrice.
23: Allô ?
21: Oui, bonjour monsieur, voilà. Comme j'expliquais à vos
23: bonjour
21: collègues...
23: Alors, là, c'est madame, ouais.
21: Oui, il faudrait juste que vous confirmiez que j'ai été prof de sport chez vous.
23: Alors, quelle année ?
21: Bah, je sais pas, mettez...
23: Ah bah non, c'est pas mettez. Vous avez été prof de sport chez nous quand ? Vous savez quand est-ce que vous avez travaillé, quand même ?
21: Jusqu'au mois dernier, j'ai mis.
23: Mais ça va pas.
21: Comment ?
23: Bah, je dis ça va pas. Depuis que je suis directrice de l'établissement, j'ai encore jamais embauché un monsieur Martin en tant que prof de sport.
21: Vous n'avez pas compris. Je vous demande pas de m'engager vraiment.
23: Mais encore heureux.
21: Juste de me licencier.
23: Mais je ne vais pas licencier quelqu'un que je n'ai jamais employé.
21: Eh bah, pourquoi ?
23: Mais ça va pas.
21: Bah, c'est pas sorcier, vous voyez.
23: Mais il est hors de question que j'aille faire défaut.
21: Bon, défaut, si vous voulez. Alors moi, je peux vous faire le papier.
23: Parce... Non.
21: Ah bah, il faudrait le dire quand même, parce que...
23: Mais le dire, je vais quand même pas dire que j'ai licencié un enseignant qui n'a pas travaillé chez moi.
21: Bah, c'est-à-dire que moi, ça m'arrangerait, dans le sens où quand même...
23: Mais vous débarquez d'où ça, vous ? Vous allez quand même pas me dire que je vais aller dire au rectorat d'académie que j'ai licencié un professeur de sport qui n'a jamais travaillé chez moi.
21: Voilà, alors non, il faut pas dire qu'il n'a jamais travaillé chez vous, parce que sinon, effectivement, ils vont se douter qu'il y a une supercherie.
23: Mais enfin, quand même ! Mais vous habitez où, monsieur ?
21: Mais...
23: Non, je n'irai pas faire de faux. Vous n'êtes jamais venu dans cet établissement.
21: Alors, justement, moi, je vais passer.
23: Passer où ?
21: Bah, au lycée.
23: Quoi faire ?
21: Pour mon dossier, je me disais, je vais me prendre des photos avec...
23: Hors de question, sinon j'appelle la gendarmerie.
21: Non, mais...
23: C'est clair ?
21: Non, mais on se fait juste un selfie, vous voyez...
23: Je vais appeler la gendarmerie.
21: Bah, moi d'abord.
23: Très bien. Et dites-leur qu'on vous a interdit de venir faire des selfies dans l'établissement. Non, mais...
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24: Allô ?
25: Oui, mais attendez, ne quittez pas, madame. Hein ?
24: Oui ?
25: Oui, bah vous transmettez sur le dossier, ça fait le 15e appel qu'on a hein, sur Xenet. De toute façon, on va vérifier ça tout de suite. Je suis justement en train de vérifier, c'est le 5e appel qu'on fait. Hein.
24: Oui, c'est pourquoi ?
25: Merci, allô ?
24: Oui.
25: Bonjour, madame.
24: Bonjour.
25: Madame ?
24: Oui ?
25: Oui, c'est France Télécom à l'appareil.
24: Oui.
25: Les services du 13, dérangement téléphonique.
24: Oui.
25: Vous êtes bien titulaire de l'abonnement 2934 ?
24: Monsieur.
25: Oui, monsieur. Oui, bah dites-moi, on a un petit problème, c'est qu'on a constaté de l'écho sur la voix.
24: Ah.
25: Hein?
24: C'est peut-être parce que j'ai un téléphone sans fil.
25: C'est peut-être parce que j'ai un téléphone sans fil. Ah, vous avez entendu ?
24: Oui, un double voile.
25: Bon, alors écoutez, on a un petit problème. On vient d'avoir un certain nombre d'appels au service du 13.
24: Oui.
25: Nous disons qu'il y avait donc des gens qui entendaient de l'écho.
24: Ah oui, d'accord.
25: Est-ce que vous l'avez constaté quand ?
24: Ben, moi, je ne m'en ai pas aperçu. Les gens que quand je faisais un numéro, il y a des fois, je tombais sur quelqu'un d'autre.
25: Ah bon ?
24: Oui.
25: Bon, on va faire un réglage, madame, puis on va essayer de supprimer cet écho, hein.
24: Oui.
25: Oui. Alors, ça se passe depuis quand?
24: Mais écoutez, moi, c'est à l'instant, parce que moi, quand je téléphone, vous n'avez toujours pas de deuxième voix.
25: Ah bon?
24: Non.
25: Bon, est-ce que vous avez un dédoublement d'appel?
24: Non.
25: Vous êtes certaine de ça?
24: Ah oui.
25: Vous n'avez pas la touche R1, R2?
24: Attendez,
25: je vais voir. Oui, si vous pouvez vérifier.
24: R1. J'ai la touche
25: R1. La touche R1, oui. Il n'y a pas la touche R2?
24: Non.
25: Ah. Oh. Enfin, moi, c'est pas possible, en tout cas. Moi, j'entends deux voix.
24: Mais moi aussi.
25: Et moi aussi.
24: J'entends, mais c'est bizarre.
25: C'est bizarre.
24: Oh.
25: Bah, écoutez, parce qu'on a eu des phénomènes d'écho.
24: Oui.
25: Mais pas des comme ça. Hein,
24: bah, non plus. C'est la première fois
0: que
24: j'entends ça. Quand je fais un appel, ça arrive que je me trompe, que je trompe des gens, mais jamais j'entends de deuxième voix. Hein.
25: Jamais vous n'entendez de deuxième voix?
24: Ah non.
25: Est-ce que vous voulez qu'on passe est-ce que vous voulez prendre un rendez-vous? Est-ce que vous pouvez amener votre poste? Est-ce que...
24: Si vous pouvez passer.
25: Quand est-ce qu'on peut passer?
24: Demain après-midi.
0: Ah, moi, je peux pas.
24: La deuxième voix qui parle, là. Alors, non, il y a un problème.
0: Là, il y a un problème. Hein.
24: Alors, c'est... C'est étonnant.
0: Hein.
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1: Allô.
21: Oui, bonjour madame. C'est bien le café?
1: Oui.
21: J'ai eu un petit problème, c'est que l'autre jour j'ai fait une fête à la maison, il y a eu un peu de bruit et il y a des voisins qui ont signalé à la police.
1: Oui.
21: Donc pour éviter que ça me retombe dessus, j'ai dit que ça venait du bar.
1: Foutez de ma gueule là.
21: C'est-à-dire que sinon c'est sur moi que ça retombait, vous voyez, parce que moi ils m'ont rappelé.
1: Ah, peut-être bien que ça va vous retomber dessus. Non mais vous rigolez pas, non?
21: Si, un peu quand même, mais l'essentiel.
3: Allô.
21: Oui, bonjour monsieur.
3: Non mais je prends pas la responsabilité de votre tapage nocturne, fallait prévenir votre voisinage.
21: Votre tapage nocturne.
3: Ah non, c'est pas le mien. Hein.
21: Maintenant, c'est le vôtre puisque moi je leur ai dit.
3: Je crois pas monsieur, il en est hors de question, vous prenez vos responsabilités. Dites voir.
21: Si vous voulez, j'ai pris la responsabilité de dire qu'effectivement c'était chez vous.
3: Attendez, c'est trop facile. Je m'excuse. On ferme à 20h, le tapage nocturne, vous le prenez pour vous. Non mais attendez.
21: C'est pas grave, ce que vous faites, c'est que vous allez les voir, vous leur dites bon, exceptionnellement.
3: Mais il est hors de question, c'est pas moi de me déplacer. Non mais vous les appelez, vous leur dites que vous avez fait une grosse connerie, qu'il n'y a rien eu chez moi. Hein.
21: Ce que je vous propose, c'est qu'on y aille ensemble dans ce cas.
1: Allô.
21: Ah bah encore un. Bonjour madame.
1: Attendez, on parle pas de ça au téléphone, vous venez me voir.
21: Non mais après, ce que vous faites, c'est qu'après le boulot, vous passez voir
1: les... Vous rigolez ou quoi? Ça va pas ou quoi la tête, non? C'est pas mon problème, moi. Chacun sa merde, hein.
21: Bah dans le sens où, comme j'ai dit que c'était chez vous, vous voyez, c'est...
1: Donnez-moi votre adresse et votre nom.
21: Moi j'ai donné l'adresse du café.
1: Ah oui, bah vous emmerdez pas, quoi. Moi c'est pas mon problème, j'en ai rien à foutre de vous.
21: Bah
1: moi.
21: Si, dans le sens où...
1: Bah, déjà, vous venez me voir et on cause, déjà, avant de balancer des choses.
21: Ah bah non, j'ai déjà balancé, ça s'est fait, hein.
1: Oui, ça s'est fait. Bah viens me voir, je vais te causer du pays, moi, tu vas voir.
21: Ah bah c'est gentil, mais...
1: Viens me voir, tu vas voir, je vais te montrer comment je m'appelle, moi.
21: Comment ça, comment tu t'appelles?
1: Viens me voir, avant de balancer des trucs, des choses, là.
3: C'est charmant de nous mettre ça sur le dos.
21: Ah, notre monsieur.
3: Vous faites du bruit, vous vous faites engueuler par la gendarmerie, après vous dites que c'est nous. Non mais tant pis pour vous, attendez, il y a un moment, faut assumer, hein.
21: Alors, justement, ce serait bien que vous présentiez des excuses, peut-être que vous alliez les voir.
3: Non mais attendez, vous foutez de ma gueule, là. Il faut que j'aille présenter, moi, des excuses alors que j'ai rien fait.
21: Oui, alors si ce n'est que pour me disculpifier, j'ai été un petit peu obligé quand même d'aller déclarer que c'était chez vous.
3: Ah mais ce serait pas grave, ce soit une fausse déclaration, monsieur. Et on portera plainte en diffamation, pas de soucis.
21: Moi, je peux y aller avec vous en disant, écoutez.
3: Non, mais moi j'ai autre chose à foutre. Moi, je suis commerçante, monsieur. J'ai autre chose à foutre que d'aller à la gendarmerie, vous avoir des questions. Alors, vous me lâchez, vous résolvez vos problèmes tout seul et vous m'emmerdez pas.
21: Non, mais je dirais que je vous en veux pas.
3: Non, mais attends, stop. Là, c'est moi qui vais appeler la gendarmerie.
21: J'y suis justement. À la limite, je peux vous les passer.
3: Non, mais vous foutez de ma gueule. Non, mais c'est hors de question.
21: Non, mais comme ça, je leur.
3: Non, mais il n'y a pas de comme ça. C'est hors de question.
21: Écoutez, je vous passe le brigadier Martin. Brigadier Martin?
3: Non, mais.
21: Oui, monsieur Martin. Je vous passe le monsieur du bar.
3: Pardon?
21: Ah, merci, monsieur Martin.
3: Brigadier Martin et monsieur Martin. Franchement, c'est.
21: Mais non.
3: Vous êtes?
21: Brigadier Martin.
3: Oui, bien sûr, brigadier. Ça fait longtemps qu'on n'appelle plus les gendarmes comme ça, monsieur.
21: Ah, ben, bien sûr, je suis à la brigadisterie. Je suis brigadier.
3: À la brigaderie?
21: À la brigadisterie.
3: Non, mais stop, ça suffit, là.
21: Allô?
1: Oui.
21: Oui, bonjour, madame.
1: Ouais, c'est pas l'appel trop con.
21: Oh merde! Ça faisait longtemps!
1: Et voilà. Ça, c'est rire et chanson.
3: Non!
1: Si, c'est rire et chanson. Ah bah voilà.
3: Oui. Non, mais t'en déconnes.
1: Non, sérieux, c'est rire et chanson. J'ai reconnu la voix. Merci à vous, bonne journée.
21: Oui, ah non, attendez, bougez pas, il y a mon beau-frère qui vous dit bonjour aussi. Bonjour!
1: Vous avez bonjour du beau-frère de monsieur Martin.
3: D'accord, c'est
21: ça. Il y a ma femme qui vous passe le bonjour aussi, Martine Martin.
1: Au revoir.
21: Ah bah attendez, il y a mon fils qui est là, qui fait coucou, le petit Martin.
1: Allez, je vous souhaite une bonne journée.
21: Ah bah attendez, il y a mon cousin portugais qui vient d'arriver, Martich Martin.
1: Ouais.
21: Et bah il vous salue.
1: Bah vous lui direz qu'il passe, il est carrelage à faire.
21: Ah bah allons-y.
1: Ouais. Allez, au revoir.
3: Allô?
25: Oui, bonjour madame.
3: Bonjour.
25: Madame de Guéran?
3: Oui.
25: Vous êtes bien au Petit Moulin?
3: Oui.
25: C'est l'observatoire de Brest à l'appareil.
3: Oui.
25: Nous avons observé un astéroïde qui arrive à grande vitesse. Alors, c'est un petit astéroïde, hein.
5: Ah oui.
8: Vous comprenez les comètes ?
5: Oui, oui, d'accord.
8: Il faut éviter que cet astéroïde tombe chez vous.
5: Ah, oh là là. Et qu'est-ce qu'il faut faire ?
8: Alors, est-ce que votre téléphone va jusqu'à la fenêtre ?
5: Oui, un peu. Oui, oui, quand même. Oui, à peu près. Si je peux quand même, avec mon fil, approcher d'une fenêtre, oui.
8: Voilà. Est-ce que vous avez un drap d'oreiller ou quelque chose comme ça, un drapeau blanc, à portée de la main ?
5: Oui, c'est un torchon, quoi. Hein.
8: Alors, vous allez ouvrir la fenêtre, s'il vous plaît.
5: Faut que je fasse maintenant ?
8: Oui.
5: Bon. Bon, ça y est.
8: D'accord. Est-ce que vous auriez quelque chose, une poêle ou quelque chose, vous savez, qu'on pourrait utiliser comme une raquette de tennis ?
5: Une poêle ?
8: Oui.
5: Ah, si, oui.
8: Voilà. Alors, vous allez en prendre une, s'il vous plaît, assez vite.
5: Et je prends ma poêle et puis...
8: Donc, ce qu'on va faire maintenant...
5: Oui, mais attendez, moi, de ma main gauche, j'ai mon téléphone et puis alors, si, je ne vais pas pouvoir tenir ma poêle et puis mon...
8: Alors, vous êtes face au ciel, vous êtes orienté vers le ciel ?
5: Oui.
8: Donc... Vous allez agiter le drapeau blanc déjà.
5: Oui.
8: Et donc, si jamais cette comète était habitée, même par des civilisations microscopiques, elles connaissent le code du drapeau blanc et elles savent donc que c'est un signe de paix. Hein.
5: Ah oui.
8: Alors, qu'est-ce que vous faites exactement là ?
5: Eh ben, il est au-dessus de ma tête et je l'agite, quoi.
8: Vers où ?
5: Ben, vers le ciel.
8: Tout le monde est en place maintenant. Nous vérifions tout de suite si la comète est habitée. Trace de vie. Mettez en place les traducteurs synthétiques. Vous m'entendez ?
5: Oui, oui, je vous entends.
8: Les habitants de cette comète vous voient et, bon. Ils voient que vous êtes en paix.
5: Bon.
8: Donc, apparemment, elle ne s'écrase pas du tout. Mais alors, par contre, elle a besoin d'un effet rétro pour repartir d'où elle vient.
5: Oui.
8: Est-ce que vous pouvez les aider ?
5: Ouais, qu'est-ce qu'il faut faire ?
8: Vous avez votre poêle ?
5: Ah oui, j'ai la poêle, oui.
8: C'est une poêle à frire ?
5: Oui.
8: Alors ?
5: Mais elle est en téfale, ça ne fait rien ?
8: Attendez, on leur demande. Hein. Alors, je mets en place le traducteur, madame. Hein.
5: Oui.
8: Demandez-leur bien si ce sont des extraterrestres, hein.
5: Oui.
6: Psst, psst. Allô, la Terre ?
5: Psst, psst. Oui. Est-ce que vous êtes bien des extraterrestres ?
6: Allô ?
5: Allô ?
6: Bonjour, madame.
5: Bonjour.
6: Nous venons d'une lointaine planète, vous m'entendez ?
5: Oui. Bon, j'ai une poêle dans ma main, mais elle est en téfale, est-ce que c'est bien ?
6: Le téfale ? De quoi s'agit-il ?
5: Ben, une poêle que quand on fait cuire quelque chose, ça ne colle pas.
6: Pouvez-vous traduire faire cuire ?
5: Faire cuire des œufs ou de la viande.
6: Très bien. Nous avez la possibilité de nous renvoyer dans l'espace intergalactique.
5: Oui, donc je vous fais voir ma poêle.
6: Nous l'observons.
5: Vous la voyez ?
6: C'est du téfale.
5: Bon.
6: C'est parfait pour nous.
5: Bon, alors, qu'est-ce que c'est bon ? Allô ?
8: Allô ?
5: Oui ?
8: Qu'est-ce qu'ils disent ?
5: Ben, ils disent qu'ils voient ma poêle, quoi.
8: Ouais.
5: C'est parfait pour nous, qu'ils ont dit.
8: Ah oui, parce que c'est une...
5: Parce que c'est une poêle téfale.
6: Allô, la Terre ?
5: Oui.
6: Nous allons approcher maintenant à grande vitesse de la Terre.
5: Oui.
6: Vous pourrez nous renvoyer de là d'où nous venons avec votre poêle.
5: Oui. Elle est au-dessus de ma tête.
6: Savez-vous faire un smash ?
5: Qu'est-ce que c'est que ça ?
6: Avez-vous déjà joué au tennis ?
5: Jamais.
6: Saurez-vous taper dans notre astéroïde ?
5: Ben, qu'est-ce qu'il faut faire pour ça ?
6: Vous allez lancer maintenant la poêle au moment de l'impact dans notre astéroïde.
5: Mais comment que je fais ? Je la lance comment, ma poêle ?
6: Vous évitez de la lancer dans le carreau. Vous la lancez au-dessus de votre tête, mais pas sur votre tête.
5: Ah ben non, je m'en doute, oui. Alors, je la lance, mais je la lance où, ma poêle ?
8: Allô ?
5: Allô ?
8: Vous m'entendez, madame ?
5: Oui.
8: Oui, c'est observateur. Vous êtes toujours en ligne avec les extraterrestres, là ?
5: Ils disent qu'il faut que je lance ma poêle au-dessus de ma tête.
8: Faites attention, hein ?
5: Ben oui, oui, ben oui, ben ils m'ont bien dit de prendre... Ben oui, faites attention, mais où faut, comment faut que je t'achète dans... Moi, je suis là sur des...
6: Allô, la terrienne ?
5: Oui, bon, alors oui, vous m'avez dit de lancer ma poêle comme une balle de tennis.
6: Vous allez tenir votre poêle. Au moment de l'impact, vous lancerez la poêle dans notre astéroïde et nous pourrons repartir à 2 milliards de kilomètres.
5: Mais où je la lance n'importe où ?
6: Impact 3 secondes.
5: Oui, d'accord, oui.
6: Impact 2 secondes.
5: Oui.
6: Impact 1 seconde. Lancer.
5: Ça y est, c'est fait.
6: Raté.
5: Oh, c'est raté ? Allô ?
8: Vous nous entendez, madame ?
5: Oui.
8: Alors ?
5: Ils me disent que j'ai lancé ma poêle et c'est raté. Qu'est-ce qu'il faut que je fasse, alors?
6: Alors, à ce moment-là, ce qu'il faut, c'est la relancer quand ils vont vous le dire.
5: Ah oui? Mais la lancer, mais où? La lancer à combien, alors?
6: À 1 750 millions de kilomètres.
5: Ah mais... oui, mais je comprends plus rien. Où voulez-vous que je... Moi, j'ai devant, là, j'ai des rosiers, là, j'ai un parterre, là. Alors...
6: Ah oui, mais il faut sauver la terre, madame. Hein.
5: Ben oui. Bon, alors, vous me remettez en... Oui.
6: Allô, la terre?
5: Oui. Bon, alors comment faut que je fasse maintenant?
6: Vous devez nous renvoyer à 2 milliards de kilomètres, avez-vous bien compris?
5: Bon, alors je recommence à la lancer.
6: Attention, vous êtes prête?
5: Oui, alors je lance ma poêle le plus loin possible.
6: Impact, 3 secondes.
5: Oh.
6: Impact, 2 secondes.
5: Je lance!
6: Maintenant, smash!
5: Ça y est. Allô?
6: Allô?
5: Allô?
6: Il s'éloigne.
5: Ah bon, ben ça y est.
6: Voilà, vous avez renvoyé, madame, l'astéroïde dans l'espace.
5: Ça y est.
6: Vous l'avez renvoyé à 3 milliards de kilomètres, vous avez sauvé le cosmos.
5: Bon, eh ben dis donc. Mais j'ai... Moi, vous savez...
6: Bravo, madame.
5: Ah bon?
6: Oh, vous avez fait quelque chose de formidable.
5: C'est vrai?
6: Oui, bravo.
5: Mais je croyais que c'était une blague au départ. Eh ben, je suis contente de moi.
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7: Bonjour.
21: Bonjour monsieur, je suis bien à l'entreprise de plomberie.
7: Oui, bonjour monsieur.
21: Livraison Martin à l'appareil, j'ai un courrier contre signature pour vous.
7: D'accord. Vous voulez passer quand?
21: Justement, je viens de passer en télétravail, donc maintenant je fais les livraisons chez moi.
7: Vous habitez où?
21: J'habite à Martinville-sur-le-Guenec, c'est au bout de la pointe bretonne.
7: Attendez, on va pas faire 400 bornes pour aller chercher un courrier monsieur. C'est impossible nous 400 bornes.
21: Non mais vous faites l'aller-retour vite fait.
7: On peut pas faire un aller-retour de 400 bornes aller, 400 bornes retour, ça fait 800 km pour aller chercher un recommandé.
21: Dans ce cas, faites-le le soir, comme ça vous roulez peinard.
7: Attendez, on va pas faire 5 heures de route à 5 heures de route retour.
21: C'est à vous de voir, hein. Si vous partez à minuit, à 10 heures le lendemain, vous êtes rentré. Hein.
7: Bah, vous me le présentez pas, si vous pouvez pas me le présenter, c'est que c'est vous qui avez un problème.
21: Bon, écoutez, dans ce cas, je vais mettre que vous refusez le courrier, ce sera plus simple.
7: Ah bah, moi je refuse pas un courrier. Alors là, c'est pas.
21: Alors dans ce cas, je peux cocher la case contestage.
7: Non, vous avez pas à remplir contestation ou quoi que ce soit. Moi, il faut que ça soit au bureau.
21: Ah ouais, ça ressemble quand même plus à un refus, je vais cocher refus
7: non,
21: finalement.
7: Moi, je ne refuse rien du tout, monsieur. Vous me nous le portez ou vous retournez au destinataire?
21: Ah bah non, je peux pas dans les choix, j'ai soit refus, soit contestage.
7: Monsieur, attendez, on ne doit pas téléphoner dire je peux pas vous le livrer. Hein.
21: Ah si, je peux vous livrer,
7: eh ben non.
21: Mais chez moi.
7: Attendez, c'est la première fois que j'entends ça. Bah, vous allez à la poste et vous nous le renvoyez en recommandé, et puis c'est tout.
21: Ah mais oui, bien sûr. Bah, dans ce cas, je vous donne mon RIB.
7: Votre RIB, pour quoi faire?
21: Bah, pour payer le recommandé.
7: Non, mais vous avez marché sur la tête, monsieur. Moi, je ne paye rien du tout. Hein.
21: Dans ce cas, c'est bien ce que je disais, c'est un refus. Je coche refus.
7: Oh, dis donc, monsieur, vous êtes un fluffier menteur.
21: Oh, mais flûtier menteur vous-même.
7: Attendez, là, c'est pas mal. Allô.
21: Bonjour, monsieur, pardon, mais votre collègue refuse de récupérer.
7: Mais c'est pas ça, c'est que nous, on est pour traverser. Et en plus, on n'a même pas le droit au déplacement avec le confinement. Et vous êtes à 700 ou 800 km. Ouais.
21: Et bah, si vous vous faites contrôler, il suffit de dire que vous faites 800 km pour récupérer un recommandé.
7: Oh non, moi, je peux pas me déplacer. Hein.
21: Dans ce cas, j'ai mon beau-frère qui est taxi. Il peut peut-être vous emmener.
7: Non, mais monsieur.
21: Bougez pas, je lui demande.
7: Non, on pourra pas.
21: Allô, Centrale, Taxi Martin pour livraison Martin.
7: Pas de taxi non plus.
21: J'ai un client pour vous. Il voudrait réserver un aller-retour pour Martinville.
7: Allô?
21: Allô, oui?
7: Oui, là, je vois que vous demandez un taxi pour venir chercher.
21: Oui, alors j'attends le confirmage. Vous devriez avoir un véhicule.
7: Et vous voyez la distance pour aller chercher un recommandé?
21: Ah, c'est donc un autre monsieur.
7: Non, mais sur l'enveloppe, il n'y a rien d'écrit?
21: Ouh, je sais pas si j'ai le droit de regarder.
7: Non, mais sur l'enveloppe, vous ne l'ouvrez pas.
21: Bon,
7: mais...
21: bah, vu que c'est vous qui demandez. Alors.
7: Non, je vous ai pas demandé d'ouvrir.
21: Bah, vous m'avez demandé ce qu'il y avait dedans. Comment voulez-vous?
7: Non, je vous ai demandé s'il y avait une indication sur l'enveloppe.
21: Comment voulez-vous que je regarde dans l'enveloppe si je ne vois pas?
7: Sur l'enveloppe, c'est pas de ma faute si vous comprenez pas. Sur.
21: Oh, bah, tu vas voir que ça va être ma faute.
7: Bon, vous me donnez un numéro de téléphone, s'il vous plaît?
21: Oui, alors 06.
7: Merci.
21: Je vous en prie. Donc, pour le taxi.
7: Non, vous me donnez un numéro de téléphone, s'il vous plaît.
21: Ah, vous ne l'avez pas noté?
7: Non.
21: Bah, je vous le redonne. 06.
7: Oui.
21: Donc, niveau taxi, il vient vous.
7: Non, mais monsieur, donnez-moi un numéro de téléphone. 06, c'est pas un numéro de téléphone.
21: Bah, je vous ai donné mon 06.
7: Oui, mais vous me donnez que 06, faut arrêter là.
21: Sinon, je peux vous donner mon 07.
7: Non, mais monsieur.
21: Bah, c'est facile, c'est 07.
7: Non, mais arrêtez de me prendre pour une idiote là.
21: Bon, je vous donne mon 08 au cas où.
7: Non.
21: Allez, ça me fait plaisir.
7: Non.
21: Donc, c'est 08.
7: Au revoir.
21: Ah, donc vous voulez pas mon 09?
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9: Allô?
10: Oui, bonjour madame.
9: Bonjour monsieur.
10: C'est le service de proctologie?
9: Pardon?
10: C'est bien le médecin proctologue?
9: Ah, absolument pas monsieur, vous êtes en radiothérapie.
10: Ah, vous pouvez me passer les proctologues s'il vous plaît?
9: Bah, y en a en ville, mais sur l'hôpital je ne pense pas.
10: Mais je les vois pas en ville justement, c'est pas marqué dans le bottin téléphonique. Hein.
9: Ah bah ça je crois, attendez, comment il s'appelle ce médecin? Comment il s'appelle, le proctologue de ville? Bachier.
11: Ça doit être ça, Bachier.
9: Non, ça me dit rien. Mais je vais vous passer le secrétariat du docteur Plane, qui est gastro-entérologue. Elles connaîtront peut-être mieux, hein?
11: Parce que Vachier, c'est un bon nom pour un proctologue. Ça doit être ça.
9: Ne quittez pas.
11: Bah. On peut m'amener peut-être un petit stylo. Pour la route. C'est mon blouson, c'est ça, c'est... Attends. Oui, j'ai pas mon stylo. Aïe, aïe, aïe. Parce qu'il faut que je prenne des notes, chers auditeurs, pendant que je téléphone. C'est important. Ah, voilà, on m'amène un stylo.
12: Allô?
11: Bonjour, madame.
12: Bonjour.
11: Je suis au cabinet du docteur proctologue.
12: Oui.
11: Ah, très bien. Dites-moi, il y a du monde à consultation?
12: Ah, oui.
11: Eh oui.
12: Oui, oui.
11: Tout le monde a mal au cul, hein?
12: C'est peut-être pas ça, mais monsieur Plane est tout seul sur l'hôpital, hein, donc...
11: Ah, mais non, il y a le docteur Vachier aussi.
12: Le docteur?
11: Vachier.
12: Vachier?
11: Oui, il est proctologue aussi, lui.
12: Je sais pas. Je connais pas.
11: À chaque fois que j'essaie d'avoir un rendez-vous avec un proctologue, on me dit que tout le monde a mal au cul et qu'il faut que je rappelle la semaine prochaine, alors. Il n'y aurait pas un de ces messieurs ou dames là qui attendent en salle d'attente qui aurait moins mal au cul que moi pour que je puisse venir à la consulte?
12: Ah non, non, non, ça se passe pas comme ça.
11: Vous pouvez leur demander quand même?
12: Non, non, non, non, non, non. Non, non, on a donné des rendez-vous, je peux pas annuler des rendez-vous pour vous mettre vous.
11: Bah écoutez, madame, vous pouvez quand même me mettre quand vous voulez, parce que moi j'ai plus mal au cul que certains, vous savez.
12: Ah oui, mais ça c'est pas moi.
11: Bah quand même, hein. Oui.
12: Voilà. Non, nous n'avons pas de rendez-vous là aujourd'hui, c'est sûr. Hein.
11: Madame, j'ai très mal au cul ce matin.
12: Ben oui, mais à ce moment-là, ça c'est peut-être un problème que vous pouvez voir directement avec votre médecin traitant.
11: Ah ben il m'a dit qu'il s'en foutait.
12: Si, ben il s'en fout, ben alors là...
11: Il m'a dit, il faut voir ça avec un proctologue, ben vous avez mal au cul, j'en ai rien à foutre, il m'a dit. C'est un médecin un peu rustre.
12: Mais aujourd'hui, moi je pourrais pas vous donner de rendez-vous.
11: Vous pouvez pas me mettre là?
12: Non, non, non.
11: Marquez, ça vaut mieux, j'ai déjà assez de mal au cul comme ça. Bon.
12: Et là, je peux pas.
11: Le docteur Kibour, lui.
12: Je connais pas le docteur Kibour.
11: C'est mon voisin m'a dit, si t'as mal au cul, va voir le docteur Kibour.
12: Non, non, non, je connais pas.
11: Alors je vais rester combien de temps avec mon mal au cul, moi? Qu'est-ce que je peux faire en attendant?
12: Bon, écoutez, si vraiment c'est urgent, vous venez aux urgences à l'hôpital de Sainte, autrement, il faut prendre un rendez-vous avec des délais environ de 3 jours, hein.
11: Dédé? Avec Dédé? Oui. Moi, je prends pas de rendez-vous avec Dédé. Hein. J'ai assez vu au bar hier soir. Hein.
12: Je vous ai jamais dit de prendre un rendez-vous avec Dédé.
11: Ah si? Vous m'avez dit que vous voulez un rendez-vous avec Dédé.
12: Bon, écoutez, j'ai vraiment beaucoup de boulot.
11: Est-ce que vous pensez, si je peux voir un docteur donc en prenant un rendez-vous, vous pensez qu'il pourra me donner un médicament pour écarter les faits? Parce que quand on a mal au cul, il faut écarter les faits. Hein.
12: Ben oui, oui, oui.
11: Ben voilà. Je vous remercie, madame.
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15: Accueil, bonjour.
21: Bonjour monsieur, c'est bien la police?
15: Oui, bah oui, c'est bien la première fois qu'on me dit bonjour monsieur, mais vous pouvez quand même y aller.
21: C'est par politesse, hein, c'est...
15: Non, mais c'est une dame, mais c'est pas grave. Alors, vous voulez quoi monsieur?
21: Voilà, j'ai pris un PV parce que je téléphonais en conduisant.
15: Oui, normal.
21: Du
15: oui.
21: coup, j'ai dit que je travaillais pour la police et il faudrait votre nom et prénom pour que je puisse attester de ça.
15: C'est vraiment du grand n'importe quoi votre demande là.
21: Bah, enfin oui, mais ça m'arrangerait quand même.
15: Oui, je vous passe l'état-major, ne inquiétez pas.
16: Secrétariat OMP, bonjour.
21: Oui, bonjour. Vous êtes le major?
16: Ah, pas du tout, sa femme, non. C'est pas moi le major.
21: Vous êtes la femme du major?
16: Oui. C'est pourquoi vous appelez?
21: J'ai eu un PV parce que je conduisais en téléphonant.
16: Oui.
21: Du coup, j'ai dit au policier que je travaillais pour vous.
16: Vous travaillez pour moi? Non, vous travaillez pas pour moi.
21: Non, alors ça, on le sait. Mais je me suis dit, on peut dire par exemple que j'étais en mission pour vous ou un truc comme ça, vous voyez?
16: Non, vous pouvez pas dire ça, non. Et ça tombe bien que vous m'ayez appelé parce que là maintenant, je vais bien surveiller toutes les demandes.
21: Quand ça?
16: Bah, vous venez de tout me donner ce que vous allez faire, donc là, je saurai maintenant.
21: Non, mais vu qu'on est collègues, vous voyez, je veux dire...
16: Non, non, vous êtes pas collègue, vous êtes monsieur comment d'abord? Vous m'avez pas donné votre nom.
21: Parce que je suis en mission...
16: Vous êtes en mission secrète, oui, c'est ça. Et moi, je suis Batman.
21: Ah, alors attendez, je vais noter votre nom tout de suite, madame Batman.
16: Bon, allez, laissez tomber.
21: Non, mais, alors
16: non,
21: Batman...
16: Non, non, non, non, mais je... En fait, vous y connaissez rien. Donc,
21: bon, est-ce que je peux passer cet après-midi?
4: Allô, allô. Le major, c'est moi.
21: Ah, vous êtes monsieur l'État.
4: Je suis monsieur quoi?
21: Monsieur l'État.
4: Je suis pas monsieur l'État, je suis à l'État-major.
21: Donc c'est bien ce que je disais.
4: Vous êtes en train de raconter n'importe quoi. Et je vous conseille de ne pas tomber sur moi un jour au téléphone si vous l'avez à la main, parce que vous me verrez pas arriver. D'accord?
21: Bah là, c'est le problème, c'est bien ça, c'est que je les ai pas vus arriver.
4: Ouais, terminé, il y a plus de discussion possible. Vous payez votre PV, puis c'est terminé. Ou alors on va faire identifier votre numéro de téléphone et puis on va aller vous chercher ou faire subir un examen médical parce qu'il me semble que vous ayez des difficultés à comprendre certaines choses.
21: Ah oh bah ça va être ma faute.
4: Bah oui, c'est votre faute. Et attendez, c'est pas moi qui prends un PV parce que je téléphone au volant. En plus, vous demandez des choses impossibles.
21: Non mais à la limite,
13: c'est pas possible ça.
21: Oui, allô?
13: Oui, bonjour. Vous êtes monsieur?
21: Martin.
13: Ouais, de votre prénom?
21: Martin.
13: Martin Martin?
21: Voilà, moi il me faudrait votre nom et prénom aussi.
13: Vous allez arrêter de vous foutre de ma gueule là maintenant.
21: Bah pourquoi?
13: Pourquoi? Vous voulez que je vous explique pourquoi? Vous êtes de quelle planète vous êtes? Vous imaginez ce que vous...

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4: Allô?
5: Oui, bonjour madame, c'est la compagnie républicaine de sécurité à l'appareil.
4: Oui.
5: Est-ce que vous avez vu quelque chose de bizarre dans votre coin, là, aujourd'hui
4: Ma foi, non.
5: Non, rien, non. On n'a pas entendu des gros bruits suspects dehors
4: Non, du tout.
5: Bon, parce que là, on vient d'avoir une communication de la part du zoo de Sansergue. Le zoo qui a des animaux préhistoriques et tout ça, là.
4: Oui.
5: Il y a un dragon qui s'est échappé du zoo.
4: Ah bon?
5: Et oui, le problème, c'est que...
4: Oh là là, oui.
5: Ben oui, ça fait des dégâts parce que quand il s'envole, il crache du feu.
4: Oui, oui.
5: Et donc, il y a des terres entières qui ont été brûlées.
4: Oh là, oui, en effet.
5: Et apparemment, c'est une femelle et elle est partie, elle s'est échappée parce qu'elle a répondu et on cherche son œuf activement dans tout le département.
4: Oh là là.
5: Donc, on prévient tout le monde.
4: Oui.
5: Nous, on est mobilisés. Vous êtes chez vous, là, actuellement?
4: Ben, encore une heure, oui.
5: Vous avez un tuyau d'arrosage éventuellement ou...
4: Oui.
5: D'accord. Mais il est dans votre jardin?
4: Non, il est sur la terrasse, là, oui. À côté. Hein.
5: À côté. Votre téléphone va jusque-là, non?
4: Oh oui, oui, oui.
5: Ah, ben alors on va pouvoir faire. Prenez votre téléphone, allez jusqu'à votre terrasse, je vais vous expliquer quoi faire si vous le voyez. Hein.
4: Oui, d'accord. Oui.
5: Oui, madame, vous m'entendez?
4: Oui, oui, je vous entends, je suis dehors, là.
5: Vous êtes sur la terrasse?
4: Oui.
5: Est-ce que vous le voyez d'abord dans le ciel, le dragon, là?
4: Ben, pas du tout, non.
5: D'accord.
4: Oui.
5: Comment on essaie d'établir un relais? Est-ce que vous connaissez madame Lamolle?
4: Non.
5: On demande à chaque habitant de bien vouloir communiquer avec un autre habitant pour pouvoir...
4: Lamolle, ça me dit rien.
5: Ça vous dit rien?
4: Non. Ah non, je connais pas cette dame-là, moi, non.
5: Bon. Si ça vous embête pas, on va vous mettre en liaison téléphonique avec elle.
4: Oui.
5: Expliquez-lui bien ce que c'est, s'il vous plaît, nous, le temps qu'on arrive chez elle.
4: D'accord, okay.
5: Merci beaucoup, madame. À
4: de
5: plus
4: rien.
5: Tard.
6: Allô?
4: Oui, madame Lamolle?
6: Oui.
4: Oui. Est-ce que les gendarmes vous ont appelé?
6: Non.
4: Non?
6: Pourquoi? Qu'est-ce qu'il y a? Il y a une mauvaise nouvelle?
4: Non, ils disent qu'il y a un dragon qui est dans le quartier, quoi.
6: Attendez, quittez pas, parce que, excusez-moi, j'ai trouvé quelque chose dans mon jardin. J'ai trouvé un objet bizarre, alors.
4: Ah bon?
6: J'ai apporté dans ma cuisine.
4: Et qu'est-ce que c'est?
6: Oh bah écoutez, je sais pas comment je vais le casser pour faire une omelette avec, parce que j'ai jamais vu ça. C'est un œuf énorme.
4: Eh ben c'est ça qu'il recherche.
6: Mon Dieu, où est-ce qu'il est le marteau?
4: Allô? Ah non, mais faut pas le casser, madame. Hein.
6: Bah c'est un œuf.
4: Mais oui, mais c'est un œuf de dragon.
6: Oh mon Dieu!
4: Alors donc, il faut pas le casser. La sécurité va venir chez vous, parce qu'ils vont le récupérer, eux.
6: Attendez.
4: Oui, mais il faut pas... Allez, vous l'avez ramené dans votre cuisine?
6: Ah oui?
4: Eh bien, vous le laissez dans la cuisine.
6: Oh, il est lourd, hein? Oh!
4: Pardon?
6: Mon Dieu!
4: Oui?
6: Il est tombé!
4: Il est tombé?
6: Oui!
4: Oh!
6: Oh, il y a une bête dedans!
4: Mais il fallait pas le casser! Oh là là, il est tombé!
6: C'est une grosse bête dedans, avec des ailes!
4: Oh là là là là, il fallait pas...
5: Allô?
4: Oui? Alors, elle me dit qu'elle a un œuf énorme dans son jardin.
5: Alors, vous lui avez dit, madame?
4: Oui, oui, mais elle vient de me dire qu'elle l'a fait tomber, l'œuf.
5: Et
4: donc, il y a une bête énorme dedans.
5: Ah bah oui, c'est le dragonnet, c'est le petit dragon.
4: Ben voilà.
5: Oh là là là là là.
4: Alors, elle est complètement désemparée. Hein.
5: Qu'elle se prépare déjà des casseroles d'eau et tout, le temps qu'on arrive. Hein.
4: Oui, des casseroles d'eau.
5: Le temps qu'on arrive.
4: Oui, ben je lui ai dit, oui. Allô?
6: Allô?
4: Allô, madame? Ben, préparez des casseroles d'eau.
6: Allô?
4: Oui, allô?
6: C'est une drôle de bête avec des ailes, elle crasse le feu!
4: Mais donc, il faut préparer des casseroles d'eau.
6: Mais oui, mais il met le feu! Il met le feu dans ma cuisine!
4: Oh, moi, je sais plus quoi faire. Il faut mettre de l'eau, il faut en mettre de l'eau pour éteindre le feu, essayer de...
5: Allô?
4: Oui?
5: Oui, alors on arrive, mais oui. C'est bizarre, on voit de la fumée chez elle.
4: Oui, oui, parce qu'elle m'a dit qu'il crachait le feu, hein.
5: Oh là là.
4: Oui.
5: Qu'elle dégage tout ce qu'il y a dans son frigo et qu'elle s'enferme dans le frigo.
4: Ah oui, mais vous croyez qu'elle va pouvoir? Allô, madame?
6: Oh, mon Dieu.
4: Oui. Allô, madame?
6: Il me court après.
4: Mettez-vous dans le... Ils ont dit de vous mettre dans le frigidaire.
6: J'ai le feu à ma gaine de maintien.
4: Oui,
6: il crache les flammes. Il y a ma gaine de maintien qui est en flamme.
4: Essayez de vous mettre dans le frigidaire, si vous pouvez.
6: J'ai ma culotte qui est en flamme, là.
4: Oh là là là là là là.
5: Allô?
4: Oui.
5: Allô?
4: Oui.

0: sa gaine de maintien qui est complètement enflammée. Alors,
1: Elle n'est pas encore dans le frigidaire ?
0: Ben, je lui ai dit, mais...
2: Allô ?
0: Oui ?
2: J'ouvre la porte du réfrigérateur.
0: Oui, mettez-vous dans le frigidaire, madame.
2: Faut que je retire tout ce que j'ai dans le frigidaire.
0: Ben, bien sûr, oui, c'est ça, c'est pas facile. Hein. Ben...
2: Oh, mon Dieu, oh. Il me regarde avec ses petits yeux rouges, là.
0: Ben, oui.
2: Il avance vers moi. Allô ?
0: Oui ?
2: Il avance vers moi. Ah, ça y est, je rentre dans le réfrigérateur. Oh, mon Dieu.
0: Mettez-vous, essayez de...
3: Allô ?
0: Oui ?
3: Vous m'attendez ?
0: Oui ?
3: Je suis dans le frigidaire. Qu'est-ce que je fais maintenant ?
0: Et lui, il est où, le dragon, là ?
3: L'huile ? Ah ben, l'huile, elle n'est pas dans le réfrigérateur.
0: Non, mais il est où ? Dans la cuisine ?
3: Ah, le dragon ?
0: Il est dans la cuisine ?
3: Oui, attendez, j'ouvre la porte pour regarder. Allô ?
0: Oui ?
3: Oh, mon Dieu !
0: Qu'est-ce que tu fais ?
3: Il est en train d'ouvrir, vous savez, les boîtes de conserve, là.
0: C'est pas vrai.
3: Mais si, parce qu'il a des griffes à ses pattes.
0: Mmh.
3: Et alors, il ouvre des boîtes de conserve. Oh non, ma boîte de thon à l'huile d'olive.
0: Oh,
3: oh non, je l'ai gardée pour ce soir.
0: Oh.
3: Il a mangé ma boîte de thon.
0: Il l'a mangé ?
3: Oui. Il a mangé mon thon à l'huile d'olive.
0: Oh là là là là.
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5: Allô, oui.
6: Oui, bonjour madame. Je suis bien chez le plombier.
5: Oui.
6: Je vous appelle, est-ce que j'aurais besoin de prendre rendez-vous, s'il vous plaît?
5: Oui, pour quoi faire, monsieur? Entretien de chaudière ou dépannage?
6: Alors, je sais pas du tout. C'est la première fois que ça m'arrive. J'ai un plomb, en fait, qui a sauté au réveillon le mois dernier.
5: Un plomb de quoi? Électricité?
6: Non, un plomb de... En fait, c'est sur une molaire. Au rond. J'ai voulu ouvrir une huître avec les dents et clac, j'ai le plombage qui a sauté.
5: Vous appelez qui, monsieur?
6: Un plombier.
5: Oui, le plombier. Et un plombage sur quoi?
6: Alors, c'est une molaire en bas à gauche, depuis quand je mange de ce côté, vous voyez?
5: Mais je suis pas dentiste, monsieur, moi.
6: Non, vous êtes plombiste, oui. Donc, c'est pour
5: mais
6: ça.
5: Mais non, que... je suis plombier chauffagiste, monsieur.
6: Oui, plombier. Si c'est une question de dépassement d'honoraires, ma mutuelle couvre tout, de toute façon.
5: Mais moi, je suis plombier, monsieur, je suis pas dentiste.
6: Oui, j'ai bien compris. C'est pour ça que je vous appelle, pour que vous me fassiez le plomb des dents. Donc...
5: Je peux pas faire les plombs, moi, madame. Je suis pas dentiste, monsieur. Vous foutez-moi de moi ou quoi?
6: Certes, je ne suis pas recommandé par un confrère, mais ce serait quand même pratique si vous pouviez m'examiner rapidement. Parce que
5: moi, je suis plombier chauffagiste.
6: Excusez-moi, vous êtes plombiste ou vous n'êtes pas plombiste? Parce que c'est quand même.
5: Mais je suis pas plombier, je suis plombier chauffagiste.
6: Oui, plombier, plombeur, plombiste, peu importe, mais enfin.
5: Ouais, vous foutez de ma gueule ou quoi, monsieur? Franchement.
6: Non, mais après, si vous suivez la grève des médecins, dans ce cas, dites-moi simplement, hein. Je peux comprendre.
5: Mais vous arrêtez, monsieur. Hein.
6: Non, mais excusez-moi, mais je veux juste prendre rendez-vous, c'est quand même.
5: Mais arrêtez, quel rendez-vous vous prenez quoi? Vous avez une fuite sur la chaudière ou quoi?
6: Pardon, j'ai pas compris.
5: Est-ce que vous avez une fuite sur la chaudière?
6: Une fuite sur la molaire? Bah écoutez, effectivement, j'ai l'impression que j'ai une petite... comme une petite fissure, j'ai l'impression.
5: Monsieur, je suis chauffagiste, monsieur, je suis pas dentiste.
6: Non mais, ce que je veux dire, c'est que je peux patienter dans la salle d'attente un petit peu, et puis quand...
5: Qu'est-ce qui vous arrive là, monsieur?
6: Alors,
5: vous êtes fou ou quoi? Vous êtes fou?
6: Même si vous me prenez entre deux rendez-vous, à la limite, je peux...
5: Dites-moi, vous êtes fou?
6: Non mais je vous ai...
5: Vous êtes pas normal? Vous êtes pas normal ou quoi?
6: Bah enfin, non, c'est juste un petit souci, je pense que c'est... Enfin, après vous me direz...
5: Mais arrêtez, je suis pas dentiste, je suis chauffagiste.
6: Plombiste, plombier, oui, j'ai bien compris.
5: Je suis pas plombier, monsieur.
6: Non mais docteur, je peux comprendre que vous...
5: Vous êtes trompé, monsieur.
6: Vous savez que je peux me plaindre à l'ordre des médecins plombiers, hein, de ce que...
5: Qu'est-ce que j'ai rien à foutre, monsieur? Allez.
6: Oh bah c'est comme ça qu'on traite les patients, bravo.
5: Oh
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8: Allô?
9: Allô?
8: Oui?
9: Commandant?
8: Comment?
9: Commandant? Allô, vous m'entendez?
8: Oui, mais vous êtes une erreur.
9: Je ne suis pas chez le commandant Cousteau.
8: Ah non?
9: Bon, écoutez, est-ce que vous m'entendez bien, là?
8: Bah, évidemment, mais bon, écoutez, je suis pressé, monsieur.
9: Écoutez-moi,
8: pourquoi...
9: je suis le capitaine Nemo à l'appareil, hein. Nous sommes à bord de la Calypso dans les Galapagos. Mais
8: qu'est-ce que
9: et nous essayons de joindre le commandant Cousteau à Paris. Nous n'arrivons pas à le joindre ce matin. Apparemment, il y a un problème de téléphone.
8: Ah, mais c'est pas chez moi. Pourquoi vous appelez chez moi?
9: Écoutez, madame, nous sommes à bord de la Calypso et nous sommes à 300 mètres de profondeur au sud des Galapagos. Nous observons un phénomène nouveau. On a besoin de le joindre. Est-ce que vous pouvez prendre le numéro et l'appeler?
8: Ouais, écoutez, je viens, mais s'il me dit que c'est pas rien.
9: Non, mais vous inquiétez pas, madame, ça va aller très vite. C'est juste lui donner le renseignement que je vais vous donner, hein. Alors, je vous donne son numéro à Paris que nous essayons de joindre depuis ce matin.
8: Oui.
9: C'est le 4723.
8: Et alors, qu'est-ce qu'il faut que je fasse?
9: Bon, je suis le capitaine Nemo.
8: Ah bon?
9: Voilà. Alors, Michel Nemo.
8: Michel?
9: Michel.
8: Ah bon?
9: Vous lui dites qu'on observe sur le radar avant une formation de moules géantes.
8: Des moules.
9: Géantes, hein.
8: Géantes.
9: 200 mètres de tour, hein.
8: Oh là.
9: Alors, vous lui dites qu'elles ont l'air très, très agressives.
8: Agressives, hein.
9: Agressives, voilà. Alors, demandez-lui ce qu'on fait.
8: Bon, bah alors, je vais l'appeler tout de suite, alors.
9: Appelez-le tout de suite et dites-lui qu'il nous rappelle tout de suite, qu'il se mette en contact s'il arrive à nous joindre, hein.
8: Bon, d'accord, je vais
9: verrouiller tout, verrouiller les radars. Merci, madame.
8: Au revoir, monsieur.
2: Commandant Cousteau, j'écoute.
8: Vous êtes le commandant Cousteau?
2: Oui, bonjour,
8: oui,
2: madame.
8: Je suis une particulier.
2: Oui.
8: On m'a appelé parce qu'on ne peut pas vous avoir. Et c'est assez urgent. C'est le capitaine Nemo.
2: Michel?
8: Michel qui a appelé chez moi.
2: Mais où sont-ils?
8: Aux îles Galapagos. Galapagos, je ne sais plus comment dire, je ne sais plus.
2: Oui, oui.
8: Oui, ils ont observé des mouches géantes et qui sont agressives et oui. À 200 mètres de tour.
2: Oui.
8: Alors, il faudrait que vous l'appeliez parce qu'il ne peut pas vous avoir.
2: Bon, alors écoutez, madame, ce que je vais faire là, je vais composer le numéro d'urgence de la Calypso. On ne va pas raccrocher.
8: Bon, très bien.
2: Alors, dès que vous entendez un sifflement, vous essayez de leur parler. Eux, ils ne m'entendront pas. C'est vous qui vont entendre.
8: Oui, alors c'est à eux que je parlerai.
2: C'est à eux que vous allez parler, vous allez répéter ce que je vais vous dire.
8: Bon, d'accord.
2: Alors, attention.
8: Allô?
9: Capitaine Nemo, l'appareil.
8: Ça y est, oui, c'est moi, madame. Je vous m'avais appelé tout à l'heure.
9: Ah ben, c'est vous, mais comment vous avez eu le numéro?
8: Ben, je viens d'appeler le commandant Cousteau.
2: Vous m'entendez, madame?
8: Oui.
2: Demandez au capitaine Nemo la couleur des moules.
8: Tout de suite, là?
2: Oui.
8: Mais comment je vais l'appeler?
2: Capitaine Nemo, il doit vous entendre.
8: Allô? Capitaine Nemo?
9: Allô, oui, madame.
8: Oui, alors voilà, le commandant Cousteau demande la couleur des moules.
9: Les moules sont bleus, madame, hein?
8: Alors, allô, commandant?
2: Allô?
8: Oui?
2: Je vous écoute, madame.
8: Alors, la couleur des moules sont bleues, hein?
2: Bon, alors ce sont des moules très dangereuses, qu'ils fassent demi-tour arrière, très vite.
8: Attendez, j'appelle, allô? Capitaine Nemo?
9: Capitaine Nemo, madame, oui.
8: Oui, écoutez, il vous dit de... Oh, alors, je sais plus ce qu'il m'a dit.
9: On est... Madame, vous m'entendez?
8: Oui.
9: Oui, la moule géante.
8: La moule géante?
9: A ouvert la gueule. Et le Calypso est rentré dans la moule.
8: Allô? Commandant?
2: Oui, allô, je vous entends, madame.
8: C'est trop tard. La moule géante est rentrée dans la gueule du Calypso.
2: Vous voulez dire que la Calypso est dans la moule?
8: Oui.
2: Demandez-leur de hisser le drapeau blanc.
8: Allô?
2: Et de chercher la sortie de la moule à l'arrière.
8: Bon, d'accord. Allô?
9: Allô?
8: Le commandant demande que vous hissiez le drapeau blanc et que vous essayiez de sortir par l'arrière de la moule, parce qu'il y a certainement une sortie.
9: Par l'arrière?
8: Oui, par l'arrière de la moule, oui.
9: Oui, mais on ne voit rien. On ne voit rien, là. On est dans le noir total.
8: Allô, commandant?
2: Oui, madame.
8: Ils disent qu'ils sont dans le noir total et qu'ils peuvent rien voir. Ils peuvent pas sortir.
2: Bon, écoutez, madame, il n'y a qu'une solution.
8: Oui?
2: Les assistants viennent de me donner le
8: oui.
2: plan de la moule.
8: Oui.
2: Et il y a une pancarte avec une inscription issue de secours à l'intérieur de l'animal.
8: Ah bon? Ben, je vais demander, hein. Capitaine Nemo?
9: Allô?
8: Oui? Alors, le commandant demande s'il y a une pancarte à l'intérieur de la moule.
9: Oui, il y a une pancarte.
8: Oui? Il y a marqué issue de secours.
9: Oui, c'est ça.
8: Oui?
9: Qu'est-ce qu'il faut faire?
8: Allô?
2: Oui?
8: Alors, il demande qu'est-ce qu'il faut qu'il fasse.
2: Il se dirige vers l'issue... Allô?
8: Allô, oui?
2: Il se dirige vers l'issue de secours.
8: Allô, commandant Nemo?
9: Capitaine Nemo, madame.
8: Oh, excusez-moi, capitaine Nemo. Il faut que vous alliez vers l'issue de secours. C'est ça?
9: Ça y est, madame, nous veillons la lumière.
8: Oui? Bon, c'est tout ce que vous avez à dire au commandant?
9: Écoutez, madame, ça y est, nous sortons de la moule.
8: Oui? Vous sortez de la moule. Allô, commandant?
9: Et nous gagnons la lumière.
8: Oui?
9: Nous sommes sauvés.
8: Vous êtes sauvés et sortis.
9: Nous sommes sauvés et sortis, nous sommes à la lumière.
8: Allô? Commandant?
2: Oui.
8: Oui, maintenant il n'y a plus de danger, ils sont sortis, ils sont à la lumière.
2: Ils sont sortis de la moule?
8: Oui, oui, la Calypso est sauvée.
2: Bah, écoutez, madame, nous vous remercions.
8: Il faut bien se rendre service, et puis vous savez, je regarde beaucoup votre émission, n'importe comment.
2: Merci pour tout, madame.
8: Ah bah, je vous en prie, hein. Si vous avez d'autres problèmes, bah, vous me rappellerez.
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10: Allô?
6: Bonjour monsieur, je suis bien au Parti des Républicains.
10: Oui.
6: Je vous appelle parce que j'ai pris un PV, parce que j'avais grillé un feu.
10: Ah.
6: Or, je portais le pins Les Républicains que j'ai acheté sur votre site.
10: Attendez, je comprends rien du tout. Je vois pas le rapport avec le pins des Républicains.
6: Comme à partir du moment où, quand on est politique, on est immunifié, il me semble que je dois pas avoir de PV à partir du moment où je porte le...
10: Ah non, mais les élus, tout ça, ne sont pas immunisés contre les PV.
6: Est-ce que je peux passer aujourd'hui?
10: Si je peux pas vous faire sauter le PV, je vais pas vous rembourser quand même.
6: Bah, à partir du moment où il y a trompisme sur la marchandise.
10: Mais enfin, vous avez quand même pas acheté un pins pour être immunisé contre les PV.
6: Bah, bien sûr que si.
10: Non, mais monsieur, même si j'étais François Fillon, je ne pourrais pas vous faire sauter votre PV.
6: Vous êtes madame Fillon, c'est ça?
10: Mais non, je suis pas madame Fillon. Je vous ai dit que même François Fillon ne fait pas sauter ses PV.
6: Ah bah, dans ce cas, passez-le moi.
10: Passez qui?
6: Votre époux, monsieur Fillon.
10: Bah, j'ai pas dit que j'étais madame Fillon, enfin. Madame Fillon, c'est quand même la femme de l'ex-premier ministre de la France.
6: Non, non, mais vous pouvez avoir la carrière que vous voulez, ça ne va pas m'impressionner.
10: C'est pas une carrière. Comment vous pouvez affirmer que je vous ai dit que j'étais madame Fillon? C'est complètement aberrant. Je ne vous ouvrirai pas pour vous redonner de l'argent de ma poche, de votre amende.
6: Ah bah, moi, je vais dire que j'ai eu madame Fillon au téléphone.
10: Mais je vous ai jamais dit que j'étais madame Fillon.
6: Dans ce cas, moi, je vous rapporte le matos.
10: Mais non, vous m'apportez rien, puisque c'est à l'État que vous la devez, votre amende.
6: Oui, mais enfin, l'État, c'est un petit peu, vous en faites partie, en quelque sorte.
10: Mais je fais pas partie de l'État. Déjà, on n'est pas, alors déjà, la droite, elle est pas au gouvernement, si ça vous a pas échappé. Voyons. Voyons. Je vais prendre votre nom.
6: Alors, monsieur Martin.
10: Martin. Et
6: voilà.
10: Votre prénom?
6: Martin.
10: Martin, vous vous appelez?
6: Oui, absolument.
10: D'accord. Bon, attendez, je vais vous passer mon collègue qui a entendu la conversation.
6: Ah.
11: Allô, oui.
6: Allô?
11: Pourquoi voulez-vous qu'on vous rembourse votre PV, monsieur?
6: Bah, parce que votre pins ne fonctionne pas.
11: Mais ça n'a jamais été dit que c'était pour éviter d'avoir des contraventions, ça, monsieur. J'ai jamais entendu parler de ça, moi, monsieur.
6: Ah, bah, mais alors vous le dites après, moi, du coup.
11: Vous le dites après, mais. Bah, non, je vous le dis franchement. C'est la première fois qu'on nous fait une telle demande. J'ai eu cette année, j'ai 2 fois 135 € d'amende. Je les ai payés, monsieur.
6: Et pourquoi vous les avez payés?
11: Bah, parce qu'il n'y a pas de.
6: Vous n'aviez pas le pins?
11: Mais si, j'ai le pins. Mais ils s'en foutent complètement. Vous êtes adhérent chez nous, alors si vous avez le pins.
6: Non, non, non, j'ai.
11: Bah, qu'est-ce que vous me racontez, là? Vous n'êtes pas adhérent chez nous, vous allez venir chez moi, parce que chercher 135 euros, mais vous rigolez, monsieur.
6: Alors, dans ce cas, pour un échange?
11: Un échange de quoi? De vous dériver, mon pauvre monsieur. On s'en fout du pins. Vous êtes même pas adhérent, alors je sais vraiment pas pourquoi vous rembourserez. Vous êtes verbalisé par un mec, un flic. Il voit le pins des Républicains. Et si lui, dans sa poche, il a la carte du Parti Socialiste, il va se faire un plaisir de vous aligner.
6: Bah, à la limite, je peux même vous passer le policier, comme ça vous.
11: Mais non, j'ai pas envie de parler au policier.
6: Oui, allô? Brigadier Martin à l'appareil?
12: Oui, bonjour.
6: C'est vous qui faites sauter le.
12: Et vous accepteriez de faire passer l'amende sur quelqu'un d'autre? Et en plus de ça, il n'est pas militant chez nous. Bah, c'est, il est grave quand même. Il faut qu'il arrête.
6: Bah, donc, j'ai besoin de votre nom quand même pour établir le PV.
12: Non,
6: votre...
12: Mais non, si vous prenez pas mon nom, je veux pas mon nom à vous. Vous rigolez, vous? Vous êtes pas un vrai flic, arrêtez.
6: Moi, je suis pas un vrai flic.
12: Ah non, je crois pas, non, oui.
6: Bah, absolument, oui.
12: C'est un gag.
6: Mais tout à fait.
12: Bah, encore mieux.
13: Allô?
14: Oui, bonjour madame.
13: Bonjour monsieur.
14: Madame.
13: Oui.
14: Bonjour madame. Le docteur Meyer à l'appareil.
13: Oui.
14: Radiologue à la retraite.
13: Oui.
14: Voilà, je n'ai pas eu la chance de vous faire une radio. Hein,
13: non, non.
14: J'ai
13: la chance de ne pas avoir besoin de radio.
14: Oui, moi j'aurais bien aimé.
13: Ah.
14: S'il vous plaît.
13: Mais vous ne me connaissez pas.
14: Je vous connais, c'est-à-dire que je sais qui vous êtes physiquement. Je vous ai déjà vu passer dans la rue.
13: Ah
14: c'est
13: bon?
14: Oui, c'est pour ça que. Ah. Excusez-moi.
13: Je
14: suis franc avec vous.
13: Oui, oui, oui, oui.
14: Mon âge me le permet. Le fait aussi que mes occupations se soient arrêtées. J'ai toujours rêvé de faire une radio de vous.
13: Ah bon? Et alors là, je suis un peu étonné de.
14: Et je voulais savoir si je pouvais venir faire une radio de vous dans votre magasin.
13: Bah écoutez, je suis très prise, donc je vois pas comment c'est possible. Non, je crois pas que ce soit une bonne idée, ça.
14: J'ai le matériel.
13: Non.
14: C'est juste une petite radio.
13: Non, je vous assure que non, ça, c'est pas possible.
14: Mais il y en a pour 5 minutes.
13: Non, je vous assure.
14: Une mammographie.
13: Certainement pas, non.
14: Je paye la consultation.
13: Non.
14: S'il vous plaît, laissez-moi voir vos glandes mammaires.
13: Certainement pas. Non. Là, on dérape, là. Hein. Je n'ai pas besoin de radio, je n'ai pas envie de faire de radio.
14: Mais c'est mieux la prévention.
13: Non, mais des mammographies, je vais en faire quand il faut.
14: Eh ben voilà, écoutez, je suis chez vous dans une demi-heure.
13: Certainement pas.
14: J'ai une valise avec mon matériel de radio.
13: Arrêtez, là, c'est pas possible. Alors là, certainement pas. Là, je ne recevrai pas. Hein.
14: Juste une glande mammaire, pas les deux.
13: Certainement pas.
14: Une seule.
13: Non, alors là, il va falloir que vous pensiez à autre chose, parce que vraiment, ça, je vous dis non.
14: Vous avez quelque chose contre les radiologues?
13: Non, écoutez, docteur, je raccroche, là, c'est pas possible, on dérape complètement, là.
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17: Allô?
18: Oui, bonjour, monsieur.
17: Bonjour, monsieur.
18: C'est la mairie de...
17: Oui?
18: Je voudrais monsieur le maire. Ah bah très bien, écoutez, ça tombe bien, je suis le chef de protocole de monsieur le préfet de région, monsieur Robert Ledoux,
17: oui.
18: Qui souhaite vous parler,
17: oui.
18: Je vais donc vous le passer, mais comme je suis le chef de protocole, je voudrais d'abord vous expliquer que monsieur Robert Ledoux, préfet de région, est une personne d'un certain âge, Donc il a du mal à finir ses phrases, voyez-vous. C'est-à-dire que quand il commence une phrase, c'est plutôt à vous de la finir, quoi.
17: Ben oui, mais il faut savoir ce que veut dire Monsieur le Préfet sur le moment.
18: Ouais, vous inquiétez pas, vous allez vous entendre. Hein.
17: Oui, oui.
18: Je vous passe Monsieur Robert. Oui.
2: Merci. Allô.
17: Oui. Bonjour Monsieur le Préfet.
2: Bonjour Monsieur le.
17: Le maire.
2: Le maire. Comment allez?
17: Comment allez-vous?
2: Oui.
17: Ça va. Je vous remercie Monsieur le Préfet et vous-même.
2: Ça va. Ça va.
17: Ça va bien.
2: Ça va bien. Alors, je voulais vous
17: m'annoncer.
2: Non.
17: Faire part.
2: Non.
17: Féliciter.
2: Oui.
17: Ah, je n'ai pas de félicitations à recevoir, pour ainsi dire, Monsieur le Préfet.
2: Si.
17: Si.
2: Pour votre.
17: Pourquoi?
2: Pour votre.
17: Pour ma mairie.
2: Oui.
17: Oui.
2: Parce que.
17: Oui, parce que.
2: C'est une.
17: C'est une petite mairie que nous avons restaurée.
2: Oui, et elle a.
17: Elle a un petit cachet maintenant, parce qu'on l'a, rendue gaie, on l'a rendue. Ben en fait, c'est plutôt le château qui est en face, qui redonne un petit blason à notre mairie, pour ainsi dire.
2: Oui. Alors, quand je suis venu à.
17: Vous êtes venu à.
2: Oui.
17: Ah bon?
2: J'ai vu monsieur.
17: Monsieur. Peut-être?
2: Oui. Oui.
17: Ah, notre propriétaire du château.
2: Voilà. Et oui. Je l'ai entretenu? Non. Je l'ai
17: Ah, vous l'avez encouragé?
2: Comment?
17: Vous l'avez encouragé?
2: Oui, je.
17: Ah, voilà, pour le. Parce que monsieur, je pense, a dû vous solliciter, je crois.
2: Oui, il m'a su.
17: Ah, oui, vous solliciter pour.
2: Non, il m'a su.
17: Suggérer de.
2: Il m'a suggéré.
17: Oui.
2: De l'encourager
17: pour.
2: Pour le.
17: Pour en fait un peu faire classer ce site.
2: Oui.
17: Le château.
2: Alors, oui. Il m'a branlé.
17: Oui. Alors, il vous a demandé probablement que je vous donne quelques renseignements.
2: Il m'a branlé.
17: Il vous a branché sur le.
2: Oui.
17: Oui.
2: Alors, je l'ai
17: encouragé.
2: Oui.
17: Oui, vous l'avez encouragé.
2: Il m'a
17: suggéré.
2: Oui.
17: Voilà, il vous a suggéré pour, en fait, donner votre avis, probablement.
2: Voilà, et derrière le château, il m'a branché.
17: Oui, branché.
2: Oui, et sa femme.
17: Oui, sa femme. C'est, oui, sa femme entretient le jardin d'hiver.
2: Elle entretient bien sa pine.
17: Oui. Les pins, quoi, tous les. La pinède.
2: Oui. Il a du cul.
17: Ah oui, ça, il a du courage pour entretenir ce château.
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11: Allô? Allô, oui?
6: Bonjour madame, c'est bien la boucherie?
11: Oui.
6: Je me suis rendu compte que j'étais passé chez vous le mois dernier.
11: Oui.
6: J'avais acheté un rôti de 2 kilos et vous avez oublié de me le faire payer.
11: Ah bon? Alors vous allez venir me le payer?
6: Non, c'est pas ça, c'est quelque chose que j'avais prévu de me faire rembourser parce que je l'avais acheté pour mon beau-frère.
11: Ouais.
6: Et du coup, il faudrait me faire une facture pour que je puisse me le faire rembourser.
11: Ah non, hein. Je veux pas vous faire une facture pour un truc que je vous ai pas facturé.
6: Oui, mais enfin ça, mon beau-frère, il le sait pas, vous voyez, donc
11: ah
6: c'est
11: ouais,
6: pour ça que.
11: Ouais, vous voulez taper sur les deux tableaux, quoi.
6: Voilà, oui, c'est ça, oui.
11: Bah, vous exagérez un petit peu quand même, non? J'ai oublié de vous le compter et puis vous demandez que je vous fasse une facture pour vous le faire rembourser.
6: Bah, enfin, vous voyez, à partir du moment où vous êtes en tort, ça me semble.
11: Ah, je suis en tort. Et je vous donne 2 kilos de filet de bœuf et puis maintenant vous me dites que je suis en tort. Il y a un problème là, monsieur.
6: Ah, bah oui, le problème c'est que moi, si j'ai pas la facture.
11: Non. Vous rendez compte de ce que vous me demandez? C'est carrément. C'est le monde à l'envers, quoi. On vit dans un drôle de monde. Hein. Moi, ça me viendrait même pas l'idée, quoi. Enfin bon.
6: Oh, parce que vous êtes pas créatif, hein, peut-être.
11: Ah, j'ai quand même 36 ans de métier. Hein. Ça vous fait 75 euros, tout bénef pour vous. Hein.
6: Sinon, c'est vous qui me les devez.
11: Ah non, non mais monsieur, en train de retourner la situation. Maintenant, je vais lui devoir.
6: Bah oui.
11: Non, mais vous êtes quand même culotté. Hein.
6: Non, mais enfin, excusez-moi, c'est pas ma faute.
11: Non, mais franchement, vous vous rendez compte que moi, si j'ai un contrôle sur ma caisse enregistreuse. Non, mais monsieur, bon, écoutez.
6: Allô? Oui, bonjour monsieur.
19: Je peux pas vous faire une facture parce que moi la facture elle va passer dans ma comptabilité.
6: Oui, oui, bah très bien, ça me dérange pas, ça y a pas de souci.
19: Et puis un roast beef de 75 euros qu'on n'aurait pas comptabilisé. Là, je peux pas vous le facturer, c'est pas possible. Dans ce cas-là, vous me payez les 75 euros.
6: Ah oh bah vous êtes gonflé quand même. Bah,
19: non, je suis pas gonflé, si je l'ai pas encaissé, comment voulez-vous que je fasse? De toute façon, je ne sais pas à qui j'ai affaire, j'ai pas de numéro de téléphone.
6: Comment ça, vous n'avez pas de numéro de téléphone?
19: Oui, mais non, mais vous.
6: je suis en train de vous parler.
19: Oui, bah vous êtes en train de me parler, mais moi je...
6: Alors dans ce cas, pourquoi vous me dites que vous n'avez pas de numéro de téléphone puisque...
19: Non, votre numéro de téléphone ne s'affiche pas, c'est pas le mien.
6: Ah bah
19: c'est
6: je peux vous
19: vôtre.
6: Donner votre numéro si vous le voulez, c'est le 021.
19: Non, mais le vôtre de numéro, c'est pas le mien, je le connais par cœur, monsieur.
6: Ah, donc vous reconnaissez que vous avez un numéro de téléphone?
19: Bah oui, je reconnais puisque vous m'appelez.
6: Non, mais je vois, vous avez essayé de m'embarbouiller en disant...
19: Non, c'est pas que j'ai essayé de vous embarbouiller, c'est que moi, je ne sais pas à qui j'ai affaire.
6: Excusez-moi, mais ça sent quand même l'embarbouillisme. Hein.
19: Non, moi, je ne vous ferai pas une facture, ça y est pas question. Non.
6: J'ai une photo du repas où on était à table, où on voit le rôti.
19: Oui, bah je sais pas s'il vient de chez moi.
6: Moi, ce que je fais, c'est que je vous apporte la photo du roast beef.
19: Oui, bah la photo, vous pouvez l'avoir eue à Carrefour, vous pouvez l'avoir eue tout partout. Donc c'est tout. Écoutez, on est fermé aujourd'hui, monsieur, si vous voulez. Vous venez vous expliquer dans la boucherie et on verra.
6: Alors, dans ce cas, je vais venir cet après-midi, oui.
19: Non, cet après-midi, on est fermé. Je suis désolée. Aujourd'hui, c'est notre jour de fermeture.
6: Bon, bah je vais venir maintenant. C'est peut-être plus simple.
19: Non, c'est pas la peine. Je suis fermé, donc c'est pas la peine.
6: Bon, alors mettons 15h.
19: Non, je suis fermé. C'est pas la peine. J'ai
6: 15h, c'est pas possible.
19: Voilà. Non, bon. C'est pas la peine, monsieur.
6: D'accord. Alors, peut-être 16h dans ce cas.
20: C'est une blague, monsieur. C'est quelle télé? C'est Vidéogag ou quoi?
6: Ah bah tout à fait. Vous pouvez nous faire un petit coucou à la caméra qui est cachée dans votre téléphone.
20: Voilà.
6: Merci, madame.
20: Au revoir, monsieur.
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21: Allô?
18: Oui, bonjour, madame.
21: Bonjour, monsieur.
18: Madame Cofteau.
21: Oui.
18: Bonjour, madame. Et félicitations. Ici, c'est Radio Drôme 91.3. Vous avez été sélectionné pour soutenir aujourd'hui Madame Le Duret. Est-ce que vous avez lu le journal? Est-ce que vous avez le journal devant vous?
21: Non, j'écoute tous les matins Radio Drôme, mais je n'ai pas le journal.
18: Eh bien, figurez-vous que Madame Le Duret est entrée dans le livre, dans le Guinness Book des records, vous savez, le livre des records, hein?
21: Oui.
18: Parce qu'elle a la particularité de pouvoir gober 24 petits pois en moins de 2 minutes. Vous vous rendez compte? Et c'est extraordinaire. Donc, il y a 17 personnes qui sont actuellement avec nous au téléphone pour la soutenir et l'encourager, car elle va tenter en direct sur Radio Drôme ce matin de battre son record avec le soutien des habitants.
21: D'accord.
18: À chaque petit pois qu'elle va gober, nous vous demandons d'affirmer votre soutien haut et fort pour l'encourager à battre son record. Est-ce que vous êtes là tous à Loriol-sur-Drôme?
21: Oui.
18: Bravo, n'hésitez pas à crier, à l'encourager. Attention, Madame Le Duret.
22: Merci. Je tiens tout d'abord à dire bonjour à Loriol-sur-Drôme.
21: Bonjour, bonjour, et bon courage.
18: Attention, le top chrono, 3, 2, 1, partez.
21: Bravo, bravo, bravo, bravo. Allez, courage, courage, courage, Madame Le Duret, courage.
18: 3, petit pois. 4.
21: Allez.
18: 5.
21: Courage, courage.
18: Allez, tout le monde est en forme, tout le monde l'encourage.
21: Ah oui, tout le monde. Allez-y.
18: 8.
21: Encouragez-la. Allez, Germaine.
18: 13. Ça va très vite.
21: Germaine, allez.
18: 18.
21: Germaine, allez.
18: 19.
21: Oh, vas-y, j'en ai marre.
22: Là, je faiblis un peu.
21: Ah.
18: Apparemment, le petit pois ne passe pas. Attention, Germaine.
21: Bravo, Germaine. Bravo.
18: Aïe, aïe, aïe, qu'est-ce qui se passe?
21: Allez.
18: Mince, il y a un malaise. Excusez-nous, ne quittez pas. Hein.
21: Bravo.
18: Allô?
21: Oui?
18: Là, les ambulanciers se précipitent. Apparemment, il est en train de s'étouffer avec le petit pois.
21: Allez, Germaine. Bravo. 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
23: Oui, allô?
6: Bonjour, monsieur. C'est bien ici, le locataire de la voiture?
23: Une entreprise automobile, oui.
6: Parce que moi, j'ai loué ma voiture à mon beau-frère.
23: Oui.
6: Mais comme je suis un particulier, j'ai fait ça à votre nom.
23: Non, mais attendez.
6: Donc, j'avais un contrat à type que je me suis permis de recopier.
23: Non, mais attendez. Vous faites un contrat, vous copiez un contrat qui vient de chez nous.
6: Voilà.
23: C'est un faux, monsieur. C'est un faux document.
6: Ah, bah non, c'était un vrai, puisque c'était le double. J'avais juste masqué les...
23: Ah, oui, vous avez maquillé. Donc, vous avez fait un faux document, monsieur.
6: J'ai maquillé un vrai document.
23: Vous avez maquillé un vrai document. Mais ça s'appelle un faux.
6: Non.
23: Ah bon?
6: Bah, je crois pas, non.
23: Passez, on va voir ça.
6: Ça va être vite vu, oui.
23: Maquiller un vrai document, ça s'appelle faire un faux. Vous venez sur place, voilà, je vous attends.
6: Ah bah je peux pas.
23: Comment vous pouvez pas?
6: Vu que j'ai loué ma voiture, je suis à pied, donc il faudrait plutôt venir me chercher avec un véhicule d'assistance.
23: Non, l'assistance c'est pas nous, monsieur.
6: Bah si, puisque c'est vous qui avez fait la location.
23: Bon, c'est bon.
24: Avec nos feuilles?
23: Oui.
24: Il a pas le droit, là. Tiens. Oui, allô?
6: Ah, bonjour, monsieur.
24: Vous avez un contrat à notre nom?
6: Oui.
24: En quel honneur?
6: En l'honneur que moi j'ai locaté ma voiture, mais que je suis un particulier.
24: Non, mais attendez, vous vous moquez du monde? Vous voulez que j'appelle les fraudes?
6: Non, mais alors c'est pas une fraude, parce que c'est ma voiture quand même, c'est une voiture qui m'appartient, vous voyez.
24: Mais attendez, moi, je peux pas vous garantir un véhicule qui ne nous appartient pas.
6: Vous faites comme si, vous voyez, ça c'est pas
24: non. Non, mais attendez, je fais comme si. Non, mais c'est pas possible, monsieur. Je n'ai pas fait de contrat de location avec cette personne. De quel droit vous faites des choses pour nous?
6: C'est ce que je vous dis, sinon j'ai l'air de quoi, moi? Je passe pour un amateur.
24: Non, mais attendez, mais c'est. Bah, vous aurez des problèmes. Nos véhicules sont personnels, on ne peut pas louer de véhicule qui ne nous appartient pas.
6: Mais non, pardon, vous n'avez rien compris.
24: Attendez, je ne comprends rien, mais vous voulez nous faire passer quelque chose sur notre dos qui n'est pas à nous.
6: Ah bah vous avez compris quand même.
24: On peut pas avoir de contrat à notre nom s'il n'est pas signé à notre nom.
6: Passez-moi le responsable dans ce cas.
24: Attendez. Allô?
6: Ah bah c'est madame, ça y est. Comme je disais, j'ai donc fait un contrat à votre nom.
0: De quoi mon nom? Mais c'est interdit de faire ça, monsieur. Mon assurance, elle servira jamais pour vous.
6: Bah enfin, excusez-moi, vous les utilisez bien, donc c'est bien que c'est...
0: Eh oui, mais moi avec mon assurance, avec mes véhicules et avec mon assurance.
6: Eh bah oui, le papier il dit bien que c'est une voiture qui vient de chez vous, vous voyez.
0: Mais elle vient pas de chez moi, elle est pas dans ma base de location.
6: Alors c'est pour ça qu'il faudrait peut-être la rajouter, parce que...
0: Non,
6: moi,
0: mais je la rajouterai rien du tout, monsieur.
6: Si on considère qu'on est collègues à ce moment-là...
0: Mais je suis pas collègue avec vous aussi.
6: Sauf si vous me faites un contrat d'embauchage.
0: Non, non, non, monsieur, moi je vous connais pas, vous avez fait un faux et moi je vais porter plainte contre vous. Maintenant.
6: Oh bah c'est la meilleure ça, excusez-moi.
0: Ouais, mais attendez, non mais vous rigolez quoi? Vous avez fait un faux avec mes contrats, avec un véhicule qui ne m'appartient même pas. Non mais vous êtes malade ou
6: ouais,
0: quoi?
6: Ça vous gonfle un peu les chiffres de la boîte en même temps, vous voyez ça vous...
0: Non mais vous rigolez ou quoi?
6: Franchement.
0: Non mais attendez, vous faites des faux et usage de faux. Mais vous avez le droit de le faire ce que vous voulez, mais pas avec mes contrats de location, jamais de la vie, monsieur. Vous vous démerdez, moi mes assurances ne marcheront jamais.
6: Il faudrait me payer la franchise là?
0: Mais bien sûr, bah oui, deux fois même. Si je la rembourse deux fois, je suis comme chez Carglass.
6: Non sérieux?
0: Ouais, deux fois.
6: Ah bah écoutez, c'est super.
0: Mais non, mais vous êtes malade ou quoi? Mais moi je ne ferai jamais ça. Vous êtes qui là? Vous êtes qui?
6: Alors, monsieur Martin, vous me donnez mon nom, j'imagine c'est pour me faire un contrat.
0: Mais non, mais moi je voulais savoir qui vous êtes, mais monsieur Martin, je vais porter plainte contre vous s'il y a un truc qui arrive chez moi.
6: Ah, allô?
0: Allô?
6: Et une autre dame donc?
0: Vous voulez que je paye la franchise pour l'assurance d'une voiture que j'ai pas louée?
6: Bah, officiellement, c'est vous qui l'avez louée, c'est ce que j'expliquais.
0: C'est monsieur Martin, c'est ça?
6: Oui, c'est moi, oui.
0: Monsieur Martin Martin, de Martinville?
6: Oui, monsieur Martin Martin. Bravo!
0: Je suis rire et chanson. J'écoute ça souvent, tous les jours.
6: Très bien, alors mon conseil, continuez comme ça.
0: Merci.
6: Bonne journée.
0: Bonne journée à vous, monsieur.
6: Au revoir. Au revoir.
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3: Allô, j'écoute.
5: Oui, bonjour madame.
3: Bonjour monsieur.
5: Je suis bien au domicile du docteur. Il est gastro quelque chose, je crois. Hein.
3: Ah oui, il est gastro quelque chose, comme vous dites.
5: Je voudrais un rendez-vous, c'est possible. Il est là, non?
3: Non, il n'est pas là tout de suite, il sera là tout à l'heure. Alors le problème, monsieur, c'est que comme il s'en va demain pour une dizaine de jours...
5: Oh là là.
3: Et oui, c'est ça le problème. Écoutez, c'est comme vous voulez, monsieur. Je peux éventuellement encore essayer de prendre, de vous donner un rendez-vous entre deux personnes si vous tenez absolument à venir. Enfin, bon, je vous ai prévenu, monsieur, vous ne tomberez pas de haut si vous, je vous dis que vous êtes adressé à un professeur et non pas à un gastro-entérologue de quartier.
5: C'est-à-dire, ça coûte combien?
3: C'est-à-dire, c'est la consultation est de 650.
5: Pardon?
3: 650.
5: C'est pas vrai.
3: Mais si, c'est vrai. Bien. Bon, je vous ai tout expliqué, monsieur.
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7: Bonjour.
6: Bonjour monsieur, c'est bien le restaurant?
7: Oui.
6: Monsieur Martin à l'appareil, je suis critique gastronomiste semi-professionnel pour le Guide Martin.
7: Oui,
6: et c'était pour vous prévenir, je vais venir faire une dégustation anonyme chez vous, donc il faudrait que je réserve.
7: Ah non, je fais pas le Guide Michelin, monsieur.
6: Non, pardon, nous on n'est pas les amateurs du Michelin. Nous, c'est le Guide Culinariste Martin, on est semi-professionnel.
7: Oui, même Guide Martin, non.
6: Bah pardon, mais j'ai une carte.
7: Une carte de quoi?
6: Une carte de critique semi-professionnel. Bah. Ce qui fait que vous êtes obligé de prendre ma réservation gratuite.
7: La réservation, on est obligé.
6: Bah attendez, je vais quand même pas payer pour manger dans un restaurant.
7: Ah bah attendez,
25: je comprends rien là.
26: Bonjour.
6: Bonjour madame, c'est avec vous qu'il faut voir pour la table gratuite?
26: Hein? Une table gratuite?
6: Oui, c'est ce que je disais, rapport à que je suis critiqueur gastronomiste.
26: Une table gratuite?
6: C'est ça, donc il faudrait mettre pour 8 personnes.
26: Bah attendez, je vais pas inviter 8 personnes à manger.
6: Bah le but de la dégustation anonyme, c'est qu'on doit tout goûter.
26: Ah ouais, vous voulez toute la carte aussi, non?
6: C'est ça, on commande tous toute la carte.
26: Bah, je sais pas quel restaurant vous vous hésitez à manger pour 8 personnes. Hein.
6: Ah bah je m'excuse, mais jusqu'à maintenant, j'ai jamais eu un seul refus.
26: Ah bon?
6: Ouais, alors c'est vrai que vous êtes le premier que je contacte, parce que je viens de commencer.
26: Oui, c'est le premier que vous contactez, c'est pour ça que vous avez jamais été refusé.
6: Peut-être, mais enfin, est-ce que c'est une raison pour refuser? Je crois pas.
26: Non, bah si, je vais pas inviter un guide à manger à 8 personnes gratuitement.
6: Bah, si vous nous invitez, forcément, c'est gratuit.
26: Non, mais vous, vous payez quoi?
6: Ah, moi rien, mais je vous mets une bonne note dans le guide.
26: Non, mais c'est n'importe quoi, votre bordel, là.
6: Pardon, j'essaie juste de donner un avis honnête aux gens.
26: Mais honnête, quand c'est gratuit, on donne des bonnes notes, puis quand c'est payant, on donne des mauvaises notes.
6: Voilà, c'est ça, ouais.
26: Ouais, voilà.
6: Disons qu'on s'arrange entre gens. soyons honnêtes. Vous voyez ce que je veux dire?
26: C'est quoi votre guide, là? Je regardais sur Internet, là.
6: Le guide culinariste Martin. On est spécialisé dans les boui-boui. Bah,
26: déjà, je suis pas un boui-boui, déjà. Guide.
6: Ah oui, mais pardon, tant que vous m'avez pas invité, je peux pas savoir ça.
26: Ouais, ouais. Puis moi, j'ai le guide Louis Millot qui mange en incognito, il paye sa part, hein.
6: Ah non, moi, on m'a dit que les collègues des autres guides, ils se font rembourser leur repas après.
26: Ah oui, non, mais...
6: Eh oui, alors pourquoi les autres, vous leur remboursez leur repas et pas moi?
26: Je rembourse personne du tout, moi.
6: Vous venez de me le dire.
26: Non, non, non. Eh. Hey, hey. C'est pas marqué l'abbé Pierre sur ma tête, moi.
6: Ouais, en même temps, c'est moins à la mode, l'abbé Pierre, hein, depuis quelques temps.
26: Hein? Ouais.
6: Mais bon, après, si ça vous embête une table de 8, on peut aussi faire deux tables de 4.
26: Mais vous êtes con ou quoi?
6: Ah, eh ben vous êtes pas le premier à me le demander, c'est marrant.
26: Vous êtes bouché de votre trou du cul ou quoi, là?
6: Ah, bah non, vous imaginez, avec le boulot que je fais, si j'ai pas un transit impeccable.
26: Vous habitez où, là? Pointez-vous chez moi ce soir, vous allez voir ce que je vais vous faire, moi.
6: Ce soir, eh ben écoutez, avec plaisir, donc 8 personnes.
26: Vous
6: nous faites le plat du jour, hein, vous compliquez pas.
26: Ouais, mais moi, je vais vous mettre un coup de boule en arrivant, vous allez voir, ça va être vite fait.
6: Oh, c'est gentil, mais on va pas en plus boire des coups, parce que sinon.
26: Non, mais de toute façon, je veux pas que vous venez, parce que vous me cassez les bonbons.
6: Ah, donc finalement, pas ce soir.
26: Non, vous venez pas du tout, je vous refuse de dégoûter.
6: Sinon, est-ce que vous faites à emporter?
26: Non, vous me cassez les couilles.
6: Alors, pardon, mais moi, les abats, en revanche, c'est pas du tout mon truc.
26: Mais tu m'as apporté.

0: Bonjour monsieur, c'est le conseil général à Pareil. Vous habitez bien Niederensen ?
1: Oui.
0: Très bien. Vous savez qu'aujourd'hui, c'est la journée de l'Angleterre dans la région.
1: Oui.
0: Et le conseil général offre gratuitement à tous les habitants de plusieurs communes de la région un cours d'anglais. Et donc, il s'agit de retenir une seule phrase qui va vous servir à vous faire comprendre des anglais et à comprendre l'anglais. Est-ce que vous parlez l'anglais ?
1: Non, pas du tout.
0: Très bien. Alors, vous avez un stylo ?
1: Ouais, allez-y.
0: Donc, la première phrase pour aujourd'hui qu'il va vous falloir apprendre, c'est donc « I fuck you », comme la fac, « I fuck you », bullshit. Dans quelques instants, vous serez appelé par un anglais, il vous dira donc « hello », et quoi qu'il se passe, monsieur, vous lui dites invariablement « I fuck you, bullshit ».
1: I fuck you, bullshit. Bullshit.
0: Boule, comme une boule.
1: Oui.
0: Bullshit. Nous sommes d'accord ?
1: Mm-hmm.
0: Voilà. Merci, monsieur.
1: Merci. Au revoir.
0: Au revoir.
1: Allô ?
0: Hello.
1: I fuck you, bullshit.
0: Yes. Do you fuck me in the ass ?
1: I fuck you, bullshit.
0: Yes, correct. Votre accent est bon, monsieur.
1: Merci.
0: No, you say, vous dites...
1: I fuck you, bullshit.
0: C'est parfait.
1: I fuck you, bullshit.
0: Perfect.
1: I fuck you, bullshit.
0: Je vous remercie, monsieur.
1: I fuck you, bullshit.
0: En vous disant que vous avez un accent parfait.
1: I fuck you, bullshit.
0: Sorry.
1: Bon, je vous laisse, monsieur, j'ai autre chose à faire. Hein. Allez, au revoir.
0: Ah non, en anglais.
1: I fuck you, bullshit.
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3: Bonjour.
4: Bonjour monsieur, c'est bien la boulangerie ?
3: Oui.
4: Oui, voilà, je vous appelle parce que j'ai acheté chez vous un œuf en chocolat, surprise.
3: Oui.
4: Il y a un problème.
3: C'est-à-dire ?
4: J'ai mordu dedans et dedans, il y a une boule en plastique.
3: Mais tout œuf Kinder Surprise a une boule en plastique à l'intérieur ?
4: Ah bah il a une boule, oui, ça je vous confirme qu'il a une boule, oui.
3: Le problème c'est que c'est pas nous qui les faisons.
4: Rendez-vous compte que vous pourriez vendre ça à des enfants ?
3: Mais on en vend à des enfants, il y a
4: Bravo, bah évidemment.
3: Mais c'est fait pour les enfants et tout le monde.
4: Bon, moi je vais appeler mon beau-frère, il est avocat, il va me conseiller.
3: Oui, au pire, oui, mais ramenez-nous pour qu'on puisse faire quelque chose.
4: Vous voulez faire disparaître l'épreuve ?
3: Pas du tout.
4: Non, mais je vois le genre.
3: Mais il n'y a pas de genre, monsieur, je vais pas acheter votre boule alors que dans tous nos œufs.
4: Je suis sûr que vous allez acheter ma boule.
3: Mais je vous la rends, votre boule, comme vous dites, pour pas faire disparaître l'épreuve.
4: Non, c'est ça, je vais arriver, je vais vous montrer ma boule et hop, vous allez la prendre, vous allez la jeter.
3: Mais quand même, vous nous prenez pour qui, monsieur ?
4: Bah, pour des jeteurs de boules.
3: Pour des jeteurs de boules ?
4: Ah, bah oui.
3: Eh bah, écoutez, je vous attends au magasin avec votre.
4: Oui, non, non, mais c'est ça, après on va me séquestrer.
3: On va vous séquestrer, bah là, ça part très loin, monsieur, quand même. C'est notre genre en plus, bah voyons.
4: On peut se rencontrer en terrain neutre dans ce cas.
3: C'est-à-dire ?
4: Bah, chez mon beau-frère.
3: Et pourquoi chez votre beau-frère ?
4: Comme je connais pas vos intentions et que je me méfie quand même un petit peu et que cette histoire de vous voulez me prendre la boule.
3: Là, je suis en caméra cachée, là, c'est juste pas possible.
4: Écoutez, je vous donne l'adresse de mon beau-frère à la limite.
3: Mais de toute façon, je ne me rendrai pas chez votre beau-frère, monsieur, je n'ai rien à faire là-bas.
4: Non, mais vous pouvez venir accompagner, hein, il n'y a pas de
3: souci. Même accompagné, je n'ai rien à faire là-bas.
4: Bah, prenez un témoin au moins, comme ça on en
3: sait. Mais je m'en fiche du témoin, je n'ai rien à faire chez votre beau-frère qui est avocat.
4: Alors, dans ce cas, j'ai un autre beau-frère, si vous voulez, qui lui est chocolatiste.
3: Eh ben, c'est tout, vous me racontez la vie de votre famille.
4: Non, mais je comprends que vous soyez gêné parce que j'ai
3: Je suis pas gêné du tout. Devant moi, il y a cinq clients. Pour eux, dans un œuf Kinder, il y a une boule en plastique avec une surprise.
4: Vous avez des complices, d'accord, j'ai bien compris.
3: Des complices, non, monsieur, moi j'arrête la discussion.
4: Non, non, mais.
3: Désolée,
4: est-ce que je pourrais avoir le responsable, s'il vous plaît ?
3: Bien sûr, je vais vous le passer avec plaisir, monsieur.
4: Ah, bah merci.
3: Je veux parler à un responsable. Oui ?
4: Oui, bonjour, monsieur.
5: Oui, je comprends pas. Dans un œuf surprise, il y a toujours, à l'intérieur, il y a une boule en plastique avec un cadeau.
4: Ah, donc vous avez déjà eu le problème ?
5: Non, mais je vois pas où est-ce qu'il y a eu le problème.
4: Soi-disant.
5: Bah, quoi, soi-disant ? Bah non, hein. Benoît, un œuf Kinder, il y a toujours une boule jaune au milieu. Vous pouvez venir à la boulangerie, hein.
4: Non, non, non, non, mais ça sent le piège, là.
5: Ah non, bah, je vais pas vous piéger, monsieur. Pourquoi voulez-vous que je vous piège ? Vous habitez où ? Je vais aller chez vous, si vous voulez.
4: Ah bah voilà, est-ce qu'on peut se retrouver chez mon beau-frère qui est avocat ?
5: Où ?
4: Il est sur la 5e avenue.
5: Où ça aussi ? 5e avenue de quelle ville ?
4: De Manhattan, pardon.
5: C'est où ça, Manhattan ?
4: Manhattan ? C'est au centre de New York.
5: New York ? Mais vous êtes dans le Pas-de-Calais, en France ?
4: Oui, et alors ?
5: Bah, je vais pas aller à New York.
4: Et pourquoi ?
5: Le trajet, qui c'est qui va me payer le train ?
4: Le train pour New York, il va vous coûter...
5: Bah après que vous êtes dans le Pas-de-Calais, venez dans le Pas-de-Calais, parce que je vais pas aller à New York pour un œuf Kinder. Hein.
4: Ah, c'est ça, donc on évite les responsabilités.
5: Vous vous rendez compte, monsieur ?
4: Quoi donc ?
5: Je vais faire le déplacement à New York ?
6: 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T'as une connerie ! 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
7: Et ça s'entend.
8: Allô ?
7: l'aérospatiale, bonjour.
8: Bonjour madame, c'est bien l'aérospatiale?
7: Oui monsieur.
8: Je voudrais la direction.
7: Ah je suis désolée, là actuellement ils sont peut-être au repas, le secrétaire également, ils pouvaient essayer de rappeler un peu plus tard.
8: Non madame, c'est urgent.
7: Oui.
8: Est-ce que vous pouvez leur transmettre un message? Je retourne à mes observations pendant ce temps-là, moi. Il faut que je retourne voir l'évolution du phénomène constaté.
7: Ah. Ouais. On vous a dit de contacter une personne particulièrement pour ça?
8: On m'a dit d'appeler la direction dès qu'il se passerait quelque chose. Donc, vous avez quoi noter?
7: Oui.
8: Alors, je suis Monsieur Robert Ledoux.
7: Oui.
8: Et donc, j'ai un télescope, hein. Je travaille à mon compte. J'observe depuis 2 jours la Lune.
7: Oui.
8: Et on m'a demandé de faire mon rapport, hein. Je suis expert, hein.
7: Oui.
8: Voilà ce qui se passe, madame. D'après mes observations de cette nuit, vous savez que la Lune est de plus en plus visible.
7: Oui.
8: On est en période de pleine Lune, hein. Mm-hmm. Il y a une agitation. Donc, j'ai observé une matière qui était donc à la base d'un cratère alors qu'elle n'y figurait pas la semaine dernière. J'ai fait un grossissement au 1/500 millième.
7: Au 1/500 millième. Mm-hmm.
8: Mes observations sont formelles, madame. On a chié sur la Lune.
7: On a chié sur la Lune?
8: Oui, madame.
7: Donc, ça prouverait qu'actuellement, il y a quand même quelqu'un.
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9: Mairie de Troyes, bonjour.
10: Bonjour monsieur, voilà, je vous appelle parce qu'on m'a conseillé d'appeler ce numéro pour un plan à Troyes.
9: Oui, alors ne quittez pas. Oui.
10: Bonjour monsieur, excusez-moi de déranger.
9: Oui, c'est une dame, mais c'est pas grave.
10: Je vous appelle parce que je cherche un plan à Troyes.
9: Ah, on n'a plus de plan nous ici.
10: Ah, parce qu'avec ma femme, si vous voulez, on s'est dit qu'il fallait qu'on essaye un truc.
9: Et vous voulez quoi exactement?
10: Un plan à Troyes.
9: Ah, c'est quoi votre histoire?
10: Bah oui, parce que si vous voulez, on n'est pas du tout du genre club échangeur, couple libéral, vous voyez tous ces trucs de Patrick Sébastien. Allô?
9: Mairie de Troyes, bonjour.
10: Ah, je suis revenu à l'accueil.
9: Oui.
10: J'appelais pour un plan à Troyes.
9: Oui, et au service com, on n'a pas su vous renseigner?
10: Bah non, parce qu'ils pensaient à un plan de la ville.
9: Et vous, c'est un plan de quoi?
10: Bah un plan à Troyes, c'est-à-dire qu'avec ma femme, on s'est dit qu'il fallait pas mourir idiot, quoi, donc...
9: Non, à Troyes, ouais. Je comprends pas votre demande non plus. C'est pas un plan de la ville que vous voulez?
10: Ah bah non,
9: à la mairie de Troyes, on n'a qu'un plan de la ville à vous donner. Si c'est un plan de rencontre, non, c'est pas la ville qu'il faut appeler.
10: Bah. Enfin, vous m'avez passé le service des rencontres, là.
9: Ah, pas du tout, monsieur. Je vous ai passé le service de la communication. Moi, vous me demandez un plan. Je croyais que vous vouliez le plan de la ville, hein.
10: Je suis désolé, je connais pas du tout les codes de ce milieu échangeur, etc.
9: Ah oui, non, mais c'est pas... Je confirme, hein, c'est pas à la mairie, hein, le code pour les échangeurs, hein. Non, pas du tout. Essayez sur Internet, hein. Mon avis, vous allez certainement trouver sur Internet, hein. Faut passer par les réseaux sociaux pour ça, hein, mais c'est pas la ville...
10: Si vous voulez, je peux vous passer, madame, si vous préférez. Elle est à côté
9: de
10: moi.
9: Ah non, pas du tout. Non, pas du tout, monsieur. J'ai besoin ni de monsieur ni de madame. Non, c'est non. À la mairie de Troyes, aucun service ne vous donnera des adresses ou des numéros de téléphone pour un plan à Troyes.
11: Attendez, là, je comprends pas tellement bien.
10: Ah ben, c'est un autre monsieur.
11: Vous voulez quoi exactement?
10: Je disais à votre collègue que je cherche un plan à Troyes.
11: Non, là, vous vous trompez, hein. Vous faites pas du tout... Là, c'est pas autre chose, hein.
10: Non, mais juste pour essayer, vous voyez.
11: Non, là, il y a confusion, hein, à la demande, hein.
10: Alors, justement, ma demande...
11: Mais nous, on peut pas vous faire rencontrer de couple. On n'est pas une agence, nous, hein.
10: Ah, décidément, encore un autre. Vu que vous êtes spécialiste du plan à Troyes...
11: Ah non, pas du tout. Écoutez, nous, c'est pas notre boulot. Nous, on fait pas du tout de rencontres comme ça, hein.
10: On cherche juste une histoire sans lendemain, hein, un truc de courte
11: durée. Ou qu'elle soit longue, de toute façon, c'est pas notre problème. Vous le faites, il y a assez de gens dans la rue, vous côtoyez tous les gens dans la rue, vous les arrêtez, puis vous leur demandez. Hein.
10: Et le responsable des plans A3, il est là?
11: Le responsable des plans A3, c'est notre directeur.
10: Bah, si vous pouvez me le passer.
11: Voilà.
12: Oui, bonjour monsieur.
10: Bonjour madame.
12: Non, mais pourquoi vous nous appelez nous?
10: Alors c'est ce que je disais, je cherche un plan A3.
12: Ah oui, et vous venez me raconter une saloperie. Vous allez draguer dans votre coin et vous nous foutez la peine.
10: Non mais voyez ça comme un service que vous...
12: C'est pas chez nous qu'il faut demander. Pas question de se retrouver à deux jeunes filles avec vous. Alors, on n'est pas du tout dans ce contexte là.
10: Si c'est pas possible avec deux femmes, éventuellement...
12: Attendez, on va pas recommencer quand même. Non mais vous allez... Vous barrez le numéro de votre mémoire, point, c'est tout.
10: Non mais vous gardez bien un ou deux numéros sous le coude en cas de...
12: Pardon? Ah non mais j'ai pas de numéro, moi je suis pas le botin, hein.
10: Moi on m'a parlé d'un monsieur Michel et madame Jackie.
12: Si vous avez besoin d'une main étrangère, essayez la main à gauche. Ça va mieux. Hein? Bon après-midi, monsieur. Au revoir.
13: Allô?
0: Madame A...
13: Oui?
0: Bonjour, madame. C'est Corrèze FM à l'appareil. La radio.
13: La radio?
0: Oui, la radio FM. Corrèze.
13: Ah, d'accord. Oui.
0: Voilà.
13: Oui.
0: Nous vous appelons parce qu'aujourd'hui, c'est notre émission, le Tonton Lulu. Je ne sais pas si vous connaissez l'émission du Tonton Lulu.
13: Ben écoutez, s'il y a quelqu'un qui peut connaître, c'est mon mari, parce qu'il a souvent sa radio à côté de lui.
0: Ah.
13: Je vais demander à mon mari.
0: Oui.
13: Tu connais Tonton Lulu, l'émission FM? Non, il ne connaît pas.
0: Eh bien, c'est un grand jeu, madame. Hein? Alors, figurez-vous que nous avons dans nos studios...
13: Oui.
0: ...quelqu'un de votre famille...
13: Ah.
0: ...qui est assis à côté de moi.
13: Ah.
0: Nous allons trafiquer sa voix...
13: Oui.
0: ...et c'est à vous de la reconnaître.
13: Ah bon?
0: D'accord?
13: Oui.
0: Alors, votre prénom...
13: Anne-Marie.
0: C'est ça. Votre mari, c'est
13: Jean.
0: Alors, attention, est-ce que vous êtes prêt?
13: Oui.
0: Le tonton Lulu d'aujourd'hui, chers auditeurs, auditrices, fait partie de la famille de monsieur et madame.
13: Oui.
0: À vous de le reconnaître.
13: D'accord.
8: Merci. Allô?
13: Oui?
8: Bonjour, c'est Anne-Marie.
13: Oui?
8: Bonjour, Anne-Marie.
13: C'est pas Jean-Louis.
8: Non.
13: C'est pas Jean-Louis. Ah ben, je vois pas. Tu viens de Paris, là?
8: Non.
13: Non, pas de Paris.
8: Non.
13: Alors, de la Corrèze?
8: Non.
13: C'est pas ça. Eh ben, je regrette, mais je vois pas qui c'est. Tiens, j'en viens un petit peu, là. Voir si tu reconnais la voix.
14: Est-ce que c'est pas le mari à Nadine?
8: Ah!
14: Oui.
8: Bonjour, Jean.
14: Bonjour.
8: Comment ça va?
14: Est-ce que c'est tu n'es pas le mari à Nadine?
8: Non, pas loin.
14: Ah, c'est ce que je pensais. Mais alors, c'est peut-être Jean-Pierre.
8: Non.
14: Le frère à Nadine.
8: Non, Nadine, elle a un frère.
14: Oui.
8: Elle a également un mari.
14: Oui.
8: Mais elle a aussi un...
14: Un beau-frère.
8: Oui, un beau-frère, mais elle a autre chose. Elle a un... Un a... Un a...
14: Un amant.
8: Comment elle a dit, Anne-Marie?
14: Un amant.
8: Oui. Oui.
13: Quel amant? Elle n'a pas un amant, Nadine.
0: Allô?
13: Oui.
0: Toujours sur Corrèze FM, donc avec Super Gérard de la Place. Nadine, c'est qui exactement pour vous?
13: Une nièce.
0: Voilà, c'est ce que nous avait dit donc Robert Ledoux, qui est l'amant de Nadine.
13: Oh, monsieur, tout de même.
0: Est-ce qu'on peut dire que Robert Ledoux, l'amant de Nadine, qui est votre nièce, fait partie de votre famille?
13: Non.
0: Pourquoi?
13: Parce que ne connais pas cet amant. Je connais son mari, mais pas l'amant.
8: Ah, vous ne me connaissez pas?
13: Non.
8: Nadine?
13: Parce que c'est vous qui êtes l'amant?
8: Comment?
13: C'est vous qui êtes l'amant?
8: Oui, Robert Ledoux à l'appareil, l'amant de Nadine.
13: Ah bon?
8: Oui, comment allez-vous?
13: Eh bien, écoutez, moi ça va. À peu près, quoi.
8: Vous avez quelque chose à lui dire, non? Je la vois cet après-midi.
13: Eh bien, vous lui dites que quand on vient de se marier, on ne prend pas un amant.
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15: Oui.
10: Bonjour monsieur, je suis bien chez le locataire auto.
15: Oui.
10: Monsieur Martin à l'appareil, je dois venir pour péter un pare-brise chez vous, mais c'est normal.
15: Alors racontez-moi l'histoire comme il faut, parce que là je...
10: J'ai mon beau-frère, monsieur Martin, qui travaille chez Martin Glass comme échangiste de pare-brise. Mm. Donc, comme vous avez des voitures, il va venir vous changer un pare-brise.
15: Oui, j'ai des voitures, mais j'ai pas de voiture avec le pare-brise fêlé ou cassé.
10: Justement, c'est là que j'interviens. Je passe avant mon beau-frère pour fêler légèrement un de vos pare-brises.
15: Pour fêler? Ah non, vous allez pas me fêler mon pare-brise.
10: On est obligé parce que si c'est pas pété, on peut pas le changer. Donc, on peut pas récupérer le cadeau.
15: Vous n'allez pas casser un pare-brise pour pouvoir récupérer un cadeau?
10: Bah si, il y a une prime de 100 balles déjà que je me récupère.
15: Mais je m'en fous.
10: Plus un mini aspirateur à poils de chat que je veux bien vous céder.
15: Mais je m'en fous. Certainement pas, mais pourquoi?
10: Bah, comme ça, tout le monde est gagnant, c'est win-win, comme on dit.
15: Non, mais c'est non.
10: Oh, ça, c'est un nom qui se négocie.
15: Allô?
10: Bah, bonjour, monsieur.
15: De quoi vous parlez? Je comprends strictement rien.
10: C'est ce que j'expliquais. Moi, je récupère la prime du pare-brise.
16: Ah, attendez, ne quittez pas.
10: Ah.
16: L'IMAT. Vous voulez l'IMAT ou le numéro de série?
10: L'IMAT? Ah, bah oui, donnez-moi l'immatriculation de votre véhicule, je vous écoute.
15: Non, c'est la communication que j'avais à côté. C'est à quelqu'un d'autre que je viens de dire ça, pas à vous.
10: Quelle communication?
15: Je ne vous ai pas donné l'immatriculation à vous, j'étais sur un autre téléphone.
10: Faut pas se gêner.
15: Bon,
10: en attendant, je vous ai calé un rendez-vous à 15h30 au nom de monsieur Martin.
15: Je ne comprends pas ce que vous me dites. Rendez-vous 15h30, monsieur Martin.
10: Voilà, donc moi je passe avant pour fêler le pare-brise de votre voiture.
15: Non mais, vous me prenez pour une demeurée. On va faire une fêlure sur un pare-brise pour changer un pare-brise.
10: Ah, vous voyez? Vous comprenez en fait?
15: T'as quelqu'un qui doit venir pour changer un pare-brise? Je viens de demander à mon patron, il est au courant de rien du tout.
10: Ah bah passez-le moi.
15: Tiens.
17: Non, mais...
10: Bonjour madame.
17: Vous allez pas me casser un pare-brise de mes voitures, elles changent, hein.
10: Ah si, c'est exactement ça.
17: Non, mais là, si vous voulez pas prendre un bon coup de pied dans le cul, je crois que ça va arriver, hein. Que je te vois pour là, parce que je vais dire que ça va faire mal, hein. Tu me connais pas, hein.
10: Bon, tu dis ça, mais tu le penses pas vraiment.
17: Ah mais si, je veux voir personne ici, surtout des marchands de pare-brise, j'en veux pas avoir, hein.
10: Bah non, t'en verras deux, puisque je dois passer avant pour péter le pare-brise.
17: Pour que t'es 100 balles, toi, faut que tu casses un pare-brise à un autre, non mais. Arrête, tu me prends pour qui?
10: On vous en remet un neuf, hein, en même temps, donc.
17: Mais j'en ai rien à foutre du neuf, quoi. C'est des escroqueries.
10: Oh, escroquisme, tout de suite.
17: Ah bah oui, je vais pas casser un de mes pare-brise pour que tu gagnes 100 balles et moi je gagne rien. Non,
10: ah mais toi tu gagnes l'objet promo.
17: Mais je m'en fous de la promo.
10: Ah bah tiens, justement il y a la pub à la radio, je te fais écouter.
17: Oh bah,
10: c'est Martin Glass.
17: Pas du tout.
10: C'est Martin Glass. Salut, c'est Monsieur Martin de Martin Glass.
17: Si
10: tu pètes ton pare-brise et contre le change, on t'offre en promo un mini aspirateur à poils de chat.
17: Un mini aspirateur, mais...
10: Le mini aspirateur qui permet également d'aspirer ta femme ou tes enfants.
17: Je m'en fous.
10: Oui, allô, monsieur Martin, je reprends l'appareil, vous avez entendu la pub.
17: Ça m'intéresse pas du tout.
10: C'est pas grave, de toute façon, j'ai validé avec votre collègue.
17: Quel collègue qui me l'a validé? C'est pas possible.
10: Bah, le monsieur que j'avais avant vous.
17: Non, c'est ma secrétaire. Elle a pas pu te valider.
10: En plus, il a insisté pour qu'on vienne à
17: 15h30. À 15h30, il y a du sol.
10: Et même, il voulait me donner votre immatriculation.
17: Tu lui as donné une immatriculation?
18: Mais non, j'étais en train de parler avec
10: Peugeot
18: à côté.
10: Allô? Rebonjour, monsieur.
18: Faut arrêter parce que je vais appeler les flics. Hein, parce que ça commence à suffire. Immatriculation, je ne vous parlais pas à vous.
10: Bon, de toute façon, le patron vient de valider, donc c'est bon.
18: Non, le patron a rien validé du tout, j'étais à côté de lui.
10: Ah si, d'ailleurs, il a insisté pour que je vienne à 15h30.
18: Arrêtez de me dire, vous, le patron est d'accord, j'étais à côté de lui, là.
10: Bon, vous avez du mal entendre, ça arrive.
18: Oh, bah oui, venez, mais vous allez voir, si vous rentrez dans le garage, vous n'avez pas vu le volume de mon patron, vous allez vite ressortir.
10: Ça tombe bien, parce que justement...
18: Alors, par contre, là, je vais raccrocher.
10: Non, je vous crois pas. Vous bluffez, c'est évident.
18: Je vais raccrocher.
10: Hein. Même pas cap.
18: Là, je vais raccrocher.
10: Oui, bah, c'est du tcha-tcha, vous allez pas raccrocher.
18: Alors maintenant, ça commence à suffire. Hein.
10: Ah, qu'est-ce que je disais?
18: Bah, faut arrêter, hein.
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20: Bonjour, vous êtes bien à Électricité.
21: Électricité dépanneur, bonjour.
22: Bonjour monsieur, c'est le couvent des Dominicaines Notre-Dame de Clarté à l'appareil.
21: Oui.
22: Ben la clarté, on n'en a plus.
21: À l'heure actuelle, vous êtes en courant.
22: Oui, parce qu'on a eu un petit problème avec une sœur cette nuit.
21: Oui.
22: Qui a un appareil là, qui est moderne, elle nous a dit, vous savez.
21: Alors, il ressemble à quoi cet appareil, que je comprenne?
22: Alors, ça ressemble à un suppositoire géant.
21: Un suppositoire géant.
22: Enfin, ça fait quoi? 25
21: cm. 25 cm. Et quelle épaisseur?
22: Ben, c'est un cylindre, en fait. Hein, un gros cylindre.
21: Un gros cylindre qui ressemble à un support.
22: Oui.
21: Et ça sert à quoi? Ça, c'est pour la lumière? Ça sert à quoi?
22: Ben, il y a une prise au bout. Attendez, ça sert à quoi, ça, Sir Claude? Elle me dit, pour rompre la solitude des femmes. Je ne sais pas plus.
21: Pour rompre la solitude des femmes? Je ne vois pas.
22: Mais je ne sais pas non plus. Qu'est-ce que vous faites avec ça? C'est quoi? C'est de la lumière? Non? Pour réchauffer le quoi?
21: Ah, pour réchauffer l'eau, peut-être.
22: Pour réchauffer l'eau, non? Non, c'est pas... Ça réchauffe, mais pas l'eau. Mais elle
21: ça réchauffe, mais pas l'eau.
22: Elle a l'air l'air de cacher quelque chose. Vous voulez que je vous la passe, peut-être?
21: Ah oui, passez-moi là, s'il vous plaît, oui, volontiers.
22: Merci. Allô?
21: Oui, bonjour.
22: Oui, bonjour, monsieur.
21: Oui, en quoi puis-je vous aider, madame?
22: C'est l'appareil, moi, que j'ai branché, qui a tout fait sauter.
21: Ah, d'accord. Mais c'est peut-être parce que vous aviez un court-circuit. Vous l'avez essayé avant, il fonctionnait?
22: Ah, oh là, oui, il fonctionnait même très bien.
21: D'accord.
22: C'est un vibromasseur.
21: C'est pour les sœurs? Et...
22: C'est pour les sœurs. Parfois, ça peut être pour les frères aussi.
21: Ah, c'est pour les frères aussi.
22: Enfin, un peu moins. Ça, c'est pour les sœurs, puisque ça s'appelle... Attendez, je vous permettez, je retrouve la boîte.
21: Je vous en prie, madame. Mademoiselle, madame, ma sœur. Je vous en prie, ma sœur.
22: Oui, vibro, ma sœur, ça s'appelle.
21: Vibro, ma sœur. Ah. Bon, ça doit être... C'est peut-être un objet de culte, c'est peut-être religieux.
22: Oui, c'est un objet de cul, c'est marqué dessus.
21: Objet de cul.
22: Alors, attendez. Je regarde. Hein.
21: Oui.
22: V-I-B-R-O.
21: B-R-O, oui.
22: Trait d'union, ma sœur.
21: Ma sœur.
22: Mais il y a une faute d'orthographe, parce que ma sœur, ça s'écrit M-A, plus loin, S-O-U-E-U-R.
21: Ça doit venir de Chine, sûrement, non? C'est pour ça qu'il doit y avoir une faute d'orthographe.
22: Alors, on branche la prise électrique.
21: Oui.
22: Dans le secteur.
21: Oui, ah, c'est pas à pile, ça fonctionne directement sur le secteur.
22: Oui, et déjà, ça rompt la solitude de la prise qui
21: non,
22: était
21: ça,
22: toute seule.
21: Ça alimente l'appareil. Vous êtes, excusez-moi, vous êtes sûr que c'est cet appareil qui vous a fait disjoncter?
22: Ah ben oui, je suis sûr que ça m'a fait disjoncter, moi. J'ai vu des choses que j'avais jamais vues de ma vie.
21: Ça a fait des éclairs, ça a fait quoi?
22: Des tremblements, et puis des petites secousses, et puis ensuite des grandes secousses. C'était... Oh oui, mon Dieu.
21: D'accord. Est-ce que vous pourriez me passer la mère supérieure? Parce que je pense que nous avons un petit souci. et peut-être qu'elle, elle pourra me répondre.
22: Oui, je vais la chercher, vous permettez, parce qu'elle est dans la cellule à côté.
21: Je vous en prie.
22: Je reviens.
21: Mais excusez-moi, ma sœur.
22: Merci. Allô ?
21: Oui ?
22: Le problème, c'est qu'on vient de découvrir ce que c'était que le vibromasseur.
21: D'accord. Mais bon, laissons le vibromasseur là où il est, ce n'est pas un problème. Alors, pour revenir à notre panne première.
22: Attendez, la sœur. Ça y est, elle a retiré la prise. Et le disjoncteur marche.
21: Et le disjoncteur fonctionne.
22: Elle a retrouvé le jus.
21: Ben non, puisque vous avez retiré la prise.
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1: Bonjour.
10: Bonjour monsieur, c'est bien la boulangerie ?
1: Oui.
10: Monsieur Martin, société Martin Télécom ?
1: Oui.
10: Je vous ai inscrit sur notre liste pour le démarchage téléphoniste.
1: Et pour quelle raison vous m'avez inscrit ? J'ai rien demandé moi. Déjà qu'on en reçoit au moins 4-5 par jour.
10: Ah oui, mais maintenant vous serez plutôt entre 40 et 50.
1: Par jour ?
10: Bah oui.
1: Mais vous rendez compte ? C'est énorme. Je vous garantis, je suis pas d'accord.
10: Ah oui, mais ça fallait me le dire avant que je vous inscrive.
1: Non mais comment vous voulez que je devine ? Moi je suis pas Madame Soleil.
10: Oui, bah passez-la moi.
1: Non mais je vais recevoir au moins 40-50 appels par jour sans me demander mon autorisation.
10: Ah oui, juste, allô ?
1: Oui,
10: tant que j'y pense, à la fin de l'appel, n'oubliez pas de nous mettre une petite note de satisfaction.
1: Moi, mettre une note de satisfaction ?
10: Voilà, entre 0 et 9.
1: Vous rigolez ?
10: Bien sûr, oui.
1: Non, mais c'est quoi ce bazar ?
21: Et vous êtes qui, vous ?
10: Bonjour, Madame Soleil. Alors, c'est ce que je disais, Martin Télécom, je vous ai mis sur notre liste de démarchage.
21: Non, mais moi, je n'ai rien demandé, moi, j'en veux pas, ça. Je me ferais un malin plaisir de les envoyer chier, je vous le dis.
10: Non, mais après, vous n'êtes pas obligé d'acheter tous les articles des démarchistes.
21: Mais je ne prends rien du tout.
10: Si, alors j'ai quand même prévenu le vendeur de véranda que vous étiez intéressé.
21: Mais moi j'en veux pas de véranda, qu'est-ce que j'en fais de véranda, j'ai même pas la maison.
10: Eh bien, vous pourrez mettre votre nouvelle cuisine dedans.
21: Mais quelle cuisine ? Mais moi j'en ai pas besoin de cuisine.
10: Ah oui, mais j'ai dit au vendeur de cuisine que vous cherchez une cuisine.
21: Mais pourquoi vous voulez que j'achète une cuisine ?
10: Pour la mettre dans votre véranda.
1: Qu'est-ce que c'est ce trafic là ?
10: Eh bonjour monsieur Soleil.
1: Non, c'est une madame. Moi je veux pas qu'on m'appelle toutes les 5 minutes là pour me vendre des merdes là.
10: Ah oui, mais vous ratez des supers affaires.
1: Ah non, non, mais je veux absolument pas y être. Si j'étais pas, c'est qu'il y avait une raison.
10: Ah oui, mais ça fallait le dire avant s'il y avait une raison.
1: Mais il fallait le dire, mais vous m'avez demandé quand ?
10: Ah non, c'est à vous de demander en premier.
1: Mais comment vous voulez que je vous le demande ?
10: Bon, en se renseignant un petit peu, vous auriez pu trouver.
1: Non, non, mais en se renseignant, mais non, mais de quel droit vous prenez les numéros de téléphone sans se renseigner ? Non, mais on fait la démarche à la mer là-haut. C'est à vous à me demander à moi si j'ai envie de le faire. C'est pas à moi à vous demander si j'ai envie de le faire ou pas. Non, mais ça va pas la tête. Hein.
10: D'accord, donc pour résumer, vous avez envie de le faire ?
1: Non, non, je veux absolument pas le faire. Non, certainement pas là. Non, mais c'est clair ?
10: Ben.
1: C'est clair là ?
10: Moi, je crois.
1: C'est clair ou pas clair là ?
10: Non, mais si, c'est clair. Je vous valide déjà pour la cuisine et la véranda.
1: Non, non, non, vous n'avez pas demandé de me valider sur des cuisines ou sur des vérandas. Moi, je n'ai rien à foutre des cuisines et des vérandas, quoi.
10: Ah, j'ai oublié de vous dire pour le vendeur de porte-fenêtre.
1: Mais j'ai jamais commandé de porte-fenêtre, mais arrêtez de votre délire là. Mais oh, mais vous avez vu ça où ? Vous que j'ai commandé de porte-fenêtre ? De quel droit ?
10: Ah non, il n'y en a pas une, il y en a plusieurs.
1: Comment ça, il y en a plusieurs ? Où c'est que vous avez vu que j'ai commandé des porte-fenêtres ? Où c'est que vous avez vu ça ?
10: Et puis l'avantage, c'est que ça vous donnera beaucoup plus de lumière pour votre nouveau canapé en cuir convertible.
1: Ah non, non, je n'ai pas acheté de canapé en cuir, certainement pas, mais.
10: Pas encore, mais j'ai dit aux démarchistes des canapés que vous étiez intéressé par une vente.
1: Mais quelle vente ? Mais moi, j'ai rien acheté de quoi que ce soit, mais ça va pas la tête. Vous savez comment c'est chez moi ? Pour savoir si j'avais besoin de renouveler quoi que ce soit ? Mais ça va pas, non ?
10: Écoutez, je vais marquer que vous hésitez.
1: Non, non, non, non, mais c'est ce que. Alors...
10: Je vous laisse réfléchir avant de partir. Comme je le disais à votre collègue, on n'oublie pas la petite note de satisfaction entre 0 et 9.
1: C'est ça, oui, non, non, mais alors là, c'est 0, moins 0, moins 0, là.
10: Ah oui, mais 0, c'est nul.
1: Oui, c'est 0, 0, voire moins 0, quoi.
10: Ah non, pas moins 0.
1: Ah, si, non, non, non, mais là, non, non.
10: Bon, bah, je vais mettre que vous m'avez mis 9, sinon avec
1: non,
10: mon patron.
1: Non, non, non, rappelez-moi votre nom.
10: Monsieur Martin.
1: Monsieur Martin, vous êtes à la société.
10: Oh, vous me mettez 9 ? Merci, monsieur.
1: Quoi ?
10: Non, pardon, c'est parce qu'il y a mon responsable qui est arrivé, il est juste à côté.
1: Oui, mais passez-moi de votre responsable, là, je vais expliquer la suite.
10: Oui, oh bah quittez pas. Monsieur Martin ?
1: C'est quoi cette embrouille, là ?
10: Le monsieur demande à vous parler.
1: Non, non, non, déjà, je sais pas, monsieur.
10: Il est très content, il m'a mis 9.
1: Non, non, non, 0, 0, certainement pas, non.
10: Oui, allô ?
1: Oui, bah alors vous êtes qui ?
10: Bonjour, monsieur, je suis monsieur Martin, le responsable de monsieur Martin.
1: Oui, oui, monsieur Martin qui est responsable de monsieur Martin. Après, je vais avoir qui ? Monsieur Truc ? Monsieur Bidule ?
10: Alors, malheureusement, monsieur Truc et monsieur Bidule sont en réunion actuellement, mais je peux vous passer le grand patron.
1: Voilà, et c'est monsieur Martin aussi, je suppose.
10: Ah, vous le connaissez ?
1: Non, mais on va pas y passer la soirée, là.
10: Ah bah attendez, j'ai aussi mon actionnaire principal qui est là. Vous allez jamais deviner comment il s'appelle.
1: Oh !
10: Ah bah non, c'est pas O, c'est Monsieur Martin. C'est dingue, non ?
3: Allô ?
19: Oui, bonjour monsieur.
3: Bonjour.
19: Excusez-moi de vous déranger, c'est au sujet de la manifestation d'hier.
3: Oh attendez, attendez, quel numéro demandez-vous monsieur ? C'est un faux numéro ça, hein ?
19: Vous n'êtes pas à la CGT ?
3: Non monsieur, absolument pas. Et c'est un ancien numéro ça, vous le rayez, il vous faut demander un... Un nouveau numéro.
19: Ah oui, mais faut pas m'insulter, moi.
3: Mais je vous insulte pas, monsieur. Je vous dis simplement que c'est un ancien numéro.
19: Oui, j'ai compris, camarade.
3: Mais alors, camarade syndiqué, moi, je suis pas syndiqué et je suis l'ancien numéro.
19: Ben oui, voilà. Écoutez-moi, jeune homme.
3: Oui. Oui.
19: Vous pouvez avoir du respect quand même.
3: Mais j'ai du respect, monsieur. Je vous dis simplement que c'est un ancien numéro que vous faites, là.
19: Oui, mais vous me dites ancien numéro comme si j'étais vieux de la feuille, moi.
3: Eh bien, mais je vous le dis parce que c'est pas le premier. Je veux faire changer de numéro. Au revoir, monsieur.
19: Mais écoute...

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2: Nous sommes désolés, les ordres ont été transmis de manière électronique, c'est trop tard.
3: Hein. Mais par qui, monsieur? C'est pas moi qui ai fait la demande. Alors comme ça, n'importe qui peut faire la demande sur mon numéro. Où êtes-vous exactement, à Jaurès, là?
2: Oui, nous sommes à Jaurès, monsieur.
3: Oui, mais écoutez, je vais venir déjeuner tout à l'heure.
2: Monsieur.
3: Je travaille moi-même au PTT, je ne veux pas changer de numéro.
2: Mais, bah, écoutez-moi, monsieur, nous avons une demande de l'administrateur, monsieur Doenguer.
3: Oui, mais justement, ce monsieur m'a téléphoné tout à l'heure, il s'est trompé de numéro.
2: Non, écoutez.
3: Écoutez, monsieur, c'est pas le bon numéro, mais ne vous cassez pas la tête, je vous le fais changer.
2: Écoutez-moi, camarade, je vous donne votre nouveau numéro
3: de. Mais je n'en veux pas, monsieur, moi je vais venir tout à l'heure à l'agence commerciale, j'arrive dans un quart d'heure.
2: Mais, monsieur.
3: Je veux conserver mon 42.
2: Monsieur.
3: Ce n'est pas parce que Monsieur Tartampion a décidé de me faire changer
2: monsieur,
3: de numéro.
2: Ce n'est pas Monsieur Tartampion, c'est l'administrateur qui est donc le secrétaire général du syndicat, vous le savez très bien.
3: Mais je m'en fous, alors, monsieur, qui que ce soit.
2: Ah, vous avez.
3: Et il a été charmant, il a été gentil, mais moi je m'en fous.
2: Monsieur, vous permettez, vous êtes prié de venir avec vos trois dernières factures ainsi que 150 francs.
3: Pardon?
2: Ah bah oui, monsieur, non.
3: Mais vous plaisantez, en plusieurs fois que je paye.
2: Bah écoutez-moi, monsieur.
3: Non, mais qu'est-ce que c'est cette plaisanterie? Mais là, je vous garantis que ça va aller loin, cette histoire-là. Non, mais en plus, il va falloir que je paye pour changer de numéro que je n'ai pas demandé.
2: 150 francs, monsieur.
3: Mais jamais de la vie, primo, je suis employé PTT, donc je ne paie pas le téléphone, je ne paie pas l'abonnement.
2: Ah ouais, hein? Ah ben ça, vous n'avez pas signalé, c'est trop tard.
3: Non, non, mais je voulais pas signaler, mais vous m'avez rien demandé, monsieur.
2: Bon, attendez.
3: Ça, alors là, je vous garantis que ça ne se passera pas comme
2: monsieur,
3: ça. Hein?
2: Ben justement, monsieur Deringer vient de rentrer dans mon bureau. Attendez.
3: Oui, mais justement, qui c'est ce monsieur-là?
2: Attendez, vous permettez, je vous passe.
3: Oui, je vous en prie.
2: Il y a le client, là, vous avez demandé, on a déjà son nouveau numéro, il n'en veut pas.
4: C'est moi, je vais le prendre.
3: C'est la meilleure année, celle-là.
4: Allô?
3: Bonjour, monsieur.
4: Mais qu'est-ce qu'il y a, camarade? On a l'heure.
3: Mais je ne voulais pas changer de numéro, moi, monsieur. Vous êtes bien gentil, vous êtes aimable, vous êtes urbain comme tout, mais je ne veux pas changer de numéro,
4: mais
3: monsieur.
4: Je ne suis pas.
3: Pourquoi vous me faites changer de numéro de force?
4: Vous allez payer 150 francs, mais en une journée, vous allez avoir votre
3: mais
4: nouveau numéro.
3: Mais je m'en fous, monsieur. Écoutez, ça va me coûter impression de doloris terrible, cette histoire-là. Moi, je ne veux pas.
4: Écoute-moi, camarade.
3: En plus, je suis moi-même employé des PTT, monsieur. Je ne paie pas. Ni l'abonnement, ni, ni l'installation, ni rien. Vous voulez me faire payer 150 francs?
4: Eh oui, mon camarade, parce que ces étés, nous sommes contre les privilèges. Il n'y a aucune raison que toi, tu ne casques pas comme nous.
3: Mais non, comment? Mais vous payez quoi, monsieur? Mais qui est à l'appareil? J'ai pas compris. Écoutez, vous me dites où vous êtes, monsieur. Je viens vous voir parce que nous sommes voisins. On va s'expliquer de vive voix parce que là, on s'époumonne tous les deux. Hein?
4: Écoute-moi, camarade, ton comportement frise d'hystérie.
3: Mais
4: ça
3: écoutez,
4: ne m'étonne pas de la part des castes des privilégiés.
3: Mais je ne suis pas un privilégié, nom de Dieu. Je suis un préposé. Vous appelez ça un privilégié, vous?
4: Mais
3: un préposé?
4: Est-ce que tu es venu hier à la manif?
3: Mais non, je suis pas venu voir une bricole, monsieur, chez moi. J'ai du boulot par-dessus les oreilles. Voilà, alors.
4: Monsieur, travaille au noir.
3: Qu'est-ce que... Oh.
4: Ah oui, alors non. Mais
3: c'est une plaisanterie, non?
4: Écoute-nous, camarade, tu parles à quand même à quelqu'un d'obédient à ces étés. D'une part, t'es privilégié, ensuite tu travailles au noir quand tes camarades défilent sous la pluie.
3: Attendez, une question, monsieur. Vous êtes qui exactement?
4: Monsieur Deringer.
3: Deringer, où êtes-vous exactement, monsieur?
4: À Jaurès, monsieur.
3: Pardon?
4: À Jaurès.
3: On peut vous rencontrer d'ici un quart d'heure, 20 minutes, monsieur Deringer.
4: Vous venez au bureau 203, mais je te signale que l'accueil va être musclé parce que.
3: Ah, ben écoutez, moi je suis ravi parce que là, je viens au bureau 203, mais qu'est-ce que vous avez contre moi, monsieur, s'il vous plaît?
4: Nous n'avons rien contre toi, tu es paranoïaque, privilégié et en plus tu travailles au noir.
3: Comment je travaille au noir? Je travaille chez moi.
4: Déviationniste, liquidateur.
3: Attendez, restons calmes. Poste 203, c'est une plaisanterie, ça, hein.
4: Oui, c'est une plaisanterie.
3: Oh, félicitations. Alors là, écoutez, j'ai pas marché, j'ai cavalé. Vous m'avez fait prendre la colère de ma vie, là, hein.
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5: Allô?
6: Bonjour, monsieur, c'est bien le garage?
5: Oui, bonjour.
6: Monsieur Martin, service protocolistique du Martinland.
5: Oui.
6: Je vous appelle pour la cérémonie.
5: Quelle cérémonie?
6: C'est un hommage organisé par sa seigneurie Martin, l'ambassadeur du Martinland.
5: Ouais.
6: Et à ce sujet, je voulais savoir si vous avez des trucs qui craignent les taches de peinture dehors.
5: Bah oui, on a un garage, on a des voitures, oui.
6: Ah, parce que là, on va faire un hommage au canon et vous êtes dans l'axe du canon.
5: Oui.
6: Donc là, on va tirer 21 coups dans votre direction.
5: Mais
6: vous inquiétez pas, ce sont des boulets de parade. Totalement inoffensifs puisque ce sont comme des gros ballons remplis de peinture indélébile.
5: Non, mais c'est n'importe quoi.
6: Eh, aussi bien ça tombera chez un voisin à droite ou à gauche, hein, ça je peux pas vous dire.
5: Alors, les voisins, là, je leur dis quoi, moi?
6: Justement, il faudrait que vous alliez prévenir tout le monde parce que je vous ai mis responsable quartier.
5: Ah bon? Je suis responsable quartier maintenant?
6: Eh, responsable quartier pour sa seigneurie, l'ambassadeur du Martinland.
5: Ah oui, mais moi j'en ai rien à foutre, que ce soit l'ambassadeur ou Macron. Je suis responsable quartier maintenant, faut que j'avertisse tout le quartier. Bonjour?
6: Ah, c'est un autre monsieur.
7: Mais c'est quoi le Martinland?
6: Bon, voyons, Martinland.
7: Bon, je connais pas.
6: Capitale Martinville.
7: Mais ça se passe quand, ça?
6: Alors, la cérémonie, c'est maintenant.
7: Aujourd'hui?
6: Oui, c'est ça. On est prêt à tirer les boules de peinture, là.
7: Ah, bah, c'est bien le moment de nous appeler, alors, oui.
6: Ah, oui, bah, heureusement que j'appelle, parce que votre collègue me dit qu'en plus, vous laissez traîner des trucs dehors.
7: Bah, on est un garage, donc on a des voitures. S'il y a de la peinture qui se met sur les véhicules, comment on fait après?
6: Alors, soit vous les rentrez maintenant, mais il vous reste 2 minutes 30 à peu près.
7: Ah, bah, non, je vais pas rentrer. Si j'ai 50 voitures sur le parc, je vais pas les rentrer, hein, ça, c'est sûr.
6: Dans ce cas, si vous

0: vous avez des voitures qui reçoivent des boules de peinture,
1: oui.
0: Eh ben vous aurez plus qu'à finir de les peindre de la même couleur, comme ça elles seront comme neuves.
1: Non mais vous vous moquez de moi là, non? Comment?
0: Bien sûr, oui. Donc au Martinland, on utilise de la peinture marron fluo pour les cérémonies.
1: Non non mais là,
0: vous aurez plus qu'à finir de repeindre toutes les voitures en marron fluo.
1: Non non monsieur, je vais pas peindre les voitures avec votre couleur. Non attendez, vous savez ce que c'est que peindre une voiture?
0: Oui quand même. Moi j'ai un beau-frère qui est peintre en bâtiment.
1: Non bah vous connaissez pas, je pense.
0: Si, je me suis basé d'ailleurs sur son barème. Rassurez-vous, je peux vous indemnifier jusqu'à 30 € par bagnole à repeindre.
1: Le peindre une voiture, ça coûte à peu près 5 000 €, donc je pense pas que 30 €.
0: Ouh là là, 5 000 balles, vous vous faites avoir, hein.
1: Pardon?
0: Bah ouais, mon beau-frère, il m'a repeint les cabinets pour 100 €. Alors, 5 000?
1: Bon, écoutez, monsieur, là, attendez. Ah non, non, mais là, non, non, ouais.
2: Allô?
0: Allô?
2: Allô?
0: Allô?
2: Allô?
0: Allô?
2: Allô?
0: Allô?
2: Allô?
0: Allô? Oui, vous m'entendez?
2: Oui.
0: Eh ben, moi aussi, madame.
2: Madame, monsieur.
0: Ah bah non, c'est madame ou monsieur, ça peut pas
2: mais
0: être.
2: J'ai plein de voitures dehors et tous les panneaux solaires.
0: Parce qu'en plus, il y a des panneaux solaires.
2: Oui.
0: Eh ben, vous les enlevez.
2: Ben non, on peut pas les enlever. Et j'en ai toute la toiture.
0: Entre nous, avec un peu de motivation et un tournevis.
2: Ben, on peut pas les démonter. C'est des panneaux solaires, c'est des trucs industriels.
0: Ah ben voilà, ça en fait qu'à sa tête. Après, ça va être ma faute.
2: On en fait pas qu'à notre tête. Vous savez ce que c'est. Les panneaux solaires, on peut pas les enlever. C'est des trucs de l'EDF.
0: Ah ben, si c'est pas les vôtres.
2: Ah ben non, c'est pas à nous. Mais moi, s'il y a une couille là sur le toit de mon garage, je fais quoi?
0: Alors non, rassurez-vous, depuis le Moyen-Âge, on a arrêté de tirer des couilles puisqu'on les a remplacées par des boules de peinture.
2: Déplacez-vous, venez dans ma cour, alors on va voir vite fait.
0: Ah bah on va voir tout de suite, vous êtes où là?
2: On est devant l'entrée du garage là.
0: D'accord, donc je vais tirer une première boule, vous voyez dehors?
2: Ouais, je vois dehors, ouais.
0: Ok, donc je tire dans 5, 4,
2: allô,
0: 3,
2: allô,
0: 2,
2: allô, allô,
0: mise à feu!
2: C'est quoi ce délire là?
0: Ah pardon, c'est moi, comme j'ai plus de boules, à la place j'ai mis des caisses.
2: Oh putain, ouais.
0: Attention, deuxième caisse!
2: Non, c'est débile votre truc là.
0: Pas du tout, c'est la tradition martinlandaise. Quand on n'a pas de boules, on lâche 21 caisses.
2: Ouais, ouais.
0: Allez, plus que 19 caisses!
2: Ok.
0: Oh, bah plus que 18.
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4: Allô?
5: Oui, bonjour madame.
4: Bonjour.
5: Madame La Truffe?
4: Oui.
5: Oui, bonjour, c'est la mairie à l'appareil.
4: Oui.
5: Le service de l'état civil.
4: Oui.
5: Je disais à monsieur le maire qu'il y avait une madame La Truffe qui habitait au 6 rue Gange.
4: Oui, c'est moi.
5: Voilà, et monsieur le maire ne voulait pas me croire.
4: Et alors?
5: Bah parce que vous savez, monsieur le maire a beaucoup de travail, il est toujours sous pression. Alors on essaie toujours de le faire un peu rire.
4: Hein. Ah bon?
5: Évidemment, quand il a su qu'il y avait une madame La Truffe, ça lui a fait du bien parce qu'il riait, mais aux anges. On aurait dit un bébé.
4: Ah bon?
5: Voilà, je vais vous le passer. Monsieur le maire, c'est madame La Truffe. Oh, mais non, ça n'est pas possible. Ça n'existe pas. Allô?
4: Allô, bonjour monsieur le maire.
5: Bonjour madame. Je ne vous dérange pas?
4: Non, non, du tout.
5: Alors, comment vous appelez-vous?
4: Je m'appelle Madame La Truffe. L-A-T-R-U-2-F-E. Mais ça vous fait rire?
5: Il est plié de rire.
4: Oui.
5: Il est en train de s'étouffer, là.
4: Ah bon, il s'étouffe?
5: Arrêtez, monsieur le maire.
4: Bon,
5: monsieur
4: allez.
5: Le maire, attention, attention, monsieur le maire, parce que là, vous allez vous faire mal.
4: Allô?
5: Il a fait un malaise.
4: Hein? Il a fait un malaise?
5: Il a fait un malaise à cause de vous, madame.
4: Comment?
5: Il a fait un malaise à cause de vous.
4: Ah ben, je m'en fous, moi, qu'il ait fait un malaise. Pour savoir comment je m'appelle, bon, ben, je m'appelle Madame La Truffe. Et c'est tout, hein.
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4: Oui.
6: Bonjour monsieur, c'est bien la boulangerie?
4: Oui, bonjour monsieur.
6: J'organise une soirée d'humorisme à côté.
4: Mmh.
6: Je vous ai désigné comme sponsor officiel du spectacle.
4: Ah bah non, mais nous ça marche pas comme
6: j'ai
4: ça.
6: J'ai fait des affiches où j'ai mis le nom de la boulangerie. Et je voulais savoir si l'imprimanteur vous avait déjà envoyé sa facture.
4: Bah non, mais vous rigolez ou quoi? Vous nous avez jamais demandé comme sponsor officiel pour votre, je sais pas quoi, votre soirée là.
6: Je vais venir là.
4: Non, c'est pas peine de venir, c'est non.
6: Bah si, je vous apporte.
4: Non, parce que c'est pas possible.
6: Ah bah moi j'ai mon beau-frère qui était passé chez vous.
4: Qui c'est qui votre beau-frère?
6: Monsieur Martin. C'est lui qui a eu l'idée. Il a dit on va les mettre en sponsor.
4: Je ne veux pas entendre parler de vous.
6: Bah, c'est-à-dire qu'en tant que partenaire, il va falloir quand même... Ah, allô?
7: Ouais.
6: Ah, bonjour madame.
7: Non, c'est pas une dame, c'est un monsieur.
6: Bon, admettons.
7: C'est un monsieur qui est là.
6: Si vous le dites.
7: Alors, je suis le dirigeant de l'entreprise. Vous êtes qui, vous?
6: Monsieur Martin, si vous voulez, j'organise donc ce spectacle d'humorisme.
7: Qui vous a autorisé à me mettre comme sponsor? Vous dites ça, tiens, vous envoyez la facture à un tel?
6: Bah oui, parce que comme il y a votre nom sur l'affiche, vous voyez...
7: C'est... Mais j'ai rien demandé, moi.
6: Oh bah ça, si on change d'avis maintenant...
7: C'est moi qui t'ai demandé quelque chose?
6: Bah c'est votre collègue là qui a validé, oui.
7: Mon collègue qui a validé, non mais n'importe quoi. Il n'y a que, il y a qu'un dirigeant chez moi, ok? Donc c'est moi qui valide, ok?
6: Ok, alors profitez-en aussi pour valider la facture de l'imprimanteur.
7: Bien sûr, et bah, c'est pas moi qui vais la payer. Alors vous me donnez votre nom, vous me donnez le nom de votre boîte qui organise de la merde, puis on va voir ça avec les flics.
6: Oh bah bravo les gros mots, excusez-moi. Oh,
7: bravo les gros mots.
6: Oh.
7: C'est qui organise l'événement?
6: Bah c'est moi.
7: Ah ouais? Vous êtes demandé à qui pour que je fasse sponsor? À personne.
6: C'est un accord de tacitisme, comme on dit, c'est-à-dire que
7: Bien sûr. C'est un accord tacite.
6: Ah bah voilà, alors on veut être trop gentil.
7: Ah, vous êtes trop gentil.
6: On les porte à bout de bras, on leur fait marcher le petit commerce.
7: Oui, bien sûr.
6: Excusez-moi, mais moi je fais un effort quand même.
7: Ah, hein. Tu fais un effort?
6: Ah bah oui.
7: Ah ouais. Moi je fais l'effort de parler à un escroc. Voilà.
6: Oh,
7: t'es outré?
6: Ah oui.
7: Ah ouais.
6: Ah bah je suis outrifié là quand même, excusez-moi. Escroc, c'est quand même la première fois ça comme le sort.
7: Ah ouais, c'est la première fois.
6: On se met en 4.
7: Vas-y, tu te mets en 4. Vas-y, viens, moi je vais te mettre en 12.
6: On se met en 12 pour aider les petites gens et voilà comme ils vous remercient.
7: Les petites gens. Ah bah oui. Allez hop, donnez-moi votre numéro de téléphone.
6: Allez hop, vous-même, hein, excusez-moi, mais je.
7: Allez hop, je t'emmerde, ton numéro de téléphone il est affiché, je vais aller au flic avec.
6: Ah bah alors finalement il est affiché, okay. Très bien. Donc.
7: Mais je t'emmerde et ta facture, tu te la colles au cul.
6: Non, mais non.
7: Mais si.
6: Non, mais je vous ai mis en plus deux places.
7: Les deux places, vous les collez dans le cul, il y a encore de la place.
6: Ah, ça commence à faire beaucoup.
7: Et ton imprimeur, tu te le fous dans le cul aussi, mon pote.
6: Ah non, là, sincèrement, je pense que ça va être un problème.
7: Mais c'est toi qui as un problème.
6: Ah bah c'est bien ce que je dis. D'ailleurs, j'ai mon beau-frère qui est d'accord. Il me dit que ça va.
7: C'est le beau-frère. Beau-frère, passe la vaseline.
6: Écoutez, madame, je veux bien être
7: souple. Tu es un mec, moi. Tu veux que j'aille à la gendarmerie, elle est ouverte à cette heure-là.
6: Ah bah je voulais pas, les gendarmes.
7: Ah bah vas-y, passez-moi. Ils appellent en privé, les flics. Ouais.
6: Je vous les transfère, je les mets en double appel, ne quittez pas.
7: Ouais, bah vas-y, appelle.
6: Alors allons-y.
7: Ouais, tu te fous de ma gueule.
6: Pas du tout. Oui, allô?
7: Salut, beau-frère.
6: Ah non, c'est pas mon beau-frère, je suis l'adjudant-chef Martin.
7: Bah oui, oh tiens, encore un Martin. Ah, c'est en famille, vous êtes con ou quoi? Adjudant-chef Martin, c'est monsieur Martin qui vient de m'appeler.
6: Ah non, alors ça, sacrée coïncidence. Hein.
7: Ah, c'est bien, c'est quelle brigade?
6: C'est la brigade de Martinville.
7: De Martinville.
6: Bien sûr.
7: Ouais, à Martinville.
6: Mais oui.
7: La brigade de gendarmerie, c'est Martinville.
6: Bah absolument.
7: Ah, bah bien sûr. Allez, va te faire...
6: Hop, on a dit pas de gros mots.
7: Pas de gros mots, je t'emmerde, connard.
6: Ah bah ça, c'est encore un gros mot.
7: Mytho.
6: Ah bah là, c'est mieux.
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8: Allô?
9: Allô?
8: Oui.
9: Bonjour, monsieur.
8: Bonjour, monsieur.
9: C'est bien l'Office togolais des phosphates, hein?
8: Oh, l'Office, ça cesse d'exister depuis longtemps, hein?
9: Ça n'est plus l'Office togolais des phosphates?
8: Oui, ici, ça est devenu service de presse du Togo, hein, depuis.
9: Ah, ben voilà. D'accord. Ben écoutez, nous avons une commande de 150 tonnes de bicarbonate de potassium.
8: Vous appelez l'ambassade?
9: Non, mais c'est pour vous.
8: Pour le service de presse?
9: Oui, absolument.
8: Ah bon?
9: Il y a 150 tonnes de bicarbonate de potassium pour le service de presse. Et c'est offert donc par le général Yadema.
8: Ah, c'est ça.
9: Le président de la République.
8: Oui, quand même, oui.
9: Pour la bonne année.
8: Ah bon?
9: Alors, est-ce qu'on peut vous les livrer maintenant?
8: Oui. Une seconde, là, viens rapidement, là. Bicarbonate de potassium est offert au service de presse.
9: Oui. Bon. Ça fait donc 8 camions.
8: 8 camions?
9: Ah bah oui, il y a 150 tonnes, hein.
8: Et ils sont en route.
9: Ils sont en route, ils arrivent dans un quart d'heure chez vous.
8: Bon, vous et... Parce que, bon, nous, on est un service de presse, on est deux seulement ici. Personne ne nous a dit qu'il y a quelque chose comme ça.
9: Est-ce que vous pouvez les aider à décharger,
8: Nous-mêmes, les aider à décharger. Ils disent, ça fait... Vous avez dit combien de camions?
9: 8.
8: Mais on ne peut pas... Où est-ce qu'on va les entreposer, tout ça? Mais qu'est-ce que ça signifie?
9: Vous les mettez dans la rue. Ils sont sur des palettes de 5 tonnes.
8: 5 tonnes? Mais on ne comprend rien. Moi, ce gars est en train de rire parce que là, on tombe des nues.
9: Il y a 30 palettes de 5 tonnes. Il faut l'aider à décharger et les mettre devant la rue.
8: Mais comment est-ce qu'on peut faire les choses comme ça?
9: Ah ben, ils ont des pelles, ils vont vous donner des pelles. Hein.
8: Mais on ne comprend pas.
9: Non, mais vous inquiétez.
8: Je vous passe, moi, ce gars.
10: Allô?
9: Allô?
10: Bonjour, monsieur.
9: Bonjour, monsieur.
10: Vous nous excuserez d'être, disons, insistant, parce que si là où vous êtes, un bon matin, on vous dit qu'on vous livre une marchandise de 5 tonnes...
9: 150 tonnes. Hein.
10: 250 tonnes, dont vous n'êtes pas du tout informé, je crois que vous réagirez exactement comme nous.
9: Je pense également.
10: C'est ça. 150 tonnes de quoi, s'il vous plaît?
9: C'est du bicarbonate de potassium.
10: Mais nous ne sommes pas une usine. Ici, c'est un bureau. 150 tonnes de bicarbonate de potassium, bon, on ne saura même pas où mettre ça d'abord.
9: Alors, il y a une consigne, hein?
10: Oui.
9: C'est indiqué, donc, sur la commande, il faut absolument les rentrer dans le bureau.
10: Mais on dirait que vous connaissez nos bureaux.
9: Ah non, je ne connais pas, non.
10: Même 2 kilos ne resteraient pas dans notre bureau.
9: Bon, écoutez, pourrais-je me permettre de vous redemander votre collègue?
10: Oui, je vous le passe.
9: Je vous remercie.
10: Ouais.
11: Allô?
9: Oui, c'est avec vous que j'étais en ligne tout à l'heure.
11: Oui, oui.
9: Bah, qu'est-ce que vous avez contre le bicarbonate de potassium?
11: On n'a rien contre. Nous sommes des journalistes. Nous, on n'utilise pas du bicarbonate de potassium. Nous sommes des journalistes de la presse. On n'a rien. Nous sommes un bureau. On ne peut pas.
9: Bon, écoutez, je vais demander à mes chauffeurs de vous donner un coup de main pour les mettre, les 150 tonnes de bicarbonate de potassium, sur le toit de l'immeuble. Ça vous va, ça?
11: Ah, on ne peut pas grimper sur le toit de l'immeuble. Nous avons au moins, je crois, 7 ou 8 étages.
9: Oui.
11: Mais ce n'est pas possible.
9: Pourquoi?
11: Qui va le faire, nous, journalistes?
9: Ben, avec les voisins. Vous avez des voisins, ils vont vous donner un coup de main.
11: Mais comment vous parlez de la France comme moi? Mais comment? On va appeler qui, moi? Mais, et vous? Mais ce n'est pas possible, monsieur. Je m'excuse, hein.
9: Bon, ben écoutez...
11: Je m'excuse.
9: Je vous remercie.
11: Oui.
9: Est-ce que je peux me permettre de vous soulager?
11: Oui.
9: Nous n'allons pas vraiment vous livrer 150 tonnes de bicarbonate de potassium.
11: Oui.
9: Vous savez pourquoi?
11: Non.
9: Parce que c'était une plaisanterie pour la radio.
11: Ah, c'est ça. Et ensuite...
12: C'était un jeu?
11: Oui.
9: Oui.
11: Bon, je vous passe mon second...
12: Allô?
9: Oui, bonjour.
12: Ben dis donc, je me suis dit, mais c'est une histoire de fou. Alors, ça, comment ça va?
9: Ça va bien.
12: Ben, vous avez eu vraiment?
9: Oui, mais je vous ai soulagé.
12: La prochaine fois, je serai plus malin. Mais c'est pas possible.
9: Si.
12: Mettez-vous à notre place. 15 tonnes, mais c'est ahurissant. Mais c'est pas possible.
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13: Oui.
6: Oui, bonjour madame. Je suis bien au garage là.
13: Oui.
6: J'ai vu la pub pour les voitures à 3 euros par jour.
13: Ça, c'est dans le cadre d'un achat.
6: Non, j'ai juste besoin
13: de
6: 3 jours.
13: Ben non, monsieur, non, c'est dans le cadre de remboursement de crédit dans le cadre d'un achat.
6: Oui, mais si vous me faites le crédit sur 3 jours, ça fait combien?
13: Bah, monsieur, c'est pas une histoire de coût. Ça n'existe pas une location à 3 jours.
6: Non, mais parce qu'on vous a dit quand il y a des gens qui veulent locationner, essayent de leur rendre la voiture.
13: Non, pas du tout.
6: Non, mais c'est bien tenté, c'est normal,
13: non,
6: hein, c'est de bonne guerre.
13: Non, c'est pas ça, mais non. Je ne veux pas vous vendre une voiture.
6: Et pourquoi vous voulez pas me la vendre?
13: Mais ça va pas vous coûter 9 euros.
6: Alors, 3 fois 3.
13: Monsieur, je sais que 3 fois 3, ça fait 9.
6: Ah, on est d'accord.
13: Avant, on appelait ça des contrats New Deal, c'est-à-dire.
6: Comment ça, débile?
13: New Deal.
6: Ah, oh, bah alors là.
13: Mais j'ai pas dit débile, j'ai dit.
6: Oh, et encore.
13: C'est de l'anglais New, N-E-W, et deal pour dealer.
6: Comment ça, dealer? Oh, bah tiens, alors débile drogué, alors ça.
13: Mais non, monsieur. New Deal, ça veut pas dire la drogue.
6: Excusez-moi, mais parce que vous me traitez de débile. En anglais.
13: Non, monsieur, New Deal.
6: Oh, il recommence.
13: Monsieur, c'est pas une insulte, monsieur, New Deal.
6: Oh, ça suffit,
13: deal,
6: hein.
13: Deal.
6: Ça suffit.
13: D-E-A-L.
6: Non, mais c'est vous-même.
13: Monsieur, je pense.
6: Écoutez, passez-moi le responsable, parce que là...
14: Bah, c'est moi la responsable.
6: Ah, bonjour, monsieur.
14: Faut voir ça avec la commerciale.
6: Ah, non, moi, je voudrais un modèle berline, je voudrais pas la commerciale.
14: Non.
6: Parce que commerciale, vous dites qu'un...
14: Non, mais c'est pas commercial voiture, c'est la personne...
6: Comme un break?
14: Non. Je vous parle quand...
6: Excusez-moi, vous n'allez pas me choisir mon modèle de voiture à ma place.
14: C'est la personne qui s'occupe de vendre des voitures.
6: Je sais ce que c'est une commerciale, c'est quand il n'y a pas les sièges derrière.
14: Non, mais là, je vous parle pas de commerciale.
6: Ah bah attendez, je vais demander à mon beau-frère Martin.
14: Non, mais attendez, monsieur.
6: C'est le monsieur du garage, là.
14: Non.
6: Une commerciale, c'est quoi? Ah bah c'est une voiture avec pas les sièges derrière.
14: Non, je vous parle pas de modèle de voiture.
6: Excusez-moi, j'appelle pour louer une citadine 3 jours et vous essayez de me vendre un break.
14: Oh, écoutez, monsieur.
6: Oh bah oui.
14: Oh.
6: Oh bah alors, oh.
14: Oh, écoutez, monsieur.
6: Non, mais oh.
14: Oh.
6: Ou vous-même.
14: C'est bon. Bon, ce que vous avez besoin, c'est d'une voiture pour un week-end.
6: Alors, ce que j'ai besoin, c'est votre voiture à 3 balles que je vais prendre 3 jours, donc ça fait quand même 3 fois 3.
14: Non, vous confondez 3 euros par jour, mais c'est l'achat
6: voilà.
14: De la voiture.
6: Eh ben, je vous l'achète pour 3 jours.
14: Ah non, vous n'achetez pas une voiture pour 3 jours. Attendez, soyez raisonnable.
6: Et pourquoi donc?
14: Parce que ça se fait pas, monsieur.
6: Les 9 euros, je les ai là. Je paye cash.
14: Non mais vous êtes...
6: Je peux vous les déposer cet après-midi.
14: Mais attendez, monsieur, vous n'achetez pas une voiture pour 3 jours.
6: Écoutez, je peux vous faire une avance de 5 euros en chèque dès aujourd'hui.
14: Ah non, ça ne se fait pas comme ça.
6: Alors dans ce cas, j'ai un chèque de banque certifié de 9 euros.
14: Ben non, mais attendez, monsieur, réfléchissez.
6: Bon, j'ai vu qu'il y avait 5 ans d'entretien offert, en revanche.
14: Ah ben non.
6: Bah oui, mais enfin, c'est offert, on va pas cracher dessus, vous voyez, c'est...
14: Non, bah attendez, elles sont gratuites avec l'achat d'une voiture.
6: Oui, avec la voiture qu'on loue. Mais comme on la loue plus, on va juste prendre les 5 ans d'entretien.
14: Mais ça va pas.
6: Sinon, j'ai ma femme qui a une Citroën.
14: Non, mais là, vous comprenez rien.
6: Non, bah attendez, je vous la passe. Martine. Oui, je te passe le monsieur. Ah, merci. Allô?
14: Oui.
6: Oui, bonjour monsieur, Martine Martin à l'appareil.
14: Comment?
6: Je suis Martine Martin, la femme de monsieur Martin.
14: Vous êtes la femme de monsieur Martin?
6: Voilà.
14: Avec une voix Martine Martin avec une voix d'homme.
6: Oh, c'est vous qui le dites.
14: Au revoir monsieur.
6: Ah, non, madame.
14: Ouais.
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16: Allô, bonjour.
17: Bonjour madame, c'est le docteur, le sexologue.
16: C'est C'est la secrétaire du cabinet de sexologie, oui.
17: Mes respects du matin. Madame Ledoux à l'appareil. Je vous explique. J'ai un problème de sexologie.
16: Oui.
17: C'est-à-dire qu'hier, je suis allé chez mon dentiste. Et j'ai découvert une parution médicale, un journal, dans lequel il était question de quelque chose de nouveau dans l'anatomie de nous, les femmes.
16: Oui.
17: C'est-à-dire, je crois que c'est quelque chose d'érogène, le point G.
16: Oui.
17: Est-ce que c'est vrai que ça existe, ça ?
16: Absolument.
17: Ah bon ?
16: C'est-à-dire que le point G, c'est le point de Grafenberg. G étant l'initiale de Grafenberg.
17: Oui.
16: Mais en fait, c'est pas un point, c'est un muscle qui s'appelle le fascia de Alban.
17: Oui.
16: Qui existe chez toutes les femmes.
17: Ah bon ?
16: Chez certaines, il est bien caché, mais il existe chez toutes les femmes.
17: Ah bah chez moi, il est bien caché parce que j'essaie de le trouver depuis une heure et je n'y arrive pas, docteur. Comment je fais ?
16: Écoutez, la meilleure façon de libérer le fascia de Alban, c'est de se mettre à quatre pattes. Parce que ça fait basculer l'utérus dans la bonne position.
17: Alors, je suis donc à quatre pattes sur la chaise, comme vous me l'avez dit.
16: Bien, écoutez, il s'agit d'introduire le pouce, et il se trouve sur la face ventrale. Maintenant, il est bien évident qu'une zone érogène ne se manifeste que par l'excitation.
17: Docteur,
16: oui.
17: Je viens de basculer mon utérus, donc qu'est-ce que je fais maintenant ?
16: Écoutez, moi je vous ai donné toutes les indications que je connaissais pour y avoir accès. Après, moi je ne peux pas en faire davantage.
17: Bon, attendez, attendez, docteur. J'ai une revue cochonne devant moi.
16: Eh bien écoutez, essayez, je vous laisse faire ça.
17: Je vous rappelle.
16: Dans la solitude.
17: Et dites-moi, je vous le rappelle si je l'ai trouvé.
16: J'en serai ravie. Au revoir.
17: Au revoir.
16: Allô, bonjour.
18: Oui, bonjour, je suis Robert, le fils de Madame Ledoux qui vous a appelé tout à l'heure. Pour le point G, vous vous souvenez ?
16: Oui, oui, absolument.
18: Alors, nous avons suivi ce que vous nous avez dit.
16: Oui.
18: Alors, bon, ben, moi, au niveau du pouce, ça m'a rien fait, mais alors, ma mère...
16: Elle...
18: Alors là, je dois vous dire que j'ai jamais imaginé une chose comme ça. Hein.
16: Elle l'a trouvée.
18: Ah oui, elle l'a trouvée.
16: Mais j'en suis ravie.
18: Mais alors, est-ce que c'est normal ? Elle dort, là, elle ronfle et tout, là.
16: Ben écoutez, après une grande satisfaction, le sommeil est réparateur, absolument.
18: D'accord. Dites-moi, moi, en tant qu'homme... Point G, il n'y en a pas.
16: Mais vous, étant un homme, vous n'avez pas besoin de... Vous n'avez pas, disons... vous avez un pénis entier, alors que le fascia de Alban n'est qu'un résidu.
18: Oui, mais enfin,
16: du corps érectile du pénis de l'homme.
18: Est-ce que les portes du pénis entier, c'est-à-dire, comme vous me dites que j'ai un pénis entier, est-ce que c'est facilement accessible ?
16: Un pénis entier, à mon avis, c'est tout à fait accessible avec une main formée de façon tout à fait normale avec 5 doigts, oui.
18: D'accord. Bon, ben écoutez...
16: Il n'y a pas de problème à ce niveau-là.
18: Attends... Ah ben, elle se réveille, attendez. Alors, allô, docteur ?
16: Oui.
18: Oui, elle veut vous parler, vous remercier. Je la passe.
17: Allô ?
16: Bonjour.
17: Je vous remercie, docteur.
16: Je suis ravie que vous l'ayez trouvé.
17: J'ai fait une grande découverte, une satisfaction. Je n'ai jamais éprouvé ça de ma vie.
16: J'en suis ravie.
17: Alors, je tiens à associer à mes remerciements à mon fils Robert, qui est à côté de moi, vous-même, docteur, ainsi que donc l'inventeur qui s'appelle Grafenberger.
16: Grafenberg,
17: donc...
16: C'est pas un inventeur, hein.
17: Enfin, le découvrateur.
16: Oui, oui, c'est ça.
17: Vous le remercierez pour moi.
16: Il manque pas.
17: Il habite à Paris, non ?
16: Il est mort depuis longtemps.
17: Ah
16: j'en
17: bon ?
16: Ai bien peur.
17: Et il en a découvert d'autres, des points comme ça ?
16: Non, non, il s'est contenté de celui-ci.
17: Ah bon.
16: Écoutez, je vais vous laisser, mais je suis ravie que vous l'ayez trouvé.
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20: Oui.
0: Bonjour monsieur, c'est bien l'auto-école ?
20: Oui.
0: Monsieur Martin à l'appareil, établissement Les Recyclageurs Martin, on est spécialisé dans le recyclageage des appareils électroménagers.
20: Oui.
0: Là, j'ai récupéré un lot de moteurs d'aspirateur que j'ai remis à neuf.
20: Oui.
0: Donc, je vais vous les apporter, comme ça vous pourrez changer les moteurs de vos voitures.
20: Mais non, je change pas le... attendez.
0: Mais si, vous mettez les moteurs d'aspirateur qui sont électriques à la place des moteurs essence et ça vous fait des voitures électriques.
20: Je suis pas sûre du tout, attendez. J'ai un monsieur pour changer le moteur pour passer de voiture essence en voiture électrique. Attention.
21: Oui, allô.
0: Bonjour madame, comme je disais, moi je vous ai retapé des moteurs d'aspirateur.
21: Les moteurs, attendez, pour que faire ?
0: Bah pour mettre sur vos voitures à la place des moteurs essence, c'est ce que je disais.
21: Les moteurs du aspirateur pour faire fonctionner ma ma voiture.
0: Voilà, comme ça, plus besoin d'essence, il suffit de vous brancher sur une prise.
21: Mais non, mais je vais pas installer ça sur mes voitures.
0: Bah, ce serait bien parce que moi, je vous ai attribué un lot de moteurs en disant que vous passiez à l'électrique.
21: Ah bah non, mais
0: Bah si, parce que je touche du subventionnisme quand je refourgue des moteurs recyclés.
21: Ah bah, moi, c'est pas mon problème.
0: Oh non, mais vous inquiétez pas, je m'en occupe. Donc, je mets que vous êtes d'accord.
20: Attendez.
0: Rebonjour, monsieur, c'est bon, c'est réglé avec le patron, il est ok.
20: Mais non, il a dit qu'il le ferait pas.
0: Ah, bon bah, c'est pas grave. Vous savez quoi? On va dire qu'il a dit oui.
20: Non, on va pas dire qu'il a dit oui, puisqu'il a dit non.
0: Non, mais on lui dit pas. Moi, je passe discrètement pour faire l'échange de moteur dans vos voitures, ni vu ni reconnu.
20: Non, même pas discrètement, puisque je vous dis qu'il veut pas.
0: Bah, aussi bien, il s'en rendra même pas compte qu'il roule avec un moteur d'aspirateur.
20: Mais quand on va rendre la voiture auto-école,
0: ouais,
20: puisque c'est une location, ils vont s'en rendre compte.
0: Bon, je pense pas qu'ils regardent le moteur, quand même.
20: Ah si, ils font le tour de la voiture.
0: Alors, je vous donne un truc. Quand vous rendez la voiture, vous leur dites, pas besoin de regarder le moteur, il n'y a aucun problème. Et comme ça, ils regardent pas.
20: Ah bah si, ils vont regarder encore plus que normalement.
0: Sauf s'ils peuvent pas ouvrir le capot.
20: Mais pourquoi ils pourraient pas ouvrir le capot?
0: Parce que vous allez le souder avant de rapporter la voiture.
20: Mais non, parce qu'on va payer en plus pour qu'ils ouvrent le capot encore plus, puisqu'ils vont le forcer.
0: Bah sinon, vous le collez ou vous mettez du scotch.
20: Mais même, je ne veux pas que vous touchiez au moteur de la voiture.
0: Moi, je peux vous scotcher le capot si vous voulez.
20: Mais non!
0: Non, mais discrétos!
20: Non, même discrètement, je ne veux pas que vous le fassiez.
0: Oh, mais attendez, j'ai tout compris. En fait, il y a le patron à côté, donc vous pouvez pas vraiment me parler, c'est ça?
20: Non, même pas. Le patron, c'est mon mari.
0: Eh oui, et vous voulez pas qu'il entende qu'on est en train de magouiller ses voitures, normal?
20: Non, on ne magouillera rien puisqu'on le fera pas.
0: Oui, oui, enfin, on se comprend.
20: Non, vous me comprenez pas, puisque vous me dites que vous voulez le faire quand même.
0: Non, mais quand vous me dites non, en vrai, c'est une façon de me dire oui, mais comme il écoute, vous voulez pas...
20: Non! N, je vous dis non.
0: C'est ça, comme il est à côté, vous pouvez pas me dire oui.
20: Non.
0: Ah bah voilà, j'ai compris.
20: Non.
0: On va faire un test, dites-moi oui.
20: Non.
0: Ok, c'est ça, en fait c'est un code pour me faire comprendre que vous êtes d'accord.
20: Non, je vous ai dit non. Ça veut dire non. Vous êtes con, vous le faites exprès.
0: Les deux, mais enfin si vous m'expliquez pas votre code, je peux pas deviner.
20: Ah si, vous pouvez deviner. Quand je vous dis vous êtes con ou quoi, ça veut bien dire ce que je dis.
0: Ça d'accord, mais alors comment je touche mon subventionnisme si je change pas vos moteurs?
20: J'en ai rien à faire. On n'a jamais dit oui, puisque ça veut dire non.
0: Bah sauf quand non veut dire oui. En fait, il y a une chance sur deux.
20: Non, vous êtes vraiment d'une connerie humaine, pas possible.
0: Ah, mais attendez, en fait, quand vous me dites non, ça veut vraiment dire non.
20: Voilà, tout à fait.
0: Ah bah vous auriez pu me le dire plus tôt.
20: Oh putain, mais...
0: Est-ce que je peux quand même marquer oui dans mon dossier?
20: Non.
1: Bonjour.
19: Oui, bonjour madame. Je suis bien au cabinet de voyance.
1: Oui, tout à fait.
19: Ah, très bien. Vous êtes donc des voyants, hein, c'est ça des...
1: Oui, je vous écoute.
19: Est-ce que vous voyez combien ça va me coûter à peu près?
1: Qu'est-ce qui va vous coûter quoi?
19: La voyance.
1: Ah ben ça dépend de vous, ça dépend de ce que vous souhaitez développer. C'était sur un domaine ou sur plusieurs domaines?
19: Oui, j'aimerais savoir combien ça va me coûter de rencontrer une voyante.
1: Non, mais vous souhaitez aborder un domaine ou plusieurs domaines. Le tarif varie en fonction. Si c'est juste le domaine sentimental, c'est 65 euros. Si c'est tous les domaines, c'est 89 euros.
19: 65 euros pour le domaine sentimental, mais vous plaisantez?
1: Non, je ne plaisante pas du tout.
19: Enfin, madame, c'est le tarif d'une pute.
1: Eh ben, allez voir une pute.
19: Ben, dites-moi, c'est moins cher en vrai, hein?
1: Oui, ben, allez voir une pute.
19: Excusez-moi, madame.
1: Non, mais les putes sont bien plus chères, monsieur.
19: Ah non, madame.
1: Ah bah vous prenez pas de la qualité alors. Mais là comme c'est de la voyance de qualité, c'est les tarifs. Bon, on va parler de pute longtemps ou on raccroche?
19: Oui, mais enfin, comment pouvez-vous savoir que les putes que je vois soient pas de bonne qualité?
1: Parce qu'à ce prix-là, c'est pas de la qualité, c'est tout.
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22: Oui, allô?
0: Bonjour monsieur, je suis bien à la ferme en Bretagne.
22: Oui.
0: Monsieur Martin, chef du protocole pour le duc de Bretagne.
22: Oui.
0: Je vous appelle suite à l'intronification de votre nouveau duc.
22: Comment?
0: Vous savez que vous avez un nouveau duc de Bretagne.
22: Un nouveau duc?
0: Oui, parce qu'il y a eu le décès de la reine Bernadette II.
22: Oui.
0: Elle est remplacée par le roi Charles Attentat III.
22: Oui, j'ai suivi ça, pourquoi?
0: Eh ben parce que ça décale toutes les altesses d'un cran et le duc Martin devient donc votre nouveau duc à la place de son prédécesseur.
22: C'était qui le prédécesseur?
0: C'était le duc Marchand Premier qui vient d'être remplacé par le duc Marchand Deuxième.
22: Ah ben je n'entendrai pas de ça.
0: Donc bonne nouvelle. Votre duc est très investi, il vous met en place la solidarity taxism.
22: Non mais on est en France ici, on n'est pas en Angleterre. Hein.
0: Bah, là vous êtes sur le territoire breton.
22: Oui, oui.
0: Donc vous êtes britanniste.
22: Ah bah non, on n'a jamais été britannique nous.
0: Bah si, sinon je vous demanderais pas de payer la solidarity taxism.
22: Ah bah pourquoi il y a une taxe à payer?
0: Oui, c'est ce que je vous disais, la solidarity taxism.
22: Ah non, vous m'avez pas dit ça. Hein. Il est hors de question que
0: je vous ai dit, en tant que britanniste, vous vous acquittez de la
22: solidarity taxism. Non, je comprends rien de ce que vous me dites. Alors arrêtez un moment, non? Moi je paierai jamais de taxe.
0: Ah oui, mais le duc va être furax.
22: Je m'en fiche du duc ou pas du duc, je ne veux rien savoir.
0: Pardon, mais le duc est à côté de moi et le duc n'est pas très content.
23: Et c'est quoi votre truc là?
0: Bonjour madame, bah, mon truc, c'est le Dux.
2: Mais expliquez-moi de A à Z, là, parce que je comprends rien à votre truc.
0: Alors, peut-être que je pourrais voir directement avec le responsable, dans ce cas.
2: Bah, c'est moi le responsable.
0: Pardon, mais j'ai un doute.
2: Bah, oui, bah, ne doutez pas, c'est moi, lui-même en personne.
0: Non, parce que déjà, un, si vous étiez le responsable, bah, vous seriez au courant de...
2: De votre connerie, là, ou quoi, ou de quoi?
0: Merci. Et deux, surtout, le responsable, normalement, c'est un monsieur.
2: Bah, je suis bien un monsieur, déjà, premièrement. Donc, c'est à vous de peut-être faire attention à ce que vous dites.
0: Oui, bah, bien sûr.
2: Quoi, vous me dites quoi, je suis une femme ou je suis un homme?
0: Bah, en principe, quand on a une voix de femme, c'est souvent qu'on est une femme.
2: Ah, mais... bon, bah, alors, venez voir, vous allez voir qu'est-ce que je vais vous montrer si je suis un homme ou une femme, moi, vous allez voir.
0: Non, bah, je sais, pas la peine de me montrer.
2: Non, bah, oui, mais alors, venez, vous avez qu'à venir et puis vous allez voir qui c'est.
0: Oui, bah, je sais, c'est madame.
2: Ah, bah, pas du tout.
0: Oh.
2: C'est monsieur, là, au téléphone.
0: Jurez-le.
2: Attendez, alors, bougez pas, je vais vous pousser quelqu'un d'autre qui est à côté de moi.
0: Oh, ça sent le faux témoin, ça.
2: Dis-lui que...
4: Allô?
0: Oui, allô?
4: Ah non, c'est un monsieur avant.
0: Bien sûr.
2: Donc, alors, ça y est, c'est clair avec vous, quoi?
0: Eh, vous m'avez passé personne.
2: Ah, bah, vous plaisantez ou quoi? Non, mais vous avez fumé ou quoi? Qu'est-ce qui vous arrive, monsieur, là?
0: Non, mais vous avez très bien déguisé votre voix, mais enfin, pas à moi.
2: Oui, bah, alors, vous passez quand? Dis-moi, parce que je vais vous rencontrer, moi. Je vais vous voir dans les yeux. Dis-moi.
0: C'est gentil, mais je préférerais voir avec le monsieur.
2: Ah oui, bah, c'est pour ça. C'est lui-même. Donc, dites-moi quand vous passez.
0: Ah, bah, oui, vous pouvez me le passer, oui, bien sûr.
2: Bah, je peux pas vous passer parce que je suis déjà.
0: Ah, il est parti.
2: Mais non, mais vous, bon, vous passez, quand est-ce que vous passez, monsieur?
0: Oula, vous avez déménagé?
2: Mais non.
0: Alors, pourquoi vous voulez qu'on se voit à Caen? C'est dans le Calvados, pardon, mais ça va me faire de l'argent.
2: Non, mais vous êtes idiot ou quoi? Vous, quel jour vous passez chez moi?
0: Ah, c'est chez vous, finalement.
2: Non, mais...
0: Oh là là là, c'est pas clair, hein.
2: Non, c'est vous qui êtes pas clair.
0: Bon, on dit rendez-vous, place de la mairie, à Caen.
2: Non, mais vous êtes vraiment idiot, monsieur.
0: Oui, bah, allez-y, mollo, sinon je vous passe le Dux.
2: Ah, bah, passez-moi le Dux, ouais, tiens.
0: Oh, bah, quittez pas.
2: Ouais.
0: Mister the Duc Martin, I pass you the dame.
2: Allô?
0: Hello, how do you do?
2: Do you do?
0: How do you do? You do.
2: Ouais, do you do?
0: Hello, do. Je suis le Duc Martin deuxième.
2: How are you?
0: Vous parlez anglais?
2: Pas du tout. Je parle breton.
0: Ok, it's pareil, because breton is britanniste.
22: On est en France ici, on n'est pas en Angleterre.
0: Oh, le monsieur de avant. How do you do?
22: Non, pas du tout. Et puis, je n'ai pas envie de parler anglais, je suis en France.
0: Alors,
22: et j'ai
0: pardon,
22: pas...
0: mais je ne comprends pas un mot de français, donc faites un petit effort, sinon on ne va jamais y arriver.
22: Non, bah, vous comprenez pas, bah, vous avez qu'à d'aller vous faire voir.
0: Oh, no!
22: Si!
0: No, I am the Duc, I peux pas aller me faire voir.
22: Non, mais je vous emmerde.
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23: Bonjour, monsieur.
5: Madame.
23: Madame Ledoux à l'appareil.
5: Oui.
23: Je voudrais des nouvelles de mon facteur.
5: De quel facteur?
23: Eh ben, je connais pas, moi. C'est
5: celui... Oui, mais moi, où est-ce que vous habitez? Je vous connais pas non plus, hein.
23: Non, rue de Valdois.
5: Rue de Valdois? Qui c'est qui fait la tournée, rue de Valdois? Oui, pourquoi? Qu'est-ce qui se passe, madame?
23: Ben, écoutez, il n'est pas passé. Enfin,
5: il n'est pas passé?
23: Si, il passe de plus en plus en retard.
5: Et il... Ben, écoutez, c'est qu'il y a du travail sur sa tournée, et donc il va pas... À quelle heure il passe habituellement?
23: Oh, ben, il passe vers 9h, 9h30.
5: 9h, 9h30, puis il n'est pas passé aujourd'hui?
23: En général, il passe à 9h, 9h30, mais là, il passe de plus en plus en retard.
5: Il vient de plus en plus en retard? Ah bon, comment ça se fait?
23: Ah ben, c'est... Ah ben, ça ne sert à rien, moi.
5: Vous savez pas?
23: Je sais qu'il s'arrête chez ma fille tous les matins.
5: Ah, oui.
23: Qui habite deux numéros avant. Hein.
5: Mm-hmm.
23: Mais avant, ça durait 5 minutes, là.
5: Oui.
23: Et puis maintenant, il vient une demi-heure en retard.
5: Ah bon? Il reste un peu plus tard chez votre fille, alors?
23: Oui.
5: Ah ouais? Et vous?
23: Oui. Il passe chez moi après être allé chez ma fille.
5: Ah ouais, d'accord.
23: À 9h30, il est chez ma fille.
5: Oui.
23: Alors, je crois que ma fille lui donne des cours de Kama Sutra ou quelque chose comme ça. C'est une langue du oriental, m'a-t-il dit.
5: Ah bon?
23: Oui.
5: Alors là, excusez-moi, mais ça me surprend quand même qu'il prenne des cours sur sa tournée. C'est quand même pas normal. Hein.
23: Mais c'est pour ça que je vous appelle.
5: Ben, on va surveiller on va le surveiller un peu et puis on va lui demander ce qui se passe, vraiment, et puis le surveiller.
23: Il arrive chez ma fille toujours juste après que son mari soit parti, hein, mon gendre, hein.
5: Oh là là, alors, bon.
23: Oui, parce que ma fille m'a dit qu'il était très appliqué.
5: Pardon?
23: C'est très compliqué, hein, m'a-t-elle dit. Parce qu'il paraît qu'il faut être une fois à genoux, une fois accroupi. Oui, c'est ce que ma fille m'a dit.
5: Ouais, bon, mais écoutez, vraiment...
23: Qu'est-ce qui vous fait rire?
5: Excusez-moi, mais non, parce que... collègue...
23: C'est une nouvelle langue ou quoi? Allô.
5: Écoutez, madame,
23: non,
5: ce que je vais
23: qu'est-ce
5: faire...
23: Qu'est-ce qui se passe?
5: Non, mais,
23: rassurez-moi.
5: Non, ce que je vais faire, on ira le suivre sur sa tournée pour voir si l'arrêt dure vraiment plus longtemps que de coutume. Hein. C'est pas normal qu'il prenne des cours de langue sur sa tournée. Hein.
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4: Oui, monsieur Levasseur.
0: Ah non, pardon, bonjour monsieur, moi c'est monsieur Martin, la banque de Martinville.
4: Ah pardon, bonjour.
0: C'est qui ce monsieur Levasseur ?
4: Monsieur Levasseur, c'est mon responsable.
0: Ok, alors attendez, je vais demander.
4: Mais vous voulez demander à qui ?
0: Bah je vais demander à mon collègue qui me trouve votre responsable.
4: Non.
0: Martin, j'ai un monsieur au téléphone qui cherche son responsable.
4: Allô ?
0: Oui, allô ?
4: Allô, c'est pas du tout ça.
0: Ne quittez pas.
4: Non.
0: Il cherche un monsieur Levasseur.
4: Mais non, il n'y a pas de monsieur... Allô ?
0: Non. Regarde en salle de réunion.
4: Non.
0: Monsieur Letazer.
4: Non, vous avez pas compris.
0: Allô ?
4: Allô ?
0: Il est pas dans les bureaux, peut-être à la cafette, bougez pas, je les appelle.
4: Non, vous avez pas... Allô ?
0: Allô, ouais, c'est Martin, je cherche un monsieur Le Tapeur qui est à la cafette.
4: Allô ?
0: Bah, j'ai son employé au téléphone qu'il cherche, donc il doit pas être loin.
4: Allô ?
0: Allô ?
4: Allô ? Non, c'est pas du tout ça.
0: Bah, alors oui, je vous confirme, il est pas à la cafette non plus.
4: Mais c'est pas du tout ça, monsieur, ce que je vous dis. Là, le téléphone a sonné.
0: Oui, peut-être parce que je vous appelais.
4: Voilà. Donc je vous écoute, quelle est votre demande ?
0: Ah oui, pardon, monsieur Martin, banque de Martinville, je vais vous ouvrir un compte temporaire.
4: Je préfère que vous voyez ça avec monsieur Levasseur.
0: Ah oui, donc il faut vraiment que je le trouve. Attendez, bougez pas, je vais voir s'il est pas au parking.
4: Monsieur...
7: Chut, Martin pour la sécu parking. Chut,
4: allô ?
7: Je cherche monsieur le faxeur.
0: Oui, allô ?
4: Oui, ce que je veux...
0: Monsieur Martin ! Ah, attendez, on m'appelle.
4: Allô ?
0: Ah, oh, bah vous avez du bol.
4: Non.
0: Ah bah si, apparemment, monsieur le facteur ne travaille plus chez nous, mais j'ai trouvé son remplaçant.
4: Mais ça, c'est pas le problème, monsieur.
0: Je vous le passe.
4: Mais monsieur Levasseur, c'est mon responsable à moi, je vous parle pas de quelqu'un de chez
0: Bonjour,
4: vous.
0: monsieur Martin, à l'appareil, je reprends les dossiers de monsieur le passeur.
4: Monsieur, vous voulez bien me laisser parler ?
0: Mais bien sûr.
4: Monsieur Levasseur est mon directeur.
0: Alors, désolé, monsieur le viseur n'est plus chez nous.
4: Monsieur Levasseur est mon directeur.
0: Attendez, vous seriez pas en train de me dire que je me trompe?
4: Ah bah complètement.
0: Ah bah voilà, tu vas voir que c'est moi qui ai pas compris, bah voyons.
4: Non, vous avez rien compris, monsieur. Dès le départ, vous avez rien compris. Depuis tout à l'heure, j'arrête pas de vous crier.
0: Ah oui, donc c'est ma faute.
4: Bah oui.
0: Ah d'accord, ah ouais, vous avez dû vous dire, celui-là, il est vraiment...
4: Ah bah là, je me suis dit, waouh, où est-ce que je suis tombée là?
0: Ah bah vous avez dû vous dire, lui, il est quand même vraiment con. Hein.
4: Ah bah un petit peu là.
0: Ah bah merci beaucoup. Vous avez de la chance que ce soit un canular, sinon j'aurais pu me vexer.
4: Ah bon? C'est vrai?
0: Ah oui, je vous avais pas dit, c'est la radio.
4: Ah, c'est excellent.
0: Ouais, une radio d'ailleurs où on aime bien se marrer.
4: Ah, rire et chanson.
0: Oui, bravo. Bah, je vous souhaite une belle journée, un très bel été.
4: Merci, c'est gentil.
0: Et au revoir, monsieur.
4: Et au revoir, madame.
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8: Allô ?
10: Oui, bonjour madame.
8: Monsieur.
10: Je voudrais parler, s'il vous plaît, à la responsable de la cantine de l'établissement scolaire.
8: Oui, allez-y.
10: C'est le ministère de l'Environnement, là, pareil.
8: Oui.
10: Monsieur Lamolle, directeur de l'antenne Nutrition Environnement Scolaire.
8: Mm.
10: Vous avez reçu, je pense, la directive 953-C1 ?
8: Non, je sais pas.
10: Bon, nous avons des problèmes écologiques, vous savez, en France actuellement, en particulier la forêt. Donc, trop d'arbres abattus dans le département. La cause principale, c'est une directive qui est environnementale qui a fait qu'on a réintroduit le castor dans le département. Vous êtes au courant de ça ?
8: Non.
10: Bon, les castors, vous savez comment ils fonctionnent ? Ils abattent des arbres pour construire des ponts et aménager.
8: Oui, oui, oui.
10: Donc, nous avons un grave problème environnemental et nous avons donc envisagé de réintroduire le castor dans les menus des cantines scolaires.
8: Oui.
10: Voilà. Est-ce que ça vous va une tonne dans un premier temps ou...
8: Alors là, je peux pas vous dire, monsieur. Ce qui serait mieux, là, moi, ce que je peux...
10: Non, parce que si on veut sauver des arbres, il faut qu'on fasse vite.
8: Oui,
10: faut...
8: non, mais je vous comprends, monsieur. Alors moi, ce que je vous conseille, parce que moi, je suis responsable de la cantine et tout, appelez carrément la mairesse qui va vous répondre.
10: C'est fait.
8: Alors, qu'est-ce que vous a dit la mairesse ?
10: Alors, nous nous sommes mis d'accord, nous bénéficions de toute son aide. Simplement, maintenant, il faut qu'on voit avec vous. L'urgence, c'est de sauver des arbres, parce que sinon, on va avoir un vrai problème pulmonaire, on va dire, entre guillemets.
8: Ouais, ouais.
10: Donc, en gros, il faudrait que vous puissiez, vous, écouler une tonne de viande de castor sous vide, mais le plus rapidement possible.
8: Alors là, je peux pas vous dire, moi.
10: Combien d'élèves vous avez ?
8: Alors, nous avons entre 85 enfants et 90.
10: Ça leur ferait 560 grammes de castor par repas le midi.
8: Tous les jours ?
10: Oui, absolument.
8: Oh.
10: C'est le thème de la campagne. Hein.
8: Ouais.
10: Sauvons les arbres, abattons les castors.
8: Oui.
10: Bien compris. Alors, au ratio, je me suis trompé. Hein. Ce n'est pas 460 grammes. Combien je vous ai dit ? 460 grammes de castors par jour ?
8: Oui, ouais, c'est pour ça.
10: Oui, c'est un peu léger. Hein. C'est 773.
8: Et vous incorporez ça comment dans les...
10: Alors, hachis parmentier.
8: Ouais.
10: Pâtes.
8: Ouais.
10: Omelette.
8: Ah oui, oui, oui, d'accord. C'est-à-dire vous metteriez ça dans le hachis parmentier.
10: Voilà.
8: Vous feriez des beefsteaks comme des beefsteaks hachés style castor.
10: Oui.
8: Vous feriez aussi, attendez, je vous dis ce qu'on a, des petites boulettes.
10: Voilà, des boulettes de castor, oui.
8: Ouais.
10: Alors, on va faire le tableau, si vous voulez bien. Vous avez de quoi noter ?
8: Ouais, allez-y. Alors pour le castor, hein, on a dit.
10: Alors, steak haché.
8: Oui, alors des steaks hachés.
10: De castor.
8: Oui.
10: Ensuite, hachis parmentier.
8: Alors, du hachis parmentier.
10: De castor.
8: Oui.
10: Ensuite, blanquette.
8: De la blanquette.
10: Le castor. Là, ça va, c'est assez varié, non ?
8: Pour mon compte personnel, oui. Mais il en faut quand même du poisson. Hein.
10: De castor.
8: Et le vendredi, on a des quenelles de veau.
10: Bon, ben là, facilement remplaçable par les quenelles de castor.
8: Oui.
10: Maintenant, le plus important, madame. Il faut donner envie aux enfants de manger du castor.
8: Oui, mais il faut l'avouer.
10: Nous allons donc attribuer le collier de castor chaque fin de semaine. C'est-à-dire que l'enfant qui aura mangé le plus de castor, oui, se va remettre le collier de castor, donc constitué avec les dents du castor, oui, hein, oui, comme les Indiens, vous voyez. Bon, maintenant, le plus important. Combien d'heures par semaine pouvez-vous consacrer à aller donc sur le terrain pour l'abattage des castors?
8: Ah non, non, ça, nous, on n'a pas le temps. Hein.
10: Non, non, mais c'est le week-end. Hein.
8: Ah non, non, non. Ah,
10: attendez,
8: non,
10: madame,
8: non.
10: On fournit les fusils.
8: Ah non, non, non, non, non, non, non. Ça, c'est hors de question, monsieur. Moi, le week-end, je le garde pour moi.
10: Madame.
8: Non, non, non, non, non, non.
10: Madame, toute la tenue est fournie.
8: Non, non, non, non, non.
10: Les casquettes,
8: non,
10: les bottes, le fusil.
8: Non, non, non, non, non. J'ai un mari qui est chasseur déjà.
10: Ah, ben voilà, donc vous êtes deux, hein, à pouvoir chasser.
8: Non, non, non, non, non, alors là, c'est pas la peine.
10: Et les instituteurs et tout le monde.
8: Non, non, monsieur, vous, écoutez, moi, je vous dis honnêtement.
10: Vous voulez rien faire pour sauver les armes ?
8: Non, non, non, non, non, non.
10: Attendez, madame, c'est...
8: Non,
10: c'est...
8: non, non, monsieur.
10: Mais pourquoi vous voulez pas aller chasser des
8: castors ? Non, non, non, non, non, monsieur, parce que, oui, ça t'intéresse d'aller à la chasse ? Non, non, non, non, non, monsieur, non, non. Moi, c'est non. Ce qui concerne la chasse du castor, moi, mes week-ends, ils sont pris. Je vais pas m'amuser à aller avec un fusil, un machin.
10: Mais, madame, c'est juste de passer le week-end à tirer sur des castors, c'est pas méchant.
8: Non, non, non, non, non, non.
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9: Bonjour et bienvenue chez le traiteur événementiel. Vous cherchez un traiteur créatif et à l'écoute de vos envies ?
11: Allô ?
12: Allô, bonjour madame. Je vous appelle parce que j'aurais besoin de travailler chez vous.
11: Travailler chez nous ?
12: Oui.
11: Oui, mais monsieur, voilà, je vous arrête tout de suite. Nous n'avons pas recruté, on n'a pas l'intention d'embaucher non plus.
12: Moi, c'est pas grave. C'est surtout pour les papiers qu'il me faudrait ça par rapport à Pôle emploi.
11: Ah oui ?
12: Il faut que je puisse justifier de 6 mois de travail pour toucher le chômage après.
11: Une attestation comme quoi vous avez travaillé 6 mois ici ?
12: Eh ben, exactement.
11: Vous vous rendez compte de ce que vous demandez là ? C'est... Non, non, on n'est plus comme ça, mais on peut plus travailler comme ça. Maintenant, c'est fini ça. Pom, pom, pom, pom. On est descendu au moins de deux là.
12: Non, mais vous me faites juste des fiches de paye.
11: Faut vous faire des fiches de paye, vous plaisantez là.
12: Non, mais juste 6 mois de fiches de paye.
11: Ça marche pas comme ça, monsieur, c'est impossible, j'ai jamais entendu ça.
12: Enfin, excusez-moi, mais
11: ça suffit comme ça.
12: Non, mais
11: sinon, ça va aller mal. Hein.
12: Alors, juste, je n'insiste pas.
11: Mais c'est nouveau ça maintenant. Vous avez vu jouer ça où vous ?
12: Allô ?
13: Bah, enfin, écoutez, non, dites, restez un petit peu dans le sens, hein.
12: Dans le sens de ?
13: Vous voulez des fiches de paye alors que vous n'avez pas travaillé ? Vous déclarez un employeur qui n'a jamais été un employeur ?
12: Voilà, vous avez compris. Donc, du coup...
13: Mais enfin, écoutez...
12: Oui, je vous écoute.
13: Bah, enfin, restez correct. Vous vous déclarez à Pôle emploi que vous avez travaillé ici.
12: Voilà.
13: Et puis, vous n'avez jamais travaillé ici. Puis, vous voulez qu'on vous donne un salaire, peut-être encore.
12: Non, mais même le SMIC, hein, je ne suis pas...
13: Mais c'est n'importe quoi. Enfin, écoutez, vous êtes malhonnête.
12: Bah, non, je suis bricoleur.
13: Non, non, non, non.
12: Si ça vous embête de la remplir, moi, je peux le faire.
13: Non, mais non, encore. Maintenant, vous allez remplir une fiche de salaire à notre nom.
12: Non, mais juste vous signez en bas et puis vous mettez.
13: Certainement, vous signez en bas. Mais, non, mais dites, nous sommes des adultes, hein, monsieur.
12: Oui, ah bah, j'espère bien.
13: J'ai jamais. Enfin, écoutez, vous rêvez, non ? Je ne peux pas faire un faux.
12: Non, mais c'est ce que je dis, moi, je le fais.
11: Allô ?
12: Oui, allô ?
11: Écoutez, monsieur, je préviens la gendarmerie tout de suite.
12: Ah non, moi d'abord.
11: Je préviens la gendarmerie.
12: Non, c'est moi.
11: Oui, oui, non, mais c'est bon, je préviens la gendarmerie. Je vais composer le 17, monsieur.
12: Ah, bah, je fais le 17 avant vous.
11: Bon, ça va bien, écoutez, c'est bon. Hein. Terminé.
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25: Campus ?
26: Ah, mais il va pas décrocher, c'est imbécile de moniteur d'auto-école.
25: Mais allons, eh ben c'est gentil.
26: Ah,
25: ça fait un moment que je réponds.
26: Ah, le feignant, il est encore parti s'arsouiller au café d'ivrogne. Allô ?
25: Vous êtes con ou quoi ?
26: Allô ?
25: Oui, j'écoute.
26: Allô ?
25: Oui, j'écoute.
26: Il va pas décrocher, l'ivrogne.
25: Ton connard, ça va pas, non ?
26: Ah, le feignant.
25: Oui.
26: Allô?
25: J'écoute, oui.
26: Et dis donc, le feignant, là. Quand tu seras sorti des toilettes où t'es en train de vomir ta bile, là, tu décrocheras le téléphone?
25: Disons, un petit peu connard, hein. Ça commence à bien faire maintenant, espèce d'enfoiré.
26: Et tous les moniteurs des taux écoles, tous des poivrons. Mais alors celui-là, il est con comme un balai, il va pas décrocher.
25: Écoutez, vous êtes con ou quoi?
26: Allô?
25: Hein?
26: Y a quelqu'un?
25: Non, y a personne, connard.
26: Ah, ça y est, je vous entends. Bonjour, madame.
25: Oui, bonjour, monsieur.
26: Ah, bonjour, madame. C'est le moniteur de ton école.
25: Écoutez, pourquoi vous m'insultez comme ça?
26: Comment?
25: Ça va pas, non? D'insulter les gens comme ça.
26: Non, mais dites donc, eh oh, je vous ai pas insulté, moi.
25: Oui, ben, connard, va.
26: Et dis donc, eh oh, oh, oh, oh, j'appelle pour prendre des cours de ton école.
25: Oui, ça suffit maintenant avec vos conneries.
26: Mais je crois qu'il y a une erreur, madame, vous confondez.
25: Oui, je confonds. Mais mes fesses, je confonds.
26: Écoutez, j'étais en train d'appeler à une auto-école.
25: Oui, et qu'est-ce que vous voulez, finalement?
26: Je vous appelle parce qu'on vient de me retirer mon permis.
25: Oh, eh ben écoutez, c'est pas la peine d'appeler, hein, espèce de connard.
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14: Bonjour.
0: Bonjour, madame, c'est bien l'entreprise de travaux électriques?
14: Oui.
0: Monsieur Martin, à l'appareil?
14: Oui.
0: Il faudrait me remettre mon compteur Funky comme il était avant?
14: Hein?
0: Oui, vous savez, les compteurs électriques connectés, il faudrait venir s'en occuper.
14: Pour faire quoi?
0: Parce que mon beau-frère m'a branché un fil en plus pour payer l'électricité moins cher, mais vu qu'ils vont venir relever le compteur, il faudrait virer le fil.
14: Ah, mais non. Bah non, voyons. S'il a passé un fil qui n'est pas correct, nous, on peut pas y toucher, hein.
0: Bah oui, mais moi, pardon, si vous me retirez pas mon fil, je fais comment?
14: Si vous a mis ça, c'est que c'est aux normes, c'est correct.
0: Ah oui, c'est complètement légal.
14: Bah pourquoi vous voulez l'enlever?
0: Parce qu'en fait, c'est légal tant qu'on s'en rend pas compte.
14: Ah bah non.
0: Donc vous passez, vous m'arrachez le fil vite fait.
14: Bah non. Il n'y a rien à faire du tout. On ne se déplacera pas.
0: D'accord, mais si c'est moi qui viens?
14: Pour faire?
0: Bah pour vous déposer mon compteur électrique.
14: Vous n'avez pas, vous pouvez pas faire ça, voyons. Ça se démonte pas.
0: Bah si quelqu'un l'a monté, forcément, ça doit se démonter, hein.
14: N'insistez pas.
0: Alors, je n'insiste pas, mais vous pouvez dire que mon compteur est en révision chez vous.
14: Oh.
15: Oui, allô?
0: Bonjour, monsieur.
15: Mais monsieur Martin, vous n'êtes pas client.
0: Alors, disons oui et non, vu que je m'inscris pour un contrat entretien de mon compteur.
15: Vous êtes inscrit pour un contrat d'entretien pour un compteur?
0: Oui, mon compteur Flicky, c'est ce que je disais à votre collègue.
15: Non, je vais pas prendre la décharge que je vous ai fait ça alors que je ne l'ai pas fait.
0: Alors, si vous voulez pas prendre de décharge, le mieux, c'est de couper le courant avant d'intervenir.
15: Non, mais c'est pas ça que je vous parle. Je m'en fous de ça.
0: Oui, bah moi, ce que je vous parle, c'est de la sécurité, quand même.
15: C'est pas la question, c'est mon métier.
0: D'ailleurs, si vous voulez, j'ai des gants à la maison. Je peux vous les prêter, mais faudra me les rendre après.
15: Mais j'en ai aussi, mais je m'en fous de ça, de vos gants.
0: Oui, bah moi, je dis ça pour vous aider.
15: Bah, et alors, moi, je vous aide pas mon client.
0: Ah non, mais vous inquiétez pas pour ça. Je vous apporte un contrat d'entretien, c'est ce que je disais.
15: Non, ne venez pas m'amener un papier à vous faire signer. Je fais pas de papier comme ça.
0: Ah non, c'est moi qui fais le papier.
15: Bah, et alors?
0: Bah, et alors vous aurez qu'à le signer.
15: Bah, je vais pas vous signer un papier alors que j'ai rien fait chez vous.
0: Ah, flûte.
15: Vous rendez compte? C'est pas la peine de venir me faire signer un papier.
0: Bon, c'est pas grave. Dans ce cas, mettez-moi un coup de tampon, ça passera.
15: Mais non, monsieur, je ne travaillerai pas pour vous. Ça suffit.
0: Et en plus, j'ai dit à votre collègue que j'allais vous déposer mon compteur.
15: Mais vous démontez votre compteur, faites ce que vous voulez, vous appelez un autre électricien.
0: Impossible. Je vous ai mis comme entreteneur exclusif de mon compteur Milky.
15: Non, ben vous n'avez pas à admettre que je fais l'entretien. Enfin, je n'ai jamais fait d'entretien chez vous.
0: Ah oui, mais ça, vous auriez dû me le dire avant, parce que...
15: Comment fallait... Ben, je vous l'ai dit avant. Je vous ai dit, je ne ferai jamais rien.
0: Ah, parce que j'ai compris, au contraire, que vous me disiez que vous faisiez toujours tout.
15: Non, pas du tout, je vous ai dit non.
0: Vous êtes sûr? Parce que moi, j'ai clairement entendu oui, hein.
15: Vous... Comment ça, hein, oui?
0: Ah oui, vous m'avez dit pas de problème, c'est oui.
15: Pas du tout, je vous ai pas du tout dit pas de problème.
0: Ah si, vous avez rajouté, je cite, le truc du petit fil sur le compteur Jackie, j'en fais à tire-larigot.
15: Non, pas du tout, alors là, certainement pas. Je ne fais jamais ça. Rappelez votre beau-frère qui vous a fait ça.
0: Ah non, mais mieux que rappeler mon beau-frère, je vais vous faire écouter l'enregistrement, bougez pas.
15: Non, mais dis donc.
0: Non, mais dis donc, attendez, j'ai tout enregistré, oh. Je rembobine la cassette.
15: Mais qu'est-ce que vous faites là?
0: Bah comme c'est enregistré, je suis en train de rembobiner pour écouter ce qu'il dit.
15: Non, c'était arrêté, hein.
0: Attendez, ça y est, on y est, écoutez.
15: Non.
0: Ah oui, je suis l'électricien, le truc du petit fil, j'en fais à tire la rigo.
15: Non mais vous foutez de ma gueule, monsieur, ou quoi?
0: Ah bah me dites pas que ça, c'est pas vous.
15: Franchement, vous êtes un menteur, hein.
0: Bah on reconnaît votre voix.
15: Arrêtez.
16: Bonjour.
26: Oui, bonjour, madame.
16: Oui, bonjour.
26: C'est bien le centre antithermite?
16: Enfin, c'est le centre régional d'isolation, oui.
26: Oh, vous pouvez peut-être m'aider parce que là, tout mon bois est attaqué actuellement par les termites.
16: Oui.
26: Et c'est horrible, évidemment. Donc, tout s'écroule autour de moi, voyez-vous. Et j'aimerais être tranquille.
16: Oui.
26: Et
16: vous êtes de quel secteur?
26: Alors, vous voyez le cimetière?
6: Oui, dans quelle ville ?
26: Ah ben, je suis à Aurillac.
6: Oui.
26: Et donc, tout le bois qui est autour de moi commence à s'écrouler.
6: Oula.
26: Ah oui. Oui, là, je suis sur la terre, là, bientôt, là, si ça continue comme ça.
6: Quand même pas si vite.
26: Ah ben si, vous savez, il y a 200 mètres entre le bois et la terre.
6: Bon, alors, on va noter les coordonnées, puis comme ça, le technicien vous rappellera rapidement pour voir qu'est-ce qu'il peut faire déjà, hein.
26: Oui.
6: Alors, vous me donnez vos coordonnées.
26: Alors, donc, monsieur Bernard Lamolle, L-A-M-O-L.
6: L-A-M-O-L.
26: Oui.
6: Alors, l'adresse, bien sûr.
26: Alors, donc, Bernard Lamolle, 1921-2009. Hein. Et donc, je suis au cimetière.
6: Pardon ? Vous êtes au cimetière ?
26: Oui.
6: Vous habitez dans le cimetière ?
26: Oui, absolument.
6: Mais...
26: À l'EB ?
6: Attendez, vous habitez dans le cimetière ? Oui. Et vous avez des termites ?
26: Oui.
6: C'est une maison qui est dans le cimetière ?
26: Non.
6: Oui, alors c'est quoi ? Vous habitez dans quoi ?
26: Je suis donc Allée B, parcelle 34, et vous me trouvez facilement, il y a mon nom sur la plaque, à toute façon.
6: C'est pas possible !
26: Pardon ?
6: Je dis que c'est bizarre, parce que on peut pas venir traiter... C'est un caveau, alors qu'est-ce que c'est, une tombe ?
26: Non, il n'y a pas de tombe, c'est juste le cercueil.
6: Non, mais le cercueil, il est enterré.
26: Oui.
6: Donc, on ne pourra pas aller traiter, nous.
26: Pourquoi ?
6: Parce que déjà, il faudrait, je ne sais pas, tout déterrer. Mais si vous êtes dans le cercueil, excusez-moi, mais c'est bizarre. Comment vous pouvez m'appeler, alors ?
26: Mais parce que ils m'ont laissé mon téléphone. Ben oui, mais comme je suis mort il y a 15 jours, mon abonnement est encore valable.
6: Oh non, écoutez, je voulais vous aider, mais là je crois que je ne pourrais pas vous aider. Si vous êtes mort, que vous m'appelez du cercueil avec votre portable, je ne sais pas qu'est-ce que je peux faire pour vous, moi.
26: Mais madame, mon abonnement est encore valable, c'est pour ça que je vous demande de venir vite avant qu'on me le coupe, hein. Et madame,
6: oui.
26: C'est pas drôle hein, ce que je vis. Hein.
6: Oui. Ah, et alors vous voyez excusez-moi, mais à l'intérieur vous voyez les termites, vous.
26: Mais je peux pas les voir dans le noir. Ah oui, mais c'est pas drôle. Hein.
6: Ouh là là, c'est pas possible. Alors vous êtes qui finalement ?
26: Bernard Lamolle, 1921-2009. Oui, attendez, quittez pas.
6: Oui.
26: Je vous passe ma mère.
6: Oh. Oh là là.
26: Allô.
6: Allô.
26: Bonjour, madame.
6: Bonjour.
26: Madame Lafesse, Jean-Yves à l'appareil.
6: Ah, voilà. Bon.
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18: Bonjour et bienvenue au centre hospitalier de... Si vous souhaitez contacter un patient hospitalisé, veuillez raccrocher. Sinon, veuillez patienter.
19: Oui, je vous écoute.
20: Oui, bonjour monsieur. Je voudrais prendre rendez-vous pour mon ordinateur et moi-même, s'il vous plaît.
19: Attendez, un instant. Hein.
20: Merci.
19: Écoutez, ma collègue vous écoute aussi. Alors, vous voulez quoi exactement ?
20: Bonjour docteur. Mon ordinateur a un virus informatique, oui. Voyez ? Et comme moi, je me sers de l'ordinateur, j'ai probablement été contaminé.
19: Vous voulez un médecin, hein, c'est ça ?
20: Oui, bah oui.
19: C'est pour vous le médecin. Vous êtes contaminé par l'ordinateur, c'est bien ça ?
20: Exactement, oui.
19: Comme symptôme, vous avez quoi ?
20: J'ai tendance à bugger assez facilement, j'ai remarqué.
19: Ne quittez pas, je vous passe quelqu'un.
20: Merci.
19: Bonjour.
20: Bonjour monsieur, je voudrais prendre rendez-vous parce que j'ai peut-être eu un virus informatique.
19: Ah, informatique, voilà. Ah, d'accord. Bah, écoutez, je vais vous passer.
20: Bah, oui, vous voyez, parce que alors maintenant, je mets des gants pour taper au clavier.
19: Oui.
20: Mais est-ce que c'est suffisant pour me protéger du virus informatique ?
19: Écoutez, moi, je ne sais pas, je vous passe les rendez-vous. Ne quittez pas.
18: Nous efforçons d'écourter agréablement votre attente.
21: Consultation externe.
20: Bonjour monsieur.
21: C'est madame.
20: Non, c'est monsieur, non.
21: Non, mais là, je vous appelle c'est bonjour monsieur, vous me dites droit,
20: oui,
21: je vous dis
20: bonjour. Bonjour, bah oui, bonjour.
21: Oui.
20: Voilà, je vous appelle parce que j'ai peur que mon ordinateur m'ait refilé un virus informatique.
21: Que votre ordinateur vous ait refilé un virus.
20: Voilà.
21: Pourquoi pourquoi votre ordinateur a la grippe.
20: Ah ben je sais pas ce qu'il a. Je sais que c'est un virus, mais je sais pas lequel.
21: Ouais, mais enfin, les virus, c'est une contamination d'humain à humain. Vous serrez la main de quelqu'un, vous allez aux toilettes avec quelqu'un qui est contaminé.
20: Non, je vais pas aux toilettes avec des gens que je...
21: Non, mais vous pouvez très bien, même en famille, je veux dire, moi voilà, aujourd'hui.
20: Bah, je vais pas aux toilettes en famille, je vois pas le rapport.
21: Vous n'allez pas aux toilettes en famille, monsieur. Bah. Voilà. Vous n'allez pas attraper le virus de votre ordinateur, monsieur. Je ne pense pas.
20: Je préfère passer quand même parce que c'est...
21: Bah, là, c'est votre médecin traitant, monsieur. Faut voir votre médecin traitant. Ici, c'est des spécialistes, des gastro-entérologues, pneumologues, cardiologues.
20: Virusologues, vous avez pas?
21: Des virusologues, non, monsieur. On me l'a jamais faite, monsieur, celle-ci. Hein, là, jamais.
20: Bah, enfin, c'est un virus.
21: Vous me dites que vous n'allez déjà pas en toilette en famille. Sinon, après, vous passez par les urgences avec votre ordinateur, monsieur.
20: Vous me confirmez que la grippe, donc, peut m'être transmise par mon ordinateur?
21: Je connais pas tous les fils de la médecine, mais c'est la première fois, monsieur. C'est franchement la première fois.
20: Si je passe en milieu d'après-midi?
21: Attendez, parce que là, moi, je vais vous passer quelqu'un qui s'y connaît.
20: D'accord.
21: Patientez un instant.
20: Oui.
21: La cadre.
18: Si vous souhaitez contacter un patient hospitalisé, veuillez raccrocher.
1: Oui, bonjour.
20: Oui, bonjour monsieur, excusez-moi. Vous êtes l'infirmier?
1: L'infirmière.
20: J'ai peut-être été contaminé par un virus informatique.
1: Non mais... Mais monsieur, vous ne pouvez pas attraper de virus informatique, enfin. Est-ce que vous avez des symptômes?
20: Parfois je parle en minuscule et d'un coup je me mets à parler en majuscule. Allô?
1: Je pense que vous pouvez reprendre votre vie en minuscule.
20: Quand je dis en minuscule, ça n'a rien de physique, hein, c'est juste...
1: Bon, en tout cas, vous aurez égayé mon après-midi. Hein. Bon, bon après-midi.
20: Eh ben, bisous.
1: Non.
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2: Allô?
26: Oui, eh ben, oui, ne quittez pas, monsieur. Hein, c'est la station d'épuration, là, pareil. Ne quittez pas. Hein. Merci. Allô?
2: Oui.
26: Oui, bonjour, je voudrais parler à monsieur
2: Il est pas là, il travaille ce matin.
26: Ah, pardon, vous êtes son fils?
2: Oui, je suis sa maman. Hein.
26: Ah, pardon, bonjour, madame. Vous
2: bonjour,
26: avez...
2: monsieur.
26: Excusez-moi, je...
2: Mais
26: je...
2: c'est pas grave, hein.
26: Je suis l'ingénieur de la place à la station d'épuration à Fontenay, là.
2: Oui.
26: On a eu des petits problèmes ce matin. On se demande si c'est pas les prémices du bug. Vous savez que des stations d'épuration, c'est régi par ordinateur.
2: Oui.
26: Et donc on fait un contrôle parce que il y a des apparemment on aurait c'est pas grave mais on vérifie quand même. Est-ce que vous avez bu de l'eau potable?
2: Bah écoutez, nous l'eau c'est l'eau du puits.
26: Ah. Et on va faire un petit. Vous n'avez rien sorti? Vous n'avez pas eu des picotements? Rien du tout? C'est pas grave. Hein, je vous rassure tout de suite. Mais on vérifie quand même. Hein. Bon. Est-ce que vous avez un thermomètre?
2: Un thermomètre.
26: Pour prendre la température, hein, pas...
2: Oui, oui, ah oui, d'accord, oui, je comprenais pas, oui.
26: Voilà, il faudra en prendre un, s'il vous plaît, on va vérifier ensemble. On fait ça sur tous les habitants de la ville aujourd'hui, hein.
2: Il faut que je prenne un thermomètre, puis s'il que vous je prenne plaît. La température, c'est ça?
26: Voilà, on va voir ça tout de suite ensemble, hein.
2: D'accord, bah écoutez, attendez une seconde, je vais y aller.
26: Merci, madame. Voilà, donc, à tous et toutes qui nous écoutez, vous faites la même chose, vous prenez un thermomètre, et vous allez faire scrupuleusement ce que nous allons vous demander, puis appeler le standard de la radio. C'est délicat, mais c'est pas grave.
2: Oui?
26: Allô?
2: Oui?
26: Ah, vous avez le thermomètre, madame?
2: Oui, oui.
26: Très bien. Donc, vous allez prendre votre température.
2: Oui.
26: Vous me dites quand vous avez introduit le thermomètre. Hein.
2: Ça y est, c'est fait.
26: Vous l'avez où, là?
2: À l'anus.
26: D'accord. Et on attend une petite minute.
2: Oui.
26: J'espère que ça se passe bien. Pas de difficulté pour l'introduction?
2: Non, non.
26: Parce que nous avons une plainte d'une dame du quartier, là.
2: Ah bon?
26: Elle nous a dit qu'elle avait un anus donc avec une, qui faisait donc à peu près 50 centimes. Mmh. Et que là, depuis ce matin, elle était à 5 francs. Donc on lui a dit que c'était pas la peine de faire d'histoire pour 4 francs 50, bien entendu. Hein. Mmh. C'est normal, hein, mais vous savez, il y a des gens qui se plaignent tout le temps.
2: Hein. Oui, oui.
26: Je vous dirai quand le sortir. Hein.
2: Oui.
26: Ça se passe bien?
2: Oui, oui.
26: Oui, ben, vous avez l'habitude?
2: Oh oui.
26: je parlais de la température.
2: Non, mais...
26: Bien.
2: Je peux l'enlever, là, non?
26: Deux secondes encore.
2: Oui.
26: Pour le plaisir.
2: D'accord.
26: Voilà, vous pouvez l'enlever.
2: 37,1.
26: Ah. Vous avez 37,1 dans les fesses, là?
2: Oui.
26: Ben, il y a des dames à qui ça ferait plaisir, hein?
2: Je sais pas. Ben, on sait jamais, hein.
26: Est-ce que vous pouvez recommencer?
2: Bah, écoutez, je vais le faire, oui.
26: Je vous remercie. Ça fait du bien, non?
4: ça fait pas de mal, de toute façon.
26: Heureusement qu'on n'est que tous les deux hein, au téléphone, vous imaginez. Hein.
4: Oui, c'est vrai.
26: Vous imaginez qu'il y a des centaines de milliers de personnes qui nous entendent. Ça serait quand même plus délicat. Hein.
4: Tout à fait.
26: Par exemple, si on était sur une radio.
4: Mais...
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7: Oui, bonjour.
20: Oui, bonjour madame, excusez-moi de me déranger.
7: Monsieur.
20: Oui.
7: Oui, bonjour monsieur, monsieur.
20: Oui, bonjour madame, c'est ce que je vous ai dit, bonjour. Hein.
7: Monsieur, j'ai dit pas madame.
20: Oui, oui.
7: Ah, vous dites bonjour madame trois fois, là. J'ai dit c'est monsieur.
20: Oui, bah c'est ce que j'ai dit, oui.
7: Pas du tout, vous avez dit trois fois madame, vous vous rendez même pas compte.
20: Ah bah c'est, écoutez, si vous le dites, peu importe. C'est bien ici pour réserver les courses
7: Oui.
20: D'accord. Moi, ce serait pour la troisième course à Longchamp, le 3 clés, et je voudrais jouer le 3, le 7 et le 2.
7: Il y a un problème, là, monsieur.
20: Ah, il y a un nom partant ?
7: Où est-ce que vous croyez que vous êtes ?
20: Bah, c'est vous qui me l'avez dit pour les courses.
7: Vous êtes chez un taxi, là ?
20: Oui, pour un pari, c'est bien ce que je disais. Donc, du coup.
7: Un taxi ! Oh ! Vous êtes chez un taxi !
20: Oui, je me tue à vous le dire, pour un pari. Donc, du coup.
7: Oh ! Vous êtes chez un taxi !
20: Non, mais.
7: Taxi, voiture ! Taxi, conduire ! Taxi ! T-A-X-I ! Taxi !
20: Je pense jouer le 3 en.

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3: Okay. Bon, alors, et un loto? Je peux vous prendre un loto quand même?
4: Faut arrêter là, je sais pas si vous fumez ou quoi, mais bon, ben.
2: 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Oui, allô?
5: Allô, Henriette?
2: Ah non?
5: Oh bonjour, excusez-moi, je me suis trompé de numéro.
2: Vous demandez quoi, madame?
5: Ben, je voulais parler à ma cousine parce qu'on fait les mots croisés par téléphone toutes les deux.
2: Ah, d'accord. Vous êtes à Lauribois, madame?
5: C'est l'hôtel?
2: Oui?
5: Ben oui, je me suis trompé de numéro.
2: Oh, c'est pas grave, vous avez dû vous tromper dans un chiffre, il faut recommencer.
5: Ah, ben oui, mais je vais encore me tromper.
2: Oh, mais c'est pas grave, si ça ressonne ici, on vous dira,
5: c'est
2: madame.
5: C'est ma dernière ligne, vous savez, des mots croisés?
2: Oui.
5: Alors, il me demande, en trois lettres.
2: Ah.
5: Ça commence par un C.
2: Oui?
5: Ensuite, il y a un O, et on me dit que c'est le mâle de la poule. C'est quoi la dernière lettre?
2: Un coq? Il faut mettre un Q. Coq. C-O-Q.
5: Quelle lettre?
2: Un Q.
5: Ah, vraiment, vous pensez qu'à ça dans les hôtels? C'est lamentable.
2: Ah non.
5: Bah, la preuve, hein. C'est lamentable, madame. Vous devriez avoir honte.
2: Mais c'est vous qui m'avez dit votre énigme, hein. Moi, je vous réponds, hein.
5: Oh oui, vous avez vu quelle lettre vous avez utilisée?
2: Ben, coq, ça s'écrit C-O-Q, hein, madame. Je suis désolée, mais c'est comme ça.
5: C'est un hôtel de passe ou quoi?
2: Ah non, c'est pas encore un hôtel de passe, madame. Non.
5: Lamentable.
2: Voilà. Allez, bonsoir, madame.
5: Bah, je vous dis pas au revoir.
2: Voilà, moi non plus. Au revoir, madame.
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6: Oui, allô?
7: Bonjour, monsieur. C'est bien la société de travaux?
6: Oui.
7: Monsieur Martin, à l'appareil. Établissement Martin Télécom.
6: Oui.
7: On teste un système d'assistance téléphonique par ordinateur sur votre ligne.
6: Ouais.
7: Donc, premier truc, est-ce que votre téléphone fonctionne?
6: Là, je suis au téléphone avec vous, oui.
7: D'accord. De toute façon, il va plus vous servir.
6: Pourquoi il va plus servir?
7: Parce que maintenant, c'est mon intelligence artificielle, le chat GPT, qui va directement prendre les appels pour vous.
6: C'est-à-dire, il va prendre les appels pour nous?
7: C'est-à-dire que le chat GPT répond à vos clients, fixe vos rendez-vous, il fait tout.
6: Si c'est une intelligence artificielle qui décroche au téléphone, ça a été convenu avec les patrons, ça?
7: Pas besoin, puisque le chat GPT m'enverra directement vos rendez-vous, que je pourrai ensuite vous réexpédier par fax.
6: Ah non, mais c'est pas possible, nos rendez-vous, monsieur, les plages horaires, ça va de une demi-heure à 6 heures.
7: Ah oui, alors au début, il fixera les rendez-vous au pif, mais après, il apprendra.
6: Ah non, mais il pourra pas apprendre.
7: Si, j'ai calculé qu'en 6 mois,
6: ouais, mais c'est...
7: vous aurez déjà presque 50% de rendez-vous valables.
6: Non, c'est impossible.
7: Et en plus, vous avez rien à faire.
6: Mais oui, je sais qu'on a rien à faire, mais...
7: Ah bah, vous serez peinard au bureau, c'est sûr, hein.
6: Ils vont tester notre ligne en intelligence artificielle. Quand le téléphone va sonner, ça va être directement l'ordinateur qui va décrocher, qui va donner le rendez-vous.
7: Si je peux me permettre, très bien résumé. Hein.
8: Oui, allô?
7: Bonjour, monsieur.
8: Madame.
7: Si vous voulez.
8: On veut pas de ça, hein. Vous allez pas nous foirer notre truc.
7: Bon, en principe, pas trop. Il y a que 47% de chances de foirage.
8: Non, mais arrêtez, parce que je suis désolée. Il peut pas gérer l'entreprise à notre place, enfin.
7: Ah si, il fait les fiches de paye, il peut vous commander des pizzas, il fait tout.
8: Non, mais.
7: D'ailleurs, je viens de finir de câbler votre ligne. On va pouvoir lancer le chat GPT.
8: Bah non, mais de quel droit vous faites ça, monsieur?
7: Bah, du droit technologiste.
8: Ah ouais, non, mais...
7: Ouais, mais j'ai câblé, je peux pas décâbler.
8: Ah bah si, vous décâblez, hein.
7: Non, je vais plutôt démarrer l'intelligence artificielle.
8: Non!
7: Activage de le chat GPT.
8: En plus, c'est des décès.
7: Le chat GPT activé.
8: Mais vous...
7: Oui, pardon, c'est le bruit de le chat GPT, ça veut dire qu'il est en train de s'activer.
8: Oh là là.
9: Mais monsieur, mais qu'est-ce que c'est que ça? On n'a pas besoin qu'un ordinateur prenne les rendez-vous pour moi. Et puis déjà, on me demande l'accord avant de m'imposer ça comme ça, là.
7: Alors déjà, bonjour, monsieur.
9: Comment?
7: Bah, je vous dis bonjour, monsieur.
9: Mais je m'en fiche, monsieur.
7: En plus, moi, sympa, je vous installe le chat GPT.
9: Mais n'importe quoi, chat GPT, j'en ai rien à foutre, moi, de chat GPT. Vous n'avez pas intérêt à toucher à la ligne téléphonique de l'entreprise, monsieur, parce que sinon, ça va mal se passer.
7: Ah bah voilà, je vous offre le progrès sur un plateau et pas un merci.
9: Mais je m'en fous de votre progrès sur un plateau.
10: Allô?
7: Ah, madame, bonjour.
10: Non, là, je suis le patron.
7: Oui, bah, on peut être patron d'âme, c'est légal.
10: Non, mais vous êtes qui, vous?
7: Ah, pardon, je pensais que l'autre vous avait expliqué.
10: Non, c'est pas l'autre, c'est madame.
7: Si vous voulez, mais enfin, il vous a rien expliqué.
10: Et c'est elle.
7: Oui, bah, c'est pareil. De toute façon, moi, je lance le test.
10: Mais j'en ai rien à foutre que vous testez. Vous testez rien du tout, là. Personne vous a validé, rien, quoi que ce soit. Vous êtes qui, quelle entreprise?
7: Monsieur Martin, Martin Télécom.
10: Mais c'est quoi, tu as Martin Télécom? Mais vous êtes où, vous?
7: Bah, je suis à Martinville.
10: C'est quoi?
11: C'est Rire et Chanson.
7: Mais comment vous savez?
10: Bah non, mais...
7: Moi, je dirais qu'il y a quelqu'un qui a un peu balancé, non?
10: Ouais, bah, tiens, vas-y.
11: Oui?
7: Bonjour, monsieur. Alors, comme ça, on écoute Rire et Chanson.
11: Non, mais quand même.
7: Et vous avez percuté pourquoi d'ailleurs?
11: C'est Martin à Martinville.
7: Ah, pourtant, c'est la première fois que je parle de Martinville.
11: Bon, vous rigolez ou quoi?
7: Oh, bah, c'est pas le genre de la maison. Au revoir, monsieur.
11: Au revoir, madame.
7: Merci.
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1: Bienvenue.
2: Oui, bonjour madame.
1: Oui.
2: Vous êtes bien madame?
1: Oui,
2: bonjour madame, c'est la CFLP à l'appareil. Ravalement d'immeubles, nous venons de la part de la mairie. Vous savez qu'on va faire le ravalement.
1: Oui.
2: Donc un ouvrier va venir cet après-midi.
1: Bon.
2: Hein, je suis monsieur Sanfranc, je vais vous passer monsieur Lapipe qui est le conducteur des travaux, qui va vous expliquer ce qu'on attend de vous. Hein.
1: Attendez, je m'excuse là, mais vous êtes qui là?
2: Monsieur Sanfranc, hein?
1: Oui.
2: Voilà, donc je vous passe monsieur Lapipe qui va vous expliquer. Hein.
1: D'accord, très bien.
3: Oui, merci. Allô?
1: Oui, bonjour monsieur.
3: Bonjour madame, monsieur Lapipe à l'appareil. Oui. Donc vous allez avoir un ouvrier cet après-midi qui va vous expliquer un peu les travaux.
1: D'accord.
3: Donc, on va mettre un panneau sur la façade de l'immeuble.
1: Oui.
3: Donc, pour indiquer la nature des travaux.
1: Oui.
3: Donc, ça va être marqué, ici, on ravale.
1: Oui.
3: 100 francs la pipe.
1: Ici, on ravale.
3: 100 francs la pipe, c'est le nom des associés, donc, qui conduisent les travaux.
1: D'accord.
3: Mais ce qu'on voudrait, si c'était possible, c'était que, comme on va être pressé, là, est-ce que vous pouvez déjà mettre un bout de papier, quand même, sur la façade, donc, extérieure de votre habitation.
1: Oui.
3: Indiquant la nature des travaux.
1: Ici, on ravale.
3: Ici, on ravale, et dessous, le nom du chantier, hein.
1: D'accord.
3: Et la date d'aujourd'hui.
1: OK.
3: Redisez-moi que je sois d'accord, au moins.
1: Alors, attendez, 100 francs la pipe. Ici, on ravale.
3: Oui.
1: 100 francs la pipe. Et en dessous, il faut mettre la date.
3: Oui, parce qu'on ne peut pas vous laisser le choix dans la date, madame.
1: Ben, on va voir ça tout de suite, hein.
3: Très bien, bonjour, merci,
1: voilà,
3: madame.
1: Je vous en prie.
3: Au revoir, madame.
1: Au revoir, monsieur.
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4: Bonjour.
5: Bonjour madame, c'est bien le restaurant?
4: Oui.
5: Il faudrait me faire un déjeuner dégustation gratuit pour 6 personnes, s'il vous plaît.
4: Et en quel honneur je vous invite?
5: En l'honneur que je suis critique gastronomique et que je viens noter votre établissement.
4: Non mais je vous arrête tout de suite.
5: Et pourquoi?
4: Parce que ça ne m'intéresse pas, monsieur.
5: Ah bah oui, mais moi j'ai déjà prévu de déjeuner chez vous.
4: Mais je m'en fous. Si pour avoir une bonne note, il faut que je vous invite, ça ne m'intéresse pas, monsieur. Vous êtes quel guide?
5: Guide Martin.
6: Quel numéro?
4: C'est quoi votre numéro de téléphone?
5: C'est quoi votre numéro de téléphone?
4: Vous venez de le faire, mon numéro de téléphone, gros malin.
5: Oui, pas faux.
6: Pardon?
5: Ah, c'est monsieur, bonjour.
6: Je suis une dame.
5: Admettons.
6: Pourquoi une table gratuite?
5: Parce que si je paye, forcément, la note sera moins bonne.
6: La note, alors c'est-à-dire qu'on vous achète?
5: J'espère bien, oui.
6: Bah écoutez, depuis 86 que je suis ici...
5: Vous faites la même chose, oui, ça je me doute.
6: Non, je veux pas vous dire qu'on fait la même chose.
5: Non mais si vous avez la même carte depuis plus de 30 ans...
6: Mais non monsieur, je suis installée, vous comprenez le français? Mais la carte vient d'être changée.
5: Suite à ce que je vous annonce, bah c'est bien de m'écouter.
6: Non monsieur, je n'ai jamais dit que suite à votre annonce, j'allais changer la carte.
5: Ah donc vous ne changez pas finalement?
6: Mais monsieur... J'ai pas besoin de vous pour changer la carte.
5: Ouais, non, enfin, excusez-moi, vous prenez mes conseils. Je vous suggère...
6: Je n'ai pas pris de conseils, monsieur. Je n'ai pas besoin de vous pour savoir qu'il faut changer la carte.
5: Tout ça parce que je vous ai dit de changer la carte et que vous me piquez
6: je
5: mon...
6: Je n'ai pas... Vous avez pas à me dire de changer la carte.
5: Ouais, mais enfin, vous changeriez la carte, excusez-moi.
6: Mais monsieur, je la change régulièrement, bon sang.
5: Ah bah alors, faudrait savoir.
7: Attendez, monsieur, vous présentez pas.
5: Ah tiens, un autre monsieur, bonjour.
7: Mais,
5: écoutez, on va pas tergiversifier 3 heures. Vous nous mettez la table gratuite pour 6.
7: Non mais attendez, c'est pas l'armée du salut ici, hein.
5: Non mais pas de panique, c'est qu'une fois par mois en plus.
7: Pardon? Ah, parce que vous pensez que je vais vous payer une table de 6 personnes une fois par mois?
5: Oui, bah c'est pour actualiser mon guide régulièrement.
7: Non mais non, c'est hors de question, monsieur.
5: Et alors comment je fais les mises à jour, moi?
7: Bah y a pas de mise à jour à faire, monsieur. Il est hors de question que je vous invite tous les mois pour 6 personnes.
5: Dans ce cas, on peut faire une table pour 3 personnes tous les 15 jours.
7: Non mais vous croyez où?
5: Excusez-moi, je représente le guide Martin.
7: Je n'ai jamais demandé à faire paraître du guide Martin.
5: Très bien,
7: jamais.
5: C'est noté. En même temps, je vous prépare la facture.
7: Mais non, je n'ai pas à payer de facture pour ça, monsieur. C'est vous qui m'avez inscrit sur cette liste. Vous m'enlevez de cette liste tout de suite.
5: Le rétractisme est payant, c'est quand même la moindre des choses.
7: Mais non, vous me demandez de payer pour me désinscrire. Mais on va où, là? Non, mais c'est n'importe quoi. N'importe quoi. Ah. Non, mais vous rigolez, non?
5: Ah, c'est le monsieur d'avant,
7: on
5: ça, non?
7: On est en France, en démocratie, on a encore le droit de paraître où on veut.
5: Alors, si vous préférez, vous pouvez me régler en liquide.
7: Mais vous vous rendez compte, monsieur, que je vous donnerai du liquide?
5: Non, mais vous me mettez une petite liasse dans un sac. Vous laissez ça.
7: Je veux pas le savoir, monsieur. Je vais porter plainte. Je ne vous donnerai pas de liquide dans un sac. J'appelle immédiatement mon avocat.
5: Alors, l'avocat, lui parlait pas du liquide parce que...
7: Monsieur, ce n'est pas légal. Je lui parlerai du liquide. Immédiatement. C'est inadmissible. On va pas manger dans un restaurant gratuitement et demander de l'argent liquide. Du black.
5: Bah, c'est pas mes méthodes, hein. Mais puisque vous insistez...
7: Ah, c'est pas mes méthodes? Non, mais vous rigolez. Vous m'avez demandé dans un sac de donner de l'argent liquide.
5: Ah, pas du tout. Non, non, j'ai dit...
7: Si. Ah, si, monsieur.
5: Non.
7: Bon, écoutez, allez vous faire foutre.
5: Oula, attention, gros mot.
7: Je m'en fous, monsieur.
5: Non, mais c'est pour vous, parce que là, je suis obligé de vous retirer une étoile pour gros motisme.
7: Oui, bah allez-y. Vous voulez que je vous en dise des gros mots?
5: Ah non, sinon je serais obligé de virer une deuxième étoile.
7: Eh ben, je m'en fous.
5: Eh ben voilà, hop, deuxième étoile qui saute, allons-y.
7: C'est de l'arnaque. Je vous préviens, monsieur, que je porte plainte.
5: Ah bah tiens, si c'est comme ça, hop, encore une étoile qui saute, allez.
7: Eh ben, j'en ai rien à foutre de vos étoiles de merde.
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9: Presbytère de Gentilly, bonjour.
2: Bonjour madame, c'est le presbytère?
9: Oui.
2: Bonjour, c'est le guide Gomillot des relais châteaux et églises de France.
9: Oui.
2: Monsieur le curé est...
9: Non, il est absent aujourd'hui.
2: Ah, parce que notre guide sort demain.
9: Mm-hmm.
2: Et figurez-vous donc qu'il va être content, je pense. La paroisse de Jonstic reçoit une étoile.
9: La paroisse ?
2: Oui, absolument.
9: Ah.
2: Elle est plébiscitée donc pour son accueil.
9: Oui.
2: Son vin de messe et ses excellentes hosties.
9: Ah bon, d'accord. Alors vous m'avez dit une étoile pour son vin de messe, son accueil, pardon.
2: Son accueil.
9: Accueil.
2: Vin de messe.
9: Vin de messe.
2: Et hosties.
9: Et hosties.
2: Je vais vous passer M. Gomio lui-même, puisque c'est lui qui se fait un plaisir d'annoncer à tous les heureux nominés de chaque année.
9: Bien, merci.
2: M. Gomio, merci. Allô ?
9: Oui.
3: Bonjour madame.
9: Bonjour monsieur.
3: Eh bien, Monsieur Gomio à l'appareil.
9: Oui, enchanté.
3: Éditeur et auteur du guide Gomio.
9: Oui.
3: Nous passerons à l'occasion remettre l'hostie de platine 2009 à Monsieur le curé.
9: D'accord.
3: Vous pensez qu'il sera là quand ?
9: Alors là, je ne sais pas.
3: Il prend des vacances ?
9: Je pense qu'il va en prendre, oui.
3: Au Cap d'Agde ?
9: Oh, je ne pense pas, non.
3: Ah bon ? Parce que souvent, les prêtres vont en vacances au Cap d'Agde, on ne sait pas pourquoi.
9: Ah bon ?
3: Ben, vous savez, au guide Gomio, on a nos...
9: Ah, vous avez vos sources.
3: Oui, nos sources thermales, mm-hmm. et puis aussi nos collaborateurs qui, nous... ouais. qui sont un peu partout.
9: Mm-hmm.
3: En France,
9: mm-hmm.
3: en Suisse,
9: mm-hmm.
3: en Belgique,
9: mm-hmm.
3: au Québec,
9: mm-hmm.
3: à Bornéo,
9: mm-hmm.
3: à Sumatra,
9: mm-hmm.
3: en Islande,
9: mm-hmm.
3: en Finlande,
9: oui.
3: aux États-Unis.
9: Dans tout le monde, quoi.
3: Ah, pas tout, non. Attendez, je vais vous donner la liste.
9: Ah bon ?
3: En Inde, en Arménie, en Géorgie.
9: Oh là là.
3: J'ai eu un correspondant, malheureusement, il a disparu dernièrement dans un tremblement de terre à Java,
9: mm-hmm.
3: à Borobudur. Il était allé chercher des pierres de lave, voyez-vous, pour la pierre ponce, justement, pour un relais château.
9: Ah oui.
3: Il est tombé. Il chut et il échoua. Comme une anchois à marée basse.
9: Oh mince.
3: Bon, où en étions-nous ? Excusez-moi, c'est...
9: Les hosties, je...
3: Ah oui. Alors, je suis fier de vous annoncer que vous faites partie des trois églises qui reçoivent cette année dans le guide Gomio des relais châteaux et églises de France une étoile.
9: D'accord. Mais écoutez, je suis très heureuse pour la paroisse, mais moi je ne savais même pas que ça existait.
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8: Allô ? Oui ?
10: Bonjour monsieur, c'est bien le salon de coiffure ?
8: Non, c'est madame.
10: Ah pas du tout, non, c'est un monsieur à l'appareil.
8: Non, vous me dites bonjour monsieur.
10: Oui, bah c'est une formule de politude assez courante.
8: Oui, moi je suis madame monsieur, je suis une dame.
10: Vous êtes sûr ?
8: Oui.
10: Admettons, monsieur Martin à l'appareil, je travaille à la banque.
8: Et monsieur Martin, vous travaillez dans quelle banque ?
10: Bah à la banque Martin, évidemment.
8: Mais je connais pas monsieur.
10: Mais si, vous savez, on a ouvert le nouveau livret d'État, un peu comme le livret A, mais en mieux parce que c'est le livret B.
8: Ah oui, oui, mais ça m'intéresse pas monsieur. Le livret B, ça m'intéresse pas du tout.
10: Oh, je crois que ça va vous intéresser quand même.
8: Non, monsieur.
10: Ah si, parce que j'ai une bonne nouvelle.
8: C'est-à-dire ?
10: C'est-à-dire que comme mon beau-frère travaille dans votre banque, il m'a filé toutes vos coordonnées, donc vous vous occupez de rien, je peux tout faire moi-même.
8: Bah, j'ai jamais vu ça, moi, sans mon autorisation.
10: Voilà, comme ça je peux vous faire des transferts de compte tranquille, sans vous déranger.
8: Ah non, il faut rien me transférer du tout, j'ai rien demandé.
10: Non, vous inquiétez pas, je vais juste transférer votre livret A vers notre livret B.
8: Mais non, mais j'ai pas demandé à ce que le livret A soit transféré au livret B.
10: En plus, ça vous permet de faire un beau geste, puisque votre argent sera intégralement empoché par le gouvernement.
8: Non, je ne vous donne aucune autorisation. J'ai mon livret A, mais je ne veux pas faire de livret B pour le gouvernement, là, puis leur guerre, là, leurs soins. Tous les ministres, les députés, il y a de l'argent foutu en l'air pour la France. Et m'a demandé à tous ces gens-là.
10: Alors, je peux pas leur demander, parce qu'en vrai, c'est pas eux qui récupèrent l'argent.
8: Oui, alors vous êtes un menteur, en plus.
10: Non, parce qu'il y a quand même quelqu'un qui récupère votre argent, mais c'est moi.
8: Un menteur et un escroc.
10: En même temps, c'est mon métier, je suis banquiste. Donc, ce que je peux faire, c'est transférer votre nouveau livret B vers notre tout nouveau livret C.
8: Non, pas de livret du tout.
10: Et si, à la place du livret, je vous mets un cahier, parce qu'on a un très bon cahier A.
11: Allô ?
10: Et bonjour madame.
11: Oui, c'est qui, Rire et Chanson ?
10: Bon, pourquoi vous dites ça ?
11: Quand t'as dit bonjour monsieur, et puis elle dit non, je suis madame. Mais bonjour monsieur, non, c'est madame.
10: Ah bah elle doit apprécier l'imitation.
11: Au début, elle me croyait pas, je lui demande lui si c'est pas de Martinville.
10: Mais bien sûr, bienvenue à Martinville.
11: Je te jure, j'en ai un chair de poule, je t'écoute à mort, gros.
10: Ah, ça c'est classe, gros.
11: Bah bien sûr que c'est la classe.
10: Ah ouais, merci, gros.
11: Ouais, de rien, oublie, gros. Eh, envoie-nous un truc, là.
10: Oui, alors pas de problème, je peux t'envoyer tout mon sympathisme.
11: Oh, tu vas nous trouver un truc, tu travailles à la radio, je ne sais pas, tu nous envoies des stylos, un vrai. briquet.
10: Bien sûr, ouais, on en a des caisses entières dans le studio avec des pins, des autocollants, des décalcomanies, tout ce que tu veux.
11: Bah, j'espère bien, oui. Et tu fais parvenir ça à ma coiffeuse.
10: Le problème, c'est que la directrice de Rire et Chanson, je la connais, elle va me les facturer.
11: Ouais. Tu dis à la directrice qu'elle m'appelle, si t'inquiète pas, je m'arrangerai avec elle.
10: Oh, mais très bonne idée, elle va être contente.
11: Je te file mon numéro, comme ça tu dis à la miss qu'elle m'appelle.
10: Ah ouais, tu perds pas le nord, quoi.
11: Bah, bien sûr, je perds pas le nord, t'es fou, quoi. Je prends un Gugus aussi, mon copain. Hein.
10: Et en plus, ça y est, on est copains. Trop bien.
11: Ça, c'est magnifique, j'en reviens pas, quoi.
10: Ah non, c'est toi qui es magnifique, merci.
11: Oh, bah, toi aussi, je t'adore.
10: Moi, je t'adore, mais qu'est-ce qui nous arrive?
11: Toi, je t'aime, je te jure, je t'écoute encore, hein.
10: Bon, tu sais quoi, c'est décidé, je quitte Martine, on s'installe ensemble.
11: Ah bah, je vais quitter Ingrid.
10: Eh bah, encore une qui va être contente.
11: Allez, je te repasse ma coiffeuse.
10: Ah bah, avec plaisir, allons-y.
12: Oui.
10: Rebonjour, monsieur, bienvenue sur Rire et Chanson.
12: Ah d'accord, Rire et Chanson. Alors, je vais m'entendre sur le...
10: Ah oui, vous allez vous entendre sur le poste.
11: Ah, magnifique, j'y crois encore pas.
12: Allez,
10: au revoir, monsieur.
12: Eh bah, au revoir, madame.
10: Et bisous à ma nouvelle chérie que j'entends roucouler derrière.
11: Ouais, ça roule, ma poule. Allez.
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14: Allô?
3: Bonjour madame.
14: Bonjour madame.
3: Madame Ledoux à l'appareil.
14: Oui.
3: C'est bien vous qui vous occupez de la SPA?
14: Oui, à quel endroit vous êtes madame?
3: Ben, je vous appelle de Morgat.
14: Oui.
3: Parce que figurez-vous que j'ai perdu mon petit toutou.
14: Oh.
3: Oh oui.
14: Et comment?
3: C'est un petit caniche, c'est une femelle, elle s'appelle Coupe Rose.
14: Oh.
3: Et oui, parce que cette nuit on est allé se promener sur la plage.
14: Oui.
3: Et puis je l'ai mis sur le trampoline parce que ça lui fait du bien de sauter un petit peu en l'air.
14: Oui.
3: Et elle a fait un bond sur le trampoline, j'ai jamais vu ça, je l'ai perdu, je l'ai regardé s'envoler, hop.
14: Oh.
3: Oh oui, comme vous dites, ah. Je vous jure, c'est pas une vie, la vie
14: elle
3: qu'on
14: vit. Elle a quel âge?
3: Elle a 4 ans.
14: 4 ans.
3: Mais elle en paraît 3.
14: Oui. Elle est tatouée?
3: Oui, elle est à moi.
14: Elle est tatouée?
3: Oui, elle est à moi.
14: Bien. Oui, mais il n'aurait pas fallu le mettre là-dessus, madame.
3: Mais oui, mais elle est championne de France des caniches sur trampoline, vous savez. Elle est...
14: Ah bon?
3: C'est là-bas. Oui, elle a gagné déjà 2 concours quand même.
14: Bon, alors, écoutez, on va voir hein, si on la trouve à Morgat, hein.
3: Oui, pourrais-je vous dire quelque chose quand
14: oui,
3: même?
14: Oui, bien sûr.
3: C'est un petit chien très important.
14: Oui.
3: Parce que c'est un caniche bleu unique en son genre.
14: Oui.
3: Oui, je l'ai fait colorer en bleu pour le faire distinguer des autres.
14: Bon, alors, cherchez-le, madame, hein.
3: Ben oui, vous savez, j'ai commencé depuis ce matin, mais j'ai trouvé que des bigorneaux, alors vous parlez.
14: Non, mais laissez les bigorneaux pour une autre fois, cherchez votre petit chien, hein.
3: Oui, dites-moi, les bigorneaux, là, que j'ai trouvés.
14: Oui.
3: Vous pensez que je peux les mettre sur le trampoline?
14: Oh non, ils vont s'étouffer avec ça.
3: Ah, vous croyez?
14: Oh oui, oui, oui. Non, cherchez-la, appelez-la, hein. D'accord. Et continuez à la chercher là où elle est partie, hein.
3: Ah ben, j'ai une idée.
14: Oui.
3: Si je me mets sur le trampoline comme elle hier soir.
14: Oui.
3: Et que je saute comme elle a fait dans la même direction.
14: Oui.
3: En atterrissant, je vais atterrir.
14: Oui.
3: Je vais peut-être la chercher là-bas.
14: Et bien sûr, alors faites ça tout de suite, hein. Dépêchez-vous même.
3: Coupe-rose!
14: Allô?
15: Oui, bonjour madame.
14: Bonjour monsieur.
15: C'est la SPA?
14: Oui.
15: Oui, bonjour madame, monsieur de la place à l'appareil. Je vous appelle de la plage de la Palue.
14: Oui.
15: Voilà, on a loué une petite maison à la Palue.
14: Oui.
15: Et figurez-vous que cette nuit, on a eu un problème, on a entendu un gros bruit, on s'est précipité dans le grenier.
14: Oui.
15: Il y avait un trou dans le grenier, quoi, hein, oui. Dans le toit. Et on a trouvé un petit chien.
14: Oui.
15: Qui a atterri, on sait pas comment, en l'air, quoi. Hein. Un caniche bleu.
14: Ah oui, ça y est, la dame. Oui, la dame vient de me téléphoner.
15: C'est-à-dire?
14: Ah oui, c'est une dame qui a l'air bizarre. Hein. Elle m'a dit, j'éteins mon chien en bleu pour ne pas qu'il soit comme les autres.
15: Oui.
14: Et alors, elle a mis sur le trampoline...
15: Bah oui, mais madame, comment voulez-vous qu'un chien traverse mon toit?
14: Mais oui, c'est le champion, monsieur, unique au monde, un champion de trampoline.
15: Ah, ben bah d'accord.
14: C'est un champion, c'est un chien qui va dans les airs. C'est un cascadeur, il est unique au monde. C'est le champion des trampolines.
15: Ah, d'accord.
14: Oui.
15: Ah, mais c'est pour ça qu'il a une médaille. Attendez, bougez pas.
14: Il a une médaille, il a un tas de trucs.
15: Champion du monde de trampoline 1989.
14: Voilà, c'est ça, oui. Il fait des bonds en l'air comme un avion.
15: Ah, d'accord.
14: Oui, c'est un champion de trampoline.
15: Ah, ben...
14: Il est bleu.
15: Ah, d'accord. Attendez, parce que... Qu'est-ce qui tombe là par la fenêtre?
14: Allô?
15: Mais c'est pas possible, qu'est-ce que c'est que ça?
14: Quoi?
15: Il y a des bigorneaux qui rentrent par la fenêtre maintenant.
14: C'est la dame qui doit être là, alors.
15: Attendez, vous pouvez me répéter ça?
14: Oui, elle m'a dit, mon chien est parti par le trampoline. Je vais mettre des bigorneaux et peut-être ils vont rejoindre le chien.
15: Ah bah c'est ça alors?
14: Ah oui.
15: Ah ben écoutez, madame, c'est incroyable parce qu'il y en a 6 là.
14: Oui, oui, ben je n'ai pas pris. Vous allez en voir encore autre chose. Et peut-être même la bonne femme aussi. Elle m'a dit, je vais aller...
15: Attendez, ah qu'est-ce que c'est que ça?
14: Oui.
15: Allô, ben, y a une dame qui vient d'arriver par la fenêtre.
14: Oui, oui, c'est elle, championne de trampoline aussi.
16: Madame Ledoux, championne de trampoline, je vous prie, moi aussi un coup.
14: Oh, si, voilà.
16: Ah ben bon, bonjour madame, c'est vous, je vous en prie.
15: Allô?
14: Allô?
15: Ben écoutez, je vous la passe.
14: Oui.
16: Allô?
14: Voilà, vous avez récupéré votre chien, madame.
16: Ben, vous savez ce que j'ai fait? Je me suis mis sur le trampoline.
14: Oui.
16: Et puis, je suis arrivé sur la place de la Palue.
14: Oui.
16: Et puis, là, j'ai trouvé mon chien, c'est le monsieur.
14: Mon Dieu.
16: Et j'ai fait un bond de... Ça fait combien, la Palue, à la distance de la place de Morgan?
14: 10 kilomètres, 9-10.
16: 10 kilomètres?
14: Au moins, oui.
16: J'ai battu mon record.
14: Mon Dieu, bravo!
16: Merci, madame.
14: Vous êtes championne.
16: Ben oui.
14: Allez, récupérez votre chien, hein.
16: Merci, madame.
14: Au revoir, hein.
16: Au revoir, madame.
14: Au revoir.
16: Au revoir.
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17: Bonjour.
15: Oui, bonjour madame. Je voudrais le bureau des appels en gare.
17: Oui.
18: Bonjour. Vous êtes en communication avec la SNCF, région de Paris-Nord.
17: Allô?
15: Oui, bonjour madame.
17: Bonjour.
15: C'est le bureau des appels en gare?
17: Ben, ça dépend ce que vous appelez par des appels en gare. Vous désirez faire venir quelqu'un dans un certain service?
15: Oui.
17: Des personnes qui arrivent de train ou qui vont prendre le train?
15: Qui vont partir, oui.
17: À quel train?
15: C'est l'hôpital Saint-Louis à l'appareil.
17: Merci, monsieur, de me dire d'où vous venez.
15: Oui.
17: Parce que les annonces, on les prie sur l'ongle. Excusez-moi l'expression.
15: Alors, je vais vous expliquer ce qui se passe. Oui. Nous avons eu une dizaine de personnes en consultation ouverte ce matin, dans le service du professeur Ledoux, que je vais vous passer, qui va vous expliquer le problème que nous avons. Hein.
17: Oui.
15: Je vous passe au professeur Ledoux.
17: Merci.
15: C'est à vous parler.
17: Oui.
16: Allô?
17: Oui.
16: Bonjour, madame.
17: Oui, bonjour, monsieur.
16: Service des médecines nouvelles à l'appareil, professeur Ledoux, sensologiste à l'appareil.
17: Oui.
16: Voilà, nous avons fait des saignées à une dizaine de personnes qui repartaient par le train ce matin. Et vous savez ce que c'est que des saignées?
17: Oui, oui, oui, oui, oui.
16: Et nous utilisons les sangsues. Vous savez, les sangsues, les petits animaux, là.
17: Hein? Oui.
16: Et alors, le problème est que nous avons laissé un de nos assistants laborantins à laisser des sangsues dans les narines de nos patients.
17: Oh là là.
16: Eh oui, et il faudrait les prévenir tout de suite qu'ils se mouchent. Parce que sinon, ils vont devenir amnésiques parce que la sangsue va arriver dans le cerveau et ça les rend amnésiques.
17: Oh là, mon Dieu.
16: Eh oui.
17: Alors, qui c'est que vous appelle?
16: Alors, est-ce que vous pouvez faire un appel en gare?
17: Oh là, mon Dieu. Attendez, bougez pas deux minutes. Vous êtes le professeur Ledoux de l'hôpital Saint-Louis,
16: oui.
17: Hein? Bon, alors il y a 10 personnes...
16: Qui sont venues ce matin en consultation chez le professeur Ledoux.
17: Ledoux à Saint-Louis, bon.
16: Demandez-leur de se moucher pour retirer les sangsues.
17: Attendez. C'est un grave problème. J'ai l'hôpital de Saint-Louis recherche 10 personnes qui ont eu des sangsues pour des saignées. Et il y a des sangsues, enfin il y a des sangsues qui sont restées dans les narines. Enfin, c'est des
19: vraiment...
17: Demandez ce qu'il faut. Parce que moi, je ne sais pas quoi faire, moi. Il faut que je fasse que je dise un appel à la gorge, j'ai fait l'appel. Je vais s'en garder. Bon,
16: allez.
17: Je vous laisse au bout du fil.
16: Oui, mais j'écoute. Hein.
17: Bon. Votre attention, s'il vous plaît, une urgence. Les personnes qui ont eu affaire au professeur Leroux à l'hôpital Saint-Louis sont attendues d'urgence au bureau d'accueil. Celui-ci situé face à l'escalier du restaurant. Allô?
16: Oui, vous n'avez pas compris, madame.
17: Mais si.
16: Non, parce que la sangsue, si elle est montée, ça peut...
17: Mais les personnes insistent.
16: Mais non, parce que ça les rend amnésiques. C'est pour ça qu'il faut leur dire de se moucher pour faire dégager la sangsue.
17: Votre attention, s'il vous plaît, d'urgence. Les 10 personnes qui ont eu affaire au professeur Leroux de l'hôpital Saint-Louis sont invitées, suite à des sangsues, de se moucher fortement. Votre attention, s'il vous plaît, pour une urgence donnée par le professeur Leroux de l'hôpital Saint-Louis. Les personnes qui ont eu affaire à ce professeur sont priées, dès la prise des sangsues, de se moucher fortement, suite à erreur médicale.
20: Allô?
21: Allô, bonjour monsieur, c'est bien la droguerie?
20: Oui.
21: Je vous appelle parce que après les opérations anti-drogue qui ont été menées ces derniers jours en France,
20: oui.
21: Je lance moi-même une opération anti-droguerie.
20: Ben Ben écoutez, j'ai un client, hein, alors j'ai pas le temps.
21: Il vient acheter de la drogue.
20: Et qu'est-ce que vous me racontez là?
21: Ben il faudrait arrêter de vendre de la drogue parce que c'est pas légal, monsieur.
20: Et c'est pas, je ne vends pas de la drogue, monsieur, c'est une droguerie.
21: Bah, droguerie.
20: Oui, ben ça va, hein. Je ne vends pas de drogue, monsieur, je vends des produits de nettoyage et de peinture. Regardez dans le dictionnaire, hein, vous allez comprendre, hein.
21: Ah ben j'ai très bien compris, oui, je sais très bien ce qui se passe.
20: Bon, ben alors.
21: Non, ben c'est ça, c'est qu'après les jeunes, ils viennent chez vous, ils achètent leur.
20: Je ne vends pas de drogue, monsieur, je ne vends rien aux jeunes.
21: Oui, enfin aux jeunes ou aux autres, hein, de toute façon.
20: Ben n'importe qui, monsieur.
21: Voilà, le
20: problème. Alors, je vous dis que j'ai un client.
21: Parce que là, vous continuez à vendre.
20: C'est illégal, en fait, j'en fais rien. Quoi? Rien.
1: Allô?
21: Oui, excusez-moi, comme j'expliquais, on lance des opérations anti-droguerie, là, pour aider les jeunes à sortir de ça.
1: Bon, pas, non. Vous n'êtes pas bien dans votre tête?
21: Bon.
1: Je vends pas de drogue, monsieur. Enfin, qu'est-ce que vous racontez?
21: Est-ce que je peux avoir un responsable?
1: Qu'est-ce que ça veut dire, ça?
19: Ouais. Mais vous êtes en train de vous amuser ou de m'amuser, là?
21: Ah, mais c'est ce que j'expliquais. Le fait de vendre de la drogue étant totalement illicite.
19: Qu'est-ce que ça peut vous foutre, ça? Vous croyez que j'ai rien à faire? Qui vous êtes, déjà?
21: C'est pas que vous ayez rien à faire. Je suis bien conscient que vous avez un petit business.
19: Allez, dépêchez-vous, monsieur. J'ai pas de temps à perdre avec vos conneries, là. Allez.
21: Je suis bien conscient que vous avez un petit business, mais il faudrait l'arrêter.
19: Ouais, bah, allez vous faire voir ailleurs. Hein.
21: Non, ce que je veux dire, c'est qu'on peut pas vendre de la chenouf en tout impunisme. Vous comprenez bien, c'est.
22: Ah, allô?
21: Oui, ah, c'est plus la même dame, ça.
22: Non, elle est occupée, là. Pas de sac à faire, hein.
21: Ah, mais moi non plus, j'ai pas que sac à faire. Ça faisait longtemps.
22: Allô?
21: Oui, alors je sais plus avec qui je suis là du coup.
19: Ouais, c'est encore un autre, oui, allez-y.
21: Ah bah c'est ça, vous êtes combien de dealers là dans la boutique?
19: Non mais vous foutez de ma gueule ou quoi là, monsieur là?
21: Ah bah excusez-moi, mais enfin j'essaye juste de faire en sorte que les jeunes puissent se sortir de ces saletés.
19: Et vous, ici il y a des drogueries, il y a des centaines d'années qui existent des drogueries, on vend pas de drogue, ici on a autre chose à faire, monsieur. Oui. On a un métier ici.
21: Bah justement, c'est un métier qui est pas très légal, justement.
19: Et qu'est-ce que ça peut vous foutre qu'il soit légal ou qu'il soit pas légal? Qu'est-ce que je vends? Je vends des produits de droguerie, des produits d'entretien.
21: Donc vous...
19: entre ça et... non mais vous foutez de ma gueule, là,
21: donc, ou quoi? Donc vous me dites que vous êtes pour la drogue.
19: Mais vous foutez de ma gueule, les pauvres cons, va.
21: Non, mais c'est ça, vous me dites que vous êtes pour la drogue.
23: Bonjour, monsieur.
21: Ah, ben c'est reparti, bonjour, madame.
23: Vous avez au moins regardé dans le dictionnaire ce que ça voulait dire, droguerie.
21: Alors attendez, je regarde. Droguerie, le lieu où les drogueurs vendent de la chenouf illégale.
23: Non, vous dites que je vends des produits illégaux.
21: Oui, des produits illégaux, parfaitement. C'est ce qu'ils disent dans les journaux, d'ailleurs.
23: Et vous êtes déjà allé dans une droguerie?
21: Non, moi, c'est pas ma cam, hein, excusez-moi.
23: Ah, bah alors, qu'est-ce qu'on vend dans une droguerie, monsieur?
21: Non, mais moi, si vous voulez, je ne touche
23: qu'est-ce
21: pas
23: qu'on vend dans une droguerie, monsieur?
21: Non, mais moi, je ne touche pas
23: qu'est-ce qu'on vend dans une droguerie, monsieur?
21: Oui, je sais pas.
23: Bah, vous savez même pas.
21: Bah, si, je sais. Ouais.
23: Bah, non, vous savez pas.
21: Bah, si,
23: vous avez jamais mis les pieds.
21: Bah, si, c'est Bakchich et compagnie, là.
23: Ah, Bakchich, ouais, c'est ça, vous avez raison, monsieur.
21: Bah oui.
24: Allô?
25: Oui, bonjour, madame Chézy.
24: Ça, oui.
25: Dites-moi, vous habitez bien à Péchali, vous?
24: C'est ça, oui.
25: Vous avez un jardin ou pas?
24: Oui.
25: D'accord, donc vous êtes concerné. Écoutez, on a un petit souci avec un monsieur de Lamolle, je sais pas si vous le connaissez, qui habite à une dizaine de kilomètres, là.
24: Moi, je le connais pas, non, précisément, mais peut-être mon mari.
25: Bon, il s'est endormi sur son tracteur laboureur, là.
24: Oui.
25: Et il traverse tous les villages, il est en route vers chez vous, il doit arriver dans quelques minutes. Et il s'est endormi au volant.
24: Ah bon?
25: Voilà, on vient de nous appeler. Ce qui fait qu'il traverse tous les jardins et qu'il laboure tous les jardins, il les traverse, il est en train de foutre en l'air tous les potagers, tout ce qui reste des jardins.
24: Ah bon?
25: Voilà, donc ce qu'on fait, c'est qu'on a mis sur place donc un standard avec 40 lignes pour vous. Alors, il faut que vous essayiez de le réveiller avec le téléphone, parce que nous, on n'arrive pas, on a l'hélicoptère qui est au-dessus, mais l'hélicoptère empêche qu'il entende, vous voyez le...
24: Ah bon?
25: Voilà, donc ce qu'on va faire, on va vous faire basculer votre ligne. Vous avez une quelque chose qui pourrait faire du bruit au téléphone, non?
24: Je vois pas.
25: Qu'est-ce que vous auriez qui vous avec quoi vous pourriez faire du bruit là?
24: Je sais pas, moi, une marmite ou.
25: Oui, voilà, c'est ça. Prenez quelque chose comme ça avec une cuillère en bois.
24: Oui.
25: Hein, ne raccrochez surtout pas, je vais vous faire basculer la ligne pour que vous l'ayez au téléphone. Donc, il va pas vous entendre au début, mais il faut que vous tapiez de très fort pour qu'il puisse vous écouter. Donc, chez vous, il y a monsieur Boissy.
24: Oui.
25: Le Norvan, le Nord-Rock, tout ça.
24: Oui.
25: Bon, ils sont tous concernés. Tout le monde est là, en ligne avec vous. Il faut absolument l'empêcher. Sinon, il va foutre en l'air tous les jardins du coin. Hein.
24: D'accord.
25: Alors, attention, vous êtes prête?
24: Je prête.
25: Allô? D'accord, ok. Bah, faites signe à monsieur. Ouais, tout le monde se met. D'accord, tout le monde est en place. Merci.
24: Je suis prête.
25: Ok. Allô?
24: Oui.
25: Oui, vous m'entendez?
24: Oui.
25: Alors, attention, faites basculer votre ligne, madame. Attention, prête?
24: Oui.

0: Monsieur ? Allô ? Réveillez-vous ! Réveillez-vous ! Réveillez-vous ! Réveillez-vous ! Réveillez-vous ! Réveillez-vous !
1: Allô ?
0: Allô ? Bonjour, monsieur.
1: Ah, mon Dieu.
0: Vous êtes réveillé ?
1: Oh, qu'est-ce que c'est que ce boucan, là ?
0: Vous êtes endormi sur votre tracteur. Il paraît que vous traversez tous les champs.
1: Il y a 40 personnes là, qui m'appellent en même temps.
0: Oui, oui, oui, oui, c'est pour vous réveiller.
1: Mais vous êtes tous complètement fous, quoi. Vous savez où vous êtes, là ?
0: Non.
1: Vous êtes à l'hôpital, là.
0: Ah bon ?
1: Je suis en réanimation.
0: Non, non, c'est parce que... Je ne sais pas, monsieur.
1: Oui.
0: Il m'a dit que c'était votre... vous étiez endormi sur votre tracteur. Alors moi, je dis, faut le réveiller, ce brave homme qui va traverser tous les champs, là.
1: Mais non, je me suis fait opérer ce matin de la prostate.
0: Ah, excusez-nous, hein, monsieur. De vous avoir dérangé. Les chansons.
2: Bonjour.
3: Bonjour monsieur, c'est bien le salon de coiffure ?
2: Oui.
3: Monsieur Martin, service technique de Martin Télécom.
2: Oui.
3: Je vais activer le code de sécurisage de votre ligne téléphoniste.
2: Ouais, mais j'ai eu des soucis antérieurement à cause des travaux qui s'étaient effectués dans ma rue.
3: Attendez, ça me dit quelque chose. Vos soucis, c'était pas à cause des travaux qui s'étaient effectués dans votre rue ?
2: Voilà, c'est à cause des travaux, je n'avais plus d'internet.
3: C'est ça, et alors, de mémoire, je crois que vous n'aviez plus d'internet, non ?
2: C'est ça, tout à fait.
3: C'est ça, oui, je me souviens très bien.
2: Ok.
3: Et donc, pour nous excuser de ce petit désagrément, je vous offre l'option gratuite de sécurisage téléphoniste.
2: Ah d'accord, ça marche comment ça ?
3: C'est très simple, c'est un code à 16 chiffres qui vous permet de filtrer vos appels.
2: Ouais.
3: Donc, si vous voulez recevoir un coup de téléphone, il suffit de faire votre code juste avant qu'on vous appelle.
2: Oh là là, vous vous rendez compte ? Quand mon téléphone il sonne, je dois répondre. Moi si en plus de ça, il faut que je fasse un code, non mais c'est pas possible.
3: Non, c'est pas ça. Le code, il faut le faire à chaque fois juste avant qu'on vous appelle, sinon votre téléphone ne sonne pas.
2: Mais comment voulez-vous que je sache que j'ai un appel ?
3: Eh ben vous demandez aux gens de vous prévenir quand ils vont vous appeler.
2: Non mais vous entendez ? Non mais
3: bah, il suffit de leur dire de passer au salon avant pour vous prévenir qu'ils vont appeler juste après.
2: Oh non, mais vous êtes bête ou quoi, monsieur ?
3: Oh bah pardon de vous offrir des options gratuites.
2: Non mais attendez, là, non mais je... Allô ?
3: Ah, bonjour monsieur.
4: Oui, non mais de toute façon, nous on n'active rien du tout.
3: Ah non, rassurez-vous, c'est moi qui active tout à distance.
4: Non, vous ne touchez à rien.
3: Non mais parce que si je comprends bien, vous voulez avoir les appels tout le temps.
4: Ah bah oui, hein. Ah bah oui, moi faut
3: que... Eh bah pas de problème. Chaque fois que vous faites votre code, ça active votre ligne pendant 2 minutes.
4: Ouais.
3: Donc, il suffit de faire le code toutes les 2 minutes et vous recevez tous les coups de fil.
4: Ah mais non, mais monsieur, vous vous rendez pas compte, c'est pas possible quoi. Je suis en train de couper des cheveux, je vais pas dire à la cliente, attendez, hein, 2 minutes, je vais faire le code. Oh, puis attendez encore 2 minutes, hein, faut que je refasse. Non.
3: Ah non, mais quand vous êtes en train de coiffer, vous donnez le téléphone au client et vous lui demandez de faire le code à votre place.
4: Non, mais c'est pas possible, j'ai pas demandé au client de faire le code. Non, mais on marche sur la tête, c'est comme si je leur demandais de passer le balai après être coiffé, quoi. Enfin, à un moment donné, on marche où, là
3: Je m'excuse, mais si déjà vous leur demandez de passer le balai, je pense que faire le code, ils sont capables.
4: Mais non, mais vous rigolez ou quoi? C'est des clients. Ah ouais, j'ai jamais eu un truc pareil, quoi. Non, mais je demande. Alors vous allez vous faire coiffer demain, votre coiffeuse vous dit que vous pouvez me coiffer, vous allez faire le code.
3: Ah bah oui, bien sûr que je ferai le code de mon coiffeur.
4: Bah oui, bah oui, vous vendez le code, c'est sûr que oui, vous allez me répondre, vous avez pas dit.
3: Voilà, donc affaire réglée, je vous active le bazar.
4: Non, je ne suis pas la patronne, vous ne faites rien sans son accord.
3: Ah, c'est pas vous le patron?
4: Non, je vous ai dit, je ne suis pas la patronne.
3: D'accord, bah c'est pas grave, vous lui expliquerez.
4: Non mais franchement, non. Oui, allô ?
3: Bonjour, monsieur. Alors, comme je disais à votre collègue, vous inquiétez pas, je m'occupe de tout. C'est cadeau, ça me fait plaisir.
4: Bah, ça doit être cadeau, c'est un empoisonnement. J'en veux pas. Qu'est-ce que vous voulez que toutes les 2 minutes, je suis en train de coiffer ? Ah, tiens, je vais débloquer le téléphone au cas où quelqu'un va m'appeler.
3: Eh ben voilà, c'est tout.
4: Hop, 2 minutes après, rebelote.
3: Exactement, vous avez tout compris. Super.
4: Non, mais honnêtement, j'ai autre chose à faire.
3: Mais justement, si vous avez autre chose à faire, ça vous laisse à chaque fois presque 2 minutes.
4: Ah, hop, 2 minutes sont passées. Et entre deux, je vais faire la pause caca, c'est ça ?
3: Excellente idée, vous voyez, c'est que du confort.
4: Ah oui, bien sûr.
3: Après, 2 minutes, perso, ça me semble un peu juste. Mais bon, chacun son timing.
4: Non, mais ça va pas, non.
3: Ou alors, vous installez un téléphone au cabinet. Et là, vous êtes peinard.
4: Et je passe à la radio, là, ou quoi ?
3: Alors ça, c'est une autre option, mais elle me semble pas mal.
4: Ah bah d'accord, super, merci.
3: Ah mais avec plaisir. Et tant qu'on y est, vous diriez que c'est quelle radio ?
4: Rire et chanson.
3: Ah bah bravo, bienvenue.
4: C'est la radio préférée de mon mari, donc je pense que c'est bon, il m'a entendu.
3: Ah bah il va pas être déçu. Au revoir, monsieur.
4: Au revoir, madame.
3: Et surtout, bonne pause.
4: Oui, merci.
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7: Oui.
8: Allô ?
9: Oui, salut ma grande, tu passes Jackie ?
7: Ah, Jackie n'est pas là.
9: Ah, où est-il encore ?
7: Il travaille.
9: Bah oui.
7: C'est de la part de qui ?
9: C'est Bernard, l'appareil.
7: Bernard.
9: Oui, Bernard Ledoux.
7: Bernard Ledoux ?
9: Oui.
7: je suis désolée, je vois pas. Hein.
9: Bon, c'est pas grave. Oui. Ça va te revenir. Je te passe sa marraine. Hein.
7: D'accord.
9: Tata. C'est qui, l'appareil?
7: C'est la femme à Jackie.
9: Oui, mais son prénom?
7: Reine.
9: Tata Germaine. C'est Irène, hein?
6: Ah, merci. Allô?
7: Oui?
6: Bonjour, ma grande.
7: Ah oui, bonjour, tante.
6: Ça va bien?
7: Ben, moi, ça va. Et vous?
6: Mais ça va bien, enfin. T'as su ce qui m'était arrivé, j'imagine?
7: Ben, oui, bien sûr. Ça, malheureusement.
6: Ah, hein. Qu'est-ce que tu veux?
7: Ah oui.
6: J'ai reçu ta petite carte.
7: La petite carte?
6: Il y avait une petite carte, meilleur vœu de rétablissement.
7: Ah non.
6: Ah bon, tu m'as pas envoyé de carte?
7: Non, je... Non.
6: Reine, elle ne m'a pas envoyé de carte.
7: Enfin, eh ben écoutez, je vais donner votre bonjour à Jackie.
6: Oui.
7: Hein? Et puis je vous dis à la prochaine.
6: Eh ben, ce soir.
7: Parce que... Ah.
6: Oui, parce qu'on vient dîner chez vous ce soir.
7: Eh ben, c'est que ce soir, ça c'est embêtant, on n'est pas là.
6: Ah bon?
7: Ben non, justement, on va prendre l'apéro, justement, là, dans le patelin à côté, chez des amis.
6: Chez qui vous allez?
7: Oh là là, c'est chez la famille, vous les connaissez pas.
6: Comment qu'ils s'appellent, dis-moi?
7: Vous les connaissez pas, ces gens-là.
6: Comment qu'ils s'appellent?
7: Ils s'appellent l'évêque.
6: L'évêque?
7: Oui.
6: Oh ben, tu paries que je les connais.
7: Oh, ça m'étonnerait, hein.
6: Ah ben si, alors. Ah ben, dis-donc, à quelle heure vous y allez?
7: Ben écoutez, hein, nous, quand on va, on ne sait pas jamais à l'eau où on va et on ne sait jamais à l'eau où
6: oui,
7: on arrive.
6: Oui, enfin,
7: hein.
6: vers 7 heures.
7: Oh, ce sera peut-être plutôt après, hein.
6: Bernard, vers 7 heures, est-ce que tu penses qu'on peut aller chez l'évêque? Ben, Jackie et René, ils y vont pour l'apéritif, hein, tu vas
7: oui,
6: pour l'apéritif.
7: Ben, normalement, c'est pour l'apéritif, j'espère que ce sera seulement pour l'apéritif, hein.
6: Ah oui, parce que s'ils nous gardent à dîner, c'est embêtant, moi, j'aurais préféré vous voir, évidemment, chez vous, à la maison, hein.
7: Ben oui, bien sûr, hein.
6: Mais écoute, tu sais ce qu'on fait?
7: Oui.
6: On va venir vous chercher. Et comme ça, on ira avec vous chez eux.
7: Ben, si on est là.
6: Ma petite reine, pour être sûre de ne pas te rater.
7: Mmh.
6: On va venir tout de suite pour te rendre une petite visite.
7: Ben, tout de suite, c'est que je vais m'en aller, c'est ça le problème.
6: Oh, ben, on est là dans 10 minutes, nous, hein.
7: Ouf, je me sens que ça fait quand même assez loin.
6: Oh oui, mais tu sais, c'est jamais assez loin quand on est de la famille. Hein?
7: Ah oui, bien sûr.
6: Il est temps que la famille se retrouve.
7: Oui.
6: Surtout qu'on ne savait pas où dormir ce soir, figure-toi.
7: Ah bon?
6: Oui. Alors, ça tombe bien que tu sois là avec Jackie.
7: Eh ben, c'est que la place chez elle à la maison, dur, hein.
6: Comment?
7: C'est dur à la maison en ce moment pour avoir de la place, hein, pour dormir, hein. Parce que chez la famille qui est là et tout ça.
6: Écoute.
7: Hein,
6: moi...
7: Si on se voit, tant mieux, si on se voit pas, ben, ce sera pour une autre fois. Hein?
6: Reine. J'ai la très légère impression, mais tu vas me dire si je me trompe. Hein.
7: Mmh.
6: Moi, ça m'étonnerait parce que je connais bien mon petit Jackie.
7: Oui.
6: J'ai la très petite impression
7: que
6: tu veux pas me voir.
7: Non, ah non, pas du tout. Au contraire, tante, je voudrais bien vous voir.
6: Ah, bon, quand même.
7: Ah oui, bien sûr.
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8: Oui.
3: Bonjour monsieur, c'est bien le salon de coiffage?
8: Oui.
3: Je me suis permis d'utiliser le nom du salon là pour ouvrir un livret A. Ils doivent vous renvoyer des papiers, normalement vous les avez reçus ou pas?
8: Pardon, de quoi vous parlez, livret A?
3: C'est parce que comme on peut pas avoir deux livrets A au même nom et que j'en ai déjà un, j'ai donné votre nom.
8: Ah non, mais attendez, ça c'est pas mon problème, c'est le vôtre. Donc
3: oui, voilà, non mais je me suis arrangé, vous inquiétez pas.
8: Non mais je m'inquiète pas, mais vous avez pas à ouvrir un livret A avec mon nom.
3: Mais pourquoi?
8: Mais pourquoi? Mais attendez, vous voulez que je dépose plainte, c'est quoi cette histoire là?
3: Oh bah ça sera la meilleure, ça, excusez-moi, je m'occupe de tout, hein.
8: Mais vous m'occupez de tout, mais moi j'en ai rien à faire. C'est quoi cette histoire?
3: Moi, je vous ai fait tous les papiers, de toute façon, donc vous n'avez...
8: Non, mais attendez, vous m'avez fait tous les papiers, mais moi, je vous ai rien demandé.
3: Non, mais relax, je m'occupe de
8: tout. Non, mais il n'y a pas de relax, j'ai dit, attendez, vous êtes en train de faire quoi, là? On veut...
3: Ah mais si, relax, c'est pour moi, je m'en occupe.
8: C'est pour vous, mais c'est votre problème, c'est pas le mien. Non mais attendez. Et allô?
3: Bonjour monsieur, comme j'expliquais...
8: Ben, vous vous démerdez, nous on a un livret A, on n'a pas besoin de vous démarrer.
3: Ah, alors le vôtre, il faudrait le fermer, parce que sinon...
8: Ah non, on va pas fermer notre livret A, non, mais vous rêvez ou quoi, vous?
3: Ben, c'est pas ça, c'est que sinon, moi, ça va tout bloquer.
8: Et ça suffit maintenant.
3: Non mais je m'excuse, mais vous me sabotez tout le boulot, là.
8: Eh bien, on n'en a rien à faire, vous vous démerdez, vous faites ce que vous voulez, maintenant vous vous foutez la paix, sinon ça va aller mal, d'accord?
3: D'accord, faudra juste que vous déclariez aux impôts pour les intérêts.
8: Rien du tout, on va déclarer aux impôts. Nous, vous vous démerdez. Nous, on dira qu'on a usurpassé de notre nom, c'est tout. Hein.
3: Qui c'est qui a usurpaté?
8: Eh bien, vous.
3: Oh, ben, je n'usurpate pas.
8: Ah, ben, vous ouvrez un livret à notre nom, vous vous moquez de qui?
3: Bon, ben, oui, voilà, c'est pas pareil, c'est un arrangement.
8: Non, non, il n'y a pas d'arrangement à faire avec nous. On ne vous connaît pas, il n'y a pas d'arrangement, nous, on ne fait rien pour vous.
3: Moi, je me suis déclaré associé sur le salon, de toute façon.
8: Mais qu'est-ce que vous nous racontez, là? Vous vous êtes déclaré associé, c'est du n'importe quoi, parce que vous n'êtes pas associé à nous, on ne vous connaît pas. Attendez, vous voulez que j'aille porter plainte à la police contre vous, là?
3: Ah, alors non, parce que ça, c'est un coup qui nous bloque les livrets.
8: Mais vous bloquerez votre livret à vous, pas à nous, hein, nous, on n'a pas signé. On n'a rien fait, nous. Hein. Qu'est-ce que vous nous racontez? Vous nous foutez la paix parce que nous, on bosse, d'accord? On n'a pas le temps de perdre du temps avec des gens qui nous emmerdent.
3: Oh. Bon, bah okay. Merci. Alors, excusez-moi d'être un petit peu fut-fut.
8: Et maintenant, ça suffit parce que je vais au commissariat. Je fais mettre ma ligne sur écoute et ça suffit.
3: Ah, bah, je peux vous la mettre sur écoute, votre ligne, si vous voulez.
8: Non, vous êtes qui? Mais vous êtes qui? Vous vous permettez quoi?
3: Je fais ça pour rendre service, voyez, on se rend service.
8: Non, vous me rendez pas service du tout, on fait pas de conneries comme ça.
3: Ah oui, donc on peut rien faire.
10: Alors?
3: Encore un autre monsieur, bah, je vais tous les faire.
10: Pardon?
3: Bon, quand vous aurez reçu mes papiers, il faudra me les rapporter.
10: Mais comptez-y bien, monsieur. Mais vous rêvez, là.
3: Bah non.
10: Mais vous rêvez.
3: Non,
10: vous rêvez.
3: Bah non, je suis au téléphone.
10: Les papiers, si je les reçois, je les déchire et vous pouvez attendre. Mais je vous attends, monsieur. Avec la gendarmerie, je vous attends.
3: Alors non, ne déchirez pas les papiers parce que j'en ai besoin.
10: J'ai prévenu la gendarmerie. Hein.
3: Ah déjà, bah vous êtes rapide.
10: Je vous dis que j'ai prévenu la gendarmerie. Hein.
3: D'accord, mais ça nous a...
10: J'ai prévenu la gendarmerie, monsieur.
3: Est-ce que vous pouvez parler un peu plus fort, en revanche? Ah, c'est reparti.
11: Allô?
3: Oui, c'est un nouveau ou c'est le monsieur d'avant?
11: Qu'est-ce que vous me racontez? Mais c'est du gros n'importe quoi que vous me dites. Pourquoi vous vous permettez d'ouvrir un livret A à mon nom sans me demander la permission?
3: C'est ce que j'ai expliqué aux autres. Comme je peux pas en avoir deux.
11: Qu'est-ce que vous me racontez? Mais qu'est-ce que c'est ces histoires?
3: Excusez-moi, monsieur. Vous êtes le patron?
11: Ah, je suis à la radio, non?
3: Ah, tiens. Et laquelle?
11: Rire et Chanson.
3: Ah oui!
11: Ah, bah alors là, franchement, c'est bon. Non, en plus, j'adore Rire et Chanson.
3: Eh bah bravo!
11: Merci! Franchement, vous m'avez tué avec votre histoire de livret A.
3: Bon, bah tout va bien. Je vous laisse tranquille. Au revoir, monsieur.
11: Au revoir, madame.
12: Allô?
13: Allô?
12: Oui.
13: Je suis bien à la quincaillerie?
12: Oui, bonjour.
13: Oui, bonjour. C'est la maison de retraite, hein, pareil. Et j'ai un patient en chambre 28 qui a besoin donc de quelque chose, qui vous téléphone. Mais je veux vous dire qu'il souffre de la maladie de Gilles de la Tourette. Vous connaissez?
12: J'ai entendu parler, je ne sais plus trop ce que c'est, mais j'en ai entendu parler, là, de la Tourette. Là.
13: Vous savez, ils ont des spasmes, c'est un, comme des tocs, en fait, et ils prononcent des mots malheureux, un peu.
12: D'accord.
13: Voilà, je vous le passe.
12: Hein. Ok, merci.
13: 28, Gisèle, 28.
14: Allô?
12: Oui, bonjour.
14: Ah, bonjour, c'est la quincaillerie?
12: Oui.
14: Ah, bonjour, dans ton cul. C'est pour de la colle.
12: Qu'est-ce qu'il vous faut comme colle?
14: Est-ce que vous avez de la colle à bois dans ton cul?
12: Oui, c'est de la colle à bois. En tube ou en pot?
14: En pot, mais alors c'est pour quel bois dans ton cul?
12: Toutes sortes de bois.
14: Et sur des planches dans ton cul de balsa?
12: Ça va pour du balsa.
14: Pour faire des planeurs dans ton cul?
12: Oui, ça va pour faire des planeurs, oui.
14: Ou elle n'est pas trop épaisse dans ton cul?
12: Ah non, elle est assez fluide.
14: Alors oui, vous savez, on a besoin pour nos guides en balsa, pour le club de modélisme dans ton cul.
12: Oui.
14: On est donc 7 dans ta quéquette à avoir donc un plan de modélisme pour des planeurs qui font 1m80 d'envergure.
12: Oui.
14: Donc quelle quantité il nous faut dans ton cul, dans ton nez?
12: Eh bien, moi je pense, nous c'est des bidons de 250 grammes.
14: Des bidons?
12: Oui, c'est des petits flacons.
14: Des flacons dans ton cul?
12: Oui, c'est 250 grammes.
14: C'est coûte combien?
12: Attendez, je regarde.
14: Dans ton cul?
12: Oui. Le prix, c'est 4,30 euros.
14: Et il en faut combien dans tes reins?
12: Oh, avec un, vous devez en avoir assez.
14: 15 dans ta chatte?
12: Ah non, un seul.
14: 4 dans ton cul?
12: Un seul.
14: Ah, un seul dans tes couilles?
12: Oui.
14: 3 dans ton cul?
12: Oui.
14: Bon, ben je vous passe le standardiste.
12: D'accord.
14: Dans tes couilles?
12: Oui, merci.
14: De rien dans tes seins.
13: Allô? Allô, oui, c'est la maison de retraite. Vous avez eu mon patient?
12: J'ai eu votre patient. Et donc, j'ai un pot de colle. Là, ça vaut 4,30 euros ou 6,35. Je lui dis 4,30, mais il n'y aura que 6,35. Parce que comme à chaque fois, il me répète toujours un peu des mots. Donc,
13: quel mot il vous a dit?
12: Souvent, il me disait dans ton cul. Il le disait, il disait trois mots, puis hop, dans ton cul. Vous voyez, ça très souvent. Il a essayé de rimer, par exemple, comme il m'a dit dans ton nez, parce que j'avais dû dire quelque chose qui terminait par « et », vous voyez, il a fait le... vous voyez, comme si c'était un... pour que ça rime.
13: D'accord.
12: Et comme là, à la fin, je lui ai dit de rien, il m'a dit « dans tes seins », vous voyez. Et il m'a parlé du club de modélisme.
13: Oui.
12: Il a su me dire les dimensions, ça paraissait cohérent. Bah, sauf que de temps en temps, il répétait dans ton cul, ça c'est sûr. Il le disait entre les... Vous voyez,
13: D'accord.
12: Parce que bon, des fois, ça rimait pas forcément. Il y a un moment donné, parce qu'il m'a dit dans ta quéquette, je crois, il m'a dit, il devait y avoir un mot qui terminait par être, il m'a dit dans ta quéquette. Je m'en souviens bien maintenant.
13: Être, vous êtes sûr
12: de... Ah, ben, sûr. Hein. Ah,
13: oui. Attendez, je voudrais bien vérifier quand même.
12: Ouais.
13: Trouver un mot à être, elle est ou étiquette, et on va voir.
12: Ah, ben, c'est peut-être avec étiquette.
13: Réessayez, hein. Ouais, on va voir avec lui, hein. Attendez. Merci. Ça sonnait ?
15: Oui, c'est moi. Je vous rappelle pour la colle. J'ai bien été voir sur l'étiquette. Et
13: t'entends
15: que ? Oui, et le prix était, sur l'étiquette, était de 6,35€.
13: Dans ta quéquette ?
15: Sur l'étiquette.
13: Dans ton cul ?
15: Oui, et ben c'était 6,35€.
13: Dans ta quéquette ?
15: Oui.
13: Merci, dans ton cul.
15: Ben de rien. Repassez-moi le standardiste, alors.
13: Je te passe le docteur dans tes seins.
15: Oui, merci.
13: De rien, dans ton cul. Allô ?
15: Oui, allô ?
13: Oui, docteur, dans ton cul, à l'appareil, j'écoute.
15: Oui, ben ça a marché, hein, parce que là, il me l'a dit, les mourettes, il l'a bien dit, hein, deux fois il l'a dit dans tes quéquettes, et quand je lui ai demandé de me repasser le standardiste, il m'a dit, ben je vous repasse le docteur dans tes seins. Et voilà, il m'a dit ça.
13: Jamais dans ton cul ?
15: Ah si.
13: Ah.
15: Ah si, ça, il l'a dit plusieurs fois.
13: Donc
15: c'est
13: quel...
15: ce qu'il a dit le plus, ça. J'ai dit, allô, il a dit, dans ton cul ? Et puis, donc je lui ai dit, j'ai fait exprès, j'ai répété deux fois le mot étiquette, et deux fois il a dit le mot quéquette. Et à la fin, il m'a dit dans tes seins. Une fois dans ton cul, deux fois dans ta quéquette, et la troisième fois dans tes seins. J'ai du monde, là, je sors du magasin.
13: Mais vous êtes sorti du magasin, pourquoi donc ?
15: Non, parce que j'avais des clientes à côté, alors quand elles m'entendent, elles ne comprennent pas.
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16: Oui, bonjour.
17: Oui, bonjour monsieur, c'est bien le PMU ?
16: Oui, vous êtes bien au PMU.
17: Je vous appelle parce que j'ai mon beau-frère qui m'a dit qu'on pouvait jouer en ligne au poker avec le PMU.
16: Ah ben, oui.
17: Oui, d'accord. Eh ben, c'est parti, je mets 5 euros.
16: Ah non, mais moi, je sais pas, hein.
17: C'est à vous de jouer.
16: Comment c'est à moi de jouer ?
17: Bah, j'ai...
16: ah mais non, mais vous pouvez
17: je
16: pas...
17: Je remonte de 3 euros, donc ça fait 8 à vous.
16: Mais qu'est-ce que vous me faites, là ?
17: Bah, je joue...
16: Là, vous êtes par téléphone.
17: Vous suivez ? Vous montez ?
16: Attendez,
18: bonjour, ah. Je suis bar PMU, monsieur.
17: Un nouveau joueur dans la partie, bonjour monsieur.
18: Non, c'est monsieur, c'est madame.
17: C'est pour une petite partie.
18: Monsieur, vous allez sur internet, vous regardez, vous tapez jeu en ligne, ça
17: oui,
18: veut
17: mais
18: dire
17: excusez-moi.
18: Jeu sur internet.
17: Là, vous me parlez des jeux électroniques.
18: Mais qu'est-ce qu'il dit ?
17: Pardon ?
18: Vous avez bu, nous, vous êtes... Mais qu'est-ce que vous dites ?
17: Bah, il dit que c'est à vous de jouer, parce que moi j'ai mes 5 cartes.
18: Mais je suis un bar, monsieur, je suis un bar PMU. Vous pouvez pas jouer avec un téléphone.
17: Vous bluffez.
18: Je bluffe quoi ?
17: Bah, vous bluffez, le coup de... Je suis sûr que vous bluffez, vous avez un jeu de...
18: Un bar où il faut venir pour jouer aux courses des chevaux.
17: Elle n'a pas compris.
18: C'est je ne fais pas de poker.
17: Pour le bah si en ligne.
18: Il y a un problème. Je sais pas. Vous me dites que oui, vous êtes en train
17: de. Allô.
18: Oh putain, mais il est encore là.
17: Oui, il est encore là. Et...
18: Qu'est-ce qu'il a ?
17: Il est dans la partie. Hein, il joue.
19: Marie, il faut que tu écoutes ça. C'est pas possible.
17: Allô.
19: Oui.
17: Ah bon, on change de joueur en pleine partie. Bravo.
19: Non, attendez. Oui. Je pense qu'on s'est pas compris.
17: Oui, donc vous reprenez la main.
19: Mais vous. Excusez-moi, je suis obligée de rire.
17: Bah.
19: Vous rappelez pour jouer.
17: Allô.
19: Pas de carte. Ah oh ben.
17: Bon. Je fais un switch et c'est à vous de prendre la main.
19: Je vais passer la main si ça vous gêne pas.
17: Ok, je fais un wipe out sur la reine.
19: Quelqu'un d'autre ou quoi ?
17: Je sais pas. Et je twerk 2 cartes en way down.
19: J'y comprends rien au poker, monsieur. Je connais les courses de chevaux, mais pas le poker.
17: Je fais un switchback dans ce cas.
19: Je veux pas lâcher le morceau de bonhomme.
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20: Bien-être, bonjour.
21: Oui, bonjour monsieur, c'est le restaurant ?
20: Oui.
21: Ah, bon, je vous entends pas bien là, vous
20: pouvez... Bah, non, moi non plus.
21: Il y a du monde là, c'est en oui. Plein service là. Il y a du monde aujourd'hui ?
20: Oui, il y a du monde, oui.
21: Eh oui, alors évidemment pour vous c'est le coup de bourre, hein ?
20: Oui.
21: Il y a combien de, il y a combien de
20: oui,
21: personnes ?
20: Qu'est-ce que vous vouliez, monsieur ? Vous voulez prendre une réservation ?
21: Non, il y a combien de personnes actuellement à table là chez vous ? À peu près ?
20: J'en sais rien, monsieur, écoutez.
21: Ah bon ?
20: Mais qu'est-ce que vous vouliez ? Vous nous appelez pourquoi ?
21: Ben parce que j'adore emmerder les restaurateurs le midi quand ils sont en train de...
20: Ah, ben c'est gentil.
21: Voilà.
20: Ben, alors, voilà.
21: Il y a combien de personnes à peu près ?
20: Bon, monsieur, si c'est pour me parler comme ça, c'est pas la peine, je raccroche. Merci, au revoir. Oui, restaurant
21: oui.
20: Du Bien-être, bonjour.
21: Oui, non, je vous ai fait une blague, c'est pas du tout pour vous déranger, c'était pour une réservation, excusez-moi.
20: Ah oui, non, mais là, vraiment.
21: Voilà. Alors, est-ce qu'on peut réserver ?
20: Oui, bien sûr, pour quand ?
21: Pour ce soir.
20: Oui, pour combien de personnes ?
21: Alors, nous sommes 17.
20: Combien ?
21: 17.
20: Oui. À quel nom ?
21: Alors, l'association.
20: L'association ?
21: Oui.
20: Oui.
21: Des vieux.
20: Oui.
21: Qui font chier les restaurateurs au moment des coups de bourre.
20: Bon, ben, c'est très bien.
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0: Bonjour.
3: Bonjour monsieur, c'est bien la fromagerie ?
0: Oui.
3: Monsieur Martin à l'appareil, les débarrasseurs Martin.
0: Oui.
3: Il faut que je vienne pour vous débarrasser.
0: Mais vous voulez débarrasser quoi exactement ?
3: Ah bah tout, c'est un débarrassage total, donc on prend tout ce qu'il y a à l'intérieur.
0: C'est un magasin monsieur.
3: Je sais, mais j'ai déclaré que j'avais fait un débarrassage de magasin chez vous, et là, pim, j'ai un contrôle fiscaliste.
0: Oui.
3: Donc, je vais venir débarrasser votre magasin au cas où il y aurait un inspecteur qui viendrait vérifier que j'ai bien fait le boulot chez vous.
0: Mais non, vous oubliez ça monsieur. Vous allez frauder un truc. Je vais pas rentrer dans vos combines.
3: Bon, combine.
0: Bah, combine, vous avez déclaré un truc qui est pas vrai monsieur. Donc, c'est une combine.
3: Ouais, à la limite, une combinette, et encore.
0: Non mais vous êtes en plein rêve.
3: En tout cas, si l'inspecteur arrive avant que je vous ai débarrassé, surtout vous ne le laissez pas rentrer.
0: Mais... je suis un magasin. Donc s'il vient en tant que client aux horaires d'ouverture, vous voulez que je fasse quoi ?
3: Bah c'est très simple, vous ne faites entrer que les habitués.
0: Non !
3: Vous filtrez à l'entrée et quand c'est un client que vous connaissez pas, vous le refusez.
0: Mais j'ai autre chose à faire que de filtrer la clientèle monsieur. Le samedi, on a 230 clients et même s'il y a un client que je ne connais pas qui veut rentrer chez moi, et bien sûr qu'il est bienvenu.
3: Ah oui, et alors si c'est l'inspecteur, on fait quoi ?
0: Mais est-ce que c'est mon problème ?
3: Disons que comme mon problème est un petit peu votre problème, on peut dire que oui.
0: Ah bah non, c'est votre problème.
3: Ouais, si vous préférez, disons notre problème.
0: Et puis donc oui, ok. Le monsieur qui rentre dit « Ouais, je suis l'inspecteur. Vous allez faire quoi ?»
3: Eh ben, vous lui dites que c'est fermé.
0: Mais pourquoi j'irais dire ça ? Sous quel prétexte ? Je vous connais pas, monsieur.
3: Je sais, mais comme on a déclaré un débarrassage chez vous...
0: Oui, mais vous, vous avez voulu faire des choses qui sont pas légales. Bah, va falloir assumer.
3: Bah oui, mais enfin, ce serait quand même vachement plus simple pour moi.
0: Mais je vais pas fermer un magasin pour vous.
3: Ah, vous voulez pas fermer, d'accord, je comprends. Vous me demandez de vous trouver un local pendant que le magasin est vide.
0: Mais non, vous me trouvez rien du tout.
3: Eh, vous avez du bol, je suis un peu dans l'immobilier aussi, donc je peux vous trouver un truc, un bout de hangar, quelque chose.
0: Et vous allez me trouver un hangar, mais vous vous rendez pas compte.
3: Bon, je vois pas ce que vous avez contre les hangars, c'est très bien le hangar. Oh,
0: mais vous êtes à côté de vos pompes, hein, c'est pas possible.
3: Pardon, mais pourquoi vous voulez que j'enlève mes chaussures ?
0: Vous enleviez vos chaussures ?
3: Oui, pardon, si je dois enlever mes pompes à chaque fois que je rentre dans une fromagerie, vous vous rendez compte ?
0: Alors attendez.
3: Oui.
1: Non mais n'importe quoi monsieur, enfin vous faites n'importe quoi là.
3: Eh bah bonjour monsieur, vous êtes le responsable ?
1: Oui, et donc ?
3: Et donc, votre collègue me fait toute une histoire pour un simple débarrassage.
1: Non mais vous rendez compte de ce que c'est une fromagerie ? Demandez à quelqu'un d'autre, ailleurs, je sais pas, il y a pas un garage.
3: Ah bah justement, vous faites bien de m'en parler du garage parce que j'ai débarrassé une casse automobile hier et comme c'est plein chez moi, je vais venir stocker quelques pièces auto dans votre fromagerie.
1: Non mais vous rigolez ou quoi ? Vous pensez que j'ai que ça qu'à faire ?
3: Vous je sais pas, mais moi vous inquiétez pas, justement j'ai que ça qu'à faire.
1: C'est un brocanteur, parce qu'en fait, il a un contrôle de je sais pas quoi, parce qu'il a mal fait son boulot, ça ne voit à rien encore.
3: Non, bah ça, c'est cadeau.
1: Et vous me déposez des trucs dans ma boutique pour éviter le contrôle.
3: Pardon, si vous voulez, j'appelle l'inspecteur travailliste et je lui dis que j'ai vu avec vous rapport au débarrassage.
1: Non, vous dites pas que vous avez vu avec moi, vous dites que vous n'avez pas déclaré ce que vous deviez déclarer.
3: Oula, beaucoup trop compliqué, non, on va garder mon système.
1: Vous êtes un brocanteur, vous me faites chier au téléphone.
3: Comment, pardon, moi je suis un brocanteur ? Non mais attendez, brocanteur vous-même ?
1: Vous pensez qu'on est des brocanteurs ? J'en ai rien à foutre, moi.
3: Bah pardon, moi je suis débarrasseur, on ne mélange pas les brocanteurs et les débarrasseurs.
1: Si, non !
3: Je m'excuse, mais c'est la première fois qu'on ose me traiter de brocanteur.
1: Moi aussi.
3: Ouais, me le dites pas deux fois, hein.
1: Vous êtes un brocanteur.
3: Et allez, ça recommence à brocanter.
1: Allez brocanter ailleurs.
22: Allô ?
23: Oui, bonjour madame.
22: Bonjour.
23: C'est la mairie.
22: Oui.
23: Ah, bonjour, je vous appelle. Je suis la nouvelle femme de ménage de monsieur le maire.
22: Oui.
23: Et je suis en train de faire le linge, là. Je voudrais savoir où il met ses produits.
22: La femme de ménage de monsieur le maire.
23: Oui.
22: Ah, bah écoutez, là, je peux pas vous dire. Monsieur le maire n'est pas en mairie, alors je peux pas vous dire.
23: Si jamais il vous appelait.
22: Oui.
23: Pouvez-vous lui transmettre le message ?
22: Oui.
23: Hein, qu'il appelle donc Mireille.
22: Oui.
23: Chez lui, à la maison.
22: Mm-hmm.
23: Et lui, pour lui dire où sont les produits, parce que là, je suis en train de faire le linge.
22: Oui.
23: Il y a des taches dans les slips que je n'arrive pas à rattraper.
22: Bon, mais écoutez, moi, je vous laisserai la commission.
23: La grosse, c'est pas la peine, parce qu'il l'a déjà faite. Hein.
22: Pardon ?
23: Il l'a déjà faite.
22: Il a déjà fait quoi ?
23: La commission.
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25: Bonjour.
26: Oui, ah bah, excusez-moi monsieur, mais bravo, continuez.
25: Non, vous êtes, c'est une dame que vous avez à l'appareil.
26: Ah bah, en tout cas, je tenais à vous dire que vous jouiez extrêmement bien du piano.
25: Oui.
2: Bah, je vous écoute. Hein. Vous souhaitez quel service ?
26: Alors, j'ai appelé en fait pour exprimer une scandalification, au sens où vous auriez fait travailler les élèves vendredi dernier.
2: Et pourquoi il fallait pas les faire travailler ?
26: Bah non.
2: Et pour quelle raison ?
26: Bah parce que c'était la journée contre le travail des enfants vendredi dernier.
2: Ah bon ? On n'était pas du tout au courant.
26: Ah bah oui, ah bah bravo.
2: Bon, et quel service vous souhaitez ?
26: Le service du rétablissement des injustices, je ne sais pas, la vie scolaire peut-être ?
2: Le secrétariat, monsieur le proviseur.
26: C'est hors, hors de question.
2: Ah bon ?
26: Ah bah non.
2: C'est lui le chef d'établissement, monsieur.
26: Et au-dessus, vous avez quoi ?
2: Il n'y a personne, après c'est le rectorat, après c'est l'éducation nationale.
26: Eh ben, passez-moi monsieur rectorat, alors.
2: Mais vous êtes dans un lycée, monsieur.
26: Oui, et ouais. Il n'est pas là, il est absent pour le moment, d'accord, très bien.
2: Non, il n'est pas absent, vous êtes dans un établissement, le rectorat c'est à Toulouse.
26: Vous l'inventez, ça ?
2: Ben, pas du tout, monsieur.
26: Ouais, enfin, vous essayez de détourner pour que je ne parle pas à la vie scolaire, c'est ça ?
2: Ah, mais à la vie scolaire, je peux vous la... Mais vraiment, la vie scolaire est moins importante que monsieur le proviseur.
26: Ah, ben, c'est sympa pour eux, merci.
2: Voilà, donc je vous mets en relation avec la vie scolaire ?
26: Vous pourrez me rejouer un petit peu de piano en attendant ?
2: Ah, mais écoutez, on fait pas de... On n'a pas joué du piano, je vous mets en relation.
26: Ah, ben, j'ai entendu que vous jouiez du piano, excusez-moi. Allô ?
2: Oui, ne quittez pas, monsieur.
26: Excusez-moi, vous avez fait oh là là là là ?
2: Ah, pas du tout, monsieur.
26: Ah, vous avez fait oh là là là là ?
2: Ah non, pas du tout.
26: J'ai entendu oh là là là là.
2: Mais attendez, quand même, je sais ce que je dis, ne quittez pas.
26: Ah bah, j'ai entendu oh là là là là là là.
2: Ah non. Oui, bonjour.
26: Bonjour, monsieur.
2: C'est madame.
26: Ah non, bon. C'est monsieur à l'appareil, c'est pas grave.
2: Ah non, j'ai cru que vous m'appelez moi, monsieur, pardon.
26: Oui, bah oui, je disais bonjour. Ouais.
2: Ok.
26: En fait, j'ai appelé parce qu'on m'a dit que vendredi dernier, il y a des élèves qui travaillaient dans l'établissement.
2: Ah oui, il y a des cours là jusqu'à la fin de cette semaine aussi. Hein.
26: Ah bah ça, c'est pas normal.
2: Pourquoi c'est pas normal ?
26: Parce que vendredi dernier, j'ai vu que c'était la journée de lutte contre le travail des enfants.
2: Je veux bien vous croire, mais c'est pas contre le travail scolaire. Je pense que c'est une journée contre le travail forcé, non ? Comme les petits-enfants en Chine.
26: Allô ?
2: Un instant, s'il vous plaît. Je vous passe mon collègue.
4: Oui, bonjour, monsieur.
26: Oui, bonjour, madame. Donc, j'apprends que vous faites travailler des enfants illégalement, apparemment.
4: Ma collègue m'a prédit qu'on faisait travailler des élèves illégalement.
26: Bah, elle me parle de petits Chinois ou je ne sais quoi qui travaillent toute la journée.
4: Non, ça n'a rien à voir. Nous, on ne demande pas aux élèves d'aller casser des cailloux dans la cour. Enfin, c'est...
26: Ah, bravo, bravo. Alors là, bravo. De mieux en mieux.
4: Bravo de mieux en mieux. Les gens sont fous.
26: Oui, mais vous êtes complètement fou, effectivement.
4: Non, mais monsieur, je pense que c'est vous qui avez un problème, sincèrement.
26: Que vous m'expliquiez comme ça, avec un sang-froid effroyable, que vous faites travailler des petits Chinois à l'école pour casser des cailloux dans la cour.
4: Non, mais vous ne comprenez rien à ce qu'on dit, monsieur. C'est aberrant.
2: Non, monsieur, on vous a dit que c'est... Voilà.
26: Ah, bah vous êtes à nouveau le monsieur du... Non, parce qu'à la limite, si c'est bien payé, moi, je veux peut-être inscrire mes enfants.
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6: Oui, allô ?
7: Oui, bonjour, monsieur.
6: Bonjour, monsieur.
7: C'est bien au magasin de vêtements pour hommes.
6: Oui ?
7: Monsieur Delaplay à l'appareil. C'est le secrétaire général de la FNEF, Fédération Nationale d'Exhibitionnisme à la Française. Je vous passe, monsieur le président.
6: Oui ?
7: Merci. Allô ?
6: Oui, allô ?
7: Bonjour, monsieur.
6: Bonjour, monsieur.
7: Monsieur Le Duret à l'appareil, président de la FNEF, Fédération Nationale d'Exhibitionnisme à la Française. Alors, nous avons notre grand championnat, vous savez, la poule finale. Vous avez vu les affiches en ville, non ?
6: Non, j'ai pas pu voir.
7: Ah, bon. Nous avons la finale, donc, dimanche, en poulain, hein, éliminatoire pour les phases finales, donc, de National. Donc, tous les exhibitionnistes qui viennent dimanche ont besoin d'avoir, et c'est obligatoire, hein, une gabardine standard. Qu'est-ce que vous avez à leur proposer ? Parce qu'il nous en faut une bonne vingtaine.
6: Eh bien, moi, ce que je vais vous proposer, c'est de rappeler demain matin. Vous aurez le responsable du magasin et non, il sera en mesure de vous dire.
7: Mais déjà, qu'est-ce que vous avez comme couleur, vous, déjà, à nous proposer ?
6: Gabardine, vous appelez ça la veste ou la veste un peu plus longue ?
7: Ah, c'est plus long, il ne faut pas qu'on voit le bas-ventre, hein, évidemment. Hein. Vous connaissez un peu notre spécialité, les exhibitionnistes. Hein. Nous avons besoin de gabardines, évidemment, qui vont presque jusqu'aux genoux. Donc, il faudrait qu'on puisse déboutonner, voyez-vous, la gabardine en 3 secondes chrono. Hein. Ouvrir la braguette, sortir notre engin, refermer avant que la police, évidemment... Donc, c'est de la gabardine très souple, hein, non irritable, avec des tissus non synthétiques.
6: Hein. Ça, je ne vais pas avoir. Même en commande, ce sera toujours en polyester, ce sera toujours du synthétique.
7: Ah oui, mais si ça vient en contact de notre sexe, avec la peau du gland, on va faire des allergies, hein.
6: Écoutez, moi, ce que je vous propose, c'est de me rappeler demain le responsable du magasin. Il sera plus apte à vous dire ce qu'il peut avoir et lui sera capable de vous dire au niveau des prix.
7: Oui, parce que si on en prend 20, J'imagine qu'on peut avoir une petite réduction.
6: Oui, il y aura une réduction, ça c'est sûr.
7: En contrepartie, je vous garantis, hein, vous pouvez noter, tous les exhibitionnistes auront, hein, nous accrocherons sur notre sexe un petit panneau, vêtements, avec votre adresse pour vous faire de la publicité.
6: Ben écoutez, vous rappelez demain matin et puis lui, il essaiera de voir ce qu'il peut faire.
7: Vous avez noté ?
6: Oui.
7: Je vous écoute.
6: Je peux pas trop le dire en magasin, ça se fait pas trop, il y a des clients.
7: Bah, et alors ?
6: Je dirais que comment vous accrocherez une pancarte sur votre sexe pour montrer vêtements pour faire de la pub.
7: C'est pas un beau geste, ça ?
6: Ah, si, c'est un beau geste.
7: Bah alors, qu'est-ce qu'on dit ?
6: Merci. 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
8: Allô ?
9: Bonjour madame, c'est bien la boucherie ?
8: Oui, c'est ça.
9: Je me suis permis de vous inscrire à l'opération Télébœuf.
8: C'est pourquoi ? C'est pour ?
9: Vous connaissez le Téléthon ?
8: Ouais.
9: C'est la même chose, sauf qu'au lieu d'être pour les poissonniers, c'est pour les bouchers.
8: Ah bon, d'accord.
9: D'où le nom Télébœuf.
8: Télébœuf, d'accord.
9: L'idée, c'est que j'ai vendu, moi, des coupons Télébœuf que les gens vont venir échanger chez vous contre du bœuf.
8: Oui.
9: Oui, donc vous êtes d'accord ? Je valide.
8: Ah non, non, je suis pas patron, j'ai rien dit du tout, hein.
9: Ah bah alors moi, j'ai validé, moi.
8: Ah bah vous avez validé ? Bah validé, moi, j'ai pas dit oui, hein.
9: Ah bah si.
8: Ah non, écoutez.
9: Moi, je vous ai dit Télébœuf, vous m'avez dit oui.
8: Attendez, je vais vous passer responsable, hein.

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3: J'ai entendu parler de Télébœuf.
4: Oh oui, comme par hasard. Le coup de je connais pas le Télébœuf.
3: Écoutez, j'ai mon mari qui est là, qui est le gérant. Il me dit non.
4: Bah, moi, il m'a dit oui, hein.
3: Oui, vous avez dit oui, vous l'avez pas eu au téléphone.
4: Ah, si.
3: Bah, attendez, vous allez l'avoir, vous allez comprendre votre douleur.
4: Oh, bah, tiens.
3: Il veut nous vendre des produits, des tickets à des clients sur Internet. Et vous venez avec les tickets, puis nous, on va avoir un ticket qui vaut rien.
5: Bonjour monsieur.
4: Bonjour madame, alors excusez-moi.
5: Non, mais... c'est monsieur, c'est moi le patron.
4: Oui, admettons.
5: Écoutez, moi je vous dis une chose, le responsable c'est moi. C'est pas la peine de me démarcher par téléphone, je ne vous ai rien demandé, moi vous faites ce que vous voulez, Internet je m'en sers pas.
4: Ah bah oui, non mais moi je m'en sers pour vous, c'est ce que je vous dis, puisque
5: j'ai... je ne veux absolument... Mettez pas rien sur Internet, hein, parce que je mets une main courante à la gendarmerie, je vous le dis tout de suite.
4: Ah bah tiens, bah moi je vais mettre les deux mains à la gendarmerie, vous allez voir.
3: Allô?
4: Ah bah c'est un nouveau monsieur.
3: Monsieur, c'est madame. Débouchez vos oreilles.
4: Oh bah c'est la même voix.
3: Oh, et j'ai affaire à qui là?
4: À monsieur Martin.
3: Monsieur Martin, vous êtes de où?
4: De Martinville.
3: De Martinville.
4: Absolument.
3: Je vais à la gendarmerie, monsieur.
4: Ah bah attendez, je vous les passe les gendarmes, je les ai à côté de moi.
3: Bah allez-y.
4: Ah, vous voulez leur parler?
3: Oui, je veux leur parler aux gendarmes.
4: Je vous les passe vraiment, attention hein.
3: Oh bah je m'en fous.
4: Ah bah ne quittez pas, je transfère. Allô? Ah, là c'est à nouveau. Oui, bonjour. Gendarmerie à l'appareil.
6: Ouais, la gendarmerie.
4: C'est le gendarme Martin à l'appareil.
6: Gendarme Martin.
4: Je peux venir avec mon coupon parce que j'ai du bœuf à récupérer chez vous.
6: Oui, arrête un peu, t'as la même voix que tout à l'heure.
4: Oh, pas du tout, non, c'est pas moi, non.
7: Bonjour.
8: Oui, bonjour, c'est bien le bar.
7: Oui.
8: Oui, bonjour madame, monsieur de la place à l'appareil, directeur de l'école Saint-Véron.
7: Oui.
8: Aujourd'hui, c'est la journée de prévention de l'alcoolisme dans les écoles. Nous sommes réunis dans la salle de classe avec les élèves.
7: Oui.
8: Voilà, donc les élèves vous écoutent, ils vous disent bonjour. Je ne sais pas si vous les entendez.
7: Je les ai entendus, oui.
8: Les enfants, nous sommes avec une dame qui donne donc de l'alcool à ses clients. C'est ses clients qu'on appelle des alcooliques.
7: Ah bah oui. Hein.
8: C'est la bonne réponse. Il y a un élève, oui Jean-Pierre. Jean-Pierre nous demande si vous vous sentez responsable des multiples cirrhoses.
7: On ne peut pas être responsable parce que j'estime que chaque être humain est responsable de sa personnalité.
8: Et en l'occurrence de son foie.
7: Et en l'occurrence de son foie.
8: Donc vous faites souffler évidemment dans le ballon avant de...
7: On ne fait pas souffler, vous savez, il y a des signes. Hein.
8: Ah alors, voilà, les enfants, c'est ce que je vous expliquais tout à l'heure. Les signes précurseurs avant-coureurs de l'état alcoolique. Quels sont-ils par l'ordre d'apparition sur le visage?
7: La rougeur, déjà, du visage, les yeux troubles, le tremblement des mains.
8: Ah, il y a Simone, oui, Simone. Oui, il y a la petite Simone qui dit que son père, c'est comme ça aussi qu'elle reconnaît son père le soir quand il rentre à la maison.
7: Vous savez, il y a des personnes qui sont alcooliques à très faible niveau, c'est-à-dire dès qu'ils boivent deux verres, ils sont sous. J'estime que vraiment l'alcoolisme, c'est celui qui boit chez lui et en cachette. Et voilà. Qui après va dans les bars, bien sûr, pour se finir. Hein.
8: Voilà. Se finir en beauté ou se finir en...
7: Oh, généralement, vous savez, c'est pas bien beau, quelqu'un qui est rond.
8: Oui, comment on pourrait le qualifier?
7: D'épave.
8: Une épave. C'est comme ça que Didier voit d'ailleurs son père. Et le père de Didier, vous le connaissez peut-être, il vient souvent chez vous, dit le petit... Oui, tu vas souvent dans ce bar. Et il rentre toujours sous.
7: Il vient souvent chez moi.
8: Oui.
7: Il rentre toujours sous.
8: Oui, c'est ça Didier.
7: Alors, je ne sais pas qui est son papa.
8: C'est un monsieur qui est assez rouge du visage.
7: Ah, je ne pense pas le connaître. Hein.
8: Oui, on dit qu'il tremble un peu.
7: Il tremble. Et qu'est-ce qu'il fait son papa comme métier?
8: Il est chauffeur de taxi.
7: Ah.
8: Voilà. Alors, les enfants, est-ce que vous avez d'autres questions à poser à madame?
7: Mais si vous saviez que dans les grandes surfaces... De voir les jeunes acheter ce qu'on peut voir acheter, c'est atroce.
8: Oui, c'est ce que disait le petit Bernard. Il disait que son cousin avait acheté dans une grande surface un survêtement atroce. C'est vrai, vous avez raison, madame.
7: Ben oui.
8: C'est moche. C'est moche, un survêtement moche.
7: Et c'est pas beau.
8: Et c'est pas beau.
7: Non.
8: Bleu en bas, bleu fluo et rose en haut. Pour un garçon, c'est...
7: C'est moche, hein. Disons que ça se demandait...
8: S'il n'avait pas bu avant.
7: Un haut de survêtement rose, ça donne déjà l'idée que le gamin veut...
8: Veut boire.
7: Voilà. Et il boira.
8: À quelle heure
7: Comment?
8: À quelle heure a-t-il déjà bu, d'après vous
7: Oh, vous savez, il y en a qui boivent à toute heure. Hein.
8: Voilà.

0: Donc, madame, d'après vous, non aux survêtements roses.
1: Écoute. Vraiment non. Non aux survêtements roses.
0: Pourquoi ?
1: Parce que c'est une ligne qui peut prouver que l'enfant a envie de boire. Et qu'il a bu peut-être déjà.
0: À quoi reconnaît-on, madame, un enfant qui a bu 4 litres de vin rouge cul sec ?
1: Bah, il titube déjà.
0: Non, puis surtout, qu'est-ce qu'il a sur lui ?
1: Un survêtement rose.
0: Avec des poils ou sans poils ?
1: Ah non, il n'y a pas de poils. Non.
0: Voilà, les enfants vous applaudissent. Je ne sais pas si vous les entendez.
1: Oui, je les entends, en effet. Merci, les enfants. Ah oui, ça fait plaisir, hein ? Ça fait énormément plaisir, monsieur. Eh bien, écoutez, je vous remercie. Je remercie énormément les enfants. Merci, les enfants.
0: Madame ? Madame, figurez-vous que parmi tous ceux qui vous applaudissent, il y en a un qui a un survêtement rose.
1: Eh bien, d'après moi, il faut qu'ils disent non à tout ça.
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3: Oui, allô ?
4: Bonjour, monsieur, je suis bien à la maison de la presse.
3: Ah oui, bonjour, monsieur, oui.
4: Monsieur Martin, à l'appareil, c'est pour vous signaler que je transfère tous vos comptes bancaires vers la Banque Martin.
3: Pardon ?
4: Allez, c'est parti !
3: Pardon, excusez-moi, là. Qu'est-ce que vous dites, là ?
4: Non, je disais, on est en train de transférer vos comptes, là, à la Banque Martin.
3: Non, mais attendez, là. Non, mais de quelle banque vous transférez les sous ?
4: De votre ancienne banque.
3: Non, mais attendez.
4: Vers la nouvelle, qui est donc la Banque Martin.
3: Non, mais vous vous foutez de ma gueule ?
4: Oh, sachez, monsieur, qu'à la Banque Martin, nous traitons tout le monde de la même façon.
3: De toute façon, mes comptes ne sont pas à transférer. Je reste dans ma banque.
4: Disons plutôt que vous pourrez y retourner dès que vous aurez résilié chez nous.
3: Non, mais je vais pas résilier chez vous. Vous me dites que vous allez transférer mon compte, mais c'est quoi ce bordel, là ?
4: C'est pour montrer que c'est pas parce que la Banque Martin est une banque par téléphone qu'on sait pas faire notre boulot de banquiste.
3: Oh, Martin, non, mais ça suffit, votre connerie. Je n'ai pas de compte dans une banque en ligne.
4: Pas de problème. Dans ce cas, on va ouvrir une agence chez vous.
3: Mais j'en veux pas.
4: Mais si, comme ça, vous aurez un conseiller à domicile en permanence.
3: Mais je n'ai rien à foutre de votre banque, en fait. Non, mais c'est quoi votre délire, là ?
4: Pardon, mais alors vous me faites une demande pour avoir l'agence à domicile.
3: Mais je n'ai jamais fait de demande, ça suffit, vos conneries. Je veux rien du tout avec vous. Vous avez compris ?
4: Ouais, je crois.
3: Non.
4: Mais je vais quand même passer vous déposer les papiers.
3: Non, mais vous, je vais passer vous déposer, mais.
4: Bah, au moins votre chéquier, déjà que
3: non,
4: vous.
3: Non, mais j'ai pas besoin de chéquier, mais vous racontez n'importe quoi, là.
4: Non, mais qu'au moins vous ayez un moyen de paiement sur votre nouveau compte.
3: Mais je n'ai pas de nouveau compte à avoir, ça suffit.
4: Ah oui, mais alors qu'est-ce qu'on fait pour votre carte dans ce cas ?
3: Ma carte de quoi ? Mais je n'ai jamais fait de demande de carte chez vous.
4: Pas besoin de faire une demande. À la Banque Martin, on commence par agir.
3: Banque Martin.
4: Je vous ai donc aussi ouvert un PEL, un livret de famille et une assurance carte vitale.
3: Bon, écoutez, je crois que je vais appeler la gendarmerie parce que là, j'en ai.
4: Ah bah ça tombe bien, on travaille avec eux.
3: Oui, avec la gendarmerie ?
4: Oui, on a une ligne directe. Vous voulez que je les appelle ?
3: Oui, bah oui.
4: Alors attendez.
5: Oui ?
4: Ah, c'est madame.
5: Non, c'est monsieur là.
4: Si vous voulez.
5: Vous avez dit que vous étiez à la Banque Martin, mais il n'a rien à voir avec la Banque Martin.
4: Donc c'est bon, c'est validé avec votre collègue d'avant.
5: C'était ma femme.
4: Admettons.
5: Ouais.
4: Conformistement à sa demande, tous les comptes sont bien transférés.
5: Non, mais ça va pas la tête ou quoi ?
4: Ah, ça va encore être ma faute.
5: Mais je pense qu'on va porter plainte à la gendarmerie.
4: Oui, ah bah c'est ce que je disais à l'autre. Je voulais pas s'ils sont en ligne directe.
5: Mais allez-y.
4: Ne bougez pas.
5: Oui,
4: gendarme Martin.
5: Ben,
4: c'est monsieur Martin, la Banque Martin.
5: Mais...
4: Bon, j'ai un client qui a insisté pour qu'on transfère ses comptes.
5: Non, pas du tout.
4: Et maintenant, il veut pas se résilier.
5: Non, mais ça va pas, non.
4: Je vous le passe.
5: Non.
4: Oui, allô, bonjour, gendarmerie de Martinville à l'appareil.
5: De Martinville.
4: Affirmatif.
5: Dans quel département ?
4: Dans le département du Martin, chef-lieu Martinville.
5: Ça n'existe pas, cette ville-là, trou du cul.
4: Ah non, moi, c'est le gendarme Martin.
5: Ouais.
4: Mais le gendarme trou du cul est à côté de moi, je vous le passe.
5: Non, mais ça va pas, non.
4: Bonjour, madame, gendarme trou du cul à l'appareil.
5: Et je suis un monsieur d'abord, pauvre con. Ouais.
4: Ah non, vous confondez.
5: Ouais.
4: Gendarme pauvre con est en face de moi, je vous le passe.
5: Non mais vous êtes taré complètement, c'est pas possible.
4: Bonjour madame, gendarme pauvre con à l'appareil.
5: C'est le même gars que tout à l'heure, espèce de con.
4: Oh mais pas du tout, la preuve. Trou du cul. Oui pauvre con.
5: Yo, ça va pas non.
4: Est-ce que je suis le même gars que tout à l'heure ?
5: Complètement taré ou quoi ?
4: Ah non, je suis pas le même gars que tout à l'heure.
5: Tu peux raccrocher, trou du cul.
4: Ah, attendez, je lui dis. Trou du cul. La dame dit que tu peux raccrocher.
5: Pauvre con.
4: Oui, gendarme pauvre con à l'appareil, je vous écoute.
5: Ouais.
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7: Solarium, bonjour.
8: Bonjour madame, c'est l'Institut de bronzage ?
7: Oui.
8: Ah bonjour, c'est bien là qu'on fait des UV ?
7: Oui.
8: Ah très bien, je vous appelle pour prendre rendez-vous.
7: Ah on prend pas de rendez-vous madame, on vient quand on veut, à n'importe quel moment de la journée, du lundi au samedi, de 9h à 20h.
8: Oh bah c'est très bien comme ça.
7: Voilà.
8: Parce que mon dermatologue m'a dit que ça me ferait du bien pour ce que j'avais.
7: Ah ben alors, vous venez, et puis voilà.
8: Voilà. Oui, parce que en fait, je malheureusement, à mon âge, vous savez, on a souvent des furoncles.
7: Oui.
8: Et j'en ai un qui est très mal placé.
7: Ah oui.
8: Voilà, qui est dans l'arrêt des fesses, en bas, quoi. Et il m'a dit, là, ça c'est les UV, ça va vous faire du bien.
7: Ah, ben, je sais pas. Hein, je pense que oui. Hein.
8: D'accord.
7: Voilà.
8: Bon, ben, je vais l'appeler tout de suite.
7: Voilà.
8: Et puis, je viens vous voir en fonction de ce qu'il va me dire, alors.
7: Voilà, il n'y a pas de souci. De toute façon, moi, je suis ouvert, comme je vous ai dit, du lundi au samedi, de 9h à 20h sans interruption.
8: Eh ben, moi, donc, je serai ouverte quand je pourrai.
7: Voilà, il n'y a pas de souci, madame.
8: À tout à l'heure.
7: À tout à l'heure. Bonjour.
9: Oui, bonjour madame, professeur de la place dermatologue à Metz. Je vous appelle au sujet d'une de mes patientes qui vient de m'appeler à l'instant.
7: Oui.
9: Une dame Ledoux, vous l'avez eue peut-être ?
7: Oui.
9: Oui, parce que je lui ai prescrit 10 séances d'UV.
7: Oui.
9: Pour son furoncle, donc, qui est situé sous la 32e.
7: Oui.
9: C'est-à-dire juste à la base du 10 cm du coccyx, au-dessus de l'anus. Hein, vous avez expliqué ça.
7: Oui.
9: Donc, ce que je voudrais, hein, ce qu'on fait d'habitude, c'est très simple. Donc, elle est sur le ventre, dans vos cabines. Hein, et il faut qu'elle ait donc les jambes écartées.
7: Oui.
9: Et que vous teniez avec vos deux mains, vous savez, à plat,
7: ouais,
9: les fesses écartées.
7: Oui. Je ne sais pas si je pourrais le faire.
9: Oh, si, c'est très simple. Hein. Il suffit juste de tenir les deux fesses écartées de la dame, hein, de la patiente. Vous le tenez écarté pendant... Moi, j'ai prescrit de 12 à 15 minutes, hein, à peu près.
7: Mmh.
9: Et vous lui tenez les fesses écartées, très écartées, pour que ce furoncle soit exposé au rayon, c'est tout. Hein.
7: Mais attendez, mais moi, je ne la touche pas, hein.
9: Non, mais juste le furoncle.
7: Mais je ne touche rien du tout. Je ne touche absolument rien.
9: Vous inquiétez pas, hein, c'est juste très simple.
7: Ouais.
9: Vous tenez les fesses de la dame écartées,
7: mm-hmm,
9: d'accord ? Vous sortez le furoncle qui est à l'intérieur de l'anus.
7: Oui.
9: Et vous le tenez entre le pouce et l'index pendant les 12 minutes.
7: Je dois encore le sortir.
9: Bah oui.
7: Bah attendez, comme vous me dites, en écartant déjà, ça devrait le faire sortir, non ?
9: Ah non, il est à l'intérieur.
7: Ah, mais moi, je croyais qu'il fallait juste écarter.
9: Oui. Avant de sortir le furoncle, oui, il faut juste écarter.
7: Ah ouais, mais moi, j'arriverai pas. Hein.
9: Si. C'est un geste très simple à faire. Hein.
7: Ah, finesse pour vous, parce que vous êtes médecin.
9: Si vous faites ce que je lui ai prescrit, je vous enverrai tous les autres patients. Hein. Vous avez tout à gagner, vous allez devenir spécialiste du furoncle anal.
7: Ah ben non.
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10: Bonjour.
4: Bonjour monsieur, c'est bien ici pour les EHPAD ?
10: Oui.
4: Super, parce qu'il faudrait que je vous dépose le mien.
10: Déposez quoi, attendez ?
4: Parce que j'ai acheté un EHPAD.
10: Un EHPAD ?
4: Oui, un EHPAD que je viens d'acheter à l'EHPAD Store, et alors impossible de l'allumer.
10: Bah, excusez-moi monsieur, vous êtes dans un EHPAD, mais maison de retraite pour personnes âgées.
4: Oh là là, qu'est-ce que vous me racontez ?
10: Vous êtes dans une maison de retraite.
4: Pas du tout, non, je suis chez moi.
10: Moi, nous, ici, au téléphone, vous avez un EHPAD.
4: Ah oui, j'ai eu un EHPAD, ça on est d'accord.
10: Oui.
4: Mais un EHPAD qui ne fonctionne pas, donc je vous le rapporte.
10: Mais monsieur, vous êtes dans une maison de retraite.
4: Mais non, je vous ai dit, je suis chez moi, je sais quand même où je suis.
10: Mais je comprends que vous êtes chez vous, mais ici, au téléphone, au bout du téléphone, vous êtes à une maison de retraite.
4: Bah non, ici, au téléphone, au bout du téléphone, je suis dans mon salon.
11: Allô ?
4: Ah, bonjour monsieur.
11: Bah, mais attendez, l'EHPAD ?
4: Oui, alors l'EHPAD, il ne s'allume pas. J'ai appuyé sur le bouton.
11: Ah, mais pas du tout. Vous êtes un iPad que vous avez...
4: Oui, alors pardon, c'est pas parce que vous le dites à l'américaine.
11: Non, mais...
4: Moi aussi, je peux dire « Hey, pad », ça ne débloque pas la tablette.
11: Mais pas du tout, on va pas débloquer votre tablette. Hein.
4: Ah bah voilà, alors ça vend des « Hey, pad », en veux-tu, en voilà, et puis pour le service après-vente...
11: Mais je vous vends pas. C'est quoi ce coup de fil, là ? Mais ça va pas avec vous, quoi.
4: Ah bah pardon, mais là, j'ai jamais vu un service client comme ça.
11: Mais attendez, on n'est pas service client.
4: Ah, et bah alors passez-le moi.
11: Mais il n'y a pas de service client ici.
4: Oui, bah dans ce cas, passez-moi le service technique.
11: Il n'y a pas, vous faites...
4: Bon, bah passez-moi le chef.
11: Il n'y a pas.
4: Ah, bah tout s'explique. Le chef n'est pas là, les souris vertes, comme on dit.
11: Vous n'avez qu'à venir sur place, hein, moi je m'en fous. Hein.
4: Ah bah oui, bah je vais vous apporter mon EHPAD.
11: Non mais, vous avez Internet.
4: Bah non, vu que je peux pas allumer mon EHPAD, comment voulez-vous que je fasse ?
11: Eh bah c'est dommage pour vous, parce que c'est pas moi qui vais vous débloquer.
4: Ah bravo, belle mentalité.
11: Ah bah c'est débile votre coup de fil.
10: Allô ?
4: Bonjour monsieur, j'ai un gros problème avec votre service client.
10: Ah non mais attendez, vous me...
4: Ah non mais pardon, il refuse de prendre mon matériel.
10: Non mais pas du tout.
4: Ah si, il a dit qu'il voulait pas réparer mon EHPAD.
10: Oui mais non.
4: Pardon, mais au prix qu'on paye...
10: Vous vous êtes trompé de numéro. Je ne répare pas les iPads.
4: Alors, est-ce que vous confondez pas avec les iPads ? Parce que votre collègue...
10: Mais je sais bien que c'est un iPad, mais il n'y a personne qui répare.
4: D'accord, et ben vous me faites un échange.
10: Non mais là vous vous foutez de moi, on est une maison de retraite. Une maison de retraite. On répare pas les EHPAD, les iPads ou je sais pas quoi.
4: Bon, je vous le dépose comme ça, vous me faites au moins le diagnostic.
10: Ah bah déposez-le moi, si en plus il marche pas, ce sera formidable.
4: Ah bah quand même, merci monsieur.
10: Merci.
12: Mon EHPAD est cassé. Vous le dites à l'américaine.
4: Allô ?
10: Oui ?
4: Vous n'avez pas raccroché, hein ?
10: Ah oui ?
4: Ah oui, je vous confirme.
12: Vous êtes une radio ou un truc comme ça?
4: Alors non, pas un truc comme ça, mais une radio, effectivement.
12: D'accord.
4: Alors, laquelle, à votre avis?
12: Écoutez, je ne sais pas.
13: Attendez.
12: 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Rire et chansons.
4: Oui, bravo. Eh ben, je vous souhaite une bonne journée.
12: Nous aussi.
4: Et au revoir, monsieur.
13: Au revoir, madame.
12: Au revoir, madame.
4: Ah oui, pardon, au revoir, messieurs.
13: Au revoir, madame.
4: Bon, sinon, vous n'avez toujours pas raccroché, hein.
13: Ah non, mais c'est lui qui raccroche pas. Comment vous faites pour qu'on reste en ligne?
4: Alors, je vais vous dire un secret. Au téléphone, si aucun des deux raccroche, on s'entend toujours.
13: Cette fois, je raccroche.
4: Oui, bah, bonne chance.
13: Merci pour la barre de rire.
4: Ah bah, de rien. Salut.
13: Salut.
14: Allô?
15: Allô?
14: Oui.
15: Bonjour, madame.
14: Bonjour.
15: Oui, comment allez-vous?
14: De qui s'agit-il, s'il vous plaît?
15: Ah, attendez, excusez-nous, madame, là, c'est le service téléphonique, là. Hein. On a des clients en attente, hein. On vous prend après, hein.
14: Oui.
15: Non, madame, c'est pas à vous qu'on parle, hein. Excusez-moi. Là, pour une seconde, hein. Vous avez un problème en ce moment, madame, hein?
14: De quoi s'agit-il?
15: Oui, bah, écoutez, on va essayer de faire au plus vite, hein, parce que là, j'ai les abonnés qui attendent. Allô?
14: Oui, bonjour.
15: Bonjour, madame Picolet.
14: Non, je suis la babysitter de madame Picolet.
15: Oui, vous ne quittez pas, madame, hein. Il y en a pour une seconde, hein.
14: Bon, alors écoutez, vous venez de m'appeler, alors dites-moi ce qu'il y a.
15: Très bien, madame, merci, au revoir.
14: Oh, c'est pas vrai.
15: Tu peux prendre, s'il te plaît, parce que je peux plus. Une madame Picolet.
16: Allô?
14: Allô, bonjour.
16: Oui, bonjour. Oh,
14: c'est pas vrai.
16: Oh oui, il va falloir rappeler, là, parce qu'on est débordé, hein. Merci. Allô?
14: Oui.
16: Oui, je suis à vous, hein, excusez-moi, mais vous savez, il y a 50 lignes qui décrochent en même temps.
14: Oui, je comprends bien, enfin, alors, appelez directement les personnes.
16: Ce soir, hein, il n'y aura pas de problème. Ben, je vous remercie de bien vouloir comprendre. Hein. Allô? Allô?
14: C'est à moi que vous vous adressez.
16: Ben oui, madame, mais il faut répondre quand on vous parle. Hein.
14: Mais écoutez, j'ai reçu vous appelez, vous vous adressez à d'autres personnes, moi j'attends bêtement au téléphone. Donc, oui. Si vous m'expliquez tout de même, au lieu de me demander d'attendre.
16: 16h30, 16h40, hein, parce que là, on est débordé, hein.
14: Oh, mais c'est pas vrai.
16: Allô?
14: Oui, je suis la babysitter de Madame Picolet.
15: Oui, bonjour, monsieur.
14: Allô?
15: D'accord, pas de problème, merci. Allô?
14: Allô, oui.
15: Oui, bonjour, madame.
14: Bonjour, je suis la babysitter de Madame Picolet. Ça fait un moment que j'attends.
15: Oh, ça va pas durer, non, non, je vous rassure, hein. Merci, au revoir.
14: Mais,
15: Allô?
14: Allô?
15: Oui, bonjour, madame.
14: Bonjour, monsieur.
15: Oui, qui est appareil?
14: La babysitter de Madame Picolet.
15: Ah, mais on est passé chez vous ce matin, hein.
14: Vous êtes... Ah bon?
15: Ah bah oui. Vous êtes Madame Muller?
14: Non, absolument pas.
15: Oui. Oh. Bah ça doit marcher, hein, Madame Muller, maintenant, il n'y a pas de problème. Hein. Allô?
14: Allô?
15: Oui, bonjour, madame.
14: Bonjour, monsieur.
15: À qui ai-je l'honneur?
14: La babysitter de Madame Picolet.
15: Elle a arrêté?
14: Pardon? Arrêté quoi?
15: D'accord, bah c'est mieux, hein. Merci.
14: Oh, c'est pas vrai.
15: Allô?
14: S'il vous plaît, monsieur, est-ce que je pourrais savoir ce qui se passe? Ça fait un moment que je prends au téléphone bêtement.
15: Ok, on s'en occupe. Merci.
14: C'est pas vrai.
16: Allô?
14: Allô, bonjour, monsieur.
16: Oui, bonjour, madame. C'est à quel sujet?
14: C'est à quel sujet? Ça fait un moment que j'attends au téléphone. J'aimerais savoir ce qui se passe.
16: Ben, on va vous expliquer, c'est simple.
14: Alors, je vous écoute.
16: Eh bien, figurez-vous qu'il y a une panne depuis ce matin.
14: Mais une panne de quoi?
16: Une panne de téléphone.
14: Il fonctionne, mon téléphone.
16: Bon, ben écoutez, on va faire le nécessaire.
14: C'est-à-dire?
16: Très bien, madame Houdin. Merci. Oui, oh. Oui. Allô?
14: Oui, bonjour, monsieur.
16: Oui, bonjour, madame. À qui est-ce l'honneur?
14: À la babysitter de madame Picolet.
16: Ah, vous êtes encore là, vous?
14: C'est pas vrai.
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19: Allô?
20: Allô?
19: Oui?
20: Oui, bonjour, madame.
19: Bonjour, monsieur.
20: Je me permets de vous appeler. C'est un ami qui m'a donné votre numéro.
19: Oui.
20: Il m'a dit que tu ferais bien de les appeler. Ils peuvent peut-être t'aider.
19: Qu'est-ce qui se passe, monsieur?
20: Ah, bah, ça va très bien, ça va très bien.
19: Ah bon, mais pourquoi votre ami vous a donné ce numéro de téléphone?
20: Comment vous avez deviné mon numéro de téléphone?
19: Ah, je ne l'ai pas deviné, monsieur. C'est vous qui m'avez téléphoné.
20: Mais vous m'avez appelé André.
19: Ah non, du tout.
20: Vous ne m'avez pas dit André.
19: Qui vous a conseillé de nous appeler exactement?
20: C'est un ami que je vais voir à peu près une fois par semaine.
19: Oui.
20: Mais c'est un ami bizarre, il faut que je le paye.
19: Ah, d'accord.
20: C'est un...
19: C'est un docteur?
20: Je ne sais pas, il me donne des petits machins à avaler pour manger.
19: Mm-hmm.
20: Mais attendez.
19: Oui.
20: Mon ami, il est médecin.
19: Ben, je suppose qu'il vous donne des petites choses à manger.
20: Mais je suis un oiseau, madame. Il me donne des petites graines, moi.
19: Ah bon?
20: Ben oui, comme ça, après...
19: Et pourquoi il vous a dit de nous appeler, alors? Je comprends pas, puisque vous allez si bien.
20: Parce que ce soir, il m'a dit, ce soir, je peux pas vous faire la cuisine, quoi.
19: Il est dans un... Vous le voyez où exactement, cet ami ?
20: Dans ma cage, madame.
19: Dans votre cage ?
20: Oui.
19: Mais écoutez, je peux prendre votre adresse et votre nom, et puis je vais vous envoyer quelqu'un qui va vous amener à manger pour ce soir.
20: Mais je peux venir vous voir, si vous voulez.
19: Mais non, ça, c'est pas possible.
20: Mais moi, je suis un oiseau, et je me déplace aussi chez les gens, mais ils ont fermé la cage ce matin.
19: Mais vous pouvez peut-être l'ouvrir pour si je vous envoie quelqu'un, vous ouvrez juste 5 minutes.
20: Oui, mais alors, c'est un truc, alors attendez, parce que...
19: Faites attention de ne pas vous échapper.
20: Non, le problème... Attendez, je vais essayer d'ouvrir la porte, quoi. Mais la cage, elle est bloquée. Hein.
19: Allô ?
0: Je vais essayer, madame.
19: Pardon ?
0: Je vais essayer d'ouvrir la porte.
19: Allez-y, essayez.
0: J'ai fermé ! Ma cage est fermée !
19: Allô, monsieur, revenez, on va trouver une solution. On va appeler un serrurier. Allô ?
20: Allô ?
19: Oui, mais vous inquiétez pas, ça, une porte, ça s'ouvre toujours. S'il fouille, on appellera un serrurier, on appellera quelqu'un comme ça qui est spécialiste pour ouvrir les portes.
20: Attendez, je m'envole, je change de branche.
19: Allô ? Vous êtes sur une autre branche ?
20: Allô ?
19: Oui ?
20: Je suis tout en haut de l'arbre.
19: C'est beau de là-haut.
20: Je trouve plus mon nid. Et qu'est-ce que je fais ?
19: Ben écoutez, monsieur l'oiseau, on va vous aider, monsieur. Ne vous inquiétez surtout pas.
20: Et attendez.
19: Oui, il est où votre arbre ?
20: Attendez, je vais essayer de m'envoler encore plus haut.
19: Oh là là. C'est peut-être pas la peine d'aller plus haut.
20: Attention, j'y vais.
19: Allô ?
20: Oh mon Dieu. Allô ?
19: Oui, vous me donnez votre nom et votre adresse, monsieur, d'accord ? Et puis on va venir vous aider.
20: J'ai cassé mon bec.
19: Ben oui, justement, on va venir vous le réparer.
20: Oh, mon Dieu, j'ai cassé mon bec.
19: Bon.
20: Attends.
19: Comment vous vous appelez ? Vous avez bien un nom.
0: Oui, qui c'est qui est là ? Qui c'est qui a frappé ? Ah, bonjour, Dumoulin.
19: Ah, là, quelqu'un.
0: Entrez.
19: André ?
0: Je suis avec votre femme au téléphone, rentrez.
19: Allô, André ?
0: C'est votre femme, je vais vous la passer.
19: Quand oui, passez-moi là.
15: La femme, qu'est-ce qu'elle fout là ? Allô, Simone ?
19: Non, c'est une erreur. Urgence psychiatrie à l'appareil. Est-ce que vous pouvez me donner le nom et le prénom de ce monsieur et son adresse ? Je crois qu'il a besoin de soins.
15: Quel monsieur ?
19: Le monsieur, monsieur André ?
15: Il n'y a pas de monsieur ici, madame.
19: Ah.
15: Il y a un oiseau.
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22: Oui, allô ?
4: Bonjour, monsieur, c'est bien l'entreprise de travaux ?
22: Oui, c'est ça.
4: Monsieur Martin à l'appareil, les négociationneurs Martin ?
22: Oui.
4: J'ai des clients qui n'arrivent pas à trouver d'entreprise disponible, donc je vous ai booké quelques chantiers.
22: D'accord, sur quel secteur ?
4: Bon, c'est essentiellement autour de Lisbonne.
22: Au Portugal.
4: Ah, bah vous connaissez, super.
22: D'accord. Et nous, vous savez qu'on est dans le nord de la France.
4: Ouais, mais comme il n'y a aucun artisan disponible en ce moment au Portugal, je suis obligé de sélectionner un peu large.
22: Ouais, il y a juste un petit problème. Nous, on travaille dans un rayon de 5 à 10 km autour de chez nous.
4: Oui, bah ça vous permet d'élargir un peu votre périmètre.
22: Mais on a déjà du boulot, on est pris jusqu'à l'année prochaine.
4: Ah oui, mais alors comment on fait ?
22: Mais vous démerdez, monsieur.
4: Ouh, bah dans ce cas, c'est vous qui prévenez le client que vous annulez parce qu'il va faire.
22: Ah non, mais nous, on annule rien du tout, monsieur.
4: Bah pardon, si on dit qu'on fait un truc et qu'après on le fait plus.
22: Non, mais attendez, est-ce que nous, on a fait un devis à notre nom avec notre numéro de sirette ou quoi que ce soit à un client.
4: Ça, vous inquiétez pas, les devis, je les ai fait pour vous.
22: Ah, vous avez fait des devis à notre nom avec notre numéro de sirette.
4: Bah oui, comme ça on gagne du temps.
22: Donc ma garantie décennale et tout le bordel, on est d'accord.
4: On est d'accord, j'ai tout mis. D'ailleurs, il me faudrait votre assurance
22: tap,
4: aussi.
22: Tap, c'est un faux et usage de faux. Y a pas de problème, monsieur.
4: Pas de problème, super. Puis c'est vrai que c'est quand même mieux qu'on mette tout à votre nom.
22: Non, mais c'est plus simple. Bah vous savez quoi ? Envoyez-moi tout ça. Maintenant, vous allez vous retrouver dans la merde. Vous voulez que je travaille au Portugal ? Je vais aller au Portugal, je vais aller à Barbès, je vais aller n'importe où.
4: Alors, le chantier de Barbès, il faut que je vous en parle après. Là, déjà, on va faire Lisbonne.
22: Non, mais bien sûr, non, mais Lisbonne, je connais très bien. Ma fille est à Portimao, là, dans le sud.
4: Ah, bah, vous voyez, super. En plus, elle pourra vous aider sur les chantiers.
22: Ah, mais vous voyez, c'est génial.
4: Pour le logement sur place, je vous ai trouvé un petit studio.
22: Oui, bien sûr.
4: Donc, il faudrait que vous envoyiez un acompte maintenant pour le loyer.
22: Mais évidemment. Évidemment, vous voulez. Alors, vous m'envoyez votre trip, je vais vous faire un acompte de 10 000 euros pour le logement.
4: Parfait, donc ça déjà, je confirme.
22: Ouais, bah oui. Sinon, bah, écoutez, laissez tomber pour le logement, je me débrouillerai par moi-même. Il suffit d'aller à Costa de Caparic ou Schernec.
4: Ah bah non, Costa de Paparic chez Schneck, je connais très bien, c'est en Allemagne.
22: Ah non, pas du tout, c'est juste à côté de Lisbonne.
4: Oh bah je crois pas, non, mon beau-frère habite à Schneck.
22: Bah écoutez, vous savez quoi, prenez votre téléphone, mettez Google.
4: Oh bah merci, pas la peine de me dire des gros mots.
22: Je vous dis un gros mot parce que je vous dis que vous avez un problème avec Google.
4: Ah bah voilà, vous m'avez redit ta...
22: Non, attendez.
4: Moi, sympa, je vous trouve un boulot, un logement.
22: Non, j'ai dit vous avez un problème avec Google, j'ai pas dit ta gueule.
4: Ah bah si, bah si.
22: Non, mais monsieur Martin, là par contre, je vais être clair, allez vous faire enlever.
4: Alors, juste avant ça, il faut aussi qu'on voit pour les transports sur place.
22: Non.
4: Moi, je vous ai trouvé une camionnette.
22: Allez vous faire enculer, ah, monsieur non. Martin.
4: Allô.
22: Allez vous faire enculer, monsieur
4: Allô.
22: Martin. Allez vous faire...
4: C'est peut-être le moment où je vous dis que vous êtes à la radio. Allô?
22: Ça salut là.
4: Mais complètement, enchanté monsieur.
22: Ne me dites pas que c'était pour rire et chanson, parce que...
4: Ah, bah qu'est-ce que je fais alors? Je vous le dis, je vous le dis pas?
22: Bah allez-y. Bah
4: oui. Alors je vous le dis, c'était pour rire et chanson.
22: La diffusez pas alors, à mon avis, parce que...
4: Alors, un, je vous rassure, je pense que je vais mettre des bips, et deux, merci pour ce moment.
22: On va de rien.
4: Et au revoir monsieur.
22: Au revoir madame. Rire et chanson. Allô?
1: Oui, allô, Hélène, c'est Michel.
22: Michel.
1: Ça, c'est bizarre, je ne reconnais pas votre voix. C'est pas possible, vous n'êtes pas Hélène Rahm.
22: Ah bah si, c'est pourtant moi.
1: Mais qu'est-ce que c'est que cette histoire? Alors écoutez, madame, je me présente, je suis animateur des Alcooliques Anonymes à Bourges.
22: Oui.
1: Et nous avons une dame qui a votre identité et qui se fait passer pour vous, alors je vois pas...
22: Ah ben, non, moi je suis bien Hélène Rahm, moi.
1: Ah oui, ben c'est pas vous, parce que je reconnais pas votre voix. Donc il y a une dame qui prétend être Hélène Rahm.
22: Oui.
1: Et ce n'est pas vous.
22: Ah ben non, c'est pas moi, hein.
1: Vous n'êtes pas aux Alcooliques Anonymes, vous.
22: Non, ben pas ouais. Non.
1: Bon, attendez, on va voir si on n'a pas un autre numéro de téléphone de cette dame. Quittez pas.
22: Oui, oui.
1: Tu me regardes parce qu'apparemment, elle a donné une fausse identité. T'as un autre numéro, là? Ah d'accord. Allô?
22: Allô?
1: Oui, alors madame, restez en ligne, on va l'appeler, on a un autre numéro qu'elle nous avait laissé. On va entendre ce qu'elle va nous dire. Attendez, quittez pas. Vas-y.
3: Allô?
1: Oui, allô, bonjour, je souhaiterais parler à Hélène.
3: Oui, c'est moi.
22: Eh ben...
1: Hélène, c'est Michel.
3: Ah, bonjour, mon petit Michel. Oui, j'ai pas pu venir à la réunion ce midi.
1: Oui, mais c'est pas pour ça que je vous appelle, en fait. Il y a quelqu'un qui voudrait vous parler.
3: Ah bon, qui ça?
1: Oui, madame, je vous laisse en ligne avec elle. Hein.
22: Oui.
3: Allô?
22: Allô?
3: Oui, bonjour.
22: Bonjour.
3: Ah, qui est à l'appareil?
22: Hélène Ravel.
3: Comment?
22: Hélène Ravel.
3: À ce moment-là, la musique du drame arriva. S'en fut fait. La posture était terminée. Allô, Hélène?
22: Oui?
3: Oui, je suis désolé. Mon téléphone portable a sonné alors que j'aurais dû l'éteindre lors de l'enregistrement.
22: Oui?
3: Excusez-moi, tout ça se passe en direct avec vous. Je suis confondu, j'ai oublié d'éteindre mon portable.
22: Oui?
3: Je sais que les techniciens me regardent effondrés de l'autre côté de la vitre, évidemment, et le public aussi se dit, mon Dieu, mais il est distrait, ce gars-là. Bon. Je suis désolé. Hélène, j'ai pris votre identité.
22: Oui.
3: Vous m'entendez? Et la musique se remit à sonner. Le drame, pourtant, n'était pas achevé. Excusez-moi, je suis en ligne avec quelqu'un que je suis en train d'apposter. Veuillez me rappeler plus tard, vers 19h. Merci.
22: Allô?
3: Hélène?
22: Oui?
3: Vous êtes la vraie Hélène?
22: Ah ben, moi, je suis la vraie, oui.
3: Je suis la fausse Hélène, voyez-vous, car je suis inscrite. Da-da-da-da-da. Aux Alcooliques Anonymes en tant qu'alcoolique.
22: Ah oui, ah ben, c'est pas moi, hein.
3: Non, je sais, c'est moi.
22: Oui.
3: Le suspense était... m'avait plongé dans les abîmes. Je ne savais plus du tout quelle voix utiliser. Je ne savais plus du tout ce qu'il fallait que j'invente comme connerie.
22: Ah bah.
3: Je suis en imposture, je suis en train de faire un canular au téléphone pour la radio Rire et Chanson avec Hélène. Tu sais, celle qui boit, là, Hélène.
22: Ah non.
1: Allô?
22: Allô?
1: Attendez, je comprends plus, je suis noyé dans cette histoire.
22: Ah bon, ben, oui, mais moi, je veux pas rentrer dans toute espèce de truc, là. Non.
1: Écoutez, le journal des Alcooliques Anonymes va sortir. Or, Hélène, on a mis votre nom en... Oh non.
22: Ah ben non, moi, je veux pas passer pour une alcoolique, hein.
1: Au moment précis où le drame se nouait, se corsait, le téléphone se mit encore une nouvelle fois à sonner. Ne quittez pas, Hélène, hein. On est presque arrivé à la fin de la posture. Ouf, voilà, merci, oui. Hélène, ce qu'il va falloir faire, c'est que on a le journal avec en première page donc votre nom. Hein.
22: Ah ben non, j'ai jamais bu.
1: Ah oui, mais et voilà.
20: Oui. C'est pas possible.
22: Moi, j'ai jamais bu. Alors, je vais pas arrêter de boire.
1: La musique.
22: Je bois de l'eau tous les jours. Moi, je bois pas.
1: La musique venait mettre un peu plus de suspense. Déjà qu'on n'en manquait pas, hein, Hélène ?
22: Oui.
1: Vous m'entendez ?
22: Pourquoi vous avez donné mon nom ?
1: Ben parce que je voulais pas donner le mien.
22: Ah ben oui, mais enfin, vous auriez pu prendre un autre nom que le mien, hein ?
1: Attendez, Hélène, une seconde. Il faut que...
22: Ah ben non, ben je vais pas penser pour ça, moi, hein ?
1: Non, attendez, on renforce le suspense, hein ? La musique arrive bien pour ça. Parce que là, je suis en... Alors, Hélène, vous m'entendez ? Je suis en panne de chute. Quand j'ai recours à un stratagème, j'utilise la musique. Je voudrais bien terminer l'imposture, Hélène, vous m'entendez ?
22: Bah oui, moi j'aimerais bien aussi que ça passe, ça, parce que...
1: Bah oui, mais le problème c'est que, comme je suis en rade, que j'arrive pas à trouver une chute, si vous voulez, je demande à notre ami Ben, qui est, fait l'enregistrement, d'envoyer la... Vous savez, de me téléphoner sur mon portable pour dramatiser. Voilà, vous voyez ce que je veux dire ?
22: Et puis je vois pas, hein. Moi je connais pas tout ça, hein.
1: Ah ouais. En fait, ça maintient le suspense, ça l'amène très haut là-haut. Alors, Hélène, ça vous embête pas ?
22: Ben non, moi si j'ai pas d'ennui.
1: Non, non, vous n'aurez pas d'ennui. Il y aura juste votre nom en première page en disant moi, Hélène, j'ai arrêté de boire, etc. Vous voyez ?
22: Ah ben mais moi je veux pas prendre ça, moi.
1: Ah, enfin, la fin de l'imposture est très heureuse parce que je vous assure que j'ai ramé, hein.
22: Ben, je suppose, oui. Mais moi, je ne vais pas avoir d'ennui, non ? Oui.
1: Est-ce que vous pouvez, s'il vous plaît, dire le mot fin ?
22: Fin ?
1: Bingo.
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5: Oui.
4: Bonjour monsieur, c'est bien la société de manutention ?
5: Oui, c'est bien ça, oui.
4: Monsieur Martin, à l'appareil, j'ai besoin de prendre rendez-vous avec un cariste, on m'a dit que c'était chez vous.
5: Ça dépend, qu'est-ce que vous voulez exactement ?
4: Ce serait pour un contrôlage de mes dents, parce que je crois que j'ai une carie sur une molaire. Alors...
5: Ah mais c'est un dentiste que vous cherchez ?
4: Voilà, oui, il me faudrait un dentiste cariste.
5: Et entre cariste et dentiste, il y a une grosse différence monsieur.
4: Oui, ben je sais, le cariste, c'est celui qui est spécialisé dans les caries.
5: Un cariste, c'est quelqu'un qui roule avec un chariot élévateur.
4: Ah non, je crois pas, non. Vous savez quoi ? Passez-moi le docteur, je vais voir direct avec lui.
5: Et on n'a pas de docteur chez nous.
4: Ah, il n'est pas là.
5: Non, non, mais...
4: Bon, bah demain, il est là ?
5: Non.
4: Non plus. Dans ce cas, si vous pouvez accéder à son agenda pour me dire quand il revient...
5: Mais je ne l'ai pas, nous ne travaillons pas les dents.
4: Ah bah, il y a 30 secondes, il y avait des caries, et hop, ils ont disparu.
21: Oui, bonjour.
4: Ah, bonjour docteur.
21: Bah, vous n'êtes pas dans un cabinet médical, vous êtes...
4: Ah, pas du tout, non, je suis chez moi à Martinville, mais je peux passer maintenant.
21: Ah non ?
4: Bah si, rapport à ma carie, je préfère pas laisser traîner.
21: Oui, mais même, on répare pas les dents.
4: Pardon, mais si un cariste, ça répare pas les caries, je vois pas à quoi ça
21: non,
4: sert.
21: Non, des grues, vous savez ce que c'est, là, des trucs qui lèvent les...
4: Ah oui, l'espèce de bras articulé.
21: Oui, voilà, c'est ça.
4: Ok, bah oui, je vois, le truc qui t'éclaire les dents quand t'es allongé dans le fauteuil du cariste.
21: Mais non, pas du tout, monsieur.
4: Mais si, le gros machin avec la fraiseuse à dents, le crachoir.
21: Mais non, on n'est pas dentiste, donc...
4: Ah, d'accord, vous êtes l'assistant médical.
21: Même pas,
4: Oh là là, vous n'êtes même pas l'assistant médical.
21: Ben, je vous dis, on n'est pas du tout dans le...
4: Oh, on perd un temps fou, écoutez, passez-moi le docteur directement.
21: Ben non, on n'est pas...
4: Vous inquiétez pas, je vais m'arranger en direct avec lui.
21: Ben...
23: Oui.
4: Ah, bonjour docteur.
23: Écoutez monsieur, nous n'avons pas de dentiste.
4: Pardon, mais votre assistant m'a dit que vous étiez cariste.
23: Non, ma collègue, j'étais en face monsieur, vous allez pas commencer ?
4: Bah trop tard.
23: On ne fait pas dans le dentiste, dans les caries, dans tout ça, il y a rien de chez nous. On va pas y passer l'après-midi.
4: Ah non, à mon avis, c'est juste une carie, vous pouvez me faire ça en 5 minutes.
23: Mais j'ai pas de...
4: Vous savez quoi, vous me prenez entre deux rendez-vous.
23: Mais je vais pas vous prendre de rendez-vous.
4: Non, mais vous me calez entre deux patients vite fait.
23: Mais j'ai pas de patient monsieur, je suis une entreprise de manutention. Je travaille avec des grues. Vous voulez que je soigne une grue si vous avez mal aux dents ? Je sais pas, faites quelque chose.
4: Bah justement, j'ai une carie, j'appelle un cariste.
23: Bah appelez un cariste, mais si je dois vous soigner une dent, je vous mets un coup de marteau sur la tête.
4: Ah ok, donc si je comprends bien, on m'a toujours pas passé le docteur.
23: Mais il y a pas de docteur chez nous monsieur.
4: Bon bah repassez-moi à l'assistant médical, je vais voir quand on peut se caler.
23: Il y a pas d'assistant, c'est pas une entreprise médicale ici, c'est une entreprise de bâtiment.
4: Comment ça ? Ne me dites pas qu'il y a usurpage.
23: Il y a usurpage.
4: Bah oui, en fait vous usurpagez le titre de docteur.
23: Si ça continue, ça va mal se passer.
4: Pardon, mais vous vous faites passer pour un cabinet de dentiste cariste ?
23: Je me fais passer pour rien du tout. Monsieur.
4: Ah bah voilà, pour mettre des implants et des couronnes, ça y va. Et puis dès qu'on a une carie, il n'y a plus personne.
23: Aïe, aïe.
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26: Autoroute d'information, bonjour.
27: Bonjour, madame.
26: Ah bah tiens. Vous ne quittez pas un instant.
27: Bah non. Ça fait du bruit par où ça passe, ça, dis donc.
26: Allô.
27: Oui, bah
6: Ça fait du bruit chez vous.
26: Oui.
6: Hey. Bonjour, madame.
26: Bonjour, monsieur.
6: Monsieur Ledoux à l'appareil.
26: Oui.
6: Vous êtes bien le centre d'information sur les autoroutes?
26: Oui, monsieur.
6: Bien, je pars en vacances en Espagne, là.
26: Oui.
6: Avec ma femme, mon petit-neveu Georges et mon chien.
26: Oui.
6: Voilà. Ben oui, mais alors, le problème, on a un problème, on est en train de charger la voiture et tout. Enfin, on a déjà fait quelques kilomètres, mais on est en train de changer les valises de place, parce qu'avec le Kléber, les valises, elles n'ont plus de place dans le coffre, vous voyez?
26: Ah oui, d'accord.
6: Alors, donc, on a des problèmes, quoi, évidemment. Alors, on voudrait savoir s'il y avait une forêt sur le bord de la route qui mène en Espagne.
26: Une forêt, hein?
6: Oui.
26: À quel niveau?
6: Oh ben, pas trop loin, quoi. C'est parce que ma femme n'arrive pas à dormir avec le clébard qui aboie tout le temps parce qu'il étouffe dans le coffre, quoi.
26: Ouais.
6: Alors, on se disait qu'on pourrait peut-être... Enfin, juste pendant un mois, quoi. Laisser le chien, bon, dans la forêt, au bord de la route, pour qu'on puisse le reprendre après, vous voyez, quoi.
26: Ah oh non, mais si vous n'allez pas abandonner votre chien pendant un mois...
6: Trois semaines et demie.
26: Trois semaines et demie dans la forêt, vous voulez abandonner votre chien?
6: Non, pas abandonner. C'est-à-dire qu'on pensait que, vous voyez, en plus, les forêts dans le sud de la France, c'est dangereux.
26: Oui.
6: En été, il y a des incendies de forêt.
26: Oui.
6: Alors justement, nous, le petit chien, il pourrait peut-être vous aider dans la lutte contre les incendies de forêt parce qu'il passe son temps à pisser sur les arbres. Vous voyez?
26: Mais comment il va vivre pendant trois semaines?
6: Mais il peut surveiller les arbres, il peut protéger les champignons, quoi.
26: Mais non, non, mais vous pouvez pas faire ça.
6: Mais bon, on rentrera au bout de trois semaines alors. Vous savez, les chiens, ils font ami-ami avec les écureuils, ils ont chacun une truffe, ils se frottent la truffe, ils aiment bien ça les chiens. Les écureuils, ils leur apportent des glands.
26: Les écureuils, ils leur apportent des glands aux chiens?
6: Ah bah bien sûr, madame.
26: Mais c'est pas possible, monsieur, ses amis les écureuils, ils vont pas le nourrir.
6: Si.
26: Ils vont pas le nourrir assez, c'est pas avec des glands qu'il va se nourrir.
6: Mais si, le chien, ça mange n'importe quoi.
26: Mais non, dans une SPA, à la SPA, il va être nourri normalement.
6: Mais nous, on l'a entraîné à bouffer des glands depuis trois semaines, et ben il se porte bien.
26: Votre chien, il va pas rester pendant trois semaines au même endroit. Hein.
6: Mais on va l'attacher à l'arbre.
26: Ah bah oui, bah c'est très malin. Hein. Mais il va être malheureux, le chien va pas pouvoir bouger, vous rendez pas compte.
6: Mais il aime bien pas bouger, c'est un feignant, c'est un gros feignant, ce chien-là. Je vous dis, il fait rien.
7: Allô?
6: Oui.
7: Mais monsieur, excusez-moi, mais vous êtes sûr que vous êtes très normal?
6: Madame, je vous...
7: Non, mais je me permets de vous demander ça, monsieur, parce que là, vraiment, d'abord, est-ce que vous savez où vous êtes ici?
6: Je pense que je suis chez des gens sympathiques.
7: C'est-à-dire?
6: Honnêtes. Plaisant, que j'aurais bien aimé rencontrer dans ma vie, avec qui j'aurais aimé me lier d'amitié, pourquoi pas.
7: Non mais monsieur, vous vous rendez compte de ce que vous dites? Est-ce que vous avez déjà vu, je sais pas qui vous êtes, qu'est-ce que vous
6: monsieur,
7: faites dans la vie, monsieur?
6: Monsieur Bernard Ledoux, retraité des PTT.
7: Je suis bien heureuse de le savoir. Alors dans les PTT, on est comme ça?
6: Comment ça, on est comme ça?
7: Écoutez monsieur, vous avez pris un chien. Moi, je sais pas, j'ai quatre chiens, monsieur. Et croyez-moi, je pars aussi en vacances, quand ça m'arrive de temps en temps, et je laisse pas mes chiens au bord d'une forêt, hein.
6: Mais je veux pas les laisser au bord de la forêt.
7: Non, vous voulez l'attacher à un arbre, alors c'est encore pire.
6: Mais oui, mais je veux pas le laisser au bord de la forêt. S'il faut le mettre au milieu de la forêt, je l'attache au milieu de la forêt.
7: Non, mais enfin, monsieur, mais il mangera comment, votre chien? Vous rêvez ou quoi?
6: J'ai expliqué à la dame que les écureuils leur apportent des glands.
7: Non, mais vous plaisantez, mais un non. Chien, ça mange des glands. Moi, mes chiens, ils mangent de la viande, monsieur.
6: Moi, ça fait trois semaines qu'on entraîne. Mon chien a bouffé des glands.
7: Vous l'entraînez à manger des glands. Vous en mangez, vous, des glands?
6: Et j'ai essayé.
7: Oui, et c'est bon?
6: Écoutez, à mon avis, c'est bon pour le chien.
7: C'est bon pour le chien, ça, bien sûr. Mais pourquoi pas? C'est peut-être bon pour les écureuils, mais ça m'étonnerait que ce soit bon pour un chien. Monsieur.
6: Eh bien, il en bouffe. Hein.
7: Il en bouffe.
6: Eh bien, d'ailleurs, on a déjà une cargaison. En plus, le temps que... Mais oui, parce qu'on a pensé à tout. Le temps que les écureuils fassent ami-ami avec lui... On va lui mettre un petit panier à côté de sa laisse, puisqu'on va le mettre avec la laisse à l'arbre.
7: C'est ça, oui.
6: Alors, vous êtes un ami des chiens?
7: Oui, monsieur, oui.
6: Alors, à quel arbre croyez-vous qui sera le mieux? Un sapin, un hêtre ou un bouleau?
7: Non, mais monsieur, est-ce que vous plaisantez là où...
6: On part dans une demi-heure, madame.
7: Partez dans une demi-heure. Bon, mais écoutez-moi, d'abord, premièrement, si vous avez un problème, c'est à la SPA qu'il faut vous adresser, à la Société Protectrice des Animaux, et non pas à un service autoroute.
6: Mais ils n'en veulent pas de mon chien à la SPA.
7: Comment ça, ils n'en veulent pas de votre chien? Ça m'étonne, à la SPA, on accepte les chiens.
6: Non, la dame m'a dit qu'ils n'en voulaient pas.
7: Et pour quelle raison?
6: Parce que c'est un éjaculateur précoce.
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11: Bonjour.
4: Bonjour monsieur, c'est bien le fromager ?
11: Oui.
4: Monsieur Martin à l'appareil, comité directionnel des boîtes à lettres postales.
11: Oui.
4: Vous avez dû en entendre parler aux actualités, la poste retire plein de grosses boîtes à lettres jaunes, celles qui sont dans les rues.
11: Ah oui.
4: Donc, pour que les gens puissent quand même poster leur courrier, moi j'ai récupéré les grosses boîtes.
11: Oui.
4: Et je vais en installer dans votre magasin, puisque je vous ai déclaré fromager postier.
11: Mais voyons.
4: Oui, non mais je vous rassure tout de suite, vous, tout ce que vous aurez à faire, c'est distribuer le courrier.
11: Mais je ne veux pas distribuer le courrier.
4: Pas de problème, dans ce cas je vous installe à l'accueil, au guichet Chrono Simon.
11: Non, mais attendez là, vous me parler comme si c'était de la qui ?
4: Comment ça, à qui ? Bah à vous.
11: Non, à qui ? À qui ? Ah, c'est...
4: Bah oui, à vous ! À qui voulez-vous que je parle ?
11: Non, comme si c'était sûr que vous alliez me mettre la boîte dans le magasin.
4: Ok, donc pour la boîte dans le magasin, c'est sûr.
11: Voilà.
4: Voilà, donc je valide l'installation. Parfait.
11: Non.
4: Comment ça, non ? Vous m'avez dit
11: non,
4: que...
11: Non, vous êtes en train de me dire des choses comme si je vous avais dit oui, on le fait.
4: Ok. Ok.
11: Voilà.
4: Oui, on le fait. Donc, je revalide l'installation.
11: Mais non.
4: Bah, vous me dites oui, on le fait.
11: Mais non.
4: Bah, si, vous avez dit oui, on le fait. Vrai ou pas ?
11: Oui, mais...
4: Voilà. Donc, moi, qu'est-ce que je fais ?
12: Oui, allô ?
4: Bonjour, madame. C'est avec vous que je vois pour l'installation du point postalier ?
12: Moi, je suis pas au courant du tout. Et puis...
4: Bah, moi, je vous le dis.
12: Non, mais je sais que vous me le dites. Attendez, je ne veux pas de boîte aux lettres ou quoi que ce soit chez moi. D'accord ?
4: Alors, sinon, je peux vous mettre des gros sacs.
12: Rien du tout.
4: Après, c'est vous qui voyez, hein. C'est vous qui distribuez le courrier, mais bon.
12: Ah bon ? Moi, je prends ma voiture et je vais distribuer.
4: Ah, vous avez une voiture ? Super. Donc, je vous bascule direct sur l'international.
12: Ah non, je n'ai pas accepté, moi.
4: Bon. Comment ça, vous n'avez pas accepté ?
12: Mais si, je viens de vous dire que j'aurais rien accepté du tout.
4: Ah bah, pourquoi vous me proposez de le faire en voiture, dans ce cas ?
12: Non, arrêtez de dire n'importe quoi, j'ai jamais dit ça, d'accord ?
4: Bah non, alors là, carrément pas d'accord.
12: Alors là par contre, là...
4: Faudrait savoir, parce que bon...
12: Et là, vous me dites que j'ai dit oui, puis quoi encore ? Vous avez entendu quand que je vous ai dit oui ? Quand ?
4: Bah, à l'instant, vous m'avez dit, je prends ma voiture et je vais distribuer.
12: Non, j'ai dit comme ça que si je prenais ça, il faudrait que je distribue avec ma voiture. Je vous ai posé la question.
4: D'accord, et moi, je vous pose la réponse que oui, effectivement, c'est mieux si vous êtes en voiture pour livrer le courrier.
12: Vous passez cet après-midi ?
4: Avec plaisir, comme ça je vous déposerai des sacs de courrier et je vous apporterai aussi les bordereaux.
12: Non, mais je ne veux rien du tout.
4: Ah si, il vous faut des bordereaux.
12: Mais putain, mais vous êtes bouché ou quoi ? Je ne veux pas.
4: Pardon, mais si vous avez un client qui veut envoyer un Chrono Simo ou un colis postaux, vous faites comment sans les bordereaux ?
12: Je m'en fous, je ne veux pas, vous me mettez même pas dans votre liste, c'est non.
4: Non mais imaginons, je suis un client, j'arrive chez vous, bonjour madame la fromagère postière, je voudrais un colis postaux, comment on fait ?
12: Mais purée, mais vous êtes...
4: Eh ben voilà, vous avez pas les bordereaux, on est bloqué.
12: Je vous ai dit non, je ne veux pas faire la poste.
4: Ah, et puis il faut voir pour l'installation du guichet aussi, on en a pas parlé de ça.
12: Je vous ai dit non, je ne veux pas.
4: Oui, après ça on connaît, il y a des noms qui veulent dire oui.
12: J'ai dit non, c'est non, et c'est non, et c'est non. Voilà, ça fait 5 fois.
4: Ah oui, mais comme dit le proverbe, non 5 fois ne veut pas dire non.
12: Je vous ai dit non 6 fois.
4: Ouais, bah 6 fois ça compte pas non plus, je crois.
12: Je vous dis non.
4: Ouais, mais combien de fois ?
12: 7 fois que je vous dis non.
4: Et voilà, parce que moi pour annuler, j'ai besoin au minimum de 94 noms.
12: Vous foutez de ma gueule là en plus.
4: Oh, j'ai une idée. Si on jouait ça à ni non ni non, c'est comme un ni oui ni non.
12: Non, et non.
4: Ah bah perdu.
12: Bon.
13: Allô ?
24: Oui, bonjour madame.
13: Bonjour.
24: Madame La Truffe ?
13: Oui.
24: Oui, bonjour, c'est la mairie à l'appareil.
13: Oui.
24: Le service de l'état civil.
13: Oui.
24: Je disais à monsieur le maire qu'il y avait une madame La Truffe qui habitait au 6 rue Gange.
13: Oui, c'est moi.
24: Voilà, et monsieur le maire ne voulait pas me croire.
13: Et alors ?
24: Bah parce que vous savez, monsieur le maire a beaucoup de travail, il est toujours sous pression. Alors on essaie toujours de le faire un peu rire.
13: Hein. Ah bon ?
24: Évidemment, quand il a su qu'il y avait une madame La Truffe, ça lui a fait du bien parce qu'il riait mais aux anges. On aurait dit un bébé.
13: Ah bon ?
24: Voilà, je vais vous le passer. Monsieur le maire, c'est madame La Truffe. Oh mais non, ça n'est pas possible. Ça n'existe pas. Allô ?
13: Allô, bonjour monsieur le maire.
24: Bonjour madame. Je ne vous dérange pas ?
13: Non, du tout.
24: Alors, comment vous appelez-vous ?
13: Je m'appelle Madame La Truffe. LATRU2FE. Mais ça vous fait rire ?
24: Il est plié de rire.
13: Oui ?
24: Il est en train de s'étouffer, là.
13: Ah bon, il s'étouffe ?
24: Arrêtez, monsieur le maire.
13: Bon,
24: monsieur
13: allez.
24: Le maire, attention, monsieur le maire, parce que là, vous allez vous faire mal.
13: Allô ?
24: Il a fait un malaise.
13: Hein ? Il a fait un malaise ?
24: Il a fait un malaise à cause de vous, madame.
13: Comment ?
24: Il a fait un malaise à cause de vous.
13: Ah ben, je m'en fous, moi, qu'il ait fait un malaise. Pour savoir comment je m'appelle, bon ben, je m'appelle Madame La Truffe. Et c'est tout, hein.
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0: Oui, allô ?
4: Bonjour monsieur, c'est bien le pressing ?
0: Oui, bonjour.
4: Monsieur Martin à l'appareil, je vous ai envoyé un dossier pour participer aux Journées de l'Europe et vous nous avez pas rappelé.
0: Non, c'est par courrier ?
4: Oui.
0: Non, je suis au courant de rien.
4: En gros, on vous a mis volontaire pour échanger votre commerce avec un autre Européen.
0: Oula, échanger, ça veut dire quoi ?
4: Ça veut dire que pendant une semaine, chacun part chez l'autre pour faire son boulot.
0: Waouh, c'est particulier, parce que moi, si je pars, moi, personne fait mon travail. Donc
4: mais si, puisque vous allez échanger, vous aurez quelqu'un qui vient de là, attendez, la Moldavie.
0: La quoi ?
4: La Moldavie.
0: La Moldavie, c'est quoi ?
4: Bah, c'est un pays, en plus, pour une fois que je dis un vrai nom.
0: Attendez, moi, là, je tombe des nues, hein. Il parle comment ? Il parle quelle langue, monsieur ? Moi, je parle pas.
4: Ah, bah, il est moldaviste, donc il ne parle que moldaviste.
0: Bah, mais qu'est-ce que vous voulez qu'il fasse ici ?
4: Bah, il tient le pressing.
0: Oui, je comprends bien ça, il va tenir le pressing, mais comment, s'il parle pas la langue, qu'est-ce que vous voulez-vous qu'il fasse ?
4: Ce qui serait bien d'ailleurs, c'est que vous trouviez quelqu'un qui parle moldaviste pour lui faire la traduction.
0: Et vous plaisantez ou quoi, monsieur ? C'est pas sérieux, votre truc, là ?
4: Non, mais vous voyez, dans votre entourage, vous demandez à ceux qui parlent moldaviste.
0: Qui parle moldavie dans mon entourage, d'après vous ? Comment voulez-vous que je trouve quelqu'un qui parle le moldavie ?
4: Sinon, vous passez une annonce. Cherche traductionneur qui parle le moldavie.
0: Oui, mais attendez, moi, mon travail ici, qui c'est qui va le faire, monsieur ?
4: Le moldaviste. Oh là, vous suivez pas.
0: Mais hein. Vous plaisantez, il connaît absolument pas mon métier, c'est impossible.
4: Vous savez quoi ? Pour être sûr, je vais valider une deuxième fois.
10: Mais moi, je veux pas. Mais allô ?
4: Bonjour monsieur, un instant, je valide, je suis à vous. Hein.
0: Alors attendez, avant de valider quoi que ce soit, monsieur.
4: Attendez deux secondes, je vous fais passer en départ express.
0: Écoutez. Vous validez, c'est votre problème, mais personne n'entra dans mon commerce.
4: De toute façon, vous serez pas là.
0: Mais pas du tout.
4: Mais si, puisque vous serez à l'étranger.
0: Mais je ne serai pas du tout à l'étranger, monsieur.
4: En plus, vu que vous êtes volontaire.
0: Qui vous a dit ça ? Qui vous a dit que moi j'étais volontaire ?
4: Alors ça, c'est moi.
0: Ah, c'est vous ?
4: Oui, je suis personnellement chargé de désigner les volontaires au hasard.
0: Bon, alors ça, c'est votre problème.
4: D'ailleurs, je vous ai pas demandé, vous-même, parlez-vous le Moldavie ?
0: Bah, bien sûr, mais tout le monde parle le moldave.
4: Ah bah non, figurez-vous que c'est pas le cas de vos collègues, apparemment.
0: Non, mais franchement.
4: Ah bah franchement, c'est moins répandu qu'on le croit.
0: Hein. Non, mais je crois rêver, je vous garantis. Vous êtes en train de valider quelque chose, parce que vous avez décidé que je devrais partir. Non, mais je rêve.
4: Validage accepté.
0: Ah non, alors, écoutez,
4: au passage,
0: monsieur,
4: je peux vous rajouter une semaine supplémentaire en Macédoine du Nord. Est-ce que ça vous intéresse ?
0: Je pense que vous n'avez pas dû bien comprendre ce que je viens de dire.
4: Alors, pardon, c'est pas que j'ai pas envie de discuter, mais il faudrait quand même avancer sur votre dossier parce que j'ai pas que ça à faire.
0: Non, mais attendez, mais vous croyez que vous êtes en train de parler à qui, là ? Vous parlez à qui, là ?
4: Bah, au monsieur du pressing qui parle moldaviste.
0: Ah, putain, ça va me saouler.
4: Je vous entends, hein.
0: Tant mieux.
4: Ouais, bah, dites pas ça au moldaviste, parce que...
14: Allô ?
4: Eh, bah, encore un autre monsieur.
14: Non.
4: Donc, vos collègues m'ont validé l'échange moldaviste.
14: Non, vous foutez pas de ma gueule, là, vous venez de le valider.
4: Ah ! Alors, peut-être qu'on s'est mal compris, parce que...
14: On s'est mal compris, vous faites votre truc, vous expliquez que d'elle. Donc maintenant, vous annulez le bordel.
4: Je vous rassure, tout le bordel est plus ou moins pris en charge.
14: Mais je m'en fous que tout soit pris en charge. Vous validez un truc sans demander l'autorisation des gens. Il y a un moment, faut arrêter, là.
4: Ah oui, mais alors, si vous n'êtes pas d'accord, dites-le avant.
14: Mais dites-le avant, vous faites
4: de
14: ma gueule.
4: Bah là, vous me mettez au pied de la muraille, je fais comment ?
14: Mais bien sûr, vous venez de valider le truc. C'était pas de moi.
4: Et voilà. Et alors, qu'est-ce que je fais maintenant ?
14: Eh ben, vous annulez.
4: Ah oui, donc vous changez d'avis.
14: Non, je n'ai pas changé d'avis.
4: Ah, donc vous changez pas d'avis.
14: Putain, mais vous foutez de ma gueule ou quoi ? Je n'ai pas changé d'avis, je n'ai déjà pas validé à la base. Donc arrêtez.
4: Ouh, c'est pas clair. Bon, vous êtes d'accord ou pas ?
14: Non, je suis pas d'accord, non.
4: Ok, mais alors pourquoi vous me demandez de confirmer ?
14: Vous êtes con ou vous faites exprès ?
4: Pardon, mais je perds un peu mon temps quand même à vous faire un dossier au petit
14: oignon. Ah, parce que moi je perds pas de temps là avec vous au téléphone. Bon,
4: je vous mâche le boulot, je vous inscris.
14: Vous mâchez le boulot, vous annulez votre bordel, vous m'envoyez rien du tout.
4: Mettez-y quand même un minimum du vôtre, sinon on va jamais y arriver.
14: Ouais, bah juste, je mets de mon. Voilà.
4: Voilà, oui, c'est ça.
14: J'espère que j'ai été clair.
4: Ouh, mais attendez, qui voilà ?
14: J'espère que j'ai été clair.
4: Non, attendez, voilà justement le moldaviste.
14: Ah oui.
4: Oh bah, je vous le passe.
14: Ah oui.
4: Bonjour monsieur Ski, c'est monsieur Martinski le moldaviste.
14: Ah ouais, vous foutez bien de ma gueule en fait.
4: Franchement Ski.
14: Arrêtez vos conneries là.
4: Ah oui, c'est grosse connerie Ski.
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25: Allô ?
27: Allô ?
25: Oui ?
27: Monsieur.
25: Oui, bonjour madame Moisan.
27: Ah ! Comment ça va ?
25: Ça va bien et vous ?
27: Ça va bien. Et vous ?
25: Moi ça va, très bien. Quand on est en congé, ça va toujours.
27: Vous êtes engorgé ?
25: En congé, en vacances.
27: Mais d'où ça, vous êtes engorgé ?
25: Pas engorgé, en vacances.
27: Ah, ça y est, vous êtes en congé.
25: Voilà.
27: Ah, c'est bien. Après, c'est les vacances ?
25: Non, après Jean-Marc.
27: Qu'est-ce qu'il a, Jean-Marc ?
25: Jean-Marc ? Mais non, j'ai pas dit Jean-Marc.
27: Attendez, je remets mon appareil.
25: Ah bah,
27: ouais,
25: bah c'est à l'avant.
27: Allô ?
25: Ouais, allô, madame
27: Moisan ? Oui.
25: Vous m'entendez mieux, là ?
27: Ah, ça y est.
25: Vous m'entendez mieux ?
27: J'ai mis l'appareil.
25: Bon, bah c'est bien.
27: Ça marche.
25: Bon.
27: Alors, ça se passe bien ?
25: Très bien.
27: Qu'est-ce que vous avez fait ?
25: On a été à Dunkerque.
27: Oh, les pauvres.
25: Hein ?
27: Qu'est-ce qui s'est passé ? Un accident ?
25: Non, pas du tout. Je vous disais qu'on est allé à Dunkerque.
27: Comment ?
25: On est allé. Et qu'est-ce que c'est qui siffle comme ça ?
27: Il n'y a rien qui siffle.
25: On a été à Dunkerque chez ma mère.
27: Votre mère? C'est pas grave?
25: Non.
27: Oh, je vais appeler tout de suite alors.
25: Non, non.
27: Mon Dieu, qu'est-ce qu'elle a?
25: Rien.
27: Un rein?
25: Non, elle a rien. Tout va bien.
27: Oh, la pauvre.
1: Elle est beurrée. Tiens, prends-la, j'ai mon machin sur le gaz.
2: Mais non, il est pas dessus. Le beurre,
27: il va... Allô?
2: Oui. Allô, c'est Annie.
27: Ah.
2: Oui.
27: Bonjour, Annie.
2: Bonjour, Madame Moisan.
27: Comment ça va?
2: Ça va bien.
27: Pour votre belle maman, j'ai su.
2: Oh, mais vous vous trompez, Madame Moisan.
27: La pauvre.
2: Vous vous trompez.
27: Le nez aussi.
2: Non. Vous vous trompez.
27: Ils l'ont péré.
2: Non. Il n'y a pas de problème.
27: Elle était blême.
2: Oh. Non.
27: Ben, il y a de quoi.
2: Vous, ne vous inquiétez pas.
27: Mais elle est dans le coma.
2: Mais non. Tout va bien, Madame Moisan.
27: Comment?
2: Tout va bien.
27: Oui, j'ai compris. Les reins.
2: Non. Il n'y a pas eu d'accident.
27: Oui, je sais.
2: Ah bon?
27: Les dents.
2: Non.
27: Les dents aussi.
2: Non, Madame Moisan. Non, non. Tout va bien.
27: Oui, je sais. En plus des reins.
2: Oh.
27: S'il faut une greffe.
2: Non, il ne faut pas de greffe.
27: Pour ses reins.
2: Non, il ne faut pas de greffe pour ses reins.
27: Écoutez, je vais lui faire envoyer des fleurs. Elle est à quel hôpital?
2: Mais non, Madame Moisan. Oh, c'est épouvantable.
27: Qu'est-ce qu'ils lui ont fait?
2: Rien, il n'y a personne de malade.
27: Un don d'organes?
2: Non, il n'y a pas... Il n'y a pas eu de don d'organes. Il n'y a pas eu de don d'organes, non. Oh, c'est affreux, hein. C'est vraiment pénible.
27: Oui, je comprends que vous pleuriez.
2: Mais non, ça va. Ah, c'est terrible. Ça va durer combien de temps?
27: Comment?
2: Ça va durer combien de temps?
27: Elle en a plus pour longtemps.
2: Oh, si.
27: Hein?
2: Si.
27: La pauvre.
2: Mais pleurez pas.
27: Oh, mon Dieu.
2: Ça devient catastrophique. Oh, écoute.
27: Je vais prévenir tout le monde, hein.
2: Oh, ben, ne prévenez personne.
27: Pour y prévenir pour l'enterrement.
2: Mais il n'y a pas d'enterrement.
27: C'est quand, la cérémonie?
2: Mais elle n'est pas morte.
27: Je vais venir vous voir tout de suite. Comme ça, je vous aiderai pour la veillée.
2: Mais il n'y a pas de veillée, il n'y a personne de mort. Là, que vous venez pour la veillée.
27: Je vais préparer des sandwichs.
2: Mais ne préparez pas de sandwich.
27: J'imagine que vous avez pas la tête à ça.
2: C'est pas possible. Oh, c'est pas possible.
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15: Bonjour.
4: Bonjour monsieur, c'est bien la carrosserie?
15: Oui, bonjour monsieur.
4: Monsieur Martin à l'appareil, société Martin Auto.
15: Oui.
4: Je vais vous apporter des kits moteur essence pour repétrolifier les voitures électriques.
15: Alors attendez, parce que là je suis pas au courant, c'est normal ça?
4: Alors, c'est un procédé exclusif de Martin Auto, ça transforme les voitures électriques en voitures à essence pour économiser l'électricité.
15: Ouais, mais bon, c'est gratuit, c'est quoi? Vous nous livrez une commande, vous nous livrez quoi?
4: Là, je vous livre 50 kits repétrolifieurs, mais ils sont pour mes clients.
15: Non, bah on peut pas être livré de choses qu'on n'a pas commandées.
4: Non, mais vous les mettez de côté en attendant?
15: Non.
4: Bah si, parce que mes clients doivent les récupérer.
15: On s'en fout.
4: Oh bah pardon de vous ramener du monde, alors on veut aider le petit commerce, on nous traite comme des rastafaires.
15: Là, il va falloir arrêter parce que je vais prendre votre téléphone et puis on va passer à la gendarmerie pour dire que vous êtes une vraie arnaque. Hein.
4: Ah, puis ça va être encore moins l'arnaquiste.
15: Non, attendez monsieur, ne quittez pas.
16: Non mais attendez, mais c'est quoi ces conneries là?
4: Oui, bonjour à vous aussi monsieur.
16: Il y a quelqu'un qui vous a commandé ça de chez nous?
4: Ah, et ben si en plus il y a quelqu'un qui nous commande ça de chez vous, c'est super.
16: Non, mais je vous demande si quelqu'un vous a passé une commande.
4: Alors une commande, je m'en occupe.
16: Non.
4: 50 kits repétrolificateurs.
16: J'ai rien demandé du tout, si on n'est pas intéressé, je vais pas vous en prendre. Non mais c'est quoi le truc là?
4: Le truc c'est que moi je les ai vendus en ligne et j'ai dit à mes clients de venir faire la pose chez vous.
16: Mais on fait pas de mécanique nous.
4: C'est pas grave, du moment que vous avez un mécanicien.
16: Mais j'ai pas de mécanicien.
4: Bah vous avez du bol, je peux vous en trouver un.
16: Mais je ne veux pas de mécanicien, mais putain mais arrêtez donc.
4: Attendez, je demande à mon beau-frère.
16: Mais je ne veux rien du tout, moi.
4: Martin, Oui, Martin.
5: Ah, mais c'est quoi ces conneries?
4: Le monsieur insiste pour avoir un mécanicien.
5: Putain, mais vous comprenez pas, là, en fait.
4: Non, mais il vous fera un prix d'amis, hein.
5: Non.
4: Allô?
5: Oui.
4: C'est madame.
7: Non, là, c'est l'ouvrier.
4: Ok, donc c'est vous qui poserez les kits repétrolificationneur.
7: Non, il n'y a pas de pose de quoi que ce soit.
4: Si, je me suis calé avec votre collègue.
7: Qui, quel collègue?
4: Bah, le monsieur que j'avais avant vous.
7: Non, c'est une femme.
4: Peut-être.
7: Elle nous a jamais dit comme quoi elle a pris une commande. Hein.
4: Ah, si, elle a même insisté pour avoir 50 kits repétrolificationneur.
7: Mais nous, vous savez ce qu'on fait, nous, ici? Nous, on est carrossiers, on n'a pas de mécano, ici.
4: Ça, c'est bon, je l'ai dit, mon beau-frère va venir.
7: Ah, bah, il va pas être déçu du voyage.
4: Ah, merci, je compte sur vous pour bien l'accueillir.
7: Mais on n'en veut pas de mécano. On n'en veut pas.
4: Ah, vous n'en voulez plus.
7: Mais on a rien à branler, on fait pas, nous on répare les véhicules des clients, et puis basta, on pose pas de trucs électriques ou quoi que ce soit sur les véhicules électriques.
4: Alors pas tout à fait, là on parle de kit de repétrolificatatation.
19: Vos kits, vous les gardez avec vous?
4: Ah, rebonjour monsieur, mais je ne vous entends plus là.
19: Oui, comme par hasard, vous m'entendez plus.
4: Oui, je pense qu'il y a un problème technique.
19: Donc bref, vous ne faites rien livrer chez nous aujourd'hui?
4: Est-ce qu'il y aurait pas un autre téléphone décroché?
19: Donc moi...
4: Vous avez plusieurs postes, téléphoniste?
19: J'en sais rien, là je suis à l'accueil.
4: Alors peut-être que dans un bureau, quelqu'un a décroché un autre téléphone.
19: Eh ben peut-être, mais là je vous dis
4: donc, est-ce que vous pourriez faire le tour des bureaux pour voir qui est au téléphone?
19: Non, j'ai pas le temps. Donc moi, je vous dis que maintenant...
4: Alors, ça vient peut-être de votre poste. Je vais vous en commander un nouveau.
19: Oui, bah très bien. Vous commandez un téléphone aussi, et puis vous me demandez ce que vous voulez. Moi, vous n'allez pas me saouler.
4: En attendant, essayez de vous éloigner un peu de votre téléphone.
19: Oui.
4: Ah, allô?
19: Oui, et ben quoi?
4: Oh, bah c'est encore pire.
19: Oui, alors qu'est-ce que vous voulez, là? Parce que là, je vais pas rester comme ça 10 ans. Hein.
4: Essayez de vous déplacer, peut-être, si vous sortez du bâtiment.
19: Non, je me déplace pas, j'ai un fixe. Donc maintenant, qu'est-ce que vous voulez?
4: C'est un problème de réseau, ça, à mon avis.
19: Oui, et ben très bien. Le réseau, il fonctionne très bien. Qu'est-ce que vous voulez, là?
4: Vous laissez-moi deviner, vous passez par la Wi-Fi.
19: Je m'en fous, vous voulez quoi, maintenant?
4: Alors, vous allez réinitialifier votre box.
19: Arrêtez de foutre de ma gueule, parce que si vous voulez, là, ça commence vraiment à me chauffer, hein.
4: Oh là, alors, si ça chauffe, débranchez-la direct, elle doit avoir un court-circuit.
19: Pas ça. Ouais,
7: ferme ta gueule.
4: Oui, bah, bisous aussi.
19: Bye.
20: Allô?
21: Oui.
20: Oui, bonjour madame.
21: Vous faites des dépannages?
20: Oui.
21: Est-ce que vous pourriez venir faire dépanner ma fenêtre, s'il vous plaît?
20: C'est du PVC ou de l'aluminium?
21: C'est du bois.
20: Comment?
21: Ça a l'air d'être du bois.
20: Du bois?
21: Du bois.
20: Du bois et...
21: Non, pas du bois. Du bois.
20: Du bois. Je comprends pas ce que vous me dites. Du bouet, c'est...
21: Vous connaissez pas le bouet?
20: Du tout, non.
21: Comme une bouée, mais sans œufs.
20: Mm-hmm, mais ça, on fait pas, madame.
21: Si.
20: Non, du tout, non.
21: Ah, si.
20: Non, on ne fait pas, non.
21: Alors, écoutez, si vous voulez pas vous déplacer, est-ce que mon fils et moi, on peut vous amener la fenêtre?
20: Non, mais nous, si vous nous emmenez la fenêtre, on vous la réparera pas, hein.
21: Non, c'est pas grave.
20: Non, ça nous fait une distraction.
21: Vous savez, à notre âge, on a besoin de distraction.
20: Je sais bien, madame, mais on ne sait pas ça. On ne le sait pas. Même en venant, on ne le fait pas.
21: Non, démonte la fenêtre si tu veux commencer. On va l'appeler pour la dame pour qu'elle voit ce que c'est qu'une fenêtre en bouée.
20: Non.
21: Voilà. Elle va rentrer dans la berline. Oui.
20: Non.
21: Là, il est parti la démonter.
20: Non, madame, non. Je suis désolée, j'ai une autre ligne qui sonne. Je vais devoir vous laisser, madame.
21: Oh mon Dieu.
20: Je suis désolée, j'ai une autre ligne qui sonne, madame.
21: Oui, mais vous me faites beaucoup de peine.
20: Je suis désolée, j'ai une autre ligne. Je vais devoir vous laisser, madame.
21: Oui, mais vous me faites beaucoup de peine.
20: Je suis désolée, mais j'ai une autre ligne qui sonne. Je vais devoir vous laisser, madame.
21: Oui, mais vous me faites beaucoup de peine.
20: Je suis désolée, je vais devoir raccrocher.
21: Oui, mais vous me faites beaucoup de peine.
20: Je vais devoir raccrocher, madame.
21: Oui, mais vous me faites beaucoup de peine.
20: Je suis désolée.
21: Oui, mais vous me faites
20: beaucoup de peine. Au revoir, madame.
21: Oui, mais vous me faites beaucoup de peine.
20: Bonjour.
22: Oui, bonjour, Gendarmerie Nationale, appareil.
20: Oui.
22: Nous venons d'intercepter une R21 immatriculée 54 avec une dame et un monsieur qui transportaient sur leur capot une fenêtre en bouée, nous disant qu'ils venaient vous l'amener à votre demande.
20: Ah, du tout, non.
22: Ah ben,
20: on lui a jamais demandé de venir avec sa fenêtre. Hein.
22: Ah bah écoutez, elle prétend que c'est vous qui...
20: Ah du tout, non. Non. C'est elle qui s'est engagée en disant qu'elle voulait venir avec sa fenêtre. Nous, on lui a dit non, puisqu'on ne répare pas ce type de fenêtre.
22: C'est une fenêtre en bouée, c'est ça?
20: Oui.
22: Oui, et donc elle prétend que vous lui avez demandé de la porter.
20: Du tout, non. C'est pas nous qui lui avons demandé. Hein.
22: Attendez, quittez pas. Hein. Oui, alors donc la dame me dit que...
20: C'est arrêté par les flics.
22: Madame, attendez, moi je suis avec les dépanneurs qui me disent que c'est vous, ils ne vous ont jamais demandé de l'amener.
21: Oh la menteuse! Alors ça, c'est pas vrai.
20: Non, non, non, c'est vous qui vous êtes focalisé pour emmener la fenêtre. On vous a jamais dit d'emmener la fenêtre, madame.
21: Elle m'a dit qu'elle ne savait pas ce que c'était le bouet et qu'elle voulait voir...
20: Non, c'est pas vrai, madame.
21: Elle m'a même dit, ah oui, amenez-la assez
20: vite. Vous êtes de mauvaise foi, madame.
21: Les collègues vont pouvoir voir ce que c'est le bouet.
20: Du tout, du tout.
22: Attendez, moi je vais vous entendre tous les deux pour une confrontation.
20: Oh, mais attendez, je sais ce que je dis encore. On ne l'a jamais demandé de venir avec sa fenêtre. On n'est pas inconscient quand même, quoi.
22: Même si c'est du bouet, madame.
20: Même si c'est du bouet, oui.
22: Bon.
20: On envoie un technicien, mais on ne l'a jamais demandé de venir avec la fenêtre, monsieur.
22: Bah, c'est gentil de la dépanner, hein.
20: Ben on n'a pas le choix parce qu'elle nous fait passer pour des menteurs, donc.
22: C'est une rustine qu'il faut mettre, hein, apparemment, parce que la fenêtre est crevée, c'est tout. Hein.
20: Parce que la fenêtre est crevée, il faut mettre une rustine.
22: Exactement, hein, c'est ce que je vois. Hein. Donc c'est une rustine, écoutez, le trou dans la fenêtre fait à peu près 3 mm d'épaisseur.
20: 3 mm d'épaisseur, oui.
22: Et donc il y a une fuite d'air et évidemment la fenêtre est dégonflée.
20: Une fuite d'air et la fenêtre est dégonflée.
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11: Allô ?
4: Bonjour monsieur, c'est bien la boucherie ?
11: Oui.
4: Monsieur Martin à l'appareil, agence Martin Immobilier.
11: Oui.
4: Vous allez recevoir l'avis de taxe foncière de mon agence, il arrive directement chez vous.
11: Mais pourquoi est-ce que votre avis de taxe foncière arriverait chez nous à la boucherie ?
4: Parce que j'ai déclaré mon agence à votre adresse.
11: Mais pourquoi est-ce que vous avez déclaré votre agence à mon adresse ?
4: Parce que sinon les impôts voulaient que je paye ma taxe foncière.
11: Et alors
4: si je peux éviter, je préfère.
11: Non mais vous foutez de ma gueule, il est hors de question que vous déclariez vos locaux professionnels chez moi.
4: Mais si, parce que j'ai lancé une cagnotte sur internet.
11: Comment ça une cagnotte ? Vous avez fait une cagnotte sur internet pour payer votre taxe foncière ?
4: Non, pour vous rembourser de celle que vous allez payer pour moi.
11: Non, mais attendez. Je ne vais pas prendre votre taxe foncière, monsieur.
4: Bah, c'est pas super sympa.
11: C'est pas sympa, non mais...

0: dépanner.
1: Ah non, mais moi, vous me dépannez pas, au contraire, vous m'emmerdez. Vous vous permettez de prendre mon adresse, faire des fausses déclarations d'impôts, et vous voulez que moi je paye les impôts. Non, mais attendez, vous rêvez ou quoi la nuit? En fin de compte, il faut que ça vous arrange qu'à vous. Les autres, vous vous en foutez, quoi. C'est comme si moi, je vais demander à mon voisin, moi, j'ai pas mis de payer mes impôts, je vais le mettre à ton adresse.
0: Ah oui, alors dans ce cas, donnez-moi l'adresse de votre voisin, comme ça on lui fait payer les deux taxes.
1: Non, mais vous fumez la moquette ou vous faites quoi? Il y a un moment, il faut avoir les pieds par terre, il faut se réveiller, moment. Vous voulez pas payer des impôts, vous voulez gagner des ronds. Ben, travaillez au noir, hein.
0: Ouh là là, c'est pas très réglo, ça, dites donc.
1: Mais vous êtes où, vous? Venez me parler en face. Déjà, si vous avez les couilles, vous venez à la boucherie, vous venez me le dire en face.
0: Ah, dans ce cas, je préférerais vous le dire de dos, si ça
1: non,
0: vous dérange.
1: Non, mais déjà, si tu as une paire de couilles et qu'elles sont bien accrochées, tu viens à la boucherie.
0: Ah bah écoute, si on peut se tutoyer, effectivement, vu qu'on est en business.
1: Oui.
0: Bon, bah écoute, je compte sur toi pour la taxe.
1: Ah non, mais tu comptes sur rien du tout. Tu comptes sur Nib. Tu comprends ça? Est-ce que tu as compris? Tu comptes sur rien.
0: Non, mais ne serait-ce déjà qu'un petit 50 balles d'avance.
1: Oui, ben si tu veux, ça c'est 4, 200.
0: Eh ben écoute, super, je te note pour 200.
1: Non, mais attends, mais t'es un rêveur, toi. Mais tu te prends pour qui, au gaga? Viens, tu viens me parler. Et après, on discute. Pourquoi tu viens pas? T'as pas de couilles?
0: Alors ça, je suis pas sûr, faut que je vérifie.
1: Ah, t'as des petites couilles, elles te rentrent dans le trou du cul. Tu sais quoi? Tu dois avoir les doigts qui doivent te rentrer dans le trou du cul. Pour avancer dans la vie, il faut les retirer, les doigts.
0: Ah. Attends, j'essaye.
1: Retire-les tes doigts, tu verras, tu vas avancer.
0: Oui, bah 2 secondes, c'est déjà pas facile.
1: Allez, va te faire secouer un peu le poumon, hein, parce que tu as une creux du bulbe.
0: D'accord, mais ça me dit pas comment on fait pour la cagnotte.
1: Mais la cagnotte, je m'en bats les couilles. Tu l'as compris, ça, la cagnotte, hein? Tu te la carres au cul, ta cagnotte.
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4: Bonjour.
5: Oui, bonjour, monsieur.
4: Oui.
5: C'est le restaurant?
4: C'est lui-même.
5: Oui, bonjour. Docteur de la place à l'appareil.
4: Oui, docteur, oui.
5: Je voudrais réserver pour 2 personnes ce soir.
4: 2 personnes ce soir, à quelle heure?
5: 20h15, 20h30.
4: 20h15, 20h30.
5: Mais est-ce que ce serait possible d'avoir un endroit un peu tranquille?
4: Vous serez tranquille, il y a toujours un écart de 3 mètres entre nos tables.
5: Ouais, parce que je serai accompagné par la femme d'une notaire. Enfin bon, je préfère vous dire comme ça, vous saurez. Je suis un vieil ami de Maître Ledoux que vous connaissez certainement.
4: Bah, peut-être, monsieur. Nous, que vous soyez accompagné par une dame qui ne devrait pas l'être avec vous,
5: ouais,
4: c'est pas
5: enfin,
4: un
5: bon.
4: Problème.
5: Monsieur. Non, bien sûr, mais j'aimerais bien, si vous voulez, enfin, elle surtout préférait que nous ne soyons pas vus, évidemment.
4: Mais si cette dame ne doit pas être vue et qu'elle est vue, moi je n'y suis pour rien, monsieur. Hein.
5: D'accord.
4: Bien, docteur.
5: Je vous remercie, à tout à l'heure.
4: D'accord, à tout à l'heure. Bonjour.
6: Oui, bonjour, monsieur. C'est le restaurant?
4: C'est le restaurant, monsieur.
6: Bien, je voudrais réserver pour 2 personnes, s'il vous plaît.
4: Pour quand?
6: Ce soir, si pour c'est ce possible. Soir.
4: Oui, à quel nom, monsieur?
6: Maître Ledoux.
4: Maître Ledoux.
6: Notaire.
4: Non, Maître Ledoux.
6: Oui, notaire Maître... à Argentan. Oui, je suis déjà venu.
4: Oui, mais attendez pour le nombre de places.
6: Allô?
4: Allô, oui?
6: Oui.
4: Une seconde, monsieur Ledoux. Je viens de vérifier ses prix. C'est complet.
6: Ah bon?
4: Ah oui, je suis en train de regarder mon planning. C'est complet. J'aurais 1, 2, 3, 4, 4, et la fois 8 ici, la fois 4 là, fois 3 là, une fois 2 ici. Non, monsieur, il me reste plus de table, c'est plus possible.
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7: Oui?
0: Bonjour, monsieur, je suis en café?
7: Je suis dame.
0: C'est vous qui le dites?
7: Oui, monsieur.
0: C'était pour vous prévenir, je devais acheter un autre bar dans le coin?
7: Ouais.
0: Et mon notaire s'est trompé, il m'a vendu le vôtre.
7: Et pourquoi vous avez acheté chez moi?
0: Ah bah alors, c'était pas exprès, c'est mon notaire qui s'est trompé d'adresse, c'est ce que je vous dis.
7: Mais c'est grave, vous rendez compte les notaires ce qu'ils font là?
0: Donc j'ai passé pour régulariser la situation.
7: Mais régulariser quoi, monsieur?
0: Bah la situation. Donc j'arrive.
7: Non, mais attendez, vous répondez aux questions quand même. Je vous pose une question, vous repartez dans votre délire.
0: Oh bah évidemment, ça va être ma faute.
7: Attendez, pourquoi là vous mettez ma parole en doute?
0: Non, excusez-moi, je remarque juste que je suis votre nouveau patron et que vous me parlez pas très très correct.
7: Mon nouveau patron, mais monsieur, vous vous prenez pour qui pour me parler comme ça?
0: Bah, je suis un peu le nouveau taulier dans le sens où c'est quand même moi qui ai racheté.
7: Attendez, vous me dites que vous êtes mon taulier.
0: Oui, bah le chef, le big boss, le boss.
7: Oui, et vous me dites que j'ai un vocabulaire qui est pas bien.
0: Il y a quand même un respect de la hiérarchie à avoir, si vous voulez. Vous voyez, je suis quand même.
7: Non, mais attendez, mais vous vous prenez pour qui, monsieur?
0: Bah, c'est ce que je vous dis. Moi,
7: mais
0: comme.
7: Mais pour rien. Mais vous êtes rien, monsieur. Vous avez peut-être acheté un commerce, certes, mais vous êtes pas mon patron.
0: Écoutez, mon petit. Je vous demande juste un léger effort de considération.
7: Mais attendez, monsieur, vous avez vu comment vous me parlez, vous?
0: Bah oui, mais si je pose pas de limite dès le début, après les employés se croient
7: mais
0: tout
7: oui,
0: permis.
7: Mais vous n'avez pas parlé comme ça, monsieur. En plus, vous êtes un homme, vous adressez à une femme.
0: Ah non, c'est à vous que je parle.
7: Monsieur, je suis une femme, je viens de vous le dire.
0: Ah, bah ça change.
7: Ah non, ça change pas, monsieur. Je ne suis pas un monsieur, je suis une dame.
0: Bon, admettons.
7: Ah bon, j'ai une voix d'homme.
0: Oui, bah ça j'entends bien.
7: Non mais...
0: Donc, pour revenir à mon nouveau bar...
7: Mais monsieur, j'ai jamais mis mon commerce en vente.
0: Alors, c'est pas un souci, je peux vous le revendre.
7: Ah non.
0: Bah si, moi je vous ferai un prix sur la vente que je vous
7: mais
0: fais.
7: Oui, mais attendez, je vais pas vous racheter mon café.
0: Je vous dis ça pour vous dépanner, hein, pour vous arranger.
7: Pour me dépanner?
0: Bah oui.
7: Mais non, monsieur.
0: Ah,

0: Vous avez changé d'avis.
1: Mais j'ai jamais changé d'avis, monsieur. C'est ça que je suis en train de vous dire depuis tout à l'heure, mais vous restez, vous, dans votre idée.
0: Ah ben, un coup on vend, un coup on vend plus.
1: Ah non, monsieur, mon café, moi, je l'ai jamais mis en vente.
0: Là, on a quand même fait tous les papiers, vous me dites ça
1: mais
0: maintenant.
1: Mais je vous ai... Mais monsieur, mais c'est un délire. C'est pas possible. C'est un délire. Non, mais c'est ridicule.
0: Ah ben, merci.
1: Monsieur, quel est votre nom personnel à vous, monsieur?
0: Mon nom personnel à moi, personnellement, c'est monsieur Martin.
1: Monsieur Martin, oui, comme ça s'écrit normalement.
0: Oui, MRT,
1: votre prénom, je vous prie.
0: Martin.
1: Et vous... Votre prénom, c'est Martin?
0: Oui, absolument, oui.
1: Et votre nom, monsieur?
0: Ben, c'est Martin.
1: Vous êtes Martin Martin?
0: Absolument, oui. Enchanté.
1: D'accord, très bien.
0: Ah, allô?
2: Arrêtez vos conneries, vous faites chier, hein?
0: Ah, je vous entends mal. Madame?
2: Écoutez, monsieur, vous commencez à me casser les pieds. Vous avez acheté ce que vous voulez au notaire, vous vous démerdez avec. Alors, vous allez avec qui vous voulez. Mon nouveau patron, ben, je l'emmerde, mon nouveau patron, hein. Excusez-moi.
0: Ah, bravo, le respect de la hiérarchie, alors ça?
2: Je vous emmerde, moi.
0: Ou moi, je vais remettre de l'ordre dans l'affaire, moi, attention. Et c'est reparti. Allô?
3: Oui, je vous écoute.
0: Et notre dame?
3: Madame, non, moi c'est monsieur. Ça n'existe pas ce que vous racontez. C'est de l'escroquerie, ça s'appelle ça.
0: Ah bah excusez-moi, voilà. Je suis quand même le nouveau patron. Donc.
3: Vous êtes le nouveau patron de mon cul, monsieur. D'accord?
0: Alors écoutez, je vais déjà faire patron de bar. Patron du cul, je verrai après.
4: Bonjour.
5: Oui, allô, bonjour madame. C'est le salon de coiffure.
4: Oui.
5: Ah bonjour madame, le doux à l'appareil.
4: Oui.
5: Je viens d'arriver en Alsace.
4: Ah, d'accord.
5: Voilà, où je m'installe. Je voulais savoir si je pouvais prendre rendez-vous.
4: Oui, vous voulez faire quoi?
5: Ben, la spécialité locale, je crois. Hein.
4: C'est-à-dire?
5: Ben, la choucroute.
4: Quelle choucroute?
5: Ben, on m'a dit qu'en Alsace, sa spécialité, c'était la choucroute.
4: Ouais, d'accord.
5: C'est pas comme ça que ça s'appelle? Parce que j'ai un chignon.
4: C'est quoi?
5: Un chignon, là... La choucroute, quoi.
4: Et vous voulez venir quand?
5: Ben, demain après-midi.
4: Écoutez, à midi et demi.
5: Oui.
4: Hop là.
5: Mais alors, pour faire tenir la choucroute...
4: Oui.
5: Parce que je voudrais que ce soit assez haut.
4: Oui.
5: Vous mettez pas des saucisses, quand même.
4: Non, des bigoudis.
5: Excusez-moi, il y a mon mari qui est inquiet, je vous le passe, hein.
4: Oui.
5: Allô?
4: Oui.
5: Oui, bonjour madame.
4: Bonjour monsieur.
5: Excusez-moi, je suis très inquiet parce qu'elle me dit qu'elle veut faire une choucroute, mais...
4: Oui, elle m'a dit qu'elle veut faire une choucroute.
5: Oui, mais c'est quoi exactement ça?
4: Je ne sais pas, je verrai quand je la vois.
5: Mais attendez, c'est quoi? Parce
4: que... Je ne mets pas des saucisses.
5: Ah oui, parce qu'elle me dit que c'est la spécialité en Alsace.
4: Mais c'est une spécialité en Alsace, vous mangez au restaurant, mais pas chez le coiffeur.
5: Ben voilà.
4: Moi, je ne mets certainement pas de saucisses dedans.
5: Ah bon, ben vous me rassurez parce que...
4: Mais oui.
5: Ça tient comment alors ça? Parce que...
4: Ça tient avec des bigoudis, pas avec des saucisses.
5: Ah. Oh. Et dites-moi.
4: Oui.
5: C'est possible de venir en famille?
4: Comment en famille? Combien vous êtes?
5: Ben on est quatre, on va prendre une table pour quatre. On va prendre une choucroute bigoudi alors.
4: Mais qu'est-ce que vous voulez à quatre?
5: Quatre choucroutes bigoudi avec quatre bières.
4: Quatre choucroutes? Oui. Non mais nous on n'a pas de choucroute ni de bière. C'est un coiffeur où vous appelez?
5: Oui, voilà.
4: Oui.
5: Oui, on va prendre une table, hein?
4: Non, on n'a pas de table.
5: Quatre choucroutes, donc. Et quatre bières.
4: Et quatre choucroutes et quatre bières.
5: Voilà.
4: Oui. Mais, et les bigoudis, ils sont où?
5: Quel bigoudis?
4: Mais, là, vous appelez un coiffeur, pas un restaurateur, hein?
5: Oui, c'est ça. Mais oui. Ma femme m'a dit que vous faisiez choucroute aussi.
4: Mais pas pour... Non, des choucroutes en coiffure, mais pas pour manger.
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4: Oui, allô?
0: Bonjour monsieur, monsieur Martin à l'appareil, société Martin Recycleur.
4: Bonjour.
0: Je suis bien à la boulangerie?
4: Oui.
0: Je vous ai fait un dossier pour vous basculer en boulangerie éco-recycleuse.
4: Bah, on est une boulangerie, nous.
0: C'est ça. Donc, en tant qu'éco-recycleur, vous devrez garder tous vos produits invendus chaque jour.
4: Oui.
0: Et le vendredi, on recycle, vous ne vendez que vos invendus.
4: Ah non, mais c'est pas possible. On peut pas vendre des produits qu'on n'a pas vendus le lundi, le vendredi. Enfin, les baguettes de la veille.
0: Ah, mais ça, vous les recuisez.
4: Pas recuire du pain qu'on a cuit. Non, mais dans une boulangerie, c'est vraiment un commerce avec des produits frais.
0: Dans ce cas, vous faites mieux que frais, vous faites ultra frais.
4: On peut pas.
0: Mais si, vous congelez tout.
4: Mais on va faire congeler des produits. Mais vous vous rendez compte de ce que vous me demandez de faire? Je mets tout au congèle et vendredi, c'est open bar.
0: Ah, pour le coup, ils seront vraiment frais vu que vous les sortirez du congélateur.
4: Non, mais vous vous rendez compte de ce que vous me dites? Ils seront vraiment frais parce qu'ils sortent du congélateur.
0: Comme ça, vous n'aurez pas besoin de dire aux clients que c'est pas du frais.
4: Mais on va pas prendre les gens pour des imbéciles, monsieur. Ils vont bien s'en rendre compte que c'est pas du jour. Allô, oui, bonjour.
0: Bonjour, monsieur. Comme je disais à votre sous-fifre.
4: Non, mais écoutez, de toute façon, moi, je ne suis pas la direction est absente.
0: Et donc, vous la remplacez.
4: Voilà.
0: Parfait, voilà, bah, c'est bon pour moi.
4: Voilà.
0: Donc, je note, validé. par le patron.
6: Il n'y a rien de validé, hein, parce que je ne prononce pas, hein, on est bien d'accord. Hein.
0: Non, alors pardon, vous venez de me le valider, au contraire.
6: Pardon ?
0: Bah, vous venez de me dire voilà. Donc...
6: Non. Je vous ai dit que je n'étais pas la responsable.
0: Oui, mais que en tant que sous-responsable intermédiaire...
6: Alors, attendez.
0: Mais que se passe-t-il ?
6: Attendez, oui, la direction vient d'arriver, je vais vous la passer.
0: Non, expliquez-lui juste que vous avez...
6: Attends, je vous la passe.
7: Allô ?
0: Bonjour madame, on devait me passer la direction, s'il vous plaît.
7: Non, c'est monsieur.
0: Ah, c'est pas la direction.
7: Si, c'est la direction. J'ai rien validé du tout, moi.
0: Non, mais ça c'est bon, l'autre patron vient de le faire.
7: C'est moi le patron. Je vendrai pas du pain congelé de une semaine et des gâteaux.
0: Ah non, je vous demande pas de vendre du pain congelé.
7: Si, si, c'est ce que vous m'avez dit.
0: Mais non, parce qu'avant de le vendre, vous le redécongelez.
7: Non, mais. bien sûr, je vais pas envoyer le pain congelé au magasin. Non, mais vous me prenez pour un teubé ou quoi?
0: Je vais quand même vous installer des congélateurs supplémentaires.
7: Ouais, parce qu'en plus, vous insistez avec des congélateurs. Non, mais vous êtes sérieux?
0: Oh non, mais comme ça, vous pourrez stocker un maximum.
7: Ouais, bien sûr. Et puis je repasse au four, je fais du pré-cuit et puis je vends ça à Tata Win.
0: Donc je vais passer maintenant vous installer les congélos.
7: Non, mais vous êtes énorme. En plus, vous insistez pour m'installer des congélateurs.
0: Bah, c'est que sinon, j'ai pas ma prime, moi, donc.
7: Mais j'en ai rien à foutre, moi, vous ayez pas votre prime.
0: Ah, bah, dans ce cas, c'est vous qui me devez ma prime.
7: Je vous dois rien du tout.
0: Votre sous-patron me valide, moi, je pensais qu'il était de bonne foi.
6: Eh.
0: Ah, bah, tiens, justement, je parlais de vous.
6: Mais monsieur, vous nous prenez pour des abrutis ou quoi? Moi, j'ai rien validé du tout.
0: Oui, mais dites au moins à la direction que vous avez validé à leur place,
6: non,
0: parce que sinon.
6: Mais appelez-moi con aussi. Non, mais monsieur. Mais vous vous rendez compte de ce que vous êtes en train de me dire? Vous me dites, dites-lui au moins que moi j'ai validé. Mais non, je n'ai pas validé.
0: Oula, moins fort, la direction va vous
6: mais
0: entendre.
6: Mais vous me prenez pour une abrutie. Il est à côté, alors donc comme ça c'est très bien.
0: Oh, bravo. Et maintenant, comment je fais pour être crédible?
8: Arrête ton arnaque là.
0: Ah, donc madame.
8: Ton arnaque, tu la gardes pour toi, d'accord?
0: Alors non.
8: D'accord?
0: Bah non.
8: J'ai été clair ou pas?
0: Moyen.
8: Allez, va te faire voir. Là.
0: Alors, un peu plus clair, mais pas très articulé, si je peux me permettre.
8: Mais maintenant, t'arrêtes de nous faire chier.
0: Mieux, mais peut-être un peu hésitant, non?
8: Et je t'emmerde.
0: Ah, là c'est clair, très bien.
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11: Allô?
12: Oui, bonjour madame. Madame Prout?
11: Oui.
12: Oui, bonjour madame, les services de la voirie à la mairie.
11: La voirie, oui.
12: Oui, dites-moi madame Prout, les services de la voirie me signalent une odeur en provenance du 17.
11: Une odeur?
12: Oui, madame Prout, est-ce que vous avez senti quelque chose, vous?
11: Bah non.
12: Ah.
11: Qu'est-ce qui vous signale ça?
12: Les services de la voirie, je vais vous passer les ouvriers, vous allez voir avec eux, hein.
11: Ouais.
12: Ouais, je suis avec madame Prout, là.
11: Ouais.
12: Oui, non, mais elle sent rien, elle. Non.
11: Pas du tout, moi je suis chez moi, j'ai aucune odeur.
12: Madame Prout n'a pas d'odeur, là.
11: C'est le service de la voirie.
12: Allô?
11: Allô, qui est-ce?
12: Je suis avec les ouvriers, ils me disent qu'il y a une odeur chez vous, madame Prout. Hein.
11: Ils sont où, eux?
12: Ouais, ils sont dans les canalisations de madame Prout.
11: Ah bah ça, c'est pas possible.
12: Ah bah si.
11: Parce que nous, c'est une maison particulière.
12: Mais vous avez une canalisation, madame.
11: Ah oui, mais alors ils sont dans la rue.
12: Ah non, attendez, on va faire les essais. Est-ce que vous pouvez me dire si vous sentez quelque chose, madame Prout?
11: Ah bah à l'intérieur, non. Hein, Claude?
12: Non, je suis avec madame Prout, elle me dit qu'elle est sans rien.
11: Attendez, je vais faire toutes les pièces, mais inquiétez pas. Hein.
12: Mais souvent, on s'habitue. Hein. Oui, c'est ça. C'est ça, Loudou, oui. Je vais vous passer, madame Prout. Vous allez voir avec elle.
11: Allô?
12: Oui?
11: Le gaz, je ne sens pas le gaz à l'intérieur.
12: Je vais vous passer les ouvriers, vous allez leur dire que votre gaz ne sent pas, madame Prout. Hein.
11: Oui, je sais que ça a une fuite...
13: Allô?
11: Allô, j'écoute.
13: C'est madame Prout?
11: Oui?
13: Oui, bonjour, madame. Est-ce que votre gaz sent, madame Prout?
11: Non, moi, chez moi, il ne sent pas.
13: Bon, mais vous avez pété quelque chose ou pas?
11: J'ai rien pété du tout.
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14: Bonjour et bienvenue à la mairie de...
15: Marie, bonjour.
0: Bonjour, monsieur, c'est bien la mairie?
15: Marie, bonjour.
0: Oui, bonjour, monsieur, c'est bien la mairie?
15: Marie, bonjour.
0: Oui, je vous entends, je suis bien à la mairie.
15: Bah, vous entendez quoi? Marie, bonjour.
0: Oui, alors bonjour, ça j'ai compris, mais ma question c'est est-ce que je suis...
15: Je vous dis Marie, bonjour.
0: Oui, bonjour, c'est dingue, cette manie.
15: Oui, mais parce que monsieur, je vous dis Marie, bonjour.
0: Alors bonjour.
15: Mais quand je dis Marie, vous entendez quoi?
0: Marie. Alors déjà, je ne connais pas cette Marie.
15: Vous avez entendu madame Marie? Non.
0: Ah non, attendez, c'est vous, monsieur Marie?
15: Non, c'est Marie, la mairie.
0: Alors, monsieur Marie, est-ce que oui ou non, je suis à la mairie?
15: Oui, c'est la mairie.
0: Ah, ben voilà.
15: Oui.
0: Bureau de campagne du candidat Martin à l'appareil.
15: Oui.
0: Je vais filmer mon clip de présentation comme candidat officiel à la présidentielle.
15: Oui.
0: Donc, faudrait me libérer le bureau du maire pour que je me filme à sa place.
15: Ah, vous voulez qu'on libère le bureau de monsieur le maire pour que vous passiez filmer dans le bureau de monsieur le maire?
0: Voilà, pour lancer enfin ma campagne que tout le monde attend.
15: D'accord. Je vais vous donner notre adresse mail.
0: Ah, ben je sens que ça va être bien aussi. Ça, je vous écoute.
15: C'est info... C'est I-N-F-O.
0: Alors, c'est I-N-F...
15: Non, c'est I comme Inès.
0: Ah, ok. Inès. I, N.
15: Non, non.
0: Bah, Inès.
15: C'est info. Info comme information.
0: Attendez, c'est Inès Info.
15: Monsieur, ce n'est pas Inès Info. C'est I comme Inès.
0: Ah, d'accord. C'est I comme Inès Info.
15: Monsieur?
0: Oui.
15: Je veux vous donner les lettres. Vous écrivez juste les lettres.
0: Juste les lettres. Alors, juste.
15: Oui.
0: Les lettres, tout attachées?
15: Non, monsieur, n'écrivez pas la phrase que je prononce.
0: Bah, vous me dites d'écrire juste les lettres. Donc, j'écris les lettres.
15: Non, non, non. Reprenez tout.
0: Je reprends tout. Donc, ça fait C, info, Inès.
15: Non, non, n'ajoutez rien. N'ajoutez rien. Mettez I.
0: Je remets I. Donc, C-info, Inès.
15: Non,
0: I.
15: Non, non, monsieur. I.
0: I.
15: Oui.
0: 8?
15: Non.
0: I8.
15: Quand vous me demandez I, je vous dis oui, il ne faut pas écrire oui.
0: Ah.
15: Tout ce que vous avez écrit avant, vous oubliez ça. C'est bon?
0: Ok.
15: Vous êtes prêt, monsieur?
0: Oh, je suis prêt comme jamais.
15: I.
0: I.
15: N.
0: M.
15: N de Noémie.
0: Noémie avec un E?
15: Non, monsieur.
0: Noémie sans E, d'accord. N.
15: Ne écrivez pas Noémie. Je vous donne le nom de Noémie pour ne pas confondre.
0: Elle est là, cette Noémie, ou pas?
15: Non, elle n'est pas là. Vous,
0: bon.
15: Vous pouvez reprendre à noter, monsieur?
0: Alors, je vous écoute.
15: C'est vous.
0: Alors,
15: vous,
0: c'est.
15: Je, non, ne écrivez pas le C, monsieur. I-N-F-O.
0: Ok, info. I-N-F-O.
15: Arrobase.
0: Ouf. Oula, là, ça y est, ça se complique.
15: C'est alt.
0: SEAT, comme la voiture, S-E-A-T?
15: Ben non.
0: Sinon, vous savez quoi? Je vous laisse moi mon adresse, parce qu'à un moment, il va falloir que je rentre l'antenne.
15: Oui.
0: Donc, moi, c'est appeltrocon.
15: Oui.
0: @ SEAT, là, la voiture.
15: D'accord.
0: rireetchanson.fr.
15: Monsieur, vous êtes un canular, monsieur.
0: Ben oui, complètement. Et donc, c'est un canular de?
15: Bah, je sais pas, je peux pas savoir qui peut le faire.
0: Vous avez quand même un petit indice dans l'adresse que je viens de vous donner.
15: Bah, peut-être par les médias, genre une radio ou...
0: Ah oui, alors une radio en avance, mais laquelle?
15: Bah, je peux pas vous dire.
0: Bon, alors, je vous aide un peu plus. Une radio où on aime rire.
15: Bah, une radio qu'on aime rire.
0: Alors, c'est vrai qu'il y en a pas beaucoup avec rire dans le titre.
15: C'est pas nostalgie, hein.
0: Ah non, je confirme, c'est pas nostalgie.
15: Alors...
0: Bon, je vais vous aider un peu plus. Rire et...
15: Blague, non?
0: Ah, mais oui, bien sûr, rire et blague.
15: Oui.
0: Mais oui, vous connaissez rire et blague.
15: Oui, je connais de nom, mais je travaille sur radio.
0: Ben, bienvenue sur Rire et Blague FM.
15: Merci.
0: Et au revoir, monsieur Marie.
15: Au revoir, monsieur Martin.
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10: Allô?
16: Allô?
10: Oui?
16: Oui, bonjour madame.
10: Bonjour monsieur.
16: Madame Marfort.
10: Oui.
16: Madame Marfort, ça va bien? Ça va fort, hein?
10: Ça va fort.
16: Ça va fort, très bien. Bonjour madame, gendarmerie nationale, pareil. Adjudant de la place. Ah là, ça va moins fort là, hein?
10: Oui, non, j'écoute, hein.
16: Ouais. Là, ça va moins fort là.
10: Qu'est-ce qui vous amène?
16: Bah, en général, c'est mon adjudant chef, c'est lui qui me conduit. Pourquoi me demander ça?
10: Ah bon?
16: Bah, je comprends pas.
10: Moi non plus.
16: Bon, madame.
10: Oui.
16: Votre véhicule?
10: Oui.
16: Est de quel type?
10: Je n'en sais rien. Je n'y connais rien.
16: Non, mais est-ce que, attendez, c'est simple, est-ce que c'est un type 4 roues ou un type 2 roues?
10: Je ne peux pas vous dire, c'est peut-être un type 4 roues.
16: Hein? Donc, votre voiture a 4 roues, nous sommes d'accord?
10: Oui, elles ont toutes 4 roues.
16: Pardon, madame?
10: Elles ont toutes 4 roues, mais je ne sais pas dans quel type qu'elle est.
16: Bon, écoutez, madame, si vous commencez à vous moquer...
10: Non, j'écoute.
16: D'un gendarmerie nationale...
10: Ah, vous savez, je suis vieille. Hein.
16: Mais non!
10: Oh là là!
16: Mais c'est dans la tête, vous rigolez, c'est ça qui compte. Vous êtes très bien dans votre tête.
10: Je vais bientôt partir pour le grand voyage.
16: Bon, bah, vous n'avez pas l'air du danser. Moi, je peux vous dire à la voix.
10: Oh oui, mais ça ne durera pas.
16: Mais si.
10: Non.
16: Écoutez-moi,
10: non.
16: Vous m'entendez?
10: Oui, j'écoute.
16: Vous m'entendez? Vous n'entendez que le son de ma voix, madame.
10: Oui.
16: Est-ce que vous êtes prête pour le grand voyage?
10: Oui, prête.
16: Bien.
10: Voilà.
16: Eh bien, madame, la gendarmerie nationale vous souhaite une bonne route.
10: Voilà, je vous remercie.
16: Et si vous voyez l'adjoint-chef Charrier qui nous a quitté malheureusement lors d'un accident de voiture il y a 3 ans, il est encore bourré, vous pouvez le saluer de notre part?
10: Oui, entendu. Je ferai votre commission.
16: Vous avez noté son nom?
10: Eh bien, je vais marquer tout de suite avec mon crayon.
16: Voilà, adjoint-chef.
10: Oui.
16: Charrier.
10: Charrier.
16: Oui.
10: Bon, j'inscris tout de suite.
16: Voilà.
10: Et si je le vois, je vais lui donner le bonjour de votre part.
16: Voilà.
10: Hein? Entendu.
16: Merci à vous.
10: Oui, au revoir.
16: Au revoir.
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18: Oui, bonjour.
0: Oui, bonjour monsieur, c'est bien le supermarché?
18: Oui.
0: Je suis retombé là sur mon catalogue prix unique et les prix sont pas les mêmes que dans le magasin.
18: Bah, je vais voir monsieur selon le produit en fait.
0: J'ai acheté des treats.
18: De quoi?
0: Des treats.
18: Aurore?
19: Les prix. Oui, allô, bonjour.
0: Oui, bonjour, monsieur.
19: En fait, on voit pas du tout de quoi vous parlez. C'est dans quel rayon, monsieur?
0: Ils étaient à côté des raideurs.
19: Non, je demande à ma collègue, monsieur.
0: Oui.
19: Les raideurs, ça dit quelque chose?
0: Il y avait les Yes aussi, vous savez, les petits gâteaux Yes qui étaient à côté.
19: Les gâteaux Yes.
0: Il y a le rayon où il y a le banga, vous voyez, toutes les boissons.
19: Où il y a le banga. On a beau chercher que ma collègue, on tourne autour du rayon.
0: Ah bah moi, vous me devez, j'ai fait le calcul, vous me devez 1,20 francs déjà. Hein.
19: Bah, 1 euro plutôt, parce qu'on n'est plus en francs, monsieur, on est en euros.
0: Alors sur le catalogue, c'est marqué 3,50 francs, vous voyez.
19: Il n'y a pas de francs, monsieur, on est tous en euros, il y a un moment, faut arrêter.
20: Votre ticket de caisse, c'est quelle enseigne?
0: Bah Prise Unique.
19: Mais Prise Unique, monsieur, n'existe plus.
0: J'ai vu la pub sur TV6 encore hier soir.
19: Non mais je vous crois, monsieur, il n'y a pas de.
0: Ça continue, moi je vais partir chez Mammouth ou chez Félix Potin, hein. Ça après, faudra pas s'étonner. Hein.
20: Oui,
0: oui, bonjour, monsieur.
20: Vous passez à l'accueil.
0: Vous êtes où par rapport à la COP?
20: À la COP?
0: Bah, au point COP. Vous voyez, il y a le point COP qui est en face du Félix Potin.
20: Le point COP en face du Félix Potin. Je crois qu'on n'est pas dans la même région, dans le coin, là. Hein.
0: Quand j'arrive, je passe devant le parking du supermarché Continent.
20: On n'est pas à Continent, monsieur. Vous êtes où, là? Vous êtes où?
0: Oh là, j'entends mal.
20: Oui.
0: Oui, bonjour monsieur.
20: On n'est plus Prise Unique.
0: Bah depuis quand?
20: Depuis à peu près 1999. Excusez-moi, mais.
0: Vous faites toujours les jours prisus ou pas?
20: Non, oui. Non, non. On
0: oui,
20: fait
0: non.
20: Plus. Non, depuis qu'on est passé monoprix, en fait, on a arrêté de faire les jours prisus.
0: D'accord. Parce que du coup, vous me devez 1,20 francs.
20: Et votre ticket date de quand?
0: Du 17 octobre.
20: De quelle année?
0: 1995.
20: oui. Et vous voulez vous faire rembourser la différence entre le prix du paquet en 1995?
0: Voilà.
20: D'accord.
0: Vous avez un Minitel à côté de vous ou pas?
20: Le Minitel, vous connaissez Internet?
0: J'essaye tout de suite. 3615 Internet.
20: Non mais là vous êtes toujours sur le Minitel là.
0: Bah oui, je fais 3615.
20: Non, oui, pas de Minitel, Internet.
0: Je peux peut-être, vous avez peut-être un numéro de tatou ou tam-tam sur lequel je pourrais vous envoyer la référence de du ticket.
20: Non, non, je vraiment, vous habitez loin, je serais heureuse de vous voir. Je voudrais bien vous rencontrer.
21: Moi, je vais passer en vacances.
0: Allô?
21: Dominique, j'ai un problème.
22: Allô? Bonjour.
0: Oui, bonjour madame.
22: Non mais les francs, monsieur, c'était il y a 20 ans.
0: Parce que je me souviens, j'ai donné une pièce de 10 francs, on m'a rendu une pièce de 5.
21: Je crois que c'est Rire et Chanson.
0: Vous croyez que c'est, pardon?
22: Vous êtes monsieur?
0: Monsieur Martin.
22: Ah oui, d'accord, c'est pour Rire et Chanson.
0: Eh voilà, merde.
21: Voilà. Ah mais c'est vrai? Ah.
22: J'écoute tous les matins.
0: Ah bah continuez.
21: Rire et Chanson, mais...
20: Ah oui.
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21: Allô?
25: Oui, bonjour madame.
21: Oui, bonjour.
25: Je ne vous dérange pas?
21: Non.
25: Très bien. Je suis bien au Bois Rue?
21: Oui.
25: Vous êtes le responsable de l'établissement?
21: Je suis la femme du responsable.
25: D'accord. En fait, je suis de Trésor Public.
21: Oui.
25: Et je voudrais votre avis et savoir ce que vous en pensez. Oui. À savoir, est-ce que ça vous embêterait si on faisait un petit examen en fait de votre comptabilité, c'est-à-dire ce qu'on appelle un contrôle fiscal. Maintenant, dites-moi vraiment en toute sincérité, si vous n'avez pas envie, vous n'avez pas envie, puis c'est tout.
21: C'est-à-dire que, honnêtement, moi, je suis mal placée pour vous dire si j'ai envie ou si j'ai pas envie. C'est pas moi qui m'en occupe, donc...
25: Parce que je vous avoue que si on commence, il y en a pour un an. Hein.
21: Ah non, c'est trop long, oui. Hein.
25: Oui, oui, ouais. Puis c'est assez fatigant, parce qu'on vous demande quand même de retrouver toutes vos pièces comptables.
21: Et ça, c'est pas obligatoire.
25: Moi, personnellement, si vous voulez, j'ai beaucoup de travail. Et je vous avoue que si je devais contrôler tout le monde, je n'en sortirais pas.
21: D'accord.
25: Voilà. D'accord. Donc, je sais que normalement, on devrait jeter un œil sur votre comptabilité, mais honnêtement, je m'en sens pas trop le courage.
21: Oui.
25: Tout ce que je souhaite, c'est justement éviter ça, quoi.
21: Oui, je comprends bien, oui.
25: Et c'est pour ça que je vous demande votre avis à vous, si vous souhaitez ou pas.
21: Oui. Honnêtement, si c'est pas obligatoire et qu'on peut l'éviter...
25: Oui.
21: C'est vrai que bon, ça fait gagner un peu de temps, quoi.
25: Ben voilà. Ouais. Puis en plus, vous êtes à combien de kilomètres de Brive?
21: 60.
25: Ah ouais, oh, ça fait trop loin. Quoi. Pour moi, aller tous les jours chez vous pendant un an...
21: Oui. Ça fait de la route, hein.
25: Ben oui. Mais bon, moi, à partir du moment où on me dit qu'on n'en a pas envie...
21: Honnêtement, je parle pour mon mari, mais je pense pas que...
25: Ouais, puis pour trouver quoi à l'arrivée? Des clopinettes?
21: Oui, voilà.
25: Si ça vous embête pas...
21: Ah non, ça m'embête pas que vous en fassiez pas du tout. Hein. Ça m'embête pas.
25: D'accord.
21: Hein.
25: C'est vrai, vous êtes sûr hein,
21: parce... Ah oui, non, je suis sûr, oui.
25: Je veux absolument pas abuser. Hein,
21: non, mais je suis sûr. Hein.
25: Bon.
21: Non.
25: Alors, hein. Je vais vous passer mon chef de service.
21: Oui.
25: Et vous allez lui dire que votre mari a la grippe.
21: Ah non, je peux pas dire ça.
25: Ben, c'est la seule solution.
21: Je ne peux pas dire que mon mari a la grippe, il n'a pas.
25: Ben oui, mais...
21: Vous lui dites, vous, mon mari a la grippe.
25: Attendez, je lui dis. Hein.
21: Hein?
25: Oui, M. Bandé. Oui, on a Karl, ben oui. Mais moi, ça m'embête d'y aller parce que le monsieur a la grippe. Vous êtes sûre, hein, madame, hein, je crois. Hein?
21: Oui, oui, oui.
25: Il a la grippe. Merci. Allô?
21: Oui.
25: Bonjour, madame.
21: Bonjour.
25: Alors, votre mari a la grippe?
21: Oui.
25: Depuis combien de jours?
21: 3 jours.
25: Oh, mon Dieu.
21: Il n'y a pas le typhus, il a la grippe.
25: Ah oui, alors, c'est embêtant parce qu'on avait pensé aller vous voir pour un petit examen de la comptabilité.
21: Oui.
25: Mais évidemment, là, on ne peut pas prendre ce risque.
21: Ah non.
25: Donc, on préfère, si ça ne vous dérange pas,
21: oui.
25: Oublier le contrôle fiscal. Est-ce que ça ne vous dérange pas?
21: Pas du tout.
25: Honnêtement, si vous préférez en avoir un, nous, il n'y a pas de problème, mais avec la grippe A,
21: oui.
25: C'est compliqué.
21: Très.
25: Est-ce que ça vous embête si on oublie?
21: Non, pas du tout.
25: Vous êtes certaine?
21: Oui, certaine. 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
1: Bar PMU, bonjour.
0: Bonjour monsieur, c'est bien le bar tabac?
1: Oui.
0: J'ai mon beau-frère qui est venu acheter des cigarettes chez vous.
1: D'accord.
0: Et je pense que la personne qui vend les cigarettes chez vous essaye de refiler du matériel de contrebandisme.
1: Ah non, du tout, non, non.
0: Ah bah je pense que si, parce que moi j'ai eu le paquet devant moi, là, il est tout vert marron.
1: Ah bah attendez, je vais vous passer.
2: Oui, allô?
0: Oui, bonjour madame, je sais pas si votre collègue vous a expliqué.
2: Bah moi je suis monsieur, mais c'est pas grave, non, du tout.
0: Apparemment la personne qui vend des cigarettes chez vous écoule du matériel de contrebandisme.
2: C'est quoi votre connerie là? De ma gueule, je suis patron, c'est quoi votre délire? Vous êtes qui là?
0: Non, mais moi je dis ça pour vous avertir, parce que c'est.
2: Bah, qu'est-ce que vous me racontez comme connerie? C'est-à-dire que vous savez que mon tabac il arrive dans le contrebande, vous rigolez ou quoi? C'est quoi votre délire?
0: Non, mais ce que je veux dire, c'est que la personne, je dis pas que c'est vous, je dis la personne qui vend les cigarettes.
2: Mais la personne, il y a que moi, ma femme et puis ma salariée elle fume pas, qu'est-ce que vous me racontez comme connerie? Vous êtes avec le patron direct là, c'est quoi votre délire? Vous êtes qui vous?
0: Bah, c'est-à-dire que moi, si vous voulez, j'ai mon beau-frère qui est venu chercher des cigarettes pour moi ce matin.
2: Ouais.
0: Et alors le paquet, il est une espèce de kaki vert marron là.
2: Mais vous êtes où? Vous êtes en France, monsieur? C'est normal, c'est la nouvelle norme, les nouveaux paquets. Quelle cigarette, qu'est-ce que vous racontez, vous?
0: Bon, excusez-moi, mais j'en ai acheté quand même il y a une dizaine de jours encore.
2: Vous connaissez rien au Loir. Donnez-moi votre adresse, je vais appeler les gendarmes, on va prendre rendez-vous. Allez-y, allez-y. Moi je...
0: Non, mais alors après, je ne juge pas. Hein, vous avez
2: mais moi je vous juge, moi. Vous dites que je vends des cigarettes de contrebande, c'est quand votre connerie, là?
0: Je veux dire, vous avez choisi la voie de l'illégalité, de libre à vous.
2: De l'illégalité, mais vous êtes complètement débile, vous, sans déconner.
0: Non, mais ce n'est pas un jugement, encore une fois.
2: Moi je vous le dis, c'est un jugement, vous dites que je suis illégal, c'est vous êtes débile, voilà ce que j'ai à vous dire, moi. Allez, donnez-moi votre nom, on va aller voir les gendarmes, c'est plus simple, c'est tout ce que vous faites, là. C'est quoi votre paquet, c'est le problème, c'est le paquet caca. Qu'est-ce qu'il a le paquet kaki? C'est Marisol Touraine qui a inventé ça, qu'est-ce qu'on y fasse?
0: Alors je ne connais pas cette personne.
2: Bah, c'est notre ministre. Vous connaissez pas notre ministre, vous êtes d'où, vous?
0: Non, non, mais toujours est-il que moi, si vous voulez.
3: Allô?
0: Oui, ah, c'est pas la même personne.
3: Bah, je sais pas, vous allez réussir à vous exprimer parce que ça a l'air mal parti, là.
0: C'est un monsieur maintenant?
3: Non, du tout, là. Je suis sa femme. Qu'est-ce qui vous arrive?
0: C'est ce que je lui disais. Je lui reproche pas le fait d'avoir choisi de prendre cette direction, disons.
3: Quelle direction?
0: Bah, de l'illégalité, du contrebandisme,
3: vous
0: voyez.
3: Non, mais vous rigolez ou quoi? Mais qui vous êtes, vous, monsieur?
0: Mais non, mais c'est ce que je disais. Moi,
3: non, mais vous dites rien du tout, là. Vous nous emmerdez, là.
0: Mais non, c'est pas ça.
3: Si, si, si, exactement.
0: Moi, je ne veux pas du tout vous délationner aux autorités, vous voyez, c'est pas du tout
3: mais mon... Mais qu'est-ce que c'est que cette histoire de délationner aux autorités? Vous pouvez m'expliquer? Par rapport à quoi, déjà?
0: Mais non, moi, je ne veux pas vous délationner.
3: Mais par rapport à quoi?
0: Bah, par rapport à votre contrebandisme de cigarettes.
3: Mon contrebandisme de cigarettes?
0: Voilà.
3: Vous savez même pas parler. Vous êtes complètement cinglé, vous êtes complètement allumé, vous.
0: Alors, comme j'expliquais à votre collègue à l'instant.
3: C'est pas mon collègue, c'est mon mari et c'est le gérant.
0: Oui, bah, enfin, c'est.
3: J'ai pas de temps à perdre avec vous, hein. On a rien à se reprocher.
0: Non, mais ce que je veux dire, c'est que s'il y a moyen de marcher un peu avec vous dans la combine.
3: Il n'y a pas moyen de marcher dans quelques combines qu'il soit. J'ai rien à faire et j'ai pas de temps à perdre avec vous.
0: Non, mais dans le sens, vous contrebandez quand même.
2: Mais t'es con ou quoi, toi? Arrête de me casser les couilles, je t'en colle une. J'ai ici, viens chez moi, je t'en colle une direct.
0: Alors écoutez, je vais venir avec plaisir puisque vous m'invitez.
2: Pas pruti, là.
0: Ah, bah, non. En revanche, moi, c'est Martin. Hein, merci.
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5: Sonia Rapide, bonjour.
24: Bonjour, madame. C'est les dépannages plomberies.
5: Oui.
24: Oui, bonjour, Madame Ledoux à l'appareil.
5: Oui.
24: Germaine, j'ai mon évier bouché.
5: Alors, Ledoux, c'est accroché ou pas?
24: L'évier?
5: Non, non, votre nom.
24: Ah, Ledoux, oui, oui.
5: Oui, c'est accroché, hein.
24: Oui, c'est accroché.
5: Où?
24: Alors, Parvis de la Défense.
5: Oui.
24: Tour Gentil.
5: Oui.
24: 43e étage.
5: 43e étage?
24: Ben oui.
5: Avec ascenseur, oui.
24: Sans ascenseur.
5: Non, vous rigolez là.
24: Non, je rigole pas. C'est sans ascenseur.
5: Attendez, hein. Bon, quittez pas, madame. Hein.
26: Allô?
24: Allô?
26: Oui.
24: Oui, bonjour, monsieur.
26: Bonjour. Où est votre problème?
24: Vous êtes qui?
26: Ben, le directeur technique.
24: Ah, d'accord. Ben, moi, j'ai pas de problème. Simplement, je vais savoir à quelle heure il venait.
26: Oui, mais c'est au 43e étage?
24: Oui, c'est ça.
26: Oui.
24: Sans ascenseur, oui.
26: Sans ascenseur?
24: Oui.
26: 43 étages sans ascenseur?
24: Oui.
26: Voilà.
24: Il n'y a pas de problème, il n'y a pas de problème.
26: Non, non, mais 43 étages, il faut les monter à pied, madame.
24: Mais moi, je le fais bien, monsieur.
26: Vous le faites bien ?
24: Ben oui.
26: 43 étages à pied ?
24: Ben évidemment, je fais mes courses une fois par semaine.
26: Et vous avez un évier bouché ?
24: Oui.
26: Maintenant, pourquoi il n'y a pas d'ascenseur dans votre immeuble ?
24: Non, c'était un immeuble fonctionnel.
26: Oui.
24: Et puis, les bureaux ont déménagé. Oui. Moi, j'étais la concierge et m'ont relogé là-haut.
26: Au 43e étage ?
24: Voilà. Et mais... ils ont muré l'ascenseur puisqu'il n'y a plus personne.
26: Et vous habitez dans un immeuble de 43 étages toute seule, alors, madame ?
24: Oui, il y a mon fils qui vient me voir tous les jours.
26: Et, bon, t'as pris l'adresse de la dame, là, parce que... Oui, c'est... Alors, l'évier, il est bouché. Moi, bon, je veux voir un gars, hein. Tu veux... Lionel, tu veux bien monter 43 étages, toi, à pied ? Bon. Bon, écoutez, moi, ce que je vais faire, c'est que je vais essayer de vous trouver quelqu'un qui veut bien monter 43 étages à pied.
24: Vous êtes gentil, monsieur.
26: Oui.
24: Alors, c'est très simple, hein. Quand il arrive au 38e étage, il change d'escalier. Il prend l'escalier C, parce que l'escalier est muré, hein.
26: Au 38e étage, il faut changer d'escalier ?
24: Oui.
26: Et prendre l'escalier C ?
24: Voilà. Alors, avec l'escalier C, c'est un escalier qui descend jusqu'au 5e, hein.
26: Et monter 5 étages ?
24: Non, descendre.
26: Comment on descend jusqu'au 5e ?
24: Oui, parce qu'ils ont muré après.
26: Oui, alors, il faut descendre jusqu'au 5e étage ?
24: Voilà.
26: Une fois qu'on est monté au 38e ?
24: Oui, c'est ça, mais c'est pas par le même escalier, hein.
26: Non, non, mais attendez. On monte 38 étages.
24: Voilà.
26: Voilà. Et après, on descend.
24: Oui, jusqu'au 5e.
26: On descend jusqu'au 5e étage.
24: Oui, alors, faut pas qu'il se trompe parce que c'est dans le noir.
26: C'est dans le noir ?
24: Ah oui, il n'y a pas de lumière, hein.
26: Comment il n'y a pas de lumière, là, c'est une galère, ça, hein.
24: Mais moi, je le fais bien, hein.
26: Oui, oui, je sais, mais si vous avez des bons yeux, il faut que je trouve un plombier qui a des bons yeux, hein. Vous savez, monter 38 étages dans le noir...
24: Oui, mais il peut compter dans sa tête, hein. Moi, je compte,
26: Comment il va compter dans sa tête ? Ben oui. Déjà, il faut qu'il y arrive, hein. Il faut pas que je trouve un plombier cardiaque, moi. Hein. Oui. Vous rendez compte, 38 étages dans le noir ? Non, mais moi, je vous tire mon chapeau, madame, hein. Vous êtes courageuse. Hein.
24: J'ai 73 ans.
26: 73 ans. Parce que à 73 ans, monter 43 étages, redescendre 38 et redescendre de... Attendez, il faut que je fasse le calcul, là. Il faut redescendre 33 et sans lumière... Oui. Et c'est vraiment noir, alors ?
24: Ah oui, c'est noir.
26: C'est noir, il faut amener une lampe...
24: Non, il y a une rampe, hein.
26: Il y a une rampe ?
24: Oui, enfin, il y a une rampe, tous les étages impairs.
26: Putain, il faut que j'appelle Belmondo, moi, hein. Ça irait plus vite avec un hélicoptère et qu'il me jette directement dans votre fenêtre. Mais alors, chaque fois que vous montez 38, vous descendez 33 et vous remontez 40...
24: Voilà.
26: 43.
24: Oui, c'est ça.
26: Ça fait 80 étages dans tout ça.
24: 81.
26: 81. C'est pas possible. Mais c'est inhumain, ce qu'ils vous font, là. Vous vous rendez compte, c'est une après-midi qui est foutue pour un plombier. Et c'est vraiment bouché, votre levier. Hein.
24: Ah oui, il est bouché, il refoule. Hein.
26: Il refoule. Manqué, s'il n'y a pas de voisin, il peut refouler, hein, il n'y a pas de problème. Hein.
24: Ah oui, mais enfin, c'est pas...
26: Bon.
24: Alors, que je vous dise comment faire quand il arrive. Hein.
26: Oui.
24: Quand il est en bas,
26: oui.
24: Il y a un interphone.
26: Oui.
24: Il sonne et je descends lui ouvrir.
26: Vous descendez vous-même ?
24: Oui, je vais descendre lui ouvrir.
26: On va pas vous faire descendre quand même qu'à 45 étages, 43 étages,
24: mais
26: et
24: si.
26: Remonter 81 à 73 ans pour lui ouvrir. Pourquoi il marche pas l'interphone ?
24: Mais non.
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8: La Poste, bonjour.
11: Allô ?
0: Oui, bonjour monsieur. Je vous appelle parce que je voulais savoir si vous aviez des antivols pour vos vélos.
11: Le vélo, forcément, anti-vol, elle n'est pas du tout au courant.
0: Elle sait
11: et,
0: pas.
11: Attendez, je vais voir si j'ai quelqu'un au niveau de la distribution.
0: Ah bah d'accord. Si elle peut demander, elle est sympa, oui.
11: Oups, attendez, ne quittez pas, monsieur.
0: Oups, oui, d'accord.
12: Oui.
0: Bonjour madame, votre subalterne vous a expliqué ?
12: Oui, un petit peu, oui. Qu'est-ce que vous appelez anti-vol au vélo, en fait ?
0: Parce que moi, j'ai trouvé un vélo de la Poste.
12: Ah bon ?
0: Mais comme il n'y a pas d'anti-vol, je me dis, le truc, c'est que si je le laisse dans la rue, je vais me le faire piquer.
12: Bah, il n'y avait pas de facteur, il n'y avait rien du tout.
0: Bah, le facteur, si, il était dans, je crois qu'il était dans l'immeuble, mais il n'était pas sur le vélo, en tout cas.
12: Bah, le vélo, c'est pas vous.
0: Bah, je l'ai trouvé.
12: Ah, mais même que vous avez trouvé le vélo, monsieur. S'il y avait un facteur dans le bâtiment et que vous avez pris le vélo, c'est du vol. Donnez-moi votre adresse, monsieur.
0: Oh non, je vous vois venir, vous allez vouloir récupérer le vélo.
12: Bah, donnez-moi votre adresse, monsieur.
0: Ah bah, donnez-moi votre adresse, vous d'abord.
12: Moi, je suis facteur, monsieur, je suis fonctionnaire. Ah bah, voilà. Donc, nous, on va porter plainte contre vous contre vol de vélo.
0: Donner, c'est donner quand même, hein.
12: C'est pas donné. Le vélo, il n'a pas été donné. Le facteur a été dans le bâtiment et que vous avez vu le vélo dans la rue,
7: C'est du vol.
0: Bah, qui m'a dit qu'il voulait reprendre son vélo après en sortant du bâtiment? Peut-être qu'il voulait finir à pied.
7: Non, mais vous avez déjà vu un facteur faire sa tournée, commencer sa tournée à vélo et la finir à pied. Vous avez vu ça où, monsieur? Et sur le vélo, c'est marqué quoi?
0: Il y a les sacoches. Il y a... Ah oui, qu'est-ce que je fais pour le courrier, au fait?
7: Non, mais là, il y a un souci. Dans le courrier, vous avez quoi comme rue?
0: Alors, attendez.
7: Dites-moi l'adresse pour voir.
0: Vous essayez de me repérer, là, c'est ça?
7: Mais non, c'est pas une question de vous repérer. Il suffit que je vais au commissariat, que je porte plainte, j'ai votre numéro, on va avoir votre adresse.
0: Bah, excusez-moi, mais il suffit que je vais au commissariat d'abord pour dire que le vélo est à moi.
7: On va être 10 fois plus rapide que vous, de toute façon.
0: Ah ouais, vous êtes dans combien de temps au commissariat?
7: Commissariat, moi, il suffit que je l'appelle, dans 5 minutes, il est là, on est à côté.
0: En vélo, j'y suis dans 4 minutes, moi.
7: Bon, dites-moi le nom du courrier.
0: Alors. Qu'est-ce que j'ai, monsieur Martin?
7: Ouais, monsieur Martin, l'adresse de monsieur Martin, c'est quoi?
0: Bah oui, mais en fait, c'est personnel, je vais pas vous donner l'adresse de ce monsieur si
7: Attendez, monsieur, je travaille à la poste.
0: À la limite, je peux passer le voir pour lui demander si je peux lui donner votre adresse.
7: Non, mais attendez, vous rigolez ou quoi?
0: Ah bah absolument, oui, bien sûr.
7: C'est pas personnel, vu que nous on les connaît. Faut arrêter les bêtises, là.
0: Sinon, combien on touche pour une tournée?
7: Bah, qu'est-ce que ça peut vous faire, monsieur, combien on touche?
0: Non, parce que dans ce cas, à la limite, moi je le fais le courrier, mais je vais pas le faire gratos non plus, vous voyez.
7: Bon, on va au commissariat, on porte plainte contre vous pour votre vélo.
0: Prums.
7: Non, mais attendez, problème, c'est vous rigolez ou quoi?
0: Bah oui.
7: On porte plein pour vol, c'est tout.
0: Vol de?
7: Bah, vol de vélo.
0: Quel vélo?
7: Bah, le vélo que vous avez trouvé, soi-disant, de la poste.
0: Ah bah, je ne suis pas au courant. Je me suis trompé, excusez-moi.
7: Vous êtes un peu dérangé de la tête, je pense. Vous allez avoir la police d'ici ce soir ou demain, elle va arriver chez vous. Comme c'est un vélo de fonctionnaire, vous allez bien avoir de gros soucis.
0: Concernant?
7: Non, mais attendez, monsieur, vous foutez de qui, là? Vous avez volé un vélo de la poste.
0: Je veux pas voler un vélo.
7: Vous n'avez pas trouvé le vélo.
0: J'ai pas lavé de valet.
7: Non, mais où est-ce que vous avez vu que vous pouvez avoir un vélo?
0: Je n'ai pas lavé de vélo.
7: Vous avez volé le vélo, monsieur.
0: Je n'ai pas vélo un volet.
7: Non, bah, déjà, si vous avez pas parlé,
0: Oui, je sais parler comme je veux.
7: Voilà, donc vous parlez en verlan, bah moi je veux parler en verlan aussi, donc au revoir monsieur.
0: Alors non, qu'est-ce que je fais du courrier de monsieur Martin du coup?
7: Bah moi je veux l'adresse de monsieur Martin.
0: Donc monsieur Martin, c'est à Rire et Chanson.
7: Non mais vous foutez de moi monsieur.
0: Non, là c'est vrai.
7: Rire et Chanson, oui bien sûr.
0: Ah oui, c'est, je vous assure.
7: Mais vous êtes vraiment dérangé de la tête quoi, moi je vous le dis.
0: Ah bah excusez-moi. Non, c'est vraiment Rire et Chanson. Hein.
7: Oui, bien sûr.
0: Oui, ah oui.
7: Est-ce qu'il est sur le vélo, il y a le nom d'un facteur?
0: Non mais c'est Rire et Chanson.
7: Non, moi je vous demande le nom du facteur qui est inscrit sur le vélo.
0: Non mais il n'y a pas de vélo, c'est un canular.
7: Non mais...
8: Allô?
9: Oui, allô?
8: Oui.
9: Oui, madame Pinon?
8: Oui.
9: Bonjour, madame. C'est le comité d'entraide aux personnes. Parce que figurez-vous que nous avons reçu un appel ce matin de la part de votre correspondante anglaise.
8: Je n'ai pas de correspondante anglaise, monsieur.
9: Non, quand vous étiez petite.
8: Ah non.
9: Ah bah si.
8: Ah bah écoutez, monsieur, c'est une erreur. Hein.
9: Ah bah écoutez, non, c'est pas une erreur. Quand vous étiez à l'école?
8: Non.
9: Ah bah si, en CM2.
8: Ah non, monsieur.
9: Ah bah écoutez, elle vous a retrouvé, donc elle voulait vous écrire. Je vous la passe, hein.
8: Bah écoutez, je sais pas qui c'est. Hein.
10: Hello?
8: Allô?
10: Hello?
8: Oui?
10: Oh! Madame Lamarre à l'appareil.
8: Je vous connais pas, madame.
10: Oh my God! Tu as oublié?
8: Écoutez, à quelle école vous étiez?
10: Ça fait 70 ans.
8: À quelle école vous étiez?
10: Ah ben moi j'étais à l'école en Angleterre, je suis ta correspondante en Angleterre.
8: Mais non, madame.
10: Mais dis donc.
8: Oh, bah écoutez, mais madame, je sais quand même bien que je n'ai pas eu de... Je n'ai jamais fait d'anglais.
10: Ah ça, que t'étais mauvaise, c'est vrai. Mais...
8: Non, mais je n'ai jamais fait d'anglais et je n'ai jamais été en Angleterre.
10: Mais bien sûr que t'es jamais venue, parce que ma famille ne voulait pas.
8: Oh,
10: tellement ton niveau.
8: C'est une histoire de fou.
10: Tellement ton niveau était bas.
8: Oh, mais oh. C'est n'importe quoi.
10: Bah tiens, t'étais tellement paresseuse que tu foutais rien.
8: J'étais paresseuse, non. Mais qu'est-ce que c'est que cette histoire-là, madame? Et vous manquez de respect.
10: Oh, my God. Dis-moi, je t'appelle parce que je t'avais prêté 10 livres.
8: Oh, n'importe quoi.
10: Tu me les as jamais rendus.
8: Il m'a prêté 10 livres et je ne les ai jamais rendus.
10: Ah, bah oui, pour acheter de la drogue.
8: Pour acheter de la drogue en plus?
10: Oui. Oui, alors, parce que t'as oublié que tu te droguais.
8: Jamais de la vie.
10: Oh, menteuse.
8: Jamais de la vie. Mais jamais.
10: Oh.
8: Je ne suis jamais droguée.
10: Oh, si, 3 fois.
8: Oh, mais c'est n'importe quoi.
10: La première fois, t'avais été malade et t'avais vomi, tout ça. J'avais été obligé de nettoyer avec la serpillière. T'as oublié.
8: Mais n'importe quoi.
10: Oh.
8: Ça a assez duré, hein.
9: Allô?
8: Oui.
9: Oui, bonjour. Rebonjour. Hein,
8: c'est... Mais ça a assez duré, cette plaisanterie-là.
9: Qu'est-ce qui se passe?
8: Je ne me suis jamais droguée, hein, premièrement, jamais. Et puis, je ne connais pas cette personne-là. Vous faites erreur.
9: D'accord, donc c'est une erreur de sa part.
8: Oh bah écoutez, quand même, qu'est-ce que c'est que cette histoire? Puis je me suis droguée, qu'elle ramassait comment je vomissais. Mais qu'est-ce que c'est que cette histoire? Elle est pas bien, cette femme. C'est une malade. Moi, j'ai jamais eu de problème comme ça. Jamais.
9: Bon. Attendez, je vais lui demander. Hein.
8: Mais vous êtes qui, vous, monsieur?
9: Le comité d'entraide aux personnes. Je vais lui demander comment elle a fait pour vous retrouver. Madame, oui, comment avez-vous fait pour retrouver... Ah, vous essayez comme ça avec tout le monde pour récupérer de l'argent?
8: Ah, exactement.
9: Ah oui, mais ça, madame, non, moi, je peux pas. Je peux pas accepter ça, vous rendez compte?
8: Vous rendez compte un peu? Mais je savais bien que c'est de l'escroquerie, ça.
9: Parce que ça, c'est de l'escroquerie, madame. Hein.
8: C'est de l'escroquerie, ça, monsieur.
9: Eh oui, madame, alors attendez, parce que moi, je peux pas vous mettre en liaison avec des personnes si vous faites ça. Hein. Ça, il faut bien comprendre, c'est impossible.
8: Ah ben, sûrement pas. Alors,
9: ah, mais qu'elle soit droguée ou alcoolique, madame, ça ne me regarde pas. L'alcool non plus, non.
8: Mais c'est pas vrai en plus, je ne la connais pas.
9: D'accord, bah, je veux plus entendre parler de vous madame, nous sommes d'accord, voilà, merci. Allô?
8: Allô?
9: Voilà, j'ai réglé le compte de la personne. Voilà, donc, alors, je vous envoie la facture. Hein.
8: Quelle facture?
9: Bah, attendez madame, nous le comité d'entraide aux personnes, on résout les problèmes.
8: Ah bah non, moi je ne veux pas de facture, je n'ai rien, je ne reconnais rien. Ah bah je vous la paierai jamais. Hein.
9: Mais non, mais attendez, on vient de vous débarrasser d'une escroque.
8: Ah non, monsieur, non, ça c'est de l'escroquerie pure. Je porte plainte à la gendarmerie.
9: Attendez, nous travaillons dans la légalité, vous imaginez bien. Et en fait, on demande 20 euros pour vous débarrasser des escrocs. Non?
8: Non, il en est hors de question, monsieur. Vous envoyez 20 euros à des gens que je ne connais pas? Ah non, alors. Et puis, au revoir.
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13: Bienvenue au garage.
14: Oui.
15: Oui, bonjour monsieur, c'est bien le garage?
13: Non, bonjour madame, voilà. Je vous écoute.
15: Je vous appelle parce que suite à vos conseils, j'ai mis du sirop anti-grippe dans mon réservoir et apparemment ça m'a abîmé le moteur.
13: Vous avez mis quoi dans le moteur?
15: Du sirop anti-grippe.
13: Non mais attendez, c'est quoi du sirop anti-grippe?
15: Bah c'est un truc que j'avais acheté en pharmacie pour mes enfants à la base.
13: Non mais attendez, vous avez mis ça dans le moteur?
15: Oui, voilà.
13: Non mais c'est une plaisanterie. Non, attendez, vous avez pas mis du sirop de pharmacie dans le moteur de la voiture?
15: Bah si.
13: Non mais attendez, je trouve, on n'a pas pu vous dire qu'il fallait mettre du sirop anti-grippe. Enfin, je sais pas, mais c'est pas possible.
15: Bah, on m'a dit que le moteur était grippé.
13: Oui, le moteur est grippé, mais c'est pas pour ça qu'on met du sirop anti-grippe. Non, mais...
15: Parce que là, moi, j'ai appelé l'assurance, ils m'ont dit, non, ça, on prend pas...
13: Oui, non, mais d'accord, mais monsieur, mais on ne met jamais du sirop de pharmacie dans le moteur d'une voiture. C'est pas possible.
14: Non, c'est bon.
15: Allô?
14: Allô?
15: Ah, bonjour monsieur. Voilà, comme j'expliquais à votre collègue, j'ai mis du sirop et depuis...
14: C'est sûrement pas nous qui nous avons dit de mettre du sirop anti-grippe. Et vous avez mis où?
15: Dans le réservoir.
14: À la pharmacie?
15: Non, dans le réservoir de ma voiture.
14: Et vous avez acheté un sirop à la pharmacie?
15: Bah oui, je vais pas l'acheter à la boulangerie en même temps.
14: Non mais, vous vous rendez compte là, vous avez acheté un sirop dans une pharmacie pour mettre dans une voiture? Est-ce que votre voiture, elle a la grippe? Je connais pas ça, nous.
15: Ah bah alors, je crois pas, justement. Parce que maintenant, je me suis renseigné, apparemment, non, la grippe automobile n'existe pas.
14: Non mais, on est sur... c'est pas possible. La grippe sur une voiture, c'est la première fois que j'entends ça.
15: Moi aussi, c'est la première fois que j'entends ça, mais enfin, je l'ai quand même
14: non,
15: pas
14: entendu. Faut arrêter. Attendez, il faut appeler l'assistance, là. Ça...
15: Le problème, c'est que l'assistance, maintenant, ils me disent, ah bah non, vous avez mis du sirop, nous on prend
14: mais
15: pas ça.
14: Ça va pas, mais qu'est-ce que vous racontez, là? Du sirop dans une voiture?
15: Bah, enfin, excusez-moi, vous m'auriez pas dit que j'avais un moteur grippé, j'aurais pas mis de sirop, vous voyez.
14: Mais
15: donc
14: jamais
15: c'est
14: quand... on a été vous dire de mettre du sirop dans une voiture, non, mais on connaît pas du tout ça. Mais ça va pas, non? Dans une pharmacie?
15: C'est quand même vous qui m'avez annoncé que ma voiture était grippée, vous voyez.
14: Ça va pas. Est-ce qu'il a été la voir sur place, la voiture?
15: Sur place.
14: Bah, la voiture, est-ce que vous êtes venu avec?
15: Bah non, puisqu'elle était grippée, je l'avais laissée à la maison.
14: Ah non, mais attendez, c'est grave là.
15: Ah bah oui, c'est grave, on est bien d'accord. C'est que
14: Non, mais attendez, on met pas de sirop dans une voiture.
15: Bon, enfin, excusez-moi, dans ce cas, pourquoi vous m'avez dit que la voiture avait la grippe?
14: Vous êtes malade, non? Vous avez acheté du sirop dans une pharmacie?
15: Comment ça, je suis malade? Ah bah non, c'est ma voiture qui a la grippe, c'est pas moi.
14: Non, mais ça va pas du tout là. J'ai jamais vu ça de la vie, moi. Faut arrêter le délire. Là, je pense que vous avez un sérieux problème là.
15: Ah bah oui, ça, on est bien d'accord, c'est que du coup, moi j'ai ma voiture
14: qui. Ah bah non, mais vous rigolez, oh, du calme.
15: Ça m'a bousillé quand même mon moteur, donc.
16: Oui, allô?
15: Ah?
16: Oui, bonjour.
15: Bonjour, madame.
16: C'est pourquoi, en fait?
15: Ben, c'est parce que, alors, c'est ce que j'ai expliqué. On m'a dit que ma voiture était grippée.
16: Oui.
15: Donc, j'ai mis du sirop contre la grippe dans le réservoir.
16: Oui.
15: Et maintenant, forcément, elle est foutue.
16: Changer de remède.
15: Il y a le moteur qui tousse, hein. Écoutez, je démarre. Écoutez bien.
16: Je vois bien, oui. C'est les chansons, c'est ça?
15: Ah non, c'est pas eux.
16: Voilà. Mettez de la poire William dedans.
15: De la poire William?
16: De la poire William, ouais. Il y a autant d'alcool que dans le sirop. Vous allez voir, ça va bien marcher.
15: Ah bah c'est super.
16: Ça va être décalaminé. Bon bah, bonne continuation.
15: Ah bah merci.
16: La chanson, c'est ça?
15: Oui.
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17: Allô?
18: Oui, bonjour monsieur.
17: Oui, bonjour monsieur.
18: On vous entend très mal.
17: Ah tiens, c'est... C'est André Guingouin, ça, non?
18: Oui!
17: Ah bon, comment que ça va?
18: Ça va et toi?
17: Oui, ça va.
18: Quoi de neuf?
17: Oh, ben, pas grand-chose, tout va bien.
18: Bon.
17: Oui.
1: Je t'appelle Sylvie ou Hervé, André?
24: Hervé.
1: Oui, Hervé.
24: Oui.
1: Oui. Bon, conserve, hein.
24: Merci.
1: Hervé. On ne le trouve pas, André.
24: Oh, merde.
1: Hein? Comment?
24: Comment?
1: Comment?
24: Comment?
1: Qu'est-ce...
24: Allô? Oui?
1: Oui. Non, Hervé, je ne sais pas où il est parti, je te dis.
24: Hervé est là?
1: Oui, non, il n'est pas là.
24: Ah, ben, tu peux me le passer?
1: Oui, Hervé est allé faire un tour en vélo avec le petit.
24: Oui, tu peux me le passer?
1: Mais non, il n'est pas là.
24: Ah, c'est toi, Hervé?
1: Eh ben non, c'est Jean.
24: Ah, bonjour, Jean.
18: Bonjour.
24: Ça va? Ça va? C'est pas reconnu. Comment ça va?
1: Ça va.
24: Hervé est là?
1: Non, il n'est pas là.
24: Où est-ce qu'il est là encore parti faire du vélo?
18: Faire du vélo, oui.
24: Avec le petit?
1: Oui, voilà.
24: Bon.
1: Oui.
24: Tu peux me le passer?
1: Il n'est pas là, Hervé.
24: Oh, c'est Hervé qui me fait une blague. Et Sylvie, est-ce qu'elle est là?
18: Moi, je ne comprends rien du tout.
19: Sylvie, non, elle est partie se reposer.
24: Oh, c'est qui, là? Ah, c'est Hervé.
19: Non.
24: C'est pas Hervé.
19: C'est pas Hervé.
24: Non, c'est qui?
19: C'est sa mère.
24: Madame le...
19: Oui.
24: Bonjour, madame. Comment allez-vous?
19: Je vais bien.
24: Bien.
19: C'est Monsieur Gingouin, non, qui est à l'appareil, là.
24: Oui.
19: Oui, je reconnais bien votre voix.
24: Ah, ben, voyez. Ça va bien?
19: Oui, ça va très bien.
24: Bien. Alors,
19: mais vous n'avez pas eu Sylvie, tout à l'heure?
24: Non.
19: Non?
24: Mais non, j'ai demandé à parler à Hervé.
19: Hervé n'est pas là, Hervé, il est parti faire du vélo avec son petit-fils.
24: Ah ben là, vous allez pouvoir me le passer.
19: Eh bien non, je ne sais pas, il est parti dans la campagne.
24: Ah bon, je peux lui parler?
19: Vous n'allez pas pouvoir parler parce qu'il est parti en vélo.
24: Jean?
19: Non, son fils.
24: Qui ça?
19: Hervé.
24: Ah bon, voilà. Ben je peux parler à Jean?
19: Oui, ben je ne sais pas, il n'est plus là maintenant.
24: Jean?
19: Oui, il est parti avec Sylvie.
24: Non.
19: Si, si, il n'est plus là.
24: Est-ce que vous pouvez me le passer?
19: Non, justement, il n'est
24: pas là. Je vais lui parler, ça va tomber très bien.
19: Tenez, voilà, juste Hervé qui arrive.
24: Ah, bah tiens, très bien. C'est Hervé.
20: Allô?
24: Hervé?
20: Oui.
24: Comment ça va?
20: Bonjour.
24: Ah, bah t'étais allé faire du vélo avec le petit.
20: Hein?
24: T'étais allé faire du vélo avec le petit.
20: Ouais, je suis allé à Carboulet.
24: Ah bon, d'accord, quel temps il fait là-bas?
20: Oh, bah il fait beau, hein?
24: Oui.
20: Ouais.
24: J'ai parlé à ton père.
20: Oui.
24: J'ai eu ta mère.
20: Oui.
24: Puis je voulais t'avoir, mais bon.
20: Ben ça? Voilà, je suis là.
24: Bon. Ça va?
20: Ça va.
24: Très bien, tu me passes le petit?
20: Boubou, viens prendre un papy. Gaëtan, viens dire un mot, papy.
24: Allô? T'as fait du vélo? T'es pas tombé? Il est pas tombé?
20: Non.
24: Bon, il a été fier et droit?
20: Oui.
24: Comme son grand-père?
20: Oui.
24: Bon, ben ça va. Quoi de neuf sinon?
20: Ah bah, tu, ben sinon, ben, on a commencé les préparatifs, on a acheté...
24: Ben t'as intérêt, oui.
20: Acheté des bagues et tout l'attirail, quoi.
24: Combien t'as payé?
20: Oh, pas cher, on a acheté chez Leclerc. Hein.
24: Ah bah t'as intérêt, oui. Je veux quand même pas que tu dépenses trop, hein. Sinon, ça va.
20: Ouais.
24: Hervé.
20: Oui.
24: Tu peux me passer Hervé?
20: Bah, c'est Hervé, là.
24: Hervé.
20: Oui.
24: Comment tu vas, mon petit?
20: Bah, ça va.
24: T'as acheté des bagues?
20: Oui.
24: T'as laissé Leclerc?
20: Oui.
24: Bon. Quoi de neuf?
20: Ah, bah, quoi de neuf? La moitié de 18.
24: Sacré Hervé, va. Bah. Ah, tu t'aimes bien de Jean, toi?
20: Bah, oui.
24: Tu peux me passer Hervé?
20: Hein? Mais c'est qui, là?
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21: Bonjour.
15: Bonjour monsieur, c'est bien le PMU?
21: Oui, c'est ça, oui.
15: Monsieur Martin, à l'appareil, j'ai parié avec mon beau-frère que j'avais gagné 200 euros au loto.
21: Oui.
15: Mais alors problème, j'ai perdu.
21: D'accord.
15: Donc ce qu'on va faire, c'est que je viens avec lui.
21: Oui.
15: Et vous, vous faites comme si j'avais gagné et vous me filez les 200 balles.
21: Ah oui, mais si le ticket n'est pas gagnant, je vais pas vous donner 200 euros.
15: Non mais c'est ça la ruse. Vous, vous faites comme si le ticket était gagnant.
21: Oui, mais je vais pas vous donner l'argent.
15: Bah si vous me donnez pas l'argent, c'est louche.
21: Bah oui, mais je veux dire, c'est logique que je vous donne pas d'argent si c'est pas gagnant.
15: Oui, mais c'est pas logique de pas me donner d'argent si on a dit le contraire à mon beau-frère.
21: Oui, mais ça c'est pas mon problème. Vous faites un pari avec vos potes, je vais pas vous donner 200 euros et moi je fais comment dans la caisse?
15: Oh bah vous pouvez prendre 4 billets de 50 par exemple.
21: Allô?
15: Bonjour monsieur, ouais, comme je disais, faites au plus simple, hein, si vous préférez, vous me faites un chèque.
21: Non, certainement pas, non.
15: Ah oui, mais alors comment on fait pour arnaquer mon beau-frère?
21: Oh bah oui.
19: Allô, oui?
22: Oui, bonjour madame.
19: Oui?
22: Oui, bonjour, c'est Nicolas Hulot à l'appareil. Vous connaissez l'émission Il est choix, il tue?
19: Oui.
22: Très bien, vous nous avez déjà regardé. Vous connaissez alors la séquence frisson? D'accord. Nous sommes dans les canalisations d'eau de votre immeuble avec un caméraman et un ingénieur du son. Oui. Et alors le problème que nous avons, c'est que nous essayons de remonter à la surface tous les trois. Mais je ne sais pas si vous avez déjà vu vos canalisations d'eau.
19: Ah non, pas du tout.
22: Bien, disons que les parois sont plutôt rêches. Je voudrais savoir si pour cette séquence frisson, vous pourriez faire couler un peu d'eau avec du savon ou un liquide vaisselle qui nous permettrait de remonter plus facilement à la surface et de nous dégager de ce conduit.
19: Bon, ben écoutez, alors, je vais aller à la cuisine.
22: Je vous remercie.
19: Si,
22: je...
19: ça, Je vais tout de suite et je ne raccroche pas.
22: Hein, ne raccrochez pas, voilà, vous êtes gentil. Chers téléspectateurs, vous êtes au cœur de Il est choix et il chut. Et oui, c'est en effet la grande séquence frisson. Ah, séquence frisson avec Nicolas Hulot. Allô?
19: Voilà, j'ai fait couler avec de l'eau avec du produit de vaisselle.
22: Eh bien écoutez madame, je vois en effet l'eau qui arrive vers nous. Nous tentons effectivement de nous dégager, de remonter vers le conduit. Les parois semblent plus humides, je vous remercie beaucoup.
19: Est-ce que vous voulez que je remette encore?
22: Écoutez, dès que j'aurai raccroché, vous en remettrez un petit peu. Vous m'entendez là?
19: Oui, je vous entends très bien moi.
22: Ah, le signal est moins bon, je ne sais pas si vous m'entendez.
19: Oui, je vous entends très bien Nicolas Hulot.
22: Eh bien écoutez, je vous remercie car les parois sont humides et nous glissons le long des tuyaux de vos canalisations d'eau. Comment vous remercier?
19: Enfin, j'en sais rien.
22: Écoutez...
19: En venant me voir.
22: D'accord, ben écoutez, nous allons essayer d'arriver chez vous par vos WC. Hein, donc
19: comment vous allez passer par le petit trou des WC?
22: Non, mais on va juste vous faire un petit signe de la main, on ne pourra pas passer le corps. Hein.
19: Ah bon,
22: et on continuera l'escalade jusqu'en haut, donc. Hein,
19: d'accord.
22: Pour la séquence frisson, donc vous nous regardez par les WC. Je vais essayer de sortir la main et de vous faire un petit bonjour. Avec la caméra, ce que vous pouvez faire, c'est nous faire un grand sourire à ce moment-là au-dessus de vos WC ou pas?
19: Si vous voulez, mais dans combien de temps?
22: Écoutez, il nous faut à peu près une minute pour arriver jusqu'à vous.
19: D'accord.
22: D'accord. À tout de suite.
19: À tout de suite. Allô?
24: Allô? Oui, bonjour madame, c'est votre voisin.
19: Oui?
24: Oui, juste à côté, là, l'immeuble à côté. Dites-moi, je comprends pas, j'étais au WC et j'ai vu une main qui se tendait.
19: Ben oui, c'est Nicolas Hulot.
24: C'est pas vrai. Il m'a donné un message pour vous avec un décalcomanie de l'émission Il est choix et il sue.
19: Ben vous êtes à côté?
24: Oui.
19: Ben attendez, je viens.
24: D'accord, mais c'est qui vous dites?
19: Nicolas Hulot.
24: Mais
19: qui fait l'émission Il choix?
24: Il est choix, il sue, c'est lui.
19: C'est lui.
24: C'est pas possible.
19: Oui, c'est une émission qui fait frisson.
24: Ah, mais je suis passé dans la séquence frisson.
19: Ben oui.
24: Parce que j'étais juste assis sur mon trône et j'ai vu un bras qui se tendait. Vous vous rendez compte? Alors, qu'est-ce que je fais?
19: Ben attendez, j'arrive.
24: Ça y est, il remonte. Attendez, il veut...
19: Allô?
24: Oui, il veut vous parler, je vous le passe.
19: Attendez.
22: Allô?
19: Allô?
22: Oui, c'est Nicolas.
19: Ben oui, alors... j'attendais aux toilettes, mais moi, je savais pas que c'était à côté.
22: Écoutez, je me suis complètement trompé. J'espère que vous m'en voulez pas. Je suis sorti chez votre voisin. Écoutez, vous avez été formidable. Et j'espère que vous appréciez la séquence frisson.
19: Ah oui, toujours, bien
22: d'accord.
19: Sûr.
22: C'était Nicolas Hulot pour la séquence frisson. Bravo Nicolas, j'espère que j'étais bon.
19: Oui, très bon.
22: Et la semaine prochaine, ma chère Françoise, j'espère que vous nous regarderez.
19: J'espère aussi, oui.
22: Nous tenterons l'escalade du radiateur de ma voiture 4x4. C'était Nicolas Hulot. À bientôt.
19: À bientôt.
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2: Oui, bonjour.
15: Bonjour monsieur, c'est bien ici pour les camping-cars, caravanes-cars, etc.
2: Oui.
15: J'organise une réunion de famille chez vous en fait à la fin du mois sur votre terrain.
2: Mais on n'a pas d'emplacement, on vend les véhicules.
15: Non, mais alors c'est gentil, on est déjà équipés, c'est ce que je vous dis. Nous on vient juste pour le week-end.
2: Mais vous venez pour le week-end pour faire quoi?
15: On fait un grand rassemblement si vous voulez, comme on n'est pas tous.
2: Qu'est-ce que vous dites? Mais vous pouvez vous rendre sur internet?
15: Bien sûr, oui.
2: Alors, vous tapez www.
15: Alors, attendez, W, donc D-O-U.
2: Oh non.
15: Pardon?
2: Non, vous allez sur internet, donc www.
15: Alors, .point. Allô?
2: Oui.
15: Ah, un autre monsieur.
2: Monsieur.
15: Monsieur,
2: vous n'êtes pas dans le camping, vous êtes trompé de numéro.
15: Ah non, là je suis chez moi, là je vous appelle de chez moi. Mais on va venir effectivement à votre camping comme...
2: Non, monsieur, vous téléphonez à un concessionnaire.
15: Bah, pourquoi vous voudriez que j'appelle un concessionnaire alors que je suis déjà en ligne avec le camping?
2: Monsieur. Non, mais monsieur, vous n'êtes pas dans un camping.
15: Non, c'est ce que je vous dis, je suis chez moi.
2: Oui, monsieur, mais je ne suis pas un camping.
15: Non, moi j'ai bien compris, c'est-à-dire parce que je vous ai dit réunion de famille, vous dites ça y est, ça, ce sont des gens, des voyagistes.
2: Non,
15: des gens,
2: mais non.
15: Vous me prenez pour un voyagiste, c'est ça? Vous pensez qu'on est une famille?
2: Pardon
15: de...
2: Mais monsieur, non, mais là, vous me téléphonez.
15: Avec, oui, avec un téléphone, oui, je sais. Mais...
2: Monsieur, excusez-moi, écoutez-moi deux minutes.
15: Non, mais vous me mettez juste quelques locations de côté pour le week-end.
2: Mais monsieur, j'ai pas de location, moi.
15: D'accord, et comme vous n'avez pas de location, vous voudriez que je vous héberge sur les locations que je vais vous réserver.
2: Mais monsieur, excusez-moi, mais là, je vais commencer à monter parce que je n'ai pas de location.
15: Ah bah oui, vous allez me dire que c'est complet, ceci et cela.
2: Mais c'est pas possible. Venez samedi, vous allez voir qu'on...
15: Ah bah on sera tous là, oui.
2: Alors, attendez, monsieur...
15: Oui, bon, écoutez, passez-moi le directeur du camping.
2: Oui, je quittais pas.
15: Merci, monsieur.
3: Oui, allô, bonjour.
15: Bonjour, monsieur. Voilà, j'ai votre collègue qui refuse de nous louer des emplacements sous prétexte qu'on serait des...
3: Bien sûr que non. Vous avez vraiment l'esprit torturé, monsieur, parce que c'est pas du tout ça.
15: Non, mais parce que déjà, que vous sous-entendez qu'on est des...
3: J'ai rien sous-entendu, c'est vous qui me parlez de ça, monsieur.
15: Bah, c'est pas ça, c'est que si vous pensiez pas qu'on était des...
3: Mais ça n'a rien à voir.
15: Pour les autres, oui, et puis pour les...
3: Mais pas pour vous non plus, on n'a pas de...
15: On a des consignes, comme quoi...
3: Attention. Et on n'a pas de consignes, c'est vous qui me le dites depuis tout à l'heure.
15: Vous sous-entendez qu'on est des...
3: Mais non, j'ai rien sous-entendu, monsieur. C'est vous qui sous-entendez que...
15: Que ?
3: Je sais même pas ce que vous entendez.
15: Non mais je vois, vous vous dites, ceux-là ce sont des...
3: Bah, allez, dites le mot, monsieur, c'est vous qui avez un problème avec ça, c'est pas moi. Avec des, dites-moi le mot.
15: Bah ça me gêne, mais enfin c'est...
3: Eh bah alors pourquoi ça vous gêne?
15: Eh bah des campeurs.
3: Mais n'importe quoi, monsieur.
4: Oui, allô?
15: Oui, bonjour madame.
4: Allez-y, recommencez là.
15: Oui, donc votre collègue a visiblement des consignes anti-campéristes.
4: Et ça, c'est pas Rire et Chanson par hasard?
15: De qui parlez-vous?
4: Rire et Chanson.
15: Alors on m'a dit qu'ils étaient très drôles et très sympas, mais je les connais pas du tout.
4: Votre prénom c'est comment?
15: Jean-Yves Lafesse.
4: Ouais, c'est cela. Non, c'est je cherche Martin, c'est pas
15: oh,
4: ça?
15: Oh oui,
4: ça.
15: Bravo.
4: Voilà, Martin. Eh bien Martin, bonne journée.
15: Eh ben bonne journée.
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5: Allô?
9: Madame.
5: Monsieur.
9: Bonjour madame.
5: Bonjour monsieur.
9: C'est cannabis.fr pour votre livraison donc de 110 grammes de résine de cannabis pour vous prévenir que ça sera livré donc en date d'après-demain entre 8h et 11h du matin, payable en port dû. Hein.
5: Non mais moi j'ai pas besoin de ça.
9: Bah attendez, vous avez commandé sur internet 110.
5: Ah non.
9: Ah bah si madame, si.
5: Non.
9: Si.
5: Non.
9: Si.
5: J'ai pas commandé ça.
9: Si, madame.
5: Non.
9: Si.
5: Je le fâche.
9: Bah écoutez, madame, moi je suis juste le directeur d'exploitation du site internet de livraison du cannabis. Vous avez 110 grammes.
5: Je n'ai pas l'internet.
9: Bah comment vous avez fait pour commander du cannabis sans avoir internet?
5: Mais j'ai pas commandé du cannabis.
9: Vous n'en fumez pas?
5: Oh bah ma foi non.
9: Vous êtes certaine?
5: Ah bah oui, sûr.
9: Non, parce que parfois les fumeurs, ils se rendent pas compte qu'ils fument.
5: Mais je ne fume pas, moi. Je ne fume pas, je ne veux pas de ces vacheries-là.
9: Oui, ben, enfin bon, on sait jamais, vous savez, moi je...
5: Non.
9: D'accord, oui, je vous entends.
5: Bon, et puis arrêtez ça, hein. C'est toujours vous?
9: J'ai annulé la commande, madame, ça y est.
5: Ça y est, c'est annulé?
9: C'est annulé, on vous l'a remplacé par de la tête de veau.
5: Non.
9: Si.
5: Non.
9: Si.
5: Non.
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3: Allô.
15: Bonjour monsieur, c'est bien le bureau de tabac?
3: Oui.
15: J'ai acheté des cigarettes chez vous.
3: Oui.
15: Elles sont pas bonnes, donc je vais vous les rapporter.
3: Ah oui, mais moi je peux pas vous les reprendre, hein, monsieur.
15: Ah bah si.
3: Comment ça se fait qu'ils sont pas bonnes?
15: Ça se fait qu'ils sont pas bonnes que c'est mon beau-frère qui est docteur qui m'a dit que les cigarettes, ils sont mauvais pour la santé.
3: Bah c'est pas d'aujourd'hui qu'on dit que le tabac, il est pas bon pour la santé. C'est vous que vous avez pris la décision d'acheter du tabac?
15: C'est moi que j'ai pris la décision, mais c'est vous que vous m'avez pas prévenu.
3: Mais mon mari, on va pas vous reprendre le tabac. Pourquoi qu'on va vous reprendre le tabac? C'est du n'importe quoi chez vous quand même.
15: C'est quand même la même des choses. À partir du moment où vous vendez un truc qui est pas bon.
11: Oui, allô?
15: Oui, bonjour madame.
11: Qu'est-ce qu'il y a qu'elles ont?
15: Bah, qu'est-ce qu'il y a qu'elles ont? Qu'elles sont pas bonnes?
11: Qu'est-ce qu'elles sont pas bonnes? Bah non, pas du tout. Qu'est-ce que vous me racontez? Vous dites n'importe quoi, monsieur.
15: Donc, je vais vous les rapporter, c'est ce que je disais.
11: Ah, vous me ramenez rien du tout, j'en veux pas de vos clopes, moi.
15: Bah, c'est les vôtres.
11: Bah non, c'est pas les moi, hein, c'est pas les miennes.
15: Ah bah si, c'est les vôtres, puisque vous me les avez vendus, donc.
11: Bon, bah vous êtes où, là?
15: Je suis chez moi, et vous?
11: Bah, c'est-à-dire, vous êtes où?
15: De Saint-Martin.
11: Quel Saint-Martin? Bah, vous avez bien une adresse, non?
15: Oui, hein, rue Martin à Saint-Martin.
11: Bah, c'est où, ça?
15: Saint-Martin, c'est à côté de Martinville.
11: Bah, ça se trouve où?
15: Bah, vous voyez Château Martin, c'est juste après.
11: Non, rien, moi.
15: Direction Bourg-Martin, hop, vous arrivez à Saint-Martin.
11: À Saint-Martin.
15: Donc vous avez mon adresse?
11: Bah non, j'ai pas votre adresse.
15: Bah alors pourquoi vous me parlez de Saint-Martin? C'est là que j'habite?
11: Bah c'est vous qui venez de me le dire. Attendez, vous rigolez ou quoi?
15: Si vous savez pas où c'est, comment vous allez faire pour venir? C'est, excusez-moi,
11: bah, monsieur. Justement, je ne viens pas, je vous ai jamais dit que je venais.
15: Bon, vous m'avez dit que vous veniez chez moi reprendre mes cigarettes.
11: Bah je vous ai jamais dit que je venais chez vous. Je n'ai jamais dit que je venais chercher vos cigarettes. Là, vous avez plein de témoins ici et vous décarrochez ou quoi là?
15: Oh bah alors ça c'est la merde. Alors passez-moi le responsable parce que là.
25: Allô.
15: Oui, bonjour madame.
25: Il est hors de question que je rembourse ces paquets de cigarettes, cher monsieur.
15: Ah bah bien sûr que si.
25: C'est même pas la peine d'insister, cher monsieur.
15: Ah bah tiens, c'est la meilleure, cher monsieur, moi je vais passer.
25: Ah bah c'est pas une meilleure, c'est comme ça, c'est tout, point.
15: Écoutez, cher monsieur, moi je vais...
25: Ah non, c'est la première fois que je le sais, cher monsieur.
15: Oh, cher monsieur, excusez-moi, mais...
25: Attendez, vous n'avez pas venu m'emmerder là, vous démerdez, puis c'est...
15: Ah écoutez, on est entre cher monsieur, on peut se parler franchement.
3: Pardon?
15: Ah bah c'est un autre cher monsieur.
3: Ah non, ici il y a des clients.
15: Excusez-moi, cher monsieur, mais votre collègue reconnaissant...
3: Attendez, monsieur.
15: Moi il me doit remboursage.
3: Il doit pas remboursage.
15: Et pourquoi il doit pas remboursage?
3: Il doit pas rembourser.
15: Bon.
3: Ah bah écoutez, ça c'est votre problème monsieur si vous fumez.
15: Écoutez cher monsieur.
3: D'abord c'est pas monsieur, c'est madame. Depuis tout à l'heure vous me dites cher monsieur, ça commence à nous énerver franchement. Vous êtes un petit rigolo.
15: Oh cher monsieur.
3: Oh.
15: Allô.
0: Comment?
6: Allô?
0: Oui, c'est un autre.
6: Les cigarettes sont pas bonnes. Moi, si elles sont pas bonnes, monsieur, le paquet était emballé. Il y avait du cellophane autour.
0: Non, il y avait du plastique.
6: Ouais, bah, cellophane, hein, pas bla. Ouais. Donc, moi, c'est pas moi qui les fabrique dans ma cave, hein, monsieur.
0: Ah, c'est vous qui les fabriquez dans votre cave, en plus?
6: Non, je le dis, c'est pas moi qui les fabrique.
0: Ça...
6: Non!
0: Oh!
6: Vous écoutez, vous êtes con, vous faites exprès.
0: Oh, mais ça, c'est de la contrebande, excusez-moi.
6: Écoute-moi! Alors, mon grand, tu peux venir dans 5 minutes, là. Je suis ouvert. Parce que si tu te ramènes, de toute façon, je te préviens tout de suite au commissariat, tu vois.
0: Alors, c'est moi qui me fais arnaquer avec tes cigarettes que vous fabriquez dans votre cave, et
6: je
0: en plus...
6: Je ne les fabrique pas dans ma cave, je... Oh, puis allez-vous
0: faire... Oh non, mais alors ça...
6: Oh, mais c'est con.
0: Allô ?
7: C'est pas ton problème, le responsable, c'est moi, monsieur.
0: Ah, bah voilà.
7: Écoutez, monsieur, c'est ça, vous venez, puis vous m'emmerdez pas au téléphone.
0: Ah, donc maintenant, c'est moi qui viens, c'est pas clair, votre...
7: Tu fais chier, c'est français, t'es pas content, tu dégages. M'emmerde pas, c'est pas la peine. Je t'ai dit qu'il fallait que tu renvoies l'assiette, puis tu viens pas me verser.
0: Alors, justement, je vais passer, oui, comme vous proposez.
7: Ouais, au revoir.
0: Bon, bah, bisous, à tout à l'heure.

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3: Oui, mais non, mais vous savez, hein.
4: Oh là là là là là.
3: Ah, c'est vrai, hein.
4: Oh, c'est plus que vrai. C'est sûr.
3: Ça, c'est vrai, hein, mademoiselle, hein. C'est tout pareil, hein.
4: Oh là.
3: Ah oui, oui, oui.
4: Je sais pas si vous êtes comme moi.
3: Ah non.
4: Ah non.
3: Ah non, ah non, non, non.
4: Ah, vous êtes pas comme moi.
3: Ah non.
4: Oh.
3: Je ne peux pas dire.
4: Ah bah non.
3: Non.
4: Enfin.
3: Ouais, enfin, c'est.
4: Ah ouf. Oh là.
3: Ben oui.
4: Comment qu'on peut dire
3: Non, je ne sais pas, hein. On ne sait pas comment dire, hein.
4: Oh non.
3: Non.
4: Oh là.
3: Oh non, vous savez.
4: Ouf. C'est difficile.
3: Ah oui, ça c'est vrai.
4: Oh, je sais pas si vous. Si. Non.
3: Ah, oh, je ne sais pas, vous savez.
4: Oui.
3: Non.
4: Non. Oui, bon. Bon, je vous repasse le monsieur, hein.
3: Oui.
5: Merci. Allô?
3: Allô, monsieur?
5: Oui, alors, ça s'est bien passé?
3: Ben oui, mais vous savez, je suis comme...
5: Oui?
3: Ben oui, c'est pareil, hein.
5: Ah bon.
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6: Allô?
7: Bonjour, monsieur. C'est bien la station-service?
6: Oui, bonjour.
7: C'est rapport à un problème tarificatif au niveau de l'essence?
6: Oui.
7: Je suis venu faire le plein chez vous?
6: Oui.
7: Donc j'ai payé pour un plein?
6: Oui.
7: Mais j'avais déjà la moitié de mon réservoir qui était plein. Donc j'aurais dû payer que la moitié.
6: Vous avez payé comment?
7: Comment?
6: Non, vous avez payé comment? Par carte bancaire? Par chèque? Vous avez payé comment?
7: Comment?
6: Vous avez payé comment?
7: Comment ça, comment?
6: Votre essence, vous l'avez payé comment?
7: Comment?
6: Vous avez payé comment? Par carte? Par chèque? Par comment?
7: Comment ça, par comment?
6: Vous n'avez pas payé?
7: Si, ah bah si, j'ai payé.
6: Comment?
7: Comment ça, comment?
6: Vous foutez de moi ou quoi là?
7: Comment?
6: Je vous demande si vous avez payé en carte bancaire?
7: Non.
6: En chèque?
7: Non.
6: Ou en espèces?
7: Oui, en espèces, oui.
6: Ah ben voilà, bah c'est ce que je vous demande.
7: Ah bah oui, mais soyez clair, parce que là vous.
6: Vous aviez pris combien?
7: 20 litres, donc c'est une trentaine d'euros à peu près.
6: Vous me dites 30 euros, vous en avez pour 30 euros?
7: Oui.
6: Bah, je vais vous donner la moitié, je vais vous redonner 15, hein.
7: Oui, mais alors avec la différence de prix que ça fait 30.
6: Ah bah attendez, mais moi le prix est le prix. Attendez, vous plaisantez là, ça va pas, non?
7: Mettons que j'ai pris le double, comme ça vous me remboursez la moitié, ça fait.
6: Non,
7: il faut quand même que je récupère mes 60 euros.
6: Non, mais vous n'allez pas récupérer 60 euros, vous plaisantez là?
7: Comment?
6: Non, mais attendez, vous avez pris votre carburant à 1,50€, je vais vous rembourser. Non, mais vous allez où là? C'est la première fois, moi ça fait 20 ans que je suis là, c'est la première fois que ça arrive. Non, mais attendez, vous plaisantez là. Amenez-moi votre ticket, on verra. Hein.
7: Attendez, je vais demander à mon beau-frère qu'il refasse un ticket dans ce cas.
6: Mais c'est qui votre beau-frère là?
7: Monsieur Martin.
6: Quel monsieur Martin?
7: Bah, mon beau-frère.
6: Eh ben, vous avez qu'à venir avec lui, on va voir ça.
7: Lui est ticketiste, si vous voulez, donc il a une caisse, il peut refaire les tickets.
6: Ah, oui, mais non, je veux pas de trafic comme ça. Moi, je veux mon ticket qui m'appartient à moi. Hein. Moi, si le ticket n'est pas intitulé Station Totale, moi, je prends pas votre ticket. Hein.
7: Alors, attendez, je vais lui dire de marquer Station.
6: Non, il a rien à marquer du tout. Moi, je veux le ticket que moi je vous ai fait.
7: Je le préviens, Martin. Oui, tu peux me faire un ticket de caisse, bien sûr.
6: Non. Moi, je veux le ticket que vous avez fait, que moi j'ai fait.
7: Le monsieur demande le ticket que tu as fait. Pas de problème.
6: Ah non. Moi, je veux pas un ticket manuel. Hein.
7: Tu mets 120 euros. Merci. De rien.
6: Ah non, mais vous allez pas m'embobiner comme ça. Hein.
8: Non, mais
6: vous allez où là?
8: Ah non, attention, attendez.
7: Attendez,
8: on va tout prendre à zéro. Monsieur Martin.
7: Bonjour madame.
8: Oui, vous allez, s'il vous plaît.
7: Non, parce que j'ai eu votre complice là déjà.
8: Non, c'est pas ma complice, c'est ma femme. Mais expliquez-moi, vous avez pris l'essence chez nous.
7: Ah bah donc vous vous souvenez en plus.
8: Ah non, attention.
7: Je vois le truc, vous êtes en train d'essayer de gagner du temps pour falsifier les livres de compte.
8: Non, mais vous prenez pour qui là? Vous parlez à qui là?
7: Non, mais je sens qu'il y a falsificatisme.
8: Mais qu'est-ce que. Mais dis quoi encore? J'ai rien à rembourser moi, c'est quoi cette histoire là?
7: C'est du mathématisme, hein. Si 30 c'est un demi-plein, 30 fois 2 égale. Un plein égale combien?
8: Eh ben, 30 fois 2, je sais rien, moi.
7: Eh ben, ça fait 60.
8: Qu'est-ce que vous me dites que je vous dois 60 euros, là? On a mis 30 euros, je vous dois un demi-plein, mais qu'est-ce que c'est que ce bazar-là? Je vais voir ça avec vous, vous allez venir me voir, vous allez voir ça chez moi.
7: Oui, et puis je vais venir, vous aurez fermé la station, comme par hasard, je vois le truc.
8: Non, je vois le truc. Vous venez, vous allez m'expliquer ce qui s'est passé exactement.
7: Ah, bah, ce qui se passe, c'est que vous me devez 120 euros.
8: Je vous dois 120 euros.
7: J'en ai fait plusieurs des pleins.
8: Allez.
7: Donc, j'arrondis à 2753,50 €.
8: C'est bon, allez. Vous passez me voir et on va discuter.
7: Plus les taxes, ça nous amène à 47 042.
8: Mais c'est n'importe quoi, vous êtes en train d'inventer n'importe quoi, là.
7: Plus la préjudiciation.
8: Oui, c'est bon.
7: Ça fait 1 047 743,225 €.
8: Arrêtez.
7: Non, parce que j'ai pas fini. Plus les frais d'avocatisme.
8: N'importe quoi. Allez, au revoir.
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9: Recrutement de l'armée de l'air, bonjour.
10: Bonjour madame, je suis au centre de recrutement.
9: De l'armée de terre?
10: Oui, c'est ça. Adjudant-chef Le Duret à la retraite.
9: Bonjour chef.
10: Vous avez quel grade?
9: J'ai grade de brigadier-chef.
10: Ça va?
9: Oui, ça va bien.
10: Bon, pas trop.
9: Merci.
10: Pas trop dur avec le soleil?
9: Ça va, c'est des températures appréciables pour l'instant.
10: Oui, moi je me souviens dans mon bureau, j'avais du mal à dormir. Tellement il faisait chaud à cette époque-là.
9: Ah bon, eh bien.
10: Pas vous?
9: Pour l'instant, ça va.
10: Bon, parlons peu, mais parlons bien. Depuis que je suis à la retraite, comme je suis un passionné de l'histoire de l'armée, évidemment, hein,
9: oui.
10: Je

0: collectionne tout ce qui est militaire.
1: Oui.
0: Et là, j'aurais aimé savoir si vous pouviez m'aider, en fait, pour avoir le slip du colonel. Parce que je n'en ai pas. C'est une pièce assez rare.
1: Le quoi ?
0: Le slip du colonel.
1: Ah non, mais je sais. Non, mais franchement, je. Non, comment voulez-vous que j'arrive à avoir un slip d'un colonel ?
0: Bah, vous êtes une femme, vous pouvez.
1: Ah ben non,
0: je,
1: non, non, mais.
0: Je vous donne
1: non.
0: La pièce. Hein.
1: Bah oui, mais je vous dis, là, moi, je pourrais le faire pour vous, hein. Faudra appeler dans un régiment. Les chefs de corps, ils sont dans les régiments.
0: Mais s'il y a un colonel qui passe, est-ce que vous pouvez essayer au moins ?
1: Non, non. C'est pas mon travail de demander un sous-vêtement à mon chef de corps. Qu'est-ce qu'il va penser de moi ? Il va croire que je veux coucher avec lui.
0: Mais non.
1: Bah si.
0: Alors attendez, écoutez. Pour le slip du colonel, vous pouvez rien faire.
1: Non.
0: Bon. Et éventuellement.
1: Oui.
0: Je cherche le soutien-gorge de la standardiste.
1: Monsieur.
0: J'en ferai don après au patrimoine du ministère.
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3: Police municipale, bonjour.
4: Bonjour monsieur, oui, c'est bien la police municipaliste.
3: Oui, je vous écoute.
4: Monsieur Martin à l'appareil, les colis Martin.
3: Oui.
4: Je suis en train de développer mon réseau de points relais colis casiers lockers.
3: Oui.
4: Donc il faudrait que je passe mettre des casiers dans vos locaux pour que mes clients puissent venir récupérer leur livraison chez vous.
3: Oui, mais non, on va pas faire ça à la police.
4: Alors vous aurez pas grand chose à faire, hein. Moi je vous livre les colis, vous aurez juste à les mettre dans les casiers.
3: Mais vous avez déjà vu qu'on venait retirer des colis dans une mairie ?
4: Oh bah oui, bien sûr.
3: Laquelle ?
4: Bah la vôtre, c'est ce que je vous dis.
3: Non, mais d'autres mairies, donnez-moi d'autres noms.
4: Ah, alors pour le moment, vous avez l'exclusivité puisqu'il n'y a que vous.
3: Ah bah voilà, écoutez, on a un sas, on fait pas rentrer comme ça tout le monde.
4: Eh bah voilà, il suffit de mettre les colis dans le sas.
3: Non, mais le sas c'est pareil, il y a deux portes, c'est nous qui ouvrons.
4: Justement, vous ouvrez que la première porte, vous mettez le colis dans le sas.
3: Ah non, mais pas du tout. Mais...
4: Si, après vous refermez la première porte
3: non, mais...
4: et vous ouvrez la deuxième.
3: Mais pas du tout, je vous ai dit que nous, on veut pas de colis à la police.
4: Pas de problème, dans ce cas, je vous envoie un employé des colis Martin.
3: Non, mais non.
4: Et il restera à l'intérieur du sas en permanence pour distribuer les colis.
3: Mais non, on va pas. Non, mais la police, on peut pas avoir comme ça quelqu'un en permanence. Non. Enfin,
4: oui, mais si on installe directement les casiers lockers dans le sas.
3: Non, mais.
5: Allô.
4: Bonjour madame, monsieur Martin, les colis Martin.
5: Mais moi c'est monsieur, c'est pas madame.
4: Admettons, donc j'étais en train de voir avec votre collègue où on va installer les casiers.
5: Bah, vous pouvez pas installer des casiers comme ça dans la mairie.
4: Ah non, mais moi je veux les mettre que dans les locaux de la police.
5: Mais non plus, vous pouvez pas. Nous nos locaux sont dans la mairie.
4: Ah oui, aussi j'ai pas demandé. Vous avez la wifi ?
5: On a la wifi, mais par contre la.
4: Super, parce que pour les clients qui payent en carte bleue, ça passe par la wifi grâce à un petit appareil de paiement électronique.
5: Non mais je connais.
4: Si vous connaissez en plus, parfait. Donc vous, je vais vous mettre pour encaisser les frais de livraison de mes clients.
5: On a autre chose. À faire, on est des policiers, on n'a pas encaissé des gens qui viennent récupérer leur colis, etc. C'est pas notre boulot.
4: Ah, et puis il faut qu'on voit pour vos horaires aussi, parce que là ça va pas.
5: Non, bah après la mairie elle ferme à 17h, nous à 17h on a fini, après 17h il n'y a plus personne.
4: Eh oui, parce que moi j'ai dit qu'on pouvait retirer son colis 24h sur 24.
5: Je vous explique, la mairie elle est fermée, il y a le portail, il se ferme à 17h, c'est un bâtiment sécurisé, nos locaux sont sécurisés.
4: Pas de problème, vous me laissez le code de l'alarme.
5: Comment ?
4: Bah vous me dites comment on désactive le sécurisage.
5: Ah bah ça je peux pas faire.
4: Ou alors vous me marquez juste le code sur un bout de papier à l'entrée,
5: non, mais...
4: comme ça mes clients peuvent quand même entrer quand il y a personne.
5: Non, mais ce que vous comprenez pas, c'est que nous, on a une armurerie, on a tout ça. Donc, si je vous donne le code, c'est la porte ouverte à tout le monde. Tout le monde peut rentrer dans les bureaux et faire n'importe quoi.
4: Oui, mais tout le monde peut refermer aussi.
5: Non, mais...
4: Bah oui, et si ça vous rassure, on peut marquer aussi sur le papier « Merci de ne pas prendre des trucs dans l'armurerie ».
5: Mais non, mais ça, c'est pas possible. C'est pas comme ça que ça marche.
4: Ah oui, mais alors, comment je fais entrer mes clients la nuit dans les locaux de la police ?
5: Bah, faut voir avec monsieur le maire, c'est lui qui décide, hein. C'est pas nous. C'est la mairie, c'est chez lui, hein.
4: Ah d'accord, donc en gros, le maire, c'est le taulier.
5: Bah, en gros, c'est lui.
4: Ok, bah, je vais lui demander.
5: Voilà.
4: Ah, tiens, justement, le voilà. Monsieur le maire, vous êtes d'accord ?
5: Ouais, bien sûr.
4: Ah oui, je suis d'accord. Ah bah, allô ?
5: Passez-le-moi, alors. Passez-le-moi.
4: Ah, alors, c'est-à-dire que là, il est très occupé.
5: Vous me le passez, il est à côté de vous.
4: Bah, je voudrais bien, mais il est en train de trier des colis, là.
5: Ouais, passez-le-moi. Il s'appelle comment, monsieur le maire, d'ailleurs ?
4: Ah ! Oh, bah, son nom m'échappe, attendez, c'est bête.
5: Il s'appelle comment, monsieur le maire ?
4: Ouais, rappelez-moi son nom déjà.
5: Non, mais s'il est à côté de vous.
4: Ah, bah oui, je suis bête, bougez pas. Monsieur le maire, vous vous appelez comment ?
5: Oh, bah, écoutez, on va arrêter là.
4: Ah non, attendez, il réfléchit, c'est parce que lui aussi se souvient
5: plus. Non, on va arrêter là, c'est mieux. Allez, au revoir. Il est complètement demeuré en fait, lui.
4: Ah, mal raccroché.
6: J'ai l'impression que c'est une connerie. Les colis Martin. Ça, c'est une radio, ça. Ah, putain. Eh, tu sais, c'est la connerie de Martin.
7: Faut faire gaffe avec ça.
4: Allô ?
8: Oui, je vous entends.
4: Justement, moi aussi.
8: Oui.
4: Donc, je pense qu'il faut aussi faire gaffe avec le raccrochage téléphonique.
9: Allô ?
10: Oui.
9: Oui, bonjour. C'est Anne-Marie ?
10: Oui.
9: Anne-Marie, tu peux baisser ta télé, là, j'entends rien.
10: Qu'est-ce que c'est ?
9: Merci, Anne-Marie. Au revoir.
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7: Oui, bonjour.
4: Bonjour monsieur, c'est bien le fleuriste ?
7: Oui, c'est ça.
4: Monsieur Martin à l'appareil, bureau des retraites de la mairie de Martinville.
7: Oui.
4: C'est moi qui gère les retraites sur l'ensemble du pays, tout est centralisé dans mon bureau à Martinville.
7: Oui.
4: Et j'ai eu un petit bug sur mon ordi, maintenant vous êtes considéré comme étant déjà en retraite.
7: Attendez, je vais essayer de trouver un responsable, hein, ne quittez pas.
4: Bah oui, parce que là, ils sont tous déclarés en retraite depuis ce matin, les responsables.
8: Un monsieur d'une caisse de retraite, il y a eu un bug informatique, t'es considéré en retraite depuis ce matin.
11: Oui, allô ?
4: Bonjour monsieur, on devait me passer un...
11: Je suis censé être en retraite, c'est ça ?
4: C'est ça, ce qui veut dire que normalement, vous êtes supposé ne pas travailler.
11: Mais moi, je peux pas ne pas travailler aussi.
4: Dans ce cas, il y a une ruse, vous allez dire que c'est un magasin non professionnel.
11: Oui.
4: Là, il y a marqué quoi sur votre vitrine ? Il y a marqué fleuriste à tous les coups ?
11: Oui, c'est marqué le nom du magasin.
4: Ok, donc vous allez rajouter fleuriste amateur.
11: Faut que j'inscrive sur ma vitrine fleuriste amateur.
4: C'est ça, le mieux c'est d'inscrire fleuriste amateur qui pratique le bénévolisme.
11: Bénévolisme, que je retiens.
4: Voilà, comme ça vous êtes tranquille, et puis évidemment, en tant que bénévoliste, il faut pas faire payer vos fleurs, sinon c'est considéré comme professionnaliste.
11: Mais je fais comment si je fais pas payer mes fleurs ?
4: Vous allez tout simplement fonctionner en offrande.
11: Mais qu'est-ce que vous me racontez là ?
4: Vous donnez vos fleurs et en échange...
12: Bonjour.
4: Ah, un autre monsieur.
12: Je donne les fleurs au lieu de les vendre.
4: C'est ça, rapport au petit bug sur mon logiciel informatiste, ce sera plus simple.
12: Alors, donc qu'est-ce qui se passe là dans votre logiciel ?
4: Bah, vous savez, il y a le gouvernement qui a suspendu la réforme des retraites.
12: Oh, ouais.
4: Donc, j'ai fait une mise à jour de mon logiciel retraite et pim, au lieu de reculer l'âge, ça l'a avancé. Donc, vous êtes officiellement déjà en retraite.
12: La France.
4: Oui, bah ça arrive qu'on fasse une petite erreur administrative.
12: C'est censé nous simplifier la vie, hein, tout ça.
4: Ah bah là, je vous ai bien simplifié parce que vous avez même plus besoin d'aller au travail.
12: Alors, me dites pas que je vais devoir rentrer chez moi, ça va pas le faire, hein.
4: Non, mais vous laissez un mot sur la porte pour les clients, comme quoi, pour le moment, vous êtes parti en retraite.
12: Ah non, je vais pas écrire à mes clients pour retraite forcée, hein. Faut pas non plus déconner.
4: Ah non, mais mettez retraite temporaire.
12: Non, mais voilà.
4: Bah que si ça se trouve dans la prochaine mise à jour, vous aurez à nouveau le droit de travailler.
12: Alors, faut que je vois ça avec mon comptable.
4: Ah bah non, vu que vous êtes en retraite, vous êtes pas supposé avoir un comptable.
12: Non, mais où est-ce qu'on va, là ? Attendez, bougez pas.
4: Oui.
12: Étant donné que la réforme des retraites a été suspendue par le cornu.
13: Ouais.
12: Nous, on est considérés en retraite, donc on ne doit plus travailler.
13: Ah bah d'accord, je travaille plus.
12: Pour fermer le magasin. Hein.
4: Ah bah voilà, super. Donc je note que vous ne travaillez plus et que vous fermez.
13: Non mais faut appeler le comptable et puis voir avec le comptable.
12: Non, parce qu'on n'est pas censé avoir un comptable, parce qu'on est en retraite. Tu vois un peu l'histoire de fou.
4: Alors en vrai, vous pouvez avoir un comptable, à condition que ce soit un comptable bénévoliste, non professionnel et que vous ne le payez pas.
12: Oh ouais, bah bien sûr, encore en plus.
4: Cela dit, vous avez du bol. Il se trouve que justement, mon beau-frère est comptable bénévoliste non professionnel.
12: Oh ouais, bien sûr, bah bien sûr.
4: Ouais, et lui, pas besoin de le payer. À la place, il faudra juste lui donner de l'argent. Mais bien sûr que c'est complètement une blague, oui. Et une blague de qui, à votre avis ?
12: Oh là, c'est un truc de radio, ça.
4: Très bien, donc une radio où on se marre bien.
12: Rire et chanson.
4: Bravo, monsieur.
12: Au revoir, madame.
4: Merci, bonne journée, les gars.
12: De rien. 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
15: Allô, la maison Thomas, bonjour.
16: Bonjour, madame, je suis bien aux pompes funèbres.
15: Oui.
16: Oui, bonjour, je voudrais parler à madame Josette Thomas.
15: C'est moi.
16: Eh bien, bonjour, madame, et bravo, c'est l'état civil de la mairie à l'appareil.
15: Oui.
16: Je suis de nouveau stagiaire, en fait.
15: L'état civil.
16: Oui, exactement.
15: Vous êtes avec madame Mathieu, alors.
16: Exactement.
15: Ah, d'accord, j'ai tout piégé. Bon.
16: Voilà.
15: Alors, dites-moi tout.
16: Eh ben, écoutez, on est très heureux de ce qui vous arrive aujourd'hui. Forcément, c'est la fête. Malheureusement, madame Mathieu, elle n'est pas là. J'ai oublié de lui dire que ce qui vous arrivait.
15: Qu'est-ce qui m'arrive ?
16: Comment ça, qu'est-ce qui vous arrive ?
15: Ben, j'en sais rien.
16: Ben, attendez, madame Josette Thomas.
15: Oui.
16: Pompe funèbre.
15: Oui.
16: Aujourd'hui.
15: Oui.
16: C'est votre anniversaire.
15: Mon anniversaire ?
16: Eh oui.
15: Ma foi, non.
16: Mais si.
15: Non.
16: Et si.
15: Non.
16: Et aujourd'hui, vous êtes devenue la doyenne de la ville.
15: Hein ? Vous rigolez ou quoi ?
16: Attendez.
15: Non, non.
16: Madame, vous êtes...
15: C'est pas mon anniversaire. Je connais ma date de naissance. C'est pas mon anniversaire.
16: Vous êtes née le 17 septembre...
15: Non.
16: 1905.
15: Non.
16: Ah si ?
15: Ah bah non, c'est pas moi.
16: Merci.
15: Non.
16: Vous avez exactement aujourd'hui 104 ans.
15: Non. Mais enfin, écoutez, je sais quand même quand est-ce que je suis née. Allez, merci, au revoir.
17: Ah oui ?
18: Allô ?
17: Oui ?
18: Bonjour, monsieur.
17: Bonjour, madame.
18: C'est madame Thierry à l'appareil.
17: Oui ?
18: Je voudrais parler à madame Josette. Toi.
17: Vous êtes Annie ?
18: Oui.
17: Oui. Ah, je vous parle, Josette. Hein.
15: Allô ?
18: Félicitations.
15: Pourquoi ?
18: Ben, il paraît que vous êtes la doyenne.
15: Bon, ça va pas, non. C'est des conneries, tout ça.
18: Ah ben, j'étais à la mairie.
15: Non, c'est des conneries.
18: Ils ont dit que vous aviez 104 ans.
15: Oh, ben ils disent n'importe quoi.
18: Non, c'est vrai. Alors, ils vont venir vous féliciter avec
15: eux. Eh ben, qu'ils viennent, je les attends.
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19: Coiffure, bonjour.
18: Oui, bonjour, monsieur. C'est le salon de coiffure.
19: Oui.
18: Dites-moi, est-ce que vous faites des permanentes?
19: Oui.
18: Des balayages, là aussi?
19: Oui.
18: Ah, vous faites des balayages?
19: Également, oui.
18: Parce que je suis juste à côté de vous, là, au 5, moi.
19: Oui.
18: Vous êtes au 3.
19: Oui, c'est ça.
18: Si vous faites des balayages, vous pouvez pas venir devant chez moi?
19: Venir devant chez vous?
18: Parce qu'il y a un chien qui a fait une grosse merde devant la maison.
19: Ah non, je suis désolé, je suis tout seul cet après-midi.
18: Vous venez de me dire que vous faisiez des balayages?
19: Mais c'est un salon de coiffure ici.
18: Mais oui, mais
19: je suis tout seul cet après-midi.
18: Mais vous venez maintenant.
19: Mais enfin, c'est pas mon travail, je vais quand même pas aller balayer devant votre porte.
18: Mais monsieur, il y a une merde de chien qui trône devant l'entrée.
19: Bon, écoutez, je suis désolé, mais je ne peux pas.
18: Écoutez, nous on a une raclette, si ça peut vous aider.
19: Non, j'ai du travail.
18: J'appelle la police.
19: Et c'est ça. Coiffure, bonjour.
20: Oui, bonjour monsieur, adjudant de la place Gendarmerie Nationale.
19: Oui.
20: C'est le salon de coiffure qui se trouve aux 3 rue du Port.
19: Oui, c'est cela.
20: Oui, bonjour, on vient d'être appelé par monsieur Ledoux qui se trouve être votre voisin situé au 5.
19: Oui, il m'a appelé pour aller balayer devant la porte.
20: Il paraît que vous avez un chien et que ce chien aurait fait un étron juste devant la porte empêchant ce monsieur et sa femme de sortir de chez eux.
19: Oui, il m'a demandé d'aller balayer, seulement je ne peux pas cet après-midi, je suis tout seul.
20: Mais je comprends, mais bon, ces deux personnes sont âgées, elles doivent aller, elles ont des rendez-vous à des clubs d'anciens, donc
19: oui.
20: Je leur dis de vous rappeler. Hein.
19: Oui.
20: Merci.
19: Au revoir. Coiffure, bonjour.
18: Oui, c'est encore nous.
19: J'arrive. Hein.
18: Ah, vous voulez bien le faire?
19: Ben oui, j'ai pas le choix, la gendarmerie vient d'appeler, donc j'arrive.
18: Ah ben écoutez, c'est gentil. Ils vous ont dit aussi pour le petit service en plus, non?
19: Quel service en plus? Écoutez, je suis tout seul.
18: Non, mais il y en a pour 2 minutes. C'est pour la vaisselle.
19: La vaisselle?
18: Oui.
19: Non, mais c'est une plaisanterie ou quoi?
18: Pardon?
19: Mais on est à un salon de coiffure. Pourquoi j'irais faire la vaisselle? Je vais aller voir la mère de chien. C'est déjà très gentil de ma part.
18: Voilà.
19: Attendez, moi, je suis coiffeur. Je fais pas la vaisselle des voisins ou j'en ai rien à faire, moi.
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21: Allô.
4: Bonjour madame, c'est bien le garage?
21: Oui, bonjour.
4: Monsieur Martin à l'appareil, je suis venu changer mon pare-brise chez vous.
21: Oui.
4: Mais vous avez oublié de me filer la console de jeu.
21: Mais non, mais j'ai jamais donné une console à personne pour un pare-brise. Où vous avez vu qu'on donnait des consoles?
4: Bah tout le monde le fait, donc légalement, je pense que vous devez vous aligner.
21: Ah bah non, c'est pas parce que les autres le font que légalement, je suis obligé de vous donner une console.
4: Ah si, c'est marqué dans la loi cadeau.
21: Mais il y a pas de loi cadeau.
4: Ah mais si, article 4, le patron s'engage à récupérer une console pour le client.
21: Mais le patron va pas récupérer de console de jeu.
4: Bon bah sinon mettez-moi une trottinette électronique, c'est pas grave.
21: Mais non, mais rien du tout.
4: Bon bah vous me donnez un aspirateur de voiture, on n'en parle plus.
21: Non, je veux rien vous donner, j'ai rien à vous donner.
4: Bon, vous avez bien un appareil à raclette ou je sais pas, un moule à gaufre?
21: Non, je ne fais aucune offre pour le pare-brise.
4: Ah oui, mais dans ce cas, il faut prévenir avant si vous faites pas le cadeau.
21: Mais je vais pas. Quand la personne vient pour une vidange, je vais pas lui dire je vous offre pas de porte-clés. Hein.
4: Comment ça vous offrez des porte-clés?
21: Oh là là.
4: Non, parce que moi j'ai pas eu de porte-clés.
21: Mais j'offre pas de porte-clés non plus.
4: Bon, en même temps, je préfère une console.
21: Vous verrez tout ça avec mon patron, c'est lui qui prend la décision.
4: Ah bah passez-le moi.
21: Voilà.
4: Merci madame.
22: Oui, c'est monsieur.
4: Bonjour madame.
22: Attendez, il y a pas de cadeau chez nous en fait.
4: Si, la console électronique.
22: La console électronique?
4: Ouais, normalement on a une console par pare-brise.
22: Ah bah alors, je sais pas chez qui mais pas chez nous. Il y a un gros malentendu. Je n'offre rien.
4: Ouais, je vois, vous offrez rien parce que ma console vous l'avez un peu mise de côté.
22: Mais j'ai rien mis de côté vu que je n'ai aucun cadeau à donner aux personnes.
4: Non mais entre nous, vous l'avez refilé à quelqu'un d'autre.
22: Non mais il y a pas d'entre nous de rien du tout. Je ne reçois rien de personne.
4: Elle est bien passée quelque part cette console.
22: Mais il y a pas de console de rien du tout. Vu que je vous dis que j'ai rien du tout, je sais même pas de quoi vous me parlez.
4: Alors, une console de jeu électronique, c'est un système qu'on branche sur la télé et ça permet de jouer électroniquement sur
22: Mais je suis pas teubé, je sais ce que c'est un jeu électronique. Il y a pas de console, il y a pas de trottinette, il y a rien chez moi.
4: OK, vous êtes en rupture de stock.
22: Mais non, je ne suis pas en rupture de stock de rien du tout.
4: Ah bah super, dans ce cas, je vais passer tout à l'heure.
22: Mais vous comprenez pas ce que je suis en train de vous dire. Je vais pas vous filer quelque chose que je n'ai pas.
4: Bah, c'est-à-dire que légalement, il y a quand même obligationnage.
22: Légalement de rien du tout, je suis patron. Si je fais ce que je veux, une console, vous savez le prix que ça vaut, une console, une trottinette de jeu? C'est même pas l'argent que je gagne sur un pare-brise.
4: Bah ouais, mais si j'avais su, j'aurais pas pété mon pare-brise. pare-brise.
22: Mais si le pare-brise il a été cassé, c'est pas moi qui a cassé le pare-brise, je pense, monsieur, c'est bien vous.
4: Ah oui, c'est moi, oui, je l'ai fait exprès.
22: Mais pourquoi faire ?
4: Bah pour que vous me finiez une console, vous suivez vraiment pas.
22: Mais alors là, vous savez quoi, heureusement que je suis assis parce que vous me mettez sur le cul. Je n'ai jamais entendu un truc aussi débile que ça.
4: Merci beaucoup.
22: Je n'ai jamais rien offert de ma vie à personne.
4: Ah non, je demande pas qu'on m'offre un truc, moi j'appelle juste pour récupérer mon cadeau.
22: Je vais couper court à la conversation, ça va être réglé. Il n'y a pas de cadeau chez
4: moi. Bon, allez, c'est bon, filez-moi un aspirateur de voiture.
22: Mais les aspirateurs de voiture, c'est Carglass qui vous offre ça, monsieur, c'est pas moi.
4: Oui, bah c'est pareil, c'est vos collègues, vous allez les voir.
22: C'est pas des collègues, moi c'est des concurrents. Je les connais même pas, ces personnes-là.
4: Non, mais vous leur dites qu'il vous faut un cadeau pour un client à vous.
22: Ah non ?
4: Bah oui, mais alors comment vous allez faire ?
22: Mais je vais rien faire du tout, vu qu'il n'y a pas de cadeau chez nous.
4: Ah, toujours pas ?
22: Non, toujours pas.
4: Bon, bah laissez tomber, je vais acheter une console et je vous déposerai la facture plus tard.
22: Oh, mais encore moi ? Non, mais c'est n'importe quoi ça, c'est niais, c'est hors de question.
4: Eh, et si je vous dis que c'est mon anniversaire ?
22: Vous rigolez ou quoi ?
4: Bah, c'est pas pile aujourd'hui, mais ça tombe cette année.
22: Bon, vous savez quoi ? Allez, au revoir, monsieur, parce que franchement, j'ai autre chose à foutre que de ma vie que de gérer des conneries pareilles.
0: Bonjour.
16: Oui, bonjour. Je voudrais parler à la patronne du salon de coiffure.
0: C'est moi-même.
16: Bonjour, madame. C'est la mairie à l'appareil.
0: Oui, bonjour.
16: Pierre Brasier. Dites-moi, on vous appelle parce qu'on vient de recevoir un appel en urgence de la part du camp de naturistes du Cap d'Agde, qui est en, apparemment, ils ont besoin, très rapidement de culottes et de strings de femmes. Est-ce que vous avez des clientes qui pourraient, auprès de qui on pourrait collecter ces culottes?
0: Alors ça, je ne sais pas.
16: Est-ce que vous pourriez leur demander et nos collecteurs passeraient le plus rapidement possible cet après-midi au salon, à ce moment-là, tout de suite. Maintenant, vous avez une promesse de don à nous faire ?
0: Je ne peux pas vous dire. Oui, je vais bien poser la question.
16: Allez-y, allez leur demander, nous.
0: Ouais.
16: On patiente.
0: Ils demandent des culottes, des trucs. Et voilà, dans tous les salons de coiffure.
1: Là, pour l'instant, non, j'ai que deux clientes et...
16: Ah, très bien, deux.
1: Non.
16: Deux promesses.
1: On n'a pas, non, j'ai rien, là.
16: Comment ça ?
1: Écoutez, les clientes, elles sont là, elles n'ont pas leur...
16: Bah, écoutez, madame, vous pourriez montrer l'exemple, déjà.
1: Ah bon ? Non, mais écoutez, là, j'ai pas de petite culotte à disposition, je suis désolée, hein.
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3: Oui, bonjour.
4: Bonjour, madame. C'est bien le magasin d'informatisme, électroménagisme, télévisionnisme, etc.
3: Oui.
4: J'ai un problème avec un tapis de souris qui vient de chez vous.
3: Et donc, le problème, c'est...
4: C'est pas du tout adapté dans le sens où c'est dangereux pour l'animal.
3: Pour l'animal?
4: Ah oui.
3: Bah, c'est l'animal qui a mangé le tapis.
4: Oui, c'est ma souris. Je lui ai mis le tapis, elle l'a complètement bouffé.
3: Bah, ah ouais, non, à mon avis, vous confondez, là. On vend pas ce genre de matériel.
4: Vous ne le vendez plus.
3: Non, c'est pas qu'on le vend plus. On a jamais vendu ça. On vend du matériel électronique. Vous me parlez de tapis de souris, moi.
4: Vous me dites que vous vendez des tapis de souris, et quand je vous dis qu'un
3: tapis de souris, qu'est-ce que vous appelez une souris? Une souris, un animal ou bien?
4: Bah, oui, bien sûr, un animal.
3: Nous, on vend des souris informatiques, on vend pas des tapis de souris pour les animaux.
4: Oh, tiens, on change de version.
3: Ben non, je change pas de version.
4: Oh là là.
3: Vous me dites un tapis de souris, mais pour moi, tapis de souris, c'est pour une souris informatique.
4: C'est pas joli, joli ce que vous faites là. Hein.
3: Je vous dis que non, on vend pas de matériel pour les animaux.
4: Non mais. Allô ?
23: Allô ?
4: Ah bah c'est monsieur.
23: Non.
4: Comme j'expliquais, vous m'avez vendu un tapis de souris qui est complètement inadaptifié.
23: Bah, je sais quand même ce que je vois, monsieur. C'est quoi un tapis de souris ?
4: C'est pour mettre sous la litière, en fait, dans la cage.
23: Sous la litière, dans la cage ? Pour votre chat ?
4: Comment ça, pour mon chat ?
23: C'est pour votre chat ?
4: Non, ça vous confondez avec le tapis de chat. Moi, j'ai pris un tapis de souris pour ma souris.
23: Bah, je peux vous vendre un lave-linge, une télé, ce que vous voulez, mais un tapis de souris...
4: Alors, parce que vous avez un tapis de souris défectueux, je vais devoir vous acheter un lave-linge ?
23: Mais franchement, je vous dis ce que je vends. J'ai jamais vendu ça. J'en ai même jamais eu en magasin.
4: Ah bah ça oui, parce que je vous ai dit que vos tapis de rongeurs sont défectueux.
23: Arrêtez, je sais quand même ce que je vends. Je vais quand même pas vous dire que je vous l'ai vendu si je vous ai pas vendu ce genre de produit quand même.
4: Oh bah tiens, comme par hasard.
23: Bah quoi, comme par hasard? J'ai jamais vendu de tapis. Hein.
4: Alors, excusez-moi, mais alors il vient quand même de chez vous?
23: Bah non, il vient pas de chez moi. Moi, ça fait 20 ans que je suis ici, ça fait 20 ans que j'ai jamais vendu de tapis. Alors pourquoi voulez-vous que j'ai vendu votre tapis?
4: Je vais venir, je vous rapporte les morceaux de tapis. Allô?
23: N'importe quoi. Oui, vous avez dit que le tapis n'était pas confortable.
4: Allô?
23: Non, tout attendu comme connerie. Tout vu et tout attendu.
4: Non, mais je vous entends, hein?
23: Ouais, bah oui, bah justement.
4: Ah, je vous ai entendu complotifier avec votre collègue derrière, là.
23: Complotifier?
4: Ah oui?
23: En complotifier?
24: Oui.
23: Oh, mais monsieur, non, je suis pas folle, je sais bien qu'on n'a jamais vendu de trucs pour des souris, voyons.
4: Je comprends surtout que vous vendez des faux tapis.
23: Mais monsieur, on n'a jamais vendu de tapis pour souris.
4: Aussi bien, vous avez essayé de me fourguer un tapis pour écureuil ou un tapis pour cochon d'Inde.
23: Oh, monsieur, je vous en prie, hein.
4: C'est peut-être même un tapis de panda.
23: On vend pas de tapis.
4: Que vous n'aimiez pas les animaux, d'accord, mais enfin, c'est pas une raison.
23: Je vous ai jamais dit que j'aimais pas les animaux, vous êtes malade. On n'a jamais vendu de tapis, quoi que ce soit. Non, mais dites donc, je sais quand même ce que je fais, hein.
4: Oui, oui, oui. Pas à moi, s'il vous plaît.
23: Ouais, bah, pas moi non plus, vous foutez du monde, c'est pas possible.
5: possible, monsieur.
4: Oh, bah tiens, alors c'est rien, mais on crée plus que ça.
5: Qu'est-ce que vous voulez que j'y fasse à vos souris? Mettez un autre tapis, qu'est-ce que vous voulez que j'y fasse, moi?
4: Ah, donc vous avez des tapis?
5: Bah, sûrement pas que j'ai juste des tapis de souris, attendez.
4: Écoutez, passez-moi votre responsabiliste, je vais voir avec lui.
6: Oui, bonjour.
4: Bonjour madame, voilà, comme j'expliquais à vos employés.
6: Bon, attendez monsieur, on va résoudre le problème très vite. Commencez par le début, allez chercher votre facture.
4: Comment?
6: Allez chercher votre facture.
4: Et le petit mot magique?
6: Pardon?
4: Et le petit mot magique?
6: Non mais attendez monsieur, oh.
4: Bah quoi?
6: Allez chercher votre facture.
4: Ah bah attendez, j'ai pas eu le petit mot magique.
6: Ah, merci.
4: Alors bien essayé, mais c'est pas celui-là.
6: Au revoir.
4: Non plus.
6: Bon attendez monsieur, là vous êtes en train de faire perdre du temps à tout le monde. Hein.
4: C'est pas celui-là non plus.
9: Mais... 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
25: Allô, c'est le cabinet vétérinaire.
26: Oui, bonjour madame.
25: Bonjour madame, je vous appelle parce que mon mari a bouffé ma chatte.
26: Qui c'est qui a mangé votre chatte?
25: Mon mari.
26: Comment ça a mangé votre chatte?
25: Il l'a mangée cette nuit. J'ai rien pu faire, j'étais pas d'accord, mais j'ai pas pu l'empêcher.
26: Il a mangé votre chatte?
25: Oui.
26: Et comment il a mangé?
25: Goulûment, sans l'ombre d'un remords.
26: Il reste des morceaux?
25: Oh, il reste pas grand chose, il reste juste une touffe de poils, quoi.
26: Qu'est-ce qu'il a pris à votre mari de manger votre chatte?
25: C'est pas la première fois, hein.
26: C'est pas la première fois?
25: Non.
26: Allô, oui?
25: Allô?
26: Oui, bonjour.
25: Allô?
26: Oui, bonjour madame. Oui,
25: bonjour madame, vous êtes le vétérinaire?
26: Oui.
25: Mon mari a bouffé ma chatte.
26: Mais il n'est pas bien, votre mari?
25: Mais voilà, c'est pour ça. Il l'a mangé hier soir.
26: Il est suivi, votre mari, par un médecin?
25: Derrière le bill, actuellement? Non, il n'y a personne. Hein.
26: Ah non, mais votre mari, il y a d'habitude, il y a un médecin qui le soigne, ou pas?
25: Non.
26: Non, il faudrait peut-être qu'il y ait un médecin qui le soigne, parce que c'est pas normal. Hein.
25: Qu'est-ce que je peux faire?
26: Pour votre chat, vous avez un jardin, ou pas?
25: Oui.
26: Vous pouvez enterrer ce qui reste, si vous voulez.
25: La queue dépasse encore.
26: Mais qui dépasse d'où?
25: De la chatte.
26: Et le reste, il est...
25: Il l'a
26: avalé.
25: Oui, là, oui.
26: Bon, mais ce qui reste de la chatte, soit vous l'enterrez dans votre jardin, soit vous nous l'emmenez, on le fera incinérer.
25: Mais dites-moi, docteur.
26: Oui.
25: Si j'enterre ma chatte,
26: oui.
25: Elle va pas se faire bouffer par des vers de terre?
26: Un petit peu, si.
25: Mais ça va pas faire mal?
26: Absolument pas, puisqu'elle est morte, madame.
25: Ah non, elle est pas morte, hein?
26: Mais s'il reste que la queue?
25: Non, mais c'est la queue de mon mari qui dépasse.
26: La queue de votre mari dépasse de votre chatte?
25: Mais oui.
26: Vous êtes sûr que vous allez bien?
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6: Oui.
4: Oui, bonjour madame, je suis bien chez le photographe.
6: Monsieur, oui, bonjour.
4: Je suis passé à la mairie pour faire une carte d'identité.
6: Oui.
4: Et il me faut des photos officielles.
6: Oui.
4: Donc je voulais savoir si vous aviez ça.
6: Bah, bien sûr, oui.
4: Du coup, je vais envoyer mon beau-frère qui passera.
6: Ah, allez, c'est pour une pièce d'identité pour qui?
4: Pour moi.
6: Eh bah, ben, il faut que vous soyez là pour pouvoir prendre photo.
4: Bah, pourquoi?
6: Comment je fais pour... Putain, c'est une photo de vous qu'il faut.
4: Voilà, oui, c'est ça. Donc du coup, mon beau-frère peut passer vers 15h.
6: Attendez, non.
4: Martin, 15h, c'est pas possible pour le photographe.
6: Attendez, allô, vous m'entendez?
4: 16h, tu peux?
6: Attendez.
4: Est-ce que 16h, c'est possible?
6: Attendez, il faut une photo de votre tête à vous.
4: Ah oui, d'accord.
6: Ah, ça y est, vous l'avez.
4: En fait, il faut que tu viennes avec une photo de moi.
6: Non, mais non, c'est pas bon. Vous comprenez rien à ce que je vous raconte, là.
4: Ah bah, ça va être ma faute.
6: C'est mon métier, écoutez.
4: Excusez-moi, vous êtes vraiment le photographe?
6: Mais oui, je suis
4: le
6: photographe.
4: Non, mais j'ai l'impression que le patron est sorti, on tente sa chance. Allô?
27: Oui.
4: Ah, bonjour madame, comme j'expliquais...
27: Mais non, mais c'est vous qui devez être sur les photos, monsieur.
4: C'est moi qui devais être.
27: Mais oui, bien sûr. Vous devez être sur la photo, donc...
4: Non,
27: vous...
4: mais j'ai bien compris que je devais être sur la photo.
27: Oui.
4: Mais si vous prenez en photo la photo que moi je donne à mon beau-frère...
27: Ça, c'est pas possible.
4: Si c'est une question d'argent...
27: C'est pas une question d'argent, monsieur.
4: Bon, est-ce que je peux avoir le photographe, peut-être? Il sera au courant.
28: Oui, monsieur.
4: Oui, bonjour, monsieur.
28: Oui, non, mais monsieur, vous comprenez pas. Il faut que je vous prenne en photo, monsieur.
4: Là, c'est pas possible, avec mon smartphone. Je peux me reculer comme ça?
28: Non, mais monsieur, je peux pas vous prendre en photo par téléphone.
4: C'est bon, je vous dis top.
28: Monsieur.
4: Top.
28: Monsieur.
4: Elle est bonne ou pas?
28: Non, monsieur, il faut que vous passiez au
4: magasin. On va la refaire, c'est pas grave. Top. J'ai dit top, hein?
28: Oui, monsieur.
4: Top.
28: Monsieur.
4: Top photo.
28: Allô, monsieur, rapprochez-vous du téléphone.
4: Allô?
28: Oui.
4: Vous avez pu la prendre ou pas?
28: Non, monsieur.
4: Ça va être bon, là, peut-être, non?
28: Mais...
4: Top.
28: Monsieur.
4: Top photo, je suis prêt, top.
28: Il comprend pas.
4: Monsieur.
28: Attendez.
4: Ouais.
29: Allô?
4: Oui. Ah,
29: mais
4: c'est un autre...
29: Ah, mais on n'est pas par... Non, ça se fait un studio, monsieur.
4: Bah, alors, pourquoi elle essaie de me prendre par téléphone, là?
29: Mais jamais elle vous a dit qu'elle vous prenait par téléphone, monsieur.
4: Bah, enfin, excusez-moi, mais là, j'arrête pas de dire
29: monsieur,
4: top.
29: J'étais à côté d'elle, ne me dites pas n'importe quoi.
4: Excusez-moi, vous pouvez peut-être me repasser la photographe, parce qu'apparemment...
29: Écoutez, vas-y.
7: Oui, allô.
4: Oui.
7: Et jeune homme, qu'est-ce que vous voulez faire? Mais qui vous êtes, vous?
4: Alors, bah, c'est ce que j'ai expliqué à votre collègue, en fait. Peut-être qu'elle peut me prendre en photo avec mon smartphone.
7: Mais vous êtes où, monsieur, pour vous prendre en photo?
4: Bah, je suis chez moi, là.
7: Eh oui, on va pas venir chez vous prendre en photo, non?
4: Mais non, mais par le téléphone, là.
7: Mais vous êtes fou. Comment voulez-vous qu'on vous prenne en photo si vous n'êtes pas devant?
4: Alors, là, là, c'est bon ou pas?
7: Il est vrai que celui-là.
4: Stop!
7: Il dit stop, il va répondre. Mais allô, allô, allô, sec sur sec ici, à l'aéroport de Toulouse, contrôle. Non mais allô, on prend des photos par téléphone, bien sûr. Et vous venez de quelle planète? Vous avez fumé un peu, non?
4: Comment?
7: Vous avez fumé un peu le joint, vous avez dû fumer. Vous avez pris des substances illicites, non? Et elle était bonne ou quoi? Parce que là, vous êtes pas bien, hein?
4: Comment ça, je suis pas bien?
7: Non, vous êtes pas bien, non? Mais ça va pas, non? Vous voulez que je vous prenne une photo? Vous êtes en face de moi, là?
4: Du coup, je dis à mon beau-frère de passer.
7: Et vous êtes complètement dérangé, vous? Comment, comment ça se passe?
4: Dans ce cas, vous me faites un sourire, je vous prends en photo?
7: Oui, oui, allez-y, allez, je vais sourire, vous me prenez en photo, allez. Je dis à ma collègue, elle peut faire cheese elle aussi, vous nous prenez ensemble? Viens ici. C'est une belle blonde à forte poitrine, allez.
4: Dites-moi, cheese?
7: Voilà, on dit cheese, tout est dans le temps. Cheese. Ça y est, vous nous avez pris là? Ça va?
4: Essayez en disant, on est très contente d'être sur Rire et Chanson.
7: Ah, puis c'est Rire et Chanson.
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11: Mairie de Loivoulès, bonjour.
25: Allô, c'est le commissariat.
11: Non, c'est la mairie.
25: Oh mon Dieu, j'ai fait une erreur, madame. Mais vous pouvez peut-être m'aider.
11: Oui.
25: Madame Lamolle, à l'appareil, rue du Rhin, j'habite là.
11: Oui.
25: Parce que j'ai fait un pas en arrière dans l'escalier parce que j'avais fait tomber quelque chose de mon sac. Et en reculant, je me suis assis en tombant sur le facteur, le monsieur de petite taille, là, vous savez.
11: Je connais pas.
25: Vous connaissez pas le facteur? Attendez, parce que il est coincé. Je suis assis sur lui, puis il est coincé. Et attendez, je vais essayer d'approcher le téléphone de sa bouche, parce que... Attendez.
11: Mais il est coincé où?
12: Allô?
11: Oui.
12: Allô?
11: Bonjour.
12: Oui, bonjour, Gaspilla, l'appareil. Vous m'entendez, là?
11: Oui, oui, oui.
12: La dame, elle est quand même âgée, et elle est assise sur moi, là, sur mon nez. Et je suis coincé avec mon nez, qui est donc mal placé, quoi, on va dire, hein, sous la robe de madame.
11: Et vous êtes coincé, vous ne pouvez pas vous relever?
12: Ah, bah, j'ai mon nez qui est coincé dans le postérieur de madame, avec tout le respect que je lui dois, mais là, je sais pas quoi faire, hein.
11: Ah mince, c'est où? Vous êtes où?
12: Ah ben là, c'est son postérieur, quoi, dans l'arrêt des fesses, quoi.
11: Non, mais je veux dire où? C'est à quelle adresse?
12: Eh ben, c'est rue du Rhin.
11: Mais quel numéro?
12: Ah, au 33.
11: 33, oh, rue du Rhin.
12: Elle a des flatulences, en plus.
11: Aïe, aïe, aïe. Écoutez, j'appelle tout de suite les pompiers, que quelqu'un vienne très, très vite.
12: Oh, oh non, non, n'appelez pas les pompiers, parce que c'est embarrassant pour moi, hein. C'est
11: mais
12: pas les
11: nous, on peut pas envoyer quelqu'un d'autre. Qui c'est que vous voulez que j'envoie?
12: Non, mais si vous pouvez me dire comment je peux faire pour sortir de là, parce que la dame, comme je vous ai dit, avec la chaleur, là, j'ai rien contre les dames, hein.
11: Non,
12: mais avec la chaleur, ça cocotte, hein, quand même, là-dedans, hein.
11: Mais écoutez, quelqu'un doit venir vous dégager.
12: Je peux vous passer la dame, vous pouvez lui demander si elle peut contrôler un peu ses flatulences, si c'est possible, hein, parce
11: mais ça, moi, je peux pas le lui dire, vous vous rendez compte?
12: Ben si, vous pouvez lui dire. Attendez, je vous la passe, hein.
11: Il veut que moi je lui dise à la dame qu'elle contrôle ses
25: flammes. Allô?
11: Oui.
25: Oui.
11: Écoutez, j'appelle tout de suite les pompiers, on vient vous dégager, hein.
25: N'appelez pas les pompiers parce que je veux pas qu'on me voie comme ça, j'ai certain âge, hein.
11: Elle veut pas qu'on la voie comme ça. Mais qu'est-ce que vous voulez qu'on fasse alors?
25: Attendez, je vous passe le facteur.
11: Mais c'est...
12: Allô?
11: Oui.
12: Oh non, hein, non, il faut lui dire quand même parce que c'est insupportable, hein.
11: Mais monsieur.
12: Oh, attendez! Attendez. Levez-vous, madame, comme ça. Attendez, elle se lève un peu. Ça y est, j'arrive. Attendez. Oh, ça y est. Vous m'entendez?
11: Oui.
12: Il est sorti. Je vous le passe. Allô?
11: C'est bon, vous êtes dégagé?
12: Oh oui, vous savez pas d'où je sors, là. Oh là. Attendez, j'ai un truc sur le nez. Qu'est-ce que c'est que ça? Oh, ben, un supposé. J'ai un suppositoire sur le nez?
11: Non.
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13: Trésorerie de... Bonjour.
14: Oui?
4: Oui, bonjour, monsieur. C'est bien les impôts?
14: Oui, c'est Trésor Public, oui.
4: Je vous appelle parce que j'ai reçu une taxe d'habitation.
14: Oui.
4: Et alors, vous vous êtes gouré?
14: Expliquez.
4: J'ai pas reçu la somme correspondante.
14: Votre nom, s'il vous plaît.
4: Martin.
14: Et le prénom?
4: Martin.
14: J'ai pas de Martin.
4: Parce que normalement, vous devez me payer ce qui est écrit en bas de la feuille.
14: Je ne sais pas, je vois pas la feuille, donc je peux pas vous dire.
4: Attendez, je l'ai là.
14: Oui, mais moi, je peux pas la consulter si vous voulez.
4: Là, vous la voyez ou pas?
14: Non, du tout.
4: Attends, elle est là.
14: Mais j'ai pas de visiophone, monsieur.
4: Et si je recule là, vous la voyez?
14: Attendez, monsieur, je n'ai pas de visiophone.
0: Voilà, alors, écoutez, je me mets sur une jambe et je tends le bras opposé pour vous montrer la feuille.
14: Non, non, mais monsieur, je suis désolée, nous n'avons pas de visiophone.
0: Alors, si je fais une pirouette, hop, et je vous montre la feuille.
14: Est-ce que vous m'entendez, monsieur?
0: Moi, je me couche par terre, voilà.
14: Est-ce que vous m'entendez, monsieur?
0: Et là, je tiens la feuille.
14: Je n'ai pas de visiophone, monsieur.
0: Et si je fais le poirier et je pose la feuille sur les pieds, là, vous la voyez?
14: Allô?
0: Ah!
14: Allô?
0: Oui, c'est bon, vous avez pu noter?
14: Je n'ai pas de visiophone, monsieur. Bah, vous pouvez pas nous scanner la feuille?
0: Ah bah attendez, je la scanne. Voilà, vous avez reçu?
14: Ça ne passe pas, monsieur.
0: Vous n'avez pas de téléphone scanner?
14: Non.
0: Attendez, alors je refais un envoi. Hop, envoyé.
14: Monsieur, je vais vous donner une adresse mail. Nous ne disposons non plus de téléphone scanner.
0: Alors, je vous écoute.
14: 062.
0: Z-E.
14: Non, 0.
0: Bah oui, 0.
14: En chiffre, monsieur.
0: Oui, je connais le chiffre 0. Je sais comment ça s'écrit.
14: Bon, écoutez, je vous mets en relation avec mon responsable.
0: Ah bah, s'il vous plaît.
13: Nous nous efforçons d'écourter agréablement votre attente.
15: Allô?
0: Oui, bonjour madame.
15: Oui, bonjour. Madame.
0: Comme j'expliquais à votre collègue, moi j'ai reçu le papier taxe d'habitation.
15: Oui.
0: Mais j'ai pas reçu l'argent qui va avec.
15: Il n'y a pas d'argent qui vient avec une taxe d'habitation.
0: Donc quand est-ce que vous pouvez me faire ce versement? Parce que moi je compte un peu dessus du coup.
15: Quel versement? Ben vous rêvez quand même. Vous recevez une taxe d'habitation, ce serait à nous de vous payer votre taxe d'habitation.
0: Non mais alors après, si vous avez des problèmes de trésorerie en ce moment, on peut.
15: C'est pas qu'on ait un problème de trésorerie, une taxe d'habitation est un impôt.
0: Non mais moi je vous fais un échéancier, je vous fais un truc. Vous avez combien sur vous là?
15: J'ai rien à vous dire déjà.
0: À la limite, on peut s'arranger avec deux, trois petits bifetons pour commencer.
15: Bah bien sûr, une taxe d'habitation est à payer par le contribuable, c'est pas nouveau. À mon avis, vous débarquez, hein. Vous venez d'une autre planète. Hein.
0: Quelle mauvaise foi.
15: Non, je suis pas de mauvaise foi. Quand vous avez une facture de téléphone, vous demandez à France Télécom de vous la rembourser?
0: Bien sûr, oui.
15: Bah vous rêvez, non, mais on marche sur la tête, là. Hein.
0: Ah, parce que vous payez votre téléphone, peut-être?
15: Bah oui, je paye mon téléphone.
0: Oui, mais vous payez pas vos taxes.
15: Bah, mais vous dites n'importe quoi. Bah bien sûr que je paye pas ma taxe d'habitation.
0: Non, mais ça c'est normal, vu que vous faites partie de la maison.
15: Non, mais vous dites vraiment n'importe quoi.
0: Ah non, c'est vous.
15: Non, non.
0: Si.
15: Non, non.
0: Si.
15: Non, non, non, non.
0: Oh, si.
15: Non, non, c'est vous qui dites n'importe quoi.
0: Ah bah alors ça, excusez-moi, mais vous d'abord.
15: Non, pas moi.
0: Bah si.
15: Non, mais c'est comique, hein, ce que vous dites. Hein.
0: Ah bah merci.
15: Non, mais vous foutez vraiment de nous?
0: Mais absolument.
15: De toute façon, vous devrez la payer.
0: Ah bah non, bah dans ce cas, je préfère qu'on l'annule. Bah
15: certainement, comme si on va annuler votre taxe. J'ai pas que ça à faire, je vais raccrocher.
0: Moi, je vais raccrocher en prums.
15: Ouais, moi aussi.
0: Ah non, c'est moi.
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18: Allô?
19: Alors, je vous rappelle, chers auditeurs, que nous appelons deux personnes. Actuellement, nous sommes en train d'appeler Monsieur Villadard, Jean, ainsi que Monsieur Villosset, Célestin, à Le P. Alors, attention. Pour le moment, les deux téléphones sonnent dans le vide. Apparemment, il n'y a personne.
18: Mais si.
19: Vous connaissez bien la règle du jeu?
18: Oui, mais moi, je suis là, je vous entends.
19: Dès que le téléphone sera décroché, c'est le premier de ces deux auditeurs qui dira « mort aux vaches » deux fois, qui aura gagné. Pour le moment, le téléphone sonne chez M. Villadard. Apparemment, ça ne répond pas.
18: Mais si, je suis à l'écoute.
19: Chez Villosset, ce qu'il y a du nouveau?
18: Oh, ben ça ne va pas, votre histoire. Moi, je suis à l'écoute, enfin.
19: On attend toujours que ça sonne.
18: Oh.
19: Dès que nous entendons « mort aux vaches ».
18: Ben, je vous dis « mort aux vaches », moi.
19: Pour le moment.
18: Ah ben non. Coule pas, j'ai décroché, moi, j'entends, alors. Je sais que ça.
19: Toujours rien, régie?
18: Mort aux vaches.
19: Encore 40 secondes.
18: Mais moi, je vous dis « mort aux vaches », hein. Moi, ça, c'est qu'ils ne m'entendent pas, je ne comprends pas, là. Chose qui coule pas.
19: Il y avait quand même un tracteur à gagner.
18: Oui.
19: Et nous n'entendons toujours pas.
18: Oh, mort aux vaches.
19: Attendez, nous entendons quelque chose.
18: Oui, mort aux vaches.
20: Allô?
18: Oui?
19: Ah, nous entendons quelqu'un, il y a quelqu'un. Monsieur Villosset? Oh,
18: non, c'est Villalard.
20: Oui, c'est Monsieur Villosset.
18: Oh non, c'est pas Villosset, c'est Villalard.
19: Oui, bonjour, monsieur.
18: Vous êtes donc
19: en direct sur Radio 104.7?
18: Il y a 10 fois que je réponds, quand même.
19: Alors, est-ce que vous connaissez le mot de passe?
20: Et quel mot de passe?
18: Ah ah, mort aux vaches. Moi je le sais.
19: Eh bien attention, monsieur Villosset, vous avez écouté l'émission. C'est dommage, ça sonne toujours chez Villalard, mais il n'y a personne qui répond.
18: Mais si je réponds! Oh!
20: Et c'est le mot de passe d'hier ou le mot de passe d'aujourd'hui?
18: Ah!
19: Ah ben c'est le mot de passe, vous devez le connaître.
18: Ben c'est mort aux vaches, voilà.
19: Qu'est-ce qu'on dit, monsieur Villosset, comme insulte aux policiers?
18: Oh, non, c'est pas vrai, ça.
20: On dit qu'ils ont des cornes, ou je ne sais pas.
19: Non, pas du tout. Et ça sonne toujours chez Villalard.
18: Ouais, je réponds. Mort aux vaches.
20: CRSSS
18: Oh là là là là là là là.
19: Pas du tout, ça n'est pas ça du tout, et c'est dommage que ça ne réponde pas.
18: Mais si ça répond, Villala répond. Moron vache, moron vache. Tout de même, qu'est-ce qui se passe, Jean? Le téléphone n'est pas bien ou quoi?
19: Monsieur Villacet, dernière réponse.
18: Oh non,
20: je ne sais pas, moi, moron vache.
19: Qu'est-ce que vous avez dit, là?
18: Oui, il m'a entendu, c'est tout. Non.
20: Morovas.
18: Ben voilà, il m'a entendu.
19: Est-ce que vous êtes certain de votre réponse?
18: Moi? Monsieur Villalard, ah oui.
19: Est-ce que vous en êtes sûr?
18: Oui, ben absolument.
20: Oui. Ah oui, j'en suis certain.
18: Et moi, je ne le dis plus puisqu'il m'a qu'on entendu.
19: Attention.
18: Je comprends pas, moi, parce que c'est moi qui ai dit la première.
20: Morovas.
19: Vous avez gagné.
18: C'est moi qui ai dit la première réponse, hein, ce n'est pas juste. C'est pour ça que le monsieur vous a répondu, c'est parce qu'il m'a entendu.
19: Monsieur Villacet.
18: C'est moi qui ai dit la première.
19: Alors donc, monsieur Villacet a gagné un tracteur?
18: Je suis pas contente.
19: Et madame Villalard a gagné un pins?
18: Ah oui, mais non, je me fous pas mal du pins. Moi, je devais avoir gagné le tracteur, normalement. Hein.
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29: Allô?
0: Oui, bonjour madame.
29: Non, c'est monsieur l'appareil.
0: Je vous appelle parce que j'ai entendu vos infos que l'essence était pas chère en ce moment.
29: Oui.
0: Et du coup, ce serait pour mettre un plein de côté, mais je passerai, je pense, d'ici une semaine, peut-être une dizaine.
29: Ah oui, non, alors là, il n'y a aucune possibilité, monsieur.
0: Non, mais si vous mettez dans des bidons ou des trucs.
29: Non.
0: Non, mais ça reste entre nous,
29: oui. Non, les bidons, c'est strictement interdit.
0: Bah, dans des tonneaux?
29: Non, quel que soit le récipient.
0: Des jerrycans?
29: Monsieur, je pense que vous êtes en train de perdre votre temps et le mien en même temps, hein.
0: Ah bah alors, surtout le vôtre, excusez-moi, mais.
29: Pardon?
0: Moi, je vous dépose les bidons.
29: Non, on peut pas. Je viens de vous dire qu'on pouvait pas vous remplir de bidons.
0: Non, mais si je vous les apporte.
29: Non, mais même.
0: J'ai bien compris. En fait, vous voulez vous garder l'essence pour vous parce qu'elle est au prix bas et après vous la revendez au prix fort.
29: Mais voilà.
0: Ah bah, bel exemple pour la confrérie des pompeurs.
29: La confrérie des pompeurs, oui, bien sûr.
0: Bah, des serveurs d'essence, quoi, je sais pas.
29: Mais vous savez qu'on est mandaté. Donc, qu'on le vende 2 euros ou qu'on le vende 5 euros, pour nous, ça change rien.
0: Non, mais j'ai bien compris. Hop, vous le vendez 5 euros.
29: Non, vous avez rien compris à l'histoire. Vous connaissez rien au problème.
0: 5 moins 2, 3 euros.
29: Hop. Moi, j'ai des clients à m'occuper.
0: Combien vous me faites alors, du coup?
29: On vous fait rien du tout.
0: Vous pouvez me faire un prix si je vous prends 50 litres.
29: Oh, mais non, mais vous rigolez, monsieur.
0: Non, mais dans le sens où moi, je vous prends quand même 50 litres.
29: 50 litres, mais bien sûr, mais arrêtez. De toute façon, 50 litres pour nous, c'est dérisoire.
0: Bon, allez, donc, 60, c'est mon dernier prix.
29: Mais passez.
0: Je te prends 60 litres comme ça, direct d'un coup.
29: Non, mais on n'a pas gardé les vaches ensemble, monsieur.
0: Combien, ton dernier prix? Ton dernier prix pour 60 litres. Allô? Allô?
2: Oui, bonjour.
0: Oui, bonjour, madame.
2: Oui, bah, le prix d'essence est pas prévu chez nous, monsieur. Vous venez vous servir avec un bidon, point.
0: Je remplis le bidon et comme ça, vous pouvez me le mettre de côté.
2: Pourquoi voulez-vous que je vous le mette de côté, monsieur?
0: Bah, parce que comme ça, je pourrais l'avoir au prix d'aujourd'hui.
2: Ça n'existe pas, ça. On n'a pas le droit de stocker d'essence en dehors des cuves.
0: Bah, vous me mettez une cuve? Elles font combien, vos cuves? Une cuvette, une petite cuve de 50 litres?
2: Non, monsieur. Ça n'existe pas. Vous êtes qui, d'abord?
0: Alors, monsieur Martin.
2: Monsieur Martin, oui.
0: Voilà. Je vous laisse mon numéro, comme ça, vous me mettez le truc de côté, puis je peux passer.
2: Non, monsieur, c'est content, monsieur.
0: Bah, je serais très content de vous acheter de l'essence, c'est bien ce que vous
2: dites. L'argent, le gasoil ou l'essence se paye cash à la pompe et le jour même.
0: Oui, non, mais je vous le fais en liquide, c'est ça, vous?
2: Non, il n'y a pas de liquide.
0: Si vous voulez que je vous file du cash, il n'y a pas de souci. Hein,
2: monsieur, il n'y avait pas question. Il n'y a pas question de trafic ou quoi que ce soit.
0: Bah non,
2: vous me racontez.
0: Non, mais je veux dire, voilà, vous me filez
2: du cash. Non,
0: mais comme ça, ça arrange tout le monde, vous voyez ce que je veux dire?
2: Non, monsieur, vous me faites une grosse blague. Et je pense même à une émission sur ce que je vous écoute sur Rire et Chanson.
0: Oh merde.
2: Mais franchement, vous êtes coton le matin. Hein. J'entends le mec, je dis putain, le mec, il prendrait des baffes le coup de l'essence.
0: Vous mettez une petite cuve, vous mettez une cuvette de côté quand même.
2: Ah, je vais vous mettre une cuvette, j'ai même un conteneur en face et je vais vous le remplir, puis vous viendrez le changer l'année prochaine.
0: Ah, bah c'est super, merci.
29: Allô?
20: Allô?
29: Oui?
20: Bonjour, monsieur.
29: Bonjour.
20: Je vous appelle.
29: Oui.
20: C'est pour avoir un taxi pour ce soir à 20h30.
29: Ah non, je suis taxidermiste, moi.
20: Pour aller à Dole, s'il vous plaît. Deux personnes sans bagages.
29: Non, mais monsieur, je suis pas taxi, je suis taxidermiste.
20: Alors, non, on n'est que deux.
29: Non, mais je vous dis, je suis pas taxi, moi.
20: Ben écoutez, je ne sais pas, moi, 20h30, c'est possible?
29: Je ne suis pas taxi.
20: Oh, ben n'importe, hein, si c'est pas... Je ne sais pas, mais on n'a pas besoin. Non, on n'a pas besoin de voiture spéciale, hein, juste un taxi normal. Ah, on a été coupé.
29: Allô?
20: On a été coupé.
29: Non, monsieur.
20: Voilà.
29: Je vous dis que je ne suis pas taxi.
20: Vous m'entendez, monsieur taxi?
29: Oh, oui. Hey, vous m'avez compris, là?
20: Il ne marche pas votre téléphone.
29: Suis pas taxi, miracle de Dieu.
20: Comment?
29: Vous m'avez compris, tête de veau.
20: J'entends pas.
29: Il me fait pas chier, hein?
1: Oui, vous foutez de ma gueule, là.
25: Allô?
1: Hein?
25: Vous m'entendez?
1: Non, mais vous foutez de ma gueule, là.
25: J'entends pas bien.
1: Mais, sacré vieux fou, mais je fais pas partie des taxis, moi.
25: Monsieur?
1: Vous vous foutez de ma gueule? Je suis naturaliste.
25: Vous êtes le taxi?
1: Le naturaliste.
25: Vous êtes naturiste?
1: Je me rappelle pas, hein, parce que... Là, ça va mal finir, hein.
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5: Allô?
4: Bonjour monsieur, c'est bien la boucherie?
5: Oui.
4: Monsieur Martin à l'appareil, établissement Martin Sécurification.
5: Oui, dites-moi.
4: Je dois venir vous installer une clôture électrifiante.
5: Mais c'est où vous allez installer la clôture?
4: Devant le magasin, ça va permettre d'électrifier toute la façade.
5: Mais je comprends pas électrifier, mais c'est pourquoi électrifier alors?
4: Bah, c'est rapport au plan anti-loup.
5: Oh, le plan anti-loup? Ah bon?
4: Oui, c'est pour éviter qu'il attaque vos bêtes dans la boucherie.
5: Ah bah si les loups ils viennent derrière me manger la viande, oui c'est sûr.
4: Bah voilà, d'où l'intérêt d'encercler la boutique dans une barrière électrifiante.
5: On est dans une boucherie, les loups vont pas venir jusque là, c'est bon.
4: Oh, détrompez-vous, vous connaissez le proverbe, être filou comme un loup.
5: Eh bah qu'ils viennent, on va l'attendre.
4: Ah non mais là de toute façon il pourra plus rentrer. En revanche, est-ce que vous avez des clients qui rentrent ou qui sortent du magasin?
5: Bah il y a des clients qui rentrent et qui sortent, oui.
4: Ok, donc chaque fois qu'il y a un client qui rentre ou qui sort, il faudra aller couper le disjoncteur pour le laisser passer.
5: Non, bah non, mais on fait pas ça. Hein. Et là, je sais pas combien qui rentrent de clients, c'est pour qu'on appuie sur un bouton à tous les coups. Non.
4: C'est comme vous voulez, mais vu que la porte est électrifié, sinon les clients, à chaque fois, ils vont prendre des patates.
5: Ah bah oui, parce qu'ils prennent un coup de jus, les clients, c'est sûr, ils vont pas revenir, hein, ça, c'est sûr.
4: Eh oui, c'est pour ça qu'on va vous mettre une sonnette.
5: Une sonnette? Non, mais je veux pas de sonnette.
4: Mais si, comme ça, quand ça sonne, vous regardez d'abord si c'est un client ou si c'est le loup.
5: Bah, non, mais arrêtez donc de me dire des conneries. Si c'est un client ou un loup qui va sonner, sûrement.
4: Oui, eh bah si c'est le loup qui sonne, vous faites quoi?
5: Si c'est le loup, c'est sûr qu'on va pas l'ouvrir, n'importe quoi.
4: Voilà, très bien, vous avez compris.
5: Bah non, mais attendez.
4: Il peut sonner tant qu'il veut, il reste dehors.
5: Oui, on va. Allô?
4: Oui, bonjour monsieur.
5: C'est hors de question que vous venez poser une clôture, hein.
4: Pardon, mais vous serez quand même bien content de l'avoir le jour où le loup vient sonner à la porte.
5: Bah, je viens de vous tromper, chef. Là, je suis en pleine ville. Là, je suis devant une grande route. Où que c'est que ça circule?
4: Ah, bah, justement, chef. Plus que c'est un endroit où que c'est que ça circule, plus qu'il peut y avoir un loup qui se cache parmi les clients.
5: Vous allez pas mettre une clôture électrifiée en dessous le trottoir?
4: Non, non, on va pas la mettre en dessous le trottoir. On va la mettre directement en dessus de la vitrine et de la porte d'entrée.
5: Non, mais chef, c'est une boucherie. Vous savez ce que c'est qu'une boucherie?
4: Non, désolé, je peux pas tout savoir non plus. Mais enfin, on m'a dit qu'il y avait chez vous moutons, agneaux et veaux.
5: Ah oui, dans la boucherie, il y a du mouton, de l'agneau et du veau, mais...
4: Et voilà, d'où l'intérêt que je vienne électrifier.
5: Ah non, non, non, vous venez pas, chef, hein.
4: Ah mais si, chef, j'arrive.
5: Ouais, bah attendez, je vous passe mon patron.
4: Merci, chef.
9: Oui, madame. Allô?
4: Bonjour, madame. Donc, si j'ai bien suivi, vous êtes la patronne du chef.
9: Vous faites des clôtures autour du magasin, quand même, là. Je pensais à un truc qui correspond pas, monsieur.
4: Si, si, c'est ce que je disais, ça correspond au plan anti-loup.
9: Au plan anti-loup?
4: Oui, suite au dossier déposé pour protéger vos bêtes.
9: Non, mais c'est pas possible. Je suis le patron, j'ai rien déposé. Il y a personne de chez moi qui a déposé quelque chose.
4: Ah non, pas la peine, justement. Je l'ai déjà déposé pour vous.
9: Ah bah, déposez ce que vous déposez à ma place, vous. Je pense que ça va être compliqué, hein.
4: Au contraire, comme ça, on gagne du temps. J'ai plus qu'à venir électrifier.
9: Ah bah, passe, on arrive, je t'attends.
4: Super, eh bah, écoute.
9: Alors, monsieur.
4: Eh bah, bonjour, monsieur.
9: Monsieur, les moutons, les veaux, les porcs, les poulets, les dindes, tout ce que vous voulez, sont morts.
4: Comment ça, ils sont morts? Ah bah, je suis sûr que si vous aviez une sonnette, le loup serait pas...
9: Non, mais on est des coupes de boucherie. Vous êtes pas chez des éleveurs.
4: Ah bah si, votre collègue m'a justement dit que vous étiez éleveur de viande.
9: Alors, tu lui as dit, monsieur, qu'on était éleveur de viande?
4: Ah bah voilà, on est d'accord.
9: Vous parlez en face? Non, mon mari vous a dit...
4: Oui, ah bah je l'entends derrière. Passez-la moi, cette madame Marie.
9: Et vous savez, il y a une organisation qui aide beaucoup. C'est SOS Alcoolique Anonyme.
4: SOS Alcoolique Anonyme. Ah bah, je ne connaissais pas.
9: C'est un taré.
4: Attendez, je vais le noter.
9: C'est un taré, en fait, c'est un taré.
4: Alcoolique, vous l'écrivez comme ça se prononce, je suppose.
9: Il est taré.
4: Pardon, mais je suis toujours là et je vous entends.
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21: Allô?
22: Bonjour madame.
21: Bonjour monsieur.
22: Je suis bien à l'école de...
21: Oui.
22: Eh bien, vous êtes la directrice peut-être?
21: Non, non, non, je ne suis pas la directrice. Il n'y a pas d'école après-midi.
22: Ah, alors là, il y a un problème. C'est l'inspection d'académie. Nous sommes à la commission d'attribution des budgets pour l'école cette année.
21: Oui.
22: Je vous explique ce qui va se passer. Monsieur l'inspecteur qui attribue les budgets va donc décerner des enveloppes.
21: Oui.
22: On attribue de l'argent supplémentaire à chaque école.
21: Oui.
22: En disant à cet inspecteur qui vient de Paris que nous avons dans le département des écoles de sous-doués et de surdoués.
21: Mmh.
22: Donc il faut les encourager financièrement, quoi.
21: Hein. Oui.
22: Donc on va vous présenter comme étant un élève, si vous ne voyez pas d'inconvénient, de cette école. Et donc vous répondez comme vous pouvez. Et,
21: Je vais essayer de vous aider du mieux que je peux.
22: Voilà, on a dit que vous étiez une école de sous-doués.
21: Oui.
22: Hein. Il va vous prendre, essayer de rajeunir votre voix. Hein. Monsieur l'inspecteur, nous avons donc l'école de sous-doués. Et nous avons une élève que vous pouvez interroger. Hein. Merci. Allô?
21: Oui?
22: Bonjour.
21: Bonjour.
22: Comment t'appelles-tu?
21: Brigitte.
6: Ah, c'est un joli prénom.
7: Oui.
6: Quel âge as-tu?
7: 10 ans.
6: Bien. Tu es en quelle classe, Brigitte?
7: Je sais plus.
6: En maternelle.
7: En maternelle.
6: En maternelle?
7: Oui.
6: À 10 ans, tu es en maternelle, hein?
7: Oui.
6: C'est bien. Alors, peux-tu me dire qui était Charlemagne?
7: Je m'en rappelle plus.
6: Votre voix.
7: Je sais plus.
6: Charlemagne.
7: C'est celui qui a inventé l'école.
6: Tu es sûr?
7: Oui.
6: Oui, qui?
7: Oui, monsieur.
6: Inspecteur.
7: Oui, monsieur l'inspecteur.
6: L'académie.
7: De l'académie.
6: De Paris.
7: De Paris.
6: Bien, c'est bien, Brigitte. Tu es bonne en histoire, alors, hein?
7: Un peu.
6: Voilà, alors, et en sport, tu aimes bien le sport?
7: Un petit peu.
6: Votre voix.
7: Oui, un petit peu.
6: Voilà, alors, tu vas me faire une galipette avant. Pendant que je vais prendre mon dossier.
7: Oui.
10: Merci. Allô?
7: Oui.
10: Comment ça se passe?
7: Je suis un peu perdu quand même. Hein?
10: Non, ça se passe bien, ça se passe bien. Vous saviez qui était Charlemagne, de toute façon.
7: Oui. Mais quand même, c'est pas évident hein, de...
10: Il revient, là. Qu'est-ce qu'il vous a demandé?
7: De faire une galipette en avant.
10: Vous pouvez la faire ou pas?
7: Oui, mais de toute façon, il verra rien.
10: Si, justement, il a une sacrée oreille et tout à l'heure, il y a des élèves qui ont essayé d'en faire une fosse à Pernon, il a trouvé. Vous pouvez la faire ou pas?
7: Oh non, je pourrais pas la faire, hein. Je vais me casser la figure. Hein.
10: Est-ce que vous pouvez au moins essayer?
7: Vous me demandez beaucoup de choses, là.
10: C'est pour votre école, hein.
7: Enfin, je vais essayer, mais... Merci.
6: Allô?
7: Oui?
6: Brigitte?
7: Oui?
6: Bon, alors, tu es prête pour la galipette en avant?
7: Oui.
6: Alors? Dans quelle position es-tu?
7: Eh ben, je me suis mis à quatre pattes.
10: Votre voix.
7: Je me suis mis à quatre pattes.
6: Bien. Alors vas-y, Brigitte. Et tu me décris ce que tu fais, hein?
7: Je mets ma tête par terre, en avant. Et puis... Mais j'arrive pas avec le téléphone.
6: Comment?
7: J'arrive pas.
10: Faites un effort.
7: Je peux pas.
10: Qu'est-ce qui passe pas?
7: Oh, écoutez, je peux pas, hein. Je peux plus continuer.
10: Allez doucement. Dites que vous l'avez faite.
7: Ça y est. Je l'ai faite.
6: Oh, la menteuse. T'as pas réussi, hein?
7: J'ai mal à ma tête.
6: Comment?
7: J'ai fait mal à ma tête.
6: J'entends pas bien.
7: J'ai fait mal à ma tête.
6: Bon, alors arrête là. Effectivement, c'est une école de sous-doués. Hein? Bien, alors on arrête le sport. Brigitte, tu vas me donner une récitation.
7: Je sais pas.
10: Vous n'avez qu'à chanter. Chantez ce que vous pouvez.

0: Bien. Alors, Brigitte, ben, je crois que je vais donner une enveloppe à ton école. Qu'est-ce qu'on dit?
1: Merci, monsieur l'inspecteur de l'Académie de Paris.
0: Ah, mais moi, je ne suis pas inspecteur d'Académie, moi. Hein? Je fais des canulars téléphoniques sur la radio.
1: C'est pas vrai.
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3: Allô?
4: Bonjour monsieur, je suis bien chez le glacier.
3: Oui.
4: À Marseille.
3: Oui.
4: C'est pour vous signaler un problème sur une de vos glaces.
3: Oui.
4: Le temps que je rentre chez moi, bah, elle était toute fondue.
3: Après, il faut la mettre au congélateur direct.
4: Bah, moi, j'ai pris le train jusqu'à Paris. Il y en a 3h20 à peu près.
3: Ah non, jamais de l'avion. On peut pas garder une glace 3h20 dans une boîte isotherme.
4: Ah oui, donc il y a un défaut de fabricage, c'est ça?
3: C'est pas un défaut de fabricage. En fait, c'est une boîte isotherme.
4: Ce qui est, c'est qu'en plus, j'ai ouvert la boîte régulièrement pour aérer, vous voyez, pour être sûr que ça évite que ça se réchauffe trop, vous voyez. Donc,
3: ah non, mais pas du tout. Mais attendez. On aère pas un congélateur. Vous ouvrez la porte de votre congélateur pour aérer votre congélateur?
4: Bah, quand je suis à la maison, oui.
3: Écoutez, c'est un peu du grand n'importe quoi. On peut pas partir à Paris avec une glace dans une boîte isotherme.
4: Donc du coup, si vous me la renvoyez, ça veut dire...
3: Bon, écoutez, de toute façon, on peut pas renvoyer une glace sur Paris. Arrêtez de dire n'importe quoi. Vous avez vu jouer qu'on envoyait des glaces comme ça. Vous verrez avec le responsable.
4: Ah bah, je reste en ligne.
3: D'accord. Ben c'est moi la responsable, je suis la responsable. Monsieur.
4: Bonjour monsieur.
3: N'importe quelle glace que vous allez acheter en supermarché, monsieur, si vous la transportez 4 heures, elle va fondre. Hein.
4: Dans ce cas, qu'est-ce qui me dit que la glace n'était pas déjà fondue?
3: Non, mais vous comprenez pas du tout, monsieur. Si le client, il fait n'importe quoi avec le produit, moi ça je peux pas.
4: Ah bah, voilà. Ça c'est moi qui fais n'importe quoi parce qu'on m'a mis de la glace fondue.
3: Mais on vous a pas mis de la glace fondue, monsieur.
4: Donc du coup, je vous donne mon adresse.
3: Mais je sais pas si vous réfléchissez pas. Si je vous envoie un bac de glace, il va fondre pareil, monsieur.
4: Non mais si vous me renvoyez de la glace fondue, forcément ça va pas.
3: Et monsieur, mais même si je vous renvoie pas de la glace fondue, monsieur, même si je vous renvoie un bac de glace.
4: Non mais vous le mettez dans une boîte.
3: Mais réfléchissez, monsieur. Non, mais attends.
5: Oui, bonjour, je suis le mari, là, le responsable, le directeur de la boutique.
4: Oui, voilà, comme votre subordonné, là, me disait qu'il y avait apparemment parfois des ventes de glace fondue.
5: Mais jamais elle a dit ça, mais vous dites n'importe quoi, monsieur. Écoutez, vous connaissez des gens autour de vous. Hein, dites-leur que vous avez pris des glaces pendant 4 heures, et vous verrez leur réaction.
4: Ah ben, moi j'ai mon beau-frère qui me soutient totalement.
5: Ah, il vous soutient. Il vous dit que la glace tient pendant 4 heures.
4: Oui.
5: Bon, ben, écoutez.
4: Je vous le passe, il est à côté.
5: Très bien. Passez-moi-le, oui.
4: Ah ben, je vous le passe.
5: Voilà.
4: Martin.
5: Il passe mon beau-frère qui apparemment est du même avis, donc on va arriver.
4: Oui, allô?
5: Oui, bonjour monsieur, je suis le responsable de la boutique.
4: Donc vous avez vendu de la glace fondue
5: On a vendu de la glace qui était totalement en état, sauf que la personne l'a transportée pendant 4 heures.
4: Ah bah nous, à voilà. Paris, la glace, elle tient 4 heures. Hein.
5: 4 heures.
4: Voilà.
5: C'est comme quelqu'un qui prend un café pendant 4 heures et qui nous dit que le café est froid.
4: Vous me dites en fait que s'il avait pris de la glace au café, ça aurait tenu.
5: Mais non, pas de la glace au café. Je dis un café dans un café, dans une tasse.
4: Il fallait prendre de la glace au café.
5: Non.
4: Allô?
1: Mais monsieur, toute personne ne sait qu'une glace aux 4 heures ne tient pas.
4: Ah ah! Donc vous reconnaissez? Moi, vous demandez de la glace qui fond.
1: Non, mais vous me parlez de la glace qui fond.
4: Madame?
1: Vous comprenez pas, je crois.
4: Ah ben, sinon, c'est vous qui me dites que vos glaces, elles fondent.
1: Vous me dites que vos glaces, elles fondent.
4: Non, mais si vous me remboursez en liquide.
1: Et j'en fais quoi du liquide?
4: Vous le mettez au congélateur et ça fait une glace.
1: Je savais que c'était une blague. 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Allô?
0: Oui, bonjour madame.
6: Bonjour monsieur.
0: C'est l'école scolaire?
6: Oui, Notre-Dame.
0: Ah oui, c'est ça. Dites-moi, monsieur Lamolle à l'appareil, je vous appelle pour présenter mes excuses pour ce qui s'est passé hier à la sortie de l'école, là, sur le trottoir.
6: Ah, je suis pas au courant, moi, désolée.
0: On vous a pas dit?
6: Non.
0: Ah, je suis venu... Comme je viens de temps en temps à sortir des écoles pour sortir mon sgeg.
6: Oui.
0: Et malheureusement, en exhibant mon sgeg, il y a mon pantalon qui a craqué. Et il y avait des nounous qui étaient devant, vous savez, comme tous les soirs.
6: Oui.
0: Et elles ont vu, je pense, mon postérieur, comme mon pantalon a craqué, quoi. Et je tenais à présenter mes excuses aux personnes de l'établissement parce que franchement, j'y suis pour rien.
6: D'accord, ben je le ferai.
0: Hein? Si ça vous dérange pas, c'est pas la première fois que je viens exhiber mon sgeg à la sortie de l'école. C'est pas ça, c'est juste mon pantalon qui a craqué, voilà.
6: D'accord.
0: Demain soir, est-ce que je peux quand même venir représenter mon sgeg, si ça vous dérange pas, sans faire craquer mon pantalon, hein? J'aurais fait une retouche demain.
6: Ben, je pense que ça va être délicat, hein.
0: Pourquoi?
6: Ben, c'est quand même une école.
0: Oui. Non, mais mon pantalon, il va être refait, il va être cousu.
6: Oui, mais si votre pantalon est recousu, d'accord, mais votre sgeg, vous allez le sortir quand même.
0: Bah, évidemment.
6: Donc, il va y avoir le problème.
0: Pourquoi? Il n'y en a jamais eu.
6: Bah.
0: Les nounous, elles adorent, hein.
6: Ah, vous croyez?
0: Je viens vous le montrer, et puis vous jugerez sur place et vous me direz si je peux revenir.
6: Non, c'est pas la peine.
0: Bah, pourquoi?
6: Bah, parce que moi, j'ai autre chose à faire que de regarder les sgegs des hommes.
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8: Oui, bonjour.
7: bonjour.
4: Bonjour monsieur, je suis bien chez le serruriste.
7: Non, dit serrurier monsieur.
4: Vous êtes sûr?
7: Ah, certaine.
4: Ce serait pour un ouvertisme de porte, s'il vous plaît.
7: Une ouverture de porte.
4: Ah, une ouverture.
7: Oui. Vous habitez où?
4: Non, c'est pas chez moi, ce serait chez mon beau-frère en fait. Ce serait pour me faire ouvrir la porte de chez mon beau-frère.
7: Votre beau-frère, qu'est-ce qu'il a? Il a perdu ses clés? Qu'est-ce qui se passe?
4: Non, lui, il est en vacances en ce moment.
7: D'accord.
4: Moi, j'aurais besoin de récupérer quelques trucs chez lui et c'est pour ça qu'il faudrait m'ouvrir.
7: Ah non, mais moi, il faut que ce soit votre beau-frère qui me donne l'autorisation d'ouvrir sa maison.
4: Eh bien, il vous la donne. Je donne l'autorisation. Je sais pas si vous avez entendu.
7: Bah, c'est la même voix, monsieur, que vous venez de me faire, là.
4: Ah non, non, c'est mon beau-frère.
7: Non, mais
4: dit...
7: attendez, il faut arrêter, là. Il faut pas prendre les gens pour des singes, là. C'est vous qui venez de le dire.
4: Mais j'ai rien dit.
7: Bon, non. C'est votre voix qui a répété, monsieur. C'est quand même hors la loi, monsieur.
4: Bah, enfin, je rentre, j'en ai pour 5 minutes, je ressors, on referme, c'est fini, hein.
7: Attendez, alors, vous allez vouloir rentrer chez moi? Vous allez me demander d'ouvrir la maison de chez moi?
4: Excusez-moi.
7: Quoi?
4: Vous êtes mon beau-frère?
7: Non.
4: Ah, alors voilà.
7: Ridicule.
4: Voilà, je vous entends mal.
7: La loi ne nous autorise pas à ouvrir les portes.
4: Bon, et dans ce cas, est-ce que vous ouvrez les portes-fenêtres?
7: Non, mais vous moquez de moi?
4: Non, mais comme c'est un rez-de-chaussée qui donne...
7: Vous savez quoi? Vous n'êtes pas chez le serruriste, donc là, ça commence à m'énerver.
4: Excusez-moi, mais enfin, si vous refusez de faire votre métier... Là,
8: vous savez quoi? On va venir ouvrir...
4: Allô?
9: Oui, allô? Je suis le responsable. Alors, j'écoute depuis tout à l'heure. Vous savez ce qu'on va faire? Eh ben, on va venir ouvrir avec le commissariat.
4: Ah bah non, mais vous n'avez rien compris.
9: Si, si.
4: Mais non, faut que ça reste discret, justement, parce que si vous mettez les flics dans l'histoire...
9: Il n'y a pas de discrétion, moi.
4: Et dans ce cas, est-ce que je pourrais juste passer...
9: Et pourquoi vous voulez passer chez moi?
4: Parce que dans ce cas, je vous emprunte un passe-partout, un truc...
9: Mais vous voulez venir à mon bureau pour m'emprunter un outil pour ouvrir la porte?
4: Voilà.
9: Mais ça veut dire que je suis complice avec vous, monsieur.
4: Non, vous dites que vous n'avez pas fait gaffe.
9: Mais monsieur, pour ouvrir la porte, il nous faut un justificatif avec votre pièce d'identité, comme quoi vous êtes bien le propriétaire.
4: D'accord. Est-ce que je peux vous faire ça avec un autre nom que le mien?
9: Mais vous foutez le moi ou quoi?
4: Non, mais je demande ça parce que, histoire qu'on se mette d'accord, vous voyez.
9: Mais vous êtes né comme ça ou vous êtes devenu comme ça?
4: Comment?
9: Bah, bête.
4: Je dirais pas bête, je dirais débrouillard, vous voyez.
9: Non, bête, monsieur.
4: Bricoleur.
9: Non, pas bricoleur, bête, et puis vous savez quoi? Moi, je me déplacer là-bas pour ouvrir la porte, mais en présence du commissariat. Là, on va moins rigoler.
4: Bah oui, ça c'est sûr qu'on va moins rigoler s'il y a la police, parce que comment vous voulez que je sorte des affaires s'il y a la...
9: Mais vous n'avez pas à sortir des affaires d'une maison qui vous appartient pas, monsieur. Attendez, vous voyez pas les questions que vous me posez, là?
4: Non, mais je passe.
9: Vous venez dans mon magasin, je vous sors à couper en cul, moi.
4: Ah bah non.
9: Si.
4: Bah...

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3: Allons-y. Alors, je prends votre message.
4: Oui.
3: Alors, monsieur.
4: Comment ?
3: Vous êtes monsieur ?
4: Monsieur.
3: Oui, alors je note votre message, hein, allez-y. Hein.
4: Je ne pourrai pas joindre la directrice.
3: Ne pourra pas joindre la directrice. À quelle heure ?
4: Oh ben, toute la journée, hein.
3: Oui, alors, pourquoi ?
4: Ben, c'est-à-dire que moi, j'ai pas de relation avec elle.
3: Ben, heureusement.
4: Ça, je vous fais pas dire, madame.
3: Ben, si vous me le faites dire. Vous
4: ben
3: venez
4: oui.
3: de me faire dire à l'instant.
4: Oui, bien sûr, madame.
3: Alors, pourquoi vous me dites que vous me le faites pas dire si vous me le faites dire ?
4: Oui, mais...
3: Vous savez, monsieur, j'ai plus d'un tour dans mon sac et c'est pas une vieille guenon comme moi qu'on apprend à faire la grimace cette fois dans sa bouche, hein.
4: Ah, ça, je vous fais pas dire, ça, madame.
3: Comment ça ?
4: Comment ?
3: Comment ça, vous me le faites pas dire ? Moi, j'ai le droit de dire que je suis une vieille guenon, mais vous n'avez pas le droit de m'insulter, jeune homme. Quel âge avez-vous ?
4: Ah non, non, non, mais moi, je me permets pas de vous insulter, chère madame.
3: Ben, vous m'avez traité de vieille guenon à l'instant.
4: Ah non, non, non.
3: Ah mais si, vous m'avez dit, je vous le fais pas dire.
4: Oui, mais...
3: Ah mais tout le monde est témoin.
4: Vous ?
3: Oui.
4: Vous pourrez pas appeler demain, parce que là, aujourd'hui, l'établissement est fermé, là, chère madame.
3: Alors, vous avez de quoi noter mon message, hein ?
4: Mais je peux pas noter, moi, madame.
3: Voilà. Alors, madame Ledoux, Germaine...
4: Attendez.
3: Ah, vous voyez, quand on veut, on peut.
4: Oui, ça, je vous fais pas dire.
3: Mais si vous venez de me le faire dire...
4: Je me suis mal expliqué, excusez-moi.
3: Oh, mais je vous en prie. Bon, alors, voilà. Le message est le suivant.
4: Allez-y, je vous écoute.
3: Donc, avec quoi allez-vous le noter ?
4: Papier et un crayon.
3: Ah bon ? Bon, formidable. J'ai demandé à madame la directrice une petite pipe, hurra, donc du club du troisième âge, si elle voulait bien me sponsoriser pour le championnat du monde de vitesse des boîtes à savon pour cul de jatte.
4: De cul de Jacques ?
3: Cul de jatte, pas de Jacques.
4: D'accord.
3: Non, parce que Jacques, c'était mon époux quand même.
4: Oui.
3: C'est une grande douleur, monsieur.
4: Oui, je ne le fais pas dire.
3: Ben si, vous me le faites dire.
4: Oui, bien sûr, madame.
3: Pourquoi me l'avez-vous fait dire ?
4: Excusez-moi.
3: Je ne vous le fais pas dire. Bien écoutez, messieurs, je vous souhaite une bonne journée.
4: Merci, vous de même.
3: Et je vous le fais pas dire.
4: Au revoir, madame.
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5: Allô ?
6: Bonjour, monsieur, c'est bien le garage ?
5: Oui.
6: Monsieur Martin, à l'appareil, je vous avais appelé parce que j'avais un problème avec ma voiture.
5: Oui, dites-moi.
6: En fait, vous m'aviez dit de remettre de l'huile parce qu'elle faisait des bruits de moteur.
5: Oui, vous avez expliqué les symptômes du véhicule et on vous a dit de remettre de l'huile.
6: Voilà, ah bah vous vous souvenez de moi en plus.
5: Non, je me souviens pas.
6: Parce que suite à vos conseils, j'ai balancé une première couche d'huile sur mon moteur et ça s'est mis à fumer de partout.
5: Mais parce qu'il faut faire un change d'huile, il faut pas mettre l'huile au pif. L'huile, vous l'avez mis où ?
6: Bah sur le moteur.
5: Quel moteur ?
6: Le moteur de ma voiture parce que j'ai mis de l'huile moteur. Je sais pas si vous connaissez.
5: Oui, si, je sais ce que c'est l'huile moteur. C'est quoi comme huile que vous avez acheté ?
6: Moteur, je viens de vous le dire.
5: Non, mais il y a des marques d'huile. Il y a la C2, il y a la 0W30, il y a la...
6: Ah ouais, mais s'il faut aussi connaître les codes barres des bidons...
5: Non, mais c'est pas des codes barres, c'est des références d'huile.
6: Ouais, bah en tout cas, il fallait pas en mettre du tout de l'huile, parce que maintenant, merci, mais ma bagnole, elle démarre plus.
5: Mais on en sait rien qu'il fallait pas mettre d'huile ou pas mettre d'huile. Vous avez la plaque d'immatriculation ?
6: Ah non, j'ai pas de plaque sur ma voiture.
5: Vous avez appelé avec quel numéro ?
6: Bah le mien.
5: Alors donnez-moi le numéro.
6: Alors je l'ai pas non plus.
5: Non, mais du coup, je vais prendre vos coordonnées.
6: Ah, bah pas de chance. Décidément, parce que je n'ai pas de coordonnées non plus.
5: Ah, mais vous avez rien. Je vous demande la plaque, vous l'avez pas ?
6: Bah ouais.
5: Je vous demande le numéro de téléphone.
6: En revanche, si vous voulez, j'ai votre facture.
5: Quelle facture ?
6: Bah, mon beau-frère bosse à l'assurance, donc il m'a conseillé de vous faire une facture.
5: Mais il travaille chez qui comme assurance ? C'est quoi son nom ?
6: Il s'appelle Monsieur Martin, il travaille aux assurances Martin.
5: Monsieur Martin, et il s'appelle comment ?
6: Bah, Martin.
5: Et le prénom ?
6: Ah, pardon, le prénom c'est Martin aussi.
5: Quoi ? Monsieur Martin Martin ?
6: Voilà, c'est lui.
5: Assurance Martin. Et c'est où ça ?
6: Bah, c'est à Martinville.
5: Et il me dit que son assurance elle s'appelle Monsieur Martin Martin et c'est à Martinville.
6: Non, alors pardon, vous mélangez. C'est pas l'assurance qui s'appelle Monsieur Martin Martin.
5: C'est lui, oui.
6: Voilà, c'est l'assuriste.
5: Attendez, quittez pas.
6: Merci, monsieur.
7: Oui, bonjour, monsieur.
6: Bonjour, madame.
7: Vous avez remis combien d'huile ?
6: Bah, tout le bidon.
7: Et combien il fait le bidon ?
6: 5 litres.
7: Vous avez mis 5 litres d'huile ?
6: C'est ça, oui.
7: Vous avez quoi comme voiture, monsieur ?
6: C'est une Zoé.
7: Une Zoé ?
6: Ouais.
7: C'est une voiture électrique, monsieur, une Zoé.
6: Oui, c'est ça.
7: Non, mais monsieur, vous avez mis de l'huile moteur ?
6: Bah oui.
7: Il n'y a pas besoin d'huile moteur ?
6: Eh bah voilà, mais comme vous m'aviez dit d'en mettre.
7: Monsieur, l'huile, c'est vous qui l'avez mis.
6: Oui, bon, c'est quand même vous qui m'avez dit de le faire.
8: Allô ?
6: Bonjour, madame.
8: Le véhicule, on ne l'a pas vendu. On n'y a jamais travaillé dessus, on l'a jamais touché.
6: Alors, justement, si. Vous allez déclarer que c'est vous qui m'avez vendu la voiture.
8: Ah oui, mais non, moi, je vais pas déclarer qu'on vous a vendu une voiture. Y a aucune facture, y a rien.
6: Oh, bah, si c'est juste une question de papier, moi, je vous l'ai fait, hein.
8: Ah, mais non, mais même si vous faites le papier, non, moi, je ne mets pas mon nom.
6: Oh non, pas besoin de mettre votre nom. Vous mettez un coup de tampon, on en parle
8: plus. Non, je ne vous ai pas vendu la voiture. Je vais pas dire que je l'ai vendue. Avec la magouille que vous voulez faire, c'est complètement illégal. Ça s'appelle une fraude à l'assurance.
6: Voilà, je cherchais le nom. Oui, c'est ça. Donc, c'est oui.
8: Donc, non, c'est hors de question. Vous me demandez de vous aider à faire une fraude à l'assurance. Je suis complice d'une fraude à l'assurance. Vous savez de quoi c'est possible en termes de justice ?
6: Alors, justement, mon beau-frère est aussi avocat. Il m'a dit, t'inquiète pas sur de quoi c'est possible en termes de justice. Ça ne craint rien.
8: Mais si vous, il vous le dit que ça craint rien.
6: Enfin, ça craint rien pour moi. Parce que vous, au pire, il faudra que vous témoigniez. Comme
8: non,
6: quoi.
8: Non, mais non. Je ne veux pas en entendre parler. C'est clair ? C'est clair ?
6: Bah.
8: C'est clair ou pas ?
6: Bah, non, je trouve que c'est pas vraiment.
8: Je m'en fiche. Dans tous les cas, je ne veux pas travailler avec

0: c'est que du mensonge. Je ne veux pas entendre parler de votre nom, de votre voiture, de rien du tout.
1: Bah, disons que si juste, vous...
0: Non, il n'y a pas de si juste. Non.
1: Non, mais dans ce cas, si on dit juste que vous m'avez loué la voiture...
0: Non, non plus, non plus, non plus. Je ne vais pas mentir.
1: Mais non, on dit que c'est un véhicule de courtoisie.
0: Non plus. Mais il m'appartient pas, c'est pas un véhicule courtoisie. Arrêtez de chercher des solutions. Le véhicule, je ne vous l'ai pas vendu, je ne veux pas y toucher. C'est clair ou pas?
1: Alors dans ce cas, autre solution.
0: Est-ce que c'est clair? Non, mais est-ce que c'est clair?
1: Ah, bah justement, vous m'avez dit un truc là, mais c'était pas clair.
0: Mais putain. C'est pas possible, quoi.
1: Pardon, ça a coupé. Vous disiez quoi? Est-ce que c'est cher, c'est ça?
0: Je ne veux pas. Allez, au revoir.
1: Bon, je m'excuse, mais si vous étiez clair aussi.
0: Au revoir.
1: Donc quoi, on dit marché conclu?
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3: Oui, allô?
4: Allô, monsieur Noir?
3: Oui.
4: Vous êtes bien, dites-moi bonjour. Vous êtes bien 34 de la rue, vous?
3: Oui, oui, oui.
4: Ah, parce que moi, je suis au 15.
3: Oui.
4: Et voilà. Et je me permets de vous appeler parce que je viens d'avoir une portée de chats. J'en ai eu 7 des chatons. Oui. J'ai pas le courage d'aller les noyer, voyez-vous. Et je voulais savoir si vous, qui êtes mon voisin, vous pourriez aller les noyer vous-même cet après-midi.
3: Ah, en fin de soirée. Je suis pris cet après-midi.
4: Ah. Oh, c'est gentil. En fin de soirée, vers quelle heure?
3: Oh, 6h30 par là.
4: D'accord.
3: Oui.
4: Bon, il y en a 7.
3: Ah, bon Dieu.
4: Oui, ça fait trop pour moi.
3: Ah non, non, non. Puis des chats, bon, bah, il faut les nourrir. Hein.
4: Oui, c'est
3: vous
4: ça.
3: Vous êtes au numéro 15?
4: Oui, voilà.
3: Quel don, donc, c'est, sans curieux?
4: Alors, Madame Lamolle.
3: Madame?
4: Lamolle.
3: Vous êtes en face chez Mimille, là, non?
4: Oui, comment? Exactement.
3: Ah, c'est la grande maison.
4: Voilà.
3: Où... Oui, oui, oui, oui. Vous avez votre petit-fils avec vous?
4: Exactement.
3: Ah, d'accord, madame.
4: Voilà.
3: Bon, ben, je sonnerai, puis, ben, on les noiera, hein. Parce que...
4: Oui, je peux pas faire
3: c'est... autre. Ça serait des lapins encore, ça irait?
4: Oui, on pourrait les revendre à la boucherie ou...
3: Oui, oui, non, non, non, mais on ferait du pâté de lapin.
4: Ah, ben, attendez, parce que ça tombe bien. Mon fils, il a un lapin, et il m'a mordu.
3: Ah, oui.
4: Est-ce que ça vous embêterait également de pour le lapin?
3: Que?
4: Mon fils.
3: Oui.
4: Il a un lapin.
3: Oui.
4: Et le lapin, il s'appelle Sam.
3: Oui.
4: Et il m'a mordu.
3: Ah bon?
4: Oui, il m'a mordu.
3: Ah oui, oui, oui.
4: Est-ce que ça vous embêterait
3: de
4: vous en occuper?
3: Oh ben je verrai ça en passant ce soir. Hein?
4: Vous... Oui. Vous pouvez vous en occuper du lapin ou pas?
3: Oui, oui, oui, oui, oui, oui.
4: Ah, c'est vrai?
3: Oui, oui, oui.
4: Et là, vous ferez du pâté ou?
3: Ah, ben, on achète un peu de cochon, puis on mélange, on fait du pâté de... Vous voyez, il faut... Il est gros?
4: Oui, quand même.
3: Ah, oui, oui. Bon, ben, on fait comme ça, madame? Oui.
4: Et éventuellement, c'est vous qui allez lui tordre le cou ou c'est moi qui le fais? C'est plutôt vous?
3: Non, non, mais on les saigne, un lapin.
4: Ah, vous croyez?
3: Ah, ben, si, il faut le saigner. Une bête, ça saigne.
4: Ah, mais il faut
3: ça,
4: pas...
3: c'est pas... La viande, elle n'est pas bonne. Ah,
4: je ne lui tords pas le cou en vous attendant?
3: Non, non, non, non, non. Ah, non, non, non, non, non, non, non, non. On reparlera ça tout à l'heure. Oui.
4: Vous savez, pour vous remercier,
3: oui.
4: Hein, si ça ne vous embête pas, parce que je suis une dame honnête.
3: Oui.
4: Vous savez, je ne suis pas slave, mais oui. je suis honnête quand même, parce qu'on dit toujours les slaves honnêtes.
3: Oui, oui, oui, non, non, non, mais je vous écoute, là, oui, oui.
4: Vous savez, les slaves honnêtes.
3: Oui, oui, oui. Ah.
4: Et je vous ferai une petite gâterie.
3: D'accord. Bon.
4: Ça vous embête pas?
3: Non, non, non. Bon, à ce soir, madame.
4: Attendez, et mon voisin, vous le connaissez, Mimille?
3: Oui, Mimille, oui.
4: Il est un peu...
3: Oh, il est un peu zozo, hein.
4: Voilà. Est-ce que ça vous embêterait de m'en débarrasser?
3: De vous débarrasser de...
4: Du voisin. Est-ce que ça vous embêterait de noyer avec les chats?
3: Ah, non, non, non.
4: Mais pourquoi?
3: Ah ben non, je le connais depuis longtemps. Il faut le laisser comme il est, ce pauvre.
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5: Oui, bonjour.
6: Oui, bonjour monsieur, je suis bien au garage Volkswagen.
5: Oui.
6: Voilà, je vous appelle parce que j'aurais besoin que vous me fassiez un mot d'absence pour mon travail, s'il vous plaît.
5: Un mot d'absence?
6: Oui, exactement, oui.
5: C'est-à-dire?
6: C'est parce que moi, en fait, je ne suis pas allé au travail là pendant 2 jours, là, la semaine dernière.
5: Oui.
6: Et j'ai dit que c'est parce que je pouvais pas prendre ma voiture parce qu'elle était trop polluante.
5: Je voulais que je marque quoi, monsieur ?
6: Vous marquez, j'attestifie par la présente que le polluisme du véhicule de monsieur Martin l'empêche de se déplacer.
5: C'est pas possible.
6: Bah pourquoi ?
5: Parce que les voitures polluent pas.
6: Les voitures polluent pas ?
5: Ne quittez pas. Bonjour.
6: Oui, bonjour.
5: Vous voulez faire une attestation de quoi, monsieur ? Votre véhicule est chez nous ?
6: Ah non, il est chez moi.
5: Je comprends pas du tout votre histoire, excusez-moi. Vous voulez que je vous fasse une attestation parce que vous allez pas à votre travail ?
6: Ah bah voilà, vous avez compris. Vous pouvez me passer un responsable, peut-être ?
5: Oui. Oui, monsieur. Au revoir.
7: Vous êtes monsieur ?
6: Martin.
7: Monsieur le Martin a une Polo, non ?
6: Non, pas Polo, je m'appelle pas Polo, je m'appelle Martin.
7: Non, vous avez une Polo, monsieur Martin, non ?
6: Je ne suis pas monsieur Polo, enfin, c'est incroyable, ça.
7: Non, vous avez une Volkswagen Polo.
6: Peut-être qu'il faut que je voie avec monsieur Polo ?
7: Ah non, non, non, mais pourquoi vous voulez une attestation, monsieur ? Je comprends pas, là.
6: À cause de ma voiture qui faisait du polluisme.
7: Qui est, pardon ? Qui fait quoi ?
6: Du polluisme, qu'elle est pollutionnante, quoi.
7: Ouais.
6: Donc il faudrait que vous me fassiez un papier comme quoi vos voitures font de la pollution et que du coup on peut pas s'en servir.
7: Mais je peux pas faire ça, monsieur.
6: Peut-être dans ce cas vous pouvez me prêter une voiture polluante ? Allô ?
7: Ouais.
6: Excusez-moi, monsieur Polo.
7: Non, il n'y a pas de Polo ici.
6: Bah alors pourquoi on me disait qu'on parlait de monsieur Polo tout à l'heure ?
7: Vous nous prenez pour des cons quand même, franchement.
6: Bah excusez-moi, monsieur Polo.
7: Vous savez quoi ? Moi c'est simple. Moi je vais voir qui m'appelle. J'ai détecté.
6: Bon, est-ce que si je passe dans ce cas ?
7: Bah vas-y, passe, je t'attends. Je vais appeler les flics.
6: Monsieur Polo.
7: Monsieur Polo et peut-être monsieur Twingo, non ?
6: Ah bah passez-le moi.
7: Ouais, je vous passe, monsieur Tourolf.
8: Chez Volkswagen, on sait pas.
7: Allô ?
6: Oui, bonjour madame. Je sais pas si on vous a expliqué.
9: Moi, je vous ferai pas d'attestation.
6: Non, mais juste, vous mettez ça sur un papier avec un coup de tampon.
9: Non, non, mais je vous mets rien sur un papier.
6: Bon, si on se donne rendez-vous, si vous voulez, ailleurs.
7: Non, mais monsieur, on se donne pas rendez-vous nulle part.
6: Ça vous gêne de le faire sur le lieu de...
7: Mais monsieur, c'est pas sur le lieu de travail ou pas sur le lieu de travail.
6: Non, mais c'est juste...
7: Je ne vous ferai rien. Il faut que je vous le dise. Vous comprenez français. Je ne vous ferai rien.
6: Et si vous me l'écrivez en anglais?
7: Mais monsieur, je ne vous ferai rien.
6: En roumain?
7: Monsieur, je ne vous ferai rien. N'assistez pas.
6: Si vous me le mimez, si vous me mimez la justification en langage des signes.
7: Mais monsieur, c'est pas mon problème.
6: Et si moi je mets le coup de tampon et vous écrivez la...
7: C'est pas mon problème.
6: Excusez-moi, je ris, c'est nerveux.
7: Monsieur, je ne veux rien. N'insistez pas.
6: Non, mais j'ai rien dit. Attendez que je demande. Alors.
7: Non, non, n'insistez pas. Je ne ferai pas de papier.
6: Puisqu'on s'est mis d'accord sur ce mot.
7: Mais je m'en fous de votre situation. Attendez, monsieur, attendez. Je voudrais que ça soit clair. Ça pue le journaliste à plein nez. Donc vous êtes journaliste, c'est ça ?
6: Alors sérieusement, je peux dire que vous avez un certain flair.
7: Vous êtes journaliste, vous faites une enquête ?
6: On ne peut rien vous cacher, hein, vous, alors là.
7: Non, ben voilà, donc vous faites une enquête, vous êtes journaliste, et vous voulez nous faire dire ce qu'on ne sait pas.
6: Non, alors écoutez, sérieusement, je peux vous le dire.
7: Oui.
6: Je travaille pour le FBI.
7: Pardon ? Vous êtes ?
6: Je travaille pour le FBI.
7: Oui, bien sûr.
6: Quoi, je suis pas crédible ?
7: Bien sûr, ouais, c'est ça.
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11: Entreprise là, bonjour.
12: Oui, bonjour monsieur, je voudrais parler au directeur de l'entreprise.
11: Ah, il est pas là.
12: Ah, bon écoutez, c'est monsieur Delaplace, l'appareil. Vous pouvez laisser un message ?
11: Oui. Alors monsieur Delaplace ?
12: Oui, c'est la banque du sperme à Clermont-Ferrand, hein ?
11: Oui.
12: Alors, son compte en banque à la banque du sperme est à découvert, il est dans le rouge.
11: Mmh.
12: Je lui ai signalé, il n'y a pas de réponse.
11: Mmh.
12: Hein, je vais passer madame Germaine Ledoux qui est responsable du compte de votre patron.
11: Oui.
13: Merci, monsieur le directeur. Allô ?
11: Allô ?
13: Bonjour, monsieur.
11: Oui, bonjour.
13: Voilà, alors, vous signalez à monsieur...
11: Oui.
13: Hein, que je lui ai déjà envoyé deux lettres, qui n'a pas répondu. Alors, sur son compte en banque... Du sperme, hein? Donc, sperme en paillette, il a découvert de 2 centilitres.
11: Oui.
13: Et sperme en bulle, de 1 centilitre et demi. Il faudrait qu'il passe cet après-midi.
11: Ça, il n'est pas là de la journée, hein, je vous le dis tout de suite.
13: Ah oui, mais ça ne va pas.
11: Hein. Eh ben oui, mais il est à Lyon, je ne peux pas le faire revenir de Lyon, moi.
13: Ah oui, mais moi, je vais fermer son compte. Hein. Moi, je ne peux pas laisser un compte débiteur à la banque du sperme, monsieur.
11: Eh ben, peut-être bien, mais il n'est pas là.
13: Bon, écoutez, est-ce que vous pouvez vous-même recouvrir son découvert ?
11: Ben oui, mais je vois pas comment je pourrais faire, hein.
13: C'est très simple, je vais venir vous voir.
11: Mais moi je suis pas là, je m'en vais chez Michelin, j'ai rendez-vous. Hein.
13: Bon, vous avez chez Michelin les pneus là ?
11: Eh oui.
13: Bon, ben je vais vous rejoindre là-bas.
11: Ah, mais je vais pas chez... Vous allez pas venir chez Michelin avec moi quand même, oh.
13: Pourquoi ?
11: Ben dites donc.
13: Mais monsieur, c'est la banque du sperme, le compte en banque de votre patron est dans le rouge.
11: Mais vous faites marrer, vous, mais s'il est dans le rouge, moi j'y peux rien.
13: Mais si vous y pouvez quelque chose, monsieur.
11: Qu'est-ce que j'y peux ?
13: Je viens vous voir avec une éprouvette.
11: Oui.
13: Et vous donnez donc du sperme en paillette.
11: Moi je peux pas faire pour lui, hein.
13: Pourquoi ?
11: Parce que moi, je suis moi. Lui, c'est lui. Hein ? Ce que je peux vous promettre, c'est de lui faire la commission. Un point, c'est tout.
13: Bon, alors,
11: au final, on n'en parle plus.
13: Alors, donc, vous lui faites la commission. Vous lui dites que pour le club de couture...
11: Oui ?
13: Il y a 5 dames qui attendent 2 centilitres de sperme en paillettes.
11: Oui ?
13: et 1 centilitre donc de sperme en bulle. Est-ce qu'il peut éventuellement le faire cette nuit?
11: Mais je le verrai pas aujourd'hui, moi.
13: Alors, monsieur, il faut bien qu'on s'arrange, vous pouvez bien le faire pour lui.
11: Non.
13: Mais pourquoi?
11: Mais parce que moi j'ai dit non, c'est tout, je voulais pas m'embêter avec ça quand même.
13: Monsieur le directeur, on va être obligé de fermer le compte de monsieur... parce que son employé refuse.
11: Ah ben, c'est sûr que je refuse, c'est pas parce que c'est mon patron, hein.
12: Donnez-moi ça. Allô?
11: Allô, oui.
12: Oui, monsieur, de la place à Paris.
11: Oui, non, mais moi je marche pas dans ces combines, hein. Je veux bien faire les commissions, mon patron, tout ce qu'on veut, mais je veux pas prendre sa place. Ça, faut pas y compter, hein.
12: Monsieur, écoutez.
11: Non, je n'écoute rien du tout.
12: Je vous envoie une infirmière diplômée.
11: J'ai dit non.
12: Il y en a pour 5 minutes.
11: Mais comment il faut vous le dire?
12: Je vous en prie, écoutez, c'est la moindre des choses.
11: J'ai dit non.
12: Monsieur, écoutez-moi, s'il vous plaît. Vous avez le club de couture.
11: Mais pour qu'est-ce que ça me regarde, le club de couture, moi?
12: Parce que ce sont 3 dames qui sont dans le besoin.
11: Mais... Mais vous êtes terrible, vous. Pourquoi j'irai donner à sa place, moi? Mon patron n'est pas là, moi je peux pas le remplacer, c'est tout.
12: Mais si vous pouvez.
11: Non, je ne peux pas.
12: Pourquoi?
11: Parce que je vous dis que je ne peux pas, c'est tout. Ah, mais alors?
12: Monsieur, je vous envoie les huissiers qui vont opérer immédiatement une saisie de 2 centilitres de sperme à paillettes.
11: Et à qui?
12: À vous.
11: Et tu as mon cul, oui.
12: Attends, vous permettez une seconde. Vous envoyez 2 huissiers, hein. Vous envoyez maître Jackie Gallois et donc sa femme. Vous les envoyez chez Michelin, ils vont faire une saisie de 2 centilitres.
11: Chez Michelin? Pourquoi chez Michelin?
12: Bah parce que vous y allez.
11: Ah non, je regrette. M'envoyer des personnes chez Michelin parce que je vous garantis que ça ira mal, hein.
12: Écoutez, monsieur, votre compte est en le rouge.
11: Mais vous faites marrer, c'est pas le mien, le compte. Envoyez un huissier, faites ce que vous voulez, j'en ai rien à branler, moi.
12: Ah bah si, justement.
11: Mais bon sang, qu'est-ce que c'est ce bordel, là? Prenez-les n'importe qui, mais moi, je vais pas.
14: Allô?
1: Bonjour, madame, je suis bien chez les ramonageurs.
14: Oui.
1: Monsieur Martin, à l'appareil, j'ai eu un petit souci rapport à ma cheminée.
14: D'accord.
1: J'ai voulu ramonager moi-même avec un balai télescopifique.
14: Oui.
1: Et ça m'a mis de la suie partout.
14: D'accord.
1: Et le problème, c'est que j'ai eu un PV.
14: Vous allez m'appeler et je vous aurais fait votre ramonage et je vous aurais délivré un certificat.
1: Ah non, mais alors le PV, rien à voir avec le certificat.
14: D'accord.
1: En fait, juste après, je me suis fait contrôler par la police. J'étais couvert de suie.
14: D'accord.
1: Et là, je vous le donne dans le mille, ils ont dit que je faisais un blackface.
14: C'est quoi un blackface?
1: Bah, un blackface, c'est quand on se maquille en noir pour se moquer.
14: Vous êtes maquillé en noir?
1: Bah non, vous suivez pas, c'était la suie.
14: Non mais là vous êtes en train de me dire que...
1: Non mais alors j'ai tout arrangé, j'ai dit que c'était une blague de ramonageur et que c'est vous qui me l'aviez conseillé.
15: Expliquez-moi votre problème.
1: Ah, c'est madame, bonjour.
15: Oui, expliquez-moi votre problème parce que je comprends pas là.
1: Bah, c'est ce que je disais, suite à mon ramonageage, j'étais couvert de suie.
15: Oui.
1: Et la police a cru que je faisais un blackface.
15: Mais quoi?
1: Ah bah décidément, un blackface.
15: Face. Blackface.
1: C'est ça, oui. Ah bah, vous connaissez?
15: Non, ça s'écrit comment, fesse?
1: Bah, fesse, logiquement, ça s'écrit F-E-2-S-E.
15: Ouais, d'accord.
1: Donc, pour éviter que ça me retombe dessus, j'ai dit que c'était une blague de ramonageur de se mettre de la suie sur la tête.
15: Oui, et alors,
1: comme apparemment, même avec la suie, c'est interdit, je vais vous déposer le PV.
15: Bah, pourquoi vous voulez me déposer le PV, monsieur?
1: Parce que j'ai dit que c'est vous qui m'avez dit de faire la blague.
15: Oh non, je rentre pas dans ces choses-là.
1: Non, mais vous dites que ça vous fait marrer quand on se met de la suie sur la tête.
15: Bah, ça me fait peut-être rigoler, je vous dis pas le contraire.
1: Ah bah, dans ce cas, encore mieux, je vais venir et on se fait un petit selfie pour montrer à la police.
15: Non!
1: Mais si!
15: Non, rien!
1: Moi, je vous apporte une perruque. Vous mettez de la suie.
15: Vous mettez les perruques que vous voulez, vous allez où vous voulez, mais on se rencontre pas.
1: Et si on se retrouve direct au commissariat, mais déjà déguisé?
15: Non!
1: Bon, on fait simple, je vous dépose le PV, comme ça vous voyez.
16: Allô?
1: Eh, bonjour monsieur.
16: Mais je vois pas pourquoi vous allez déposer votre PV chez nous, je comprends pas votre système.
1: Bah, c'est pas ma faute, c'est que votre collègue veut même pas se déguiser pour aller au commissariat.
16: Non, y a pas question de choses comme ça, c'est un ramoneur sérieux, avec les diplômes et tout.
1: Ah, il est diplômé ramoneur.
16: Bah oui.
1: Ok, parce que normalement, les ramonageurs diplômés, ils sont dispensés de PV.
16: Mais non.
1: Écoutez, je vous le dépose dans la boîte aux lettres.
16: Bah, vous n'allez pas me déposer un PV dans la boîte aux lettres?
1: Bah sinon, je peux le mettre sous le paillasson.
16: Mais non, mais même sous le paillasson.
1: Ou sous un pot de fleurs?
16: Non.
1: Sur un pot de fleurs?
16: Moi, je le reporte aux flics, si c'est comme ça. Je dis, c'est n'importe quoi, cette histoire.
1: Oui, bah il faudra le rapporter aux flics avec le paiement, effectivement, parce que sinon...
16: Bah, non, je ne vais pas aller payer pour vous, enfin, c'est n'importe quoi.
1: Comment ça, c'est n'importe quoi? Mais bien sûr.
16: Bah, vous pouvez dire n'importe quoi, c'est du gros n'importe quoi, votre histoire.
1: Ou alors, vous dites que vous avez organisé une soirée déguisée dans le cadre de la société de ramonageage.
16: Non, je vais pas dire que j'ai organisé une soirée déguisée. Vous arrêtez vos élucubrations, c'est du n'importe quoi.
17: C'est quoi ce délire, là?
1: Ah, allô?
17: C'est quoi ce bordel? Allô?
1: Bonjour, madame.
17: Ok, c'est comment? Non, mais vous êtes qui, là? Non, mais c'est quoi ce délire, là?
1: Monsieur Martin, donc soit je vous rapporte des
17: perruques. Ok, vous avez été contrôlé par la police?
1: Affirmatif.
17: Ok, donc je vais prendre votre nom et moi je vais les contacter.
1: Oh non, vous compliquez pas, je le ferai.
17: Non, moi je les contacte directement. Alors vous êtes monsieur?
1: Oui, je suis un monsieur, oui.
17: Vous êtes monsieur comment?
1: Ah non, pas du tout.
17: Vous êtes monsieur comment?
1: Non, je ne suis pas monsieur comment, je ne sais même pas de qui vous me parlez.
17: Je parle de personne. Votre nom?
1: Quoi, votre nom? Pourquoi vous voulez que je vous donne votre nom?
17: Non, donnez-moi votre nom à vous.
1: Bah, votre nom à vous, vous devez le connaître.
17: Ah non, mais vous, votre nom à vous.
1: Ah oui, d'accord.
17: Oh putain.
1: Bah, c'est toujours monsieur Martin.
17: Monsieur Martin comment?
1: Ah non, toujours pas. Moi, c'est monsieur Martin.
17: Ouais, c'est bon, laissez.
1: En revanche, je peux vous passer mon cousin. C'est monsieur Pourquoi?
17: Ah ouais, dégage.
1: Non, parce que monsieur Pourquoi connaît très bien monsieur comment.
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18: Bonjour.
13: Oui, bonjour madame. Je souhaiterais être mis en rapport avec le rayon tronçonneuse.
18: Oui.
19: Oui, allô?
13: Oui, bonjour monsieur. C'est le rayon tronçonneuse?
19: Oui.
13: Bonjour, dites-moi, je voulais savoir s'il existe des modèles uniques.
19: Des modèles uniques?
13: De tronçonneuse, oui.
19: Qu'est-ce que vous appelez?
13: Qui servent qu'une fois.
19: Vous avez un gros chantier à faire, non?
13: Non, pas très gros, c'est juste un morceau d'un mètre 65 à peu près, vous voyez. C'est pas très résistant, il faut que je le coupe en plusieurs morceaux, quoi.
19: D'accord. Donc moi, l'électrique, le premier prix que je vais avoir, c'est 59 euros.
13: Ça peut couper quoi, ça, 59 euros?
19: Oh, ben, ça coupe tout, hein.
13: Si c'est un peu liquide, un peu humide à l'intérieur de ce que je coupe, est-ce que ça pose un problème?
19: Non, si vous en avez pas beaucoup à couper, non. Faut pas que ça soit des cailloux, de la pierre, des choses comme ça.
13: Non, non, non.
19: Donc, ça reste que du bois.
13: C'est des os, hein.
19: Des os, hein?
13: Oui.
19: Ouais.
13: Avec de la chair autour, un petit peu. Pas beaucoup, mais un petit peu.
19: Ouais. Bon, vous n'en avez pas beaucoup à couper?
13: C'est-à-dire que j'ai... attendez. Deux bras, je vais faire quatre morceaux avec les bras, quatre morceaux avec les jambes, et la tête, ça fait... Non, ça fait sept rondins, quoi.
19: Ouais, bon, si, ça va le couper. Hein. Mais l'os, c'est dur, hein, l'os. Hein.
13: Ah bon?
19: Mais bon, ça se coupe quand même. Mais c'est quoi comme animal que vous allez couper, là?
13: C'est un animal. C'est une vieille pie, quoi, on va dire. Voilà.
19: Une vieille pie? Mais c'est tout petit, ça.
13: 1m65. Exact.
19: Ah, purée, c'est grand, là.
13: C'est une grande vieille pie, oui.
19: Ah bon? Non, mais il n'y a pas de problème, vous pouvez venir la chercher.
13: Bon, 59 euros. Jusqu'au bout, elle m'aura coûté de l'argent, hein.
19: Vous pensez venir quand la chercher?
13: Je vais venir tout à l'heure.
19: D'accord. Et vous habitez quelle région?
13: J'habite Angers. Hein.
19: Angers?
13: Oui.
19: Ah purée, vous venez d'Angers chercher ça?
13: Oui, non, mais c'est parce que je suis dans le secteur. Je suis venu voir ma belle-mère là en voiture tout à l'heure. Et donc je la ramène dans le coffre. Mais je voudrais bien la débiter, comme je vous l'ai dit, en plusieurs morceaux.
19: Ah, bah, brode là. 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
20: Oui, bonjour.
1: Bonjour madame, je suis bien chez le poissonnier.
20: Oui, c'est ça, oui.
1: J'organise une opération chez vous pour sensibiliser le grand public au danger du poisson.
20: Ouais, d'accord. Attendez, parce que là...
1: Donc, on va vous installer une vitrine réfrigérée avec de la viande.
20: Non, mais moi je veux pas de viande chez moi, hein. Non.
1: Bah si.
20: Non.
1: Si.
20: Non.
1: Si, si.
20: Non.
1: Si.
20: Non, non, moi non. Non, non.
1: Si, si, si, vous si.
20: Non.
1: Si, si, si, si, si.
20: Non, non, non, non.
1: Si, si, si, si.
20: Non, mais je...
1: Oui, mais si.
20: Oui, non, non.
1: Oui, si, si.
20: Non.
1: Mais si.
20: Non, non, non. J'ai pas vu avec vous pour avoir de la viande dans un truc réfrigéré.
1: Mais c'est pas parce que vous êtes contre la viande qu'il faut...
20: Non, je suis pas contre la viande, je suis contre le... Je suis contre rien du tout.
1: Bah, en fait, ce que vous voulez dire, c'est que vous pourriez être contre 1000 trucs une fois,
20: ouais.
1: Vous pourriez être contre un truc 1000 fois,
20: voilà.
1: Mais vous pourriez pas être contre 0 truc 0
20: ouais.
1: Fois.
20: Ouais.
1: Ou alors, vous
20: non,
1: pourriez...
20: Non, écoutez, et hors de question, vous venez de toute façon...
1: Ah bah si.
20: Non.
1: Et c'est reparti, si.
20: Bon.
21: Allô?
1: Bonjour monsieur.
21: Madame.
1: Comment ça?
21: Je suis madame.
1: Ah bah je pouvais pas savoir.
21: Non mais je vous le dis.
1: Très bien, je le note.
21: On est bien d'accord que pour que vous fassiez quelque chose dans mon magasin, il faut quand même que vous me demandiez mon autorisation.
1: Alors non, ce qu'on va faire c'est qu'il faudrait faire de la place.
21: Non mais c'est pas ce qu'on va faire monsieur, vous me dites que vous venez installer une vitrine de boucherie dans ma poissonnerie.
1: Oui mais vous inquiétez pas, je gère.
21: Oui je m'inquiète, alors est-ce que vous pourriez juste m'écouter?
1: Ah mais bien sûr.
21: C'est possible?
1: Mais tout à fait.
21: Je vous remercie. Je suis la propriétaire du magasin.
1: Et surtout, excusez-moi si je vous ai coupé la parole.
21: Non, parce... mais ne vous excusez pas, taisez-vous 5 minutes et écoutez-moi, parce que là, ça commence à me courir sur le haricot que vous ne m'écoutiez pas. Juste, je vous demande de m'écouter pour la dernière fois avant de raccrocher si vous ne m'écoutez pas.
1: Bah non.
21: D'accord, si.
1: Enfin, si je peux juste vous expliquer...
21: Taisez-vous ou je raccroche.
1: Oh, bah ça, alors ça.
21: Alors, écoutez-moi.
1: Non, mais si je peux pas parler aussi.
21: Vous n'arrêtez pas de parler, vous ne m'écoutez pas.
1: Voilà, donc ce qu'on va faire, c'est que...
21: Non, mais pas ce qu'on va faire.
1: Ah oui, mais si vous m'écoutez pas aussi.
21: Non, mais juste une question. Vous me dites, on va arriver chez vous, on va vous mettre de la viande.
1: Ah bah voilà, on est d'accord, c'est super.
21: Non, c'est pas super, vous avez demandé à qui l'autorisation de mettre de la viande chez moi, monsieur?
1: Bah à la boucherie.
21: À la boucherie?
1: Bah oui, vu que c'est eux qui vous livrent la viande.
21: Et alors, je vous demande si vous m'avez demandé mon avis, si j'étais d'accord.
1: De toute façon, on arrive.
21: Comment ça, on arrive?
1: Ouais, il faut qu'on branche la vitrine frigorifiante.
21: Mais non, mais déjà, vous me demandez si je veux bien qu'on branche une vitrine.
1: C'est pas ça, c'est qu'il faut le temps qu'elle soit frigorifiée.
21: Mais j'en ai rien à faire, monsieur, vous me demandez pas mon avis.
1: Oui, bon bah je vous demande votre avis, est-ce que vous me donnez votre accord. Oui, on peut brancher une vitrine.
21: Non, je ne vous l'ai pas donné, monsieur.
1: Ah bah, disons que je l'emprunte.
21: Mais vous rigolez ou quoi, monsieur, pour qui vous vous prenez? Il n'y a personne qui va installer quoi que ce soit.
1: Moi, je fais juste ça pour rendre service aux gens. Hein.
21: Mais j'en ai rien à faire, des gens. Vous n'installerez rien sans mon accord.
1: Oui, mais par exemple, les gens qui viennent à la poissonnerie, mais qui ne veulent pas de poisson, ils font comment?
21: Eh bah, ils vont à la boucherie.
1: Eh bah voilà, plus la peine, puisqu'il y aura déjà une vitrine viandeuse.
21: Mais monsieur, mais je me fiche
1: de toute façon, c'est juste pour montrer aux gens que c'est dangereux de manger du poisson.
21: Pardon? Vous voulez montrer aux gens que c'est dangereux de manger du poisson?
1: Oui, ah bah, une fois de plus, on est d'accord.
0: C'est quoi cette histoire? Allô?
1: Bonjour madame.
0: C'est dangereux de manger du poisson.
1: Voilà, comme ça, fantastique, on est tous d'accord.
0: Ah ouais, non. Vous me pondez ça là, mais non, bah tiens, on va faire ça, nanana.
1: Exactement, on installe tout, nanana.
0: Oui, mais la moindre des choses, c'est de venir me voir. Mais là, vous arrivez, les squatteurs, tout ça, il est hors de question.
1: Pour les squatteurs, on n'a pas prévu, mais je peux me renseigner.
0: Ils viennent, ils vont être reçus.
1: Ah, génial, merci.
0: Ils vont être reçus.
1: Oui, ah bah écoutez, on arrive tout de suite.
0: Eh Pascal, il y a un gars, il veut un coup de fusil. Là.
1: Ah, alors, vous savez quoi, je passerai plus tard, m'attendez pas.
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22: L'office de tourisme de Concarneau, bonjour.
23: Oui, bonjour collègue. Excusez-moi madame, mais je suis l'office de tourisme de Paris 8.
22: Ah, d'accord.
23: Voilà.
22: Oui.
23: C'est l'office de tourisme de Concarneau.
22: Tout à fait, oui.
23: Écoutez, je vous appelle parce qu'on a un petit problème avec une dame là.
22: Ah.
23: Qui va vous poser des problèmes si elle vient chez vous.
22: C'est... Ah bon.
23: Ouais, j'ai dans mon bureau une dame qui veut partir à Concarneau en vacances du 14 juillet au 15 août.
22: 14 juillet au 15 août, oui.
23: L'année dernière, on l'a envoyée à Saint-Tropez.
22: Oui.
23: Il y a eu plein de problèmes.
22: Oui.
23: Ça nous est retombé dessus parce que bon, c'est une dame qui a un comportement plutôt spécial en vacances.
22: Oui, je vois le genre, oui.
23: Voilà, donc je vais vous la passer.
22: Oui.
23: Mais si je peux me permettre de vous donner un conseil utile.
22: Oui.
23: Faites attention à ce que vous lui dites.
22: Oui, oui, tout à fait.
23: C'est-à-dire que j'avertis à chaque fois qu'elle vient à notre office de tourisme et j'avertis les stations.
22: Oui.
23: Et je leur explique que c'est peut-être pas la peine de vanter les mérites de la station, au contraire, quoi.
22: Ah bon, c'est à ce point.
23: Ah bah oui.
22: Ah oui.
23: Parce que vous, vous êtes un port charmant.
22: Oui, tout à fait. Hein. Elle a des choses à voir, elle a des fêtes l'été en plus.
23: Eh ben là, vous n'avez pas intérêt à lui dire ça, quoi.
22: Oui, oui.
23: Vous permettez, je vais vous la passer. Hein.
22: Vaut mieux, mais attendez.
23: Allez, je vous passe l'office de tourisme de Concarneau.
4: Merci. Allô?
22: Oui, bonjour.
4: Bonjour, madame. C'est l'office de tourisme de Concarneau.
22: Oui, tout à fait.
4: Ah, très bien. Je viens vous voir du 14 juillet au 15 août.
22: Oui.
4: Hein? On m'a dit que c'était très beau chez vous.
22: Ah, bah ça dépend. S'il a le temps qu'il est avec nous, oui. Autrement, donc, ça dépend, hein, parce que la Bretagne est réputée pour la pluie.
4: Ah bon?
22: Ah oui, parce que l'été dernier, on a eu un temps détestable.
4: Ah bon? Oui, mais au moins, on m'a dit qu'il n'y avait pas de moustiques.
22: Comment?
4: Il n'y a pas de moustiques.
22: Ah si, il y a des moustiques, hein. Surtout en temps orageux.
4: Mais c'est embêtant, parce que moi, j'aurais bien voulu aller sur la plage, voyez-vous, au bord de l'eau. Hein.
22: Vous avez entendu ça où?
4: Que...
22: Qu'il y avait des plages à Concarneau.
4: Ah bah je sais pas, je sais plus qui m'a dit ça. Pourquoi il y en a pas?
22: Ah non. Il n'y a pas de mer à Concarneau.
4: Ah c'est pas au bord de la mer?
22: Ah pas vraiment, non.
4: Ah mais vous êtes où alors? Oh bah qu'est-ce qu'on m'a dit?
22: Peut-être alors que vous confondez avec une autre ville peut-être.
4: Mais vous êtes où en Bretagne alors?
22: Ah on n'est pas très loin de la mer, mais on n'est pas au bord de la mer.
4: Mais la route, ça doit aller vite, non? Il n'y a pas d'embouteillage.
22: Vous avez une voiture?
4: Oui.
22: À l'été, je vous assure qu'elle a beaucoup d'embouteillage. Hein.
4: Oh, bah mince alors.
22: Parce qu'à Concarneau, je vous assure que pour pouvoir se garer, ce n'est pas évident. Hein.
4: Oh, bah mince. Est-ce qu'il y a des hommes?
22: Comment?
4: Des hommes. J'aime beaucoup la chair fraîche.
22: Ah, vous aimez la chair fraîche. Donc, c'est plutôt les jeunes que vous recherchez alors?
4: Voilà.
22: Non. C'est plutôt des vieux, hein? Parce que vous savez, Concarneau, c'est pas une ville de jeunes. Hein. À Concarneau, il y a énormément de maisons de retraite. Et comme généralement, ils n'ont pas vraiment le droit de sortir. Hein.
4: Mais ça m'intéresse quand même, parce que je connais pas votre ville et on m'a dit que l'air était très sain.
22: Ah non, pas du tout. On a des usines et je vous assure qu'on se bat, parce que vraiment, ça sent pas très bon.
4: Ah bon?
22: Non.
4: Bah mince alors.
22: Ah oui. Vous savez, avec le temps qu'on a, hein, parce que c'est pas beau du tout, plus les mauvaises odeurs, hein. Allô?
4: Mais il pleut?
22: Comment? Ah oui, il pleut, oui, il pleut.
4: Mais en ce moment-là, ils ont annoncé qu'il y avait du beau temps sur la Bretagne.
22: C'est faux. Il pleut.
4: Il va pas pleuvoir tout l'été, quand même.
22: Ben, ça fait 2 ans qu'on a un été pourri.
13: Ah bah, il y a peut-être une chance cette année.
22: Ça, je sais pas, parce que vu comment c'est parti, ça fait 2 ans, donc on dit jamais 203, hein. Étant donné qu'on n'a pas du tout de beau temps actuellement, hein, on a des orages, de la pluie, des tempêtes de grêle, c'est pas la joie.
13: Mais Concarneau, c'est bien Concarneau en Bretagne.
22: Pas vraiment, madame, hein.
13: Ah bon?
22: Non, ça n'est pas vraiment partie de la Bretagne.
13: C'est où?
22: C'est juste à la limite.
13: Mais c'est où, alors?
22: En Lorraine, madame.
13: Où ça?
22: En Lorraine.
13: Ah, Concarneau, c'est en Lorraine?
22: Oui.
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9: Oui, bonjour.
6: Oui, bonjour, monsieur. Je vous appelle pour récupérer l'indemnification de mon beau-frère.
9: Vous vouliez récupérer les indemnisations de votre beau-frère, c'est-à-dire?
6: Parce que j'ai entendu qu'il y avait des contrôles maintenant.
9: Je vais vous passer le service qui s'en occupe.
6: Merci, monsieur.
9: Ne raccrochez pas, hein, je suis en train de vous transférer.
6: Je raccroche.
9: Non, non, ne raccrochez pas, je vous transfère
6: directement. Oui, je raccroche, donc je raccroche.
9: Non, non, vous ne raccrochez pas, monsieur.
6: Donc je raccroche ou pas?
9: Ne raccrochez pas.
6: D'accord, donc je raccroche et vous me rappelez?
9: Non, vous ne raccrochez pas.
6: Oui, mais dans ce cas, ça va être occupé si vous me rappelez.
9: Non, non, je voulais transférer, c'est un transfert de ligne.
6: Ah, mais moi, je n'ai pas le double appel, hein, c'est juste, si vous m'appelez pendant que je suis en ligne avec vous.
9: Je ne vous rappelle pas.
6: Alors, c'est moi qui dois vous rappeler?
9: Non, vous ne raccrochez pas, monsieur.
6: Et si je me mets en main libre?
9: Mais ne raccrochez surtout pas.
6: En main libre et là, je raccroche?
9: Non, vous ne raccrochez pas, monsieur.
6: Alors, attendez, je reprends le téléphone.
9: Monsieur, écoutez-moi, je termine.
6: Non, mais,
9: mais patientez au téléphone que j'aille chercher quelqu'un.
6: Oui, mais est-ce que vous pourriez me passer la personne quand même? Parce que
9: oui,
6: là, c'est...
9: Si vous attendez et que vous me laissez le temps de quitter le bureau pour aller la chercher.
6: Parce que c'est quand même que je paye la communication, donc...
8: Merci de patienter quelques instants. Nous traitons votre demande.
9: Oui, bonjour.
6: Oui, bonjour, monsieur. Voilà, je vous appelle parce que ce serait pour envoyer une patrouille de contrôle chez mon beau-frère, qui est un faux chômeur.
9: Et là, vous pensez qu'on peut envoyer un contrôleur maintenant, là, tout de suite, chez lui, c'est ça?
6: En fait, j'ai verrouillé la porte chez lui. Du coup, il faudrait maintenant que vous dépêchiez quelqu'un sur place.
9: Vous avez verrouillé la porte chez lui?
6: Bah oui.
9: C'est une séquestration, quand même, si vous l'avez enfermé chez lui. Allez verrouiller sa porte, hein.
6: À la limite, ce que je peux faire, c'est passer, déposer la clé.
9: Non, mais, enfin, ça marche pas comme ça. Vous pouvez pas enfermer quelqu'un chez lui en attendant qu'on vienne le contrôler. Enfin, le contrôle, c'est pas...
6: Non, mais de toute façon, là, il dort, hein. Parce que je suis occupé de son cas.
9: Comment ça, Idor, vous êtes occupé de son cœur?
6: Bah, en fait, je veux dire, je vais lui donner un léger somnifère à midi.
9: Je vais prendre vos coordonnées, les coordonnées de votre beau-frère.
6: D'accord. Moi, entre-temps, j'ai muré les fenêtres de chez lui parce que je voulais pas qu'il essaye de s'évader.
9: Parce qu'il est réveillé?
6: Bah, c'est pas ça, c'est qu'à un moment, il va se réveiller, il va se rendre compte que la porte est fermée, donc du coup, j'ai mis des parpaings sur les fenêtres.
9: Alors, donnez-moi vos coordonnées.
6: Et j'ai fait électrifier le portail.
9: Vous avez fait électrifier le portail?
6: Bah oui, parce que comme ça, si jamais, imaginez qu'il arrive à défoncer les parpaings pour sortir, il arrive dans le jardin, et là, le portail est électrifié, donc il pourra pas sortir de chez lui. Voyez?
9: Vous êtes sérieux?
6: Ah bah, absolument.
9: D'accord. Alors, donnez-moi vos coordonnées.
6: Est-ce que vous pouvez patienter juste 2 secondes, parce qu'il faut que je finisse d'installer la fosse au requin qui cerne, en fait, sa propriété?
9: Non, mais vous me parlez de fosse au requin?
6: Oui, parce que je me dis, si jamais il a défoncé les parpaings après s'être réveillé et qu'il arrive à neutraliser l'électrification du portail, il faut pas qu'il puisse, s'échapper. Donc, du coup, j'ai creusé une fosse au requin autour de son jardin.
9: Vous me donnez vos coordonnées, monsieur?
6: Oui. Alors, en revanche, vous ne sauriez pas où je pourrais acheter des crocodiles de plus de 2 mètres, par hasard?
9: Je vais mettre ça à l'entretien, monsieur.
6: Ouais, pourquoi?
9: Ça ressemble fort à un canular.
6: Attends, c'était tout en subtilité, je comprends pas.
9: Vous plaisantez, monsieur?
6: Vous êtes sûr?
9: Oui, je suis sûr.
24: Oui?
23: Bonjour madame, c'est le tribunal de Nancy à l'appareil.
24: Oui, bonjour.
23: Dites-moi, vous connaissez votre voisin qui habite au 1 rue de l'église, monsieur Jacob de la Molle?
24: Il est militaire?
23: Oui.
24: Il vient d'arriver à la Neuville.
23: Ah voilà, c'est ça.
24: Ouais.
23: Vous le connaissez?
24: Non.
23: Bon, il a été condamné par nous-mêmes, le tribunal de Nancy, oui, à un travail d'utilité publique.
24: Oui.
23: Vous connaissez, je pense.
24: Oui.
23: C'est-à-dire que pour ne pas aller en prison...
24: Il doit faire du travail gratuitement.
23: Voilà. Donc, il viendra tous les matins chez les habitants de la rue de l'église,
24: oui,
23: pour tirer leur chasse d'eau.
24: Ah bon?
23: Alors, nous vous demandons de ne pas tirer la chasse d'eau une fois que vous irez aux toilettes.
24: D'accord.
23: Voilà. Donc, à quelle heure allez-vous aux toilettes?
24: Oh, bah 7h du matin.
23: 7h, donc il se rendra chez vous à 7h10.
24: D'accord.
23: Hein, tous les matins. Et donc, il tirera votre chasse d'eau après que vous soyez allé aux toilettes.
24: D'accord.
23: Surtout, surtout, ne tirez pas la chasse d'eau, parce que si vous tirez la chasse d'eau vous-même, il ira en prison, hein?
24: Oui, bien sûr.
23: Vous comprenez, hein?
24: J'ai compris. Je vais mettre un papier dans les WC.
23: Et vous pensez que ça suffira pour...
24: Y a mon mari avec moi, donc...
23: À quelle heure va-t-il aux toilettes, lui?
24: Ah, lui, il y va bien avant moi.
23: Ah,
24: alors. C'est moi qui vais la dernière.
23: D'accord, donc on peut le faire venir à 5 heures, hein?
24: Ah, bon, ne pas lever à 5 heures.
23: Oui, mais au moins comme ça.
24: Si, ah oui.
23: S'il vient à 5 heures, au moins on est sûr qu'il est sur place.
24: Ah, d'accord. 6h30 alors.
23: 6h30, c'est bien ?
24: Oui.
23: Comme ça, non.
24: 6h30, oui, ça sera bon.
23: Comme ça. À 6h30, il vous accompagne aux toilettes.
24: Mmh.
23: Hein, il reste à côté de vous.
24: Ah, d'accord, il sera à côté de moi ?
23: Ah, bah oui, madame.
24: Ah, bon, d'accord.
23: Ah, mais je vous rassure. Avec... je vous rassure. Avec les gendarmes. On ne va pas le laisser tout seul à côté de vous, évidemment.
24: Mmh.
23: Il y aura. Évidemment. Dans vos toilettes, il y aura les deux gendarmes, hein.
24: Oui, d'accord.
23: Et lui, donc, Monsieur Jacob de la Molle. Est-ce qu'il y a assez de place pour quatre dans les toilettes ?
24: Ah ben, il est en profondeur. Hein.
23: Les
24: WC est en profondeur parce qu'il y a un escalier escamotable qui descend dans les WC.
23: D'accord. Donc, comment ils vont se mettre ? Comment ils vont se disposer à côté de vous quand vous
24: êtes... Deux de chaque côté du mur.
23: Comment ?
24: Deux de chaque côté du mur.
23: D'accord. Et vous ?
24: Eh ben, au milieu. Au fond, au milieu.
23: D'accord.
24: C'est rectangulaire, hein, de toute manière.
23: Je note. Et est-ce que vous avez des pinces à linge ?
24: Oui.
23: Est-ce que ça vous embêterait de leur en mettre sur le nez ? Parce que ça, les gendarmes...
24: Une pince à linge sur le nez ?
23: Ouais, vous imaginez quand même pas qu'on va laisser deux gendarmes à côté de vous pendant que...
24: Bah, j'en ai des pinces à linge, j'ai dans mon linge. Hein.
23: D'accord. Et est-ce que ça vous embête de leur mettre sur le nez ou...
24: Je peux leur donner.
23: Bon, bah écoutez, c'est gentil.
24: Mmh.
23: C'est très gentil. Et une fois par semaine, est-ce qu'on peut vous demander un petit service supplémentaire ?
24: Oui, si c'est possible.
23: Merci. En fait, vous savez, une fois par semaine, les gens qui sont soumis à des travaux d'utilité publique ont le droit de voir leur famille.
24: Mmh.
23: Est-ce que c'est possible, en plus des deux gendarmes, qu'ils reçoivent à ce moment-là dans vos toilettes en même temps leur famille ?
24: Ah non.
23: Ça vous embête ? Pourquoi ? Vous êtes pudique ?
24: Bah, pas plus que ça, mais enfin, déjà des gendarmes, ça fait quand même beaucoup de monde quand même. Hein.
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7: Oui, bonjour.
1: Bonjour monsieur, c'est bien le garage ?
7: Oui.
1: Monsieur Martin à l'appareil ?
7: Oui.
1: Je suis passé chez vous pour acheter du liquide de refroidissement.
7: Oui.
1: Eh ben il a tourné, hein. Il est pas bon. Vous avez dû avoir des retours de produits dans tous les sens.
7: Absolument pas. T'as pas eu de soucis avec du liquide de refroidissement ?
1: Bah si, c'est pour ça que je t'appelle justement, c'est ce que je te disais.
7: Non, mais je demandais au mécano s'il avait eu des retours.
1: Ah d'accord. Eh ben dites-lui que pour le café, déjà, ça marche pas du tout.
7: C'est quoi votre souci exactement ?
1: C'est que j'ai mis du liquide de refroidissement dans mon café pour le refroidir.
7: Alors, attendez.
1: Alors, je vous le dis franchement, vu l'odeur, j'ai même pas bu le café.
7: Là, il y a un problème quelque part.
1: Ah oui, bah déjà, il y a un problème pour le café, ça, je vous le confirme.
11: Pour le café.
1: Ah, il y a une dame derrière.
7: Oui, j'ai le mécano qui est à côté de moi, donc...
1: Oh, bah, passez-le moi.
11: Ça m'est servi pour le café.
1: J'ai essayé de m'en servir pour le café.
7: Attendez.
11: Oui, bonjour.
1: Bonjour madame.
11: Non monsieur.
1: Possible.
11: Attendez. C'est quoi le problème avec le liquide de refroidissement ?
1: Alors, un, il refroidit très mal parce que j'ai dû en mettre plein dans mon pot de café avant que ça refroidisse le café.
11: Mais quel pot de café ?
1: Bah le pot de café de la cafetière que je fais chez moi.
11: Mais vous mettez quand même pas du liquide de refroidissement dans votre flotte ?
1: Oh bah non, quand même pas. Non, je le verse dans le café une fois qu'il est chaud.
11: Quelle idée de mettre du liquide de refroidissement dans du café ?
1: Bah pour refroidir mon café.
11: Mais c'est du liquide de refroidissement.
1: Soi-disant de refroidissement parce que c'est ce que je vous dis, il refroidit pas du tout le café.
11: Vous êtes con pour mettre du liquide de refroidissement dans un café.
1: Oui, oh bah je vous raconte pas l'odeur. Vu ce que ça sentait, le café, j'ai tout jeté.
11: C'est normal qu'il sente, c'est fait pour mettre dans... Ça refroidit pas, c'est pas pour mettre dans le café, c'est pour...
1: Je m'excuse, mais après j'ai essayé d'en mettre dans ma soupe. Pareil, ça refroidit hyper mal la soupe.
11: Non mais liquide de refroidissement, c'est pas parce que c'est marqué liquide de refroidissement sur le récipient que c'est pour mettre refroidir du café ou de la soupe. Attends, vous sortez de où là ?
1: Pardon, mais si dessus il y a écrit liquide de refroidissage, c'est bien que ça doit refroidifier.
11: Non, ça dit c'est pas refroidissage, liquide de refroidissement.
1: Oui, si vous voulez, en tout cas je vous rapporte votre liquide refroidiste parce qu'il
11: mais
1: faut...
11: ramenez quoi ? Vous démerdez avec le truc, c'est faute con vous quand même.
1: C'est pas faux.
11: Vous sortez de Ravenel ou quoi ? Vous êtes cinglé ou quoi ? Vous mettez du liquide de refroidissement dans du café de la soupe.
1: Oui, alors après j'ai essayé dans un grog. Je me suis dit ça va peut-être masquer l'odeur.
11: Bah vous êtes pas fini là. Et c'est pour mettre dans le
1: oui, dans les boissons chaudes, ça j'ai bien compris.
11: Mais pas du tout. Mais vous êtes fou.
1: À tout hasard, votre liquide, vous l'achetez pas sur un site chinois ? Non, pardon, je demande parce qu'aux actualités, ils disent que c'est pas cher, mais que parfois, c'est du produit frelaté.
11: Mais pas du tout, mais vous êtes pas fini, vous. Sérieux ?
1: En tout cas, il marche pas, ça là-dessus, y a pas de doute.
11: Mais y a pas question de marcher, c'est pas pour mettre dans l'alimentation, c'est pour mettre dans l'automobile, bordel de merde.
1: Bah, j'ai pas besoin de refroidissement dans l'automobile, j'ai déjà la clim.
11: Mais c'est pas possible, vous êtes cinglé ou quoi ?
1: Je m'excuse, mais alors, le refroidisseur qui refroidit pas, il faut m'expliquer, hein.
11: Oui, bah, je discute pas avec les imbéciles, moi. C'est...
1: Ah zut, je crois que c'est trop tard.
11: Mais va te faire foutre.
1: Eh ben, on me demande souvent, mais non, je ne joue pas au foot.
11: Allez, va te faire foutre.
1: Ah non, mais pas la peine d'insister, je suis nul en sport.
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12: C'est de la bonne humeur toute la journée. La poste de Brive, madame Primo, j'écoute.
23: Oui, bonjour madame, c'est la poste de Brive.
12: Oui.
23: Oui, bonjour, je ne sais pas si vous m'entendez bien, parce que j'ai un téléphone portatif.
12: Non, c'est bon, c'est bon.
23: Je vous appelle, je suis étudiant à l'IUT de gestion.
12: Oui.
23: Et on est en examen, alors j'ai pris un téléphone portatif.
12: Mmh.
23: Voilà, on me pose une question sur le courrier et l'entreprise.
12: Oui.
23: Et la question, il me reste 5 minutes pour rendre, oui, rendre la copie. La question, c'est quel est le tarif à 5 francs près d'un paquet pesant 1 kilo destination New York ?
12: Là, là, attendez, je prends mon tarif tout de suite.
14: Vous posez des copies sur le bureau.
12: Oh mince.
14: Et vous sortez calmement. De la place, c'est quoi ce téléphone, là ?
23: Ben, je suis avec ma mère, là. Allô ?
12: Oui,
23: je,
12: oui,
23: me suis repéré.
12: Oui, j'ai entendu. Bon, oui, écoutez, voilà, je ne peux pas vous le donner
14: téléphone.
12: Comme ça.
14: Allô ?
12: Oui.
14: Bonjour, madame.
12: Bonjour, madame, monsieur.
14: Madame de la place.
12: Oui.
14: Vous êtes la maman de Jean-Baptiste.
12: Bien sûr, bien sûr.
14: Ah, c'est un bon élève, hein ?
12: Ah ben, j'espère, hein.
14: Mais vous savez quand même qu'il est en examen aujourd'hui.
12: Ben, je voulais savoir comment ça se passait, je pensais que c'était terminé.
14: Ah, non.
12: Ah, alors, excusez-moi d'avoir dérangé, hein.
23: Vous avez appelé votre mère, pourquoi, Jean-Baptiste ? Ben, c'est-à-dire que c'est à propos de tonton Lulu, hein, qui peut pas venir, c'est ça ?
12: Oui, oui, oui.
23: Samedi ?
12: Oui.
23: Allô ?
12: Oui.
23: Qu'est-ce qui est arrivé à votre oncle ? C'est pas grave ?
12: Non, c'est une petite intervention chirurgicale.
23: Ah, il a été opéré ?
12: Oui.
23: De quoi ?
12: Il a été opéré de la prostate.
23: Ah, ben je comprends mieux, Jean-Baptiste, vous auriez pu me l'expliquer. Ben oui, mais c'était pas facile, quoi, hein, maman ?
12: Ben oui.
23: Et alors, les nouvelles, alors, comment il va ?
12: Ben écoute, ça s'est bien passé, on attend qu'il se réveille, là, maintenant.
23: Allô ?
12: Oui ?
23: Il est à l'hôpital ?
12: Oui, l'hôpital de Brive, oui.
23: Ah bon, il est dans quel service ?
12: Ben, dans le service d'opération pour la prostate, je sais pas le service, vous savez, on a attendu toute la matinée.
23: Ah oui, évidemment, vous devez être sous le choc.
12: Un petit peu, oui.
23: Oui. Et c'est un monsieur de la place aussi, son nom, alors ?
12: Oui, oui, c'est ça, de la place.
23: Lucien, alors, puisqu'il parle de tonton Lulu.
12: Voilà.
23: Ah, d'accord.
12: Voilà.
23: Parce que j'ai un ami qui opère à l'hôpital, justement. Attendez. Ah. Si vous voulez, ne quittez pas, hein. Je vais prendre mon téléphone aussi. Je vais essayer de vous donner des nouvelles plus fraîches.
12: Ah.
23: Allô ?
12: Oui.
23: Il part à son bureau.
12: Ah oui ?
23: Allez donc, je vous remercie parce que... vous avez été formidable, hein. Cette histoire de tonton Lulu, moi j'étais mal. J'ai trouvé que ça.
12: C'est n'importe quoi, hein.
23: Allô ?
12: Oui ?
23: Oui, excusez-moi. Bon, alors, j'ai appelé mon ami à l'hôpital.
12: Oui ?
23: Il ne connaît pas de Lucien de la place, hein ?
12: Comment ça, il connaît pas de Lucien de la place ?
23: Il n'y a pas de Lucien de la place au service de chirurgie.
12: Oh, bah alors là, ça c'est un peu fort, ça. Écoutez, il vient de se faire opérer ce matin, je rêve pas, quand même.
23: Au service du professeur ?
12: Enfin, écoutez, moi, j'ai pas retenu le nom du professeur, hein. J'ai aucune mémoire pour les noms, en plus.
23: Hein. Attendez, hein. Oh là là là là.
12: C'est ce bazar.
23: Mais il est en train d'appeler l'hôpital. Apparemment, il a un collègue qui est professeur en chirurgie.
12: Ah ouais, ben, il tombe mal parce que alors, moi, les professeurs, les machins et trucs, je les connais pas du tout. Hein. Mais bon.
23: Allô ?
12: Oui ?
23: Bon, je viens de rappeler.
12: Oui ?
23: Alors, il y a un Lucien de la place.
12: Ah.
23: Oui, mais alors, madame, excusez-moi, Jean-Baptiste, c'est peut-être pas la circonstance. Hein. Il n'est pas en service de chirurgie.
12: Ah, il est... Ah bon ?
23: Il a été transféré, madame, excusez-moi, à l'Institut médico-légal ce matin.
12: Ouais.
23: Oh, c'est pas vrai.
12: Eh oui. Qu'est-ce que tu veux ? Je voulais pas te le dire, hein.
23: Ah, tonton Lulu.
12: Eh ben oui, mais mon petit...
23: Maman.
12: Oui. Écoute, on se retrouve pour manger à midi. On va manger à midi et puis on en parlera. Tu sais, c'est pas grave.
23: Je suis désolée, madame.
12: Ben oui, mais... Oui, mais enfin, vous auriez pu attendre pour lui dire, quoi. Il est en plein examen, là.
23: Tonton Lulu.
12: Oh, mais mon petit, t'as mis pas dans tous ces états, tu sais.
23: Ah non, là, c'est bon, le doyen, là, c'est Robert Ledoux.
12: Voilà. Bon, mais écoutez, monsieur, excusez-nous notre émotion, mais je vais récupérer mon fils, hein.
23: Bien, bah, madame, je vous remercie, je vous le repasse.
12: Voilà, excusez-nous, hein.
23: Allô, maman ?
12: Oui, ça va ?
23: Tu m'entends, maman ?
12: Oui.
23: On a échappé belle. Surtout que c'était une blague pour la radio.
12: Oh, l'horreur !
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16: Bureau de police, bonjour.
17: Bonjour, monsieur, je suis bien au commissariat ?
2: Oui.
6: Je vous appelle au sujet de la journée de la courtoisie au volant, là.
2: Oui.
6: Voilà, comme j'étais en train de conduire, je me suis dit que j'allais en profiter pour vous parler.
2: Magnifique, hein. J'espère que vous avez pensé à vous arrêter avant de téléphoner.
6: Non, non.
2: Magnifique.
6: C'est juste pour vous dire qu'on ne pense pas assez à la police.
2: En y pensant, on commet une infraction en téléphonant au volant.
6: Bah non, j'appelle pour vous remercier. Enfin, pour vous remercier pour.
2: Oui, mais vous me dites que vous êtes en train de conduire, monsieur.
6: Oui, oui, oui.
2: Donc vous risquez de perdre quelques points sur votre permis de conduire ?
6: Bah, pas si je suis en ligne avec la police, quand même.
2: Bah, si, justement, monsieur. Bon. Quand bien même vous voulez entrer en contact avec la police pour être courtois, il faut penser à vous arrêter.
6: Bah, excusez-moi, mais enfin...
2: Voilà, je vous souhaite une bonne fin de journée, monsieur.
6: Non, mais du coup, j'ai un petit service quand même à vous demander.
2: J'ai pas de service, monsieur, à rendre pour l'heure actuelle. Je vais être obligée de raccrocher.
6: Ah, dans ce cas, je peux peut-être parler à un autre policier courtois ?
2: Voilà.
6: Merci.
15: Oui ?
6: Oui, c'est pour un petit service, pour rapport à une boulette qui a été commise par un de vos...
15: Une boulette, expliquez-moi. Oui.
6: J'ai appelé là pour la journée de la courtoisie au volant.
15: La courtoisie au volant, oui.
6: Oui, oui, oui. Du coup, ce matin, j'étais en train de passer, comme là, un appel de courtoisie au volant, et on m'a mis un PV parce que je téléphonais.
15: Vous plaisantez, là ?
6: Bah non, je vous assure, hein, ils m'ont mis le PV.
15: Attendez, vous êtes en train de me dire, vous étiez en train de téléphoner au volant, c'est ça ?
6: Oui, oui, là, je suis au téléphone. Oui.
15: Là, vous êtes en train de conduire ?
6: Parlons de ce matin déjà.
15: Vous téléphonez au volant, vous avez été verbalisé, c'est une erreur, c'est
6: parce,
15: ça ?
6: Parce que c'était un appel de courtoisie, oui, je vous ai peut-être...
15: Attendez, monsieur, qu'est-ce que vous...
6: Non, mais... Allô ?
16: Oui.
6: Bonjour, monsieur.
16: Et là aussi, vous faites un appel de courtoisie, finalement.
6: Bah oui, aussi, ah oui, je vous présente mon courtoisie.
16: Je vais être courtoise avec vous, je dis, bah vous allez payer votre amende, et puis tout ira bien.
6: Non, bah alors, c'est pas la courtoisie que j'attendais, en fait, je vous cache pas. Donc,
16: on n'a pas à être courtois quand il y a des erreurs faites sur la voie publique, hein, monsieur.
6: Ah bah je vous assure.
16: Qu'est-ce que vous avez ? C'est quoi votre problème ?
6: Bah c'est que, comme il y a eu cette erreur commise par vos
16: services... C'est pas une erreur, monsieur. C'est la journée à courtoisie, c'est pas la journée de l'appel de la courtoisie.
6: Au volant.
16: Vous avez le droit d'être courtois, vous avez pas le droit de téléphoner. Maintenant, faudrait retourner à l'école pour apprendre la grammaire, monsieur. Tout simplement.
6: Alors, excusez-moi, mais là, je vois pas pourquoi vous mêlez la famille à ça. C'est déjà.
16: La famille ?
6: Oui, oui.
16: C'est-à-dire la famille.
6: Bah, vous me parlez de ma grand-mère, je vois pas le rapport avec.
16: Ouais, n'importe quoi. Bon, écoutez, restez courtois au volant, passez le bonjour à votre grand-mère.
6: Voilà.
16: Et puis, payez votre amende.
6: Je peux vous la passer si vous voulez aller à côté de moi.
16: Et puis, payez votre amende, ça ira bien. Oui ?
6: Oui, je suis la grand-mère de monsieur.
16: Oui, oh, dis donc.
6: Bonjour.
16: Cette famille, la même voix. C'est une voix courtoise, hein, en tout cas.
6: Oui, oui.
16: Écoutez, monsieur, j'ai autre chose à faire.
6: Donc, je suis madame.
16: Oui, d'accord, oui. C'est comme moi, quand vous j'ai répondu, vous m'avez dit, oui, bonjour, monsieur.
6: Non, madame.
16: Bonne fin de journée et restez courtois au volant.
6: Ah, ben, toujours.
16: Allez.
6: Et bonne fin de journée qui ?
16: Bonne fin de journée, madame.
6: Merci.
17: Allô ?
19: Allô ?
17: Oui ?
19: Bonjour, monsieur.
17: Bonjour.
19: Bonjour, c'est madame Paljoie à l'appareil.
17: Ah ?
19: Comment allez-vous ?
17: Ça va.
19: Ça va, dites-moi, je suis un peu ennuyé de vous demander ça, mais je suis en train de faire mon loto, voyez-vous ?
17: Oui.
19: Et il me manque des chiffres, alors je voulais... quel âge vous avez, vous ?
17: 48.
19: Ça fait le 48, oui. Ça, c'est bon, ça rentre dans les 49 chiffres. Combien de dents qu'il vous reste ?
17: Deux.
19: Comment ça, deux ?
17: Combien de temps ?
19: Dedans.
17: Oh, ben là, j'en sais rien, moi.
19: Si vous pouvez compter, c'est pour mon loto ?
17: Bah, je sais pas, moi, il y en a combien, maintenant ? 30.
19: Ah, vous avez compté ?
17: Oui.
19: 30 dents. Il y a votre dame à côté de vous ?
17: Oui.
19: Elle en a combien ?
17: Ben, elle a plus, elle.
19: Oh, bah, qu'est-ce qui est arrivé ? Elle a mangé des cailloux ? Qu'est-ce qu'elle a ?
17: Ben, dentier.
19: Un dentier. Ah, bah, combien il y a dedans dans le dentier ?
17: Ben, je sais pas,
19: À peu près, vous pouvez pas l'enlever et compter, s'il vous plaît.
17: Combien t'en as, toi ? T'en as combien, vous prenez 22 ?
19: C'est pour mon loto.
17: 12.
19: Vous avez enlevé le dentier ?
17: Oui, 12.
19: Mais comment vous avez compté ?
17: Ben, enlever son dentier.
19: Oui.
17: 12 et 7.
19: C'est quoi, 7 ?
17: 12 plus 7.
19: Ah, 12 en bas et...
17: Voilà.
19: Ça fait donc le 12. Alors, attendez. Le 30, hein ? Le 12, le 7.
17: Voilà.
19: Bah, ça c'est bien. Et vous avez toujours vos deux bras, vous, oui.
17: Heureusement.
19: Oui. Alors, le 2, voilà. En combien de temps vous avez fait l'amour cette nuit ?
17: Oh, bah, moi, je regarde pas, moi.
19: C'est pour mon loto.
17: Bah oui, mais je regarde pas, moi.
19: Bah, demandez à votre dame.
17: Bah, c'est pareil, elle regarde pas, moi, regarde si, pas.
19: Hein. Si, elle m'a dit, quand j'ai croisé, elle m'a dit, oh là là, je regarde toujours l'heure, j'ai hâte que ça se termine. Alors,
17: elle est pas là, elle est partie.
19: Ben alors dites-le-moi, 2 minutes, 5 minutes, 10 minutes. Combien ?
17: 5,
19: oui. 5 minutes, très bien. Vous avez combien de testicules ?
17: 2.
19: 2.
17: De quoi ?
19: De testicules.
17: Ben 2.
19: 2, très bien. Combien de positions vous connaissez pour faire la chose, là?
17: Bah, moi, j'en sais rien, puis moi, je vais arrêter, parce que je travaille. Hein.
19: C'est pour mon loto.
17: Bah oui, mais l'auto.
19: Le 69, non?
17: Ça rentre pas l'auto, ça.
19: Le 69, non. Ah bah si, ça fait 6 et 9, 15.
17: Bah, mettez le 15, alors.
19: Bah oui, voilà.
17: Il y a combien de numéros, déjà, là?
19: Donc, 2, alors le 12, c'est... Oh là là, oui, très bien. Le 69...
17: Non, 69.
19: Ah, mais ça rentre pas, ça, hein?
17: Ah, non.
19: Bon, bah écoutez, moi, je voulais vous remercier. Hein.
17: Bah, pas du tout.
19: Ah, si, je voulais vous remercier, parce que là, maintenant, j'ai 5 chiffres. Ah, il m'en manque un.
17: Bon.
19: Je peux vous demander un dernier chiffre, parce qu'il m'en manque un, là.
17: Oui.
19: Combien mesure votre bite?
17: Quoi? Je sais dire.
19: Combien qu'elle mesure au repos et combien qu'elle mesure...
17: Bah, mon Dieu. Bah, il n'y a pas d'autres questions, hein?
19: Mais non, mais écoutez, quand même... Bah,
17: faut qu'on n'a pas exagéré, là. N'importe quoi, là.
19: Non, mais c'est pour mon loto.
17: Ouais, mon loto.
19: Comment?
17: Voilà, que vous pleurez, là, vous.
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10: Oui, allô, bonjour.
1: Bonjour, madame. C'est bien le vendeur de caravanes et camping-cars?
10: Monsieur.
1: Si vous voulez.
10: Oui.
1: Monsieur Martin, cabinet Martin Immobilier.
10: Oui, bonjour.
1: Je gère la vieille maison, là, juste derrière chez vous.
10: Ouais.
1: Et je voulais virer mes locataires.
10: Oui.
1: Mais avec leurs histoires de trêve hibernatoire, je peux pas.
10: Oui.
1: Donc, je vais les mettre chez vous.
10: Attendez, je vous suis pas. Vous voulez les mettre chez nous, pourquoi?
1: Bah, pour plus les avoir chez moi.
10: Ah, je fais pas d'hébergement, moi. Je suis concessionnaire de camping-cars et caravanes.
1: Eh oui. Et dans vos caravanes, là, il y a du monde ou pas?
10: Ah non, du tout.
1: Eh bah, voilà. Vu que c'est libre.
10: Ah bah, si c'est libre, vous l'achetez et vous logez vos clients dedans.
1: Ah non, mais vu que reste sur place, on veut pas tout compliquer.
10: Non, monsieur, attendez. Vous m'achetez une caravane et la caravane, elle part de chez nous.
1: Oui, ah bah si vous préférez, vous nous la sortez juste devant chez vous.
10: Par contre, c'est un achat.
1: Alors non, moi je voyais plutôt ça comme un prêt, à la limite une location.
10: Mais... Ah non, moi je prête pas de caravane comme ça. Ça coûte 18 000 euros.
1: Alors attendez, 18 euros.
10: 18 000.
1: Donc pour un mois, mettons, ça ferait à peu près 600 euros.
10: Non, monsieur, 18.
1: Oui, bah vous faites 18 fois 30.
10: 1000.
1: Ah, c'est passé à 1000 euros, comme ça.
10: 18 000.
1: 18 000? Non, mais vous vous rendez compte pour une location?
10: Eh bah, je vends la caravane.
1: Alors, moi, je voulais bien vous la prendre quand vous la proposiez à 18 euros, mais là...
10: Non, je vous ai jamais dit 18 euros.
1: Bon, si on arrondit à 20 balles...
10: Je suis pas l'armée du salut, monsieur. Il y a aucune caravane qui part si j'ai pas un chèque de 18 000. Je fais pas de location, c'est de la vente.
1: Ok, écoutez, je vais déjà leur dire de venir déposer leurs affaires, parce qu'ils ont pas mal de matos à déménager.
10: Ah, monsieur, attention, il y a personne qui vient ici, vous me déposez aucun matériel. Moi, la caravane, déjà, elle est pas disponible tout de suite parce qu'il y a des papiers à faire.
1: Non, mais les papiers, on fera ça une autre fois.
10: Non.
1: Ou alors, on les fait pas, encore plus simple.
10: Non.
1: De toute façon, vu qu'ils resteront sur place...
10: Non, je suis pas un camping.
1: Ah, et si on fait un contrat d'achat contre achat?
10: C'est-à-dire?
1: C'est-à-dire qu'on vous file vos 18 000, on prend la caravane, et après vous nous rendez les 18 000.
10: Ah non, mais moi je la vends, je la reprends pas moi la caravane.
1: Ah, mais si ça vous arrange, on la garde.
10: Ah non. Alors vous allez venir tout de suite, et puis on va s'expliquer tout de suite.
1: D'accord, je passe juste par la poste, parce qu'il faut que je valide le transfert d'adresse chez vous.
10: Ah non, vous transférez rien du tout.
1: Ah, pour le courrier, c'est quand même plus pratique.
10: Bon, vous passez.
1: Et puis quand ils ont la famille qui vient les voir.
18: Allô, bonjour monsieur.
1: Ah, c'est une autre dame.
18: Alors, je prends le relais. Qui est-ce qui a donné l'accord du transfert de courrier?
1: C'est moi. Je me suis auto-accordé pour les domicilifier chez vous.
18: Mais on est concessionnaire.
1: Vous inquiétez pas, la trêve hibernatoire, c'est que jusqu'au 31 mars. Donc après, vous pourrez faire les démarches.
20: Non, mais ils viennent pas du tout, ils viennent même pas en concession.
18: Mais il y a personne qui peut venir loger ici.
20: Mais c'est même pas la peine. Non,
1: ah,
20: non.
1: Excusez-moi, c'est le patron que j'entends derrière?
18: Bon, je vous la passe. Hein.
1: Merci, madame.
21: Oui, bonjour, monsieur.
1: Bonjour, monsieur. Pardon, mais je perds un temps fou avec vos subalternes.
21: Non, vous perdez pas de temps. J'ai écouté toute la conversation. Il est hors de question que vos clients que vous mettez dehors viennent sur notre site parce que c'est la trêve hivernale.
1: Non, mais j'ai fait le calcul. Au pire, vous les avez pour 3 ans.
21: Non, mais il n'y a pas de au pire, monsieur.
1: Et en plus, ils sont hyper sympas.
21: Ouais, ben c'est bien.
1: C'est vrai qu'ils picolent un peu, mais globalement, ils savent se tenir.
21: Je m'en fiche totalement.
1: Ah, en revanche, vous avez rien contre les animaux?
18: Allô?
1: Ah, ben c'est madame.
18: Oui, c'est de la part de qui?
1: Monsieur Martin, cabinet Martin Immobilier.
18: Monsieur Martin, c'est Rire et Chanson.
1: Ah!
18: Bah putain, quand même! Eh, quand même, il y en a un qui se renseigne dans le bordel.
1: Ah bah heureusement t'es là, on était parti pour 3 heures.
21: On a gagné quoi?
1: Bah le droit de passer à la radio.
18: Ah, merci. Il appelle trop con de Martin, bah oui, forcément.
1: Eh bah au revoir, monsieur, dame, on va dire.
18: Bah ouais, du coup.
1: Bonne journée, mademoiselle.
18: Ouais, bonne journée.
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25: Allô?
26: Oui, bonjour ma sœur.
25: Bonjour monsieur.
26: C'est bien les petites sœurs des pauvres?
25: Oui.
26: Bonjour, c'est l'archevêché.
25: Oui.
26: Je vous passe sœur Germaine.
25: Oui.
26: Les petites sœurs des riches.
25: Oui.
27: Allô?
25: Allô?
27: Oh, bonjour ma sœur.
25: Bonjour ma sœur.
27: Sœur Germaine à l'appareil.
25: Sœur Germaine. Et moi, sœur Emmanuel.
27: Ah, oh, Emmanuel. Mais Emmanuel, un ou...
25: Non, c'est Sœur Emmanuel. Ah. C'est mon nom de religion.
27: Alors vous êtes aux petites sœurs des pauvres?
25: Oui.
27: Eh bien, moi, je suis aux petites sœurs des riches.
25: Ah bon?
27: À Neuilly.
25: À Neuilly.
27: Oui, c'est comme ça qu'on s'appelle maintenant parce qu'il y a tellement d'argent.
25: Ah bon?
27: Oh oui. Vous roulez en quoi, vous?
25: Nous avons une 4L encore, nous.
27: Oh, eh ben ma pauvre.
25: Ah bon. Mais elle roule bien, vous savez.
27: Oui, nous on a 6 Porsche, 2 Bentley.
25: Ah bon?
27: On a 2 Range Rover.
25: Ah bon?
27: Oui. Et alors, votre bijoutier, c'est qui, vous?
25: Notre bijoutier? On n'achète pas de bijoux, nous.
27: Ah bon?
25: Pourquoi vous voulez qu'on achète des bijoux?
27: Ben, à quoi ça vous sert, tout l'argent?
25: Eh ben, l'argent, ben, c'est pour servir les pauvres.
27: Ben oui, mais il en reste, non? Il vous en reste pas après?
25: Oh là là, on n'en a pas assez, au contraire.
27: Oh ben, nous, à Neuilly, alors là, on en a, hein?
25: Tant mieux.
27: Oui, tous les samedis, après-midi, on va place Vendôme, oui, avec les petites sœurs des riches, et puis on achète des bijoux.
25: Ah bon?
27: Oh oui, oh là là.
25: C'est pas notre cas. Et qu'est-ce que vous souhaitiez, alors, me dire?
27: Je voulais savoir si vous aviez les cours de la bourse, parce que mon ordinateur est en panne.
25: Ah, écoutez, vous savez, je suis pas les cours de la bourse. Je pense qu'on vous renseignera mieux, là où vous êtes, là, si vous êtes à l'évêché.
27: Ben oui, c'est vrai. Mais monseigneur, est justement, il est sur Internet, lui.
25: Ah bon?
27: Oui, il est en train d'acheter un 3-mâts, là.
25: Ah bon?
27: Alors, évidemment, moi, je cherche les cours de la bourse parce que je voulais savoir où j'en étais, quoi.
25: Oui, oui, oui.
27: Mais non. Pas sur mon PE, hein. Sur
25: moi, je peux pas vous renseigner.
27: Ah bon?
25: Non.
27: Alors, vous allez où en vacances cet été?
25: Ben, nous n'allons jamais en vacances, nous.
27: Pardon?
25: Nous allons faire une retraite spirituelle chaque année.
27: Vous faites ça où? À Saint-Tropez?
25: Non, non, non, non. Non, non, nous allons dans des maisons de petites sœurs.
27: Ah oui?
25: Là, oui.
27: On part à Marrakech ce week-end. Je suis embêtée parce qu'on devait aller justement en place Vendôme acheter des bijoux, mais ils nous ont programmé un week-end à Marrakech.
25: Ah bon?
27: À la Médina, oui.
25: Mm-hmm.
27: Oh oui, oh là là là là. Pff.
25: Eh bien, écoutez, bon courage.
27: Oh, ben vous savez, il nous en faut, hein, vous
25: mais
27: savez.
25: Je prie pour vous. Et ben priez pour nous aussi.
27: Oui, oui, il nous en faut du courage en
25: on
27: ce moment.
25: Besoin.
27: On en a besoin, vous savez. Vous êtes au courant de ce qui nous arrive?
25: Non, non, je ne suis pas au courant.
27: Ah bon? Eh ben, figurez-vous que la saison de la truffe est terminée.
25: Mm-hmm.
27: Quand on a appris ça hier soir, je peux vous dire, on a fini notre caviar dardard et on est allé regarder un film dans notre cellule, on était dégoûtés.
25: Mm-hmm.
27: Ah, c'est pas une vie d'être une petite sœur des riches, hein.
25: Non.
27: Bon, ben, ma sœur.
25: Voilà. Au revoir, ma sœur.
27: Au revoir, merci. Ma sœur. Et puis, on se reverra là-haut.
25: Oui, sûrement.
27: Oh oui, j'ai fait construire, j'ai acheté du terrain.
25: Merci.
27: Au revoir, ma sœur.
25: Au revoir, ma sœur.
27: Au revoir.
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4: Boucherie, bonjour.
7: Bonjour, madame. Je suis bien chez le bouchiste.
4: Oui.
7: Monsieur Martin, à l'appareil. Vous êtes abonné, là, au service de traduction téléphoniste.
4: De traduction téléphonique.
7: Téléphoniste, exactement.
4: Quelle traduction pour quel pays, en quelle langue?
7: Alors, c'est du français vers l'anglish. Allons-y, je vous écoute.
4: Oui, mais j'ai rien à traduire, monsieur.
7: Yes, but I have rien to traduire, mister.
4: Vous comprenez le français?
7: Ah, bah yes, it's my métier, I am bilingue.
4: Mais là, vous commencez à me pomper l'air, là, monsieur. Je vous garantis que vous me pompez l'air.
7: I guarantee you pump me the air.
4: Ouais, bah, si vous avez pas besoin de parler anglais, je sais pas parler anglais. Donc, parlez français, déjà. Je n'ai rien souscrit. C'est clair, net, précis.
7: Sorry, but it's clear, net and precis que you have souscrified.
4: Vous pouvez dire en anglais, je comprends pas l'anglais, donc...
7: Souscrified, verbe irrégulier, en français, souscrifié.
4: Je n'ai rien souscrit du tout, monsieur.
7: Ah bah yes.
4: Non.
7: Yes.
4: Non, non, non. Non.
7: Yes, yes, non. Yes, yes, yes.
8: Allô?
7: Bonjour, mister.
8: Non, mais...
7: Donc c'est vous qui avez validé la commande traductionnelle?
8: Ah non, je vous ai rien validé.
7: Ah bah si, allez, je vous écoute.
8: Non, mais vous me prenez pour une idiote ou quoi?
7: No, but you prend me for an idiot or what?
8: Non, bah j'en ai rien à cirer, moi.
7: No, but I don't have rien to cirer.
8: T'as demandé la traduction téléphonique?
7: Ah, allô?
9: Oui, allô?
7: Et une madame, how do you do?
9: Mais je n'ai pas de texte à traduire, je n'ai rien.
7: Ok, c'est reparti. But I don't have a text to traduire.
9: Non, mais vous comprenez pas ou quoi? C'est pas la peine de traduire.
7: But it's not the pain to traduire.
9: Non, mais c'est terrible, hein. Je vous dis que nous n'avons rien demandé.
7: I dare you, we don't demand rien.
9: Ne traduisez pas ce que je dis, il n'y a pas de traduction à faire.
7: No traduction to faire.
9: Oui, non, c'est ce que je vous dis.
7: Yes.
9: Ne faites pas de traduction de ce que je dis. Je suis en train de vous parler de vous à moi.
7: I am parling from me to you.
9: Ah non.
7: Yes.
9: Ah non, je suis en train de vous parler. Je vous ai pas demandé de traduction puisque on a...
7: Oh bah tu as gonflé.
9: Oh mais là, c'est...
7: Enfin, excuse me que I am traducteur.
9: Et... D'accord, vous êtes traducteur. Mais nous, nous n'avons fait aucune demande dans ce sens.
1: Non, mais vu que c'est déjà payé, Like It Is déjà payé.
9: Payé par qui? Mais nous, on n'a rien demandé à personne.
1: Oui, bah maintenant que je vous ai tout traduit, après vous dites...
9: Vous n'avez rien traduit. Tout ce que je vous ai dit, je vous l'ai dit, de ne pas traduire quoi que ce soit de ce que je vous parle, il n'y a rien à dire. Vous comprenez rien. Non, mais voyez avec votre responsable, il y a un problème quelque part.
1: Ah, alors, if you veux, je passe mon responsable.
9: Eh ben, passez-le moi.
1: Don't quit. Herr Martin, la dame veut vous parler. Ya? Allô?
9: Oui.
1: Guten Tag.
9: Non, excusez-moi, mais nous, nous n'avons rien demandé. Nous n'avons pas demandé.
1: Bitte schön.
9: Non, non.
1: Sprechen Sie Deutsch.
9: Je parle français, je parle pas anglais.
1: Deutsch.
9: Bah, attendez.
1: Parlez allemand.
9: Non, non, mais vous.
1: Attends, ce cas, je vous passe mon sur-responsable, hein.
9: C'est quoi?
1: Señor Martino. Señor Martino! Si!
9: Oui.
1: Voilà.
9: Je parle français, je parle pas étranger, hein.
1: Habla espagnol?
9: Non plus, français, j'ai dit.
1: Si, espagnol!
9: Français.
1: Traduction? Para la traduction, hein?
9: Ouais, bon, ben, je vais signaler ça à la gendarmerie.
1: Ah, para la gendarmeria?
9: Ouais, ouais.
1: No guitarra?
9: Quoi?
1: Y'a pas la gendarmerie, hein?
9: Ouais, vous avez raison, ouais.
1: Brigadiero Martino?
9: Bah, alors.
1: Oui, allô?
9: Oui.
1: Oui, brigadier Martin, vous demandez à me parler?
9: Non, pas du tout.
1: Bah, vous avez demandé à la gendarmerie?
9: Mais non.
1: Par rapport à une traduction, parce que là, j'ai...
9: Non, j'ai pas demandé de traduction.
1: Est-ce que vous voulez une traduction français gendarme?
9: Non plus. Alors, rien du tout que je veux.
1: Négatif, lundi.

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3: Sérieusement, vous plaisantez, on va pas vous valider un jeu de la semaine dernière.
4: Ah bah excusez-moi, parce que moi j'ai regardé sur le site, j'ai quasiment tous les numéros.
3: Ouais, d'accord. Attendez, non, juste deux secondes, je vais vous passer le patron. Je vous passe le patron, je vais vous aller les expliquer.
5: Allô.
4: Oui, bonjour madame. Comme j'expliquais votre...
5: Je peux pas passer un ticket, on va dire, pour un tirage qui a eu lieu, la semaine dernière. Vous l'avez pas passé.
4: Ou alors au moins me rembourser les gains que
5: Elle
4: j'ai...
5: Je peux pas vous rembourser des gains. Attendez quelques instants. Ici, vous remboursez les gains. Oui.
3: Allô.
4: Ah bah encore un autre.
3: Ah bah c'est pas encore un autre, c'est moi la gérante.
4: Oui, bonjour monsieur.
3: Mais monsieur, vous jouez une grille, il faut quand même le valider quelque part.
4: Bah c'est pour ça que je vais venir chez vous. Vous me la validez pour la semaine dernière, c'est pas compliqué quand même.
3: Mais comment on peut valider une grille? Avec moi, je vais faire ma grille aussi alors là. Et moi, je vais avoir gagné le grand lot aussi.
4: Ah, donc vous avouez, je vois la combine.
3: Il n'y a personne qui va vous valider la grille avec les numéros de la semaine dernière, monsieur. Réfléchissez deux minutes.
4: Je vois qu'on perd pas de temps, vous avez déjà pris mes gains, c'est ça?
3: Comment ça, j'ai pris vos gains?
4: Non, mais vous avez empoché ma cagnotte.
3: Écoutez, donnez-moi votre numéro de téléphone, je vais vous faire rappeler par la Française des Jeux.
4: Alors, le 38, le 17.
3: Non, bah, c'est pas un numéro de téléphone, ça, monsieur.
4: Ah, bah non, mais je vous donne les numéros que j'ai joués.
3: J'ai pas besoin de vos numéros que vous avez joués puisqu'ils sont pas validés.
4: Oui, parce que vous les avez déjà.
3: Mais vous ne pouvez pas encaisser vos gains puisque vous avez pas joué. Mais pour jouer, il faut payer, monsieur.
4: Ah, bah, je vous paye, ça, y a pas de souci.
3: Mais j'ai pas besoin, mais c'est pas possible, là. Vous allez me rendre folle, là.
4: Non, mais vous compliquez pas. Ce que je vous dois pour la grille, vous le déduisez de mes gains directement.
3: Non, mais écoutez, je peux la valider pour le prochain tirage.
4: Dans ce cas, est-ce que au prochain tirage, ce sera les mêmes numéros qui sortent?
3: Non, mais comment je peux savoir ce que le... Vous vous fichez de moi, là, monsieur?
4: Si vous ressortez les mêmes numéros, moi, je veux bien m'inscrire au prochain tirage.
5: Monsieur, attends.
4: Du coup, je vais passer... Ah, allô?
6: Oui.
4: Oui, ah bah, encore un autre monsieur.
6: Écoutez, monsieur, c'est comme si que vous vouliez jouer au tiercé, vous attendez le résultat du tiercé qui arrive, puis après, vous voudriez aller jouer au peu-pu.
4: Non, mais c'est comme si que, surtout, que j'ai l'impression que vous m'avez pris mes gains.
6: Monsieur, si ça continue, j'appelle la police.
4: Ah bah, je vais l'appeler, moi, là, la police.
6: Appelez-la.
4: Ah mais je vous la passe, ne quittez pas.
6: Et vous venez vous arrêter de m'emmerder.
4: Le transfert.
5: Bon, vous allez arrêter ou quoi?
4: Ah bah c'est encore madame.
5: Oui, bah la police elle est chez vous peut-être, oui.
4: Ah bah non, mais je vous transfère la peine.
5: Oui, non, mais écoutez, j'ai pas que ça à faire, hein. D'accord, oh, non, allez, oui, allez, hop.
6: Mais vous m'emmerdez, monsieur, vous croyez que je n'ai que ça à faire?
4: Non mais je vous les passe, ne quittez pas.
6: Mais monsieur, vous avez mon adresse, vous envoyez la police sur place. Vous dites qu'elle vienne et j'attends après elle. Hey, au revoir.
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7: Bonjour.
8: Oui, allô, bonjour, c'est la SPA.
7: Non, on n'est pas SPA.
8: Ah.
7: On n'est pas SPA, on est en refuge animalier.
8: Ouais, le problème, c'est qu'on n'arrive pas à trouver. Il y a une urgence et j'arrive pas à trouver le numéro de la SPA. Peut-être que vous pouvez m'aider.
7: C'est par rapport à quoi?
8: Ben, on est à Biarritz, là. Moi, je suis en cure à Thalasso.
7: Ouais.
8: Et je vois une dame, là, qui. Enfin, on voit une dame parce que toute la plage est affolée. Au bout de la plage, là, vous voyez la grande plage, là, devant la Thalasso à Biarritz, là.
7: Ouais.
8: Il y a une dame qui est en train de manger une mouette crue.
7: Pardon? Qu'est-ce que vous m'avez dit?
8: Une dame qui est en train de manger une mouette.
7: Bah,
8: si je vous le dis, c'est pour ça que j'appelle la Société Protectrice des Animaux, mais j'ai eu votre numéro par les renseignements téléphoniques. Alors.
7: Je vous donne le numéro de téléphone hein, qui s'occupe des oiseaux justement protégés.
8: Oui.
7: Le 06.
8: D'accord.
7: Voilà.
8: Parce qu'apparemment, la mouette était encore vivante.
7: Mais n'importe quoi.
8: Elle est en train de la...
7: Il faut appeler la police directement, oui.
8: Mais il y a deux policiers, là. Hein. Imaginez la plage, tout le monde est à l'arrêt, elle est au bout de la plage.
7: C'est horrible.
8: Elle tient la mouette par les ailes. Tout le monde la regarde. Là, moi, je suis à peu près à 30 mètres d'elle, là, vous voyez.
7: Et... attendez, je me renseigne mon collègue. Nécessaire.
8: J'ai donné à ma femme et elle a donné aux policiers qui sont en train d'appeler parce que
7: ouais.
8: Y a une centaine de personnes qui restent à distance de cette dame, une vieille dame, une dame âgée, hein, qui brandit à bout de bras la mouette, je sais pas si vous imaginez.
7: Mais elle dérangeait cette dame ou quoi?
8: Non, apparemment elle est connue. Hein, et, non, c'est une grande, elle a une bijouterie, je crois, à Biarritz. Hein.
7: Elle a pété un plomb, c'est pas possible.
8: Hein. Elle la mange comme ça, vivante, et on entend la mouette qui baisse des barres et crie, enfin c'est horrible. Je sais pas si vous entendez les cris de la mouette, non?
7: Non, j'ai trop de bruit autour.
8: Attendez, je vais essayer d'approcher, hein, quittez pas. Hein.
7: Ah oui, j'entends.

0: c'est hallucinant. Hein. La mouette, elle est encore vivante. Elle s'est fait bouffer par la femme.
1: Il ne pas arrêter la mouette.
0: Oui, une dame, oui, une dame. Il y a la mouette, non ? Il y a Rick ? Il y a les policiers déjà sur place.
1: Alors, qu'est-ce qu'ils font, les flics ?
0: Bah, apparemment, ils bougent pas, les flics. Non, apparemment, elle est connue de certains. Elle mijouterie, tout ça, là-bas.
1: Elle mijouterie ?
0: C'est hallucinant, hein. J'entends la mouette.
1: Non.
0: Oui ?
1: Mais attends, mais
2: il y a
1: personne qui bouge, mais ils sont...
2: Allô?
0: Oui?
2: Attendez, ce que je peux faire, peut-être, c'est passer le téléphone à la dame.
0: Enfin, ça, c'est pas pour autant que... Non, elle va pas...
2: Attendez, madame, il y a quelqu'un qui veut vous parler, là. Allô?
0: Allô?
2: Oui?
0: Bonjour, madame.
2: Bonjour, monsieur.
0: Qu'est-ce que vous faites?
2: Je déjeune.
0: Vous déjeunez? Vous déjeunez quoi?
2: Comment?
0: Vous déjeunez quoi?
2: Une mouette. Une mouette fraîche, oui.
0: Fraîche?
1: C'est
0: connerie,
1: pas
0: possible.
2: Excusez-moi, j'aime pas parler la bouche pleine. Hein.
3: Allô?
2: Oui, allô?
3: Oui, madame, il ne faut pas manger la mouette.
2: Oh, bah c'est trop tard. Hein.
3: C'est trop tard? Vous l'avez mangée, la mouette?
2: Oui, il reste que le bec.
3: Ah, il reste que le bec. Et les pâtes, vous les avez mangées aussi?
2: Non, je vais me les garder pour me curer les oreilles.
3: Ah, vous allez garder les pâtes pour le curer les oreilles. Ah, c'est pas possible.
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5: Allô.
6: Bonjour monsieur, je suis bien chez le serruriste.
5: Oui, bonjour monsieur.
6: C'était juste pour vous prévenir que je me suis domicilifié chez vous.
5: Pourquoi vous vous déclarez chez nous ?
6: Un rapport que j'ai des petits soucis avec la brigade financiériste et comme ils veulent me perquisitionnifier, je me suis dit autant qu'ils fassent ça chez vous.
5: Mais vous vous débrouillez, c'est hors de question. C'est quoi ces conneries ? C'est la première fois que je vois ça, quoi.
6: Non mais excusez-moi, c'est juste un côté pratique, vous voyez, moi ça m'évite.
5: Bah un côté pratique, puis nous on aura des soucis. Non mais c'est quoi ces bêtises ? Non mais arrêtez quoi.
6: Bon, des soucis non, ils viennent, ils fouillent, ils vous embarquent les ordi, les fichiers et puis après.
5: Non mais attendez, nous on a autre chose à foutre, on a du boulot. Vous venir au bureau, nous prendre les ordi et tout.
6: L'avantage pour vous, c'est que s'ils pètent la porte en arrivant, vous, ça vous change rien, vous êtes serruriste. Donc...
5: Non mais c'est pas le problème, n'importe quoi. Non mais sérieux, vous débloquez complet, hein, faut arrêter. Hein.
6: Je vais venir prendre des photos quand même de moi devant l'entreprise.
5: Mais non, vous ne prenez rien du tout, pas de photos, rien.
6: Est-ce que je peux juste vous déposer dans ce cas une ou deux tenues de rechange?
5: Mais depuis quand on fait des trucs comme ça? Mais démerdez-vous avec vos problèmes, on a rien à voir avec vous.
6: J'ai préparé une petite étiquette, serruriste Martin, que je vais coller sur la boîte aux lettres à la place de votre nom.
5: Mais je m'en fous, vous ne collez rien sur notre boîte aux lettres. Vous arrêtez tout de suite vos conneries. Eh, ça va là-haut, si vous avez des soucis, vous vous démerdez.
6: C'est ce que j'ai fait, je me suis démerdé en donnant vos coordonnées.
5: Non mais attendez, non mais vous êtes pas bien. Non mais n'importe quoi, c'est la première fois que je vois ça.
6: Ben, ce qui m'embête, c'est que j'ai aussi prévu des prospectus.
5: Oh là putain, mais c'est pas vrai. Vous avez fait des prospectus, des étiquettes. Eh, attends, c'est pas des solutions ça.
6: Ah bah pour moi si.
5: Ah oui, et puis c'est nous qui aurons les problèmes. Non mais
6: ben voilà, c'est vous qui aurons les problèmes.
5: Non mais vous êtes... Oh là, vous allez voir. Pardon ?
6: Ah, un autre monsieur.
5: Mais non mais moi je suis pas d'accord. Moi je veux pas. Non mais de quel droit vous faites ça ? Choisissez quelqu'un d'autre.
6: Bah c'est ce que je disais parce que sinon s'ils viennent chez moi, qu'est-ce que je fais ?
5: Je m'en fous moi, c'est votre vie, c'est votre problème, c'est pas le mien.
6: Bah c'est-à-dire que c'est un peu le vôtre maintenant mais enfin vous inquiétez pas, c'est
5: juste... Quel honneur que c'est mon problème. Non mais c'est
6: en l'honneur que je vais vous déposer mes documents que vous allez mettre un peu partout dans votre tiroir.
5: Même pas en rêve. Je vais mettre des documents à vous dans mes tiroirs. Mais vous êtes dingue ou quoi là ? Je vais passer chez Rire et Chanson là, mais c'est même pas...
6: Ah bah tiens, ce serait une idée ça, oui, pourquoi pas ?
5: Mais vous êtes qui vous ? C'est comment votre nom ?
6: Monsieur Martin. Donc
5: et votre prénom c'est quoi ?
6: Martin.
5: Non mais le Martin, j'ai compris ça. Le prénom c'est comment ?
6: Martin.
5: Non, ça c'est le nom de famille.
6: Oui.
5: Votre prénom ?
6: Martin.
5: Bon, votre nom de famille c'est Martin.
6: Voilà.
5: Enfin, j'ai bien compris.
6: Oui.
5: Vous avez bien un petit prénom.
6: Oui, ah oui, oui.
5: Alors c'est quoi ?
6: Bah c'est Martin.
5: Non, ça c'est le nom de famille. Quand vous êtes né, vos parents vous ont donné un petit prénom.
6: Ah oui.
5: Et c'est quoi ?
6: Bah c'est Martin.
5: Monsieur Martin, Martin.
6: Bah oui, c'est ça, oui.
5: C'est cool, vous avez le même nom de famille que le même prénom.
6: Ah bah ça c'est dingue, c'est vrai, j'avais pas fait gaffe.
5: Il se fout de ma gueule.
6: Ah bah alors là, vous m'apprenez un truc.
5: Eh, le truc de fou. Sinon, vous habitez où, vous, aux Caraïbes ?
6: Ah non, je suis à Martinville, moi.
5: Oh putain, Monsieur Martin, qui s'appelle Martin, à Martinville. Sinon, à part ça, vous avez rien d'autre à faire dans la vie ?
6: Alors si, j'ai un truc à vous annoncer, vous savez quoi ?
5: Non.
6: Ah bah un truc que vous avez dit vous-même il y a quelques secondes.
5: De quoi, dites-moi ?
6: Que vous êtes sûr ?
5: Rire et chanson ?
6: Ouais.
5: Non, la blague, n'importe quoi.
6: Bah bien sûr que si.
5: Non, c'est pas vrai.
6: Je vous jure.
5: Ah non, c'est pas possible.
6: Ah si ?
5: Non mais la honte, et si c'est... La honte, bon, eh ben, on verra si c'est bien vrai.
6: Ah bah oui.
5: Martin à Martinville. Je vous laisse parce que je me sens que... Allez, bisous, hein, monsieur Martin.
6: Eh ben, bisous.
5: À plus.
6: Au revoir, monsieur.
5: Au revoir. Merde alors. Martin, rire et chanson. 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
4: Allô?
7: Oui, bonjour, monsieur. Monsieur...
4: Oui.
7: Oui, bonjour, c'est la mairie à l'appareil.
4: Oui.
7: La délégation du commerce international. Mais je vous entends mal, c'est la télévision qui est si forte, hein?
4: Oui, ça va.
7: C'est la télévision qu'on entend?
4: Ah ben, je mets les informations.
7: Écoutez, monsieur, on vous appelle parce que les gens trouvent que vous écoutez la télévision trop fort.
4: Ah ben, et pourtant, je mets doucement, je ne vois pas qui se plaint.
7: Tout le monde, hein? Là, vous l'écoutez doucement, là.
4: Oui, voilà.
7: Vous pouvez la mettre un peu plus fort, s'il vous plaît.
4: Ne quittez pas.
7: S'il vous plaît, oui. Encore plus fort. Allô?
4: Voilà, c'est plus fort. Je suis à fond, là.
7: Vous êtes à fond?
4: Oui.
7: Bon, je vous passe, monsieur le maire. Hein? Merci. Allô?
4: Oui.
7: Bonjour, monsieur.
4: Bonjour.
7: Monsieur le maire, l'appareil.
4: Comment?
7: On va vous demander... de laisser la télévision très, très fort.
4: Ah ben oui, mais là je peux pas plus, hein.
7: Vous pouvez absolument pas mettre plus fort.
4: Comment?
7: Vous pouvez pas mettre plus fort, là?
4: Non, je peux pas, c'est à fond, là. Alors, vous voyez que je peux pas dépasser le son.
7: Alors, vous m'entendez, là?
4: Comment?
7: Est-ce que vous pouvez aller chercher votre voisin?
4: Et pourquoi faire?
7: Vous lui dites que c'est le maire qui veut lui parler. Laissez bien la télévision comme c'est, à fond, hein.
4: Comment?
7: Laissez bien la télévision très fort et allez chercher votre voisin.
4: Voilà, et le voisin, pourquoi faire?
7: Parce que je veux lui demander quelque chose.
4: Attendez, je vais voir s'il est là.
7: Merci, monsieur.
8: Bonjour, regardez tout de suite, comme d'habitude, les prévisions météo de Catherine Laborde. Quelques flocons encore cet après-midi.
7: Ah. Allô.
4: Allô.
7: Oui, bonjour monsieur.
9: Bonjour.
7: De la place, attaché culturel à la mairie.
9: Oui.
7: Nous sommes avec monsieur le maire. Vous pouvez demander à monsieur Casamata, s'il vous plaît, de remettre le son de la télévision à fond comme il l'avait auparavant.
9: Ah, parce qu'il a baissé.
7: Oui.
9: Bah écoutez, nous, moi j'habite juste à côté. Hein. J'ai le mur qui vraiment donne à côté dans la pièce.
7: Oui.
9: Bon, oui, ça arrive qu'on entende un peu la télé, mais enfin, c'est pas...
7: Bon, parce qu'il vient de nous expliquer qu'il était obligé de le mettre très fort, parce qu'il vous entendait la nuit, vous voyez ce que je veux dire, pousser des cris, etc.
9: Ah non, ça m'étonnerait, parce qu'à côté, c'est notre salon, on dort pas à côté, donc...
7: C'est ce qu'il nous dit, hein.
9: Ah bon?
7: Est-ce que vous pouvez lui demander gentiment, bien entendu, de faire une expérience là, de mettre sa télévision à fond?
9: Oui. Vous pouvez mettre à fond la télévision pour voir?
10: C'est à fond.
9: Là, c'est à fond. Vous nous entendez pas, vous? Vous nous entendez la nuit ou des fois ou... Quand il y a des matchs de foot ou quoi vous... Non. Bon, il n'entend rien, monsieur.
7: Bon, alors écoutez, je vais vous demander de faire un effort pour qu'il vous entende. Je vais vous expliquer pourquoi. C'est parce que, bon, on peut parler franchement.
9: Là, je vous écoute.
7: Il voudrait bien profiter de la nuit. Parce que, bon, vous voyez ce que je veux dire, quoi.
9: Oui, d'accord. Mais écoutez, enfin même s'il nous entendait, ça serait pas possible parce que nous on à côté c'est un salon. Il y a même
7: pouvez pas faire ça dans le salon.
9: Il y a une cloison, c'est vrai que c'est notre salon de l'autre côté, mais nous on dort dans la chambre qui est à l'autre bout de l'appartement.
7: Et vous pouvez pas le faire
9: si on faisait des cris la nuit, ce serait dans notre chambre donc
7: Mais est-ce que vous pouvez pas le faire dans votre salon?
9: Oh, ça peut arriver, mais enfin c'est rare quoi.
7: Mais là, il faudrait le faire pour lui.
9: Mais je comprends pas le but de votre démarche en fait.
7: Il nous a demandé s'il pouvait vous entendre la nuit avec votre femme.
9: Attendez, non mais... Attendez, là, je comprends pas bien.
7: Bah, demandez-lui, il va vous expliquer. C'est nous appeler pour ça, nous.
9: Ah, il vous a appelé pour ça?
7: Bah oui.
9: Ah, bah écoutez, je sais pas quoi vous dire. Moi, je vais pas... Si vous voulez, je vais faire une vidéo. À ce moment-là, je vais la donner à monsieur, mais...
7: Non, mais faut pas, peut-être pas exagérer, on vous demande pas. Mais...
9: Ah. Bah écoutez, je sais pas. Monsieur, vous voulez nous entendre la nuit avec ma femme?
10: Mais non. Alors, après, ça, il nous voit pas.
9: Non, j'hallucine.
4: Allô?
7: Allô?
4: Oh là là, mais qu'est-ce que c'est cette histoire aujourd'hui?
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13: Allô ?
2: Oui, bonjour madame.
13: Bonjour.
2: Je suis bien la Fédération de football.
13: Oui, monsieur.
2: Et je voudrais la personne qui s'occupe de l'arbitrage.
13: Ne quittez pas.
14: Allô ?
2: Oui, bonjour monsieur.
14: Oui, allô, qu'est-ce qu'il y a pour votre service ?
2: Bon, c'est un problème d'arbitrage.
14: Oui.
2: Je vous explique. Nous sommes d'un certain âge.
14: Oui.
2: Et nous jouons au football dans la cour de la maison de retraite.
14: Oui. Mais
2: quand je dis nous jouons au football, nous poussons la balle.
14: Oui, d'accord.
2: Avec les autres pensionnaires.
14: Oui.
2: Bon, il se trouve que dernièrement, on a eu un problème, un litige d'arbitrage, parce que quand je dis nous, c'est-à-dire que je joue avec mon frère.
14: Oui.
2: Mais nous sommes bicéphales.
14: Ça veut dire quoi, ça ?
2: Ça veut dire, monsieur, que nous sommes siamois.
14: Ah, vous êtes siamois.
2: Voilà. Donc, nous avons un seul tronc et il y a deux têtes sur notre corps.
14: D'accord.
2: Voilà. Bon, moi, je m'appelle Robert et mon frère s'appelle Marcel.
14: Oui.
15: Bonjour, monsieur.
14: Et vous jouez avec vos autres amis du...
2: Voilà. Bon. Et alors, l'autre jour, nous jouons avec le même maillot.
14: Oui.
2: Nous avons le numéro 10. Nous comptons comme un seul joueur. Il y a un centre de l'ailier gauche. Et l'arbitre siffle hors-jeu, alors que moi, ma tête était derrière la ligne, et celle de mon frère, effectivement, dépassait.
14: Vous étiez hors-jeu, monsieur.
2: On était hors-jeu ?
14: Oui, absolument. Sur la ligne, vous êtes hors-jeu. Et quelle que soit la partie de votre corps, par conséquent, dans le cas précis, où il y a deux têtes, si vous voulez, il suffit qu'une des deux têtes soit sur la ligne, soit de l'adversaire, soit légèrement en avant. Donc là, il y a hors-jeu. Que vous ayez toute votre autre partie de votre corps, donc votre deuxième tête, elle, en position de jeu, non, vous êtes hors-jeu. Dès que vous avez une partie de votre corps qui...
15: Ça, tu vois, ça, oui. Je te l'avais dit... Le monsieur a raison, c'est bien ce que tout le monde t'a dit.
14: Oui, oui, absolument.
2: Mais tu t'es dit que non, on n'est pas hors-jeu.
14: Ah, si.
15: Mais, enfin, écoute, le monsieur, il a la Fédération de football, et c'est bien ce qu'il dit, quand même.
2: Mais oui, je sais quand même aussi, ça fait longtemps que je joue au foot avant toi.
15: Dis donc, on a commencé ensemble, hein.
14: Que votre tête à vous soit derrière, il suffit de la tête de votre siamois.
2: Mais non, mais dis donc, mais tu commences à me les gonfler, sérieusement, tu vas me laisser, non?
15: Fais attention, je te fous un coup de boule, moi. Et t'as entendu ce qu'il dit, le monsieur, ou pas?
2: Allô?
14: Oui.
2: Et je crois qu'il y a un problème, il n'est pas d'accord. Je vais vous le passer. Hein.
14: Vous passez-moi votre frère, jumeau. Votre frère, c'est moi.
15: Allô ?
14: Oui, bonjour, monsieur.
15: Oui, bonjour. Voilà.
14: Vous avez un seul maillot. À tous les deux, vous portez le numéro 10.
15: Oui, monsieur.
14: Par conséquent, vous n'êtes qu'un seul joueur, même si vous avez deux têtes.
15: Mais oui, mais ma tête était derrière.
14: Mais je m'en fiche que votre tête soit derrière. Mais,
15: tu vois,
14: reste
15: c'est
14: à savoir si c'est la spécificité des choses ou la tête.
15: Je te fous un coup de... Tu vas voir.
14: Bon, allez. Bon, bah, je crois que sur ces bonnes paroles... Hein.
2: Alors, monsieur.
14: Oui.
2: Alors,
14: vous n'avez pas d'autre problème, non?
2: Bah, on était hors-jeu, alors.
14: Oui, vous étiez hors-jeu. Il y a une partie d'entre vous qui était hors-jeu. Par conséquent, les deux étaient hors-jeu. Allez, bon courage et dormez bien.
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16: Hello.
6: Bonjour madame, c'est bien le bar?
16: Oui.
6: Monsieur Martin à l'appareil, les enseigneurs Martin.
16: Oui.
6: Je vais vous poser une nouvelle enseigne.
16: Qu'est-ce que c'est que cette enseigne là?
6: C'est que moi, en tant qu'enseigneur, je fabrique des enseignes pour les magasins.
16: Oui.
6: Et là, on a un barbier, un barbeur, qui nous a fait une commande. Mais problème, à l'atelier, on a mélangé barbier et barbeur, et au final, sur l'enseigne, il y a marqué barbière.
16: Oui.
6: Et je me suis dit, vu que vous êtes un bar et que vous vendez de la bière, je vous pose l'enseigne barbière.
16: Et combien ça coûte ça?
6: Ah bah c'est là que c'est top. Ça va rien vous coûter parce que vous allez vous faire rembourser par votre assurance.
16: Non mais j'ai pas d'assurance. C'est quoi cette histoire?
6: Ah oui, mais si vous êtes pas assuré aussi.
16: Bien sûr que je suis assuré, mais pas pour les trucs que j'ai pas commandés.
6: Ah mais vous inquiétez pas, moi je vous facture l'enseigne, comme ça vous avez plus qu'à déclarer à l'assurance que vous l'avez pété en la faisant tomber par exemple.
16: Non mais vous rigolez ou quoi?
6: Bien sûr.
16: J'ai pas passé de commande, vous voulez me poser un truc et que je me fasse rembourser par mon assurance après, mais c'est n'importe quoi votre truc.
6: Bah pardon, c'est une idée de mon patron. Il m'a dit, il suffit de trouver un pigeon pour lui refourguer l'enseigne.
16: Dans votre patron, je l'emmerde, voilà, c'est clair ça.
6: Ouais, alors mon patron m'avait prévenu qu'il y aurait peut-être des gros mots aussi.
16: Oui, bah votre patron, vous lui dites qu'il m'appelle directement ou qu'il vient de me voir, je vais faire un plaisir de le recevoir.
6: Ah bah ça tombe bien, il est juste à côté. Vous voulez que je vous le passe?
16: Ouais, passez-moi le patron, ouais.
6: Monsieur Martin, je vous passe la dame du bar. Oui, allô?
16: Oui, bonjour.
6: Bonjour, madame.
16: Non, c'est monsieur.
6: Si vous voulez.
16: Ah ouais.
6: Monsieur Martin, le patron à l'appareil.
16: Non, mais franchement, cherchez d'autres pigeons, comme me le disait votre collègue, là.
6: Ah, j'en déduis que c'est vous qui récupérez l'enseigne barbière.
16: Mais absolument pas, je suis pas au courant de votre truc, là.
6: Oh.
12: Pourtant, le secrétaire Martin, avec qui vous étiez à l'instant, me dit que vous êtes d'accord. Ah oui, elle est d'accord.
16: Non, mais d'accord de quoi? C'est du grand n'importe quoi. Le mec, il appelle il y a 30 secondes en me disant qu'il vient poser une enseigne chez moi, que je suis pas au courant. Il me dit que j'ai donné mon accord. Mais c'est quoi cette arnaque?
12: Arnaque, non, c'est juste une petite combine. Je sais pas si vous avez expliqué pour l'assurance.
16: Non, mais il m'a expliqué. Je m'en fous de votre explication. Il me dit qu'il me pose un truc pour que j'appelle mon assurance pour me faire rembourser d'un truc qui est tombé.
12: C'est ça, vous allez dire que vous avez pété l'enseigne en essayant de la bricoler.
16: Mais ça va pas bien à votre tête, là. C'est quoi votre numéro de téléphone?
12: Alors, nous n'avons pas le téléphone, malheureusement.
16: J'ai pas de téléphone. Vous avez pas de téléphone, vous m'appelez, vous avez pas de téléphone.
12: Bah non, c'est parce qu'on est une société moderne.
16: Ah oui, c'est une société moderne, vous êtes des arnaqueurs, oui, c'est tout ce que vous êtes.
12: Pas du tout, non, c'est parce qu'on fonctionne exclusivement par fax.
16: C'est grand n'importe quoi, votre histoire, là. Je vais quand même signaler votre appel à la gendarmerie.
12: Oh bah ça, je peux le faire, vous embêtez pas.
16: D'ailleurs, vous voulez un gendarme, j'en ai un juste à côté de moi, là.
12: Non.
16: Mais bien sûr que si.
12: Bon. Il est pas gendarme.
16: Il est pas gendarme?
12: Bah non, s'il y avait un gendarme, j'aurais entendu un pimpon de gendarme.
16: Ah tiens, mais je vous le pense.
12: Oh bah oui.
16: Tiens, j'allais trouver au téléphone. Allô?
12: Ah bah voilà, le vieux coup de la même personne qui change même pas de voix.
16: Vas-y, parle en même
13: qu'est-ce
16: temps.
13: Qu'il dit le monsieur là?
16: Oui, on est deux. Mais c'est vraiment des escrocs, les mecs, il a même pas le numéro de téléphone, sans déconner.
12: Le mec vous entend, hein? Allô?
16: Oui.
12: Ouais, donc c'est bon, je pense qu'on s'est mis d'accord sur tout.
16: Non, mais je me suis mis d'accord de rien du tout. Vous vous asseyez dessus, je veux pas de votre truc. C'est pas possible, ça, vous êtes con ou quoi?
12: Ah bah oui, ou alors j'aurais mal compris un truc, mais ça m'étonnerait.
16: Ah oui, vous avez très mal compris. Franchement, vous comprenez rien. Je peux vous dire que si jamais il y en a un qui se pointe sur ma vitrine et puis qui commence à me poser un truc, il va dégager rapidos.
12: Ah bah voilà, là j'ai compris. Vous voulez bien que quelqu'un se pointe, mais seulement s'il vient rapidos.
16: Je vous ai rien demandé, je vous ai pas demandé que ça se pointe.
12: Bah vous me dites qu'il vous faut quelqu'un en rapidos. Moi je peux vous passer en formule rapidos, mais c'est plus cher.
16: Même pas s'ils sont en rapidos, je n'en veux pas.
12: Ah mais si vous en voulez pas, il suffit de dire non, hein. C'est pas compliqué.
16: Je vous ai dit non, vous êtes con ou quoi? Vous avez pas de téléphone, vous avez pas de mémoire non plus.
12: Ah bah je peux vous dire que moi, si c'est non, c'est non, hein. Y a pas à discuter.
16: Mais c'est non, mais c'est un non, mais.
12: Après, vous avez le droit de changer d'avis.
17: Oui, allô?
18: Bonjour, monsieur.
17: Bonjour.
18: Adjudant Lamolle à la retraite à l'appareil. Je suis à la pension éducation des chiens, là.
17: Oui.
18: Je vous appelle parce que j'ai un berger allemand.
17: Oui.
18: Et je voudrais le faire éduquer.
17: Oui.
18: Pour qu'il puisse aller mordre les couilles de mon voisin, qui est un...
17: Oui.
18: Un gros con, il n'y a pas d'autre mot, un con parmi les cons.
17: Oui.
18: Au royaume des cons, il sera le premier et le dernier.
17: Oui.
18: Et donc, voilà, ce type-là, je voudrais bien que mon chien il lui meurt des couilles. Est-ce que c'est envisageable?
17: Il a quel âge, votre chien?
18: Il a 4 ans.
17: Et qu'est-ce qui se passe, alors, avec votre voisin?
18: Si vous voulez, c'est un con, quoi. C'est-à-dire qu'il supporte pas que je fasse des exercices de tir, parce que, bon, je suis à la retraite, mais je m'entraîne encore, quand même. Hein.
17: Oui.
18: Au cas où la France serait envahie un jour, on ne sait jamais, vous savez, aujourd'hui au train où ça va, on ne sait pas ce qui peut se produire, vous savez, dans le futur. Donc j'ai converti mon jardin en petit champ de tir avec des murs et des abris. Et donc je fais des exercices de tir au PM, à la 12-7, donc on a la plâtre, on a des offensives et des défensives, bien entendu. Et ça ne plaît pas à mon voisin qui est un lâche, évidemment.
17: Ah oui.
18: Et donc il m'emmerde. À chaque fois que je fais des exercices de tir, devinez ce qu'il fait.
17: Je peux pas deviner, là. Je vais vous poser une colle, là.
18: Il arrose avec son tuyau d'arrosage de l'autre côté et il m'asperge comme ça, alors que je suis en train de tirer, hein.
17: Ah ouais.
18: Voilà. Donc je voulais savoir si vous pouviez dresser mon chien éventuellement, aller lui mordre les couilles.
17: Ça, je peux pas parce que j'ai plus le droit de faire mordre des chiens.
18: Écoutez, moi je vous donne l'autorisation.
17: Ah ben, oui.
18: J'ai le bras long.
17: Ah, carrément. Il vient vous voir, votre voisin, de temps en temps?
18: Il met des pommes pourries dans ma boîte aux lettres. Parce qu'il arrive que quand on lance la grenade avec les copains le samedi soir, il y en a qui, évidemment, ça arrive hein, quand même, il y en a qui vont péter de temps en temps sur son terrain. Mais pas...
17: Non mais ça...
18: Non mais...
17: Écoutez, si vous lancez des grenades le samedi soir sur votre terrain...
18: Non, on lance pas.
17: Je sais pas quel moment vous avez accepté ça. Hein,
18: non, mais on lance pas dans son jardin, lui.
17: Mais vous lancez dans votre jardin, oui, c'est vrai.
18: Oui, mais il y en a parfois qui passent par-dessus le muret.
17: Ben, purée.
18: Voilà, donc ça arrive. Alors on lui... Non, mais on lui dit que c'est un accident.
17: Ah oui?
18: Ah, quand même, on est pas mal élevé.
17: Mais moi, si vous lanciez des grenades à côté de chez moi, est-ce que vous croyez que je serais content, moi?
18: Ah non, mais attendez, c'est pour la France, hein.
17: Non, mais écoutez, je sais pas.
18: Non, mais bon, c'est vrai. Bon, il y a eu des petits incidents, mais rien du tout. Sa voiture qui était garée, donc, dans son jardin.
17: Ouais.
18: Enfin, quand on est un peu sérieux, on garde pas sa voiture dans un jardin. Bah oui, mais non, mais monsieur, mais ça peut arriver, mettez-vous à notre place. On a un exercice de tir.
17: Vous lui avez tiré sur sa voiture.
18: Mais non, mais on en tire 20 dans la cible. Bah forcément, sur les 20, il y en a une qui part, qui est un peu décadrée, ça. Vous avez fait du tir, vous savez ce que c'est quand même.
17: Oui.
18: Bon, ben, sa voiture a pris le mortier. Alors là. Non, mais c'est pas de notre faute, c'est un accident.
17: Et depuis, il n'est pas content.
18: Ah oui, il n'est pas content. Mais je ne me demandais pas pourquoi, je ne sais pas. Non, mais...
17: Vous imaginez, vous cassez ma voiture dans mon jardin.
18: Oui, mais attendez, il s'est vengé depuis.
17: Ah oui.
18: Mais il a pissé sur la voiture de ma femme.
17: Ah, mais alors, mais...
18: Non, mais vous savez pourquoi il a fait ça? Parce qu'on a bousillé ses chats. Mais non, mais... Non, mais attendez, monsieur, attendez. On a tiré sur ses chats. Il venait d'avoir une portée. Bon, mais moi, je le savais pas. On n'a pas fait exprès. Nous, on tirait sur la cible. Bon. Et c'était un copain. Vous savez, c'était le jour de son anniversaire. Et donc, on avait sorti le pastis, quoi, évidemment.
17: Tu l'as porté de chat?
18: Ben oui. Les chats, ils meurent. D'accord. Mais ouais. Il va pisser sur la voiture de ma femme. C'est pas ma femme qui a tiré.
17: Il va pisser sur la voiture de ma femme.
18: Voilà. Voyez, c'est ce comportement inadmissible qui fait que moi, je ne veux plus me laisser faire par un con pareil.
17: Ouais.
18: Et que je vous demande si...
17: Vous avez besoin d'un chien? Parce que vous n'êtes pas fermé.
18: Ben, je voudrais que mon chien puisse aller lui mordre directement les couilles pour qu'il comprenne une bonne fois pour...
17: Que les couilles?
18: Ben oui.
17: Non, c'est pas moi qui vais vous l'indiquer. J'aurais trop peur d'aller chez vous, moi. Rire et chanson.
13: Allô, bonjour.
6: Bonjour, monsieur, c'est bien le bar?
13: Oui.
6: Monsieur Martin à l'appareil, établissement Martin Recyclagisme.
13: Oui.
6: Je vais venir récupérer vos bouteilles en plastique.
13: Bah, en plastique, on n'a pas grand-chose, nous.
6: Si on compte les bouteilles pleines que vous devez avoir en stock, ça doit en faire pas mal, quand même.
13: Bah, en pleine, oui, j'en ai. Mais moi, il faut attendre que ces bouteilles, elles soient vides.
6: Ah oui, mais moi, j'ai prévu de les récupérer aujourd'hui, donc il faudrait les vider dans autre chose.
13: Mais bouteilles en plastique, je peux pas les vider dans autre chose, c'est de la...
6: Mais si, je vais vous apporter des bassines.
13: Non, mais je ne peux pas mettre la limonade dans une bassine.
6: Bah si, vous videz direct les bouteilles dedans.
13: Mais ça va pas mieux, non? Tout va s'évaporer.
6: Sauf si vous mettez un couvercle avec des pailles.
13: Mais ça va pas mieux. Non.
6: Je vous apporte les bassines pour le transvasage.
13: Je vous dis qu'il n'y aura pas de transvasage.
6: Eh, comme ça, vous n'avez plus qu'à laisser la bassine sur le comptoir. Les clients peuvent boire directement à la paille.
13: Non, mais qu'est-ce que c'est que ce beans, là? Vous avez jamais tenu un bar, hein? Ça se voit, hein?
6: Bah si, justement.
13: Non, je pense pas, hein?
6: Bah si, le Martin Bar à Martinville, c'est moi.
13: Non.
6: Si.
13: Bon.
19: Allô?
6: C'est madame, bonjour.
19: Ah ouais, je suis un bar tabac. Vous voulez récupérer mes bouteilles en plastique de quoi?
6: C'est parce qu'en tant que recyclageur, je les revends.
19: Ouais, mais moi j'ai pas besoin de vos services, je m'en débrouille tout seul.
6: Bah oui, mais moi je me suis un peu avancé, j'ai déjà vendu vos bouteilles.
19: Ah mais ça, je m'en fous, moi. Je suis encore ce que je veux, non?
6: Oh bah super sympa.
19: Mais non, mais vous comprenez rien, ma parole.
6: Bah oui, mais pardon, comment on fait maintenant?
19: Et non, mais t'as pas compris ce que j'ai en train de te dire, on va pas se prendre la tête, là.
6: Franchement.
19: Vous restez chez vous, chez nous, et terminé, c'est fini. On en parle plus.
6: D'accord, mais comment je récupère vos bouteilles dans ce cas?
19: Non, mais viens au bar, on va t'expliquer, mais là tu commences à demander.
6: Ok, super.
19: Ouais, non, mais je te le dis, là.
6: Et puis t'inquiète, j'ai tout prévu.
19: Oui, non, mais je m'en fous de ce que t'as prévu, c'est pas la peine. Passe au bar, t'es où, là?
6: Là, je suis à Martinville.
19: Ouais, ben viens me voir, on va vite s'expliquer. Toi, tu comprends rien?
6: Oh non, là, quand même, j'ai compris.
19: Bah si, apparemment, tu comprends rien du tout, là.
6: Mais si, je viens pour t'aider à vider tes bouteilles.
19: Je crois que vous marchez sur la tête, là.
6: Et je fournis les bassines, c'est pour moi.
19: Mais je m'en fous que vous fournissiez les bassines, j'ai besoin de rien.
6: Ah oui, mais alors tu les vides où, les bouteilles?
19: Mais dans les bacs à recycler, espèce de glandu. On est à un bar. Les bars, une fois que les récipients, je les ai vidés, je les mets à la poubelle.
6: Ouais, et les bouteilles pleines?
19: Mais quelles bouteilles pleines? J'ai pas de bouteille pleine, espèce de bléau!
6: Ah, ben elles ont disparu comme ça d'un coup, hop!
20: Allô?
6: Bonjour monsieur!
20: Mais je vais ouvrir mes bouteilles que je vends aux clients et je vais les mettre dans une bassine pour que vous passiez récupérer les bouteilles?
6: Ah, bah très bien, oui, joli résumé, c'est ça!
20: Non, mais vous blaguez, sérieux, c'est une blague!
6: Mais bien sûr!
20: C'est vous blaguez, monsieur!
6: Mais oui!
20: Non, vous blaguez, je vous crois pas!
6: Mais je vous dis que oui!
20: Non, c'est une blague!
6: Mais oui, c'est complètement une blague!
20: Mais oui!
6: Donc on dit que c'est bon pour les bassines?
20: Mais je veux pas de bassines!
6: Alors on dit qu'il n'y a pas de bassines, mais que c'est quand même une blague!
20: Oui, on est d'accord!
6: Vous savez quoi? Je dirais même une blague de radio!
20: Mais, non mais c'est...
6: Bah oui, mais laquelle?
20: Aucune idée, je n'écoute pas la radio, je ne regarde pas la télévision!
6: Oh, même si je vous dis rire et chanson?
20: Ah si, j'aime bien de temps en temps, si! Quand je conduis, je vous écoute!
6: Ah bah voilà, vous avez les bases, c'est bon!
20: Non mais là je disais on est sur la troisième dimension, c'est pas possible.
6: Ah bah vous savez quoi, presque on pourrait dire la quatrième dimension même.
20: Oui, à mon avis oui, on n'est pas très loin.
6: Eh bah bonne journée et au revoir monsieur.
20: Au revoir madame.
6: Merci.
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23: Gendarmerie, bonjour.
24: Oui bonjour monsieur, c'est la gendarmerie.
23: Oui c'est bien la gendarmerie monsieur.
24: Oui, je vous entends mal parce que je suis le téléphone de la voiture là.
23: Oui.
24: Bon, dites-moi, je suis le chauffeur de monsieur le député. Nous avons un petit problème, nous sommes tombés en panne d'essence. Il y a une voiture qui est garée non loin de là, il n'y a personne dedans, mais c'est une vieille voiture. Je pense qu'on doit pouvoir prendre de l'essence là, avec un tube. Je vais vous passer, monsieur le député, parce que nous ne savons pas le faire. Hein. Monsieur le député, la gendarmerie. Merci. Allô ?
0: Oui, merci, monsieur le député.
24: Bonjour, monsieur Robert Ledoux, député à l'appareil. Oui. Nous avons un problème, nous sommes en panne d'essence, on vous l'a dit.
0: Oui.
24: Et mon chauffeur va donc prendre de l'essence dans la voiture à côté de laquelle nous sommes garés.
0: Oui.
24: Comment ça se passe pour siphonner ? Donc, c'est bien le mot, je crois, hein, prendre
0: oui,
24: de l'essence.
0: Oui.
24: Est-ce que vous pouvez nous expliquer comment faire ? Parce qu'il ne l'a jamais fait.
0: Il faut prendre un tuyau, mettre dans le réservoir de la voiture.
24: Attendez, parce qu'on est juste à côté, là, là. Tu prends le... Oui, Bernard, voilà. Quelle longueur, le tuyau ?
0: Bah, longueur de quoi que ça plonge à l'intérieur du réservoir pour pouvoir ressortir après le longueur assez grande. Hein.
24: Ah, ça fait 80, ça doit aller, non ?
0: 80 cm, oui, ça devrait aller, oui.
24: Ah, vas-y,
0: tu peux. Les gens font, ils aspirent l'essence, puis après, ça coule.
24: Aspire bien fort, Bernard.
0: Puis après, l'essence, ça devrait arriver après.
24: Tu aspires, d'un seul coup, l'essence arrive. Voilà, ça y est. Ça arrive. Alors là, il met où là ? Voilà, ça coule là. Oui, ça coule.
0: Ça coule, faut mettre dans votre réservoir.
24: Oui. Voilà, tu peux verser. Tu prends le maximum, évidemment. On peut faire le plein ?
0: Oui, vous pouvez faire le plein. Jusqu'à temps qu'il n'y ait plus d'essence dans le réservoir que vous siphonnez.
24: Voilà, faites le plein. On a de la chance, il n'y a personne à côté.
0: Il n'y a personne aux alentours, c'est une... Elle se trouve où cette voiture, monsieur le député ?
24: Voilà, très bien.
0: Elle se trouve où exactement la voiture ?
24: Nous sommes à 3 km après Livaro.
0: Parce qu'il faudra quand même laisser un petit mot sur le pare-brise, comme quoi vous avez...
24: Oh là, allô ?
0: Oui ?
24: Il y a un type qui arrive en courant, là.
0: Ouais.
24: Oh, merde.
0: C'est parce qu'il y a une personne qui a dû voir que vous êtes en train de siphonner.
24: Bien là, dépêche-toi. Dépêche-toi, il y a le gars qui arrive là-bas.
0: Peut-être le propriétaire de la voiture ou quelqu'un...
24: Oui, bonjour, monsieur. Alors, ça va pas dans là-haut ? C'est ma bagnole, ça. Ah oui, monsieur, excusez-moi, mais je suis le député de la circonscription. Ah ouais, moi, j'en ai rien à faire, moi, monsieur. C'est la gendarmerie qui nous a dit qu'on pouvait siphonner.
0: Non, mais moi, je suis...
24: La gendarmerie, ça m'étonnerait, ça. Allô ?
0: Allô ?
24: Oui, bonjour, monsieur.
0: Oui.
24: Je sais pas qui j'ai l'honneur au téléphone, là.
0: Oui, vous êtes à la gendarmerie.
24: Non, mais attendez, c'est une plaisanterie, là. Je suis avec un gars qui est en train de siphonner ma bagnole, là.
0: Oui. D'après cette personne, c'est un député.
24: Oui, alors ?
0: En principe, il n'aurait pas dû avoir le droit de siphonner.
24: Attendez, vous êtes vraiment gendarme, monsieur ?
0: Oui, mais...
24: Attendez, c'est vous qui avez donné autorisation au député de...
0: Il m'a demandé comment qu'il fallait faire, donc j'ai expliqué comment qu'on pouvait faire, mais j'ai pas dit qu'il avait le droit de le faire.
24: Gendarme, je suis monsieur le sous-préfet.
0: Oui, monsieur le sous-préfet.
24: Et j'ai un député de circonscription qui pompe ma voiture. Et tout ça, aidé, je crois, par la gendarmerie nationale.
0: Ouais, mais...
24: C'est pas normal, quand même.
0: Non.
24: Bon. Alors, je vous repasse, monsieur le député. Je vais tout de suite régler ça avec son chauffeur.
0: Ouais.
24: Merci. Allô ?
0: Allô, monsieur le sous-préfet ?
24: Non, c'est le député, là.
0: Ouais, monsieur le député, oui.
24: On est dans la...
0: Ouais, et puis, c'est pas vous, moi aussi, je suis plus...
24: Hein ?
0: Moi aussi.
24: Non, c'est moi qui suis mal.
0: Oui, non, mais pour moi, c'est encore plus grave.
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3: Bonjour.
5: Bonjour, monsieur. C'est bien la fourrière ?
3: Oui.
5: Je vous appelle parce que je cherche une voiture.
3: L'immatriculation du véhicule ?
5: C'est-à-dire ?
3: Si vous cherchez une voiture, il faut me donner l'immatriculation.
5: Ah, je l'ai pas.
3: Attendez, je comprends pas ce que vous voulez, alors, monsieur.
5: Moi, je cherche juste une petite voiture pour le week-end.
3: Ah, mais on ne vend rien, nous, monsieur.
5: Non, mais c'est pour emprunter.
3: Non, mais on prête pas de véhicule, monsieur.
5: Non, mais ils vont même pas s'en rendre compte, c'est ça que je veux dire.
3: Mais non, mais ça se pose même pas, on prête pas de véhicule, monsieur.
5: Vous ne facilitez pas la tâche, hein.
3: De toute façon, je vais pas à vous la faciliter. Il n'y a que le propriétaire qui peut le récupérer, moyennant un justificatif de la police.
5: Je peux en faire un, vous me dites comment c'est.
3: Non, monsieur, écoutez, non.
5: Et si, admettons que, par exemple, il y a un policier à côté de moi qui vous...
3: Non, mais même s'il y a un policier à côté de vous, monsieur, non, il faut le papier officiel.
5: Vous avez... Où est-ce que je peux trouver un modèle de ce papier ?
3: Mais non, il n'y a pas de modèle, monsieur.
5: C'est pas du tout pour faire un faux, hein, c'est juste par curiosité.
3: Vous vous adressez à la police, vous leur demandez un modèle si vous voulez.
5: Ah oui, ce qu'il me faudrait, c'est ça, il me faudrait une immatriculation, du coup.
3: Mais non, je vous donne pas d'immatriculation, monsieur.
5: Non, mais monsieur.
22: Oui.
5: Allô ? Ah, c'est plus la même personne.
22: Oui, j'ai entendu un petit peu la conversation.
5: Oui.
22: Vous ne pouvez pas emprunter un véhicule. C'est net et simple, et sans bavure.
5: C'est juste pour le week-end.
22: Mais non !
5: Bah si, moi je
4: vous... Mais non.
5: Non mais je vous le rapporte, même dimanche vous êtes ouvert ou pas?
4: Mais écoutez monsieur, c'est une fourrière, vous savez ce que c'est une fourrière?
5: Oui, parce que moi c'est ce que je disais à votre collègue, j'ai essayé d'abord les loueurs de voitures, mais c'est, le truc c'est qu'ils me demandent le permis de conduire.
4: Oui mais alors...
5: Non mais moi je l'ai pas le permis, donc de toute façon la question se pose pas sur le permis. Mais
4: alors vous allez conduire une voiture sur un permis de conduire?
5: Bah oui, mais je conduis bien, ça n'empêche pas, attention hein...
7: Écoutez, monsieur, j'ai autre chose à faire, je vous ai expliqué.
5: Excuse-moi, on peut peut-être juste trouver un moyen de... Tu vois, de...
7: Non, on ne trouve pas de moyen, écoutez.
5: Non, mais t'inquiète, si tu veux le truc pour te... Pour
7: non,
5: te...
7: mais en plus, excusez-moi, je ne vous connais pas, alors tu...
5: Tu ? Ah bah, pourquoi vous me tutoyez ?
7: Non, c'est vous qui m'avez tutoyé, hein.
8: Allô ?
9: Oui, bonjour, madame.
8: Bonjour.
9: Vous êtes bien, madame ?
8: Oui.
9: Bonjour, madame. Le Centre d'Observation Spatiale Français à l'appareil en Guyane. Vous nous entendez bien ?
8: Oui, très bien.
9: Nous vous appelons. Est-ce que vous avez un jardin ?
8: Pourquoi ?
9: Parce que figurez-vous que vous êtes situé à 186 de latitude et 33 de longitude, à la perpendiculaire de l'orbite actuellement d'un satellite français. Donc nous allons vous demander, le toit est en quoi ?
8: Attendez là.
9: Oui, allô ? Oui, bonjour monsieur.
10: Ouais.
9: Monsieur...
10: Ouais.
9: Oui, bonjour. Quelle est la nature du toit de votre habitation ?
10: Pourquoi ? Qu'est-ce qui se passe ?
9: C'est l'Agence spatiale européenne qui vous appelle.
10: Ouais, bah ouais. Et vous êtes basé où, là ?
9: Nous sommes en Guyane, à Kourou.
10: Ah, d'accord, ok, ouais.
9: Bon, nous ouvrons dans quelques minutes le SAS contenant les déjections des trois spationautes qui sont actuellement en orbite géostationnaire. Et vous êtes situé à 114 de longitude sur 176 de latitude.
10: Ouais, donc, alors...
9: ça va être pile à la perpendiculaire de chez vous, si vous êtes bien, monsieur.
10: Ouais, tout à fait.
9: C'est
10: ouais.
9: Ça. Donc, la fosse sceptique du satellite va s'ouvrir et 3 tonnes d'éjection, ce qui correspond à une année, vont être projetées, si vous voulez, traverser l'atmosphère et risquent de tomber à proximité de chez vous.
10: Ouais.
9: En particulier, normalement, si tous nos calculs sont exacts, sur votre toit.
10: Ouais.
9: Alors, on a besoin de connaître la nature de votre toit.
10: C'est un toit avec des tuiles, hein.
9: D'accord, donc ça devrait résister.
10: Mais j'espère, parce que sinon ça...
9: Donc, on va prendre des dispositions. Tout d'abord, je vais vous demander si vous avez une cheminée.
10: Attendez, bon moi je peux pas monter dans ma cheminée, hein. Elle est à 15 mètres, hein.
9: Non, vous montez pas, mais au sol, vous mettez un sac plastique à l'intérieur de votre cheminée, un grand sac poubelle si vous avez, hein.
10: Mais ça doit tomber à quelle heure, ça ?
9: 14h18, dans 3 minutes.
10: Bon, écoutez, dans ce cas-là, ok, je vais le faire. Je vais le faire.
9: Alors, on patiente avec vous, monsieur.
10: Attendez, il faut peut-être que je rentre les voitures aussi. Hein.
9: Vous avez 3 minutes, vous n'avez pas le temps de rentrer les voitures.
10: Ah si, de toute façon, j'ai une bagnole neuve, je vais la rentrer.
9: Non mais monsieur, vous n'avez pas le temps de rentrer votre voiture. Les kilos d'excréments de ces astronautes vont vous tomber sur le toit, vous n'avez pas le temps de rentrer votre voiture. Le plus important, c'est véritablement, monsieur, de mettre un sac poubelle à l'intérieur de votre cheminée. Parce que si ça passe par la cheminée, vous allez être envahi par les excréments. Hein, donc... Déployez juste un sac poubelle à l'intérieur de la cheminée, s'il vous plaît.
10: J'en ai 3. Hein.
9: Bon, vous inversez les turbos. Vous mettez en double propulsion les paraflex latéraux. Allô ?
10: On va voir, là.
9: Bien, alors...
10: Mais vous pouvez pas larguer ça au niveau de la mer ?
9: Attendez, monsieur, excusez-moi d'être vulgaire, hein, mais c'est quand même de la merde. On va pas balancer de la merde dans la mer.
10: Mais bon, vous me la balancez à la limite chez moi, quoi.
9: Non, mais monsieur, vous, c'est pas grave, parce que vous pouvez nettoyer, mais la mer, ça pollue.
10: Non, moi, je nettoie rien du tout, c'est vous qui allez nettoyer.
9: Pardon ?
10: C'est vous qui allez nettoyer, moi, je nettoie rien du tout, hein.
9: On est en Guyane.
10: Mais je m'en fous, c'est vous qui allez nettoyer.
9: Bah, je dirais aux spationautes de venir nettoyer, mais...
10: Non, mais je m'en fous.
9: Ah ouais, mais ils seront pas sur Terre avant maintenant une semaine, hein.
10: Et c'est vous qui allez nettoyer, ça je vous prie de croire.
9: Allô ? Vous m'entendez là ?
10: Oui, je vous entends.
9: J'entends un moteur.
10: Je suis en train de rentrer la voiture dans le garage. C'est tout, hein. J'ai une bagnole neuve et je voudrais pas qu'elle traîne quelque chose, hein.
9: Ouais, mais monsieur, il est 14h17 là, hein. Il va falloir faire vite.
10: Non, mais j'en ai rien à foutre. Mais j'ai rentré la bagnole de toute façon. Celle-là, je l'ai rentrée parce que bon, elle est neuve, hein.
9: Vous rendez compte, 3 tonnes de merde et...
10: Et après ? Bon, moi, je suis dans la merde aussi, après.
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26: Allô, bonjour.
5: Oui, bonjour, monsieur. Je suis bien au bar ?
2: Oui.
6: Voilà, je vous appelle parce que j'ai vu qu'il y avait une loi anti-gaspillage là pour les grandes surfaces où ils veulent récupérer les trucs qui sont pas vendus.
2: Oui.
6: Et du coup, je voulais faire pareil pour les bars.
2: Ah oui. C'est-à-dire... Mais nous, on n'a pas de reste.
6: Ben si, sur les bouteilles.
2: Sur les bouteilles. Quelles bouteilles?
6: Ben, c'est-à-dire que les bouteilles qui sont entamées à la fin de la journée, moi, comme ça, hop, je les récupère.
2: Vous croyez pas que je vais vous donner des restants de bouteilles comme vous me dites, alors que le lendemain, c'est bon?
6: Ah, donc vous en avez?
2: Mais oui, mais c'est pas, ça s'appelle du gaspillage, ça.
6: Voilà, c'est ça. Donc c'est, moi, c'est justement, c'est pour éviter ce gaspillage que je me propose. Ouais. Je vous le fais gratuit, hein, je vous les récupère gratos, en plus. Hein, je
2: vous fais... Pourquoi vous viendriez me débarrasser de mes bouteilles entamées que je vous dis que mes bouteilles entamées, le lendemain, elles me servent?
6: Bah, c'est pour pas gaspiller, c'est une mesure...
2: Mais pour pas gaspiller, j'ai des gens qui viennent tous les jours.
6: Non, mais c'est une mesure
2: d'anti... Vous comprenez le français ou pas?
6: Oui, oui, absolument.
2: Ah bon, bah d'accord, bah on dirait pas.
6: Non, mais
2: je dis que mes bouteilles qui sont entamées, le lendemain, elles me servent.
6: Voilà, alors du coup, moi, je vous en débarrasse, c'est ce que je disais.
2: Mais moi, je vais me débarrasser de vous dans deux secondes.
6: Non, au alors, revoir. Excusez-moi. Moi. Allô ?
2: Oui, allô. Non,
6: c'est pour vous rendre service, moi, que je dis ça.
2: Oui, mais moi, je vous rends service en vous raccrochant au nez.
6: Non, mais vous comprenez...
2: Vous comprenez français ou pas ?
6: Mais non, mais vous n'avez pas compris.
2: Mais moi... si, j'ai très bien compris. Vous voulez me débarrasser de mes fonds de bouteille. Je vous dis que j'ai pas de fonds de bouteille.
6: Ah bah si, vous m'avez dit...
2: Mais vous êtes bouché à l'aimerie ou quoi ? Vous, quand vous avez une bouteille de sirop chez vous entamée, vous la finissez. Vous la mettez pas à la poubelle, vous la donnez pas au voisin.
6: Bah c'est exactement ce que je vais faire. Je vais venir finir vos bouteilles. C'est bien ce que je disais.
2: Vous me prenez pour une blonde. C'est une caméra cachée. C'est la caméra belge.
6: C'est la caméra belge.
2: Ouais.
6: Écoute, tu m'as percé à jour. Bravo.
2: Ah ouais, ouais.
6: Sans moi, tu sais me reconnaître maintenant, hein.
2: Foutez-vous bien de ma poire.
6: Ah oui, je ne saurais me permettre, hein.
2: Ouais, oui.
6: Parce qu'on peut se foutre d'une poire 90 fois, mais on peut pas tromper 70 personnes 90 fois.
2: Vous avez fait l'école du cirque?
6: Effectivement.
2: Je vais péter un câble. Je vous jure, je raccroche. Si le téléphone y sonne, je ne décroche pas.
6: Excusez-moi, est-ce que vous voulez que je vous fasse un petit numéro de jonglage?
2: Oui, allez-y.
6: Hop, hop, hop.
2: Hop, hop. Hop, c'est bon là.
6: Bon d'accord. Bon.
2: J'aime pas qu'on me pollue quand je dis non, c'est non. Mes fonds de bouteille, je les garde. Venez ici, je vais vous les enfoncer où je pense.
6: Ah oui, mais soyez clair, parce que moi je...
2: C'est pas possible, c'était pas le jour qu'il fallait me téléphoner.
6: Bah alors, vous voulez que je vous rappelle demain?
2: Non, non, me rappelez pas, surtout pas. Non, non, c'est bon. Et si c'est quelqu'un qui me fait une grosse connerie, quand il va arriver, il va se prendre une belle tarte.
6: Alors, si je peux récupérer des tartes avec les bouteilles, c'est volontiers, effectivement. Je demande juste à boire, mais s'il y a à manger avec, je suis pas contre, hein, je vous cache pas.
2: Bon, au téléphone.
6: Alors, c'est Martin.
2: Circus.
6: Comment ?
2: Martin Circus, non ?
6: Non, Martin Rire et Chanson.
2: Bon, j'ai du boulot.
6: Et la tarte, c'est toujours valable, le coup de la...
2: La tarte, elle est toujours valable si vous venez ici.
6: D'accord, bah c'est gentil. Et qui c'est qui rigole derrière ? J'entends que ça rigole.
2: Mon fils.
6: Ah.
2: Bon, Martin, de Rire et Chanson. Ah, lui, il est pété de rire.
6: Ah, bah, il y en a au moins que j'aurais fait rire, c'est cool.
2: Ouais, parce que moi, ça me fait pas rire. Et j'avais entendu ça de récupérer des fonds de bouteilles. Des fonds de conneries, ouais, peut-être. Bon, j'ai du boulot.
6: Bon, bah, je te laisse, un petit bisou.
2: Oui, un petit bisou, hein, ouais.
6: Comment on fait? On se rappelle demain?
2: Oui, oui, on se rappelle demain, on se fait une bouffe et puis je te garderai des fonds de bouteilles.
6: Ah, bah, c'est gentil, merci
2: ouais,
6: beaucoup.
2: Ok, d'accord.
6: Bisous.
2: Bisous, au revoir.
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15: Allô, oui.
16: Oui, bonjour monsieur. Je suis bien à l'Académie d'art lyrique.
15: Oui monsieur, oui.
16: Oui, bonjour la préfecture, là, pareil.
15: Oui, bonjour monsieur.
16: Dites-moi, est-ce que vous auriez un professeur parmi vous de chant ou un chanteur? Je vous explique pourquoi je vous appelle.
15: Oui.
16: Monsieur le préfet de région a 65 ans aujourd'hui.
15: Oui.
16: Donc nous lui souhaitons à tour de rôle, chaque administration ou chaque école lui souhaite un joyeux anniversaire.
15: Oui.
16: À la manière de l'enseignement qu'elle procure. C'est pour ça qu'on vous appelle, pour savoir si vous auriez eu un professeur de chant sous la main, entre guillemets.
15: Et ça serait pour quelle date?
16: Ah, c'est, non, non, mais c'est au téléphone, hein, c'est simplement au téléphone. C'est des surprises qu'on lui fait depuis ce matin.
15: Ah oui.
16: Vous ne chantez pas, vous?
15: Malheureusement, si, je chante, mais j'ai aucune technique.
16: Non, mais ça n'est pas très grave, c'est pour lui chanter joyeux anniversaire, vous voyez, c'est tout. Hein.
15: Ah oui.
16: Hein?
15: Joyeux anniversaire.
16: Voilà, c'est parfait. Hein, je vais vous l'appeler dans le bureau d'à côté, je vais vous passer sa ligne. Donc, oui. Dès que vous l'entendez, hein, vous lui souhaitez un joyeux anniversaire. Hein.
15: Entendu.
16: Je vous remercie.
15: Je vous en prie.
16: Vous pouvez me basculer la ligne de monsieur le préfet dans son bureau, s'il vous plaît, Jeanne. Merci.
25: Allô?
15: Allô? Joyeux anniversaire. Joyeux anniversaire. De la part de l'Académie internationale d'art lyrique et dramatique. Meilleurs voeux, monsieur le préfet.
16: Oui, je vous remercie, monsieur, mais malheureusement, ce n'est pas le moment. Je viens d'apprendre le décès de mon épouse.
15: Alors, excusez-moi, monsieur. Excusez-moi. Oui, ça, c'est... Eh oui. Je vous présente, l'Académie vous présente ses plus sincères condoléances et pense beaucoup avec vous dans ces moments si difficiles. Voilà. Monsieur le préfet, mes hommages, mes respects.
25: Ah mais attendez, moi je disais ça pour déconner, hein, évidemment, je croyais que c'était mon copain Pierrot qui m'appelait du musée.
15: Pas du tout.
25: Ah, pardon. Non, non, ma femme n'est pas morte du tout, hein. Alors, vous me souhaitiez un bon anniversaire?
15: Mais oui, monsieur le préfet.
25: Ah, ben, je vous écoute, alors.
15: Bon anniversaire, monsieur le préfet, et que nos voeux vous accompagnent.
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13: Allô?
17: Bonjour, monsieur. C'est bien le syndicat?
13: Syndicat.
17: Je vous appelle parce qu'il faudrait m'organiser une grève, s'il te plaît.
13: Ah non, on va pas vous organiser une grève comme ça. Et pourquoi vous voulez faire grève?
17: Bah en fait, c'est parce que je voulais prendre des vacances, mais comme j'ai déjà pris mes 5 semaines, il faut que je trouve un truc pour pouvoir prendre des jours.
13: Mais monsieur, vous plaisantez ou quoi? On n'organise pas une grève parce que vous voulez partir en vacances?
17: Bah oui, non mais officiellement, je serai gréviste, vous voyez.
13: Mais on le fera pas. On va pas déclencher une grève pour ça.
17: Non vous mais c'est rigolez, quoi. C'est une semaine hein, c'est pas non plus
13: Et alors, c'est pas quelque chose qu'on va déclencher en plus avec quelqu'un au bout du fil. On sait pas qui vous êtes.
17: Ah non, mais je passe, je vous file.
13: C'est un traquenard ou
17: Je sais pas du tout d'où traquenardifier, c'est juste que
13: non, mais c'est pas une question. Vous insistez lourdement, monsieur. On le fera pas.
17: Non,
13: je
17: mais
13: vous
17: parce
13: le
17: qu'on va trouver un moyen.
13: On le fera pas.
17: Dans ce cas, pour une occupation des locaux.
13: Non.
17: Non, mais juste, vous voyez, alors à la limite.
13: N'insistez pas, monsieur. Vous savez, on a vu qu'on fait la grève parce que le patron, il vous refuse une semaine de congé.
17: Bah, moi, ça m'arrangerait, quoi.
13: C'est n'importe quoi. C'est pas pour une semaine de congé qu'on va vous donner. Ouais, allez, mais tranquille. Je vais à la CGT. Voyez notre syndicat.
17: Non, mais ce sera
13: dans la combine.
17: Ce sera
13: nous, on ne sera pas dans cette combine. Venez à la permanence juridique, vous verrez la personne.
17: Ah, vous pouvez peut-être me passer un respect.
13: Bonjour.
17: Allô?
18: Bonjour.
17: Ah bah bonjour madame.
18: Vous voulez là monsieur, vous voulez pas faire une grève pour partir en congé? Les grèves c'est pour des revendications collectives, c'est pas...
17: Ah oui, alors j'ai préparé des revendications. Moi je pensais faire un mouvement genre contre le travail par exemple.
18: Contre le travail?
17: J'ai des slogans genre non au travail.
18: Non, on n'est pas contre le travail monsieur, hein. Excusez-moi de rire mais...
17: Parce que j'avais fait des pancartes, j'ai déjà marqué non au travail.
18: Mais on va pas organiser, c'est quoi, vous nous dites que vous avez vos revendications c'est non au travail, nous c'est pas...
17: Voilà.
18: Voilà, ben nous non, ça, voilà, nous on est pour le travail.
17: Mais c'est bizarre.
18: Non, c'est pas bizarre.
17: On peut faire un truc sur la grève dans ce cas en modification de la grève. Genre la grève pour la grève.
18: Vous êtes en train de me dire que vous faites la grève pour la grève, mais c'est quoi Vous êtes sérieux dans ce que vous demandez là?
17: Après, il faut trouver peut-être
18: c'est
17: un.
18: Pas sérieux, vous êtes trompé d'organisation syndicale, allez à FO, allez à la CFDT, vous n'êtes pas chez nous.
17: Ah eux, ils
18: nous,
17: font ça.
18: Je ne sais rien s'il faut ça. Moi, je vous parle de mon organisation,
17: c'est hors
18: de question qu'on vous fasse ça.
17: Mais
18: bon, venez demain, on vous expliquera comment nous on fonctionne.
17: Est-ce qu'on pourrait se voir à l'extérieur? Parce que si on voit traîner dans un syndicat.
18: Ah, monsieur, arrêtez, hein. Franchement, démissionner, changer de travail, aller sur une île, j'en sais rien. Il faut aussi un peu, vous preniez vos responsabilités, hein.
17: Non, mais dans ce cas, si je viens déguisé, ça te dérange pas?
18: C'est quoi, viens déguisé, tu sais quoi, tu viens déguisé, soit en parison, là, elle du MEDEF ou quoi, comme ça, on peut te bombarder, tu vas comprendre.
19: Finance, bonjour.
25: Oui, bonjour, madame.
19: Bonjour, monsieur.
25: C'est bien la société Abus Finance?
19: Oui.
25: Oui. Je me permets de vous appeler car je souhaiterais que vous me remboursiez.
19: Quoi, monsieur?
25: Samedi dernier, j'ai joué au loto, votre adresse et votre numéro de téléphone. Et j'ai perdu. Et j'avais joué quand même 37,50 €.
19: Attendez, mais de quoi me parlez-vous? Nous sommes une société de gestion de patrimoine.
25: Oui.
19: Pas de loto.
25: Bah, écoutez, madame, votre numéro de téléphone, c'est bien le 05? Bah, j'ai joué les 7 combinaisons loto et j'ai perdu, donc je souhaiterais que vous me remboursiez les... Bah oui.
19: Mais je vois pas à quel titre, monsieur.
25: Mais madame, j'ai perdu à cause de vous, vous êtes bien organisme de finance.
19: Non mais attendez, mais nous ne sommes pas une société de loto.
25: Non, mais
19: alors,
25: mais j'ai perdu...
19: Vous jouez le numéro qui vous convient, monsieur, au loto.
25: Bah cela, ça me convenait pas apparemment, hein.
19: Attendez.
25: C'est un abus de confiance, moi je veux que vous me remboursiez.
19: Je ne vois pas à quel titre, monsieur.
25: Vous me faites perdre 37,50 €.
19: Parce que vous avez joué aléatoire un numéro qui est le nôtre.
25: Rien à voir, j'ai fait confiance.
19: Et alors?
25: Eh bien alors, j'ai perdu, donc vous devez me rembourser. Vous roulez sur l'or
19: et... Enfin, monsieur, mais à quel titre?
25: Mais au titre du perdant. Vous m'avez fait perdre 37,50 €, ça représente peut-être rien pour vous, parce que vous nagez.
19: C'est ce que j'ai dit, monsieur. Wow. Ce que je veux dire, c'est que votre demande est complètement inepte.
25: Vous n'allez pas me faire perdre de l'argent au téléphone, en plus.
19: Écoutez, monsieur, donnez-moi votre numéro de téléphone et le gérant vous rappellera.
25: Ah, allez. Quand même. 37,50 €.
19: Votre numéro de téléphone, s'il vous plaît.
25: 37,50 €. Et vous avez intérêt à m'envoyer le mandat demain, sinon moi j'appelle la police. Hein.
19: Je ne comprends pas ce que vous me dites.
25: Madame, quand on avance des chiffres...
19: Mais on n'avance rien du tout.
25: Oh.
19: Je ne vous ai rien avancé comme chiffre. Enfin, je ne comprends pas l'objet de votre appel. Vous n'êtes pas client chez nous. Vous ne nous avez confié aucun argent, aucun portefeuille et rien du tout.
25: 37
19: et vous me demandez de rembourser 37,50 € parce que vous avez joué notre numéro de téléphone au loto.
25: Et que j'ai perdu.
19: Mais monsieur, vous auriez joué votre date de naissance.
25: J'aurais gagné.
19: Mais ben alors pourquoi n'avez-vous pas joué?
0: Parce que je vous ai fait confiance.
19: Mais monsieur, nous sommes une société de gestion de patrimoine.
0: Voilà. Alors, vous avez géré mes 37,50 €.
19: Mais pas du tout.
0: Oh. Qu'est-ce que c'est que cette histoire? C'est une histoire de perdants, hein. Comme la société nous en fournit beaucoup en ce moment.
19: Mais qu'est-ce que... Non,
0: vraiment, la finance en ce moment est responsable de tous les maux, à commencer par le mien.
19: Non mais, monsieur...
0: Vous êtes capable de gérer mon patrimoine ou non?
19: Non, mais vous nous avez rien confié, enfin.
0: Je vous ai confié 37,50 €. Sur la foi de votre bon numéro de téléphone.
19: Mais hein? Enfin, eh bien, vous êtes au bon numéro de téléphone, je vous le confirme. 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
12: Allô.
20: Bonjour madame, c'est bien le bar?
12: Eh monsieur, mais c'est pas grave.
20: Si vous voulez.
12: On est le bar.
20: Oui, vous savez, l'endroit où on picole au comptoir.
12: Tout à fait monsieur, c'est ça.
20: Je vous appelle parce que je vends des places de cinéma sur un site internet.
12: Oui.
20: Et pour relancer le business, les gens qui m'achètent une place de cinéma, ils ont droit à un verre gratuit chez vous.
12: Ah bon?
20: Oui.
12: Et puis ça se passe comment?
20: Bah ça se passe qu'ils boivent le verre.
12: Oui, oui, non mais je sais, mais comment ça se passe après?
20: Bah après ils repartent.
12: Oui, mais comment... Alors le verre, mais qui c'est un massage?
20: Un massage? Pourquoi un massage?
12: Non, les verres, c'est un massage.
20: Écoutez, c'est très gentil de vouloir offrir des massages en plus.
12: Non, mais... non, je parle pas de massage.
20: Non, juste un verre. Attendez, c'est déjà bien.
12: Non, non, mais le verre, c'est un massage. C'est ça que je veux vous dire.
20: Ah, parce que vous massez vos clients?
12: Non, pas le massage. C'est un massage.
20: Bon, je vois que ça vous tient à cœur, cette histoire de massage.
12: Je vais pas parler de massage, monsieur.
20: Attendez, je le rajoute sur l'offre. Verre plus un massage.
12: Non, j'ai pas dit ça, monsieur. Mais, c'est moi qu'il faut qu'il paye le verre.
20: Bah oui, c'est vous qu'il faut qu'il paye le verre.
12: Mais,
20: c'est pas vous qu'il faut qu'il boive.
21: Hein?
20: Ah, allô?
21: Allô?
20: Oui, bonjour monsieur.
21: Excusez-moi, mais je suis une dame.
20: Bon, vous excusez pas, ça arrive à tout le monde.
21: C'est qui paye le verre après? C'est moi?
20: Bah non, puisque c'est un verre offert, personne ne le paye.
21: Non, mais mon petit monsieur, écoutez-moi bien.
20: Oui, mon petit monsieur.
21: Le verre, je l'offre aux gens.
20: Voilà, c'est tout.
21: Non, attendez, mon petit monsieur.
20: Non, mais ce que je veux dire, mon petit monsieur, c'est que s'il faut que je demande à chaque fois.
21: Non, mais pourquoi moi je devrais payer le verre en plus?
20: Parce que de toute façon, ça vous coûte rien vu que vous payez pas les boissons.
21: Je paye pas les boissons.
20: Oui, on est d'accord.
21: De quoi? Mais comment vous pouvez me dire que je paye pas les boissons?
20: Par exemple, mon beau-frère, il est téléphoniste, il paye pas le téléphone.
21: Mais vous êtes sérieux, monsieur?
20: Ah bah écoutez, Martin? Oui, Martin, tu payes le téléphone quand tu fais des canulars dans les bars? Ah non, Martin?
21: Bah allez dans les boulangeries, demandez-leur s'ils payent leur farine.
20: Oui, non, bah évidemment qu'ils payent pas leur farine, ça je sais bien, oui.
21: Non mais monsieur, bon.
20: Ah, c'est reparti.
23: Il aurait peut-être fallu me prévenir avant, monsieur, on fait pas les choses comme ça.
20: Donc bonjour madame.
23: Vous ferez des verres comme ça sur mon dos, qui c'est qui vous a donné l'accord?
20: Ah, et en plus vous me donnez l'accord, super.
23: Non,
20: attendez, je publie l'annonce sur internet.
23: Non, je vous demande qui c'est qui...
20: Publiage en cours suite à l'accord donné au téléphone.
23: Allô.
20: Attendez deux secondes, j'ai presque fini.
23: Non, y a pas de deux secondes, je vous ai pas donné mon accord.
20: Si vous l'avez donné, hop, et voilà, bonne nouvelle, c'est en ligne.
23: Allô, qu'est-ce que vous avez mis en ligne là? Vous vous foutez de moi ou quoi là?
20: Pas de panique, j'ai juste mis que vous offriez des coups à boire.
23: Non, mais j'ai jamais donné mon accord pour offrir des verres.
20: Ah bah pardon, mais je vous fais de la pub en plus.
23: Vous faites de la pub sans mon accord, et je voudrais bien être averti quand même avant.
20: Il suffisait d'aller voir sur mon site, vous l'auriez su. Hein.
23: Je croyais que c'était à faire que d'aller voir les annonces sur les sites internet.
20: Vu que vous êtes concerné, ça me semble quand même...
23: Avant d'être concerné, il faudrait peut-être que je sois au courant.
20: Et voilà, alors encore une qui va râler parce que je relance l'économisme.
23: Oui, mais avant de lancer l'économie, il faudrait peut-être prévenir les gens.
20: Le voit venir, elle va changer d'avis.
23: Non, je parle français ou quoi là?
20: Yes, madame.
23: Est-ce que vous comprenez ce que je vous dis?
20: Oh yes, I understand que vous changez d'avis.
23: Il n'y a pas d'avis à changer, je n'ai jamais donné mon avis.
20: Si, vous m'avez avisé.
23: Et puis quoi après? Vous allez aussi me fournir les boissons, non, pendant que vous y êtes?
20: Ah, pas de problème, je rajoute les boissons.
23: Non,
20: pip.
23: Vous fichez vraiment de moi, là.
20: Boissons rajoutagées.
23: C'est une plaisanterie ou quoi?
20: Oh, alors pardon, mais c'est complètement une plaisanterie.
23: Et de la part?
20: Alors, devinez.
23: À part rien à chanson, je vois que ça.
20: Eh ben, devinez quoi?
23: C'est Martin.
20: Oh, bravo! Non, mais en plus, vous connaissez?
23: Bah oui, parce que j'écoute votre radio.
20: Ah bah fantastique, bah bienvenue.
23: Ouais, ouais.
20: Bonne journée, au revoir madame.
23: Au revoir madame.
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26: Société Générale, bonjour.
27: La Société Générale?
26: Oui monsieur.
27: Oui bonjour monsieur, ceci est un hold-up. Alors vous êtes à la caisse là?
26: Oui.
27: Bon.
26: Non, c'est pour moi.
27: Bon, allez à la caisse s'il vous plaît.
26: Oui.
27: Vous y êtes?
26: Mais c'est pour moi qui suis dans la caisse.
27: Bon,
26: je pas vous... des clés, moi.
27: Ok. Bon, pour rester discrètement, là. Vous êtes à l'entrée?
26: Non. Dans le guichet.
27: Bon. N'ayez pas peur, tout se passera bien. Restez calme, d'accord?
26: Oui.
27: Bon. Alors, vous allez sortir 20 000 francs liquides en coupure de 100 francs. Ok?
26: Oui.
27: Bon. Vous les mettez à droite en rentrant. Vous avez une poubelle? Discrètement, derrière tes personnes, je vous regarde. Qu'est-ce que vous êtes en train de faire?
26: J'ai la trouille.
27: Comment?
26: Je peux pas.
27: Pourquoi?
26: Je peux pas.
27: Pourquoi vous pouvez pas?
26: Parce que j'arrive pas.
27: Comment ça, vous n'arrivez pas?
26: Parce que
27: Pourquoi?
26: Parce que je tremble.
27: Calmez-vous, je vous ai dit que tout se passerait bien.
26: Attendez, prenez plutôt une personne, parce que moi je peux pas. Je vais vous passer une autre personne qui le fera, qui va le faire à ma place. Parce que moi je peux pas.
27: Pourquoi vous pouvez pas?
26: Parce que je peux pas.
27: Et vous avez peur?
26: Oui.
27: Et pourquoi?
26: Parce que... Attendez, je vous passe une personne.
27: Non, attendez, restez là, c'est vous
26: non,
27: que
26: non,
27: je veux.
26: Je passe une personne.
27: Allô?
26: Oui?
27: Oui, bonjour monsieur.
26: Bonjour monsieur.
27: Ceci est un hold-up. Je voudrais savoir pourquoi la première personne au téléphone vous a passé. Vous êtes le directeur de l'établissement?
26: Comment ça?
27: Vous êtes le directeur de la Société Générale?
26: Oui.
27: Ceci est un hold-up. Vous allez faire scrupuleusement ce que je vais vous dire. Vous n'alertez personne. Vous me suivez? Pas de panique, il n'y a rien à craindre, d'accord?
26: Oui.
27: Bon.
26: Oui.
27: Alors, vous allez me sortir 20 000 francs, coupure de 100 francs. Vous me suivez?
26: Oui.
27: Vous les allez les mettre dans la poubelle à droite en rentrant. Vous avez une poubelle?
26: Non, mais nous avons les services de sécurité, là. Comment voulez-vous que nous fassions?
27: Je vous demande, monsieur, de bien m'écouter. Vous mettez 20 000 francs en billets de 100 francs dans la poubelle cendrier. Et vous allez sortir cette poubelle cendrier dans 10 minutes. Attention, monsieur, car si vous ne faites pas scrupuleusement ce que je vous demande, je vais raccrocher. Vous me suivez?
26: Écoutez, je comprends pas très bien où vous voulez en venir, monsieur.
27: Ceci est un hold-up, monsieur.
26: Je comprends pas très bien. Écoutez, comprenez mon étonnement.
27: Quoi?
26: Vous me dites ceci est un hold-up, vous n'êtes pas là. Qu'est-ce que vous voulez qu'on fasse?
27: Je vous ai demandé de sortir 20 000 francs, coupure de 100 francs, de les mettre dans la cendrier et de les sortir.
26: Écoutez, c'est pas très sérieux. Si vous avez un problème d'argent, vous peut-être mieux que vous veniez nous voir et qu'on étudie avec vous le
27: monsieur,
26: problème.
27: Ceci est un hold-up. Attention. Calmez-vous, restez calme. Repassez-moi le premier et faites scrupuleusement ce que je vous ai dit, autrement je raccroche le téléphone.
26: Là, j'avoue, je ne vous comprends pas.
27: Attention, je vais raccrocher.
26: Je vais vous passer une autre personne, si vous voulez.
27: Allô?
26: Allô?
27: Ceci est un hold-up, ne bougez pas, ne paniquez pas, restez calme.
26: Oui.
27: Bon, c'est vous que j'ai eu en premier tout à l'heure?
26: Oui, c'est moi que vous avez eu.
27: Ça va mieux?
26: Oui, ça va mieux.
27: Bon, comment vous avez fait pour ne pas trembler?
26: Comment?
27: Je vous ai dit de ne pas paniquer. Vous avez qu'à pas écouter. Oui. Vous faites exactement ce que je vous demande. D'accord? Comptez jusqu'à 10. Allez-y.
26: 1, 2, 3, 4, 5, 6, 7, 8, 9, 10.
27: Levez le pied droit. C'est fait?
26: Oui.
27: Posez-le.
26: Oui.
27: Ça va mieux? Bon, ben vous avez sorti l'argent? Est-ce que l'argent est sorti? Allô, est-ce que l'argent est sorti? Attention, je vais raccrocher. Allô? Allô?
26: Allô, oui, mais il n'y a plus rien en caisse.
27: Comment ça, il n'y a plus rien en caisse?
26: Ben non, il y a eu beaucoup de monde cet après-midi, les gens nous ont presque tous les validés.
27: Bon, ben je vais vous prendre en otage, monsieur. Vous êtes pris en otage.
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1: Allô?
3: Oui, bonjour monsieur, c'est bien la SPA?
1: Oui.
3: Je vous appelle rapport à la publicité mensongère que vous avez faite.
1: Quelle publicité mensongère?
3: Comme quoi il y avait journée porte ouverte la semaine dernière.
1: Le week-end dernier, oui, le 23 et 24 mai.
3: Ce qui donc est faux.
1: Pourquoi?
3: Bah parce que moi je suis venu.
1: Oui.
3: Bon certes, j'étais en train de regarder mon téléphone, j'ai regardé un truc sur mon portatif. Et je pensais que la porte était ouverte et je l'ai prise dans la figure.
1: Forcément, on est un refuge, donc on est obligé de fermer le portail pour pas que les animaux s'échappent. Vous aviez juste à ouvrir le portail.
3: Donc il y avait publicité mensongère, on est d'accord?
1: Ah bah quand vous allez à la poste et que la porte est fermée et que vous vous cognez dedans, vous portez plainte contre la poste, soyons sérieux.
3: J'ai quand même la coupure de presse où il y a écrit porte ouverte. Hein.
1: Porte ouverte, c'est une expression, ça veut dire qu'on est ouvert, ça veut pas dire que la porte est ouverte.
3: Moi, je suis allé chez le docteur, donc ça a entraîné une tarification.
1: Mais on ne vous fera rien du tout, on ne nous remboursera rien, c'est bon?
3: Non mais excusez-moi, mais dans le sens où vous êtes fautif.
1: Bon.
3: Excusez-moi, est-ce que je pourrais dans ce cas avoir peut-être un responsable?
1: C'est moi le responsable.
3: Ah ben un autre responsable?
1: Ah ben oui, si vous voulez.
3: Ah ben oui, s'il vous plaît monsieur.
1: Non mais, bon allez.
4: Vous êtes bien au refuge Fourrière SP. Allô?
3: Oui, bonjour monsieur.
4: Oui, c'est bonjour madame, mais c'est pas grave.
3: Vous avez un chat dans la gorge?
4: Pardon.
3: Excusez-moi, je vous entendais tousser, je m'inquiétais.
4: C'est un chien qui aboie.
3: Ah, excusez-moi. Je vous appelle au sujet de la publicité mensongère qui a été faite.
4: Bah, comptez bien sur moi, parce que ça, c'est bien un problème qu'on va bien vite élucider, je vous raconte, c'est sûr et certain.
3: Ah bah ça, il y a intérêt, oui.
4: Bah oui, il y a intérêt.
3: Ah bah tiens.
4: Là, c'est l'hôpital qui se fout de la charité, mais bon, c'est pas grave.
3: Et en parlant d'hôpital, justement, moi, j'ai ma facture.
4: Mais attendez, c'est de notre faute, ça, peut-être?
3: Ah bah oui.
4: Ah bon?
3: Ah ben oui.
2: C'est quoi cette histoire-là? Je vais prendre vos coordonnées.
3: Vous pouvez faire les virements carte bleue ou pas?
2: Parce que dans ce cas, non, mais il n'y a pas de virement. Je veux votre numéro de téléphone, monsieur.
3: Non, mais parce que dans ce cas, je vous donne mon numéro de carte. Vous pouvez directement...
2: Non. Donnez-moi votre numéro de téléphone.
3: Ah ben, donnez-moi vous votre numéro de téléphone.
2: Mais vous l'avez, vous venez de m'appeler.
3: Ah oui, c'est vrai. Bon, du
2: vous
3: coup...
2: Vous m'appelez pour me dire que je me suis pris une porte dans le nez parce que la porte n'était pas ouverte. Non mais,
3: Alors voilà, j'ai pris une photo de la porte.
2: Mais c'est bien, c'est bien.
3: Du coup, on voit vraiment que vous avez une porte. Ça prouve.
2: Ben, comme par hasard.
3: À la limite, on peut peut-être faire un échange. J'oublie cette histoire de porte ouverte.
2: Non. Donnez-moi votre numéro de téléphone.
3: Et à la place, vous prenez mon beau-frère.
2: Beau-frère de quoi, là?
3: Bah, mon beau-frère, en fait, j'aimerais bien m'en débarrasser. Le truc, c'est que je peux pas l'abandonner sur une aire d'autoroute parce qu'il paraît que c'est mal vu.
2: Mais bien sûr.
3: Voilà.
2: On appellera la fourrière.
3: Comme il mange comme un porc, je me suis dit porc, cochon, animal, SPA, il y a peut-être un truc à jouer.
2: Super, c'est la radio.
3: Oui, ah bah oui, c'est la radio.
2: C'est la radio.
3: Alors c'est quelle radio?
2: Je sais pas du tout. Littoral.
3: Non, c'est pas Littoral.
2: Oh bah alors, aidez-moi.
3: Alors une radio avec beaucoup d'humour.
2: Chérie, Rire et Chanson.
3: Oui.
2: Oh, Rire et Chanson.

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2: Rire et Chanson. Monsieur, non, appelez-moi plus tard.
3: Comment on fait ça?
2: Comment on fait? Il faut le dépecer déjà, d'une part.
3: Et puis après?
2: Et bien après, le découper, le retire.
3: Oui, et on lui coupe la tête ou pas?
2: Ah oui.
3: C'est avec un marteau ou avec un couteau?
2: Ah, je ne sais pas, vous demandez à un boucher. Moi, je ne suis pas boucher de nature. Hein. Vous le dépecez et vous le découpez.
3: En rondins?
2: Non, pas aux oignons. Vous coupez les cuisses d'abord et après le tronc. Et vous préparez ça avec du beurre et des oignons.
3: Du beurre?
2: Voilà.
3: Des oignons?
2: Oui.
3: Des oignons, c'est ça?
2: Oui, des oignons, oui.
3: D'accord. Et, voilà. Et pour les rats, c'est pareil ou pas?
2: Ah ben non, les rats, on les détruit. Hein, ça.
3: Dites-moi, je suis bien à la SPA, là, hein?
2: Oui, oui.
3: D'accord, à vous me rassurer.
2: Voilà.
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4: Bonjour.
5: Bonjour monsieur, c'est bien le dépôt vente de meubles?
4: Oui.
5: Monsieur Martin à l'appareil, les assurances Martin.
4: Oui.
5: J'ai un client que j'assure et qui a eu un dégât des eaux dans son dépôt vente.
4: Oui.
5: Donc pendant les travaux chez lui, on va l'installer chez vous.
4: Attendez, là, je vous suis pas du tout là. Vous voulez installer quelqu'un dans mes locaux?
5: Ah bah si, vous suivez très bien, c'est exactement
4: mais
5: ça.
4: Je comprends pas là, pourquoi moi je devrais recevoir quelqu'un dans mes locaux?
5: Parce que dans son contrat d'assurance,
4: ouais,
5: je lui ai mis qu'il pouvait exercer son activité professionnaliste dans un local équivalent en cas de dégât des eaux.
4: Ouais, bien sûr. Enfin des locaux vides, pas des locaux pleins, monsieur. Et pas chez quelqu'un.
5: Non mais on va s'arranger, on partagera le magasin moitié-moitié.
4: Mais je peux pas monsieur.
5: Enfin, bah merci, mais je me suis engagé auprès de mon client.
4: Bah vous vous êtes engagé monsieur, moi j'ai rien à voir avec cette histoire.
5: En plus sur son site on a déjà marqué qu'il s'installait chez vous.
4: Bah vous annoncez sur son site qu'il va être chez nous.
5: Ah bah ça c'est les assurances Martin, hein. Donc hop hop hop, on avance.
4: Bah vous avancez, ok monsieur, mais renseignez-vous avant.
5: Ah bah on n'a pas le temps puisqu'on avance, nous on travaille à l'américaine, hein. C'est une réponse, une question.
4: Enfin, moi les américains monsieur ça me regarde pas, moi je travaille à la française.
5: Vous inquiétez pas, je vous ai trouvé un autre truc.
4: Mais vous pouvez rien trouver, monsieur, je ne peux recevoir personne.
5: Mais si, au lieu de faire moitié-moitié dans l'espace, on fait moitié-moitié dans le temps.
4: Bah,
5: par exemple, il prend 2 jours, après vous la prenez 2 jours, il la reprend 2 jours, et ainsi de suite.
4: Bah oui, vous me dites ce que je fais de mes meubles.
5: Alors ça, vous avez du bol, j'ai déjà repéré un hangar vide que vous pouvez louer juste à côté de chez vous.
4: Non mais ça va, non mais monsieur, vous entendez parler, c'est du grand n'importe quoi, c'est du délire.
5: Mais non, on travaille à l'américaine, je vous dis. J'ai contacté le proprio pour dire que vous êtes intéressé, je vous ai même un peu négocié le prix.
4: Bah bien sûr. Alors excusez-moi, mais je suis dans mes locaux.
5: Ouais.
4: Vous allez me trouver un local, je vais payer un loyer pour pouvoir débarrasser mes meubles pendant 2 jours pour que ce monsieur occupe mon local.
5: Exactement.
4: Et 2 jours plus tard, il va vider ses affaires, on va aller rechercher les miens.
5: Les tiens, oui.
4: Enfin, les miennes et remettre...
5: Et ainsi de suite, voilà, très très belle remise en situation, bravo.
4: Mais bien sûr.
5: Parfait, donc je rappelle le gars du hangar.
4: Non, mais... C'est n'importe quoi.
6: Allô.
5: Et c'est madame, bonjour.
6: Moi, j'ai rien loué du tout. Vous imaginez, tout est dans le magasin.
5: Oui, mais vous échangerez le contenu du magasin tous les 2 jours, c'est ce que je disais.
6: Enfin, comment... C'est pas possible... Enfin, je sais pas, moi. Il y a un problème, là.
5: Non, je crois pas.
6: Mais si, enfin... Je vais tout même pas foutre mon magasin en l'air pour vous faire plaisir.
5: Mais non, puisqu'on stocke vos meubles dans le hangar que vous allez louer à côté.
7: Allô?
5: Eh ben bonjour monsieur.
7: Pourquoi je louerais un hangar? J'ai pas besoin de louer quoi que ce soit.
5: Bah parce que dans le hangar, vous pourrez déménager et reménager tous les 2 jours vos meubles et ceux de mon client.
7: Non, on ne déménage pas, on ne réemménage pas. Non mais vous comprenez pas en fait.
5: Non mais si vous préférez, on peut aussi aller visiter le hangar ensemble.
7: Non, on n'ira pas visiter le hangar de quoi que ce soit, Monsieur au téléphone ne comprend rien du tout.
5: Alors pardon, mais le monsieur vous entend, hein?
7: Oui, bah c'est pour ça que
5: j'ai... Et j'ai très bien compris.
7: Mais vous comprenez pas, non?
5: Bah si, vous essayez de me doubler.
7: Pardon?
5: Bah vous faites celui qui est pas intéressé pour négocier le hangar.
7: Mais non.
5: Jurez-le.
7: Non.
5: Ah tiens, comme par hasard.
7: Pardon?
5: Vous allez me faire le vieux coup du doublage sur le hangar.
7: Non, là, mais j'ai...
5: Oh bah je le vois venir gros comme le hangar.
7: Mais...
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8: Allô?
9: Oui, bonjour, je suis mis au cabinet médical du docteur...
8: Oui, bonjour oui. Monsieur.
9: C'est le docteur lui-même?
8: Oui.
9: Vous êtes bien gastro-entérologue?
8: Oui.
9: Oui, très bien, bonjour docteur, c'est le service de France Télécom, l'appareil, le 14. Oui docteur, nous vous informons qu'à partir de 15h, vous allez hériter d'un nouveau système téléphonique de France Télécom, un nouveau service qui s'appelle la sonnerie personnalisée. Je ne sais pas si vous êtes au courant de ça.
8: Non, pas du tout.
9: Toutes les professions indépendantes de la région vont avoir une sonnerie qui indiquera, hein, par une illustration sonore... La profession que vous avez.
8: Oui.
9: C'est-à-dire qu'évidemment, on saura si vous êtes médecin, on saura si vous êtes agriculteur.
8: Ah bon?
9: Voilà.
8: Mais ça consiste en quoi alors?
9: Ben, les gens qui vous appellent.
8: Oui.
9: Entendront une sonnerie téléphonique, une illustration sonore. Et donc, ils sauront que vous êtes bien de médecin, gastro-entérologue, puisque les...
8: Mais comment ils sauront, eux, que ça correspond à la truc gastro-entérologue?
9: Ah ben, vous voulez que je vous fasse entendre?
8: Ouais.
9: Je vais vous faire entendre. Tu me bascules la cartouche.

0: Je vais vous faire entendre des agriculteurs. Vous allez voir, la 14, éleveur-agriculteur. Ouais, vas-y. Je vous fais entendre la cassette, hein.
1: Oui.
0: Pour les agriculteurs, voilà ce que maintenant les gens entendent quand ils appellent un agriculteur, hein. Merci. Allô ?
1: Oui.
0: Vous avez entendu, non ?
1: Oui, c'est parfaitement ridicule. Et quand on appelle un gastro-entérologue, qu'est-ce que ça donne ?
0: Attendez, hein, je vais vous faire entendre. Hein.
1: Oui, faites-moi entendre.
0: Ben, je vous préviens, nous, on n'est pas responsable de ça, ça a été fait à Paris. Hein.
1: Oui, oui.
0: Tu me charges ? Gastro.
1: Ouais ? Ah ben, c'est pas possible.
0: Comment ?
1: Ce sont des rots qu'on entend.
0: Oui, absolument.
1: Bah, on entend quelqu'un qui rote, alors...
0: Bah oui, mais c'est ce qu'il y a pour gastro-entérologie.
1: Oui. Oui, ben c'est lamentable. Je n'ose pas imaginer ce qu'il y a pour le gynécologue, hein.
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3: Bonjour.
4: Bonjour monsieur,
3: monsieur, non, c'est madame.
4: Je demandais le fromagiste.
3: Oui, je vous écoute.
4: J'ai un problème, c'est que j'ai acheté un camembert chez vous.
3: Au revoir monsieur.
4: Pourquoi vous me dites au revoir?
3: Non, je dis au revoir à un client, je suis en train de travailler monsieur. Alors allez-y, venez-en au fait.
4: Donc j'ai acheté un camembert chez vous.
3: Oui.
4: Je crois que c'est un faux.
3: Faux camembert.
4: Absolument.
3: Un faux camembert. Alors, c'est la première fois qu'on me dit ça. Qu'est-ce que vous appelez faux ?
4: Parce que moi, j'ai vu mon beau-frère, parce que lui, il a travaillé dans le fromagisme. Donc
3: ah, bah alors, si votre beau-frère, c'est mieux que les professionnels, c'est encore bien.
4: Bah oui, je pense.
3: De toute façon, monsieur, moi, je vais vous dire, je vais être très clair, je ne peux pas reprendre quelque chose qui est sorti du magasin.
4: Ah, bah oui, mais à partir du moment où c'est un faux, vous voyez, c'est quand même.
3: Mais c'est pas un faux. Bah, arrêtez d'être stupide, on dit pas des énormités pareilles. Un faux, c'est une insulte. Qu'est-ce que vous appelez un faux ?
4: Il m'a dit que c'était une croûte fleurie.
3: Oui, d'accord.
4: Bah, excusez-moi, mais la croûte, elle est pas fleurie du tout, hein.
3: Vous commencez sérieusement à m'ennuyer.
4: Ah bah non, mais alors excusez-moi, il y a quand même trompisme sur la marchandise.
3: Non, attendez, vous avez du mal à comprendre, hein. Si votre beau-frère c'est mieux que tout le monde, fallait voir avec votre beau-frère en ce moment-là.
4: Bah c'est ce que j'ai fait justement, il est venu aujourd'hui.
3: Bon, écoutez monsieur, votre beau-frère, il faut qu'il dise qu'il est compétent,
4: Comment ça compétent? Ah, vous le traitez en plus?
3: Bah, non, je dis il est compétent.
4: Ah, bravo.
3: Il est compétent, vous connaissez la langue française, vous savez ce que
4: oui,
3: ça veut dire?
4: Oui, enfin je me permets pas d'insulter quand même les gens que
3: mais
4: je connais.
3: Mais j'insulte pas, je vous dis il est compétent.
4: Oh, et vous recommencez.
3: Bah, bon, enfin, compétent, c'est
4: oh
3: ça. Arrêtez, parce que moi, je dépose plainte contre vous.
4: Ah, ben bah c'est moi
3: parce
4: qui...
3: Parce que vous n'êtes pas en numéro secret, je l'ai, votre numéro.
4: Ah, ben bah moi aussi, j'ai mon numéro.
3: Ok, alors ça suffit maintenant.
4: Donc, je porte plainte pour insultisme.
3: Mais, bah alors, attendez, monsieur.
5: Allô ?
4: Ah, bonjour, madame.
5: Est-ce que vous savez déjà ce que c'est qu'une fleur sur un fromage ?
4: Qui me dit que c'est pas vous qui vous mettez les fleurs de côté, vous voyez
5: Les fleurs de côté, non, mais monsieur, il y a peut-être la tige avec la fleur aussi.
4: Ah, ben bah non, il n'y a rien, justement.
5: Ben bah non, mais monsieur, vous êtes en train de me parler de choses que vous ne savez pas. Des conneries comme ça, je suis désolé, monsieur, mais j'allais vous acheter une fleur et puis vous la coller sur le fromage. Puis comme ça, je vais dire, tiens, tenez, vous avez un camembert avec une fleur dessus. Non, mais c'est du n'importe quoi ce que vous êtes en train de me raconter.
4: Ce serait peut-être une initiative, effectivement.
5: Oui, bien sûr. Vous savez même pas ce que c'est qu'une fleur sur un fromage. Il n'y a jamais eu de fleur sur un fromage, monsieur. Dans ces cas-là, je fais une vidéo gag et puis je gagne 10 000 francs en envoyant la télé. Et puis tout le monde va bien rigoler.
4: Excusez-moi, mais 10 000 francs et vidéo gag, je crois que vous vivez en 1995.
5: Ah, parce qu'en plus, venir me dire que sur un camembert, il y a des pétales, je suis désolé.
4: Ah, mais non,
5: j'ai jamais vu ça encore.
4: Il n'y en a pas, justement.
5: Non, mais monsieur, est-ce que vous écoutez parler?
4: Non, mais excusez-moi.
6: Oui. Oui, écoutez, monsieur.
4: Ah, bonjour, monsieur. Voilà, j'ai expliqué au fromagiste.
6: Un fromagiste, bah, écoutez, monsieur, vous avez l'air vraiment de vous y connaître parce que le mot fromagiste n'existe pas et vos conneries, ça va bien 5 minutes. Qu'est-ce que vous avez acheté comme camembert? Dites-moi la marque.
4: J'en ai eu deux. Le camembert italien, là, que vous m'avez vendu.
6: Italien? Mais monsieur, les camemberts italiens, ça n'existe pas.
4: C'est un camembert Lusconi.
6: Ah, bah écoutez, monsieur, c'est pas de chez moi parce que c'est quelque chose que je ne sais pas.
4: Camembert Lusconi, c'est pas vous?
6: Ah non, monsieur.
4: Et j'en ai un deuxième, c'est un camembert Solone, donc qui visiblement lui est espagnol.
6: Je n'en vends pas. Vous pouvez retourner tout mon magasin, je n'en vends pas.
4: Et j'ai pris celui qui sent le couscous, là, le camembert berbère.
6: Ah, bah oui, non, mais monsieur, ça fait 38 ans que je suis commerçante. Des cons, j'en ai connu. Camembert berbère, je suis pas plus con qu'une autre, hein, j'ai compris l'allusion.
4: Pourtant, c'était subtil.
6: Vous commencez à me gonfler un petit peu, monsieur. J'ai relevé votre numéro, je vous fous les flics aux fesses, moi.
4: Non, mais moi aussi, j'ai relevé mon numéro et c'est pas une raison pour me foutre les flics aux fesses, comme
6: vous
4: dites.
6: De toute façon, vous savez, monsieur, moi, ça fait 38 ans que je suis commerçante. Alors, les petits cons, excusez-moi, j'en ai soupé.
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8: Allô ?
9: Allô, docteur ?
8: Allô ?
9: Allô, docteur ?
8: Écoutez, il doit y avoir erreur, madame.
9: Ah, c'est pas le docteur ?
8: Mais non !
9: Oh, mon Dieu !
8: Et vous avez des soucis, apparemment.
9: Ah oui, parce que j'ai confondu mon poulet et mon chat.
8: Oui.
9: Pour manger ce midi. Et comme j'avais pas mes lunettes.
8: Oui.
9: Ben, j'ai tué le chat.
8: Oh !
9: Et je l'ai mangé.
8: Oh !
9: Et j'ai mal au ventre.
8: Oh, mon Dieu ! Vous avez personne qui peut vous aider dans votre coin ?
9: Attendez, je fais un dédoublement d'appel, vous permettez ?
8: Ben, je vous en prie.
0: Cabinet et docteur de la place, j'écoute. Allô ?
8: Écoutez, madame, monsieur, pardon, docteur,
0: oui.
8: C'est une vieille dame qui m'appelle de je ne sais où. Elle est pas très bien. Hein. Elle a mangé son chat aujourd'hui à la place du lapin. si vous faites le 31-31, vous pouvez pas avoir l'appel.
7: Attendez, bougez pas. Ah, Madame Le Duret.
8: C'est ça.
7: Elle a pas de lapin, elle a des poulets.
8: Oui, c'est ça. Elle a confondu poulet et attention, moi ça commence, ça devient contagieux. Elle a confondu le poulet avec son chat, elle a mangé son chat.
7: C'est pas vrai.
8: Si, et il paraît qu'elle souffre, enfin je sais pas.
7: Elle a dû manger les poils avec encore. Ça fait 3 fois qu'elle nous fait le coup.
8: Mon Dieu, mais comment, elle est toute seule cette femme?
7: Oui, parce que son fils est en Martinique.
8: Ah oui.
7: Et pour lui faire plaisir, il lui a offert 3 chats.
8: Oui.
7: Et elle en a déjà mangé 2.
8: Eh bien, le troisième, il est oxy, elle l'a mangé.
7: Attendez, je vais faire une inversion d'appel, quittez pas, hein.
8: Merci, monsieur.
7: Parce que je suis inquiet de savoir si elle a mangé les poils, c'est ça le problème.
8: Oui.
9: Allô? Allô?
8: Oui, ben je sais pas, je viens d'avoir votre médecin, parce qu'il voudrait savoir si vous avez mangé les poils.
9: Ben oui, parce que j'ai confondu les poils avec les plumes.
8: Oui.
9: Parce que d'habitude, je mange les plumes, moi.
8: Ah bon?
9: Oui.
8: Mais le chat, c'est dur aussi, les poils, hein?
9: Oh, c'est pas bon même grillé dans du beurre comme ça, j'ai
8: mis. Mais comment que ça se fait qu'on vous laisse quand même toute seule comme ça?
7: Oui, allô?
8: Oui, ah. Alors je viens d'avoir, moi, cette dame.
7: Oui.
8: Et puis, elle a mangé les poils.
7: Oh là là là là. Attendez, quittez pas, madame, parce que j'ai un appel de la poste de... Oui, le facteur. Comment s'appelle la dame qui a fait ça? Ah ben, c'est elle.
8: Oh.
7: Allô?
8: Oui.
7: On a un appel de la poste, là.
8: Oui.
7: Le facteur s'est fait arracher les poils ce matin par une vieille dame.
8: Ah.
7: Qui s'est empressée de lui manger tous les poils pubiens.
8: Écoutez, c'est une histoire de fou.
7: Attendez, je vais essayer de l'appeler, parce que c'est pas la même chose si elle a mangé des poils de facteur ou des poils de chat. Hein,
8: c'est pas possible, elle doit pas avoir de force, cette femme, mais pour arracher les poils du facteur, ça veut dire que déjà qu'il a une belle barbiche. Hein.
7: Ah mais non, mais c'est pas les poils de barbe, c'est les poils pubiens.
8: Ah bah d'accord. Bon, mais écoutez, je suis pas de...
9: Allô? Allô?
8: Oui, ça y est, ben, je vous ai, mais enfin, il comprend plus rien, votre médecin, hein. C'est les poils du facteur que vous avez mangé ou c'est les poils du chat?
9: Oh mon Dieu, c'est ça. J'ai mangé les poils du facteur tout à l'heure à 11h.
8: Mais c'est pas possible. C'est une histoire de fou, vous êtes en train de me faire une connerie, là.
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11: Allô?
7: Allô?
11: C'est l'ambassade du Japon, bonjour.
7: L'ambassade du Japon?
11: Oui.
7: Oui, bonjour, monsieur.
11: Bonjour. Mais maintenant, c'est fermé.
7: Il n'y a personne, là?
11: Il n'y a personne, oui.
7: Il n'y a personne, là?
11: Oui. Après 15 heures, s'il vous plaît.
7: Vous croyez?
11: Hein?
7: Vous croyez?
11: Oui, non. Oui.
7: pour le moment, là, il n'y a personne.
11: Oui, oui, oui. Il y a une personne, le japonais.
7: C'est pas vrai.
11: Oui, je ne peux pas parler français, merci.
7: Ah bon?
11: Oui. Pardon, moi.
7: Alors,
11: après 15 heures. Non.
7: Non, c'est parce qu'on a trouvé un appareil de photo.
11: Appareil de photo?
7: Oui. Appareil de photo, clac-clac.
11: Clac-clac.
7: Clac-clac.
11: Clac-clac.
7: Clac-clac.
11: Clac-clac.
7: Clac-clac.
11: Clac-clac.
7: Clac, clac.
11: Ah ah.
7: Eh oui.
11: Ah ah. Ah, non. Ne me trompez pas. Mais après 15h.
7: À 15h?
11: Oui, s'il vous plaît. Merci, au revoir. 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
12: 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Garage, bonjour.
13: Bonjour monsieur, je suis bien chez le concessionnaire.
12: Oui.
13: Monsieur Martin à l'appareil, il faudrait dégager votre parking parce que j'ai des forains qui viennent assembler un manège et il leur faut de la place.
12: Ah non mais ils peuvent pas assembler sur mon parking, hein, monsieur.
13: Alors dès que vous aurez bougé les voitures, il y aura assez de place.
12: Ah non mais il y a pas à bouger les voitures, là vous êtes chez nous.
13: Non mais vous inquiétez pas, on reste déjà un mois pour commencer.
12: Ah non mais il y a pas de un mois ni rien.
13: Alors si, parce que j'ai prévu d'installer.
12: Ah non, il y a rien de prévu et vous ne vous installez pas chez nous, d'accord?
13: Non, pas d'ac.
12: Bonjour.
13: Ah. Bonjour monsieur.
12: Comme je m'en fous, on a besoin de notre place. Il est hors de question que vous mettiez un manège.
13: Non, mais on va vous filer un coup de main pour bouger.
12: Non, vous venez pas nous donner un coup de main, ils ne vont pas arriver, ils ne vont même pas poser et rentrer chez nous.
13: Alors, il vous dit que si, il arrive.
14: Monsieur.
13: Madame.
14: Oui, bien sûr, vous allez foutre un manège chez moi, venez.
13: Ah, merci, enfin quelqu'un qui comprend, c'est quand même pas sorcier.
14: Non, mais j'en ai rien à foutre, moi, je veux pas de manège là. Et en quel honneur?
13: En l'honneur que ça nous arrange.
14: Mais où c'est que vous voulez les foutre? Il n'y a pas de place pour mettre de manège.
13: Si, j'ai mesuré, c'est juste, mais en serrant un peu ça. Ça passe.
14: Ouais, ça passe, ouais. Mais moi, j'ai besoin du parking, c'est mon parking pour mettre mes voitures des clients.
13: Non, mais ça c'est prévu. Je vous ai réservé des places dans un parking public à quelques kilomètres.
14: Ouais, sur un parking public, ben, venez toucher aux voitures là et je vous dis, vous allez repartir plus vite que vous êtes arrivé. D'accord ?
13: Pardon, mais moi j'ai donné votre parole.
14: Comme mais j'en ai rien à foutre. Donner la parole, moi j'ai rien donné, aucune parole, on m'a rien demandé.
13: Bah, je l'ai donné pour vous, oui.
14: Bah, c'est toi qui l'as donné. Bah, tu te démerdes.
13: Oui, je m'occupe de tout, t'inquiète.
15: Je savais qu'on est, non mais c'est quoi cette histoire là ?
13: Ah, allô ?
15: Bonjour.
13: Une autre dame, bonjour.
15: Non mais vous avez pas compris que je suis pas d'accord.
13: Ah, donc on n'est plus d'accord.
15: Non mais vous êtes malade ou quoi là ? Je fais ce que je veux.
13: Ah oui, oh bah bravo.
15: Ben bravo, je suis chez moi quand même.
13: Ah bah merci, et le solidarisme dans tout ça ?
15: Quel solidarisme ?
13: Eh ben le traditionnel solidarisme entre forains et garageurs.
15: Ah ben c'est la meilleure, attendez, qu'est-ce que vous venez me casser les couilles là ? Vous êtes tombé sur la tête, hein, monsieur ?
13: Moi j'ai les gars qui sont en route, je leur ai donné...
15: Mais qu'est-ce que j'en ai à foutre moi qui sont en route ? J'appelle les gendarmes et puis voilà.
13: Ah tiens, bah justement, je vais leur dire aux gendarmes, refus d'hébergage de forains au motif de non-solidarisme des garageurs.
15: Mais je m'en fous.
13: Vous savez quoi ? On va même leur dire ensemble.
15: Ah ben, y a pas de souci.
13: Je les mets en double appel, quittez pas.
15: Ah ben, allez-y.
13: Je compose le numéro.
15: Non, mais là, vous me faites du pipeau, là. Vous allez me mettre...
13: Comment ça ? Allô, pardon ?
15: Vous allez me mettre en ligne avec un de vos copains, là.
13: Oh, mais pas du tout.
15: Si, non, mais moi, j'appelle...
13: Attendez, ça décroche, je vous passe les gendarmes.
15: Non.
13: Allô ? Bonjour, madame, brigadier-chef colonel Martin à l'appareil.
15: Ouais, brigadier-chef colonel, ça existe pas comme gradé.
13: Bon, on n'est pas très nombreux, c'est vrai.
15: Qu'est-ce que vous me racontez, là ?
13: Donc, moi, j'ai monsieur Martin à côté de moi qui me dit...
15: Ah, ben, vous avez le même nom que lui, c'est bizarre.
13: Coïncidence, j'avais pas remarqué, effectivement.
15: Ah, ouais. Et puis, vous avez la même voix, la même façon de parler.
13: Ah, non, pas du tout.
15: Ah, si.
13: Ah, non, écoutez, je vous le repasse.
15: Oui.
13: C'est Martin. Oui, brigadier colonel chef Martin. Je vous repasse la dame. Oui, allô ?
15: Oui.
13: Bonjour, c'est monsieur Maroteigne à l'appareil. Vous entendez bien ce que je ne suis pas moi ?
15: Là, vous commencez à me les gonfler, là.
13: Oui, collègue, on arrive pour faire du travail propre et c'est comme
15: ça. Moi aussi, je vais faire propre. Je suis en train de préparer deux cartouches dans la 12.
13: Hein. Ouh, pardon, mais c'est pas super sympa.
15: Vous avez qu'à déjà pas mettre un appel masqué. Si vous avez des couilles, vous affichez votre numéro.
13: Oh là, ça c'est interdit, rapport au protocole sanitaire.
15: Ah, protocole sanitaire, ouais.
13: Tout à fait, je suis masqué, donc forcément, l'appel est masqué également.
15: Ouais, appel masqué, ouais. Mon cul, ouais.
13: Eh ben, ton cul, j'espère qu'il est masqué lui aussi.
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17: Allô ?
7: Oui, bonjour madame, c'est bien la maison de retraite.
17: On n'est pas une maison de retraite, c'est des appartements.
7: Oui, mais enfin bon.
17: Oui.
7: Bonjour madame, c'est France 3 région.
17: D'accord.
7: Voilà.
17: C'est France 3. Oui.
7: Nous vous appelons dans le cadre d'un reportage que nous faisons, une enquête concernant les traitements infligés aux personnes âgées dans les maisons de retraite. Et votre établissement a été cité à de nombreuses reprises.
17: Bah, bien sûr.
7: Voilà. Vous savez pourquoi, je pense. Hein.
17: Oui.
7: Donc, nous voudrions avoir vos réactions, votre réaction, parce qu'il apparaît donc en troisième position. Hein.
17: Ah ouais, quand même.
7: Voilà, oui. Alors, meilleur lieu de détention. Vous êtes en troisième position, c'est pas mal.
17: D'accord, ah ouais, c'est pas mal.
7: C'est pas mal. Hein. Donc, privation, vous êtes en seconde position.
17: D'accord.
7: Ce qui est aussi, je pense, assez honorable dans le classement. Hein. Supplice, séquestration donc des personnes âgées, vous êtes simplement en cinquième position.
17: Ben...
7: Vous pensez que vous pouvez faire mieux dans les prochains mois ou...
17: Ah, mais c'est certain.
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18: Bonjour.
13: Bonjour madame, c'est bien la société de transport en commun ?
18: Non, c'est monsieur.
13: Je demandais les objets trouvés pour le bus et pour le tram.
18: Oui, vous y êtes.
13: Oui, voilà, j'ai perdu mon ticket de transport.
18: Un ticket à l'unité ?
13: Oui, voilà, un ticket de bus, quoi.
18: Mais excusez-moi, votre ticket, il a été poinçonné, il a été validé ?
13: Oui, c'est un ticket poinçonné, oui. On vous l'a rapporté ?
18: Mais j'en sais rien, monsieur, mais moi...
13: Est-ce que vous pouvez vous renseigner ? Parce que je...
18: Monsieur, alors je repose la question.
13: Oui.
18: Vous prenez un ticket à l'unité, vous le validez et vous me demandez si on l'a retrouvé.
13: Oui.
18: Mais pour quelle raison vous voulez le récupérer ?
13: Je me suis fait contrôler.
18: Ouais.
13: Et du coup, j'ai eu une amende.
18: Et vous pensez que nous, on récupère les tickets qui ont été validés, qui sont par terre, et qu'on va vous le rendre ?
13: Voilà, comme ça, je pourrais le remontrer et prouver que j'avais un ticket.
18: Mais on retrouve pas ce genre de ticket, monsieur. Ça.
13: Vous n'allez pas jeter tous les trucs que les gens ont perdus, quand même.
18: Non, mais monsieur, est-ce que vous êtes sensé de ce que vous êtes en train de me dire, monsieur ? Vous êtes en train de me demander de retrouver un ticket validé que vous avez perdu dans le bus ?
13: Ouais, alors c'était entre 9 et 10 heures.
18: Entre 9h et 10h, Ouais. Donc vous prenez n'importe lequel.
4: Bah oui.
18: On va arrêter la conversation là, monsieur, parce que je trouve tellement ridicule là, votre façon de demander.
4: Parce que moi, du coup, comment on fait pour mon amende?
18: Pour votre amende?
4: Vous pouvez peut-être me faire un mot, je me disais.
18: Vous faire un mot, moi? Comme quoi, on n'a pas retrouvé votre ticket.
4: Et sinon, vous auriez pas un ticket, vous, peut-être vos collègues?
18: Un ticket neuf?
4: Ouais.
18: Vous prenez le ticket neuf et vous le repassez dans le bus, c'est ça pour le poinçonner, pour qu'il y ait une date, c'est pour ça?
4: Bah, je sais pas, qu'est-ce que vous en pensez?
18: C'est que ça me fait tout rigoler, tout ça, enfin, c'est... Parce que ce que vous êtes en train de me dire, c'est... monsieur, excusez-moi, j'en peux plus, monsieur.
4: Pardon?
18: Hey, excusez-moi, c'est un gag. Hey, c'est quoi? C'est rire et chanson? C'est quoi?
4: Oui.
18: C'est rire et chanson?
4: Ah bah oui.
18: On en voit de toutes les couleurs, mais honnêtement, ça fait des années que je fais ce métier et c'est la première fois qu'on me demandait un ticket pour justifier d'une amende.
19: C'est des rires et chansons.
18: Ma collègue, elle avait raison.
4: Ah bah passez-la moi.
18: Parce qu'elle vous écoute. Mais moi aussi, hein, j'écoute rire et chanson dans ma voiture. Hein. Je vous la passe, ma collègue.
4: Merci.
19: Bah oui, j'écoute ça tous les matins et tous les soirs. Oui, bonjour.
4: Alors comme ça, on balance aux collègues que c'est rire et chanson.
19: Ah bah oui, l'appel trop con, oui, j'écoute. Hein. Je vous ai balancé, ouais, c'est clair. Ouais. J'écoute le matin et le soir. Hein. Et je suis à fond rire et chanson.
4: D'accord, vous n'avez pas encore un peu de pub à faire pour rire et chanson
19: Non, j'ai pas de pub à faire pour rire et chanson particulièrement, à part que j'écoute, hein. Je suis comme tout le monde, j'écoute.
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22: Dispensaire.
9: Allô.
22: Allô?
9: C'est le dispensaire pour les animaux?
22: Oui.
9: Bonjour, madame.
22: Bonjour.
9: Monsieur le baron Ledoux, j'habite boulevard Saint-Germain.
22: Oui.
9: Et j'ai un grand malheur avec mon perroquet.
22: Oui.
9: Oh mon Dieu, il est originaire de la Libye.
22: La Libye, oui.
9: Voilà. Et hier soir, à la télé, ils ont montré la guerre entre le Tchad et la Libye.
22: Oui.
9: Et mon perroquet, il était là, devant la télé.
22: Oui.
9: Et depuis, il n'arrête pas que de dire des bêtises, des cochonneries.
22: Ah bon?
9: Oui. Et je sais pas quoi faire, moi je
22: Qu'est-ce
9: sais...
22: Qu'est-ce qu'il raconte?
9: Oh, des cochonneries. Vous voulez que je vous le passe, vous allez voir. Attends,
22: oui.
9: Je vais approcher du téléphone. Attendez, j'attrape, hein.
22: Oui.
9: Bien là, Coco. Allô?
22: Oui.
9: Voilà, là. Parle, Coco.
22: Coco? Il écoute, là?
9: T'as l'as pris! T'as l'as pris!
22: Coco? Bonjour, Coco.
9: Pouf-lasse!
22: Mais ça va pas?
9: Allô?
22: Oui?
9: Vous avez entendu?
22: Oui, j'ai entendu.
9: Alors, qu'est-ce que je fais, moi?
22: Alors, attendez, ne quittez pas, s'il vous plaît, hein. Allô?
9: Oui.
22: Monsieur, alors, remettez votre perroquet à côté et faites-le parler. Mais... Le docteur écoute, hein.
9: Viens là, Coco! Hein? Coco, viens là! Mec.
22: Écoute, je suis morte de rire.
9: Allô?
22: Oui?
9: Bon, ça y est, attendez, je mets la tête à côté de l'appareil. Allez-y.
22: Coco, bonjour.
9: Ça l'a pris!
22: Coco!
9: Ça l'a pris!
22: Mais tu m'avais pas dit ça tout à l'heure.
9: Pas vite! Allô?
22: Oui?
9: Oh, madame?
22: Oui?
9: Vous savez le chinois pour passer le thé?
22: Oui.
9: Le chinois, le petit filtre pour passer le thé? Il l'a mis sur sa tête comme un casque.
22: Ah bon?
9: Oh non, Coco, reviens ici!
22: Écoutez, vous êtes où, monsieur?
9: Madame, il a une fourchette dans le bec, il vient vers moi!
22: Non, c'est pas vrai.
9: Non!
22: Monsieur! Monsieur! Olivier! Écoute, tu sais, il vient de me dire que son perroquet, il a mis une fourchette dans le bec, il est venu vers lui, et après j'entends plus rien. Mais j'entends plus rien, ça tombe, il a foutu un coup de fourchette. Allô?
9: Ça l'a pris!
22: Coco!
9: Ça l'a pris! Ça l'a pris!
22: Coco, t'exagères, hein? Qu'est-ce que t'as fait à ton maître?
9: Vive la Libye! Vive la Libye!
22: Mais t'es dingue! Pourquoi vive la Libye? Coco!
9: Kadhafi!
22: Kadhafi! Mais qu'est-ce qu'il a, Kadhafi? Hein? Coco? Coco, t'as le combiné, là? Qu'est-ce que t'as fait à ton maître?
9: Ta gueule!
22: Quoi, ta gueule? Je t'en prie, hein. Je peux te dire ta gueule aussi, moi.
9: Ta gueule, ça l'a pris!
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1: Oui, bonjour, c'est oui. M6 à Marseille.
4: Oui, je suis bien. Bonjour monsieur, c'est bien M6.
1: Oui.
4: Je vous appelle parce que je suis ventriloqueur et je voudrais participer à mon incroyable talent.
1: Ah ben ça, il faut voir avec...
4: Et alors, je suis avec mon singe Jean-Luc, je vais vous le passer.
1: D'accord, passez-moi-le, hein, ça me fera un peu rigoler là, en début de journée.
3: Salut, comment ça s'appelle?
1: Oui, bonjour. Oh, il n'est pas très bon, votre ventriloque, hein. Excusez-moi. Hein,
4: mais... Ah non, mais hein, c'est lui, il a des problèmes de prononciation.
3: Comment ça, des problèmes de prononciation?
1: Ouais, moi aussi, j'ai un peu des problèmes de prononciation, je le comprends.
3: Oh, bon. Et c'est moi, il t'a pas trop foulé, l'autre con?
1: Quoi?
3: Il t'a pas trop foulé, l'autre con?
1: Quel con?
3: Martin?
1: Qui?
4: Il parle de moi. Ah bah merci. Oh là là, dis donc. Qu'est-ce que c'est que ça, Jean-Luc? Comment parles-tu de moi devant la dame?
3: Parce que tu es un con.
1: Bon, alors dites-moi, qu'est-ce que je peux faire pour vous, cher monsieur?
4: Alors, bah, c'est pour l'émission. Est-ce que je pourrais parler à quelqu'un du casting, de je ne sais quoi?
1: Ah ben là, il faut appeler le standard des téléspectateurs, parce que là, vous êtes à M6, à Marseille. Donc nous, à Marseille, l'incroyable talent, à part nous, les quatre journalistes M6 Marseille, j'en vois pas d'autres.
3: Et moi, tu m'as oublié.
1: Donc il faut appeler.
3: Pourquoi tu fais barrage?
1: Je fais pas barrage, moi je suis à Marseille, moi. Il y a pas d'incroyable talent.
3: Oui, non mais tu sais, moi, laisse-moi au moins une chance.
1: Ah non, mais je vais te donner le téléphone de Paris où tu dois appeler.
3: Eh, faut pas te gêner, t'as quand même tutoyé, hein.
1: Ah ben je te tutoie, ouais.
3: Ah ben vas-y, alors tutoie-moi.
1: Il faut noter, camarade. Hein.
3: Je sais pas écrire, je suis un sage.
1: Eh ben, tu dis à ton collègue d'écrire 0140.
3: Ah ben, il sait pas écrire non plus, c'est un ventriloque.
1: Ah ouais, non, mais là, j'ai déjà outrepassé mon temps de réception auditive. Il faut que j'aille bosser, là.
3: Bon, bah alors, je vais passer.
1: Voilà, tu me le passes.
4: Ah, allô?
1: Oui.
4: Je peux venir à quelle heure?
1: Non, vous pouvez noter le
4: numéro. Bah, vous avez dit que je pouvais passer, là.
1: Non, bah, j'ai pas dit que je pouvais passer.
4: Non, moi, je peux passer.
1: Non.
4: Bah si.
1: Non, vous ne passez pas.
4: Je vous fais une démonstration comme ça, parce que là, c'est vrai que par téléphone, c'est pas forcément ce qu'il y a de plus flagrant.
1: Non, non,
4: je...
1: vous ne passez pas. Moi, c'est pas moi qui vais vous recruter. C'est,
4: vous pourrez appuyer ma candidature, parce qu'effectivement...
1: Non, je peux pas appuyer votre candidature, et puis... je vais raccrocher dans les 1, 2, 3...
3: Eh non, même pas capable de raccrocher.
1: Il faut que je vous lasse.
3: Eh, tu m'entends?
1: Au revoir, je
3: Allô
1: pars. Au revoir.
3: Je peux avoir un bisou? 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
5: Bonjour, Camping La
23: Ah bonjour, c'est le camping.
5: Oui.
23: Ah bonjour madame. Ça va, il fait beau?
5: Oui, il fait beau.
23: Ah, c'est merveilleux. Dites-moi, vous savez, ça va être nos 70 ans de mariage avec ma femme?
5: Oui.
23: Alors, on voudrait réserver donc deux chambres du 14 juillet au 15 août.
5: Je fais pas les chambres, c'est un camping.
23: Oui, deux chambres avec vue sur mer, s'il vous plaît.
5: Non, c'est pas possible. Nous sommes en camping, ce n'est pas un hôtel, nous sommes en camping.
23: Non, nous ne voulons pas la vue sur le camping, non.
5: Je sais, mais...
23: On veut la vue sur mer.
5: Nous sommes 45 kilomètres de la mer, d'ici.
23: Voilà.
5: Nous sommes en camping.
23: Dites-moi, vous avez un accent du sud, vous, hein?
5: Oui, mais ça, c'est un camping.
23: Ah, vous êtes chinoise?
5: Non, monsieur.
23: Madame Ping, vous dites?
5: Non, camping.
23: Parce que c'est très difficile de trouver de la place dans les hôtels en ce moment. Hein.
5: Oui, mais je ne suis pas un hôtel. Vous avez trompé le numéro, monsieur.
23: Oui.
5: Vous l'avez appelé un camping.
23: Oui, madame Ping, j'ai bien compris.
5: Vous avez une autre personne à côté de vous?
23: Oui.
5: Je peux parler avec lui?
23: Oui, je vais vous la passer. C'est ma femme. Hein.
5: D'accord.
23: Bien. Je suis avec l'hôtel. Une dame très gentille, elle a un accent chinois, elle s'appelle madame Ping. Merci. Allô?
5: Oui, madame.
23: Bonjour, madame. Madame Ping, c'est ça?
5: Non, ce n'est pas madame Ping, c'est votre mari qui l'avait trompé.
23: Mais pas du tout.
5: Oui, monsieur.
23: Mais non, mais je ne t'ai jamais trompé. Allô?
5: Nous sommes en camping, un terrain de camping.
23: Allô, madame Ping?
5: Non, madame. Nous sommes en camping, un terrain de camping. Je loue pas les chambres.
23: C'est très bien.
5: Et nous sommes loin de la mer.
23: C'est ça qu'il nous faut.
5: Oui, mais vous voulez une chambre?
23: Oh non, on ne veut pas une chambre, bien sûr que non.
5: D'accord.
23: On en veut deux.
5: Aïe, aïe, aïe.
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1: Bonjour.
13: Bonjour monsieur, c'est bien le fenêtrier ?
0: Non.
13: Ah, c'est pas vous qui faites les fenêtres ?
0: Ah oui, oui, oui.
13: Oui, c'est ça, bah, c'est ce que je disais. Parce que j'ai entendu votre publicité, là, que vous reprenez 150 euros par fenêtre.
0: Oui, tout à fait.
13: Bah, j'en ai une dizaine à vous déposer, là, déjà.
0: À nous déposer ?
13: Oui, j'en ai démonté une dizaine.
0: Non, mais attendez, je vous arrête de suite. On va pas vous donner 1500 euros et vous nous apportez des fenêtres.
13: Ah bah, pour 10 fenêtres, je suis désolé, mais alors prenez une calculette.
0: Mais ça n'a rien à voir avec le calcul, monsieur. On va pas vous faire un chèque de 1500 euros.
13: Ah non, ah mais pardon, excusez-moi. Si vous préférez échelonner, on peut faire peut-être...
0: Mais non, mais monsieur, vous comprenez ou vous comprenez pas ?
13: Vous me signez un papier, ça me suffit. Vous voyez,
0: non, ils ont fait... Mais non, mais on ne fera pas ça. Bon, alors... Oui ?
13: Quelqu'un d'autre, allô ?
2: Bonjour.
13: Oui, bonjour madame. Voilà, comme j'expliquais à votre
2: collègue. Moi, je suis le responsable de la société, là. Vous n'avez jamais eu de devis de notre part.
13: Non, mais le devis, il est tout fait. 150, c'est ce que je disais. 150 fois 10.
2: Le devis, mais le devis a été fait par qui ?
13: Bah, c'est moi. J'en ai fait un de devis, c'est ce que je vous dis.
2: Vous avez fait un devis de chez qui ? De chez nous ?
13: J'ai mis le nom de votre société avec 10 fenêtres à 150 euros égale.
2: Ça marche pas comme ça, monsieur. D'abord, vous n'avez pas le droit de faire des devis au nom de notre société. Il n'y a pas un commercial qui est venu chez vous pour faire un devis.
13: Oh, bah, ça, on peut faire comme si, vous voyez.
2: Non. Il n'y a pas de magouille. On n'est pas le menuisier du coin.
13: Bon, allez, je vous l'ai fait à 130.
2: Vous me faites rien à 130. Maintenant, vous arrêtez.
13: Ah bah là, j'arrive, là. Donc, du coup...
2: Eh ben, ça sert à rien.
13: Il faudrait quand même venir me filer un coup de main, pour, au moins pour décharger.
0: Ah, non, on viendra pas, monsieur. Vous vous débrouillez tout seul.
13: Ah, bah, c'est à nouveau le monsieur du début.
0: Vous les déchargez où vous voulez, mais pas chez nous.
13: Ah bah, je suis devant, là, donc je vais les...
0: Ah bah, restez devant, si vous voulez, on vous ouvrira pas. C'est pas nos fenêtres, c'est vos fenêtres, vous les gardez.
13: Bah, à partir du moment où je vous les vends, ça devient les vôtres, vous voyez.
0: Mais c'est on ne veut pas de fenêtres, est-ce que vous comprenez ?
13: Bah, vous êtes fenêtriste, donc forcément.
0: Non.
13: Vous n'êtes pas fenêtriste.
0: Non, on vend des fenêtres.
13: Ah bah, c'est bien ce que je disais, fenêtriste.
0: Merci, vous pouvez rentrer chez vous.
13: Bah, non, moi je voudrais rentrer chez vous, justement, pour déposer les fenêtres.
0: Stop, maintenant c'est bon.
13: Non, mais vous les prenez, sinon ?
0: Non, on ne les prend pas.
13: Sinon ?
0: Non, il n'y a pas de sinon.
13: Ah bah si, il y a sinon. Sinon,
0: non, il n'y a pas de sinon.
13: Sinon...
0: Non, vous les refourguez à qui vous voulez, mais vous arrêtez de vous faire chier. On est bien d'accord ?
13: Non, mais est-ce que sinon je vais les vendre à la concurrence ?
0: Mais allez les vendre à la concurrence, mais allez-y surtout.
13: Ah bah ça, faudra pas pleurer après, hein, si je les ai...
0: Non, on pleurera pas, vous inquiétez pas.
13: Non, parce qu'après vous direz, ah oui, mais fallait nous prévenir, ceci.
0: Mais allez-y, je vous en prie.
13: N'insistez pas parce que je serai capable de le faire. Hein.
0: Mais, j'insiste.
13: Attention, je le dirai pas deux fois.
0: Allez-y, allez.
13: Bon, je le dirai pas trois fois.
2: Oui.
13: Bonjour madame, voilà, j'ai expliqué à votre collègue.
2: Madame ? Il n'y a pas de madame. C'est votre fada que j'écoute tous les matins, c'est ça ?
13: Bravo !
2: Voilà. Comment il s'appelle ? Putain, mon collègue, il m'envoie chaque fois le lien, là, notre taré. Oh, je vais l'appeler, il va pas me croire. Il me saoule avec vous. Chaque fois, je suis obligé d'ouvrir l'application. J'ai dit, il n'y a qu'un fou pour me dire, putain ! Chaque fois, j'ai dit, tu m'arrêtes avec ce fou, là, chaque fois. C'est Martin, c'est ça ?
13: Ah bah voilà, bravo !
2: Putain ! Vous êtes un malade complet.
13: Ah bah merci.
2: Comme moi, je vous écoute tous les matins. J'ai Rire et Chanson, j'ai même l'application sur le téléphone. Continuez comme ça, c'est de la bombe.
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6: Allô ?
8: Oui, bonjour monsieur.
6: Bonjour monsieur.
8: Monsieur Connard Michel.
6: Ouais.
8: Très bien. C'est la préfecture à l'appareil.
6: Ouais.
8: L'association nationale des gens qui ont un nom prohibitif.
6: À quoi ?
8: Un nom prohibitif.
6: Ah bon ?
8: Alors, je vous donne votre nouveau nom, monsieur Connard.
6: Parce que j'ai un nom à caractère prohibitif.
8: Ah non, c'est pas ce que je voulais dire, monsieur Connard. Hein, attendez. Je prends la liste, vous passez, s'il vous plaît, l'autorisation de monsieur Connard. Merci. Vous vous appelez dorénavant monsieur Martin.
6: Je suis monsieur Martin à partir d'aujourd'hui.
8: Monsieur Martin Michel.
6: Monsieur Martin Michel. On va dire donc.
8: Voilà.
6: Vous me demandez de changer de nom qui est de père en fils pendant des générations et vous me demandez de m'appeler monsieur Martin aujourd'hui ?
8: Votre père était un connard aussi ?
6: Bah évidemment, mon père, mon grand-père est de génération en génération.
8: Tous des connards ?
6: Depuis X générations. Moi, j'ai pas du tout envie de changer de nom, hein, monsieur, je vous préviens tout de suite. Hein. Je garde mon nom de naissance, mais dans le secteur, il n'y a pas que moi qui s'appelle Connard. Mais pourquoi Connard ? Faudrait que je change de nom et pourquoi que monsieur Lafeuille garderait son nom ?
8: Vous avez 12 jours, hein ?
6: Comment ?
8: 12 jours, monsieur. Hein,
6: 12 c'est... jours ? J'ai 12 jours pour changer de nom ? Vous nous apprenez ça, il est midi et quart. Vous me dites que dans 12 jours, je m'appelle Martin ?
8: Ah, attendez, il n'est pas midi et quart, monsieur Connard. Il est midi 20, monsieur Martin.
6: Hein. Bah, enfin, monsieur, c'est incroyable, ça. J'ai jamais fait de demande pour changer de nom, monsieur.
8: Ah, c'est pas vous, monsieur. Hein. C'est
6: mais
8: un monsieur...
6: Qui s'est chargé de me changer de nom ?
8: Attendez, je vais vous dire tout de suite, passez-moi le dossier.
6: Ah bah, j'ai un dossier en plus.
8: Un monsieur Lafeuille de Moncey-en-Belin.
6: Monsieur Lafeuille de Moncey-en-Belin qui me dit de changer de nom. Ah, c'est incroyable, ça. Et pourquoi qu'il s'appellera pas Connard, lui, ce monsieur Lafeuille, là ?
8: Attendez, hein,
6: c'est vrai, ça. Et j'ai 50 ans, là, et je vais changer de nom, alors que toute ma génération de famille s'appelle Connard depuis des générations. Mais, je comprends rien.
8: Mais je vois, monsieur Connard, excusez-moi, il n'y a pas qu'un connard qui s'appelle Martin, hein, il y en a trois.
6: On est trois en tout qui changent de nom.
8: Hein. Oui.
6: Ah, Ah, dis donc, ça, c'est pas vrai.
8: On va, attendez, parce que vous me dites qu'il y a un problème dans le dossier.
6: C'est... Ah oui, il y a un léger problème, là.
8: Monsieur, là, donc, vous me passez les coordonnées de Monsieur Lafeuille. On va appeler Monsieur Lafeuille. Vous quittez pas, on va faire une conférence à trois, hein.
6: Ben, je préfère encore m'appeler Connard que de m'appeler Martin, hein.
23: Allô?
6: Oui.
23: Allô?
6: Oui, monsieur, oui. Monsieur Lafeuille.
23: Non? Oui, bonjour, monsieur.
6: Oui, bonjour, monsieur.
8: Monsieur Lafeuille?
23: Oui, bonjour, monsieur.
8: Oui, dites-moi, monsieur Lafeuille, la préfecture, l'appareil, l'association nationale des gens qui ont un nom prohibitif. Nous venons d'appeler monsieur Connard ce matin.
23: Oui.
6: Oui. Ah, dis donc.
23: Allô?
6: Oui, monsieur Lafeuille.
23: Oui, bonjour, monsieur.
6: Oui, c'est monsieur Connard.
23: Oui.
6: Vous permettez de faire la demande à ma place à la préfecture de façon à ce que je change de nom et sans m'avertir du jour au lendemain, comme ça. Non, mais vous pourrez me dire aussi de, pendant que vous y êtes, je suis marié, j'ai 5 enfants. Vous pouvez me dire aujourd'hui pour demain, vous allez vous marier ou quoi? Qu'est-ce que ça veut dire, ça?
23: Mais vous êtes monsieur Connard, celui de alors?
6: Oui, oui, oui, oui.
23: Ah, ben oui, parce que vous m'appelez pour me remercier.
6: Hein? Je vous appelle pour vous remercier.
23: C'est ça, non?
6: Ah, non! Oh là là! Non, non, je voudrais voir Claire. Claire,
23: ah, elle n'est pas là, hein? Elle n'est pas là.
6: Non! Non, mais...
23: Ma femme est absente, hein?
6: Non, je veux pas parler à Claire. Je voudrais voir Claire dans
23: Elle n'est pas là!
6: Ouais, mais il est chaud en plus. Non, je veux pas voir Claire. Ah, mais c'est pas vrai.
23: Allô?
6: Mais qui c'est, ce charlot, là? Oui, monsieur Lafeuille.
23: Oui, allô?
6: Oui.
23: C'est monsieur Connard?
6: Oui.
23: Ah, monsieur Connard, je vous entends. Vous m'appelez pour me remercier et vous voulez que je vous passe ma femme?
6: Non, non.
23: Claire?
6: Non, je vous appelle pas pour vous remercier. Je m'appelle parce que dans 2 jours, je change de nom. Et alors, comment je vais faire, moi? Mais moi, j'ai jamais demandé à changer de nom. Ben, vous vous rendez compte?
23: Oui, ça y est, je prends mes papiers. Voilà, j'ai demandé que vous vous appeliez Monsieur Martin.
6: Non, non, non.
23: Si.
6: Non.
23: Ben, je vous remercie de me...
6: Non, je vous remercie pas du tout. Vous changez mon nom, mais qu'est-ce que c'est que ça? C'est pas possible, ça.
23: Monsieur Martin?
6: Non, je suis Monsieur Connard.
23: Je vous entends pas bien, Monsieur Martin.
6: Je ne suis pas Monsieur Martin.
23: Attendez, je remets mon sonotone.
6: Aïe, c'est pas vrai, ça.
23: Je remets mon sonotone.
6: Non, c'est pas vrai, ça.
23: Je vous passe Claire, hein, vous vouliez lui parler.
6: Claire? Mais non, mais je veux pas parler à Claire, moi. Qu'est-ce que vous voulez que je dise à Claire? Moi, j'ai rien à foutre.
23: Allô, oui.
6: Ouais.
23: Allô?
6: Oui, allô. Oh là là. C'est... Madame Lafeuille?
23: Oui, c'est qui à l'appareil? C'est monsieur Martin.
6: C'est monsieur Connard de...
23: Monsieur voilà. Martin.
6: Non, je suis pas monsieur Martin. Je...
23: Allô, monsieur Martin?
6: Non, je suis monsieur Connard.
23: Ah, monsieur Connard, il dit, il y en a encore, je croyais que tu les avais tous changés.
6: Parce que vous voulez tous changer les connards. Mais dites donc, vous allez avoir des problèmes, hein. Mais c'est dingue, ça.
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12: Bonjour.
14: Bonjour monsieur, c'est bien la fromagerie?
12: Oui.
14: Monsieur Martin, établissement Martin Recyclaging.
12: Oui.
14: Je vais venir recyclager vos boîtes.
12: Nos boîtes? Nos boîtes de quoi?
14: Bah vos boîtes en bois pour les fromages, je vais vous les changer.
12: Je ne comprends pas, les boîtes en bois c'est quoi? Vos boîtes en bois pour le camembert, c'est ça?
14: Bah oui, aux actualités ils ont dit que c'était interdit.
12: Non, c'est pas interdit monsieur, non, c'est en 2032 déjà.
14: Ah, parce que moi je vous ai prévu des boîtes plastiques à la place, je vais quand même vous les déposer.
15: Oui, non, on n'en veut pas.
14: Ah, allô?
15: Oui.
14: Bonjour madame, non mais les boîtes plastiques c'est pour remplacer les boîtes en bois.
15: Non, on n'en veut pas de vos boîtes.
14: Bah pourtant la personne que j'avais avant m'a dit qu'il vous en fallait.
15: La personne c'est la responsable achat.
14: Achat? Pourquoi vous me parlez de chat?
15: Non, la responsable achat.
14: Oui, bah moi je préfère avoir la responsable à fromage que la responsable achat.
15: Bah c'est elle.
14: Ah d'accord, elle fait les chats et les fromages.
15: Pour les responsable achat.
14: Bon, bah passez-moi le responsable à fromage.
15: Les achats, le verbe acheter.
14: Ah oui, d'accord. Donc c'est la personne des chats qui doit commander les boîtes.
15: Ouais, voilà, mais comme elle a pas commandé, on en a pas besoin.
14: Oui, mais comme de toute façon vous étiez en contrefaçon de boîte, je me suis permis.
15: On est en contrefaçon, non.
14: Oui, enfin, ou en contrebande, je sais pas comment on dit.
15: Non, monsieur, vous nous accusez de contrefaçon, on s'arrête là.
14: Ah non, mais j'ai pas dit contrefaçon.
15: Non, si, vous venez de dire.
14: Non, je crois pas, non.
15: Vous vous appelez comment?
14: Monsieur Martin.
15: Comme par hasard, le nom le plus répandu en France.
14: Bah oui, c'est pour ça que vous avez plus de chances de tomber sur un monsieur Martin que sur un autre monsieur.
15: Donnez votre numéro de sirette, s'il vous plaît.
14: Mon numéro de carotte?
15: De sirette, votre numéro de sirette. Vous avez créé une société, vous avez un numéro de sirette.
14: Ah non, ça, je l'ai pas fait, ça.
15: Ah oui, il est obligatoire d'en bas de vos factures, donc.
14: Ah oui, ah, pour les factures, non, on fait pas de facture.
15: Ah, vous faites pas de facture?
14: Non, mais on peut se faire l'échange des boîtes, tac, vite
15: non,
14: fait,
15: non,
14: comme
15: non,
14: ça.
15: Non. Votre numéro de TVA Intracom, s'il vous plaît.
14: Pardon, vous me demandez mon numéro d'interphone?
15: Votre numéro de TVA Intracommunautaire.
14: Vous inventez des trucs, là.
15: Ah non, j'invente pas des trucs, non, je suis comptable, je sais de quoi je parle.
14: Ça n'existe pas.
15: Mais si, ça existe, monsieur, c'est obligatoire depuis 2018 sur les factures.
14: Bon, non, j'ai jamais vu marquer un numéro extraterrestre sur une facture.
15: Ah non, je peux vous. Bon,
13: de toute façon, je passe tout à l'heure.
15: Mais non, vous ne passez pas chez nous, vous mettez pas les pieds chez nous.
13: Ah bah oui, vous me donnerez le papier, oui.
15: Le papier ? Quel papier ?
13: Bah c'est vous me dites que vous mettez le papier chez vous.
15: Non, mais vous foutez de moi ou quoi ?
13: Bien sûr.
15: Je suis en train de vous dire de ne pas mettre les pieds chez nous.
13: Ah d'accord, eh ben on peut se retrouver devant la boutique.
15: Ah non, mais on veut pas vous voir.
13: Ah bah alors je peux mettre une cagoule.
15: Non.
13: Bah si, comme ça vous me verrez pas.
15: Non.
13: Ou alors vous fermez les yeux, tout simplement.
7: Non, mais moi c'est pas la peine de venir, monsieur. Je suis propriétaire de ma boutique.
13: Bonjour madame, non mais vous inquiétez pas, c'est calé avec la dame d'avant. Je vais passer tout à l'heure.
7: Mais non, mais moi je vois pas du tout. D'abord, pourquoi vous me dites vous venez cet après-midi ? Je suis au courant de...
13: Oui, cet après-midi, bah parfait, alors attendez.
7: Non, vous venez pas. Je vous le dis direct, c'est non.
13: Ah, pas cet après-midi.
7: Voilà.
13: Bon bah demain matin dans ce cas.
7: Non plus. Non ?
13: Oh là là, attendez, je consulte le planning.
7: Mais vous avez du mal à comprendre, monsieur, ou quoi ?
13: Bon, ça m'arrive, oui, pourquoi ?
7: Je vous dis de ne jamais venir. Ça.
13: Hop, attendez, il y a une erreur.
7: Oui ?
13: Parce que là, vous me dites que vous êtes en Corse.
7: Quoi ?
13: Bah oui, vous me dites que vous êtes à Bastia. Moi, je suis pas du tout dans le coin.
7: Voyons,
13: donc.
7: Mais qu'est-ce que vous me dites sur Bastia, là ? Écoutez-moi.
13: À la limite, vous pouvez venir sur Boniface.
7: Non, écoutez-moi bien, monsieur. Je ne veux pas vous voir chez moi pour le moment. Voilà, basta.
13: Non, bah, n'insistez pas. Je vous dis que je n'aurai pas le temps de passer à Bastia.
7: De toute façon.
13: En revanche, on peut se retrouver à Martin Villa, tu vois ?
7: Oh là là.
11: Sportif, bonjour.
16: Oui, bonjour, c'est le bar des sportifs.
11: Oui.
16: Ça va ?
11: Oui.
16: Il est là, le poivreau, là, et il est en train de boire un coup au bar ou pas ?
11: Lequel ?
16: Lequel ? Le pire, quoi.
11: Je sais pas, ça dépend, il y en a beaucoup, hein. Oui ?
16: Le bar des sports ?
11: Oui.
16: Ouais, il est là, le poivreau, là, au bar. Il est arrivé, il est en train de boire son coup, non ?
11: Quel poivreau ? Parce que je n'ai plus zéro bar, moi.
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11: Oui ?
13: Bonjour, monsieur. C'est le salon de toilettisme ?
11: Oui, c'est une dame. C'est la pavouille.
13: Ouais, c'est juste pour vous prévenir. Je vous laisse une livraison devant la porte.
11: Attendez, c'est une livraison de quoi ?
13: Ce sont des vaccins contre la grippe que vous pourrez revendre à vos clients.
11: Non, attendez. Je ne vends rien dans mon toilettage.
13: C'est pas grave. Faites passer ça en prestation. Comme ça, vous toilettagez et hop, au passage, vous vaccinez.
11: Vous vous rendez compte que vous me demandez, moi, en tant que toiletteuse, de vacciner un chien ?
13: Voilà. En revanche, faites-le discrètement parce que comme ils sont un peu périmés de l'année dernière.
11: Non, mais attendez, demandez à des gens de leur vendre des vaccins qui ne sont plus bons pour les chiens. Vous savez comment ça s'appelle ?
13: De la débrouille ?
11: Non, ça s'appelle du vol et au niveau de la loi...
13: Ah pardon, je les ai pas volés, je les ai trouvés dans une benne.
11: Non mais c'est n'importe quoi. Vous avez trouvé des vaccins pour chiens que vous vendez alors qu'ils sont périmés.
13: Bon, pour être exact, ce sont des vaccins pour humains, mais c'est pareil.
11: Mais vous foutez ma gueule parce que vous croyez qu'on soigne les chiens avec les mêmes médicaments que les humains ?
13: Non mais vous êtes pas obligé de le dire.
11: Mais vous sortez du combien du 18e siècle ? Vous viviez au temps des colons ?
13: Et pourquoi je vivrais au temps des colons ?
11: Des vaccins humains périmés pour donner aux chiens. Attends, c'est meilleur.
13: Ah.
11: Il veut m'envoyer des vaccins pour humains qui sont plus bons. Puis moi, je les paye. Puis je les fais à mes chiens. C'est pas mal, hein ?
13: Non mais, allô ?
11: C'est bien, hein ?
17: Oui, allô ?
13: Bonjour, madame.
17: C'est quoi cette arnaque ? Vous déposez rien du tout. Vous allez reprendre vos choses et vous vous barrez de l'autre. Nous, on n'a rien commandé, on veut rien savoir.
13: Bah si, parce que comme je l'ai mis à votre nom...
17: Non, il n'y a rien de mis à mon nom, il y a quoi que ce soit. Et hors de question, vous vous pointez là parce que ça va mal finir, moi, je vous le dis. Parce que moi, j'appelle les flics.
13: Il n'y a que deux palettes, de toute façon, de vaccins.
17: Non, mais vous déposez absolument rien du tout.
13: Bah, j'ai eu votre collègue avant là qui m'a validé la commande.
17: Non, elle a rien validé du tout. Non.
13: Elle m'a dit ah oui super des vaccins.
17: Non, ne me dites pas n'importe quoi s'il vous plaît. Elle a pas dit super des vaccins.
13: Ah si, et après elle a rajouté ouh je kiffe les vaccins.
17: Non.
13: En tout cas c'est ce que j'ai entendu.
11: Attendez. Ce que vous êtes en train de faire c'est du hors la loi.
13: Oh, pardon.
11: Bah, vous avez pas de chance ma fille est l'avocate.
13: Ah.
11: Pas de vol du tout.
13: Ah oui.
11: Vous êtes pas tombée sur la bonne cliente.
13: Oh, je suis pas sûr.
11: Je n'ai pas le droit de vacciner. Un chien, pas plus que j'ai le droit de vacciner un humain. Pas de bol, j'ai une fille avocat, j'ai une fille médecin. Vous êtes pas bien tombé.
13: Alors justement, j'ai mon beau-frère qui est médecin avocat et il m'a
11: votre
13: dit...
11: Votre médecin avocat, est-ce qu'il sait que quand même on ne fait pas les mêmes soins aux animaux qu'aux humains ?
13: Écoutez, je peux vous le passer, il était à côté de moi.
11: Allez-y, passez-le moi, on va rigoler.
13: Ah bah attendez, je vais le... Martin, il y a le monsieur qui veut te parler là.
11: Déjà, c'est pas un monsieur, c'est une dame.
13: Oui, allô ?
11: Oui, bonjour monsieur. C'est quoi cette histoire que vous... Non, vous foutez ma gueule.
13: Pardon, je suis quand même médecin avocat, donc je suis maître docteur.
11: Oui, maître docteur, ouais, ben vous êtes con parce que vous êtes peut-être maître de rien du tout.
24: Médecin avocat.
11: Vous êtes médecin avocat.
13: Absolument, oui.
11: Alors par contre, j'aimerais bien que vous me donniez votre numéro de téléphone.
13: Ah non, absolument pas, c'est secret professionnel.
11: Ah bon, il y a un secret professionnel pour vendre.
13: Le barreau de l'ordre des médecins avocats m'interdit de transmettre mes coordonnées à un qui d'âme.
24: Ça n'existe pas, un barreau des médecins avocats. Médecin, oui, avocat, oui, mais les deux réunis, ça n'existe
11: alors,
24: pas.
13: Vous êtes médecin avocat ?
24: Non, justement, parce que ça n'existe pas, espèce d'abruti. Oh.
11: Vous allez me les amener, vos petits machins, là. Vous allez me les amener, là. Il va y avoir du monde qui va vous attendre pour les recevoir.
13: Ah, très bonne nouvelle.
11: Qui va va s'appeler Police.
13: Alors, Paul, et le nom de famille, j'ai pas compris.
11: Bah, vous amenez-moi, allez-y, on va bien rigoler.
13: Ah, bah, j'espère, oui.
11: Mm-hmm. Allez-y, je vous attends. À tout de suite.
13: À tout de suite, bisous.
11: Non, mais tu te rends pas compte ce que le mec me propose.
13: Alors, comment vous dire, voilà. Vous n'avez pas raccroché, allô?
11: Pas. Bah, en plus, j'ai pas raccroché.
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10: Salon Agosine, bonjour.
8: Bonjour madame, je souhaite parler au responsable de l'établissement.
10: Je vous laisse pas, ne quittez pas.
8: Non, merci, merci, au revoir.
18: Allô?
8: Oui, bonjour.
18: C'est Speed?
8: Oui.
18: Oui, dites-moi.
8: T'en as?
18: C'est qui à l'appareil?
8: Speed.
18: Oui, ben bonjour, oui, dites-moi.
8: Ça va, vous allez bien?
18: Oui, ça va. Et alors, qu'est-ce que vous allez faire alors pour les radiateurs?
8: Il faut les déposer, je pense.
18: Oui, il faut les déposer. Si vous êtes son beau-frère, non?
8: Oui, c'est moi.
18: Ah, bon, ben alors vous ne vous présentez pas.
8: Ah, pardon, excusez-moi, ça va?
18: Bon, ça va très bien.
8: Bon, alors, donc,
18: il faudra les déposer, ces radiateurs, parce que je vais faire peindre mon salon de partout, vous voyez, les murs. Et il n'a pas accès derrière les radiateurs. J'ai dit non, je ne veux pas les enlever. Il m'a dit non, je ne peux pas, il faut quand même les déposer. Je vais peindre derrière les radiateurs, tout ça. Et puis ouais. Ça se voit, c'est tout sale. Alors donc, il faut les enlever.
8: Mais oui, parce que vous avez votre rondelle qui est humide, en fait. C'est pour ça qu'on ne peut pas.
18: Vous avez quoi?
8: La rondelle.
18: Oui.
8: Votre rondelle, elle est humide.
18: Oui.
8: Donc, moi, je peux juste passer un doigt, vous voyez?
18: Oui.
8: Mais pas plus, parce que si votre rondelle était sèche, à la limite... Bon, je pourrais juste mettre un doigt et puis comme ça, je pourrais travailler sans avoir à le déposer, à vous déposer.
18: Oui.
8: Mais là, il faut que je puisse déshumidifier votre rondelle.
18: Oui.
8: Donc, il va falloir que je passe deux doigts dans votre rondelle et toute la nuit, que ça travaille, quoi.
18: Mais j'ai déjà fait une fois, j'ai fait des papiers peints et tout, ils ont tout déposé les radiateurs et puis après, ils les ont remis.
8: Oui, mais est-ce que vous pouvez mettre un doigt dans votre rondelle?
18: Je comprends pas cette technique, ça. Vous comprenez ce que je voulais dire?
8: Ouais.
18: Il faudrait que vous veniez me voir et puis voir un peu le travail qu'il y a à faire.
8: Si, je peux venir vous voir. Est-ce que vous aurez le temps? Je vous mets un doigt dans la rondelle et vous me dites si ça va.
18: Bon.
8: Il faut que je puisse introduire deux doigts dans la rondelle.
18: Oui.
8: Tourner comme ça, vous voyez, bien tourner pour oui. bien la patiner, bien patiner l'intérieur, bien l'élargir, quoi. Sortir les doigts, revenir, vous voyez, il faut bien travailler la rondelle.
18: Mais d'accord.
8: Ça se fait pas comme ça.
18: D'accord. Mais dans quelle rondelle vous parlez, moi?
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19: Allô.
13: Bonjour madame, c'est bien la boulangerie?
19: Oui.
13: J'ai un souci avec des chaussons que j'ai achetés chez vous.
19: Des chaussons? Ah non, j'en ai pas fait depuis que ce temps.
13: Vous mentez.
19: Non, bah j'en fais plus alors.
13: Non, mais je comprends bien, c'est-à-dire que vous savez bien que vos trucs sont défectueux, donc vous essayez de...
19: Mais j'en fais plus depuis que ce temps, j'en ai plus fait.
13: Bah, j'étais passé il y a X temps, exactement, oui, pile.
19: C'est quand vous avez passé?
13: Bah, il y a X temps.
19: Il y a X temps, alors ouais. X temps, ça fait au moins 3 mois que j'ai pas fait.
13: Mais c'est ce que je viens de dire.
19: Ah ouais, alors il y a quelque chose qui marche pas, là.
13: Ça, je suis bien d'accord, c'est qu'ils sont défectueux.
19: Et il faut pas rigoler non plus, là. Depuis 3 mois, vous avez pas mangé. Ça m'étonne qu'ils soient encore valables. Hein.
13: Donc vous reconnaissez qu'ils sont pas valables?
19: C'est au bout de 3 mois, la marchandise que vous avez gardée.
13: Excusez-moi, je rêve ou vous venez de me dire.
19: Ben, j'ai éternué, c'est pas possible.
13: Mais de quel droit me dites-vous?
19: Je peux éternuer ou bien pas?
13: Non.
19: Alors là, on peut rien faire au téléphone.
13: Donc, je passe quand cet après-midi?
19: Je voudrais aller voir quand même. Hein.
13: De toute façon, ils sont complètement écrasés, là.
19: Oh là, il y a quelque chose qui est compliqué, là.
13: Ils se sont écrasés, si vous voulez, sur ma moquette en plus, donc j'ai ma moquette qui est foutue.
19: Non, moi je suis pas d'accord, moi. Vous voulez vous faire rembourser quelque chose que j'ai pas fait? Vous avez mis des chaussons sur votre raquette et puis ils se sont abîmés. Donc, vous avez quelque chose là, qui est pas louche, là.
13: Ah ben, excusez-moi, c'est vous qui êtes pas louche, hein.
19: Oh là.
13: Ouh là.
19: Ici, je fais que des pains au chocolat, des croissants et puis du pain. Alors donc,
13: enfin, excusez-moi, c'est quand même vos pains au chocolat qui ont bousillé ma moquette.
19: Ah, maintenant, c'est des pains chocolat qu'ils ont taché votre moquette alors. Au départ c'était des chaussons et maintenant c'est des pains chocolat.
13: J'ai jamais dit chaussons, hein.
19: Ah si, vous avez dit des chaussons aux pommes.
13: Ah non.
19: Si vous avez dit des chaussons aux pommes.
13: Ah non, j'ai dit pain au chocolat depuis.
19: Non, ben, j'en fais plus non plus alors.
13: Vous faites plus de pain au chocolat?
19: Et puis il y a combien de temps de ça? Vous êtes venu ici?
13: Combien de temps que j'ai venu ici? Il y a un peu moins de X temps.
19: X temps, voilà. Non, il y a quelque chose qui est pas normal là.
13: Parce que si j'en ai quand même eu pour 5 000 € de shampoing moquette.
19: 5 000 € pour un détergent, ça m'étonnerait quand même, hein.
13: Je suis désolé, mais c'est vos pains au raisin qui m'ont bousillé ma moquette.
19: Maintenant c'est des pains raisins, maintenant. Alors là, chausson, pain chocolat, pain raisin.
13: Ah, j'ai pas dit pain au raisin.
19: Ouais. Il y a quelque chose qui est pas louche.
13: Ah bah je suis bien d'accord qu'il y a quelque chose qui est pas louche. Donc.
19: Ouais, oh.
13: Quand même pour mes 7 000 euros.
19: Ah bah ça augmente maintenant. C'était 20 000, maintenant c'est 7 000. Et vous rigolez là.
13: Bah j'ai toujours dit 7 000 euros.
19: Non, vous avez dit 5 000 avant. Bah il fallait venir constater tout de suite, hein, parce que ça fait que ce temps que j'en ai plus fait. Alors.
13: Je me souviens, il y avait marché. C'était un mercredi.
19: Un mercredi justement. Puis le mercredi je fais rien.
13: Un samedi c'était un.
19: Ah, bah maintenant c'est samedi.
13: C'est pas comme ça que vous allez m'endormir, mais 6 000 euros, hein.
19: Bah, maintenant c'est 6 000 maintenant. Vous dites n'importe quoi là.
13: Bah, enfin j'ai toujours dit 6 000.
19: Oh là, vous cherchez quoi là?
13: Reconnaissez tout de même votre erreur.
19: Non, je reconnais pas mon erreur. Et puis de toute manière, si vous êtes assis sur les chaussons, bien n'importe quoi.
13: Alors, effectivement, je me suis un peu assis sur les chouquettes.
19: Comment?
13: Je dis, ce sont quand même vos chouquettes qu'on bousille mon tapis.
19: Oh là là là là. Je sais que je n'ai pas refait depuis que ce temps, alors donc.
13: Ouh là là, vous m'avez refait chut.
19: Oh, je peux éternuer, non?
13: Vous m'avez traité de chut.
19: Non, c'est pas ça que j'ai fait.
13: Ah oh bah si. Vous-même?
19: Eh, hey, dites pas de bêtises en plus.
8: Oui, salut collègue.
3: Paris, oui.
8: Non, justement, on a pris une ligne dérivée, là.
3: Ah bon?
8: C'est le commissariat d'Agen.
3: Oui.
8: Je suis bien au commissariat de...
3: Ouais.
8: D'accord, dis-moi, on vient d'avoir une visite. On a une visite de inspection des services, là.
3: Ouais.
8: C'est pour ça que je t'appelle par une ligne de Paris.
3: D'accord.
8: Ils sont arrivés, ils ont fait souffler tout le monde dans le ballon.
3: Ouais.
8: Et ils ont fouillé tous les placards, y compris les placards perso.
3: Ok, donc ils viendraient peut-être après, quoi.
8: Ah ben, ils sont en route pour... Ils font tout le tour du département. Nous, ils nous ont piqué toutes nos bouteilles.
3: D'accord, bon, ben, tu fais bien de le dire parce que...
8: Ah oui, t'as un blâme s'ils trouvent une canette de bière.
3: Ok, d'accord. Bon, ben, écoute, on voit ça de suite, hein. Je te remercie.
8: Ben,
3: c'est
8: écoute,
3: qui, là?
8: Pignon.
3: Pignon.
8: P-I-N-O-N.
3: Et Jean-Michel est au courant?
8: Oui, bah tu parles.
3: Ouais.
8: Attends, tu quittes pas une seconde?
3: Ouais.
8: Je vais voir s'il est là, hein. Quitte pas, je reviens.
4: Il y a l'IGPN qui arrive. Ils viennent d'aller à Jeun, ils ont tout piqué dans les placards, les bouteilles, les machins, ils ont soufflé tout le monde dans le ballon. Il a pris une ligne dérivée. Parce que je dis, c'est Paris, mais non, c'est à Jeun, mais j'ai pris une ligne dérivée pour pas... Vous avez rien dans vos placards? Putain, faut que j'aille voir, moi je crois que j'ai... Non mais c'est vrai, en plus... Mais non, mais tout le monde en a. Et surtout, vide les placards, il y a l'IGPN qui arrive. Je te promets, j'ai agent là, c'est le syndicat, ils viennent d'aller, t'en parles pas à lui là-bas, ils viennent de descendre à agent, ils ont fait souffler tout le monde dans le ballon, ils ont vidé tous les placards perso, le placard machin, il faut enlever toutes les bouteilles qui sont un blâme, une canette de bière, un blâme. Et il faut absolument virer toutes les bouteilles qu'on a dans le... Si, le placard perso.
3: Bon, attends.
4: Écoute, je te jure, c'est la tête de mon fils. Il m'a dit, tu préviens tous les collègues s'ils ont des bouteilles dans les placards et tout, qu'ils virent ça, parce que... Non, mais nous, il faut qu'on vire... Il faut que tu le mettes dans la voiture, tu prends dans la voiture, tu le mettes chez toi. Dans la boîte, chez toi. Non, mais vous mettez tout dans un sac. Non, mais appelle-le, parce qu'ils vont pas tarder, ils sont en route, là. Ils sont en route. Non, pas chez elle, comme une ADS. Mais non, mais chez Michel. Essaye de trouver déjà un carton ou une poche pour commencer à... Non, mais ils sont sur la route, hein. Et me dit, démerdez-vous, hein. Christian, t'as rien dans ton placard?
3: Moi, je le mets dans ton sac. Ah ouais, d'accord.
4: Ou dans ta... dans ta bagnole. Ou dans la mienne. Moi, je te file les clés de ma voiture, tu fous dans la mienne, je m'en fous. Ouais, à la limite, c'est encore mieux.
8: Ok, allô?
3: Oui.
8: C'est bon, ça y est. Vous avez du pot, hein. Ils sont partis sur Paris.
3: Bah alors j'annule tout alors.
8: Ah parce que t'avais commencé déjà?
3: Bah ouais, moi j'ai déjà prévenu mon collègue. Bon ok, d'accord, je te remercie quand même, hein.
8: Ah bah oui, tu peux respirer.
3: Ouais.
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9: Bonjour.
13: Oui, bonjour monsieur. Je suis bien chez le locationneur de voiture.
9: Oui, tout à fait.
13: Oui, voilà. J'ai loué une voiture chez vous avec un forfait 100 km.
9: Oui.
13: Et bah là, comme je suis arrivé au bout des 100 km, je me suis garé, donc il faudrait que vous alliez chercher la voiture.
9: Que je vais chercher la voiture?
13: Oui, il faut que vous venez chercher la voiture.
9: Pourquoi ça, je vais chercher la voiture?
13: Bah parce que si je roule encore pour retourner jusqu'à chez vous, ça va dépasser les 100 km.
9: Bah peut-être, mais là, ça va vous coûter beaucoup plus cher.
13: Oui, c'est-à-dire que si je roule encore, là, je dépasse les 100 km, donc après, c'est facturé.
9: Ah bah oui, hein.
13: Voilà, donc je me suis garé au centre commercial.
9: Ah mais j'ai pas à chercher le véhicule, monsieur, c'est à vous de me le ramener.
13: Ah bah non.
9: Bah allons.
13: Ah bah moi, j'ai payé pour 100 km, hein.
9: Mais c'est quel nom?
13: Pourquoi? Vous allez me facturer?
9: Mais non.
13: Ah bah si.
9: Mais c'est quoi votre nom?
13: Non, je vous dis pas, vous allez me rajouter des frais, là.
9: Mais vous savez, vous n'avez pas le droit d'abandonner le véhicule.
13: Soit je peux vous laisser les clés, je me disais peut-être dans le pot d'échappement.
9: Oui, mais votre nom, c'est
0: c'est quoi que je regarde? C'est bien ma voisine.
13: C'est trop juste les 100 km là.
0: Peut-être, mais c'est quoi votre
13: Sinon,
0: nom?
13: Sinon, il n'y a pas un moyen pour bloquer le...
0: Bon, vous répondez à ma question, oui ou non? C'est
13: oui,
0: quoi votre nom que je contrôle?
13: Non, mais ce que je dis, c'est que si je peux peut-être bloquer le compteur...
0: Non, mais vous ne me dites pas votre nom.
13: Bah, bien sûr que si, mais ce que je veux dire...
0: Vous donnez-le moi.
13: Est-ce que si je roule en marche arrière, par exemple, ça compte ou pas les kilomètres?
0: Vous faites un monologue. Alors, dans ce cas-là, vous me laissez parler. Sinon, je pose le téléphone.
13: Non, mais si on roule en marche arrière, est-ce que ça fait tourner le compteur ou pas?
0: C'est quoi votre nom?
13: Martin.
0: Votre nom, Martin?
13: Oui.
0: Alors, je n'ai pas de Martin en location.
13: Bah, j'ai pas loué chez vous, hein.
0: Bon, bah, dans ce cas-là, pourquoi ça, vous m'appelez?
13: Bah, parce que vous êtes l'agence la plus proche.
0: Vous donnez-moi l'immatriculation de votre
13: parce que... Non, mais à la limite, ce que je peux faire, c'est moi, je vous attends.
0: Oui, bien sûr, j'ai pas le temps. C'est pas comme ça que ça fonctionne, la location?
13: Bah oui, mais parce que moi, du coup, après, comment je fais pour rentrer chez moi?
0: Alors, quelle voiture? Dites-moi l'immatriculation que vous avez.
13: Ah, bah non.
0: Ah, bah si.
13: Ah, bah, c'est personnel.
0: Mais vous êtes pas bien.
13: Comment?
0: Je vous êtes pas bien, là, c'est Attends, vous me donnez pas ça, vous me donnez pas le véhicule, vous voulez que je fasse quoi, en fait?
13: L'idéal, ce serait si vous pouviez venir sans trop traîner, et comme ça, vous me déposez au passage dans le centre-ville.
0: Ouais, bah, je crois que l'espoir fait vivre, là, hein. Je ne récupère pas des véhicules abandonnés, et je ne redépose
13: Alors,
0: pas des clients.
13: C'est pas abandonné dans le sens où je suis dedans, hein.
0: Mais si vous laissez les véhicules dans le pot d'échappement, comme vous me dites, là, c'est un abandon de véhicule.
13: Parce que moi, mon beau-frère, qui est locateur aussi, il m'a dit que ça posait pas de soucis, normalement.
0: Ah ouais? Appelez votre beau-frère dans ce cas-là. Ah
13: bah, il est avec moi dans la voiture, là.
0: Bon, je suis occupée avec des clients et laisse impatienter les clients.
13: Bon, alors, dans ce cas, si je porte la voiture avec mon beau-frère...
0: Bah, vous faites ce que vous voulez.
13: Je peux garder la voiture?
0: Donnez-moi l'immatriculation de la voiture.
13: Alors, 06.
0: 06.
13: 03.
0: C'est importable, ça, hein.
13: Oui, bah oui.
0: J'ai demandé un numéro d'immatriculation, j'ai pas demandé un numéro de téléphone.
13: Ah bah, c'était pas clair, hein, excusez-moi.
0: Ah, désolé.
13: Bon.
0: Bon, laissez tomber. Donnez-moi l'immatriculation que vous avez.
13: Alors, oui, 06.
0: Non, mais vous faites... Non, mais... Bon, allez, je pose le téléphone, il va faire un monologue.
13: Vous voulez que je vous fasse un monologue?
0: Ouais.
13: Oh, tristesse! Oh, vieillesse ennemie! Que n'ai-je point souffert?
0: Bon, je vais raccrocher, j'en peux plus. Allez.
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0: Oui?
5: Oui, bonjour madame. C'est
0: bonjour.
5: Madame Martinez?
0: Oui?
5: C'est état civil, appareil. Vous pouvez peut-être nous donner des renseignements, hein?
0: Oui.
5: Je vais vous passer Monsieur Chomol parce que nous sommes en train de mettre dans l'ordinateur d'informatiser toutes les données concernant les habitants de la ville. Hein.
0: D'accord.
5: Monsieur Chomol est légèrement handicapé, c'est-à-dire que c'est un problème de mémoire. Il a une mémoire normale comme vous et moi, hein, et puis la mémoire par contre décalée, ce qui fait que s'il n'entend les choses qu'une fois, il les comprend pas. Donc n'hésitez pas à les dire deux fois.
0: Deux fois d'affilée, faut lui dire.
5: Ah ben oui.
0: D'accord.
5: Je vous remercie. Hein, je vous le passe. Monsieur Chomol. Monsieur Chomol.
21: Merci. Allô?
0: Oui. Oui.
21: Bonjour, madame.
0: Bonjour, monsieur. Bonjour, monsieur.
21: Dites-moi, est-ce que monsieur Martinez est là?
0: Non, pas du tout. Non, pas du tout. Monsieur Martinez est au chantier. Monsieur Martinez est au chantier.
21: Je voudrais peut-être vous demander à ce moment-là, comme j'ai trois renseignements, peut-être que vous connaissez.
0: Ça dépendra ce que vous allez me demander. Ça dépendra ce que vous allez me demander.
21: Alors, je vais vous donner la date de naissance et vous allez me dire si c'est correct. Hein?
0: Oui.
21: Alors, 13 avril 1951.
0: Pour qui? Pour qui?
21: Monsieur Martinez.
0: Non, ce n'est pas cette date-là. Non, ce n'est pas cette date-là.
21: Ah, pouvez-vous me donner la date exacte?
0: Oui. Février 1963. Le 8 février 1963.
21: Donc c'était le 13 avril.
0: Non, ce n'est pas cette date-là. Non, ce n'est pas cette date-là.
21: Je ne comprends pas.
0: Monsieur, la date de naissance que vous me donnez ne correspond pas à celle de mon mari. La date de naissance de mon mari ne correspond pas à la date que vous m'avez donnée. Qu'est-ce que je viens de dire?
21: La date de naissance que je vous ai donnée ne correspond pas à celle de votre mari.
0: Bingo! Vous avez entièrement raison. Vous avez entièrement raison. C'est parfait. Qu'est-ce qui vous manque maintenant? Qu'est-ce qui vous manque?
21: Alors, l'heure.
0: L'heure, je ne la sais pas. L'heure, je ne la sais pas.
21: Ah.
0: Non, il faudrait que je demande à ma belle-mère.
21: Comment?
0: Il faudrait que je la demande à ma belle-mère. Je ne sais pas quand, à l'heure qu'il est né, mon mari.
21: Il faudrait le demander à quelqu'un.
0: À sa maman, je lui demanderai. Je le demanderai à sa maman.
5: J'ai pas compris.
0: Je lui demanderai à sa maman. Je le demanderai à sa mère.
5: Voilà, ça c'est une bonne idée.
0: Olé, c'est bien.
5: Comment ?
0: C'est parfait. C'est parfait, monsieur. Bon, continuez, que vous me donnez des sueurs froides aujourd'hui. Alors, qu'est-ce qui vous manque ?
5: Alors, je vais vous demander maintenant, pour conclure, l'heure de naissance de votre mari.
0: Je viens de vous dire que je ne la sais pas. Ils ont foutu un handicapé au téléphone. Il faut répéter deux fois d'affilée la même chose. Ça fait quatre fois qu'il me demande à quelle heure il est né. Je lui dis que je ne sais pas l'heure qu'il est né. Alors le gars il m'a dit, écoutez, ayez patience parce que nous, on nous donne des sueurs froides aussi. Alors on se le passe dans les services. Hein. Alors je te dis pas, pauvrement.
5: Allô ?
0: Oui, bon, écoutez, est-ce que vous m'avez comprise là ? Est-ce que vous m'avez comprise ?
5: Oui.
0: Bon, alors on reprend. Qu'est-ce qui vous manque maintenant ? Qu'est-ce qui vous manque ?
5: Alors, l'heure.
0: Je ne l'ai pas. Je ne l'ai pas.
5: Mais dites-moi, madame, pourquoi vous répétez tout comme ça ?
0: Ben, le monsieur m'a répété de vous dire deux fois la même chose. Sinon, vous ne comprenez pas.
5: Ben, c'est lui qui m'a dit que vous étiez comme ça.
0: Oh.

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3: Ah, allô ?
4: Mais je m'en fiche, moi j'ai rien demandé, monsieur.
3: Bonjour, monsieur.
4: Donc moi je n'en veux pas de votre enseigne.
3: Oh, mais je vois, vous êtes du côté des britanniques.
4: Mais non, je ne sais pas une question d'être du côté des britanniques ou quoi que ce soit.
3: Non, mais si vous êtes anti-français, dans ce cas, dites je suis.
4: Mais c'est pas anti-français, monsieur, ça n'a rien à voir, c'est du forcing ce que vous faites là.
3: Hop, hop, hop, pardon, c'est du quoi ?
4: C'est du forcing.
3: Forcing, encore du british, bravo.
4: Et alors ? Bah alors, je suis mariée, mon mari est anglais.
3: Ah, voilà, c'est bien ce que je disais.
5: Oui, allô ?
3: Yes.
5: Allô.
3: Yes, how do you do?
5: Bah, attendez, monsieur, il y a un quiproquo. Maintenant, vous allez arrêter. Ma femme nous va rien commander. Vous n'avez pas commencé. Sinon, j'appelle le commissariat et je porte une incroyable contre vous.
3: Alors, pardon, mais vous n'avez pas du tout l'accent british, hein.
5: On s'en fout, c'est pas mon problème.
3: Ah, si, parce que vous usurpifiez l'identité britanniste.
5: Donc, d'accord, on n'a rien signé. On est en vacances. Vous n'allez pas continuer. Sinon, ça va aller mal.
3: Ah, bah, si.
5: Non, c'est fini, on n'a rien signé. Vous arrêtez.
3: Ah, bah, non.
6: Ouais, allô.
3: Oui, bonjour, madame.
6: Non, c'est monsieur. Vous êtes à la gendarmerie, là. C'est à qui est l'honneur?
3: C'est la gendarmerie à l'appareil.
6: Oui, gendarmerie.
3: Ah, j'ai été transféré instantanément à la gendarmerie, donc.
6: Oui.
3: Ah bah oui, bien sûr.
6: On a le pressing qui nous fait plainte de...
3: Ah, attendez, j'ai justement mon beau-frère qui est gendarme aussi, je vous le passe. Brigadier Martin. Oui, Martin, je te passe un collègue à toi.
6: Allô.
3: Oui, bonjour madame.
6: Oui, bonjour monsieur gendarmerie.
3: Bah bonjour collègue, brigadier Martin à l'appareil.
6: Ouais, quel brigadier? Vous êtes de où?
3: De la gendarmerie de Martinville.
6: Gendarmerie de Martinville.
3: Oui, absolument.
6: Qu'est-ce que vous me racontez là? Ah non, mais vous êtes qui monsieur? Vous êtes qui? Votre nom, adresse.
3: Brigadier Martin, c'est
6: non,
3: ce que je vous dis.
6: Non, c'est monsieur Martin qui m'appelle.
3: Oui, moi je suis son beau-frère, le brigadier Martin.
6: Martin comment?
3: Martin.
6: Adresse.
3: 1 rue Martin à Martinville.
6: Non mais vous foutez de ma gueule ou quoi là? Monsieur Martin de Martinville, faudrait peut-être arrêter là.
3: Non, bah enfin excusez-moi, entre gendarmes, on peut quand même se parler franchement.
6: Certainement, oui, certainement. Vous êtes gendarme, hein, comme ma femme est bonne sœur.
3: Ah bah ça, ma femme aussi est bonne sœur. Martine, viens voir.
6: Non, arrêtez vos conneries.
3: Non mais avouez que c'est quand même une sacrée coïncidence.
6: Non, non, non, non, monsieur, vous êtes un arnaqueur.
3: Pas du tout, la preuve, je vous passe ma femme. Martine.
6: Hein?
3: Bonjour madame, sœur Martine à l'appareil.
6: Monsieur, vous êtes malade. Allez vous faire soigner.
3: Ah non, moi c'est madame, hein.
6: Alors au revoir monsieur, et surtout ne m'emmerdez plus parce que ça va aller mal, d'accord?
3: Excusez-moi, mais pour un gendarme, je vous trouve un petit peu...
6: Vous m'emmerdez là.
3: Non mais reconnaissez que...
6: Non, vous... je reconnais rien.
3: Ouh, bah alors repassez-moi monsieur Pressing.
6: Et... Monsieur Pressing, je l'emmerde.
7: Oui, allô?
8: Allô?
7: Allô?
8: Bonjour, monsieur, c'est l'école d'accordéon?
7: Oui.
8: Ah, bonjour.
7: Bien ça. Bonjour.
8: Excusez-moi
7: monsieur.
8: De vous déranger, monsieur Ledoux, à l'appareil.
7: Je vous en prie.
8: Je vous appelle d'une chambre où je suis dans une clinique.
7: Ah.
8: Et rien ne m'aurait fait plus plaisir en guise de dernière volonté.
7: Oui.
8: D'entendre un petit air d'accordéon.
7: Ah bon?
8: Si c'est possible.
7: Ah.
8: Avant que je parte.
7: Écoutez, monsieur, vous aimez l'accordéon à ce point, alors?
8: Oh, oui, j'en ai beaucoup joué.
7: Ah oui?
8: Ça m'aurait fait plaisir avant de partir.
7: Bon, écoutez, je fais le nécessaire. Attendez un petit instant, s'il vous plaît. Hein?
8: Merci, monsieur. Avant de partir, ça fait du bien un petit air d'accordéon. Vous comprenez?
7: Attendez, je vous fais attendre, là.
8: Merci, vous êtes gentil. Allô?
7: Allô?
8: Oui, merci, monsieur.
7: Alors, attendez...
8: Ce sont mes dernières volontés avant de partir, monsieur.
7: Alors, attendez. Je vais vous jouer le retour des hirondelles, hein?
8: Ah oui.
7: Si vous connaissez?
8: Oh!
7: D'accord. Alors, ma femme va prendre le téléphone et moi, je vais prendre l'accordéon. Attendez un instant.
9: Allô?
8: Bonjour, madame.
9: Voilà, il va commencer, là.
8: Je m'assieds.
7: Je commence, hein?
8: Je vous écoute.

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1: Allô?
0: Bravo, monsieur.
1: Ça vous a fait plaisir?
0: Oh, mais vous pouvez pas savoir. Je ne m'attendais pas à ce que vous jouissiez de cette manière. Ce morceau est magnifique et vous êtes un grand accordéoniste.
1: Ah bien, je vous remercie, mais...
0: Je vous le dis du plus profond de mon cœur, monsieur Jacques.
1: Là, vous m'avez pris un peu de court, hein. J'étais vraiment à froid, là.
0: Non, je vous le dis, avant de partir, ça me fait toujours du bien. J'appelle les artistes au téléphone tous les matins avant de partir faire mes courses sur le marché.
1: Ah.
0: Et comme ça, je m'offre un petit concert privé.
1: Ah oui, oui.

0: Mais donc, avant de partir, c'est sur le marché, parce que j'avais compris avant de partir à la cause d'une grave maladie, non?
1: À mourir, vous voulez dire?
0: Oui.
1: Non, non, je suis en pleine forme.
0: Ah, eh bien, je suis heureux d'avoir satisfait vos désirs.
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4: Allô?
5: Bonjour madame, c'est bien ici pour le bois de chauffage?
4: Oui.
5: J'ai acheté du bois de chauffage chez vous?
4: Oui.
5: Et il est défectueux.
4: Donc je voudrais savoir votre nom et votre adresse.
5: Non mais moi je vais passer.
4: Non, c'est même pas la peine de venir chez moi, je veux avoir votre adresse.
5: Ah mais je l'ai votre adresse, hein. En sortant du boulot, je passe avec une...
4: Non, je vais pas sortir du boulot, je vais savoir si c'est nous qui avons livré le bois, monsieur.
5: Non mais bien sûr que c'est vous qui avez livré le bois.
4: Non, écoutez, vous êtes têtu ou quoi? Je veux savoir votre adresse.
5: Vous avez perdu mon adresse, c'est ça?
4: Non mais attendez, j'ai un facturier, les facturiers sont branchés, monsieur, donc je peux pas avoir perdu...
5: Non mais dites-le, vous avez perdu ma fiche, je comprendrai.
4: Je ne peux pas perdre ta fiche, mes facturiers sont branchés.
5: Vous avez peut-être perdu un facturiste, dans ce cas, je ne sais pas.
4: Non, j'ai pas perdu de facturier du tout.
6: Bah écoutez, le patron il est en train de travailler aussi, hein. Il a pas que ça qu'à faire.
5: Ah mais je sais bien qu'il a pas que ça qu'à faire, moi non plus j'ai
6: oui,
5: pas que ça qu'à faire.
6: Hein. Je suis sa secrétaire là.
5: Voilà.
6: Vous l'avez mis où votre bois?
5: Alors j'en ai mis un petit peu dans la salle de bain, j'en ai mis un peu dans toutes les pièces, vous voyez.
6: Ah mais là tu mets du bois dans sa salle de bain, mais j'ai jamais vu ça, c'est vraiment un abruti ce mec là.
5: Ah bah je vous entends hein.
6: Oui bah oui, je vous dis que vous êtes un abruti, oui.
5: Ah bah là je vous entends aussi hein.
6: Oui, je vous répète, vous êtes un abruti. Là, quand vous mettez votre bois dans votre insert.
5: Mais j'ai pas d'insert, moi.
6: Bah pourquoi vous avez commandé du bois, alors?
5: Parce que je me suis dit, bois de chauffage, ça veut dire qu'on le met dans la maison et il réchauffe la maison.
6: Non, mais du bois de chauffage, il n'y a aucun rapport à ce que vous me dites.
5: Bah, écoutez...
6: Le numéro de téléphone, s'il vous plaît.
5: Alors, 06...
6: 06...
5: M-A-R...
6: Non, un numéro... Vous êtes... Eh, monsieur, vous prenez pour une conne ou quoi? 06 M-A-R, c'est pas un numéro de téléphone.
5: Mais j'ai pas fini. M-A-R-T-I-N.
6: Non, un numéro de un vrai numéro de téléphone, je veux.
5: Vous prenez pas les portatifs?
6: Ah non, désolé.
5: Alors, 03...
6: 21...
5: M-A-R...
6: Non.
5: T...
6: Non, monsieur,
5: I.
6: Un numéro de téléphone, c'est avec des chiffres, c'est pas avec des lettres. Arrêtez de foutre de ma gueule, là.
5: Je me suis pas foutu de votre gueule.
6: Alors, 03-21 M-A-R...
5: T-I-N.
6: T-I-N.
4: Allô?
5: Oui.
4: C'est moi le patron, donne-moi ton adresse.
5: Non mais le chef, le vrai, c'est qui ici?
4: Moi.
5: Parce que si...
4: Ton adresse.
5: Vous me demandez mon adresse, vous avez même pas mon nom, ça me semble pas très sérieux quand même comme...
4: Non, donne-moi ton nom.
5: Bah alors, oui, alors...
4: Donne-moi ton nom.
5: Comment?
4: Non, ton nom.
5: Vous pouvez parler un peu plus fort, s'il vous plaît?
4: Ouais, tu veux pas de ma gueule, non? Tu t'appelles comment?
5: Non mais si tu me tutoies, j'imagine, c'est parce que tu vois qui je suis.
4: Non, mais ça plante. Votre nom, N-O-M. Votre nom, N-O-M.
5: Donc, Martin. M.
4: Martin, ça je sais. M-A-R-T-I-N, ça je sais. Après.
6: Les abrutis, ton adresse.
4: L'adresse.
5: Oui, alors, rue.
4: Oui.
5: Martin. M.
4: Oui.
5: A-R.
4: T-I-N. Après, j'ai pas de sac à foutre, là.
5: Bah, moi non plus, j'ai pas que sac à foutre, hein.
4: Oui, bah, on dirait pas. Le village.
5: Alors, le village, c'est Martin. M-A-R.
4: T-I-N. Bah, écoute. Je prends ta fiche et je l'envoie à la gendarmerie.
5: Vous envoyez ma fiche à la gendarmerie?
4: J'envoie à la gendarmerie.
5: Ah, bah, ils vont pas être déçus.
4: Bon, tu me fais chier.
7: Allô, oui, merci.
8: Allô.
7: De me laisser votre message.
8: Allô.
7: Le bip sonore. À bientôt. Allô, oui.
8: Allô.
7: Oui, qui est à l'appareil?
8: Oui, bonjour, monsieur, c'est la mairie à l'appareil.
7: La mairie?
8: Oui, le service d'état civil.
7: Oui.
8: Bon, dites-moi, nous avons eu un problème informatique. Tous les noms propres de la ville, des habitants de la ville, ont subi malheureusement un petit problème, ce qu'on appelle un virus informatique.
7: Oui.
8: Votre nom, il y aura une faute d'orthographe. Pendant un mois, tous vos papiers qui vont arriver, comme les impôts et tout ça, il y aura une faute d'orthographe.
7: Oui.
8: Mais vous n'en tenez pas compte.
7: Moi, c'est Monsieur Lair, donc Lair, L-A-I-R.
8: Voilà, mais là, il y aura un Q devant.
7: Pardon? Un quoi donc, hein?
8: Un Q, la lettre Q.
7: Ah bon?
8: Pendant un mois, ils ont mis un Q devant.
7: Oui.
8: Vous allez avoir le Q à l'air.
7: D'accord. Bon, bah, de toute façon, je pense que le facteur et tout ça sera informé.
8: Oui.
7: D'accord.
8: Voilà. C'est malheureux, mais c'est comme ça.
7: Bon, ça y est, j'ai compris. Ça y est, ok.
8: Merci.
7: Merci.
8: Au revoir.
7: Au revoir. Allô, oui?
9: Oui, bonjour, monsieur.
7: Bonjour, monsieur.
9: Adjudant Ledoux à l'appareil. On vient de recevoir une information écrite nous disant qu'il paraît que vous aviez le cul à l'air.
7: Oui.
9: Qu'est-ce que c'est que cette histoire?
7: Qui, vous?
9: Gendarmerie.
7: Ah, la gendarmerie. On vient de me téléphoner il y a quelques instants, justement de la mairie, venant de me signaler que, justement, c'est une erreur d'informatique pour m'expliquer la raison pour laquelle il y a un Q devant mon nom.
9: Nous, on a reçu une information nous disant que vous aviez le Q à l'air.
7: Oui. Ah, ben, je vous dis, il faut voir... On m'a expliqué que c'était une erreur d'informatique.
9: Oui. Ben voyons.
7: Écoutez,
9: monsieur, vous vous promenez le cul à l'air et vous me dites que c'est une erreur d'informatique.
7: Ah ben écoutez, c'est ce qu'on vient de me dire. C'est vraiment n'importe quoi, mais qu'est-ce que vous voulez que j'y fasse, moi?
9: Vous vous promenez pas le cul à l'air.
7: Ben non, écoutez.
9: Parce que la seule recommandation qu'on peut vous faire, évidemment, hein, si vous vous promenez le cul à l'air, nous on vous demande juste de mettre un slip, hein.
7: Pardon?
9: Vous mettez un slip, hein.
7: Je suis habillé normalement comme tout le monde. Et je ne me promène jamais nu.
9: Vous vous promenez jamais nu, poil au cul, à l'air.
7: Je pense que c'est que cette histoire-là de fou, là. C'est une erreur d'informatique. Je m'appelle toujours l'air, L-A-I-R, point.
9: Pas. Je ne...
7: C'est pas parce qu'il y a une erreur d'informatique qu'il y a un cul devant mon nom et que je me balade à poil.
9: Excusez-nous, monsieur.
7: Merde, alors.
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10: Unisys, bonjour.
9: Oui, bonjour madame, c'est l'agence matrimoniale.
10: Oui, tout à fait.
9: Oui, bonjour madame, je voudrais le service après-vente de l'agence matrimoniale, s'il vous plaît.
10: Vous êtes monsieur?
9: Robert Ledoux.
10: Eh bien, c'est le service après-vente, c'est madame.
9: Écoutez madame, je suis désolé, j'ai acheté une femme chez vous il y a quelque temps. Je ne suis pas du tout content de ses performances au lit et je voudrais savoir si on peut la changer.
10: Bah de toute façon, nous, on ne sait pas les performances au lit des gens. Hein. Ça, c'est rentre dans des détails intimes qu'on ne peut pas savoir. Hein.
9: Bah écoutez, madame, vous me vendez une femme. Vous savez quand même, vous avez fait un dossier, vous avez affiché, vous connaissez ses performances.
10: Ah bah, tout à fait. Bon, mais nous ne connaissons pas au niveau sexuel. Nous n'allons pas jusque-là. Hein.
9: Écoutez, madame...
10: Nous ne demandons pas jusque-là des détails. Hein.
9: Enfin, quand même, madame, vous vendez un produit... Il faut quand même...
10: On ne vend pas un produit quand même. On n'est pas des bêtes. On est quand même une personne. On est quand même quelqu'un.
9: Mais madame,
10: Vous entendez causer là? Moi, je ne sais pas, mais vous avez une drôle de façon de parler des femmes, hein.
9: Mais madame, c'est moi le cochon de client. J'ai acheté une bonne femme chez vous.
10: Ma vie.
9: Ce produit-là arrive chez moi, s'installe, bon. Et hop, je l'essaye, normal. Dès le début, je me dis, tiens, elle est pas... Je me dis, ça va peut-être venir. Vous savez, c'est comme les voitures font un rodage, quoi. Hein, vous comprenez, hein. Mais maintenant, ça fait quand même un certain temps. Ses capacités, ses performances sont très limitées.
10: Écoutez, quand même, c'est des détails intimes qu'on n'a pas le droit de demander.
9: Mais enfin, madame, quand t'as...
10: personne, enfin.
9: Mais enfin, quand même, quand un garagiste voit une voiture, il sait très bien...
10: Ah ben, c'est quand même... Entre une voiture et une femme, il y a quand même une différence, monsieur.
9: Mais madame, c'est vous qui l'avez vendue. C'est vous, le garage.
10: Oh bah dites donc, vous nous considérez vraiment bizarrement, vous, hein. Vous avez une drôle de manière de parler des femmes, hein.
9: Bah c'est vous qui les vendez, les femmes, c'est pas moi.
10: On les vend pas.
9: Oh, j'ai payé.
10: Mais la dame aussi a payé pour vous rencontrer, de toute façon, on les vend pas.
9: Écoutez, madame.
10: Enfin.
9: Moi, j'avais fait un plan d'épargne pour acheter une grosse. Mais enfin, attendez, si j'avais vu que le modèle que j'ai choisi ne fonctionnait qu'à l'horizontale, j'aurais pas pris.
10: Bah écoutez, je comprends pas votre mentalité, hein. La personne est comme elle est, point final.
9: Madame, c'est quand même pas comme quand on va voir des prostituées. Une prostituée, ça coûte 500 balles. Là, ça m'a coûté 10 000 balles.
10: Vous nous traitez comme des moins que rien et tout. Alors là, j'arrive pas à vous comprendre, hein.
9: Si vous me changez pas la bonne femme que j'ai en ce moment contre une autre, neuve et plus performante, alors là, je porte plainte.
10: Bah, de toute façon, porter plainte, pourquoi?
9: C'est un modèle usé.
10: Ah, pas du tout.
9: Oh, bah, dis donc, hein, c'est pas vous qui l'avez dans votre plumard, hein.
10: Non, mais vous entendez parler, vous parlez d'une dame, vous la parlez comme une voiture.
9: Mais madame, il y a de très belles voitures. Arrêtez de dire du mal des voitures, enfin, quand même, c'est scandaleux, ça.
10: Une femme, c'est quand même pas une voiture, il y a une différence, je regrette.
9: Eh ben, il y a des voitures qui valent bien des occasions de bonnes femmes, comme celle que vous m'avez vendue.
10: De toute façon, on n'est pas un concessionnaire de voitures, monsieur.
9: Attendez, je comprends pas, là, c'est pas le garage habite.
10: Ah, vous n'êtes pas du tout au garage habite, je regrette. Vous êtes dans une agence matrimoniale.
9: Ben, une agence matrimoniale, c'est un garage habite.
10: Mais dites donc, qu'est-ce que vous êtes vulgaire?
9: Oh!
10: Ben écoutez, vous entendez causer un garage habite. Non, mais qu'est-ce que c'est que ça? Moi, je n'ai jamais entendu ce terme-là. Moi, je regrette, vous me choquez énormément.
9: Je me fais filer une occasion pourrie, lamentable, pour 10 000 balles. Hein? Une nana qui tient pas la route. Et c'est moi qui... Ah non, ben attendez.
10: Ah là, vous êtes d'une vulgarité pas possible.
9: Vous faites quoi ce soir, madame?
10: Comment? Mais vous me prenez pour qui? Écoutez, moi, je vais porter plainte contre vous.
9: Écoutez, vous n'avez pas porté plainte contre monsieur le préfet de région?
10: Parce que vous êtes pressé?
1: Oui, madame.
10: Eh ben, dites donc. Bonjour le langage pour un pressé, hein.
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12: Allô?
5: Bonjour monsieur, c'est bien le pressing?
12: Oui.
5: Monsieur Martin à l'appareil, je vous appelle pour votre séance de futurologie.
12: Alors attendez, vous êtes qui là?
5: Monsieur Martin, je suis grand mage futurologue.
12: Non mais...
5: Et comme vous vous êtes abonné à mon service de voyance téléphoniste, je vous appelle...
12: Non, non, je ne suis pas abonné à un service de voyance par téléphone. Hein.
5: Attention, c'est pas n'importe quelle voyance non plus, je pratique la futurologie.
12: Futurologie non plus, je n'ai pris aucun engagement avec un médium ni quoi que ce soit.
5: Oh attendez, j'ai un flash, vous ne le savez pas encore mais effectivement, vous allez prendre un engagement...
12: C'est quoi ça?
5: Eh ben justement, c'est de la futurologie. Je vois que vous allez prendre un abonnement.
13: Allô?
5: Ah, bonjour madame, j'étais en train de valider avec votre collègue.
13: Oui, vas-y, oui, mais j'ai rien. Qu'est-ce que tu veux vendre? Là?
5: Ah, on se tutoie. C'est ce que j'expliquais à ton collègue, c'est pour ton abonnement futurologiste.
13: Ah, mon collègue, c'est ma femme. Tu vois, déjà, tu te plantes déjà, mon gars.
5: Oh, attends, nouveau flash. La personne que j'ai eue avant toi.
13: Oui, qu'est-ce qu'elle a?
5: Je sens des liens qui vous unissent. Je pense que c'est quelqu'un de ta famille ou bien.
13: Ah, oui, je viens de te dire que c'est ma femme, du con.
5: Eh ben voilà, exactement, c'est ta femme.
13: Ah, ouais, t'es vraiment un mauvais, hein, quand même. Je te dis que c'est ma femme.
5: Bah, excuse, je crois que je l'ai dit en premier.
13: Non, c'est moi je te dis que c'est ma femme.
5: En tout cas, tu confirmes, très bien.
13: Ouais, bah, il va te faire foutre, ouais.
5: Non, alors ça, j'ai pas vu. En revanche, autre flash, toujours sur le monsieur que j'avais avant toi.
12: Écoutez, je suis une femme, alors vous êtes voyant ou quoi?
5: Ah, bah, vous êtes toujours là. Pardon, moi, je suis futurologue, donc je suis très fort sur le futur, mais je vois très mal les genres.
12: Sur le futur, ben voyons.
5: D'ailleurs, demandez à l'autre dame, j'ai eu un flash.
12: Non, l'autre dame, c'est mon mari, c'est un monsieur.
5: Ah, bah, repassez-la moi, vous allez voir, elle va vous expliquer.
12: Mais arrêtez de dire repassez-la moi, c'est mon mari.
5: Bah, mari, pas besoin d'être futurologue pour savoir que c'est un nom de femme.
12: Mon mari, pas mari. Mon mari, mon époux.
5: Oui, bah votre époux s'appelle Marie, ok.
12: Mais vous êtes vraiment bête.
5: Oh, je dirais plutôt instinctif.
14: Oui, gendarmerie.
5: Ah, rebonjour madame.
14: Attendez, je vous arrête tout de suite. Vous êtes à la gendarmerie maintenant.
5: Oh là là, j'ai été transféré à la gendarmerie. Mais comment est-ce possible?
14: Parce que monsieur, vous avez eu la bonne, vous nous ont appelé. Et maintenant, vous êtes... Maintenant, on vous tient maintenant.
5: Oh là là là, Kata, mais comment vous faites ça? Vous avez une machine, c'est ça?
14: Ah, mais vous avez... Non, mais on peut faire maintenant ce truc-là, maintenant, c'est... La France est intelligente, monsieur.
5: Ah bah ouais, donc vous savez exactement qui je suis, où je suis...
14: Vous êtes voyant qui paraît?
5: Ah oui, je suis futurologue, c'est ce que j'ai expliqué. D'ailleurs, j'ai un flash, attendez. Je vois que vous êtes dans les forces de l'ordre, non?
14: Eh oui, je suis un gendarme.
5: C'est ça, voilà. Vous n'êtes pas du tout le monsieur de la boulangerie que j'avais avant.
14: Ah non, je suis un gendarme.
5: Eh bah, je le savais, vous voyez, ça je l'ai vu. Je peux pas vous expliquer.
14: Ouais, monsieur. Vous êtes voyant ou pas?
5: Oui, bah je crois que je viens de le prouver.
14: Bah, mauvais, monsieur. Ah, nul.
5: Oh, l'autre.
14: Nul, monsieur, vous êtes nul.
5: Pardon, c'est pas parce que vous êtes gendarme que vous avez le droit de vous moquer des futurologues.
14: Non,
5: ah, allô?
14: Bon, je préviens la gendarmerie, hein.
5: Rebonjour, monsieur. Alors, pas la peine, je suis déjà en ligne avec un gendarme.
14: Non, mais vous êtes con, quoi?
5: Bah oui, comment vous savez? Vous aussi, vous êtes futurologue?
14: Non!
15: Allô?
16: Allô?
15: Bonjour.
16: Bonjour, monsieur.
15: Oui, je vous écoute, monsieur.
16: Non, c'est madame à l'appareil.
15: Ah, veuillez me pardonner. Écoute, je vous écoute.
16: Je vous appelle parce que je crois que vous faites de la désinfection de gaines.
15: Oui, tout à fait. Oui. Ah. Et qu'est-ce que vous souhaitez exactement?
16: Je voudrais que vous désinfectiez ma gaine.
15: Mais c'est une gaine de...
16: De maintien.
15: De?
16: Une gaine de maintien.
15: Votre gaine de maintien?
16: Oui, ça fait 7 ans que je l'ai sur moi.
15: Une gaine de maintien?
16: Oui.
15: Oui, c'est un problème.
16: Qu'est-ce qui se passe, monsieur?
15: Vous me donnez la dimension de la gaine?
16: La taille?
15: Oui.
16: 88.
15: C'est ça? Quand?
16: 88. Allô?
15: Oui.
16: Qu'est-ce qui se passe, monsieur?
15: Eh, excusez-moi, c'est nerveux. C'est mon téléphone. Alors, pourriez-vous me donner des précisions?
16: Ça me commence à me faire des croûtes.
15: Voilà, ouais.
16: Et c'est purulent au niveau de la chatte.
15: Pardon?
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17: Allô.
5: Bonjour madame, c'est bien ici pour le dépanniste?
17: Pour le quoi?
5: Pour le dépanniste.
17: Dépannage, oui.
5: J'ai mon téléphone qui a été coupé chez moi.
17: Non mais là vous êtes dans un centre de dépannage.
5: Oui, pour... donc j'ai fait transférer mes appels chez vous.
17: Mais pourquoi vous avez fait transférer ça chez nous?
5: Vous pouvez recevoir mes appels, ça vous permet de me prendre les messages.
17: Mais monsieur, on n'a pas que ça à faire nous.
5: Non mais vous voyez, c'est juste, je passerai de toute façon régulièrement.
17: Mais on peut pas, nous nos lignes sont encombrées tout le temps du matin au soir avec nos dépannages. Vous faites ça sans nous demander d'autorisation?
5: Bah c'est-à-dire là je vous préviens justement, non c'est pour ça que je vous appelle.
17: Écoutez, moi je suis pas d'accord du tout, on me prévient pas donc. Non, je suis pas d'accord. Vous appelez de où là monsieur?
5: Bah je suis chez moi, pourquoi?
17: Bah donc vous me dites que vos téléphones ils vont pas. Vous appelez bien un téléphone là?
5: Ah bah non.
17: Vous êtes monsieur comment?
5: Monsieur Martin.
17: Donnez-moi votre téléphone.
5: Alors 02.
17: Oui.
5: 43.
17: Oui.
5: 38.
17: Mais non, ça c'est mon téléphone, ça.
5: Bah oui, puisque maintenant justement c'est celui que je donne.
17: Bah non, mais vous donnez pas ce numéro-là, faut arrêter.
5: Bah et si vous voulez me joindre, il faut bien que je vous donne un numéro pour ma.
17: Donnez-moi votre adresse.
5: Oui, alors c'est 47 rue.
17: Non, ça c'est mon adresse.
5: Ah.
17: Bah, écoutez, je téléphone à la gendarmerie, monsieur, j'ai votre numéro.
5: Non, c'est votre numéro.
11: Oui, allô?
5: Oui, bonjour madame.
11: Monsieur Martin, mais c'est qui ça, monsieur Martin? Moi, je vous connais pas.
5: Ah non?
11: Mais vous plaisantez pas un peu, monsieur? J'ai une entreprise, je travaille toute la sainte journée, je vais prendre vos messages.
5: Voilà, bah, c'est très gentil.
11: Donc... Non, quel honneur, non, mais vous rigolez pas un peu vos messages. Il n'y a pas question que vous preniez vos messages.
5: Bah, c'est-à-dire, comme ça va arriver chez vous de toute façon.
11: Mais moi, je m'en fous, je les efface à mesure, j'en ai rien à foutre de vos messages, monsieur.
5: Bah, en tant que dépanniste, vous voyez, moi, c'est ce que je dis.
11: Oui, mais je suis pas dépanniste de téléphone. J'en ai rien à foutre de vos messages.
5: Dans ce cas, ce que je peux vous proposer, c'est que moi, je peux venir.
11: Mais vous me proposez rien du tout, vous me lâchez la grappe.
5: Si vous voulez, comme on est plus ou moins voisins, je me suis dit, c'est pratique.
11: Où,
5: comme...
11: où vous êtes voisin? Où vous êtes? À quel numéro?
5: Moi, je suis au 30.
11: Non, moi, je passe chez toi, là, maintenant, au 30. J'y vais tout de suite.
5: Oh, vous venez au 30?
11: Ouais.
5: Dans ce cas, prenez votre portable. J'en profiterai pour passer mes coups de fil.
11: Vous voulez que j'aille au commissariat et que je porte plainte contre vous?
5: Ah non, je veux pas que vous allez au commissariat. Prenez juste les messages.
11: Monsieur Martin, maintenant, vous me lâchez les baskets. Ou je vais au commissariat et votre numéro, on va le trouver. Vous inquiétez pas.
5: Ah, bah, je vous le donne.
11: Mais.
5: En même temps, vous le connaissez parce que vu qu'on a le même numéro maintenant.
11: Mais je vous ai dit que j'en en voulais pas. T'as compris?
5: Ah, bah, si on peut se tutoyer, c'est vrai que c'est plus sympa.
11: Arrête de m'emmerder, stop.
5: Je vais passer à la limite. Moi, je peux répondre au téléphone si c'est ça qui t'enquiquine. Hein. Allô?
18: Ouais.
5: Ah bah encore un autre. Bonjour madame.
18: C'est une connerie ça. C'est une connerie. C'est Martin.
5: Ah bah merde. Non, pas du tout.
18: Non, j'écoute régulièrement. Je sais que c'est une connerie.
5: Alors pas du tout madame.
18: Ah si.
5: Non.
18: C'est Martin à la chanson.
5: Oh, mais de certain. Qui parlez-vous?
18: Déjà vous m'appelez madame au lieu de monsieur et c'est tout à fait le style à Martin de la chanson.
5: Ah oh, bah tiens ça se saurait.
18: Ouais. Non mais je le sais c'est tout.
5: Ah oh, bah non.
18: Ouais, ça me fait plaisir de vous avoir au téléphone.
5: Ah bah tant mieux.
18: Ma collègue a failli faire une crise cardiaque. Là. Bah nous ça nous aura arrangé mais bon après.
5: Sympa.
18: Bon en tout cas je vous remercie.
5: Bonne journée.
18: Merci vous aussi, au revoir.
5: Au revoir.
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20: ELC, bonjour.
21: Bonjour monsieur. Monsieur Robert Ledoux de Villers à l'appareil.
20: Oui.
21: C'est la chérie?
20: Oui.
21: Oui, très bien. Est-ce que je peux parler à un chien, s'il vous plaît?
20: Lequel?
21: Ben, n'importe lequel, c'est un problème d'affûtage. Hein.
20: Ah, un moment. Allô?
21: Oui, bonjour, monsieur.
20: Monsieur?
21: Monsieur Robert Ledoux de Villers à l'appareil.
20: Oui.
21: J'ai une scierie à Schafferhof, hein.
20: Oui.
21: Vous êtes sûr vous-même?
20: Oui.
21: Ah, très bien.
20: Oui.
21: Excusez-moi de vous déranger pendant votre travail. J'espère que vous n'étiez pas en train de chier, non?
20: Oui, où est le problème?
21: Ben, c'est un problème d'affûtage sur une lame.
20: Écoutez, je ne sais pas si vous vous adressez à la bonne adresse, là.
21: Comment ça,
20: vous êtes à Schafferhof?
21: Oui, mais c'est bien la scierie.
20: Oui, j'ai une scierie, oui, d'accord.
21: Bon, et vous êtes sûr vous-même?
20: Oui.
21: Bon, ben,
20: mais vous avez des collègues autour de vous, là-bas, où... comment qu'il s'appelle, là?
21: Weber,
20: le B.I. Weber et tous ces gens-là.
21: Weber est pas là, il est, quand je l'ai appelé, il est en train de chier.
20: Et vous avez le plus grand, notre président du syndicat, monsieur...
21: Mais c'est pas un chieur, lui.
20: Mais c'est quoi, alors? Mais il faut bien qu'il s'y.
21: Ah bah oui, bien sûr.
20: Mais dites, moi c'est pareil. Moi, personnellement, je ne scie pas. Hein?
21: Vous êtes chieur.
20: Ben oui. Mais... Scieur, c'est-à-dire, j'ai une scierie. Mais je ne scie pas. Je n'ai jamais été derrière un châssis.
21: Ah, vous ne chiez pas vous-même?
20: Ah ben non.
21: Mais qui est-ce qui chie pour vous?
20: Ben, ce sont mes employés.
21: Ah, d'accord. Ah ben, c'est pas pareil.
20: Ah ben non.
21: Bon, est-ce que vous pouvez me passer quelqu'un qui est en train de chier, là, qui pourrait me donner le renseignement?
20: Ben écoutez, là, je regrette, parce que là, je peux pas l'appeler au téléphone, maintenant.
21: Qu'est-ce qu'ils font?
20: Ben, ils scient.
21: Ah là, ils sont en train de chier.
20: Eh ben oui.
21: Bon, écoutez, moi, je vais retourner chier, parce que j'ai du travail.
20: Oui, moi aussi.
21: Vous retournez chier, vous aussi?
20: Oh oui.
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20: Allô.
5: Bonjour madame, vous êtes bien le vendeur de cigarettes en Belgique?
20: Non, c'est monsieur.
5: C'est pas grave. Monsieur Martin à l'appareil, établissement français d'importisme-exportisme Martinvillois.
20: Oui.
5: Je vais vous déposer des cigarettes. Est-ce que je peux passer en fin de journée?
20: Vous devez déposer des cigarettes?
5: Voilà.
20: Mais de quoi, des cigarettes, de quoi?
5: Ce sont des paquets français que je fais passer discrètement en Belgique.
20: Oui, mais c'est interdit.
5: Bon, disons que c'est pas interdit tant qu'on se fait pas choper.
20: Ouais.
5: Et l'avantage, c'est que vous les revendez pas au même prix que les vôtres.
20: Et c'est quoi les pourcentages?
5: Quel pourcentage? Parce que j'en ai plein.
20: Bah, si, je dois les racheter à vous, c'est ça?
5: C'est ça, c'est parce que je vous ai auto-attribué la livraison.
20: Oui, vous me dites que vous m'avez quoi?
5: Je vous ai auto-attribué, c'est-à-dire que j'ai considéré que vous étiez d'accord.
20: Et c'est quoi alors?
5: Eh ben, c'est là que ça devient intéressant. Niveau prix, vous pouvez les vendre à minimum 13 euros le paquet.
20: Mais là, vous avez un gros problème, parce que déjà en Belgique, c'est 12 euros le paquet.
5: C'est pour ça, les cigarettes françaises, vous pouvez les vendre plus cher que les vôtres.
20: Non, je peux pas les vendre plus cher.
5: Mais si, vous dites à vos clients que c'est français et que par conséquentisme, c'est évidemment meilleur que belge.
20: Mais non, il n'y a pas de meilleur que belge.
5: Ah bah, posez la question à n'importe quel français.
20: En tout cas, faut pas venir avec des cigarettes chez moi, parce que je vais pas les racheter.
0: ça c'est déjà une chose.
6: Vous avez raison, on va faire un échange.
0: Non mais même, il n'y a pas d'échange.
6: Mais si, vous récupérez mes cigarettes françaises et moi j'embarque vos cigarettes belgeoises pour les revendre à un tabac français.
0: Mais vous êtes incroyable quand même, vous êtes vraiment... Et vous montez une casse, c'est pas possible pour tout le monde, je vous dis que ça m'intéresse pas.
6: Après, si vous voulez pas gagner plus d'argent, je comprends.
0: Bon écoutez, ben maintenant si vous voulez parler dans le vide, ça me dérange pas, moi c'est vous qui paye, c'est pas moi. Hein.
6: Ah non, c'est ni vous ni moi qui paye, c'est nous qui échange.
0: Allez parlez dans le vide, je vous écoute plus de toute façon.
6: Ah oui, mais alors si vous m'écoutez plus, est-ce que vraiment ça vaut le coup que je parle tout seul? Je me pose la question.
0: Vous savez que vous parlez dans le vide là, hein. Moi je vous écoute même plus. Hein.
6: Bah oui, la preuve. Donc j'imagine que vous me parlez pas non plus.
0: Bah en fait, pendant que vous parlez dans le vide, moi je suis occupé de travailler.
6: Ouais, vous seriez pas en train d'essayer de négocier, vous.
0: Ah bah écoutez, ah non, on va faire autrement. Quand est-ce que vous venez?
6: Ah voilà, le mieux, ce serait qu'on se retrouve à la frontière francisco-belgeoise vers 23h.
0: Non, vous venez chez moi, qu'est-ce que vous pensez?
6: Non, on va plutôt se retrouver discrètement derrière le Manneken Pis entre 3 et 4 heures.
0: Non, pas discrètement, vous venez chez moi et j'appelle la police et j'appelle les douaniers, comme ça c'est...
6: Ouh là là, bah non, surtout pas les douaniers, vous imaginez pas, ça va être un bazar.
0: Écoutez-moi, si vous êtes vendeur, vous devez m'écouter.
6: Ah bien sûr, en plus, je suis vendeur-écouteur, vous avez de la chance.
0: Oui, merci, écoutez-moi.
6: Enfin, vendeur-écouteur, parleur, parce qu'il faut quand même que je vous explique.
0: Non, c'est vous qui allez m'écouter, s'il vous plaît.
6: Avec plaisir.
0: Je veux pas vos marchandises, c'est bon, mais là on arrête.
6: Comment ça on arrête? On a même pas commencé la négo.
0: Oh, vous êtes quand même tête de mule, hein, c'est incroyable, mais...
6: Oh bah pardon de vous proposer des bons plans.
0: Oui, allô.
6: Une autre dame, bonjour.
0: C'est quoi ces conneries là qu'on me racontait là, monsieur?
6: Monsieur Martin à l'appareil, comme
0: j'ai... Y'a pas de monsieur Martin, monsieur, faut pas m'appeler.
6: Ah si, il y a au moins un monsieur Martin, c'est moi.
0: Je m'en fous, faut pas dire monsieur Martin si vous m'appelez à moi, c'est compris ou pas?
6: Bah oui, mais je veux pas me présenter en disant bonjour, c'est pas monsieur Martin, si justement c'est monsieur Martin.
0: Ouais, vous venez en magasin, si vous voulez vous présenter, vous ramenez vos fesses ici, c'est tout.
6: Ok, puisque vous insistez, d'accord, je passe, on fait l'échange cigarettique sur place.
0: De quoi échange? Ça m'intéresse pas, monsieur, vous comprenez ou vous comprenez pas, monsieur?
6: Oui, je comprends que votre collègue et vous êtes des sacrées négociateuses.
0: Là, j'ai votre numéro. C'est affiché, monsieur.
6: Ah, bah alors je le veux bien parce que.
0: Si vous continuez, ça va à la police, votre numéro là, il va à la police.
6: Oh, bah vous compliquez pas, je peux leur filer moi-même parce que justement, mon beau-frère est policier belgiste.
0: Bah je m'en fous de votre beau-frère, j'en ai rien à foutre, tu comprends ça?
6: Ouh, fais gaffe, le dis pas trop fort parce qu'il est à côté, alors s'il t'entend.
0: Bah appelle-le-moi, passe-le-moi qui vient ici, ça va?
6: Ah bah oui, si tu veux, bonne idée.
0: On va régler nos comptes.
6: Policier Martin, je vous passe la dame.
0: Parce que là.
6: Allô?
0: Allô?
6: Bonjour madame, policier Martin à l'appareil.
0: Qu'est-ce que vous voulez, monsieur?
6: Pardon, je reprends la conversation. Apparemment, vous êtes en Belgique et vous avez des cigarettes françaises.
0: De quoi vous parlez? Nous, on n'a pas de cigarettes françaises ici.
6: Ah bah vous avez du bol, parce que vous allez pas me croire, mais mon beau-frère en vend justement.
0: Je commence à me pomper l'air, hein.
22: Floral, bonjour.
23: Allô?
22: Oui?
23: C'est le fleuriste?
22: Oui?
23: Bonjour. Est-ce que vous faites une livraison de fleurs?
22: Oui. Je vais vous passer la fleuriste.
23: Merci.
24: Oui.
23: Bonjour.
24: Bonjour, monsieur.
23: Je voudrais livrer 10 roses rouges, s'il vous plaît.
24: Oui. Quand?
23: Le plus vite possible, en fait.
24: Alors, attendez, je vais regarder s'il m'en reste là. On a un fournisseur demain. Là, il n'y en a plus.
23: Demain, vous pouvez...
24: Vous voulez attendre demain?
23: Oui, je peux attendre demain, oui. Oui,
24: d'accord. Alors, 10 roses...
23: Rouges.
24: Rouges. Ok, alors le message?
23: Mon amour.
24: Oui.
23: Je t'aime.
24: Ouais.
23: Je n'ose pas te le dire en face. Parce que, comme tu le sais, je souffre toujours.
24: Je souffre.
23: Toujours.
24: Toujours.
23: De ma vésicule biliaire.
24: Biliaire.
23: Qui me donne une mauvaise haleine.
24: Une mauvaise haleine.
23: Voilà.
24: Alors, je vais prendre vos coordonnées. Vous êtes monsieur
23: Gendar, G-E-N-D-A-R.
24: G-E-N-D-A-R. Votre numéro de téléphone
23: 02-97.
24: Donc, à livrer. À madame.
23: Oui.
24: Alors, son nom?
23: À mon aimé.
24: Pardon?
23: Mon aimé, quoi. Elle comprendra.
24: Non, vous ne voulez pas nous donner son nom?
23: Non, je préfère éviter les drames.
24: D'accord, ok. Alors, l'adresse, c'est?
23: 10 rue.
24: Oui.
23: C'est à Questembert. Hein.
24: Oui, mais par contre, oui, au 10 rue, il y a plusieurs, il y a 3 locations. Chez qui on va livrer?
23: Les fleuristes.
24: Hein? Pardon?
23: Vous avez bien compris que c'était pour vous, non?
24: Hein? Moi?
23: Ah oui.
24: Oui, mais on est plusieurs employés, hein.
23: Oui, mais je reconnais votre voix quand même. Je suis déjà venu prendre des fleurs pour ma mère, alors.
24: Ah, d'accord, ok. Ah, mais je suis mariée, monsieur.
23: Oui, mais c'est pas forcément un problème.
24: Non, mais vous êtes très gentil, mais je peux pas accepter.
23: Oh, je vous en prie.
24: ok. Et je vois plus qui vous êtes.
23: Le monsieur qui a une mauvaise haleine.
24: Monsieur qui a une mauvaise haleine.
23: Je viens toujours vous voir avec la main devant la bouche.
24: Ouais. Mais excusez-moi, j'arrive pas.
23: Vous n'êtes pas disponible parce que vous êtes mariée, c'est ça?
24: Ah non, mais moi j'aime mon mari et puis voilà.
23: Mais alors est-ce
24: qu'il... Je peux pas donner mon amour à tout le monde.
23: Il y en a une autre, non, qui serait pas mariée?
24: Ah, il y a une autre qui... Oui, ma collègue. Ah non, elle a un ami aussi, ma collègue.
23: Oui, mais elle n'est pas mariée.
24: Est-ce que vous voulez vraiment vous caser?
23: J'adore les fleurs et...
24: Vous adorez les fleuristes aussi, quoi.
23: Bah, c'est-à-dire que si je suis dans un environnement qui est peuplé de fleurs, on sent moins mon haleine.
24: Ah. Rire et chanson. Oui, bonjour.
5: Bonjour, monsieur. C'est bien le centre automobile?
24: Oui.
5: J'ai vu qu'il y avait une promo, là, qu'il y avait 75 euros offerts.
2: Je vous donne déjà le prix des pneus. Ça dépend si vous en changez 2 ou 4.
5: Ah non, mais je veux pas changer de pneus. Non, je vous appelais juste pour la promotion, pour les 75 euros offerts.
2: Mais si vous voulez pas changer de pneus, comment vous voulez bénéficier de la promotion?
5: Bah, vous me donnez les 75 euros.
2: Je vous donne les 75 euros?
5: Volontiers, oui.
2: Vous pouvez juste répéter ce que vous voulez me dire. Vous voulez venir récupérer les 75 euros.
5: Voilà, alors si je peux passer cet après-midi, ce serait super.
2: Non mais monsieur, réfléchissez, vous venez venir récupérer 75 euros sans faire quoi que ce soit?
5: Bah non, je passe quand même, si vous voulez, je me déplace.
2: Non mais...
4: Allô?
5: Ah, c'est madame, maintenant.
4: Et vous voulez juste 75 euros parce que vous avez vu une pub à la télé?
5: Bah oui.
4: Je vous offre pas 75 euros comme ça, de la soirée, je les sors pas de la botte d'un cheval. Et vous me prenez vraiment pour un jambon, monsieur, ou quoi, là? Vous me prenez pour un con?
5: Enfin, j'ai l'impression que c'est un petit peu le contraire, là.
4: C'est pour la pose de pneus fait dans notre atelier.
5: Non mais...
4: Est-ce que les pneus, ils ont été posés dans nos ateliers?
5: Bah alors, si ça vous arrange pour vos papiers, on peut dire ça. Moi, ça me dérange pas, si vous voulez.
4: Mais monsieur, mais je vais vous faire une fausse facture de 4 pneus pour que vous ayez 75 euros. Mais vous êtes complètement barré, monsieur.
5: Bah, je dirai rien si c'est ça qui vous...
4: Mais je vous dirai rien. Mais monsieur, mais vous êtes... vous avez la lumière dans toutes les pièces? Vous voulez que je vous fasse une fausse facture pour que je vous donne 75 balles? Mais je m'en fous de vos 75 balles, c'est vous qui les voulez. Non, mais c'est Rire et Chanson à l'appareil, là, ou quoi?
5: Pardon?
4: C'est Rire et Chanson à l'appareil, là? C'est l'appel trop con, ou quoi?
5: Ah bah merde, il manquerait plus que ça, tiens.
4: Ah bah oui, vous voulez qu'on vous donne 75 euros alors que vous avez fait le travail ailleurs. C'est comme si vous allez chez le restaurateur avec votre baguette de pain. Il va vous foutre dehors, le mec. Bah moi, c'est pareil. Si vous venez tout à l'heure, je vous fous dehors. On est d'accord?
5: Moi, si c'est ça, je vais en parler à mon beau-frère qui est au syndicat des démonteurs. Vous allez voir que ça va pas être la même chose.
4: Au syndicat des quoi?
5: Des démonteurs de pneus.
4: Des démonteurs de pneus, ouais.
5: Oui.
4: Ah bah, c'est Rire et Chanson, là.
5: Vous insistez, là, quand même,
4: assurément. Ouais, bah ouais, parce que franchement, c'est une blague.
5: Ah bah franchement, oui.
4: Et bah qu'il a... Alors, le mieux, vous savez ce que vous faites? Je vous donne les coordonnées, la direction.
5: Oui, d'accord, vous allez me donner le numéro d'un complice.
4: Mais monsieur, mais putain, mais oh, mais franchement, je suis mort de rire.
5: Bah j'entends ça, oui.
4: J'ai que ça à foutre d'expliquer un.
5: Non, mais j'ai bien compris. Si vous voulez magouiller des papiers.
4: Mais je veux pas magouiller des papiers, monsieur. Les 75 euros sont offerts uniquement si vous venez chez moi.
5: Oui, c'est bien ce que je dis. Je viens chez vous récupérer les 75 euros ou je viens cet après-midi?
4: Non, monsieur, attendez, j'ai pas fini ma phrase. Je mets 75 euros, je vous offre 75 euros.
5: Très bien,
4: si vous
5: oui.
4: Achetez, eh bah,
5: écoutez,
4: vous
5: c'est
4: montez 4 pneus. Est-ce que vous allez acheter et monter 4 pneus chez moi?
5: Alors, pas dans l'immédiat, mais ça, rien ne dit que...
4: C'est pas la peine de venir me voir. Je vous offre 75 euros si vous achetez 4 pneus.
5: Voilà, on est d'accord. Donc, est-ce que...
4: Non, si... monsieur, vous entendez la moitié de ce que vous écoutez. Vous êtes con ou quoi?
5: Bah, merci, bah, de mieux en mieux. Bon, écoutez, moi je passe.
4: Ouais, passez, s'il vous plaît, venez, s'il vous plaît. Ça va me faire plaisir, je vais passer un bon quart d'heure.
5: Ah bah écoutez, tant mieux. Allô?
7: Oui, bonjour.
5: Ah bonjour monsieur, voilà, comme j'expliquais à votre collègue.
7: Vous n'arriverez pas à m'avoir.
5: Pour?
7: C'est monsieur Martin.
5: Oh non, merde.
7: Excellent. L'appel trop con de Rire et Chanson.
5: Ah bah voilà.
7: Ah, je vous écoute tout le temps. Et quand je rentre du bureau, je finis à 12h15, je reste dans ma voiture jusqu'à 12h30 pour vous écouter.
5: Bon, et pour tout ça, je peux pas avoir les 75 balles quand même.
7: Bah écoutez, passez toujours, on pourra faire un petit effort.
5: Parfait.
7: Il n'y a pas de stress chez nous. C'est super. Au revoir Martin.
5: Au revoir.
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25: Oui, allô?
26: Oui, bonjour madame.
25: Bonjour monsieur.
26: C'est Cher FM, la radio à l'appareil.
25: Oui.
26: Vous êtes madame Denise?
25: Oui.
26: Eh bien madame, ça tombe bien.
25: Parce que?
26: Eh bien nous sommes Cher FM, la radio. C'est super Gérard de la place à l'appareil.
25: Ah non, je connais pas.
26: C'est moi. Voilà. Bon. Et vous êtes en direct sur Cher FM. Bonjour Denise, puisque c'est votre prénom, je vois.
25: Ben oui.
26: Voilà, alors qu'est-ce que ça vous fait?
25: Ben écoutez, je sais pas parce que je...
26: Vous êtes très émue?
25: Voilà. Alors, je peux pas répondre, je sais pas ce que vous voulez me demander.
26: Ben écoutez, c'est notre grand jeu concours, vous le savez. Aujourd'hui, nous sommes solidaires d'une association, il s'agit des manchots du département. Vous le savez que notre département compte beaucoup de manchots, je pense que vous êtes au courant.
25: Des manchots?
26: Des manchots des deux bras, oui, des personnes qui sont privées de l'usage.
25: Oui, mais enfin, sur la région Saint-Amand, je...
26: Non, pas sur cet amant, hein, sur le département. Hein.
25: Le département, oui.
26: Ouais, un peu partout, Vierzon jusqu'à Vierzon. De nombreux manchots, des deux bras, et donc c'est avec eux que nous lançons notre grand jeu concours. Alors Denise, nous allons vous demander de faire un petit effort pour notre concours.
25: Oui, je vous écoute.
26: Nous allons raccrocher, vous allez être rappelé.
25: Oui.
26: Et vous allez imaginer pendant 10 secondes que vous êtes manchot, c'est-à-dire que vous n'avez pas de bras.
25: Oui.
26: Vous allez décrocher le téléphone.
25: Et comment faire ?
26: Sans les bras.
25: Voilà.
26: Et vous allez pouvoir illustrer en direct à l'antenne de Cher FM les difficultés qu'éprouvent les manchots à décrocher le téléphone chez eux.
25: Oui.
26: Sans leurs bras.
25: Oui, ben je vous comprends.
26: Hein? Mmh. Et donc je pense que vous pouvez réaliser cet exploit en vous aidant évidemment de tout ce que comporte le visage, c'est-à-dire les yeux et
25: oui.
26: la bouche.
25: Oui. Hein? Alors sans les bras, il faut que je décroche mon téléphone.
26: Absolument,
25: bon.
26: Madame.
25: Bon, j'ai une amie qui est là, eh bien elle va le vérifier.
26: Elle ne peut pas.
25: Elle ne peut pas me servir de témoin.
26: Si, mais elle ne peut pas vous aider. Hein.
25: Ah oui, d'accord, monsieur, je vous comprends.
26: D'accord.
25: Oui. D'accord.
26: Alors attention, Denise, est-ce que vous êtes prête ?
25: Oui, d'accord, alors je raccroche.
26: Attention.
25: Oui.
26: C'est parti.
25: C'est pas facile, il va tomber.
26: Denise doit avoir le téléphone dans la bouche. Denise, vous m'entendez ?
25: Oui !
26: Oui, le téléphone, vous l'avez où, là ?
25: Dans la bouche !
26: Comment, dans la ?
25: Dans la bouche !
26: Dans la bouche !
25: Ouais !
26: Et vous m'entendez par où ?
25: Par maman !
26: Vous m'entendez par maman, hein ?
25: Comme les chiens, hein !
26: D'accord, vous voyez un peu le calvaire qu'endurent les manchots des deux bras dans le département ? Comment ?
25: Oui, on peut pas,
26: hein.
25: Oui.
26: Oui. D'accord. Qu'est-ce que vous pouvez dire aux manchots des deux bras qui ne peuvent pas nous écouter malheureusement, puisque vous le savez, comme ils n'ont pas de bras, ils n'ont pas pu allumer le poste.
25: Rire et chanson. Oui.
1: Bonjour madame, c'est bien le bar ?
8: Oui, ça.
1: Monsieur Martin à l'appareil, établissement Les Patateurs Martin, vous devez connaître ?
8: Non.
1: On est producteur de patates.
8: Oui.
1: Et là, vu qu'on est en pleine surproductionnerie, il faut qu'on écoule la marchandise en trop.
8: Oui, oui.
1: Donc, on en a profité pour distiller de l'alcool de pomme de terre.
8: L'alcool de pomme de terre ?
1: Voilà, et vu qu'on n'a pas le droit de vendre ça, rapport que ce serait de la marchandise de contrebandisme...
8: Ah ouais, hein.
1: Je me suis dit que j'allais vous le refourguer discrètement.
8: Ouais, ouais, d'accord, ok. Et vous vendez ça combien, là, votre alcool ?
1: Ah, et ben ça dépend de la quantité. J'ai déjà un camion citerne pour vous.
8: Ouais, mais là, faudra voir avec le patron, hein.
1: Non, l'embêtez pas, je vais passer direct. Vous êtes ouvert jusqu'à quelle heure ?
8: Non, c'est pas une question, quand on est ouvert jusqu'à quelle heure, ici ?
1: Mais si, comme ça je passe, on fait la surprise au patron.
8: Non, mais attendez, vous avez rien à me déposer, monsieur ?
1: À part l'alcool de patate.
8: Non, mais attendez.
1: J'attends.
8: Moi, je suis pas apte à prendre des commandes.
1: Ah non, mais je vous demande pas de prendre une commande, juste de réceptionner mes bouteilles d'alcool de patate.
8: Je m'en fous. Du tout de vos bouteilles de patates.
1: Dans ce cas, à la place des bouteilles, je peux vous livrer des fûts d'alcool de patates.
8: Et non mais attendez, vous voulez que je vous le dise en comment, en quelle langue ?
1: Mais pourquoi vous me parlez de Jack Lang ?
8: Je vous parle pas de Jack Lang.
1: Pardon, mais là vous mélangez tout, hein. Ah, allô ?
10: Oui ?
1: Oui, bonjour madame, vous êtes la patronne ?
10: Attendez, c'est pour... c'est pour faire quoi ?
1: Ah, alors là, je sens qu'on est bien, non ?
10: Je sais pas pourquoi vous m'appelez, là.
1: Parce que, c'est ce que je disais, je vous ai préparé discrètement de l'alcool de patate.
10: Ah oui, mais... Ouais, non,
1: ça reste entre nous, vous inquiétez pas, discret.
10: Ouais, pour les pommes de terre, franchement, non.
1: Non mais, on s'arrange en liquide.
10: Non, c'est pas même pas la peine.
1: Vous savez quoi ? Je passe, on s'organise une petite dégustation.
10: Non, c'est... Parce que, non, c'est... Voilà,
1: bah comme vous dites. Vous êtes ouvert jusqu'à quelle heure ?
10: C'est
1: 8h15, parfait. Donc, marché conclu. Disons que je vous livre avant
10: 8h. Mais non, je vous ai rien demandé, moi. Je vous ai demandé quelque chose.
1: Oh, bah oui.
10: Non, c'est ça que vous comprenez pas, là.
1: Pardon, depuis tout à l'heure, vous insistez pour que je vous apporte de l'alcool de patate.
10: Et je veux pas d'alcool de patate.
1: Ok, dans ce cas, je peux vous mettre de la liqueur de patate.
10: Non, mais vous comprenez pas quoi, je perds ou pas ?
1: Bon, pardon, je fais ce que je peux, mais là...
10: Ouais, laisse tomber, ça va chier, hein.
1: Non, mais attends, on boit un verre quand même.
10: Je veux juste que tu laisses tomber, mon gars, parce que
20: Vaut mieux.
1: Oula, oui, comme tu dis, j'ai l'impression qu'il vaut mieux.
20: Ah ouais, mais attends, tu comprends là.
1: Ah bah là, message reçu 5 sur 5.
20: Ok.
1: Ok.
20: Allez.
1: Bon, hey, tu payes ta tournée quand même.
20: Pardon ?
1: On boit un coup tous les deux.
20: Non, on boit pas un coup tous les deux, de toute façon le.
1: Bah, on se met un petit godet quand même.
20: Je comprends, je sais pas, vous comprenez quand je parle.
1: Eh, hey, un petit coup derrière la cravate, là, vite fait.
20: Non, merde.
1: Allez.
20: Alors, vous. Va faire foutre.
11: Allô ?
12: Allô ?
11: C'est qui ?
12: Oui, bonjour, madame Schneider ?
11: Oui, c'est moi-même, oui.
12: Ah, bonjour, madame, c'est la préfecture à l'appareil.
11: Ah.
12: Alors, vous êtes madame Schneider...
11: Paulette.
12: Voilà, donc...
11: Oui.
12: Alors, la reine des paupiettes... Je vais vous passer, monsieur le député, mais moi je vais rester en ligne pour traduire, parce que lui, il ne parle pas alsacien.
11: Ah, mais je parle le français.
12: Oui, mais enfin, c'est approximatif, là. Alors, monsieur le député, nous avons donc madame... Merci. Allô ?
11: Oui, bonjour, ouais. Monsieur.
12: Bonjour, madame.
11: Oui.
12: Excusez-moi, je ne parle pas l'alsacien.
11: Oui, oui, j'entends votre accent, oui.
12: Voilà, ah, je ne comprends pas, là. Madame dit qu'elle entend votre accent.
11: Mais comment ? Je ne sais pas le pourquoi de...
12: Attendez, je demande au traducteur, hein.
11: Oui.
12: Madame demande pourquoi on l'appelle, hein. C'est ça, madame, hein ?
11: Oui, c'est ça, oui. Oui, là, je suis un petit peu curieuse.
12: Elle est un peu curieuse.
11: Oui.
12: Ah, très bien, je comprends. J'espère que vous me comprenez, madame.
11: Mais oui, je vous comprends très bien.
12: Parce que vous qui parlez, vous parlez pas le français, j'imagine.
11: Mais si, je parle la plupart du temps le français.
12: Oui, si, elle parle la plupart du temps le français. Enfin, vous le comprenez, vous le parlez pas.
11: Mais si que je parle le français, je parle avec vous le français.
12: Comment, vous pouvez répéter, j'ai pas compris. Là, vous parlez français, là ?
11: Oui.
12: Alors, madame... Vous voulez comprendre le pourquoi de l'appel.
11: Mais oui, c'est ça, c'est sûr.
12: Oui, ça, c'est sûr. Ah oui, ça, c'est sûr. Alors, nous sommes en pleine procédure pour la réforme des AX53, qui est donc la procédure TTP locale, hein, pour les fiches d'individualité.
11: Ah, ah bon ?
12: Vous comprenez le français, alors ?
11: Mais oui, que je comprends le français.
12: Mais oui, qu'elle comprend le français. Ah, bon.
11: Bah je peux vous dire que j'ai été la meilleure en français, à l'école.
12: Mais en deuxième langue, alors ?
11: Non, on n'avait pas de deuxième langue.
12: Ah, bah je vous passe, monsieur le préfet.
11: Oui, parce que j'ai des trucs à faire, là.
12: Des trucs ?
11: Le repas.
12: C'est quoi, c'est des saucisses ou ?
11: Non, j'ai le repas.
12: Madame fait des trucs, c'est-à-dire c'est... Des saucisses, non ?
11: Non, je ne fais pas des saucisses.
12: Des saucisses, c'est pas des trucs en allemand, si c'est
11: non.
12: Des trucs.
11: Non, les saucisses, c'est des saucisses, c'est pas des trucs, ça c'est...
12: Saucisses, c'est kartoffeln, je crois, hein.
11: Non, ça c'est pommes de terre, patates.
12: Non, mais dites-moi, madame, pourquoi vous moquez de moi comme ça ?
11: Non, monsieur, non, j'oserais pas. Nous, on dit pommes de terre, mais le plus souvent, on dit patates, c'est...
12: Oui, c'est pas la peine de me le dire deux fois, hein.
11: Mais c'est pas à vous, c'est la pomme de terre. Bon, écoutez, monsieur, je dois vous laisser maintenant.
12: Est-ce que vous avez eu le temps de faire vos saucisses ?
11: Mais non, je n'ai pas cuit de saucisses, non. Là,
12: les trucs, là, comme...
11: Aujourd'hui, c'était des lasagnes.
12: Comment ?
11: Des lasagnes.
12: Les lasagnes.
11: Lasagnes avec des pâtes et...
12: Des pâtes de canard ?
11: Non, écoutez, monsieur, non, je préfère raccrocher.
12: Alors, madame, là, si j'ai pas, on n'a pas compris.
11: Ça recommence.
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15: Bonjour.
1: Bonjour monsieur, je suis bien chez le fromagiste ?
15: Oui, tout à fait.
1: Je vous appelle rapport à un fromage défectueux que j'ai acheté chez vous.
15: Un fromage défectueux ? Non mais attendez, vous me dites que...
1: Je vous dis que j'ai pris l'apéro, juste après j'ai mangé un bout de fromage, j'ai pris la voiture et hop, contrôlé positif par les gendarmistes, à l'alcool.
15: Non mais attendez, mais ça c'est impossible, enfin c'est impossible. Hein.
1: Ah bah moi je peux vous dire que j'ai soufflé, ça m'a analysé.
15: Non mais d'accord que vous ayez soufflé, ok, ah. Mais vous avez pris votre apéro quand ?
1: Bah juste avant.
15: Non mais justement, juste avant, c'est l'apéro que vous aviez bu, excusez-moi de vous dire ça, mais quand
1: bah,
15: même.
1: Non.
15: Ah bah non, alors c'est... Attendez, je mets le haut-parleur pour qu'on vous écoute dans le bureau.
1: Donc, on s'est mis d'accord que c'était le fromage qui m'avait alcoolifié.
15: On n'est pas responsable, c'est pas possible. C'est la première fois de notre vie qu'on nous dit une chose pareille.
1: Non, mais parce que vous, vous êtes habitué, j'imagine peut-être vous tenez mieux le fromage.
15: Oui, attendez, je vais vous passer donc.
16: Oui, allô ?
1: Un autre monsieur.
16: vous avez été contrôlé positif à l'alcool ?
1: Oui.
16: Alors, écoutez, arrêtez de manger du fromage.
1: Ah, mais... donc il y a bien un problème.
16: Ah, mais il n'y a pas de problème, il
3: n'y a jamais eu de problème. Il n'y a pas de fermentation alcoolique dans le fromage.
5: Enfin, il n'y en a plus parce que vous avez dû changer la recette,
3: mais
5: j'imagine.
3: On n'a pas changé nos fabrications, mais renseignez-vous. Est-ce que vous vous rendez compte de ce que vous dites? Ça veut dire que les enfants qui mangent du fromage, ils sont bourrés, ils sont testés positifs à l'alcool.
5: Mais quelle horreur, les enfants!
3: Les enfants, s'ils mangent du fromage, tout le monde mange du fromage, c'est un truc de dingue. Il n'y a pas.
5: Vous faites boire des enfants?
3: Mais je viens de vous dire, si un enfant mange du fromage.
5: Ah bah c'est illégal.
3: Mais c'est illégal. Mais vous rendez compte de ce que vous dites? Il n'y a pas d'illégalité, mais on marche sur la tête. Ça veut dire qu'un enfant qui mange.
5: Ça veut dire qu'un enfant qui mange, c'est un enfant qui boit. Ça, j'ai bien compris.
3: Non, écoutez la fin de la phrase.
5: En tout cas, moi, j'essaye d'éviter de faire boire mes enfants.
6: Allô, oui, bonjour.
5: Bonjour, monsieur.
6: C'est-à-dire qu'il y a de l'alcool dans le fromage. Non, mais attendez. Mais c'est formidable, je suis obligée de rigoler, là, quand même. Hein.
5: Oui, surtout pour protéger les collègues.
6: Non, mais vous rigolez.
5: Mais je vois, on essaye de se couvrir.
6: Bah, non, mais vous êtes pas bien, franchement.
5: Non, mais je vois le truc.
6: Non, vous êtes
5: en train de démonter le matos de contrebande derrière.
6: Mais oui, on est en train de démonter le matos de contrebande derrière.
5: On est en train de démonter les alambics à fromage.
6: Vous êtes complètement malade, quoi.
5: Oh.
6: Mais faut vous faire soigner, quoi. Vous me dites que vous êtes positif et vous avez mangé que du fromage.
5: Ah.
6: Vous foutez pas un peu de ma gueule, quoi.
5: Moi, je suis pas contre un petit coup de temps en temps, ça, je dis pas.
6: Vous imaginez pas déjà la journée que j'ai aujourd'hui, et puis j'ai encore quelqu'un comme vous au téléphone qui me raconte des conneries pareilles. Non, mais arrêtez, s'il vous plaît. Alors, si vous voulez avoir plus de renseignements, je vais vous donner un numéro de téléphone et je veux plus vous parler, là, c'est fini, quoi. Vous rappelez au 0450...
5: Alors, attendez, 5, après 5
6: 0450.
5: 0450.
6: Vous foutez de moi. Et franchement, je vais raccrocher dans 2 secondes, je suis déjà gentille de vous parler. Peut-être que vous avez bu, là. Parce que franchement, vous êtes même pas capable de prendre un numéro de téléphone qui est super simple.
5: Non, mais excusez-moi, alors j'avoue, c'est vrai.
6: Non, mais attendez.
5: J'ai repris un petit morceau de fromage avant de vous appeler.
6: Ah ouais, et ben vous vous foutez de ma gueule, je vais raccrocher.
5: Ah, ça va, c'est qu'un petit reblochon.
6: Oh, merci, au revoir, bonne journée.
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18: Allô?
19: Bonjour madame.
18: Oui.
19: C'est la halte garderie.
18: Oui.
19: Bonjour madame, c'est le Père Noël à l'appareil.
18: Oui.
19: Nous appelons toutes les crèches et les haltes garderies de la région aujourd'hui.
18: Oui.
19: Pour faire la grande opération Papa Noël téléphone. Voilà. Et donc nous vous demandons de nous passer 2 ou 3 petits enfants.
18: Bon, viens, il y a le Père Noël au téléphone, Alexandra et ma...
19: Voilà.
18: Bon, viens ma chérie. Allô?
19: Oui.
18: Je vous la passe, hein.
19: Restez à côté d'elle, hein.
18: Ok, d'accord.
19: Bon, bien écouté.
18: Au revoir, Père Noël.
19: À tout à l'heure, madame.
21: Allô, Père Noël?
19: Bonjour, comment tu t'appelles?
21: France.
19: France, quel âge as-tu, ma chérie?
21: 5 ans.
19: 5 ans. Est-ce que tu sais lire?
21: Je sais pas.
19: Tu sais pas lire encore?
21: Non.
19: Eh ben, dis-moi, va falloir apprendre.
21: Ouais.
19: Et c'est pour ça que je t'appelle aujourd'hui, puisque je suis le Papa Noël de la CGT. Et figure-toi que nous te proposons aujourd'hui, pour t'apprendre à lire, les œuvres complètes de Karl Marx, reliées et cartonnées, pour 235 francs. Frais de port compris.
21: D'accord.
19: Tu vas demander ça à tes parents à Noël?
21: Oui.
19: Eh bien, écoute, je te souhaite un très bon Noël et puis je veux bien parler à ton ami.
18: Allô?
19: Oui.
18: Oui. France a parlé?
19: Oui.
18: Un peu intimidée, hein?
19: Oui, elle est un peu intimidée. Ouais. On va voir si la deuxième l'est moins.
18: Alexandra, tu viens dire bonjour au Père Noël, ma chérie? Tu veux même pas lui dire bonjour?
19: Mais si, elle veut.
18: Alors que lui, il pense à vous, là, bientôt.
19: Ah oui?
18: Dis Alexandra.
19: Je suis en train de préparer leur cadeau.
18: Bah, tu vois, il me dit qu'il est en train de préparer vos cadeaux, le Père Noël. Tu viens lui dire bonjour?
19: Ce sont des beaux livres pour apprendre à lire.
18: À lire? Tu viens, Alexandra? Je viens lui faire un gros bisou.
19: Je suis le Père Noël de la CGT.
18: Un bisou? Non. Elle écoute, mais elle est intimidée aussi.
19: Eh ben, on ne fera pas notre beurre aujourd'hui, chez vous.
18: Voilà, bon, bah, écoutez, merci beaucoup.
19: Oui, ben, je vous en prie, c'est normal, parce que c'est pas dans votre crèche aujourd'hui qu'on fera notre beurre, parce que je suis le Père Noël de la CGT.
18: Ah, bon, oh là là.
19: Voilà. Et oui. Nous essayons de savoir, évidemment, ce qu'elles aiment. Alors, il y en a une, la première, qui m'a dit qu'elle voulait les œuvres complètes de Karl Marx, et ça tombe bien, parce que nous les vendons 230 francs TTC. Et c'est un très bel ouvrage,
18: oui,
19: qui est relié...
18: Non, moi, ça ne m'intéresse pas. Hein.
19: Non, je sais bien, vous non, parce que vous les avez déjà lus, forcément, mais la petite, oui. Alors,
18: oui.
19: Il faut qu'on envoie ça à quelle adresse?
18: Comment ça? Attendez, je ne vous suis pas, là.
19: Mais non, en fait, si vous voulez, je suis le Père Noël de la CGT.
18: Oui.
19: Et nous vendons un très beau livre pour les enfants,
18: oui.
19: Qui s'appelle Le Capital.
18: Oui, non, mais je suis d'accord avec vous, mais enfin, votre prospection, à ce moment-là, vous la faites autrement.
19: Oui, mais enfin, je suis le Père Noël, quand même.
18: Ah, bah oui, non, je suis désolée. Non,
19: bon, bah, écoutez,
18: un peu décevant, ça, par contre, vous voyez.
19: Non,
18: tout à fait.
19: Non, mais attendez.
18: Oui.
19: Vous savez ce qu'on va faire?
18: Oui.
19: On va chanter une petite chanson avec eux. Vous allez chanter avec moi, vous allez voir, ils vont adorer. Vous êtes prêts?
18: Non, je vous passe France et vous allez chanter avec
19: elle.
18: Hein,
19: voilà,
18: je te passe France, ma chérie.
19: Voilà.
18: Avec le
21: Hello.
19: Bonjour France. Quel âge as-tu?
21: 5 ans.
19: Eh ben, c'est bien ternage de lire les œuvres complètes de Karl Marx, mais avant, je vais te chanter une petite chanson. Tu es prête? Tu vas chanter avec moi? Un, deux, trois. C'est la lutte finale.
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0: Oui, allô?
5: Oui, bonjour madame, c'est bien la société de transport?
0: Oui, monsieur.
5: Oui, je vous appelle parce que j'aurais besoin que vous m'empêchiez d'aller travailler vendredi.
0: Vous auriez besoin de quoi?
5: Que vous m'empêchiez d'aller travailler vendredi, en fait.
0: Que je vous empêche d'aller travailler?
5: Oui, s'il vous plaît.
0: C'est quoi cette histoire?
5: Bah, c'est parce qu'en fait, j'ai plus de RTT, mais je voulais prendre un week-end de 3 jours, donc du coup, ça m'arrangerait.
0: Eh ben oui, pourquoi vous voulez que je vous empêche d'aller travailler?
5: Alors, parce que j'ai vu qu'il y avait la grève en ce moment des chauffeurs routiers.
0: Oui.
5: Donc, ce que je me dis, c'est que vous faites une petite opération limace qui bloque la rue où je dois travailler.
0: Non, mais attendez, vous êtes normal ou quoi?
5: Oui, enfin, châtain, 1m75.
0: Non, mais attendez. Vous êtes sur Mars ou sur la Terre, là?
5: Je vois pas le...
0: Vous êtes sur Mars ou sur la Terre, là?
5: Non, là, je suis chez moi.
0: Mais écoutez, si vous avez plus de jours de RTT et puis que vous avez besoin d'aller en vacances, monsieur, aller en vacances et puis n'allez pas travailler, si vous avez pas envie de travailler, vous travaillez
5: alors,
0: pas.
5: Bonne idée, mais le truc, c'est que mon patron, à ce moment-là, il va me compter une journée en moins.
0: Eh ben, il a bien raison, non, mais attendez, si vous êtes feignant, c'est pas de ma faute.
5: Non, mais ce que je me disais, c'est que vous faites... vous mettez...
0: Mais allez, j'ai autre chose à faire que de discuter avec des cons, monsieur.
5: Non, mais c'est pas ça. C'est que si vous mettez 2-3 camions, en fait, dans la rue, hop, ça bloque tout, et moi, je peux pas travailler.
0: J'ai autre chose à faire, monsieur. Ah bah oui, moi, je travaille.
5: Oui, alors, justement, c'est pour ça que je vous appelle. Je crois que vous parlez un tout petit peu trop fort, excusez-moi. Allô?
2: Allô? Ah bah... Oui, mais attendez, monsieur, j'ai pas que ça qu'à faire. Vous allez pas trop travailler, puis c'est tout.
5: Non, mais je comprends que vous avez pas que ça qu'à faire. C'est ce que m'expliquait avant le monsieur. Ce que je veux dire, c'est que, à la limite, juste vous mettez 2-3 camions au bout de la rue, vous voyez?
2: Bien sûr, attendez, monsieur. Vous croyez que j'ai que ça qu'à faire, de bloquer la route pour vous partir en week-end?
5: Alors, encore une fois, je veux pas dire que vous avez que ça qu'à faire, mais ce serait un peu.
0: Allô? Ça, c'est vraiment n'importe quoi, monsieur.
5: Ah, c'est plus la même dame.
0: Non,
5: ça.
0: Non, ici, c'est le patron, oui.
5: Ah, bah, bonjour. Oui, donc, comme je voyais avec votre balterne,
0: oui.
5: Je voulais. Que vous m'envoyez quelques camions pour bloquer la rue où je bosse.
0: Non, j'ai mes camions roulent, personne ne fait grève et je ferai jamais grève de ma vie. Hein.
5: Non mais entre nous on le sait, vous voyez ce que je veux dire, c'est que.
0: Moi, non mais même, je vais vous dire, je ne parle pas de ça là, franchement c'est n'importe quoi là.
5: Non mais ils font semblant 2 heures juste le temps que.
0: Non, vous n'allez pas insister, je ne ferai jamais ça de ma vie. Monsieur.
5: Non mais je n'insiste pas, mais juste peut-être est-ce que je peux vous emprunter un camion alors dans ce cas.
0: Non, je n'ai pas de véhicule de disponible pour faire ça, je suis désolé.
5: Même une camionnette à la limite ça.
0: Je n'ai rien pour vous monsieur, vous venez en face de moi et après on en discute.
5: Je sais pas un deux roues.
0: Non. Non, rien.
5: Des rollers.
4: Allô?
26: Oui, bonjour madame.
4: Bonjour.
26: Madame Rohr.
4: Oui.
26: France Culture, Munchhaus à l'appareil, la radio donc de France Culture. Est-ce que vous avez un jardin, madame?
4: Oui.
26: Très bien. Nous essayons de sensibiliser les jeunes au problème des médias actuels qui dévalorisent complètement l'image des femmes. Vous savez, les jeunes animateurs des radios libres utilisent des mots qui sont vraiment dévalorisants pour les femmes.
4: Mais qu'est-ce que ça a à voir avec le jardin?
26: Parce que figurez-vous que, par exemple, quand ils veulent parler des femmes, ils utilisent le mot « la touffe ».
4: Ouais.
26: Alors que les poètes, avant, et nous le savons bien sur France Culture, utilisaient le mot « jardin ».
4: Ouais.
26: Donc nous allons parler de votre touffe comme si vous nous parliez de votre jardin. Comment est votre jardin? C'est vous qui vous en occupez?
4: Ouais.
26: Qu'est-ce que vous mettez dans votre jardin?
4: Ben, je mets des légumes.
26: Et quelle sorte de légumes?
4: Tomates et haricots.
26: D'accord. Donc les haricots, ça pousse bien entendu, mais les tomates, est-ce que ça rentre les tomates?
4: Ben oui.
26: D'accord. Vous en mettez combien des tomates dans votre...
4: Oh là, je vais pas vous dire. Parce que l'année dernière, j'en ai mis une vingtaine et tout a pourri. Alors si vous pouvez me donner une recette pour qu'ils pourrissent pas...
26: D'accord. Donc les concombres?
4: Ouais, concombres j'avais.
26: Ah, vous en mettez aussi dans votre touffe?
4: Ouais.
26: Combien?
4: Deux.
26: En même temps?
4: Bon, à 8 jours d'intervalle. Mais bon, j'ai acheté les jeunes plants, hein.
26: Ouais. Vous mettez des jeunes, vous?
4: Ouais, que j'ai acheté, hein. J'ai pas mis de la semence.
26: Ah, pas de semence?
4: Mais pour les concombres, non.
26: On risque pas de se retrouver engrossés, hein. C'est ça l'idée, non?
4: Mais moi, pour le peu qu'il me faut, il m'en faut un pied ou deux, pas plus.
26: Ah, vous mettez les pieds aussi dans la touffe?
4: Ben, bien sûr.
26: Ah.
4: Mais où est-ce que vous voulez que je les mette?
26: Dans le potiron, non?
4: Quel potiron?
26: Non, je vous demandais des potirons.
4: Ah, des potirons, oui.
26: Vous avez mis des potirons?
4: Oui. Écoutez votre conversation, commence à me prendre les baskets, hein, ça me fatigue.
26: Bon, alors, juste pour conclure, sur France Culture, combien de potirons avez-vous mis dans votre touffe?
4: 2 ou 3. C'est pas les potirons, c'est les potimarrons.
26: Ah, mais les potimarrons, derrière ou devant?
4: Ça commence à être ridicule.
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9: Bienvenue au service de santé au travail. Service de santé au travail.
17: Oui, bonjour monsieur. Bonjour. Je suis bien à la médecine du travail.
9: C'est bien ça monsieur, oui.
17: Voilà,
9: oui.
17: Je vous appelle parce que j'aurais besoin de prendre rendez-vous. J'ai des problèmes de perte de mémorification. J'oublie ce qui vient de se passer.
9: Ah oui, quel est le médecin qui vous suit ici habituellement?
17: Alors ça, je l'ai noté sur l'ordinateur.
9: Ouais.
17: Allô?
9: Oui.
17: Oui, bonjour.
9: Oui.
17: Excusez-moi, qui est à l'appareil?
9: Alors c'est la médecine du travail monsieur.
17: Ah bonjour monsieur. Oui. Je vous appelle parce que j'aurais besoin de prendre rendez-vous.
9: Oui, vous cherchez sur votre ordinateur quel est le médecin du travail qui vous suit.
17: Allô?
9: Oui.
17: Oui, bonjour. Qui est à l'appareil?
9: Alors, monsieur, voilà, ça fait trois fois. C'est la médecine du travail. Alors,
17: ah,
9: monsieur...
17: bonjour. J'ai des problèmes, en fait, de mémorification.
9: Oui, vous venez de me le dire trois fois. Vous me dites que vous souhaitez un rendez-vous, vous ne savez pas pour quel médecin. Alors...
17: Si vous voulez, j'ai le nom du docteur qui me...
9: Oui, dites-moi.
17: Alors, attendez, il est sur ordinateur.
9: Alors,
17: excusez-moi, allô?
9: Oui.
17: Oui, bonjour, qui est à l'appareil?
9: Non, alors, vous m'avez médecine du travail et vous exposez votre problème.
17: Ah, médecine du travail, d'accord. Parce que justement, je voulais vous appeler.
9: Vous avez des pertes de mémoire, c'est ce que vous m'avez dit.
17: Ah bah ça c'est dingue.
9: Non, mais...
17: En fait, c'est une sorte d'amnésisme.
9: Oui, ça fait cinq fois. Donc là,
17: je vous donne quand même le nom du docteur, peut-être.
9: Vous l'avez de suite, là.
17: Ah mais je l'ai sur mon ordinateur.
9: Allez-y.
17: Allô?
9: Oui, monsieur.
17: Excusez-moi, qui est à l'appareil?
9: Voilà, ça fait cinq fois que vous me dites la même chose, là. On n'y arrive pas.
17: D'accord, mais ça ne me dit pas qui vous êtes?
9: C'est la médecine du travail, monsieur.
17: Ah, bonjour.
9: Non, mais alors là, non.
17: Excusez-moi, je suis où, là? Parce que moi, je voulais appeler la médecine du travail.
9: Vous y êtes à la médecine du travail, monsieur.
17: D'accord.
9: Ça fait six fois. Vous avez des pertes de mémoire,
17: monsieur. Ah bah c'est dingue, ça, comment
9: alors,
17: vous
9: attendez. Alors,
17: attendez. Allô?
22: Oui.
17: Bonjour, madame. Monsieur Martin, à l'appareil.
22: Je veux savoir votre date de naissance.
17: Oui, donc 6 octobre, je suis monsieur Martin.
22: 6 octobre combien, monsieur?
17: M-A-R.
22: Non, monsieur, vous me dites 6 octobre, mais je n'ai pas l'année.
17: Oui, ah ben oui, parce que souvent on met juste le truc le mois...
22: Non, mais pas juste le truc. Mais, si vous ne me donnez pas l'année, je peux pas savoir.
17: Oui, bah oui, bien sûr, oui.
22: Alors, 6 octobre...
17: Allô?
22: Non, monsieur, donnez-moi votre date de naissance,
17: oula,
22: monsieur.
17: Excusez-moi, qui est à l'appareil?
23: Donnez-moi le nom du médecin que vous avez sur votre ordinateur, monsieur.
17: Bah comment vous savez qu'il est sur mon ordinateur?
23: Monsieur, ça fait la même demande.
17: Vous devez confondre, hein, je viens de vous appeler.
23: Non, je ne confonds pas du tout. Vous téléphonez pour avoir un rendez-vous avec un médecin.
17: Bah comment vous
23: et
17: savez
23: ensuite, vous...
17: Bah... Mais enfin, c'est dingue, ça.
23: Non, c'est pas dingue. Je vous demande si vous savez quel est le médecin qui vous suit.
17: Ah oui, bah oui, je vais regarder sur l'ordinateur.
23: Allez-y.
17: Allô?
23: Oui.
17: On se connaît?
23: Non, on se connaît pas.
17: Mais pourquoi vous m'appelez?
23: Je vous ai pas appelé. C'est vous qui appelez. Je suis désolée.
17: Parce qu'effectivement, alors, j'ai des troubles de mémoire.
23: Bah oui, je sais, monsieur, je m'en rends compte. Hein.
17: Mais j'ai un docteur chez vous?
23: Oui, sur votre ordinateur. Dites-moi qui c'est.
17: Ah bah attendez, je vais regarder.
23: Oui.
17: Allô?
23: Oui.
17: Oui, bonjour monsieur.
23: Écoutez, je vais vous arrêter tout de suite. Hein. J'ai là aucun médecin, aucune secrétaire, parce qu'en fait tout le monde est en réunion.
17: Ah. Hein.
23: Donc je demandais de rappeler la semaine prochaine, monsieur.
17: Ah donc c'est une réunion d'une semaine.
23: Monsieur.
17: Oui. Excusez-moi monsieur, qui est à l'appareil?
23: Oh, allez vous faire voir. Oh.
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24: Allô.
25: Allô Nicole.
24: Oui.
25: Bonjour petite Nicole, c'est Fragiado à l'appareil.
24: Oui.
25: Ben tu n'as pas encore payé ton abonnement.
24: Qui donc, vous dites?
25: Fragiado, le journal de l'enfance heureuse. Qu'est-ce que tu as fait cette semaine? Tu as oublié? Tu sais que si tu l'envoies pas avant le 21, tu pourras pas concourir pour le grand concours qui te permettra peut-être de gagner un beau voyage à Disneyland. Alors, Nicole...
24: Vous vous trompez complètement, là.
25: Non, écoute-moi. Tu t'appelles bien Nicole?
24: Oui.
25: Tu es psychiatre?
24: Oui.
25: Bon, eh bien, tu nous as... Je sais bien, j'ai devant moi le fichier. Je suis nouveau responsable. Je suis étudiant pendant le reste de l'année, je m'occupe des abonnements de Fragiado pendant les vacances.
24: Oui, mais je ne suis pas du tout abonné à cette chose-là.
25: Oh, dis-moi, j'ai même devant moi tes derniers résultats pour le grand concours, sondage que tu as donné, Nicole, quand même.
24: Oui.
25: Eh bien, avec les records de saut de la grenouille.
24: Non, pas du tout moi, ça.
25: Dis-moi, tu veux plus le payer, dis-moi tout de suite.
24: Non, mais je ne suis pas abonné à cette chose-là.
25: Pourquoi tu ne nous as pas écrit?
24: Mais je suis pas du tout abonnée. C'est une. D'abord, qu'est-ce que c'est que cette façon de me tutoyer comme ça? On n'a pas gardé les vaches ensemble. Hein. Moi, je suis pas du tout abonnée à votre hebdomadaire ou mensuel. Je sais pas de quoi il s'agit.
25: Mais quand même. Non, le non. Mensuel de l'enfance heureuse, des
24: non,
25: 5 à 15 ans.
24: C'est une erreur. Hein.
25: Non, écoute, Nicole. Non, mais écoute, alors là, non. Moi, je vais encore me faire taper sur les doigts. Je t'ai envoyé pourtant le grand poster de Jean-Luc Lahaye.
24: Mais je suis pas une adolescente.
25: Non, écoute-moi.
24: Ne me tutoyez pas, ça me gêne.
25: Non, excusez-moi. Tu es allée ce week-end au bord de la mer et tu as attrapé un coup de soleil, non? Tu te souviens pas du tout de ce que tu as fait cette année?
24: Non.
25: Nicole, en plus tu as dit 3,17 m pour la grenouille, t'étais pas loin, t'étais 3,20 m.
24: C'est pas moi. Vous vous trompez, hein. Perdez votre temps, c'est pas moi. Bon, je vous laisse, hein. Au revoir.
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1: Bonjour.
17: Bonjour madame, c'est bien la maison de retraite ?
1: C'est ça, oui.
17: Monsieur Martin, inspectionneur du travail à Martinville.
1: Oui.
17: On nous a signalé qu'il y avait des gens qui travaillaient chez vous.
1: C'est-à-dire ?
17: C'est-à-dire qu'ils exercent une activité professionnalistique.
1: Bah oui, il y a des infirmiers, des aides-soignants.
17: Et ça vous choque pas qu'il y ait des gens qui travaillent dans une maison de retraite ?
1: Ah non, bah non.
17: Oui, enfin vous vous dites ça parce que vous êtes retraité, donc ça va.
1: Je suis pas à la retraite, monsieur.
17: Ah, vous non plus ?
8: Mais vous êtes missionné par qui, monsieur ?
17: Bonjour, monsieur.
8: Vous êtes missionné par qui ?
17: Je suis missionnifié par l'inspection travailliste de Martinville, cher monsieur.
8: Il faut demander l'avis du directeur de l'établissement avant, donc...
17: Oh là là, pardon, vous m'avez dit du quoi ?
8: Du directeur de l'établissement.
17: Qu'est-ce que vous appelez directeur ?
8: Bah, c'est le responsable, c'est le directeur du bâtiment.
17: Rassurez-moi, c'est le directeur à la retraite.
8: Bah, il n'est pas en retraite, il travaille. Enfin...
17: Pardon, mais s'il est à la maison de retraite, c'est qu'il devrait être en retraite comme vous. Donc il y a un truc.
8: Mais n'importe quoi, moi je travaille là tous les jours, je suis pas en retraite, monsieur.
17: Oh non, c'est pas vrai. Vous aussi, vous êtes pas retraité ?
8: Bah non.
17: Et de quel droit vous vivez ici ?
8: On vit pas là.
17: Tiens, tiens. Et pourtant, vous décrochez le téléphone.
8: Qui, monsieur ?
17: Monsieur Martin, inspectionnage travaillationneur de Martinville. Bonjour, cher monsieur.
8: J'ai une voix d'homme, en fait.
17: Oui, bah c'est pour ça que je dis bonjour, monsieur.
8: Non, je suis madame, mais c'est pas grave.
17: Admettons, mais est-ce que c'est une raison pour...

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2: 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Monsieur, à 32 ans, je vais pas être retraité.
3: Ah bah pardon, mais à 132 ans, il serait temps d'y penser.
2: Comment ?
3: Je disais, à 132 ans, il serait temps d'y penser.
2: C'est une blague là, monsieur, non mais attendez.
3: Moi perso, j'ai arrêté à 115 ans, j'aurais pu continuer, hein. Mais je me suis dit...
4: Oui, bonjour.
3: Oui, bonjour madame.
4: Vous êtes qui ?
3: Monsieur Martin, inspecteur travaillagiste de Martinville.
4: On est à la radio ?
3: Alors, je préfère vous dire que oui, on est complètement à la radio.
4: On est à quelle radio ?
3: Alors, à votre avis ?
4: Quelle radio, à votre avis ?
3: Bien joué, en cœur en plus, merci messieurs.
5: C'est sympa, merci, ça remet de la bonne humeur dans le bureau.
3: Tant mieux, et bah bonne journée monsieur, dame, et surtout bonne retraite.
2: Moi j'en veux plus.
3: Bah je suis toujours là.
4: Non, on raccroche.
3: Essayez en posant le téléphone sur le combiné pour voir. Ah bah voilà.
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6: Bonjour.
7: Allô, c'est le docteur.
6: C'est la secrétaire. Bonjour, madame.
7: Bonjour, madame. C'est le gynécologue.
6: Oui.
7: Ah, bonjour. Je vous appelle parce que ça faisait longtemps que je n'avais pas appelé un gynécologue, mais là, je crois qu'il faut que je consulte.
6: Je n'ai pas de rendez-vous, madame, avant fin juin.
7: Oh, ben oui, ça va aller alors.
6: Jeudi le 12 juin, 9h20.
7: Oh, écoutez, je vais essayer, oui, à ce moment-là.
6: Votre nom, c'est madame ?
7: Alors, madame Le Duret.
6: L-E ?
7: Oui, plus loin, D-U-R-E-T.
6: Oui.
7: Mais vous pensez que le docteur va pouvoir s'occuper de moi ?
6: Elle est gynécologue, donc elle s'occupera de vous, il n'y a pas de problème.
7: Oh oui, parce que j'étais en voiture, là, voyez.
6: Mm-hmm.
7: Et puis j'ai pris un autostoppeur, là, sur le bord de la route à Chitilgem.
6: Oui.
7: Il me regardait bizarrement et il m'a dit que j'avais une mycose.
6: L'autostoppeur vous a dit que vous aviez une mycose ?
7: Oui.
6: Mais comment il sait que vous aviez une mycose, l'autostoppeur ?
7: Il est étudiant en médecine.
6: Mais donc vous lui avez parlé de votre cas ?
7: Non, pas du tout, non, je lui disais rien, on parlait de la pluie et du beau temps.
6: Mais si vous lui avez pas parlé de votre état de santé ?
7: Oui.
6: Comment il peut savoir que vous avez une mycose ?
7: Ben ça, je sais pas, je me suis arrêtée sur le bord de la route, voyez.
6: Mm-hmm.
7: Puis j'ai regardé dans le rétroviseur.
6: D'accord.
7: Et effectivement, il y a quelque chose, voyez-vous, de pas net.
6: Chez le jeune homme ?
7: Non.
6: Chez vous ?
7: Oui.
6: Mais vous avez où la mycose ?
7: Ben, c'est délicat de dire ça au téléphone.
6: Oui, je comprends.
7: Je préfère vous passer le jeune à l'étudiant, il va vous dire. Le gynécologue.
8: Merci. Allô ?
6: Oui, bonjour.
8: Bonjour. Bernard Toulier, à l'appareil.
6: Oui.
8: Oui, c'est moi qui ai détecté...
6: Mais vous l'avez ausculté ?
8: Ah non, pas du tout. Moi, je suis étudiant en mathématiques et je sais qu'il y a 47% des femmes qui ont des mycoses, hein, qui ne le savent pas.
6: Mais donc, elle vous a dit ce qu'elle avait ?
8: Non, pas du tout.
6: Mais comment vous savez que c'est une mycose si elle ne vous a pas dit ce qu'elle a ?
8: Parce qu'il y a 47% des femmes qui ont une mycose, donc j'en ai déduit qu'elle avait une chance sur deux, donc on s'est arrêté sur le bord de la route, elle a regardé dans le rétroviseur, elle a vu qu'effectivement, voilà quoi.
6: D'accord.
8: Je suis quand même pas mauvais, hein.
6: Oui, je comprends.
8: C'est pas un diagnostic, hein, c'est juste des mathématiques.
6: Mm-hmm.
8: Je vous la repasse.
6: Merci.
7: Allô ?
6: Oui ?
7: Je préfère vraiment la soigner avant le mariage. Hein. Parce que c'est un jeune quand même, je voudrais pas le décevoir.
6: Mais vous allez vous marier ?
7: Ben oui, on s'est rencontrés sur le bord de la route, c'est une belle histoire de champignons. Mais de champignons magiques.
6: Ben je vous souhaite beaucoup de chance et de bonheur, madame Le Duret.
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9: Allô ?
3: Bonjour monsieur, c'est bien le bar ?
9: Oui.
3: Vous m'avez servi des bières illégales ?
9: Hein ? Des bières illégales.
3: Oui, parce que je suis venu avec mon beau-frère l'autre jour, on a bu 8 bières.
9: Ouais.
3: Et vu qu'à la télé, ils ont dit que c'était limité à 2 par jour, bah il y en a 600 trop.
9: Eh, mais ça veut dire quoi ça ? Vous vous croyez où vous ?
3: Eh ben je me crois au bar.
9: Allô ?
3: Ah, bonjour monsieur, c'est avec vous que je vois pour le remboursage ?
9: Ce que vous êtes en train de tenter de faire, ça s'appelle une arnaque. Et vous allez rembourser ce que vous avez bu, on fait comment ?
3: Ah bah non, puisque c'est vous qui avez fait une vente forcée, comme qui dirait.
9: Pardon ?
3: Ah oui.
9: Écoutez l'énormité que vous sortez.
3: Vous me remboursez et en échange, je vous rapporte des bières.
9: Vous voulez aller acheter des bières à Super U pour que je vous les rembourse ici ? Mais je crois que vous avez un problème. Vraiment, franchement, monsieur, je pense que vous avez un souci. Hein.
3: Bon, écoutez, moi, je vous rapporte un pack de 6.
9: Je veux pas de votre pack. Vous me ramenez pas de pack.
3: Et pourquoi je vous ramène pas de pack ?
9: Vous allez acheter un pack au magasin pour que je vous le rembourse, mais vous êtes complètement cinglé.
3: Mais j'ai fait une facture, hein.
9: Ah, vous avez fait une facture ?
3: Oui, non, parce que je sens que je suis tombé sur un procéduriste en plus.
9: Ah, parce que j'ai pas le droit en plus d'être procédurière. Non, mais magnifique. Alors là, on est en. Ouh. Eh, au-dessus, c'est le soleil, hein. Ah, au-dessus, là, c'est le soleil, hein. Alors lui. Oui ?
3: Ah, bonjour monsieur.
9: Qu'est-ce que c'est que votre truc ? Vous êtes qui là ?
3: Monsieur Martin.
9: Monsieur Martin, vous habitez où ?
3: À Martinville.
9: D'accord.
3: Moi j'ai la facture à votre nom quand même, que j'ai fait moi-même si vous voulez.
9: Ah, vous avez fait une facture ? Ah bah, elle n'a aucune valeur votre facture.
3: Ah si,
9: hein.
3: Elle a une valeur de 60 euros.
9: 60 euros ? Mais où est-ce que je vous... Moi, 60 euros ? Mais vous... Mais qu'est-ce que c'est que ça ? Mais c'est vous qui les avez consommés, non ? C'est pas moi. Mais où est-ce que vous avez vu jouer ça, vous ?
3: Ah bah, à la télé, ils ont dit c'est de...
9: Ah,

0: À la télé. Bah, moi, je m'assois sur la télé, je la regarde pas.
1: Ah, bah non, si vous êtes assise dessus, vous pouvez pas
0: j'ai la voir. J'ai pas de temps à perdre, justement, j'ai des clients à servir.
1: Ils en sont à combien de verres, les clients?
0: Mais dites donc, ça vous regarde?
1: Ah, bah oui.
0: Mais faut que je vous dise combien mes clients ont bu de verre.
1: Ouh, attendez, ça, c'est une affaire pour le brigadier Martin.
0: Le brigadier.
1: Ah, bah, je vous le transfère tout de suite, ne quittez pas.
0: Bah, passez-moi le brigadier, si vous voulez.
1: Oui, allô?
0: Oui.
1: Bonjour, monsieur, brigadier Martin à l'appareil.
0: Oui.
1: On nous signale que vous avez vendu des bières illégales.
0: Comment ça, des bières illégales? Je sais même pas qui vous êtes.
1: Bah, brigadier Martin?
0: Oui, brigadier Martin. Parce que le monsieur qui dit qu'il a bu 2 bières et 3 bières, je ne sais même pas qui c'est cet homme-là.
1: C'est monsieur Martin.
0: Et vous êtes où?
1: Je suis à Martinville.
0: C'est-à-dire?
1: C'est-à-dire qu'en sortant de Bourg-Martin, vous prenez à droite et c'est juste avant Mont-Saint-Martin.
0: Oh là là là. J'ai eu un monsieur Martin tout de suite au téléphone. Vous me dites, vous habitez Saint-Martin. Vous vous appelez Martin.
1: Bon, écoutez, vous pouvez passer à la brigade?
0: Brigade d'où?
1: Bah, de Martinville.
0: Ah, sûrement pas. Alors là, il n'est pas question.
1: Je vous envoie les taxis Martin, ils viennent vous chercher.
0: Le taxi, mais vous, pour m'emmener à la brigade d'où?
1: De Martinville.
0: Oui, bah, dites donc, le taxi pour venir me chercher.
1: Très bien, non, je confirme.
0: Pardon?
1: Et je vous passe le taxi Martin.
0: Ah, mais vous...
1: Bonjour monsieur, taxi Martin à l'appareil. Vous réglerez la course au chauffeur?
0: Je ne dois rien du tout à personne, j'ai rien demandé moi monsieur.
1: Bah, pour les taxis Martin, vous devez quand même la réservation.
0: Mais dites donc, vous m'avez demandé un taxi, faut que je le paye.
1: Ah bah oui.
0: Pour aller à la gendarmerie de Saint-Martin, je ne sais où.
1: De Martinville, oui.
0: Mais j'ai pas réservé de taxi non. J'ai des gens autour de moi qui peuvent témoigner.
1: On annule le taxi Martin?
0: Bah bien sûr, ils en veulent pas.
1: Donc je rajoute 60 euros de bière plus 60 euros d'annulage de taxi.
0: Bah, vous êtes en train de me dire que je vous dois 120 euros?
1: Ah bah 60 euros pour les bières de monsieur Martin. Et 60 euros pour la réservation des taxis Martin.
0: Mais écoutez,
1: si c'est comme ça, je vais vous passer monsieur le président Martin, chef suprême de la République démocratiste du Martin.
0: Bon, bah, oui.
1: Allô, président Martin à l'appareil.
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3: Allô.
4: Oui, bonjour madame.
3: Bonjour monsieur.
4: Monsieur le maire est-il en mairie?
3: Vous êtes monsieur?
4: C'est monsieur de la place à l'appareil, la
3: oui.
4: Préfecture.
3: Il est en ligne actuellement, monsieur le maire.
4: Ah.
3: Je peux vous le passer, là, il vient juste d'avoir terminé.
4: Je vous remercie, madame.
5: Oui, j'écoute.
4: Oui, bonjour, monsieur, la préfecture à l'appareil.
5: Bonjour, monsieur.
4: De la place. Dites-moi, nous faisons une tournée avec la chambre de commerce actuellement dans la région et l'ambassadeur du Japon.
5: Ah.
4: Et donc, nous informons évidemment nos collègues de la chambre de commerce japonaise.
5: Oui, oui.
4: Que nous mettons à leur disposition aujourd'hui des manuels de franco-japonais un peu simplifiés pour toutes les secrétaires de mairie, les offices de tourisme, enfin vous voyez.
5: Oui.
4: Ah, vous connaissez quelques mots en japonais, non?
5: Oh là là, non.
4: Ah, alors écoutez, je vais vous le passer. Il parle français, lui, hein.
5: Oui.
4: Mais il apprécie évidemment dans le texte qu'on glisse quelques mots, vous voyez, de manière récurrente, quoi, hein. Donc, pour dire oui en japonais, c'est ok.
5: Ok.
4: Ok.
5: Ok.
4: Oui.
5: Ok, oui.
4: Et donc, pour dire non, donc c'est so.
5: Non.
4: So.
5: So.
4: Voilà.
5: Oui.
4: Dormir.
5: Lolololola. Dormir, oui. Alors, pour dire bonjour, pour dire bonjour.
4: Bonjour, c'est Ohio. Ouais. Ohio.
5: Ohio.
4: Je vous le passe, hein. Ohio.
5: Bonjour, Ohio. Bonjour, Ohio.
6: Bonjour, monsieur le maire.
5: Bonjour, monsieur l'ambassadeur. Ohio.
6: Ohio.
5: Ohio.
6: Ohio.
5: Ohio.
6: Bonjour, monsieur.
5: Bonjour, monsieur l'ambassadeur. Merci beaucoup de m'appeler. Ça me fait beaucoup plaisir. J'en suis très flatté et très honoré.
6: Vous avez utilisé le manuel de franco-japonais.
5: Oui, j'ai entendu parler, oui, effectivement.
6: Alors, combien d'habitants dans votre ville?
5: 1325.
6: Sont-ils heureux?
5: Bien sûr.
6: Comment?
5: Oui, ok. Ok. J'ai perdu le mot. Ungui. Ok, iya, c'est ça?
6: Non. Ok, ouya.
5: Ok, ouya.
6: Okouille,
5: c'est ça, voilà, oui.
6: Vous allez bien?
5: Oui.
6: Comment?
5: Okouille.
6: J'aime beaucoup votre département.
5: Très flatté, très honoré.
6: Il ne ressemble pas aux villes du Sud.
5: Non. Okouille. Non, je dirais, non,
6: Non.
5: Sodom-i.
6: Voilà. Mais vous l'aimez.
5: Bien sûr, monsieur.
6: Vous l'aimez.
5: Ok, oui.
6: Vous l'aimez beaucoup.
5: Ok, oui.
6: Vous y êtes né.
5: Je suis
6: Ah, tous les gens qui habitent avec vous sont nés là?
5: Sodom-i.
6: Vous êtes fiers d'eux?
5: Ok-oui.
6: D'accord. Ils votent tous pour vous?
5: Sodom-i.
6: Mais vous êtes quand même bien élu?
5: Ok-oui.
6: Depuis combien d'années?
5: 1977.
6: Ça fait du travail?
5: Ça fait beaucoup de travail.
6: Ça fait du travail?
5: Beaucoup de travail.
6: Ça fait du travail?
5: Ok-oui.
6: Très bien, monsieur le maire, voyez, c'est facile.
5: Oui.
6: Maintenant, je vais vous expliquer un mot qui veut dire au revoir.
5: Oui.
6: Donc, nous disons Rock.
5: Rock.
6: Rock.
5: Ank.
6: Voilà, à s'inspirer.
5: Ank.
6: Oul.
5: Ank, oul. Ank, oul.
6: Un peu plus inspiré.
5: Ank, oul. Comme ça.
6: Voilà. À la fin, n'oubliez pas le « et ». Ank, oulé. Et.
5: Ank, oulé.
6: Plus fort à la fin.
5: Ank, oulé. C'est... Ça va?
6: Non. Inspirez un peu plus.
5: Ank, oulé.
6: Nous allons donc prendre congé de vous.
5: Ok, oui.
6: Je ne vous ai pas trop retardé.
5: Sodom i.
6: Bon. Alors, monsieur le maire, au revoir.
5: Ank, oulé.
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8: Bureau de poste Paris Bichat, bonjour.
6: Bonjour monsieur, c'est le bureau de poste.
8: Oui, c'est le bureau de poste, oui.
6: Oui, bonjour, je voudrais un renseignement, s'il vous plaît. Je voudrais avoir le bureau des renseignements.
8: Oui, c'est moi-même.
6: Ah, bonjour, monsieur. Je peux vous demander un renseignement?
8: Qu'est-ce que vous voulez comme renseignement?
6: Je voudrais le numéro de téléphone des renseignements de Paris-Bichat.
8: Vous y êtes, au renseignement de Paris-Bichat?
6: Vous pensez que je peux leur demander un renseignement?
8: Mais, et pour leur demander quoi?
6: Un renseignement.
8: Non, mais je peux peut-être vous renseigner, moi.
6: Oui, voilà. Vous êtes des renseignements?
8: Oui, mais je peux. Tout dépend ce que vous allez me demander.
6: Le numéro de téléphone de Paris-Bichat.
8: Et, oui, mais. Bon, bah écoutez, c'est. C'est ici, vous y êtes.
6: Ah, c'est
8: vous
6: ici.
8: Vous y êtes au renseignement de Paris-Bichat.
6: Et vous, vous êtes quel bureau de poste?
8: Paris-Bichat.
6: Voilà, c'est ça. C'est celui-là que je veux.
8: Bon, et eh ben le 46 06 71 50, celui que vous venez de faire.
6: Vous pensez qu'ils pourront me donner un renseignement?
8: Mais je... Oui, bien sûr.
6: Ah bon, bah, je vais les appeler alors.
8: Mais. Oui, si vous voulez.
6: Très bien, bien sûr, merci.
8: Je vous en prie. Bureau de poste Paris-Bichat, bonjour.
6: Bonjour, monsieur. Je voudrais le numéro des renseignements de Paris-Bichat.
8: Oui, mais c'est le numéro que vous venez de faire.
6: Ah, ben tiens, je reconnais votre voix.
8: Oui.
6: Ah, oh, ben vous êtes drôlement gentil. Vous m'avez donné le numéro de téléphone des renseignements de Paris-Bichat.
8: Oui. Et qu'est-ce que vous voulez savoir, alors?
6: Un renseignement.
8: Oui, demandez-moi.
6: Alors, je voudrais le numéro de téléphone de Paris-Bichat, des renseignements de...
8: Mais il n'y a qu'un seul numéro de téléphone à Paris-Bichat.
6: Oui.
8: Le numéro que vous venez de composer.
6: Alors, je vais faire donc celui-là.
8: Mais vous venez de le faire. Vous tomberez sur moi.
6: Ah ben, je vais le faire tout de suite, alors.
8: Mais non, mais attendez. Bureau de poste Paris-Bichat, bonjour.
6: Bonjour, monsieur.
8: Bonjour, oui.
6: Ah ben, je vous reconnais.
8: Oui, bon, et maintenant, vous allez téléphoner longtemps, comme ça, toute l'après-midi? Qu'est-ce que vous voulez savoir?
6: Je voudrais un renseignement.
8: Oui, mais je vous l'ai déjà donné.
6: Mais c'est votre numéro à vous?
8: Mais je voulais vous le donner.
6: Mais pourquoi vous me l'avez donné?
8: Mais parce que vous me l'avez demandé.
6: Mais non.
8: Mais si.
6: Mais pas du tout. Je voulais les renseignements de Paris-Bichat.
8: Eh ben, il n'y a qu'un seul numéro de téléphone à Paris-Bichat.
6: Ben, je vais les rappeler.
8: Mais non, vous allez tomber sur moi. Et après, vous allez me demander le numéro de renseignement de Paris-Bichat. Et je vais vous redonner le même numéro. Et on va continuer comme ça pendant 7 heures.
6: Mais pourquoi je tombe sur vous à chaque fois à l'heure?
8: Ben c'est normal, c'est moi qui peux vous renseigner.
6: Ah, c'est vous les renseignements de Paris-Bichat?
8: Oui.
6: Ah ben alors écoutez, ça tombe bien, je peux vous demander un renseignement.
8: Bien sûr.
6: Ah, ben j'avais pas compris, excusez-moi. Vous m'en voulez pas?
8: Non, non, pas
6: très
8: du tout.
6: Bien, ben je voudrais s'il vous plaît le numéro de téléphone des renseignements de Paris-Bichat.
8: Je viens de vous le donner.
6: Je vous remercie, monsieur.
8: À votre service.
9: Oui.
1: Bonjour monsieur, c'est bien le supermarché ?
9: Tout à fait.
1: Monsieur Martin à l'appareil, société Martin Shopping.
9: Attendez, établissement Martin Shopping, ça me dit quelque chose ?
1: Bah oui, ça me dit quelque chose, c'est ma société.
9: Non, mais je parle à ma collègue, monsieur. Bah,
1: pourquoi vous demandez à votre collègue si je connais ma société ?
9: Non, je disais à ma collègue si ça lui disait quelque chose.
1: Évidemment que ça me dit quelque chose, c'est moi qui montais cette boîte.
9: Mais, non, je parle pas de votre société, je suis en train d'expliquer à ma collègue.
1: Ah d'accord, eh ben dites-lui que oui, je connais Martin Shopping.
9: Bah, je vais vous la passer, ça ira mieux.
1: Merci monsieur.
10: L'espace service, bonjour.
1: Bonjour monsieur.
10: Je suis une dame.
1: Ah bon ?
10: Oui, quel est votre souci monsieur, ma collègue n'a pas compris votre demande.
1: Non, il n'y a pas de souci, c'est juste pour vous prévenir. J'ai monté un site de courses express en ligne.
10: Oui.
1: Mais comme j'ai pas de local, j'ai mis votre adresse pour que les gens viennent chercher leurs courses directement chez vous.
10: Non, on peut pas fonctionner comme ça.
1: Non mais vous aurez juste à réceptionner mes produits et à les mettre en sac.
10: Non, on va rien mettre du tout en sac monsieur.
1: Bah si, parce que je suis passé ce matin dans le magasin, il y a largement la place de tout stocker.
10: Non, vous ne pouvez pas décider de venir déposer des articles dans le magasin parce que vous avez vu à un endroit de la place.
1: Bah de la place, j'en ai justement fait dans le frigo des yaourts.
10: Non mais y a pas, vous n'avez pas à faire de place monsieur. Oh, c'est quoi, c'est une caméra cachée, c'est vidéo gaz ou quoi?
1: Oui bah allons-y, ça l'appelle trop con.
10: Vous n'avez pas à venir en magasin faire de la place dans nos frigos pour venir installer vos produits monsieur. Ça ne se fait pas monsieur.
1: Ah, vous verrez, c'est un peu serré mais tout rentre.
10: Mais non mais j'ai pas besoin de voir, ça ne se fait pas.
1: Ah oui, alors j'ai vidé tout un frigo pour rien quoi.
10: Et qui vous a donné l'autorisation de vider un frigo? Vous les avez mis où les articles?
1: Alors pour les yaourts, il y avait de la place en charcuterie.
10: Mais c'est n'importe quoi, monsieur.
1: Et la charcuterie qui rentrait plus, je l'ai mise avec les boissons fraîches.
10: Ouais, mais on ne fait pas ça.
1: Ah oui, mais sinon, faut que vous remboursiez mes clients.
10: Ah non.
1: Ah si, vu que c'est vous qui annulez.
10: Mais monsieur, je n'annule rien du tout, puisqu'il n'y a pas de...
1: Ah, donc on confirme.
10: Non, on n'annule rien du tout.
1: Bah oui, si on n'annule pas, c'est qu'on confirme.
10: Non.
1: Donc on annule.
10: Bon, ça c'est fait, monsieur.
1: En attendant, je vais venir.
10: En attendant, vous venez pas.
1: Bah si, parce qu'il faut quand même que je mette mes trucs en rayon.
9: Appelle-moi la sécurité ou un truc comme ça.
10: Ouais. Vous savez quoi? Je vais vous transférer à mon service sécurité.
1: Ah, très bien.
10: Ouais, et je pense pas qu'il sera d'accord que vous veniez apporter des produits. Hein.
1: Non, mais je dirais que c'est vu avec vous.
10: Non, vous n'avez rien à dire du tout. Je n'ai rien vu avec vous.
1: Bon, bah passez-le moi.
10: Bah oui, mais c'est moi.
11: Non, mais on va où là?
1: Bonjour madame.
11: Non, mais attendez, c'est quoi de cette histoire? Mais de quoi vous vous permettez? Moi, les gens qui viennent chez moi, ils font des courses pour le magasin.
1: Oui, bah mon livreur va vous déposer mes courses pour votre magasin.
11: Non, mais c'est même pas la peine. Je veux même pas de ça dans le magasin.
1: Ok, dans ce cas, plan B, on va sortir un de vos frigos sur le parking.
11: Non, mais vous voulez pas rénover le magasin non plus? Vous allez où là? Vous avez craqué ou quoi là? Envoyez-le, votre chauffeur, je vais le mettre dehors.
1: Ah oui, parfait. Moi, j'envoie le chauffeur. Vous mettez le frigo dehors.
11: Non, mais y a rien du tout. Je sors à rien. Viens tout de suite. Viens.
1: Alors là, tout de suite.
11: Si, vas-y, viens. Je suis là. Viens. Vas-y. Dépêche-toi.
1: Ok, bah si tu peux commencer déjà l'installation sur le parking.
11: Mais j'ai rien à installer. Mais t'es à la masse ou quoi toi?
1: Oui. Alors pardon. Excuse. Mais si on s'installe.
11: Pas pardon. Excuse. Je t'emmerde.
1: Alors si. Excuse. Mais je te propose un business clé en main.
11: Mais moi, je t'emmerde. D'accord.
1: D'accord. Et deux.
11: Et deux, ici, je suis chez moi. Je fais ce que je veux. Je te dis que tes produits vont pas rentrer, mon gars.
1: Ok. Et deux, trois.
11: On sait même pas d'où tu sors, trou du cul.
1: Trou du cul, super. Et de 4.
11: Non, mais espèce de guignol, va.
1: Guignol en 4, parfait. Et de 5.
11: Ça te fait à foutre.
1: Alors oui, et de 6.
11: Vas-y, viens, t'étais à côté, t'es venu ce matin, viens, espèce de rigolo.
1: Ah bah super, j'arrive.
11: Ouais.
1: Et de 7, on dit quoi? Bisous.
11: Voilà, vas-y, dépêche-toi, viens, dépêche-toi.
1: Et de 8.
11: Non.
1: Ah bah y'a pas de 8.
11: Non mais.
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12: animal, bonjour.
13: Allô?
12: Oui.
13: Oui, bonjour madame.
12: Bonjour madame.
13: C'est le cimetière pour animaux.
12: Oui.
13: Oh mon Dieu, dites-moi, je voulais savoir ce que vous faisiez de tous les os.
12: Ah ben non, on enterre les animaux entiers, ça reste dans la tombe, dans la boîte.
13: Oh, est-ce que vous auriez la gentillesse de m'en mettre un de côté?
12: Vous avez un animal qui est pas bien?
13: Si, il est bien, mais il aime bien jouer avec les os.
12: Votre animal aime jouer avec les os?
13: Mais oui.
12: Mais les animaux qui sont enterrés, les os restent à la personne qui enterre l'animal?
13: Mais il y en a bien de temps en temps. Quand il pleut beaucoup, il n'y en a pas un qui remonte à la surface.
12: Vous voulez demander quoi? Un os d'un chien qui remonte à la surface?
13: Non, mais pas forcément qui remonte à la surface, mais qui, je sais pas, au moment où ils les mettent dans les boîtes. Là.
12: Mais au moment où ils les mettent dans les boîtes, ils sont entiers, les bêtes.
13: Eh ben justement, vous pouvez peut-être en enlever un.
12: Mais vous plaisantez ou quoi?
13: Mais vous pouvez peut-être le faire en cachette.
14: Oui, bonjour madame.
13: Bonjour monsieur.
14: Qu'est-ce qui vous arrive?
13: Mais je comprends pas, j'ai appelé parce que mon petit chien, il aimait bien jouer avec les os.
14: Ah non, on n'a pas d'os, non. Les os, ils sont enterrés, ils restent dans la terre.
13: Mais est-ce que, quand il pleut, est-ce qu'il n'y a pas des os qui remontent à la surface?
14: Non, jamais. Vous avez vu, vous, dans un cimetière, que les os des humains sortaient? Non.
13: Mais c'est normal, les humains, ils sont dans des cercueils.
14: Ah ben, les chiens aussi.
13: Ah ben, c'est pour ça qu'elle n'a pas voulu m'en donner.
14: Eh ben oui, mais il faut déterrer, puis enlever le cercueil et tout. Vous vous rendez compte, ça vous coûte une fortune.
13: Combien?
14: Combien? Puis j'ai pas le droit de toute façon.
13: Ah, j'entends votre dame derrière.
14: Non, mais j'ai pas le droit.
13: Oh, s'il vous plaît.
14: Oui.
13: Si je viens avec mon canis.
14: Oui.
13: Est-ce que vous m'autorisez à ce qu'il fouille un peu la terre?
14: Ah non, ça c'est interdit qu'il fouille la terre. Non, attendez, vous êtes parti où là? Écoutez, moi quand vous serez mort, j'irai chercher un os. Il aime bien jouer avec les os d'humains, mon petit-fils. Alors je vais aller chercher un os d'humain au cimetière, puis j'irai, tiens, amuse-toi.
15: Bonjour.
1: Bonjour monsieur, c'est bien le magasin de meubles?
15: Oui, c'est bien ici.
1: Monsieur, ouais. Martin, établissement Martin Livraison.
15: Oui.
1: Je suis en train de déménager.
15: Oui.
1: Donc je vais vous déposer mes meubles, il faudrait me les garder quelques mois.
15: Ah oui, donc faut livrer à l'hangar.
1: À l'hangar? Comment ça à l'hangar?
15: Oui, à l'hangar s'il vous plaît.
1: Ah non, alors ça m'arrange pas d'aller à l'hangar parce que j'ai prévu de m'installer dans le magasin.
15: Je sais pas du tout de quoi vous parlez, ça m'inquiète. Attendez, je vais demander parce que je suis peut-être pas, il y a peut-être quelque chose que je suis pas au courant, quittez pas.
1: Alors, c'est possible qu'il y a quelque chose que vous êtes pas au courant parce que je vous avais pas encore prévenu.
15: Je vais appeler la direction et puis je peux prendre votre numéro et vous rappeler, monsieur.
1: Ah, mais avec plaisir. C'est le 06.
15: Oui.
1: 75.
15: Oui.
1: 15.
15: Oui.
1: 95.
15: Il manque un numéro.
1: Comment ça?
15: 06 75 15 95, il manque un numéro.
1: Ah non, 06 60 15.
15: Ah, 60, plus loin 15.
1: Plus loin 80.
15: Oui.
1: Plus loin 80.
15: Ouais.
1: Plus loin 15.
15: D'accord, donc 06 75 80 80 et après 95.
1: Bah non, 80 et 15.
15: Ah oui, fou, attendez, j'ai du mal. Hein.
1: Bah oui, je vois pas pourquoi vous compliquez tout.
15: 06 60 15 80 et 15.
1: C'est exactement ça, et 80.
15: Bah et c'est 06... Il y a trop de numéros alors là.
1: Comment ça, il y a trop de numéros?
15: On recommence.
1: Pourtant, c'est pas sorcier, hein.
15: 06.
1: Ouais.
15: 60.
1: Voilà.
15: Plus loin 15.
1: Très bien.
15: 80.
1: 15.
15: 95, d'accord. Mmh. Et après?
1: Bah après, 15.
15: 15. Donc 06, 60, 15, 95, 15.
1: Et 80.
15: Pourquoi vous dites 80?
1: Bah à la fin, c'est 80.
15: Bah donc il y a un numéro trop.
1: Oh là là, concentrez-vous un petit peu, hein, parce
15: donc,
1: que.
15: Donc je recommence. 06, 60. Plus loin 15.
1: Oui.
15: 95.
1: Très bien.
15: 80.
1: Voilà. Et 80.
15: Oh putain, c'est pas possible. Donc c'est 06 60.
1: Comment ça 60? Mais non, c'est 80.
15: 06 80.
1: Voilà, 75.
15: Plus loin 75.
1: Plus loin 15.
15: 15.
1: Enfin, quand je dis 15, c'est le 15 de 60, bien sûr.
15: Donc c'est 06 80 60 et plus loin 15 ou 75 15?
1: Oui, c'est ça, oui.
15: Je comprends pas, je vois de bête, mais je comprends pas.
1: Non, mais vous êtes pas doué avec les chiffres, ça arrive à tout le monde.
15: Oui, on va faire peut-être un numéro à la fois. 06.
1: 06, on est d'accord.
15: 8 0.
1: Ah non, c'est pas 8-0, c'est 80.
15: Non mais c'est 06-80.
1: Ah, c'est mieux.
15: Oui, après c'est 75.
1: Pardon, qu'est-ce que c'est que ce 75?
15: Votre numéro.
1: Bah, mon numéro, c'est pas du tout 75.
15: Bah, je sais pas, parce que j'ai du mal à comprendre entre les 60, les 15, les 75, les 95.
1: Ah oui, c'est ça.
15: Oui.
1: Oui, là vous venez de le dire dans le bon sens, enfin.
15: Oui, mais justement, j'ai dit tout au hasard, c'est ça le problème.
1: Ah bah, le hasard fait bien les choses, hein. Changez rien, c'était exactement mon numéro de téléphone.
15: Ouais, mais le problème, c'est que je sais plus ce que j'ai dit, j'ai tellement écrit de numéro maintenant que...
1: Ah, vous l'avez pas noté?
15: Non.
1: Oh là là là là, pardon, mais j'ai pas que ça qu'à faire non plus.
15: Donc, hein. 06.
1: C'est quand même dingue, c'est un broglio que vous me faites juste pour un numéro de téléphone.
15: 06 80.
1: Comment ça 80? Pas du tout, c'est 60.
15: 60.
1: Voilà.
15: Après.
1: Après quoi?
15: Le troisième chiffre, c'est quoi?
1: Ah, le troisième chiffre, eh ben 06, ben c'est un 6.
15: Ah oui. 06 60. Après, c'est.
1: Après, c'est 0.
15: Oui.
1: Et pour finir, 80. Donc vous demandez monsieur Martin, sinon je peux vous laisser mon numéro de fixe aussi. Ah, bonjour à la madame Dufond, qu'est-ce que vous dites? Ah, quand même, bravo.
15: Oh là là, mais...
1: Bienvenue dans l'appel trop con, cher monsieur.
15: Oh là, mon Dieu.
1: Bon, vous avez mon numéro, j'attends votre appel. Hein.
16: Ouais, d'accord.
1: Au cas où, je vais quand même vous laisser mon 07. Ah, bah non.
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17: Allô?
18: Madame Nic.
17: Oui?
18: Ah, très bien, bonjour madame, c'est la mairie à l'appareil, les services.
17: Ita?
18: La mairie.
17: La mairie?
18: Oui.
17: Pourquoi?
18: Pour le dossier administratif B354, parce que nous avons...
17: Comment?
18: Vous m'entendez là?
17: Vous, écoutez, je n'entends pas très bien.
18: Est-ce que vous avez écrit à la mairie ces jours-ci?
17: Faut que j'aille à la mairie?
18: Non, est-ce que vous avez écrit à la mairie?
17: J'ai rien écrit à la mairie, moi.
18: Ah, ben voilà. Alors, il y a un petit problème. Je vais vous passer monsieur le maire, madame. Hein?
17: Vous passerez?
18: Non.
17: Comment?
18: Je vais vous passer monsieur le maire. Hein?
17: Bon, d'accord.
18: Monsieur le maire.
17: Quand, aujourd'hui?
18: Merci. Allô?
17: Bon, d'accord.
18: Allô?
17: Merci.
18: Allô?
17: Parce que vous savez, moi, j'entends pas bien.
18: Allô?
17: Alors, c'est pour ça que...
18: Allô?
17: Allô?
18: Allô?
17: Oui, c'est pour ça que je vous fais répéter.
18: Oui, bonjour, madame, c'est monsieur le maire à l'appareil.
17: Qui c'est qui est à l'appareil?
18: Monsieur le maire à l'appareil.
17: Comment?
18: Monsieur le maire.
17: Enfin, vous me le direz.
18: Non,
17: le... Vous me le direz en venant.
18: Non, je suis monsieur le maire.
17: Voilà.
18: Non, le maire, allô?
17: À tout à l'heure?
18: Non, attendez, c'est le maire à l'appareil.
17: Comment?
18: Le maire, vous savez, le maire de la ville.
17: Oh, c'est malheureux d'être sourd, hein?
18: Oui, mais je suis pas sourd.
17: Hein? Vous n'êtes pas sûr?
18: Non, je suis pas sourd.
17: Ben oui, c'est moi qui suis sourde.
18: Ah bon?
17: Parce que j'ai un appareil, mais je suis obligée de l'enlever pour téléphoner.
18: Ah oui.
17: Alors,
18: bah.
17: C'est comme si j'avais rien.
18: Oui.
17: Voilà. Dites-moi. Bon, bah, alors, je vais peut-être vous voir tout à l'heure.
18: Comment?
17: Bon, au
18: non.
17: revoir.
18: Non, non, allô.
17: Oui. Allô?
18: Oui, vous m'attendez?
17: Comment?
18: Vous m'attendez?
17: Mais qu'est-ce que c'est quelque chose que vous me donnez?
18: Oui, non, c'est, je suis monsieur le maire.
17: Comment?
18: Je suis monsieur le maire.
17: Vous êtes le maire?
18: Voilà.
17: Ah, je suis contente que vous me le disiez parce que je me demandais qui c'était qui pouvait sonner à la porte ou des trucs comme ça. Hein?
18: Ah, mais personne ne voulait venir.
17: Alors, faudrait demander peut-être au gardien.
18: Oui.
17: Vous voulez que je vous donne leur numéro au téléphone?
18: Non.
17: Bon, d'accord. Bon, ben, je vous remercie.
18: Oui, je vous en prie.
17: Au revoir.
18: Allô? Allô?
17: Allô?
18: Oui. Vous m'entendez?
17: Hein?
18: C'est pas la mairie, là. Hein?
17: Ah, c'est pas la mairie?
18: Non.
17: C'est qui?
18: C'est la radio.
17: La radio?
18: Oui.
17: Alors, qu'est-ce qu'elle veut, la radio?
18: C'était une blague.
17: Comment?
18: Une blague.
17: Une place?
18: Non, une blague.
17: Mais j'ai pas de place, moi.
18: Non, une blague.
17: Écoutez, je comprends rien.
18: Non, c'est
17: téléphonez au gardien, vous verrez.
18: Non, non, c'était une blague, une histoire drôle.
17: Je commence à croire que c'est une farce.
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19: Bonjour.
1: Bonjour monsieur, oui c'est bien la fromagerie.
19: Tout à fait.
1: Monsieur Martin à l'appareil, société Martin Vapote.
19: Oui.
1: Je suis importationneur exclusif d'un truc qui cartonne déjà en Amérique.
19: Oui.
1: Ce sont des vapoteuses goût fromage.
19: Ouais.
1: Donc, comme vous êtes fromager, je vous ai mis distributeur exclusif des cartouches goût fromage.
19: Distributeur de liquide pour vapeau.
1: Voilà, donc je vous ai fait un assortiment. Il y a reblochon, Munster, fourme d'Ambert.
19: C'est ce délire.
1: En revanche, je suis en rupture sur les cartouches Brie et Camembert.
19: Mais dans du e-liquide cigarette?
1: Oui, sauf que là, on parle pas de e-liquide, mais plutôt de e-fromage. Vous vapotez directement le e-fromage.
19: Non, mais la vapoteuse, je sais ce que c'est, mais je vais pas vendre ça, moi.
1: Bah, c'est votre spécialité, quand même.
19: Non, non, moi, je vends des trucs qui se mangent, en fait.
1: Oui, mais justement, le client, il vient, mettons, il prend de la raclette, et bah, il sera bien content de trouver aussi de la e-raclette.
19: De m'acheter du liquide à cigarette? Non, je crois pas.
1: Bah, si, parce qu'il pourra la déguster directement dans le magasin.
19: Mais de la vapette, enfin, les gens vont pas vapoter dans mon magasin. On n'a pas le droit de fumer à l'intérieur d'une boutique alimentaire.
1: Bon, niveau odeur, ça changera pas, puisque c'est goût e-fromage.
19: Mais c'est interdit par la loi.
1: Sauf dans une fromagerie, si vous fumez du fromage.
19: Mais on va pas vapoter dans ma boutique.
1: Pardon, mais si vous supportez pas l'odeur du fromage fumé, faut pas travailler chez un fromagiste.
19: Mais c'est une question de réglementation du tabac en France.
1: Bah voilà, d'où l'intérêt du e-fromage, qui est détabacifié, et donc ça passe tranquille.
19: Mais vous les connaissez, les pictos interdits de fumer, il y a la vapette aussi. Enfin, non, on n'a pas le droit.
1: Bon, dans ce cas, plan B, c'est pas grave, je vais vous installer un fumoir dans la fromagerie.
19: Mais non, vous allez pas mettre un fumoir dans ma boutique.
1: Mais si, comme ça, vos clients qui fument le fromage ne dérangeront pas les clients non fumeurs de fromage.
19: Non. Allô?
1: Ah, bonjour monsieur, vous êtes le patron?
19: Non, bah, il faut annuler ça, hein. Là, il va y avoir un problème, sûrement.
1: Ah non, pas de problème, puisque je vous installe un fumoir fromagiste.
19: Ah non, je veux pas ça, moi, hein.
1: Ok, bon, bah, dans ce cas, plan C.
19: Oui.
1: On fait boutique commune.
19: Ah bah non.
1: Ah bah si, vous allez déclarer que vous ouvrez une succursale e-fromage.
19: Bah, c'est pas à moi de faire quelque chose, c'est à vous de faire quelque chose, là, hein.
1: Ok, alors moi, je vous déclare e-fromageur, et vous aurez plus qu'à installer le stand dans un coin.
19: Ça va pas, ça. Il est hors de question que je fasse quoi que ce soit, hein.
1: Oh là là, bon, alors, plan D. On fait boutique alternatoire.
19: Mais qu'est-ce que vous racontez? C'est pas possible, hein.
1: Mais si, une semaine c'est vous dans le magasin, une semaine c'est moi.
19: Non, je veux pas, hein.
1: Ah mais si, il suffit de rajouter le nom Martin Vapote sur votre vitrine.
19: Non, je ne veux pas mettre au nom de Martin.
1: Non mais on laisse le vôtre en dessous.
19: Non, vous racontez des bêtises, là, hein, c'est pas possible, hein.
1: Ah bah bien sûr, oui, je suis bêtisier professionnel.
19: Oui, attendez.
1: Ah, allô?
19: Que je mette au nom de Martin et puis...
20: Bonjour, Rire et Chanson.
1: Une connaisseuse, bonjour mademoiselle.
20: Je vous écoute tous les matins dans la voiture. Ah.
1: D'accord, et au passage, vous êtes qui?
20: Eh ben, je suis un client.
1: Ah ben voilà, le coup du client qui grille derrière, bien joué.
20: Ah oui, c'est parfait. Ben continuez comme ça nous amuse bien.
1: Ah ben merci, et au revoir madame.
20: Merci madame, au revoir.
19: C'est une blague en fait.
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21: École esthétique coiffure, bonjour.
22: Oui, bonjour.
21: Bonjour, monsieur.
22: Air France à l'appareil.
21: Oui.
22: Nous vous informons que vous avez gagné 16 500 miles.
21: C'est-à-dire?
22: Air France tient à votre disposition 16 500 miles gratuits.
21: Mais ça correspond à quoi? Je ne sais pas ce que c'est.
22: Les heures de vol. Vous savez, quand vous avez un certain nombre d'heures de vol.
21: D'accord.
22: Vous avez des miles gratuits.
21: D'accord. Alors, qu'est-ce qu'il faut que l'on...
22: Ben, il faut continuer comme ça. Plus vous avez d'heures de vol, vos esthéticiennes et vos coiffeuses, hein, plus elles ont d'heures de vol et plus vous avez des miles gratuits.
21: Et qu'est-ce qu'il faut faire si...
22: Faut continuer, faut pas arrêter, il faut augmenter vos heures de vol. Mais enfin, dans, en général, dans les écoles de coiffure et d'esthétique, vous avez rapidement un certain nombre d'heures de vol. Hein.
21: D'accord.
22: Qu'est-ce qu'on dit?
21: Écoutez, oui, je vous dis merci alors.
22: Voilà, merci qui?
21: Merci Air France.
22: Eh ben de rien.
21: Merci monsieur.
22: Au revoir madame.
21: Au revoir. 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
0: Oui, bonjour.
3: Bonjour monsieur, c'est bien le restaurant ?
0: Oui.
3: Je vous appelle parce que j'ai vu qu'il y avait une formule en ce moment, un menu acheté, un menu offert.
0: Oui.
3: Donc je voudrais réserver une table pour 4. En fait, il n'y en a que 2 qui mangent.
0: Ah, donc il faut une table de 2 alors ?
3: Bah non, parce que si on prend qu'une table de 2, il va y avoir un menu payant quand même. Donc c'est pour ça, en fait, il y a 2 personnes qui vont venir aussi mais qui ne mangeront pas.
0: Ah bah non, c'est pas possible monsieur.
3: Non mais on sera 4 à table quand même si vous voulez dans le sens.
0: Ah oui, mais il faut que les 4 personnes mangent.
3: On partagera dans ce cas, c'est pas.
0: Ah non monsieur, c'est pas possible ça.
3: Non mais vous nous mettez 2 assiettes en plus à la limite.
0: Ah ça, non, c'est pas... et un menu par personne, vous pouvez pas partager les assiettes.
3: C'est pas des gros appétits non plus, vous voyez.
0: Vous
3: c'est...
0: allez venir à 4, il y en a 2 qui vont manger et 2 qui vont vous regarder et vous voulez les 2 menus offerts.
3: Voilà.
0: Pas des réservations comme ça, je ne les prends pas.
3: Non mais si on vient que à 2, mais que vous nous rajoutez sur une table de 2.
0: Et les 2 autres personnes payent vos menus, c'est ça?
3: Bah elles payent leur menu, mais du coup comme...
0: Non mais faut arrêter monsieur, je sais pas mais ça va pas là. Hein.
3: Vous êtes pas obligé de leur dire, vous voyez.
0: Non mais on ne travaille pas comme ça monsieur, je suis désolé, on a un hôtel-restaurant qui est très honnête, je vais pas faire payer d'autres clients vos menus.
3: Non mais c'est normal qu'ils payent leur menu.
0: Eh ben vous, c'est pas normal que vous payez votre menu.
3: Bah non, à partir du moment où ils sont offerts, on va pas payer des menus offerts.
0: Bon, écoutez, c'est un menu acheté, un menu offert.
3: Non, mais à partir du moment où vous avez deux
0: pigeons, c'est ça. Là, vous arrêtez. Parce
3: non, non,
0: que là,
3: j'ai pas dit pigeons.
0: Si, vous alliez le dire.
3: Bon, alors.
0: Je vais appeler le chef de cuisine, il va un peu vous expliquer sa formule.
3: Ah ben merci.
0: Allô ?
3: Oui, allô ?
0: Donc si vous pouvez me répéter un peu, le chef de cuisine est là, de me répéter
3: non,
0: un peu.
3: Alors excusez-moi, vous n'êtes pas le... c'est la même personne, hein, je reconnais très bien la voix.
0: Oui, bah oui, c'est moi. Mais le chef est à côté de moi, on a mis le haut-parleur.
3: Ah bah excusez-moi, vous essayez de vous faire passer pour le chef de cuisine ?
0: Non, monsieur. Je vais vous passer.
4: Oui, bonjour monsieur.
3: Bonjour madame.
4: Quel est votre souci, quel est votre problème ?
3: C'est la même personne qui fait la même voix là, on essaye de me...
4: Écoutez monsieur, je suis un homme, j'en ai tout autant que vous dans le slip, alors je sais pas pour qui vous me prenez, mais je sais pas.
3: Ah bah excusez-moi, non, mais parce qu'il y avait...
4: Expliquez-moi, oui, non mais...
3: Non, parce qu'il y a votre collègue qui essayait de se faire passer pour vous là à l'instant, donc...
4: Ah non, elle vient de me passer combien ?
3: Elle me disait je suis le chef de cuisine et ceci, cela...
4: Certainement pas, je pense pas. Non mais bon, il doit y avoir 4 personnes assises, monsieur.
3: Oui, ah mais on sera 4, c'est ce que je disais.
4: Ah non, il faut au moins que les 4 personnes mangent.
3: On va partager, les autres pourront quand même picorer dans nos assiettes, vous voyez.
4: Ah non, on fait pas ça, monsieur. Non, du tout.
3: Ah bah si.
4: Ah non, du tout. Non.
3: Bah si.
4: Ah bah non, monsieur, on peut pas.
3: Bah si.
4: On va pas vous offrir le menu. Non.
3: Vous êtes obligé dans le sens où c'est.
4: Non, nous sommes pas obligés, monsieur.
3: En fait, j'imagine que les menus offerts, c'est des menus que vous refourguez.
4: Bah écoutez, monsieur, on va couper parce que vos commentaires ne me plaisent pas du tout.
3: Non, mais c'est peut-être les mêmes menus mais qui vous restent de la veille, vous voyez.
4: Non, vos commentaires me plaisent pas du tout. Vous êtes en train de prétexter comme quoi on passe n'importe quoi.
3: Ah non.
4: Attendez, maintenant vous allez couper. Non, vous allez couper parce que
3: je ne coupe pas.
4: Vous m'insultez là professionnellement, monsieur.
3: Alors, je ne remets pas en doute votre professionnalité.
4: Si.
3: Non, attendez.
4: Monsieur, sortez, c'est pas la peine.
3: Ah mais je suis pas rentré, je peux pas sortir.
4: Non, mais justement, je sais, mais vous êtes en train de me prendre pour un débile, monsieur.
3: Non, mais ce que je veux dire.
4: Si, parce que vos propos, vous me prenez pour un imbécile. Je suis pas là pour me faire prendre pour un imbécile, monsieur. Donc ne venez pas chez nous, ça ne sert à rien.
3: Ah mais j'ai réservé.
4: On l'a annulé. Merci monsieur, au revoir.
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24: Alors là, c'est ça, j'écoute.
25: Bonjour madame, c'est bien le restaurant.
24: Bonjour monsieur.
25: Bonjour madame. C'est bien le restaurant de la.
24: Oui monsieur.
25: Bonjour madame, la préfecture à l'appareil.
24: Oui.
25: Monsieur de la place directeur du cabinet de monsieur le préfet.
24: Oui.
25: Je vous passe monsieur le préfet, hein. Monsieur le préfet, le restaurant. Merci. Allô?
24: Allô?
25: Bonjour madame.
24: Oui, bonjour monsieur.
25: Excusez-moi de vous déranger.
24: Oui.
25: Il ne fait pas bien beau dehors en ce moment.
24: Non, pas du tout, monsieur le préfet, mais, non.
25: Après cette magnifique été qu'on a reçue, dites-moi.
24: Oui, c'est vrai,
25: hein,
24: oui.
25: C'était pas vrai. Bon, alors, je vous appelle parce que j'ai l'intention, bien entendu, de venir dîner un de ces soirs. Ça.
24: Bien, monsieur.
25: Voilà. Le patron est là, non?
24: Ben, il est parti faire une course, là.
25: Ah.
24: Parce que vous auriez voulu quelque chose de spécial.
25: Vous êtes la patronne, non?
24: Oui, monsieur, ah, oui.
25: Écoutez, je connais un peu votre mari, hein.
24: Ah oui?
25: Oui. Est-ce qu'on peut parler quand même en toute confidence?
24: Ah ben c'est sûr, monsieur. Voilà. Pas de problème.
25: Voilà. Je vous recommande la plus grande discrétion, madame. Hein.
24: Oui, monsieur. Bon. Oui, pas aucun problème.
25: Voilà. Ma femme va en Thalasso pendant une semaine la semaine prochaine.
24: Oui.
25: Je vais en profiter pour amener quelques amis dans votre bon restaurant.
24: Eh ben c'est gentil de penser à nous, monsieur.
25: Voilà.
24: C'est bien.
25: Nous allons être 4, monsieur.
24: Oui.
25: Hein? Simplement, votre mari que j'ai eu au téléphone l'autre jour m'a dit que ça C'était sans doute possible.
24: Ah oui?
25: Oui. Est-ce qu'il est possible de dîner?
24: Oui.
25: À quatre?
24: À quatre.
25: Hein? Mais avec des call girls sous la table.
24: Avec des?
25: Des call girls.
24: Oui.
25: Sous la table.
24: Quatre messieurs?
25: Oui.
24: Hein? Et puis quatre... quatre...
25: Des call girls.
24: Ah oui. Eh bien, de toute façon, vous... Enfin, j'ai pas l'habitude de servir du monde comme ça. Ça va pas choquer les autres personnes à côté?
25: Oh, ce sont des dames fort discrètes et de grande courtoisie.
24: Bah, écoutez, parce que je voudrais pas qu'il y ait du monde à côté quand même, peut-être, non?
25: À quelle distance de votre sol tombe la nappe?
24: Ben, ça tombe pas très bas, hein, c'est ça. Je suis pas très très bien placée pour faire ce genre de service, vous voyez, parce que d'abord, on n'a pas de moquette, on n'a que du carrelage.
25: C'est-à-dire?
24: On n'a que du carrelage, j'ai pas de tapis, j'ai rien, hein. C'est...
25: Oui.
24: Hein, par terre, ça va peut-être être ennuyeux pour être sous la table. Non, c'est... Parce que bon, si j'avais une moquette, des grandes nappes, des grandes... Puis en plus, j'ai du personnel jeune, tout ça, ça m'ennuie un peu de faire ce genre de service, hein, c'est...
25: Oui.
24: Hein, c'est...
25: Bah oui.
24: Ça m'ennuie de...
25: Bah oui.
24: De vous dire...
25: C'est dommage, c'était ma femme qui m'offrait ça pour mon cadeau d'anniversaire.
24: Mais bon, je suis mal placée pour vous recevoir dans ces... Comme ça.
25: Mais tournez-vous.
24: Pardon?
25: Tournez-vous.
24: Oui, bah ça sera pareil, hein.
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5: Bonjour et bienvenue chez votre concessionnaire.
6: Bonjour.
3: Oui, bonjour monsieur, c'est bien le concessionnaire auto?
6: Concessionnaire automobile, oui.
3: Voilà, je vous appelle parce que j'aurais besoin de votre numéro de permis de conduire, s'il vous plaît.
6: Pardon?
3: J'aurais besoin de votre numéro de permis de conduire, s'il vous plaît.
6: À quel sujet?
3: Au sujet d'un PV que j'ai pris pour excès de vitesse,
6: mm-hmm.
3: Parce que je me suis fait flasher là, il y a quelques jours.
6: Ouais.
3: Et je voudrais mettre que c'est quelqu'un de la concession à la place.
6: Et attendez, vous voulez que je vous donne mon numéro de permis?
3: Voilà.
6: Et oui, bien sûr.
3: Vous ou un collègue, hein, peu importe.
6: Non mais attendez, il faut être... Enfin, j'hallucine, hein. Vous avez un PV et puis vous demandez de vous donner le numéro de permis?
3: Bah oui, non mais dans le sens où la voiture, je l'avais achetée chez vous quand même.
6: Pardon? Bah enfin, il faut assumer vos erreurs, enfin.
3: Bon, enfin, c'est quand même un peu votre responsabilité.
6: Comment ça, c'est ma responsabilité? Vous réalisez ce que vous demandez?
3: Enfin, vous, en même temps, c'est pas très grave, quoi, c'est ce que je veux dire.
6: Mais non, mais là, c'est vraiment grave, hein. Votre demande, elle est vraiment grave, hein. Limite débile, parce que...
3: Bon, est-ce que je pourrais avoir un responsable, s'il vous plaît?
6: Un responsable?
3: Oui.
6: Attendez, hein. Alors, on aura tout entendu, hein. Vraiment, j'hallucine. Ouais, il m'a demandé mon numéro de permis. Il a eu un PV, alors que bien, il a acheté son véhicule ici, et il demande mon numéro de permis. Oui, bonjour.
3: Oui, bonjour, monsieur.
6: Vous êtes monsieur?
3: Martin.
6: Et vous voulez le numéro de permis de conduire de qui?
3: Bah de quelqu'un qui travaille chez le concessionnaire.
6: Ah bah, et donc, ça veut dire que la personne que vous allez mettre va avoir des points qui vont sauter, c'est ça?
3: Bah, il y a des chances, oui.
6: Une autre personne qui ne conduisait pas, voilà, va se faire retirer des points pour votre infraction, c'est ce que vous me dites?
3: Ah, mais enfin, c'est pas tout à fait mon infraction, quand même.
6: Qui conduisait le véhicule?
3: Oui, bah, c'est moi.
6: Mais... C'est vous?
3: Oui, mais d'où vient la voiture?
6: Mais peu importe d'où la voiture vient, monsieur.
3: Ah bah si.
6: Bah non, mais si vous conduisez et que vous faites une infraction, on va pas vous donner le numéro de permis de quelqu'un d'autre qui ne conduisait pas cette voiture et qui n'a pas fait d'infraction pour que vous n'ayez pas ça.
3: Oui, mais enfin, si vous voulez, personne m'avait averti que cette voiture était susceptible comme ça d'accélérer...
6: D'accord. Alors, vous ne vous étiez pas rendu compte qu'en appuyant un peu plus fort, ça allait un peu plus vite. Bon, oui. Je peux vous demander un numéro de téléphone? Je vais me renseigner.
3: Je préfère pas, non?
6: Non, vous préférez pas.
3: Ben non.
6: Bon, bah écoutez...
3: Vous pouvez me passer quelqu'un?
6: Notre... Oui, bien sûr.
3: Merci.
24: Oui, bonjour monsieur.
3: Oui, bonjour monsieur. J'aurais besoin de votre numéro de permis de conduire, s'il vous plaît.
6: Oui, bah, je donnerai pas mon numéro de permis. Essayez d'appeler un autre concessionnaire, peut-être qu'il y a quelqu'un qui voudra bien donner son permis de conduire pour votre PV. Mais...
3: Non, mais sinon, j'ai une autre solution.
6: Oui.
3: Moi, je passe avec ma voiture.
6: Oui.
3: Vous vous mettez au volant, on prend une photo.
6: Oui, et puis comme ça, bah, c'est bon.
3: Voilà.
6: Bon, je vous laisse, monsieur, j'ai vraiment dû travailler.
3: Sinon, vous n'avez pas un masque à votre effigie que je pourrais mettre pour conduire?
6: Non, non.
3: Non plus.
6: Non, j'ai pas de masque.
3: Bon.
6: Au revoir, monsieur.
8: Allô?
9: Allô?
8: Oui?
9: Oui, bonjour monsieur, c'est bien la poste de...
8: Oui.
22: Oui, bonjour. Adjudant de la place, appareil, gendarmerie.
8: Oui, bonjour.
22: Robuissant. Nous venons d'intercepter le chef d'une bande, hein.
8: Oui.
22: C'est-à-dire ces trois dames d'une soixantaine d'années.
8: Oui.
22: De forte corpulence qui ont semé un peu le bazar dans la région. Oui, dans la région.
8: Ah bon, d'accord.
22: Je vous explique ce qu'elles font, hein. Elles sont spécialisées dans le viol des receveurs de poste.
8: Ah.
22: Donc on vient d'intercepter leur chef, Mademoiselle Ledoux, 61 ans, 98 kilos. Oui.
8: Dites donc.
22: Et elle s'attaque au receveur. Hein.
8: Est-ce que je peux aviser ma guichetière là, tout de suite?
22: Oui, elle est à côté de vous là?
8: Oui, oui, il y a trois dames, dont une vient d'être interceptée à la gendarmerie. Ces femmes sont spécialisées dans le viol des receveurs. Elles sont plus que deux, hein, de forte corpulence. Une soit. T'en avais une? T'en as une très forte? Attachée derrière. Les cheveux attachés derrière, très forte. Oui, alors tu ne vas pas, hein, là-bas.
22: Il y en a une, là?
8: Elle a une dame qui lui a demandé d'aller lui faire voir pour le Minitel.
22: Attendez, elle est où, là?
8: Elle est au guichet.
22: Alors, écoutez-moi, de toute façon, elles ne sont pas dangereuses. Elles se jettent sur l'homme, simplement. Elles le font tomber parce qu'elles sont très corpulentes.
8: Oui.
22: Profitant de leur poids, elles vous entraînent par terre.
8: Oui.
22: Et là, il y en a une qui vous tient pendant que l'autre se laisse tomber sur vous.
8: Oui.
22: Et donc, vous viole, hein.
8: D'accord.
22: Alors, ce qu'on va faire, hein, vous allez la faire venir à côté de vous au téléphone. Oui. Elle est toute seule, l'autre n'est pas là encore.
8: Il y en a qu'une. Il y en a qu'une, oui.
22: Bon, alors c'est elle.
8: Oui.
22: Alors je vais vous passer Mademoiselle Ledoux.
8: Oui.
22: Hein, qui va vous expliquer quoi faire. Hein.
8: Oui.
9: Merci. Allô?
8: Oui.
9: Bonjour, monsieur.
8: Oui, bonjour, madame.
9: Mademoiselle Ledoux à l'appareil.
8: Oui.
9: Alors là, vous êtes dans l'embarras, je crois, d'après ce qu'on me dit.
8: Oui.
9: Alors vous lui dites que Mademoiselle Ledoux est à l'appareil et qu'elle vous demande de ne pas vous violer.
8: Oui. Madame? S'il vous plaît, si vous voulez venir la voir. Alors, j'ai Mademoiselle Ledoux, là, qui est au bout du fil. Hein? Vous connaissez Mademoiselle Ledoux?
9: Elle va dire non.
8: Alors, elle me demande de ne pas me violer. Hein? Vous comprenez ce que je vous dis, là, oui? Bon, alors, moi, je ne suis pas d'accord, hein, avec, pour ce que vous êtes venu faire. Hein? Elle ne comprend pas, elle dit.
9: Ah oui, c'est une grande comédienne.
8: Oui. Est-ce que vous êtes venu ici pour me violer? Non. Ben, vous en êtes sûr, oui? Oui. Et vous êtes venu ici pour quoi faire? Oui. Comment? Vous avez téléphoné au docteur Dumas. Et vous êtes... Comment vous vous appelez, vous? Madame? J'entends pas. Attendez, vous voulez me faire voir votre carnet de chèques?
22: Comment s'appelle-t-elle?
8: Alors, madame...
9: Ah bah, c'est pas elle, alors.
8: Comment?
9: Ah bah, c'est une erreur.
8: Vous la connaissez pas?
9: Est-ce que vous pouvez vous excuser auprès d'elle? Parce que je voudrais entendre ça.
8: Oui, bah, je vais m'excuser, oui.
22: Attendez, allô?
8: Oui.
22: Rapprochez-la de vous, hein.
8: Oui. Alors, écoutez, madame, je suis là en contact avec la gendarmerie qui recherche une personne qui correspondait à votre signalement.
10: Pardon?
8: Hein? Et bon, il y a eu donc un malentendu, hein. Alors, mais vous pouvez pas lui expliquer, là, vous?
22: Non, parce qu'on est en train d'auditionner Madame Ledoux en même temps, si vous pouvez lui...
8: Bon, alors, on croyait que vous étiez une personne
10: oui.
8: qui était spécialisée, si vous voulez, dans le viol des receveurs.
10: Mais là, je comprends pas du tout, hein.
8: On s'excuse, tout le monde s'excuse.
10: Hein. Là, vous vous trompez beaucoup.
8: Eh ben oui, mais c'est pour ça, c'est...
10: Alors là, moi, je suis rentrée simplement parce qu'il n'y avait pas de cabine dehors avec des pièges. Je suis simplement rentrée pour téléphoner,
8: voilà.
10: C'est tout.
8: Alors, on s'excuse beaucoup. Hein.
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11: Bonjour, lycée Alphonse II.
12: Bonjour.
3: Bonjour madame, c'est bien le lycée?
12: Oui.
3: On m'a dit que l'éducation nationale recrutait en ce moment des enseignants.
12: Oui.
3: J'ai appris que vous n'aviez pas de professeur de port, du coup je voulais postuler.
12: De professeur de port?
3: De port.
12: De port?
3: Oui.
12: De port.
3: Oui.
12: De port.
3: De port, bah comme sport, mais port l'animal.
12: Qu'est-ce que vous entendez par professeur de port, monsieur?
3: Professeur de port, c'est-à-dire que j'enseigne la charcuterie.
12: Non. Bah oui, mais on recrutera pas de professeur de port ici, monsieur.
3: Et pourquoi donc?
12: Je peux vous. Parce que c'est un lycée.
3: Bah, c'est un lycée, d'accord, mais je vois pas de quel droit vous interdiriez à vos élèves la culture porcine.
12: Bah, écoutez, pour que je vous passe à la secrétaire de direction.
3: Ah, bah, écoutez, passez-la moi.
12: Ah, oui.
2: Ne quittez pas, nous allons donner suite à votre.
13: Oui, bonjour.
3: Oui, bonjour, monsieur. Je suis professeur de port et je voulais postuler dans votre établissement parce que j'ai vu que l'éducation nationale recrute.
13: J'ai pas de proviseur adjoint. La proviseur adjoint n'est pas là aujourd'hui.
3: Il n'y a pas le proviseur adjoint?
13: Non, enfin, elle n'est pas là. Elle n'est pas là aujourd'hui.
3: Parce que, alors, dans ce cas, moi, j'ai mon beau-frère qui, lui, est professeur adjoint, justement, comme vous dites. Si vous cherchez effectivement un professeur adjoint, je peux vous le passer.
13: Un proviseur adjoint.
3: Martha?
13: La proviseur adjoint.
3: Il cherche un professeur adjoint, là, justement.
13: Non, monsieur. C'est pas ce que j'ai dit du tout.
3: La dame a un poste.
13: Non, du tout, monsieur.
3: Viens voir, je te la passe. Martha?
13: Non, mais attendez, monsieur. Vous plaisantez, là, ou quoi?
3: Oui, allô?
13: Oui, monsieur.
3: Oui, bonjour, je suis mon beau-frère, le professeur adjoint.
13: Non, mais pas du tout. Attendez, monsieur, ça va pas, ça.
3: C'est vous qui cherchez le professeur adjoint?
13: Non, monsieur, je ne cherche pas de professeur adjoint. Je ne peux pas vous mettre en relation avec la proviseur adjointe.
3: Ah, vous n'avez pas de proviseur adjointe, d'accord, excusez-moi.
13: Non, mais aujourd'hui seulement, monsieur.
3: Martha!
13: Bon, écoutez, monsieur, vous, non,
3: tu t'es gouré, hein?
13: Je ne cherche rien. Écoutez ce que je dis, je répète une dernière fois.
3: Tu t'es planté, c'est pas ça, hein?
13: Alors... Monsieur.
3: Bah, attendez, parce que j'ai mon cousin.
13: Non, mais votre cousin...
3: Martha!
13: Franchement, je peux rien faire.
3: Martha! Non, il va vous dire, il est proviseur.
13: Non, je ne cherche pas de proviseur adjoint non plus.
3: Martha, viens voir!
13: N'écoutez pas ce que je dis.
3: Oui, bonjour, alors, monsieur, je suis mon cousin, le proviseur adjoint.
13: Non, alors attendez.
3: Oui.
13: Je ne répéterai plus.
3: Non. Mais
13: on n'a pas besoin de proviseur adjoint, monsieur. Je pense que c'est la même personne. Hein. C'est la même personne qui me parle.
3: Ah, c'est pas moi, non.
13: Si, c'est vous.
3: Non, ah non, c'est pas moi, non.
13: Votre Martha n'existe pas, je pense pas.
3: excusez-moi, étant proviseur adjoint, je suis quand même votre supérieur.
13: Oh, ouais.
3: Ah, mais non, mais excusez-moi. Allô?
14: Oui, allô, bonjour, monsieur.
3: Oui, bonjour, monsieur.
14: Proviseur adjoint. Moi, je reprends la main, monsieur.
3: Ah, parce qu'on m'a dit que vous n'étiez pas là.
14: Non, votre profil ne correspond pas à l'établissement.
3: Comment vous pouvez me voir de profil par téléphone?
14: Alors,
3: je pense que vous bluffez.
14: Oui, d'accord.
3: Allô?
14: C'est pas une radio, ça?
3: Je crois que vous n'avez pas très très bien raccroché, hein.
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15: Allô?
16: Allô? Oui, bonjour, madame.
15: Bonjour. Oui, qui êtes-vous?
16: Bonjour, je suis Mme Ledoux à l'appareil.
15: Madame?
16: Ledoux.
15: Oui.
16: J'habite 2 places de la République, à côté de la mairie.
15: Ah, oui.
16: Voilà.
15: Alors,
16: ben écoutez, ça va?
15: Oui.
16: Mais, enfin, ça va, vous savez, comme ça peut.
15: Oui, d'accord.
16: Voyez?
15: Oui, je vois ce que vous voulez dire. Oui.
16: On fait ce qu'on peut.
15: Oh oui, on fait pas ce qu'on veut, hein.
16: On fait pas ce qu'on veut.
15: Ben non.
16: Et on n'a pas ce qu'on
15: voudrait.
16: Ce qu'on voudrait.
15: Voilà.
16: Et alors, on est aussi pas tout à fait complètement ce qu'on devrait.
15: Ben oui, d'accord. Oui.
16: Et alors, une fois qu'on a eu ce qu'on voulait.
15: Ah ben sûrement, hein.
16: Ben on n'était pas complètement ce qu'on aura.
15: Ah, oh, mon Dieu, tout ça.
16: Et vous, c'est pareil?
15: Ben, je vais, je viens. Hein.
16: Oh, ben oui.
15: Mais vous marchez encore?
16: Je marche sur mes fesses. Hein. Vous avez su ce qui s'est passé, non?
15: Qu'est-ce qu'il y a eu?
16: Ah, vous n'êtes pas au courant?
15: Non.
16: Je suis tombée, donc, sur les fesses de l'escabeau.
15: Oh.
16: Oui. Et mais j'ai fait un angle droit.
15: Oh, mince.
16: Non, pas mince, 90 degrés.
15: Ah oui, d'accord.
16: Et mes jambes se sont redressées.
15: Ah, d'accord. Vous
16: voyez?
15: Oh là là.
16: Donc, je suis pliée en deux.
15: Oh mon Dieu.
16: Comme une crevette.
15: Oh mon Dieu.
16: Alors, je me déplace sur les mains.
15: Oh là là là là là là.
16: Avec la tête en haut.
15: Oh mon Dieu.
16: Et les pieds en haut.
15: Oh là là. Oh ma pauvre madame. Oh, je ne savais pas.
16: Ben, moi non plus.
15: Oh, aïe, mon Dieu.
16: Mon Dieu, aïe.
15: Ah, vous m'avez téléphoné, c'est gentil.
16: Mais je pensais que ça vous ferait du bien d'entendre toutes mes misères.
15: Oh, mon Dieu, c'est pas vrai, qu'est-ce qui vous arrive toujours?
16: Aïe, mon Dieu, aïe.
15: Aïe.
16: Oh,
15: où c'est que vous habitez, vous me dites, près de la mairie?
16: Oui, au 3.
15: Au 3?
16: Oui.
15: Ah bon, d'accord. Ben, je ferai attention, là, je regarderai.
16: Oui, hein? Ben, vous verrez, je vous ferai un coucou par la fenêtre avec mes pieds.
15: Hein? Avec tes pieds?
16: Ben oui.
15: Oh, mon Dieu. Oh, non.
16: Ça me fait mal, oui.
15: Oui, d'accord.
16: Parce que je suis tombée l'autre jour, hein.
15: Oh, mon Dieu.
16: Par la fenêtre.
15: Oh! Oh, aïe.
16: Ah oui, ça m'a fait mal.
15: Oh, ma pauvre madame.
16: Le doux.
15: Oui, oh là.
16: Aïe. Je suis tombée sur la tête.
15: Aïe.
16: En faisant coucou à comment qu'il s'appelle, monsieur Marek.
15: Ah oui, d'accord.
16: Je faisais coucou avec mes pieds. Je me suis montée sur les mains par-dessus la fenêtre. Vous savez, la petite barre, là.
15: Oui.
16: Je suis passée par-dessus.
15: Oh mon Dieu, c'est pas vrai.
16: Du premier étage.
15: Oh là.
16: Je suis tombée dans le landau. Je suis tombée dans le landau, là, qui était avec sa nounou qui passait par là.
15: Oui.
16: Eh ben, moi, je suis tombée donc sur la tête dans le landau.
15: Ah, d'accord.
16: Sur le bébé.
15: Sur le bébé?
16: Oui.
15: Et il n'a pas été blessé?
16: C'est sa couche qui l'a protégé.
15: Ah, oui, d'accord.
16: La couche a amorti ma tête.
15: Oui, d'accord, j'ai compris. Oui.
16: Alors là, j'ai roulé, j'ai traversé la rue et je suis passée sous le camion.
15: Hein?
16: Oui.
15: Oh, c'est pas vrai.
16: Sous le camion de l'électricien, là, vous savez.
15: Oui.
16: Je suis passé dessous.
15: Mais il était arrêté.
16: Non.
15: Il roulait?
16: Oui.
15: Oh, aïe. Alors, vous avez été blessé?
16: Non.
15: Oh.
16: Un miracle.
15: Oh, c'est un miracle, oui, comme vous dites.
16: Oh, mon Dieu. Et je suis arrivé en roulant jusque à la maison de la presse, là. Sur le
15: oh, port. Mon Dieu.
16: Sur le port.
15: Oh,
16: et
15: Dieu.
16: Là, j'ai pris mon journal et j'ai vu tout ce qui se passait dans le monde.
15: Oh, aïe.
16: Et je me suis dit, ben, ma pauvre Germaine, il y a plus malheureuse que toi.
15: Oh, oui, mais quand même, hein, c'est pas rien. Hein. Oui. Oh là.
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1: Allô?
3: Oui, bonjour madame, c'est bien la société de taxi?
1: Oui.
3: Je vous appelle parce que j'ai vu qu'il y avait le préfet là qui avait interdit les covoiturages rémunérés.
1: Ouais.
3: Et du coup, je suis en train de faire une pétition pour rétablir le covoiturage payant. Et je recrute des signatures de taxi parce que c'est plus crédibilifiant pour ma pétition.
1: Et vous demandez au taxi de signer une pétition pour vous?
3: Voilà, c'est ça.
1: Alors que vous êtes contre les taxis?
3: Ouais, enfin bon.
1: C'est... Ah oui.
3: Ouais, non, mais parce que moi j'aurais bien fait taxi, mais il faut le permis, donc vous comprenez bien.
1: C'est n'importe quoi. Alors. Si vous n'avez pas de permis, vous voulez faire un métier de taxi, il faut le faire.
3: Bon, du coup, je vais juste prendre votre nom.
1: Non, vous n'avez pas besoin de mon nom, vous n'avez besoin de rien. C'est un truc de fou. Un covoiturage, ici, vous téléphonez dans les taxis pour signer une pétition.
3: C'est pour vous arrangifier, hein, parce que ça évite de vous déplacer. Comme ça, je marque le nom sur la pétition directe, vous voyez.
1: Comment? Je n'ai pas à me déplacer, j'ai pas envie de signer de pétition pour vous.
3: Oui, hein. Non, je vais la faire, la signature, c'est ce que je disais, vous fatiguez pas.
1: Non, mais je vais pas me fatiguer, c'est n'importe quoi, votre truc.
3: En revanche, je vais vous laisser mon portable.
1: Ouais, j'en ai pas besoin.
3: Bah si, parce que j'aurais besoin d'une photo de vous avec votre taxi pour le dossier.
1: Une photo, c'est ça, et après, tu veux pas. On retire une photo en plus.
3: Et vous pouvez me faire dans ce cas peut-être un petit message?
1: Oh là là, vous n'allez pas me gonfler la tête, non?
3: Non, c'est juste que parce que...
1: Non, bah gonflez-moi pas la tête parce que ça va exploser.
3: Vous voulez pas me faire un petit message du genre, moi, monsieur machin, quand je veux un service au top, je m'offre un covoiturage payant?
1: Non, j'ai pas envie de faire un message, c'est n'importe quoi.
3: En plus, c'est super sympathique et vraiment qualitatique.
1: Non, c'est écrit non, c'est non.
3: Allô?
7: Oui, allô?
3: Oui, ah, c'est pas la même dame.
7: Non, c'est pas la même personne.
3: Vous êtes chauffeur de taxi aussi?
7: Oui.
3: Oui.
7: Vous voulez faire quoi comme pétition?
3: Alors, c'est ce que j'expliquais. Moi, je fais un truc pour le retour des covoiturages payants.
7: Ouais, et je vous vois où pour signer? À la gare d'Islande.
3: Ouais.
7: Il y a la station taxi, comme ça, vous faites toute la ligne droite avec tous les taxis. Ils seront tous d'accord. On va bien vous arranger, comme ça, vous allez être tranquille. Et vous allez avoir une bonne pétition.
3: Ah, bah, c'est gentil. Tant que je vous tiens, est-ce que vous pourriez m'enregistrer un petit message aussi? Parce que je vais mettre une cassette avec mon dossier.
7: Non, faut venir directement, ça sera plus simple. On va vous faire un chant.
3: Une chanson?
7: Ouais, on va vous faire une chanson en même temps. Je vais vous en faire une belle.
3: C'est vrai?
7: Avec tout le monde. Je vais vous la préparer à l'avance.
3: C'est très, très gentil, hein.
7: Retour, belle.
3: Les gens, ils disent qu'on n'est pas collègues, mais quelque part, quand même,
7: on est des vrais collègues. C'est pour ça il faut venir à la gare. Dans combien de temps vous arrivez?
3: Moi, c'est pas facile parce que j'habite seul avec maman dans un très vieil appartement.
7: Il n'y a même pas besoin de me dire que vous travaillez, vous êtes avec votre maman dans un vieil appartement, il n'y a pas de problème.
3: Enfin, c'est peut-être un détail pour vous, mais pour moi, ça veut dire beaucoup. Hein.
7: Non, il n'y a pas de détail. Non, il n'y a pas de détail, c'est pas un détail, au contraire.
3: Ah, bah oui.
7: Tout le monde dans le même niveau.
3: Chacun fait ce qui lui plaît, comme on dit.
7: Voilà, c'est exact. Alpha.
3: Pardon?
7: C'est la radio, ça.
3: Alors, effectivement, c'est la radio, oui.
7: Oui. Alors, vous faites quoi? Vous passez ou vous passez pas? Je suis arrivé à la gare.
3: Non, je disais, effectivement, c'est la radio, oui.
7: Vous arrivez ou pas?
3: Non, mais c'est la radio.
7: C'est la radio?
3: Bah, devinez.
7: Je sais pas, moi. Rire et chanson.
3: Bah voilà.
7: Vous n'avez pas été pisté, je vous ai mis au top.
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7: Les dépannages, j'écoute.
17: Bonjour, monsieur.
7: Bonjour, monsieur.
17: C'est bien les DF dépannage?
7: Oui.
17: Oui, bonjour, monsieur Robert Ledoux à l'appareil.
7: Oui.
17: Je vous appelle pour un petit dépannage hein, parce que j'ai un problème, figurez-vous. Je suis un peu bricoleur, comme on dit, quoi, hein?
7: Oui.
17: Alors, j'ai un peu bricolé le compteur d'électricité. Et je l'ai amené par un petit fil, comme vous connaissez, quoi, hein, sur le compteur de mon voisin de palier. Comme ça, que c'est qui paye, pour moi, l'électricité?
7: Vous êtes branché sur le compteur du voisin?
17: Voilà! Et c'est lui qui paye!
7: Mais c'est interdit, hein?
17: Comment ça?
7: Bah, allons!
17: Bah, dites-moi, moi, je consomme beaucoup, monsieur!
7: Ça n'a rien à voir, hein, monsieur!
17: Pourquoi?
7: C'est interdit, hein?
17: Ah bon?
7: Bah oui, votre voisin n'a rien à voir avec vous, hein?
17: Mais si, parce que lui, il n'en consomme pas!
7: Il n'a rien à voir si lui, il s'en sert pas! Il est libre d'avoir du courant chez lui, mais vous n'avez pas le droit de vous brancher sur le compteur du voisin!
17: Mais il n'a rien dit!
7: Est-ce qu'il est au courant?
17: Ah bah non!
7: Ah bah non! Ah bah sûr, je m'en doute, hein.
17: On veut lui faire la surprise.
7: Bah évidemment, c'est lui qui va recevoir les factures.
17: Bah ça fait 2 ans déjà.
7: Écoutez-moi, moi je vois qu'une chose, c'est que vous volez du courant à un voisin.
17: Oh non, lui emprunte, c'est pas pareil.
7: Ah bon, et qu'on veut lui payer alors?
17: Bah on lui a payé l'apéro il y a 3 ans.
7: Bah non, ça n'a aucun rapport ça, monsieur.
17: Vous croyez?
7: Ah non, hein. Mais là, il y a viol de la loi, hein.
17: Vous croyez?
7: Ah bah sûr, hein.
17: Oh mon Dieu, vous me faites peur, là.
7: Ah non, moi je vous rassure tout de suite, hein.
17: Ah bon, si vous me rassurez, ça va mieux. Bon, alors je voudrais pas vous déranger longtemps parce que c'est lui qui paye le téléphone déjà. Parce
7: en
17: que...
7: plus. Eh ben, ça va, c'est complet.
17: On a mis le téléphone sur son... Vous voyez quoi, on a fait bifurquer avec les 2 petits fils, là.
7: Ouais.
17: Donc c'est lui qui paye le téléphone, alors faut pas que je fasse trop de factures.
7: Ouais.
17: Alors, mon dérangement vient du problème de gaz. Parce que je me suis branché sur son compteur à gaz.
7: En plus. Eh ben voyons.
17: Mais pour le gaz, je suis quand même surpris, vu que je ne paye pas, de trouver l'abonnement que je devrais payer.
7: Mais si vous êtes branché sur son compteur à lui,
17: oui.
7: Le compteur gaz,
17: oui.
7: Vous êtes branché comment?
17: Ben, on a fait... Vous savez que mon gendre, il est bricoleur, il a fait l'armée, hein?
7: Oui.
17: Et donc, il a fait un tuyau qui se divise en deux.
7: Oui, mais l'installation que votre beau-fils a fait, mettons...
17: Oui.
7: Il faut que nous, on la vérifie, si vous voulez. On l'a pas vérifié, cette installation.
17: Ah ben non, parce que quand vous venez vérifier, on l'enlève.
7: Ben c'est pas possible.
17: Pourquoi?
7: Il y a danger, là.
17: Il y a danger qu'il s'en rende compte.
7: Ben il y a danger qu'il y ait explosion, hein.
17: Ben de toute façon, si ça explose, ça sera chez lui, hein.
7: Ben ce n'est pas légal, ce truc-là, monsieur, mais rendez-vous compte de ce que vous faites.
17: Ben moi, je proteste énergiquement contre le fait que je paye les 2 abonnements.
7: Eh ben donnez-moi votre adresse, je vous envoie quelqu'un, moi.
17: Oh, ben c'est peut-être pas la peine, puisqu'on est juste à côté de chez vous.
7: Ah bon? Vous habitez dans le secteur de l'EDF?
17: Ben oui. C'est-à-dire qu'on s'est un petit peu branché sur votre système électrique à vous, quoi.
7: Oh là là, mais vous allez loin, là, hein?
17: Vous croyez?
7: Ah oui, hein, monsieur.
17: Ben remarquez, ça fait 5 ans qu'on a piraté... Vous savez, on a une boîte aux lettres, nous, hein?
7: Oui.
17: Notre nom, c'est EDVI. E-D-F et avec un I à la fin.
7: Ouais.
17: Bon, et donc on est voisins de vous. Ce qui fait qu'il y a beaucoup, beaucoup de lettres qui arrivent. On n'a plus qu'à rajouter un « i », voyez-vous.
7: Ouais.
17: Et hop, on encaisse les chèques pour vous.
7: Ouh là là là là. Ça va faire mal, hein, monsieur, hein. En plus, vous encaissez des chèques adressés à EDF. Mais là, vous risquez gros, moi, je vous le dis, hein.
17: Oh ben non.
7: Ah ben si, hein.
17: Oh ben non. Et on a récupéré que 8 millions de francs.
7: Ah, vous n'avez récupéré que 8 millions de francs?
17: En 2 ans.
7: En 2 ans, c'est déjà pas mal, hein?
17: Ben oui, on part aux Bahamas, où c'est qu'on a acheté un terrain avec mon gendre.
7: Ah ben vous partez aux Bahamas, vous pouvez vous permettre, hein?
17: Vous pensez?
7: Ben, je pense bien, oui.
17: Alors, cet après-midi, on va prendre la voiture EDF, là, nous, hein?
7: Prenez la voiture EDF?
17: Oui, on vous la ramène à quelle heure?
7: Quelle voiture EDF?
17: Ben, les voitures de service.
7: Vous prenez une voiture de service, en plus?
17: Ben oui, on a des clés que mon fils, il a fait fabriquer.
7: Mais vous prenez pas des voitures EDF, quand même?
17: Mais on les ramène!
4: Et il n'y a pas de les ramener. Mais c'est pas possible, monsieur.
16: Pourquoi?
4: Mais qu'est-ce que cette histoire? Non, mais c'est pas possible. Vous prenez nos voitures de service, vous demandez nos chèques. Mais c'est fou, cette histoire.
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18: Bonjour.
3: Bonjour monsieur, c'est bien le magasin de chaussures?
18: Oui, c'est une dame.
3: Bah oui, je sais, pourquoi vous me dites ça?
18: Ah, je croyais que vous avez dit bonjour monsieur.
3: Non.
18: Non?
3: Oh bah pardon monsieur, mais si je vous avais dit monsieur, je m'en serais rendu compte.
18: Mais...
3: Monsieur Martin, à l'appareil de la Banque Martin.
18: Oui.
3: Je vous appelle pour vous informer qu'on vous a débloqué un compte.
18: Attendez. Je suis désolée, c'est pas la gérante là que vous avez au téléphone.
3: Oh là là, et moi je vous ai révélé des informations confidentielles en
18: ouais,
3: plus.
18: Ouais, c'est pour ça que je vous ai arrêté tout de suite. Du coup, je ne sais rien, donc il y a pas de problème.
3: Ah bah si, il y a un problème. Vous savez que c'est monsieur Martin de la Banque Martin à l'appareil.
18: Bah de toute façon, c'est fait. Donc c'est pas grave.
3: Ah bah si c'est grave, il faut oublier toute cette conversation.
18: Bah alors tut, ça y est, c'est supprimé.
3: Comment ça tut? Qu'est-ce que vous avez fait?
18: Bah voilà, je sais pas. Bonjour, vous êtes qui monsieur?
3: Bon, pourquoi vous me dites ça?
18: Bah comme ça, on revient au début.
3: Bon, enfin monsieur Martin de la Banque Martin, je viens de vous le dire.
18: C'est parce que vous m'avez dit que vous aviez pas le droit de dire ça.
3: Ok.
18: Donc je vous ai dit, bah venez, on redémarre à zéro.
3: D'accord.
18: Bonjour monsieur, vous appelez pourquoi?
3: Eh bah ça recommence, pardon, mais je crois que vous avez un petit problème de mémoire.
18: Non mais c'était pour vous dire que c'était pas grave.
3: Bah si, justement, c'est grave. Ce qu'il faudrait à la limite, c'est que vous fassiez comme si vous saviez pas et que je vous avais rien dit.
18: Oui, bah si vous voulez, on fait comme ça.
3: Super, donc si vous pouvez juste dire au responsable...

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3: Mais je veux pas que vous m'ouvriez quoi que ce soit, monsieur. Je vous connais pas, monsieur. J'ai rien à voir avec vous.
4: C'est normal, c'est parce que comme on est une banque confidentialiste, on ouvre les comptes en toute confidentialité avant de le dire au client.
3: Non, mais je n'en veux pas de votre truc.
4: L'avantage, c'est que maintenant, je peux faire un transfert confidentiel de votre compte vers notre banque.
3: Mais vous transférez rien du tout, monsieur.
4: Ah, alors il faut que je voie pour un rétro-transférage confidentiel dans ce cas.
3: Donnez-moi voir vos renseignements sur vous. Vous êtes monsieur Martin Comment?
4: Ah, mais attendez. Là, vous confondez avec la concurrence.
3: Non, mais allez-y.
4: Non, mais parce que vous me parlez de monsieur Comment, c'est pas moi. Monsieur Comment, c'est mon collègue qui travaille à la banque Comment.
3: Vous êtes monsieur Martin, du nom de famille.
4: Voilà, c'est ça, de la banque Martin.
3: Oui, et votre prénom?
4: Bah c'est Martin.
3: Votre prénom c'est quoi?
4: Martin.
3: Oui, et votre nom de famille?
4: Oui, alors ça c'est Martin.
3: Non, Martin, je veux votre prénom.
4: Oui, c'est Martin aussi. Martin.
3: Donnez-moi votre adresse, monsieur.
4: Avec plaisir. Nous sommes donc au 1 rue Martin.
3: Oui, c'est où?
4: Bah à Martinville, capitale du Martinland.
3: Ah ouais, d'accord.
4: Sinon, si vous préférez, je peux aussi vous donner mon numéro de téléphone.
3: Oui, alors donnez-moi votre numéro de téléphone.
4: Ah mais avec plaisir, c'est le 1.
3: Hein?
4: Ouais, c'est tout. On n'a pas beaucoup de lignes, donc vous composez juste le 1. Normalement, c'est moi qui décroche.
3: Non, mais vous foutez de moi, là, ou quoi?
4: Alors, ça dépend. Vous voulez une réponse confidentielle?
3: Non, allez.
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5: Allô?
6: Bonjour, madame.
5: Bonjour, monsieur.
6: Vous êtes bien au 14, hein?
5: Oui.
6: Dites-moi, madame, on voudrait vous informer, là, c'est la gendarmerie à l'appareil, là.
5: Oui.
6: On nous a signalé dans votre secteur des témoins de Jéhovah.
5: Ah, je les ai pas vus, moi.
6: Non, ils sont maintenant plus malins qu'avant.
5: Ah bon?
6: Ouais, ils téléphonent d'abord.
5: Ah, très bien, oui.
6: Est-ce qu'ils vous ont appelé?
5: Non, ils m'ont pas appelé, moi.
6: S'ils vous appellent, madame, on vous demande de faire durer la conversation. On vous a mise sur table d'écoute.
5: Oui.
6: Pour nous permettre à nous de localiser l'appel pour pouvoir les intercepter.
5: Ah bon, très bien, monsieur.
6: Alors, pour avoir un rendez-vous avec vous,
5: oui.
6: Ils ne disent évidemment pas qu'ils sont témoins de Jéhovah.
5: Oui, très bien, monsieur. Oui, ben, c'est entendu comme ça, alors.
6: Oui, allô?
5: Oui.
6: On me signale qu'ils sont en train de vous appeler.
5: Ah, ben attendez, je vais...
6: Alors, raccrochez vite. Oui.
5: Allô?
7: Oui, bonjour, madame.
5: Bonjour, monsieur.
7: La maison GG Ova, l'appareil.
5: Oui.
7: Vous connaissez Gérard Ova?
5: Oh, pas beaucoup, mais bon.
7: Les machines agricoles.
5: Et qu'est-ce que vous voulez, alors?
7: Eh bien, figurez-vous que les machines agricoles GG Ova ont lancé une nouvelle machine agricole. Alors, on voulait savoir si ça vous intéressait d'en voir une chez vous.
5: Écoutez, pas pour le moment, non. Qu'est-ce que vous me proposez d'autre? Rien?
6: Allô, madame?
5: Allô?
6: Oui, c'est la gendarmerie à l'appareil.
5: Ouais.
6: Si, il faut dire oui, comme ça ils vont venir, on va les intercepter,
5: pardon.
6: Bien sûr. Oh, il nous faut 20 minutes. Hein.
5: Oui? Allô? Oui?
7: Oui, alors, je vous entendais plus d'un seul coup.
5: D'un seul coup, moi non plus.
7: Ouais.
5: Alors, qu'est-ce que vous m'avez proposé, vous m'avez dit?
7: Alors, on voudrait venir vous présenter notre dernière machine agricole.
5: Ah bon? Et quel jour vous voulez venir?
7: Est-ce qu'on peut venir maintenant?
5: Écoutez, mettez 20 bonnes minutes, monsieur, avant, hein.
7: D'accord. Alors, voyez-vous, c'est une moissonneuse-batteuse.
5: Mmh.
7: Vous voyez?
5: Mmh.
7: Est-ce que ça rentre par votre porte d'entrée?
5: Non.
6: Allô?
5: Allô?
6: Dites-leur que s'il faut faire des travaux, agrandir, il n'y a pas de problème. Hein.
5: Ah bon? Allô?
7: Allô?
5: Oui?
7: Je vous entendais plus.
5: Écoutez, remarquez, si vous me proposez ça, on peut agrandir, faire quelque chose, hein.
7: C'est-à-dire qu'on pourrait éventuellement casser un mur et monter le plafond?
5: Oui, bien sûr.
7: Ah, et donc ainsi on pourrait rentrer la moissonneuse-batteuse chez vous?
5: Je pense, oui, monsieur.
7: Très bien. Dans ces cas-là, est-ce que ça vous intéresserait? Écoutez bien ce que je vais vous proposer parce que vous avez une tête sympathique.
5: Ah bon?
7: C'est l'offre exceptionnelle de chez GG Ova en ce moment.
5: Ah bon?
7: Nous vous proposons, madame, tenez-vous bien.
5: Mmh.
7: 3.
5: Oui.
7: Moissonneuse, batteuse.
5: Oui.
7: Pour le prix de 2.
5: D'accord. Mais vous venez, on installe ça un peu partout, hein, dans la maison, hein.
7: Est-ce que ça vous intéresse?
5: Ben, ça m'intéresse, oui, bien sûr.
7: Ah, mais vous avez de la place.
5: Ah ben, j'ai de la place, oui.
7: Alors, où est-ce qu'on pourrait mettre la première moissonneuse, batteuse?
5: Alors, oh merde. Dans ma chambre, dans ma cuisine, hein, et dans mon salon.
7: Mais est-ce que vous aurez le temps de faire tous les travaux en 20 minutes?
5: Oh, ben oui, monsieur, je pense qu'en 20 minutes...
6: Allô?
5: Oui.
6: Dites-lui que y a toute l'équipe qui est là, qui est déjà en train de casser les murs.
5: Ah bon?
6: Et vous pouvez même lui dire, mais vous n'entendez pas les bruits de chantier, puis c'est vous qui faites des bruits du chantier.
5: Ah bon?
6: On a presque localisé.
5: Allô?
7: Ben, le problème que je me demande, moi,

0: C'est, est-ce que vous pensez que vous n'aurez pas le temps, un quart d'heure, 20 minutes de tout
1: casser? Oui, mais monsieur, ils sont déjà en train de tout casser dans la maison.
0: C'est-à-dire?
1: Eh ben oui, ben ils font du bruit, hein, vous entendez pas? Ils sont en train de tout casser.
0: Non, j'entends pas.
1: Ah, vous entendez pas? Ah oh ben mince alors.
0: Ah mais qu'est-ce qu'ils cassent là?
1: Eh ben ils sont, eh ben vous m'avez dit qu'il fallait que j'ai la moissonneuse batteuse. Alors ils sont en train de tout démolir par l'intérieur.
0: Ah voilà.
1: Ah voilà, c'est ça.
0: Et pour les plafonds?
1: Et les plafonds aussi, ils sont au plafond. Ils sont tout en train de casser là en ce moment, hein?
0: Et dites-moi, parce que la moissonneuse batteuse là.
1: Oui.
0: Pour votre chambre là.
1: Oui.
0: Est-ce qu'elle rentre dans votre chambre?
1: Oh, bien sûr qu'elle rentre dans ma chambre. Ben, et comment? Une fois que c'est cassé, elle est...
0: Parce que ça fait quand même 8 mètres sur 6 mètres, hein?
1: Oh, ben, on peut, monsieur, mais écoutez, puisqu'ils sont en train de tout casser en bas.
0: Alors, on va faire un geste commercial. En plus des 3 moissonneuses batteuses, on vous offre aussi un tracteur.
1: Hein? Un tracteur aussi?
0: Est-ce qu'on peut le mettre dans vos ouatères?
1: Oh, ben, bien sûr, parce qu'ils sont en train de tout casser. Alors, si vous me proposez tous les produits agricoles...
0: Mais ils sont en train de tout casser, j'entends rien.
1: Ah, ben, pourtant, ça a tapé assez fort. Ils peuvent pas être toujours en train de taper, non? Hein? Allô?
0: Oui, c'est la gendarmerie. On est sur eux, là, dans 1 minute 30.
1: Ah, bon.
0: Alors, expliquez-moi, parce qu'on entendait du bruit.
1: Oui, c'est nous qu'on tapait.
0: Vous, c'est-à-dire, vous êtes avec qui?
1: Avec ma belle-sœur. C'est que Jéhovah, ils sont passés pour nous vendre, ils veulent me vendre 3 moissonneuses batteuses. Alors, est-ce que vous pouvez les rentrer? Ah, mais j'ai dit, bien sûr que je peux les rentrer. Ah, mais comment vous allez faire? Mais j'ai dit, les gens sont tout en train de casser en ce moment.
2: Et qu'est-ce qu'on fait s'ils viennent?
1: Ah, ben, s'ils viennent, les gendarmes seront là pour le cueillir, hein.
3: Oui, bonjour, messieurs, police, c'est la gendarmerie nationale.
1: Ah.
0: Oh, mince!
3: Vous êtes interceptés.
0: Oh ben non, on avait une affaire, on allait livrer 3 moissonneuses batteuses.
1: Non.
3: Allô?
1: Oui.
3: Ça y est, on est arrivé.
1: Oh.
3: Je ne sais pas si vous avez entendu.
1: Oui, oui, j'ai entendu.
3: On les a attrapés.
1: Bon, très bien, monsieur. J'aime autant que ça se passe comme ça, hein.
3: Qu'est-ce qu'on dit à la gendarmerie?
1: Merci, monsieur gendarme.
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5: Bonjour.
6: Vous m'entendez, allô?
5: Oui, vous m'entendez? Attendez, je me déplace.
6: Ah, ça coupe un peu.
5: Oui, vous m'entendez là?
6: Là, moi...
5: Oui, et là?
6: Non.
5: Et là, vous m'entendez?
6: Non.
5: Attendez, je vais essayer de me redéplacer, là.
6: Ah non.
5: Et là, vous m'entendez?
6: Non, ah non, toujours pas.
5: Et là?
6: Là?
5: Vous m'entendez?
6: Bah, je peux pas vous dire, je vous entends pas en plus.
5: Vous m'entendez toujours pas, là?
6: Non, là, toujours pas, non.
5: Parce que là, moi, je suis en haut et on vient d'avoir un coup de fil et ça marchait impeccable.
6: Là, vous êtes en haut, là?
5: Oui.
6: Alors, peut-être si vous descendez?
5: Non, justement, je viens de remonter exprès.
6: Ah bah, alors essayez peut-être de redescendre, parce que j'ai l'impression que c'était mieux avant quand même.
5: Ah, et là, vous, ça va mieux?
6: Ah non, là, c'est pas. Non.
5: Et là?
6: Là, vous descendez, là?
5: Oui, là, je suis descendue.
6: Ah non, c'est moins bien remonté.
5: Vous m'entendez?
6: Ah, c'est un peu mieux. Vous êtes remonté?
5: Oui, je suis.
6: Ah, est-ce que vous pouvez remonter peut-être un tout petit peu plus?
5: Je suis déjà en haut, déjà. Je peux pas monter plus haut. Et donc, vous m'appelez pourquoi?
6: Ah, oui, bonjour, monsieur. C'est bien la boucherie.
5: Oui.
6: Je suis venu acheter du beefsteak. Je l'ai montré à mon beau-frère. Il m'a dit que c'était du faux filet.
5: Et vous aviez pris?
6: Bah, moi, je voulais du vrai filet, pas de la fausse viande.
5: De la fausse viande. Ah, il y a un monsieur qui est venu, il a demandé à son beau-frère. Son beau-frère a dit que c'était pas un beefsteak, c'était un faux filet. Donc, ça veut dire que tu lui as vendu un faux morceau de viande.
6: Ah, vous reconnaissez?
5: Non, je suis en train de lui expliquer ce que vous venez de me dire. Si vous avez vendu un faux filet, c'est que c'est un faux filet.
6: Donc, c'est pas un vrai.
5: Comment ça, c'est pas vrai? Bah, n'importe quoi. Mais vous écoutez ce que je vous dis?
6: J'ai entendu que vous parliez avec votre complice, que vous disiez que c'est de la fausse viande.
5: Non, mais je mets le haut-parleur. Non, je n'ai pas de complice, c'est mon mari. Je vous le passe parce que là, vous allez m'énerver.
7: Allô?
6: Ah, c'est madame.
7: Je vous ai vendu un faux filet.
6: Donc, je vais vous le rapporter.
7: Je l'ai vendu quand?
6: Bah, la semaine dernière, mercredi dernier.
7: Mercredi dernier, j'étais fermé, j'étais en vacances.
6: Bon, comme par hasard.
7: Et ouais, et puis t'es qui, toi, me parler comme ça? Je te dis que j'étais en vacances, tu comprends ça?
6: Bon, non, mais je comprends surtout que vous m'avez vendu un faux filet et que du coup.
7: Non, je t'ai pas vendu un faux filet la semaine dernière, j'étais fermé. J'étais en vacances, j'étais en Bretagne. Ah, le faux filet, il est pas venu tout seul chez toi.
6: Vous me vendez de la fausse viande, il va falloir que ce soit de ma faute en
7: non,
6: plus.
7: Non, attendez, attends, prends les choses à l'endroit. Vous êtes venu la semaine dernière, mercredi.
6: Ou peut-être celle d'avant alors?
7: J'étais fermé.
6: Ah, bah alors celle d'avant encore?
7: J'étais fermé aussi.
6: Non, mais celle d'avant avant.
7: Ah, il y a un mois.
6: Oui, c'est ça.
7: Tu sais même pas quand tu l'as acheté en plus de ça. Je prends pas de faux filet qui date de un mois. Il faut aller te faire soigner dans un asile, toi.
6: Non, mais enfin, excusez-moi, c'est quand même.
7: Non, mais je te le dis, tu m'achètes un faux filet il y a un mois, puis tu me le ramènes maintenant. Je te dis, j'étais en vacances, tu me dis non, vous étiez pas en vacances.
6: Excusez-moi, mais falsification de viande, vous vous rendez compte quand même dans le métier ce que ça peut.
7: T'es un débile, toi.
6: Vous savez quoi, je vous rapporte le faux filet, vous me donnez un vrai.
7: Non, tu me rapportes pas un faux filet qui date d'un mois, tu comprends pas ça.
6: Bah, vous me donnez un vrai à la place.
7: Qu'est-ce que t'appelles pas un vrai? Ça veut dire quoi?
6: C'est un faux.
7: C'est un faux filet, mais un faux.
6: C'est pas un vrai filet.
7: T'as rien compris. Je rigole. Mais t'as un fou, toi. Et je te préviens, si jamais tu viens, t'as compris, tu viens pas semer ta merde dans mon magasin. Je te le dis tout de suite. Écoute, c'est comment ton nom? Je vais appeler les flics.
6: Alors, moi, je suis Monsieur Martin. Les flics, je peux les appeler en double appel, ne quittez pas.
7: Ouais, bah, appelle-les.
6: Je compose le numéro.
7: Ouais, bah, appelle-les, allez.
6: Ça sonne?
7: Oui.
6: Oui, brigadier Martin, l'appareil.
7: Ouais, oh, t'as la même voix, tu me prends pour un con.
6: Ah non, j'ai pas la même voix. Hein, comme j'ai expliqué au commissaire Martin qui est à côté de moi.
7: Au commissaire Martin, et toi, tu t'appelles Martin?
6: Oui.
7: Ouais, c'est un fou, ça.
6: Monsieur Martin, oui? Je vous repasse le bouchiste.
7: J'ai jamais vu un taré comme toi. Tu sais ce que tu devrais faire? Aller voir un psychiatre ou aller te faire soigner.
6: Oui, allô, c'est à nouveau, monsieur Martin.
7: Ouais, écoute-moi, le faux filaire, amène-moi-le.
6: Ah bah oui.
7: On discutera tous les deux.
6: Et puis tu vas me donner un vrai?
7: Bon, écoute, tu viens ici à la bouchon à t'expliquer. Il me casse les couilles.
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8: Oui.
3: Oui, bonjour madame.
8: Bonjour.
3: Je suis bien à l'école.
8: Oui.
3: Oui, bonjour madame. Monsieur de la place à l'appareil inspection d'académie. Est-ce qu'on peut avoir la direction?
8: C'est moi.
3: Ah bah très bien, bonjour. Un inspecteur d'académie est venu vous voir, je ne sais pas si vous l'avez vu.
8: Non, je ne l'ai pas vu.
3: Il n'est pas arrivé encore. Est-ce que s'il arrive, vous pouvez lui demander de nous rappeler d'urgence à Toulouse?
8: Qui rappelle
3: absolument. Monsieur Delaplace à l'inspection d'académie. Hein.
8: Oui.
3: Alors l'inspecteur d'académie s'appelle Monsieur Moncu. Oui. M-O-N-C-U-L.
8: Oui. D'accord.
3: Ah, attendez parce que...
0: Il est arrivé, non?
3: Bah non, apparemment il n'est pas arrivé.
0: Allô?
8: Oui.
0: Bonjour madame.
8: Bonjour monsieur.
0: Vous l'avez vu, non?
8: Mais.
0: Vous l'avez vu?
8: Mais qui?
0: Moncu.
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9: Allô?
6: Bonjour monsieur, c'est bien la friterie?
9: Oui, c'est ça.
6: Monsieur Martin à l'appareil, je suis passé chez vous l'autre jour parce qu'on m'avait dit que vous faisiez des frites fraîches.
9: Oui.
6: Et alors, je vous ai acheté des frites soi-disant fraîches.
9: Oui.
6: Et elles étaient pas fraîches.
9: Comment?
6: Ah bah elles étaient carrément chaudes.
9: Quoi? Enfin, vos frites à la fin, elles sont chaudes vu qu'elles sortent de la friteuse.
6: D'accord, vous m'avez pas vendu les bonnes. Vous m'avez vendu des frites chaudes à la place des frites fraîches.
9: Bah, en fait, c'est qu'on fait que ça.
6: Ok, donc en vrai, vous faites pas du tout les frites fraîches.
10: Allô?
6: Bonjour madame.
10: Je comprends pas tout là. Des frites monsieur, ça se mange chaud.
6: Sauf quand c'est supposé être de la frite fraîche en pleine période caniculeuse, pardon, mais moi je demande des fraîches.
10: Non mais monsieur, frites fraîches, ça veut dire que c'est des frites
6: Oui, c'est des frites qui doivent être servies entre 4 et 8 degrés.
10: Comment?
6: Bah frais, c'est entre 4 et 8, je sais.
10: Et monsieur,
6: madame,
10: les frites et les pommes de terre, elles poussent dans la terre.
6: Les pommes de terre poussent dans la terre, admettons.
10: Bah oui.
6: Mais les frites dans la terre, pardon, là vous me parlez d'arbres à frites ou je ne sais quoi.
10: J'ai jamais parlé d'arbres monsieur, j'ai dit.
6: Bah vous me dites que les frites fraîches, elles poussent dans la terre.
10: Alors, frites fraîches, c'est une phrase qui veut dire que notre frite est fraîche. C'est ça, frites fraîches, c'est pas que vous allez avoir des frites froides.
6: Ah non, des froides, ce serait entre 0 et 4 degrés. Vu la météo, d'ailleurs, j'aurais préféré...
10: Mais monsieur, une frite, ça se mange chaud.
6: Oui, quand on commande une frite chaude. Mais moi, j'ai bien précisé, frites fraîches.
9: Vous avez des frites fraîches, on travaille des frites fraîches.
6: Bonjour monsieur, des soi-disant frites fraîches, pardon.
9: Bah oui, c'est des frites fraîches monsieur, qu'on fait cuire. Frites fraîches, on travaille de la frite fraîche.
6: Non mais elles sont peut-être fraîches quand vous les recevez, mais je peux vous garantir que quand vous les servez après les avoir cuites, elles sont chaudes.
9: J'ai jamais entendu une telle bêtise. Hein.
6: Non mais après, c'est ce que je disais à votre collègue, vous m'avez pas donné les bonnes, si ça se trouve, vous avez même pas fait exprès.
9: De quoi, je vous ai pas donné les bonnes?
6: Oui, j'imagine que vous avez un bac à frites fraîches et un bac à frites pas fraîches, et vous vous êtes gouré et vous m'avez filé les pas fraîches.
9: Écoutez monsieur, je sais ce que je vends, chez moi c'est de la frite fraîche et des produits frais. Désolé si ça déçoit certaines personnes.
6: Ah bah au contraire, certaines personnes vous disent qu'elles sont déceptivées parce que vous leur avez vendu de la frite chaude.
9: Alors je vais vous dire, pour me dire de telles bêtises monsieur, vous me trouverez une adresse qui vous donnera des frites fraîches?
6: Ah, vous me demandez une adresse, donc ça veut bien dire que vous n'avez pas de frites fraîches.
9: Mais si c'est des frites fraîches et des produits frais travaillés, ne dis pas, vous n'allez pas quand même m'apprendre mon whisky.
6: Pardon, mais moi j'ai mon beau-frère qui est spécialiste du frais. Il est fraisologue, et bah il m'a expliqué, frais c'est entre 4 et 8.
9: Bah écoutez monsieur, je vais vous donner le nom de mon producteur de frites et vous allez y expliquer. Parce que lui il veut vendre de la frite fraîche. Alors si ces frites ils sont pas fraîches, mais quand même, vous êtes gonflé là.
6: Ah bah je m'excuse, mais j'ai la preuve, je me suis brûlé les doigts.
9: Non mais vous hallucinez ou quoi?
6: Moi je pensais que vous m'aviez servi des vraies frites fraîches, donc je me suis pas méfié, j'ai mis la main dans le paquet, et bam, ça m'a instantanément cuit la main.
9: Non mais n'importe quoi, vous voulez des frites fraîches, vous vous brûlez?
6: Ah bah oui, c'est bien la preuve qu'il y a un truc qui cloche.
9: Je les vends cuites monsieur, qu'est-ce que vous voulez que je vous les fasse? Désolé que c'est pas du surgelé.
6: Non mais je vous en veux pas, vous inquiétez pas.
9: Alors j'ai d'autres choses à faire que d'écouter des bêtises pareilles.
6: Ah mais attendez, c'est pas fini.
9: Bah.
6: J'ai aussi pris un sandwich soi-disant américain chez vous.
9: Oh écoutez.
6: Bah pardon, sandwich oui, américain pas du tout.
9: Non non, bah non non non.
6: Ah si si si, il parlait pas un mot d'anglais. Pour un Amerloc, c'est quand même louche.
9: Au
2: revoir.
11: Secrétariat médical, bonjour.
0: Allô, bonjour, c'est les urgences gynécologie.
11: C'est pourquoi, madame?
0: Écoutez, j'ai un certain âge.
11: Oui.
0: 87 ans.
11: Oui.
0: Mais bon, il y a longtemps, évidemment, que je suis ménopausée.
11: Oui.
0: Mais là, je me suis pensée en avant.
11: Oui.
0: Pour enlever mes chaussures. Mm-hmm. D'habitude, j'ai très mal au dos. Alors, mais je le fais pas moi-même. Mais là, la femme de ménage est pas là aujourd'hui. Donc, j'ai enlevé mes chaussures. Et en me penchant en avant, j'ai vu que j'avais des cheveux entre les jambes, entre les cuisses. Et je me demande si je suis pas en train d'accoucher.
11: D'accoucher?
0: Oui, d'accoucher.
11: Bah, vous pouvez pas être en train d'accoucher, madame.
0: Ben oui, c'est ce que je pensais, mais il y a les cheveux du bébé, ils sont poivre et sel.
11: Oh là. Alors, est-ce que vous avez des enfants? Quelqu'un qui pourrait venir chez vous, là?
0: Ben, ils sont en vacances, hein.
11: Ouh là là. Bon, alors là, c'est sûr que ça doit pas être ça, hein. À votre âge, je pense pas, madame, hein. Pour accoucher, enfin... vous aviez un gros ventre, quelque chose?
0: Non, mais je vois des cheveux, vous savez, entre mes cuisses.
11: Des cheveux? Excusez-moi, c'est pas vos poils pubiens, non?
0: Ah!
11: Non?
0: Ah ben, attendez.
11: Là, j'ai jamais vu ça. Non.
0: Attendez.
11: C'est peut-être vos... Je sais pas du tout comment on va faire, là.
0: Parce qu'ils sont poivre et sel.
11: Ouais, ça serait normal, à votre âge.
0: Ben, un bébé, il n'est pas avec des cheveux poivre et sel.
11: C'est pour ça que je vous dis que ça peut être vos poils pubiens.
0: Qu'est-ce que je fais, alors?
11: Tirez. Excusez-moi. Tirez dessus, si c'est vos poils pubiens, vous allez sentir que vous êtes en train de vous tirer dessus, là.
0: Je tire dessus fort ou doucement?
11: Vous sentez que c'est vous, que vous tirez votre peau, là?
0: Non.
11: Qu'est-ce que c'est que ça? Vous allez appeler votre médecin traitant, savoir s'il peut venir vous voir, là, chez vous, à votre domicile, ou... Parce que là, je sais pas quoi vous dire, là, hein. Vous n'avez pas un voisin, une voisine qui peut venir vous voir?
0: Ah ben, attendez, oui, il y a le voisin, attendez.
11: Bon, appelez le voisin qui vienne au téléphone.
0: Attendez, quittez pas. Hein.
11: Allez-y, dites-lui qu'il vienne au téléphone.
0: Quittez pas.
11: Ah bien, Alzheimer qui guette, là. Elle a l'impression qu'elle va accoucher. 87 ans, elle voit des poils gris qui sortent entre ses jambes. Je pense plus que c'est ses poils à elle, quoi. Mais bon, je veux pas la laisser comme ça, pauvre dame. Non, mais alors là, je...
0: Oui, entrez, bonjour, monsieur. Entrez, je vous en prie.
11: Oui. Je parle à un voisin, là, parce que là, ça va pas.
12: Bonjour, aller. Qu'est-ce qui se passe encore?
11: Qu'est-ce qui se passe encore, le voisin?
0: Je me demande si je ne suis pas en train d'accoucher.
12: Pardon?
0: Je suis avec quelqu'un au téléphone. Je voulais que je vous le passe.
11: Ah bah, passez-moi-le, madame, passez-moi-le.
12: Qu'est-ce qui se passe?
11: Allô?
12: Oui, allô, bonjour.
11: Oui, bonjour, excusez-moi, monsieur, je suis la secrétaire du docteur... Et la dame m'appelle en me disant si elle est bien aux urgences, parce qu'elle a l'impression qu'elle va accoucher.
12: Elle va accoucher?
11: Bah, elle a l'impression d'avoir... Enfin, moi, je vous dis ce qu'elle m'a dit. De voir des poils... des cheveux gris... enfin, poivre et sel, quoi, entre ses jambes.
0: Là, je me mets comme ça. Je vais écarter les jambes, puis vous allez regarder.
12: Ah là, c'est-à-dire que c'est un peu embêté... allô?
11: Oui. Qu'est-ce qui se passe?
12: Ben, elle me demande si je peux regarder...
11: Bah oui, moi je sais pas, il n'y a pas un médecin ou...
0: Alors, voilà, j'écarte, hein.
11: Regardez. Bah regardez, monsieur, au moins on sera fixé, hein.
0: Voilà.
12: Bon, attendez.
11: Regardez, hein.
0: Mettez-vous à genoux.
12: Oh, mon Dieu.
11: Allô?
12: C'est assez embêtant, vous vous mettez à ma place.
11: Bah, je comprends, hein, mais là, moi, je suis un petit peu dans le flou.
0: Approchez, n'ayez pas peur.
12: Oh, mon Dieu, c'est pas facile.
11: Ah, bah non.
12: Ne serrez pas les cuisses, madame, comme ça, ce loup. Ne serrez pas.
0: Ah, je le tiens. Lâchez-moi. Vous m'entendez?
11: Oui.
0: Elle est en train de m'étouffer entre ses cuisses.
11: C'est pour vrai? Elle est en train de l'étouffer entre ses cuisses, le monsieur. Je fais quoi, là?
0: Oh non!
12: Allô?
11: Allô?
0: Elle m'a pété dessus.
11: Elle lui a pété dessus.
0: Oh! Voilà! Ça t'apprendra à laisser ton poirier avec tes poires dépasser de la S. Allô?
11: D'accord.
0: Oh! Oh non!
11: Mais sortez de la maison, hein.
0: Oh.
11: Qu'est-ce que c'est que ce truc?
0: Et voilà. Allô?
11: Allô?
0: Ça lui apprendra, ce salopard.
11: Oui, enfin, ça va pas, hein. Enfin, excusez-moi, mais il y a vraiment un problème, là, hein.
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14: Allô ?
6: Oui, bonjour monsieur.
14: Je suis une femme.
6: Je vous appelle parce que j'ai vu votre petite annonce sur internet pour le bébé à vendre.
14: Oui.
6: Je trouve ça scandalisant.
14: Ah bon ?
6: De vendre un enfant ?
14: Vend pas d'enfant, non ?
6: Bah, enfin, c'est écrit sur l'annonce bébé.
14: Bah, vous êtes trompé.
6: Bah alors, excusez-moi, mais alors pourquoi il y a votre numéro avec un bébé à vendre ? Vous me dites oui et après.
14: On n'a pas de bébé, monsieur. C'est ma fille qui a mis son petit chien. J'ai pas de bébé à vendre.
6: Donc votre fille vend son enfant ?
14: Mais non.
6: Bébé Jacques Russel.
14: C'est ma fille qui a mis une annonce.
6: Donc c'est votre fille qui vend l'enfant de ce monsieur Jacques Russel.
14: Non, c'est un petit chien, monsieur. C'est Jacques Russel.
6: Est-ce que monsieur Russel est ici ?
14: Non.
6: Vous êtes madame Russel ?
14: Non, je suis pas madame Russel.
6: Ah bah, vous êtes la femme de Jacques.
14: Non, non, monsieur, écoutez.
6: Non, mais je suis scandalifié, bon. Écoutez.
14: Ma fille, elle s'est trompée, voilà, c'est tout. Excusez-moi, au revoir, monsieur.
6: Non, mais vous vous rendez compte, vendre
14: un... Il n'y a pas de bébé avant, monsieur, excusez-nous non, mais... de s'avoir trompé dans l'annonce.
6: Madame Russel. Allô ?
14: Allô ?
6: Oui, excusez-moi, madame Russel. Il y a quand même un problème.
14: De quoi ?
6: Oui, c'est un autre monsieur.
14: Bah non, parce qu'en fait, c'est ma mère qui vous a répondu avant.
6: Ah d'accord. Vous êtes la fille de madame Russel ?
14: C'est pas madame Russel, c'est un chien, Jacques Russel.
6: Voilà, c'est ça. Donc, ce monsieur Jacques Russel a décidé de vendre son enfant sur internet. Ce que je trouve absolument scandaleux.
14: Mais non, c'est pas un enfant.
6: Ah bah, il y a écrit un bébé.
14: Non. Mais c'est pas madame Roussel, ce que vous racontez. Excusez-moi. Je crois que je me suis trompé dans l'annonce ou quoi. C'est un Jack Roussel. Jack Roussel, c'est un chien.
6: Écoutez, il y a écrit, non, moi j'ai l'annonce.
14: Non, mais je vais vous raconter l'histoire parce que je crois que vous êtes en train de raconter des conneries.
6: Ah bah merci.
14: Écoutez, vous savez c'est quoi un Jack Roussel? C'est un chien.
6: J'imagine que c'est votre époux?
14: Ben non, c'est un chien, c'est une race de chien.
6: Bon, voyons, c'est ça, vous me prenez pour un crétin, excusez-moi, mais...
14: Ah non, mais alors là, franchement, vous prenez les gens pour des fous ou quoi ?
6: Bah alors c'est la meilleure, ça,
14: non,
6: c'est...
14: Mais vous croyez vraiment qu'on va vendre un...
6: Un bébé ?
14: Mais vous croyez vraiment qu'on va vendre un enfant ?
6: Ah bah voilà, donc vous reconnaissez en plus.
14: Mais ça se passe comment dans votre tête, là ?
6: Non, mais vous comprenez que c'est complètement contraire à la légalité d'essayer de vendre son enfant.
14: Comme si qu'on va vendre un enfant, monsieur.
6: Est-ce que monsieur...
14: L'enfant à qui ?
6: L'enfant à Jacques.
14: Mais il n'y a personne qui s'appelle Jacques, c'est pas un humain, Jacques.
6: Jacques Russel, vous avez mis son nom sur l'annonce.
14: Mais c'est un chien, vous savez c'est quoi un chien, non ?
6: Oui, je sais c'est quoi un chien, mais je vois pas le rapport.
14: Bah, c'est pas possible, ça. Oh...
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15: Allô ? Oui, bonjour madame, les laboratoires Coco Bayeux à l'appareil, laboratoire d'hygiène dentaire. Vous êtes au courant, non ?
16: Non, pas du tout, pourquoi ?
15: Ben écoutez madame, on veut pas vous faire de peine, mais on est au PTT actuellement, là on fait des expériences avec le téléphone. Et il se trouve que, d'après vos dernières conversations téléphoniques, vous auriez plutôt mauvaise haleine, est-ce que...
16: Ah bon, non mais vous fichez de moi, non, arrêtez vos bêtises, hein, je vous en prie.
15: Écoutez madame, je suis avec l'agent.
16: Oui, les communications téléphoniques, excusez-moi, mais enfin je suis pas idiote.
15: Non madame, je crois que vous êtes en train de vous égarer, je vous explique. Nous avons mis au point un brevet, qui nous permet de détecter, donc conjointement avec le ministère de la Santé, vous savez que les dents, les problèmes dentaires sont très mal remboursés en France.
16: Ah ça je sais, parce que...
15: Oui, vous avez... Bah oui, justement...
16: Non,
15: vous...
16: j'ai pas de problème, hein. Bah... Pas du tout, ne vous inquiétez pas.
15: Bah si vous le savez, c'est que...
16: Bah je sais, parce que de toute façon, en ce moment, je vais chez le dentiste, mais c'est pas parce que j'ai mauvaise haleine, je me fais mettre des dents, c'est tout à fait différent.
15: Bah oui, madame, mais... C'est justement peut-être parce que vous êtes en train de vous faire mettre des dents que vous avez mauvaise haleine.
16: Ah non, pas du tout. Justement, ces dents-là, elles sont enlevées depuis 15 ans, alors je risque pas d'avoir mauvaise haleine avec, hein.
15: Bah, je sais, madame, plus c'est vieux et plus...
16: Je suis suivie régulièrement, si vous voulez savoir. Alors, mauvaise haleine au téléphone, excusez-moi, hein, mais n'importe quoi.
15: Moi, je ne veux pas vous décevoir ni vous heurter, mais là, bon, j'ai un masque sur le nez, et heureusement.
16: Oh, écoutez, non, mais dis donc, non, mais vous avez un masque sur le visage pour ne pas sentir mon haleine, non, mais pour qui vous me prenez ? Non, mais je suis pas idiote, hein.
15: Bon. Madame.
16: Bah, y a pas de
15: écoutez,
16: madame.
15: Bon, madame, je vais continuer cette conversation en enlevant le masque comme ça. Bon.
16: Non, mais vous êtes tombé sur la tête ou quoi ?
15: J'enlève le masque, madame.
16: Ouais, mais enlevez le masque et puis mettez-le où vous voulez, j'en ai rien à faire. Hein.
15: Je le pose sur la table.
16: Mais hein. c'est ça.
15: Bon, écoutez-moi.
16: Oui, ouais, bah, moi je vais vous raccrocher au nez, ça va être vite fait. Bah,
15: écoutez, je préférerais justement. Oh, je remets le masque, excusez-moi, madame. Vous pouvez me raccrocher au nez, s'il vous plaît.
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17: Syndicat, j'écoute.
6: Bonjour madame, c'est bien le syndicat des chauffeurs de train?
17: Ah non, non, du tout monsieur, c'est retraité.
6: Comment ça retraité?
17: Ben ça, le syndicat des retraités ici.
6: Ben non, ça existe pas.
17: Ben si.
6: Pardon, mais un syndicat c'est pour les travailleurs.
17: Oui, ben retraités aussi.
6: Ben non, les retraités, s'ils sont retraités, c'est parce qu'ils travaillent plus. C'est pas logique votre truc, hein.
17: Non, non, mais oh, ouais, doucement là, doucement, doucement. C'est pas logique, c'est pas logique. Les retraités, ils ont travaillé déjà, hein. C'est bon, hein.
6: Voilà, c'est bon. Ils ont eu du syndicat tant qu'ils voulaient quand ils travaillaient, ils vont pas continuer maintenant qu'ils travaillent plus.
17: Ben bien sûr que si, bien sûr que si.
6: Eh ben il va falloir revoir tout ça, parce que là, il n'y a rien qui va.
17: Non mais oh, qui vous êtes pour me parler comme ça?
6: Ah oui, c'est vrai, pardon. Monsieur Martin, département du réorganisage efficace de Martinville.
17: Oui.
6: J'ai décidé de faire un peu de tri sur les administrations pour resserrer les boulons.
17: Le tri sur les administrations, vous foutez de moi ou quoi?
6: Ouais, je fais la méthode américaine. Tout ce qui est considéré comme branche fictive d'une organisation, hop, on coupe.
18: Allô?
6: Bonjour monsieur.
18: C'est pas une branche fictive, qu'est-ce qui vous arrive, hein? C'est pas parce qu'on ne travaille pas qu'on n'a pas une activité.
6: Ah, parce qu'en plus vous travaillez pas?
18: Mais qu'est-ce que... Mais c'est quoi ce type?
6: Pardon monsieur, mais vous dites à ce type que vous ne travaillez pas, et pourtant...
18: Mais moi je travaille monsieur, bien sûr que je travaille. Hein.
6: Alors excusez-moi, mais dans ce cas vous n'êtes pas retraité.
18: Mais non, je suis pas retraité.
6: Donc il y a bien un truc louche, effectivement. Oui.
19: Allô?
6: Bonjour madame.
19: Vous êtes qui?
6: Monsieur Martin, département du réorganisage efficace de Martinville.
19: Non mais c'est un syndicat là.
6: Bah oui, justement, il y a un truc qui cloche.
19: C'est vous qui clochez là, qu'est-ce que vous voulez exactement?
6: Eh bien, en tant que réorganisationneur, je vais tailler un peu dans le mammouth, comme on dit.
19: Oui, ben vous allez tailler ailleurs. Vous êtes persona non grata.
6: Ah non, moi je suis monsieur Martin.
19: Oui?
6: Je ne suis pas du tout monsieur Gratin.
19: Non mais vous êtes persona non grata.
6: Gratin, vous l'écrivez comment? Comme un gratin?
19: Vous connaissez même pas la...
6: Ah ben je connais tous mes collègues, il n'y a pas de monsieur Gratin.
19: Vous connaissez pas la locution, le terme, persona non grata.
6: Entre nous, vous inventez un truc là, non?
19: Mais non, je vais me battre de pas un truc, c'est latin, espèce d'ignorant.
6: Pardon, mais un syndicat retraité qui parle en latin, avouez que c'est louche.
19: C'est pas un syndicat retraité, c'est la section de retraité du syndicat des cheminots.
6: Bon, vous savez quoi?
19: Ben vous allez vous faire voir ailleurs.
6: Non, passez-moi plutôt le patron.
19: Mais c'est nous le patron là.
6: Comment ça, les patrons? Ah bah déjà, s'il y a plusieurs patrons, c'est qu'il y a des patrons en trop, ça faut tailler.
19: Mais vous êtes bordé ou vous êtes con complètement?
6: Oh, je dirais les deux, moi je m'inspire directement du modèle des Américains.
19: Mais qu'est-ce que tu me parles des Américains?
6: Je dirais que je suis une sorte de Elon Musk français qui va vous aider à redresser la barre.
19: Qui est redresser la barre? Vous nous emmerdez?
6: Oui, et puis après, quand je vous aurai fait gagner des milliards de dollars, vous serez bien content.
19: Non mais je vais porter plainte dès de suite à la police.
6: Ah bah c'est marrant parce que justement mon beau-frère est commissaire policier.
19: Et j'en ai rien à foutre.
6: Non mais parce qu'il est à côté de moi, donc si vous avez besoin de la police.
19: Oui, bah passez-moi-le.
6: Très bonne idée, oui, je vous le passe. Commissaire Martin, je vous passe la dame du syndicat retraité. Allô?
19: Oui.
6: Bonjour madame, commissaire Martin à l'appareil.
19: C'est encore vous?
6: Ah non, c'est pas moi, c'est le commissaire là.
19: C'est la même voix, arrêtez de me prendre pour un con.
6: Comment ça la même voix?
19: Eh oui.
6: Allô?
19: Non mais...
6: Vous voyez que c'est pas la même voix. Là je suis mon beau-frère avec une voix de commissaire.
19: Mais j'en ai rien à foutre dans votre beau-frère.
6: Après on me dit souvent que j'ai la même voix que ma belle-sœur. Et attendez, je vous la passe.
19: Oui, oui, oui, allez.
6: Allô, salut, c'est Martine, la belle-sœur du beau-frère.
20: Bonjour.
21: Allô.
20: Bonjour madame.
21: C'est le centre bouddhiste.
20: Oui.
21: Oh mon Dieu. Je vous appelle parce que j'ai écrasé malencontreusement une petite fourmi.
20: Oh ben c'est pas grave, ça peut arriver. Hein. C'était pas volontaire.
21: Bah non, mais quand même.
20: Non, mais vous en faites pas. Et faites de bons souhaits pour que tout aille bien pour cette fourmi dans ses prochaines vies. Hein.
21: J'ai essayé de la sauver. Je l'ai posé sur mon lit, là, sur l'oreiller.
20: Oui.
21: Et je la regardais s'agiter dans ses derniers instants. J'ai rien pu faire.
20: Mais c'est pas grave, madame. Vous en faites pas. Ça arrive tous les jours à des tas de gens. Ça fait partie de...
21: Mais enfin, pas à nous, les bouddhistes. Hein.
20: Ben oui, mais de manière involontaire.
21: Hein. Alors, mon mari, lui, par contre, il a fait des choses pas bien aux animaux. Hein.
20: Ben, faut faire des prières pour lui.
21: Lui, c'est pas pareil. Il a eu, vous savez, des petites bêtes, là. Comment on appelle ça, là, qui grattent, là.
20: Des puces?
21: Enfin, je sais pas. Ça s'attrape dans un hôtel, il m'a dit.
20: Ah.
21: Des morpions.
20: Ah, d'accord.
21: Et alors, lui, il les a tués.
20: Ah, OK.
21: Mais il les a tués volontairement. Hein.
20: Ah, si vous faites des prières pour lui, tout ira bien.
21: Alors, c'est pour lui ou pour les morpions que je dois faire des prières?
20: Ben, pour les deux.
21: Ah, pour les deux.
20: Mmh.
21: Et si c'était des réincarnés?
20: Bah ouais, mais on sait pas en quoi ils se sont réincarnés.
21: Ah, vous voulez dire que si ça se trouve, les morpions, ils se sont réincarnés en tigre ou...
20: Peut-être, ouais. C'est une possibilité, hein.
21: Et à son tour, le tigre, il va tuer d'autres animaux.
20: Ah bah, c'est le cycle infernal du samsara, ouais.
21: Mais le tigre, il tue pas les morpions, lui.
20: Non, non, non.
21: Moi, j'ai jamais vu de tigre tuer des morpions.
20: Donc, faut pas se faire du souci à ce moment-là. Faut continuer simplement à faire des prières. On sait...
21: Qu'est-ce que je fais de la petite fourmi?
20: La petite fourmi, vous la jetez dehors. Hein. Qu'est-ce que vous voulez en faire?
21: Je ne sais pas, il n'y a pas de rituel.
20: Vous lui récitez des mantras, vous lui soufflez dessus.
21: Oui, elle va s'envoler.
20: Ah non, mais vous la gardez dans votre main, vous lui soufflez dessus pour qu'elle ait une bonne renaissance.
21: Non, pas des loups. Allô?
20: Oui.
21: Elle bouge.
20: Elle est peut-être pas morte alors.
21: Elle n'est pas morte.
20: Vous voyez, tout va bien.
21: Elle n'était pas morte. Je vais faire comme vous dites, il faut qu'elle continue son cycle, hein, c'est
20: voilà.
21: Ça? Donc il faut que je la tue alors, hein?
20: Non, vous la tuez pas.
21: Voilà, c'est fini. J'ai abrégé son cycle de souffrance.
20: C'était peut-être pas l'idéal, mais...
21: J'ai compris comment faire.
20: Non, vous faites pas ça. Dans le futur, vous les tuez pas, hein. C'est pas le...
21: Attendez, où est-ce
20: c'est pas ce qu'on cherche à faire.
21: Je vois une autre fourmi.
20: Pardon?
21: Voilà. Je suis en train de les tuer, comme vous m'avez dit.
20: Ah non, je vous ai pas dit ça, madame.
21: Il y en a deux qui sont mortes, là.
20: Non, alors donc, je vous répète, l'idée, c'est pas de les tuer. Vous les tuez pas. Vous comprenez?
21: Mais j'ai compris. Trois!
20: Ouais.
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5: Oui, allô?
6: Bonjour, monsieur, c'est bien l'auto-école?
5: Oui, bonjour.
6: Monsieur Martin à l'appareil, la téléconduite Martin.
5: Oui?
6: J'ai des dossiers d'élèves à qui j'ai fait passer la conduite, il faudrait que vous leur filiez les permis.
5: Mais de quoi vous parlez, monsieur? Qu'est-ce que je vais leur donner le permis?
6: Parce que moi, je leur ai fait passer l'examen en visioconduite.
5: En visioconduite? C'est bien la première fois que j'entends ça.
6: C'est normal, c'est un système exclusif des établissements Martin.
5: Ouais?
6: Les élèves se filment en train de conduire, moi, je les pilote à distance en visio depuis chez moi.
5: Oui?
6: Et après, vous validez ça comme des heures de conduite qu'ils ont fait chez vous.
5: On fera jamais ça, monsieur, vous rêvez, hein?
6: Bon, non! On va s'arranger.
5: Non, monsieur, il n'y avait pas d'arrangement de quoi que ce soit.
6: Ah si, il y a arrangage. Je vous file, attention, 10 euros par permis.
5: 10 euros?
6: Ouais, et vous inquiétez pas, en petite coupure en plus.
5: En plus?
6: Donc c'est bon pour vous?
5: Il faut voir avec ma direction, monsieur.
6: Ah, mais avec plaisir, ils sont là?
5: Oui.
6: Passez-les-moi.
5: Ouais, voilà.
22: Excusez-moi. Allô?
6: Bonjour madame, apparemment il faut voir avec vous pour valider la visioconduite.
22: Ok, mais les élèves vous les avez fait conduire vous, c'est ça?
6: C'est ça, eux ils sont dans une voiture, ils se filment avec leur téléphone et moi je leur donne le cours à distance.
22: Mais donc ils conduisent sans permis?
6: Oui, mais je surveille.
22: Oui, mais vous les guidez à distance, vous êtes jamais dans la voiture avec eux.
6: Oh bah surtout pas, vous verriez comment ils conduisent.
22: Oui, non.
6: Et en plus je peux pas, j'ai pas le diplôme, donc je fais ça en semi-professionnel.
22: Vous n'avez pas de formation, vous n'avez pas de diplôme, les jeunes conduisent sans assurance, vous êtes en téléconduite.
6: Voilà, mais à part ça, pas de problème, tout est réglo.
22: Non, mais attendez, vous rendez pas compte, c'est impossible.
6: Oh, vous savez, quand on a une bonne Wi-Fi, tout est possible.
22: Non, attends.
6: Ouais, bah si tu veux.
23: Allô, oui, bonjour.
6: Bonjour, c'est monsieur, donc j'en déduis que vous êtes le patron principal.
23: Non, oui,
6: vous êtes pas sûr d'être patron.
23: Mais je comprends pas ce que vous nous dites là.
6: C'est pourtant simple, je pratique la visioconduite pour faire des heures de conduite à distance à votre place.
23: Pardon?
6: Et vous validez comme quoi ils ont passé le permis chez vous.
23: Non.
6: Oh bah... On peut en discuter.
23: Non, mais je vous dis non. Moi, je suis pas intéressée par ça.
6: Ah, parce que moi, je me suis un peu engagée comme quoi vous alliez filer les permis de conduire.
23: Ah non, mais vous êtes engagée, mais vous nous avez rien demandé. Moi, je vous dis non.
6: De toute façon, c'est ce que je disais à votre collègue. On va s'arranger. Vous voyez ce que je veux dire?
23: Non, alors attendez, monsieur. Je vous arrête tout de suite parce que sinon, moi, je vous déclare.
6: Non, vous seriez pas capable de me déclarer quand même.
23: Je vous signale auprès de la DDTM.
6: Et pourquoi vous me feriez un signal HDTC?
23: Parce que ce que vous faites, c'est illégal.
6: Oh, l'autre est illégal.
23: Si, c'est illégal. Vous n'avez pas l'autorisation d'enseigner.
6: Non, mais ça, c'est pas grave. Il suffit de dire que vous m'avez missionnifié pour faire passer un visio-permis à vos élèves.
23: Non, à aucun moment, on vous a demandé de dire aux élèves que nous, auto-école, on allait leur faire passer le permis.
6: Ouais, mais alors comment on fait pour ceux à qui j'ai déjà fait passer le visio-permis?
23: Et comment vous pouvez leur avoir fait passer le permis alors que vous avez pas l'autorisation d'enseigner?
6: Oh, bah ça, c'est que des papiers, vous me les ferez plus tard.
23: Non, moi, je marche pas là-dessus.
6: Ah, et si vous marchez pas là-dessus, est-ce qu'au moins, on peut dire que vous marchez là-dedans?
23: Non, je ne m'engage pas là-dedans. Vous avez fait passer des permis sans autorisation d'enseigner.
6: Oui, mais enfin ça, on n'est pas non plus obligé de le répéter à tout le monde.
23: Non, mais on n'est pas obligé. Non, mais vous rigolez là?
6: Oh bah oui.
23: Je sais pas qui vous êtes, hein.
6: Monsieur Martin.
23: Non, mais je sais pas qui vous êtes, monsieur Martin de je sais pas quoi là.
6: Non, pas de je sais pas quoi, de Martinville.
23: Martinville, oui, monsieur Martinville.
6: Non plus, c'est monsieur Martin à Martinville.
23: Oui, monsieur Martin à Martinville.
6: Pour être vraiment précis d'ailleurs, on devrait dire monsieur Martin de Martinville.
23: Non, mais moi je vous arrête tout de suite.
6: Pardon, mais vous êtes auto-école. Eh bah pour arrêter les gens, il faut être policier.
23: Ou
6: alors vous êtes policier auto-écolier.
23: Non.
6: Pardon, monsieur, on sait jamais.
5: Monsieur.
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25: Allô, oui.
26: Oui, bonjour, monsieur.
25: Oui, bonjour, monsieur.
26: Monsieur Robert Van Antuk, ambassadeur du Vietnam à Paris, de passage dans votre ville.
25: Oui.
26: J'aurai une nuit réservée ce soir au restaurant vietnamien.
25: Oui.
26: Pour 147 personnes.
25: j'ai pas la place, moi.
26: Bon, ben, est-ce que les gens peuvent se serrer un peu?
25: Ah oui, mais on peut monter à 80 personnes.
26: Oh non, ça va pas.
25: C'est pour quand, monsieur?
26: Alors, c'est pour ce soir. Hein?
25: Ce soir.
26: Alors, vous avez de quoi noter?
25: Oui, je note, oui.
26: Vous avez noté de quoi noter?
25: Oui, oui.
26: Passez-moi la liste.
25: Oui, mais monsieur, je vous dis, monsieur, je ne peux pas vous mettre, je n'ai pas la place.
26: Alors là, il y en a combien? J'essaie de réduire, monsieur, hein, mon cher
25: oui,
26: monsieur.
25: Oui, vous prenez deux restaurants, quoi.
26: Alors, on commence. Hein. Famille récipient. Six personnes.
25: Récipient.
26: Six personnes.
25: Six personnes.
26: Famille Pudiglan. Trois personnes.
25: Pudiglan, trois personnes. Récipient, trois, six personnes.
26: Famille... Non, c'est récipient.
25: Récipient.
26: Trois personnes. Valise... En carton.
25: Oui.
26: 6 personnes.
25: Valise 100 personnes, 6 personnes, 12 personnes, 17 personnes.
26: Qu'est-ce que vous avez? Récipient.
25: Récipient, 6 personnes. Plus du gland, 3 personnes.
26: 3 personnes, c'est ça.
25: Récipient, 17 personnes.
26: Phonétiquement.
25: Oh, monsieur, je vous passe ma femme.
26: Non, attendez.
25: Oh, non, je comprends pas. Je comprends pas le vislanien, je comprends pas.
0: Allô?
26: Oui.
0: Vous parlez le vietnamien?
26: Oh, pas du tout, non. Je suis Berichong.
0: Ah, c'est papa qui parle le vietnamien.
26: Non.
0: Oui.
26: Non.
0: Oui.
26: Moi, je dis comme Dong.
0: Oui.
26: Il n'est pas là, votre mari?
0: Oui, mais il ne comprend pas.
26: Non, mais il ne va plus noter les noms maintenant. On va noter les chiffres.
0: Noter les chiffres.
25: Allô?
26: Oui, on a fini, hein. Vous avez noté?
25: Oui, j'ai noté, oui.
26: Je vous écoute.
25: Monsieur, je suis incapable de vous relire la liste, monsieur. Je ne peux pas, ce n'est pas...
26: Je vous écoute.
25: Monsieur, je vais venir vous voir.
26: Monsieur, nous partons immédiatement.
25: Bon, j'ai une table de 6.
26: À quel nom?
25: Trois.
26: À quel nom?
25: Récipient.
26: Oui.
25: 6 personnes.
26: Récipient, 6 personnes.
25: Judith Gros, 3 personnes.
26: Oui. Celle-là, vous n'avez pas dû bien noter, parce que je ne vois pas ce que c'est, mon frère. Ensuite.
25: Brutus Neland, 7 personnes.
26: Oui.
25: 23 personnes.
26: À quel nom?
25: Jus.
26: Quoi?
25: Jus.
26: Oh non, c'est pas ça.
25: 3 personnes.
26: À quel nom?
25: Pismi.
26: Pismi?
25: Oui.
26: C'est pas vietnamien, ça.
25: Ben non, je marquais comme ça.
26: Ah, c'est famille Pudiglan.
25: Pudiglan, voilà. 3 personnes.
26: Et de la bite.
25: Comment?
26: Et de la bite.
25: Oui.
26: 6 personnes.
25: Vous pouvez m'en donner d'autres? J'ai de la place. Hein.
26: Famille Mekoy.
25: Oui.
26: Ça, c'est des Grecs.
25: Combien?
26: 17. Alors, on va reprendre. Hein.
25: Oui.
26: Je vous écoute.
25: 6 personnes.
26: À quel nom?
25: Récipient.
26: Oui.
25: 3 personnes. Julie.
26: Oui.
25: 7 personnes. Bru, Tess, Nelly.
26: British Leyland.
25: Oui. 6 personnes. Migan.
26: Oui.
25: 6 personnes. Culabit.
26: Oui.
25: 17 personnes. Mec.
26: Mec quoi?
25: Ouille.
26: Non, c'est Vokouille.
25: Vokouille. Vokouille.
26: Vokouille?
25: Oui. Oh, monsieur, arrêtez, hein. Mes couilles.
3: Allô.
6: Bonjour madame, c'est bien l'épicerie?
3: Oui.
6: J'ai acheté de la nourriture pour chat chez vous, il y a un problème.
3: C'est quoi le problème?
6: Le problème, c'est le chocolat, c'est pas du tout adaptifié pour les chats.
3: Comment ça, le chocolat? Bah, nous, on vous a vendu du chocolat pour chat, nous.
6: Eh ben voilà, comme vous dites, du chocolat pour chat.
3: Et quoi? Du chocolat pour chat? Bah, nous, on vend pas de chocolat pour chat, monsieur, ok?
6: Ah si, j'ai acheté du Kit Kat chez vous, c'était des barres pleines de chocolat.
3: Mais si vous savez pas quoi pas donner de chat au chocolat, c'est pas mon problème, ça.
6: Alors, pardon, j'ai pas donné du chat au chocolat, en fait, c'est le chat.
7: Oui, bonjour.
6: Bonjour madame, ce que je voulais dire, c'est que c'est mon chat qui a mangé votre Kit Kat au chocolat.
7: Attendez, tout le monde commence à me dire, oh bah j'ai acheté ça, chocolat, je l'ai donné à mon chat, il fallait pas, bah, je vais aller où, là?
6: Pardon, mais qui c'est qui vend du Kit Kat au chocolat?
7: Mais c'est, vous confondez, c'est pas du tout la même truc.
6: Comment ça, c'est pas la même truc?
7: C'est pas un truc pour chat, les Kit Kat. Kit Kat, ça s'écrit comme ça, K-I-T, K-T.
6: Attendez, K-I-T, K-T, K-T, à mon avis, vous vendez des faux Kit Kat.
7: Ah non, je vends pas des faux Kit Kat, monsieur.
6: Pas vu comme c'est écrit?
7: Et attention, attention comment vous parlez, monsieur.
6: En plus, il y a écrit 4 dessus, donc forcément, ça enduit dans les...
7: Mais n'importe quoi, mais 4, ça veut pas dire chat, hein.
6: Ah si, c'est parce que c'est écrit en anglais.
7: Mais non, mais pas comme ça, pas avec un K.
6: Bah si, d'ailleurs, on dit, where is John?
7: Non,
6: is in the cat.
7: Non, mais Kit Kat, c'est pas, attendez. Allô?
6: Oui, bonjour monsieur.
7: Bah, je suis pas bonjour monsieur, je suis madame.
6: C'est-à-dire?
7: Bah, je suis la patronne.
6: Admettons.
7: Alors, attendez. Kit Kat, il y a un E entre deux. Et moi, le Kit Kat que je vends, il n'y a pas de E entre deux.
6: Donc, c'est bien ce que je disais, c'est du faux.
7: Quoi, c'est du faux? Bah, non, c'est pas du faux.
6: C'est une imitation.
7: Mais non, c'est pas une imitation, monsieur.
6: Ah, si. J'ai vu un reportage à la télé. Ils changent une lettre dans le nom.
7: Bah, non, vous avez pas vu de reportage à la télé. Attendez, faut pas regarder ce qu'ils disent à la télé.
6: Ah, bah, dans la télé, ils disent qu'il y a beaucoup de faux Kit Kat en circulation.
7: Mais non!
6: Que souvent, c'est des trucs fabriqués par les Chinois.
7: Non! Attendez, vous allez dire que c'est de la merde.
6: Ça, je sais pas. En tout cas, c'est du chocolat de contrebande.
7: Mais c'est pas du chocolat de contrebande.
6: Ah, c'est ce que mon vétérinaire m'a dit.
7: Bah, mais non.
6: Si.
7: C'est qui votre véto?
6: Bah, c'est le docteur Martin.
7: Je vais l'appeler, votre vétérinaire.
6: Ah, bah, justement, il est avec moi.
7: Eh bah, passez-le moi.
6: D'accord.
7: Moi, je vais lui expliquer, il va me comprendre tout de suite.
6: Docteur Martin! Oui, monsieur Martin?
7: C'est vétérinaire, non mais c'est de ma faute, je vends de la contrebande.
6: Le monsieur de l'épicerie veut vous parler.
7: Il est babache. Bah ouais, non mais attends, il est vraiment babache, lui.
6: Parce que, effectivement, il y a du chocolat.
7: Je comprends rien au film.
6: Mais en plus, ce sont des copies chinoises.
7: Des copies chinoises? Non, attends, il dit c'est de la copie chinoise.
6: Oui, allô?
7: Oui, bonjour.
6: Bonjour, cher monsieur, docteur Martin à l'appareil.
7: Alors, votre client.
6: Oui.
7: Il m'a acheté du Kit Kat.
6: Du Kit Kat, oui, je sais.
7: Non, pas Kit Kat. Kit Kat.
6: Vous en avez encore en magasin?
7: Ah oui.
6: Ok, je vais venir vérifier que ceux qui vous restent ne contiennent pas de chocolat.
7: Bah, c'est du chocolat, c'est des barres chocolatées.
6: Voilà, bah ceux qui contiennent du chocolat, vous les jetez par mesure d'hygiène précautionniste.
7: Bah vous rigolez, je vais pas balancer mes Kit Kat, hein.
6: Au passage, je vous ai fait aussi une attestation pour la moquette de mon client.
7: Eh bah.
6: Eh bah parce que le chat, il lui a pourri toute sa moquette.
7: Eh bah.
6: Eh bah, elle va pas se remplacer toute seule.
7: Eh, attendez, vous croyez pas, attendez même pas que je vais payer la moquette.
6: Bah pardon, il venait de refaire le sol tout en cachemire.
7: Bah, je m'en fous, c'est pas de ma faute.
6: Bah quand même, je vais venir avec le chat, vous allez voir.
7: Bah non, les chats n'ont pas le droit de rentrer dans le magasin, les gens.
6: Oh, bah dans ce cas, je vous le passe.
7: Pardon?
6: Je vous passe le chat. Martino?
7: Pardon?
6: Je te passe le monsieur. Mouh. Allô?
7: Attendez.
6: Mouh, c'est Martino.
7: Vous êtes qui?
6: Mouh, je suis le chat.
7: Hein?
6: Mouh, oui, et je pourris toute la moquette.
7: Et sous ma gueule?
6: Mouh, c'est possible.
7: Ouais, allez.
6: Allô?
7: Allez.
6: Mouh, on va pas se quitter comme ça.
7: Oh là là.
6: Mouh, un petit bisou.
8: Bon.
9: Mairie de
10: Trouze,
9: bonjour.
10: Oui, bonjour, c'est la mairie.
9: Oui, la
10: mairie
9: de Trouze.
10: Bonjour, c'est la mairie de Strasbourg, l'appareil.
9: Oui.
10: Est-ce qu'il y a quelqu'un du service de protection des mineurs chez vous, là, actuellement?
9: Non, vous, c'était à quel sujet?
10: Alors, c'est simple, c'est parce que nous sommes l'association de protection des mineurs contre la tabagie et pour l'alcoolisme.
9: Oui.
10: Et donc, samedi, nous organisons une grande manifestation à travers tout notre département. Contre la tabagie pour l'alcoolisme, et donc nous souhaitons vous associer, évidemment, associer toutes les mairies.
9: Oui.
10: Pour que les jeunes qui s'adonnent au tabac ben, passent une soirée sans fumer, tout en continuant à boire abondamment.
9: Oui.
10: Et plus que la coutume. Donc nous aimerions savoir si vous associez pleinement à notre manifestation.
9: Oui, bien sûr. Mais alors, est-ce que moi je peux vous donner l'accord ou pas?
10: Oui, bien sûr. Sinon, vous ne seriez pas là, madame. Moi, je garantis l'antenne de toute la région et celle du département. Alors, nous envoyons des verges et des pas mûrs à longueur de 8 et forcément, ça, nous avons l'habitude. Hein.
9: Oui, ben, écoutez, si vous me dites, moi je suis tout à fait pour, donc moi je peux que vous répondre positivement.
10: D'accord. Donc, vous êtes d'accord pour que les jeunes samedi soir, donc, hein, ne s'adonnent pas à la tabagie.
9: Exactement,
10: et continue à consommer de l'alcool abondamment et plus que la coutume. Hein.
9: Ah oui, oui, tout à fait.
10: Parce que ça, c'est très important.
9: Ah oui, bah écoutez, là, il n'y a pas de problème.
10: Il faut vraiment même... Nous, on a parlé de doubler les doses en alcoolémie, s'ils peuvent, hein, bien entendu. Hein. Et par contre, de ne fumer pas la moindre cigarette.
9: Oui.
10: C'est, je pense que c'est intéressant.
9: Oui, ben j'espère, oui.
10: Hein, je pense.
9: Ils sont à votre écoute.
10: Et j'espère aussi que...
9: Que le message passera.
10: Oui, parce que c'est la seule manière que nous avons de dédoubler le tissu anal, vous savez, de la jeunesse actuellement. Je ne sais pas si vous avez vu la circulaire 531 passer, non?
9: Non.
10: Non.
9: Non, écoutez, pas moi-même, non.
10: Non, vous ne l'avez pas vu.
9: Bah, non. Écoute,
10: les faits sont là, c'est édifiant. Le tissu anal de la jeunesse est dilaté deux fois plus que la coutume. Je ne sais pas si vous réalisez ce que ça fait.
9: Oui, ben écoutez, moi-même si, en tant que maman de toute façon. Donc,
10: Ah, vous aussi, votre tissu anal a été dédoublé également.
9: Oui, ben écoutez, je pense que tout le monde, oui, je ne sais pas.
10: Oui, on leur met beaucoup en ce moment, hein, quand même.
9: Oui, voilà.
10: On s'est aperçu que tout le monde l'avait dans le fion depuis à peu près 2 ans.
9: Mm-hmm.
10: C'est terrible.
9: Oui, c'est un petit peu partout. Je veux dire, c'est partout, oui, dans tout le département, un petit peu, oui, voilà, partout. Donc.
10: Il faut rétrécir les rondelles, je crois.
9: Oui.
10: Mais comment faire ?
9: Voilà, exactement.
10: Ah, c'est ça, hein.
9: Et... Oui.
10: Bon, bah, écoutez, je vois que nous sommes d'accord.
9: Oui. Donc, ou si alors vous voulez parler au secrétaire général ?
10: Non, vous lui transmettez. C'est pas la peine, je pense, de l'avaler. Hein. Ça va aller tout seul. Hein.
9: D'accord.
10: Je vous remercie, madame.
9: Je vous en prie, au revoir.
10: Au revoir, madame.
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11: Allô, oui.
6: Oui, bonjour monsieur, c'est bien le garage?
11: Non, c'est une dame, mais c'est pas grave, oui, bonjour monsieur.
6: C'est juste pour savoir, quand est-ce que je peux passer pour récupérer vos postes téléphoniques?
11: Mais parce que vous êtes qui?
6: Ah, monsieur Martin, je suis un particulier, si vous voulez. J'ai fait la démarche pour faire la demande de clôture de ligne.
11: Mais à quel titre vous avez fait ça?
6: Ça me permet de recycler les postes qui vont plus vous servir.
11: Ah ouais, non.
6: Non, mais excusez-moi, j'ai quand même
11: non,
6: fait
11: non,
6: la...
11: Non, non, non.
12: La démarche pour supprimer notre ligne téléphonique.
13: Oui, bonjour.
6: Oui, bonjour madame.
13: Mais pourquoi vous avez supprimé la ligne? On va faire comment? On s'en sert?
6: Bah, je sais pas, vous avez pas des portables?
13: Bah, non, mais de quoi vous êtes mêlé à couper la ligne?
6: Non, mais de toute façon, tôt ou tard, ça va s'arrêter. C'est ce qu'il disait aux infos. C'est que les fixes, là, c'est.
13: Non, mais aux informations ou pas, vous avez pas coupé les lignes des gens comme ça? Non, mais je vous ai demandé quoi? Rien du tout, monsieur. Vous rigolez ou quoi?
6: Vous avez quand même mâché le travail, hein, dans le sens où.
13: Non, vous m'avez pas mâché le travail. Arrêtez de me parler de ça. Je vous ai rien demandé. C'est illégal ce que vous faites. C'est interdit.
6: Ah, bah, excusez-moi, mais enfin, c'est quand même moi qui ai fait les démarches en
13: votre. Il n'y a pas de souci, on va vous recevoir. Mercredi ou plus tard.
6: Alors, mercredi ou plus tard? Ben, alors, disons jeudi dans ce cas.
13: Non, mercredi ou plus tard, c'est pas jeudi.
6: Oui, mercredi ou plus tard, j'ai bien compris. Donc, plus tard.
13: Non, c'est... mercredi ou plus tard, ça veut dire que c'est avant mercredi. C'est mercredi ou plus tard.
6: Alors, plus tard.
13: Non, vous comprenez pas très bien. Alors
6: vendredi dans ce cas?
13: Au plus tard, c'est mercredi pour se voir.
6: Ben, moi, ça m'arrangerait plutôt avant mercredi, parce que là, vous me dites plus tard.
13: Non, c'est vous, on peut aller laisser tomber.
6: Dimanche matin, dans ce cas, vers 7h.
13: Non, est-ce que vous comprenez ce que je vous dis ou pas? Parce qu'apparemment, il y a un petit problème de compréhension chez vous. C'est soit vous venez au garage.
6: Ben, ou sinon, vous me les envoyez.
13: Non, je vous envoie rien du tout.
6: Allô?
13: C'est ce qui vient d'annoncer, le gars.
6: Je vous entends, hein. Allô?
14: Ouais.
6: Oui, ah, bonjour madame.
14: Pourquoi vous les récupérez mes postes téléphoniques? Je ne pas y vous, moi.
6: Non, mais comme ils vont plus vous servir, forcément.
14: Et pourquoi ils ne serviront plus mes postes?
6: Bah, à rapport à votre ligne qui est suspendue, que j'ai fait la demande.
14: Mais je m'en fous, moi, de ça. J'ai pas fait de demande de suspension de ligne.
6: Bah non, puisque c'est moi qui l'ai fait. C'est dingue,
14: pourquoi
6: ça.
14: Pourquoi vous les faites si vous n'avez pas de demande de moi?
6: Bah, parce que vous l'avez pas faite.
14: Vous êtes grave, je peux pas suspendre ma ligne, moi, je suis en activité.
6: Bah, vous pouvez pas la resuspendre dans le sens où, comme je l'ai déjà suspendue, vous n'avez pas la sursuspendre.
14: Non, mais attendez. Là, ça va pas du tout. Là, vous êtes sur notre planète, monsieur. Moi, je suis garagiste, j'ai pas suspendu de ligne. Donc si j'ai pas suspendu une ligne, pourquoi vous en suspendez une à ma place?
6: Eh ben parce que justement, si vous le faites pas, qui c'est qui va le faire?
14: Mais pourquoi vous voulez suspendre ma ligne?
6: Eh ben parce que ça me permet de récupérer vos postes, vous voyez, c'est ce
14: mais
6: que...
14: pourquoi vous voulez récupérer mon poste?
6: Eh ben parce que moi je vais recyclager après vos postes.
14: Non, alors là, moi j'appelle Télécom cet après-midi. J'ai pas besoin de vous, moi je travaille avec Télécom.
6: Oui, non mais je vois, on essaye de me doubler.
14: Ouais, vous commencez à m'emmerder. Hein.
6: Oh!
14: Donc là, moi je vais porter plainte à la gendarmerie.
6: Oh!
14: Non, attendez, monsieur.
6: Non, mais,
14: là, maintenant vous allez me donner votre numéro de téléphone, votre adresse. Moi j'ai commencé à appeler la gendarmerie.
6: Moi j'ai quand même bossé pour vous. Dans le sens...
14: Je vous ai rien demandé, moi, ok?
6: Bah oui, mais alors si vous changez d'avis...
14: Je ne vous ai rien demandé!
6: Voilà, maintenant, merci, parce que j'ai quand même fait tout le boulot.
14: Vous avez fait le boulot de quoi? Mais je vous ai rien demandé, vous êtes grave!
6: Bah, j'ai fait le boulot dans le sens où j'ai demandé la suspensification à votre place,
14: vous
6: voyez?
14: Oui, vous êtes complètement toc-toc, vous êtes tombé sur la tête. Donnez-moi votre numéro, je vais appeler la gendarmerie. Donnez-moi votre numéro de téléphone.
6: 06.
14: Donnez-moi votre numéro de téléphone.
6: Bah, c'est ce que je fais, oui, donc 06.
14: Non, c'est bon. Numéro de téléphone 06, il m'en manque, hein.
6: Donc 06.
14: Alors, allez-y.
6: 06.
14: Alors, 06.
6: 06.
14: Ah, c'est que des 06 chez vous?
6: Oui.
14: Ah ouais, 06. Non, mais vous me prenez pour un con, quoi.
6: Ah bah, tiens, je me permettrai, bien sûr.
14: Il est avec des numéros 06. Et c'est bon. Franchement, vous foutez de ma gueule.
6: Non, mais je passe quand même pour récupérer les...
14: Moi, j'ai affaire à Télécom. Maintenant, c'est Télécom.
6: Madame, s'il vous plaît. Madame.
14: Je m'en fous.
6: Madame.
14: C'est pas madame, c'est monsieur.
6: Non,
14: alors maintenant, vous me foutez la paix.
6: Non, mais alors, allô.
14: Vous foutez la paix.
6: Non, mais madame.
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15: Allô.
16: Oui, bonjour, monsieur.
15: Bonjour, monsieur.
16: C'est la mairie de...
15: Oui.
16: Je voudrais monsieur le maire.
15: Même.
16: Ah bah très bien, écoutez, ça tombe bien, je suis le chef de protocole de monsieur le préfet de région, monsieur Robert Ledoux,
15: oui.
16: Qui souhaite vous parler.
15: Oui.
16: Je vais donc vous le passer, mais comme je suis le chef de protocole, je voudrais d'abord vous expliquer que monsieur Robert Ledoux, préfet de région, est une personne d'un certain âge, donc il a du mal à finir ses phrases, voyez-vous, c'est-à-dire que quand il commence une phrase, c'est plutôt à vous de la finir, quoi.
15: Il faut savoir ce que veut dire monsieur le préfet sur le moment.
16: Oui, vous inquiétez pas, vous allez vous entendre. Hein.
15: Oui.
16: Je vous passe monsieur Robert.
15: Oui.
27: Merci. Allô?
15: Oui, Bonjour, monsieur le préfet.
2: Bonjour, monsieur le...
15: Le maire.
2: Le maire. Comment allez...
15: Comment allez-vous?
2: Oui.
15: Ça va, je vous remercie, monsieur le préfet, et vous-même?
2: Ça va. Ça va.
15: Ça va bien.
2: Ça va bien. Alors, je voulais vous...
15: M'annoncer?
2: Non.
15: Faire part?
2: Non.
15: Féliciter?
2: Oui.
15: Ah, je n'ai pas de félicitations à recevoir, pour ainsi dire, monsieur le préfet.
2: Si.
15: Si?
2: Pour votre...
15: Pourquoi?
2: Pour votre...
15: Pour ma mairie?
2: Oui.
15: Oui?
2: Parce que...
15: Oui, parce que...
2: C'est une...
15: C'est une petite mairie que nous avons restaurée?
2: Oui, et elle a...
15: Elle a un petit cachet maintenant, parce qu'on l'a rendue gaie, on l'a rendue... Ben en fait, c'est plutôt le château qui est en face, qui redonne un petit blason à notre mairie, pour ainsi dire.
2: Oui. Alors, quand je suis venu à...
15: Vous êtes venu à...
2: Oui.
15: Ah bon?
2: J'ai vu monsieur...
15: Monsieur... Peut-être?
2: Oui. Oui.
15: Ah, notre propriétaire du château.
2: Voilà. Et oui. Je l'ai entretenu? Non. Je l'ai
15: Ah, vous l'avez encouragé?
2: Comment?
15: Vous l'avez encouragé?
2: Oui, je...
15: Ah, voilà, pour le... Parce que monsieur, je pense, a dû vous solliciter, je crois.
2: Oui, il m'a su...
15: Ah oui, vous solliciter pour...
2: Non, il m'a su...
15: Suggérer de...
2: Il m'a suggéré...
15: Oui?
2: De
15: l'encourager pour...
2: Pour le...
15: Pour, en fait, un peu faire classer ce site.
2: Oui.
15: Le château.
2: Alors, oui. Il m'a brin.
15: Oui. Alors, il vous a demandé probablement que je vous donne quelques renseignements.
2: Il m'a brin.
15: Il vous a branché sur le...
2: Oui.
15: Oui.
2: Alors, je l'ai
15: encouragé.
2: Oui.
15: Oui, vous l'avez encouragé.
2: Il m'a
15: suggéré.
2: Oui.
15: Voilà, il vous a suggéré pour, en fait, donner votre avis, probablement.
2: Voilà, et derrière le château, il m'a branché.
15: Oui, branché.
2: Oui, et sa femme.
15: Oui, sa femme. C'est, oui, sa femme entretient le jardin d'hiver.
2: Elle entretient bien sa pine.
15: Oui, les pins, quoi, tous les... La pinède.
2: Oui, il a dû...
15: Il a du cul. Ah oui, ça, il a du courage pour entretenir ce château.
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18: Bonjour.
6: Bonjour monsieur, je suis bien au château dans le Var.
18: Oui, bonjour.
6: Cabinet immobilier Martin à l'appareil.
18: Oui.
6: Je vous ai fait une annonce pour mettre votre domaine en vente.
18: Non, on parle de quoi là?
6: Bah, vu qu'il y a plein d'Américains qui achètent des châteaux dans le coin, je me suis dit que j'allais leur proposer le vôtre.
18: Mais attendez, mais on n'est pas à vendre.
6: Non, mais vous inquiétez pas, je vais juste passer faire des photos pour un acheteur qui me les demande.
18: Mais monsieur, vous viendrez pas faire de photos, ça c'est certain. Enfin.
6: Ah oui, et mon acheteur américain, je lui dis quoi? Eh bah oui, merci, mais il va me prendre pour un guignol si je lui fais pas les photos.
18: Mais ça c'est votre histoire. Nous ne sommes pas à vendre.
6: Et comment je suis payé, moi, pardon, mais ça me ruine tout le business.
18: Mais enfin, c'est ridicule cette histoire. Attendez, ne quittez pas. Allô, oui, bonjour.
6: Bonjour, monsieur.
18: Mais non.
6: Attendez, je vous ai rien dit encore.
18: Mais moi, je ne veux pas vendre.
6: Ah, et alors comment on fait?
18: Eh ben, tant pis, c'est votre problème, c'est pas le mien.
6: Bah si, parce que comme c'est vous qui annulez la vente, ça va vous faire des pénalités.
18: Vous avez un papier signé de ma part comme quoi je vous ai laissé la vente?
6: Oui, alors je suis en train de le faire là.
18: Mais j'ai pas. Non, mais vous n'aurez pas.
6: Dans ce cas, c'est ce que je disais, il y aura péno.
18: Il y a péno, vous allez voir.
6: Ah bah c'est tout vu, oui.
18: Il y a péno, mais vous vous rendez pas compte de ce que vous racontez, monsieur.
6: Alors, selon le code des agents immobilistes, quand l'acheteur annule le vendage, il y a
18: péno. Le vendage, oui, en plus le vendage, oui.
6: On est bien d'accord que vous annulez le vendage.
18: Oui, oui, j'annule le vendage.
6: Voilà, donc c'est normal qu'à ce moment-là, il y ait pénalisage.
18: Non,
6: bah, si.
18: Vous ne passez pas, monsieur. Vous savez ce que ça veut dire? Vous nous oubliez.
6: Bah, c'est quand même mieux que j'accompagne mon client.
18: Oui,
6: parce...
18: allô?
6: Oui, ah, bonjour, monsieur.
19: Je comprends pas comment vous vous permettez de dire qu'on est en vente et que il est de montrer des photos à votre client. Non, mais c'est n'importe quoi, ça.
6: Bah, moi, ça me permet de toucher une commission, si vous voulez.
19: Mais je m'en fous de toucher une commission.
6: Oula, pardon, qu'est-ce que vous me dites?
19: Eh bien quoi?
6: Vous voulez toucher ma commission?
19: Mais je veux pas toucher votre commission.
6: Oh là là!
19: Mais n'importe quoi!
6: Oh là là là là!
19: Votre commission, j'en ai rien à foutre.
6: Oh non, mais alors là, d'accord, bah je vois.
19: Mais qu'est-ce que vous racontez là?
6: Hop là, on va empocher la commission d'autrui.
19: Mais n'importe quoi! quoi, mais vous délirez complet, monsieur.
6: Qu'est-ce que c'est cet imbroglio que vous me faites, là?
19: Mais l'imbroglio, vous vous permettez de dire qu'on est en vente alors qu'on n'est pas en vente. Foutez-nous la paix, on n'a pas envie de se faire acheter par les Américains,
3: quoi. Je vais prendre des photos, je vais être là, moi.
6: Ah, bah tiens, passez-moi la chef, je vais voir.
19: Mais c'est moi aussi le chef, bah je vais vous le passer, le chef.
6: Ah, bah,
19: vous
6: tiens, allez, on va voir, parce que là...
3: Allô.
6: Bonjour madame, excusez-moi, mais alors j'ai...
3: Non, déjà, c'est monsieur, c'est pas madame, qu'est-ce qui se passe, là?
6: Ah bah, là, il y a le sous-chef qui comprend rien du tout, il veut récupérer ma commission.
3: Ouais, mais je m'en fous de mon commission, c'est quoi le problème, là? Moi, je suis pas en vente, c'est clair?
6: Alors, c'est pas très clair, parce que j'ai fait une annonce, comme quoi vous étiez en vente, justement.
3: Non, je suis pas en vente, alors le mec qui vient prendre des photos ici, il va partir vite fait, d'accord?
6: Oui, alors je vais arriver vite fait, surtout, parce que...
3: Mais je vais pas prendre de photos chez moi j'ai porté plainte direct, hein. Moi, ça va vite fait, moi, vos conneries, là.
6: Ah bah, c'est moi qui porte plainte, oui.
3: Porte plainte de qui?
6: Ah bah, je porte plainte de vous.
3: De moi, mais je quoi de moi?
1: Mais n'importe quoi.
3: Il sort celui-là, là. Oui, alors, ça va être simple. Ça fait 10 fois qu'on vous
6: dit... Et Notre-Dame, allez.
3: On va appeler la gendarmerie, on s'en bat les couilles de ce que vous nous racontez. Vous êtes un gros casse-couille, il est en train de nous déranger au travail.
6: Alors, bravo, très beau résumé de la situation. Ah. Mais enfin, ça ne nous avance pas du tout sur la vente.
3: Mais c'est vous qui mettez en vente, vous êtes débile.
6: Débile? Moi, débile?
3: Vous êtes complètement débile, c'est tout ce que j'ai à vous dire.
6: Je m'excuse, madame, mais je suis surtout complètement trop con.
3: Ah, mais c'est bon.
1: Allô?
5: Oui, bonjour madame. Madame Dian?
1: Oui.
5: Bonjour madame, c'est la mairie.
1: Ah.
5: Enfin, les ponts et chaussées.
1: Ah bon?
5: Voilà.
1: C'est bon. À quel sujet?
5: Vous avez vu les travaux dernièrement?
1: Non, j'ai rien. Il y a des voitures et puis c'est tout ce que j'ai vu.
5: Ah, n'ai pas vu les travaux?
1: Non.
5: Bon, parce que voilà, ce qui se passe, voyez-vous, c'est qu'on avait décidé, parce que vous êtes au 23 de la rue.
1: Oui.
5: On avait décidé dans la réforme, le plan de réforme de l'aménagement des bus, hein,
1: oui. Et
5: des abris de bus,
1: oui.
5: De créer un nouvel abri de bus devant chez vous, au 23.
1: Oui.
5: Mais le trottoir ne le permet pas, je pense que vous avez vu pourquoi.
1: Oui.
5: Donc on peut pas non plus le placer sur la rue avec la circulation, ça
1: c'est... Non.
5: Bon. On va donc, si vous le voulez, placer cet abri de bus, non pas sur la rue bien entendu,
1: oui.
5: Ni sur le trottoir, mais chez vous.
1: À l'intérieur de mon jardin?
5: Comment?
1: À l'intérieur de la maison, tu...
5: Oui.
1: Oh non, non, non.
5: Ah ben, j'ai pas le choix.
1: Ah ben, monsieur, moi, je peux pas avoir quelqu'un. Ah hein. Oh, non, non, non, moi, chez moi, il y a... Comme... Oh non, non, non, monsieur, ça...
5: Alors, vous avez l'abri de bus d'été, donc il est dans votre jardin.
1: Oh non, non, non, non, non, je veux personne. Oh non, c'est pas possible.
5: Bon, d'accord, donc je note, parce que je suis en train de réformer tout le centre-ville.
1: Ah et... oui.
5: Donc alors vous voulez pas d'abri de bus, je vais le mettre
1: chez... Ah non, non, non, avec mon... Si j'ai là, mes chiens, où est-ce que je vais les mettre?
5: Bah les chiens, vous pouvez les mettre sous l'abri de bus, hein, ça c'est pas...
1: Ah non, non, non.
5: Ah bon, hein? D'accord. Alors, et la nouvelle gare ferroviaire?
1: Bah la nouvelle gare ferroviaire, je prends plus le train, alors ça je m'en balance.
5: D'accord, donc je peux vous mettre le tunnel dans qui passerait au-dessus de votre jardin?
1: Au-dessus du jardin, par derrière?
5: Oui.
1: Oh non, oh là là, non.
5: Vous prenez plus le train?
1: Ah non, non, je prends plus le train.
5: Bon, donc je peux vous mettre le tunnel au-dessus, derrière?
1: Ah non, non, non.
5: Même un tunnel, un petit
1: tunnel? Ah non, non, non, rien. Non, non, non, non.
5: D'accord, donc pas... Non, non, mais je comprends, je note tout, hein, pardonnez-moi, mais je suis obligé d'avancer.
1: Oui, je sais que vous êtes obligé, mais...
5: D'accord. Bien, alors, vous savez qu'on va aussi travailler sur les extensions du boulevard périphérique suspendu, c'est-à-dire aérien. Est-ce que vous nous autorisez à remonter une bretelle qui prendrait justement sous votre jardin?
1: Sous mon jardin?
5: Oui, parce qu'il y aurait à peu près quand même 6000 voitures par jour qui passeraient là.
1: Oh non, non, non, non, non, non.
5: Non, d'accord. Je note. Bon, bah, il ne reste plus que la zone portuaire pour les hélicoptères pour 260 atterrissages par jour.
1: Mais à quel endroit?
5: Ben, dans votre jardin.
1: Oh non, non, non.
5: Ça peut ne pas vous déranger, ça.
1: C'est de la folie, là. Il me reste ce petit bout de jardin. Oh non.
5: D'accord. Donc l'abri de bus, non?
1: Oh non.
5: D'accord. Le tunnel de la gare, non plus?
1: Oh non.
5: Le boulevard périphérique, vous m'avez...
1: Oh non.
5: Non, ben, d'accord. Donc l'hélicoptère pour la piste...
1: Oh non, non, non. Hein.
5: Non.
1: Oh non. Pour aujourd'hui, ça me suffit. Hein.
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22: Bonjour.
6: Bonjour monsieur, c'est bien la boulangerie ?
0: Oui.
6: Monsieur Martin, à l'appareil ?
0: Oui.
6: Je suis passé il y a quelques temps acheter des baguettes chez vous, mais je vais vous les rapporter.
0: Mais pourquoi faire ? Vous voulez me les ramener ?
6: Bah vous m'avez pas donné les bonnes, vous m'avez filé les nouveaux modèles anti-gaspille, celles qui sont plus courtes.
0: Alors nous on n'est pas passé à ça encore ?
6: Ah si, à la télé, ils ont expliqué les tailles des baguettes.
0: Ah non, la télé ne fait pas la législation.
6: N'empêche que j'ai mesuré vos baguettes, elles sont trop courtes de 5 cm.
0: Je suis en train de vous dire, la législation du pain, c'est une question de poids.
6: Ah bah justement, je viens de les peser vos baguettes, elles font 150 grammes.
0: Comment ?
6: Et normalement c'est au moins 200, donc je viens, vous me rajoutez juste des morceaux de baguette à la limite.
0: Oui, voilà, vous me ramenez votre baguette, on mettra un morceau de pain au bout, et on l'enfournera, et on vous rendra votre baguette.
6: Ben voilà, parfait.
0: C'est parfait. Les baguettes étaient trop courtes.
6: Ah, allô ?
0: Allô ?
6: Bonjour monsieur.
0: Mais je comprends pas parce que vous venez de la peser aujourd'hui.
6: Ah oui, là je suis devant la balance avec mes baguettes.
0: Parce que vous êtes passé aujourd'hui ?
6: Ah non, pas du tout, j'étais passé chez vous il y a quoi, 4-5 mois.
0: Ah mais non, mais c'est quoi cette connerie ?
6: Non, pardon, je vous dis n'importe quoi, c'était il y a 6 mois pile.
0: Mais c'est de la biscotte que vous avez.
6: Ah non, c'est de la baguette, écoutez, je sais pas si vous entendez.
0: Bah oui, bah c'est une biscotte que vous avez.
6: Ah non, là ce que vous entendez c'est un bruit de baguette.
0: Évidemment, elle a séché.
6: Ah, donc il y a bien eu un problème.
0: Bah oui, elle perd toute humidité.
6: Et si pour éviter toute perte d'humidité, vos baguettes, vous les cuisez mouillées ?
0: Cuisez mouillées, mais vous avez... est-ce que vous êtes boulanger à la base ?
6: Alors, vous allez pas me croire, mais pas du tout.
0: Pas du tout, ça se voit.
6: Bon, enfin, sans me vanter, je maîtrise quand même un peu le sujet.
0: Non, pas du tout.
6: Quoi, pas du tout ?
0: Bah, pas du tout.
6: Bah si, vos baguettes, si vous les cuisez à l'eau bouillante.
0: Alors là, vous avez tout faux.
6: Au contraire, grâce à l'eau, vous rajoutez de l'humidité.

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2: 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Faire venir mon huissier.
3: Il prend combien le vôtre pour un film de boulangerie ?
2: Eh ben plus que ça, comme ça vous serez
3: Dans ce cas, regarde le mien, merci.
2: Mais n'importe quoi, attendez.
4: Quoi,
2: faut être con quand même.
4: Mais qu'est-ce que vous me chantez, mon pauvre monsieur ?
3: Alors, bonjour ma pauvre madame, je sais pas si vous avez suivi.
4: C'est que vous me dites que vous m'avez acheté les baguettes il y a 6 mois.
3: Ah bah si, vous avez suivi.
4: Oui, ne vous attendez pas à un remboursement ou quoi que ce soit.
3: Non, c'est ce que je disais, il faudrait juste voir pour mes frais de huissier.
4: Oui, alors ça, vous pouvez toujours aller vous faire tâter.
3: Oh bah non, ça je peux pas.
4: Vous pouvez toujours aller vous faire tâter là-dessus.
3: Bah non, pour me tâter, il y en a au moins encore pour 10 000 balles.
4: Je vous pose juste une question.
3: Mais je vous en prie.
4: Vous êtes pas en train de me prendre pour un con.
3: Ça dépend. Vous voulez juste une réponse ?
4: Non.
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5: Allô ?
6: Oui, bonjour monsieur. L'inspection d'académie à l'appareil.
5: Oui.
6: Nous sommes bien à l'école privée de garçons.
5: Oui.
6: Ah, très bien. Je vais vous passer l'inspecteur d'académie. Hein.
5: Si.
6: Inspecteur. Il y a deux communications pour vous. Il y a l'école privée de garçons et votre neveu. Mon neveu ? Laissez-moi tout seul, hein. Refermez la porte, merci. Mon neveu et l'école. Très bien, je vous remercie. Allô ?
5: Allô, oui ?
6: Mais t'es fou de m'appeler là.
5: Excusez-moi,
6: tu veux que j'ai des histoires ou quoi ?
5: Excusez-moi, je ne suis pas votre neveu, monsieur. Je suis l'école privée de garçons, hein. Oui. Excusez-moi, monsieur l'inspecteur.
6: Bon, dis-moi très rapidement, ce soir, je ne peux pas venir te chercher.
5: Non.
6: Attends, je prends. Ne quitte pas, je prends mon calepin.
5: Excusez-moi, monsieur l'inspecteur. Je suis désolé, vous me prenez pour votre neveu et je suis le directeur de l'école privée, monsieur l'inspecteur.
6: Alors, écoute bien jusqu'au bout ce que je vais te dire, parce que je ne veux pas que l'autre entende. Figure, imagine le scandale si ça savait.
5: Mais oui, mais excusez-moi, monsieur l'inspecteur, je suis désolé. S'il vous plaît, hein, ne continuez pas, je ne suis pas votre neveu, monsieur l'inspecteur.
6: Écoute-moi bien, je suis sur une autre ligne, il faut que je parle avec le directeur d'une école privée.
5: Ben oui, je suis le directeur de l'école privée, monsieur l'inspecteur.
6: On m'a mis en dédoublement d'appel, surtout ne dis rien, je ne peux pas t'entendre. Écoute bien, ce que je vais dire avant, écoute bien, surtout ne dis rien. Ma femme a trouvé un caleçon qui ne m'appartenait pas dans ma voiture. Tu as dû l'oublier par mégarde. Alors écoute, il faut que... Je ne sais pas comment on va régler ça. Attends, quitte pas. Je prends l'autre ligne, une seconde. Allô ?
5: Allô, monsieur l'inspecteur ?
6: Oui, monsieur... Bonjour, monsieur, c'est bien l'école ?
5: Excusez-moi, monsieur l'inspecteur, mais...
6: Comment ça, Patrick ? Tu n'es pas sur l'autre ligne ?
5: Non, je suis...
6: Tu es Patrick, alors qui est de l'autre côté ?
5: Alors,
6: ça fait 2 minutes que je suis en ligne avec quelqu'un. Attends,
5: oui.
6: Ne quitte pas, Patrick, hein, ne quitte pas. Allô ?
5: Allô, oui, monsieur l'inspecteur.
6: Oh, merde.
5: Oui, mais non, ça n'est pas grave, hein. Écoutez, je garderai ça pour moi, mais j'ai beau vous appeler, vous supplier de ne pas continuer, et puis vous ne m'écoutez pas. Hein, je ne sais pas, vous êtes ennuyé, mais je ne peux pas vous...
6: Oh, merde.
5: Non, mais ça n'est pas grave, monsieur l'inspecteur, je vous en prie. Hein.
6: Oh, quelle catastrophe.
5: Mais non, monsieur l'inspecteur, je vous assure que je suis désolé, hein.
6: Oh, c'est ma carrière qui s'enfuit.
5: Mais non, absolument pas. Je garderai totalement ça pour moi. Je vous assure que je suis très ennuyé, là.
6: C'est en toute humilité que je vous demande pardon.
5: Oui, mais je vous en prie, monsieur l'inspecteur. Mais ça y est, c'est effacé, c'est oublié.
6: Je me mets à genoux, je bats ma coule.
5: Mais ça n'est pas grave, monsieur l'inspecteur. Je vous assure que ce n'est pas grave.
6: Patrick, je suis un homme fini. Ben, bien sûr, Yves. Comment ça, tu crois ?
5: Je vous assure, c'est oublié.
6: Oui, mon amour, je sais, mais il va certainement pas avaler ça.
5: Mais si.
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7: Commissaire de bonjour.
3: Bonjour, monsieur, excusez-moi de vous déranger.
7: Madame.
3: Non, c'est monsieur.
7: Non, moi, c'est madame.
3: Bref.
7: Oui, bon, allez-y, je vous écoute.
3: J'aurais besoin d'un mot, s'il vous plaît.
7: Un mot pour quoi ?
3: Pour mon travail.
7: C'est par rapport à quoi ? Parce
3: Alors, que... en fait, je devais rentrer hier de vacances.
7: Oui.
3: Et je suis arrivé qu'aujourd'hui. Du coup, mon patron, forcément, il faisait la gueule. Alors, je lui ai dit que j'avais été convoqué à la police.
7: Mais vous êtes venu dans nos services ou pas ?
3: Bon, admettons.
7: Non, il n'y a pas d'admettons. Moi, je ne fais pas de mots. Déjà, je ne suis pas ni votre mère ni votre père. Donc, on ne fait pas de mots comme ça. Et si vous n'avez pas été dans nos services, je ne peux pas mentir et puis vous faire un mot comme quoi vous étiez chez nous.
3: Bah, si vous voulez, moi, j'ai écrit déjà un truc. Vous avez juste à recopier.
7: Ah oui, mais même recopier ou pas recopier, je ne vais pas me mettre en porte-à-faux pour vous faire plaisir, monsieur.
3: Mais non, mais si, en admettant que j'étais chez vous.
7: Mais en admettant, mais vous ne l'étiez pas.
3: Ah ben, si, j'y étais en fait.
7: Vous vous foulez de moi ou quoi ?
3: Ah non, bah, je...
7: Oui, bon, dans ce cas-là, vous me donnez le nom de la personne qui vous a reçu ?
3: Ah, bah, c'était une personne en costume de policier.
7: D'accord, déjà, c'est pas un costume, c'est une tenue.
3: Oui, voilà.
7: Et vous avez été reçu dans nos services, pourquoi ?
3: Parce que...
7: Non, mais arrêtez de me prendre pour une idiote, vous savez même pas par qui vous avez été reçu.
3: Bien sûr que si.
7: Au début, vous me dites
3: c'était,
7: non.
3: C'était un Michel.
7: Non du tout, je ne connais pas de Michel ici, c'est bizarre.
3: Jean-Pierre, Jean quelque chose...

0: Il y a Jean-Pierre ou Jean-Paul, non?
1: Vous commencez à me gaver, là, donc je vous dis si vous arrivez à me donner le nom de la personne qui vous a convoqué ce matin,
0: voilà, c'est ça, qui s'appelle, donc?
1: Mais je peux pas vous donner de nom, si je sais pas qui vous a convoqué.
0: Bah, le monsieur, là.
1: Bon, écoutez, j'ai pas que ça à faire, au revoir,
0: non, monsieur. Mais, c'est pas grave, entre nous.
1: Vous commencez vraiment à me saouler, là. D'accord?
0: Ah, bah, bravo.
1: Oui, bah, oui, bravo.
0: Non, mais juste...
1: On ne sait pas de mots, on n'est pas à l'école, donc arrêtez de nous casser la tête.
0: Alors, cher monsieur Thibault, cher...
1: Vous faites ma gueule ou quoi?
0: Pardon? Allô?
2: Oui, commandant.
0: Oui, bonjour.
2: Vous n'avez pas été convoqué.
0: Bah, disons que...
2: Donc, vous demandez qu'on fasse un faux document.
0: Excusez-moi, est-ce que je crois que vous n'avez pas bien compris, en fait?
2: Si, j'ai très bien compris, monsieur. Vous demandez au service de police, vous faites un document disant que vous êtes convoqué par les services de police, alors que c'est pas vrai.
0: Ah, bah, vous avez compris, alors.
2: Voilà, non, j'ai compris, vous savez. Voilà.
0: Alors, cher monsieur.
2: Alors, attendez, monsieur, on va pas perdre son temps. D'accord?
0: Cher monsieur.
2: Il y a deux façons de faire. Ou vous comprenez qu'on fait pas ce genre de choses-là, ou vous comprenez pas, et on va vous faire une procédure pour appel téléphonique malveillant. Et pour demande de corruption.
0: Corruption?
2: Voilà, demande de faux et usage de faux.
0: Bah, je vous ai même pas proposé. Ah, c'est ça.
2: C'est clair ou pas, monsieur?
0: Vous voulez un truc en échange?
2: Non, monsieur, on va pas discuter. La collègue a autre chose à faire qu'à répondre au téléphone.
0: Oui, non, on peut faire ça. Moi, je m'en fous, je peux faire ça avec vous, c'est pas gênant.
2: Non, moi, j'ai rien à faire avec vous, monsieur.
0: Non, mais vous aimez le rosé ou pas?
2: Je comprends pas, là, monsieur. Soyez plus clair.
0: Je disais, je peux vous faire livrer deux bouteilles de rosé.
2: Ouais, c'est ce qu'on appelle la corruption, monsieur.
0: Ah, non,
2: d'accord? Donc, c'est pas la peine de me livrer du rosé ou quoi que ce soit d'autre.
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4: Allô?
5: Allô?
4: Ah, allô?
5: Allô?
4: Oui?
5: Allô?
4: Allô?
5: Ah, il n'entend rien, ce qu'on a.
4: Comment?
5: Allô?
4: Oui?
5: Hop, il devient de plus en plus sourd, hein.
4: Je vous entends, moi, hein.
5: Allô?
4: Allô?
5: Allô?
4: Oui?
5: Oui, il n'entend rien, il est sourd, hein.
4: Comment?
5: Allô?
4: Allô?
5: Oh, c'est une catastrophe, c'est de pire en pire. Allô? On voudrait parler à Gérard Quin.
4: C'est lui-même.
5: Allô?
4: C'est lui-même.
5: Oh, mais on entend un pauvre mec ivre mort qui gueule, là, mais on sait pas ce qu'il dit, alors...
4: Oh, le pauvre mec, soyez poli, monsieur, vous êtes un... Non, mais où vous allez? Vous sentez plus, mec?
5: Allô, c'est la préfecture, l'appareil.
4: Ah. Ah, oui. Oui?
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6: Allô?
7: Bonjour madame, c'est bien le bar tabac?
6: Oui.
7: Monsieur Martin à l'appareil, j'ai acheté des cigarettes chez vous l'autre jour.
6: Ouais.
7: Et vous êtes gouré, vous m'avez vendu le paquet à genre 13 balles.
6: Eh bah oui, bien sûr. Le paquet de cigarettes, il est à 13 euros. Vous pouvez le taper sur internet partout, vous verrez. Hein.
7: Alors non, pardon, mais moi j'ai un gars qui vend dans la rue à côté de chez moi.
6: Ouais.
7: Et bah il fait le paquet à 7 euros.
6: Eh bah 7 euros, franchement, moi je vous en achète. Hein.
7: Ah bah bonne idée, attendez, j'envoie un message à mon vendeur tout de suite.
6: Moi franchement, vous me les ramenez, je vous les achète à ce prix. Hein.
7: Oui, bah je pense que ça pose pas de problème, j'attends juste qu'il réponde à mon message.
6: Non, mais je vais pas vous les acheter.
7: Ah, bah c'est bon.
6: Non.
7: Si,
6: allô,
7: il vient de me répondre, il vous met des cartouches de côté.
6: Allô, m'écoutez?
7: Attendez, je confirme que vous achetez.
6: Non, mais moi je suis beurré, j'en veux pas, monsieur.
7: Ah oui, mais alors si vous changez d'avis toutes les 10 secondes.
6: De quoi?
7: Bah pardon, mais moi je vous trouve des paquets à 7 euros.
8: Bonjour.
7: Bonjour madame.
8: Des paquets de 7 euros, vous vous rendez compte ce que vous me dites?
7: Ah bah oui, c'est une super occasion. Heureusement que je suis tombé sur ce gars par hasard dans la rue.
8: Dans la rue?
7: Ouais, c'est un gars qui fait le même métier que vous, mais il a pas de magasin, il vend direct les paquets dans la rue.
8: Dans la rue? Mais oui, mais c'est interdit ça, c'est des paquets de contrebande que vous me parlez, vous.
7: Non mais de toute façon, vous allez les revendre en tant que professionnel, donc pas de soucis.
8: Mais non, mais je veux pas, moi, professionnel, j'ai pas le droit de prendre ces paquets là. J'en veux pas des cartouches à votre vendeur, moi. Donnez-moi votre nom, votre prénom, je vais appeler la gendarmerie, je vais vous dénoncer.
7: Oh, bah merci, pardon de vous faire faire des bonnes affaires.
8: Ah mais non, mais c'est interdit ce que vous me proposez, je vais pas aller en prison pour vous, moi. Mais vous êtes un malade, vous! Mais vous êtes fou! Mais vous sortez d'où, là, les gars, là?
7: Bah, je sors de Martinville, pourquoi?
8: Vous êtes assommé, vous!
7: Non, pas assommé, je viens de vous dire, je suis à Martinville!
8: Mais vous êtes complètement paumé, mon pauvre! Hein.
7: Pas du tout! Je peux même vous déposer vos clubs dans la journée, vous inquiétez pas!
8: Non, mais je ne veux rien! Mais vous êtes un malade, vous! J'ai pas le droit de faire ce que vous me proposez, vous comprenez?
7: Ah, j'ai compris!
8: Et oui!
7: En fait, vous voulez pas en parler au téléphone au cas où on serait sur écoute, c'est ça?
8: Mais ça va pas!
7: Non, mais vous inquiétez pas, on va parler en code!
8: Mais n'importe quoi!
7: Mais si, à la place de paquet de cigarettes, je vais dire paquet de pâtes!
8: Mais vous rendez compte ce que vous me dites?
7: Non mais pardon, en vrai c'est des cigarettes, des pâtes c'est juste le nom de code.
8: Oui, des pâtes.
7: Ah bah voilà, on se comprend.
8: Vous passez à quelle heure à livrer des pâtes?
7: Bah écoutez, là je vais récupérer les cartouches de pâtes chez mon vendeur de pâtes amateur, je vous les dépose après.
9: Bien sûr, oui.
7: Ah, bonjour monsieur.
9: Bon, écoutez monsieur, pourquoi ça se fait comme ça là? Vous rêvez ou quoi? Je suis pas ok de rien du tout, là c'est de la contrebande que vous achetez, point barre.
7: Ouais mais si on dit que c'est de la contrebande de pâtes, vous êtes tranquille.
9: Je parle français ou pas?
7: Oula, alors ça je sais pas, j'ai pas fait gaffe.
9: Non mais... Vous me comprenez ou pas?
7: Moi oui, c'est vous qui comprenez pas. J'ai dit des paquets de pâtes.
9: Si, je vous comprends, mais sans déconner, je vous explique par A plus B et vous êtes entêté là.
7: Ouah, pas du tout. Pourquoi vous dites que je suis en télétravail?
9: Je vous ai pas parlé de télétravail.
7: Bah si, vous me dites que je suis entêté.
9: Mais je vous ai pas parlé de travail, qu'est-ce que vous m'ennuyez là? Vous êtes dans un magasin, j'en tiens à faire.
7: Alors non. non plus. Je suis pas dans un magasin, je suis dans mon bureau à Martinville.
9: Moi, je suis dans un magasin. Vous appelez dans un magasin. Vous comprenez ça? Je comprends français ou pas? Je parle français ou pas?
7: Ok, pardon, j'avais pas compris. C'est vous qui êtes en télétravail.
9: Non, mais vous faites ma gueule, y a pas de télétravail ici chez nous. Je vous dis, vous appelez dans un magasin.
7: Bah, je peux pas savoir. Qui me dit que vous êtes pas en télétravail dans un magasin?
9: Mais vous comprenez rien, c'est pas possible.
7: Oh, bah, je fais ce que je peux.
9: Vous faites ce que vous pouvez, mais c'est bon. Allez, arrêtez votre sarabia, là.
7: Bah, pardon, 7 euros le paquet, alors que vous les faites à 13 balles.
9: Non, c'est pas 7 euros le paquet, mais arrêtez de prendre des gens pour des andouilles, bon Dieu. 7 balles, j'en ai rien à foutre. Vous l'achetez à 7 balles, à 6 balles, je m'en branle.
7: Oh, bah, allez, les gros mots, bravo.
9: Ouais, mais écoutez, non, mais vous êtes tétaro en plus.
7: Pardon, mais grâce à Bibi, qui c'est qui va faire une jolie petite marge?
9: Non, mais il n'y a pas de marge, con, on n'a pas besoin de faire de la marge. C'est comme ça, c'est le prix en France d'un paquet de cigarettes dans les bureaux de tabac.
7: Alors, ça, c'est pas grave, vous avez qu'à afficher des faux prix.
9: Non, on met pas de faux prix dans les bureaux de tabac, c'est pas des faux prix, vous comprenez pas ça.
7: Moi, bah, je comprends surtout que vous passez à côté d'une belle opportunité, mais bon.
9: Bah, écoutez, c'est bon, vous êtes en train de me saouler.
7: Ah, pardon.
9: Non, non.
7: Vous voulez que je vous rappelle quand vous serez sobre?
9: Non, mais au revoir. Ça, c'est les couilles.
7: On vous entend encore.
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11: Tourisme Verneuil, bonjour.
12: Oui, bonjour madame.
11: Bonjour monsieur.
12: C'est l'agence de tourisme.
11: Oui monsieur.
12: Ah, bonjour, madame Ledoux à l'appareil.
11: Oui, qu'est-ce que je peux vous faire pour vos services madame?
12: J'aurais voulu un billet de train.
11: Oui.
12: Pour Avranches, Lourdes.
11: Alors attendez, je note.
12: Mais vous avez de quoi noter?
11: Quelle date vous auriez voulu, madame?
12: Oh ben, vous avez l'air plaisant. Vous avez l'air de vous distraire et de vous amuser.
11: Bah, tant qu'à faire pour travailler, autant travailler dans la bonne humeur, hein.
12: Oui, parce que vous savez, moi, à mon âge, hein, j'ai peu l'occasion de rire.
11: Vous regardez par là, dans la rue, il y a plein d'occasions de rire, vous savez.
12: Je ne peux pas sortir, monsieur, je suis handicapé à 85%.
11: Ben, vous regardez par la fenêtre.
12: Je suis non-voyante.
11: Ah, excusez-moi, madame, je vous prie de m'excuser. Alors, vous êtes non-voyante, handicapée à 85%.
12: Oui.
11: Et vous aimeriez partir d'Avranches pour aller à Lourdes.
12: Voilà.
11: C'est ça, madame.
12: Évidemment, en place handicapée, avec les réductions, pour l'aller.
11: Oui.
12: Et pour le retour, par contre, Lourdes-Avranches.
11: Oui.
12: Non handicapée, quoi.
11: Monsieur, vous croyez au miracle?
12: Pardon, monsieur.
11: Excusez-moi. Alors, à quelle date vous auriez aimé, madame?
12: Écoutez, j'aimerais partir début juillet.
11: Début juillet.
12: Monsieur, c'est ma dernière chance, hein?
11: Air-sense.
12: Ma dernière chance.
11: Ah, votre dernière chance. Excusez-moi, j'avais pas compris. Bon, alors, à l'aller, c'est la place handicapée et au retour, bien sûr, tarif plein, c'est ça?
12: Voilà.
11: D'accord. Ah oui, vous m'avez pas dit la date du retour.
12: Vous savez, un miracle, on ne peut pas savoir, hein?
11: En fait, vous attendrez là-bas?
12: Oui.
11: Et si ça prend longtemps?
12: Mais qu'est-ce que vous voulez que je fasse?
11: Des distractions à Lourdes, il n'y en a pas beaucoup, hein?
12: Ah, monsieur, vous savez, à mon âge, qu'est-ce que vous voulez que je fasse comme distraction?
11: Je sais pas, moi, le bridge, les cartes...
12: Je suis non-voyante.
11: Hein? Ah oui, c'est vrai. Oui. Le cinéma, il n'y en a pas à Lourdes, hein?
12: Je suis non-voyante, hein?
11: Ah ben oui, je sais pas, je peux pas vous dire. Je vois pas, en fait, je vois
12: oui,
11: pas.
12: Oui, moi non plus. Comment?
11: Non, excusez-moi. Oh, bah, décidément.
13: Bonjour, les services de la préfecture à votre service.
14: Oui, bonjour, je
0: oui,
14: vous écoute.
0: Bonjour madame, c'est bien les permis de conduire?
14: Oui, bonjour.
0: Oui, je vous appelle parce que j'aurais besoin d'un permis de conduire voiture.
14: Attendez, j'ai pas tout compris. Un permis de conduire?
0: Oui, voilà, parce que moi je l'ai passé avec mon beau-frère dimanche.
14: Attendez, vous avez passé avec votre beau-frère, attendez.
0: Oui.
14: Alors attendez, on va essayer de reprendre au début.
0: Oui, bonjour, alors bonjour.
14: Non, mais c'est pas, pas bonjour, ça vous me l'avez dit.
0: D'accord.
14: Alors, vous avez passé votre permis de conduire, pourquoi vous dites avec votre beau-frère? J'ai pas compris là.
0: Parce que lui, il travaille à la poste, il est facteur, comme maintenant ils ont le droit de faire passer le permis de conduire.
14: Bah, c'est un élément de la loi Macron, mais pour le moment, les postiers ne font pas passer le permis de conduire.
0: Ah bah, je vous garantis que mon beau-frère me l'a fait passer. Hein.
14: Non, mais qu'il ne peut pas vous faire passer l'examen à ce jour.
0: J'ai même fait une tournée avec lui où c'est moi qui conduisais.
14: Je n'entends rien à ce que vous me dites, parce que si vous n'avez pas le permis, vous avez fait une tournée avec lui et que vous conduisiez, c'était illégal.
0: Donc du coup, moi, il me faudrait quand même le papier assez rapidement, parce que là, si je me fais contrôler maintenant que je conduis...
14: Vous n'avez droit à aucun papier, et si vous faites gauler, vous n'avez pas à conduire sans titre du permis de conduire à ce jour.
0: Alors attendez, je vais prendre le nom, parce que comme ça, si je me fais contrôler, je peux dire que
14: ah
0: c'est...
14: non, vous donnerez pas mon nom.
0: Alors je vous écoute.
14: De quoi?
0: Bah pour votre nom.
14: Ah ben moi je vous donnerai pas mon nom. Hein.
0: Bah vous dites je peux donner votre nom?
14: Ah non.
0: Vous êtes madame, je vais juste prendre le.
14: Non, c'est monsieur d'abord. Et de monsieur. doté.
0: Alors doté, d'accord.
14: Mais de toute façon, mais en regardant sur le fichier, on verra que vous n'existez pas et vous. Et
0: vous l'avez le fichier.
14: Il n'y a pas des arrangements. Du moins, ça se fait pas dans notre service. Donc, nous, on mange pas de ce pain-là.
0: Vous l'avez le fichier là ou pas?
14: De quoi? Ah ben moi, je suis bien sûr, je suis habilité pour rentrer dans le
0: donc,
14: fichier.
0: Vous pouvez mettre Monsieur Martin, M-A-R-T-I-N.
14: On n'est pas une république bananière en France. Vous n'avez pas le permis, vous n'avez pas à conduire.
0: Non, mais vous avez pas compris. Je l'ai depuis dimanche le permis, donc là.
14: Eh ben, si vous l'avez, tant mieux. Donc, vous avoir un papier si vous l'avez.
0: Ben non,
14: vous avez
0: justement, un papier. Étant donné que je l'ai passé par le biais de la factorisation.
14: Eh ben tant mieux. Mais alors, demandez à la poste de vous donner le papier.
0: Alors, eux, ils veulent bien me le remplir, mais il faut juste que j'ai le modèle, c'est ça?
14: Eh ben oui, c'est ça. On va vous donner un modèle, alors que c'est des papiers confidentiels.
0: Voilà.
14: Attendez, monsieur, je crois que là, il y a un souci. Hein.
0: Non, mais donc, confidentiel, tout le monde en a un permis, c'est pas confidentiel.
14: Ah oui, oui, c'est ça. Le papier n'est donné exclusivement par les inspecteurs une fois que vous avez passé le permis de conduire. Donc, si vous ne l'avez pas, c'est que vous l'avez pas passé le permis.
0: Écoutez, moi, je peux vous passer mon beau-frère, si vous voulez.
14: Bon, écoutez, monsieur, je vais raccrocher. Je suis réputé pour être très sympa au téléphone, mais là, je vais pas passer ma matinée à vous expliquer quelque chose que vous n'allez pas comprendre.
0: Je vous passe mon beau-frère qui va pouvoir attester que j'ai mon permis.
14: Non.
0: Allô?
14: Oui, je vais raccrocher. Oui,
0: non, je suis mon beau-frère, vous m'entendez?
14: C'est une caméra cachée, votre histoire, ou pas, là?
0: Bah, écoutez, retournez-vous et faites-moi un grand sourire. Voilà, vous me voyez ou pas?
14: Non, je vous vois pas.
0: Vous me voyez pas?
14: Non.
0: Derrière, là?
14: Non, je vous vois pas, mais bon, c'est pas grave.
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10: Allô?
12: Allô, bonjour madame.
10: Bonjour.
12: C'est la Société Protectrice des Animaux.
10: Oui, bonjour madame.
12: Ah, bonjour. Dites-moi, je viens d'avoir un petit accident de voiture.
10: Oui.
12: Mon véhicule est un peu endommagé. Moi, je suis indemne. Mais je crois que j'ai renversé une vache. Et je voulais savoir ce qu'il fallait que je fasse. Parce que c'est la première fois que mon mari est mort, voyez-vous, il y a 2 semaines.
10: Voilà.
12: C'est la première fois que je prenais la voiture.
10: Oui.
12: Et bon, ben, je suis sorti de la route et j'ai pris par les champs, quoi.
10: Oui.
12: Parce que je voyais.
10: Et la vache, elle est abîmée?
12: Comment?
10: La vache.
12: Oui.
10: Elle est abîmée?
12: Abîmée, ça se trouve où, ça?
10: Non, est-ce qu'elle est abîmée? Est-ce qu'elle est morte?
12: Ou elle est sur le flanc. Et vous savez, il y a sa corne qui a crevé le pneu, quand même. Hein.
10: Oui, elle est choquée, là. Elle est peut-être pas morte. Il faut que vous voyiez la gendarmerie, hein.
12: Ben là, je regarde, je la vois pas.
10: Ben vous pouvez pas la voir, il faut lui téléphoner à la gendarmerie.
12: Mais je vais me faire gronder, parce que j'ai pas mon permis de conduire, c'est ça.
10: Oh, bonne mère.
12: Oh oui, j'ai confondu, vous savez, les freins et l'accélérateur.
10: Oh là là. Et vous pouvez pas bouger la voiture.
12: Ben, je vais essayer, mais le problème, c'est que si je bouge la voiture, la vache, elle va venir avec.
10: Pourquoi? Parce qu'elle elle est coincée avec la voiture?
12: Elle a sa corne dans le pneu.
10: Oh! Et vous avez personne autour?
12: Attendez, je regarde. Hein. Il y a un monsieur, mais il est loin.
10: Eh ben, il faut lui faire signe. Hein.
12: Comment?
10: Parce qu'il faut couper le pneu pour pouvoir libérer la vache. Hein.
12: Comment je peux faire signe? Je lève la main?
10: Oui.
12: Je dois monter sur le capot?
10: Ah ben non, vous allez tomber, alors.
12: Oh mon Dieu! Oh mon Dieu, ça bouge!
10: Mais non, vous allez tomber!
12: Oh!
10: Allô? Allô, vous êtes tombé?
12: Oh, je suis tombé!
10: Ah ben voilà!
12: Je me suis coincé sous la vache!
10: Oh, bonne mère!
12: Ah, je crois qu'il y a le monsieur qui arrive!
10: Ah bon? Ben il va vous aider!
5: Oh là, ben, qu'est-ce qui se passe là?
10: Oh là là là là là là!
5: Allô?
10: Oui, monsieur, je suis la Société Protectrice Animaux de La Rochelle. Cette dame vient de me téléphoner.
5: Quelle dame? Il n'y a personne, madame. Il y a une voiture, il y a une vache qui est coincée.
10: Eh bien, la dame, elle est sous la voiture, regardez.
5: Sous la voiture?
10: Sous la voiture ou je sais pas quoi.
5: Attendez, je regarde. Non, sous la voiture, il n'y a personne. Hein.
10: Eh bien, elle n'est pas sous la vache, non?
5: Ah, mais attendez, comment voulez-vous que je soulève la vache? Parce que la vache, elle a sa corne qui est dans le pneu, en plus.
10: Il faudrait couper le pneu pour libérer la vache. Mais la dame, elle était là, la dame. Elle est coincée.
5: Attendez, on dirait une jambe qui dépasse sous la vache.
10: Ah ben voilà.
12: Au secours!
10: Au secours, oui.
5: Je soulève la patte de la vache, mais dites donc, c'est lourd, hein?
10: Oh là là.
5: Oh là là, aidez-moi, madame, s'il vous plaît.
10: Oui.
5: Si vous pouvez me soutenir, madame, parce que c'est très lourd, là.
10: Écoutez, moi, je peux téléphoner à la gendarmerie, si vous voulez.
5: Non, moi, je suis gendarme, ça va, mais... Si moi, je vais dire Oïs, si vous pouvez m'aider avec Oïs, ça va m'aider.
10: Oïs! Oïs!
5: Oh.
10: Allez, ouf!
5: Oh.
10: Allez, fort!
5: Oh.
10: Allez! Ouf. Soulevez. Oh. Oh là là là là. Oh. Allez, hop. Oh. Est-ce que vous la voyez?
15: Je vois sa jambe.
10: Oh là là, elle va être étouffée.
15: Au secours, j'étouffe. J'entends sa voix.
10: Oui, vous entendez sa voix. Est-ce que vous allez pouvoir la soulever?
15: Oh, je soulève encore la masse. Oh.
10: Attrapez pas de hernie, hein. Oh. Allez, du courage.
15: Ça y est, je la tiens.
10: Ah, vous la tenez.
15: Attendez, je
10: la
15: soulève pas les jambes.
10: Bon.
15: Oh mon Dieu.
10: Oh là là là là là là.
15: Oh mon Dieu, je respire.
10: Ouais, elle respire. Bon. Oh. Alors, monsieur, maintenant, je vais vous expliquer ce qu'elle m'a dit.
5: Mais comment vous avez fait pour...
10: Alors, monsieur le gendarme...
5: Comment vous avez fait pour renverser une vache ou...
12: Eh bien, voilà, je roulais sur la route et je déteste les vaches. Il y en a une qui m'a coupé la route. Et donc, au moment où elle me coupait la route, j'étais en ligne avec la dame de la SPA. Et donc, la dame de la SPA m'a dit, il faut lui rentrer dedans, il n'y a pas de souci, il faut lui rentrer dedans.
10: Ah non, non, non, non.
12: Alors, j'ai foncé dans la vache.
10: Oh non, non, non, non, non.
12: Ensuite, la dame m'a dit, elle m'a dit, montez sur le capot.
10: Oh là là.
12: Pour faire signe aux gendarmes.
10: Je lui ai défendu de monter sur le capot. J'ai dit, madame, vous allez tomber. Alors, non, c'est pas possible, ça, hein.
5: Bon, en même temps, attendez.
10: Mais elle a pas de permis, hein, cette dame.
5: La vache est toujours vivante, en plus.
10: Ben, si elle a la corne de prise, elle peut pas se libérer, la vache.
5: Attendez, je fais marche arrière avec la voiture.
10: Oh non, mais ça va pas dans sa tête, cette femme. Pensez que je lui ai pas dit de monter sur un capot. Allons.
5: Oh, la vache se libère.
10: Bon.
5: Et la vache repart, elle nous fait un petit signe de la tête amical.
10: Voilà, c'est une belle histoire.
5: La vache a une larme à l'œil.
10: Ah oui, ça m'étonne pas.
5: Elle me reconnaît,
10: parce
5: on
10: qu'elle
5: dirait.
10: Elle doit être contente. Et vous pourrez aller lui dire bonjour de temps en temps, elle va vous reconnaître.
5: Pâquerette,
10: voilà. Je cherchais, il faut lui mettre une pâquerette à l'oreille.
5: Je prends la pâquerette, je lui mets sur l'oreille.
10: Voilà.
5: Ouais, oui, c'est vrai qu'elle est jolie. Mais elle me reconnaît, elle me regarde, hein. Je suis son sauveur.
10: Oui, oui, mais je suis sûre qu'elle doit vous bénir, là. C'est magique, ça.
12: Et moi, je fais quoi maintenant dans cette histoire?
5: Eh ben, vous me suivez, parce que sans permis de conduire, là, ça va barder pour vous.
12: Oh ben non.
10: Elle a peur.
5: Vous croyez?
10: Oui. Elle a très peur, mais je crois qu'elle a perdu un peu la tête, cette dame.
5: Vous avez quel âge, madame?
12: 103 ans.
10: Combien?
5: Elle a 103 ans.
10: 103 ans. 103 ans sans permis. Et elle emboutit une vache. Et un gendarme la libère. Écoutez. Et quand je vais expliquer ça... Oh là là, c'est...
5: Vous savez ce que je crois qu'ils vont vous dire? Ils vont vous dire que c'était une blague pour la radio Rire et Chanson.
10: Vous êtes comment vous appelez?
5: Jean-Yves Lafesse.
10: Oh, c'est pas vrai. Dites-moi Jean-Yves Lafesse, vous m'avez regardé un jour à votre radio, hein? Je m'en souviens.
5: Quoi, c'est la deuxième fois?
10: C'est la deuxième fois. C'est pas possible. 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
7: 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Allô? Bonjour madame, c'est bien la boucherie?
16: Oui, c'est bien ça, monsieur.
7: Je vous appelle rapport au réchauffage climatiste.
16: Ouais.
7: Je vais vous couper le chauffage et l'électricité.
16: Ah bon?
7: Bah oui, parce que comme j'ai signé la pétition pour faire des économies d'énergie,
16: ouais.
7: Ça m'arrange de les faire chez vous.
16: Bah ouais, mais comment qu'on va faire pour travailler?
7: Bah comment que vous allez faire comme d'habitude?
16: Bah non, si on n'a pas de courant, on n'a pas de frigo, on n'a pas de machine à jambon, on n'a pas de broyeur, on n'a rien.
7: De machine à shampoing?
16: Machine à jambon.
7: Pourquoi du shampoing?
16: Du jambon, c'est tout électrique ça, monsieur.
7: Ah non, le jambon c'est pas électrique, c'est de la viande.
16: Bah pour pouvoir couper le jambon, on fait ça avec une machine électrique.
7: Oui, mais alors si vous coupez du shampoing avec une machine électrique.
16: Du jambon avec une machine à jambon.
7: D'accord. Et quel rapport avec le shampoing?
16: Je vais pas parler de shampoing, monsieur.
7: Ah si, le shampoing pour votre machine.
16: Là, c'est pas une machine à shampoing, on fait pas du shampoing.
7: À part le shampoing de jambon.
16: Le shampoing de jambon, n'importe quoi.
7: Bon, l'essentiel, c'est que vous êtes d'accord pour la coupure.
16: Ah, d'accord.
7: D'accord, ok, donc je note d'accord.
16: J'ai pas dit que j'étais d'accord.
7: Vous m'avez dit d'accord, là.
16: Non, c'est pas ça, mais j'ai dit d'accord.
7: Vous m'avez dit d'accord, oui.
16: Non, j'ai pas dit d'accord pour que vous coupiez le courant. Hein.
7: Bon, Martin, elle a dit d'accord ou pas, la dame, là? Ah oui, elle a dit d'accord. Ah.
16: C'est pas une dame, c'est un monsieur.
7: Vous voyez, j'ai mon collègue, là, qui est à côté de moi, qui me confirme.
16: Non, j'ai pas dit que j'étais d'accord, monsieur. Faut pas dire ce que j'ai pas dit. Hein.
7: Oh, ben voilà, on change de version.
16: Bah, vous voyez, c'est à compatriote.
7: Ah, bah, passez-le moi.
16: Attendez.
17: bonjour.
7: Bonjour madame.
17: Bonjour, bonjour monsieur, oui.
7: Oui, c'est ce que j'ai dit.
17: Non, mais attendez, c'est pas possible que vous me coupez l'électricité du chauffage, parce que je suis un commerçant, vous n'allez pas me coûter le gaz ni les frigos.
7: Ah bah, si vous avez des frigos au gaz, pas de problème, je coupe juste l'électricité.
17: Mais c'est pas des frigos au gaz, ça marche à l'électricité, qu'est-ce que vous me racontez monsieur là?
7: Écoutez, moi je fais ça en toute modestie au nom de la planète, hein, au nom de l'écologisterie.
17: Ouais, c'est ceux qui nous cassent les couilles, ouais.
7: Merci pour eux.
17: Bah oui, ça nous casse les couilles monsieur, on n'a pas besoin. N'emmerdez pas les gens qui sont en train de travailler. Vous comprenez ce que je veux vous dire?
7: Je comprends très bien, comme vos frigos tournent au gaz.
17: Mais non, moi tout marche à l'électricité, donc j'ai des comptoirs et des frigos, donc vous allez rien me couper du tout.
7: Oh bah voilà, en plus trop sympa, je vous préviens.
17: Bah vous prévenez de quoi? Rien du tout, moi j'ai rien signé, j'ai pas de charte, rien du tout.
7: Sinon, pour vos frigos, vous les bourrez avec des glaçons.
17: Ouais, bien sûr.
7: Non, bah, ou de la glace pilée, tout simplement.
17: Ouais, bien sûr, je l'avais la chercher où la glace pilée.
7: Ah bah écoutez, il se trouve que moi j'ai mon beau-frère qui a une entreprise de glacistes.
17: Ah ça c'est fort.
7: Il peut vous livrer, hein.
17: Ouais, allez-y. Mets
7: 3 SMIC,
17: vas-y.
7: 3 SMIC? Comment ça?
17: Ah, ça bloque? Tu comprends pas?
7: Non, mais je vois pas le rapport avec le SMIC. Pourquoi vous me parlez d'argent?
17: Non, non, pas le SMIC. En plus, il est sourd. Le SMI.
7: Oui.
17: Pas SMI, semi-remorque, camion, gros camion.
7: Ah, mais on peut pas. Gros camion, grosse pollution.
17: Ah, bah ouais, merde. Alors, comment on fait?
7: Eh ben, on les livre en charrette.
17: Ah, d'accord. T'as des chevaux?
7: Bon, j'ai un poney, oui, Martinou.
17: Tu viens de où avec ta glace? Il est bien monté le poney, parce que.
7: Alors, ça, je préfère que vous lui demandiez vous-même.
17: D'accord.
7: Attendez, je vous le passe.
17: Ah, vas-y, ouais.
7: Martinou! Viens parler à la dame!
17: Ah, non, vous faites exprès, c'est une blague, monsieur, non?
7: Allô?
17: Ouais.
7: Bonjour.
17: Non mais c'est des conneries.
7: Comment ça c'est des conneries?
17: C'est qui?
7: Alors bonne question, c'est qui à votre avis?
17: Bah écoutez, j'en connais beaucoup des cons, donc alors c'est ça le problème.
7: Ah mais moi je suis plus que con, je suis trop con.
17: Ouais.
7: Ah bah oui.
17: Ah.
7: Ah. Et en plus on pourrait être à la radio.
17: Non c'est vrai.
7: Complètement.
17: Ah merde.
7: Mais laquelle?
17: La chanson.
7: Eh ben gagné, bravo.
17: Ouais c'est ça. Ah bravo, super. Bon ben c'est parfait, impeccable.
7: Eh ben au revoir madame.
17: Je vous en prie, au revoir madame.
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18: Allô.
19: Allô.
18: Oui.
19: Commandant.
18: Comment?
19: Commandant. Allô, vous m'entendez?
18: Oui, mais vous êtes une erreur.
19: Je ne suis pas chez le commandant Cousteau.
18: Ah non.
19: Bon, écoutez, est-ce que vous m'entendez bien là?
18: Bah évidemment, mais bon, écoutez, je suis pressé, monsieur.
19: Écoutez-moi, je suis le capitaine Nemo à l'appareil, hein. Nous sommes à bord de la Calypso dans les Galapagos. Et nous essayons de joindre le commandant Cousteau à Paris. Nous n'arrivons pas à le joindre ce matin. Apparemment, il y a un problème de téléphone.
18: Ah, mais c'est pas chez moi. Pourquoi vous appelez chez moi?
19: Écoutez, madame, nous sommes à bord de la Calypso. Et nous sommes à 300 mètres de profondeur au sud des Galapagos. Nous observons un phénomène nouveau. On a besoin de le joindre. Est-ce que vous pouvez prendre le numéro et l'appeler?
18: Écoutez, je viens, mais s'il me dit que c'est pas rien.
19: Non, mais vous inquiétez pas, madame, ça va aller très vite. C'est juste lui donner le renseignement que je vais vous donner. Hein. Alors, je vous donne son numéro à Paris que nous essayons de joindre depuis ce matin.
18: Oui.
19: C'est le 4723.
18: Et alors, qu'est-ce qu'il faut que je fasse?
19: Bon, je suis le capitaine Nemo.
18: Ah bon?
19: Voilà. Alors, Michel Nemo.
18: Michel.
19: Ah bon? Vous lui dites qu'on observe sur le radar avant une formation de moules géantes.
18: Des moules.
19: Géantes, hein.
18: Géantes.
19: 200 mètres de tour, hein.
18: Oh là.
19: Alors, vous lui dites qu'elles ont l'air très, très agressives.
18: Agressives, hein.
19: Agressives, voilà. Alors, demandez-lui ce qu'on fait.
18: Bon, bah alors, je vais l'appeler tout de suite, alors.
19: Appelez-le tout de suite et dites-lui qu'il nous rappelle tout de suite, qu'il se mette en contact s'il arrive à nous joindre, hein.
18: Bon, d'accord, je vous ai fait.
19: Verrouillez tout, verrouillez les radars. Merci, madame.
18: Au revoir, monsieur.
20: Camarade Cousteau, j'écoute.
18: Ah, vous êtes le commandant Cousteau?
20: Oui, bonjour,
18: oui,
20: madame.
18: Je suis un particulier.
20: Oui.
18: Et on m'a appelé parce qu'on ne peut pas vous avoir. Et c'était ça, c'est assez urgent. C'est le capitaine Nemo.
20: Michel?
18: Michel qui a appelé chez moi.
20: Mais où sont-ils?
18: Ben, aux îles Galapagos. Galapagos, je ne sais plus comment dire, je ne sais plus.
20: Oui, oui.
18: Oui, ils ont observé des moules géantes et qui sont agressives et oui. à 200 mètres de tour.
20: Oui.
18: Alors, il faudrait que vous l'appeliez parce qu'il ne peut pas vous avoir.
20: Bon, alors écoutez, madame, ce que je vais faire là, je vais composer le numéro d'urgence de la Calypso. On ne va pas raccrocher.
18: Bon, ah bon, très bien.
20: Alors, dès que vous entendez un sifflement, vous essayez de leur parler. Eux, ils ne m'entendront pas. C'est vous qui vont entendre.
18: Oui, alors c'est à eux que je parlerai.
20: C'est à eux que vous allez parler, vous allez répéter ce que je vais vous dire.
18: Bon, d'accord.
20: Alors, attention.
18: Allô?
19: Capitaine Nemo, l'appareil.
18: Ça y est, oui, c'est moi, madame. Je vous m'avais appelé tout à l'heure.
19: Ah ben, c'est vous, mais comment vous avez eu le numéro?
18: Ben, je viens d'appeler le commandant Cousteau.
20: Vous m'entendez, madame?
18: Oui.
20: Demandez au capitaine Nemo la couleur des moules.
18: Tout de suite, là?
20: Oui.
18: Et comment je vais l'appeler?
20: Capitaine Nemo, il doit vous entendre.
18: Allô? Capitaine Nemo?
19: Allô, oui, madame.
18: Oui, alors voilà, le commandant Cousteau demande la couleur des moules.
19: Les moules sont bleus, madame, hein?
18: Alors, allô, commandant?
20: Allô?
18: Oui?
20: Je vous écoute, madame.
18: Alors, là, bon, La couleur des moules sont bleues, hein.
20: Bon, alors ce sont des moules très dangereuses, qu'ils fassent demi-tour arrière, très vite.
18: Attendez, j'appelle... Allô ? Capitaine Nemo ?
19: Capitaine Nemo, madame, oui.
18: Oui, écoutez, il vous dit de... Oh, alors, je sais plus ce qu'il m'a dit.
19: On est... Madame, vous m'entendez ?
18: Oui.
19: Oui, la moule géante.
18: La moule géante ?
19: A ouvert la gueule.
18: A ouvert la gueule.
19: Et le calypso est rentré dans la moule.
18: Allô ? Commandant ?
20: Oui, allô, je vous entends, madame.
18: C'est trop tard. La moule géante est rentrée dans la gueule du calypso.
20: Vous voulez dire que la calypso est dans la moule ?
18: Oui.
20: Demandez-leur de hisser le drapeau blanc. Allô ? Et de chercher la sortie de la moule à l'arrière.
18: Bon, d'accord. Allô ?
19: Allô ?
18: Le commandant demande que vous hissiez le drapeau blanc et que vous essayiez de sortir par l'arrière de la moule, parce qu'il y a certainement une sortie.
19: Par l'arrière ?
18: Oui, par l'arrière de la moule, oui.
19: Oui, mais on ne voit rien. On ne voit rien, là. On est dans le noir total.
18: Allô, commandant ?
20: Oui, madame.
18: Ils disent qu'ils sont dans le noir total et qu'ils ne peuvent, rien voir. Ils ne peuvent pas sortir.
20: Bon, écoutez, madame, il n'y a qu'une solution.
18: Oui ?
20: Les assistants viennent de me donner le plein de la moule.
18: Oui.
20: Et il y a une pancarte avec une inscription issue de secours à l'intérieur de l'animal.
18: Ah bon ? Ben, je vais demander, hein. Capitaine Nemo ?
19: Allô ?
18: Oui. Alors, le commandant demande s'il y a une pancarte à l'intérieur de la moule.
19: Oui, il y a une pancarte.
18: Oui, il y a marqué « issue de secours ».
19: Oui, c'est ça.
18: Oui.
19: Qu'est-ce qu'il faut faire ?
18: Allô ?
19: Oui.
18: Alors, il demande qu'est-ce qu'il faut qu'il fasse.
20: Il se dirige vers l'issue... Allô ?
18: Allô, oui ?
20: Il se dirige vers l'issue de secours.
18: Allô, commandant Nemo ?
19: Capitaine Nemo, madame...
18: Oh, excusez-moi, capitaine Nemo. Il faut que vous alliez vers l'issue de secours. C'est ça ?
19: Ça y est, madame, nous voyons la lumière.
18: Oui. Bon, c'est tout ce que vous avez à dire au commandant ?
19: Écoutez, madame, ça y est, nous sortons de la moule.
18: Oui, vous sortez de la moule. Allô, commandant ?
19: Et nous gagnons la lumière.
18: Oui.
19: Nous sommes sauvés.
18: Vous êtes sauvés et sortis.
19: Nous sommes sauvés et sortis, nous sommes à la lumière.
18: Allô, commandant ?
20: Oui.
18: Oui, maintenant, il n'y a plus de danger, ils sont sortis, ils sont à la lumière.
20: Ils sont sortis de la moule.
18: Oui, oui, la calypso est sauvée.
20: Ben, écoutez, madame, nous vous remercions.
18: Il faut bien se rendre service, et puis, vous savez, je regarde beaucoup votre émission, n'importe comment.
20: Merci pour tout, madame.
18: Ah ben, je vous en prie, hein. Si vous avez d'autres problèmes, ben, vous me rappellerez.
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21: Oui ?
0: Oui, bonjour monsieur.
21: Madame.
0: C'est bien la station-service ?
21: Oui.
0: Il y a mon beau-frère qui est venu faire le plein il y a quelques jours chez vous.
21: Oui.
0: Il en avait pour 60 euros et vous lui avez compté 60 centimes.
21: Ah oui ?
0: Vous êtes trompé entre les centimes et les euros.
21: Ah, bon, je vais faire attention.
0: Du coup, je suis venu pour profiter de cette promotion, vous voyez. J'ai regardé mon ticket, là, vous m'avez compté le prix normal.
21: 60 euros.
0: Voilà.
21: Bah, si vous avez pris 60 euros, c'est bon.
0: Bah non, parce que mon beau-frère, vous lui avez fait à 60 centimes.
21: Non, mais vous voulez rire, non ? À plat d'essence à 60 centimes. Alors là, vous allez prendre 60 euros d'essence et je vais vous compter 60 centimes.
0: Ah bah, on est bien d'accord. Je devrais payer 60 centimes, comme mon beau-frère.
21: Non, mais vous voulez rire, là. Votre carte bleue, je m'en fous carrément.
0: Ah bah, merci.
21: De toute façon, et je ne vais pas vous rembourser 50.
0: Bon, enfin, excusez-moi, mais.
21: Bon, il faut venir tout de suite parce que je dois être parti pour 11h.
0: Bah écoutez, je passerai vers 22h dans ce cas.
21: Vers quelle heure ? À 10h du soir ?
0: Bah oui.
21: Non mais vous, à 10h du soir, en tant que je serai fermé, hein, madame.
0: Enfin, excusez-moi, monsieur, vous me dites que vous partez à 23h, donc du coup...
21: Non, 11h, c'est 11h du matin.
0: Bah moi, je passerai à 22h du matin.
21: 22h du matin, il y a un petit problème, là. Hein.
0: Ah bah, excusez-moi,
21: mais... Non, de toute façon, je vais vous passer mon mari, il en est pas question.
0: Ah, il vous a peut-être pas dit, parce que c'est lui qui s'occupe un peu...
21: Pas dit. Pourquoi ? Il a pas dit, non mais...
0: Peut-être parce qu'il vous a pas dit pour la promotion.
21: Et on est mariés ensemble, on tient la station.
0: C'est lui qui tient un petit peu la boutique, je comprends bien.
21: Oui, il tient la boutique. Non mais vous voulez... Non mais, je vais vous passer mon mari.
0: Ah bah alors, passez-le moi, parce que je pense que lui, il sera peut-être...
21: Ils sont au courant, bah vous allez voir.
0: Ah bah j'espère, oui.
21: Non mais, tu gâtes la parole. Allô ?
0: Allô ?
22: Je comprends pas, là. Allô ?
0: Oui, allô ?
22: Alors, monsieur, ça va pas, là ? Qu'est-ce que vous racontez, là ? Il y a eu une erreur ?
0: Comme vous reconnaissez que vous êtes trompé en me faisant payer les 60 euros ?
22: Non. Je me suis trompé en encaissant votre beau-frère. Vous avez payé le bon prix, mais votre beau-frère, il y a une erreur. Et je vais réclamer ça à votre beau-frère, monsieur, croyez-moi. Ça, c'est certain. Ça, c'est clair et net. Je vais pas me faire entuber de 59,40 €, hein. Ça, c'est certain, hein. Qui vous a parlé de promotion ? Vous avez été chercher ça où ?
0: Bah, c'est vous dites promotion.
22: Ouais, bah tiens. C'était de l'eau qu'on a vendu, monsieur. À ce prix-là, c'est de l'eau. Alors, enfin, je sais pas, mais je crois que vous avez un sérieux problème. Hein. Il faut vous faire soigner. Hein.
0: Vous vous rendez compte ?
22: Non, mais vous vous rendez compte, monsieur ? Vous vous rendez compte de ce que vous dites, là ? Non, mais, enfin ?
0: Bah, c'est vous, enfin, vous vous rendez compte ? Vous me dites que vous vendez de l'eau à la place
22: non,
0: de...
22: Non, je vous ai dit ça pour rigoler, enfin, comme si que je vais vendre de l'eau ici. Écoutez, monsieur, je dépose plainte à la gendarmerie.
0: Ah, bah, je dépose plainte d'abord, moi.
22: Non, mais moi, je dépose plainte.
0: Ah, voilà. Non, c'est moi.
22: Et croyez-moi, je vais retrouver le ticket de carte bleue et je vais retrouver votre beau-frère.
0: Allô.
1: Alors, vous voulez quoi? On n'a pas que ça qu'à faire, monsieur. Vous voulez quoi exactement?
0: Ah bah excusez-moi, moi j'ai pas que ça qu'à faire non plus de payer 60 euros en plein de 60 euros.
1: Mais n'importe quoi. Alors, et je vais pas faire exprès de me tromper pour vous donner de l'argent. Où c'est que vous avez déjà vu payer 60 centimes pour combien de litres vous avez fait?
0: Ah bah, où c'est que je l'ai vu? C'était chez vous, justement.
1: N'importe quoi, alors. Vous avez mis 60 euros, on vous a compté 60 euros, c'est normal. Et je vais pas vous donner de l'argent avec de l'essence.
0: Bah, enfin, excusez-moi, mais si vous faites les 60 euros à 60 centimes, c'est pas normal que vous me les fassiez payer à 60.
1: Mais non, je sais pas, réfléchissez un petit peu, monsieur. C'est n'importe quoi, alors.
0: Allô? Vous n'avez pas raccroché, hein? Allô? Je vous entends.
1: Oh, merde!
2: Presbytère de Moëlan, bonjour.
12: Allô, c'est le presbytère?
2: Oui.
12: Ah, oh, bonjour, ma fille.
2: Oui, je voudrais... bonjour. Oh, d'habitude, il n'y a personne, hein?
12: Oui.
2: L'après-midi, il n'y a jamais personne.
12: Oui, vous êtes en train de faire la chose avec monsieur le curé, sans
2: doute. Non, je suis en réunion.
12: Ah, pardon.
2: Oui, c'était pourquoi, madame?
12: Je voudrais parler à monsieur le curé.
2: Il n'est pas là.
12: Oh mon Dieu, j'avais...
2: Je peux lui donner, laisser un message.
12: Oh oui, j'avais un service à lui demander de toute urgence.
2: C'est de la part de qui?
12: C'est de la part de Su.
2: De qui?
12: Madame Su.
2: Madame Su?
12: Oui.
2: Et Madame Su, S-U-E?
12: Oui, comme la transpiration.
2: Comme Eugène Su.
12: Le gros camionneur, là, qui transpire.
2: Non, c'est un écrivain. Bon, qu'est-ce que vous vouliez?
12: Entre femmes, on peut peut-être parler de ça, parce qu'on va se comprendre. C'est une affaire de moule.
2: De quoi?
12: De moule.
2: De moule?
12: Oui, je suis en train de cuisiner des moules.
2: Oui.
12: Et je n'ai plus de vin blanc.
2: Ah, mon Dieu!
12: Et voilà, c'est pour ça que je pensais que monsieur le curé...
2: Ah oui, non, je regrette, hein.
12: Il peut pas me dépanner.
2: Non, on peut pas vous donner. Vous demandez à une voisine d'aller vous chercher.
12: Elle est pas là, alors que vous en avez du vin de messe.
2: Non, je ne peux pas, madame. Je regrette.
12: Si moi je passe, est-ce que je peux prendre un tiers de bouteille de vin blanc?
2: Non, l'église est fermée.
12: Oh, ben je vais être obligée d'appeler quelqu'un.
2: Oui, vous appelez quelqu'un.
12: Un serrurier? Pour ouvrir l'église?
2: Ah non.
12: Mais si.
2: Pas question.
12: Mais pourquoi?
2: Allez, bonne soirée, madame.
4: Allô?
23: Allô, c'est le presbytère?
4: Oui.
23: Oui, bonjour, c'est les serruriers d'épanage à Bénodet.
4: Oui.
23: Oui, on nous a demandé d'intervenir, une dame qui vient de nous appeler. On doit ouvrir la porte de l'église, apparemment elle serait fermée, elle nous dit.
4: Alors, écoutez, on vient d'avoir un coup de fil de cette dame qui cherche à avoir du vin blanc... pour faire des moules, écoutez-moi bien, hein. Et elle s'est dit qu'elle aurait pu avoir des vins blancs de l'église, du vin de messe.
23: Ah.
4: Et elle nous a téléphoné pour nous dire, eh ben écoutez, vous allez me chercher du vin blanc à la sacristie. On lui a dit, on n'est pas fait pour ça, hein, et tout ça. Et surtout que l'église est fermée. Elle a dit, mais je vais appeler un serrurier pour qu'il vous ouvre l'église. Vous vous rendez pas compte de l'affaire, cette personne, vous êtes complètement dérangée, hein, à mon avis.
23: Oui, le problème, c'est qu'elle nous a payé par carte bleue, prélèvement bancaire au téléphone.
4: Mais oui, mais nous, on la connaît pas, cette personne.
23: Eh ouais, je comprends, mais en même temps, nous, on nous a payé l'ouverture de la porte, alors...
4: Mais l'église, la sacristie n'a pas été ouverte du tout, on a les clés, on peut l'ouvrir.
23: Ah bah, vous pouvez nous ouvrir à ce moment-là, et on lui prend sa bouteille, on lui amène, et puis voilà.
4: Mais pas du tout, on va pas vous donner du vin de messe pour pouvoir faire des moules... Mais cette dame n'a rien à voir avec l'église.
23: Attendez, on va l'appeler. Bougez pas, moi j'ai un dédoublement d'appel. Vous avez ça, vous, sur votre téléphone, là, non?
4: Non.
23: Attendez, je fais son numéro, puisqu'elle nous l'a laissé. Ne quittez pas. Hein.
12: Allô?
4: Oui?
23: Allô, oui?
4: Oui,
12: je vous entends, c'est les serruriers, ça y est, vous avez la bouteille.
4: Mais non, madame, écoutez-moi. Hein, je ne vois pas pourquoi on irait vous donner du vin de messe pour faire vos moules marinières. Hein.
12: Parce que j'en ai plus, monsieur le curé.
4: Mais on n'est pas là pour ça.
23: Allô?
4: Oui?
23: Alors, écoutez, je vais la rembourser, et puis c'est tout. Hein.
4: Ah ben, vous vous débrouillez avec elle. Hein.
12: Mais, et mes moules?
4: Au revoir.
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24: Oui, allô?
0: Oui, bonjour monsieur, c'est bien l'agence matrimoniale?
24: Je suis une dame.
0: Oui, si vous voulez.
24: Non, mais c'est pas grave.
0: J'aurais besoin de rencontrer une femme, mais c'est extrêmement pressé.
24: Oh, oui, c'est extrêmement pressé, mais c'est pas le lendemain que vous allez rencontrer quelqu'un après, vous voyez,
0: Mais vu que c'est pour mettre sur ma déclaration, faudrait vraiment pas traîner.
24: La déclaration?
0: Bah, pour ma déclaration d'impôt.
24: Comment ça, vous voulez mettre ça sur la déclaration? Je comprends pas. Vous voulez mettre la dame sur la déclaration?
0: Bah oui, parce que si je me déclare une femme, ça me fait gagner genre 50% d'abattage.
24: Attendez, faut que la dame, elle soit d'accord, monsieur, ça se fait pas comme ça, vous pouvez pas mettre quelqu'un comme ça sur vos impôts.
0: Ah si, j'ai le papier avec moi, j'ai plus qu'à remplir les cases.
24: Mais quel
0: alors,
24: quel...
0: numéro de sécu.
24: De la personne ?
0: Bah oui, le mien je l'ai déjà.
24: Ah mais j'ai pas son numéro de sécu, monsieur, ça me regarde pas.
0: Bon, ça on verra après. Numéro de passeport.
24: Non mais ça, je ne vais pas pouvoir vous le donner, monsieur.
0: Ou carte d'identité, sinon ça marche aussi.
24: Mais je ne vais pas à vous donner la pièce d'identité de la dame.
0: Non, mais une copie me suffit.
24: Mais je n'ai pas à vous donner la copie de la pièce d'identité de la dame.
0: Bon, nom, prénom.
24: Mais je ne vous donnerai pas un nom, monsieur. C'est hors de question. J'ai jamais eu une demande pareille. De toute façon, je vous donnerai rien, hein, à part le nom et le prénom de la dame.
0: Ah, nous y voilà. Je vous écoute.
24: Mais non, mais
0: je... Nom de jeune fille.
24: Non, mais je vous donne... Oh, je pense que vous avez pas très bien compris, hein.
0: Moi aussi, j'ai très bien compris. Vous voulez du cash?
24: Mais pas du tout. Mais non, mais vous avez... Mais vraiment, mais...
0: Non, mais je comprends. Écoutez, moi, je viens avec une enveloppe et puis on n'en parle plus.
24: Ah non, mais attendez, enfin,
0: non,
24: pas.
0: Je vois
24: non,
0: ce que c'est.
24: Non, il y a pas de...
0: Oui, un petit bifton discret, je vois.
24: Non, vous voyez rien du tout, non.
0: Dites-moi votre prix.
24: Moi, je ne travaille pas comme ça.
0: Ah, allô?
6: Non, mais vous nous prenez pour quoi, là? Masse, enfin, vouloir rencontrer quelqu'un pour payer moins d'impôts, c'est de la filouterie, ni plus ni moins.
0: Non, mais même une occasion, une seconde main.
6: Bah voyons.
0: Un fonds de catalogue, quoi.
6: Voilà, c'est ça, fonds de catalogue. Mais vous prenez les gens pour quoi, monsieur? Et le respect, vous savez ce que c'est? Ça, c'est un truc pour truander les impôts. Qu'est-ce que vous croyez qu'on va prendre le risque, en plus, d'avoir des problèmes? Simplement pour que vous payiez 50% d'impôts en moins? Fallait investir, ou je sais pas, il y a des moyens pour payer moins d'impôts.
0: C'est ce que je compte faire, si on considère que j'investis dans une femme.
6: Bah voyons, vous savez pas? Première nouvelle, les femmes sont des êtres humains. Et vous savez ce que je fais, moi? Je prends votre numéro de téléphone, je vais aux impôts et je leur explique.
0: Ah bah moi d'abord.
6: Oh, je vous dis que vous n'êtes pas dans votre droit. Je suis désolée, mais là, c'est vous qui allez avoir des problèmes. Et puis maintenant, vous allez arrêter. Hein.
0: Ah bah celui qui dit, c'est celui qui est. Excusez-moi. Hein.
6: Mais vous êtes complètement malade, hein?
0: Non mais quand même, c'est vous qui avez commencé, parce que vous me dites...
6: Quoi? C'est moi qui ai commencé? Je raccroche et j'appelle le commissariat, ils vont trouver d'où vient l'appel et puis après, on verra.
0: Ah bah attendez, je vous la passe la police, je transfère l'appel.
6: Ouais, allez, c'est ça, allez-y.
0: Tout, tout, tout, tout.
6: Faites-vous soigner, là, hein.
0: Oui, allô?
6: Oui.
0: Police de l'amour, bonjour.
6: Ah oui?
0: Ah oui, parfaitement. On m'a dit que vous aviez volé mon cœur.
6: Oh. Non, mais, je sais pas ce que vous avez pris là depuis ce matin, mais là, faut vous calmer, là, hein.
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9: Oui, la gare de Monaco.
11: Allô?
9: Oui.
11: Oui, bonjour monsieur,
9: bonjour.
11: C'est la gare de Monaco.
9: Oui.
11: Oui, je voudrais le bureau des appels en gare.
9: Des appels en gare, oui, c'est ici.
11: Ah, très bien, bonjour monsieur.
9: Bonjour.
11: La DST, l'appareil, division de surveillance du territoire. Dites-moi, nous avons un agent qui est actuellement dans votre gare.
9: Oui.
11: Il faudrait faire un appel en gare pour qu'il puisse rejoindre sa base. Hein.
9: Alors, c'est à quel nom?
11: Alors, c'est un agent, hein, c'est donc confidentiel. Hein.
9: Oui.
11: Je vous passe le patron. Hein.
9: Oui.
11: Colonel, nous avons la gare.
9: Oui, mais c'est pour faire un appel.
13: Très bien, je vous remercie. Allô?
9: Oui, bonjour,
13: bonjour monsieur. Voilà,
9: oui.
13: Donc c'est assez urgent, hein?
9: Oui.
13: Alors c'est un message codé.
9: Oui.
13: Alors c'est message personnel.
9: Oui, alors message personnel.
13: La mienne.
9: Comment?
13: La mienne.
9: La mienne?
13: Oui.
9: La mienne.
13: Est plus grosse que la vôtre.
9: Que la vôtre? Voilà, c'est tout?
13: Voilà, alors je patiente. Je vais attendre le message. Hein.
9: Oui, d'accord. Message personnel. Message personnel. La mienne est plus grosse que la vôtre. La mienne est plus grosse que la vôtre. Voilà. On patiente, hein.
25: Des conneries comme ça à Monaco.
9: Ah, chef de garde à Monaco, bonjour. Qu'est-ce que c'est ce travail?
11: Oui, bonjour monsieur.
9: Vous me faites dire des grossièretés là au micro, là? Non, mais ça va pas?
11: Oui, c'est un DST à l'appareil.
9: Oui, oui, en gare de Monaco, on fait pas des trucs pareils, hein?
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9: Allô?
0: Bonjour madame, je suis bien chez le vigneron culteur.
9: Oui, bonjour monsieur.
0: Monsieur Martin à l'appareil, société de chimisterie industrielle Martin.
9: Oui.
0: On teste un nouveau pesticide là, donc on vient d'en pulvériser sur vos vignes pour voir si ça fonctionne.
9: Non mais attendez là, vous êtes en train de me dire, vous êtes rentré chez moi sans me prévenir monsieur, et vous êtes venu, vous avez foutu quelque chose sur mes parcelles?
0: Voilà, mais comme le produit est un peu instable, vous devriez mettre des bâches sur vos plants de vignes.
9: Non mais attendez monsieur, vous avez mis quelque chose sur mes vignes, je suis pas au courant, et vous êtes en train de me dire qu'il faut que je bâche mes vignes, vous avez mis quoi?
0: En fait c'est un pesticide qu'on a enrichi aux métaux lourds.
9: Mais monsieur, un pesticide. Je suis bio, vous êtes où là vous?
0: Là je suis à Martinville, au siège des établissements Martin.
9: Vous êtes à Martinville, d'accord. Donc de quel droit vous êtes allé dans mes vignes monsieur?
0: Oh, disons qu'on fait ça au nom de la science.
9: Au nom de la science,
5: monsieur, vous êtes chez moi. Vous testez pas sans mon accord chez moi. Vous le testez chez qui vous voulez, mais c'est pas chez moi.
8: C'est ce parvenu-là.
0: Ah, allô ?
5: Monsieur Martin.
10: Mais qu'est-ce que c'est que vos histoires, là ?
0: Eh ben, bonjour, madame.
10: Mais personne ne vous a rien demandé, mais qu'est-ce que c'est que ça ? Sans autorisation, sans rien, comme ça. Je suis pas la cinquième roue de la charrette, que l'on vienne pas chez les gens comme ça, comme un âne dans un moulin, non, mais alors.
0: Alors, je vous rassure, il n'est pas question qu'on mette des charrettes dans votre âne.
10: Mais faut pas me prendre pour un con, parce que moi, vous allez voir comment ça va se goupiller, hein.
0: Eh ben, ça va se goupiller qu'on va déjà venir chercher les vignes pour les analyser.
10: Vous allez venir chercher les vignes, quelles vignes ?
0: Bah, vos vignes qu'on a pesticidées.
10: Mais de quoi il s'occupe, lui ? Moi, je porte plainte à la gendarmerie, puis vous allez voir comment Margot se peigne.
0: Ah, bah, allons-y, passez-moi ce monsieur Margot.
10: Non, vous allez voir comment Margot se peigne, c'est-à-dire que je vais employer les grands moyens, moi.
0: C'est ce qu'on va voir, passez-moi Margot.
10: Mais quelle Margot ? Il n'y a pas de Margot ici.
0: Vous m'avez parlé de Margot il y a deux secondes et là maintenant.
10: Non, mais vous comprenez pas la plaisanterie.
0: Ah, bah, si j'étais au téléphone pour plaisanter, ça se saurait, madame.
10: Ils arrivent comme ça, comme des malotrus, là. Vous allez voir un peu comment ça va se passer.
0: Vous savez quoi ? On va vous remettre un autre raisin à la place.
10: Mais j'ai pas besoin de raisin chez moi, c'est
0: si, on vous l'apporte. En attendant, il faudrait que vous commenciez à arracher quelques pieds de vigne.
10: Mais arracher les pieds de vigne, mais c'est pas possible. Mais les pieds de vigne, ils ont pas besoin d'être arrachés, non ? Qu'est-ce que c'est que vous vous êtes pris comme décision, là ?
0: Sinon, on les laisse sur place, mais il faut juste éviter d'aller vous balader dedans en rapport au produit.
10: Mais bien sûr que si, qu'on est dans les vignes tous les jours.
0: Ok, dans ce cas, on va vous équiper en protection.
10: Mais qu'est-ce que c'est que ça ? Mais moi, j'ai rien demandé.
0: Je vais vous déposer un lot de scaphandres avec des bouteilles d'oxygène.
10: Des scaphandres avec des bouteilles ? Mais pétard, mais qu'est-ce que c'est que ça ? Mais
0: voilà,
10: c'est...
0: comme ça, vous pourrez vous balader peinard dans les vignes.
10: Oui, on va mettre le scaphandre pour sortir de chez nous.
0: Exactement.
10: Mais...
0: enfin, dès qu'on aura installé le sas de décompression, évidemment.
10: Un sas de décompression ? Mais qu'est-ce que c'est que ça ?
0: C'est un sas qu'on va construire à l'entrée de chez vous pour vous permettre de décompressifier quand vous mettez les scaphandres.
10: Un sas de décompression à l'entrée de chez nous. Non, mais c'est des farfelus, ça. Vous allez voir un peu comment ça va se passer, hein. Mais je réponds pas de la casse, hein.
8: De quel droit ?
0: Ah, tiens, c'est pas monsieur Margot que j'entends derrière ?
8: Non, mais arrêtez votre cinéma, là. Qu'est-ce que c'est, ces conneries ? Allez, vos scaphandres, allez dans, au bord de la mer, vous aurez un scaphandre.
0: Non, mais vous inquiétez pas, monsieur Margot, y a pas de problème.
8: Y a pas de problème ? Quoi, y a pas de problème ?
0: Bah, c'est ce que je disais, on va les remplacer aux pieds de vigne.
8: Arrêtez vos conneries, je vous dis, monsieur.
0: À la place, je vais vous mettre des pieds de chou-fleur et des pieds de brocoli.
8: Mais vous êtes malade, des patates.
0: Oula, des patates, oui, il me reste quelques pieds de patates. Je vous les mets avec ?
8: Connard.
0: Ah non, ça j'en ai plus.
14: Allô ?
15: Oui, bonjour monsieur.
14: Bonjour.
15: Vous êtes bien titulaire de l'abonnement ?
14: Oui.
15: Oui, bonjour monsieur, c'est le service de l'horoscope téléphonique à l'appareil.
14: Oui.
15: Vous savez que Paris vient d'être doté d'un ordinateur, d'un central, qui est relié donc à tous les Parisiens.
14: Oui.
15: Et que nous distribuons depuis avant-hier l'horoscope de manière gratuite, bien entendu.
14: Oui.
15: À tous les Parisiens, à 1000 Parisiens pardon, par jour, qui sont tirés au sort. Et votre numéro de téléphone a été tiré au sort, monsieur.
14: Ah bah c'est gentil.
15: Alors, je vais vous demander votre signe.
14: Alors, Gémeaux.
15: Gémeaux, vous connaissez votre ascendant ?
14: Non, pas du tout.
15: Quand vous dormez sur le dos ?
14: Sur le côté.
15: Donc, sur le côté, on met que la Lune était à 90 degrés.
14: Oui.
15: Ce qui fait 90 degrés. Vous êtes né à quelle heure ?
14: Alors là, je crois que je suis né à midi, enfin le midi.
15: Entre 12h et 13h ou voilà. 12h15 ?
14: 12h et 13h.
15: Donc l'ordinateur me dit que vous êtes ascendant scorpion, monsieur.
14: Oui.
15: Voilà.
14: Ah, attendez, on me l'avait déjà fait, je me suis peut-être trompé, on m'a dit que j'étais ascendant balance.
15: Ah non, monsieur, non. La personne qui vous l'avait fait s'est trompée, en effet. Vous n'étiez pas du tout balance, vous êtes scorpion.
14: D'accord.
15: Alors, je vous lis, donc j'introduis les données dans l'ordinateur, j'ai moi ascendant scorpion.
14: Oui.
15: Voilà. Il y en a pour 10 secondes.
14: D'accord.
15: Ça va très très vite, hein. Alors, ça y est, les données sortent, donc je vais vous les lire.
14: D'accord.
15: Travail, monsieur.
14: Oui.
15: Vous êtes assez limité de toute façon.
14: Oui.
15: Alors, arrêtez de vous mêler de ce qui ne vous regarde pas et de toucher ce qui ne vous concerne pas.
14: Oui.
15: Contact, cessez de raconter n'importe quoi sur vos voisins. Vous avez mis des gens dans l'embarras dernièrement. Il serait regrettable que vous ne preniez pas conscience des réalités d'aujourd'hui et des dégâts que vous occasionnez autour de vous.
14: Ah.
15: Courage. Arrêtez de tourner le dos à vos responsabilités et de fuir comme un lâche.
14: Ah bah dis donc.
15: Morale. Cessez de vous plaindre inutilement. Il n'est pas tellement certain que tout se passe comme vous le souhaitiez,
14: oui.
15: Car les planètes sont contrariantes.
14: Oui.
15: En raison de la position d'Urne de Saturne, personne ne vous aime. Est-ce que c'est exact ?
14: Il y a peut-être quelque chose de vrai.
15: D'accord. Chance, pas de chance. Amour, que se passe-t-il ? On vous oublie ? Il faut dire que vous n'êtes pas très désirable en ce moment et que vous ne faites aucun effort pour l'être.
14: Ouais.
15: C'est exact ?
14: C'est exact, oui.
15: Santé, problème de digestion, grippe en perspective.
14: Ah.
15: Vous allez souffrir du dos. Évitez les excès à Noël et attention dans les escaliers.
7: Ah bah c'est déjà fait alors.
15: C'est-à-dire ?
7: Bah c'est-à-dire que je viens de me faire opérer du genou. Jusqu'à présent, tout ce que vous dites, c'est à peu près vrai. Hein.
15: D'accord. Votre chiffre, monsieur ?
7: Moi, c'est le chiffre préféré.
15: Non, je vous donne votre chiffre.
7: Ah,
15: hein.
7: D'accord.
15: Le zéro.
7: Ah.
15: Votre couleur, le noir. Et votre pierre, le marbre.
7: Bah c'est pas encourageant tout ça.
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16: Commissaire. Bonjour.
0: Oui, bonjour madame, c'est bien le commissariat.
16: Non, monsieur, si vous permettez.
0: Je vous en prie, oui.
16: Non, mais vous m'avez dit madame, donc je vous dis monsieur, moi.
0: Voilà, je suis le shérif de Nottingham. Je sais pas si on vous a parlé de moi.
16: Non, écoutez, je connais Robin Desbois, donc.
0: Oui, eh ben je le cherche justement, monsieur Desbois, Robin Desbois.
16: Monsieur Desbois.
0: Oui, Robin, son prénom.
16: Non, ça ne me dit rien du tout, monsieur.
0: Ah, pourquoi vous me parliez de monsieur Desbois alors?
16: Je vous ai pas parlé de monsieur Desbois, parce que c'est vous qui avez, vous vous présentez comme étant le shérif de Nottingham.
0: Voilà.
16: Le shérif de Nottingham faisant partie d'un roman?
0: Ah non, ça je le saurais.
16: Non, vous connaissez pas, bon.
0: Bah excusez-moi, mais enfin je serais au courant quand même, quelqu'un qui s'appelle comme moi.
16: Bah votre nom c'est pas shérif de Nottingham quand même?
0: De Nottingham, c'est mon nom, oui.
16: Ah bon? Oui. Ah bah pour ça que vous êtes plaisanterie, monsieur.
0: Ah bah merci, ah bah ça fait plaisir.
16: Bah non, bah écoutez...
0: Moi, on m'a signalé ce monsieur...
16: Ah mais le « on », monsieur, c'est impersonnel. Qui?
0: J'ai des informateurs qui sont des proches de Marianne et de Petit-Jean et qui m'ont dit que ouais. Robin était dans la région.
16: L'accès au fichier étant réservé à une certaine catégorie de personnel, je n'ai pas donné de renseignements par téléphone.
0: Ah bah si, non mais je peux vous montrer mon badge.
16: Un badge de quoi?
0: De shérif.
16: Un badge de shérif?
0: Bah oui.
16: Écoutez, en France, le terme de shérif n'existe pas.
0: Ah bah merci pour moi, excusez-moi.
16: Écoutez, monsieur... Ah bah je vais vous passer ma collègue.
17: Bah non mais je sais pas de quoi tu parles, mais avec
16: pas le temps, je suis en train
17: de... Oui.
0: Oui, bonjour monsieur. Je suis le shérif de Nottingham, un collègue
17: document. Attends, crie pas parce que j'entends des gens rien.
0: Mais je ne crie pas.
17: Non, je parle à mon collègue de la police nationale.
0: Non mais excuse-moi, mais on se connaît, non?
17: Mais monsieur, je ne m'adresse pas à vous, je m'adresse à mon collègue.
0: Ah pardon, parce que, parce que comme tu me tutoies, je me disais peut-être que c'était...
17: Non.
0: D'accord, ok.
17: J'entendais pas bien. Bon, alors là, ça y est, je suis toutou, oui.
0: Tu m'entends?
17: Oui.
0: Je suis le shérif de Nottingham, on a dû te parler de moi?
17: Non.
0: Non? Ah bah, je pensais, excuse-moi.
17: Non. J'ai mon collègue à côté de moi, je peux vous le passer si vous voulez.
0: Oui, si tu veux, ouais.
17: Bah oui.
18: Oui.
0: Shérif de Nottingham, on vous a prévenu mon appel?
18: Non, du tout.
0: Ah, je suis à la recherche d'un monsieur Desbois, Robin de son prénom.
18: Robin Desbois.
0: Ouais.
18: Et il reste sur le secteur de...
0: Alors habituellement, il est plutôt en Angleterre, là, justement, ouais. Parce que moi, je viens de la contrée de Sherwood.
18: Donc vous avez dit Robin
0: Desbois, D-E-S-B-O-I-S.
18: Non, mais on connaît pas. Du tout.
0: Ça ne dit rien?
18: Non.
0: Parfois, il se fait appeler, il a une sorte de pseudonyme, Monsieur Nude.
18: Nude.
0: Prénom Robbie.
18: Oh non, du tout.
0: Parce que chez nous, en Angleterre, il se fait souvent appeler Robbie Nude. Mais
18: par chez nous, personnellement, ça ne nous dit rien du tout.
0: Parce que j'avais une idée de stratagème pour le faire sortir du bois, comme qui dirait.
18: C'est-à-dire?
0: C'est-à-dire qu'il faudrait peut-être organiser une compétition de tir à l'arc, parce que je sais que lui en est particulièrement friand.
18: Ouais.
0: Comme ça l'inciterait à s'inscrire.
18: Mm-hmm.
0: Et comme il est très fort, forcément, il gagnerait, et là, on pourrait le confondre.
18: Ouais, je comprends.
0: Vous avez des arcs, sinon, ou pas?
18: Bah nous ici on a rien, donc ça il faut voir directement.
0: Un truc avec des flèches, je sais pas, une arbalète, quelque chose?
18: Non plus. Attendez, bah je vous passe mon collègue, il va peut-être plus se renseigner.
0: Ah bah, merci.
19: Allô?
0: Oui, je me permets de... Je peux te tutoyer entre confrères ou...
19: Bah je sais pas, t'es qui? Je suis le chef du bureau de police nationale.
0: D'accord, ouais. Moi j'opère en Angleterre, moi je suis le shérif de Nottingham.
19: Ah d'accord.
0: Et je suis à la recherche, comme j'expliquais ta collègue, du sieur Robin Desbois, D-E-S.
19: Ouais, bon, t'arrêtes de te foutre de ma gueule, j'ai pas que ça qu'à faire, je suis en réunion, d'accord?
0: Non mais j'ai pas que ça qu'à faire non plus, moi.
19: Ouais, moi non plus.
0: Non, moi d'abord. En revanche, je vous avais pas raccroché, là. Allô?
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20: Allô?
15: Oui, bonjour madame, c'est la Société Protectrice des Animaux à l'appareil.
20: Oui.
15: Dites-moi, est-ce qu'on peut savoir ce que vous faisiez cette nuit?
20: Ah, j'étais chez moi, monsieur. J'étais dans mon lit.
15: Vous n'êtes pas sorti?
20: Ah non, pourquoi? Qu'est-ce qui vous arrive?
15: Ben écoutez, on a une plainte là, hein, sur un animal. Vous voyez, monsieur...
20: Oui.
15: Il a une poule, ce monsieur.
20: Il a une poule?
15: Oui.
20: Oui.
15: Et elle a été sodomisée. Violé par quelqu'un qui est venu avec un balai.
20: Un viol sur une poule?
15: Oui, avec un balai.
20: Ah ben alors, écoutez, je ne veux pas être méchant, mais faire ça à une poule, il faut quand même être pas vicieux, mais méchant.
15: Un peu vicieux, quand même.
20: Un peu sur les bords.
15: Et alors, figurez-vous qu'il y a une dame qui prétend vous avoir vu cette nuit rentrer chez vous à 3h10 ce matin, un balai à la main.
20: Oh!
15: Est-ce que vous avez un balai?
20: Un balai long, oui.
15: Un balai long?
20: Oui.
15: Voilà.
20: C'est avec un balai comme ça?
15: Oui.
20: Avec le manche?
15: Oui.
20: Ben, moi, je peux vous dire que c'est ni mon mari, ni moi. pour la bonne raison que nous étions dans notre lit.
11: Alors attendez.
20: Oh non, écoutez, je vous assure que ça m'horrifie.
11: Ceci dit, madame, quand vous voyez un œuf, la taille d'un œuf.
20: Oui.
11: On peut comprendre que le balai passe hein, par le.
20: Oui, mais c'est pas la même chose, monsieur. Parce que je trouve qu'une poule, si elle fait un œuf, il s'ouvre tout seul en sortant l'œuf. Que si c'est quelqu'un avec un pied de balai, il force automatiquement et ça esquinte la poule.
11: Ben là, ça l'a esquinté.
20: Alors, je peux vous affirmer, monsieur, que je ne sais pas qui c'est cette dame qui a pu m'accuser, mais c'est une chose que je ne ferai jamais de mal à un animal.
11: Même avec un balai.
20: Pas plus qu'avec un balai, qu'avec un petit bouchon. Ah non. Ah non, pas. Ah non, non, là, c'est.
11: Pas plus avec un balai qu'un tire-bouchon?
20: Ah non. Oh, ben, mais ça va pas, non? Pourquoi un tire-bouchon? Mais ça va encore autre chose.
11: Parce que ça a été fait.
20: Avec un tire-bouchon?
11: Oui, sur un canard.
20: Oh mon Dieu, ben moi je ne l'ai pas vu, j'ai voté le journal tous les jours, mais je ne l'ai pas vu. Oh mon Dieu.
11: Figurez-vous qu'ils ont violé un canard avec un...
20: Un tire-bouchon. Ah ben je ne sais pas dans quel état il doit être, il a eu été le canard. Hein.
11: Et le tire-bouchon ne fonctionne plus non plus.
20: M'en doute.
11: Alors je repense, pardonnez-moi, je reviens sur la poule parce
20: oui,
11: que...
20: Oui, bien sûr.
11: En fait, ça a été assez atroce pour la pauvre bête parce que...
20: Non, sûrement.
11: Quand la dame lui a mis le balai... Là, l'œuf qui était en train de se former dans le croupion de la poule
20: oui.
11: A été poussé.
20: Oh là là.
11: Et elle l'a sorti par le bec.
20: Oh mon Dieu, la pauvre bête.
11: Le pauvre bec, c'est au masculin.
20: La pauvre bête, que
11: ah
20: je
11: oui,
20: dis.
11: Pardon, oui. Parce que
20: ah non.
11: Le bec, c'est au masculin. Hein.
20: Mm-hmm.
11: Et donc le bec a tenu, c'est ouvert. Et ben figurez-vous que la poule n'a pas lâché l'œuf.
20: Ah ben dis donc. Oui, alors là, on peut dire que c'est une martyre.
11: Vous vous rendez compte qu'un poussin va venir de cet œuf? Et qu'il ne saura jamais ce que sa mère a enduré.
20: Ah bah non, sûrement.
11: Pour qu'il vienne à la vie.
20: Je comprends pas, moi les gens peuvent faire du mal aux animaux.
11: Ce matin, dans notre département, 97 viols de poules depuis vendredi dernier.
20: Depuis vendredi dernier? Toujours avec un balai?
11: Toujours.
20: Mais les gens vicieux comme ça, ils font ça que la nuit. Hein.
11: Les vicieux du balai et les vicieux du tire-bouchon.
20: Parce que, bon, ils vont aller un jour, les gens vont les voir.
11: Bon, qu'est-ce qu'il y a de pire? Celui qui fait ça avec un balai à une poule ou celui qui fait ça avec un tire-bouchon à un canard?
20: Oh, ni l'un ni l'autre n'est bon. Hein. Mais j'ai peur qu'avec le tire-bouchon, qui a un bout qui pique, ça doit courir de pire. Hein.
11: Vous croyez?
20: Ah, je crois, oui.
11: Oui, parce que...
20: Avec un tire-bouchon, il y a quand même le bout de la vis qui est quand même pointu.
11: Oui.
20: Pour rentrer dans le bouchon, comment voulez-vous qu'il serait autrement? Ça passerait pas.
11: Oui.
20: Alors, vous vous rendez compte que d'aller dans le croupion d'un canard, aussi bien que dans le cul d'une poule? Non, non.
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1: Allô?
0: Bonjour, monsieur. C'est bien le productionneur de foie gras?
1: Oui.
0: J'aurais besoin de récupérer des bocaux vides de foie gras, s'il vous plaît.
1: Attendez. En fait, moi, je ne vends que du foie gras, tous mes bocaux sont pleins.
0: Dans ce cas, je vais juste vous prendre des étiquettes.
1: Mais je n'ai même pas d'étiquettes à vous donner, monsieur.
0: Celles qui sont sur les bocaux, on met un coup de...
1: Mais certainement pas.
0: Ah, bah, j'ai mon beau-frère qui arrive, justement. Martin, ils ne veulent pas nous donner de bocaux, donc il va falloir récupérer juste les étiquettes.
1: Non, mais monsieur, vous n'avez pas compris. Je vous ai dit que je ne vous donnerai même pas d'étiquettes.
0: Je suis avec le monsieur, là, il me dit.
1: Non, mais vous n'êtes pas avec un monsieur, vous êtes avec une dame, monsieur.
0: Tu passeras, mais juste prendre les étiquettes, oui.
1: Monsieur, vous dites à votre beau-frère que je vais vous donner les étiquettes.
0: Oui, alors je lui ai dit ça.
1: Non, mais c'est pas du tout ce que je vous ai dit,
0: elle
1: moi.
0: Va nous donner des étiquettes.
1: Mais je ne vous donne rien du tout. Vous patientez? Allô?
0: Oui, bonjour, monsieur.
1: Moi, je suis producteur de foie gras.
0: Oui, si vous voulez, avec mon beau-frère, on fait une sorte de foie gras. Et on voudrait mettre vos étiquettes dessus.
1: Vous n'allez pas mettre mes étiquettes sur vos produits? T'es au courant, toi?
0: Bah oui, je suis au courant, c'est moi qui vous le propose. Pourquoi vous me demandez si je suis au courant?
1: Non, je parle à ma collègue.
0: Évidemment que je suis au courant, c'est ce que je vous dis.
1: Je vous parle pas à vous, non mais c'est bon. Allô?
0: Ah, notre monsieur.
1: On commande pas ce que vous voulez. On n'est pas imprimeur, nous, on fait pas d'étiquettes.
0: Imprimeur, celui qui vend des... Non, le primeur, c'est les fruits et légumes.
1: Non. Imprimeur. Imprimeur, c'est celui qui imprime.
0: Non, le primeur, c'est celui qui vend les fruits et légumes.
1: Oui, ça, c'est imprimeur. Primeur, c'est celui qui imprime les étiquettes.
0: Non, mais alors, vous me parlez de fruits et légumes, ça n'a rien à voir, moi.
1: Mais je vous parle pas d'imprimeur, je vous parle de imprimeur.
0: Ah bah oui, imprimeur. Parce que moi, j'ai mon beau-frère, si vous voulez, qui avant était effectivement dans les fruits et légumes. Il allait à Rungis tous les matins.
1: Bon, écoutez, non.
0: Bon, écoutez, passez-moi le responsable.
1: Oui.
2: Allô.
0: Oui, bonjour madame. Voilà, comme j'expliquais...
2: Monsieur.
0: Oui, je vous entends, oui.
2: Oui, vous me dites bonjour madame.
0: Alors, comme j'expliquais, moi j'aurais juste besoin d'étiquettes pour mettre sur les bocaux.
2: Attendez. Vous arrivez chez moi, vous venez chercher des étiquettes, mes étiquettes pour mettre sur vos foie gras.
0: Voilà, c'est ça.
2: Mais...
0: Enfin, de foie, de pâté, quoi. Mais,
2: foie, de pâté, mais c'est pas pareil, le foie et le pâté, c'est pas pareil.
0: Bon, c'est, ça reste du pâté qu'on achète.
2: Ça reste du pâté.
4: du pâté que vous achetez. Et monsieur Demers, vous êtes propriétaire d'un château de Bordeaux dans le Saint-Émilion.
0: Alors vous confondez avec quelqu'un d'autre?
4: Mais non, mais c'est pas vous. Je prends un exemple, monsieur. J'achète des bouteilles de vin à un gars du coin.
0: Non, mais ça ne regarde pas.
4: C'est un exemple pour vous comparer. C'est pas possible.
0: Parce que vous faites pas de vin.
4: Mais attendez, vous comprenez pas ce que je vous explique depuis 10 minutes là?
0: Je crois que vous confondez.
4: Je fais un exemple, l'exemple de votre demande. Vous comprenez ça?
0: Je comprends bien que si je devais mettre des étiquettes de foie gras sur des bouteilles de vin, ça collerait pas.
4: Des étiquettes de foie gras. Attendez. Non. C'est un exemple, c'est du virtuel. Ça, vous comprenez ça? C'est comme si j'ai des bouteilles de vin chez moi.
0: Dans ce cas, si je vous prends une caisse de votre pinard avec
4: là. Non, mais vous avez rien compris. Je ne fais pas de vin. Vous êtes dans une société de foie gras. Qu'est-ce que vous me racontez de vin?
0: Non, mais déjà, il y a votre collègue qui veut me refiler des fruits et légumes. Maintenant, c'est du pinard.
4: Je veux pas vous vendre du pinard. Je vais vous donner un exemple que vous n'arrivez pas à comprendre. J'ai pas de vin, j'ai pas de.
0: Non, mais c'est donnant. Du vin contre du pâté.
4: Écoutez, je peux pas. Vous êtes dans la. Bon, attendez. Allez, voilà.
15: Oui, bonjour madame. Je voudrais le bureau des appels en gare.
12: Oui. Bonjour. Vous êtes en communication avec la SNCF, région de Paris Nord.
21: Allô?
15: Oui, bonjour madame.
21: Bonjour.
15: C'est le bureau des appels en gare?
21: Ça dépend ce que vous appelez par des appels en gare. Vous désirez faire venir quelqu'un dans un certain service?
15: Oui.
21: Des personnes qui arrivent de train ou qui vont prendre le train?
15: Qui vont partir, oui.
21: À quel train?

0: parce que la sangsue va arriver dans le cerveau et ça les rend amnésiques.
1: Oh là, mon Dieu.
0: Eh oui.
1: Alors, qui c'est que vous appelle?
0: Alors, est-ce que vous pouvez faire un appel en guerre?
1: Oh là, mon Dieu. Attendez, bougez pas deux minutes. Vous êtes le professeur Ledoux de l'hôpital Saint-Louis,
0: oui.
1: Hein? Bon, alors il y a 10 personnes...
0: qui sont venues ce matin en consultation chez le professeur Ledoux.
1: Ledoux à Saint-Louis, bon.
0: Demandez-leur de se moucher pour retirer les sangsues.
1: Attendez. C'est un grave problème. J'ai l'hôpital de Saint-Louis recherche 10 personnes qui ont eu des sangsues pour des saignées. Et il y a des sangsues, enfin, il y a des sangsues qui sont restées dans les narines. Enfin, qu'est-ce qu'il faut, parce que moi, je sais pas quoi faire, moi. Il veut que je fasse, que je dise un appel, d'accord, j'ai fait l'appel. Bon, écoutez, je vous laisse au bout du fil.
0: Oui, j'écoute. Hein.
1: Bon. Votre attention, s'il vous plaît, une urgence. Les personnes qui ont eu affaire au professeur Leroux à l'hôpital Saint-Louis sont attendues d'urgence au bureau d'accueil. Celui-ci situé face à l'escalier du restaurant. Allô?
0: Oui, vous n'avez pas compris, madame.
1: Mais si.
0: Non, parce que la sangsue, si elle est montée, ça peut...
1: Mais les personnes, si elles étaient là, viendraient me voir.
0: Mais non, parce que ça les rend amnésiques. C'est pour ça qu'il faut leur dire de se moucher, pour faire dégager la sangsue.
1: Votre attention, s'il vous plaît, d'urgence. Les 10 personnes qui ont eu affaire au professeur Leroux de l'hôpital Saint-Louis sont invitées, suite à des sangsues, de se moucher fortement. Votre attention, s'il vous plaît, pour une urgence donnée par le professeur Leroux de l'hôpital Saint-Louis. Les personnes qui ont eu affaire à ce professeur sont priées, dès la prise des sangsues, de se moucher fortement, suite à erreur médicale.
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4: Oui, SPA, bonjour.
5: Bonjour monsieur, c'est bien la SPA ?
4: C'est bien ça, oui.
5: D'accord, super, parce que j'ai monté une association de chasseurs, je vous ai déclaré comme siège de l'association. J'ai mis votre numéro et je voulais...
4: Pour mettre notre siège, vous avez qui vous a donné cette autorisation ?
5: Ah ben c'est moi, parce que c'est moi le président de la société de chasse.
4: Oui, mais enfin, là je vais prendre vos coordonnées, puis là il va falloir voir ça avec la directrice, hein monsieur. Donc monsieur ?
5: Monsieur Martin.
4: Alors monsieur Martin, votre numéro de téléphone ?
5: Alors mon numéro c'est le vôtre, étant donné que je l'ai déposé comme étant le mien.
4: Ah oui, non, mais il faut que la directrice puisse vous joindre, hein, monsieur.
5: Eh ben elle peut me laisser un message à votre numéro.
4: Non, monsieur, attendez.
5: Bon, écoutez, en attendant, je vais déjà passer pour poser mon enseigne.
4: Non, mais vous n'avez pas... Mais monsieur, il veut poser ça où ?
5: Bah, c'est une enseigne marquée Amicale de la Chasse.
4: À l'entrée de notre refuge.
5: Voilà, oui.
4: Je crois pas que ça va se faire, monsieur. Non,
5: non, mais parce que moi, je l'ai fait livrer, là.
4: Non, vous n'avez rien à faire livrer, monsieur. Attention, ça va aller loin, monsieur, si vous continuez ainsi. Hein.
5: Bah, pourquoi ?
4: Attendez, parce que vous venez d'où... Enfin, attendez un instant.
6: Non, mais
5: mon
6: numéro de téléphone,
7: il donne
6: le nôtre.
5: Allô ?
7: Oui, allô ?
5: Ah, un autre monsieur.
7: Je vais reprendre vos coordonnées. Votre numéro ?
5: Ben, c'est le vôtre.
7: Mais non, votre numéro pour que je puisse vous appeler.
5: Alors, c'est ce que je disais. Comme votre numéro, c'est mon numéro, il faut que vous m'appeliez sur votre numéro pour me laisser un message.
7: Monsieur, là, vous m'appelez pas avec mon téléphone à moi, vous appelez avec le vôtre.
5: Avec mon téléphone, mais sur votre numéro où vous pouvez me laisser un message.
7: Je vais pas me laisser un message, monsieur, si c'est le vôtre. C'est quoi ce truc ? Je comprends rien.
5: C'est simple. Vous laissez un message à mon intention que vous notez pour me le transmettre.
7: Imaginez que j'ai des messages.
5: Oui.
7: D'accord ? Je vous appelle comment, moi ?
5: Ah ben, vous me les transmettez dans mon bureau.
7: Bah, il est où votre bureau ?
5: Ah ben, alors justement, c'est pour ça qu'il faudrait que je vienne pour voir où je vais m'installer.
7: Mais non, mais nous, on a un siège derrière. Vous pouvez pas prendre notre bâtiment comme ça. Enfin, je sais pas, faut pas être bête pour pas comprendre. Ça, c'est interdit. C'est comme si que moi, je vais faire un papier, puis je me dis, bon, je vais aller vivre chez vous pendant autant de temps.
5: C'est surtout comme si que j'ai eu l'idée avant et que j'ai déjà fait tous les faux papiers nécessaires. Donc.
7: Bah, vous pouvez pas, monsieur, faire des faux papiers du siège. Vous pouvez pas faire des faux papiers du siège comme ça.
5: Ah ben, c'est pas compliqué, hein. Il suffit d'imprimer un papier avec l'ordinateur.
7: Vous ne pouvez pas faire des faux.
5: Bah, ce qu'il y a, c'est que sinon, ils ne voulaient pas changer dans les annuaires, ils ne voulaient pas changer votre nom.
7: Et pourquoi vous avez changé notre nom dans l'annuaire ?
5: Eh bah, pour rajouter Amicale des chasseurs.
7: Amicale des chasseurs, mais c'est pas possible.
5: Bah si, maintenant vous vous appelez la SPADC, c'est-à-dire Société Protectrice de l'Amicale des Chasseurs.
7: Mais Société Protectrice et Amicale des Chasseurs. Mais c'est impossible, vous vous rendez compte que l'image que vous allez donner à la SPA ? La SPA, on est là pour aider les animaux, pour aider les personnes aussi en difficulté.
5: Eh bah, considérez qu'on est des chasseurs en difficulté.
7: Bah non, vous n'êtes pas des chasseurs en difficulté, vous. Voilà. Quittez pas.
3: Bonjour.
5: Oui, ah, bonjour monsieur.
3: De quoi? Pourquoi vous déclarez ça le propre chef? Vous demandez l'autorisation à qui, vous? Je suis pas d'accord. Moi, je suis la directrice, donc vous m'enlevez ça tout de suite.
5: Oui, mais alors là, vous êtes sympa, parce que si je dois tout refaire maintenant...
3: Non, vous rendez... gueule ou quoi, là, sans déconner? Vous venez pas me faire chier ici avec vos collègues de chasse, etc. Vous venez pas ici, c'est tout.
5: Bon, enfin, mes collègues de chasse étant un petit peu vos collègues de chasse aussi...
3: Vous n'êtes pas collègues, vous...

0: Vous m'apparentez pas à vous, j'ai rien à voir avec vous, ni de près, ni de loin. D'autres choses à foutre.
1: Ah non, mais bah, vous vous embêtez, celui-là. Vous passez la police, c'est tout ce qu'on va gagner, hein.
2: Allô ?
1: Si ça n'appartient pas à la salle des chasseurs, point.
3: Ta gueule, je devrais dire, vous
2: pas. Vous n'avez pas raccroché. Ça faisait longtemps.
1: Connard.
2: Alors, le connard vous fait dire qu'il vous entend.
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6: MS, bonjour.
7: Allô ?
6: Oui.
7: Bonjour, monsieur.
6: Bonjour.
7: J'ai vu dans le bulletin téléphonique que vous faisiez des massages gratuits.
6: Des ramassages gratuits.
7: Des massages, voilà, c'est ça, des massages gratuits.
6: Massages gratuits ? Non, non, on fait des enlèvements gratuits à domicile, monsieur.
7: Ah, c'est à domicile ?
6: Non, c'est si vous avez des meubles à donner, c'est Emmaüs.
7: De l'anus ?
6: Non, non, des ramassages. On reprend des meubles, des vêtements et des choses comme ça.
7: Ah, sans les vêtements ? Bah oui, si c'est un massage, oui.
6: Non, monsieur, vous trompez d'adresse, là, je pense. Hein.
7: Les fesses ?
6: Non, mais monsieur, vous trompez, on fait pas de massage, nous. Hein.
7: Comment ?
6: On est Emmaüs, nous.
7: De l'anus ?
6: Emmaüs !
7: Oui, j'ai compris. De l'anus.
6: Non, non, arrête.
7: Comment ?
6: Vous vous trompez de numéro.
7: Donc le dos ?
6: Non, non, non, non.
7: Et l'anus ?
6: Quoi ? J'en peux plus, là.
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8: Oui ?
2: Bonjour, monsieur. C'est bien la société de taxi ?
8: Oui, c'est pourquoi ?
2: J'ai monté un site internet qui propose des courses de taxi gratuites. Et donc, je vous ai inscrit parmi mes chauffeurs.
8: Mais pourquoi vous l'avez fait ? Vous ne nous avez pas demandé notre autorisation ?
2: Bah, vous, ça vous ramène des clients.
8: Non, mais des courses gratuites, ça amène rien, hein ?
2: Moi, je les vends, les courses gratuites, vous voyez. Donc, ça me permet quand même de toucher de l'argent sur mon site internet.
8: Ah, oui. Sur le compte des taxis.
2: Voilà, c'est ça, vous avez tout compris.
8: Non, non, vous ne nous inscrivez pas.
2: Ah ben, je vous ai déjà inscrit.
8: Non, mais vous nous enlevez.
2: Oula, bah oui, mais alors là, il y a un délai d'un mois à peu près.
8: Non, hein. Mais attendez, vous nous mettez sur des sites et vous ne demandez même pas l'avis. Ma foi, ça se fait pas, ça, quand même. Non, mais attends, on peut pas rêver, là.
9: Allô ?
2: Oui, bonjour, madame.
9: Qu'est-ce que vous voulez, finalement, monsieur ? Vous n'avez pas à m'inscrire, ça me demande mon avis.
8: Non, mais des courses gratuites pour qu'il enquête lui.
2: Ah, passez-moi le responsable dans ce cas, oui.
9: Il n'y a pas de responsable qui tienne. Qu'est-ce que vous faites, là ? Oh, vous avez fini de me gonfler, là ?
2: Non, mais vous n'avez pas compris.
9: Eh non, mais j'ai compris, vous m'emmerdez, là.
10: Ça veut dire quoi, ça ?
2: Ah, une autre dame.
10: Vous n'avez pas ajouté des gens qui vous ont pas donné une acceptation positive ou négative, carrément.
2: S'ils m'ont pas donné d'acceptation négative, effectivement, je peux les mettre, oui.
10: Vous débrouillez comme vous voulez, vous m'enlevez l'application.
2: Ah oui, mais alors ça fait des frais après si je vous.
10: Ah ben, je m'en bats les couilles, les frais. Vous démerdez.
2: Moi, je vais vous faire parvenir un formulaire d'acceptation négative.
10: Mais je vous ai rien demandé.
2: Vous n'avez rien contre-demandé non plus.
10: Mais je vous ai rien. Vous me prenez pour le con, quoi. Ça s'appelle comment votre application ?
2: Taxi Martin.
10: Mais je m'en bats les couilles que ça soit Taxi Martin. Je vous dis non.
2: Je vais vous envoyer des clients.
10: Mais je m'en fous de vos clients. Je les veux pas.
2: Ils ont quand même payé pour des courses gratuites.
10: Mais je m'en bats les couilles qu'ils aient payé ou qu'ils aient pas payé. Je m'en bats les couilles. Vous avez un bureau, vous avez quelque chose, c'est ça, je vais vous voir. On discute d'homme à homme. Ça veut dire quoi, ça ?
11: C'est quoi ces méthodes-là ?
2: Ah bah encore une autre dame.
11: Vous m'avez demandé mon avis avant de m'inscrire. Je ne vous ai jamais sollicité. Vous me désinscrivez de suite de votre arnaque.
2: Alors, moi, je peux lancer un désinscriptionnisme.
11: Vous me désinscrivez dans la seconde, là. Pas la minute, pas l'heure, la seconde.
2: Le désinscriptisme peut être effectif le mois prochain.
11: Non, mais vous êtes con, vous faites exprès. Pas le mois prochain, immédiatement. Je ne vous ai rien demandé, je ne vous dois rien. Qu'est-ce qui n'est pas clair là-dedans ? Je vous dis que je ne suis pas intéressé par votre système.
2: Comment on fait pour les réserver ? Réservation que j'ai dans ce cas parce que.
11: Mais vous les mettez où que vos réservations ? Je ne travaille pas avec vous, point.
2: Bah, on est quand même associé si vous.
11: Ah non, non, on est associé à quelqu'un avec qui on est associé.
2: C'est ce que je disais, vu qu'on est associé, on est associé.
11: Vous savez quoi ? Moi je suis associé au président de la République.
2: Non, sérieux ?
11: Non, mais vous êtes fou, vous êtes complètement taré. Où je suis associé à vous ? Qu'est-ce que vous m'emmerdez là ? Et vous arrêtez de dire qu'on est associé, c'est un mensonge.
2: Collègue, si vous préférez, mais.
11: Putain, mais vous êtes con, c'est pas possible d'être bouché à ce point.
2: Mais on est partenaire dans ce cas si vous préférez.
11: Pas partenaire, je vous l'ai dit.
2: Non plus.
11: Je ne vous connais pas. C'est quand même pas compliqué.
2: Faisons connaissance.
11: Putain, c'est pas vrai.
12: Allô ?
2: Bah décidément, bonjour madame.
12: Je vous écoute tous les matins.
2: De quoi vous parlez, pardon ?
12: Rire et chanson.
2: Oh, connais pas.
12: Vous connaissez pas ?
2: Ah non.
12: Essayez le matin, 95.5, enfin, dans la région des Bouches-du-Rhône. Hein, Rire et chanson. Et il y a un monsieur qui a la même voix que vous.
2: On confond souvent avec mon beau-frère, c'est peut-être lui que vous avez entendu ?
12: Lui aussi, je l'entends. Martin qui habite à Martinville, non ?
2: Eh ben c'est lui, voilà, vous avez confondu avec
12: c'est
2: mon
12: lui.
2: Beau-frère.
12: Ah, ouais, non, je dois confondre alors.
2: Hein. Bon, bah je vous inscris pour les courses gratuites quand même.
12: Voilà, inscrivez-moi pour les courses gratuites, ouais.
2: Ok, super. Ouais,
12: ok.
2: Ça marche.
12: Allez, bonne journée.
2: Bonne journée, au revoir.
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13: Hello.
14: Oui, bonjour madame.
13: Oui.
14: Vous êtes bien madame.
13: Oui.
14: Oui, bonjour madame, c'est la CFLP à l'appareil. Ravalement d'immeubles, nous venons de la part de la mairie. Vous savez qu'on va faire le ravalement.
13: Oui.
14: Donc un ouvrier va venir cet après-midi.
13: Bon.
14: Hein, je suis monsieur Sanfran. Je vais vous passer monsieur Lapipe, qui est le conducteur des travaux, qui va vous expliquer ce qu'on attend de vous. Hein.
13: Attendez, je m'excuse là, mais vous êtes qui là?
14: Monsieur Sanfran, hein?
13: Oui.
14: Voilà, donc je vous passe monsieur Lapipe qui va vous expliquer. Hein.
13: D'accord, très bien.
7: Oui, merci. Allô?
13: Oui, bonjour, monsieur.
7: Bonjour, madame, monsieur Lapipe, à l'appareil. Oui. Donc, vous allez avoir un ouvrier cet après-midi qui va vous expliquer un peu les travaux.
13: D'accord.
7: Donc, on va mettre un panneau sur la façade de l'immeuble.
13: Oui.
7: Donc, pour indiquer la nature des travaux.
13: Oui.
7: Donc, ça va être marqué, ici, on ravale.
13: Oui.
7: 100 francs la pipe.
13: Ici, on ravale.
7: 100 francs la pipe, c'est oui. Le nom des associés, donc, qui conduisent les travaux.
13: D'accord.
7: Mais ce qu'on voudrait, si c'était possible, c'était que, comme on va être pressé là, est-ce que vous pouvez déjà mettre un bout de papier quand même sur la façade donc extérieure de votre habitation,
13: oui.
7: Indiquant la nature des travaux?
13: Ici, on ravale.
7: Ici, on ravale et dessous le nom du chantier. Hein,
13: d'accord.
7: Et la date d'aujourd'hui.
13: Ok.
7: Redisez-moi que je sois d'accord au moins.
13: Alors attendez, 100 francs la pipe. Non, ici, on ravale.
7: Oui.
13: 100 francs la pipe. Et en dessous, il faut mettre la date.
7: Oui, parce qu'on ne peut pas vous laisser le choix dans la date, madame.
13: Ben, on va voir ça tout de suite. Hein.
7: Très bien, je vous remercie,
13: voilà,
7: madame.
13: Je vous en prie.
7: Au revoir, madame.
13: Au revoir, monsieur.
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3: Oui, allô.
2: Bonjour, madame, c'est bien la boucherie?
3: Oui.
2: Monsieur Martin à l'appareil, bureau anti-caniculeur de la mairie de Martinville.
3: Oui.
2: Je vous appelle parce qu'on déclenche le plan anti-caniculeur pour les commerces alimentaires.
3: Ouais.
2: Vous avez dû recevoir notre courrier d'ailleurs, vous êtes sûrement au courant.
3: Ouais, mais là, en fin de compte, c'est mon père, le patron, les gens en vacances, donc moi, j'ai pas fait gaffe au courrier, en fin de compte.
2: Ah, bon, en fin de compte, je vous explique.
3: Ouais.
2: C'est qu'en fin de compte, pour éviter de se faire trop caniculer,
3: oui.
2: Vous pourrez en fin de compte mettre la clim dans le magasin uniquement entre 23h et 6h du matin.
3: Ah, puis la journée, on va pas avoir de la mettre.
2: Non, sinon, ça provoque des chocs thermistes. Donc, vous la mettez que la nuit.
3: Oui.
2: Le matin, vous la coupez, et à partir de ce moment-là, vous n'ouvrez plus la porte d'entrée jusqu'à 23h.
3: Les clients, ils rentrent, monsieur, c'est une boucherie, c'est un magasin.
2: Ah, vous avez des clients? Ils rentrent par où?
3: Bah, par la porte.
2: Ah, bah non, pas possible, sinon ça fait rentrer du chaud.
3: Bah, je vais pas les faire passer par la fenêtre. Hein.
2: Bah non, s'ils passent par la fenêtre, c'est pareil.
3: Bah, vous êtes pas bien, monsieur, vous rendez compte de ce que vous dites?
2: Ouais, plus ou moins.
3: Les groupes des frigos sont dans le magasin. Moi, la clim, je suis obligé de la laisser, la journée, j'ai pas le choix.
2: Ah, parce que vous avez des frigos en plus?
3: Oui.
2: Ah oui, donc les frigos, vous avez le droit de les laisser tourner en journée, mais à maximum 5 degrés en dessous de la température extérieure.
3: Donc, il faut laisser les frigos à 35.
2: Ouais, c'est ça, entre 35 et 40, idéalement.
3: 35, on va pas mettre les frigos à 35 degrés, monsieur.
2: Bah si, comme ça, votre viande est au frigo, mais à température ambiante.
3: Et puis, on met tout à la poubelle, comme ça.
2: Mais non, vous la vendez comme ça.
3: Oh là là, c'est bon.
2: Bon, bah, il suffit que vous déclariez que c'est de la viande semi-fraîche.
3: Bah ouais, c'est bien, ça, les frigos, il faut les mettre à 35 degrés, Fredo.
15: D'accord, ouais.
2: Et bonjour madame.
15: Ouais, je suis pas madame, c'est monsieur déjà.
2: Admettons.
15: C'est qui l'appareil?
2: C'est monsieur Martin du bureau anti-caniculeur de la mairie de Martinville. Donc comme je disais à l'autre dame, on lance des mesures pour ne pas se faire caniculer.
15: Bah moi j'ai pas de problème de froid. Hein.
2: Ah bah si, apparemment vos frigos ils sont pas à température ambiante.
15: Mais ils sont à température, ça régule tout seul. Je vais pas éteindre mes chambres froides, ma viande je la mets où moi?
2: Oh non, je vous demande pas d'éteindre vos chambres froides.
15: Ah bah voilà.
2: Enfin non, je me permettrai pas, vous rendez compte?
15: Ah bien sûr, bah heureusement.
2: Mais bon, je vais quand même faire un petit réglage.
15: Mais tout va bien, tout est réglé.
2: Ouais. Ouais, mais apparemment c'est très mal réglé, donc je vais vous plafonner vos chambres froides.
15: Mais plafonner à quoi les chambres froides?
2: Eh ben pour limiter le surconsommage en période caniculeuse, vous avez le droit de frigorifier jusqu'à 5 degrés en dessous de la température de dehors, c'est ce que je
15: mais
2: disais.
15: 5 degrés, mais ma viande, mais avec les températures.
2: C'est ce que j'expliquais, elle sera quand même semi-fraîche.
15: 5 degrés dehors, il fait 35 degrés. Mes chambres froides, je vais mettre à combien de degrés?
2: Pour 35 dehors, moi je vous recommande de mettre les chambres froides entre 30 et 35 degrés.
15: Ah bah, si vous avez une chambre froide à 35 degrés, changez de métier, je vous le dis.
2: Oh bah, pardon de vous faire économiser. Musée d'énergie en plus.
15: Mais 30-35 avec de la viande fraîche. La viande, elle va être cuite, non?
2: Mais non, si vous gardez le magasin à 30 degrés, la viande, elle est tiède, mais elle ne cuit pas, en principe.
15: Mais 30 degrés, il n'y a pas de 30 degrés dans ma boucherie.
2: Pas encore, mais je suis sur le dossier, vous inquiétez pas, je m'en occupe.
15: Qu'est-ce que vous allez faire, vous, par téléphone? Rien.
2: Non, alors je passerai ce soir, parce que là, je préfère rester dans mon bureau climatifié à la mairie.
15: Bah, restez dans vos bureaux, vous êtes bien climatisé chez vous. Hein.
2: Bah oui, mais justement, si on remonte pas la température chez vous, on n'aura plus le droit de la baisser chez nous.
15: Hein?
2: Ouais, parce que nous, on met la clim à 19 degrés toute la journée dans la mairie. Donc si vous faites pas un effort pour équilibrer, merci l'empreinte carbone de la commune.
15: Là je vais dire, tu me regardes plus, tu tous les numéros, ok?
2: Pardon, mais je sais pas si t'as déjà essayé de faire la sieste dans un bureau où il fait plus de 20 degrés.
15: Allez,
2: ouais, hey, si tu veux venir faire une petite sieste à la mairie, en revanche, y a pas de problème.
15: Ferme ta gueule.
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16: Bonjour.
7: Oui, bonjour madame. Est-ce que vous vendez des prothèses mammaires?
16: Oui madame, bien sûr.
7: Ah très bien. Neuve ou...
16: Neuve, oui madame, c'est à usage unique.
7: Ah, bon.
16: Parce que, dites-moi.
7: Il se trouve que la nature m'a pourvu de poitrine fort généreuse puisque je fais du 145.
16: A.
7: B.
16: 145 B.
7: Oui. Et en fait, c'est donc pour savoir si éventuellement je peux les vendre, quoi.
16: Pour les vendre ?
7: Oui.
16: Oh là, vous pourrez pas, madame.
7: Pourquoi ?
16: Mais elles sont neuves ou d'occasion ?
7: Les miennes ?
16: Oui.
7: Ah ben, c'est du neuf, hein.
16: Elles ont pas servi ?
7: Ben, enfin, moi, c'est les miennes. C'est... Moi, je vous parle de mes seins, hein.
16: Vous parlez de prothèses, madame.
7: Ah non, pas du tout. Je voulais savoir si vous rachetiez des seins d'occasion.
16: Des quoi d'occasion ?
7: Des seins. Mes seins, moi.
16: Vos seins, on les rachèterait d'occasion. Mais pourquoi ? Ça n'existe pas, ça, madame.
7: On m'a dit que si.
16: Mais vous avez... Votre poitrine, elle est attachée à votre corps. C'est pas des prothèses que vous avez.
7: Non, ce sont mes seins.
16: On va pas vous enlever vos seins et les vendre, madame.
7: Mais je suis prêt à faire un prix. C'est combien le prix au kilo ?
16: Mais ça...
7: Parce que là, j'en ai pour 13 kilos 650.
16: Oui.
7: Donc je fais, si c'est possible, 28,13 € le kilo.
16: Bah écoutez, madame, mais on n'a jamais...
7: Attendez, il y a le facteur. Vous me permettez, je vais ouvrir ?
16: Oui, je vous en prie.
7: Merci.
17: Elle a une poitrine de 145 B et elle doit en vivre quand je rachète. À 28,13 €.
7: Allô ?
16: Oui.
7: Et il est parti.
16: Ah bon. Oui, mais moi, comme je vous disais, madame, ça ne se fait pas, ces choses-là.
7: Mais et si on n'en vend qu'un ?
16: Mais qu'un ou deux, ça ne se fait pas, madame, je vous assure. Qui vous a mis une idée comme ça dans la tête ?
7: C'est mon mari.
16: Mais ça ne se fait pas, madame.
7: Mais est-ce que vous pouvez lui dire ? Parce que lui, c'est lui qui est responsable de ça. Je vous le passe.
18: Merci.
16: Allô ?
18: Oui, bonjour, madame.
16: Oui, bonjour, monsieur.
18: On a mal à l'appareil.
16: Oui, bonjour, monsieur.
18: Ma femme me dit que vous voulez me parler. C'est à quel sujet ?
16: Pourquoi vous voulez qu'on rachète des seins ? On n'a jamais fait une chose pareille, monsieur.
18: Non, mais on ne peut plus appeler ça des seins. Hein. C'est de la barbaque, voyez-vous. Il y a un moment où ça devient ridicule, quoi.
16: La barbaque.
18: C'est un tas de graisse. Et bon, qu'est-ce qu'on va
16: oui,
18: faire avec ?
16: Oui, monsieur, mais bon...
18: Même à 28 € le kilo, vous ne pouvez pas en prendre 2 ou 3 kilos.
16: Mais monsieur, mais on n'achète pas... C'est pas des pommes de terre qu'on vous achète.
18: Écoutez, madame.
16: Oui.
18: Est-ce qu'on peut faire l'essai simplement avec une tranche de 1 kilo, 500 grammes, une livre ?
16: Qu'est-ce que c'est que cette histoire, monsieur ? Mais vous vous trompez d'adresse, parce qu'ici, il n'y a pas ce genre de choses.
18: Bon, alors rien pour les seins. Bon, tant pis pour elle. Et alors, et pour ma bite ?
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20: Allô, oui ?
2: Bonjour, monsieur, c'est bien le primeur ?
20: Oui.
2: Je vais venir construire un arrêt de bus devant votre magasin. Est-ce que vous avez un étal devant ou quelque chose ?
20: Ah oui, nous, on a deux étalages qui font à peu près 400 mètres. Hein.
2: 400 mètres ?
20: 4 à 5 mètres.
2: Ah non, mais 400 mètres, vous êtes complètement en dépassage.
20: Pas 400 mètres, 5 mètres.
2: Oui, 100 mètres x 4, donc 400, j'ai bien compris.
20: Pas 400 mètres ! Allô ? 5 mètres.
2: Alors, 5 mètres, ça fait donc 5 x 5, 25 mètres.
20: Non, mais
2: que je multiplie par 4 x 3 x 2, égale 200.
20: Écoutez-moi 5 minutes, je vous dis.
2: Je retiens 7, ça nous fait...
20: Allô ?
2: 2 fois 100 plus 3 fois 100 plus 100.
20: Non, 3 fois 2, ça fait 5 mètres.
2: Alors, 3 fois 2, 5, ça on est d'accord. Plus 395 égale...
20: Je vous dis que j'ai...
2: 400 mètres, eh ben bravo.
20: Pas 400 mètres.
2: Vous savez que vous n'avez pas le droit, parce que là ça veut dire que vous débordez sur 17 propriétés avoisinantes.
20: Mais vous êtes bouché ou quoi ? 5 mètres j'ai devant la porte.
2: En largeur, sur 400 de longueur. Eh ben, excusez-moi,
20: mais non,
2: ça vous
20: pas
2: fait...
20: 400 de longueur, n'importe quoi.
2: Bref, vous me dégagez tout ça pour qu'on attaque les travaux cet après-midi.
20: En début d'après-midi, c'est impossible de vous enlever tous les étals.
2: Eh, entre nous, un peu de motivation, un peu d'huile de coude.
20: Hello ?
2: Bonjour monsieur,
20: non,
2: comme
20: non,
2: j'explique...
20: Non, vous comprenez pas bien, c'est à l'intérieur, c'est clôturé.
2: Non mais alors, tout ce qui est clôturage, portail et compagnie, on le dégage.
20: Mais comment ça, vous voulez dégager mon portail, mais vous êtes pas bien ou quoi ?
2: Alors, rassurez-vous, on s'occupe de tout.
20: Non mais moi, j'en ai rien à faire, moi j'ai des poids lourds qui passent et tout.
2: Ils passeront encore mieux s'il n'y a pas le portail, excusez-moi, tout le monde y gagne.
20: Mais c'est une propriété privée, monsieur, on ferme la nuit pour les voleurs, vous êtes pas bien ou quoi ?
2: Je m'excuse, mais comment vont faire mes voyageurs s'ils arrivent et que le portail est fermé ?
20: C'est pas mon problème à moi de vos voyageurs, mais...
2: Mettez-vous à leur place, ils veulent monter dans le bus, ils arrivent, il y a un portail, qu'est-ce qu'ils font ?
20: Mais le bus, on est chez nous. Vous me dites aujourd'hui là que la pelleteuse arrive là maintenant. Non mais vous débloquez de la tête, non ?
2: Non mais on va juste pelleter le portail.
20: Vous n'êtes pas m'enlever mon portail. Mais vous hallucinez des fois ou quoi ? Vous ne touchez à rien, je me suis bien fait comprendre.
2: Oula, vous ne simplifiez pas la tâche là. Hein,
20: ah ben, j'en ai rien à faire moi de vous simplifier la tâche, je suis chez moi.
2: Bon, passez-moi le patron parce que j'ai l'impression que je perds mon temps avec les subalternes.
20: Oui, je suis la femme du patron. Excusez-moi d'être subalterne, monsieur.
2: Ah non, mais je vous en veux pas.
0: C'est moi le patron.
2: Bonjour, madame.
0: Mais moi, j'étais pas qui me demandait, moi.
2: Ah non, mais je vous fais ça réglo avec la facture et tout ce qu'il faut.
0: La facture de quoi? Oh, mais vous vous foutez de moi ou quoi? Vous m'appelez, vous me dites qu'il faut faire ça. Je suis même au courant de rien du tout. Et vous me dites en plus de me faire payer quelque chose. Et ça va bien la tête ou quoi là?
2: Excusez-moi, mais dans ce cas, fallait pas m'appeler.
0: Je vous ai pas appelé, moi. Je vous ai rien demandé. C'est vous qui venez de m'appeler.
2: Oh là là là là.
0: Quoi? Vous êtes malade, foutez de moi là, sérieux. Oui, allô?
2: Et une autre dame, allez.
21: Ah non, mais pas question. Alors l'arrêt de bus, il y a aucun mécrailleur.
2: Eh ben non.
21: Avec quoi non. Et comme ça, là, vous venez sur une chose sur la soupe, sans concertation, sans rien du tout, on vient, on met un truc devant la porte, c'est vrai. Mais où allez-vous?
2: Je vais chez vous, c'est ce que je disais.
21: Ah mais non, vous n'allez pas faire, vous n'allez pas, moi, je vous fais interdire de travailler. C'est pas la peine que vous envoyez une pelleteuse, ce n'est pas la peine. On travaille, nous, on est des travailleurs, on n'est pas des branleurs.
2: Oh, ben je vais le dire à mon responsable, vous allez voir.
21: Mais le responsable, le vôtre, j'en ai rien à foutre, le vôtre.
2: Monsieur le responsable Martin. Oui, monsieur Martin.
21: Non, j'en ai rien à foutre, non, votre responsable.
2: La dame au téléphone vous traite de travailleur.
21: Mais vous comprenez pas le traité. Parce que là, vous êtes en train de me gonfler, mais complètement, hein.
2: Ah, alors ça, vous avez de la chance. J'ai justement mon beau-frère qui est dégonfliste.
21: Vous êtes bouché, complet, hein.
2: Mon frère Martin.
21: Non, mais.
2: Oui, mon frère Martin.
21: Il y a l'hôpital psychiatrique pour pouvoir vous faire interner, hein.
2: D'accord, mais alors, est-ce qu'on vient quand même vous dégonfler d'abord?
21: Mais vous êtes malade.
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23: Allô?
24: Allô? Bonjour, madame.
23: Bonjour.
24: Madame Ledoux, à l'appareil.
23: Oui, qui vous demandez, madame?
24: Ben, je suis bien la SPA.
23: Mais non, madame. Vous n'êtes pas la SPA, vous êtes à Puget-Théniers.
24: Oh ben mince, qu'est-ce que je fais là? Alors, figurez-vous que je suis à Roquebière dans la forêt et je suis ornithologue. Vous savez, je m'occupe des nids d'oiseaux. Et je voulais avoir un renseignement auprès de la SPA.
23: Moi, une fois, j'étais délégué responsable, mais maintenant, je le fais plus.
24: À la SPA?
23: Oui.
24: Ah ben, vous pouvez, on sait jamais, peut-être que vous pouvez me donner un renseignement.
23: Téléphonez pas au vétérinaire.
24: Mais oui, mais je ne peux pas, mon téléphone ne marche pas. C'est un téléphone portatif. Et le problème, voyez-vous, c'est que je suis en train de surveiller un nid d'aigles royaux.
23: Oui.
24: Et alors, je suis à 2 mètres du nid des petits aigles. Mmh. Et j'aurais voulu savoir si les aigles, les parents, étaient plus ou moins agressifs.
23: Ah, je sais pas. Ça, je sais pas du tout.
24: Aïe, aïe, aïe, parce que je sais pas si je peux rester en observation.
23: Oui, je comprends, vous voulez pas vous faire attraper non plus.
24: Ben oui, parce que ce sont des aigles très solides, ils peuvent embarquer un mouton dans les aigles.
23: Ben oui, alors oui.
24: C'est pour ça que je voulais avoir le renseignement. Attendez, parce que là, je vois, attendez. Ah, qu'est-ce que c'est? Oh là là. Allô?
23: Allô?
24: Aïe.
23: Allô?
24: Oh, il y a quelque chose qui m'arrive dans le dos, là. J'ai comme une pince dans le dos.
23: C'est l'aigle?
24: Ah!
23: Allô?
24: Oh mon Dieu! Je suis en train de décoller!
23: Comment?
24: Je suis en train de m'envoler dans les airs!
23: C'est un aigle qui vous a pris!
24: On est en train de voler au-dessus de la forêt!
23: Qu'est-ce que je dois faire?
24: Ça va très vite!
23: Parlez-moi tout le temps! Parlez!
24: Ici Madame Ledoux!
23: Oui, ici Madame.
24: Bonjour Madame!
23: Bonjour Madame, n'ayez pas peur, je reste avec vous!
24: Oh mon Dieu!
23: Allons, je suis là!
24: Il a dû me prendre pour un lapin!
23: Je vous entends!
24: Je vais prendre le téléphone, je vais le mettre aux côtés de ses oreilles, là.
23: Oui.
24: À côté de ses ouïes.
23: Oui.
24: Criez dedans, va voir.
23: Va coucher.
24: Allô?
23: Allô, va coucher. Allez, dors. C'est pas un lapin, va coucher. Allô, madame Ledoux. Allô, c'est pas un lapin, mais il comprend pas.
24: Ah, allô? Il y a les trains qui se libèrent.
23: Comment? Il lâche.
24: Il commence à desserrer son étreinte.
23: Django. C'est pas un lapin. C'est Madame Ledoux.
24: Allô.
23: Allô, n'ayez pas peur, je suis là.
24: Il me libère.
23: Vous tombez où? Allô. Allô. Allô. Allô, ici Puget-Théniers.
24: Allô?
23: Allô, madame, ça va mieux?
24: Je ne suis pas un lapin.
23: Oui, il vous a lâché l'aigle.
24: Je suis madame Ledoux.
23: Oui, je sais. Vous m'avez téléphoné pour que je fasse peur à l'aigle.
24: Ah, c'est vous?
23: Oui, c'est moi.
24: Oh, bah, madame, comment vous remerciez? Vous m'avez sauvée.
23: Mais madame, c'est rien du tout. C'est une grande joie pour moi de rendre service.
24: Eh ben, on était à 400 mètres du sol.
23: Oh là là.
24: Il m'a regardé avec ses yeux et il m'a lâché.
23: Il nous a lâché. Pauvre femme.
24: Et je suis tombé la tête dans le sein.
23: Écoutez, madame, si vous avez l'occasion de passer à Puget, je vous embrasserai volontiers.
24: Oh, ben, c'est moi qui vais vous embrasser. Merci beaucoup.
23: Notre amour des animaux nous a sauvés.
24: Oh, bravo, madame.
23: Eh bien, j'ai fait peur à l'aigle et je suis contente de moi.
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1: Allô?
2: Bonjour monsieur, je suis bien chez l'éleveur.
1: Oui.
2: Je vous ai inscrit pour adopter un ourson. Est-ce que vous serez là cet après-midi?
1: Attendez, pardon, un ourson?
2: Oui, alors deux, il y en a deux.
1: Ah, non, mais je crois que mon père est pas au courant.
2: Alors non, mais il devrait s'en rendre compte assez rapidement.
1: Ah oui, mais c'est facile. Non, je suis pas d'accord là.
2: Bah si, parce qu'on a prévu de vous les livrer cet après-midi.
1: Ah oui, là, cet après-midi là.
2: Non, mais si vous préférez abandonner ces pauvres petites bêtes.
1: Ah oui, c'est ma faute en plus. Ah ouais, mais alors vous êtes un culot quand même. Vous les gardez, je vous le dis de suite. Hein. Mais qu'est-ce que c'est cette merde?
2: Bonjour monsieur, vous êtes le papa?
1: Non, c'est madame. Qu'est-ce que c'est ça?
2: Bah c'est ce que je disais, comme vous, je vous ai mis pour deux oursons.
1: Non, écoutez-moi, moi je veux pas des oursons, j'en ai pas besoin.
2: Alors, rassurez-vous, j'ai tout prévu.
1: Pardon?
2: Je vous ai aussi commandé un enclos.
1: Mais je vous ai jamais demandé de vous me commander quelque chose, mais qu'est-ce que c'est cette merde?
2: Il faut bien que vos oursons puissent avoir leur espace.
1: Mais le ourson, je vous ai jamais demandé un ourson, mais qu'est-ce que c'est cette merde? Je ne veux rien de chez vous. Pointez-vous et ça risque de venir mal, ok?
2: Bah, enfin, vous avez un enclos déjà?
1: Non.
2: Ah, bah voyez, donc on est bien d'accord qu'il vous en faut un. Donc je note.
1: Mais je n'en veux pas. Si vous vous pointez, je vous jure, vous allez dégager et vite.
2: Oui, non, mais on vous les dépose, on reste pas longtemps, hein, c'est gentil.
1: Ah non, je ne veux rien.
2: Rien, sauf deux oursons, un enclos.
1: Excusez-moi.
2: Oui, allô?
1: Oui.
2: Un autre monsieur, cette fois-ci, c'est le papa.
1: C'est moi, je suis une dame.
2: Non.
1: Les rien à cirer, les oursons. Hors de question, monsieur, moi, je suis du côté des bergers.
2: Oui, berger, ours, mouton, ça, c'est une grande famille.
1: Mais monsieur, il est hors de question que vous mettiez des trucs chez nous sans qu'on ait signé quoi que ce soit. Hors de question.
2: Ah, mais j'ai fait une signature internet, vous inquiétez pas, j'ai fait
1: une signature internet, mais vous plaisantez quand même. Monsieur, je veux surtout pas avoir de relation avec vous. Est-ce que vous comprenez le français?
2: Yes, mister.
1: Vous avez un téléphone, un numéro de téléphone?
2: Oui, et vous?
1: Sûrement, puisque vous venez m'appeler.
2: Bien, eh ben, écoutez, ça nous fait déjà un point commun.
1: Vous voulez bien me donner votre nom et votre numéro de téléphone?
2: Alors, monsieur Martin.
1: Monsieur Martin,
2: voilà.
1: Vous habitez où?
2: À Martinville.
1: Vous vous appelez monsieur Martin?
2: Voilà, donc...
1: Monsieur, vous me donnez votre téléphone, s'il vous plaît.
2: Alors, je peux pas vous donner mon téléphone parce que je m'en sers actuellement.
1: Monsieur, votre téléphone...
2: Excusez-moi, est-ce que moi, je vous demande votre numéro de téléphone?
1: Vous avez déjà mon numéro puisque vous m'appelez. Soit vous devez bénéficier de l'hôpital psychiatrique, soit il y a un problème grave.
2: Et comment vous savez que j'ai votre numéro?
1: Et puisque vous m'appelez, monsieur, mais ça va pas la tête.
2: Ouais, ouais, c'est quand même louche.
6: Allô?
2: Ah, vous êtes la maman, donc?
6: Pardon.
2: Non, je déductionne que vous devez être la maman, parce que...
6: Vous m'amenez des oursons.
2: Oui, ah bah voilà, donc on est bien d'accord.
6: Oui, mais pourquoi ils me font les prendre? Moi, je suis pas au courant de rien du tout. Attendez, mais moi, je vois pas pourquoi il me faut prendre des oursons.
2: Bah alors, un, pour la biodiversité, pour les espèces. Deux, et surtout parce que moi, ça me permet de toucher une prime pour chaque animal placé.
6: Ah, mais vous touchez la prime présentement placée? Non, mais attendez, mais pardon, c'est facile, ça. Je suis libre chez moi, quand même, non, encore, le que je...
2: Alors, donc je raille pour les oursons.
6: Pour tout.
2: À la place, on a une hyène qui, elle, est adulte.
6: Une hyène?
2: Oui.
6: Ouais, une hyène à la place d'ourson. Non, mais qu'est-ce que c'est, ça? J'ai les gendarmes à côté, vous voulez que je la passe, la gendarmerie?
2: Ah, bah moi aussi, j'ai les gendarmes à côté, justement, j'y suis, là, donc je peux vous les passer directement.
6: Non, mais
2: là.
6: Attendez, non, mais...
2: Monsieur le gendarme Martin!
6: Je ne veux pas...
2: Oui, monsieur Martin! Je vous passe la dame qui refuse la hyène!
6: Non, mais qu'est-ce que c'est?
2: Bonjour, brigadier sergent Martin à l'appareil.
6: Non.
2: Dites donc, alors on me dit que vous avez insisté pour avoir une hyène.
6: Ah, je n'ai pas insisté du tout, arrêtez vos conneries, hein. Vous rayez mon numéro de téléphone.
2: Ah, en parlant de rayer, monsieur Martin me signale qu'il va aussi vous livrer un zèbre.
6: Non mais vous foutez de moi ou quoi?
2: Alors ça, écoutez, je vais vous laisser deviner.
1: Groupe vétérinaire.
8: Oui, bonjour.
1: Bonjour.
8: C'est vétérinaire?
1: Oui.
8: Oui, bonjour, c'est monsieur Lamolle, pareil.
1: Oui.
8: Dites-moi, je vous appelle parce que la chatte à ma femme, elle est quand même dans un triste état. Est-ce que vous pouvez vous en occuper?
1: Est-ce qu'on l'a déjà vue?
8: Non, c'est la première fois qu'elle consulte un vétérinaire.
1: Elle a quel âge, cette chatte-là?
8: Ben, elle a son âge, hein.
1: Oui,
8: elle est comme ma femme, hein, 79.
1: Alors, merci. Alors, attendez.
8: Oh oui, elle est dans un triste état, la fois que vous la voyez. Hein. Toute boursouflée. Je ne sais pas ce que je lui ai fait, mais bon.
1: C'est quand même bizarre qu'elle soit boursouflée comme ça. Elle est boursouflée partout?
8: Les lèvres, en fait. Hein,
1: les lèvres.
8: Les grandes lèvres et les petites lèvres aussi.
1: D'accord.
8: Et on dirait un peu comme un... Vous savez les dindons, là? On dirait un dindon.
1: Je vous mets 17h30 aujourd'hui.
8: Oui.
1: Hein? Alors, vous m'avez dit, vous êtes monsieur...
8: Alors, Lamolle.
1: L.
8: A-M-O-L. Bernard. C'est pour la chatte à ma femme.
1: Alors, Bernard. Alors, la chatte, elle s'appelle...
8: Comment ça, la chatte?
1: Elle a un nom, la chatte.
8: Ah ben, c'est Marianne, oui, c'est le... Enfin, c'est ma femme, hein.
1: Non, mais attendez. Vous êtes au groupe vétérinaire, là.
8: Ben oui, je sais bien, oui.
9: Mais vous me dites, je vous demande le prénom de votre chatte.
24: Ah, c'est pas la mienne, hein?
9: Non, mais je veux le prénom de la chatte.
24: Ben, c'est la chatte à ma femme. Ma femme s'appelle Marianne.
9: Oui, non, mais je veux le nom de l'animal. Je veux pas le prénom de votre dame.
24: Mais quel animal?
9: Ben, vous me dites que vous êtes au groupe vétérinaire, d'être pas au groupe médical.
24: Oui.
9: Vous voulez faire soigner qui? Votre femme ou le chat?
24: La chatte à ma femme.
9: Oui, non, mais même que ça soit la chatte à votre femme...
24: C'est sa chatte, son sexe.
9: Oh, c'est pas vrai. Non, mais attendez, vous foutez de moi ou quoi?
24: Pardon?
9: Vous êtes au groupe vétérinaire, vous n'êtes pas au groupe médical.
24: Oui.
9: Donc le groupe vétérinaire ne va pas soigner le sexe de votre femme.
24: Mais vous verriez l'état, je vous ai dit qu'il ressemblait à un dindon maintenant.
9: Oui, non, mais attendez, on est un groupe vétérinaire, on soigne des animaux.
24: Oui.
9: D'accord?
24: Oui.
9: Donc, adressez-vous au groupe médical.
24: Ah, mais on a appelé.
9: Oui.
24: Ils veulent pas s'en occuper.
9: Oui, mais bon, c'est pas nous qui allons le faire non plus.
24: Ben, ils nous ont dit que dans l'état dans lequel elle était, il fallait voir un vétérinaire.
9: Bon. Écoutez, hein, vous venez à 17h30, on verra avec le vétérinaire. Voilà.
24: Bon. Attendez, je vous passe ma femme. Parce que c'est plus simple avec ma femme, hein, c'est elle qui...
9: Non, mais attends, mais je suis tombée sur quoi? Le sexe de ma femme.
24: Tiens, viens, il y a le docteur qui est là.
9: Attends, il
10: est. Allô?
9: Oui, bonjour.
10: Bonjour, mais c'est le docteur?
9: Non, c'est pas le docteur. Moi, je suis la secrétaire du groupe vétérinaire.
10: Ah.
9: On soigne les animaux, on ne soigne pas les humains.
24: Mais c'est pour ta chatte. Tu ne peux pas laisser le vétérinaire, quand même.
9: Bah non.
24: Mais si, ça coûte moins cher.
9: Ah bah d'accord. Alors là... Non, mais c'est pas possible.
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12: Oui.
2: Bonjour madame, c'est bien le domaine viticulturiste?
12: Oui.
2: Monsieur Martin à l'appareil, les négociateurs Martin, je voulais savoir quand je pouvais déposer mes bouteilles.
12: Vous parlez de quelle bouteille?
2: C'est un lot de rosé grec que j'ai récupéré en discount et je vais le vendre chez vous.
12: Non, non, mais moi ça m'intéresse pas. Hein.
2: Alors pardon, mais à ce qui paraît, vous faites de la vente directe.
12: Oui, je fais de la vente directe, oui, mais
2: voilà.
12: Je vends mes produits, c'est tout.
2: Bon, entre nous, si vous faites déjà de la vente directe de vos produits, je vois pas ce qui vous empêche de faire de la vente directe des miens.
12: Vous comprenez pas le français ou quoi?
2: Si, si, vous préférez qu'on parle en étranger?
12: Non, ça ne m'intéresse pas.
2: Ah ouais? Et alors, quand vos clients viennent chez vous pour acheter du rosé grec, comment ils font?
12: Je n'ai pas de clients qui passent me voir, vous comprenez pas?
2: Ah, donc vous faites de la vente directe, mais vous n'avez pas de clients.
12: Non, non, mais je...
2: Pardon, mais c'est louche. Ah, allô?
14: Oui?
2: Oui, bonjour madame.
14: Attendez, vous organisez une vente directe de vin chez nous?
2: Oui, c'est ce que j'expliquais à votre collègue, donc vous êtes au courant, super.
14: Rappelez-moi.
2: Mais pourquoi vous voulez que je vous rappelle? On est déjà au téléphone, je vais pas raccrocher pour vous re-rappeler.
14: Non. Vous comprenez tout de travers, là,
2: Ah mais si, j'ai bien compris, votre collègue m'a expliqué. Vous faites de la vente directe, mais vous n'avez pas de clients, donc grâce à
14: non,
2: moi...
14: Non. On a des clients tout l'après-midi, alors...
2: Ah, bah très bonne nouvelle. Dans ce cas, j'arrive, si vous pouvez me faire un peu de place pour mes très tôt.
14: Ah bah avant de me...
2: Non mais moi j'installe juste quelques tonneaux, quelques tables. Est-ce que juste vous avez des verres?
14: Ah non mais vous m'imposez une vente directe chez moi?
2: Vous inquiétez pas, moi je tiendrai mon propre stand, il faudra juste que je puisse brancher les frigos.
14: Non mais attendez, de quel droit vous permettez ça?
2: Bah du droit de la vente directe.
14: Bah non mais attendez...
2: Ouais, article 217, tout vendeur directifié a l'obligation d'accepter toute vente directe de rosé grec.
14: Non, j'ai pas à vendre du vin grec chez moi.
2: Pardon mais vous en avez vous du rosé grec?
14: Pas du tout.
2: Ah bah heureusement que je vous en apporte.
14: J'en ai rien à foutre du rosé grec.
2: Oh bah croyez-moi, quand vous en aurez bu 2-3 bouteilles, vous verrez qu'il est pas si mauvais.
14: On va arrêter là, je veux pas vous voir dans la cour. Hein.
2: Ah non mais moi je gère, vous êtes pas obligé de passer.
14: Sinon vous allez repartir, je vous garantis que le fusil va être prêt. Hein.
2: Alors fusil, pas besoin, en revanche il me faudrait un tire-bouchon pour mon stand.
14: J'ai l'impression que des fois, vous me prenez pour un jambon là.
2: Oula non, le stand jambon c'est mon beau-frère des charcuteries Martin qui viendra vous l'installer.
14: Non, mais les maquereaux j'en veux pas.
2: Oula, vous confondez tout. Les maquereaux, c'est pas moi non plus. Il faut voir avec le stand du poissonnier Martin qui va pas tarder à arriver chez vous.
14: Allez, hop.
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25: Vous écoutez.
26: Oui, bonjour madame.
25: Bonjour monsieur.
26: Madame.
25: Oui.
26: Très bien, c'est les Ilotiers, l'appareil du 19e.
25: Oui.
26: Est-ce que vous avez allumé la télévision là ce matin?
25: Ben, j'ai une télévision allumée, oui.
3: Bon, est-ce qu'elle marche bien?
25: Non, c'est un petit peu brou, enfin, pas si bien que... pas si net, quoi.
3: Ouais, d'accord. Bon, ben, je vois ce que c'est. Je vais tout vous expliquer, madame, hein.
25: Oui, je vous écoute.
3: On a des collègues qui surveillent le toit avec les jumelles et qui essayent d'apercevoir ce qui se passe.
25: Oui.
3: On voit un homme, apparemment, d'un certain âge, hein.
25: Ah bon?
3: Qui est grimpé sur le toit. Et qui utilise votre antenne de télévision.
25: Ah bon ?
3: Ouais, parce que vous savez que quand vous mettez la télé, l'antenne devient chaude.
25: Oui.
3: Et d'après ce qu'on voit dans la jumelle, vous avez donc ce monsieur qui est en train de faire cuire quelque chose, on voit pas très bien ce que c'est, sur l'antenne de télévision.
25: Ah bon ? Ah, c'est bien.
3: Voilà.
25: On verra tout.
3: Oui, mon collègue me signale qu'il a un téléphone portatif à portée de la main.
25: Oui.
3: Donc on a repéré son numéro de téléphone.
25: Oui.
3: On va vous le faire passer.
25: Oui.
3: On va faire basculer la ligne téléphonique, comme ça vous allez la voir. Essayez de savoir ce qu'il est en train de fabriquer sur l'antenne de télé.
25: Oui.
3: Hein? Et alors, on va faire un mot de passe, comme ça vous aurez le signal. Pour que vous puissiez nous reparler, parce que nous, on reste en ligne avec vous. Hein? Vous n'avez qu'à dire 33.
25: D'accord.
3: Et comme ça, vous nous reprendrez. Hein?
25: Oui, d'accord.
3: Je compose le numéro, madame. Hein?
25: Oui.
4: Allô?
25: Allô, j'écoute.
4: Oui, bonjour, madame.
25: Bonjour, monsieur. Je voulais savoir, qu'est-ce que vous faites sur le toit?
4: Ben, je suis en train de faire ma petite cuisine.
25: Et pourquoi vous faites la cuisine sur un toit, vous?
4: Ben, figurez-vous que mon grill est tombé en panne.
25: Ben oui, mais c'est pas une raison, parce que votre grill est tombé en panne pour faire votre cuisine sur un toit, voyons.
4: Ben écoutez, madame, j'avais acheté des saucisses, vous savez, de la saucisse de Strasbourg, oui, et de la merguez.
25: Oui.
4: Et j'ai transformé votre antenne de télé.
25: Ben oui, c'est pour ça que j'ai mon antenne, il y a quelque chose qui marche pas dans ma télé. Je trouvais ça tout à fait anormal. Alors je me suis dit, qu'est-ce qui se passe? Alors je voulais savoir ce que vous faisiez là-haut.
4: Eh ben, je fais cuire des merguez sur l'antenne de la télé.
25: Ben oui, je vous dis pas, monsieur, mais enfin, vous avouerez que j'ai pas une place pour aller faire cuire des saucisses et des merguez sur un toit.
4: Ben oui, mais j'ai plus de grille.
25: Ben, mais écoutez, monsieur, alors voyons, réfléchissez. Qu'est-ce que c'est que ces façons de monter sur un toit pour faire cuire vos saucisses?
4: Attendez, vous permettez, parce
25: que... Oui, je vous écoute.
4: Il faut que je surveille.
25: Bon. Alors, qu'est-ce que vous comptez faire? Vous continuez de griller vos saucisses ou quoi? Et vous redescendez ou pas?
4: Attendez, parce qu'après, il faut que je nettoie bien, parce que ce soir, j'ai un poulet.
25: Ah, ah bon, parce que vous comptez monter le soir aussi, faire cuire votre poulet?
4: Ben oui, parce qu'avec l'antenne de télé, ça fait broche.
25: Ah, oh ben c'est bien.
4: Ça fume, attendez, madame, parce qu'il y a de la fumée partout, là.
25: Ben oui, il y a de la fumée, mais moi, je marche plus, hein. Faire cuire sur des antennes de télé, sur un toit, voyons. Alors, réfléchissez, monsieur, hein.
4: Oh mon Dieu, il y a toute la graisse qui coule là.
25: Bah ça... oui, il y a toute la graisse, vous vous rendez compte? Puis alors vous allez dégueulasser le toit. Non, bah, ça va pas. Ah non, non, vous arrêtez immédiatement. Hein. Bah, puis vous n'avez pas intérêt à remonter ça parce que... Ah non, non.
4: Bah, ce soir, j'ai invité des amis.
25: Bah je m'en fous, moi. Vous avez invité des amis, est-ce que c'est une raison pour venir faire cuire votre poulet sur le toit? Vous n'avez qu'à le faire cuire dans une rôtisserie, votre poulet. Vous avez en bas, boulevard Serrurier, il y a un mec qui va vous le faire cuire, votre poulet.
4: Il n'a pas la télé, lui.
25: Mais je ne vous parle pas de monter sur son toit.
4: Oui, mais l'antenne de télé, ça donne du goût, voyez-vous.
25: Mais je m'en fous que ça vous donne du goût. Mais ça marche pas, ça. Bon, j'appelle la police, hein, ça suffit. 33.
3: Oui, je vous écoute, madame.
25: Oh, ben non, alors. Il va remonter ce soir parce que l'antenne de télé donne du goût à son poulet.
3: Bon, alors écoutez, vous savez ce qu'on va faire? On va lui donner une leçon. Est-ce que vous avez votre télé, là?
25: Oui.
3: On va mettre votre télé à fond. Et comme ça, ça va chauffer, ça va faire flamber ses saucisses, comme ça, il ne pourra pas les bouffer. Ça va lui donner une bonne leçon.
25: Comment je dois faire? Je dois machiner le son le plus fort pour chauffer?
3: Voilà.
25: D'accord, ne quittez pas.
3: Ouais, monsieur Ledoux, qu'est-ce que vous faites là-haut?
4: Ben, je fais cuire mes petites saucisses, hein.
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25: Allô? 33.
3: Oui, allô?
25: 33.
3: Oui, allô?
25: Oui, j'ai mis la télé à fond.
3: Ouais, on entend ça, ouais. Et allez la baisser maintenant, on va voir ce que ça donne là-haut.
25: D'accord.
4: Qu'est-ce que c'est que ce bordel?
3: Oui, madame, je vous écoute.
25: Bon, ben, j'ai baissé. Qu'est-ce qu'il en advient?
3: On va voir ce que ça va donner là-haut, hein.
25: Oui.
3: Je vous le repasse.
4: Oh, ben, merde, alors.
25: Qu'est-ce qu'il y a?
4: Ben, elles ont flambé, mes saucisses.
25: Elles ont flambé, vos saucisses?
4: Ben, oui.
25: Oui, ben, je vous dis pas, mais moi, j'ai mis ma télé à fond. Hein? Comme ça, ça flambe sous vos saucisses, et si vous recommencez ce soir, je remettrai ma télé à fond, et votre poulet sera brûlé. Bon, et allez faire cuire vos saucisses ailleurs, hein.
4: Bon, ben, écoutez, madame, vous m'entendez?
25: Oui, je vous écoute.
4: Je vous ai compris.
25: Bon, ben, j'espère bien que vous m'avez compris, hein.
4: Ce soir, je fais pas de poulet.
25: Eh ben, vous faites ce que vous voulez.
4: Oui, mais... je vais faire de la sardine grillée.
25: Eh ben, non, mais ça va pas.
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15: Allô?
2: Oui, bonjour monsieur, c'est bien la maison de la presse?
15: Oui.
2: Je vous appelle parce que j'ai acheté un sudoku chez vous.
15: Un sudoku, oui.
2: Et il ne marche pas.
15: Il ne marche pas.
2: Parce que si vous voulez sudoku, vous l'écrivez comment vous?
15: S-U-D-U-C-U.
2: Parce que moi, si vous voulez, j'écris donc sudoku dans toutes les cases. Et quand j'écris sudoku, ça fait 6 lettres. Et les lignes, elles font 9 cases. Il y a des cases en trop, du coup.
15: Ah bah oui, mais moi, ça, je peux absolument pas intervenir là-dessus. C'est pas moi qui fais le livre. Moi, je le vends.
2: Vous vendez des livres qui sont pas à vous?
15: Je ne crée pas le livre, monsieur.
2: Non, mais excusez-moi, de quel droit vous vendez des livres qui sont pas à vous dans ce cas, c'est ça?
15: Non, mais votre livre, c'est quoi? Le titre.
2: Je suis du cul.
15: C'est méga star, c'est quoi?
2: Je suis du cul, ça suffit pas?
15: Ah non.
2: Non mais quand j'écris suis du cul dans le...
15: Non mais écoutez, venez avec le livre, on va regarder. Parce que là, pour l'instant, je ne peux absolument pas voir.
2: Vous pouvez pas voir?
15: Bah, je ne peux pas voir ce que vous voulez me dire, quoi.
2: Vous êtes non-voyante?
15: Non, je ne suis pas non-voyante et je parle. Je ne suis pas muette non plus, monsieur.
2: Enfin bon, bref. Donc, je vous le rapporte parce que...
15: Non, donnez-moi la code d'IF de votre code barre. Où est-ce que vous avez les traits, là?
2: Le code barre?
15: Oui.
2: Alors, petit trait, grand trait.
15: Attendez, non. Il y a un numéro au-dessus.
2: Bah, vous me dites le code barre?
15: Oui, mais au-dessus, il y a...
2: Petit trait, grand trait.
15: Non.
2: Grand trait, petit trait.
15: Non.
2: Petit trait?
15: Non, monsieur.
2: Grand trait?
15: Non, c'est pas ça que je veux.
2: Alors, petit trait.
15: Non.
2: Grand trait, petit trait?
15: Non, monsieur.
2: Petit trait, grand trait?
15: Non, monsieur.
2: Grand trait?
15: Non.
2: Attendez, parce que si vous m'interrompez, moi,
15: je... Non, mais écoutez ce que je vous dis.
2: Écoutez, le plus simple, c'est quand même que je vous le rapporte. Comme ça, vous me le remboursez, et puis...
15: Ah, je vous rembourse rien du tout.
2: Comment ça, vous me remboursez rien?
15: C'est hors de question.
2: C'est le meilleur, ça, vous avez un sudoku qui fonctionne pas, et ça va être ma faute.
15: Ah, mais ça, je veux pas savoir, moi, je ne suis pas dans le livre.
2: Mais enfin, c'est vous qui m'avez vendu le livre de quelqu'un d'autre, donc...
15: Non, c'est pas le livre de quelqu'un d'autre, c'est un méga star. Et moi, c'est la presse qui me le donne.
2: Ah, elle vous le donne et vous le vendez?
15: Non, elle me le donne pas, je l'achète. Vous voulez voir mes factures?
2: Je comprends si on vous le donne que ce soit un truc un peu défectueux.
15: C'est pas défectueux, c'est vendu.
2: Non, mais ce que je veux dire, c'est que s'ils sont défectueux, c'est peut-être pour ça qu'ils vous les donnent, vous voyez? C'est parce que juste...
15: Non, ils ne les donnent pas, monsieur. On les vend.
2: Après, je sais pas, c'est peut-être des trucs que vous faites venir de Chine ou d'Inde, là-bas.
15: Non, mais ça va pas bien, hein, monsieur, hein. Non, mais que je fais venir de Chine ou d'Inde, mais vous me prenez pour qui?
2: Parce que des fois, je sais que c'est un peu moins cher, donc.
15: Ah ouais. Non, hein. Là, il faut peut-être arrêter quand même, hein, parce que là, vous dépassez l'entendement, là, hein.
2: Ah, bah, vous verrez, j'ai tout crayonné dans les cases et vous verrez que ça ne rentre pas.
15: Ah, mais moi, je veux pas savoir ce que vous avez crayonné, monsieur.
2: Ah, bah, j'ai crayonné sudoku, S-U-D.
15: Non, mais moi, je veux pas savoir ça.
2: Bah, enfin, c'est quand même vous qui m'avez vendu un magazine chinois.
15: Non, c'est pas un magazine chinois, arrêtez.
2: Bah, excusez-moi, mais avec un nom comme ça, déjà, sudoku.
15: N'importe quoi, mais vous êtes pas bien, hein, monsieur.
2: Non, mais parce que forcément, j'ai dû aller chez l'ophtalmologiste pour vérifier que c'était pas mes yeux qui voyaient mal les cases.
15: Ah, non, mais vous avez un problème, il faut arrêter, là, monsieur.
2: Oui, mais il y a les 50 balles du docteur.
15: Non, il y a des 50 balles, ça n'existe plus. Alors maintenant, il faut qu'on arrête, hein.
2: Bon, je passe.
15: Non, c'est pas la peine.
2: Je repasse alors.
15: Ce n'est pas la peine, je vous dis.
2: Je surpasse.
15: C'est pas la peine.
2: Je trépasse.
16: Secrétariat des touches à tout, Laurence, bonjour.
17: Oui, bonjour. Je suis bien à la garderie d'enfants, là.
16: Vous êtes au secrétariat de la crèche, oui.
17: Ah, voilà, bonjour, c'est monsieur le curé à l'appareil.
16: Oui.
17: Je voulais savoir si vous étiez complet en ce moment. Ou est-ce qu'il y a encore des places?
16: Oui, non, en ce moment, on est au complet. À l'halte garderie, il y a encore un petit peu de place.
17: Ah, voilà, parce que je viens d'avoir deux jumeaux.
16: Oui.
17: Et c'était pas prévu.
16: Oui.
17: On pensait n'en avoir qu'un, évidemment. Et ça a été une grande surprise pour la maman et moi-même.
16: Oui.
17: Et donc, j'ai besoin d'avoir deux places à la crèche, quoi.
16: Ah, est-ce que vous aviez fait une préinscription avant la naissance des enfants?
17: Non, parce que, voyez-vous, moi, en tant que prêtre, évidemment, je n'ai pas vocation à m'immiscer dans les affaires civiles.
16: D'accord. Donc, il faudrait que la maman vienne faire une inscription, déjà.
17: Oui, mais là, elle est au couvent, actuellement.
16: D'accord.
17: Comment faire?
16: Alors, c'est un petit peu compliqué. Un instant, s'il vous plaît. Je vais voir avec la directrice.
17: Merci.
18: Allô?
17: Oui, bonjour.
18: Oui, bonjour, monsieur, oui.
17: Oui, monsieur le curé, à l'appareil.
18: Oui, de Brignoles?
17: Non, je suis de Gaulin, mais je préfère placer mes enfants dans une crèche qui n'est pas forcément à côté de Brignoles.
18: D'accord.
17: Si vous comprenez.
18: D'accord.
17: Pour plus de discrétion, n'est-ce pas?
18: Bon, d'accord.
17: Voilà. Alors, nous avons eu des jumeaux.
18: Oui.
17: Et évidemment, on n'avait pas imaginé ça. Et c'est une grande surprise. Malheureusement, ça pose des problèmes d'intendance.
18: Oui.
17: Parce que... Vous savez, en sacristie, là, ça ferait beaucoup, quoi. Autant un enfant peut passer inaperçu, autant deux enfants, bon.
18: Oui.
17: Donc, je suis obligé de les mettre en garderie. Et le problème, c'est que comme leur maman est au couvent, évidemment, ça pose un problème. Elle ne peut pas se déplacer pour faire l'inscription.
18: Elle est religieuse ou...
17: Oui, oui.
18: D'accord. À Gaulin aussi?
17: Oui.
18: Mm-hmm. D'accord. Alors, non. Vous avez la possibilité d'héberger, de vous occuper les enfants le matin et le soir. Comment ça se passe?
17: Oui, nous avons un de nos prêtres qui est lui-même papa, mais alors lui, il en a sept.
18: Alors oui.
17: Ça, c'est pas la même chose, hein. Il m'a dit très clairement, bon, 9 ou 7, c'est pareil, monsieur le curé, donc il peut les prendre.
18: D'accord. Ils ont quel âge, ces enfants?
17: Alors, 2 ans.
18: Et jusqu'à maintenant, ils ont été accueillis où?
17: Au couvent.
18: D'accord. Et c'est plus possible maintenant?
17: Ben, ça commence à éveiller un peu les soupçons, parce que moi, j'en suis à mon... Enfin, là, ce sont mes 23e et 24e enfants, quand même. Vous imaginez?
18: Oui. Non.
17: Rien que dans ce couvent-là.
18: Bon. Alors, vous pouvez me donner votre nom ou pas?
17: Bien sûr.
18: Oui.
17: Donc, c'est le père Bernard.
18: Oui.
17: Est-ce que vous auriez 2 places, éventuellement?
18: Écoutez, quand est-ce que vous pouvez venir me voir? Mercredi après-midi.
17: Mercredi après-midi. Je suis au couvent. On visite tous les mercredis.
18: Et jusqu'à quelle heure vous êtes pris?
17: Ça dépend en fait, hein, c'est variable. Hein, ça dépend du tempérament de la religieuse que je visite en ce moment. Mais disons 17h, 17h30, 18h, ça dépend.
18: Mm-hmm. On peut prendre un mercredi à 18h, 17h30. Hein.
17: D'accord. Et dans quel hôtel nous retrouvons-nous?
18: Comment ça, l'hôtel? Au bureau.
17: Oh.
18: De la crèche.
17: J'ai besoin de discrétion.
18: Oui, mais enfin, bon, vous pouvez venir au bureau, hein, personne ne vous identifiera.
17: D'accord. Bon, pour moi, c'est réglé. Passons au triplé de l'évêque, si vous voulez bien.
18: Au quoi?
17: Au triplé de l'évêque.
18: C'est quoi, ça?
17: Ben, l'évêque a eu des triplés.
18: Comment vous dire?
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13: Oui, bonjour.
2: Oui, bonjour, monsieur. C'est bien le restaurant?
13: Oui.
2: Je vais venir chercher vos chaises pour les embarquer cet après-midi.
13: Pourquoi faire?
2: Pour les recycler. Ah si si si si si.
13: Non non.
2: Si si.
13: Non non.
2: Si si.
13: Non.
2: Si.
13: Non.
2: Si.
13: Non.
2: Si.
13: Non.
2: Si.
13: Non non non non non non, parce que moi mes chaises je les ai achetées chez un professionnel de la restauration, alors je comprends pas ce que vous me dites.
2: Ouais, enfin elles sont quand même un peu tapées vos chaises, hein, entre nous.
13: Un peu tapées, c'est-à-dire?
2: Bah c'est-à-dire qu'elles sont plus tout à fait fraîches, donc c'est...
13: Bah vous rigolez, on est super bien assis sur mes chaises.
2: Après je vais les recyclager, donc vous inquiétez pas, ce sera pas perdu.
13: Il est hors de question que vous me preniez mes chaises. Comment je fais moi pour mes clients?
2: Je vais vous en commander des nouvelles à la place, ça vous inquiétez pas.
13: Oui, mais faut que je les ai le même jour.
2: Oula, attendez, on s'emballe pas, vous les aurez quoi dans une quinzaine, tranquille.
13: Et qu'est-ce que je fais en attendant? Comment je fais pour mes clients, ils s'assoient par terre?
2: Ah bah non.
13: Ou ils s'assoivent mes clients?
2: Non, ils s'assoivent pas, je veux dire, ou alors vous faites à emporter.
13: Non, non, non, non, moi je suis pas d'accord. Attendez, moi j'ai rien demandé, hein. Et qui c'est qui les paye, les chaises?
2: Écoutez, à titre commercificateur, je vous fais l'enlèvement gratuit. Comme ça, vous ne payerez que la livraison des chaises nouvelles et les chaises nouvelles.
13: Non, non, non, il est hors de question. Puis je vois pas pourquoi j'achèterais des chaises chez vous.
2: Parce que je vais vous les livrer.
13: Je vous livre les nouvelles chaises, tu me dis.
20: Non mais attendez.
2: Ok, bonjour madame.
20: Non mais attendez, monsieur, je suis le patron, vous allez rien prendre du tout.
2: Si.
20: Bah tiens donc.
2: Ah bah tiens que oui, moi j'ai le camion qui est là cet après-midi.
20: Non mais attendez, je vous ai rien demandé moi. Puis arrêtez de me saouler, je suis en plein service. Vous me laissez mes chaises et puis point à la ligne.
2: J'ai prévu de les embarquer cet après-midi.
20: Bah vous les avez prévu de les embarquer, à qui vous avez prévu?
2: Avec moi-même.
20: Bah bien sûr, avec vous-même. Non mais vous êtes un petit rigolo vous. Attendez, vous allez m'emmerder combien de temps?
2: Bah non ça, mais je fais mon métier, excusez-moi.
20: Bah, vous faites votre métier, alors.
2: Oui.
21: Allô?
2: Oui, excusez-moi, est-ce que je peux avoir un responsable, s'il vous plaît?
21: Responsable, vous venez de l'avoir. Mais c'est quoi cette connerie, là? Vous êtes qui? Vous êtes quoi?
2: Établissement Martin, c'est ce que je vous dis, on s'occupe de recyclager.
21: Et vous êtes complètement ahuri ou quoi? La terrasse, on l'a achetée il y a 6 mois, elle est neuve.
2: Excusez-moi, vous l'avez peut-être achetée d'occasion ou je ne sais quoi.
21: Non, mais... on l'a pas achetée d'occasion, on a la facture.
2: Toujours est-il que, vu que vos chaises ont l'air polluantes.
21: Ouais, vous êtes. Ah, elles sont polluantes. Venez, vous allez avoir. Je vais vous polluer la vie aussi, moi.
2: Ah, bah, excusez-moi, mais j'ai quand même constaté.
21: Bah vous avez fini, oui. Venez ici, là. Je vais vous péter la gueule, moi.
2: Ah, alors pour ça, est-ce que je pourrais plutôt vous envoyer mon beau-frère, monsieur Martin?
21: C'est ça. Oh, Rire et Chanson, maintenant.
22: Allô?
2: Oh, je l'ai entendu.
22: Allô? C'est Rire et Chanson, là. C'est
2: ah, vrai. Bravo!
22: Ah, bah c'est ça, alors. J'en étais sûr, c'est monsieur Martin. J'ai écouté ce matin, bordel. Putain, c'est monsieur Martin dans Rire et Chanson. Oh, en étant en train de péter à 4 dans le restaurant, on s'est dit c'est quoi de sauf?
2: Ah bah écoutez, ça s'est pas entendu du tout.
22: Ah bah si, un peu. Bordel, on était tous énervés là. On était tous en train de regarder par la fenêtre, là, par la porte d'entrée, voir s'il y a un gros camion qui arrivait, qu'on lui casse la gueule.
2: Sympa.
22: Bon bah on a
0: a gagné quoi alors?
2: Vous avez gagné le droit de pas me casser la gueule.
0: Le droit de ne pas lui casser la gueule, qu'il a dit.
2: Et puis je vous ferai un prix sur les chaises, moi, en échange.
0: Ouais, mais on vous donne pas la terrasse alors.
2: Eh ben, bonne journée.
0: Allez, bonne journée à vous.
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8: Allô?
10: Allô?
8: Oui?
10: Bonjour madame.
8: Bonjour.
10: Oui, comment allez-vous?
8: De qui s'agit-il, s'il vous plaît?
10: Attendez, excusez-nous madame, là c'est le service téléphonique là, hein. On a des clients en attente, hein. On vous prend après. Hein.
8: Oui?
10: Non madame, c'est pas à vous qu'on parle, hein. Excusez-moi, là pour une seconde. Hein. Vous avez un problème en ce moment madame, hein?
8: De quoi s'agit-il?
10: Oui, bah écoutez, on va essayer de faire au plus vite, hein, parce que là j'ai des abonnés qui attendent. Allô?
8: Oui, bonjour.
10: Bonjour, madame Picolet?
8: Non, je suis la babysitter de madame Picolet.
10: Oui, vous ne quittez pas madame, hein, il y en a pour une seconde. Hein.
8: Bon, alors écoutez, vous venez de m'appeler, alors dites-moi ce qu'il y a.
10: Très bien madame, merci, au revoir.
8: Oh, c'est pas vrai.
10: Tu peux prendre, s'il te plaît, parce que je peux plus. Madame Picolet.
23: Allô?
8: Allô, bonjour.
23: Oui, bonjour.
8: C'est pas vrai.
23: Oh oui, il va falloir rappeler là parce qu'on est débordé, hein. Merci. Allô?
8: Oui.
23: Oui, je suis à vous, hein, excusez-moi, mais vous savez, il y a 50 lignes qui décrochent en même temps.
8: Oui, je comprends, mais enfin, alors, appelez directement les personnes.
23: Ce soir, hein, il n'y aura pas de problème. Ben, je vous remercie de bien vouloir comprendre. Hein. Allô? Allô?
8: C'est à moi que vous adressez.
23: Ben oui, madame, mais il faut répondre quand on vous parle. Hein.
8: Mais écoutez, j'ai reçu vous appelez, vous vous adressez à d'autres personnes, moi j'attends bêtement au téléphone. Donc, oui. Vous m'expliquez tout de même, de me demander d'attendre.
23: 16h30, 16h40, hein, parce que là, on est débordé. Hein.
8: Oh, mais c'est pas vrai.
23: Allô?
8: Oui, je suis la baby-store de Madame Picolet.
10: Oui, bonjour, monsieur.
8: Allô?
10: D'accord, pas de problème, merci. Allô?
8: Allô, oui.
10: Oui, bonjour, madame.
8: Bonjour, je suis la baby-store de Madame Picolet. Ça fait un moment que j'attends.
10: Oh, ça va pas durer, non, je vous rassure. Hein. Merci, au revoir.
8: Mais,
10: Allô?
8: Allô?
10: Oui, bonjour madame.
8: Bonjour monsieur.
10: Oui, qui est à pareil?
8: La babysitter de madame Picolet.
10: Ah, mais on est passé chez vous ce matin, hein?
8: Vous êtes... Ah bon?
10: Ah bah oui. Vous êtes madame Muller?
8: Non, absolument pas.
10: Oui. Oh. Bah ça doit marcher, hein, madame Muller, maintenant, il n'y a pas de problème. Hein. Allô?
8: Allô?
10: Oui, bonjour madame.
8: Bonjour monsieur.
10: À qui ai-je l'honneur?
8: La babysitter de madame Picolet.
10: Elle a arrêté?
8: Pardon? Arrêté quoi?
10: D'accord, bah c'est mieux, hein. Merci.
8: Oh, c'est pas vrai.
10: Allô?
8: S'il vous plaît, monsieur, est-ce que je pourrais savoir ce qui se passe? Ça fait un moment que je prends votre téléphone bêtement.
10: Ok, on s'en occupe. Merci.
8: C'est pas vrai.
23: Allô?
8: Allô, bonjour, monsieur.
23: Oui, bonjour, madame. C'est à quel sujet?
8: C'est à quel sujet? Ça fait un moment que j'attends au téléphone. J'aimerais savoir ce qui se passe.
23: Ben, on va vous expliquer, c'est simple.
8: Alors, je vous écoute.
23: Eh bien, figurez-vous qu'il y a une panne depuis ce matin.
8: Mais une panne de quoi?
23: Une panne de téléphone.
8: Il fonctionne, mon téléphone.
23: Bon, ben écoutez, on va faire le nécessaire.
8: C'est-à-dire?
23: Très bien, madame Houdin. Merci. Oui, oh. Oui. Allô?
8: Oui, bonjour, monsieur.
23: Oui, bonjour, madame. À qui est-ce l'honneur?
8: À la babysitter de madame Picolet.
23: Ah, vous êtes encore là, vous?
8: C'est pas vrai.
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26: Bonjour.
2: Bonjour monsieur, excusez-moi de vous déranger. Je vous appelle pour un remboursement.
26: Ah, j'essaie de vous passer ma responsable, savoir si on peut ou pas. Hein.
27: Karine, demande en caisse, s'il vous plaît, Karine, merci.
26: Allô?
2: Allô?
26: Pourquoi vous demandez le remboursement?
2: En fait, ce sont des cadeaux qu'on m'a fait.
26: Oui, mais de toute façon, monsieur, je vous rappelle qu'il faut aller dans le magasin.
2: Alors attendez, vous me rappelez? Je vous donne mon numéro?
26: Je vous rappelle pas, monsieur. Comment voulez-vous que je sache?
2: Vous m'avez dit je vous rappelle.
26: Non, je dis je vous rappelle.
2: Oui, alors 06.
26: Mais non, je vous dis pas que je vous rappelle, je vous dis que nous, il nous faut le ticket de caisse.
2: Non, mais ça, je peux le faire. C'est pas...
26: Comment ça, vous pouvez le faire?
2: Pour vous, c'est pas important, c'est pas ça.
26: Comment ça, c'est pas important?
2: Non, mais ce que je veux dire, c'est que vous, après...
26: Mais monsieur... Bon, attendez. Allô?
2: Oui, bonjour, monsieur.
28: Nous, pas de remboursement, pas de ticket de caisse. Ça, c'est...
2: Oui, alors j'ai plusieurs articles, hein, en fait, ce sont des cadeaux qu'on m'a fait.
28: Ah non, mais non, je ne reprends pas, monsieur.
2: Non, mais moi, si vous voulez, on s'arrange en liquide, même si ça vous arrange.
28: Ah non, pas... plus, je vais pas me faire virer et prendre ma place pour ça. C'est impossible, hein, monsieur.
2: C'est un truc à tenter quand même, à mon avis, non?
28: Ah non, pas du tout, non.
2: Non, je pense qu'il y en a bien pour dans les 50-60 euros.
28: Non, je préfère ma place que 50 euros, je vous le dis.
2: Non, mais 50 euros net, hein, s'entend. Attention,
28: oui,
2: je ne parle pas en brut. Hein. J'ai l'intégrale de Popek en cassette VHS. Ça, vous pouvez faire un petit stand sur le parking, vous pouvez proposer aux gens.
28: Mais vous croyez que j'ai que ça à faire? Vous avez qu'à le faire, vous.
2: Je vais prendre un avoir, alors, c'est pas grave.
28: Mais non, j'ai pas de ticket de caisse, je ne reprends pas, monsieur. Il faut le code barre de l'article.
2: Ah, alors c'est petit trait, grand trait, petit trait, moyen trait.
28: Maintenant, vous inventez n'importe quoi, alors.
2: Pas du tout.
28: Non, mais le code barre qui est sur votre boîte, sur votre...
2: Bah alors, j'ai pas la boîte avec, hein, j'ai juste le...
28: Bon, je veux dire, je vais pas reprendre, vous avez même pas la boîte.
2: Bah, je peux vous en faire une de boîte, c'est pas un souci.
28: Je ça, ne reprends pas la marchandise qui n'est pas de mon magasin, vous n'avez pas de ticket de caisse.
2: Mais je vous...
28: vous avez un DVD, vous n'avez même pas la boîte, vous allez m'inventer une boîte, vous allez vraiment m'inventer un ticket, je ne reprends pas. Je vous ai dit que je ne reprenais pas, je ne reprends pas.
2: Vous faites les boissons, les liquides ou pas?
28: Non, pas du tout.
2: Parce que j'ai un pack de bière aussi.
28: Non plus.
2: J'en ai bu une, mais les 5 autres.
28: Mais monsieur,
2: sont...
28: ça suffit, faut arrêter le délire là.
2: Les 5 autres sont comme neuves. Hein,
28: je vous raccroche, monsieur.
2: Ah, non, moi d'abord?
28: Non.
2: Comment ça, non?
28: Bah, je peux pas reprendre de la bière, j'en vends pas. Vous vendez un pack qui manque une bière, mais on est parti où là?
2: Non, mais peut-être pour monsieur, je ne sais
28: non
2: pas.
28: Non plus, non plus.
2: Non, vous, et vous?
28: Non, je bois pas non plus.
2: Parce que c'est peut-être l'occasion d'essayer?
28: Non, pas de souci, non. Bon. Donc je vais vous raccrocher, monsieur.
2: Pour monsieur, j'ai un slip éléphant aussi.
28: Oui, c'est ça.
2: Avec la trompe et tout.
3: Allô?
4: Oui, allô?
3: Oui.
4: Bonjour, monsieur.
3: Bonjour.
4: C'est la menuiserie?
3: Oui.
4: Ah, bonjour. Je voudrais un renseignement, s'il vous plaît. Je voudrais savoir si vous était possible de prendre rendez-vous.
3: Oui, mais avec qui?
4: Avec moi.
3: Ah bon?
4: Oui.
3: Vous êtes d'où, là?
4: Alors, je suis au 3 rue des Rosiers, à Malensac.
3: 3 rue des Rosiers. Votre nom, c'est comment?
4: L'œuf dur.
3: Comment?
4: L'œuf dur.
3: L'œuf dur?
4: Oui.
3: Rue des Rosiers, c'est où, ça, déjà?
4: Vous voyez la mairie?
3: Oui.
4: Vous voyez l'église?
3: Oui, oui.
4: C'est pas là.
3: Ah bon? J'ai demandé.
4: Oh, c'est pas la peine.
3: Comment?
4: C'est pas la peine.
3: Ah bon? C'était pour quoi faire?
4: Alors, je voudrais prendre rendez-vous.
3: Oui, d'accord, mais pourquoi?
4: Bah, pour qu'on se voit, monsieur.
3: Ah bon? Donnez-moi votre numéro, puis je vais vous redire quand je vais aller.
4: Oui.
3: Numéro de téléphone?
4: Oui, c'est le 12.
3: Le 12?
4: Oui.
3: Oh, c'est impossible.
4: Le 12, oui. Rue des Rosiers.
3: Vous m'avez dit le 3 tout à l'heure.
4: Non.
3: 3 rue des Rosiers, vous m'avez donné tout de suite. Alors.
4: Oui, c'est ça, c'est le 3.
3: Votre numéro, c'est le 3?
4: Non, à Malétroit.
3: Quoi?
4: Le 12, à Malétroit.
3: Vous êtes à Malétroit?
4: Oui.
3: Bah, vous me dites que vous êtes à Malensac?
4: Moi, pas du tout, monsieur. Vous entendez pas bien. À votre âge, c'est normal.
3: Oui, allô?
4: Allô?
3: Oui?
4: Il y a votre boîte aux lettres qui a coupé.
3: Quoi?
4: Il y a votre boîte aux lettres qui a coupé.
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11: Allô?
2: Bonjour monsieur, c'est bien le bureau de tabac?
11: Oui, bonjour monsieur.
2: On va venir ce soir avec mon beau-frère pour enlever la carotte.
11: Ah bah c'est ça, mais non mais dites, hein, de quel droit vous vous permettez de vouloir enlever ma carotte là?
2: Bah parce que de l'extérieur elle se voit.
11: Bah et alors, hein?
2: Ma femme là, depuis qu'on est rentré de vacances, elle essaye d'arrêter de fumer et comme à chaque fois elle passe devant votre tabac, ça lui donne envie. Donc ce que je lui ai dit c'est qu'on va vous le démonter, comme ça elle le verra plus.
11: Ah non mais vous me la démontez pas.
2: On va pas vous l'embarquer, hein, je vous rassure, on vous la laisse.
11: Bah oui, vous me la laissez où, par terre, et j'en fais quoi moi? Vous vous rendez compte de ce que vous faites là? Vous allez enlever ma carotte alors que vous n'avez pas le droit.
2: Sinon, il faudrait qu'elle soit à un endroit où on la voit pas de l'extérieur.
11: Non, mais attendez, alors les enseignes barres, vous allez les enlever aussi parce que les alcooliques, ça va les déranger.
2: Alors oui,
11: ah bah, non.
2: Bonne idée, effectivement.
11: Attendez, là, vous allez où, là?
2: Non, mais on peut vous la remonter à l'intérieur.
11: Non, mais à l'intérieur, elle me sert à rien, à l'intérieur, vous plaisantez, là. N'importe quoi.
2: Ah bah, un autre, bonjour monsieur.
11: Je suis la responsable, monsieur. Vous n'allez pas y toucher cette nuit, vous n'allez pas toucher à ma carotte, je suis désolée.
2: Ah bah, bien sûr que je vais toucher à votre carotte.
11: Non, je suis désolée, vous ne touchez à rien du tout.
2: Alors en plus, c'est ce que je vous disais, que mon beau-frère, comme il est dans l'enseignisme...
11: Mais moi, je sais pas qui c'est votre beau-frère, et voilà, vous avez pas touché à la carotte, je suis désolée.
2: C'est monsieur Martin qui fait les enseignes, je sais pas, vous avez peut-être déjà fait appel à lui, non?
11: Non, j'ai fait appel à personne.
2: Oui, oh bah tiens, elle s'est pas mise toute seule, la carotte, quand même.
11: Ça vous regarde pas, monsieur, mais moi je vous connais pas, vous avez pas à me parler comme ça au téléphone déjà d'une, hein, n'est-ce pas? Non mais oh.
2: Non mais oh, excusez-moi, parce que
11: vous
2: là...
11: Vous me parlez autrement, vous allez pas toucher à mon matériel, c'est moi qui l'ai payé, me semble bien.
2: Ça c'est vous qui le dites, après, j'ai pas vu de facture, j'ai rien vu, mais enfin bon.
11: Mais c'est quoi votre bazar? Mais c'est quoi votre bazar? C'est du n'importe quoi.
12: Oui, allô?
2: Ah bah, une dame maintenant.
12: Pardon? Hein? Et puis quoi encore? Hein, c'est quoi ce travail-là? Vous avez raison, votre femme a demandé à enlever la carotte. Ah bah, quelle femme?
2: Bah la mienne, Martine Martin.
12: Martine Martin, oui, bah vous avez raison.
2: Si vous voulez, à la place de la carotte, on vous monte une petite broche kebab qui tourne et qui s'allume.
12: Oui, bah vous avez raison, oui.
2: Oui, bah merci.
12: Non mais attendez, c'est quoi ça? Bah n'importe quoi là.
2: Bah non.
12: Bah si monsieur, vous touchez pas à la carotte.
2: J'ai expliqué, mon beau-frère, comme il est dans l'enseignisme, il fait lui-même
12: oui,
2: des enseignes.
12: Je veux pas le savoir moi. Non bah attendez.
2: Ah bah tiens.
7: Allô?
2: Ah bah tiens, suivant. Bonjour madame.
7: Alors là, et pas question. Hein.
2: Ah bah si.
7: Alors là, méfiez-vous, vous pourriez avoir un coup de fusil. Hein.
2: Ah bah je peux vous dire que non.
7: Ah ben...
2: Ah oui, mais non.
7: Méfiez-vous, jusqu'à preuve du contraire, méfiez-vous. Très bien.
2: Alors, jusqu'à preuve du contraire, je serai là quand même ce soir pour décarotter.
7: Ah, mais méfiez-vous, parce que j'ai deux balles de cochon qui sont dans le fusil. Je vais vous dire une chose, vous n'avez pas à intervenir n'importe comment ou n'importe quoi chez moi.
2: Je vous rassure, j'ai mon beau-frère qui va m'aider.
7: Comment ? Ne vous inquiétez pas.
2: Hein. Ah, moi je m'inquiète pas, parce que...
7: J'ai le fusil qui fonctionne bien.
2: Alors, c'est très gentil de me proposer des outils, mais j'ai tout ce qu'il faut. Hein.
7: Ne vous inquiétez pas.
2: Non, mais alors je m'inquiète pas, parce que... Ah, c'est le monsieur d'avant, ça.
14: Il a rien compris, hein. Je lui dis que c'est non. Alors,
2: ah, mais il a très bien compris. Allô ?
15: C'est une radio.
2: Ah, on se rapproche. Laquelle ?
15: Ah,

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3: Il faut savoir chez les piranhas, c'est qu'il y a plusieurs sortes.
4: Oui.
3: Et qui ne sont pas tous dangereux. Il y a une sorte en Amazonie qui est très dangereuse, mais ils sont tous en bande. Si là vous avez un piranha solitaire, c'est qu'il n'est pas dangereux.
4: Mais en attendant, je me demandais si je pouvais laisser le petit caniche à côté du bocal où il y a le piranha.
3: Vaut mieux se méfier quand même.
4: Non, mais le vétérinaire doit venir là pour qu'il vienne s'occuper de son alimentation.
3: Oui.
4: Je vais laisser le numéro auquel le vétérinaire y rentre et puis qu'il ne me trouve pas.
3: Ouais.
4: Si jamais il appelle, hein, vous lui dites que je reviens dans 2 minutes.
3: D'accord.
4: Je vous remercie, monsieur.
3: Ouais, au revoir.
4: Au revoir, monsieur.
5: Bonjour.
6: Oui, bonjour madame, c'est le refuge de la SP1.
5: Oui, monsieur.
6: Oui, bonjour madame, je suis le docteur de la place vétérinaire à Hayange.
5: Oui.
6: Excusez-moi de vous déranger, je viens d'arriver chez une dame chez qui j'avais rendez-vous.
5: Oui, et la dame, elle vient juste de partir, elle a dit qu'elle revient dans 2 minutes.
6: Madame Ledoux.
5: Oui, c'est parce que c'est au sujet du piranha.
6: Bah, attendez, il y a un petit problème justement, je me permets de vous appeler parce qu'il y a un bocal hein, sur la table de la salle à manger où
5: oui.
6: est le téléphone.
5: Oui.
6: Et à côté du bocal, je ne sais pas ce qui se passe, mais il y a une carcasse de chien encore fumante.
5: Mais c'était un caniche.
6: Pardon madame ?
5: C'était un caniche qui était à côté.
6: Il n'y a plus rien là-dessus, hein, le
5: jeudi. Ben oui, je sais, c'est sûr que ça, les piranhas. Hein. Rien de temps, ils vous ont mangé une bête, hein.
6: Il y a encore la laisse autour du cou de l'animal.
5: Oh, mon Dieu.
6: Attendez, bougez pas, hein, je vais voir, attendez. Hein.
5: Faites attention.
6: Comment ?
5: Pas qu'il vous mord, hein.
6: Oh, ben, je suis trop gros pour lui, quand même, hein.
5: Mais dès qu'il sent une goutte de sang, c'est fini, hein.
6: Aïe !
5: Ben oui, ben alors faites attention.
6: Mon Dieu, il est en train de me bouffer le bras. Allez !
5: Ouais, il a pas bouffé le bras du vétérinaire.
6: Il m'a bouffé le bras !
5: Il a bouffé le bras, mais oui, mais qu'est-ce que tu veux que je fasse ?
6: Aïe, aïe, aïe, aïe, aïe, aïe, aïe, aïe !
5: Ah, je devais pas.
7: C'est les flics ?
4: Mais qu'est-ce qui se passe ici ?
5: Allô ?
4: Qui c'est qui a l'appareil ?
5: Mais le refuge !
4: Mais qu'est-ce que vous faites là, vous ? Mais qu'est-ce qu'il y a dans le bocal, là ?
5: C'est le bras du vétérinaire !
4: Pardon, madame ?
5: C'est le bras du vétérinaire !
4: Oh, ben zut, alors !
5: Mais madame, vous comprenez pas, il a mordu le vétérinaire ! Il a... Où est le vétérinaire ?
4: Ben j'en sais rien, il y a un bras dans le bocal, puis il n'y a plus que la carcasse de Toto.
5: Et le piranha, il est où ?
4: Attendez, je vais le regarder.
5: Mais non, enlevez-vous, pas qu'il vous mord !
4: Oh ben mince, il y a mon postiche qui est tombé dans le bocal, dites-moi !
5: N'allez pas le chercher !
4: Il est en train de bouffer ma perruque !
5: Ben laissez-le !
4: Oh ben non, ça va pas ça, il est en train de bouffer ma perruque !
5: Mais c'est pas grave, où vous habitez ?
4: Ah ben voilà le vétérinaire qui sort du placard. Bonjour messieurs !
5: Passez-moi le.
4: Ben, il vous manque un bras.
5: Ben oui, madame.
6: Ben oui, c'est votre piranha, là.
5: Allô ?
6: Excusez-moi, madame, je peux pas tenir le... Attendez, si vous pouvez me mettre le...
5: Mais c'est... Vous êtes sans bras, là.
6: Oh ben, ça va, il me l'a coupé net, hein.
5: Oh.
6: Mais moi, je suis droitier, donc ça va, hein.
5: Ben écoutez, vous avez du courage, monsieur. Moi, je vous le dis, hein. Faut la tuer, la bête, là. Vous avez vu le dégât qu'il fait ?
6: Mais qu'est-ce qui s'est passé, madame, là ? Vos cheveux ?
5: C'est une perruque.
6: Comment ?
5: C'est une perruque.
6: Mais où est-ce qu'elle est, sa perruque ?
5: C'est le piranha qui l'a mangée.
6: Pardon, madame ?
5: C'est le piranha qui l'a mangée.
4: Docteur, si on l'envoyait au refuge...
5: Ça va pas, non ?
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8: Oui, allô, bonjour.
9: Bonjour, monsieur, c'est bien l'épicerie ?
8: Oui.
9: J'étais passé pour acheter du pâté que j'avais pris pour mon chien.
8: Oui.
9: Il y a de la viande dans votre pâté ?
8: Ah bah, de toute façon, des pâtés, c'est toujours de la viande.
9: Ah oui, donc faute.
8: Pourquoi il y a eu faute ?
9: Il y a eu fautage parce que mon chien a décidé de devenir vegan et vous lui filez de la viande.
8: Bah oui, mais vous m'avez pas dit que c'était pour votre chien qui était vegan.
9: Non, mais après, si vous aimez pas les animaux, ça je peux comprendre. Hein,
8: ah, c'est... si ça m'étonnerait que j'aime pas les animaux, j'en ai plein, moi, alors.
9: Et vous leur faites pas manger de la viande ?
8: Ah si, mon chien, il mangeait la viande.
9: Oh bah, c'est nouveau, c'est un chien qui mange de la viande.
8: Si. Je sais pas, les boîtes à chiens, il y a de la viande dedans.
9: Quelle boîte à chiens ? Oula, pardon, excusez-moi, vous me parlez de viande de chien ?
8: Bah non, de la viande tout court.
9: Avec du chien dedans ?
8: Mais c'est, je vous ai jamais parlé que je vendais de la viande de chien. Des boîtes à chiens, on voit des boîtes à chats. Il y a de la viande.
9: De la viande de chat ?
8: Non, de chien, d'animal.
9: De chien ! Oh !
8: Dans une boîte à chien, on voit pas du chien dedans.
9: Excusez-moi, mais je suis scandalifié. Vous vendez de la viande de chien en boîte ?
8: Bah non, je vois, il y a pas de chien dans les boîtes. On vend des boîtes à chiens. Si y a...
9: Ah bah écoutez, j'ai une boîte à chiens justement que j'ai acheté chez vous à côté de moi.
8: Oui.
9: Attendez, j'ouvre la boîte. Ah, vous avez entendu ?
8: En ouvrant la boîte, vous me dites que la boîte à la bois, que c'est du chien.
9: Ah bah écoutez, c'est du chien.
8: N'importe quoi, vous. Non, mais...
9: Attendez, j'ouvre une boîte de chat. Oh, vous avez entendu ? Ça a miaulé.
8: Mais c'est pas de la viande. Et on met pas des chats dans des boîtes à chats pour les vendre.
9: Ah bah ça, excusez-moi, mais enfin j'ai l'impression que là, j'ai quand même la preuve.
8: Allez.
9: Ah, allô ?
8: Non mais où ? Je suis pas très copine. Merde, des gens comme ça, là.
9: Ah, ça sert pas.

0: partie. Allô ?
1: Bonjour.
0: Bonjour madame.
1: Non, moi c'est monsieur là. Votre chien est vegan.
0: Voilà.
1: Et il est où le problème ?
0: Le problème, c'est que vous faites manger du pâté de chien à mon chien vegan. Je m'excuse.
1: Ouais,
0: mais...
1: bah vous lui faites un lavage d'estomac et puis vous lui avez mis le tuyau dans le trou du cul.
0: Comment ça ?
1: Bah lui mettre le tuyau dans le trou du cul pour lui faire un lavage d'estomac.
0: Ah non, ça on m'avait
1: ah,
0: pas
1: bah,
0: dit.
1: Ah vous auriez dû.
2: Non, mais redonne-moi le, c'est moi qui parle avec là. Bonjour, je suis la responsable.
0: Ah bah tiens, c'est plus le même.
2: Bah non, il y a mon mari et moi, hein, nous sommes deux. Qu'est-ce qu'on peut savoir que vous voulez pas de viande pour votre dans le pâté ? Un pâté, c'est de la viande. Hein.
0: Ah ah, on passe aux aveux.
2: Mais qu'est-ce que vous nous dites ? Vous avez de quoi ? Vous savez pas lire sur une boîte s'il y a de la viande ou pas dedans ? Donnez-moi votre nom déjà.
0: Monsieur Martin.
2: Monsieur Martin d'où ?
0: De Martinville.
2: C'est où ça ? C'est où ça, Martinville ?
0: Eh ben c'est sur la route de Bourg-sur-Martin.
2: Eh ben on connaît même pas où que c'est, donc.
0: On fait celui qui sait pas où que c'est, j'ai l'impression.
2: Monsieur Martin, Martinville. Le chien est vegan, non mais c'est quoi tes conneries ? Non mais ma gueule, monsieur Martin.
1: Attends, putain, mais...
0: Allô ?
1: Oui, oui, je t'écoute.
0: Oui, ah bah c'est l'autre dame.
1: Non. Ah, attendez, arrêtez, parce que là, je vais me mettre en colère.
0: Même pas cap.
1: Comme vous, soit, oui, non, mais attendez, je vais vous recevoir.
0: Oui, et puis le temps que j'arrive, vous aurez planqué toutes les viandes de chien et de chat.
1: Qu'est-ce que tu veux que je planque, toi ? Bah, passe au magasin, on va en discuter, mon gamin, ok ?
0: Excusez-moi, moi, j'ai mon chien qui a tout entendu, qui peut
1: mais
0: témoigner.
1: Mais jeune, eh, bah, il témoignera ton chien.
0: Vous voulez que je vous le passe ?
1: Ouais, passe-moi-le, ton chien.
0: Ah, bah, je vous le passe ?
1: Ouais.
0: Max Martin ! Oui, allô ?
1: Et je vais dire, tu dois t'emmerder dans la vie, toi, pour faire des conneries pareilles, mon gars.
0: Ah, bah, non, c'est Rex Martin.
1: T'es en train de bien me faire chier, par contre.
0: Oui, allô ?
2: C'est Martin qui fait son fou.
0: Ah, oui ? Qu'est-ce que vous dites ?
2: Vous êtes pas Martin Riret-Chanson ?
0: Bravo !
2: Oh, c'est vrai ?
0: Oui, c'est vrai.
2: Oh, mort de rire, si t'es passé à la radio.
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5: Oui ?
6: Allô ?
5: Oui ?
6: Bonjour, madame.
5: Bonjour, madame, mais je sais pas qui vous êtes.
6: Madame Lamolle.
5: Ah, je vous connais pas.
6: J'habite au 17.
5: Ah, oui ? Vous êtes la dame qui devait venir ?
6: Oui.
5: Ah oui, parce que je ne savais pas que vous étiez arrivée.
6: Oui, alors je vais venir.
5: Ah oh, ben si vous voulez.
6: D'autant plus que j'ai un petit service à vous demander si ça ne vous dérange pas.
5: Dites-moi.
6: J'étais à la kermesse, vous savez, dimanche là.
5: Oui.
6: Et figurez-vous que j'ai gagné un cochon.
5: Un cochon ?
6: Oui.
5: Vivant ?
6: Oui.
5: Oh, il est gros ?
6: 80 kilos.
5: Oh, ça va remplir votre congélette.
6: oui, mais le problème que j'ai en fait, c'est que... Je veux pas le tuer chez moi. Et donc, je vais vous l'amener.
5: Mais qu'est-ce que vous voulez que j'en fasse ?
6: Vous allez me donner la main pour le tuer.
5: Non, mais moi, je n'en veux pas. Je n'ai pas de place pour le mettre.
6: Ah non, mais c'est pas pour le garder, c'est pour le tuer.
5: Eh ben oui, mais moi, je peux pas. Je m'en vais demain matin.
6: Non, mais on le tue maintenant.
5: Hein ?
6: On va le tuer maintenant chez vous.
5: Ah non !
6: Mais j'ai un marteau.
5: J'avais un marteau, mais moi, ça m'intéresse pas, madame. Je peux pas vous le pendre.
6: Ah non, mais on va pas le pendre. On va l'assommer avec le marteau, puis on va le découper. J'ai les couteaux, j'ai tout.
5: Oh, mais non, mais adressez-vous à un boucher ou à quelqu'un que...
6: Attendez, j'ai ouvert un livre où est-ce qu'ils expliquent bien comment qu'on va le tuer toutes les deux.
5: Oh, mais moi, je ne le tue pas, hein. J'ai jamais tué de cochon, c'est pas aujourd'hui que je vais commencer.
6: C'est moi qui vais le tuer, puis vous lui tiendrez les pattes arrière.
5: Mais moi, c'est moi, je ne vous ouvrirai pas. Je n'en veux pas.
6: Mais écoutez, madame, je vais quand même pas tuer un cochon chez moi. C'est pour ça que je voudrais que ça soit chez vous.
5: Mais non ! Oui.
7: Oui, bonjour, madame.
5: Bonjour, monsieur.
7: C'est le serrurier, là, de la place, parce que j'ai eu un coup de fil d'une dame qui m'a dit qu'il fallait ouvrir la porte chez vous demain matin, parce qu'il paraît qu'elle doit venir tuer le cochon chez vous.
5: Mais justement, mais écoutez, je l'ai envoyé promener. Moi, demain matin, je serai partie de tout bonheur et je m'en vais pour une semaine.
7: Voilà.
5: Ah non, non, non, non,
7: et donc,
5: non,
7: il paraît qu'il faut... Vous avez demandé que je vienne ouvrir votre porte pour tuer le cochon chez vous pendant que vous êtes absente.
5: Non, mais vous vous rendez compte, monsieur, si vous êtes censé pour deux sous, vous devez bien vous rendre compte qu'elle est folle.
7: Ah ben, j'ai jamais vu ça encore, hein.
5: Ah ben, moi non plus, c'est la première fois. Et j'ai une amie qui est là... Elle en est abasourdie aussi, hein.
7: Ah oui.
5: Vous vous rendez pas compte ? Faire ouvrir la porte chez quelqu'un pour ramener des bêtes pour les tuer ? Non, mais il faut être complètement malade, hein.
7: Attendez.
5: Ben non, mais écoutez-moi, monsieur, je m'en vais à Lourdes, je vous dis bien où. Mais je veux pas qu'on vienne prendre ma maison pour en faire un abattoir.
7: Oui, ben ouais. Attendez, on va l'appeler, j'ai son numéro, quittez pas, hein.
5: Mais donnez-moi-le. Parce qu'elle n'est sûrement pas dans l'annuaire.
6: Allô ?
7: Oui, madame Lamolle ?
6: Oui.
7: Oui, dites-moi, là, je suis en ligne avec madame Quentin.
6: Ah, bah, c'est la dame pour demain matin.
5: Mais je ne connais pas cette dame.
6: Je l'ai prévenue, hein, que j'amenais un cochon. pour en faire du boudin, de la saucisse,
5: mais
6: du saucisse.
5: Mais je m'en fous, vous faites du, ce que vous voudrez. Non, mais vous figurez pas que dès que j'aurai tourné les talons, vous allez faire un abattoir chez moi. Non, mais les malades, ça soigne, hein, madame.
6: Oh, bah, dites-moi, je ne suis pas malade au point d'aller jusqu'à Lourdes. Hein,
5: mais
6: moi.
5: Je ne suis pas malade non plus, mais j'y ai, c'est la 14e fois que j'y vais quand même.
6: Vous allez à Lourdes?
5: Oui.
6: Eh bien, vous allez voir, il va y avoir un miracle à votre retour.
5: Ah ben non, moi, écoutez, je ne marche pas. Moi, je porte plainte à la gendarmerie.
6: Quand vous viendrez, vous trouverez du saucisson et du pâté dans votre frigo.
5: Mais je ne me fiche de votre élevage. Je n'en veux pas. Vous êtes tombé sur la tête, c'est pas possible.
6: Alors, les cochons, on fera rapide.
5: Je ne veux pas de cochons chez moi. J'aime pas le cochon. Je suis musulmane.
6: Oh, quelle menteuse. Menteuse.
5: Écoutez, on va pas passer l'après-midi là-dessus.
6: Attendez, attendez. Vous dites bien que vous allez à Lourdes demain.
5: Oui, j'y vais demain.
6: Et vous dites que vous êtes musulmane.
5: Et alors?
6: C'est un mensonge.
5: Ah oh, ben ça, moi, ça ne vous regarde pas.
6: Bon, écoutez, j'ai un marché à vous proposer.
5: Je n'y a pas de marché qui tienne. Vous me foutez la paix.
6: Attendez.
5: Mais je m'en fous.
6: Alors, je vous explique. Pendant que vous faites votre pèlerinage à Lourdes, eh bien, moi, si vous me laissez tuer le cochon chez vous,
5: mais vous m'emmerdez à la fin.
6: Je refais toutes vos peintures en rouge.
5: Hein?
6: Comme ça, on ne verra pas les taches de sang du cochon.
5: Mais vous êtes complètement ravagée, ma pauvre femme. Bonne enfermée.
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8: Allô?
6: Allô, monsieur le curé?
8: Oui.
6: Bonjour, monsieur le curé. Excusez-moi de vous déranger, c'est Bernadette Ledoux à l'appareil.
8: Oui.
6: Oui, je vous appelle parce que je suis une vieille dame que vous connaissez pas. Mais j'étais à... pendant la guerre, voyez-vous. Oui. Et jusqu'à la libération. Je vous appelle pour avoir une dernière confession, si c'était possible.
8: Oui.
6: Voilà. Vous savez que le général Patton, le général américain, était passé par...
8: Mais non.
6: C'est là que je l'ai connu.
8: Oui.
6: Et j'ai eu une histoire d'amour avec lui.
8: Oui.
6: Et je ne l'ai jamais dit à mon fils.
8: Ah.
6: J'aurais souhaité, si c'était possible, monsieur le curé, que vous en informassiez mon fils.
8: Et votre fils, c'est...
6: Bernard.
8: Oui.
6: Et le fils du général Patton. Je vous le passe, c'est Bernard. Bernard, viens là.
9: Qu'est-ce qu'il y a?
8: Allô?
6: Monsieur, quelqu'un veut te parler, mon fils.
9: Merci, oui. Allô?
8: Allô?
9: Oui.
8: Ici, c'est monsieur le curé de...
9: Bonjour, mon père.
8: Bon, eh bien, vous me voyez en conversation avec vous, d'une façon tout à fait impromptue et inopinée, là.
9: Oui. Ben oui, ma mère vient de me passer le téléphone.
8: Oui, alors, voyons, elle est âgée, votre maman?
9: Oui.
8: Bon. Alors, elle me charge de vous dire une chose qu'elle ne vous a jamais dite.
9: Ah.
8: Ah. Elle me dit que le général Patton serait passé par au moment de la guerre.
9: Oui, oui, oui, je sais, je suis étudiant en histoire, oui.
8: Et alors, c'est cette chose délicate qu'elle ne vous a jamais dit, elle me demande de vous le dire. Vous me voyez bien embarrassé, elle aurait eu une aventure avec lui.
9: Oui, mais ça, bon, je sais que beaucoup de femmes françaises ont connu des soldats américains.
8: Hein. Non, mais d'accord, bon, vous le savez maintenant. Hein. Alors, c'est pour vous informer que vous êtes son fils.
9: Oui, je sais, je suis le fils de ma mère, ça je savais.
8: Du général Patton aussi.
9: Pardon?
8: Oui.
9: Je suis le fils du général Patton?
8: Oui.
9: Papa, tu savais que j'étais le fils du général Patton?
8: Ah bon, alors...
6: Il fallait pas le dire. Hein? Qu'est-ce que c'est que cette histoire? Allô?
8: Allô, oui.
6: Oui, bonjour, monsieur.
8: Oui.
6: Qu'est-ce qui se passe?
8: Bon, mais écoutez, moi, je suis...
9: Mais qu'est-ce que c'est?
8: Allô?
6: Non, mais je te l'avais jamais dit. Mais je me suis marié avec ma femme en 40.
8: Et oui, mais écoutez, moi... Elle me téléphone et elle me demande d'avertir votre fils de cette histoire-là.
6: Ah
9: Ah bah dites-moi, moi...
8: Mais moi, je ne sais pas plus.
9: C'est incroyable. Là, j'avoue que je tombe des nues.
8: Écoutez, moi...
9: J'ai toujours été... Et alors, vous voyez comme la vie est curieuse, mon père.
8: Oui, oui.
9: J'ai toujours été convaincu que c'était mon fils.
8: Eh bien, écoutez, moi, je ne sais pas plus...
9: Mais c'est vrai, je trouvais qu'il ne me ressemblait pas tellement, remarqué. Oui. Mais c'est très curieux, il lui ressemble. Ah bah ça, tu es le fils de Patton, dites-moi. Ça, c'était Patton.
8: Oui,
9: ben... Ma femme m'a trompé, elle m'a trompé. Bon, mais c'est quand même avec le général Patton, c'est pas n'importe qui.
8: Eh oui.
9: Eh ben c'est bien qu'il le sache, parce que fils du général Patton, c'est quand même autre chose que moi.
8: Oui, d'accord, mais j'ai l'impression que c'est quelque chose qui lui pesait fort.
9: Ah bah oui, il était drôlement costaud, hein.
8: Non, c'est pas ça. Bon... Mais ça y est, j'ai fait la commission.
9: Ça fait du bien, non?
8: Oui.
9: Hein?
8: Oui.
9: Parce que moi, je suis bloqué depuis ce matin, je suis constipé, ça passe pas.
8: Non, eh bien d'accord. J'ai accompli ce qu'on m'a demandé de faire.
9: Bon, hein. Oh, c'est formidable.
8: Voilà.
9: Vive la France.
8: Merci.
4: Allô?
0: Bonjour madame, c'est bien le bureau de tabac?
4: Oui.
0: J'ai acheté des cigarettes chez vous.
4: Oui.
0: Vous y allez un peu fort quand même. Vous avez vu les images qu'il y a dessus?
4: Ah, comment?
0: Excusez-moi, mais alors là, c'est dégoûtant, hein.
4: C'est bien, mais c'est pas nous qu'on fait les images.
0: Comment ça, c'est pas vous qu'on fait les images, c'est quand même vous qu'on les vendait?
4: C'est nous qu'on les vend, mais c'est fait par les cigarettiers.
0: C'est vous qu'on les vend ou c'est pas vous qu'on les vend?
10: Allô, oui.
0: Oui, bonjour madame.
10: C'est pas nous qu'on choisit les photos, hein.
0: Ah bah c'est pas vous qu'on choisit, excusez-moi, c'est quand même vous qu'on les vend, donc c'est vous qu'on les choisit.
10: Non, c'est pas nous qu'on choisit les photos, monsieur.
0: Ah bah moi j'ai l'impression que c'est vous qu'on choisit quand même, hein.
11: Allô?
0: Ah bah c'est monsieur.
11: Vous savez, je regarde pas que les images qu'il y a sur le paquet, hein. C'est pas nous qu'on y peut quelque chose.
0: Excusez-moi, mais je pense que c'est vous qu'on y pouvait quelque chose.
11: Ah ouais, mais c'est pas nous qu'on les met les images.
0: Ah bah comment ça, c'est pas vous qu'on les met?
11: Bah attendez monsieur, où est-ce que vous allez là?
0: Ah bah moi je vais au bureau de tabac.
11: Bah, comment voulez-vous que je prenne tous les paquets de cigarettes puis que c'est moi qui colle les images?
0: Ah donc c'est vous?
11: Mais non, mais je vous dis, comment voulez-vous que c'est moi qui colle les images dessus?
0: Non mais je comprends, c'est peut-être des photos que vous avez fait vous-même et ça vous fait plaisir
11: bah,
0: de les
11: non,
0: mettre.
11: Non, allons monsieur, c'est pas nous qu'on met les images, allons monsieur.
0: Bon, moi j'ai l'impression que c'est vous qu'on met les images.
11: Bah, hein. Réfléchissez un petit peu. S'il faudrait que je prenne tout à chaque paquet puis que je me dis je colle des images dessus, ben j'ai pas fini.
0: Non mais si vous avez pas fini, c'est bien que vous êtes en train de le faire.
11: Bah non.
0: Bah vous dites que vous avez pas fini de le faire.
11: Mais c'est une façon de parler. Vous pouvez arriver tout de suite ou bien dans 5 minutes ou bien dans 1 heure et je vous donnerai A plus B que c'est pas nous qu'on le fait. Le paquet de cigarettes est emballé dans du cellophane. Moi j'ai pas de machine pour mettre du cellophane.
0: Jurez-le.
11: Bah je vous jure que j'ai pas de machine pour mettre du cellophane.
0: Oui mais peut-être vous glissez l'image sous le cellophane.
11: Ben non, oh, attendez, mais là c'est du n'importe quoi. Je trouve ça tellement aberrant que vous imaginez que chez les buralistes qui s'amusent à mettre des images sur leur paquet de cigarettes...
0: Ah, moi, je dis que c'est pas les buralistes. Je pense que ce sont plutôt les buraliers des bureaux de tabac.
11: Les quoi?
0: Bah, les buraliers.
11: Bah, un qui vend du tabac, ça s'appelle un buraliste.
0: Ah non, c'est un tabaciste, ça.
11: Un quoi? Non, ça s'appelle un buraliste, monsieur.
0: Non, buraliste, c'est celui qui vend des bureaux.
11: Non, mais un buraliste, c'est aussi, c'est un tabac. Les tabacs, c'est des buralistes.
0: Bon, écoutez, je vais venir...
12: Et vous avez que ça qu'à faire.
0: Ah, notre monsieur.
12: Vous êtes malade, monsieur, hein, pour vous faire soigner.
0: Non, mais excusez-moi, mais moi je vais vous rapporter ce paquet parce que là, si vous voulez.
12: Moi, j'en veux pas de votre paquet, vous l'avez acheté.
0: Il faudrait que je passe en fin de. Là, je suis au travail, mais.
12: Eh ben, raconte plus que vous travaillez pendant sur votre lieu de travail. Alors là, franchement, vous avez un bon patron et vous le méritez pas.
0: Alors, je vous rassure, je ne travaille pas toujours sur mon lieu de travail, hein.
12: Ah, vous travaillez pas, ça va pas là, monsieur, hein. Faudrait peut-être consulter, hein.
13: Monsieur.
0: Ah, une autre dame.
13: Bah non, bah attendez, qu'est-ce que vous racontez là?
0: Bah enfin, excusez-moi, c'est qui le patron là dans l'établissement?
13: Bah c'est moi.
0: Je pense que si vous étiez le patron, vous feriez un minimum respecter.
13: Bah respecter quoi? Bah vous pouvez regarder toutes les marques, n'importe quelle photo, c'est dégueulasse partout, hein. Pourquoi vous allez me rapporter, pourquoi faire?
0: Bah pour que vous me mettiez un truc à la place.
13: Mais on rajoute pas de photos. Qu'est-ce que vous racontez là? Enfin, bah vous avez un problème, vous, quoi, là?
0: Non, mais vous vous rendez compte pour les enfants, c'est quand même.
13: Bah oui, bah faut pas faire voir aux enfants, c'est tout.
0: Mettez des trucs que les enfants aiment bien.
13: Mais non, mais on fait pas ce qu'on veut.
0: Si vous mettez des animaux, des petits animaux.
13: Ouais, des animaux, bien sûr.
0: Des lapins, je sais pas, des écureuils.
13: Ouais, des lapins, puis des cigognes, et puis des poupées gonflables.
0: Voilà, eh ben voilà.
13: Allez, d'accord.
0: Non, allô? Ah, m'a raccroché. Je vous entends, hein. Allô? Ah bah merci madame. Rire et chanson.
14: Allô?
6: Allô?
14: Oui?
6: Bonjour monsieur.
14: Bonjour.
6: Je vous appelle parce que voilà, j'ai besoin d'acheter des tampons.
14: Oui.
6: Je voudrais savoir à quel prix.
14: Ah, il faut se déplacer, on dit pas comme ça.
6: Oui, mais non, mais moi j'en ai besoin pour l'année, voyez-vous.
14: Oui, mais il y a combien de lignes?
6: Des lignes, des fils, vous voulez dire de combien de boîtes de tampons?
14: Non, de lignes.
6: Bah, ce que vous appelez la ficelle, quoi.
14: Oui.
6: Ah, la ficelle, oui. Bah, ça veut dire une ficelle par tampon. Moi j'en consomme quand même pas mal, parce qu'à mon âge, on a des fuites, hein. Ça fait à peu près une trentaine par mois. Il m'en faut entre 300 et 400.
14: Ah, mais vous voulez quoi exactement?
6: Des tampons.
14: Mais on ne fait pas ça? Nous, c'est les tampons, on fait les tampons pour... c'est pour mettre les factures?
6: Ah non, c'est pour mettre entre mes jambes.
14: Ah, mais on fait pas ça, nous. Là, on fait des clés minutes, nous.
6: Des quoi?
14: Des clés.
6: Mais pourquoi ils disent des tampons, ils mettent dans le bottin?
14: Non, mais c'est des tampons, c'est pour mettre derrière les factures, c'est latex.
6: Ah ben du latex, voilà, ça peut aller le latex aussi.
14: Non, c'est pas ça, non. Non, on fait pas ça, il faut aller à la pharmacie.
6: Oh, vous pouvez pas me dépanner.
14: Ah mais non, papa, nous on fait des clés minutes, on fait des clés.
6: Je vois pas ce que je vais faire avec des clés minutes.
14: Oh.
6: Merci.
14: Allô?
15: Oui, bonjour monsieur.
14: Bonjour.
15: Monsieur Lamolle à l'appareil.
14: Oui.
15: Oui, apparemment, ma femme n'a pas bien compris ce que vous lui disiez, parce qu'en fait, elle a besoin de tampons hygiéniques, parce qu'elle a des fuites.
14: Oui, mais nous, c'est un magasin clé minute. On fait des tampons, mais les tampons, c'est pour les tampons à texte.
15: Voilà, c'est ça, des tampons à sexe, c'est ça.
14: Mais non, là, c'est un magasin clé minute. On fait pas des tampons pour mettre entre les jambes.
15: Vous m'avez dit des tampons à sexe.
14: Non. Mais non, là, c'est un magasin clé minute. On fait pas de tampons à sexe, nous. Nous, c'est clé minute. On fait des clés.
15: Comment?
14: Oh, merde.
16: Oui, bonjour.
0: Bonjour, madame, c'est bien le garage?
16: Oui.
0: J'ai un gars qui va venir acheter ma voiture chez vous tout à l'heure, donc je voulais savoir quand je pouvais venir la garer sur votre parking.
16: Et vous êtes qui, sans indiscrétion?
0: Sans indiscrétion, je suis un particulier, mais j'ai fait une petite annonce pour dire que la voiture était vendue par le garage.
16: Attendez, vous rigolez là, non? Je vends mes voitures, de quel droit je vais vendre votre véhicule, je comprends
0: du
16: pas.
0: Du droit qu'en tant que voituriste, c'est votre métier de vendre la voiture.
16: Je suis pas un dépôt vente, hein, monsieur.
0: Vous vendez des voitures ou vous vendez pas des voitures?
16: Non, mais je vais pas m'occuper de votre vente, monsieur, vous croyez que j'ai que ça à faire?
0: Oui.
16: Comment?
0: Non, je dis oui, je pense.
16: J'ai pas compris.
0: Alors, je peux aussi vous le dire en anglais. Yes, you have que ça à faire.
16: Allô?
0: Ah, bah, c'est une autre dame.
16: Attendez, monsieur, c'est pas moi qui vends la voiture.
0: Ce serait mieux si c'était vous, quand même, effectivement.
16: Non, est-ce que je la vends ou pas?
0: Bah, ça m'arrangerait, oui.
16: Non, moi, monsieur, je la vends pas.
0: S'il vous plaît, quand même.
16: Non, y a pas s'il vous plaît, je ne vous connais pas, monsieur. Vous n'êtes pas client chez moi.
0: Alors, non, je peux pas être client parce que j'ai déclaré que je bossais dans le garage.
16: Ah, bah, non, c'est n'importe quoi, là. Vous dites n'importe quoi, là.
0: Non, mais ça, on le sait, nous, si vous voulez. Mais pour l'acheteur,
16: c'est... Ah, oui, monsieur. J'ai pas de voiture à vendre, que je ne connais pas des clients, ni quoi que ce soit, monsieur. Attendez, à ce moment-là, vous me donnez votre nom et votre numéro de téléphone.
0: Alors, monsieur Martin.
16: D'accord, donnez-moi votre prénom aussi, monsieur.
0: Martin.
16: Allez, votre prénom.
0: Martin.
16: Martin et Martin.
0: Absolument.
16: Ouais, mais attendez, monsieur. Ça, j'ai jamais entendu parler de ça, monsieur Martin et Martin. Hein.
0: Eh ben, peut-être parce que c'est la première fois que je vous appelle.
16: Non, monsieur, écoutez, moi, ça vaut. Votre téléphone, monsieur. Donnez-moi votre téléphone.
0: Ah, ben, je peux pas vous le donner.
16: Et pourquoi?
0: Ben, parce que je m'en sers actuellement pour vous appeler.
16: Oui, bien sûr.
0: Ah, bah oui.
16: D'accord. Et c'est tout, monsieur. J'ai plus rien à faire avec vous, je vous remercie.
0: Plus rien, vous oubliez pas un truc?
16: Attendez, monsieur.
0: Non, mais parce qu'on a quand même un business à finir ensemble.
16: Attendez.
0: Ah, ben, j'attends.
17: Vente de véhicules toutes marques, neuf et occasion.
18: Oui, allô?
0: Bonjour, madame. On devait passer la responsable?
18: C'est monsieur. Je participe pas à ce genre de choses. Vous me demandez de mentir à quelqu'un en disant que c'est une voiture qui vient de chez moi. Je ne peux pas me permettre, je suis commerçant.
0: Oui, alors il y a ça aussi, c'est que j'ai dit à mon acheteur que j'avais racheté le garage il y a 2 ans.
18: Ah oui, bien sûr, ouais.
0: Comme ça, on dit que vous bossez pour moi, c'est plus simple pour tout le monde.
18: C'est pas bête non plus.
0: Merci. Plutôt que monsieur Martin, appelez-moi patron, ça fera plus sérieux pour le vendeur.
18: Oh, elle est trop forte celle-là.
0: Bah, excusez-moi d'être un petit peu créatiste, hein.
18: Ah ben là, pour être créatif, vous êtes vraiment très créatif.
0: Donc, dans un souci de crédibilisme, ce serait d'ailleurs bien que j'ai un bureau à mon nom aussi.
18: Vous voulez que je vous mette aussi ma femme à disposition, non, peut-être?
0: Vous êtes sérieux, là?
18: Oui, bien sûr, oui, tout à fait.
0: Écoutez, pour votre femme, ça me gêne un petit peu, mais...
18: Ouais, moi aussi, ouais.
19: D'accord.
18: Elle dit qu'elle n'est pas d'accord.
0: Ou attendez, je vous vois venir, vous voulez négocier?
18: Non, du tout.
0: On essaye de se gratter une petite commission?
18: Non, allez...
0: Je vais venir pour que vous me présentiez un peu à mon personnel, quand même.
18: Ah, si vous voulez.
0: Ou alors, c'est vous qui passez.
18: Non, moi, je pourrais pas.
0: Ah, mais si, vous passez, je vous assure.
18: Ah bon?
0: Vous passez où?
18: Je sais pas.
0: À la...
18: Ah, dites-moi.
0: À la...
18: À la radio.
0: À la radio, bravo, mais laquelle?
18: Alors, qu'est-ce qu'on va dire?
19: Énergie. Rire et
18: chanson.
0: Non, oui, non, oui, non, non, oui.
18: Rire et chanson.
0: Oui, bravo.
18: Ah, c'est trop fort, j'ai jamais rien entendu de tel. Mais ça fait du bien, hein. Ça fait du bien de rigoler et franchement, c'est bien.
0: Bon, bah, je vous souhaite une bonne journée.
18: Merci.
0: Merci qui?
18: Merci, patron.
0: Ah, bien. Au revoir.
18: Bonne journée à vous.
0: Merci, vous aussi.
18: Ah, trop fort. Trop fort.
0: En revanche, vous devriez raccrocher un moment.
18: Ah, oui. Le bouton rouge.
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22: Mairie de Venem?
6: Allô, c'est la mairie.
22: Oui?
6: Oui, bonjour, madame.
22: Bonjour.
6: Excusez-moi de vous déranger.
22: Oh, je vous en prie.
6: Madame Ledoux à l'appareil. Je vous appelle pour vous dire que mon mari est parti vous rendre visite à la mairie. Oui. Est-ce qu'il est arrivé?
19: Non.
6: Ah bon, parce que c'est un monsieur âgé, il est distrait. Et il est tellement distrait que je l'ai vu partir par la fenêtre ce matin. Il est parti avec sa veste et sa chemise et sa cravate, mais il n'a pas mis de pantalon. Et je n'arrive pas à le joindre sur son téléphone portable. Est-ce que ça serait possible que je fasse un transfert d'appel pour voir si vous arrivez, vous, à le joindre?
19: Oui, il faudrait que je fasse quoi?
6: Écoutez, demandez-lui de rentrer à la maison parce qu'il n'a pas de pantalon. Alors attendez, je vais faire le numéro, quittez pas.
20: Oui, allô?
19: Allô?
20: Oui, bonjour, madame qui est à l'appareil.
19: Oui, vous êtes monsieur Ledoux?
20: Oui.
19: Oui, j'ai votre femme souhaiterait que vous rentriez chez vous.
20: Qu'est-ce qui se passe?
19: Je sais pas, elle me téléphone en me disant que vous êtes sortie sans pantalon.
20: Attendez, madame, vous appelez sur le portable de monsieur le préfet de région, je suis en réunion avec mon administration et je dois rentrer chez moi mettre un pantalon.
19: Il y a une dame qui m'a téléphoné, mais qui m'a transféré sur votre numéro.
20: Attendez, je peux parler? C'est monsieur le maire qui est derrière?
19: C'est monsieur... Attendez, je vous le passe.
22: Oui, monsieur, excusez. Bon, je pense qu'on peut s'excuser, mais j'étais à côté donc de la secrétaire de mairie qui téléphonait avec une dame qui a transféré donc l'appel et elle retombe sur vous. Alors, je pense que c'est une plaisanterie qui est tout à fait regrettable.
20: Non, mais attendez.
22: Oui.
20: Vous rendez compte à qui vous parlez, quand même.
22: Mais, écoutez, monsieur le préfet, ne le prenez pas comme ça. Moi, je suis conseiller municipal à Venelle.
20: Oui.
22: C'est une histoire complètement abracadabrante. Cette dame téléphonait à la secrétaire de mairie pour dire qu'il fallait qu'elle rappelle son mari qui était sorti sans pantalon. Voilà. C'est complètement idiot.
20: Vous permettez une seconde? Je vais mettre l'amplificateur pour que...
22: Oui, oh, bah, de toute façon, je pense que ça va intéresser beaucoup de monde.
20: Oh, mais... je pense que si.
22: Oh, ben bah, vous savez, mais c'est plutôt comique, je dirais.
20: Oui,
22: hein.
20: Ben, moi, ça me dérange. Hein.
22: Oui, non, mais j'entends bien, monsieur. Bon,
20: attendez.
22: Écoutez.
20: Attendez, vous permettez?
22: Oui.
20: Voilà. Alors, écoutez, nous sommes avec la mairie de Venelle qui vient de me demander de rentrer chez moi pour mettre un pantalon. C'est bien ça, monsieur?
22: Monsieur le préfet, est-ce que je peux me permettre de vous faire comprendre que nous avons eu votre numéro de téléphone?
20: J'ai bien un pantalon,
22: suite,
20: monsieur.
22: À la suite, écoutez-moi.
20: Allô?
22: Oui?
20: Oui, bonjour, monsieur.
22: Oui, je vous reçois très bien.
20: Je suis l'assistant de monsieur le préfet.
22: Oui.
20: Je peux vous assurer que monsieur le préfet a bel et bien un pantalon, hein?
22: Non, mais attendez, monsieur, comprenez bien
20: qu'est-ce que c'est
22: vous
20: que cette
22: explique.
20: Histoire?
22: Sincèrement, c'est tout à fait, je dirais, c'est dramatico-comique, en quelque sorte, parce que...
20: Comique?
22: Sérieusement, non, mais attendez, pour nous, je peux vous dire que c'est quand même un peu dramatique, parce qu'on se trouve avec le préfet de région, mais nous n'y sommes pour rien.
20: Bah.
22: Hein? Alors, la seule chose que je peux vous dire, personnellement, en mon nom, mais aussi au nom de la secrétaire de mairie, c'est qu'on est vraiment navré de vous avoir embêté, mais croyez-moi que pour nous, c'est pas mieux. Bon. Voilà.
20: Eh bien, écoutez, hein? Je vous remercie. J'ai compris. Transmettez mes voeux à votre secrétaire.
22: Je vous remercie d'avoir
20: compris. Je reprends ma conversation, je vous rassure. J'ai bel et bien un pantalon sur moi ce matin.
22: J'en ai jamais douté, de toute évidence. Mais c'est vraiment abracadabrant, quand même. Hein.
20: Bon, transmettez mes amitiés au maire de Venelle, que je ne connais pas, d'ailleurs.
22: Eh bien, écoutez, je vous remercie, je le lui transmettrai. Au revoir, monsieur le préfet.
20: Au revoir, monsieur.
22: Et bonne journée.
20: Je vous en prie. Au revoir.
22: Allô, oui.
6: Allô.
22: Oui.
6: Bonjour, monsieur.
22: Oui, bonjour, madame.
6: Madame Ledoux à l'appareil.
22: C'est madame Ledoux, oui.
6: Oui.
22: Bon, alors, je vous écoute.
6: Ben, écoutez, on fait des plaisanteries avec des amis et c'est mon anniversaire aujourd'hui.
22: Oui.
6: Et je vous ai transféré.
22: Oui, vous m'avez transféré le préfet de région. Je vous remercie, c'est très gentil de votre part.
6: Comment ça a marché?
22: Ben, le préfet de région, c'était super, hein, entre nous, soit dit. Hein.
6: Ah.
22: Ah oui, très bien. Non, mais il était très content. Il nous a dit que son pantalon était bien sur ses fesses, si j'ose dire. Voilà, ça vous fait rire.
6: Attendez, je vais informer mes amis.
22: Oui, eh bien, informez-les.
6: Ça a marché. Ils ont eu le préfet.
22: Oui.
6: Et le préfet s'est amusé.
22: Mais enfin, c'est une plaisanterie qui est un peu forte, quand même. Hein.
6: Oui.
22: On l'a vraiment dérangé en pleine... Il a mis le haut-parleur... Et ensuite, il a passé son secrétaire et puis il a terminé en nous souhaitant effectivement une bonne journée.
6: Attendez, quittez pas. Appelle-le la préfecture et puis on va faire un transfert d'appel.
22: Ah non, plus maintenant, hein. Arrêtez, non. Ne faites plus de transfert d'appel maintenant. Hein.
6: Monsieur le préfet, oui, bonjour.
22: Ah bon?
6: Voilà, je vous appelle. C'est la mairie de Venelle, à l'appareil.
22: Ah non, recommencez pas.
6: Il paraît que vous avez fait caca dans votre pantalon.
22: Ah non, là, vous exagérez. Hein.
6: Il a raccroché, t'es furieux.
22: Bah oui, je me doute. Non, là, vous exagérez. Hein. Allez, je vous souhaite un bon anniversaire.
6: Au revoir, monsieur.
22: Et au revoir. Oui, mairie de Venem, j'écoute.
1: Oui, la préfecture à Paris. Je vous passe, monsieur le préfet.
22: Ah oui, je vous remercie.
1: Merci.
22: Monsieur le préfet.
1: Oui, monsieur, excusez-moi.
22: Oui.
1: J'ai fait quoi exactement dans mon pantalon?
22: Bon, alors, écoutez, j'ai réussi à avoir, parce qu'il a la personne qui fait les plaisanteries...
1: Vous venez de m'appeler à l'instant.
22: Non, c'est pas moi, monsieur, c'est lui.
1: Vous m'avez dit, j'ai fait...
22: Caca dans votre pantalon.
1: Oui, et vous le redites.
22: Ben oui, ben bien évidemment, je le redis, puisque je l'ai entendu.
1: Non, mais attendez.
22: Écoutez, moi, alors là, j'arrête, hein. Ça fait fort, hein.
1: Parce que non seulement, monsieur, évidemment, en préfecture, j'ai un pantalon...
22: Oui, mais attendez, mais je le sais, j'ai bien compris.
1: Et en
22: plus...
1: Vous
22: avez un pantalon et vous n'avez pas fait caca dans votre pantalon. Ça, j'en ai jamais douté, croyez-moi.
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2: Bonjour.
0: Bonjour monsieur, c'est bien le fleuriste?
2: Non, je suis une dame.
0: Ah, c'est pas le fleuriste.
2: Si, je suis le fleuriste.
0: Ça, c'est dingue, je compose le numéro du fleuriste et c'est pas un fleuriste.
2: Mais si, je suis fleuriste.
0: Bon, je vous ai demandé, vous m'avez dit non.
2: Non.
0: Ah si, vous m'avez dit non.
2: Non.
0: Si.
2: Vous m'avez dit bonjour monsieur et je lui dis non.
0: Oui, bah si vous me dites non, c'est bien que je suis pas chez le fleuriste.
2: Si.
0: Ah oui, mais pardon, si quand vous dites non, il faut deviner que ça veut dire oui, je suis chez le fleuriste.
2: Non, je dis non.
0: Eh ben voilà, vous me redites non.
2: Mais pourquoi je dis non? Parce que vous m'avez dit bonjour monsieur. Je vous ai répondu non, je suis une femme.
0: Ça m'a pas l'air très logique, mais enfin, admettons.
2: Bah si, c'est logique, parce qu'un homme et une femme, il y a quand même une différence. Hein.
0: Bah faudra m'expliquer, parce que c'est pas très clair quand même.
2: Non, c'est pas clair, là. Mais c'est pourquoi vous voulez des fleurs?
0: Ah non, je veux pas de fleurs, pourquoi vous me demandez ça?
2: Bah pourquoi vous m'appelez chez un fleuriste, alors?
0: Rien à voir. Monsieur Martin, service Martin Télécom Électronique.
2: Oui, et alors?
0: J'installe des brouilloteurs électroniques. C'est un système pour éviter que les jeunes soient collés à leur téléphone toute la journée pendant les cours.
2: Oui.
0: Et comme vous êtes en zone périscolarifiée, ça coupera aussi le réseau chez vous pendant les heures d'école.
2: Ah bah non, mais c'est n'importe quoi votre truc là. Eh oh. Et puis alors et quoi? N'importe quoi.
0: En tout cas, je note que vous n'avez pas d'a priorisme contre le brouillotage électronique.
2: Oui, bah bien sûr.
7: Non mais il se complète par jour.
0: Il vous entend, hein?
7: Bonjour.
0: Bonjour monsieur. Comme j'expliquais à votre collègue, je m'occupe d'installer le brouillotage.
7: Le brouillotage?
0: Oui, pour brouilloter le réseau pour empêcher les jeunes d'y aller.
7: Alors c'est quoi qui fonctionne pas? Je comprends pas.
0: Bah juste téléphone et tout ce qui est internet.
7: Ah mais moi je peux pas. Si j'ai pas internet, mon boîtier fonctionne pas. Ma caisse non plus.
0: Quel boîtier?
7: Le boîtier de CB.
0: Bah pourquoi vous avez une CB chez un fleuriste?
7: Non, la CB.
0: Ouais, je sais ce que c'est qu'une CB. C'est le truc de routier là.
7: Non, mais je fais pas ça.
0: Salut, tu me copies?
7: Non. Attendez, je crois qu'on s'est pas compris.
0: Non, mais au final, CB, CB, c'est pareil.
7: Attendez, je fais pas de CB. Juste, j'ai un boîtier de carte bancaire et moi, faut qu'il fonctionne toute la journée.
0: Ah bah le dimanche, vous l'aurez toute la journée.
7: Non, toute la semaine.
0: Ah bah non, vu qu'en plus vous êtes juste en dessous du brouilloteur, vous comprenez bien que c'est pas possible.
7: Mais attendez, je comprends. C'est où que vous installez ça?
0: Bah sur le toit, au-dessus de chez vous.
7: Mais pourquoi chez moi?
0: Parce que comme le brouilloteur, ça envoie des ondes qui sont mauvaises pour la santé, on n'a pas le droit de les installer trop près des établissements scolaires.
7: Et notre santé, par contre, c'est pas dérangeant. S'en foutre.
0: Ah non, mais vous inquiétez pas, je vous pose un isolage anti-brouilloteur.
7: Ok.
0: Vous avez combien en hauteur sous plafond?
7: De 2 mètres, 2 mètres 50, un truc comme ça.
0: Impec, parce que moi je vous mets une mousse isolante au plafond, ça fait 1 mètre d'épaisseur environ.
7: Uh-huh.
0: Donc ça vous laisse 1 mètre 50 de hauteur sous plafond dans le magasin.
7: Bah, vous me dites qu'il n'y aura que 1 mètre de différence, donc ça veut dire que si j'ai des clients qui sont grands, bah ils se taperont dedans forcément.
0: Oui, enfin vous avez de la marge, parce que jusqu'à 1 mètre 50 ça devrait passer.
7: Mais monsieur, vous vous rendez compte que quelqu'un fait forcément plus d'1 mètre 50, sinon c'est des enfants. Et vous faites combien?
0: Alors, moi je suis grand, je fais 1 mètre 49, mais vous voyez, ça passe quand même.
7: Non, vous faites pas 1 mètre 49.
0: Non, en vrai, je fais 1 mètre 47, mais sur mon passeport, j'ai mis 1 mètre 49.
7: Je suis 1 mètre 65 déjà, monsieur.
0: Waouh!
7: Bah oui, on vit pas chez les minimoys, hein.
0: C'est pas grave, il suffit de creuser dans le sol pour regagner des centimètres.
7: Mais on peut pas creuser dans le sol, monsieur. Je vais pas creuser dans le sol pour que les clients rentrent dans le magasin.
0: Bah sinon, faut les faire rentrer à 4 pattes.
7: Ah bah, rentrer à 4 pattes, bah encore mieux, oui.
0: Le problème, c'est surtout pour repartir. Parce que si on a un bouquet dans une main, ça veut dire qu'on est obligé de marcher à 3 pattes.
7: Non, mais arrêtez, c'est un sketch.
0: Oh, bah c'est un sketch, oui.
7: Oui, c'est un sketch, là.
0: Ah, oui, c'est vraiment un sketch, oui, c'est ce que je vous dis.
7: Non, mais vous rigolez.
0: Je dirais même que c'est un canular, tiens.
7: Ok.
0: Tant que j'y suis, je pourrais même dire que c'est la radio.
7: D'accord.
0: Et d'ailleurs, ce serait quelle radio?
7: Les chansons.
0: Bravo, bah voilà, bienvenue.
7: D'accord, ok.
0: Donc, je vous laisse le réseau, je vous souhaite une bonne journée.
7: Merci.
0: Et au revoir, monsieur.
7: Au revoir, madame.
23: Oui.
1: Bonjour monsieur.
23: Bonjour.
1: Monsieur Poirot.
23: Oui.
1: Oui, bonjour, France Télécom à l'appareil.
23: Monsieur.
1: France Télécom.
23: Oui.
1: Nous vous appelons parce que nous venons d'apprendre que vous n'aviez pas le téléphone chez vous.
23: Si.
1: Ah bah non.
23: Bien sûr que si, mais qu'est-ce que c'est que vos histoires? Je vais vous raconter des conneries, excusez-moi. Écoutez, vous voyez bien, vous avez bien réussi à m'appeler, hein.
1: Comment ça?
23: Ben, vous venez de m'appeler.
1: Déjà, vous n'avez pas de poste de téléphone, alors je vois pas comment vous pouvez faire. Hein.
23: Ben, vous racontez des conneries.
1: Quoi?
23: Ben, qu'est-ce que vous voulez? Actuellement, vous me téléphonez, j'ai bien le téléphone, non?
1: Mais monsieur, je suis France Télécom, je sais ce que je fais, c'est mon métier, monsieur.
23: Oui. Et vous venez à la maison, puis vous venez constater qu'on a le téléphone.
1: Mais en attendant, il faut qu'on prenne rendez-vous.
23: Écoutez, je prends rendez-vous, j'irai à France Télécom, rue Aubert, et puis on en reparlera. N'est-ce pas? Puis je vous apporterai les preuves que j'ai bien le téléphone et puis que je le paye.
1: Je préfère que vous veniez parce que nous, si on vient chez vous, on est obligé de prendre un rendez-vous.
23: Oui.
1: Mais donc, on va le prendre par téléphone.
23: Oui.
1: Comment voulez-vous qu'on le prenne puisque vous n'avez pas le téléphone?
23: Comment?
1: Alors, quand vous viendrez à la boutique de France Télécom,
23: oui,
1: on va à ce moment-là vous donner un kit.
23: Oui.
1: Hein, c'est-à-dire un appareil téléphonique, un combiné de téléphone. Et il y a un mode d'emploi pour apprendre à téléphoner.
23: Est-ce que je ne sais pas téléphoner?
1: Ben non, monsieur, comment voulez-vous savoir téléphoner puisque vous n'avez pas le téléphone?
23: Oh là là.
1: Sinon, l'idéal aurait été que vous alliez dans une cabine téléphonique pour prendre rendez-vous, peut-être pour...
23: Non, je vous téléphonerai. Et puis...
1: Vous avez une cabine téléphonique à côté, non?
23: Non.
1: Ben, comment vous allez faire?
23: Ben, puisque je peux téléphoner depuis chez moi.
1: Ben non, monsieur.
23: Ah là là là là, vraiment, ça va pas. Hein.
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3: Bonjour.
0: Bonjour monsieur, c'est bien la société de déménagement?
3: Oui.
0: Monsieur Martin à l'appareil, bureau du service cadastralistique.
3: D'accord.
0: Votre société, elle est bien au numéro 5 de la rue?
3: Oui.
0: Bah plus maintenant parce qu'on fait une renumérotification, donc votre adresse c'est plus le 5, c'est le 7,5.
3: Bah attendez, c'est quoi ça en fait? Moi je suis pas mon responsable, on n'est pas informé de tout ça.
0: Bah je vous explique, à la base il y avait le 36 quai des Orfèvres, vous connaissez?
3: Oui.
0: Mais ils ont déménagé, parce que je sais pas si vous avez vu les affiches, mais maintenant on parle du 38,5 quai des Orfèvres.
3: Oui, d'accord.
0: Et vu que eux, ils décalent leur adresse, ça décale tout le monde.
3: Ouais, d'accord. Bon, admettons, c'est le 7,5. Je fais comment? Je suis une société. Je fais comment pour recevoir mes courriers, tout ça, alors?
0: Votre courrier, vous l'aurez plus chez vous maintenant. Il sera livré au 65.
3: Et c'est où ça, le 65?
0: A priori, ce sera entre le 63 et le 67.
3: Non, moi, je veux que mes colis soient reçus ici au 7,5 et pas ailleurs.
0: Dans ce cas, je fais déposer tout le courrier de la rue chez vous au 7,5 et vous aurez plus qu'à redistribuer aux voisins.
3: Non, mais attendez, j'ai que ça à foutre. Je suis pas payé, hein. Je suis pas un service chronopost, hein.
0: Pas de souci. Je dis aux gens qui viennent directement chez vous pour récupérer leur courrier.
3: Non, je peux pas faire venir 50 personnes dans mon dépôt, vous comprenez ou pas? J'ai pas le temps de voilà, de ceci, de cela, des conneries des gens. Il y a un service La Poste exprès pour les colis, des merdes.
0: Alors, sinon, autre solution.
3: Oh là là, je vais péter un peu.
0: Non mais plan B.
3: Oui, mais ça, vous le dites tout ça à mon responsable.
0: Vous déménagez de 2 bâtiments,5.
3: Non mais on est une société avec des garde-meubles, avec un parking, avec un parc véhicule poids lourd VL.
0: Voilà, tout ça, hop, vous le décalez de 2 bâtiments,5.
3: Bon, vous expliquez tout ça à mon responsable.
0: Oh là, attendez, qu'est-ce que vous me dites?
3: Vous comprenez pas le français?
0: Vous n'êtes pas le responsable?
3: Je vous ai dit que non, que je ne suis pas décisionnaire depuis le début de votre appel.
0: Oh oui, mais alors prévenez, parce que là...
3: Non mais attendez, vous foutez de ma gueule ou quoi? Je vous l'ai dit depuis le début.
0: Bah c'est pas ça, c'est que si vous me l'aviez dit effectivement plus tôt, moi j'aurais pas enclenché...
3: Mais vous vous foutez totalement de ma gueule, vous êtes qui vous?
0: Ah et voilà, et moi je perds du temps, merci.
3: Je vous ai dit, je n'ai pas récupéré les colis des autres, vous comprenez pas le français?
0: Non mais franchement, vous me l'auriez dit il y a 15 secondes...
3: Bah, je vous foutez de ma gueule, je vous l'ai dit 15 fois juste avant.
0: Bon, laissez tomber, on va faire simple, je vais mettre oui peut-être.
3: Oui peut-être de quoi?
0: Bah oui, peut-être que vous êtes d'accord pour qu'on mette le courrier.
3: Non! Je peux pas décider de rien! Faut vous le dire en quoi?
0: Et si on coupe la poire en deux? Vous déménagez au 6,25 de la rue?
5: C'est quoi ce délire encore?
0: Ah, allô?
5: Oui, bonjour monsieur, je suis le président de la société.
0: Bonjour madame.
5: Comment ça se fait que vous rechangez tous les numéros comme ça? C'est le pourquoi du comment?
0: C'est le pourquoi du comment que comme le 36 quai des Orfèvres devient le 38,5.
5: Je suis
0: le
5: président de la société, je suis pas d'accord. Déjà, c'est la première fois que j'entends des numéros avec des virgules.
0: Bon, bah dans ce cas, passez-moi le directeur de la société, je vais voir avec lui.
5: Passez-moi le directeur de la société, monsieur. Je suis tout, moi ici. Je suis à la tête de tout. Donc j'ai rien validé du tout, je ne vous ai pas fait de demande.
0: Non, mais j'ai validé avec le patron.
5: Avec le patron, quel patron? C'est moi le patron de l'entreprise, monsieur.
0: Non, le patron que j'avais à l'instant, avant vous.
5: Non, c'était pas la secrétaire, c'est pas le patron, monsieur. Le patron, vous l'avez en ligne.
0: Ah, bah passez-le moi, oui.
5: Bah, je suis avec vous en ligne, je suis en train de vous parler.
0: D'accord, bah dites donc, c'est compliqué votre boîte, hein. Bref, comme j'expliquais, il faut déménager.
5: Quoi, il faut déménager? Eh, vous foutez de moi ou quoi, là?
0: Bien sûr.
5: Un bâtiment de 4 500 m², je vais déménager.
0: Il faut juste le décaler de 2 numéros et demi.
5: Ouais, je le fais électroyer, mon bâtiment. L'hélico, il me le porte et puis il me le décale de 300 mètres.
0: Eh, bah voilà, super idée, l'hélicoptère. Hop, problème réglé.
5: Mais monsieur, arrêtez vos conneries, j'ai pas envie de déménager mon bâtiment.
0: Et si dans ce cas, tout simplement, vous videz votre bâtiment?
5: Monsieur, je vais pas vider mon bâtiment. Eh, vous êtes con ou quoi?
0: Ah, ça c'est une très bonne question. Et vous savez quoi?
5: Quoi?
0: Je dirais même que je suis trop con.
5: Ça, t'es sous de ma gueule.
0: Ah, ça c'est pas impossible.
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8: Allô?
9: Allô?
8: Oui?
9: Bonjour monsieur.
8: Bonjour monsieur.
9: C'est bien l'office togolais des phosphates, hein?
8: Oh, l'office, ça, ça c'est d'exister depuis longtemps, hein?
9: Ça n'est plus l'office togolais des phosphates?
8: Oui, ici, ça est devenu service de presse du Togo, hein, depuis.
9: Ah, ben voilà. D'accord. Mais écoutez, nous avons une commande de 150 tonnes de bicarbonate de potassium.
4: Vous appelez l'ambassade.
9: Non, non, mais c'est pour vous.
4: Pour le service de presse?
9: Oui, absolument.
4: Ah bon?
9: Il y a 150 tonnes de bicarbonate de potassium pour le service de presse. Et c'est offert donc par le général Yadema.
4: C'est ça.
9: Le président de la République.
4: La République, oui.
9: Pour la bonne année.
4: Ah bon?
9: Alors, est-ce qu'on peut vous les livrer maintenant?
4: Oui. Une seconde, là, viens rapidement, là. Bicarbonate de potassium est offert au service de presse.
9: Oui. Bon. Ça fait donc 8 camions.
4: 8 camions?
9: Ah ben oui, il y a 150 tonnes.
4: Mais, et ils sont en route?
9: Ils sont en route, ils arrivent dans un quart d'heure chez vous.
4: Bon, parce que bon, nous, on est un service de presse, on est deux seulement ici. Personne ne nous a dit qu'il y a quelque chose comme ça.
9: Est-ce que vous pouvez les aider à décharger?
4: Nous-mêmes les aider à décharger. Ils disent, ça fait, vous avez dit combien de camions?
9: 8.
4: Mais on ne peut pas. Où est-ce qu'on va les entreposer, tout ça? Mais qu'est-ce que ça signifie?
9: Ben, vous les mettez dans la rue. Ils sont sur des palettes de 5 tonnes.
4: Mais 5 tonnes? Mais on ne comprend rien. Moi, mon second est en train de rire, parce que là, on tombe des nues, là.
9: Il y a 30 palettes de 5 tonnes. Il faut les aider à décharger et les mettre devant la rue.
4: Mais comment est-ce qu'on peut faire les choses comme ça?
9: Ah ben, ils ont des pelles, ils vont vous donner des pelles, hein.
4: Mais on ne comprend pas.
9: Non, mais vous inquiétez.
4: Je vous passe, mon second.
10: Allô?
9: Allô?
10: Bonjour, monsieur.
9: Bonjour, monsieur.
10: Vous nous excuserez d'être, disons, insistant, parce que si là où vous êtes, un bon matin, on vous dit qu'on vous livre une marchandise de 5 tonnes.
9: 150 tonnes. Hein?
10: De 150 tonnes, dont vous n'êtes pas du tout informé, je crois que vous réagiriez exactement comme nous.
9: Je pense également.
10: C'est ça. 150 tonnes de quoi, s'il vous plaît?
9: C'est du bicarbonate de potassium.
10: Mais nous ne sommes pas une usine. Ici, c'est un bureau. 150 tonnes de bicarbonate de potassium, bon, on ne saura même pas où mettre ça d'abord.
9: Alors, il y a une consigne, hein?
10: Oui.
9: C'est indiqué, donc, sur la commande, il faut absolument les rentrer dans le bureau.
10: Mais on dirait que vous connaissez nos bureaux.
9: Non, je ne connais pas, non.
10: Même 2 kilos ne resteraient pas dans notre bureau.
9: Bon, écoutez, pourrais-je me permettre de vous redemander votre collègue?
10: Oui, je vous le passe.
9: Je vous remercie.
10: Ouais. Allô?
9: Oui, c'est avec vous que j'étais en ligne tout à l'heure.
4: Oui, oui.
9: Bon. Qu'est-ce que vous avez contre le bicarbonate de potassium?
4: On n'a rien contre. Nous sommes des journalistes. Nous, on n'utilise pas du bicarbonate de potassium. Nous sommes des journalistes de la presse. On n'a rien. Nous sommes un bureau. On ne peut pas.
9: Bon, écoutez, je vais demander à mes chauffeurs de vous donner un coup de main pour les mettre, les 150 tonnes de bicarbonate de potassium, sur le toit de l'immeuble. Ça vous va, ça?
4: On ne peut pas grimper sous le toit de l'immeuble. Nous avons au moins, je crois, 7 ou 8 étages.
9: Oui.
4: Mais ce n'est pas possible.
9: Pourquoi?
4: Qui va le faire? Nous, journalistes?
9: Ben, avec des voisins. Vous avez des voisins, ils vont vous donner un coup de main.
4: Mais comment vous parlez de la France comme moi? Mais comment? On va appeler qui, moi? Mais ce n'est pas possible, monsieur. Je m'excuse, hein.
9: Bon, ben écoutez.
4: Je m'excuse.
9: Je vous remercie.
4: Oui.
9: Est-ce que je peux me permettre de vous soulager?
4: Oui.
9: Nous n'allons pas vraiment vous livrer 150 tonnes de bicarbonate de potassium.
4: Oui.
9: Vous savez pourquoi?
4: Non.
9: Parce que c'était une plaisanterie pour la radio.
4: Ah, c'est ça. Et ensuite...
10: C'était un jeu?
4: Oui.
9: Oui.
4: Bon, je vous passe mon second.
10: Allô?
9: Oui, bonjour.
10: Mais dis donc, je me suis dit, mais c'est une histoire de fou. Alors, ça, comment ça va?
9: Ça va bien.
10: Mais vous avez eu vraiment?
9: Oui, mais je vous ai soulagé.
10: La prochaine fois, je serai plus malin. Mais c'est pas possible.
9: Si.
10: Mettez-vous à notre place. 15 tonnes, mais c'est ahurissant. Mais c'est pas possible.
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12: Bonjour.
0: Oui, bonjour madame, c'est bien la boucherie?
12: Oui.
0: Oui. Je vous appelle parce que j'ai un petit souci à part de la langue de bœuf que j'ai achetée chez vous.
12: Oui.
0: Parce qu'on m'avait dit que c'était de la langue française.
12: Mais c'est pas de la langue française que vous avez eue?
0: Ah bah non. Moi je pense que c'est de la langue espagnole. Hein.
12: Ouais.
0: Ah oui.
12: Mais qu'est-ce que vient faire la langue espagnole par rapport à la langue de bœuf?
0: Bah parce que c'est une langue espagnole que vous m'avez filée.
12: Ah bah d'accord.
0: Ah bah attendez, je vous la passe si vous voulez. Hein.
12: Oui.
0: Non, ne quittez pas. Hola señor, ¿cómo está? Hola señor, ¿es la lengua?
12: Pardon?
0: Allô?
12: Oui.
0: Oui, je reprends l'appareil. Vous voyez, c'est une langue espagnole.
12: Ah oui.
0: Oui, parce que moi, c'est mon fils qu'on avait besoin au collège.
11: Parce qu'ils font la semaine de la langue française et du coup...
12: Ah bah ouais, c'est embêtant quoi.
11: Parce que lui, il devait faire un exposé sur la langue française, vous voyez, devant toute sa classe.
12: Ouais, bien sûr, ouais.
11: Et bah il est passé pour un con, hein, parce que...
12: Ah bah c'est clair, oui. Je vais appeler le fournisseur et puis ça va...
11: Donc, est-ce que vous pouvez me passer quelqu'un?
12: C'est surprenant. Attendez deux petits moments.
11: Je ne quitte pas.
12: Allô?
11: Oui, bonjour madame. Comme j'expliquais, oui, bonjour madame. Comme j'expliquais, oui, bonjour madame.
12: Monsieur.
11: Oui, oui. Bonjour madame. Je vous disais, comme j'expliquais à votre collègue.
13: Non, mais c'est pas madame.
11: Excusez-moi, on va pas en sortir.
13: Bah, on va pas sortir, oui, mais.
11: Bonjour madame. Comme j'expliquais. Allô?
13: Non, mais bon. Oui, allez, je vous écoute.
11: Donc, comme je disais, apparemment, vous m'avez pas vendu de la langue française, mais de la langue espagnole.
13: Ah ouais, bah, je sais pas, mais bon, c'est du français, hein. Y a pas de problème.
11: Ah bah non.
13: Ah bon? Je sais pas comment vous pouvez faire, vous.
11: Ce que je peux faire, c'est vous la rapporter, déjà.
13: Bah non, mais je me demande comment vous pouvez voir que c'était une langue espagnole.
11: Enfin, je vais pas vous apprendre.
13: Bah non, mais vous allez pas... Bah, écoutez...
11: Vous pouvez me faire un mot écrit pour me dire je certifie que cette langue est française.
13: Bah non, mais je vous le dis, donc...
11: Non, mais vous contournez le truc. Est-ce que vous...
13: Mais non, je contourne pas.
11: Ah bah, vous êtes en pleine contournation.
13: Bah mais non,
11: de...
13: je suis pas en contre...
11: En contournation, bien sûr.
13: Non, je suis pas en contre... Je...
11: Est-ce que vous me signeriez un papier sur l'honneur attestant que...
13: Ah mais non, mais attendez, mais c'est que ça veut dire quoi, ça?
11: Non, mais je
13: vous... Et vous êtes qui, déjà?
11: Alors, je m'appelle Martin.
13: Mais Martin, comment? Présentez-vous d'abord.
11: Voilà, ok.
13: D'accord. Bah oui, il n'y a pas de ok, mais moi, quand je me présente, moi, monsieur.
11: Il y a ok, hein, je suis désolé, là.
13: Non, mais moi, je me présente.
11: Non, mais il y a ok ou il n'y a pas ok?
13: Ok, quoi?
11: Ok.
13: Bon, monsieur, bon.
11: Bon,
13: monsieur.
11: Donc, on est d'accord qu'il y a ok?
13: Ok, quoi? Mais vous n'allez pas me prendre la tête pendant de... Ok, quoi?
11: Bah, je sais pas, vous me dites qu'il n'y a pas ok, moi, je pense qu'il y a ok.
13: Mais il n'y a pas ok, quoi? Mais vous n'avez pas d'autre mot que madame, monsieur, ok?
11: Alors, parlons d'autre chose. Cette langue...
13: Parlons d'autre chose, oui, parce que là, honnêtement, je vois pas si vous voulez parler de quoi. Nous, on fait.
11: Alors, moi, ce que
13: j'ai du label, j'ai un contrat label, voilà, je peux pas faire autrement.
11: Voilà, vous voyez, quand même, refourguer.
13: Mais déjà, je sais pas comment vous pouvez voir que c'est une langue espagnole. Moi, si elle vient d'Italie ou moi, j'en sais rien.
11: Ah non, pas italienne, espagnole, hein.
13: Ah bon, d'accord, voilà. Espagnol.
11: Ah bah, bien sûr.
13: Mais comment vous pouvez voir, vous?
11: Ah bah, ça se voit pas, ça s'entend surtout, hein, excusez-moi. Vous voulez que je vous la passe?
13: Ça s'entend.
11: Hola, señora.
13: Ah oui, d'accord. Oui,
11: soy la lengua, soy española.
13: Bon, non, bon, allez, j'ai autre chose à faire, moi.
14: Oui.
15: Allô?
14: Oui.
15: Monsieur Gilbert?
14: Oui.
15: Bonjour, monsieur. Monsieur Robert Ledoux, à l'appareil.
14: Oui.
15: Vous habitez bien en 91, vous?
14: Oui.
15: Est-ce que vous connaissez mes parents, monsieur et madame Ledoux, qui habitent au 37 de la rue?
14: Écoutez, oui. Le nom ne me dit rien du tout.
15: Parce que je voulais vous demander un petit service maintenant. Évidemment, faut que vous me disiez si ça vous dérange. Hein. J'aurais voulu, si c'était possible, que vous alliez les voir.
14: Oui?
15: Ah, vous êtes gentil. Parce que voilà, moi, je suis en prison. À la santé.
14: Oui.
15: Hein?
14: Ça fait combien de temps que vous êtes là?
15: En prison?
14: Oui.
15: Oh, ça fait maintenant 3 semaines.
14: Oui, d'accord.
15: Vous voyez? Et ils m'ont mis, vous savez, avec les putes. J'ai 3 putes dans ma cellule, vous voyez?
14: Oui, oui.
15: Et le problème, c'est que je n'ai plus d'argent. Parce que j'ai bien un chéquier, voyez-vous?
14: Oui.
15: Mais les filles, elles prennent pas les chèques.
14: Ah bon, d'accord.
15: Et je voulais savoir si mon papa ou ma maman pouvaient m'envoyer un mandat.
14: Mais ils savent où vous êtes?
15: Pas tout à fait.
14: D'accord. Bien, écoutez, je vais faire le nécessaire pour aller les voir.
15: Ah bah attendez, vous quittez pas?
14: Oui, oui.
15: Je vais essayer de vous les faire avoir au téléphone, parce qu'on est, vous savez, en prison, on a des bidouilles pour appeler au téléphone.
14: Ah là. Oui, d'accord.
15: Vous allez entendre une sonnerie, puis oui. Normalement, on va tomber chez eux.
14: Ah bon?
15: Oui. Oui, allô? Allô?
14: Oui?
15: Oui, bonjour, monsieur. Roger Ledoux, l'appareil.
14: Oui, bonjour, monsieur.
15: Oui, c'est à quel sujet?
14: Vous êtes bien le père de Monsieur Ledoux?
15: Robert, oui.
14: Robert.
15: C'est mon fils.
14: C'est votre fils. Justement, il vient de m'appeler, là.
15: Ah, comment va-t-il?
14: Eh bien...
15: La santé, ça va?
14: Ben, oui.
15: Bon.
14: Oui, parce qu'il est à la santé.
15: Comment ça, il est à la santé?
14: Il est à la prison de la santé.
15: En prison?
14: Oui.
15: Robert?
14: Oui, et il est dans une chambre, il est dans une pièce avec trois putes.
15: Il y a des putes en prison maintenant?
14: Oui, il en a 3 dans sa cellule. Et il n'a plus d'argent, il m'a téléphoné pour que je vous contacte, pour que si vous pouvez lui envoyer de l'argent.
15: Il a un chéquier pourtant.
14: Il a un chéquier, mais il peut pas s'en servir.
15: Pourquoi?
14: Parce que les putes, ils veulent pas prendre le chèque.
15: Ben, ils sont pas de la gueule.
14: Ah ben, ben oui.
15: Il y a ma femme qui a l'écouteur.
14: Oui.
15: Elle voudrait vous poser une question, je peux vous la passer?
14: Mais bien sûr.
15: Viens, Thérèse. Le monsieur, il a quelque chose à te dire qui va te faire plaisir.
14: Moi, je vous transmets ce qu'il m'a dit, hein.
16: Ah, c'est gentil, ça. Allô?
17: Oui, bonjour, madame.
16: Bonjour, monsieur. Vous avez des nouvelles du petit?
17: Voilà, il vient de me téléphoner, là.
16: Alors, où il est?
17: Il est à la prison de la santé.
16: Ah, c'est bien. Il est avec des bons compagnons de cellule?
17: Ouais, des compagnons, des compagnes.
16: Comment ça?
17: Il avait des putes.
16: Ah bon?
17: Ouais.
16: Mais alors, pourquoi vous nous appelez à la maison?
17: Eh bien, il veut que vous lui envoyiez de l'argent.
16: Ah, ben oui, mais pour faire quoi?
17: Ben, pour les putes.
16: Ben, dites-moi, combien qu'on lui met, alors?
17: Ah, ben, écoutez...
16: Si on lui met 1 000 francs.
17: 1 000 francs avec, hein? 1 000 balles, je ne sais pas, ça... Tout ça, ça dépend de tarif des putes, hein? Je sais pas, j'y suis jamais allé, moi.
16: Où ça, monsieur?
17: En prison.
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18: Oui, allô?
0: Bonjour monsieur, je suis bien à l'épicerie.
18: Oui, c'est ça.
0: Monsieur Martin à l'appareil, établissement Martin Ventilation.
18: Oui.
0: Je viens installer la zone fumeur dans votre magasin.
18: Pour l'épicerie?
0: Exactement.
18: Et moi je veux pas le camp fumeur dans mon épicerie.
0: Si, c'est pour habituer les gens à refumer pendant qu'ils font leurs courses, pour relancer la consommation.
18: Oui, mais non, on vient pas fumer, on fait pas ses courses en fumant.
0: Ah non, mais les gens sont pas obligés de faire leurs courses, ils peuvent juste venir chez vous pour fumer.
18: Ouais, mais attendez, mais moi je vous ai jamais signé quoi que ce soit.
0: Pas la peine, mon beau-frère a déjà signé pour vous.
18: Mais pourquoi votre beau-frère signe pour nous?
0: Bah parce que c'est lui qui a eu l'idée. Et en plus, il s'occupe aussi de vous mettre un point de vente.
18: Mettre un point de vente de quoi?
0: Bah, de cigarettes. Bah,
18: je veux pas mettre un point de vente de cigarettes chez moi alors que j'ai un bureau de tabac en face.
0: Si, parce qu'au bureau de tabac en face, ils peuvent pas fumer à l'intérieur. Chez vous, si.
18: Mais non, on est dans un magasin alimentaire. Merde, j'ai un bureau de tabac en face. Vous me dites qu'ils ont pas le droit de fumer dans le bureau de tabac et il faut qu'ils viennent fumer chez moi. Oh, on va où là? On tourne à l'envers.
0: Eh, en plus, ce sera beaucoup plus pratique pour tous vos employés fumeurs.
18: Personne n'est fumeur, les employés.
0: Ah, alors ça, c'est un vrai problème en revanche. Faudrait peut-être s'en séparer.
18: Non, mais je rêve là. C'est vous qui allez me gérer comment je dois gérer mes employés.
0: Ou alors, les employés non-fumeurs, vous les faites travailler dehors.
18: Faut que je fasse travailler mes employés non-fumeurs dehors.
0: Oui, je vous ai fait une demande pour qu'on leur mette une petite cabane sur le parking.
18: Mais vous avez fait la demande, mais avec l'autorisation de qui?
0: Ah bah toujours de mon beau-frère.
18: C'est qui votre beau-frère?
0: Bah monsieur Martin, puisque je suis monsieur Martin.
18: Mais je le connais pas ce monsieur Martin, moi.
0: Ah bah il est à côté, vous voulez que je vous le passe?
18: Oui.
0: Martin? Oui Martin, je te passe le monsieur du fumoir.
18: Les gens pourront me dire fumer, je sais pas. Non, mais on va où, là?
0: Allô?
18: Allô?
0: Bonjour, monsieur. Monsieur Martin, à l'appareil. Je suis mon beau-frère.
18: Mais je n'autoriserai jamais qu'on fume dans mon magasin, monsieur. Venez cet après-midi, vous dégagez, mais avec un coup de pied dans le cul, je vous le dis, moi.
0: Pourquoi?
18: Je ne veux pas de point fumeur chez moi. Est-ce que je parle bien correctement la France ou vous comprenez rien?
0: Ah non, là je comprends pas.
18: Vous comprenez pas?
0: Bah non, désolé.
18: C'est pas dur, c'est comme ça, point barre.
0: Non mais parce que si vous êtes fumoir, forcément il y a des fumeurs.
18: Je ne veux pas de fumeurs dans mon magasin alimentaire, vous allez le comprendre, merde ou quoi?
0: Oui, mais si vous avez que des non-fumeurs, qui c'est qui va fumer dans le magasin?
18: Mais je ne veux pas de fumeurs, putain, vous comprenez ou quoi?
0: Alors là, Non, c'est pas clair. Hein.
18: Mais vous êtes con ou quoi, là?
0: Bah, je fais ce que je peux, mais enfin, avouez que c'est pas clair non plus.
18: Ouais, bah, vous faites ce que vous pouvez, ouais, bah, vous savez quoi? Venez m'installer quoi que ce soit chez moi, vous allez voir. Vous allez sûrement comprendre.
0: Ah, bah là, je comprends. Super, j'arrive.
18: Non, mais d'où on va m'installer des fumoirs chez moi? Non, on va où, là?
0: En tant que magasin fumoir, si vous voulez.
18: Non, je ne suis pas magasin fumoir.
0: Oh là là, bon, ok, on met ce dossier de côté pour le moment.
18: Il n'y a pas à mettre de côté pour le moment, on le met de côté pour toujours.
0: Non, mais parce qu'en attendant, il faut aussi qu'on voit pour le picoloir.
18: Ouais, pour le picoloir, mais vous me promenez vraiment pour une conne, vous.
0: Bah, c'est logique, les gens ils vont venir fumer chez vous. Ils auront envie de picoler.
18: Mais...
0: D'où l'intérêt que vous soyez épicerie, fumoir, picoloir.
18: Bah oui, bien sûr. Non, mais tu me prends pour un con ou quoi, là?
0: Non, alors, pardon, chacun son métier.
18: Non, mais arrête tes conneries, là. C'est bon, tu vas pas me faire chier toute la journée.
0: Eh, hey, tu sais quoi? Je viens. On boit un coup au picoloir.
18: Hey, c'est bon. Bizarrement, t'appelles en secret. Pourquoi t'appelles en secret, là?
0: Non, j'appelle pas en secret, j'appelle en masqué.
18: Ah ouais, bah oui, bah bizarrement, pourquoi j'ai pas de numéro alors?
0: Bah parce que j'appelle en masqué.
18: Bah oui, pourquoi t'es en masqué? Bah rappelle du con.
0: Pardon, je suis masqué parce que je suis non fumeur et comme j'ai les bronches sensibles.
18: Ah bah t'es non fumeur, ouais, bah tu vas pas me faire chier.
0: Après, si ça vous fait plaisir, je veux bien retirer le masque.
18: Ouais, ouais.
0: Attendez. Bruit de masque. Oh là!
18: Faut arrêter les conneries, monsieur, hein.
0: Ah bah pardon, je suis allergique aux fumeurs.
18: Ouais, allez, c'est bon.
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18: Oui, allô?
24: Allô?
18: Oui.
24: C'est vous qui vendez des croquettes?
18: Oui, c'est moi, oui.
24: À domicile?
18: Oui.
24: Pour les chiens?
18: Oui.
24: Alors, est-ce que vous pouvez venir nourrir mes chiens, s'il vous plaît?
18: Et vous avez quoi comme chien?
24: Ben, c'est 13 pitbulls. Moi, je les nourris plus, je rentre plus dans la cage. Hein. Je vous laisse faire ça. Hein.
18: Vous rentrez plus, mais qui c'est qui donne à manger aux animaux?
24: Ben, c'est vous.
18: Comment dire, mais moi, je tiens pas à me faire manger non plus.
24: Ben, oui, mais il faut bien que quelqu'un le fasse, madame. Hein.
18: Ben oui. Mais comment dire, avant, qui c'est qui leur donnait à manger?
24: Ben, y en a eu deux successivement. Il y a eu M. Hervé Bellec qui est décédé suite à... Ben, avec mes pitbulls, là.
18: Oui.
24: Et donc, lui, il s'est fait bouffer, il n'y a pas d'autre mot. Hein.
18: Oui.
24: Et le second, c'était M. Calvé.
18: Oui, oui,
2: Oui, mais bon, je ne tiens pas à me faire bouffer non plus. S'il y en a un qui est mort, je suis désolée, monsieur. Hein, mais je n'irai pas. Hein.
24: Monsieur Calvé aussi, il y en a deux qui sont morts, en fait.
2: Oui, bah non, je suis désolée, mais je n'irai pas. Hein. Je ne tiens pas à aller là-bas et me faire bouffer, quoi.
24: Non, mais je leur crierai de rester calme par la fenêtre. Vous inquiétez pas. Je vais vous passer mon fils. Hein.
2: Oui.
24: Merci, oui. Allô ?
2: Oui.
24: Oui, bonjour, madame.
2: Oui, bonjour.
24: Je ne sais pas c'est à quel sujet mon père me passe, mais...
2: Alors, je ne sais pas, il m'a appelé pour savoir pour la nourriture pour les chiens.
24: Oui.
2: Oui, donc, comme il me dit, bon, c'est des pitbulls, il me dit, bon, il y a deux personnes précédentes qui se sont fait bouffer, quoi.
24: Oui, malheureusement, oui, on a déploré deux décès, c'est malheureux, mais bon.
2: Oh, oui, alors moi, c'est ce que je lui dis, moi, je veux bien livrer des croquettes, mais moi, je veux pas courir de risque. Hein.
24: C'est-à-dire que, si vous voulez, on ne nourrit plus nos chiens, simplement parce que ils se nourrissent quand les gens viennent leur donner à manger.
2: Oui.
24: Il a parlé de Monsieur Calvé, c'est ça, et de...
2: Oui, c'est ça.
24: Oui, ben ils sont nourris comme ça, les chiens, quoi.
2: Ah, de chair humaine, quoi.
24: Un peu.
2: C'est exactement ça, ils sont nourris de chair humaine.
24: Voilà.
2: Ah bon, et vous trouvez que c'est bien ?
24: Non, pas du tout, mais nous, ça nous coûte moins cher, voilà, quoi.
2: Non, moi, je suis désolée, je viendrai pas vous livrer. Hein.
24: Attendez, on a une solution maintenant.
2: Oui.
24: C'est que moi, je fais des assurances vie.
2: Oui.
24: Donc, je voulais vous en proposer une. Alors,
2: ah ouais, non, allez, je vous arrête tout de suite. Au revoir, monsieur. 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Oui.
6: Bonjour monsieur, c'est bien la maison de retraite ?
7: Oui.
6: Monsieur Martin à l'appareil, je me suis déclarifié pensionnaire chez vous.
7: Pensionnaire chez nous, je comprends pas trop monsieur.
6: J'ai dit à mon assurance que j'étais pensionnagé chez vous, comme ça me permet de toucher une prime retraite.
7: C'est pas possible ça. Il est hors de question que vous dites que vous êtes résident chez nous alors que vous n'y êtes pas. Hein.
6: Ah ben je l'ai déjà dit.
7: Non mais il y a tout un dossier à venir remplir.
6: Non, le dossier je l'ai fait déjà.
7: Ah bon, avec un volet médical ?
6: Non mais ça j'ai dit que c'était bon.
7: Bah non, écoutez, il y a une visite à passer qui est obligatoire. Pour pouvoir rentrer en EHPAD, il faut passer devant le docteur traitant.
6: Le docteur traitant, vous me dites ?
7: Non mais...
6: Il est là ce monsieur traitant ou pas ?
7: Non, votre médecin traitant.
6: Oui, passez-moi monsieur traitant, je peux peut-être m'arranger avec lui.
7: Monsieur, je n'ai pas de docteur qui s'appelle monsieur traitant.
6: Ah bah faudrait savoir, il s'appelle traitant ou il s'appelle pas traitant ?
7: Non, il s'appelle pas traitant.
6: Ah, je vois, vous êtes en train de me négocier un truc.
7: Non, je vous négocie rien du tout monsieur.
6: Oh non mais je comprends, c'est normal, vous voulez profiter un peu de la combine.
7: Non,
6: écoutez, je vous prépare une petite enveloppe.
7: Oh là. Monsieur, je sais pas, mais je dois mal m'expliquer avec vous. Hein.
6: Bah, depuis tout à l'heure, vous me demandez du liquide.
7: Non, je vous demande aucun liquide, monsieur. Je vous dis qu'il me faut.
6: Ah non, mais c'est du liquide ou rien, monsieur.
7: Non, madame.
6: Pardon ?
7: Bah, je suis une dame, excusez-moi, mais depuis tout à l'heure, vous me dites monsieur, mais je suis madame.
6: Ah, et ben alors passez-moi un autre monsieur.
7: Voilà.
6: Merci, monsieur.
7: Madame.
6: Oui.
7: Allô ?
6: Bonjour, monsieur.
7: Monsieur, nous, on peut pas certifier comme quoi vous êtes résident chez nous, alors c'est pas le cas. Tu peux pas faire de faux, enfin.
6: Non, mais ce que je fais, c'est que je viens, je squatte une chambre quelques jours.
7: Mais non, monsieur, ce n'est pas possible.
6: Parce que moi, j'ai mis que j'étais chambre 12.
7: Mais si la chambre est déjà occupée par quelqu'un, vous pouvez pas occuper une chambre qui n'est pas à votre nom.
6: La 12, elle est occupée ?
7: Tout à fait.
6: Excusez-moi, mais la personne de la 12, elle est là depuis combien de temps ? Parce que moi, j'ai
7: mis. Mais ça ne vous regarde pas, monsieur. Je suis désolée, ça ne vous regarde pas.
6: Bah, c'est pas ça, c'est que moi, j'ai dit que ça fait 6 mois que je l'occupais.
7: Mais ça,
6: déjà.
7: C'est votre problème. Vous faites de fausses déclarations, tant pis pour vous.
6: Non mais c'est pas ça, mais si ça se trouve...
7: Ah si c'est ça.
6: Bah si ça se trouve j'étais dans la 12 avant cette personne.
7: Mais non, nous ne pouvons pas déclarer que vous étiez présent chez nous depuis 6 mois.
6: Non mais si j'étais là en proms...
7: Mais monsieur, je vous dis que nous avons un registre.
6: Parce que dans ce cas ça veut dire que cette personne est chez moi.
7: Enfin monsieur, je vous dis non, c'est pas la peine d'insister, c'est non, ça suffit quand même.
20: C'est bon.
7: Excusez-moi, je vais vous passer une autre personne.
6: Ah bah allez, allons-y.
7: Oui, allô.
6: Bonjour monsieur.
7: Mais vous croyez où monsieur là ? Vous êtes malade ?
6: Non, je ne suis pas malade, non, j'ai juste mis que j'étais à la retraite.
7: Mais n'importe quoi, vous prenez pour qui ?
6: C'est ce que je disais, ça me permet de toucher l'assurance, voyez ?
7: Mais oui, mais ça, je m'en fous, monsieur, nous, c'est un EHPAD, on n'est pas le bureau de bienfaisance, hein, je suis désolée. Hein.
6: Donc je prendrai la 12.
7: Mais, c'est quoi ce cinéma-là ? Vous ne prendrez rien du tout.
22: Oui, bonjour, c'est madame... La directrice de l'établissement.
6: Enchantée, bonjour monsieur.
22: Madame, vous avez fait une arnaque à l'assurance, c'est votre problème, je cautionne rien.
6: Dans ce cas, vous pouvez peut-être juste me laisser votre bureau.
22: Rien, non mais vous plaisantez.
6: Non mais parce que, à la limite, si moi je leur dis que je suis le directeur.
22: Non, ça va bien, je suis dans mon établissement, je fais ce que je veux.
6: Ah bah non, vous n'avez rien compris.
22: Non, d'abord vous avez changé de ton.
6: Si je vous échange la 12 contre la 14.
22: Non, je vous laisse pas la 12, ni la 14, ni la.
6: Non mais attendez, plus la 23, mais... la 42.
22: Non mais je vous laisse rien, ni la 12, ni la 14, ni la 42.
6: La 17.
22: Non mais c'est pas.
6: La 5.
22: Non, maintenant ça suffit.
6: La 38.
22: Non mais attendez, à quoi vous jouer, là.
6: Bah je fais un loto parce que si je touche pas l'assurance,
22: bon, on va...
6: Non mais au moins que j'ai une chance de toucher quelque chose.
22: Au revoir monsieur.
7: N'importe quoi.
20: Quoi cette connerie là ?
6: Et accessoirement, je vous entends toujours.
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25: Oui, allô ?
26: Allô ?
25: Oui, allô ?
26: Oui, bonjour.
25: Bonjour.
26: Adjudant de la place gendarmerie nationale, pareil.
25: Oui, d'accord.
26: Oui, d'accord, qui ?
25: Monsieur Toulis.
26: D'accord. Très bien.
25: Monsieur Toulis Bernard.
26: Oui, Bernard, hein, B-E-R-N-A-R-D.
25: D'accord, oui.
26: C'est-à-dire B-E-R.
25: Comme Bernard, N-A-R-D.
26: Non, D.
25: Hein?
26: D.
25: Non, non, D, D, D.
26: D.
25: Bah, si je vous dis que c'est un D que mon prénom y porte, c'est que je sais quand même écrire mon, mon prénom, quand même. C'est
26: attendez.
25: Pas un T, c'est un D.
26: B, E, R.
25: N, A, R, D.
26: N, A, R, T.
25: Ben, moi, je vous dis que mon prénom, c'est B, E, R, N, A, R, D.
26: En deux mots.
25: Non, en un seul mot.
26: Attendez, moi je suis adjudant quand même, je connais. Hein.
25: Ben, moi je suis peut-être que simple citoyen, mais je sais écrire mon prénom quand même.
26: Alors, Bernard, c'est pas votre prénom.
25: Ben, Bernard, si, c'est mon prénom, mais ça s'écrit pas.

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3: Non, D.
4: B.
3: D.
4: B comme Bernard.
3: Oui, Bernard. B-E-R-N-A-R-B. Non, D.
4: D. André.
3: Non, un D. Comme démuni ou autre chose.
4: Démenuisier.
3: Voilà, comme démuni, oui.
4: Alors, Monsieur Toulis.
3: Oui.
4: Termer.
3: Bernard.
4: T-S-E-R-M-A-R-P.
3: Oh là là là là là là. B-E-R.
4: V comme Vincent.
3: B comme, comme blouson. E comme Émilie.
4: Alors,
3: R comme
4: attendez.
3: Rémi.
4: Doucement. Vous portez plainte parce que le blouson de Toulis, Émilie...
3: J'ai pas de plainte de portée. Moi, j'ai pas eu de blouson de volet.
4: Non, le blouson de votre fille, Émilie.
3: J'ai pas de fille non plus. Ma fille, elle s'appelle Fabienne. Elle s'appelle pas Émilie. Puis elle habite à Poitiers.
4: Bah, attendez, on va tout reprendre. Hein.
3: Ah bah oui, ça je veux bien, parce que jusqu'à maintenant, je comprends rien du tout à votre histoire, là. Hein.
4: Alors, Monsieur Toulis.
3: Voilà.
4: Vermert.
3: Bernard, B-E-R-N-A-R-D.
4: R-T
3: R-D.
4: Écoutez, on va vous appeler Nanar, hein.
3: Voilà, ben si vous voulez. Alors, je comprendrai mieux, d'accord.
4: Monsieur Toulos Vermeer, porte plainte pour le vol du blouson de sa fille, Émilie, que vous auriez dérobé à Poitiers. Vous auriez des remords, c'est ça?
3: Mais j'ai rien dérobé.
4: Allez le chercher, une fourgonnette.
3: Mais qui c'est qui est au bout du fil, là?
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5: Bonjour.
6: Bonjour monsieur, c'est bien le salon de coiffure?
5: Oui, c'est ça.
6: Monsieur Martin à l'appareil, société Martin Business.
5: Oui.
6: Je travaille avec plusieurs marchés financiers, en particulier la bourse de Martinville.
5: Oui.
6: Donc, j'ai fait cotifier votre société sur les marchés financiers.
5: Oui, je comprends pas bien.
6: Bah, en clair, si mes informations sont exactes, votre salon de coiffure n'était pas cotagé en bourse.
5: Bah, bien sûr que non, on ne peut pas être en bourse.
6: Eh ben maintenant, je m'en suis occupé.
5: Bon, enfin, mais vous êtes qui, monsieur?
6: Monsieur Martin, je suis trader boursifiquiste professionnel, donc je me suis permis d'introductionner votre société en bourse.
5: Non, mais ça va pas, non.
6: Ah si, moi ça va.
5: Vous pouvez pas faire ça sans m'en avoir parlé avant.
6: Bah c'est mieux, parce que comme ça, j'achète toutes vos actions à l'avance.
5: Bah...
6: Et maintenant que c'est fait, je peux vous les revendre.
5: Mais alors vous me retirez tout ça?
6: Ouh, alors pour ça il faut que je consulte d'abord notre conseil d'administration.
5: Non mais vous foutez de ma gueule?
6: Bien sûr, mais enfin ce que je veux dire c'est qu'il faut d'abord consulter vos actionnaires.
5: Mais attendez, c'est un mec qui me raconte qu'il a mis le truc en bourse ou je sais pas quoi.
7: Oui, allô?
6: Bonjour madame, on devait me passer le responsable, je pense.
7: Oui, alors?
6: Bah alors, je veux bien que vous me le passiez.
7: Oui.
6: Oui, bah si je pouvais lui parler.
7: Bah c'est moi-même, oui, allô?
6: Ah d'accord, bah je savais pas.
7: Oui.
6: Donc c'est vous qui vous occupez de l'introduction boursificotière.
7: Je suis pas au courant de ça, moi. C'est quoi votre truc? Je vois ce que c'est, moi.
6: Bah la bourse, les actions, c'est ce que je disais à l'autre. Je vous ai mis des actionnaires.
7: J'ai pas besoin de ça, moi. Je m'en fous complètement, en fait.
6: Ah vous peut-être, mais enfin moi ça me permet de gagner de l'argent en vous revendant vos actions.
7: Mais j'ai besoin de rien, j'ai pas besoin de m'emmerder avec tout ça. C'est du chinois, donc c'est tombé.
6: Comment ça, des chinois? Vous êtes déjà en business?
7: Mais je suis pas en business de rien, j'ai pas de business du tout.
6: Pardon, vous venez de me dire que vous faites affaire avec des chinois?
7: Mais j'ai pas de chinois, qu'est-ce que me racontent des chinois?
6: Ah bah vous êtes en train de me piquer mon idée en vous mettant sur la bourse chinoise, j'ai bien compris.
7: Bah, écoute, je suis en train de coiffer des gens, je suis occupé.
6: Ok, alors juste, si je peux me permettre un conseil.
7: Je m'en fous complètement. Faut que je le dise en quoi? En belge, en turc? Je n'en ai rien à secouer. Voilà, aussi simple que ça. Donc ça suffit.
6: D'accord, mais enfin pour vous expliquer quand même en quelques mots.
7: De toute façon, déjà les gens qui m'appellent avec un numéro masqué, je vais vous dire, je les envoie chier direct.
6: Tout à fait d'accord avec vous, je fais pareil. En revanche, pour votre boursifiage chinois.
7: Ras le bol, rien à foutre, bordel!
6: Ah, juste si vous pouvez parler un tout petit peu plus fort.
7: Rien à foutre!
6: Bon, ils vous font l'action à combien les chinois?
7: Je m'en fous!
6: Oh, pardon, mais si vous parlez comme ça au CAC 40 de Martinville, je vous préviens, ça va coincer.
7: Mais je m'en fous, je sais même pas de quoi vous me parlez, j'en ai rien à secouer.
6: Oh, dis donc, je serais pas tombé sur un négociateur.
7: Mais je m'en fous, j'ai pas besoin de ça, j'ai besoin de rien.
6: Si, je vous vois venir.
7: Je m'en tape, faut que je le dise comment?
6: Mais alors ça, je le vois venir, mais gros comme un maçon.
7: Bordel, je m'en fous, rien du tout, que dalle. Nawa.
6: Vous faites le gars pas intéressé pour faire baisser les prix.
7: Putain, c'est grave, un mec débile, c'est pas possible, un mec aussi con de ma vie, j'ai jamais vu ça.
6: Ah bah merci beaucoup.
7: Un mec aussi con de ma vie, j'ai jamais vu ça.
6: Bon, c'est gentil, mais je fais que mon travail, hein.
7: Alors c'est tout, bah c'est très bien, merci beaucoup, au revoir.
6: Ah, d'accord, bon bah on se rappelle pour notre business.
7: Putain.
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8: Oui, allô?
9: Oui, bonjour.
8: Oui, c'est la part de qui?
9: Oui, c'est ça.
8: C'est quoi ça?
9: Ah, madame de Tremble.
8: Attendez, je suis sa voisine. Je vous la passe, hein.
9: Non, c'est la voisine?
8: Oui. Ah, elle était dehors, là, tout de suite avec moi.
9: Ah, d'accord.
8: C'est quelqu'un. Bonjour. Allô?
10: Je reviens, hein.
9: Oui,
8: allô?
9: Allô?
10: Je vous laisse.
11: Bonjour, vous avez demandé?
9: Oui, on doit la voisine.
11: Eh ben, ma voisine, elle vient de partir.
9: Vous pouvez la...

0: attraper.
1: Ah, mais oui, bien sûr. Maria, c'est pour vous.
2: C'est moi.
1: Oui, bonjour.
0: Ah oui, bonjour, madame. Vous m'entendez, là?
1: Je vous entends très bien, mais je suis vers ma voisine parce que je suis venue vers elle et puis c'est moi qui ai pris l'appel de chez elle.
0: Madame Dutremble, s'il vous plaît.
3: Oui, je vous la passe, alors.
0: Allô?
3: Déjà, vous me la passez, vous avez dit que vous vouliez, alors je vous passe Madame Dutron.
1: Bon, qu'est-ce que c'est, monsieur, s'il vous plaît?
0: Vous êtes la voisine.
1: Oui.
0: On voudrait parler à Madame Dutremble.
1: Eh bien, je suis Madame Dutremble.
0: Ah, bonjour, Madame Dutremble. Est-ce que votre voisine est là?
1: Elle est là, oui.
0: On peut lui parler, s'il vous plaît?
1: Eh bien, oui. Mais à quel honneur vous l'appelez chez moi?
0: C'est la mairie.
1: Ah, c'est la mairie.
3: Ah oui.
0: Allô?
3: Oui.
0: Est-ce que c'est la voisine?
3: Mais oui, je suis la voisine. Écoutez-moi, au revoir.
0: Parce qu'on vous a...
3: Ailleurs,
0: on vous a appelé chez vous, mais ça répond pas.
3: Ben, je vais y aller chez moi, alors on verra. Vous m'appelez.
0: Madame Dutremble, est-ce que vous m'entendez?
1: Comment?
0: Est-ce que vous pouvez nous passer Madame Dutremble, s'il vous plaît?
1: Eh ben, je suis Madame Dutremble.
0: Ah, bonjour. Rebonjour. Votre voisine est là?
1: Elle n'est plus là, non? Elle est partie chez elle.
0: Mais il fallait surtout pas qu'elle parte, puisqu'on a besoin de lui parler.
1: Eh bien, écoutez, téléphonez-lui chez elle.
0: Est-ce que vous pouvez lui transmettre un message?
1: Oui.
0: Est-ce que vous pouvez lui demander, quand vous la voyez...
1: Mais je la verrai peut-être que demain, ou je sais pas quand.
0: Si la voisine voit Madame Dutremble...
1: Je suis Madame Dutremble.
0: Bon, alors écoutez, madame, vous dites bien à votre voisine qu'on va l'appeler... pour qu'elle nous passe Madame Dutremble. On a un message à lui passer.
1: Eh bien, passez-le, puisque je suis là.
0: Ah, ben alors, Madame Dutremble, c'est très simple. Vous dites bien à votre voisine, quand vous la voyez, hein, qu'elle dise à Madame Dutremble, c'est-à-dire vous-même, qu'on va l'appeler.
1: Bon, d'accord.
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6: Allô,
7: Madame Brier.
6: Oui, qui est-ce?
7: Bonjour, je suis une de vos voisines, figurez-vous. J'habite au 2 de la rue, moi. Vous êtes au 12?
6: Oui.
7: Voilà, ben, je voulais vous proposer un coup de main pour ce soir, pour vous aider à faire les gâteaux.
6: Un gâteau pour ce soir, pour quelle raison?
7: Ben, avec les invités que vous allez avoir, là, ce qu'ils ont dit à la radio. On vient d'entendre votre nom et votre adresse à la radio.
6: Mon nom, mon adresse à la radio.
7: Ah, vous êtes pas au courant?
6: Ah non, pas du tout.
7: Eh ben, il y a une émission de petite annonce sur les top 50 FM, là, vous savez, la radio libre, quoi. Et puis alors, ils ont dit qu'il y avait une fête chez vous. Ils ont même donné votre adresse. Moi, j'ai tendu l'oreille, j'ai entendu l'adresse, je me suis mis ça à côté de chez nous.
6: Et oui, entendu, moi.
7: Tous les gens qui partent pas en vacances et qui restent dans le 18e arrondissement, vous êtes invités, il y a une fête ce soir chez elle.
6: Il y a une fête ce soir chez moi?
7: Ah oui, c'est ce qu'ils ont dit, hein.
6: Oh, mais je ne serai personne chez moi.
7: Et vous êtes pas au courant?
6: Ben, je suis pas au courant.
7: Ben, écoutez, je vais vous donner leur numéro de téléphone, puis dites-leur bien qu'ils ont dû faire une erreur, hein.
6: Ben, ils ont fait une erreur, oui.
7: 42.
6: Oui,
7: 51. Allez.
6: Bon, je vous remercie, madame.
7: Mais c'est normal si on ne s'aidait pas entre voisins.
6: Merci beaucoup.
7: Madame. Je vous en prie, madame.
6: Merci beaucoup, madame.
7: Au revoir, madame.
6: Au revoir.
8: Allô?
6: Allô, monsieur.
8: Oui, ne quittez pas, madame, parce que nous sommes à l'antenne. Hein.
6: Bah oui,
8: vous êtes
6: oui.
8: Bien, chers auditeurs, sur Top 50 FM, la radio qui en a, n'ayons pas peur de le dire. Et à l'instant, nous venons d'écouter donc Daniela. Oh, Daniela, comme c'était super, chanté par les sulfureux Elmer Footbeat. Je vous rappelle que pour Daniela, il reste 3 places pour tous les copains qui passent. En attendant, je vous rappelle nos 2 petites annonces de la matinée, donc qui courent depuis ce matin. La première, Jean-Pierre Bellocq, il est super extra sympa comme mec. Vous allez voir, vous allez l'adorer. Il a 33 ans, les filles, il est célibataire et il voudrait rencontrer une jeune femme brilleuse pour faire la mouette ensemble. Et la deuxième annonce, donc je vous rappelle tout de suite la deuxième annonce, une grande fête qui est offerte dans le 18e arrondissement avec madame Ginette Briet.
6: Bah oui,
8: au 12 rue, attendez madame, on est à l'antenne, hein. Au 12 rue, cette dame fort sympathique, donc vous pouvez l'appeler vous-même, chers auditeurs, au 42 ce soir, donc chez elle. Attention, à partir de 22h, une bouteille de champagne par personne, ça va être la fête. Je vous rappelle que l'orchestre donc de salsa de Patato Valdés, 30 musiciens de salsa chez madame Ginette Briet.
6: Et nous prenons tout.
8: Attendez madame, vous permettez, nous prenons tout de suite notre débat avec donc notre auditrice. Allô, bonjour, comment t'appelles-tu?
6: Oui, mais moi je suis madame Briet.
8: Madame Briet.
6: Bah ben, je veux personne chez moi, moi.
8: Ah bah écoutez, c'est formidable, madame, vous êtes donc
6: là. Ah ben non, mais je veux personne chez moi.
8: Chers auditeurs, écoutez, c'est
6: merveilleux. Je veux personne chez moi, monsieur, je reçois personne chez moi.
8: Chers auditeurs, chères auditrices, vous avez donc votre hôtesse ce qui vient de nous appeler. Elle doit certainement nous appeler pour donner le code d'entrée de l'immeuble.
6: Non, je ne
8: veux
6: rien du tout.
8: À vous tous, attendez madame, attendez, on va parler après.
6: Non,
8: hein. Attendez. À tous les auditeurs et auditrices qui sont coincés dans les embouteillages donc de ces grandes routes de week-end et de vacances.
6: Bah oui,
8: Eh bien, on va vous passer donc madame Briet tout de suite. Alors, madame Briet, je crois que votre prénom, si je ne me trompe pas, je vais même te tutoyer, c'est Ginette. Ginette, comment ça va?
6: Oui. Ça va mal, mais je veux personne chez moi.
8: Eh bien, écoute, j'ai une bonne nouvelle pour toi. Est-ce que tu sais combien...
6: Mais pourquoi vous tutoyez, monsieur?
8: Tu n'es pas une auditrice fidèle de la radio? Allez.
6: Bah, si, mais ah, bah, j'ai pas vois. Entendu, mais...
8: Eh bien, écoute,
6: c'est une dame qui m'a téléphoné de me dire que qu'il allait dimanche chez moi ce soir.
8: 400 personnes.
6: Mais 400 personnes, je vais les mettre.
8: Ah, non, pas ça. Attendez, déconnez surtout pas. Attendez, on prend l'antenne. Eh bien, jeune kid dynamique, jeune fille, t'es super extra comme nana. Je crois que je vais avoir une bonne nouvelle pour toi. Est-ce que tu sais combien d'appels téléphoniques on a eu? 400 auditeurs, auditrices qui viennent de nous dire à l'instant qu'ils venaient tous chez toi avec une bouteille de champagne. Est-ce que tu sais quel est l'orchestre qui va jouer chez toi ce soir?
6: Mais j'ai pas d'or.
8: Eh bien, c'est Carlos Patato Valdez avec ses 20 musiciens de salsa. Qu'est-ce qu'on dit?
6: Qu'est-ce qu'on dit, jeune kid?
8: On dit merci.
6: Je dis pas merci, je veux personne chez moi.
8: Et attends, j'ai une bonne nouvelle, figure-toi. Attends, c'est pas fini.
6: Arrêtez de me tutoyer, mon sang.
8: On te prête une sono de 2 x 4000 watts.
6: De quoi?
8: 2 x 4000 watts.
6: Mais non, j'ai pas de place chez moi.
8: Et attention.
6: Ça va pas la tête, non.
8: Je vous rappelle.
6: Mais ils vont casser personne chez moi, je veux pas les mettre, voyons, qu'est-ce que c'est cette histoire de bêtise.
8: Ils vont danser.
6: Donc, vous dansez où? Moi,
8: je vous rappelle l'adresse, tout le monde sait Ginette
6: Briet. Non. Ne donnez plus mon adresse sur l'antenne.
8: 12 rue.
6: Arrêtez ces bêtises. Arrêtez ces bêtises.
8: Elle est cool, Ginette. Et c'est dans le 18e arrondissement.
6: Je suis pas cool, moi.
8: 42.
6: Non. 30... Ne donnez pas mon numéro de téléphone. Je veux personne chez moi. Ce soir, je m'en vais.
8: J'espère que ton appartement est grand, ma chérie.
6: Non,
8: parce
6: il
8: n'est
6: pas grand, mon appartement.
8: J'espère que ton appartement est assez grand pour contenir.
6: Non, mon appartement n'est pas grand.
8: Ginette.
6: Je veux personne chez moi.
8: Ginette, je te donne l'antenne.
6: Ginette, elle en a marre, Ginette.
8: Ginette, t'es géniale. Les 400 auditeurs donc sont...
6: Oh, j'en ai marre de conneries.
8: Allez, on t'embrasse très fort.
6: Oui.
8: Salut, Ginette.
6: Salut.
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2: Oui, allô?
9: Bonjour monsieur, c'est bien la boulangerie?
2: Oui, bonjour.
9: Monsieur Martin à l'appareil, bureau départemental de l'amélioration du manger.
2: Oui.
9: Je vais venir vous installer des aimants magnétiques à l'entrée de la boulangerie.
2: Des aimants magnétiques?
9: C'est ça, c'est un système pour détecter s'il y a du métal dans votre pain.
2: Bon, on n'était pas au courant.
9: C'est normal, c'est parce que c'est un dispositif qu'on est en train de tester.
2: D'accord.
9: Si vous passez avec du pain métallifié, hop, il est directement aimanté par les aimants magnétiques.
2: D'accord.
9: En revanche, il faut pas qu'il y ait de métal à l'intérieur. Donc par exemple, vous avez pas de bijoux.
2: Ah si, ah oui. Bah oui, j'ai des bijoux, oui.
9: Ah bah ça c'est pas possible. Tout ce qui est métal dans la boulangerie, il faut que ça dégage.
2: Bah oui, mais toute ma vitrine en pâtisserie, elle en a lu.
9: Oh là, bah oui, ça l'a lu, il faut retirer.
2: Mais je peux pas, c'est toute ma vitrine en fait qui est comme ça.
9: Oh bah vous la changez.
2: Bah oui, mais je vais pas changer ma vitrine pour un dispositif que je ne suis même pas au courant en fait.
9: Bah que vous n'êtes pas au courant, mais que vous me dites que vous avez des vitres en aluminium, pardon.
2: Mais c'est pas les vitres, c'est les montants de ma vitrine en fait.
9: Ah donc les vitres, elles sont pas en alu.
2: Bah non, les vitres, elles sont en vitre.
9: Oh bah alors vous pouvez les garder.
2: Bah oui, en fait, c'est juste les montants en fait de ma vitrine en fait.
9: Bah oui, c'est ça, on va juste retirer les montants sur vos vitres.
2: Mais je peux pas enlever les montants, c'est ce qui maintient toute ma vitrine.
9: Et bah, vous pouvez colmater avec vos gâteaux.
2: Bah, mais je ne peux pas.
9: Bah si, si vous poussez les pâtisseries contre la vitre, ça devrait tenir.
2: Bah non, attendez, je vous passe monsieur parce que je comprends absolument rien du tout.
9: Bon, pourtant c'est clair.
10: Oui, allô.
9: Bonjour madame.
10: Oui, c'est monsieur.
9: Admettons, donc on va venir retirer les montants de vos vitrines.
10: Oui, pas bien. Bon, on démonte tout le magasin pendant que vous y êtes.
9: Non, uniquement ce qui est en métal.
10: Ah bah tout le magasin est en métal. J'ai du métal partout, j'ai de la caisse, j'ai de l'inox.
9: Pour la caisse, vous inquiétez pas, je vais passer vous apporter une caisse en plastique.
10: Non mais j'ai pas besoin que vous veniez.
9: Bah si, déjà pour installer les aimants magnétiques.
10: Mais quel aimant magnétique? Je suis le patron de la boulangerie, je ne suis pas au courant de votre truc.
9: C'est ce que j'ai expliqué, c'est un dispositif pour repérer quand il y a du métal dans vos pains.
10: Bah non, bah pas chez moi.
9: Ah bah si, chez vous.
10: J'ai pas besoin de votre société qui vient aimanter mon pain pour retirer le pain quand il y a des morceaux de métal.
9: Ah oui, alors comment vous faites quand vous avez des morceaux de métal dans votre pain?
10: Mais il y a beaucoup. Pourquoi il y aurait des morceaux de métal dans le pain?
9: Oh bah ça, j'en sais rien, ils l'ont dit aux informations à la télé.
10: Ah oui, mais si vous écoutez toutes les informations. les informations, ils racontent des conneries.
9: Bon, et puis je vous cache pas que ça me permet de toucher des subventions aussi.
10: Ah oui, je sais bien. Alors, c'est bien parce que vous touchez les subventions et donc vous êtes payé sur mon dos. C'est vous qui gagnez de l'argent et moi j'ai rien.
9: Voilà, en gros c'est ça.
10: Ah oui, d'accord.
9: Très bien, donc marché conclu.
10: Non mais est-ce que vous comprenez pas comme quoi ça ne m'intéresse pas?
9: Bah je comprends que si vous me dites ça, c'est parce que vous êtes en train d'hésiter.
10: Non mais j'hésite pas du tout, ça ne m'intéresse absolument pas.
9: Oh mais attendez, bien sûr, c'est une technique de négociage, je vous vois venir.
10: Ah oui, bah vous êtes très mauvais en négociation parce que franchement vous êtes tombé sur la mauvaise personne.
9: Bon allez, vous savez quoi, je vous fais
10: 10%. 10% de quoi? Vous laissez 10% de quoi?
9: Bah 10% du prix.
10: Du prix de quoi?
9: Des aimants magnétiques.
10: Ah parce que en plus c'est payant.
9: Ah oui, la pose est offerte, mais on va pas vous offrir les aimants, faut pas abuser.
10: Alors vous gagnez de l'argent et faut que je vous paye en plus pour installer des aimants chez moi que j'ai pas besoin.
9: Voilà, vous avez tout compris. Donc marché conclu.
10: Vous vous foutez un petit peu de moi là, non?
9: Franchement.
0: Ah. Oui, bonjour madame.
11: Bonjour monsieur.
0: C'est l'élevage de porc.
11: Disons qu'on était élevage de porc, on n'y est plus.
0: Bon, c'est la DAS DDE à l'appareil.
11: Oui.
0: Évidemment, tout ce qu'on va vous dire maintenant est confidentiel. Hein.
11: Oui.
0: Voilà, on a un problème, c'est qu'on a enregistré après la grippe du cochon une nouvelle grippe qui s'appelle la grippe du sanglier, qui a été transmise au porc par les sangliers.
11: D'accord, mais nous on n'a plus de cochons, ça fait 4 ans.
0: Ouais, et plus d'animaux?
11: Ah bah à part des canards, des poules, enfin...
0: Des canards?
11: Canards, oui.
0: Les canards sont dans un enclos, madame?
11: Oui.
0: On va vous demander de faire un effort très rapidement parce que là, on a eu deux élevages de canards qui ont été visités par donc un sanglier porteur de la NP1, NP2,
11: oui.
0: Et qui a contaminé les canards.
11: Ah bon?
0: Alors, je vais vous donner la liste des signes, si vous êtes connoté.
11: Oui, alors attendez, je tourne la feuille. Oui, allez-y.
0: Si le canard perd ses plumes.
11: Perte de plumes, quoi.
0: Et à la place, il y a des poils qui poussent.
11: Alors, pousse de poils.
0: Également, les défenses. C'est-à-dire que votre canard perd son bec, donc c'est le bec supérieur, la partie supérieure qui tombe en premier.
11: Oui, perte supérieure.
0: Du bec du canard.
11: D'accord.
0: Et ensuite, la partie inférieure du bec du canard qui tombe.
11: Ensuite, perte inférieure. D'accord.
0: Après les 48 heures, on a une évolution un peu symptomatique qui est plus importante. La pousse des défenses. Donc le canard perdant son bec, c'est un groin qui pousse.
11: Alors, perte du bec, alors attendez, pousse des défenses, pousse un groin.
0: Un groin, donc, comme un sanglier.
11: Un groin à la place du bec.
0: Alors, le problème, c'est qu'il continue à cacaner, en fait. Il ne fait pas le cri du sanglier, il fait le cri du canard, du coin.
11: Oui, d'accord. Ça devient inquiétant.
0: Eh ben oui. Mais alors, les défenses, attention, hein, de la taille des défenses du sanglier.
11: Purée, mais...
0: Vous imaginez ce que ça donne sur un canard?
11: Oui, alors, défense.
0: Oui, c'est entre 80 et 1,20 m de longueur.
11: D'accord.
0: À ce moment-là, le canard se gonfle jusqu'à atteindre la taille d'un sanglier de taille moyenne.
11: Le canard se gonfle, oui.
0: Ensuite, donc, ses deux pattes palmées tombent, et il y a les quatre pattes qui, donc, commencent à pousser.
11: Oui, enfin, comme le sanglier, quoi, oui.
0: Ça, c'est au bout de 72 heures.
11: Alors, ça, c'est au bout de 72 heures. Alors, les deux pattes palmées tombent.
0: Toutes les 10 minutes, il y a une patte qui sort.
11: Toutes les 10 minutes, une patte.
0: C'est là qu'au bout de 96 heures, la transformation, la mutation du canard en sanglier est opérée et terminée.
11: Ah oui, la mutation du canard se passe en sanglier, quoi.
0: Et là donc, le nouveau canard sanglier s'en va maintenant contaminer d'autres canards à son tour.
11: Oui, ben ça je comprends. Mais le sanglier, faudrait qu'il approche les canards, quoi.
0: Il les approche et donc la contamination se passe par sodomie.
11: Ah oui.
0: Et une fois que le sanglier a violé le canard, il gonfle,
11: oui.
0: Implose, et donc il crève, quoi. Ah oui, attendez, quittez pas, parce qu'on me signale le cas de M. Bourg-Saint-Agnan, allô ?
11: Oui, je connais, oui.
0: Ah mince, lui, il a encore des cochons.
11: Lui, il a encore des cochons.
0: Ouais, et ben, il y a un de ces cochons qui s'est fait sodomiser par un sanglier.
11: Comment ? Ah, oh, ben alors là, qu'est-ce que ça va devenir, si tout?
0: Apparemment, ça crée comme une espèce d'hippopotame.
11: Oh, ben alors ça, c'est une bestiole qui serait à détruire, quoi, pratiquement.
0: On va bien vérifier avec vous avez bien compris le processus pour pouvoir l'interrompre, hein, si vous...
11: Qu'est-ce que j'ai marqué? Ben que les sangliers se promènent, bon, ils cherchent à contaminer les canards, quoi.
0: Oui.
11: Et après, bon, ben, quand les canards sont contaminés, bon, il y a la perte de la plume... pousse des poils, le bec supérieur tombe, après c'est le bec inférieur, et il pousse des défenses, comme pour le sanglier, quoi.
0: De quelle taille?
11: 1m20. Et il y a la pousse d'un groin à la place du bec, inférieur et supérieur. Le canard se gonfle jusqu'à atteindre le volume d'un sanglier. Et le sanglier explose après, je crois. Hein, c'est ce que...
0: Voilà.
11: Bon, ben, si on voit une bestiole traîner autour, la chasse est pas ouverte, mais...
0: Si jamais vous voyez un sanglier qui est en train de sodomiser un de vos canards, surtout empêchez ça. Hein.
11: D'accord.
0: Quitte à le prendre, vous arrivez derrière lui et puis vous le tirez comme ça, quoi. Hein.
11: Oui, oui, oui.
0: Mais attention de ne pas vous faire sodomiser à votre tour, parce qu'alors là, vous seriez contaminé. Hein.
11: Ah, d'accord, parce que l'humain aussi.
0: Ah oui.
11: D'accord. Bon.
0: On a une dame, là, malheureusement, qui a attrapé ce virus et qui a été transformée en canard. Hein.
11: Ça vient inquiétant, ça.
0: Un canard d'1m20 de haut.
11: Bon, d'accord, ça donne à réfléchir.
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12: Allô ?
9: Bonjour monsieur, c'est bien l'inspection de l'éducation nationale ?
12: Oui, madame, je suis à Faune.
9: Ah, attendez, pardon, vous êtes où ?
12: Je suis à Faune.
9: Alors, il y a un problème, parce que je n'appelle pas du tout dans la ville de Faune.
12: Mais c'est pas une ville, monsieur. Je vous dis que je suis à Faune.
9: Oui, alors ça, j'ai compris, mais pardon, je connais pas tous les villages du coin non plus. Mais
12: non, à Faune, c'est le fait de plus avoir de voix, c'est pas une ville.
9: Oula ! Ah oui, d'accord.
12: Oui, non, là, je crois que c'est compliqué aujourd'hui pour vous.
9: Bon, ben non, comme tous les jours. Hein.
12: Vous êtes qui déjà, monsieur ?
9: Ah oui, monsieur Martin, bureau des enquêtes de satisfaction de Martinville.
12: Alors, c'est pour quelle enquête, dites-moi.
9: C'est un questionnaire d'auto-évaluation des fonctionnaires.
12: D'accord, donc enquête, vous m'entendez.
9: Merci, monsieur.
13: Je vous demande de nous évaluer.
12: Oui, allô ?
9: Bonjour, monsieur. Non. Comme j'expliquais, c'est pour un questionnaire d'auto-évaluation, pour savoir si vous travaillez bien.
12: Ah d'accord, ok, ouais.
9: Alors, quelle note vous donnez pour le travail que vous fournissez ?
12: Sur le travail fourni ?
9: Voilà.
12: Quelle note ? Ben, 8, on va dire.
9: Oula, 8 ?
12: Oui.
9: Ah, je juge pas, pardon, hein, mais c'est pas terrible.
12: C'est-à-dire, c'est sur combien ? C'est sur 20 ?
9: Pas du tout, non, c'est sur 100.
12: Oui, ben, on va mettre 80, alors.
9: Ah ben, je peux pas, vous êtes déjà évalué à 8.
12: Ouais, c'est pas terrible. Hein.
9: C'est pas grave, je vais rajouter sur la question d'après, comme ça remontera la moyenne.
12: Oui.
9: Alors, quand vous êtes au travail, vous passez combien d'heures par jour à ne rien faire ?
12: À ne rien faire, bah, ça dépend les jours. Hein. On va dire 15 minutes par jour.
9: D'accord, donc là, pour rajouter, je vais dire que vous faites rien pendant 15 minutes par heure.
12: Ah non, pas 15 minutes par heure.
9: Bon, de toute façon, c'est marqué, je vais pas modifier.
12: Ah bah, si vous pouvez pas modifier, qu'est-ce que vous voulez que je vous dise, monsieur ?
9: Alors, vous, c'est bon, maintenant, il faudrait me passer un collègue pour que je puisse comparer vos qualités de travaillisme et les siennes.
12: C'est n'importe quoi.
9: Ah, allô ?
12: Oui, bonjour.
9: Ah bah super, bonjour monsieur, c'est donc pour un questionnaire d'auto-évaluation.
12: C'est sur 100, hein, si j'ai bien entendu.
9: C'est bien ça, donc une note pour estimer la qualité de votre travail.
12: Donc au moins 90.
9: 90 ? Ah ouais, donc vous êtes loin au-dessus de votre collègue vu qu'il est à 8.
12: Mais n'importe quoi, mais c'est sur 100 monsieur, comme si que je veux mettre 8.
9: Ah bah rebonjour monsieur, pardon, mais comme si que c'est vous qui m'avez dit que vous vous mettez 8.
12: Bah 8 parce que je pensais que c'était sur 10. J'avais 20 sur 20 quand c'était des notations sur 20.
9: Bon écoutez, exceptionnellement, je vais faire un changement, je vous mets 20.
12: 20, mais 20 sur 20.
9: Ah bah non, 20 sur 100.
12: Mais non, je suis pas à 20. Vous pouvez pas mettre 20 sur 100.
9: Bah,
12: sinon,
9: on a dit 20.
12: J'étais à 20 sur 20.
9: Oui, bah 20 sur 20, 20 sur 100, c'est toujours 20.
12: Bah non.
9: Cela dit, votre collègue est encore loin au-dessus de vous. Hein.
12: Non, elle est pas au-dessus.
9: Bah si, 90. D'ailleurs, il faudra voir pour son versement de prime.
12: De quoi ? De prime ?
9: Oui, parce qu'il y a une prime pour tous ceux qui sont au-dessus de 50.
12: Pourquoi ma collègue aurait une prime et moi j'aurais pas de prime ?
9: Alors vous, comme vous êtes au-dessous de 50, vous avez une contre-prime.
12: Oui.
9: C'est-à-dire qu'au lieu de recevoir de l'argent, vous en donnez.
12: Bah non, je veux dire...
9: Bah si, comme ça vous financez la prime de votre collègue.
12: Il veut me donner une contre-prime, non mais je dois redonner de l'argent à ma collègue, il y a un problème là.
9: Bah c'est plus simple.
12: Mais non, là si vous me dites que c'est sur 100, mettez-moi 98.
9: Ah bah oui, mais passer de 20 à 98 d'un coup, ça va faire louche.
12: Mettez 95.
9: 95, ouais, ça peut passer, mais il y a une petite condition.
12: Oui.
9: C'est que dans ce cas, je dois vous mutationner.
12: C'est-à-dire
9: qu'il faut que vous changiez de poste, comme ça je vais vous remettre une nouvelle note.
12: Pourquoi changer ? Je prends ma retraite, monsieur.
9: Bon, pas tout de suite non plus.
12: Bah si, de cette année.
9: Ok, donc en attendant, je peux vous mettre prof de PS.
12: Mais ça devient n'importe quoi, monsieur.
9: Ah bah prof de PS, il suffit de porter un survêt et déjà vous êtes à 96.
12: Non mais, on va où là ?
9: On va où ? Bah oui, c'est vrai, je vous ai pas dit, le poste vous attend à Mayotte.
12: Non mais monsieur va me nommer à Mayotte.
9: Voilà, est-ce que vous pouvez commencer demain ?
12: Non mais, vous êtes sûr que vous êtes du ministère ?
9: Bah disons plus ou moins.
12: Non mais...
9: C'est-à-dire que je suis plus ou moins ministériste.
12: Non monsieur, je regrette, ça va pas.
9: Et si on dit que je suis vaguement ministérieux ?
12: Non mais c'est une connerie.
9: Oui, ah bah on peut dire comme ça aussi, oui.
12: Ah, okay.
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14: Allô ?
15: Oui, bonjour monsieur.
14: Oui ?
15: Monsieur Gérard.
14: Oui ?
15: Oui, bonjour, ce service des tables d'écoute à l'appareil.
14: Oui ?
15: Vous connaissez le professeur Ledoux, monsieur dermatologue à Clermont-Ferrand, non ?
14: Dermatologue à Clermont-Ferrand, non, pas du tout,
15: bon.
14: On n'a jamais eu à faire affaire avec ce monsieur-là.
15: Ce monsieur porte plainte parce qu'il a reçu un certain nombre de coups de fil dans lesquels on a pu entendre proférer des insultes. Oui, monsieur, je ne vais pas vous les énumérer, ni vous les citer. Le problème est que nous sommes remontés, évidemment, après enregistrement des appels, jusqu'à l'auteur de ces communications téléphoniques grossières.
6: Tiens.
15: Oui, elles proviennent du 73-35... C'est bien votre numéro?
6: Ah, c'est bien mon numéro. Mais alors là, vous m'étonnez, parce que cette personne, moi, j'ai jamais eu affaire avec elle. Et je vois pas qui est-ce qui est un peu... On est des gens civilisés, ici.
15: Donc ça ne vient pas de chez vous, d'après vous?
6: Ah, hein, je vous le garantis.
15: Bon, alors nous allons faire une vérification. Professeur Ledoux, prenez l'écouteur.
6: Oui.
15: Merci. Oui, alors cette personne dissimule donc sa voix dans un élément en coton. Après expertise de la bande 1935, nous sommes aperçus que cet élément en coton était un slip en coton, un slip banal, un slip, vous voyez ce que je veux dire. Et donc il met sa tête dans ce slip.
6: Ça relève, mais c'est invraisemblable.
15: Ben, monsieur, est-ce que vous avez quelque chose en coton que vous pourriez mettre sur la tête pour que nous puissions vérifier que vous n'êtes pas l'auteur de ces plaisanteries?
6: Écoutez, là, tout de suite, vous me prenez à court, enfin, quand même. Bien sûr, si vous voulez.
15: Je vous remercie, monsieur. Chers auditeurs, vous pouvez vous-même chez vous enfiler un slip en coton et vérifier que vous n'êtes pas l'auteur de cette plaisanterie. Merci.
6: Allô?
15: Allô?
6: Oui.
15: Oui. Alors, qu'est-ce que vous avez, là?
6: Ben, j'ai un slip en coton, si vous voulez, mais c'est ridicule.
15: Pardon, monsieur?
16: Tu te soumets à l'expérience?
15: Bah, écoutez, monsieur,
6: si... Moi, je viens faire l'expérience. Qu'est-ce que vous voulez que je fasse avec ça?
15: Alors, vous avez un slip en coton. Vous l'enfilez sur votre tête comme une cagoule.
6: Oui.
15: De telle manière qu'il couvre votre bouche et qu'il vous arrive sous le menton. Ensuite, vous plaquez ce slip sur la bouche.
6: Oui, oui, voilà.
15: Vous l'avez, là?
6: Ah oui, ça y est.
15: Bah, votre voix n'est pas changée.
6: Ah, écoutez, je regrette. Mon épouse vient de partir, elle l'a vue elle-même.
15: Elle est à côté, là? Vous pouvez la rappeler?
6: Tu peux venir? Bon, elle prétend que j'ai rien sur la tête. Alors, est-ce que t'es témoin que je me mets bien le truc sur la bouche?
16: Oui, oui.
6: Mais écoutez, venez constater vous-même. J'ai le slip sur la tête, et qui me couvre la bouche. Et je parle avec le slip sur la bouche, qui me colle sur la bouche.
15: Très bien. Alors, vous allez bien plaquer le slip sur la bouche.
6: Oui.
15: Le professeur Ledoux, dermatologue à Clermont, va donc vous entendre parler,
6: Oui.
15: Et vous allez parler normalement dès que je vous entendrai le signal sonore,
6: D'accord. Eh bien, je parle normalement et je dis que de chez moi, les gens sont toujours tenus correctement et n'ont jamais proféré d'insultes par téléphone.
7: Allô?
6: Oui?
7: Professeur Ledoux à l'appareil.
6: Oui?
7: Personne chez vous n'a jamais parlé avec un slip sur la tête.
6: Absolument, je vous garantis. Nous, ici, nous sommes une famille honorable.
7: Donc jamais vous n'avez parlé au téléphone avec un slip sur la tête?
6: Ah, je vous garantis.
7: Vous le jurez?
6: Bah, sauf un instant.
7: Ah.
15: Oui, mais enfin là, vous lui avez demandé...
6: Vous venez de me demander de faire un enregistrement.
15: Oui, là, c'est pour l'enquête.
6: Pour l'enquête?
7: Ah bah oui, quand même,
6: Mais qu'est-ce que c'est que cette histoire? Écoutez, c'est invraisemblable.
15: Ou alors, c'était une blague peut-être de la part de ce professeur, ça m'étonnerait. Le professeur, non, professeur.
6: Écoutez,
7: c'est pas
6: le professeur qui peut faire...
7: Suis diplômé ancien interné des hôpitaux de Paris.
6: Oui?
15: Et vous étiez interné où ça?
7: Ben, à Sainte-Anne, à l'hôpital psychiatrique.
6: Qui?
15: Comment, monsieur?
6: Pardon, je comprends pas.
7: Ben, j'ai été interné 3 ans à l'hôpital Sainte-Anne, ancien interné des hôpitaux de Paris.
6: Oui? Ah! Ah ben voilà. Ça complique l'affaire.
15: Et vous êtes qui, alors?
7: Ben, je fais des canulars, moi.
6: Écoutez...
15: Ah, ben d'accord.
6: Ah ben voilà.
15: Alors là, monsieur... Excusez-nous, alors.
6: Ah ben, je vous ai tout excusé, bien sûr.
15: Ah ben alors ça, on a été victimes d'un canular tous les deux.
6: Ben, j'ai compris. Ben voilà.
7: Eh ben, je vous ai bien eu,
6: Ben, vous avez quand même pas réussi à me foutre un slip sur la tête,
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17: Bonjour.
9: Bonjour monsieur, je suis bien au garage.
17: Oui, c'est ça, et c'est une dame, mais bon, c'est pas grave.
9: Oui, comme vous voulez.
17: Alors dites-moi monsieur, ce serait pourquoi?
9: Monsieur Martin, société Martin Télécom, service des divertissements artistiques.
17: Ouais.
9: Je suis le sosie vocal officiel des Inconnus.
17: Oh.
9: Et vous êtes inscrit pour que je vous rejoue chaque jour un sketch des Inconnus par téléphone.
17: Mais non, mais monsieur, vous devez vous tromper de numéro, je pense.
9: Impossible, l'ordinateur me dit que la demande a été faite sur cette ligne.
17: Ah, ça m'étonnerait monsieur.
9: Ah bah si.
17: Ah bah non.
9: Donc aujourd'hui, le sketch des chasseurs.
17: Oui, non, mais ça ne nous intéresse pas monsieur.
9: Ah oui, mais si vous changez d'avis juste au moment de la presta.
17: Bah, c'est pas je change, monsieur, puisque je n'étais pas au courant.
9: Oh là là, bah alors c'est qui s'occupe de cette ligne?
17: Bah, c'est moi qui ai toujours essayé.
9: Ah, c'est vous qui avez activé la demande de sketch, d'accord?
17: J'ai absolument pas activé rien du tout, monsieur.
9: Vous venez de me dire, c'est moi.
17: Non, mais c'est moi qui ai toujours ce téléphone en main. Je suis la responsable du garage, je sais très bien, quoi.
9: Ouais, bah c'est louche quand même. Je serais vous, je surveillerai un petit peu.
17: Bah oui, on va interroger tout le personnel pour savoir si quelqu'un s'est amusé avec notre ligne. Ouais, monsieur, on a que ça à faire, en fait.
9: Ah, ok, donc vous soupçonnez déjà quelqu'un?
17: Mais absolument pas, monsieur, arrêtez là. Vous êtes agaçant. Écoutez, ça ne nous intéresse pas.
9: Sinon, à la place place des inconnus, je peux vous mettre du Popek, de la blague de Toto.
17: Vous ne me mettez rien du tout, monsieur, ça ne m'intéresse pas.
9: Bah si, parce que là, c'est soit je remplace, soit j'annule, de toute façon.
17: Bah, vous annulez, tout simplement, monsieur.
9: Ah oui, pas de problème, moi je disais ça pour vous éviter les frais d'annulage, mais après...
17: Ah bah, il n'y a aucun frais à avoir, monsieur, je vous ai signé quelque chose.
9: Oui, alors justement, pour annuler, il faut signer un bon d'annulage, parce que
17: mais
9: sinon...
17: Mais je vais pas vous signer l'annulation, parce que j'ai rien demandé, monsieur.
9: Ah, donc vous n'annulez plus.
17: Oh la vache.
9: Bah oui, il faudrait savoir, parce que là...
17: Oh la vache.
9: Donc quoi, c'est oui.
17: Donc non, ça ne nous intéresse pas, on n'a rien demandé.
9: Bon, vous faites quand même les chasseurs.
17: Pardon ?
9: Le sketch des chasseurs, vu que vous payez, autant que vous le fasse.
17: Non, non.
9: Alors, le chasseur...
17: Oh non, non, non, non, non, non,
9: il y a
17: non,
9: le bon chasseur, bon. Il tire...
17: Mais c'est quoi ce bordel ?
9: Non, mais il faut que je vous dise qui parle à chaque fois, c'est plus clair.
17: Non, non.
9: Allez, on y retourne.
17: Ça va aller.
9: Didier Bourdon. Alors, il y a le bon chasseur, il y a le mauvais chasseur.
17: Vous allez me faire craquer. Non, c'est bon. Non,
9: Bernard
17: non.
9: Campan. Non,
17: oui, ok. Alors.
9: Ah oui, alors c'est vrai qu'il y a le bon chasseur.
17: Ah, non, mais non, mais...
9: Pascal Légitimus. Oui, oui, il y a le bon chasseur.
17: Enfin, mais je paye pas pour ça, moi. Hein. Même si c'est un de mes gages, enfin, franchement, on paye pas pour ça. C'est vraiment de la merde, quoi, le truc.
9: Alors, certes, c'est une réinterprétation. Enfin, pardon, je suis le seul sosie vocal de Didier, Bernard et Pascal.
17: Vous allez faire une grande carrière, monsieur.
9: Merci. D'ailleurs, je peux aussi vous faire Bernard Légitimus.
17: Non, mais on va peut-être arrêter maintenant, monsieur. Hein?
9: Si, si, c'est un mix des deux. Écoutez.
17: Ok, vous n'avez pas de.
9: Agent de la paix avant tout, mais c'est Marie-Thérèse.
17: Oh, doux seigneur. C'est quelqu'un qui est en train de me faire une blague, c'est pas possible.
9: Alors si, c'est complètement possible.
17: Ah la vache.
9: Donc on ne se connaît pas.
17: Ouais, ok. Hmm?
9: Parce qu'en fait, c'est la radio.
17: Oh wow.
9: Et oui, mais laquelle?
17: Ah, oh, c'est Rire et Chanson.
9: Bravo, ah bah, du premier coup, champion.
17: Catastrophe. Bon bah j'aurais passé un super bon moment, finalement ça détend.
9: Super. Et dans ce cas, je vous rappelle tous les jours et je vous refais le même sketch.
17: Ah ouais, non, non, ne devenez pas mon pire cauchemar, hein, s'il vous plaît. Hein.
9: Bon bah bonne journée.
17: Et ben voilà.
9: Et au revoir monsieur.
17: Et bah écoutez, au revoir mademoiselle, au plaisir.
9: Ah, au plaisir, donc je vous rappelle.
17: Ah non non, mais bon, pas au plaisir en fait, hein.
9: D'accord, bon bah à demain.
17: Ah non.
18: Allô.
19: Oui, bonjour madame.
18: Oui.
19: Madame Huguette.
18: Oui.
19: Bonjour madame, c'est la mairie à l'appareil.
18: Oui.
19: On vous appelle parce qu'on a une communication de la maison de retraite de Musillac. Je ne sais pas si vous la connaissez.
18: Non.
19: Parce que les pensionnaires chantent des petites chansons, vous savez, périodiquement. Toutes les semaines, ils ont des chansons et ils font entendre la chanson à la personne qui a le nom ou le prénom. Enfin, vous connaissez cette coutume, non, dans la région, je pense.
18: Pas du tout.
19: Ah bon. Bah écoutez, aujourd'hui, c'est une pensionnaire de Plomer qui est là. Hein, je vais vous la passer, hein.
18: Oui.
19: Voilà, tenez.
20: Allô.
18: Allô, oui, madame.
20: Bonjour, madame.
18: Oui, bonjour, madame.
20: Oh, vous vous appelez Huguette. Hein?
18: Oui, c'est ça.
20: Ah, oh, ben oui. Vous savez, nous chantons, ça fait 7 ans que nous avons créé le club de chant. Et nous interprétons des chansons du tiroir. Vous connaissez, non?
18: Ah non, écoutez, je ne connaissais pas du tout.
20: Ce sont des hommages à ceux qui ont le nom ou le prénom. Et aujourd'hui, c'est une Huguette.
18: Ah, c'est pour ça que vous m'avez choisi?
20: Ben oui.
18: Eh ben écoutez, je vous remercie. Alors, vous allez me chanter quoi comme petite chanson?
20: Eh ben ça s'appelle « Un jour la petite Huguette ».
18: Ah, écoutez, je vais vous dire, je la connais, parce que quand j'ai des amis, ils me chantaient toujours ça, « Un jour la petite Huguette », mais c'est tout ce que je connais.
20: Enfin, je vais vous la chanter.
18: Bon, merci beaucoup, madame. Alors, je vous écoute.
20: 1, 2, 3. Un jour la petite Huguette, tripote-moi la bite avec les doigts. On va la chanter tous les deux. Hein?
18: Un jour,
20: la petite Huguette, tripote-moi.
18: Tripote-moi, je sais pas quoi.
20: La bite avec les doigts.
18: La bite avec les doigts.
20: Voilà, je vous écoute.
18: Un jour, la petite Huguette, tripote-moi la bite avec les doigts.
20: Un jour, la petite Huguette s'en allait dans les bois. S'en allait dans les bois. En chemin, elle rencontre.
18: Tripote-moi la bite avec les doigts.
20: En chemin, rencontre 3 étudiants en droit. 3 étudiants en droit. Voilà.
18: Eh bien, écoutez, je vous remercie. Ben, je vais vous laisser. Je vous souhaite une bonne soirée, madame.
20: Je vous remercie.
18: Merci beaucoup.
20: Et si vous voulez bien, je vais vous en chanter une autre. Vous connaissez Gudule?
18: Non.
20: Ah. C'est la grosse bite du Gudule. Oh non, oui. Je la prends, j'assis, elle m'encule. Toutes les deux. Attention.
18: Ah non, non, non, non, je ne rechante plus.
20: Alors.
18: Ah non, non, non, non.
20: Attention.
18: C'est pas dans mon style.
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3: Allô.
9: Bonjour monsieur, c'est bien l'hôtel ?
3: Oui.
9: Monsieur Martin, l'appareil, je vous appelle parce que je vous ai recruté des petits jeunes là en apprentissage.
3: Non, mais on tient notre hôtel à deux personnes, mon mari et moi, on peut pas prendre d'apprentis, c'est impossible.
9: De toute façon, vous les aurez qu'une semaine sur deux parce que le reste,
3: non,
9: ils seront en cours avec
3: nous. Non, je ne veux pas, monsieur, je vous le dis, je ne les veux pas.
9: Ah bah c'est trop tard parce que là, le délai, c'était jusqu'à...
3: Non, Eric, attends, il y a un monsieur qui me dit que j'ai mis des apprentis ici pendant une semaine en alternance.
9: Ah, on est d'accord.
3: Non, c'est impossible.
9: J'ai entendu, vous disiez à votre collègue que vous aviez pris
3: non,
9: les...
3: Non, non, non, je parle à mon mari, il n'y a pas de collègue, on va pas prendre des apprentis.
9: Alors attendez, je confirme parce que j'ai mon beau-frère qui est à côté. Oui, c'est bon, j'ai le monsieur de l'hôtel là qui me dit que
3: non,
9: c'est bon.
3: Non, monsieur, je vous dis que je veux personne.
21: D'accord.
3: Je vous dis que je veux personne, monsieur.
9: Oui, j'ai bien compris qu'on a mis des personnes, oui, oui, oui.
3: Non, je veux personne.
9: Il veut les personnes.
3: Ça m'intéresse pas, monsieur. Ça m'intéresse pas, j'ai jamais voulu personne. Vous comprenez?
9: Oh bah si vous changez d'avis toutes les deux minutes, excusez-moi, mais là c'est
3: n'importe
9: pas...
3: N'importe quoi, vous racontez que des conneries, là. Je vous dis, vous commencez à m'énerver, je suis appelé la police. Eh, vous arrivez là, j'appelle la police, j'ai jamais rien demandé.
9: Si vous êtes anti-jeune, vous êtes anti-jeune, ça c'est
3: oui,
9: bon
3: voilà,
9: dire.
3: Oui, voilà, je suis anti-jeune. Eh, ça va pas la tête, vous êtes barjot.
9: Eux, ils vont venir quand même, ils vont se présenter parce que je leur ai donné l'adresse.
3: Vous ne parlerez pas. Vous comprenez ou quoi?
9: Alors, je comprends vaguement, mais est-ce que vous pourriez parler un tout petit peu plus fort parce que là, vous chuchotez.
3: En personne. C'est un petit hôtel, il y a que cinq chambres. On est qu'à deux. Moi et mon mari. On prend pas d'apprenti, on prend personne. Vous comprenez ça?
9: Oui, je comprends, mais vous voyez, déjà, vous leur fournissez le gîte et le couvert.
3: Mais n'importe quoi, je n'ai même pas le couvert. Arrêtez un peu le cinéma.
9: Est-ce que je pourrais avoir peut-être le responsable alors?
3: C'est moi le responsable.
9: Ah bah très bien, bah alors passez-le moi s'il vous plaît monsieur.
3: Non, c'est moi. Arrêtez. Je vous dis, c'est pas la peine, c'est non.
9: Oui, non mais c'est un non qui veut dire oui ça.
3: Arrêtez, ça va deux minutes hein.
9: Non mais c'est négociable dans le sens où je vois.
22: Allô.
9: Ah, madame.
22: Attendez. Bisous, qu'est-ce que vous me racontez? On n'a fait aucune demande d'alternance là.
9: Non, c'est moi qui les ai faites les demandes.
22: Non
9: parce
22: mais,
9: que...
22: mais vous faites une demande sans nous poser la question si on a besoin d'alternance.
9: Bah, c'est-à-dire que si vous voulez, c'est aujourd'hui le dernier jour pour les dossiers.
22: Non, mais attendez, vous faites les choses à l'envers, monsieur. D'abord, demandez-moi si on a besoin de quelqu'un.
9: Ah oui, mais si vous voulez, avec les délais de réponse, ceci, cela, c'était un coup, est-ce que je suis planté?
22: C'est pas la peine d'envoyer des étudiants pour faire une alternance chez nous si on n'a pas de besoin. Réfléchissons un peu. Vous me faites des choses sans poser la question aux employeurs. Non, mais vous êtes bien ou quoi là?
9: Oui, c'est ça. Bah, j'ai prévenu les employés.
22: Aux employeurs, pas employés, employeurs.
9: Employeur.
22: Oui, employeur, c'est un patron d'entreprise.
9: Ah oui, mais moi j'ai demandé aux employés.
22: Non, mais vous me parlez de quoi là? Écoutez, monsieur, vous avez pas bien compris le sujet.
9: Ah, mais si.
22: Mais non, vous envoyez personne ici.
9: Non, mais là c'est trop tard dans le sens où j'ai. Si vous
22: non, mais vous allez envoyer du personnel qu'on n'a pas besoin. Non, mais vous réfléchissez à ce que vous faites.
9: Bah, que c'est vous qui me dites qu'on n'a pas besoin, mais peut-être que.
22: Ah, bah, allez.
3: Bon, arrêtez, c'est un calunard.
9: Un calunard?
21: Un calunard,
3: c'est un calunard, ça.
9: Eh bien oui, Vabro, c'est en effet un calunard. Ouh.
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23: Allô?
24: Oui.
23: Bonjour ma fille. Le père Lafesse à l'appareil, de la paroisse de Médeux. Je voudrais un renseignement, c'est bien la caisse du crédit municipal de... J'entends mal, ma fille.
24: J'écoute.
23: Oui, bonjour, ma fille.
24: Bon, c'est bien. Monsieur Dimunch, que vous arrive-t-il?
23: Comment?
24: Monsieur Dimunch?
23: Ben non, pourquoi vous me demandez ça?
24: C'est pas Monsieur Dimunch?
23: Si, c'est le prix.
24: Oh, ben dis donc, vous êtes un vrai plaisantin, vous.
23: Ben oui.
24: Qu'est-ce qui vous arrive, Monsieur Dimunch?
23: Ben, des problèmes d'argent.
24: C'est vrai, à ce point-là?
23: Oui.
24: D'accord. Oh, je pense qu'il n'y a pas de problème, Monsieur Dimunch, vous pouvez venir. Vous viendrez quand, demain?
23: Oui.
24: Oui, ben, sans problème.
23: 20 000?
24: Ah, 20 000, non, hein, je pense pas, pas 20 000. Attendez, parce que je dois remettre des formulaires à ma collègue, deux secondes. Monsieur Dimunch, oui, c'est un client. Oui, non, mais... Bon, alors, Monsieur Dimunch.
23: Oui.
24: Vous voyez, vous avez été reconnu plus ou moins, hein. Il y a oui. Ma collègue qui a dit au standard, il a déconné, il a dit que c'était la paroisse de mes deux.
23: Ah oui.
24: Vous avez dit ça?
23: Ben oui, parce que...
24: Ah bah ça a jasé, hein. Elle l'a répété à tout le monde, hein, qu'il y avait le curé de la paroisse de mes deux qui avait demandé la caissière, hein.
23: Ouais, non,
24: ça va elle... jaser, hein.
23: C'est pas vrai.
24: Non, mais elle m'a dit...
23: Elle a cru.
24: Il a dû boire un coup aujourd'hui, ça c'est sûr. Elle me l'a dit.
23: Quoi, vous voulez dire que je suis sous?
24: Ah bah, elle, d'après sa déduction, c'est ça, hein.
23: Oh la garce.
24: Ah bah, elle a mangé le morceau, hein, ça c'est sûr, hein.
23: Mais que je vous dise tout de suite.
24: Oui.
23: Je lui ai dit, je voudrais parler à ma maîtresse. et elle m'a passé tout de suite à vous.
24: Ah bah dis donc, bah ça va, moi j'ai une bonne réputation, hein. Si je comprends bien au crédit, elle aurait pu vous passer à un autre poste. Hein.
23: Non mais elle m'a passé à vous.
24: Bah arrêtez, monsieur Dimune, ça va être la vraie, ça va jaser à tous les étages, jusqu'au troisième étage, et le troisième étage c'est la direction, c'est le patron. Moi je ferai comme si de rien n'était, hein. Bah je tiens à vous le signaler, hein. Bah je suis pas dans vos combines, hein, parce que alors là... Vous n'avez pas eu peur qu'elle vous raccroche au nez, parce que vous savez, hein, ma collègue, celle-là, elle n'a pas l'air commode. Hein. Et... Il suffit qu'on plaisante un peu, elle raccroche, hein, elle se dit c'est une plaisanterie, je passe pas au service.
23: Alors vous savez quoi ? Moi je me dis, celle-là, elle est bouchée du cul.
24: Ah oui, elle est un peu coincée. Non mais c'est vrai, en fait, c'est une femme de militaire, mais vous savez, elle doit le mener à la baguette. Hein.
23: Vous croyez ?
24: Ah ça, j'en suis sûre. Hein. Le pauvre, je le plains, parce que franchement, déjà ici, au crédit, il faut se la farcir, alors...
23: Et on peut parler ?
24: Oui, allez-y, va.
23: Elle n'a pas la voix à sucer de la glace, hein ?
24: Ça, je veux bien vous le croire. Hein.
23: Mais vous savez quoi ?
24: Oui.
23: Elle a la tête à péter plus haut que son cul.
24: Ah, mais alors là, vous n'avez pas tout à fait tort, parce qu'elle est de petite taille, alors donc...
23: On dirait une autriche.
24: Oui, oui, tout à fait.
23: Quand elle se baisse pour ramasser une pièce de 20 centimes.
24: Ah oui, oui, tout à fait. Enfin, bref, il ne faut pas être trop médisant non plus, mais si je suis sur écoute, monsieur Dimune, ça y est, hein. Ça va créer de la zizanie ou ça même du crédit.
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1: Bonjour.
9: Bonjour madame, c'est bien le petit supermarché ?
1: Oui.
9: Monsieur Martin, à l'appareil, il y a une erreur à rapport aux inflations qu'ils ont annoncées dans la presse.
1: Oui.
9: Parce que dans votre département, le prix des boissons, c'est plus 12% cette année.
1: D'accord.
9: Et vu que chez moi, c'est moins 5%, ça fait que vous me devez 17% sur les boissons que j'ai achetées chez vous.
1: Vous voulez que je vous rembourse 17% sur les boissons, c'est ça ?
9: Bah oui, parce que j'ai fait mes courses chez vous, mais j'habite pas le département.
1: 16,95.
9: Ah, pardon.
1: 17.
9: Allô ?
1: Oui, allô.
9: Pardon, mais comment vous faites pour compter déjà ce que vous me devez ?
1: Mais qu'est-ce que vous me racontez ? Je compte pas ce que vous devez. Je suis à la caisse, en fait, je m'occupe des clients.
9: Non, parce que je vous ai même pas dit combien vous me devez, justement.
1: Le prix que vous avez payé, c'est le prix du produit plus 30% de marge.
9: Ah ouais, donc ça fait 47.
1: Ça fait 47 quoi ?
9: 47%, les 17 du département, plus les 30 que vous avez rajoutés.
1: Putain, vous êtes malade.
9: Vous faites 30 plus 17.
1: Oh putain, je vais pas vous rembourser 47% du produit, alors que je fais une marge de 30% sur le produit.
9: Ah bah c'est mathématique, hein.
2: Mais monsieur, je vais pas vous vendre moins cher que ce que j'achète quand même.
9: Ah tiens, bonjour monsieur.
2: Si vous êtes sur la Côte d'Azur, hein. C'est comme Paris. Hein.
9: Bon, il y a des petites différences quand même.
2: Bon, monsieur.
9: Ah bah si déjà, eux, ils ont pas la mer, vous avez pas la Tour Eiffel.
2: Mais vous allez où, vous ? Redescendez sur Terre un peu, là.
9: Non, je vais plutôt redescendre chez vous pour vous apporter l'étiquette caisse.
2: Mais je vous fais rien du tout, monsieur, moi je paye une TVA.
9: Bah si, parce que l'autre me disait qu'il y avait 30% de marge, plus mes 17.
2: Non mais vous n'allez pas savoir la marge que j'ai.
9: Alors, c'est vrai que ça me regarde pas, mais vous faites combien en marge ?
2: La marge, c'est 30%. C'est...
9: Voilà, mais ça fait partie du prix que vous faites payer aux indigènes.
2: Les indigènes ? Ça fait 25 ans que je suis là, ça fait 70 ans que je suis dans le commerce. Vous n'allez pas leur apprendre mon métier, non ?
8: Viens faire un tour ici, toi, et tes indigènes, là, comment
9: ils parlent ? Ah, il y a une dame qui me parle derrière, non ?
2: Non, il parlait à quelqu'un d'autre.
9: Oui, bien sûr. Donc, je vais vous apporter mon justificatif de domiciliage.
2: Mais je m'en fiche.
9: Bah, comme ça vous montre que j'habite pas dans votre département et que donc vous me devez les 47%.
2: Et votre département, c'est où vous habitez normalement ?
9: Alors, moi, je suis à Martinville.
2: Mais c'est où ? Quel département ?
9: Bah, c'est dans le Martinland, c'est vers la Bretagne.
2: Ah, bah, bien sûr, la Bretagne, bien sûr. C'est le nord. Ici, vous êtes sur la Côte d'Azur.
9: Oui, mais j'aime bien habiter en Bretagne et faire mes courses sur la Côte d'Azur. C'est pas ma faute.
2: Et vous voulez avoir raison.
9: Non, mais vous êtes trompé, ça arrive. Hein.
2: Je suis pas trompé, monsieur. Vous imaginez que je veux payer le prix que je paye dans mon petit département de Bretagne ?
9: Bon, ça me semble normal, oui.
2: Mais redescendez sur terre, monsieur.
9: Ok, dans ce cas, je vous rapporte les bouteilles.
2: Vous rapportez quoi ? Des bouteilles entamées ?
9: Alors oui, il y en a quelques-unes qui sont entamées, c'est vrai.
2: Rien du tout. Vous allez pas avoir monté les bouteilles entamées, monsieur. Non, mais attendez.
24: Écoutez, je vous explique tout de suite, parce que là, ça va commencer à me gonfler.
9: Eh ben, bonjour, monsieur. Monsieur Martin, enchanté.
24: Mais je sais, en fait, mais monsieur...
9: Donc, faudrait voir pour m'en remettre vos prix au prix du Martinland.
24: Mais non, mais c'est le même prix pour tout le monde, monsieur. Moi, quand il y a quelqu'un qui vient d'Allemagne, il va pas me dire, ah ben, en Allemagne, c'est moins cher, j'ai pas cette TVA là, donc je paye ce prix-là.
9: Ah, parce que vous achetez en Allemagne.
24: Mais j'achète pas. Mais vous comprenez rien, quoi, je vous dis.
9: Si, j'ai compris. Vous achetez en Allemagne et vous faites les prix de la Côte d'Azur aux gens du Martinland.
24: Mais vous avez rien compris. Vous comprenez bien ce que je dis, en fait.
9: Je crois plutôt que je comprends trop bien.
10: Ouais.
9: Ah bah qui voilà, bonjour madame.
10: Non c'est pas madame déjà, c'est monsieur donc hein.
9: Admettons, en tout cas c'est bon, j'ai vu avec le patron, je rapporte les bouteilles.
10: Mais non, vous rapportez, monsieur, les bouteilles sont entamées, vous allez pas les rapporter. On va pas vous rembourser des bouteilles entamées.
9: Oui, mais dans ce cas on peut faire ça au proratisme. Mais... Sur une demi-bouteille, vous me remboursez 50% plus évidemment les 47%.
10: Mais oui, allez, d'accord.
9: Eh bah voilà, parfait.
10: Pour de ta mère.
9: Ah merci beaucoup, oui, toutes mes salutations à votre mère également.
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0: Allô?
23: Oui, bonjour, madame.
0: Bonjour.
23: C'est l'école de danse?
0: Oui, tout à fait.
23: Monsieur Ledu, à l'appareil.
0: Oui.
23: Dites-moi, j'étais à un mariage la samedi.
0: Oui.
23: Et il y a une nouvelle danse, là, qui a l'air très, très intéressante, où j'ai appris plein de choses. C'est mon petit cousin qui a ramené ça de Paris.
0: Oui.
23: J'en ai parlé à mon club de boulisme, là.
0: Oui.
23: Et tous ceux qui, comme moi, pratiquent les boules.
0: Oui.
23: Ça les intéresse, cette danse.
0: Ah, d'accord. C'est quoi comme danse?
23: La zézette.
0: Ah, je connais pas.
23: Ben, la danseuse, elle a la zigounette du monsieur à la main.
0: Oui.
23: Elle tourne comme ça, vous voyez. Hop, hop, hop. Et donc le monsieur, lui, se laisse faire. Il est mené par la... comment on appelle ça? Sa zézette, quoi. Sa zigounette, quoi.
0: Ouais, mais bon...
23: Oh, ben vous savez... Bon, mais on est 12, hein.
0: Ouais, mais ça fait rien.
23: Non, mais... On est motivé. On est motivé.
0: Oui, mais peut-être, mais moi, c'est pas trop ma tasse de thé, ça. Hein.
23: Je vous rassure, non. On a déjà acheté donc, les chaussons de danse et puis la tenue de danseur. Oh, et donc, il n'y a pas de braguette, de trucs comme ça. C'est tout de suite la zigounette, la zézette.
0: Ah, d'accord.
23: On la sort.
0: Non, c'est pas trop mon truc, ça. Hein. Moi, j'apprends pas tous ces trucs-là, hein. Je suis désolée. Hein.
23: Comment?
0: Ah non, ouais, mais là, c'est pas un truc qui m'intéresse. Je vous dis franchement, ça, c'est pas des trucs qui m'intéressent. Hein. Montrer les zézettes, c'est pas trop mon truc, hein. Allô?
23: Mais madame, je comprends pas, je croyais que vous étiez professeur de danse.
0: Professeur de danse, c'est pas pour montrer les zézettes, hein?
23: Mais non, mais il s'agit pas de montrer.
0: Ah oui, parce que là, si c'est pour montrer la zézette, c'est pas. Je peux vous dire tout de suite que c'est non, hein?
23: Mais c'est pas pour la montrer, c'est pour la tenir pour la danse. Voyez, c'est pas tout à fait pareil. C'est
0: oui,
23: pas...
0: mais même si vous la sortez pour la tenir, c'est pas pareil quand même.
23: Bah, c'est ça qu'on fait.
0: Ah oui, bah alors, je suis désolée, non, c'est non, hein.
23: Attendez, il y a le président du club de boules qui est là.
0: Non, mais c'est non, hein. C'est pas la peine, n'insistez pas.
11: Allô?
0: Allô?
11: Bonjour, madame.
0: Oui, bonjour, monsieur.
11: Bonjour, madame, monsieur le baron de la Florana, là, à l'appareil.
0: Oui.
11: Juste une petite question qui me taraude d'esprit.
0: Oui.
11: Pouvez-vous me dire exactement ce qu'il y a de choquant à enseigner à 12 boulistes la zézette dans un club de boules?
0: Ah non, vous m'excuserez, là, je suis désolée, là, c'est non, hein. Moi, je vais pas m'amuser à faire des danses avec, à montrer que le mec monte sa zézette et puis la nana la tienne, je suis désolée.
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21: Bonjour.
25: Bonjour, monsieur, je suis bien chez le charcutier traiteur.
21: Oui, tout, mais je suis une dame, je suis pas un monsieur.
25: Admettons, établissement Martin Sécurité à l'appareil.
21: Alors attendez, hein, attendez, moi je suis la cuistot.
25: Pas grave, c'était juste pour vous prévenir.
21: Oui.
25: On va vous installer un vigile devant la boutique.
21: Non, mais je suis pas au courant, là, t'es au courant qu'on va nous mettre un vigile devant la boutique?
25: Bah oui, je suis au courant puisque c'est moi qui vous le dis.
21: Non, je parle à mon collègue.
25: Ah, il me demande si je suis au courant alors que c'est moi qui lui dis.
26: Oui, allô?
25: Oui, bah bien sûr que je suis au courant, oui, c'est ce que je dis à votre collègue puisque c'est moi qui lui dis.
26: Non, elle me pose la question à moi, mais ça, mon patron à moi, il est d'accord?
25: Ah, très bonne nouvelle.
26: Non, je vous demande.
25: Donc, je note, le patron est.
26: Non, mais moi j'ai pas vu avec mon patron, il est pas au courant, le responsable.
25: Ah bah alors, comment ça se fait qu'il soit d'accord s'il est pas au courant?
26: Je vous ai pas dit qu'il était d'accord, je vous ai demandé si vous aviez son accord.
25: Non, mais quand même, c'est louche.
26: De quoi qu'est louche?
25: Bah, qu'il puisse être d'accord sans être au courant.
26: Non, attendez, je vous passe le responsable.
27: Oui?
25: Oui, bonjour madame.
27: Attendez, vous appelez qui là?
25: Je m'appelle monsieur Martin, agence Martin Sécurité.
27: Oui.
25: Donc, le vigile commence demain matin chez vous.
27: Mais il vient faire quoi là?
25: Eh bien, il vient vigiler.
27: Vigiler?
25: Bah, il vient vigiler devant le magasin si vous voulez.
27: Pourquoi faire?
25: Eh ben pour surveiller que les gens qui rentrent ressortent et que les gens qui sortent re-rentrent.
27: Et qui c'est qui vous a demandé de faire ça?
25: Alors, c'est-à-dire qu'on vous l'a placé d'office.
27: Ah bon?
25: Oui, mais comme il est en période d'essai, de toute façon, il va pas rester longtemps.
27: Bah, qui c'est qui va le payer ce gars-là? Parce que moi, je paye pas, j'ai rien demandé, moi.
25: Non mais alors, je vous explique. Comme nous, c'est un gars dont on veut se débarrasser, dans une semaine, vous direz qu'il a fait une faute grave et ça nous permettra de le virer.
27: Vous vous foutez de ma gueule?
25: Oui, bien sûr.
27: Vous vous foutez de moi? Je vous ai rien demandé, moi.
25: Non mais comme ça vous permet de pas avoir à le payer.
27: Non, c'est pas comme ça. Je ne vous ai rien demandé, je veux pas de vigile devant chez moi.
25: Ah bah oui, mais l'ordre de mission a déjà été imprimanté.
27: Mais de qui il est imprimanté?
25: Il est imprimanté de l'agence Martin Sécurité.
27: Mais moi, j'ai rien demandé à l'agence Martin Sécurité.
25: Oui, mais c'est ce que je vous dis, vous inquiétez pas, comme de toute façon vous déclarez une faute grave.
27: Non, moi je ne déclare pas une faute grave. Vous m'imposez quelque chose, j'en veux pas.
25: Pour vous, ça fera toujours un petit standing, un petit prestige en même temps.
27: Mais j'en ai rien à secouer, j'en veux pas.
25: Vous avez pas envie d'être standing?
27: Non.
25: Pourquoi?
27: Parce que j'ai pas envie. J'ai envie qu'on me foute la paix. Vous comprenez pas?
25: Ce que je veux dire, c'est que ça donne un petit côté premium, vous voyez.
27: J'en ai rien à secouer, moi.
25: Vous voulez pas faire premium non plus?
27: J'en ai rien à foutre.
25: Pardon, on est quand même ensemble dans cette affaire.
27: Je ne suis pas avec vous, je vous ai rien demandé.
25: Ouais, mais comme il doit venir avec son chien, si on met pas le gars, on peut pas mettre le chien tout
27: mais
25: seul.
27: Vous commencez par me casser les couilles.
25: Non, je vais commencer par vous placer le vigile.
27: Vous commencez sérieusement à m'emmerder, hein.
25: Pardon, mais mettez-y un peu du vôtre aussi, parce que là, on n'avance pas, hein.
6: Allô.
25: Bonjour madame.
6: J'en veux pas de votre vigile.
25: Le problème, c'est ce que je disais, c'est qu'est-ce qu'on fait du chien?
6: Mais j'en ai rien à foutre, je vous dis qu'il reste pas devant chez moi. Moi, vous allez voir votre maître chien ce que je vais en faire, hein. Tu me le ramènes demain, tu vois, à quelle sauce je vais le manger, moi.
25: Ah bah tiens, justement, le voilà, je vous le passe.
6: Mais j'en ai rien à voir de votre vigile.
25: Ah Jean-Martin? Oui, chef Martin? Je vous passe la dame.
6: Eh,
25: oui, allô?
6: Écoute-moi bien, l'abruti. Écoute-moi bien.
25: Non, alors c'est plus l'abruti là,
6: vous
25: c'est.
6: Vous croyez que j'ai que ça à foutre de passer ma matinée au téléphone avec un abruti?
25: Non, non, mais rassurez-vous, là, c'est l'agent Martin.
6: Tu viens ici et on va en discuter en face à face.
25: Parfait, j'arrive avec mon chien. Rex, viens là.
6: Ouais, Rex.
25: Rex Martin.
6: Rex, il doit être beau ton chien, ouais.
25: Ah bah, il vous dit merci.
6: Ouais, bah super.
25: D'ailleurs, je vous le passe. Rex.
6: Hein?
25: Viens dire bonjour à la dame.
6: Eh, tu commences à me les briser, mais sérieux.
25: Oh.
6: Sérieux.
25: Bonjour, madame, c'est Rex Martin.
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14: Allô?
15: Oui, bonjour madame.
14: Bonjour.
15: C'est la mairie.
14: Oui.
15: Ah bonjour, je vous appelle, je suis la nouvelle femme de ménage de monsieur le maire.
14: Oui.
15: Et je suis en train de faire le linge, là, je voudrais savoir où il met ses produits.
14: La femme de ménage de monsieur le maire.
15: Oui.
14: Ah bah écoutez, là je peux pas vous dire, monsieur le maire n'est pas dans mairie alors, je peux pas vous dire.
15: Si jamais il vous appelait.
14: Oui.
15: Pouvez-vous lui transmettre le message?
14: Oui.
15: Hein, qu'il appelle donc Mireille.
14: Oui.
15: Chez lui, à la maison.
14: Mm-hmm.
15: Et lui, pour lui dire où sont les produits, parce que là je suis en train de faire le linge.
14: Oui.
15: Il y a des taches dans les slips que j'arrive pas à rattraper.
14: Bon, mais écoutez, moi je lui laisserai la commission.
15: La grosse, c'est pas la peine parce que il l'a déjà faite. Hein.
14: Pardon?
15: Il l'a déjà faite.
14: Il a déjà fait quoi?
15: La commission.
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14: Oui.
25: Bonjour monsieur, c'est bien ici pour les voitures d'occasion?
14: Oui, par contre je suis une madame.
25: Admettons. J'ai monté un site de partagisme automobile pour les gens qui n'ont pas de voiture.
14: Oui.
25: Donc moi, je prends en charge la partie électronique et vous prenez en charge la partie mécanique, à savoir que vous prêtez vos voitures à mes clients.
14: Ah mais moi je vous ai rien demandé monsieur, moi. J'ai déjà une voiture de location que je loue pour mes clients à titre.
25: Alors là c'est pas de la location, c'est de la prêtation.
14: Ah non, mais moi je veux pas prêter d'autres véhicules. C'est pas parce que j'ai des voitures sur mon parking qui sont à prêter à des clients. Vous en êtes où, vous? Tenez.
16: Oui.
25: Ah bah c'est madame.
16: Ouais, non, mais attendez. Les voitures, c'est vous qui les fournissez?
25: C'est moi qui fournis vos voitures, en fait.
16: On travaille pas pour rien, non? Attendez, là, vous me prenez pour quoi, là, vous?
25: De toute façon, vos voitures, là, elles roulent pas, vous voyez, donc...
16: Eh ben, moi, je préfère qu'elles roulent pas que de les prêter.
25: Au moins, ça les décrasse un petit peu, vous voyez, ça leur...
16: Ah bah non, mais vous rigolez, ça se fait pas comme ça, non? Moi, je suis pas patron, je suis un petit peu responsable.
25: Ah, d'accord, bah alors, excusez-moi, madame.
16: Je suis pas une dame, déjà, je suis un monsieur, arrêtez. Oh.
25: Si vous voulez, mais surtout, passez-moi quelqu'un de complètement responsable.
16: Voilà.
25: Merci, madame.
16: Ouais.
17: Oui, allô?
25: Bonjour, madame.
17: Attendez, je suis le patron de la boîte. C'est mes voitures, les gens n'empruntent pas mes voitures, je les loue pas.
25: Non, alors c'est pas de location, c'est de la prêtation, c'est ce que j'expliquais.
17: Ah non, moi je vous garantis que non. C'est sur votre site, c'est votre problème, c'est pas le mien.
25: Non, mais ils vous les rapportent,
17: est-ce que... Mais je m'en fous, ils me rapportent pas, puisque de toute façon ils partiront pas avec, c'est très simple l'histoire.
25: Vu que vous devenez prêtageur sur mon site.
17: Non, mais je suis sur votre site, je suis rien du tout, monsieur. Terminé, point.
25: Ah bah si, vous êtes prêtageur officiel.
17: Ah bah non, hors de question. Ah où? Non, mais n'importe où, quoi. J'ai jamais signé de contrat avec vous, j'ai jamais rien signé.
25: Mais moi je l'ai signé le contrat, c'est ce que je
17: vous... Mais vous avez signé un contrat de quoi, tout seul, comme un grand?
25: Bah oui.
17: Mais même, je m'en fous. Non, hors de question. Je n'ai pas un seul véhicule qui sort de mon parc si je ne suis pas dedans.
25: Donc, attendez, que je comprenne bien. En fait, ça veut dire qu'il faut que ce soit vous qui conduisiez.
17: Non, je vous explique.
25: C'est très gentil de vous proposer de conduire, mais ça va vous prendre
17: du
25: temps.
17: Non, mais je vais pas conduire. Je vais même pas partir. Je vois même pas pourquoi vous parlez d'un truc comme ça.
25: Si vous faites chauffeur.
17: Mais monsieur, je vais pas faire chauffeur. Je vais faire rien.
25: Oh, bah alors, dans ce cas, faut pas proposer de conduire si
17: mais
25: vous.
17: Mais monsieur, je vois pas dans quel délire vous êtes parti. Je ne prête pas mes véhicules.
25: Sauf si.
17: Non, mais y a pas sauf.
25: Sauf si vous faites le chauffageur.
17: Y a pas de sauf.
25: Non, mais vous me proposez de les conduire.
17: Mais je vous propose rien du tout, monsieur. Je vais pas m'amuser à conduire toute la journée pour des gens qui n'ont rien à foutre. C'est bon, j'ai autre chose à foutre de ma vie.
25: Comme on est partenaire sur ce coup-là, vous voyez.
17: On est partenaire de rien du tout, monsieur. Il y a un truc qui va pas, là, dans votre cerveau.
25: Moi, hein, je vous ai mis un abonnement premium en plus.
17: Mais abonnement premium de quoi? Abonnement premium de rien du tout. Vous enlevez l'abonnement, vous enlevez le truc. Je m'en fous, moi.
25: Je vous ai fait une carte de membre qui vous permet d'utiliser vos voitures quand vous le souhaitez.
17: Ah bah, heureusement que j'ai le droit d'utiliser mes voitures quand je le souhaite. C'est quand même pas mal, ça, sur ce coup-là. Vous m'enlevez de votre site de merde, là. Et puis,
25: bon,
17: voilà.
25: Moi, je vais passer vous déposer quand même un planning.
17: Passez me voir au garage, vous allez voir, hein. Je vais vous expliquer bien comment ça fonctionne et puis vous allez voir.
25: Vous faites quand même une fleur, hein, dans le
17: et
25: sens.
17: Et vous faites une fleur de rien du tout, monsieur. J'ai pas besoin de votre fleur, j'ai besoin de rien du tout.
25: Comment ça, de ma sœur?
17: Hein?
25: Pourquoi vous dites j'ai pas besoin de votre sœur?
17: Mais j'ai pas besoin de votre.
25: Je vois pas ce que ma sœur vient faire dans l'histoire.
17: Non, mais je parle pas de votre sœur, je m'en fous, je m'en tape.
25: Non, mais moi je vous passe ma sœur si c'est ça, parce qu'effectivement là il y a un problème.
17: Non, mais je m'en fous.
25: Martinette, oui Martin, la dame du garage insiste lourdement pour te parler.
17: Mais je vous ai pas parlé de votre sœur, qu'est-ce que vous me cassez les couilles? Je m'en fous, moi.
25: Allô?
17: Non, mais on va arrêter là, vous êtes en train de me gonfler.
25: Oui, bonjour Martinette Martin à l'appareil.
17: Non, mais monsieur.
25: Non, mademoiselle.
17: Hein?
25: Oui, bah oui, parce que je suis ma sœur, Martinette Martin.
17: C'est bon, allez, au revoir.
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1: finition, bonjour.
11: Bonjour madame, je suis au magasin de couture.
1: Oui.
11: C'est le professeur Chérou à l'appareil du CHU.
1: Oui.
11: Dites-moi, est-ce que vous faites des retouches ?
1: Sur quoi, monsieur ?
11: Là, il s'agit juste de faire un ourlet, en fait, parce que c'est un patient qui souffre donc d'une hypercroissance, vous voyez, de la peau, ça arrive. Hein. C'est un problème qu'ont souvent les hommes, je ne sais pas si vous avez déjà remarqué ça, ils ont souvent trop de peau sous les testicules.
1: Oui, j'ai eu l'occasion de voir quand même, oui.
11: Hein, il a 8 à 10 cm de trop sur les testicules, on voudrait faire un ourlet.
1: Faire où ça ? Sur le patient ?
11: Oui.
1: Bah, attendez, là, vous n'êtes pas au bon numéro, monsieur.
11: Mais je croyais que vous étiez un atelier de couture.
1: Écoutez, moi, j'ai jamais fait ça.
11: Ben c'est rien du tout, moi je suis avec vous, je vous montre, c'est très simple. Hein.
1: Mm-hmm.
11: On prend la peau des testicules qu'on tend, la plie en deux, on fait juste un ourlet.
1: Ah.
11: C'est une machine industrielle que vous avez ou c'est une...
1: Ben on est équipé en machine industrielle, oui.
11: Oui, ben c'est ça, il n'y a aucun souci.
1: Mais comment vous passez ça sur la machine ? C'est ça que je vois pas du tout, là.
11: Quand vous avez un tissu,
1: oui.
11: Vous le tendez.
1: Oui, on le tend, oui.
11: Vous le tendez. Bon, là c'est la même chose. On tend la peau qu'il a en trop, en dessous des testicules, on la tend.
1: Mais non, mais ça peut pas passer sur la machine, techniquement, c'est pas possible.
11: Ah si, madame, si, bien
1: sûr. Pourquoi vous faites ça à la machine à coudre ? Pourquoi vous faites pas ça des points ?
11: Parce que c'est plus régulier. Vous posez la peau des testicules donc du patient, vous tirez dessus, vous, hein, pour l'amener sous votre aiguille, et puis paf, vous enclenchez, et l'ourlet se fait comme ça.
1: Oui, mais sur une piqueuse plate, je vois pas, moi, passer le patient sous ma machine.
11: Comment ça ? Je pense que vous savez comment on manipule des testicules.
1: Oui.
11: Ça vous posera pas de problème, quand même.
1: Non.
11: Voilà.
1: Je pense pas.
11: Donc, nous, on tend la peau des testicules. Vous rabattez son sexe vers le haut pour quand même pas...
1: quand même.
11: Et pendant que vous tenez le sexe dans la main, vous piquez avec la plate.
1: Bon, bah, m'écoutez, si vous le dites, hein. Moi, je veux bien.
11: Eh ben, voilà.
1: Si vraiment vous êtes embêté, vous n'avez personne d'autre, pourquoi pas ? Ah, mais je vais être quand même novice dans l'affaire, hein. Je vous l'annonce, hein.
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1: Taxi, bonjour.
25: Bonjour, monsieur, c'est bien la compagnie de taxi ?
1: Oui, qui c'est ?
25: Bah, c'est monsieur Martin.
1: Oui ?
25: Je vous ai fait un planning pour vos courses du jour, je peux vous envoyer ça comment ?
1: Mais, monsieur Martin, de quoi vous...
25: Pardon, établissement Martin Taxi Dispatching Professionnel.
1: Oui ?
25: J'utilise une technique de business qui vient d'Amérique. Les gens appellent ma plateforme pour réserver un taxi, je prends la réservation et vous allez chercher le client.
1: Oh là là, attendez, vous me parlez de l'Amérique et tout, là. Tu connais Taxi Martin Dispatching ?
25: Bah oui, je connais, c'est ma société professionnelle.
1: Non, je parle à ma collègue, ma responsable.
25: Oui, bah vous gênez pas.
1: Prendre des réservations. Et après, il va nous les envoyer à nous, les réservations.
25: C'est ça. Et je vous rassure, les réservations sont déjà payées.
1: Elles sont payées par qui ?
25: Bah, par les clients que je vous ai réservés.
1: C'est pas mes clients, monsieur. Si vous me dites, c'est vos clients.
25: Ah non, ce sont mes clients jusqu'à ce qu'ils payent. Mais maintenant, ce sont les vôtres.
1: Je suis avec un monsieur qui s'appelle monsieur Martin et qui veut...
25: Ah bah ça alors, moi aussi, je m'appelle monsieur Martin.
1: Mais monsieur, attendez.
5: Allô ?
25: Bonjour, monsieur.
5: C'est une dame.
25: Si vous voulez.
5: Vous avez acheté des raisins, c'est ça ?
25: C'est ça, donc ce serait bien d'aller les chercher, sinon on va passer pour des guignols.
5: Oui, mais c'est vous qui nous réglez ?
25: Non, c'est votre client qui me paye, c'est ce que je disais.
5: D'accord, le client vous règle, mais c'est pas vous qui allez faire la course. Qui va me payer ?
25: Ah bah non, ils m'ont déjà payé moi, ils vont pas vous repayer vous, sinon ils payent double.
5: Oui,
25: non,
5: bonjour, monsieur.
25: Oula, qu'est-ce qui se passe ?
5: Ouais, je reprends, c'est pas normal. Il va falloir...
25: Ah non, c'est pas normal, il y a quelqu'un d'autre.
5: Oui, bonjour. Voilà.
25: Eh ben voilà, il y a un problème sur la ligne en plus.
5: Non, il y a pas de problème sur la ligne, tout va bien.
25: Ah bah si, j'étais en ligne avec le monsieur des taxis. Et là,
5: monsieur,
25: hop, vous arrivez dans notre conversation.
5: Parce que je suis dans le bureau avec ma collègue et que j'entends votre conversation.
25: Ok, enfin dans le bureau, vous êtes dans le même véhicule, quoi.
5: On n'est pas dans le même véhicule, on est dans le même bureau.
25: Pardon, mais un taxi dans un bureau, c'est bizarre.
5: On s'en fout de là où on est. Nous, on va aller faire le pigeon d'aller faire la course, que vous encaissez. Et nous, en fait, quoi, on fait le travail gratuitement. Je comprends pas votre délire, là.
25: Eh ben, c'est une technique américaine de business moderne.
5: Mais est-ce qu'on est en Amérique ?
25: Oh, d'accord, j'ai compris. Vous allez me demander de l'argent.
5: Non, mais monsieur, vous croyez qu'on est des marchands de tapis ?
25: Vous savez quoi ? C'est votre jour de chance. Je vous laisse 20% sur le prix de toutes les courses.
5: Vous avez rêvé, là. Vous avez rêvé. On fait votre travail pour vous. Et en fait, vous faites rien. Vous restez chez vous. Et nous, on va se déplacer. On va utiliser du gasoil. Et on encaisse que 20% de la course.
25: Voilà, c'est exactement ça.
5: Là, on encaisse la totalité. On prend rien du tout de 20%.
25: Parce que vous voudriez toucher direct 100%.
5: Mais c'est exactement. C'est moi qui me déplace.
25: D'accord. Bon, bah, dans ce cas, c'est vous qui encaissez la course et vous prenez les 100%.
5: Ouais.
25: Et après, vous n'avez plus qu'à me reverser mes 80%.
5: Mais je vous reverse rien du tout. Ah, vous avez serré. Vous avez complètement serré, monsieur.
25: Oh, bon, pardon. Moi, j'essaye de vous faire travailler à l'américaine.
5: Mais, qu'est-ce que vous me faites travailler à l'américaine ?
13: Oui, allô ?
25: Bonjour, madame.
13: Non, c'est pas madame.
25: Ah bah, encore raté.
13: Ça craque ou quoi ? C'est pas en Amérique, ici, mon grand.
25: Non, mais moi, j'essaie juste de monter un plan pour que tout le monde croque à l'américaine, comme on dit.
13: Ouais, croque à l'américaine, ouais, c'est ça.
25: Après, je suis peut-être trop moderne pour les gens, je sais pas, trop visionnaire.
13: Ah, voilà, ça a mis un gros coup de pied dans la fourmilière, mon grand.
25: Disons qu'en toute toute modestitude, j'essaie de faire bouger un peu les lignes, mais c'est pas facile.
2: Bien sûr, bien sûr. Champion.
25: Champion, j'irai peut-être pas jusque-là. Businessman américain, oui, ça c'est sûr.
2: Ta vitesse, d'en déconner, tu es trop belle.
25: Oh, ben merci, c'est super gentil.
2: T'as pas pris ton traitement ce matin?
25: Alors lequel? Parce que j'en ai plusieurs.
2: Bah, de tes médicaments pour détendre. Pour éviter d'être con comme ça, je sais pas.
25: Je t'arrête tout de suite, pardon. Les médicaments anti-conneries, ça ne marche pas.
2: Ouais, c'est ça. Ouais.
25: Ah, bah non, je les ai tous essayés.
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18: Oui.
19: Allô? Oui, salut ma grande, tu passes Jackie?
18: Ah, Jackie n'est pas là.
19: Ah, où est-il encore?
18: Il travaille.
19: Bah oui.
18: C'est de la part de qui?
19: C'est Bernard, l'appareil.
18: Bernard?
19: Oui, Bernard Ledoux.
18: Bernard Ledoux?
19: Oui.
18: Je suis désolée, je vois pas.
19: Bon, c'est pas grave, ça va te revenir. Je te passe sa marraine.
18: D'accord.
19: Tata? C'est qui l'appareil?
18: C'est la femme à Jackie.
19: Oui, mais son prénom?
18: Reine.
19: Tata Germaine, c'est Irène, hein?
20: Ah, merci. Allô?
18: Oui?
20: Bonjour, ma grande.
18: Ah oui, bonjour, tante.
20: Ça va bien?
18: Ben, moi, ça va. Et vous?
20: Mais ça va bien, enfin. T'as su ce qui m'était arrivé, j'imagine?
18: Ben, oui, bien sûr. Ça, malheureusement.
20: Ah, hein. Qu'est-ce que tu veux?
18: Ah oui.
20: J'ai reçu ta petite carte.
18: La petite carte?
20: Il y avait une petite carte, meilleurs vœux de rétablissement.
18: Ah, non.
20: Ah bon, tu

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3: Pour l'apéritif. Hein.
4: Ah oui, parce que si nous garde à dîner, c'est embêtant. Moi, j'aurais préféré vous voir, évidemment, chez vous, à la maison. Hein.
3: Bah oui, bien sûr.
4: Hein. Mais écoute, tu sais ce qu'on fait?
3: Oui.
4: On va venir vous chercher. Et comme ça, on ira avec vous chez eux.
3: Bah, si on est là.
4: Ma petite reine, pour être sûre de ne pas te rater.
3: Mmh.
4: On va venir tout de suite pour te rendre une petite visite.
3: Bah tout de suite, c'est que je vais m'en aller, c'est ça le problème.
4: Oh bah, on est là dans 10 minutes, nous, hein.
3: Ouf, je me sens que ça fait quand même assez loin.
4: Oh oui, mais tu sais, c'est jamais assez loin quand on est de la famille. Hein?
3: Ah oui, bien sûr.
4: Hein,
3: bien
4: il est temps que la famille se retrouve.
3: Oui.
4: Surtout qu'on ne savait pas où dormir ce soir, figure-toi.
3: Ah bon?
4: Oui. Alors, ça tombe bien que tu sois là avec Jackie.
3: Eh ben, c'est que la place chez la maison dure, hein.
4: Comment?
3: C'est dur à la maison en ce moment pour avoir de la place, hein, pour dormir, hein. Parce que chez la famille qui est là et tout ça.
4: Écoute.
3: Hein,
4: moi...
3: Si on se voit, tant mieux, si on se voit pas, ben, ça pour une autre fois. Hein?
4: Reine. J'ai la très légère impression, mais tu vas me dire si je me trompe. Hein.
3: Mmh.
4: Moi, ça m'étonnerait parce que je connais bien mon petit Jackie.
3: Oui.
4: J'ai la très petite impression
3: que
4: tu veux pas me voir.
3: Non, ah non, pas du tout. Au contraire, tante, je voudrais bien vous voir.
4: Ah, bon, quand même.
3: Ah oui, bien sûr.
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5: Allô.
6: Bonjour monsieur, c'est bien le bar-restaurant?
5: Oui, alors je suis une dame, mais c'est pas grave.
6: Admettons.
5: Oui.
6: Monsieur Martin à l'appareil, société Martin Bâtiment.
5: Oui.
6: On arrive là, on va venir pour démonter votre terrasse.
5: Mais moi je suis pas au courant, comment ça se fait que je suis pas au courant?
6: Alors sûrement parce qu'on vous a pas prévenu, mais enfin je vous explique en deux mots, on va remplacer votre terrasse par des urinoirs publics.
5: Bah, enfin moi je suis pas d'accord que vous allez utiliser mon trottoir pour installer des urinoirs.
6: Ce sera pas tout à fait sur le trottoir puisqu'on va les coller contre la façade.
5: Et la façade de quoi? De ma vitrine de...
6: Voilà, coller contre la vitrine du resto, exactement.
5: Ah bah, il est hors de question.
6: Faudra juste éviter d'ouvrir les fenêtres.
5: Non,
6: parce que...
5: je ne suis pas d'accord, je ne veux pas d'urinoir sur mon trottoir. Donc là, la discussion s'arrête là, en fait.
6: Attention, vu que c'est chez vous, vous aurez un accès prioritaire, évidemment.
5: Oui, mais bien sûr, oui, bien sûr, on continue dans la connerie.
6: Vous savez, c'est quand même bien pratique.
7: On n'a pas fait de demande de travaux. Ma terrasse, elle n'est pas démontée du tout.
6: Bonjour madame, alors vous inquiétez pas, c'est ce que je disais, on vous la démonte, la terrasse.
7: Non, ils toucheront pas la terrasse du tout, la terrasse c'est la nôtre, c'est comme si c'était une véranda, nous. Nous, c'est un bar, il y a des toilettes à l'intérieur, mais on veut rien à l'extérieur.
6: Sinon, on fait plus simple. Si vous avez une cour, on peut dire aux gens d'aller directement faire pipi dans la cour.
7: Non, mais il y a personne qui rentre dans la cour.
6: L'avantage, c'est qu'il suffit de mettre une rigole, c'est quand même.
7: Non, mais ça, on s'en fout.
6: Mais vous aurez juste l'entretien à faire, passer un coup de jet d'eau.
7: Non, il n'y a pas d'entretien à faire, on n'en veut pas. Attendez, ne quittez pas, je vous.
8: Allô, je vous écoute.
6: Bonjour monsieur, je disais à votre collègue qu'on va vous la démonter.
8: Non, c'est pas mon collègue, c'est moi la patronne ici. Ne dites pas n'importe quoi.
6: Oh, mais c'est pas du tout mon genre.
8: Alors expliquez votre cas.
6: Alors je vous explique que comme on libère votre terrasse, à la place.
8: Attends, pourquoi je vais libérer, c'est ma terrasse?
6: Bah, parce que le gouvernement a dit que les terrasses c'était terminé.
8: Le gouvernement, il a dit que c'était les terrasses qui sont dans les rues. Mais pas la mienne, elle est pas dans les rues, elle est privée la mienne. Je veux pas de toilettes, j'ai les miennes, ça me suffit.
6: Non, mais on vous met juste une rangée d'urinoirs le long de l'établissement.
8: Une urinoir? Bah, vous rigolez. Mais je veux pas d'urinoir chez moi. Et vous rendez compte ce que vous faites là?
6: Oui, oh bah me remerciez pas surtout.
8: Mais on n'a rien demandé.
6: Eh bah considérez que ce sont des urinoirs cadeaux.
8: Non, je ne veux rien. Vous mettez ça à l'église si vous voulez, mais pas chez moi.
6: Alors l'église c'est fait. On a déjà équipé.
8: Bah l'église est pas équipée. Y a rien du tout à côté de l'église.
6: Ah non, pas à côté. On a mis des urinoirs dans l'église.
8: Dans l'église, on peut même pas aller. Quand on va à l'église, j'ai jamais vu. Et c'est mis en dessous, alors sans doute.
6: Exactement, oui. On a installé un urinoir sous le bénitier.
8: Dans le bénitier? Mais vous êtes malade, vous?
6: Non, pas dedans. Juste en dessous.
8: Mettre un urinoir. Noir sous le bénitier?
6: Bah oui, c'est plus pratique, ça permet de faire deux trucs en même temps.
8: Mais vous êtes pas bien. Mettez pas ça aussi, autrement j'appelle la police.
6: Non, mais vous inquiétez pas, on va vous filer des paravents qui cacheront à moitié les gens qui viennent uriner.
8: Non, je ne veux pas, c'est n'importe quoi.
6: Au moins, ça cache un peu la vue sur.
7: Non, mais on n'en veut pas.
6: Et rebonjour madame.
7: Non. S'ils viennent, j'appelle les Schmitt, c'est tout.
6: Oh, eh bien, passez-moi ce monsieur Schmitt.
7: Non.
6: J'insiste, passez-moi ce monsieur Schmitt.
7: Mais il n'y a pas de monsieur Schmitt,
6: oui. Ok, donc monsieur Schmitt n'existe même pas.
7: Bah non, c'est monsieur la gendarmerie ou la police municipale.
6: Oh, eh bien, passez-moi ce monsieur la gendarmerie ou la police municipale dans ce cas.
7: Mais non.
6: J'insiste, passez-moi ce monsieur.
7: Vous comprenez pas, attendez.
6: Oh, si, j'ai très bien compris. Monsieur la gendarmerie ou la police municipale n'existe pas plus que monsieur Schmitt.
7: Non, mais.
6: Écoutez, trêve de baliverne, qui est le vrai responsable ici?
7: Oh là.
6: Eh bien, passez-moi donc ce monsieur, oulalala.
7: Va laisser tomber, au revoir.
8: Mais ça doit être malade.
6: Ah, mal raccroché.
8: Il veut mettre il a mis un urinoir dans l'église aussi.
6: Oui, d'ailleurs, si le bénitier est occupé, vous pouvez aussi aller dans le confessionnal, j'en ai mis un autre.
8: Bah, vous rigolez, mais.
6: En revanche, vous n'oublierez pas de faire 2 Ave Maria de tirer la chasse, s'il vous plaît.
8: Mais non, c'est n'importe quoi.
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9: Allô?
10: Oui, bonjour madame.
9: Bonjour.
4: Je suis au rayon tapette à souris.
9: Oui.
4: Ah, très bien. Je vais vous demander un renseignement, s'il vous plaît.
9: Oui.
4: Nous avons un problème avec notre voisin qui est agriculteur et qui a des bêtes.
9: Oui.
4: Bon, hier matin, on a eu.

0: Il y a encore 17 poules qui sont venues picorer dans notre jardin, qui ont rayé la carrosserie de notre voiture. Enfin, voyez, bon. Et on se demandait s'il y avait des, comment on appelle ça, des tapettes à poules.
1: Des tapettes à poules?
0: Oui.
1: Oh là, non. Non, je vais pas voir ça, mais c'est quoi votre bête, là, qui vient vous rayer votre voiture et tout ça?
0: Ben, ce sont des poules du voisin, on est en guerre avec lui.
1: Ah, d'accord, ok. Normalement, je vois bien les pièges à loups.
0: Qu'est-ce que c'est que ça?
1: C'est les gros pièges de crocodile qu'on met, et puis ça se referme quand il y a quelque chose qui marche dessus. C'est interdit à la vente, mais il y a moyen d'en trouver encore. Ou alors je vous emmène ma chienne, là, pour vous faire le carnage.
0: Oui, mais en attendant, j'ai peur, parce que le voisin est tellement abruti qu'il va lui tirer dessus, votre chienne. Alors, je préfère éviter ça.
1: Elle en a pour 5 minutes, elle vous fait le tri là-dedans.
0: Les tapettes à souris, c'est trop petit pour...
1: C'est trop petit.
0: Mais les tapettes à rats...
1: Les tapettes à rats, c'est possible, oui.
0: Parce que si on met du grain dans la tapette à rats...
1: Ah bah oui, si ça va couper net.
0: Ça va couper, ça.
1: Ouais.
0: Ce matin, ça me grattait, je me réveille, j'avais une poule sur le lit.
1: Oh la vache.
0: Non, une poule. Parce que les vaches, on va en parler après.
1: Ah d'accord.
0: Oui.
1: Ok.
0: Voilà.
1: Pour vendredi, je pourrais vous avoir ça, monsieur.
0: Bah. Et alors, comme on est en guerre avec ce monsieur, il fait des vaches aussi, lui.
1: Ouais.
0: Et on trouve les vaches dans notre cour.
1: Ouais.
0: Est-ce qu'il y aurait des tapettes à vaches?
1: Non, il n'y a pas de tapettes à vaches. Ça n'existe pas.
0: Il y a une tronçonneuse. Vous vendez ça?
1: Ouais, mais on va pas tronçonner la vache, quand même. Ce serait un peu gore, hein.
0: Comment?
1: C'est un peu dégoûtant de tuer une vache à la tronçonneuse, non?
0: Oh mince, alors comment je peux faire? Il y a sûrement une autre solution.
1: Vous la saoulez? Vous la saoulez, votre vache?
0: C'est-à-dire?
1: Bah, vous mettez un seau d'alcool ou je sais pas, pour qu'elle vienne boire dedans ou je sais pas.
0: Mais si je lui mets de l'alcool, qu'est-ce qui va se passer?
1: Bah, elle va être bourrée.
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4: Bonjour.
5: Oui, bonjour monsieur.
4: Oui.
5: C'est le restaurant?
4: C'est lui-même.
5: Oui, bonjour. Docteur de la place à l'appareil?
4: Oui, docteur, oui.
5: Je voudrais réserver pour deux personnes ce soir.
4: Deux personnes ce soir, à quelle heure?
5: 20h15,
4: 20h30. 20h15, 20h30.
5: Mais est-ce que ce serait possible d'avoir un endroit un peu tranquille?
4: Vous serez tranquille, il y a toujours un écart de 3 mètres entre nos tables.
5: Ouais, parce que je serai accompagné par la femme d'une notaire. Enfin bon, je préfère vous dire comme ça, vous saurez. Je suis un vieil ami de Maître Ledoux que vous connaissez certainement.
4: Ben, peut-être, monsieur. Mais enfin, nous, que vous soyez accompagné par une dame qui ne devrait pas l'être avec vous,
5: ouais,
4: c'est pas
5: enfin,
4: votre
5: bon.
4: Problème.
5: Monsieur. Non, bien sûr. Mais j'aimerais bien, si vous voulez, enfin, elle surtout préférait que nous ne soyons pas vus, évidemment.
4: Mais si cette dame ne doit pas être vue et qu'elle est vue, moi je n'y suis pour rien, monsieur. Hein.
5: D'accord.
4: Bien, docteur.
5: Je vous remercie, à tout à l'heure.
4: D'accord, à tout à l'heure. Bonjour.
0: Oui, bonjour, monsieur. C'est le restaurant?
4: C'est le restaurant, monsieur.
0: Bien, je voudrais réserver pour deux personnes, s'il vous plaît.
4: Pour quand?
0: Ce soir, si pour c'est ce possible.
4: Soir, oui, à quel nom, monsieur?
0: Maître Ledoux.
4: Maître Ledoux.
0: Notaire.
4: Non, Maître Ledoux.
0: Oui, notaire Maître... à Argentan. Oui, je suis déjà venu.
4: Oui, mais attendez pour le nombre de places.
0: Allô?
4: Allô, oui?
0: Oui.
4: Une seconde, monsieur Ledoux. Je viens de vérifier ses prix. C'est complet.
0: Ah bon?
4: Ah oui, je suis en train de regarder mon planning. C'est complet. J'aurai 1, 2, 3, 4, et la fois 8 ici, la fois 4 là, fois 3 là, une fois 2 ici. Non, monsieur, il me reste plus de table. C'est plus possible.
6: Bonjour.
7: Bonjour, monsieur. C'est bien l'agence de voyage?
6: Oui, c'est bien ça.
7: Je vous appelle pour un remboursage, s'il vous plaît.
6: C'est-à-dire?
7: Ben, pour un remboursage d'un billet d'avion d'un vol qui a été annulé.
6: Vous deviez partir quand?
7: En fait, j'avais l'intention de réserver un billet pour aujourd'hui et j'ai vu que ça allait être annulé.
6: Bah, oui, mais si vous ne l'avez pas acheté, je ne vais pas vous rembourser quelque chose que vous n'avez pas acheté. N'importe quoi, on n'a jamais fait un truc comme ça. Hein. Bref, bon.
7: Non, mais c'est pas sorcier. Vous voyez, vous me sortez le billet, comme ça vous pouvez me le rembourser.
6: Ah bah, je vais vous demander de le payer dès l'endroit un premier temps.
7: Vous allez me faire payer un vol annulé?
6: Non. Qu'est-ce que vous allez faire avec ça?
7: Comme ça, je le paye pas et vous me faites le remboursage.
6: Ah bah non, c'est stupide. Hein. C'est complètement idiot ce que vous me demandez. Je suis désolée, mais moi, je marche pas dans la combine. Hein.
7: Et alors, dans ce cas, est-ce que vous pourriez... Ah, allô?
6: Oui.
7: Bonjour, monsieur.
6: Attendez, monsieur, il y a un problème, là. On peut plus rien faire.
7: Bah, si vous pouvez me le rembourser, c'est ce que je disais, puisqu'il est annulé.
6: Non, je peux pas vous le rembourser, d'abord de une. C'est un remboursage du verbe rembourser.
7: Un remboursage du verbe rembourser, oui.
6: Français.
7: Je suis bien d'accord, oui.
6: Bon, bref.
7: Donc, pour mon remboursage que vous évoquiez à l'instant.
6: Ah non.
8: on va pas vous rembourser. Enfin, ça me paraît logique. Non, non, non, non, non, c'est non.
7: Bah si.
8: Non.
7: Allô ?
8: On va où là ? On va pas vous rembourser un billet que vous avez pas acheté.
7: Au moins, vous me faites un bon ou un truc pour rembourser.
8: Je vais pas vous faire un bon alors que je vous ai pas envoyé quelque chose, enfin.
7: Oh !
8: Quoi, oh ?
7: Ah bah, oh !
8: Je ne ferai pas d'attestation. Non, mais c'est hallucinant, ça, quand même.
7: Non, mais on peut faire comme si.
8: Quoi ? On peut pas faire comme si, monsieur. Puis arrêtez de dire ce que j'ai pas dit parce que c'est bon là. Si je dois vous rembourser, je vous rembourserai, il n'y a aucun problème.
7: Ah, bah, nous
8: le
7: y
8: problème,
7: voilà. Donc...
8: Mais laissez-moi parler ! Vous voulez pas me laisser parler, en fait ?
7: Bien sûr que si.
8: Bon, bah alors laissez-moi parler.
7: Bien sûr.
8: Alors...
7: Toujours est-il que vous devez quand même.
8: Non, mais me laissez pas parler, en fait. Je peux terminer ou pas ?
7: Ah, bah oui, oui,
8: bon,
7: absolument.
8: Alors...
7: Mais c'est juste que je disais que.
8: Mais moi, je ne sais pas.
7: Allô ?
8: Je ne sais pas. Vous m'entendez ?
7: Non.
8: Vous m'entendez ?
7: Non.
8: Là, vous m'entendez ?
7: Oui.
8: Alors, je.
7: Ah non, je vous entends plus.
8: Là, vous m'entendez, là ?
7: Non.
8: Là.
7: Là, un peu mieux.
8: Alors, je ne
7: ah,
8: sais pas.
7: Allô ?
8: Oui, allô ?
7: Mais je vous entends plus.
8: Allô ? Vous m'entendez ?
7: Allô ?
8: Allô, vous m'entendez ?
7: Non.
8: Bah alors, on va raccrocher si vous m'entendez pas.
7: Bah non, reprenez le téléphone.
8: Ah, bah comme par hasard, vous m'entendez, là ?
7: Non.
8: Non, mais vous me répondez.
7: Non.
8: Bon, écoutez.
7: À la limite, si vous pouvez pas me faire du liquide, moi, ça me dérange pas.
8: Non, mais vous comprenez pas, je peux pas vous donner d'argent.
7: Vous me faites un virement, je vous donne un RIB.
8: Je ne peux pas vous faire de virement ou vous donner de liquide.
7: Bon,
8: ce
7: alors.
8: C'est pas possible.
7: Écoutez, je vais prendre un chèque, exceptionnellement.
8: Non, mais vous écoutez pas, en fait. Je vais appeler mon directeur tout de suite.
7: Ah, bah passez-le moi.
8: Bah oui. Voilà.
9: Allô ?
7: Oui, bonjour madame.
9: Non, monsieur.
7: Pardon ?
9: Alors attendez, vous avez pris votre billet chez nous ?
7: Ah non, j'ai pas pris mon billet, mais j'avais l'intention de le prendre.
9: Attendez, est-ce que vous avez réservé votre billet chez nous à l'agence de voyage ?
7: C'est ce que j'ai expliqué, j'en avais l'intention.
9: Non, non, je vous pose une question, monsieur, c'est vous, c'est non. Avez-vous réservé, oui ou non, un billet d'avion, oui ou non ?
7: J'y ai pensé, voyez ?
9: Non, mais attendez, je vous demande pas si vous y avez pensé. Avez-vous réservé, oui ou non, votre billet chez nous ?
7: J'y ai pensé sérieusement à acheter ce billet chez vous.
9: Et oui, oui, vous l'avez réservé, ou non, vous n'avez pas de billet, et puis c'est tout.
7: Non, alors on n'avait pas compris. Dans l'intention, si vous voulez.
9: Attention, je m'en fous, vous n'avez rien acheté.
7: Ne me faites pas dire ce que je n'ai pas dit.
9: Bon, attendez, on va être clair, monsieur, parce que moi, attendez, il y a deux solutions. Vous avez pris un billet chez nous, vous l'avez payé, on vous rembourse.
7: Ah bah voilà, c'est cette solution pour me rembourser.
9: Oui, mais vous l'avez, votre billet, bah.
7: Ah bah je l'ai pas, mon billet.
9: Vous l'avez pas, pourquoi ? Attendez, vous racontez quoi là ? Je suis oublié de vous rembourser un billet que vous n'avez pas payé.
7: Ah bah quand même, vous avez compris.
9: Bon, bah écoutez, monsieur, allez, allez, allez.
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10: Allô ?
11: Oui, bonjour madame.
10: Bonjour.
11: Madame Latruffe ?
10: Oui.
11: Oui, bonjour, c'est la mairie à l'appareil.
10: Oui.
11: Le service de l'état civil.
10: Oui.
11: Je disais à monsieur le maire qu'il y avait une madame Latruffe qui habitait au 6 rue Gange.
10: Oui, c'est moi.
11: Voilà, et monsieur le maire ne voulait pas me croire.
10: Et alors ?
11: Bah parce que vous savez, monsieur le maire a beaucoup de travail, il est toujours sous pression. Alors on essaie toujours de le faire un peu rire.
10: Hein. Ah bon ?
11: Évidemment, quand il a su qu'il y avait une madame Latruffe, ça lui a fait du bien parce qu'il riait, mais aux anges. On aurait dit un bébé.
10: Ah bon ?
11: Voilà, je vais vous le passer. Monsieur le maire, c'est madame Latruffe. Oh, mais non, ça n'est pas possible. Ça n'existe pas. Allô ?
10: Allô, bonjour, monsieur le maire.
11: Bonjour, madame. Je ne vous dérange pas ?
10: Non, non, du tout.
11: Alors, comment vous appelez-vous ?
10: Je m'appelle madame Latruffe. L-A-T-R-U-2-F-E. Mais ça vous fait rire ?
11: Il est plié de rire.
10: Oui.
11: Il est en train de s'étouffer, là.
10: Ah bon, il s'étouffe ?
11: Arrêtez, monsieur le maire.
10: Bon,
11: monsieur
10: allez.
11: Le maire, attention, attention, monsieur le maire, parce que là, vous allez vous faire mal.
10: Allô ?
11: Il a fait un malaise.
10: Hein ? Il a fait un malaise ?
11: Il a fait un malaise à cause de vous, madame.
10: Comment ?
11: Il a fait un malaise à cause de vous.
10: Ah ben, je m'en fous, moi, qu'il ait fait un malaise. Pour savoir comment je m'appelle, bon ben, je m'appelle madame Latruffe. Et c'est tout, hein.
12: Allô, oui.
7: Bonjour madame, c'est bien le bar ?
12: Oui.
7: Je vous ai sélectionné comme établissement donationneur pour la Journée mondiale des pauvres.
12: Vous voulez faire quoi ?
7: C'est une journée de solidarité pendant laquelle vous allez offrir à boire à tout le monde.
12: Je vais offrir les boissons à qui ?
7: Eh ben, aux gens qui se présentent.
12: Ah non, non, non, pas question.
7: Ah si, si, si.
12: Ah non, non, non.
7: Ah si, si, si.
12: Ah non, non, non, non, non, c'est impossible.
7: Ah si, si, si, si, si, c'est possible parce que je l'ai déjà annoncé.
12: Ah non, non, non, mais moi c'est quoi ce truc-là ? J'ai jamais entendu parler de ça. Hein.
7: Ah ben si, si, si, moi je vous en parle là justement.
12: Ah non, non, non, je ne valide pas.
7: Hein. Ah si, si, si, vous validez ?
12: Ah non, non, non, non.
7: Ah si, si, si, si, si.
12: Ah non, non, c'est pas la peine. Hein.
7: Ah si, si, si, c'est la peine.
12: Ah bah non, vous avez fait ça sans mon autorisation. Hein.
7: Oui, mais enfin, il fallait bien que quelqu'un le fasse, vous voyez.
12: Ah non, non, non.
7: Ah si, si, si.
12: Ah non, non, non.
7: Ah si, si, si.
12: Ah non, je vais voir mon syndicat des quartiers, je vais foutre au tribunal. Hein.
7: Ah non, non, non.
12: Ah si, si, si, si, si.
7: Ah non, non, non, non, non.
12: Si, si, si, si, si, si.
7: Non, non, non, non, non, non.
12: Si, si, si, je vous attaque.
7: Ah bah non, non, non.
12: Ah si, vous allez voir, vous me connaissez pas encore.
7: Ah si, si, si, je vous connais.
12: Non, non, non, non.
7: Bah si, si, si, si.
12: Non, non, vous allez voir, vous allez avoir des problèmes.
7: Hein. Ah bah non, non, non, non, non.
12: Ah si, vous avez mon autorisation à qui, à quand ?
7: Ah bah à mon beau-frère qui est à côté de moi, qui m'a validé le
12: truc. Quel beau frère ?
7: Martin Martin, le frère de ma sœur, Martine Martin.
12: Je connais pas monsieur Martin?
7: Écoutez, lui me dit que si, si, si.
12: Ah non, mais ça, tu...
7: Attendez, je lui demande. Martin, oui, Martin, tu connais la dame du bar? Ah oui, je connais cette dame, elle m'a validé la journée gratuite.
12: Ah non, moi, j'ai pas validé, hein.
7: Ah si?
12: Ah non.
7: Ah si.
12: Ah non, moi, j'ai pas validé, hein.
7: Ah bah, vous m'avez dit, ah si, je valide.
12: Non.
7: Si.
12: Ah non, j'ai dit que j'allais vous foutre au tribunal.
7: Ah non.
12: Si, ça, c'est de l'arnaque. De toute façon, j'ai je vais appeler mon petit-fils, il est gendarme. Et mon neveu, il y a un cutter financier à la brigade financière. Et faites-moi confiance que vous allez avoir des nouvelles.
7: Ah bah, excusez-moi, moi j'ai ma grand-mère qui bosse à la CIA.
12: Ah bah, moi je m'excuse, mais vous allez avoir des nouvelles et... Attendez, je vais vous passer quelqu'un.
13: Oui, allô.
7: Oui, bonjour madame.
13: C'est pas madame, c'est monsieur. Hein.
7: Oui, si vous voulez.
13: Je suis quand même le patron du bar.
7: Très bien, donc vous offrez les boissons.
13: Qui va payer ces boissons?
7: Ah bah, c'est vous le patron, c'est vous qui paye.
13: Mais non, mais je n'offre rien du tout.
7: J'ai aussi prévu des encas, parce que on boit, après on a faim.
13: Je n'offre ni les boissons, ni les encas, je n'achète rien.
7: Alors si, parce que je vais vous livrer des plateaux repas que je vous facture.
13: Mais vous n'allez rien livrer du tout, et vous n'allez même pas mettre un pied dans mon bâtiment. J'en ai rien à foutre. Je n'offre rien.
7: À part?
13: Tout s'achète.
7: À part les?
13: Non, mais vous...
7: À part les bois?
13: Non.
7: Bah, à part les boissons?
13: Non, mais vous ne m'avez pas bien compris, là.
7: Bah si, vous avez dit pour les boissons, ça j'ai bien compris.
13: Non, je ne vous ai rien dit de tout cela. Alors maintenant, je vous somme sur le champ.
7: Bon, pour les plateaux, on va quand même vous les déposer.
13: Non, vous n'allez pas me pomper longtemps, hein.
7: Ah, allô?
13: Ouais, allô?
7: Oui, bonjour madame, je vous écoute.
14: Ah, c'est pas moi qui t'écoute, c'est toi qui vas m'écouter.
7: Oui.
14: Vas-y, raconte-moi un peu ta fable.
7: Non, bah c'est ce que j'expliquais à ton collègue, comme
14: non,
7: quoi...
14: Non, c'est pas mon collègue déjà. Et on n'a pas élevé les cochons ensemble, t'as pas à me tutoyer, Coco, d'accord?
7: D'accord, bah je te tutoie pas.
14: Vas-y, explique-moi.
7: Je t'explique, comme je disais à ton copain...
14: Non, c'est pas mon copain et on n'a pas élevé les cochons ensemble. Donc tu trouves une autre phrase, sinon je te raccroche à ton nez.
7: Ah bah, excuse-moi, mais dans ce
14: non,
7: cas...
14: Non, il n'y a pas d'excuse-moi, t'as pas à me tutoyer. Tu me parles autrement dans les 10 secondes, sinon je te raccroche à ta gueule. T'as compris?
7: Je te tutoie pas.
14: Et dégage, n'emmerde pas mon pote parce que ça va chier.
7: Ah, donc c'est ton pote.
14: Connard.
7: Ah non, je suis trop con. Monsieur trop con.
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15: Oui, allô ?
16: Bonjour madame, c'est les affaires sociales de la mairie de Trélot-sur-Marne, pareil. Oui. Nous appelons pour savoir si vous étiez au courant de l'existence de mademoiselle Germaine Ledoux, qui est une ancienne Miss France 1938.
15: Non, ça ne dit rien.
16: Bon, alors là, donc, je vais vous la passer parce qu'elle veut parler à des femmes, donc je me permets de vous la passer, quoi.
15: Oui.
17: Merci. Bonjour, madame.
15: Bonjour, madame.
17: Mademoiselle Germaine Ledoux à l'appareil.
15: Oui.
17: Miss France 1938.
15: Oui.
17: Vous n'avez pas oublié.
15: Oh, oui. Vous savez, hein.
17: Oui.
15: Oh, oui.
17: Oui. Je sais.
15: Vous savez quoi, comment c'est, hein.
17: Oh, oui.
15: Oui.
17: Oh, moi, c'est pareil, hein.
15: Ah, oui.
17: Ah, ben maintenant, c'est fini, hein.
15: Oui, hein.
17: Quand je dis ça, c'est à propos de moi.
15: Mais vous savez, moi, je ne suis pas... Non, hein, je ne suis pas...
17: Ah non, ben j'ai pas dit ça, hein.
15: Non.
17: J'ai jamais dit que vous étiez...
15: Non.
17: Hein, vous... On peut pas dire.
15: Non.
17: Si, parce que sinon...
15: Non, mais vous savez, hein.
17: Oh là.
15: Ah, c'est vrai, hein.
17: Oh, c'est plus que vrai. C'est, hein? C'est sûr.
15: Ça, c'est vrai, hein, mademoiselle, hein. C'est tout pareil, hein.
17: Oh là.
15: Ah oui.
17: Je sais pas si vous êtes comme moi.
15: Ah non.
17: Ah, vous êtes pas comme moi.
15: Ah non.
17: Oh.
15: Je ne sais pas dire...
17: Ah bah non.
15: Non.
17: Enfin.
15: Enfin, c'est...
17: Ah, ouf. Oh là.
15: Ben oui.
17: Comment qu'on peut dire
15: Non, je ne sais pas, hein. On ne sait pas comment dire, hein.
17: Oh non.
15: Non. Oh non, vous savez.
17: Ouf. C'est difficile.
15: Ah oui, ça c'est vrai.
17: On ne sait pas si vous... Si. Non.
15: Ah, je ne sais pas, vous savez.
17: Oui.
15: Non. Ah non.
17: Oui, bon. Bon, ben, je vous repasse le monsieur, hein.
15: Oui.
16: Merci. Allô?
15: Allô, monsieur?
16: Oui, alors, ça s'est bien passé?
15: Ben oui, mais vous savez, je suis comme...
16: Oui?
15: Ben oui, c'est pareil, hein.
16: Ah bon.
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15: Oui?
18: Oui, bonjour.
7: Bonjour monsieur, c'est bien le salon de toilettage ?
18: Oui.
7: Monsieur Martin, du bureau départemental de la gestion aquatique de l'eau liquide.
18: Oui, oui, oui.
7: Pour économifier l'eau, on va vous faire des coupures en journée. Est-ce que vous avez besoin de savoir à quel moment ?
18: Oui, parce que le problème, c'est que, étant donné que je lave les chiens, faudrait pas que je sois en train de laver un chien et qu'on m'arrête l'eau, quoi.
7: Ah, parce que vous les lavez à l'eau ?
18: Ah, ben c'est mieux quand même, oui.
7: Ah, d'accord.
18: Si j'ai pas d'eau, je peux pas le laver.
7: Bon, alors, vous inquiétez pas, parce qu'on coupera juste de 9h à 19h en semaine.
18: Non, mais attendez, vous rigolez ou quoi ? Moi, je travaille de 9h à 18h. Donc, ça veut dire que vous allez me couper l'eau au moment où je travaille ?
7: Bon, il suffit de s'adapter, rien de sorcier.
18: Mais non, vous comprenez pas ce que je vous dis, quoi. C'est pas une question de s'adapter.
7: Mais si, déjà, vous pouvez changer les horaires de travail.
18: Je ne peux pas changer les horaires de travail.
7: Vous faites comme vous voulez, mais le soir, à partir de 19h, vu qu'on vous remet l'eau.
18: Et vous voulez que je travaille la nuit ?
7: Bah, c'est ça, vous faites toilettageur de nuit.
18: Les gens, ils vont pas venir à 3h du matin pour faire toiletter leur chien.
7: Pour le chien, qu'il soit 3h du matin ou de l'après-midi, vous savez, c'est pareil. Hein.
18: Non, mais vous êtes pas. Je sais pas si vous... ça marche bien dans votre cerveau. Non, non, mais franchement.
7: Bon, moi, je vous propose une solution.
18: Non, après... non, il y a pas de solution dans ce style-là, là. Moi, je suis la gérante, ok ?
7: Ah, vous n'êtes pas le vrai patron ?
18: Moi, je suis pas la patronne. Mais le problème, il est toujours le même.
7: Ah, bah non ? Bah non, parce que si j'avais le vrai patron, je suis sûr que ce sera déjà réglé.
18: Eh ben oui, vous allez lui expliquer.
7: Oui, ah bah passez-le moi.
18: Allô ?
7: Bonjour monsieur.
18: Je vous explique, je fais du toilettage quand même moi.
7: Oui, mais comme j'expliquais à votre faux patron, nous on coupe juste de 9h à 19h la semaine.
18: De 9h, ça veut dire que j'ai plus d'eau.
7: Ah, bah voilà, je savais que le vrai patron comprendrait mieux, c'est exactement ça.
18: Non mais monsieur, mais attendez, c'est un truc de fou ce que je suis en train de dire. Je fais du toilettage. Si je peux pas laver le chien, je fais comment ?
7: Bah vous faites tout le reste, vous le séchez, vous brossez.
18: Oui, je sais monsieur, mais si j'ai une coupure d'eau de 9h du matin à 19h, c'est impossible pour moi de travailler, d'accord ?
7: Ah, bah faudra m'expliquer pourquoi.
18: Parce que si je peux pas les laver monsieur.
7: Alors, soit vous lavez sans eau entre 9h et 19h.
18: Mais c'est pas possible. Non, mais on va...
7: Soit vous dites à tous les chiens de venir à 7h du matin, comme ça vous les lavez tous entre 7 et 9.
18: Mais 7h à 9h du coup, du matin.
7: C'est ça.
18: Je peux pas, monsieur, je vais pas ouvrir à 7h du matin.
7: Ah bah alors du soir, dans ce cas vous faites 19-21.
18: Et vous me dites qu'à 19h, ils vont, genre, on lave les chiens. Les gens, ils vont pas venir à 20h pour toiletter leurs chiens.
7: Mais si, comme ça vous pouvez les laisser sécher tranquillement jusqu'à 9h le lendemain matin.
18: Et monsieur, vous délirez ou quoi ? Vous avez un problème dans votre tête ou quoi ?
7: Ou alors, vous demandez aux gens de vous apporter que des chiens propres.
18: Monsieur,
7: comme ça vous êtes
18: on fait du toilettage, on lave les chiens. Les gens, ils vont pas les laver eux, les chiens.
7: Bah si, parce que par exemple, le séchage, ça c'est un truc que vous pouvez faire sans eau.
18: J'ai compris que je peux sécher le chien, j'ai l'électricité, encore heureux.
7: Ah, justement, l'électricité, il faut que je vous en parle.
18: Non, mais ça va pas.
7: Non, parce que c'est possible que quand on coupe l'eau, ça c'est... fasse un court-circuit et ça...
18: Allô ?
7: Bonjour, monsieur.
18: Bon, écoutez-moi.
7: Ah, mais c'est le faux patron que j'avais avant, non ?
18: Non, mais écoutez...
7: Non, mais dites au vrai patron que je vais passer.
18: Mais vous allez passer, ça ne sert à rien.
7: Mais si, parce que j'ai oublié de lui dire. Sinon, je peux aussi vous avoir du shampoing sec.
18: Non, non, non, non, vous passez.
7: Je passe vous déposer les deux palettes, justement, que je vous ai mis de côté.
18: Vous mettez deux palettes de quoi ? De shampoing sec, vous êtes à la masse ou quoi ?
7: Pas du tout, non, je suis à Martinville.
18: Ne me faites pas chier avec vos shampoings secs. Votre gueule, là, parce que là,
7: quoi ?
18: Je vais vraiment...
7: Quoi, ma gueule ?
18: Vos gueules, d'accord ?
7: Qu'est-ce qu'elle a, ma gueule ?
18: J'ai pas le temps de m'amuser avec vous, là.
7: Quelque chose qui ne va pas !
18: Oh non, non, non, non !
7: Elle ne te revient pas !
18: Allez vous faire voir.
19: Spa de Colmar, bonjour.
20: Oui, bonjour, madame. C'est le spa ?
19: Pardon ?
20: C'est le SPA.
19: Oui, oui.
20: Oui, bonjour. Je vous appelle pour un rendez-vous. Je voudrais
19: prendre... Un rendez-vous pour quoi ?
20: Pour un massage.
19: Pour un massage ?
20: Voilà. Non, je voudrais passer...
19: On est la SPA, Société Protectrice des Animaux.
20: C'est le...
19: On fait des massages qu'aux animaux, monsieur, pas aux humains.
20: Je vous entends pas bien. Je voudrais donc prendre rendez-vous, s'il vous plaît, pour un massage thaïlandais.
19: Un massage, c'est pas là. Vous êtes à la Société Protectrice des Animaux. Allô ?
20: Oui, je vous entends, madame.
19: Oui ?
20: Est-ce que
19: non,
20: c'est
19: vous
20: moi ?
19: Vous n'êtes pas au bon numéro, monsieur.
20: Comment ?
19: Vous n'êtes pas au bon numéro.
20: Alors, à quelle heure vous pouvez me prendre ?
19: Non, mais monsieur, nous, on prend que les animaux. Est-ce que vous avez des poils ?
20: Je fais pas d'épilation, madame. Hein.
19: Ah non, non, on fait pas d'épilation, non.
20: Pour me parler de poils.
21: SPA Colmar, bonjour.
20: Je souhaiterais parler à la directrice du spa parce que ça, c'est inadmissible. Ouais. Hein, je suis un bon client. Hein.
21: Mais non, vous n'êtes pas au spa. Vous êtes
20: mais je,
21: à la
20: mais je
21: Société
20: sais bien,
21: Protectrice
20: je...
21: des Animaux.
20: Mais qu'est-ce que vous voulez que ça me fasse, ces animaux ? Moi, je viens au spa, moi,
21: mais
20: je
21: non,
20: m'en fiche.
21: Mais c'est des animaux, pas des humains.
20: Mais qu'est-ce que c'est que... Mais j'en ai rien à foutre des bêtes, moi. Je veux qu'on me masse, moi, enfin.
21: Il n'en a rien à foutre des animaux, mais...
22: Il va à rendez-vous.
19: Allons, je suis la présidente, monsieur, de la Société Protectrice des Animaux. Là, vous nous faites perdre notre temps.
20: Je me fous de vos animaux.
19: Moi, je me fous de vous, vous ne rappelez plus. Allô ?
20: Ça va barder. Moi, je connais très bien Yannick Noah. Ça va barder.
19: OK, au revoir.
20: Hein ? Alors, passez-moi la présidente.
19: Allez, je vous laisse. Au revoir.
1: Café à Colmar, bonjour.
20: Qu'est-ce que c'est que cette histoire? Je veux pas qu'on me laisse.
1: Pardon?
20: Elle m'a dit je vous laisse.
1: Mais non, elle a pas dit qu'elle vous laissait. Oh. Elle a dit elle vous laisse.
20: Ah bah dis-moi.
1: Je vous laisse.
5: Café à Colmar, bonjour.
16: Oui, bonjour. C'est la SPA, là?
5: Oui, c'est la SPA.
16: Ouais, bonjour. Dites-moi, là, c'est la police municipale, Colmar.
5: Oui.
16: On vient d'être appelé par un monsieur qui se plaint d'avoir été insulté au téléphone.
5: Oui, attendez, mais il nous a pris pour des masseuses thaïlandaises parce qu'il voulait un spa. C'est la police, figure-toi. Et donc, on lui a dit que nous, on était la société protectrice des animaux, il nous a pas cru. Et j'ai la responsable chatrie qui lui dit « Maintenant, je vous laisse ». Il rappelle en disant « Mais je veux bien que vous me laissiez ». Oh là là là là là là. Alors là, j'ai pris la colère quand même. Hein.
16: Ah, c'est pas ce qu'il nous a dit tout à fait. Il nous a dit que vous lui aviez dit « Je vous lèche ».
5: Oh ! Alors, attendez, je voulais vous passer la personne. Ah non, c'est la police maintenant. Le monsieur, il s'est plaint à la police. Allô ?
16: Oui, bonjour.
5: Oui, bonjour.
16: Fortier, là, l'appareil.
5: Oui ?
16: C'est vous qui avez dit à un monsieur « Je vous lèche ».
5: Non, je lui ai dit « Je vous laisse ». Parce que j'ai
16: ah
5: du
16: bah
5: monde.
16: Oui, voilà. Voilà. Vous avez
5: ouais, dit... je le laisse.
16: Oui, vous, c'est ça.
5: Je suis obligé de le laisser, oui, j'ai pas le choix, quoi. Ben, écoutez, si moi, si le bonhomme, il est sourd, c'est pas de ma faute, hein.
22: C'est un vieux pervers.
5: D'abord, il commence avec les massages, et après, il finit avec le léchage, alors.
16: Eh ben, écoutez, on va classer l'affaire.
5: Oui.
16: Hein, et puis, on s'en occupe.
5: Ok. Alors, je peux vous laisser, monsieur?
16: Comment?
5: Je peux vous laisser?
16: Ah non, vous n'avez pas recommencé.
5: Non, j'ai dit vous laisse. Je vous quitte, monsieur, je peux vous quitter. Voilà, j'ai trouvé un autre mot. Ça ira mieux comme ça.
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24: Oui, allô?
25: Oui, bonjour monsieur, je suis bien chez le quincailliste.
24: Oui, bonjour monsieur.
25: J'ai acheté un produit contre le tartre.
24: Oui.
25: Déjà, ça m'a complètement irrité les gencives, tout le tour des...
24: Le détartrant, c'est pas dans un magasin de bricolage. Nous, le détartrant, ce n'est pas pour les dents.
25: Ah bah ça, vous me le dites après, maintenant.
24: Non, mais vous réfléchissez ce que vous dites, monsieur, quand même.
25: Non, mais enfin, excusez-moi, vous m'avez vendu un truc défectueux, après ça,
24: on vous a pas vendu un truc défectueux, on vous a vendu un détartrant pour le sanitaire, monsieur.
25: Du coup, je suis allé chez le dentiste.
24: Ah bah bien sûr.
25: Il m'a dit que normalement, c'est que les professionnels de santé qui peuvent faire le...
24: Tout... C'est ce que je vous dis, enfin, vous allez dans un magasin de bricolage.
25: J'aimerais bien voir votre diplôme d'ailleurs.
24: Un diplôme pourquoi, monsieur? Pour vendre dans le magasin de bricolage?
25: Non, votre diplôme de dentisme.
24: Non, mais vous vous foutez de ma gueule là, non? Vous voulez dans un magasin de bricolage? Vous voulez que j'ai un diplôme de dentiste? Mais où vous allez là?
25: Ça me semble la moindre des choses à partir du moment où vous vendez des produits d'hygiène quand même.
24: Je vous prouve que vous avez demandé un appareil pour les dents. Nous, on vous a vendu un détartrant pour les WC, monsieur.
25: Ah, bravo! Bravo.
24: Mais bravo, quoi? C'est vous qui êtes un imbécile, je crois, non? De mettre un truc dans la bouche. Vous lisez sur le flacon avant, non? Là, il faut arrêter. Vous venez en face de moi, vous venez me le dire, ça, hein?
25: Je faisais confiance à ce que je pensais être un professionnel de santé.
24: Non, où vous voyez un professionnel de santé dans un magasin de bricolage? Non, mais là, il faut arrêter quand même.
25: Vous reconnaissez donc qu'il y a usurpatisme?
24: Non, vous êtes dans un magasin de bricolage, monsieur.
25: Oula! Vous l'avez entendu?
24: Non, monsieur.
25: Je viens de perdre une dent.
24: Vous venez de perdre une dent. Ah ben alors c'est bien, monsieur. Alors vous vous déplacez, on arrête par téléphone, monsieur.
25: Alors j'ai une immobilisation. Mon dentiste m'a interdit de sortir parce qu'il m'a dit c'est trop dangereux.
24: Oh là là, maintenant le dentiste a interdit de sortir. Non, mais là, vous foutez de nous.
26: Mais qu'est-ce qu'il raconte, lui?
25: Allô?
26: C'est moi le patron, je vous parle là. C'est moi le patron, monsieur. Je ne vends jamais un produit pour les dents à la place de détartrant de WC, monsieur.
25: Excusez-moi, mais enfin moi je faisais confiance à votre dentiste là qui m'avait vendu le produit.
26: Quel dentiste, monsieur? On n'a pas un dentiste ici, monsieur. C'est ma femme, c'est la patronne. Non, c'est...
25: Ah, vous êtes le...
26: Le mari.
25: Vous êtes le mari de la dentiste.
26: Vous êtes taré dans ta tête, des tarés quoi. Là, je te parle tu maintenant. Parce que je pense que t'es un peu malade dans ta tête.
25: Ah bah c'est pas dans ma tête, c'est surtout au niveau des gencives que je suis malade, dans le sens...
26: Bah tu viens ici au magasin, on verra. Pourquoi tu casses les couilles à tout le monde comme ça, monsieur? C'est pas normal, ça.
25: Non mais excusez-moi, mais alors juste, à la limite, si vous pouvez me rattraper le détartrage...
26: Hein? Je rattrape rien du tout au moins, mais ça va pas ou quoi? On n'a pas un hôpital, on n'a pas de dentiste, monsieur, ici. Vous achetez un produit pour le WC, vous mettez dans les dents. Bah, alors franchement, chapeau, hein. C'est bien ça.
25: Non bah excusez-moi, ça marche pas.
26: C'est quoi que ça marche pas, monsieur? Mais vous êtes taré ou quoi? Non mais franchement, on est où là? Ah ouais, il faut se réveiller, je sais pas moi. Vous savez même pas lire? C'est marqué WC, vous mettez dans les dents. Alors vous prenez la petite corderie que vous mettez à l'apéro à la place du pastis. Vous venez ici, monsieur, vous montrez la dame que vous avez vendu ça.
25: Oui, non, mais puis après vous allez m'arracher une dent.
26: Je vous rache un dent. Pourquoi je vous rache un dent? Mais on est où, monsieur? Pourquoi on vous rache du dent, monsieur?
25: Bah parce que vous êtes dentiste.
26: Oh, je pense que t'es malade, oui, je pense. Vous appelez comment, monsieur?
25: Monsieur Martin.
26: Martin quoi? Votre prénom?
25: Martin.
26: Martin, comme les noms, comme les prénoms.
25: Exactement.
26: Vous habitez où?
25: Martinville.
26: Vous appelez Martin, le prénom Martin, et vous habitez à Martin.
25: Voilà, exactement.
26: Je pense qu'il faut aller voir un docteur, pas dentiste, monsieur, un docteur dans la tête.
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27: Allô?
20: Allô, c'est l'électroménager.
27: L'électroménager? Non.
20: Oh, madame, ne quittez pas parce que j'ai fait une bêtise, vous m'entendez?
27: Oui.
20: Je suis tombé dans ma machine à laver, vous m'entendez?
27: Vous êtes tombé dans votre machine à laver?
20: Oui.
27: C'est une dame qui est tombée à sa machine à laver, une très grande machine à laver.
18: Allô?
20: Allô, c'est le magasin d'électroménager?
18: Non.
20: Oh, madame, vous pouvez peut-être m'aider. Bonjour, madame. Et vous m'entendez bien?
18: Oui.
20: J'habite au 3 rue Romain Rolland.
18: Oui.
20: Je suis une dame âgée.
18: Oui.
20: Je suis montée ce matin, là, tout à l'heure, il y a une heure, sur une chaise pour attraper un paquet de lessive. Vous savez, ce qui était sur une étagère.
18: Oui.
20: Et je suis tombée dans la machine à laver.
18: Oui.
20: Et heureusement, j'ai mon téléphone portable dans la poche de ma blouse.
18: Oui.
20: Et là, je vous appelle parce que je suis coincée dans la machine à laver et la porte s'est fermée.
18: Et comment vous respirez, là?
20: Ben, ça va, c'est... je respire parce que je pense que l'air passe à travers les joints en caoutchouc, hein.
18: Oh.
20: Il y a 3 boutons à l'intérieur de la machine.
18: Oui, non, mais moi, qu'est-ce qu'il y a de marqué?
20: Alors, c'est marqué, il y a un bouton bleu, un bouton jaune, un bouton rouge. Et c'est marqué « Open ». Exit et on. Lequel j'appuie?
18: C'est que je ne sais pas, moi, parce que...
20: Attendez,
18: bon, surtout pas sur on, mais...
20: Exit... Ah, on, vous m'avez dit?
18: Non.
20: Ça y est.
18: Non.
20: Oh!
18: Non.
20: Allô?
18: Non, surtout pas, n'appuyez pas sur on, je vous ai dit.
20: La machine tourne!
18: Je vous ai dit de pas appuyer sur on.
20: Oh!
18: Je vous ai dit de pas appuyer sur on.
20: Oh!
18: Je vous ai dit de pas appuyer sur on.
20: Oh, oh,
18: entends ça, elle crie au téléphone, elle a appuyé sur on, la machine tourne. N'appuyez pas, surtout pas sur on.
20: Vous m'entendez?
18: N'appuyez surtout pas sur on, je vous ai dit. Écoutez, je m'habille, je vais voir le réparateur et on vient vous voir.
20: Je suis en train de tourner à toute vitesse.
18: Oh, je suis en train de tourner à toute vitesse, mais qu'est-ce que c'est que ça? J'arrive, je vais voir le réparateur.
20: Non, attendez. Je suis en train de tourner à toute vitesse et c'est très désagréable.
18: Oh, mais écoutez, mais qu'est-ce que c'est que ça? C'est une histoire de fou, ça. Je sais où est le réparateur, je perds pas de temps.
20: Écoutez-moi, allô, ça s'arrête.
18: Écoutez.
20: Allez, ça s'arrête.
18: Ça s'arrête, je vais voir le réparateur.
20: Non, mais arrêtez, ça y est, ça s'arrête, c'est bon.
18: Bon, ben je vais voir le réparateur.
20: Ah, ben il y a mon mari qui arrive.
18: Mais son mari vient d'arriver.
20: Qu'est-ce que tu fais là-dedans, toi?
18: Mais qu'est-ce que... Vous êtes là, monsieur?
20: Allô?
18: Oui.
20: Bonjour, madame, excusez-moi, je prends le téléphone parce qu'il y a ma femme qui est toute retournée, ses cheveux qui sont complètement retournés, elle sort de la machine à laver.
18: Mais oui, elle m'a téléphoné, je sais pas comment elle a atterri chez moi, comme quoi elle était tombée dans la machine à laver. Elle est sortie?
20: Elle est en train de sortir, mais elle a un caleçon sur le nez.
18: Elle a un caleçon sur le nez?
20: Ben oui, comment ça se fait?
18: Mais écoutez, je sais pas, mais c'est une histoire de fou, ça!
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0: Allô?
25: Bonjour monsieur, je suis bien en bar?
0: Oui.
25: J'étais venu chez vous il y a quelques jours?
0: Oui.
25: En rentrant chez moi, je me suis rendu compte que j'avais 20 euros qui ont dû tomber chez vous.
0: Où c'est qu'ils sont tombés chez vous? Je peux pas vous dire ça.
25: Ah bah moi, je peux vous le dire où c'est qu'ils sont tombés, chez vous?
0: Bah à 20 euros, quelqu'un les a peut-être ramassés, monsieur.
25: Ah bah très bien, c'est pour ça que je viens les récupérer.
0: Bah où? Comment vous les allez les récupérer?
25: Bah comment que je vais les récupérer? Parce que vous allez me les rendre?
0: Mais ma foi non!
25: Bah ma foi, j'ai l'impression que si.
0: Bah n'importe quoi, j'en ai rien à foutre de vos 20 euros, monsieur.
25: Oh bah... Oh bah tiens.
0: Mais qu'est-ce que c'est de cette histoire-là? Vous rigolez pas, vous? Vous êtes en train de me prendre pour une gigolette, là, hein?
25: Gibonnette vous-même, excusez-moi.
0: Bah voyons.
25: Bon, alors, passez-moi le responsable.
4: Bah vous rigolez, non?
25: Ah, un autre monsieur.
4: J'ai jamais trouvé 20 euros chez moi.
25: Oh bah attendez, je vais pas vous les donner.
4: Bah, je vais quand même pas vous donner de mon argent que je n'ai jamais trouvé d'un billet de 20 euros. Vous rigolez, non?
25: Ah, comment vous savez que c'était un billet?
4: Bah vous venez de me le dire.
25: Ah, j'ai dit 20 euros, ça aurait pu être des pièces.
4: Non mais vous rigolez, non?
25: Ah bah excusez-moi, mais enfin c'est quand même mes 20 balles que vous avez... Chut, vous voyez ce que je veux dire?
4: Je n'ai jamais pris un billet de 20 francs, de 20 euros, excusez-moi.
25: Ah non,
4: je n'ai jamais trouvé un billet de 20 euros.
25: Non mais enfin vous voyez, vous savez que c'était un billet, je vous ai pas...
4: Ah vous venez de me le dire, vous venez de le dire là, bordel de merde. J'appelle la gendarmerie, venez.
25: Ah bah excusez-moi,
4: J'appelle la gendarmerie. Non mais on va voir qui c'est qui... Mais vous êtes un arnaqueur, c'est tout ce que vous êtes, monsieur. Vous êtes venu quand?
25: Je vois le truc, vous me dites ça, et puis en même temps, vous êtes en train d'essuyer vos billets de 20 euros pour faire disparaître les empreintes ou je ne sais quoi.
4: Mais vous rigolez, non?
25: J'entends, ça frotte là derrière, non?
4: Mais bien sûr que oui, je suis en train de les compter, mes bistons.
25: Ah ah! Non, bah alors là, excusez-moi, mais alors ça, c'est quand même, elle est belle, celle-là.
4: Mais quelle preuve que vous avez de toute façon?
25: Je l'ai, la preuve, oui, bien sûr.
4: Ah bon?
25: Ah bah oui.
4: Ah bah bon.
25: Ah bah j'ai mon beau-frère qui est passé chez vous.
4: Votre beau-frère maintenant.
25: Oui.
4: Et votre sœur aussi, peut-être, aussi avec.
25: Il est passé, et qu'est-ce que vous aviez à la main quand il est passé?
4: Bah, je sais rien, moi. Qu'est-ce que j'avais à la main quand il est pas...
25: Un billet de...
4: Mais attends, mais vous délirez, monsieur.
25: Non, mais vous aviez un billet de 20 euros.
4: Mais je suis de très bonne foi, monsieur. Alors arrêtez, s'il vous plaît, hein. Je tiens un commerce. J'ai pas un billet de 20 euros dans ma caisse. Excusez-moi.
25: Ah bah, il a vu qu'il y en avait des billets de 20 euros, mon beau-frère.
4: Moi, j'appelle la gendarmerie, monsieur. Je vais les appeler maintenant.
25: Ah, mais moi d'abord.
4: Faites ce que vous voulez.
25: Oh bah, écoutez, dans ce cas, je vais vous passer les gendarmes. Ah non, attendez, encore mieux que ça. Je vais me téléporter à la gendarmerie.
4: Faites ce que vous voulez.
25: Attention.
4: Je rien à foutre de vous.
25: Télétransportation. Voilà, je viens de me transporter à la gendarmerie à l'instant.
4: À la gendarmerie?
25: Oui, absolument, oui.
4: Dites-moi quelle gendarmerie vous êtes, monsieur.
25: Je suis à la gendarmerie de Martinville.
4: Gendarmerie de Martinville.
25: Voilà, okay. Je suis avec le brigadier Martin.
4: Avec le brigadier Martin. Ah, c'est le même nom que vous, en fait.
25: Ah, bah c'est marrant, j'avais pas remarqué, oui, c'est vrai.
4: Non, bah allez, écoutez, hein, ça suffit, vos histoires.
25: Non, mais et pour mon chien, on fait comment?
4: Votre chien?
25: Bah oui, parce que moi, quand j'ai vu que j'avais perdu ce billet de 20 euros chez vous, j'ai demandé à mon chien d'aller le chercher.
4: Ouais, vous foutez de ma gueule. Là.
25: Et là, il est pas revenu. Mais...
4: Vous n'aurez ni chien, ni billet de 20 euros, puisque je n'ai ni votre chien, ni votre femme, ni votre frère, ni votre sœur, ni personne.
25: Il a entendu aboyer derrière, hein.
4: Merde !
6: Allô, j'écoute.
8: Oui, bonjour, madame.
6: Bonjour, monsieur.
8: Je suis bien au domicile du docteur... Il est gastro quelque chose, je crois, hein.
6: Ah oui, il est gastro quelque chose, comme vous dites.
8: Je vous donne un rendez-vous, c'est possible. Il est là, non ?
6: Non, il n'est pas là tout de suite, il sera là tout à l'heure. Alors le problème, monsieur, c'est que comme il s'en va demain pour une dizaine de jours...
8: Oh là là.
6: Et oui, c'est ça le problème. Écoutez, c'est comme vous voulez, monsieur. Je peux éventuellement encore de vous donner un rendez-vous entre deux personnes si vous tenez absolument à venir. Enfin, bon, je vous ai prévenu, monsieur, vous ne tomberez pas de haut si vous, je vous dis que vous êtes adressé à un professeur et non pas à un gastro-entérologue de quartier.
8: C'est-à-dire, ça coûte combien?
6: C'est-à-dire, c'est la consultation est de 650.
8: Pardon?
6: 650.
8: C'est pas vrai.
6: Mais si, c'est vrai. Bien. Bon, je vous ai tout expliqué, monsieur.
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9: Allô?
25: Oui, bonjour, monsieur. C'est bien l'élevage bovin?
9: C'est pourquoi?
25: C'est parce que je vais venir cet après-midi pour vacciner vos vaches.
9: Quoi? Attendez, on n'est pas au courant. Pourquoi vous viendriez vacciner nos vaches?
25: Alors, pour tout vous dire, c'est parce que moi, j'ai mon beau-frère qui est pharmaciste.
9: Qui est quoi?
25: Pharmaciste. Il travaille dans une pharmacie.
9: Ouais.
25: Il me récupère les lots de vaccins qui arrivent à péremptionnité.
9: Ah non. Si vous avez un lot de vaccins trop, vous les bazardez où vous voulez. Mais vous n'allez pas venir chez nous vacciner nos vaches.
25: Bah, c'est-à-dire que de toute façon, c'est obligatoire le vaccin.
9: C'est obligatoire, évidemment.
25: Ah bah oui.
9: Mais attendez. Non.
10: Oui, bonjour.
25: Oui, ah, bonjour, madame.
10: Et c'est pourquoi vous vaccinez les bêtes? Vous savez quand même ce que vous faites?
25: Bon, pas vraiment, non.
10: C'est des vaccins pourquoi?
25: Je sais pas.
10: Bah, vous avez une autorisation du vétérinaire ou quoi?
25: Non, mais à la limite, vous faites comme si vous n'aviez pas vu que je vaccinais les vaches.
10: Ah, d'accord. Et si vous me faites un vaccin tartampion ou je sais pas quoi?
25: Alors, excusez-moi, tartampion, il n'y a pas, hein?
10: Non, je sais qu'il n'y a pas tartampion, monsieur.
25: Tartampion, non.
10: Mais je sais, monsieur, que tartampion n'y est pas.
25: Il n'y a pas ce que vous me dites, là, le tartampion, il n'y est pas, hein?
10: Mais je sais, monsieur. Mais vous me prenez par un charlot. Vous êtes saugrenu, monsieur.
25: Saugrenu vous-même, excusez-moi. Allô?
9: Allô?
25: Oui.
9: C'est quoi, c'est ça? Présentez-vous.
25: Oui, alors je me présenterai cet après-midi, on peut dire vers 16h?
9: Non, vous ne présentez rien du tout, vous vous présentez maintenant, vous m'appelez, vous êtes qui?
25: Alors je viens maintenant.
9: Vous êtes qui?
25: Monsieur Martin, c'est ce que j'expliquais à l'autre.
9: Monsieur Martin, vous représentez quoi? On a rien à foutre de votre vaccin, j'en veux pas. Donc arrêtez, foutez-nous la paix, sinon je voyage, j'appelle la police, votre numéro même masqué va passer.
25: Mais non, alors vous n'avez pas compris, c'est que moi j'ai déclaré déjà que je vaccinais vos vaches, vous voyez?
9: Mais vous avez rien à déclarer du tout!
25: Ah, encore le monsieur?
9: J'en ai rien à... C'est pas vous qui allez vous pointer vos seringues cet après-midi, parce que moi je vais appeler la police, on va être tranquille. Et puis de toute façon, vos vaccins, vous les mettez où vous voulez, je m'en fous, parce que j'appelle les flics et vous êtes embarqués avec.
25: Ah bah c'est moi qui vais les appeler les flics si ça continue.
9: Ah ouais, bah c'est ça.
25: Allô?
11: Oui.
25: Ah, c'est une dame.
11: C'est pas madame, c'est monsieur, premièrement.
25: Et deuxièmement?
11: Vous êtes qui, premièrement?
25: Premièrement? Ah, encore un premièrement?
11: Oui.
25: Premièrement, je suis monsieur Martin. Deuxièmement, pourquoi?
11: Oui, ben, vous n'avez qu'à les mettre, les vaccins. Ça va vous faire du bien.
25: Alors, premièrement, moi, je suis déjà vacciné.
11: Oui. Ben, si, j'aurais eu un courrier. À chaque fois, tous les ans, le vétérinaire, c'est eux qui m'appellent et puis je reçois un courrier pour vacciner mes vaches.
25: Alors, premièrement, je vais vous faire un courrier.
11: Oui, faites un courrier. Ben, donnez-moi votre numéro. Quand on téléphone, on donne pas un numéro caché, monsieur.
25: Ah, ben non, je peux pas. Parce que je sais pas où je l'ai caché, justement, le numéro. Donc...
11: Oui, ben, arrêtez vos conneries. Hein.
25: Alors, excusez-moi, alors, premièrement.
11: Et... Arrêtez vos conneries.
25: Non mais je vois le truc, c'est que vos vaches elles sont pas vraiment vaccinées en fait, c'est ça que vous êtes.
11: Oui, mais vous y êtes vacciné.
25: Alors
11: arrêtez
25: oui.
11: Ces conneries non. Déjà rappelez un coup de fois, j'appelle la police moi.
25: Ah ben c'est moi qui l'appelle la police, je vous la passe.
11: Ouais, bah, appelez-le.
25: Premièrement, je vais vous transférer.
11: Oui, allez-y.
25: Tout.
11: T'as arrêté de foutre de ma gueule ou quoi?
25: Non mais excusez-moi, si vous m'interrompez, je peux pas transférifier. Alors, on y retourne.
11: Oui. Et t'as de l'eau chez toi?
25: Oui, alors premièrement, j'ai de l'eau.
11: Ça va laver ta cul.
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3: Est-ce qu'il est, bonjour?
12: Oui, bonjour madame. Je suis bien l'office de tourisme de Sarzeau.
3: Oui.
12: C'est en Bretagne, hein?
3: Oui, tout à fait.
12: Oui, c'est ça. Je compte passer un week-end prochainement avec ma femme et mes enfants, ma famille.
3: Oui.
12: Je souhaiterais avant toute chose de me connaître la liste des vaccins obligatoires avant de quitter Paris.
3: Pour la Bretagne?
12: Oui.
3: Il y a aucun vaccin obligatoire, monsieur.
12: Pardon?
3: Bah non.
12: Il n'y a plus la lèpre?
3: Ah non, non, non, du tout.
12: La peste?
3: Bah non plus, monsieur. Enfin, non, non, il n'y a pas de vaccin obligatoire pour venir en Bretagne, non.
12: Je note, hein, vous permettez?
3: Oui.
12: Le choléra?
3: Non, non, non, rien. Je vous dis, oui, vous n'avez aucun vaccin.
12: Restons sérieux, madame. Je tiens à prévenir quand même mes enfants et éviter le pire. Hein, la Bretagne, je sais que c'est une région très reculée. Je crois que vous êtes complètement à l'ouest de la France. Hein, c'est bien ça.
3: Oui, mais on est quand même dans un pays civilisé. On n'a pas de soucis particuliers. Non, non, du tout. Hein.
12: Je note. Alors, la tuberculose.
3: Moi, j'en ai pas entendu parler non plus, non, mais enfin...
12: Le typhus.
3: Typhus, je sais pas.
12: Ah, donc vous avez le typhus également en Bretagne.
3: Je sais pas s'il y a du typhus en Bretagne, mais enfin...
12: Bon, il va falloir que j'amène mes enfants à l'Institut Pasteur et nous verrons après, ils vont me donner la liste, j'imagine.
3: Oui, voilà, si vous voulez. Enfin, moi, je vis ici depuis 44 ans maintenant et j'ai jamais entendu parler de peste ni de choléra en Bretagne. Hein.
12: D'accord. Actuellement, vous êtes. Il n'y a pas de guerre.
3: En Bretagne?
12: Oui.
3: Ah non, du tout.
12: D'accord. Donc, pour le moment, c'est relativement calme.
3: Non, bah écoutez, je pense que ça commence à devenir un peu ridicule quand même.
12: Pardon?
3: Parce que pourquoi voulez-vous qu'on ait la peste de choléra, le choléra et une guerre civile en Bretagne?
12: Non, je vous demande au chapitre des informations. Hein. Dites-moi, comment fait-on pour circuler?
3: Eh bien, comme tout le monde, en voiture.
12: Ah, il y a des routes?
3: Il y a des routes.
12: Pour se laver, est-ce qu'il faut aller au puits?
3: Non, vous avez des salles de bain avec l'eau courante.
12: L'eau est potable?
3: Certains endroits, oui.
12: Non, parce qu'il n'y a pas de robinet, c'est ça?
3: Bah si, vous avez des robinets, bien sûr. Bon, écoutez, je m'excuse, mais là, il faut que je raccroche, parce que j'ai vraiment beaucoup de monde à l'accueil qui attend. À bientôt.
12: J'ai juste une dernière question.
3: Oui.
12: Comment se fait-il que vous ayez le téléphone?
3: Ah, ça, je ne sais pas, mais j'aimerais bien ne pas l'avoir aujourd'hui. Au revoir, monsieur.
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14: Le salon, bonjour.
25: Bonjour monsieur, c'est bien le salon de coiffage?
14: Oui, c'est pour quoi faire?
25: C'est pour signaler une nuisance sonorifique.
14: Ouais.
25: En fait, vous faites de la tondeuse le matin.
14: Bah ouais, je fais la tondeuse à la main, ouais.
25: Ah voilà, alors qu'il est interdit par la commune de passer la tondeuse le matin.
14: Du coup, ce délire. Bah, dans un salon de coiffure, c'est normal qu'on utilise une tondeuse à cheveux.
25: Oui, mais pas avant midi.
14: Mais il
25: vous entend. Il vous entend.
14: Mais qu'est-ce que vous racontez enfin? Vous dites n'importe quoi.
25: Vous reconnaissez pratiquer le tondage le matin?
14: Bah, normal, vous êtes dans un salon de coiffure, c'est mon métier, non? J'utilise ma tondeuse à gazon.
25: Tondeuse à gazon en plus.
14: Allô?
25: Ah, un autre monsieur.
14: Ouais, mais de toute façon, qu'est-ce que vous racontez? On n'utilise pas de tondeuse, c'est une tondeuse à cheveux qu'on utilise.
25: Mm-hmm. Et pourtant, l'autre monsieur vient bien de dire tondeuse à gazon.
14: Une tondeuse à gazon? Qu'est-ce que vous venez de faire chier qu'une tondeuse à gazon?
25: Excusez-moi, mais vous faites un boucan pas possible avec votre tondeuse le matin.
14: On fait du boucan avec notre tondeuse, mais on n'a pas de tondeuse à gazon, vous comprenez le français ou pas?
25: Donc c'est bien la tondeuse à cheveux qui me réveille?
14: Ouais, bah la tondeuse pour les cheveux, elle fait pas du bruit comme une tondeuse à gazon, vous rigolez ou quoi?
25: J'habite à côté, si vous voulez, ça me réveille quand même.
14: Ouais, mais je m'en bats que vous habitez à côté, vous allez venir maintenant alors.
25: Oui, et puis vous allez planquer la tondeuse, je vois le truc.
14: Et la tondeuse de quoi? Elle est même pas dans le jardin, la tondeuse, que vous venez nous faire chier, franchement.
25: Quel jardin?
14: Mais on n'a pas de jardin, on n'utilise pas de tondeuse, on comprend les français ou pas?
25: Non, mais je vous parle de la tondeuse à cheveux.
14: Mais la tondeuse à cheveux, mais qu'est-ce que j'en ai à faire de la tondeuse à cheveux? C'est notre métier.
25: Bah oui, mais enfin, elle fait un boucan, pas possible.
14: Écoutez, vous savez quoi, j'ai pas de sac à faire. Alors c'est bon, vous arrêtez, vous allez aller à la mairie, voir la flic, voir ce que vous voulez. Vous venez pas nous faire chier, c'est clair?
25: J'ai mon beau-frère à côté qui peut témoigner.
14: Ouais, mais je m'en bats, votre beau-frère, Pierre-Paul Jacques, je m'en fous.
25: Ah bah je vous le passe.
14: Vous venez au salon, puis c'est tout.
25: Martin, oui Martin.
14: Ah, c'est bon.
25: Je te passe le monsieur.
14: Hein?
25: Oui, allô, je témoigne. Je confirme.
14: Non mais vous allez commencer. Non mais c'est bon hein, c'est faut arrêter hein.
25: Non mais excusez-moi, je constate
14: vous
25: juste.
14: Vous cherchez comme ça toute la journée en fait.
25: Non mais je vois bien que vous avez quelque chose à vous reprocher, vous avez essayé de planquer.
14: On a rien à nous reprocher. Non mais n'importe quoi. C'est quoi faire emmerder les gens? Mais de toute façon, vous allez m'énerver si vous venez au salon, moi je vais vous voler, vole dedans moi.
25: Déjà en plus, j'ai remarqué souvent ça sentait l'essence quand on passait devant le salon, donc je pense que c'est une tondeuse essence que vous avez si je me trompe pas.
14: Ah ouais, une tondeuse cheveux à essence, vous avez déjà vu ça? Non mais franchement, c'est bon là, faut arrêter.
1: Oui, allô.
25: Ah, monsieur le patron, peut-être.
1: Une tondeuse pour couper les cheveux, ça fait pas de bruit. Alors moi, je vais faire après-midi, je vais aller voir monsieur le maire à la mairie.
25: Oui, ah bah quand il va voir votre énorme tondeuse à cheveux.
1: L'énorme tondeuse, vous rigolez? Ça va pas la tête là, vous êtes pas bien vous hein? Nous, on n'a pas de jardin, on n'a pas de gazon, alors on est tranquille.
25: Alors qu'est-ce que vous faites avec une tondeuse à gazon dans le salon?
1: Bah on n'a pas de tondeuse à gazon dans le salon. Alors vous êtes pas bien vous?
25: Bah vous m'avez dit que vous faites.
1: Non, bah une tondeuse électrique, ça fait pas de bruit.
25: Ah si, ça fait vroom vroom.
1: Ça fait pas de bruit une tondeuse électrique, enfin vous êtes fous vous ou quoi?
25: Si ça ronfle, une espèce de vroom
1: vroom. Non mais ça va aller oui, faut pas pousser là, on a besoin de travailler, c'est pas possible ça.
25: Non mais alors vous pouvez, mais aux horaires. Ah bah voilà tiens, qu'est-ce que je disais? Ah bah ça alors, allô?
1: Oui?
25: Oui, ah bah je l'ai entendu là, votre tondeuse, vous voyez?
1: Bon, et bah alors, parce que je vous l'ai mis à l'appareil, hein, faut arrêter, hein.
25: J'ai failli perdre une oreille avec votre truc là, hein.
1: Non mais ça va aller, foutez-moi la paix, puis c'est tout. Vous habitez où, dans notre rue?
25: Absolument, oui.
1: Dites-moi votre numéro de maison, puis je vais aller vous trouver, vous allez voir un petit peu.
25: Bah disons que je suis au 47.
1: Ça va mal se passer.
25: Oh, je parie que vous êtes même pas capable de venir.
1: Ah bah tchao. Allô?
7: Allô?
1: Oui?
7: Anita?
1: Oui?
7: C'est Georgette.
1: Qui, Georgette?
7: Georgette Ledoux.
1: Ah, vous avez dû vous tromper, madame.
7: Ben, je ne suis pas chez Anita.
1: Oui?
7: Eh ben, alors, Anita, tu me reconnais pas?
1: Ben, non.
7: Mais tu m'as aidé à traverser la rue deux fois, j'habite à côté.
1: Ah, non, non, vous avez dû vous tromper, hein.
7: Tu m'as jamais aidé à traverser la rue?
1: Ben, non.
7: Enfoiré, va. Ben. Pour être occupé de ton semblable, hein.
13: Oui, allô?
25: Oui, bonjour madame, je suis à la droguerie.
13: Non, je suis monsieur.
25: Je vous appelle parce que j'ai acheté du dégrippant chez vous.
13: Oui.
25: Qui visiblement est périmé.
13: C'est-à-dire?
25: Moi j'ai donné de ce médicament à ma femme parce qu'elle avait la...
13: Attendez, c'est pas un médicament mon truc.
25: Bah enfin ça soigne la grippe, donc je sais pas comment vous appelez ça, mais c'est...
13: Mais vous êtes trompé carrément, moi c'est un dégrippant, pas dégrippé le truc, mais pas...
25: Voilà, bah ça n'a pas dégrippé ma femme du tout.
13: Non mais attendez, c'est un dégrippant, en espérant que vous n'avez pas donné ça à votre dame.
25: Ah bien sûr que si j'ai donné ça à madame.
13: Pourquoi vous donnez ça à votre dame?
25: Bah pour la soigner.
13: Attendez, c'est pas un produit, mais attendez, le produit ne marche pas, c'est pas...
25: On est d'accord, le produit ne marche pas, comme vous dites, oui.
13: Mais c'est pas un produit pour adapter une personne. Non mais attendez.
25: Vous reconnaissez vous-même que ça dégrippe pas?
13: Mais si, ça dégrippe sur les métaux.
25: Ah bah ça m'a pas dégrippé ma femme, je suis désolé. Hein.
13: Ah mais c'est pas, j'ai jamais vu une personne à ce jour qui a acheté un produit pour mettre sa femme.
25: Alors pourquoi mon beau-frère dans ce cas il me dit prendre du dégrippant?
13: Écoutez, votre beau-frère fait ce qu'il veut, moi je sais pas, moi je connais pas votre beau-frère, je veux pas envie de le parler.
25: Et pourquoi vous voulez pas parler à mon beau-frère?
13: De quoi? Mais je sais, je... Non,
15: Attendez, où vous êtes là? Votre femme a très mal supporté le dégrippant.
25: Voilà, c'est ça.
15: Ben, c'est la meilleure. Moi, je suis une droguerie, j'ai vendu WD-40. Vous n'allez pas me dire que vous avez filé du WD-40 à votre femme contre la grippe, non? Vous me dites que vous avez donné du WD-40.
25: Voilà, ben exactement.
15: Parce que vous êtes dans une droguerie, là, pour vous abourdir.
25: C'est pas moi qui vends le produit défectueux, quand même, dans l'histoire.
15: Mais le produit, il n'est pas défectueux, c'est un produit pour enlever, pour dégripper un boulon.
25: Moi, je vous explique que ma femme en a pris.
15: Elle en a pris comment?
25: Donc je vais pchiter la gorge.
15: Non mais vous êtes fou, oubliez vous. Vous êtes fou à lier.
25: Excusez-moi de...
15: Eh ben venez au magasin et faites plus chier, hein.
25: Non mais c'est ce que je dis dans ce cas, moi je viens.
15: Non mais vous me prenez pour un con.
25: Allô?
15: Prends-le parce que là franchement...
25: Allô?
17: Je suis la patronne. Alors, mais monsieur le dégrippant, c'est pas contre la grippe, hein.
25: Moi je vais vous rapporter le produit
17: mais
25: défectueux.
17: Monsieur, vous n'avez pas à me rapporter quoi que ce soit, mais le dégrippant ne sert absolument pas... contre la grippe.
25: Non mais moi je vous rapporte le produit, je vais vous apporter ma femme, vous allez voir dans quel état ils sont.
17: Ça m'étonnerait que le docteur vous ait dit de prendre un dégrippant.
25: Si vous voulez, j'ai mon beau-frère qui lui-même est médecin dégrippiste.
17: Pardon? Ah non, là vous avez un grain monsieur, parce qu'un médecin n'est pas un médecin dégrippiste.
25: Ah bah je voulais que je vous passe mon beau-frère. Martin? Il y a la dame qui croit pas que t'es dégrippiste. Allô, bonjour.
17: Vous êtes quoi, médecin dégrippiste?
25: Absolument, oui, je suis mon beau-frère et je suis médecin dégrippiste.
17: Vous êtes votre beau-frère?
25: Ah oui, tout à fait.
17: Comment ça? Comment vous pouvez être votre beau-frère, ça?
25: Ah bah si, je viens de me passer le téléphone pour vous expliquer que j'étais mon beau-frère.
17: Ah, vous êtes votre beau-frère. Bon, alors vous foutez de moi. Au revoir, monsieur.
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21: Allô?
22: Oui, bonjour madame.
21: Bonjour.
22: France Télécom, à l'appareil. Bien, nous avons une bonne nouvelle parce que nous avons remarqué que vous ne consommiez pas beaucoup sur votre abonnement téléphonique. Hein.
21: Non.
22: J'imagine que vous devez avoir des portables.
21: Oui.
22: Voilà. On manque de numéros dans le département. Et il y a donc de nouveaux abonnés qui, eux, ont besoin de téléphones fixes. Donc, on va vous couper le téléphone là tout à l'heure.
21: Oui, mais je voudrais conserver quand même mon téléphone.
22: Ah non, mais de toute façon, il ne vous sert à rien puisque vous avez un téléphone portable.
21: Si, moi, je m'en sers quand même.
22: Oh, très peu, hein. On a regardé votre consommation, ça sert à rien, quoi, que vous utilisiez un téléphone fixe alors qu'il y a des
21: parce
22: gens...
21: Parce que disons qu'on a, parce qu'on a changé il n'y a pas longtemps, parce qu'on a pris par Internet, quoi.
22: Voilà, c'est ça. Mais si vous voulez, vous ne consommez pas, donc vous ne rapportez pas beaucoup. Vous voyez, c'est... Alors que là, on a une personne qui a un cabinet médical qui a besoin d'un numéro, donc on va lui attribuer le vôtre.
21: Oui, mais bon, c'est normal, ça.
22: Ah oui, bien sûr.
21: Bah, ce numéro, on m'appelle sous ce numéro, moi, alors...
22: Oui, mais rendez compte, un cabinet médical, lui, il va dépenser dans les 400 euros. Hein.
21: Oui, oui, bien sûr, oui, d'accord, oui, bon, je savais pas...
22: C'est tout bénef pour nous aussi, quoi. Il faut penser un peu à nous, quoi.
21: Oui, d'accord, donc ça va, je donne mon numéro d'Internet, en fait.
22: Ah, mais il n'y aura plus de numéro d'Internet.
21: Parce que
22: bah, si je vous coupe l'abonnement téléphonique, madame, vous n'avez plus d'Internet.
21: Mais disons que moi, si on m'appelle sur mon numéro, on m'appelle sur le fixe.
22: Bah là, on ne vous appellera plus, comme ça, vous aurez la paix déjà, ne serait-ce que ça. Hein, parce que c'est quand même dérangeant quand on est chez soi, on aime bien être tranquille, puis là, d'un seul coup, le téléphone sonne et hop là.
21: Je m'en parle quand même avec mon mari et mes enfants.
22: Ah oui, mais ce soir, c'est trop tard, parce qu'on va couper dans une heure, là. Hein.
21: Bah oui, mais bon, j'aurais quand même conservé mon numéro, tout le monde a mon numéro.
22: Mais attendez. Madame, j'imagine que votre ligne téléphonique, c'est de votre ligne téléphonique que dépend Internet.
21: Mais non, mais moi je conserve Internet, parce que moi j'ai pris en plus avec la télé et tout.
22: Qu'est-ce que vous voulez faire avec Internet, à votre âge?
21: Mais comment ça... Mais j'ai...
22: Si vous étiez jeune encore, bon, pour télécharger tout ça, je comprends, mais bon...
21: Je suis pas la retraite, moi, attendez, j'ai que 40 ans.
22: Oui, mais voilà, 40 ans, vous appelez ça jeune.
21: Bah, mais pourquoi vous voulez, mais je comprends pas trop, là. Parce que moi, j'ai des enfants à la maison aussi, encore.
22: Eh bien, justement, ça sera l'occasion un peu de les sevrer. Comme ça, ils iront moins sur Internet, ils iront chez les amis ou à l'école, et puis voilà.
21: Mais moi, je suis pas... De... Non, mais moi, je conserve Internet.
22: Ah ben non.
21: Mais ah. qu'est-ce que c'est que cette histoire-là?
22: Ah ben, on peut pas faire autrement.
21: Mais moi, je conserve Internet, puisque j'ai la télé prise dessus et tout.
22: Ah ben, en plus, vous avez la télé en 2009, c'est quand même une drogue dure, ça, madame. À votre âge, vous auriez dû comprendre ça depuis le temps, non?
21: Mais qu'est-ce que vous me racontez, là?
22: Ben, le téléphone, c'est une drogue, d'accord? Internet, c'est une drogue, la télévision aussi. Là, d'un seul coup, en vous coupant le numéro, vous allez être sevré, vous allez revivre, vous allez pouvoir aller vous promener, faire des voyages.
21: Mais pourquoi vous voulez me couper mon numéro de téléphone? J'en ai besoin. Mais qu'est-ce que c'est que ces histoires, là?
22: Ben, madame, écoutez, tous les jours, on a des gens comme
21: j'en
22: vous.
21: J'en ai besoin d'Internet, moi, parce que je travaille dessus.
22: Oh, madame, excusez-moi, mais là, vous m'embêtez, pour pas dire...
21: Mais prenez quelqu'un d'autre qui consomme pas beaucoup de téléphone.
22: Alors donnez-moi un nom de quelqu'un qui consomme.
21: Non, je vais pas vous donner de nom.
22: Mais si, comme ça. Attendez, moi je suis en week-end dans 5 minutes là. Alors vite fait, il faut que je trouve une ligne. Aidez-moi.
21: Oui, mais moi c'est pas mes affaires, moi c'est pas.
22: Ah tiens, il y a un salon de coiffure. Avenue Victor Hugo, vous connaissez lui?
21: Non.
22: Peut-être pas besoin du téléphone, lui, le coiffeur, si.
21: Bah moi je sais pas, je connais personne. Donc, moi ça me regarde pas, c'est pas à moi de vous dire, c'est à vous de voir.
22: Attendez, j'ai trouvé. La paroisse.
21: Bah voilà.
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0: Bonjour.
25: Oui, bonjour madame. Je suis
0: monsieur.
25: Je suis bien bar tabac.
0: Oui.
25: Je vous appelle parce que je sais pas si vous avez vu ce sondage comme quoi les jeunes collégiens boivent de moins en moins et fument de moins en moins.
0: Non.
25: Donc je me dis il faudrait qu'on trouve des moyens d'inciter les jeunes à se remettre à boire et à fumer.
0: Bah comment ça, ça va pas non?
25: Bah c'est-à-dire que si nous on montre pas l'exemple, après ils vont pas s'y mettre tout seuls quoi.
0: J'en ai rien à foutre de votre discours là. C'est n'importe quoi là, attendez, on va pas faire boire les jeunes.
25: Bah c'est ce qu'il faudrait parce que sinon...
0: Ah, n'importe quoi, non mais là je suis dans un délire là, c'est pas possible.
5: Je suis la patronne, vous savez que dans un bar on peut pas servir des personnes mineures en alcool.
25: D'accord, parce que moi dans ce cas, j'ai mon beau-frère qui est falsificatiste.
5: Oui.
25: Donc, lui, il peut faire des cartes d'identité avec un âge majorifié, par exemple.
5: Si vous faites faire des fausses cartes d'identité pour des mineurs, c'est grave.
25: Oui, non, mais comme ça, vous êtes tranquille.
5: Non, même pas.
25: Bah, si le jeune, il a 12 ans, par exemple,
5: oui,
25: vous voyez, mais
5: oui.
25: Qu'il vous montre une carte qui dit qu'il a 42 ans...
5: Oui, bien sûr, mais entre un jeune qui a 12 ans et une photo d'une carte d'identité qui a 42 ans, il y a un problème. Je vais peut-être m'en rendre compte, quand même. Peut-être pas me prendre pour une abruti non plus.
25: Non, mais il faut y mettre un peu du vôtre aussi, vous voyez, il faut un petit... Allô?
0: Oui.
25: Oui, bonjour madame.
0: Non, c'est toujours monsieur.
25: Ah pardon, d'accord.
0: Bah alors là, dans des faux papiers, moi je porte plainte, attendez, c'est pas normal.
25: Comment ça vous portez plainte?
0: Bah on n'a pas le droit de vendre à des mineurs.
25: Bah vous allez pas porter plainte contre vous-même?
0: Bah j'ai une personne du service juridique qui écoute ma conversation là et qui est pas d'accord du tout.
25: Du service juridique du bar?
0: Oui.
25: Ah bah peut-être que je peux voir avec lui alors.
0: Bah je vous la passe.
25: Ah bah merci.
16: Bonjour monsieur.
25: Oui, bonjour monsieur.
16: Monsieur, je travaille dans un service juridique. Je regrette infiniment. Ici, il est strictement hors de question d'inciter qui que ce soit, hein, à boire ou à fumer. Vous êtes d'accord?
25: Non, mais là, on parle juste des 10-15 ans.
16: Justement, monsieur, c'est encore pire. Mais Ça va pas. Vous vous rendez compte de vos propos?
25: Non, mais c'est juste une façon de relancer un peu le commerce aussi.
16: Monsieur, vous pouvez pas relancer un commerce en étant en contravention avec la loi.
25: Non, mais si, parce que dans le sens où le gamin de 12 ans qui vient picoler au bar...
16: Je me fiche qu'il vienne picoler, je n'en veux pas dans ce bar. Enfin, vous êtes complètement siphonné, vous êtes en train d'inciter les gens à boire.
25: Bah oui, bah il faut bien
16: qu'on... Enfin, que ça veut dire?
25: Non, mais alors, quand je dis les enfants, je dis pas nos enfants à nous. Hein.
16: C'est encore pire, même si c'est pas les nôtres. J'ose espérer, monsieur, que cette conversation est enregistrée par qui que ce soit.
25: Ah bah je vous rassure, moi j'enregistre cette conversation.
16: Enfin, ça va pas.
25: Non, mais après, faudra pas se plaindre, effectivement, si notre jeunesse est pas alcoolique. Hein.
16: Il est strictement de question de déroger à la loi. On est bien d'accord?
25: Roger, quel Roger?
16: Roger, vous connaissez pas le français?
25: Je ne sais pas pourquoi vous me parlez de ce monsieur Roger, parce que je...
16: Mais c'est pas monsieur Roger, c'est le verbe déroger, monsieur.
25: Monsieur Roger.
16: Déroger.
25: Je ne connais pas de Roger.
16: Mais ça va pas, hein? Allô, si vous vous déplacez, vous me dites quand, et moi j'appelle la gendarmerie en même temps. Ils vous emmèneront au poste.
25: Bah pourquoi ils m'emmèneraient à la poste?
16: Non. Au poste de gendarmerie.
4: Allô?
6: Oui?
4: Oui, bonjour madame.
6: Bonjour monsieur.
4: Je me permets de vous appeler, c'est un ami qui m'a donné votre numéro.
6: Oui?
4: Il m'a dit que tu ferais bien de les appeler, ils peuvent peut-être t'aider.
6: Qu'est-ce qui se passe monsieur?
4: Ah, bah ça va très bien.
6: Ah bon, mais pourquoi votre ami vous a donné ce numéro de téléphone?
4: Comment vous avez deviné mon numéro de téléphone?
6: Ah, je ne l'ai pas deviné, monsieur, c'est vous qui m'avez téléphoné.
4: Mais vous m'avez appelé André.
6: Ah non, du tout.
4: Vous ne m'avez pas dit André.
6: Qui vous a conseillé de nous appeler exactement?
4: C'est un ami que je vais voir à peu près une fois par semaine.
6: Oui.
4: Mais c'est un ami bizarre, il faut que je le paye.
6: Ah, d'accord.
4: C'est un
6: docteur?
4: Je sais pas, il me donne des petits machins à avaler pour manger.
6: Mm-hmm.
4: Mais attendez.
6: Oui.
4: Mon ami, il est médecin.
6: Ben, je suppose qu'il vous donne des petites choses à manger.
4: Mais je suis un oiseau, madame. Il me donne des petites graines, moi.
6: Ah bon?
4: Ben oui, comme ça après.
6: Et pourquoi il vous a dit de nous appeler alors? Je comprends pas, puisque vous allez si bien.
4: Parce que ce soir, il m'a dit, ce soir, je peux pas vous faire la cuisine, quoi.
6: Il est dans vous voyez où exactement, cet ami?
4: Dans ma cage, madame.
6: Dans votre cage?
4: Oui.
6: Mais écoutez, je peux prendre votre adresse et votre nom, et puis je vais vous envoyer quelqu'un qui va vous amener à manger pour ce soir.
4: Mais je peux venir vous voir, si vous voulez.
6: Mais non, ça, c'est pas possible.
4: Mais moi, je suis un oiseau, et je me déplace aussi chez les gens, mais ils ont fermé la cage ce matin.
6: Mais vous pouvez peut-être l'ouvrir, pour si je vous envoie quelqu'un, vous ouvrez juste 5 minutes. Hein.
4: Oui, mais alors, c'est un truc, alors attendez, parce que...
6: Faites attention de ne pas vous échapper.
4: Non, le problème... Attendez, je vais essayer d'ouvrir la porte, quoi. Mais la cage, elle est bloquée. Hein.
6: Allô?
4: Je vais essayer, madame.
6: Pardon?
4: Je vais essayer d'ouvrir la porte.
6: Allez-y, essayez.
4: C'est fermé! Ma cage est fermée!
6: Allô, monsieur, revenez, on va trouver une solution. On va appeler un serrurier. Allô?
4: Allô?
6: Oui, mais vous inquiétez pas, ça, une porte, ça s'ouvre toujours s'il faut. Et on appellera un serrurier, on appellera quelqu'un comme ça qui est spécialiste pour ouvrir les portes.
4: Attendez, je m'envole, je change de branche.
6: Allô? Vous êtes sur une autre branche?
4: Allô?
6: Oui?
4: Je suis tout en haut de l'arbre.
6: C'est beau de là-haut.
4: Je trouve plus mon nid. Et qu'est-ce que je fais?
6: Ben écoutez, monsieur l'oiseau, on va vous aider, monsieur. Ne vous inquiétez surtout pas.
4: Et attendez.
6: Oui, il est où votre arbre?
4: Attendez, je vais essayer de m'envoler encore plus haut.
6: Oh là là. C'est peut-être pas la peine d'aller plus haut.
4: Attention, j'y vais.
6: Allô?
4: Oh mon Dieu. Allô?
6: Oui, vous me donnez votre nom et votre adresse, monsieur, d'accord? Et puis on va venir vous aider.
4: J'ai cassé mon bec.
6: Ben oui, justement, on va venir vous le réparer.
4: Oh, mon Dieu, j'ai cassé mon bec.
6: Bon.
4: Attends.
6: Comment vous vous appelez? Vous avez bien un nom.
4: Oui, qui c'est qui est là? Qui c'est qui a frappé? Ah, bonjour, Dumoulin.
6: Ah, là, quelqu'un.
4: Entrez.
6: André?
4: Je suis avec votre femme au téléphone, rentrez.
6: Allô, André?
4: C'est C'est votre femme, je vais vous la passer. Quand
6: oui, oui, passez-moi là.
22: La femme, qu'est-ce qu'elle fout là ? Allô, Simone ?
6: Non, non, c'est une erreur. Urgence psychiatrie à l'appareil. Est-ce que vous pouvez me donner le nom et le prénom de ce monsieur et son adresse ? Je crois qu'il a besoin de soins.
22: Quel monsieur ?
6: Le monsieur, monsieur André ?
22: Il n'y a pas de monsieur ici, madame.
6: Ah.
22: Il y a un oiseau.
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10: Commissariat, bonjour.
25: Bonjour monsieur, c'est bien le commissariat ?
10: Oui.
25: J'aurais besoin de vous emprunter une carte grise pour refaire une plaque numérologique pour ma voiture. Quand est-ce que je peux passer ?
18: Emprunter quoi ?
25: Ah, vous avez changé de doigt.
18: Ouais, on est deux.
25: Ah d'accord, bonjour madame.
18: Ouais, ma petite, je suis en train de la former au standard là, donc...
25: Ah oui, d'accord.
18: Expliquez-moi, c'est un véhicule qui a été immobilisé ?
25: Elle a très bien décroché en tout cas, hein, je voulais vous le dire.
18: Bon, expliquez vous tout de suite carte grise, j'ai pas tout compris.
25: Non, j'ai trouvé qu'en plus qu'elle était aimable, que c'était...
18: Mais bon, allez, passons.
25: C'était très professionnel, hein, je voulais...
18: D'accord. C'est un véhicule qui a été immobilisé, monsieur.
25: Est-ce que je peux lui mettre 5 étoiles ?
18: Bon, monsieur, j'ai pas que ça à faire, s'il vous plaît.
25: Non, mais je vous en prie.
18: Votre véhicule, c'est un véhicule qui a été immobilisé, c'est quoi ?
25: Ah non, pas du tout. J'ai entendu aux infos, ils disaient que les voitures de police, elles n'avaient pas de PV.
18: Ouais.
25: Donc, si j'ai le même numéro qu'une voiture de police, ça me permet d'éviter les PV.
18: Ouais, c'est ça.
25: Ah bah oui, c'est ça. Parce que avec un numéro... Ah.
20: Allô ?
25: Ah bah, une autre dame.
20: Bien, monsieur, si vous faites une infraction, bien sûr, vous n'avez pas une voiture de police.
25: On peut faire comme si c'était une voiture banalifiée.
20: Vous ne comprenez pas, il y a un problème chez vous. Hein. Vous voulez le numéro d'immatriculation d'une voiture de police pour faire une...
25: Alors oui, avec... alors attendez, je prends de quoi noter ?
20: Non mais je vais pas vous le... Monsieur...
25: C'est avec la dame du commissariat, ils vont me donner le numéro là.
20: Non mais monsieur, vous n'allez rien noter du tout parce que je vais rien vous donner.
25: Ah, oui.

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3: Et alors, dans ce cas-ci, moi, je vous emprunte une voiture. Ah, allez, c'est reparti.
4: De quoi ?
3: C'est madame.
4: Non, monsieur.
3: Oui, si vous voulez.
4: Vu la voix que j'ai, quand même, je prends pas moi, c'est bon. Enfin, bon, c'est pas grave. Vous voulez m'emprunter une carte grise ?
3: Voilà.
4: Comme ça, vous payez pas les TV.
3: Bah oui.
4: C'est comment votre nom, monsieur ?
3: Martin.
4: Monsieur Martin, vous habitez où ?
3: J'habite 1 rue Martin.
4: 1 rue Martin ? Monsieur Martin, 1 rue Martin. D'accord, vous habitez à Martin, c'est ça, non ?
3: À Martinville.
4: À Martinville, ouais, c'est ça. Vous me prenez pour un con ou quoi ?
3: Pardon ?
4: Vous me prenez pour un con ?
3: Non, mais alors.
4: Que vous me prenez pour un con ? Vous inquiétez pas, j'ai votre numéro de téléphone, monsieur, qui s'est affiché. Vous inquiétez pas.
3: Moi, je peux passer, c'est ce que je disais.
4: Passez, je vous attends, on vous attendra, il n'y a pas de problème.
3: Ah bah c'est super sympa.
4: Passez maintenant, et vous présentez M. Martin de Martin.
3: De Martinville.
5: Bonjour.
6: Allô ?
5: Oui ?
6: Oui, bonjour, c'est le gardien du cimetière, là, M. Durier.
5: Oui ?
6: Je vous appelle, c'est bien le magasin de pêche, là ?
5: Non.
6: Comment ça ?
5: Non, c'est pas un magasin, on est grossiste, on livre les magasins.
6: Ah oui, d'accord. Ben justement, ça peut vous intéresser. Dites-nous, au cimetière, vous savez, on a beaucoup, beaucoup d'asticots.
5: Oui.
6: Est-ce que vous seriez intéressé ?
5: Ben non, parce que nous, c'est de l'asticot dégraissé qu'on achète.
6: Non, mais le nôtre, il est bien nourri, hein, il est tout frais. Hein. L'asticot de cimetière, il n'y a pas meilleur, hein, pour la pêche. Hein.
5: Oui, mais il est dégraissé, il passe dans des tamis.
6: Ben évidemment. L'asticot de cimetière est nourri avec la plus riche des nourritures, vous le savez bien.
5: Oui. C'est bien, mais il faut qu'il soit dégraissé, nettoyé.
6: C'est fait. On le fait avec application, croyez-nous. On est pêcheurs nous-mêmes, hein, donc
5: bon.
6: On connaît. Vous savez, je peux vous donner un secret, je vous demande simplement de ne pas le répéter.
5: Oui.
6: Ça fait maintenant 15 ans que j'appâte à l'asticot de cimetière.
5: Oui.
6: Chaque année, je gagne 5 ou 6 concours de pêche, et dont 2 au niveau national.
5: Vous êtes gardien de quel cimetière ?
6: Ben, à Aubais. Hein.
5: D'accord. Et vous savez produire combien de quantités ?
6: Oh ben là, actuellement, on fait du 50 kilos au jour.
5: Ouais.
6: On est au creux de la vague, là, parce qu'avec les grosses chaleurs, l'asticot, vous savez, il n'aime pas trop ça.
5: Ouais. Donc et à quel prix vous le vendez ?
6: Alors, nous, par nuit, on fait en moyenne 50 kilos. Ça nous prend environ 5 heures, parce qu'il faut déterrer celui qui a été enterré dans la journée.
5: Ouais.
6: Hein, aller chasser au-dessous, parce que les asticots, ils viennent, évidemment, ils sont appâtés. C'est là qu'ils arrivent, sur les dernières tombes. Donc, on passe environ 5 heures pour 50 kilos.
5: Ouais.
6: On est deux dessus, les deux gardiens du cimetière. Ça nous fait donc une heure par kilo. On va dire une heure, on fait 10 kilos par heure.
5: D'accord.
6: Après, on les dégraisse.
5: Ouais.
6: Encore une heure, à peu près, deux heures, quoi. Hein. Est-ce que 2 euros le kilo, ça vous irait ?
5: Je pense que ça doit aller. Faut que je regarde, parce que moi, je l'achète au litre. J'achète pas au kilo, j'achète au litre. Il faut que je pèse un litre. Et vous faites des factures ou vous faites des factures ?
6: Ah ben non, attendez.
5: C'est sans facture. Ah ben non, mais il faut que je sache.
6: Ben nous, on est gardien de cimetière, on n'est pas...
5: C'est tout du blanc, vous le colorez pas, vous le vendez blanc.
6: Oui, on le vend. Il est blanc, on le vend blanc.
5: D'accord.
6: Ce qu'on fait souvent, c'est qu'on les colorie en jaune.
5: D'accord.
6: C'est-à-dire qu'on pisse dessus.
5: Oui.
6: Après les avoir bien dégraissés, on se met à deux au-dessus de la bassine et on pisse dessus. On les laisse 10 minutes dans la pisse, quoi. Hein. Et quand ils sortent, ils sont colorés. Alors là, je peux vous dire, mais n'importe quel poisson qui passe, il y va.
5: J'avais jamais entendu de ma vie qu'on colorait de l'asticot avec de la pisse. Hein. Je sais pas, mais... Bon, faut que je regarde mon prix d'achat d'habitude.
6: Attendez, moi je vous rappelle quand même le prix. Pour moi, en ce qui me concerne, asticot naturel, 2 euros le kilo.
5: Ouais.
6: Asticot naturel à la pisse, 2,50 €. Avec ça, on gagne tous les concours.
5: D'accord.
6: Mais qu'est-ce qu'on fait des 50 kilos là, qu'on a là, pour aujourd'hui ?
5: Ah bah là, pour aujourd'hui, moi, je peux rien faire. Hein. Je suis toute seule. C'est pas moi qui décide. Hein.
6: Est-ce que vous voulez que je vous les amène pour que vous fassiez un essai gratuitement ?
5: Bah, je peux pas. Mes chambres froides, elles sont pleines. J'ai été livrée cette nuit.
6: Non, mais nous, on vous les dépose. Vous inquiétez pas. En plus, on les a fait à la pisse. Alors, ils vont être parfaits. Voilà. On vous les amène. C'est des 50 kilos à la pisse. C'est dans 10 litres de pisse.
5: Non, mais j'en veux pas aujourd'hui.
6: T'es parti ? Ouais, tu leur fais cadeau, hein. Non, non, il n'y a pas d'argent, là. C'est pour, justement, pour qu'ils essayent.
5: Ouais, non, mais je veux pas ça aujourd'hui,
6: c'est
5: hein.
6: C'est pas grave si la pisse est chaude. Les asticots sont toujours vivants, oui, je sais.
5: Non, mais votre truc coloré à la pisse, ça m'intéresse pas.
7: Allô?
3: Bonjour, monsieur. Je suis bien.
7: Madame. Juste, c'est madame, c'est parce que je suis enrhumée.
3: Je suis bien au café, en Belgique.
7: Oui, oui.
3: Je vous appelle depuis la France.
7: Ah. Oh.
3: Je ne parle pas votre langue. Est-ce que quelqu'un qui parle français pourrait me...
7: Monsieur, je parle français.
3: Comment tu dis à un Belge que tu parles pas sa langue ?
7: C'est con, con. Je parle français.
3: Je vais essayer de le dire lentement.
7: Je parle français, monsieur.
3: Je
7: parle français.
3: Vous comprenez ce que je dis ?
7: Oui.
3: Oui, oh. C'est la journée de la langue française.
7: Et alors ?
3: You prefer English ?
7: Je comprends pas l'anglais.
3: It is the journée of

0: Le langage français.
1: Mais je parle français, monsieur.
0: Ah bah maintenant vous me parlez français.
1: Ça fait d'une demi-heure que je vous parle français.
0: Ah bah vous voyez que vous pouvez, c'est quand même dingue ça.
1: Mais c'est vous qui êtes dingue. Vous me dérangez, vous me téléphonez. Ça fait une demi-heure que je vous parle en français.
0: Enfin, excusez-moi, je n'ai pas la chance d'être bilinguiste comme vous.
1: Bon, vous voulez quoi?
0: Pour cette journée de la langue française, est-ce qu'il serait possible que vous parliez dans votre établissement en français?
1: Mais on parle tous français ici, monsieur.
0: Bah alors pourquoi vous me parliez en belge? C'est ça que je
1: ne parlais pas en belge du tout. Depuis tout à l'heure, je vous parle en français.
0: Bon, vous avez changé là, non?
1: Non, pas du tout. Simplement, je vous ai dit, excusez-moi, je suis enrhumé. Donc peut-être que ça a peut-être joué sur.
0: Ah, parce que vous êtes enrhumé, ça vous fait parler en belge?
1: Je ne parle pas le belge, monsieur. Comment voulez-vous que je vous parle? Je ne sais pas parler le belge.
0: Non, bah, enfin, excusez-moi, c'est le prétexte de parce que je suis enrhumé.
1: Écoutez, monsieur, vous rappelez vers midi.
0: Alors attendez, voilà. Midi, ce qui fait.
1: Bah, midi.
0: En heure française, du coup, ça fait quoi?
1: Bah, ça fait toujours 12 heures, hein, je sais pas.
0: Il faut que je rajoute 12 heures.
1: Mais non, enfin. Et vous êtes sur une autre planète, je pense, hein.
0: Non, mais je ne peux pas rappeler à minuit, vous vous rendez compte?
1: C'est pas dit à minuit, c'est vous qui vous êtes sur une autre planète, c'est pas possible, hein.
0: Bah, vous me dites.
1: Je vous dis à midi à 12 heures.
0: Bah, alors, excusez-moi, faites le calcul. Midi plus 12, ça fait 13, 14, 15, 16.
1: Et vous êtes sûr que vous êtes en France, vous?
0: Ah bah oui.
1: Et bah c'est le même horaire en Belgique, hein.
0: Bah alors pourquoi vous me dites de rajouter 12 heures?
1: Vous avez jamais dit ça, faut arrêter, mais écoutez, vous me dérangez,
0: peut-être
1: monsieur.
0: Qu'on peut dire, alors on coupe la poire en deux, on dit 18 heures.
2: Oui.
0: Ah bah c'est un autre monsieur.
2: Oui, allô.
0: Vous aussi, vous me parlez belge, bah c'est pas de chance.
2: Enfin, je parle en français, comment voulez-vous que je parle?
0: Ces gens sont braqués.
2: Bah je ne suis pas braqué, je suis belge.
0: Oui, bah c'est ce que je disais, moi je ne parle pas le belge.
2: Bah vous ne parlez pas le belge, mais le belge et le français, c'est la même chose.
0: Non mais alors, excusez-moi de ne pas parler votre langue, hein.
2: Enfin, vous parlez la même langue que moi, vous commencez à me casser des bonbons.
0: Alors, en français, le bonbon, c'est une petite sucrerie.
3: C'est vous qui cassez les couilles à mes serveurs, comme ça, à mal parler? Tu parles le belge?
0: Non, alors, passez-moi le responsable, s'il vous plaît.
3: Oui, c'est bien ça, oui. Responsable. Responsable, c'est moi que vous avez en ligne. Vous savez quoi, j'ai raccroché, j'ai même pas envie de vous parler. Ou alors, vous venez jusqu'ici, hein. Comme ça, on se parle de face à face, hein. Comme deux hommes. Ça va? Comme deux hommes qui parlent la langue française.
0: Oui, madame.
3: Oui, bien sûr, oui, oui. Continuez. Mais vous êtes quoi comme société?
0: Non, alors, moi, je suis un particulier, je défends la langue française, si vous voulez.
3: Ah, vous défendez la langue française. Ben, la langue française, vous pouvez la mettre dans mon cul.
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5: Allô?
6: Bonjour monsieur.
5: Bonjour monsieur.
6: Madame Ledoux à l'appareil.
5: Oui.
6: Vous êtes détective?
5: Oui.
6: Ah très bien, bonjour, je suis Madame Ledoux, la femme de monsieur Robert Ledoux de l'Académie française.
5: Oui.
6: Vous devez connaître mon mari.
5: J'avoue que non madame, je ne sais pas, excusez-moi.
6: Voilà. Je vous en prie. Je vous appelle parce que mon mari est accusé d'avoir provoqué un accident de voiture le 3 février à 15h, à Angers.
5: Mm-hmm.
6: Or, le 3 février à 15h, mon mari ne pouvait pas être dans sa voiture, car il était aux putes.
5: Il était où, vous me disiez?
6: Aux putes.
5: Aux putes, c'est... attendez, aux putes, j'ai le trou de mémoire encore là. Ça se trouve...
6: Comment?
5: C'est où?
6: Ah ben je ne sais pas, vous savez, c'est... Il m'a dit, je pars aux putes. Il a emprunté 400 francs à mon fils, et il lui a dit qu'il allait aux putes.
5: Oui.
6: Il est parti aux putes, et apparemment, ça doit être un endroit charmant, parce qu'il y va tous les jours en ce moment.
5: Ah, oui.
6: Vous connaissez, non?
5: Non, mais enfin bon. Oh pute. Bon, mais de toute façon, lui, qu'est-ce qu'il dit de cet accident? Il le nie ou quoi?
6: Mais oui, parce que voyez-vous, le groupe d'assurance qui l'attaque prétend qu'il était dans sa voiture avec une dame.
5: Mm-hmm.
6: Or, comment voulez-vous qu'il soit avec une femme dans sa voiture alors qu'il est au pute?
5: Au pute. Mm-hmm. Au pute.
6: J'ai confiance en mon mari. S'il me dit qu'il va aux putes, il va aux putes, hein. Vous comprenez? Alors écoutez, monsieur, je vais être franche avec vous. Je vous propose d'aller aux putes avec mon mari.
5: Je pense que c'est ça qu'il faut faire.
0: Allô. Bonjour madame, je vous appelle rapport à la petite annonce sur internet pour le rétroviseur.
7: Oui.
0: Excusez-moi, mais je pense que je l'ai reconnu, hein.
7: Pardon?
0: Ah bah je pense que c'est le mien.
7: Votre rétro?
0: Oui.
7: Non mais attendez, il vient de mon véhicule personnel, monsieur.
0: Est-ce que vous pouvez le prouver?
7: Bah il était sur mon véhicule. Bah,
0: est-ce que vous avez des photos qui prouvent qu'il vient de votre véhicule?
7: Pour que je revérifie dans l'ordi, mais...
0: Ah vous allez faire un montage?
7: Non mais attendez, non, pas du tout, monsieur. Vous venez de dire que j'étais un voleur, monsieur.
0: Écoutez, mettons ça sur le bénéfice du doute, admettons, vous l'avez trouvé.
7: Non, attendez, vous allez venir chez moi avec les gendarmes, j'ai le véhicule de démonter dans la cour, même les gendarmes du gâteau vont vous certifier, Ils connaissent très bien mon véhicule.
0: Ouais, vous allez faire venir des faux gendarmes ou je ne sais quoi, c'est ça?
7: Attendez, quoi?
0: Vous allez faire venir des faux gendarmes avec des déguisements?
7: Non, mais attendez, là, c'est gros, là, quand même.
0: J'ai le même, pareil, en rouge et tout pareil.
7: Mais mon rétro, il n'est pas rouge, monsieur, il n'est non pas.
0: Ah, donc vous avez enlevé la peinture, en plus. Il y a un miroir.
7: Il y a un miroir, mais tous les rétroviseurs ont des miroirs, monsieur.
0: Ah, bah, écoutez, ça, c'est vous qui le dites.
7: Mais attendez, mais des rétroviseurs de 307, il y en a combien avant? Arrêtez vos bêtises.
0: Non, mais vous avez gratté la peinture, c'est ça?
7: Oui, j'ai pensé la peinture. Voilà. Je vais le remettre en vente, votre rétro. Oui, vous avez bien raison.
0: Écoutez, monsieur. Moi, je suis d'accord pour ne pas ébruter l'affaire.
7: Ouais. Non. Hein? Moi, je vais ébruter l'affaire, monsieur. Écoutez, vous savez, depuis tout à l'heure, on est en train de discuter, là.
0: Oui.
7: J'ai enregistré la conversation, monsieur. Alors maintenant, continuez bien.
0: Vous avez enregistré la conversation?
7: Parfaitement.
0: Eh bien, moi aussi.
7: Je m'en vais chez les gendarmes, je donne mon téléphone aux gendarmes, ils vont avoir votre numéro.
0: Donc, on fait tous les deux un test ADN.
7: Non, mais attendez, mais vous êtes quoi? Vous êtes les experts de Miami, monsieur? Attendez.
0: Alors, exactement, dans les experts, ils arrivent à retrouver comme ça avec l'ADN. Si l'ADN du rétroviseur est le vôtre.
7: Mais vous êtes tombé sur votre tête faire un test ADN pour un rétroviseur. Mais monsieur.
0: Du coup, on va chez les gendarmes ensemble.
7: Continuez parce que là, vous êtes en train de m'ébranler.
0: On fait le test ADN et on voit comme
7: vous
0: ça.
7: Vous êtes en train de m'ébranler, continuez.
0: De vous, pardon?
7: Vous commencez à me pomper l'air, là.
0: Ah bah, allez. Excusez-moi, mais enfin, c'est quand même mon rétro.
7: Non, mais allez-y. Mais monsieur, dans 2 minutes, je suis à la gendarmerie et on va vous découvrir tout seul. Là, on va s'amuser avec les tests ADN ou quoi que ce soit, comme vous dites, et là, on va plus rigoler.
0: Bon, on rigole un petit peu quand même.
7: Non, moi, je rigole pas avec vous. Les gendarmes sont venus faire la constatation de mon véhicule, on va rigoler avec vous maintenant.
0: Non, mais le coup des faux gendarmes, ça, vous me l'avez dit.
7: Mais arrête tes conneries parce que là, t'es en train de m'ébranler. Je raccroche et je vais directement chez les gendarmes.
1: Non, vous aussi des conneries.
7: Là, vous vous foutez de ma gueule, là.
0: Pardon.
7: Là, ça me fait rire.
0: Moi aussi, ça me fait rire, donc on rigole, c'est très bien. Mais
7: mais moi, je rigole pas parce que vous avez eu votre rétroviseur de voler, comme vous dites.
0: Non, mais je ne dis pas voler. Peut-être qu'il est tombé.
7: Mais arrêtez vos conneries, comme si vous allez perdre votre rétro en roulant. Est-ce que au moins vous savez qu'est-ce que c'est qu'un rétroviseur de voiture de 307?
0: Bah oui, c'est le truc pour passer les vitesses, là.
7: Je raccroche et je peux vous dire que mon téléphone, il part à la gendarmerie pour qu'on vous retrouve.
0: Ah, vous allez apporter le téléphone à la gendarmerie?
7: Parfaitement. Là, ils vont vous retrouver.
0: Ils vont faire l'ADN du téléphone?
7: Ils vont faire l'ADN de ta connerie.
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8: Magasin de Châle République, bonjour.
9: Allô?
8: Oui?
9: C'est le magasin des surgelés.
8: Oui?
9: Bonjour, madame.
8: Bonjour.
9: Je dois faire mes commissions, vous savez, parce que je vais être un peu malade et on m'a dit de prendre mes provisions pour la semaine, voyez-vous?
8: Oui.
9: Je voudrais savoir, est-ce que vous avez des haricots?
8: Oui, bien sûr.
9: Ah, alors, haricots, je note. Des arottes.
8: Des
9: arottes.
8: Des carottes?
9: Oui.
8: Oui.
9: Ah bon, très bien. Je vais essayer de tout prendre chez vous. Comment s'appelle les topinambours? Non, j'ai pas besoin, c'est trop dur, puis c'est pas surgelé.
8: Alors ça, par contre, j'ai la purée de topinambour.
9: Ah, est-ce que vous avez des poireaux?
8: Des poireaux, oui.
9: D'accord. Des tomates?
8: Oui, des tomates aussi, oui.
9: Très bien. Des hommes?
8: Pardon?
9: Des hommes.
8: Vous avez demandé quoi?
9: Des hommes.
8: Des pommes?
9: Oui.
8: Ah non, la pomme, ça se congèle pas du tout.
9: Ah voilà. Alors, pas de hommes, mais est-ce que vous avez des oires?
8: Non plus.
9: Ah bon? Ça se congèle pas non plus?
8: Non.
9: Pour faire les oires au chocolat?
8: Non, on n'a pas de poire, non.
9: Bon. Et est-ce que vous avez des haillassons?
8: Non plus, madame.
9: Vous n'avez pas d'haillassons?
8: Non.
9: Bon. Alors, j'allais oublier le plus important parce que je vais rester quand même, essayer de ne pas sortir de chez moi. Et ça, il m'en faut si je dois passer l'hiver toute seule à la maison. Est-ce que vous auriez des aubes?
8: Alors, des aubes, c'est-à-dire?
9: Vous savez, les aubes avec les ouilles. On mélange ça avec les ouilles.
8: Non, je ne vois pas de quoi vous me parlez.
9: Vous savez, c'est un fruit. Il y a toujours... c'est un fruit en... Il y a trois fruits en un fruit.
8: Non, ça ne me dit rien du tout.
9: Aux Seychelles, il y en a beaucoup. C'est-à-dire que vous avez, à la base du zob, il y a toujours deux ouilles.
8: Alors là, je vois pas du tout. Hein. Bah, puis tout ce qui est fruits exotiques, je pense que ça doit... Nous, on...
9: Parce que, voyez-vous, ils font quelque chose avec ce fruit-là, avec le zob là, et les ouilles, voyez-vous, ils arrivent à faire un jus avec.
8: À faire un jus, d'accord.
9: Qui est congelé.
8: D'accord. Non, mais j'ai pas, hein, non.
9: Ah ben non, celui-là, on le trouve qu'à la banque du sperme.
8: Non, mais n'importe quoi, hein. Non, mais je vois pas le rapport avec les surgelés, madame. Oui.
0: Bonjour monsieur, Salma Hayek monsieur, comme on dit au Maroc. Je suis bien à l'épicerie.
10: Oui.
0: J'ai acheté des feuilles de briques chez vous.
10: Oui.
0: Parce que j'avais des travaux à faire à la maison.
10: Des feuilles de briques pour faire des travaux.
0: Oui, et alors le problème c'est qu'à mon avis ce sont des fausses.
10: Mais c'est de l'alimentaire les feuilles de briques.
0: Alors passez-moi ce monsieur Menter.
10: Il n'y a pas de monsieur Menter quand même, vous êtes dans une alimentation là monsieur.
0: Et alors pourquoi vous me parlez de ce monsieur alimentaire?
10: Mais il n'y a pas de monsieur Aziz.
0: Allô.
10: Je suis mort de rire sur vous parce que moi je vends des feuilles de briques, mais des feuilles de briques.
0: Ah ah, voilà, vous avouez.
10: Mais pour faire à manger les feuilles de briques, vous faites de la maçonnerie.
0: Bah évidemment je fais de la maçonnerie, qu'est-ce que vous voulez que je fasse avec?
10: Mais je sais c'est quoi une feuille de briques quand même, ça va pas ou quoi dans votre tête?
0: Non bah enfin excusez-moi, c'est quand même gonflé alors que vous m'avez vendu vous-même de la fausse marchandise.
10: Mais comment on peut vendre de la fausse marchandise? Mais vous racontez n'importe quoi, je vends pas des habits, y'a pas de vrai, y'a pas de fausse, mais qu'est-ce que vous me racontez là?
0: Ah bah dans le sens où c'est pas de la pierre.
10: Quelle pierre? Je vends pas des pierres, je vends de la brique. On fait pas des pierres dans la brique, vous devenez fou ou quoi?
0: Bon écoutez, passez-moi ce monsieur Ali.
11: Allô?
0: Ah, vous êtes monsieur Menter, alimentaire?
11: Feuilles de briques, ça marche pas?
0: Ah bah en plus vous êtes au courant?
11: Non, pourquoi je suis au courant? Au courant de quoi monsieur? C'est quoi les feuilles de briques qui marchent pas? Je comprends pas ce que vous dites.
0: Oh oui.
11: Les feuilles de briques qu'on vend en paquet, pourquoi ça marche pas? Je comprends pas.
0: Ah bah on fait celle qui comprend pas, tiens comme par hasard.
11: Mais monsieur, les feuilles de briques, qu'est-ce qu'ils ont les feuilles de briques monsieur?
0: Eh bah elles marchent pas.
11: Oh là là, c'est moi que vous le dites, c'est vous que vous le dites, moi je l'ai pas dit. Vous êtes en train de dire moi ce que moi j'ai pas dit.
0: Non, c'est vous qui êtes en train de pas dire ce que moi j'ai dit.
11: Voilà, c'est ça que vous voulez dire, que moi j'ai rien dit et vous dites que moi j'ai rien dit non plus là aussi.
0: Alors moi je pense que moi j'ai dit ce que vous avez pas dit. Parce que vous avez pas dit ce que j'ai dit.
11: Oh là là, vous avez dit ce que vous avez pas dit. Alors, la marchandise que nous vous l'avons dit, elle est en bon état, monsieur.
0: Oh bah alors ça, alors passez-moi le responsable, s'il vous plaît.
11: Ouais.
0: Allô.
12: Allô.
0: Bonjour, monsieur. Salma Hayek, monsieur.
12: Et moi, je suis une femme, hein, pas un monsieur.
0: Ah bon. Mais vous n'êtes pas monsieur Ali.
12: C'est pas Ali, là. C'est pas Ali, monsieur. Je suis sa collègue du travail.
0: Vous êtes la collègue d'alimentaire?
12: Oui.
0: Vous êtes madame Menter?
12: Non, non, on travaille dans l'alimentaire, monsieur. Vous faites une erreur, vous comprenez ou non?
0: Ah ben, bah, je comprends que vous m'avez arnaquifié parce que vous vous êtes dit c'est un touriste.
12: Quelle arnaque, monsieur. Vous mélangez tout, qu'est-ce que vous avez?
0: Ah bah excusez-moi, mais enfin parce que moi on me vend de la fausse brique, qui est même pas de la pierre.
12: Non, nous on fait pas de la pierre, monsieur. Mais qu'est-ce que vous cherchez exact?
0: Bah à la limite, mettez-moi des feuilles de ciment à la place.
12: On fait ni ciment ni rien, monsieur. Vous êtes dans un magasin de semoule.
0: Alors il se trouve que j'ai eu la chance de rencontrer Elie Semoun, en effet.
12: Écoute-moi, vous êtes dans un magasin de semoule.
0: Oui, ah bah je vous le fais pas dire, j'adore Elie Semoun.
12: Non, j'ai rien dit moi. Est-ce que vous comprenez ou vous faites exprès?
0: Bon, repassez-moi monsieur Menter.
12: Non, il y a pas monsieur Menter. On travaille ensemble, on est...
0: Oui, bah repassez-moi monsieur Ali alors.
12: Vous rigolez des gens ou quoi?
0: Oh bah merci, choucroute comme on dit chez vous.
12: Arrêtez parce que je vais appeler la police.
0: Dans ce cas, c'est moi qui appelle la police tout de suite, excusez-moi.
12: Allez-y, bon. Allez-y, appelez.
0: Ne se quittez pas, je vous les passe.
13: Allô? Ah. Vous travaillez avec la radio?
0: Quelle radio?
13: Je ne sais pas, mais parce que vous plaisantez.
0: Ah bah oui.
13: Tout ça, c'est pour le plaisir. Mais quelle radio?
0: Alors devinez, ça commence par rire.
13: Rire sans crème fraîche.
0: Très bonne idée. Mais non.
13: Je sais pas.
0: Rire et...
13: Rire et chanson.
0: Bravo, bravo. Et bonne journée, monsieur Menter.
13: Alors, bonne journée, au revoir.
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15: Allô?
16: Bonjour, monsieur.
15: Bonjour, monsieur.
16: Je suis bien à la boucherie?
15: Oui, c'est l'employé, là.
16: Oui, très bien. Bonjour, monsieur Robert Ledoux, à l'appareil.
15: Oui?
16: Excusez-moi de vous déranger. Je suis pêcheur, hein?
15: Oui?
16: Et je vous appelle parce que j'aurais voulu savoir si, dans votre boucherie, vous pourriez pas, de temps en temps, me mettre un peu d'asticot de côté.
15: Non. On n'a pas du tout ça.
16: Ah ben, c'est pas ce qu'on m'a dit, hein?
15: Ah bon? Qui c'est qui vous a dit ça?
16: Oh ben, écoutez, ça m'embête, hein? C'est quelqu'un qui a vu des mouches qui passaient devant chez vous.
15: Ah bon? Alors, vous voulez peut-être parler au patron? Parce que moi, je suis l'employé, là, vous...
16: Ben, je voudrais pas vous déranger, mais c'est juste pour vous, mon métier, un peu de côté.
15: C'est un monsieur qui téléphone parce qu'on lui a dit qu'il y avait des mouches, puis de temps en temps, il y avait des asticots pour lui mettre des asticots de côté. Alors, on y a fait une farce, là. Allô?
16: Bonjour, monsieur.
15: Bonjour, monsieur.
16: Monsieur Ledoux, à l'appareil.
15: Oui.
16: Excusez-moi, hein. Je vous appelle parce que je sais que vous êtes dans la boucherie, évidemment.
15: Oui.
16: Et on m'a dit que vous aviez des asticots. Et
15: j'ai des asticots. Ben, celui-là qui vous a dit ça, ben, je serais bien content de le connaître. Hein.
16: C'est l'autre boucherie. Hein. Le boucher concurrent. C'est comment il s'appelle, un monsieur...
11: C'est lui qui vous a dit de venir chez nous pour des asticots?
16: Oui.
11: Ah oui. Eh bien, vous pouvez lui dire que c'est un beau con de ma part.
16: Ah ben, je crois que c'est lui.
11: Eh bien, il est gonflé, le mec, hein.
16: Attendez, vous permettez, je vais demander à mon petit-fils, hein.
11: Oui, oui, oui, oui. À quelle occasion il lui a dit ça?
16: Parce qu'il passait devant la rivière, il était en train de pêcher, puis là, il s'est arrêté, il lui a dit, vous cherchez des asticots? Alors, mon petit-fils lui a dit oui. Il a dit, ben, faut aller à la boucherie.
11: Elle est bonne, celle-là. Ben, c'est ce fumier de... Une belle ordure. Croyez-moi, quand il se pointera chez moi, il sera pas déçu du voyage. Ouais. Parce qu'il m'a déjà fait des saloperies pas mal. Ah, mais là, ça, là c'est une bonne, celle-là. Hein.
16: Attendez, vous quittez pas?
11: Oui, oui, oui, oui.
16: Mon petit-fils me dit qu'il avait une mauvaise haleine, le gars qui lui a dit ça.
11: Ah, ben, c'est une barrique à deux pattes.
16: C'est une?
11: Une barrique à deux pattes, c'est un ivrogne fini.
16: Ah, ben voilà, c'est pour ça.
11: C'est un ivrogne. Vous pensez que je le connais, ce pistolet? Mais il m'en veut à mort, je sais pas pourquoi, j'en sais rien, je sais pas, il me fait des...
16: Ah
11: des,
16: bah non,
11: des
16: ah non.
11: Pas mal.
16: Non, il a, ah non, il vous en veut pas, parce qu'il a dit que c'était les meilleurs asticots de toute la vie.
11: Ah ben bah bien sûr, mais envoyer un client, vous parlez d'une réputation, monsieur, envoyer un gars chez Boucher pour des asticots, vous rigolez? Vous parlez d'une réputation?
16: Mais il a dit que c'est les meilleurs asticots de la ville.
11: Ah ben bah bien sûr, les meilleurs asticots de la ville, bien sûr, mais le meilleur camp, vous allez chez lui, vous le trouvez, hein? Ça je vous le dis, hein.
16: Vous marquez, je suis assez embêté. Parce que moi, j'ai transmis votre adresse, là, vous savez, au guide départemental de la pêche.
11: Oui.
16: Et ils ont mis un article.
11: Oui.
16: Alors, c'est marqué boucherie.
11: Oui.
16: Et en grand, c'est marqué les meilleurs asticots de toute la région.
11: Ben là, là, vous faites bien de me dire ça, monsieur.
16: Et en dessous, c'est marqué en petit. Et en plus, c'est gratuit, ils vous accueillent avec le sourire.
11: Et en plus, c'est gratuit, ils vous accueillent avec le sourire. Eh bien, je vous remercie beaucoup, monsieur. Là, vous avez bien fait de me téléphoner. Parce que je vais m'occuper de l'affaire. Et croyez-moi, je vais m'occuper de l'affaire. Hein.
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14: Bonjour.
0: Oui, bonjour madame, je suis bien au lycée.
14: Oui, tout à fait.
0: Oui, j'ai vu un rapport comme quoi les lycéens français coûtaient trop cher à l'État. Ce que je me disais, c'est que moi, je vais garder mon fils à la maison pour l'éducationner moi-même. Et je voulais savoir combien le lycée pouvait me reverser en dédommagement.
14: Oula.
0: Ah. Hey.
14: Oui.
0: Ah bah. Hein.
14: Je vous mets avec le service alors.
0: Ah dit. D'accord.
14: Hein?
0: Oh.
14: Hein?
0: Ah.
17: Oui, bonjour monsieur.
0: Oui, bonjour madame. J'ai entendu un rapport comme quoi les lycéens français coûtaient trop cher à l'État.
17: Oui, et puis.
0: Alors du coup, moi je pense que je vais garder mon fils à la maison plutôt qu'il vienne au lycée chez vous.
17: Oui, il faudra l'absenter alors.
0: Non, c'est surtout combien est-ce que vous pouvez me rétribuer? Non, parce que ça me semble normal, vous voyez, dans le sens où moi.
17: Ça me semble normal aussi.
0: Moi, je vous fais faire des économies, vous voyez.
17: Je veux bien que vous fassiez faire des économies, mais...
0: Même pour un versement liquide, on peut toujours s'arranger. Hein. C'est,
17: Ah, parce que vous voulez que le proviseur, il vous paye.
0: Bah oui.
17: Monsieur, si vous voulez, je vous mets en relation avec le proviseur, puis vous allez expliquer tout ça. Patientez.
18: Allô?
0: Ah, bonjour monsieur, je demandais le proviseur. On devait me passer.
18: Madame le proviseur, t'as-tu en réunion, monsieur?
0: Ah, c'est une dame?
18: On dit madame le proviseur, mais c'est une dame. Je vais vous donner son mail, hein. Donc c'est CE.
0: C'est vous l'écrivez comment?
18: La lettre C. A, B, C.
0: Alors, A, B, C, oui.
18: Non, C.
0: Donc deux fois C. A, B, C, C.
18: Non, pas du tout.
0: Non.
18: C comme Charles.
0: Alors, Charles, C, H, A, R.
18: Non, monsieur, pas Charles.
0: Vous m'avez dit Charles?
18: Je vous ai pas dit Charles, je vous ai dit C comme Charles, parce que vous nous donnez quelle lettre de l'alphabet? C, E, point.
0: Point, point comme un point?
18: Comme un point, bah oui.
0: Donc, P-O-I-N-T, oui.
18: Mais non, pas P-O-I-N-T.
0: Point P-O-I-N-T.
18: Mais non, pas point P-O-I-N-T, le point...
0: P-O-I-N-G.
18: Mais non, pas P-O-I-N-G. Un point, lorsque vous écrivez, vous mettez un point en bout d'une ligne.
0: Ah oui, donc c'est P-O-I-N-T, d'accord.
18: 0 à 8, tiré.
0: Tiré, donc E-T ou E à la fin?
18: Mais non, pas E-T, ni E. Vous avez un ordinateur, vous faites le petit truc qui est sous le 6.
0: Comment ça, un ordinateur? Non, j'ai pas d'ordinateur.
18: Ah, mais bah, si vous n'avez pas d'ordinateur, ça sert à rien que je vous donne l'adresse mail dans ce cas-là.
0: Ah, bah, fallait me le dire avant.
18: Vous auriez pu me le dire avant aussi, hein.
0: Ah, bah, vous d'abord.
18: Écoutez.
0: Non, mais moi, je pensais faire un mail sur papier.
18: Un mail sur papier.
0: Bon, écoutez, passez-la moi, ce sera plus simple.
18: Quoi donc que je vous passe?
0: Passez-moi directement madame le proviseuse.
18: Voilà, monsieur. Au revoir,
0: merci.
18: Monsieur. C'est Hélène. Allô?
0: Oui, bonjour monsieur la proviseuse. Je voulais savoir combien je peux toucher si je n'envoie plus mon fils au lycée.
18: Pardon, c'est la raison de votre appel, monsieur.
0: Bah oui.
18: Attendez, vous vous rendez compte de la question que vous me posez, monsieur? En fait, ma fonction, c'est justement de garder les élèves à l'école le plus longtemps possible.
0: C'est pour des, j'imagine, des histoires de budget, des trucs comme ça.
18: Mais c'est pas une histoire de budget, monsieur, mais c'est une histoire de former des élèves.
0: Donc du coup, moi c'est juste un ordre d'idée, est-ce que c'est de l'ordre de 5000 balles?
18: Mais monsieur... Alors, donnez-moi le nom de votre enfant. Quel est son prénom?
0: Ah, ça, je ne sais pas. Il n'a jamais voulu me dire.
18: Non, mais attendez, monsieur. Il n'a jamais voulu vous dire son prénom. Non, mais attendez, c'est quand même n'importe quoi.
0: Ah, bah ça, je suis bien d'accord. Vous sachez que je lui ai dit. Hein.
18: Non, mais Si vous ignorez son prénom, c'est quand même bien dommage.
0: Avec sa mère, on lui a dit, donne-nous ton prénom, parce que sinon ça va barder, et il ne veut rien entendre.
18: Non, mais monsieur, franchement, vous... Non, attendez, là, on tombe sur la tête.
0: Si je lui rajoute quelques heures de ménage après les cours, qui nettoie les classes...
18: Attendez, c'est une ânerie. Honnêtement, votre appel, c'est une ânerie.
0: Non, mais on peut se mettre d'accord sur un prix. On peut faire un truc.
18: Alors là, non, je pense que c'est une belle farce. Et cherchez quand même à savoir le prénom de votre enfant. Bonne journée, bon courage, monsieur. Au revoir,
0: merci.
18: Monsieur.
0: Au revoir, monsieur. 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
19: Allô,
20: allô.
19: Oui.
20: Allô, allô, madame Braco.
19: Pardon. Je pense que vous faites erreur, monsieur.
20: Attends, je ne suis pas sur Plouer, là.
19: Pas du tout.
20: Ah ben, on est où, là, alors?
19: Pour quelle raison vous voulez savoir ça?
20: C'est une base militaire, madame. C'est très important parce qu'on nous a indiqué votre numéro pour une position pour atterrir. On est en parachute actuellement. Est-ce que
19: vous... on est sur l'un.
20: Attendez, bougez pas parce que là, on est en chute libre à 850 mètres.
19: Ah bah alors là, dites donc.
20: Redonnez-moi la position, s'il vous plaît. Allô, PC. Alors, ne quittez pas, madame. Ne quittez pas. Merci beaucoup.
19: Je vous en prie.
20: PC, oui, 23. Redonnez-moi la position, s'il vous plaît. Affirmatif. 5 sur 5. Bon, la réception est bonne. Alors écoutez, on va se poser. Est-ce que c'est un terrain à côté de chez vous ?
19: Oui, justement. C'est ce que j'allais vous dire. Il y a un champ qui n'est pas très loin de chez moi. Il y a un petit aéroclub.
20: Ouais, c'est ça. Bah, c'est pour ça qu'ils nous ont donné cette position. Le seul problème, voilà, c'est que moi, je suis à 850 mètres au-dessus d'une maison.
19: Alors... Ah oui, bah, ça c'est un peu... parce que même moi, je ne vous vois pas. Alors.
20: Ouais, bah à 850 mètres, vous ne pouvez pas me voir.
19: Ouais,
20: le seul problème que j'ai, si vous voulez, c'est que moi, il me faut... comme là, j'ai une courroie qui est rompue, j'ai un problème de courroie, il faut que je puisse atterrir. Est-ce que vous avez une cheminée? Quelque chose comme ça?
19: Non, pas du tout. C'est un toit mansardé. Je ne vois pas comment vous pouvez atterrir sur le toit. Vous ne voyez pas le terrain du tout?
20: Je vois le terrain, mais je suis en chute libre.
19: Ah oui, d'accord.
20: Le parachute ne s'est pas ouvert, si vous voulez.
19: Ah oui, d'accord.
20: Et là, je suis à 650 mètres et là, il va falloir que je trouve un point d'urgence parce que là, j'atterris, je crois que c'est une maison que je vois là.
19: Ouais.
20: Est-ce que vous avez la possibilité d'ouvrir une fenêtre? À ce moment-là, je vais voir ce que je peux faire.
19: Ouvrir une fenêtre?
20: Ouais, une fenêtre, ouais, s'il vous plaît.
19: Il y en a une qui est ouverte.
20: Ouais, mais elle n'est pas assez grande, celle-là.
19: Bah écoutez, c'est la fenêtre que j'ai.
20: Bon, je vais essayer. Vous êtes devant la fenêtre, là?
19: Attendez deux secondes. C'est la taille des fenêtres ici partout dans la maison, alors
20: ouais.
19: Moi je ne sais pas comment je peux faire.
20: Ouais, je vais essayer de, comme je suis en chute libre, je peux peut-être essayer tête en avant, mais bon.
19: Je ne vois pas comment je peux vous aider là. Il n'y a pas de place parce que là c'est dans la chambre et il y a juste à côté le lit. Hein.
20: Ouais, c'est ça. Est-ce que vous auriez une bassine d'eau, genre cocotte minute, une chose comme ça, que je puisse atterrir au moins, que l'eau amortisse ma chute avec les pieds? Parce que je ne voudrais pas exploser votre toit quand même.
19: Une bassine d'eau?
20: Ouais. Je rentre par
19: attendez,
20: la fenêtre.
19: Attendez, je ne suis pas sur le toit là, vous allez rentrer dans la chambre avec vos pieds, c'est ça?
20: Oui,
19: que
20: voilà.
19: Vous
20: oui, mais je les essuierai à pied après, vous inquiétez pas, hein, je ne suis pas...
19: Je ne suis pas inquiète, mais attendez, vous êtes en chute libre et vous dites ne pas m'inquiéter. Attendez. Une bassine avec de l'eau.
20: Oui, s'il vous plaît.
19: Vous chutez dans combien de temps, là?
20: Là, on est à 400 mètres, à peu près.
19: Et vous vous rendez compte, l'état de la maison, quand vous chutez à l'intérieur?
20: Si la fenêtre est bien ouverte et qu'il y a la bassine avec de l'eau...
19: Elle n'est pas bien ouverte, la fenêtre, justement. C'est qu'un seul côté de la fenêtre qui est ouvert.
20: Ça va, je passe par là, je passerai. Vous inquiétez pas, je suis commando. Hein, je...
19: Là, c'est un peu quand même risqué, ce que vous faites, là.
20: J'en suis à 187 missions, alors vous inquiétez pas.
19: Et vous avez l'habitude de chuter dans des maisons?
20: Oui, madame.
19: Non, mais attendez, là j'hallucine un petit peu. Vous pouvez pas atterrir dans le balcon, par exemple? Parce que j'ai un balcon de l'autre côté. Est-ce que vous le voyez?
20: Ouais, c'est... Oui, un petit balcon, là.
19: Un petit balcon, voilà.
20: Voilà, c'est ça. Alors, est-ce que vous pouvez mettre la bassine là? Ou un seau d'eau, enfin, vous voyez, quelque chose que je puisse...
19: Oui, un seau d'eau, mais il est tout petit, le seau d'eau, hein, écoutez.
20: Mais est-ce que je rentre un pied dedans, au moins un pied, l'autre, je
19: un
20: peux...
19: Un seul pied, oui. Ouais, ça, c'est... Oui, bon. À mon avis, oui. Je ne sais pas la taille de vos pieds, mais...
20: 43.
19: 43.
20: Là, je suis à 180 mètres. Tout va bien.
19: Je remplis le seau d'eau.
20: De l'eau tiède, si vous avez, plutôt, parce que c'est en suspension.
19: De l'eau tiède. Oui.
20: 130 mètres, chers auditeurs. 120, chères auditrices.
19: Voilà.
20: Voilà. Alors, vous êtes où que je puisse poser le pied dans le seau, madame, en atterrissant?
19: Je suis dans le balcon.
20: Bon.
19: Et j'ai une robe rouge.
20: D'accord.
19: Je pense que vous pouvez pas la louper, ça.
20: Non. Non, mais c'est bizarre parce que... Attendez, vous avez posé le seau, là ?
19: Il est rouge aussi.
20: Oui, alors mettez-le un petit peu à distance de vous, quand même, pour que je puisse juste atterrir sur un pied en chute libre, hein, dans le seau.
19: Ben écoutez, le balcon, il est tout petit, je vous préviens d'avance. Hein.
20: Oui. Attention. Ben, vous n'avez pas une robe rouge ? Allô, je vois une dame avec une robe bleue. Vous m'entendez, madame ?
19: Je vous entends très bien, monsieur.
20: Allô, sur l'an ?
19: Oui ?
20: Allô ?
19: Oui ? Allô ? Monsieur ? Bon.
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21: LEA, bonjour.
0: Oui, bonjour monsieur. C'est bien l'université de langue ?
21: Oui, LEA, oui. Langue étrangère appliquée.
0: En fait, on me propose un travail.
21: Oui.
0: Mais je leur ai dit que j'étais bilinguiste. Donc, il faudrait que je puisse en attester par un papier.
21: Mais vous faites pas partie de LEA ?
0: Madame Ella, vous me dites ?
21: Non, j'ai pas jamais parlé de Madame Ella. Ici, vous êtes à LEA. Donc, Madame Ella n'existe pas.
0: Il y a quelqu'un qui la remplace ?
21: Il y a personne. Mais je vous en parle pas. C'est pas Madame Ella. Elle n'existe pas. Je vous ai jamais parlé d'une Madame Ella. Je vous dis juste que vous êtes à LEA. Langue étrangère appliquée.
0: Bon, alors, passez-moi, Madame Langue étrangère appliquée. S'il vous plaît.
21: Non, mais il n'y a pas de Madame Langue étrangère appliquée.
0: Bon, alors, dans ce cas, est-ce que quelqu'un qui travaillerait dans le service de Madame Langue étrangère appliquée pourrait...
21: C'est pas du tout, c'est pas une madame, c'est pas un service, c'est le nom de l'UFR.
0: Alors, attendez, Luc, vous me dites Luc, comment ?
21: Luc, vous, pourquoi vous me parlez de Luc ? J'ai jamais parlé de Luc.
0: Bah, Luc FR, vous me dites qu'il y avait un monsieur Luc FR dans
21: J'ai
0: ce cas.
21: J'ai pas dit Luc FR, on va reprendre depuis le début.
0: D'accord, alors, je D'accord. ne suis pas monsieur FR.
21: Non, mais ça, Allô ?
0: Allô ?
21: Vous êtes monsieur ?
0: Monsieur Martin.
21: D'accord.
0: Est-ce que je peux passer dans ce cas en début d'après-midi, juste pour récupérer une feuille en tête ?
21: Attendez, vous pensez que ça marche comme ça ? On délivre des diplômes qui sont reconnus par l'éducation nationale.
0: Ah, parfait. Et combien il faut compter, du coup, pour ça ?
21: Comment ça, il faut compter quoi ?
0: Bah, pour le papier signé, là, dont vous me parlez.
21: Je pense que vous comprenez rien, ou alors vous me prenez vraiment pour une débile, mais c'est pas parce que vous vous appelez monsieur Martin, on va vous faire une attestation, ça marche pas comme ça. Hein.
0: Non, mais je paye, y a pas de souci. Hein,
21: mais je suis d'accord avec vous, même si vous voulez payer, mais de toute façon, faut quand même vous renseigner pour savoir comment ça se passe.
0: Oui, je passe. Alors, c'est ce que je disais,
21: non,
0: je passe.
21: Non, c'est pas, vous allez pas passer ici.
0: Non, mais vous n'aurez plus qu'à l'imprimer et à signer,
21: non,
0: vous voyez,
21: Vous comprenez pas, je pense pas que vous compreniez, monsieur. On ne délivre pas une attestation en disant que monsieur Martin est bilingue, anglais. Mais pas du tout. Mais
22: il veut une attestation, quoi, il est bilingue.
23: Allô, oui, bonjour, je suis la directrice de l'UFR-DLEA.
0: Ah, alors, j'ai eu madame langue étrangère appliquée. Ensuite, elle m'a passé ce soi-disant monsieur Luc FR.
23: Non, c'est pas monsieur Luc FR, monsieur. C'est un monsieur qui s'occupe de l'UFR.
0: Oui, qui se faisait passer pour lui. Ça, j'ai bien compris que c'était pas le.
23: Bon,
0: m'a dit
23: mais monsieur, alors écoutez, moi je vais vous dire tout de suite, ça va être très simple. Donc, moi je suis la directrice et la chef d'établissement.
0: Non, mais c'est ce que je disais du coup. Ça ne dérange pas de payer si vous voulez.
23: Mais c'est pas un problème d'argent. Un diplôme, monsieur, il faut suivre la formation.
0: Dans ce cas, on propose un poste dans une boucherie également. Pour ça, il faut que je manie la langue de bœuf. Donc, est-ce que au moins...
23: Non, mais c'est un gag, monsieur, là où...
0: Non, mais je demande juste une attestation comme quoi je manie la langue de bœuf.
23: Mais bien sûr, mais écoutez, sans problème, ça me fera vraiment plaisir de vous dire, oui, non mais bien entendu, de dire que vous maniez parfaitement la langue de bœuf, c'est tout à fait dans mes attributions.
0: Ah bah voilà, écoutez, là, je savais qu'on trouverait bien un moyen de s'entendre quand même.
23: Donc je ne sais pas qui est au téléphone.
0: Alors devinez.
23: Je sais pas, moi, la radio.
0: Ah, pas mal.
23: Ouais, c'est ça.
0: Ouais.
23: Quelle radio ? Il y a monsieur Luc FR qui est à côté de moi. Je sais pas. Énergie ?
0: Non.
23: Quoi, rire et...
0: Ah.
23: Rire et chanson ?
0: Mais oui, bravo !
23: C'est bien ce que je craignais. C'est très très con, je vous félicite.
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25: Allô, oui.
26: Oui, Mike.
25: Oui.
26: Je ne veux pas te parler parce que j'ai un herpès sur la bouche.
25: Tu dis ?
26: Attends, c'est bien Mike ?
25: Bah oui.
26: Bah Mike, alors que...
25: C'est pas Jack Starling ?
26: Voilà.
25: Ah, bah dis donc, bah, ça fait des ans, je crois que t'étais mort, moi.
26: Mais tu te souviens de moi ?
25: Bah, t'étais bien Jack Starling.
26: Bah, oui, Mike.
25: Bah évidemment, je me souviens de toi, comment je pourrais oublier ? Tu rigoles ou quoi ? Qu'est-ce que tu deviens ?
26: Toujours dans le jazz ?
25: Bah oui.
26: On va voir. Quel instrument je jouais ?
25: Du piano.
26: Et comment je jouais ? Comme un ?
25: Comme un dieu.
26: Ouais, ah. T'as pas oublié, hein ?
25: Bah dis, merde, on a quand même joué ensemble, non ?
26: Ouais, salut Mike.
25: Salut.
26: C'est Jack. Ah, sacré Mike. Ça fait plaisir de t'entendre.
25: Ah oui, bien sûr, ouais.
26: Bon, alors, let's jazz ?
25: Let's jazz. Always, man.
26: Mike, t'es prêt ?
25: Ouais.
26: 3, 4, et 3, 4.
1: Oh, vas-y, je suis avec toi, Mike. 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
2: Ouais.
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6: Allô ?
0: Bonjour monsieur, c'est bien l'exploitation agricole ?
6: Oui.
0: Je me suis permis de faire croire aux impôts que vous dissimulez des revenus.
6: Bah non, mais dans quel but vous faites ça ?
0: Bah ça me permet de toucher une prime pour délationnisme.
6: Puis que nous, un jour, on va se faire contrôler, c'est nous qui vont se faire toper.
0: Bah c'est ça, c'est vous qui vont se faire toper, parce que vous, vous allez faire semblant de faire une fraude.
6: Ah bah non, pas d'accord. Hein.
0: Pourquoi ?
6: Ah bah, vous prenez vos responsabilités.
0: Ah bah je les ai prises en vous délationnant.
6: Ah bah, c'est un peu facile ça. On va aller à la police et puis c'est tout.
0: Ah bah non, ce qu'il faudrait, c'est que vous vous faites semblant de fraudifier.
6: Mais on va rien fraudifier du tout. On est agriculteur, on a déjà zéro pointé. Alors c'est nous qui vont être pénalisés parce que monsieur, il veut pas payer des surprimes.
0: Ah non, c'est pas ça, c'est que moi je vais la toucher la surprime.
6: Bah justement, vous allez la toucher, puis nous on va payer parce que nous on a soi-disant fraudé. Mais vous trouvez ça normal, vous, bien sûr. On est dans une société de nos droits, oui.
0: Non mais après, ce sera amorti, j'imagine, dans vos frais.
6: Amorti de quoi ? Vous êtes pas gonflé.
0: Bah non, parce que vous voyez.
6: Ah bah non. Ah bah les agriculteurs, ils fraudent. Ah bah oui, c'est bien connu, bah oui.
0: Vous, ça vous coûte rien, vous voyez.
6: Mais ça nous coûte rien, vous en savez rien du tout. Moi, je vous connais même pas.
0: Moi, j'ai dit que vous aviez planqué 2 millions, en fait, en liquide.
6: Ah bah oui, qui dit plus est 2 millions, c'est rien. Hein.
0: Bah quand même, 2 millions, c'est peut-être un détail pour vous, mais pour moi, ça veut dire beaucoup.
6: Non, mais pour nous, non, mais 2 millions, vous vous rendez compte, non ?
0: Moi, je me rends compte que quand même, pour moi, c'est une certaine somme.
6: Mais hein. Est-ce que vous écoutez que nous, on
0: non,
6: a...
0: mais ce que je veux dire, c'est que moi, 2 millions, je les ai pas tous les jours,
6: mais
0: vous voyez.
6: Personne les a tous les jours, non, mais 2 millions d'euros, non, mais vous vous rendez pas compte.
0: Donc, ce qu'il faudrait, c'est dissimuler un peu de liquide chez
6: non,
0: vous.
6: Non, on ne dissimule rien, nous. On n'est pas des fraudeurs, on n'est pas des voleurs.
0: Non, mais vous faites juste semblant.
7: Attendez, monsieur.
0: Ah, bah, une autre balle.
7: Là, il y a quand même quelque chose qui est grave, quand même. Vous occupez pas, vous prenez un nom comme ça au hasard, et puis, pour toucher une prime derrière, bah, c'est quand même grave, là, votre truc, je pense.
0: Grave, non, je dirais que c'est du débrouillardisme.
7: Bah oui, bah, attendez, mais tout le monde fait pareil, personne payera d'impôts à ce moment-là. Mais dissimulez, mais attendez, mais moi, j'ai pas envie d'aller en prison pour vous, quand même.
0: Ah, non, alors, normalement, vous allez pas en prison.
7: Ah, non, mais attendez, mais vous êtes grave, là, quand même. Non, bah, attendez, moi, j'appelle mon collègue, il va venir, on va être tous les deux, là.
9: Qu'est-ce que c'est que cette connerie ?
0: Bonjour madame.
9: Non, je suis.
7: Ah, c'est le collègue.
9: Je veux pas perdre mon temps avec vous, hein.
0: Non, mais c'est vite fait. Vous planquez 2 millions chez vous.
9: Non, mais vous me prenez pour un rigolo, quoi. Je parle pas de 3 semaines, non ? Non, mais vous prenez pour qui, là ? Allez, dégagez.
0: Non, mais vous, ça vous coûte rien du tout.
9: Mais, vous vous faites pas chier, d'accord ? Est-ce que c'est clair ?
0: Non.
9: Est-ce que c'est clair ?
0: Bah non, c'est pas super clair.
9: Mais vous avez compris ou quoi ?
0: Bah j'ai compris que c'est pas hyper clair quand même.
9: Non, mais je crois que vous n'avez pas compris. Alors dégagez, d'accord ? Parce qu'alors là, je vais me fâcher, ok ?
0: Ce serait dommage, vu qu'on est associés dans cette combine tous les deux.
9: Combine, mais je m'en fous de la combine, je vais pas te vous chercher. Hein, j'ai du boulot, je suis professionnel. Alors venez pas m'emmerder, d'accord ?
0: Je vous rappelle plus tard quand même ?
9: Ne rappelez pas, hein.
0: Non, mais.
9: Conseil,
0: alors...
9: ne rappelez pas, ok ?
0: On peut dire dans une demi-heure.
9: Ne rappelez pas ! Parce que je vais te faire une tête au carré, moi, tu vas voir. Ok ? Parce que si je m'occupe de ton cas, tu vas voir.
0: Dans ce cas, on dit dans une heure ?
9: Non, c'est pas... espèce de tête de nœud, va.
0: Ok, donc évidemment, je le rappelle immédiatement.
9: Oui, allô, là ?
0: Oui, rebonjour madame. Je vous rappelle comme convenu.
8: Vous rigolez ou quoi? Vous avez rien compris?
0: Vous venez de rappeler.
8: Bon, espèce de pollueur. Tu n'as pas marre d'être con?
0: Ah, ça, je peux vous garantir que ça fait des années que j'ai commencé. Je vais pas arrêter d'être con aujourd'hui, hein, ça, c'est sûr.
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11: Allô?
0: Bonjour monsieur, c'est bien l'exploitation agricole?
11: Oui.
0: Je me suis permis de faire croire aux impôts que vous dissimulez des revenus.
11: Bah non, mais dans quel but vous faites ça?
0: Bah ça me permet de toucher une prime pour délationnisme.
11: Puis que nous, un jour, on va se faire contrôler, c'est nous qui vont se faire toper.
0: Bah c'est ça, c'est vous qui vont se faire toper parce que vous, vous allez faire semblant de faire une fraude.
11: Ah bah non, pas d'accord, hein.
0: Pourquoi?
11: Ah bah, vous prenez vos responsabilités.
0: Ah bah je les ai prises en vous délationnant.
11: Ah bah, c'est un peu facile ça. Bon, on va aller à la police et puis c'est tout.
0: Ah bah non, ce qu'il faudrait, c'est que vous vous faites semblant de fraudifier.
11: Mais on va rien fraudifier du tout. On a agriculteurs, on a déjà zéro pointé. Alors c'est nous qui vont être pénalisés parce que monsieur il veut pas payer des surprimes.
0: Ah non, c'est pas ça, c'est que moi je vais la toucher la surprime.
11: Justement, vous allez la toucher puis nous on va payer parce que nous on a soi-disant fraudé. Mais vous trouvez ça normal vous, bien sûr. On est dans une société de nos droits, oui.
0: Non mais après ce sera amorti, j'imagine, dans vos frais. Ou...
11: Amorti de quoi? Vous êtes pas gonflé.
0: Bah non, parce que vous voyez.
11: Ah bah non. Ah bah les agriculteurs ils fraudent. Ah bah oui, c'est bien connu. Bah oui.
0: Vous ça vous coûte rien, vous voyez.
11: Mais ça nous coûte rien, vous en savez rien du tout. Moi je vous connais même pas.
0: Moi j'ai dit que vous aviez planqué 2 millions en fait, en liquide.
11: Ah bah oui, qui plus est, 2 millions c'est rien. Hein.
0: Bah quand même, 2 millions, c'est peut-être un détail pour vous, mais pour moi ça veut dire beaucoup.
11: Non mais pour nous, 2 millions, vous vous rendez compte?
0: Moi je me rends compte que quand même, pour moi c'est une certaine somme.
11: Mais hein. Est-ce que vous écoutez que nous on
0: non,
11: a...
0: Non mais ce que je veux dire, c'est que moi 2 millions, je les ai pas tous les jours,
11: mais
0: voyez.
11: Personne les a tous les jours, 2 millions d'euros, mais vous vous rendez pas compte?
0: Donc ce qu'il faudrait, c'est dissimuler un peu de liquide chez vous.
11: Non, on ne dissimule rien, nous, on n'est pas des fraudeurs, on n'est pas des voleurs.
0: Non mais vous faites juste semblant.
7: Attendez monsieur.
0: Ah bah une autre balle.
7: Là il y a quand même quelque chose qui est grave quand même. Vous occupez pas, vous prenez un nom comme ça au hasard et puis pour toucher une prime derrière, c'est quand même grave là votre truc, je pense.
0: Grave non, je dirais que c'est du débrouillardisme.
7: Ah oui, attendez, mais tout le monde fait pareil, personne ne payera d'impôts à ce moment-là. Mais dissimulez, mais moi j'ai pas envie d'aller en prison pour vous quand même.
0: Ah non, alors normalement vous allez pas en prison.
7: Ah non, mais attendez, mais vous êtes grave là quand même. Attendez, moi j'appelle mon collègue, il va venir, on va être tous les deux là.
12: Qu'est-ce que c'est que cette connerie?
0: Bonjour madame.
12: Non, je suis là.
7: Ah, c'est le collègue.
12: Je veux pas perdre mon temps avec vous, hein.
0: Non, mais c'est vite fait. Vous planquez 2 millions chez vous.
12: Vous prenez pour un rigolo ou quoi? Je parle pas de 3 semaines, non? Non, mais vous prenez pour qui, là? Allez, dégagez.
0: Non, mais vous, ça vous coûte rien du tout.
12: Mais vous faites pas chier, d'accord? Est-ce que c'est clair?
0: Non.
12: Est-ce que c'est clair?
0: Bah non, c'est pas super clair.
12: Mais vous avez compris ou quoi?
0: Bah j'ai compris que c'est pas hyper clair quand même.
12: Non, mais je crois que vous avez pas compris. Alors dégagez, d'accord? Parce que alors là, je vais me fâcher, ok?
0: Ce serait dommage, vu qu'on est associés dans cette combine tous les deux.
12: Combine, mais je m'en fous de la combine, je vais pas te vous chercher. Hein, j'ai du boulot, je suis professionnel. Alors venez pas m'emmerder, d'accord?
0: Je vous rappelle plus tard quand même.
12: Ne rappelez pas, hein.
0: Non, mais.
12: Conseil,
0: alors...
12: ne rappelez pas, ok?
0: On peut dire dans une demi-heure.
12: Ne rappelez pas! Parce que je vais te faire une tête au carré, moi, tu vas voir. Ok? Parce que si je m'occupe de ton cas, tu vas voir.
0: Dans ce cas, on dit dans une heure?
12: Non, c'est pas... espèce de tête de nœud, va.
0: Ok, donc évidemment, je le rappelle immédiatement.
12: Oui, allô, là?
0: Oui, rebonjour, madame. Je vous rappelle comme convenu.
12: Vous rigolez ou quoi? Vous avez rien compris?
0: Vous venez de rappeler.
12: Bon, espèce de pollueur. Tu n'as pas marre d'être con?
0: Ah, ça, je peux vous garantir que ça fait des années que j'ai commencé, je vais pas arrêter d'être con aujourd'hui, hein, c'est sûr.
11: Allô?
13: Oui, bonjour madame. Madame Prout?
11: Oui.
13: Oui, bonjour madame, les services de la voirie à la mairie.
11: La voirie, oui.
13: Oui, dites-moi madame Prout, les services de la voirie me signalent une odeur en provenance du 17.
11: Une odeur?
13: Oui, madame Prout, est-ce que vous avez senti quelque chose, vous?
11: Bah non.
13: Ah.
11: Qui est-ce qui vous signale ça?
13: Les services de la voirie, je vais vous passer les ouvriers, vous allez voir avec eux, hein.
11: Ouais.
13: Ouais, je suis avec madame Prout, là.
11: Ouais.
13: Oui, non, mais elle sent rien, elle. Non.
11: Pas du tout, moi je suis chez moi, j'ai aucune odeur.
13: Madame Prout n'a pas d'odeur, là.
11: C'est le service de la voirie.
13: Allô?
11: Allô, qui est-ce?
13: Je suis avec les ouvriers, ils me disent qu'il y a une odeur chez vous, madame Prout. Hein.
11: Ils sont où, eux?
13: Ouais, ils sont dans les canalisations de madame Prout.
11: Ah bah ça, c'est pas possible.
13: Ah bah si.
11: Parce que nous, c'est une maison particulière.
13: Mais vous avez une canalisation, madame.
11: Ah oui, mais alors ils sont dans la rue.
13: Ah non, attendez, on va faire les essais. Est-ce que vous pouvez me dire si vous sentez quelque chose, madame Prout?
11: Ah bah à l'intérieur, non. Hein, Claude?
13: Non, je suis avec madame Prout, elle me dit qu'elle sent rien.
11: Attendez, je vais faire toutes les pièces, mais inquiétez pas. Hein.
13: Mais souvent, on s'habitue. Hein. Oui, c'est ça. C'est ça, Ludo, oui. Je vais vous passer, madame Prout. Vous allez voir avec elle.
11: Allô?
13: Oui?
11: Le gaz, je ne sens pas le gaz à l'intérieur.
13: Je vais vous passer les ouvriers, vous allez leur dire que votre gaz ne sent pas, madame Prout. Hein.
11: Oui, je sais que ça a une fuite...
15: Allô?
11: Allô, j'écoute.
15: C'est madame Prout.
11: Oui?
15: Oui, bonjour, madame. Est-ce que votre gaz sent, madame Prout?
11: Non, moi, chez moi, il ne sent pas.
15: Bon, mais vous avez pété quelque chose ou pas?
11: J'ai rien pété du tout.
10: 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Allô ?
0: Bonjour monsieur, c'est bien la pharmacie ?
10: Oui.
0: J'ai acheté des masques jetables chez vous ?
10: Oui.
0: Et alors ils sont pas jetables du tout ?
10: Pourquoi vous dites qu'ils sont pas jetables ?
0: Parce que j'en ai jeté un dans la rue tout à l'heure et hop, 135 balles de PV.
10: Ah bah on jette pas quelque chose dans la rue.
0: Ah bah ça vous me l'avez pas dit.
10: Bah enfin alors là j'ai jamais entendu rien d'aussi incroyable quoi.
0: Ah oui, on est bien d'accord parce que moi on me vend de la marchandise frelatée et ensuite...
10: Mais enfin elle est pas frelatée ! Vous l'avez jetée dans la rue ?
0: Dans ce cas prévenez, vous marquez masque jetable mais uniquement en poubelle.
10: C'est complètement ridicule.
0: Excusez-moi, mais étant donné la non-jetabilité de vos masques, je vais venir pour le remboursage déjà.
14: Oui, allô.
0: Bonjour monsieur.
14: Aussi bien la boîte, elle a été ouverte. Donc c'est clair qu'on vous la reprend pas monsieur.
0: Ah non, mais j'ai tout remis dedans.
14: Ah bah non, c'est clair, ils ont été manipulés.
0: Même celui qui était par terre que j'ai dû ramasser, je l'ai remis dedans.
14: Ah bah encore mieux, il a été à terre et vous l'avez remis dans la boîte. Ah bah, j'ai jamais entendu parler de ça.
0: Non mais il est pas contaminé puisque c'était moins de 5 secondes au sol donc.
14: Non, un masque au sol, c'est contaminé, je suis désolée, on n'a pas à les remettre dans la boîte et en plus à rendre à la pharmacie.
0: Non mais vous les remettez discreto sans rayon, ni vu ni connu.
14: Bien sûr, ouais. Non mais comme si qu'on va se permettre de pas dire au client non.
0: Exactement, comme si que vous oubliez de le préciser.
14: Non, nous on n'est pas une pharmacie qui trafique.
0: Dans ce cas, il faudrait marquer gants semi-jetables.
14: C'est pas semi-jetable.
0: Bah si, vu qu'on peut les jeter que dans la moitié des endroits.
14: Bah non, enfin, je veux dire, faut pas être bébête quand même pour bien comprendre qu'un masque ça se met à la poubelle. Vous êtes pris une amende, eh ben c'est bien fait pour vous.
0: Ah justement, l'amende, je l'ai fait mettre à votre nom.
14: Mais bien sûr, comme si qu'on va mettre une amende à la pharmacie, non mais.
0: Comme si que vous êtes responsable.
14: On est responsable. Ah bah ça c'est la meilleure. Non mais vous allez où là ?
0: Alors, je vais passer à la pharmacie.
16: Non mais attendez, vous foutez de la tête des gens là.
0: Tout à fait. Bonjour monsieur.
16: Et vous jetez par terre dans votre maison tout ce que vous jetez.
0: Ah oui, bien sûr.
16: Oui, ah bah ça doit être propre chez vous. Excusez-moi.
0: Non, mais je vous rassure, j'ai des enfants qui ramassent.
16: Pardon ?
0: Ouais, je leur ai appris à ramasser parce que sinon ils n'auraient pas.
16: Non, mais c'est du n'importe quoi. Après, on se dit que la France elle va pas bien, mais quand on tombe sur des gens comme vous, c'est pas étonnant. Hein.
0: Ah, merci beaucoup.
16: Aucun respect de la nature, aucun respect des gens. Hein.
0: Ah bah moi je fais des efforts pour la nature en achetant du jetable.
16: Vous faites des efforts en jetant du jetable partout dans la rue.
0: Voilà.
16: Ah bah, super. Non, mais attendez, je sais pas, hein, votre QI il doit pas être super élevé. Hein.
0: Pourquoi vous parlez de mon cul ?
16: Non, de votre QI.
0: Pardon ?
16: Non,
0: de quel droit vous parlez de mes fesses ?
16: Non, je parle pas de vos fesses, monsieur. Déjà, si vous avez un problème d'oreille, faut vous les nettoyer. Déjà, je vous parle de votre quotient intellectuel et il est plutôt bas.
0: Comment ça ? Je suis bas du QI, moi ?
25: Ça va pas, non ?
0: Oui, ah bonjour madame, excusez-moi, c'est ce que j'expliquais à votre collègue.
25: Non, monsieur.
0: Allez, si vous voulez.
25: Mais vous êtes pas bien. Il y a pas de masque qui se jette sur les trottoirs.
0: Ah bah ça, vous me l'avez pas dit quand je les ai achetés.
25: Mais enfin, attendez, monsieur, c'est du bon sens.
0: Oh.
25: Ça fait 6 mois qu'on en parle. Enfin, il y a pas de masque biodégradable qu'on jette n'importe où dans la rue. Il n'existe pas de masque à jeter sur les trottoirs. Vous êtes pas bien.
0: Pardon, mais alors s'il n'existe pas de masque jetable, pourquoi vous m'en vendez des comme tels ?
25: Jetable dans une poubelle ? Vous faut apprendre le français.
0: Dans ce cas, marqué masque jetable dans une poubelle.
25: Non, mais attendez, monsieur, ça va. Quand vous achetez du papier, non ?
0: Alors, ça dépend. Du papier jetable ou du papier non jetable ?
25: Mais ça va pas, non ? Enfin.
0: Non, mais c'est bon, reconnaissez que vous êtes en tort.
25: Ah, c'est moi qui suis en tort ?
0: Oui, enfin, disons que vous êtes responsable.
25: Je suis responsable de quoi ?
0: Bah, de la vente de masques frelatés.
25: De masques frelatés ? Non, monsieur, on arrête là. Alors là, c'est le sommet, là. Là, on est arrivé, là, c'est du comique.
0: Ah, bah, ça, je vous le fais pas dire.
25: Non, mais attendez, je vais appeler le commissariat, là. Ils vont rigoler.
0: Vous fatiguez pas, je les ai déjà prévenus.
25: Le commissariat ?
0: Oui, je les ai appelés pour qu'ils changent le nom sur le PV.
25: Et vous l'avez mis à mon nom ?
0: Bah oui, je vais pas être pénalifié parce que vous m'avez vendu des faux masques jetables.
25: Mais des faux masques jetables. Non mais vous êtes fou, hein.
0: Ah non mais j'ai la preuve, c'est que j'ai attrapé froid.
25: Non mais attendez monsieur, mais...
0: Si ça avait pas été des faux masques, je serais pas malade.
25: Si ça avait pas été des faux masques, vous seriez pas malade. Vous avez attrapé froid à cause de mes masques.
0: Ah bah écoutez, je tousse.
25: Vous êtes pas bien ou quoi?
0: Ah bah c'est exactement ce que je vous dis, oui. Écoutez.
25: Ouais d'accord, bon, allez.
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20: Le refuge de Landerneau, bonjour.
27: Ah, bonjour madame. Je suis au refuge animalier.
20: Oui, de Landerneau, oui.
27: Très bien, je voulais savoir si vous aviez des chatons en ce moment.
20: Ah, nous n'avons que des chiens au refuge.
27: Et est-ce que vous avez des chiots ?
20: On a un chiot, mais qui sera de grande taille adulte.
27: Quelle taille il fait à peu près ?
20: Oh, il fait quoi, 4-5 kilos, je dirais.
27: Ah oui, c'est gros, ça. Ça va pas rentrer. Attendez, je vérifie.
20: Ça va pas rentrer dans quoi ?
27: Parce que nous, on fabrique des ce qu'on appelle des bijoux vivants, vous voyez ?
20: Des bijoux vivants ? Et expliquez-moi, là, parce que là, j'ai peur de comprendre. C'est-à-dire ?
27: Sinon, la dame me dit qu'il fait 3-4 kilos, donc on peut le mettre que dans un géraud ou un géroboam, ça rentrerait, mais pas une bouteille normale.
20: Et qu'est-ce que vous me racontez, là ? Vous faites quoi, exactement ?
27: Comment ?
20: Qu'est-ce que vous faites exactement avec les chiens ?
27: Vous voyez les bouteilles d'alcool ?
20: Oui.
27: Dans lesquelles on met une poire et qui grossit à l'intérieur.
20: Oui.
27: On fait la même chose donc avec des chatons.
20: Vous mettez des chatons dans des bouteilles ? Mais vous êtes à moitié malade ?
27: Mais ils sont nourris, hein. On les nourrit avec un entonnoir et parfois des pailles en plastique médical, hein.
20: Mais vous êtes pas bien ou quoi ?
27: Attendez madame, on n'est pas bien, dites-moi. On a vendu 367 en un mois, on a un chiffre d'affaires qui est à plus 31 sur la région. Et
20: mais à quoi ça rime de mettre des chiens, des chatons dans des bouteilles et de les nourrir avec un entonnoir ?
27: Bah, madame, enfin ça fait plaisir à des gens.
20: Mais vous, c'est pas des bateaux en bois, non ? Mais franchement, c'est des animaux vivants, qu'est-ce qu'ils font dans des bouteilles ? Et des chiens, vous parlez de mettre des chiens dans un géroboam, mais ça va pas, hein ?
27: Madame, s'il fait 3-4 kilos, je pense qu'il rentrera pas, de toute façon. Donc vous pouvez
20: mais moi, de toute façon, il est hors de question que vous preniez un chien chez nous pour les mettre dans des bouteilles, hein, ça c'est clair. Hein. Ah, je préfère les voir rester en chenille et... Ah non, mais ça va... Mais n'importe quoi, hein. Mais c'est pas légal, votre truc.
27: Mais si, parce que nous, on les exporte.
20: Vous les exportez?
27: Oui.
20: Vous aimez les animaux pour les mettre dans des bouteilles comme ça?
27: Bah oui, j'aime les animaux, sinon...
20: Mais vous trouvez que c'est leur lieu de vie dans des bouteilles? Mais c'est quoi cette histoire-là? Mais c'est abracadabrant.
27: Madame, ce sont
20: déjà, les mettre dans des cages, c'est pas terrible, mais alors là, dans des bouteilles, ça sert à rien de les caresser, ça sert à rien de leur faire voir un petit peu le monde extérieur. C'est sûr, vaut mieux les laisser dans des bouteilles.
27: Pardon? On les caresse avec le goupillon du biberon, vous savez, comme pour nettoyer les biberons.
20: Non,
27: attendez, madame. Il y a quelque chose qui m'étonne dans ce que vous dites. Quand vous dites qu'on les prive du monde extérieur, du regard sur le monde extérieur, mais les bouteilles sont transparentes.
20: Mais les chatons, vous pensez que les chatons, ils sont bien dans les bouteilles?
27: Mais oui.
20: Ah oui, ils sont heureux, ils vous font des sourires, ils vous disent « Ah, coucou, salut, je suis heureux !»
27: Bah, ils miaulent pas, madame, déjà.
20: Ils miaulent pas, bah, ça c'est clair, ils risquent pas de miauler.
27: Eh ben oui, donc...
20: Ah, justement, ça devrait vous... Qu'ils miaulent pas. Non, mais moi, je trouve que c'est même la limite de la cruauté.
27: Oh non, mais attendez.
20: C'est dingue, oui.
27: Et vous avez demandé l'avis des chats?
20: Et vous?
27: Ben, ils rentrent bien dedans, hein.
20: Ils rentrent bien dedans, ils rentrent bien dedans. Bah oui, mais c'est n'importe quoi, votre histoire, là.
27: Bah.
20: Vous avez pas honte d'aller dans les SPA?
27: Pour?
20: Bah, pour demander des chiens pour mettre dans vos bouteilles.
27: Bah, c'est là que c'est le moins cher, madame.
20: C'est là que c'est moins cher. Ah bah oui, hein, faut que l'entreprise soit rentable, mais c'est une...
27: Non, mais attendez.
20: Bah, j'espère que votre société, elle cassera la gueule, franchement.
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0: Oui, bonjour monsieur. C'est bien le bar?
17: Oui.
0: Je vous appelle rapport à ce qu'ils ont dit au gouvernement là, qui voulait lutter contre l'alcoolification.
17: Je sais même pas, je suis même pas au courant.
0: Je me suis permis de vous commander des boissons sans alcool pour remplacer vos boissons avec alcool.
17: Ben, de quel droit, enfin?
0: Ah bah, pour vous donner un coup de main rapport à la lutte contre l'alcoolification. Donc la commande, elle est partie à votre nom.
17: Non, mais attendez, c'est quoi ce délire là? Mais moi non, j'en peux pas. On ne fait pas un truc comme ça sans parler aux commerçants avant.
0: Bah, je suis en train de vous en parler.
17: Vous pouvez la garder, votre commande, hein, bah, j'en veux
0: non,
17: pas.
0: Non, mais ce qu'on va faire, c'est que moi, je suis avec mon beau-frère qui fait du grossisme de boissons sans alcool.
17: Non, je m'en fous. Je n'en veux pas. Je n'en veux pas. Ça ne m'intéresse pas. Vous pouvez vous la mettre où je pense.
0: Quand vous dites où je pense, j'imagine que vous avez une cave ou quelque chose comme ça.
17: On ne fait rien du tout. Je ne prends pas de commande. Je ne veux rien du tout.
0: Non, mais ce que je veux dire, c'est que déjà, on va venir pour vider tout ce que vous avez en alcool.
17: Non. Je n'ai pas vidé mon alcool.
0: À la limite, pour pas gâcher, si vous voulez, on vous le boit.
17: Non, monsieur, je m'en fous, moi, j'ai pas fait de commande.
0: Après, vous pouvez re-remplir vos bouteilles d'alcool avec du faux alcool dedans.
17: Non, mais vous rigolez ou pas?
0: Non, mais parce que comme ça, vos clients, ils y verront que du feu, vous voyez?
17: Mais non, mais on perd des vraies bouteilles d'alcool avec de la fausse alcool.
18: On va chercher la gendarmerie.
0: Vous voyez ce que je veux dire? C'est tout bénef,
17: non,
0: hein.
17: Non, moi, ça m'intéresse pas. Là, vous commencez à me faire chier, d'accord? Je n'ai pas l'intention de vider mes bouteilles et laissez-moi tranquille.
0: Ah non, mais on vous demande pas de les boire, on va les boire pour vous, c'est ce que je disais.
18: C'est la fraude.
0: Ah, il y a un autre monsieur derrière. Allô?
18: Non, non, mais vous passez rien du tout.
0: Ah voilà, oui, bonjour monsieur.
18: De où vous commandez quoi que ce soit de ma part? Alors vous n'allez pas me faire chier avec vos conneries. Hein.
0: Mais non, mais ce que je veux dire, c'est que vous jetez vos trucs avec de l'alcool.
18: Non, je ne jetterai rien. Vous venez pas dans mon bar, vous me faites pas chier.
0: Ce que je veux dire, c'est que vous n'êtes pas obligé de dire aux clients que c'est du sans alcool, vous voyez?
18: Non, mais je veux pas lutter contre l'alcoolisme.
0: Ah, vous êtes pour l'alcoolisme?
18: Je suis pour l'alcoolisme.
0: Ah, et ben fallait le dire. Dans ce cas, on va vous virer tous les trucs sans alcool.
18: Je vous ai dit non, je parle français quand même.
0: Non, mais parce que si on vire les jus de fruits pour mettre de la picole à la place...
18: Je ne veux pas vous voir.
0: Non, mais on les vide sur place si vous voulez même.
18: Je vous emmerde, c'est clair.
0: Non, mais excusez-moi, on essaie de vous rendre service, vous voyez.
18: Vous me rendez pas service, j'ai un commerce qui marche très bien.
0: Non, mais si on inverse...
18: Non, vous allez rien faire du tout parce que si je vous vois, je vous déglingue la gueule.
0: On met les alcools dans les jus de fruits et les jus de fruits dans les alcools.
18: Ouais. D'accord. Non mais sérieusement, c'est une blague, je passe à la radio, je sais pas.
0: Ah bah si, moi je sais que vous passez à la radio, et vous savez laquelle?
18: J'en sais rien, honnêtement j'en sais rien. Je sais pas, je vais dire Radio 8?
0: Ah non.
18: Rire et chansons.
0: Oh, oui, voilà. Bah voilà.
18: Ah super. J'adore vous écouter quand je monte à Charleville et tout.
0: Vous allez pouvoir vous écouter vous-même.
18: Ouais, bah ouais. Ah, c'est assez fantastique, là. J'avoue que je me suis bien fait avoir.
0: Bon, bah écoutez, je vous envoie tous les auditeurs de Rire et Chanson pour une grande tournée générale, alors.
18: Ok, pas de problème.
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21: Commissariat de Brest, j'écoute.
22: Allô?
21: Oui, le commissariat de Brest, madame.
22: Bonjour, monsieur.
21: Bonjour, madame.
22: C'est le commissariat...
21: De Brest, madame.
22: Oui, bonjour, monsieur.
21: Bonjour, madame. Qu'est-ce que je peux faire pour vous?
22: Je voudrais parler à... Comment il s'appelle, là, le policier, là? Oh, excusez-moi, j'ai pas la mémoire des noms parce que j'ai 92 ans.
21: Oui, et qu'est-ce qu'il fait, ce monsieur?
22: C'est un monsieur du commissariat. Comment il est là? Il est un peu gros.
21: Ah, madame, moi, je peux pas. Si vous me donnez pas le nom, madame, je peux pas vous dire, moi. Aïe. Qu'est-ce qu'il fait, ce monsieur-là?
22: Mais il a les dents un peu jaunes.
21: Ah, ouais, mais...
22: Avec les... Vous savez, il a des cheveux gras, hein? Avec des pellicules aussi, j'ai remarqué.
21: Ah, mais là, je peux pas vous dire qui c'est, hein. Il y en a, vous savez, des gros ici, des...
22: Mais il a des cheveux gras, avec des pellicules sur sa veste. Hein.
21: Ah oui, mais madame, écoutez, mais mettez-vous à ma place. Moi, je peux pas savoir qui est-ce qui a des pellicules, madame, ou qui est-ce qui en a pas.
22: Attendez, je vais essayer de me souvenir, vous permettez?
21: Mais bien sûr.
22: Alors, il est très gros, hein, il a un peu d'embonpoint.
21: Oui.
22: Il a des dents très jaunes, les cheveux gras, avec des pellicules... Et il a des boutons sur le visage, il a les ongles noirs aussi.
21: Oh, alors là... D'après la description que vous me donnez sommairement, là, hein... C'est pas monsieur Kell?
22: Comment?
21: Kell.
22: Voilà.
21: Bon, Kell, il travaille... Attendez voir, il travaille demain après-midi.
22: Ah, c'est lui. Mmh. Je me souviens, évidemment, il sentait très fort des pieds, il avait une mauvaise haleine aussi.
21: Eh bien, ça doit être lui.
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2: Bonjour.
0: Bonjour monsieur, c'est bien la fromagerie?
2: Oui.
0: Monsieur Martin, à l'appareil, les assurances Martin?
2: Oui, alors ça ne nous intéresse pas.
0: Ah.
2: Au revoir.
0: Zut, parce que je voulais vous déposer votre contrat, j'ai tout préparé moi-même.
2: Ah, parce que votre numéro est masqué, alors vous voyez, quand c'est comme ça, on ne décroche pas.
0: Ah oui, vous ne décrochez pas les numéros masqués?
2: Ah oui, moi je ne décroche plus. Hein.
0: Ah bah vous avez raison, déjà si c'est masqué, c'est louche.
2: S'ils sont masqués, c'est qu'ils ne veulent pas être connus, mais alors pourquoi? Je décrocherai.
0: Bah voilà, parce qu'à tous les coups, ça va être une arnaque.
2: Bah oui, automatiquement.
0: Le gars, il appelle en numéro masqué pour vous dire qu'il doit vous déposer un contrat.
2: Ma numéro, voilà, c'est ça.
0: Que soi-disant, il a tout préparé lui-même.
2: Oui, alors vous disiez que vous aviez des quoi, un contrat à déposer?
0: Bah exactement, j'ai tout préparé moi-même. C'est pour votre assurance fromage, vu que c'est obligatoire.
2: C'est-à-dire, je comprends pas ça, l'histoire d'assurance fromage.
0: Pardon, c'est quand même un des grands projets du Premier ministre.
2: Hein?
0: Vous n'avez pas entendu parler de la réforme de l'assurance fromage?
2: Pas du tout.
0: En gros, c'est une garantie pour ceux qui travaillent pas de pouvoir toucher du fromage.
2: Il a pondu quand cette histoire?
0: Ah bah c'est tout nouveau, c'est pour ça que moi je vous ai préparé le contrat.
2: Elle a signé?
0: Qui ça, elle?
2: Bah ma patronne.
0: Non, pas du tout.
2: Ah, donc, qu'est-ce que vous voulez que je fasse?
0: Bah vous signez à sa place.
2: Ah non, je signe rien du tout moi. Je n'ai pas le...
0: Vous n'avez pas de stylo?
2: Non, c'est pas une question de stylo.
0: Non mais je peux vous prêter un stylo, ça c'est pas un problème.
2: Attendez... Oui, bonjour.
0: Ah, bonjour monsieur, c'est le patron.
2: Attendez, vous voulez me faire poser une assurance de quoi, monsieur?
0: C'est ce que j'expliquais, c'est rapport à la réforme de l'assurance fromage.
2: Vous m'avez dit chômage?
0: Non, fromage, l'assurance qui vous permet de toucher du fromage si vous travaillez pas.
2: Attendez, j'ai pas compris. Si je travaille plus, pour que je touche quoi?
0: Bah du fromage.
2: Ah bon?
0: Donc vous êtes fromagiste?
2: Oui.
0: Donc, vous offrirez du fromage à ceux qui travaillent pas?
2: Bah bien sûr.
0: Faudra juste signer le contrat.
2: Ah non, mais moi je signe rien du tout.
0: Remarquez, je vais le pré-signer moi-même, comme
2: ça... Non, mais ça va être pré-signé, c'est-à-dire que vous... je signe un chèque en blanc, puis vous faites ce que vous voulez.
0: Alors non, pardon, je prends plus les chèques parce que j'ai eu les impayés, mais je vais passer prendre du fromage gratuit, effectivement.
2: Ah bon, bah d'accord, bah non, mais...
3: Quoi? Oui? Allô?
0: Quoi? Oui? Ah, c'est madame.
3: Oui, non, c'est monsieur, mais c'est pas grave.
0: Ouais, non, on va pas chipoter.
3: Pardon?
0: Donc, vu que vous ne cotisez pas à l'assurance fromage...
3: On est peut-être pas assuré chez vous, mais moi je peux vous assurer.
0: Hop, comment ça c'est vous qui allez m'assurer?
3: Non, je peux vous assurer.
0: Et de quel droit?
3: Je peux
0: Alors pardon, mais c'est moi l'assureur dans l'histoire.
3: Non.
0: Si.
3: Non, je peux... Non, attendez, vous arrêtez de me couper la parole, je vous dis qu'on est assuré.
0: Peut-être, mais est-ce que vous êtes assureur?
3: Non, je vous ai pas dit. Non,
0: oh, bah, si.
3: Je dis, je peux vous assurer que nous sommes...
0: Bah non, c'est pas vous qui allez m'assurer vu que c'est moi l'assureur.
3: Non. Je peux vous assurer.
0: Pardon, mais là, vous mélangez tout.
3: Non, c'est vous qui me comprenez pas. Je peux vous assurer que
0: non,
3: nous sommes...
0: Non, hors de question.
3: Je peux vous assurer que nous sommes assurés.
0: Oui, mais non.
3: Analysez, monsieur.
0: Bah, c'est faux.
3: Je peux vous assurer...
0: Déjà, je connais mon métier. Vous ne travaillez pas dans l'assurisme.
3: Écoutez les gens.
0: Oh, bah, si on peut plus rien dire.
3: Non, mais...
0: Vous voyez, c'est comme si moi, je vous disais, je peux vous fromager.
3: Mais vous ne laissez pas finir ma phrase. Laissez-moi finir ma phrase.
0: Oui, ah bah, je vous écoute, pas de problème.
3: Donc, je vous répète ma phrase et vous me l'écoutez jusqu'au bout.
0: Cela dit...
3: Sans m'interrompre.
0: Ah.
3: Sinon, je raccroche.
0: Enfin, je veux dire, je la connais, votre phrase.
3: Répétez ce que je viens de dire.
0: Bah, en gros, vous me dites que vous êtes aussi assureur.
3: Pardon? Mais je vous dis pas que je suis assureur.
0: Eh, à ce moment-là, moi, je vends du fromage.
3: C'est quoi? Vous êtes...
0: Bah oui, si vous êtes fromagiste assureur, je vois pas pourquoi je serais pas assureur fromagiste.
3: Non.
0: Ah bah, y a pas de raison.
3: Non, c'est un canular.
0: Ah, non, mais c'est pas possible. Non, mais c'est un canular.
3: Ah non, c'est un canular que vous me faites. Ah bah, si.
0: Ah oui, c'est pas possible.
3: Ah oui, c'est un canular.
0: Ah oui, mais d'ailleurs, je confirme que oui, c'est un canular.
3: Je suis tombé dedans, je vous dis bravo.
0: Ah non, moi, je vous dis bravo.
3: Ah non, bravo. Ah non, donc, je suis tombé les deux pieds dedans.
0: Et donc, oui, c'est la radio, gagné. Et d'ailleurs, laquelle?
3: Dites-moi.
0: Ah non, dites-moi vous.
3: Non,
0: vous d'abord. Eh, je vous aide, une radio où on aime beaucoup rire.
3: Ah oui, rire et chanson, ça y est.
0: Okay. Eh ben voilà, bienvenue.
3: Allez, bon courage et bonne continuation surtout.
0: Merci, vous aussi, et au revoir madame.
3: Voilà, c'est ça.
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6: Presbytère de Jean-Stil, bonjour.
23: Bonjour madame, c'est le presbytère.
6: Oui.
27: Bonjour, c'est le guide Gomillot des relais châteaux et églises de France.
6: Oui.
27: Monsieur le curé est...
6: Non, il est absent aujourd'hui.
27: Ah, parce que notre guide sort demain.
6: Mm-hmm.
27: Et figurez-vous donc qu'il va être content, je pense. La paroisse de Jonstic reçoit une étoile.
6: La paroisse ?
27: Oui, absolument.
6: Oh.
27: Elle est plébiscitée donc pour son accueil.
6: Oui.
27: Son vin de messe et ses excellentes hosties.
6: Ah bon, d'accord. Alors, vous m'avez dit une étoile pour son vin de messe, son accueil, pardon.
27: Son accueil.
6: Accueil.
27: Vin.

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3: En Islande, mm-hmm. En Finlande.
4: Oui.
3: Aux États-Unis.
4: Dans tout le monde, quoi.
3: Ah, pas tout, non, non. Attendez, je vais vous donner la liste.
4: Ah bon?
3: En Inde. En Arménie. En Géorgie.
4: Oh là là.
3: J'ai eu un correspondant, malheureusement, il a disparu dernièrement dans un tremblement de terre à Java, mm-hmm. à Borobudur. Il était allé chercher des pierres de lave, voyez-vous, pour la pierre ponte, justement, pour un relais château.
4: Ah oui.
3: Il est tombé. Il chut et il échoua. Comme une anchois à marée basse.
4: Oh mince.
3: Bon, de où en étions-nous? Excusez-moi, c'est...
4: Les hosties.
3: Ah oui. Alors, je suis fier de vous annoncer que vous faites partie des trois églises qui reçoivent cette année dans le guide Gomillo des relais châteaux et églises de France une étoile.
4: D'accord. Mais écoutez, je suis très heureuse pour la paroisse, mais moi je ne savais même pas que ça existait.
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5: Oui, allô.
6: Bonjour madame, c'est bien la boucherie?
5: Oui.
6: Monsieur Martin à l'appareil, association pour la protection des steaks végétalifiés en milieu commercial.
5: Oui.
6: Je vous appelle rapport au changement d'appellation pour les steaks, vous devez être au courant?
5: Non, pas du tout.
6: Ah, parce qu'on n'avait plus le droit de dire steak végétal quand un steak contenait pas de viande.
5: Ben oui.
6: Mais ça a rechangé.
5: D'accord.
6: Donc maintenant, il faut préciser que vos steaks sont des steaks non végétaux.
5: Mais il n'y a que du steak haché, qu'on fait nous à la demande.
6: Voilà, bah le steak haché, il faut marquer, attention, steak haché non végétal ne contient que de l'animal.
5: Et on va arriver à faire quoi? Sur le steak, il va falloir marquer aussi anglais non végétal.
6: Eh ben par exemple, oui, bravo.
5: Bavette à l'oyau non végétal, c'est ça?
6: Voilà, bah vous avez compris, tout ce qui est viande non végétalifiée doit être signalé au client.
5: C'est qui a inventé ça?
6: C'est le ministre Martin, le nouveau ministre délégué à la viande et aux charcuteries.
5: Ils sont bons quand même.
6: Ah oui, ça je suis d'accord, parce qu'avant le client il pouvait se faire avoir. Il pensait acheter un steak végétal parce qu'il n'était pas marqué steak non végétal.
5: Non mais s'il vient dans une boucherie, il va pas manger des steaks végétaux. Hein.
6: Alors si, maintenant c'est possible. Il suffit dans votre mix de steak haché de rajouter un mix de steak végétal et vous remixez le double mix.
5: On va pas s'amuser à mixer dans notre mixage du végétal, non.
6: Bah si, c'est exactement ça.
5: Mais il va me dire, mais t'es fou, mais tu es un fou.
6: Ah, mais vos clients, vous leur dites pas.
5: Hein? Mais vous plaisantez ou quoi?
6: Bon, bien sûr.
5: Mentir à un client?
6: Non, c'est pas vraiment mentir.
5: Si, c'est mentir. Ah si, je suis désolé, monsieur, c'est mentir.
6: Oh non, c'est un petit enjolivage.
5: Ben si, monsieur, c'est mentir, je suis désolé.
6: En plus, il y aura quand même de la vraie viande dans vos steaks végétaux, non végétaux. Si vous rajoutez 50% de salade dans la viande que vous avez déjà...
5: Non, je mettrai pas de salade dans mon steak haché que je paye une blende.
6: Justement, l'avantage, c'est qu'il vous revient deux fois moins cher.
5: Ouais, mais quand vous allez manger au restaurant, vous demandez un steak végétal avec de la salade?
6: Ah oui, bien sûr, je ne mange que du steak végétal, non végétal.
5: Mais vous êtes qui pour me dire qu'est-ce que je dois faire?
6: Je suis Monsieur Martin, chef de l'association pour la protection des steaks.
5: Et Monsieur Martin, là, ils ont qu'à envoyer un papier, là, dans les boucheries.
6: Envoyer de la purée, mais oui, très bonne idée.
5: Non, pas de la purée, envoyer des papiers.
6: Non, parce qu'effectivement, vous pouvez remplacer la salade par de la purée de légumes.
5: La quoi?
6: De la purée de légumes.
5: Mais rien du tout.
6: Mais si, en plus, vous avez de la chance, il se trouve que justement, je vous ai réservé un stock de purée.
5: Mais vous êtes quoi? Vous êtes commercial de qui?
6: Oh ben, c'est dingue que vous disiez ça, parce que justement, il se trouve que je suis aussi commercial pour les purées de légumes Martin.
5: Et voilà, mais alors les purées légumes Martin, donc vous êtes commercial, vous êtes vendeur de purée, quoi, en fait, c'est ça?
6: C'est ça, je suis puriste, comme on dit dans le métier.
5: Donc, vous gardez votre purée, on se débrouillerait très bien avec notre viande sans la purée.
6: Bon, moi, je dis ça pour vous aider. Hein.
5: Oui, mais bien sûr, oui, bien sûr. Alors, écoutez-moi bien, monsieur.
6: Bon, et puis au passage, c'est vrai que ça me permet d'écouler du stock.
5: Pour vendre votre purée, en fait. Oui, d'accord.
6: Eh ben voilà, on est super d'accord, ouais.
5: Non, vous êtes heureux. Je ne veux pas faire d'affaires avec vous. Vous comprenez ça ou pas?
6: Ah oui, mais qu'est-ce que je fais de votre purée?
5: Il y a plein de boucheries partout dans le monde.
6: Ça, c'est pas faux.
5: Appelez les autres, vendez votre purée, ok?
6: Ouais, mais le problème, c'est la facture.
5: Pardon?
6: Bah, comme j'ai mis votre nom dessus.
5: Ne me dites pas que vous avez fait une facture, mais vous êtes.
6: Oh, si, je vous rassure, je vous ai fait ça réglo. J'ai tout mis à votre nom.
5: La facture, mais vous plaisantez, monsieur. Vous voulez quoi? Que je paye quoi? De la purée? Votre facture que vous avez fait, là, moi, j'irai signer, monsieur, d'accord? J'ai 57 balles, vous n'êtes pas pour être idiot, on est d'accord?
6: Bah, je crois qu'on est super d'accord.
5: Et qu'est-ce que vous faites alors?
6: Bah, là, j'en étais à vous vendre de la purée de légumes pour mettre dans vos steaks.
5: Mais vous êtes un idiot, excusez-moi.
6: Oh, mais je vous en prie.
5: Non, mais franchement, mais vous êtes un fou, là, excusez-moi.
6: Non, vous excusez pas, j'ai l'habitude.
5: Donc vous raccrochez de suite, hein. Raccrochez de suite.
6: Oh non, vous d'abord.
5: Stop, on arrête tout, là.
6: Bon, on compte jusqu'à 3 et on raccroche ensemble.
5: Mais non.
6: Attention, 1... Bah, j'ai pas dit 3.
7: Allô?
8: Oui, bonjour, monsieur.
7: Non. Mais je vais vous le passer tout de suite.
8: Non, bah attendez, monsieur, c'est Europe 1, l'appareil, la radio... Pour notre grand jeu, écoutez, de toute façon, ce qui compte, c'est que vous soyez là, puisque nous sommes là, hein.
7: Ah oui, mais on n'a rien écouté, alors.
8: Non, mais vous inquiétez pas, justement, ça va venir. Vous allez recevoir un appel téléphonique dans quelques instants. Et le mot de passe, vous avez quoi noter?
7: Oui.
8: Le mot de passe est...

0: te faire voir chez les Grecs. Cette expression, monsieur, vous devrez la prononcer à votre prochain interlocuteur téléphonique.
1: Ouais, d'accord.
0: Nous sommes bien d'accord ?
1: Va te faire voir chez les Grecs, ouais.
0: Très bien, monsieur. Alors donc, attention, vous allez être...
1: On n'a rien à perdre avec ça, là ?
0: Ah bah vous avez tout à gagner, vous voulez dire.
1: Et qu'est-ce qu'on gagne ?
0: Ah bah vous le découvrirez, monsieur, à l'annonce des résultats, hein. Alors attention, monsieur, je vais raccrocher. Dès que j'ai raccroché, le prochain appel, c'est pour vous, et c'est donc le mot de passe. Attention.
1: Je raccroche, moi.
0: Nous raccrochons tout de suite, monsieur, en attendant le prochain appel. Hein. Merci, monsieur.
1: Allô ?
2: Oui, bonjour, monsieur.
1: Oui ?
2: Je suis bien au coué.
1: C'est bien ça, oui.
2: Ah, très bien.
1: Va te faire voir chez les Grecs.
2: Pardon, monsieur ?
1: Va te faire voir chez les Grecs.
2: Oui, monsieur, je suis monsieur Robert Ledoux à l'appareil, direction des impôts de Rennes. Vous pouvez me redire ce que vous venez de me dire, là ?
1: Ben, ah ouais, mais... Non, mais... Là, c'est...
2: Passez-moi le dossier. J'étais sur votre dossier, en plus. Hein.
1: Non.
2: Non, parce que ce monsieur vient de me dire, va te faire voir, je ne sais plus quoi.
1: Oui, chez les Grecs. Non, mais c'est-à-dire, attendez, je vais vous expliquer. On vient d'avoir un coup de téléphone.
2: Oui.
1: Et donc, cette personne, elle m'a dit de... sitôt qu'il a raccroché, lui, et ils nous disent, c'est pour ça, j'ai toujours peur à ces bêtises-là, parce qu'ils nous disent, bon, vous allez prendre ce mot de passe, et moi j'ai raccroché, qu'il a dit, la personne qui était au bout, et par rapport au prochain coup d'appel qu'il va y avoir, vous allez décrocher, et vous allez dire le mot de passe. Vous comprenez ?
2: Pas du tout, monsieur, hein ?
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4: Oui, bonjour.
5: Oui, bonjour madame, c'est bien le centre de réparation automobile ?
4: Oui, tout à fait.
5: J'ai vu votre pub comme quoi vous prêtez des véhicules de courtoisisme ?
4: Oui, c'est pour remplacer votre pare-brise sur quoi ?
5: Comment ça, pour remplacer ? Non, pour vous empruntifier le véhicule de courtoisisme.
4: Ah non, on ne prête pas des voitures de courtoisie comme ça, monsieur, sans faire de remplacement sur...
5: Hop, excusez-moi, oui. Vous l'avez dit à la télé, hein ?
4: Oui.
5: Voilà, du coup, est-ce que
4: non,
5: je pourrais...
4: Monsieur, on... prête un véhicule de remplacement uniquement qu'à partir de moment. Il n'y a pas de pop, monsieur. On prête un véhicule de remplacement. Arrêtez de me dire hop, monsieur, s'il vous plaît. Je ne suis pas votre gamin, d'accord ? On prête un véhicule de remplacement gracieusement. Monsieur, vous me dites encore hop, une fois, je vous raccroche. Pardon ?
5: J'ai pas dit hop.
4: Si, vous venez de le dire.
5: Vous êtes sûr ?
4: Oui, monsieur.
5: Admettons.
6: Monsieur, c'est moi le responsable. On est un garage de changement de vitrage automobile.
5: Et de prêt de voiture ?
6: Non, si quelqu'un a un vitrage de cassé, il nous amène le véhicule avec son vitrage cassé.
5: D'accord, vous avez en fait une vitre cassée sur votre voiture.
6: Mais non, je vous ai dit, c'est un client qui a sa voiture.
5: Un client qui vous a cassé la vitre ?
6: Une personne, comme par exemple vous avez un véhicule personnel.
5: Comment ça, moi ? Vous m'accusez d'avoir cassé la vitre ?
6: Je vous ai jamais dit que vous avez cassé. Vous me dites que maintenant je vous accuse d'avoir cassé une vitre. Je vous ai jamais dit ça. En fait.
5: Je n'ai même pas pris votre voiture de courtoisie, donc comment j'aurais pu casser la vitre ?
6: Je vous ai jamais accusé, monsieur. Je vous ai jamais dit que vous avez cassé la vitre, vous.
5: Alors dites que j'ai pas cassé la vitre.
6: Mais je vous le dis, vous avez pas cassé la vitre, monsieur.
5: Moi, je préfère ça.
6: Mais attendez, je vous ai jamais accusé de quoi que ce soit, en fait.
5: Bon, alors cette vitre, vous allez la changer.
6: Il n'y a pas de vitre à changer, monsieur. Je vous dis que nous, on fonctionne avec des clients. Il y a des clients qui viennent chez nous.
5: Et qui cassent des vitres chez vous. Je ne vois pas
6: à quoi... Non, mais attendez, c'est pas possible. J'ai jamais dit que le client, il cassait des vitres.
5: Non, mais si moi, dans ce cas, je viens demain et je casse une vitre.
6: Oh là là, mais monsieur... Mais les clients, ils viennent pas nous casser des vitres, enfin. Les clients se font casser les vitres de leur véhicule.
5: Donc, j'ai peut-être mal compris, pardon. Donc, dans ce cas, si moi, je viens et que je casse la vitre d'un de vos clients, est-ce que je pourrais avoir cette voiture ?
6: Mais vous n'allez pas casser une vitre d'un client pour avoir une voiture de prime, enfin. C'est du n'importe quoi. Alors, je vais chez vous, je vous cambriole, c'est pareil, monsieur.
5: Ah bah non !
6: Ben si, attendez, vous cassez la voiture d'un client, mais attendez, on va où, là ?
5: Comme ça, en même temps, vous, ça vous fait du boulot, et puis ça me permet...
6: Je m'en fous de ça, monsieur, mais attendez, vous avez joué ça, vous cassez les voitures comme ça des gens pour avoir une voiture de prime, attendez. On va où
5: avec... Juste une vitre, hein.
6: Mais c'est du n'importe quoi, ce que vous me racontez.
5: Bon, un rétroviseur.
6: Ouais, venez avec un marteau, une massette, n'importe quoi. Venez casser une vitre chez moi et après on verra ensemble.
5: Ah bah, entre nous, c'était pas compliqué quand même, hein.
6: Ben non, c'est pas compliqué, y a pas de souci, monsieur. Venez demain à 17h et on s'expliquera ensemble tous les deux tranquillement.
5: Vous me l'auriez dit dès le début, on n'aurait pas perdu tant de temps quand même, hein.
6: Ouais, on perd plus de temps, là.
5: Bon.
6: Ouais, c'est ça.
5: Eh ben, bisous, à demain.
6: Ouais, bisous, vous me prenez pour un con, quoi.
5: Bah non, je vous prends pour un bisouteur.
6: Un bisouteur, hein. Bah allez, ciao.
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7: aérospatiale, bonjour.
2: Bonjour madame, c'est bien l'aérospatiale?
7: Oui monsieur.
2: Je voudrais la direction.
7: Ah, je suis désolée, là actuellement ils sont peut-être au repas, le secrétaire également. Ils pouvaient essayer de rappeler un peu plus tard.
2: Non madame, c'est urgent.
7: Oui.
2: Est-ce que vous pouvez leur transmettre un message? Je retourne à mes observations pendant ce temps-là, moi. Il faut que je retourne voir l'évolution du phénomène constaté.
7: Ah. Ouais. On vous a dit de contacter une personne particulièrement pour ça?
2: On m'a dit d'appeler la direction dès qu'il se passerait quelque chose. Donc, vous avez quoi noter?
7: Oui.
2: Alors, je suis monsieur Robert Ledoux.
7: Oui.
2: Et donc, j'ai un télescope, hein. Je travaille à mon compte. J'observe depuis 2 jours la Lune.
7: Oui.
2: Et on m'a demandé de faire mon rapport, hein. Je suis expert, hein.
7: Oui.
2: Voilà ce qui se passe, madame. D'après mes observations de cette nuit, vous savez que la Lune est de plus en plus visible.
7: Oui.
2: On est en période de pleine Lune, hein. Mm-hmm. Il y a une agitation. Donc, j'ai observé une matière qui était donc à la base d'un cratère alors qu'elle n'y figurait pas la semaine dernière. J'ai fait un grossissement au 1/500 millième. Mes observations sont formelles, madame. On a chié sur la Lune.
7: On a chié sur la Lune?
2: Oui, madame.
7: Donc, ça prouverait qu'actuellement, il y a quand même quelqu'un.
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8: Allô?
9: Bonjour monsieur, c'est bien la station service?
8: Oui.
9: Monsieur Martin à l'appareil, établissement Martin Bricolage.
8: Oui.
9: Je vais venir installer un stand bidoniste devant la station.
8: Mais vous voulez installer quoi?
9: Un stand bidoniste, parce que je vais venir vendre des bidons et des jerrycans pour vos clients.
8: Mais vous n'allez pas installer un truc sans qu'on se soit vu avant?
9: Non mais on se met juste sur un coin du parking, on installe le matos.
8: Non mais je m'en fiche, on vient se présenter avant d'amener du matériel.
9: Ah oui, de toute façon je serai là 10 minutes avant la livraison, il faut que je réceptionne.
8: Non, vous venez pas 10 minutes avant votre installation, vous me dire bonjour, je m'appelle monsieur Martin et je m'installe dans 10 minutes.
9: Alors, pardon, pourquoi vous me dites bonjour, je suis monsieur Martin?
8: Non, c'est vous monsieur Martin.
9: C'est ça, donc je peux venir demain, comme ça on démarre.
8: Allô?
9: Bonjour monsieur.
8: Alors, juste comme ça, si jamais demain matin vous venez, vous mettez quoi que ce soit sur le parking.
9: Demain matin? Alors attendez, je regarde si je suis dispo le matin.
8: Non, j'étais en train de vous dire que si demain matin vous vous pointez à la station de service, j'appellerai le 17.
9: Le 17? Ça nous fait 4 jours ça, le 17, parce que si c'est un mercredi.
10: Allô?
9: Et bonjour madame.
10: Bonjour, vous êtes?
9: Bah, au téléphone.
10: Non, mais qu'est-ce que vous voulez faire là?
9: Je dois installer mon stand bidoniste, donc votre collègue propose que je passe le 17.
10: Non, le 17, c'est la police.
9: Ok, bah dans ce cas, je peux passer le 18.
10: Non, vous avez rien compris.
9: Bah, c'est vous, dites-moi quand ça vous arrange, hein. Moi, je peux venir dès maintenant.
10: Eh bien, ce qu'on fait, vous venez l'installer.
9: Ah, bah, super.
10: Moi, j'ai le tractopelle à côté, comme ça, une fois que vous avez fini l'installation.
9: Oh, non, pas besoin de tractopeller, mais enfin, c'est gentil de proposer votre aide.
8: Oui, allô?
9: Ah, alors là, je suis plus. Ça, c'est le monsieur d'avant.
8: Je suis la gérante du garage. Je fais ce que je veux, je suis chez moi.
9: Bah, non, c'est le patron qui fait ce qu'il veut.
8: Mais c'est moi la patronne, qu'est-ce que vous faites chier?
9: Pardon, mais vos clients qui vont en Espagne pour chercher de l'essence, ils seront bien contents.
8: Non, ils vont pas en Espagne, mes clients.
9: Ah, d'accord, bah, prévenez-les. Que c'est quand même beaucoup moins cher en Espagne.
8: Oui, non, mais bien sûr, je vais leur dire que c'est moins cher en Espagne, alors comment je vends du carburant? Mais vous êtes con ou quoi?
9: Oui, et je vous ai pas tout dit. En vrai, les jerrycans, ils sont déjà pleins d'essence.
8: Non, mais je m'en fous, je n'en veux pas, je vous ai dit non. Qu'est-ce que vous comprenez pas dans le nom?
9: Bah, je comprends déjà que vous parlez un peu fort.
8: Je m'en fous, je ne veux pas.
9: Non, mais on s'arrange. Moi, je vous revends l'essence espagnoliste qui est dans les jerrycans.
8: Alors, je vais vous dénoncer au truc des fraudes. Voilà, ça va être vite fait.
9: Ah, bah non, sinon à tous les coups, les fraudes, ils vont vouloir savoir pourquoi je paye pas les taxes.
8: Ah, mais oui, mais voilà, alors arrêtez de me faire chier.
9: D'accord. Donc on fait que les jerrycans vides, vous avez raison, c'est plus sûr.
8: Rien du tout, je ne veux pas vous voir dans mon garage.
9: Ok, je me mettrai derrière le garage, comme ça vous me verrez pas.
8: Vous ne serez ni devant ni derrière le garage, vous...
9: Ah, bah c'est reparti. Allô?
11: Allô?
9: Et voilà, ils m'ont mis en attente, il n'y a plus personne.
11: Si, si, je suis là, moi, j'attends. Hein.
9: Tu vas voir qu'ils sont partis se prendre un petit café à la machine peinard.
11: J'attends après vous.
9: C'est dingue, moi je travaille quand même.
11: Et plutôt que raconter des conneries, il faudrait mettre le téléphone à l'oreille, parce que j'attends. Hein.
9: Ah, il y a quelqu'un?
11: Ouais.
9: Bonjour madame, j'étais en train de vous attendre.
11: Non, non, c'est moi qui attends après vous, que vous êtes en train de dire que j'ai dû aller prendre un café.
9: Oh, pas du tout.
11: Si, si.
9: Oh, bah, j'aurais jamais dit ça, je me serais pas permis.
11: Ouais, ouais, bien sûr. Ouais.
9: Donc, comme j'expliquais, je vous apporte les jerrycans.
11: Eh bien, ça tombe très bien, j'en ai en vente en boutique, moi.
9: Oh, bah, faut pas se gêner, pardon, je suis distributeur exclusif bidon et jerrycans sur toute la région, et vous tranquille.
11: Mais qu'est-ce que vous me racontez, là? En tant que station-service, moi qui paye des impôts en France, j'ai pas le droit de vendre de jerrycans.
9: Je m'excuse, mais là, vous me faites carrément concurrence déloyaleuse.
11: C'est moi qui fais une concurrence déloyale. Vous voulez venir vendre chez moi sur le parking et c'est moi qui fais une concurrence déloyale.
9: Ah oui, on est d'accord.
11: Mais t'es complètement taré, toi.
9: Ah bah tu vas voir qu'en plus ça va être ma faute.
11: Fais ton travail chez toi et laisse-moi faire le mien chez moi.
9: Non, on va faire le contraire.
11: Hein?
9: Ouais, moi je fais mon travail chez toi et toi tu fais mon travail chez moi.
11: Mais vous me prenez pour un con, moi.
9: Ah bah non, t'as encore inversé, le con c'est moi.
11: Mais c'est bon.
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12: Allô ?
0: Oui, bonjour madame.
12: Oui ?
0: C'est la comptabilité à l'appareil, la comptabilité de la mairie.
12: Oui, bonjour.
0: Monsieur Gendron à l'appareil.
12: Ah oui, monsieur.
0: Je vous appelle parce que, bon, les impôts locaux vont être fortement augmentés. Les frais de monsieur le maire ont augmenté cette année de manière considérable.
12: Ah, bon. Alors c'est une très mauvaise nouvelle que vous m'annoncez là. Hein?
0: Bah, vous savez, monsieur le maire a eu des frais, il s'est rendu à plusieurs reprises à Paris. Bon, on est en train d'éplucher sa comptabilité et on découvre des choses...
12: Ah bon ?
0: Oui.
12: Ah bon ? Mais c'est pas très réjouissant, là.
0: Les frais de bouche, vous voyez...
12: Ah, en effet. Alors là, oui, c'est tout de même un petit peu ennuyeux, là. Et alors, naturellement, c'est l'habitant qui va supporter.
0: Voilà.
12: Hein ? Voilà.
0: On ne peut pas faire autrement.
12: Ah oui, et alors, c'est de l'ordre de combien, cette augmentation ?
0: On est dans une fourchette qui va se situer du double au triple, hein.
12: C'est pas vrai. Oh, au triple.
0: Oui.
12: Une mauvaise gestion.
0: Non, pas du tout, au contraire.
12: Pas du tout, ah bon.
0: Vous savez, c'est très difficile pour les élus locaux de séjourner à Paris, seuls, dans les chambres d'hôtel.
12: Ah oui.
0: Vous voyez, bon, même si monsieur le maire est logé au Carlton...
12: Ah bon, alors oui, en effet, là, ce sont quand même des frais assez considérables, alors, en effet.
0: Bah, là, on est à 1800 euros la suite par an.
12: Oh, hein. Oh là là là là là là. Eh bien, dites donc, on ne se refuse rien, voilà. Hein. Mais là, vous ne faites pas une réunion un peu spéciale, non?
0: Si, c'est pour ça.
12: Comme ça
0: on est en cellule de crise et c'est pour ça qu'on prévient tout le monde pour être sûr que...
12: Oui, eh bien, c'est simple. Hein. Il va falloir payer, c'est ça.
0: Hein. Sinon, il va en prison. Hein.
12: Ben, oui, mais écoutez, quand on fait des malversations, en général, ça peut s'appeler comme ça, je pense.
0: Ouais, enfin, les gens ont voté pour lui aussi, donc bon...
12: Oui, pas moi, parce que je ne suis pas d'ici. Hein.
0: Ah bon?
12: Eh bien non, hein, j'habite la Champagne, moi c'est une maison secondaire. Hein.
0: Bon. Là, il y a abus de confiance quand même, il y a abus de biens sociaux. Vous voyez, on a compté quand même hein, sur l'année, il y a 500 kilos de caviar, vous voyez un peu.
12: Oh non, mais c'est pas possible, écoutez, alors là, à ce moment-là,
0: voilà.
12: Mon Dieu.
0: On peut parler en toute confiance, je pense.
12: Ah mais tout à fait, tout à fait.
0: Si les habitants savaient que monsieur le maire avait eu recours à un réseau de prostitution internationale dans son hôtel à Paris...
12: Comment ? Qu'est-ce que vous êtes en train de me dire, là ? Alors, on ne peut plus faire confiance aux élus, maintenant, alors, hein ?
0: Bah, si, elles lui ont fait confiance, puisqu'il a payé Ruby
12: ben,
0: sur
12: Mais oui, mais là, quand ça arrive, non, la confiance...
0: Il y a 15 000 euros de prostitution par nuit.
12: Oh, non, mais écoutez, non, mais c'est impensable. Bon, enfin, c'est tout. Ce qu'il y a, c'est que, moi, en maison secondaire, alors là, hein...
0: Là, on espère que les habitants pourront conserver leur maison.
12: Comment ? Ah bon ?
0: En fait, vous, les habitants, hein,
12: oui.
0: Vous avez donc mangé cette année 400 kilos de caviar, beluga.
12: Oh, bah oui, mais écoutez, alors à ce moment-là.
0: La note hein, pour la prostitution, rien que pour lui, hein,
12: mm-hmm.
0: 1 813 000 euros.
12: 1 813 000 euros. Oh, non, mais c'est pas possible.
0: Bah oui, mais vous savez, il a un grand appétit. C'est comme tous les hommes de pouvoir. Il faut qu'il se rassasie, bon.
12: Mon Dieu.
0: C'est pour ça que, si vous voulez, avec toutes ces femmes, il a eu besoin de beaucoup de cocaïne pour tenir le coup.
12: Ah bon, oui, parce qu'en plus, c'est toujours très onéreux, hein, je pense.
0: Ben, la cocaïne, oui.
12: Oui, enfin, j'en ai jamais abusé ni usé, hein, mais enfin, je pense que ça doit être ça. Hein. Mon Dieu, c'est effrayant. Hein.
0: Et sa défense est de dire qu'en fait, la cocaïne, c'était pour tous les habitants.
12: N'importe quoi. Là.
0: La prostitution, pareil.
12: Ah ben oui, alors, non, mais vraiment, alors là, hein, où il n'est pas bien du tout dans sa tête, ou alors vraiment, hein, peut-être qu'il est bon à interner, là, non hein?
0: On va faire estimer le patrimoine de la commune,
12: hein, mm-hmm.
0: De tous les habitants.
12: Il y a pourtant une si belle petite commune hein, qui est vraiment bien... C'est vrai, c'est joli, là, maintenant. Hein.
0: Quand on pense qu'on va être obligé de raser tout ça...
12: Hein? C'est pas vrai. Oh ah oui, non, mais vraiment, c'est quelque chose de désolant, hein, parce que, bon...
0: Tout le patrimoine va être vendu sur eBay, normalement.
12: Oui, mais enfin, nos maisons, non.
0: Faut être franc avec vous, on a déjà vendu l'église. Le cimetière est vendu aussi, il y a une option.
12: Oh
0: bon, enfin... Vous n'étiez pas obligé non plus de consommer toute cette cocaïne.
12: Hein ?
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13: École élémentaire, bonjour.
14: Bonjour monsieur, c'est bien l'école ?
13: Oui, bonjour.
14: Je vous appelle parce que je vais vous déposer mes enfants dimanche matin. Je voulais savoir si à 8h30 ce serait déjà ouvert.
13: Dimanche matin ?
9: Oui.
13: Pourquoi vous voulez déposer les enfants dimanche matin ?
9: Bah pour rattraper la journée de lundi, comme vous, vous avez pris une journée de vacances en plus, il faut bien la rattraper.
13: On travaille jamais, ma monsieur, le dimanche matin.
9: Bah sauf...
13: Comment sauf ?
9: Bah sauf quand vous avez gratté un jour en début de semaine, puisque là, ce lundi, vous avez pas...
13: Alors, attendez, ne quittez pas. Allô ?
9: Oui, allô ?
14: Bonjour monsieur, vous êtes ?
9: Bonjour monsieur. Monsieur Martin, voilà comme j'expliquais à l'autre monsieur.
14: À l'autre monsieur, c'était ma secrétaire qui était avant vous.
9: Vous êtes sûr ?
14: Oui, allez-y.
9: Et vous, vous êtes monsieur ?
14: J'ai une voix de monsieur, je ne savais pas.
9: Oui, bah oui, vous avez. C'est pour ça que je vous dis bonjour monsieur.
14: Bah, en tout cas, je suis une dame, je suis directrice d'école, je ne suis pas un monsieur. Alors je ne sais pas, mais vous avez une drôle de façon d'écouter. Je ne sais pas ce que vous racontez ce matin, mais allez-y.
9: Ce que je disais donc à votre collègue, je vais déposer les enfants dimanche matin. Je voulais savoir si à 8h30 c'était trop tôt.
14: Dimanche matin ?
9: Bah oui.
14: Bon, vous appelez dans une école, monsieur, vous savez que les écoles ne travaillent pas le dimanche matin.
9: Bah sauf.
14: Qu'est-ce que c'est que cette bêtise ? Qu'est-ce que vous me racontez là ?
9: Bah vu que vous avez pris un jour de vacances en plus avec ce lundi là, lundi dernier.
14: J'ai pris un jour de vacances en plus, mais qu'est-ce que c'est que ces conneries là ? C'est le ministère qui décide du calendrier de vacances, ce sont pas les enseignants.
9: Oui, voilà, c'est ça. Donc vous avez vu avec le ministère pour avoir un jour en plus.
14: N'importe quoi.
9: Non, mais je vous le reproche pas, c'est
14: vous
9: de votre
14: faire. Vous faites quel métier vous, monsieur ?
9: Ah bah je suis sans emploi.
14: Ah oui, donc vous prenez beaucoup de jours de vacances.
9: Bah c'est pas tout à fait les vacances en fait. Hein,
14: est-ce
9: c'est...
14: que vos enfants sont scolarisés dans mon école ? Parce que je n'ai pas d'enfant qui s'appelle Martin dans mon école.
9: Non, ils sont pas scolarisés chez vous. Mais comme je vais chez mon beau-frère dimanche, du coup ça m'arrange de les déposer chez vous parce que sinon ça va me faire de la route en plus.
14: Mais c'est quoi cette connerie là ?
9: Pardon ?
14: Vous êtes mais je sais pas. Dans quelle planète, sur quelle planète vous vivez, monsieur ? Mais
9: bah non, mais c'est juste de la logique. Dans le sens où en tant qu'éducationneuse professionnelle, bon, vous avez gratté un jour, bien joué. Mais maintenant
14: j'ai pas gratté un jour, monsieur.
9: Non mais vous voyez, il faut
14: bah vous êtes un parent, vous occupez de vos enfants, c'est pas l'école qui va se substituer déjà qu'elle éduque au lieu de seulement d'enseigner. On va pas non plus faire garde d'enfants le dimanche matin, monsieur.
9: Non mais c'est pas que dimanche matin en fait, c'est la
14: journée. Bon, il suffit monsieur, j'ai un travail.
9: Non, mais
14: j'ai un travail, je n'écoute pas des parents idiots et avec des conversations stériles.
9: Non mais excusez-moi, mais alors juste dans ce cas
14: non, je ne vous excuse même plus, vous me fatiguez et vous me faites perdre mon temps.
9: Ah bah bravo, vive l'éducation nationalifiée.
14: L'éducation nationale, bah, c'est n'importe quoi ça, c'est quoi cette connerie là ? Mais vous êtes ridicule.
9: Ah bah c'est moi qui suis ridicule, c'est pas moi.
14: Oui, vous êtes ridicule. Quand vous avez un calendrier de vacances, monsieur, vous le respectez, je n'ai pas à justifier quoi que ce soit.
9: Non mais c'est pas moi qui ai gratté un
14: jour.
9: Quand
14: je fais des heures de plus le soir, vous venez pas me les payer, merci. C'est bon quoi, ça suffit.
9: Non mais alors justement, parlons-en. Dans ce cas, dédommagification.
14: Mais vous êtes ridicule, monsieur. Vous m'importunez. Je suis pour l'école de la République, l'école qui donne une égalité de chance à tous. Et j'en ai marre d'entendre quelqu'un qui me raconte des conneries au téléphone. Je suis poli.
9: Non, vous n'êtes pas super poli quand même.
14: Bah, mais bonne journée.
9: Ah bah bonne journée, monsieur.
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15: Oui, la Poste, service distribution, je vous écoute.
16: Bonjour, monsieur.
15: Madame.
16: Madame Ledoux à l'appareil.
15: Oui.
16: Je voudrais des nouvelles de mon facteur.
15: De quel facteur ?
16: Eh ben, je connais pas, moi. C'est
15: celui... Oui, mais moi, où est-ce que vous habitez ? Je vous connais pas non plus, hein.
16: Non, rue de Valdois.
15: Rue de Valdois ? Qui c'est qui fait la tournée, rue de Valdois ? C'est oui. Oui, pourquoi ? Qu'est-ce qui se passe, madame ?
16: Ben, écoutez, il n'est pas passé, enfin...
15: Pas passé ?
16: Si, il passe de plus en plus en retard.
15: Et il... Ben, écoutez, c'est qu'il y a du travail sur sa tournée, et donc il va pas... À quelle heure il passe, habituellement ?
16: Oh ben, il passe vers 9h, 9h30.
15: 9h, 9h30, puis il n'est pas passé aujourd'hui ?
16: En général, il passe à 9h, 9h30, mais là, il passe de plus en plus en retard.
15: Il vient de plus en plus en retard ? Ah bon, comment ça se fait ?
16: Ah ben, c'est... Ah ben, ça ne sert à rien, moi.
15: Vous ne savez pas ?
16: Je sais qu'il s'arrête chez ma fille tous les matins.
15: Ah, oui ?
16: Qui habite deux numéros avant, hein.
15: Mm-hmm.
16: Mais avant, ça durait 5 minutes, là.
15: Oui.
16: Et puis maintenant, il vient une demi-heure en retard.
15: Ah bon ? Il reste un peu plus tard chez votre fille, alors ?
16: Oui.
15: Ah ouais ? Et vous ?
16: Oui. Il passe chez moi après être allé chez ma fille.
15: Ah ouais, d'accord.
16: À 9h30, il est chez ma fille.
15: Ouais.
16: Alors, je crois que ma fille lui donne des cours de Kama Sutra ou quelque chose comme ça. C'est une langue du oriental, m'a-t-il dit.
15: Ah bon ?
16: Oui.
15: Alors là... Excusez-moi, mais ça me surprend quand même qu'ils prennent des cours sur sa tournée. C'est quand même pas normal. Hein.
16: Mais c'est pour ça que je vous appelle.
15: Ben, on va surveiller on va le surveiller un peu et puis on va lui demander ce qui se passe vraiment et puis le surveiller.
16: Il arrive chez ma fille toujours juste après que son mari soit parti, hein, mon gendre. Hein.
15: Oh là là. Alors bon. Ah bon.
16: Oui, parce que ma fille m'a dit qu'il était très appliqué.
15: Pardon ?
16: C'est très compliqué, hein, m'a-t-elle dit. Parce qu'il paraît qu'il faut être une fois à genoux, une fois accroupi. Oui, c'est ce que ma fille m'a dit.
15: Ouais, bon, ben écoutez, vraiment...
16: Qu'est-ce qui vous fait rire ?
15: Excusez-moi, mais non, parce que...
16: C'est une nouvelle langue ou quoi ? Allô.
1: Écoutez, madame, non, ce que je vais
16: qu'est-ce
1: faire...
16: Qu'est-ce qui se passe?
1: Non, mais, qu'est-ce, ce
16: non,
1: que
16: mais
1: je vais...
16: rassurez-moi.
1: Non, non, ce que je vais faire, on ira le suivre sur sa tournée pour voir si l'arrêt dure vraiment plus longtemps que de coutume. Hein. C'est pas normal qu'il prenne des cours de langue sur sa tournée. Hein.
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17: Oui.
5: Bonjour monsieur, c'est bien le magasin bio?
17: Oui.
5: Je vous appelle parce que j'ai eu un contrôle positif au dopage en vélo.
17: Oui.
5: Donc, il faudrait me faire une attestation comme quoi vous m'avez vendu un produit dopifiant.
17: Je vois pas pourquoi je ferais une attestation dans ce sens. Je suis un magasin bio qui vend des produits naturels.
5: Bah parce que comme ça, vous déclarez que vous vendez aussi des produits naturistes de dopage?
17: Non, pas du tout. C'est pas du dopage, rien du tout.
5: Si, parce que comme j'ai dit que vous étiez fourni par un laboratoire belge.
17: Non, mais ça va pas la tête, non. Vous racontez n'importe quoi.
5: Non, mais j'ai dit qu'il vous avait filé des échantillons.
17: Non.
5: Si.
17: Non.
5: Si.
17: Non.
5: Si.
17: Non.
5: Si.
17: Non.
5: Si. Non, mais vous avez qu'à dire que c'est un truc que vous vendez au black pour arrondir les fins de mois.
17: Ah oui, sûrement.
5: Bah oui, comme ça, moi, je suis peinard.
17: Non, mais je vous dis qu'il en est pas question. Vous êtes bouché ou quoi?
5: Non, pas du tout. Je suis coureur cyclique.
17: Dites.
5: En plus, quand il me restait une boîte, je l'ai planquée dans votre magasin. Comme ça, s'il y a un contrôle, ce sera plus crédible.
17: Allô?
5: Ah, bonjour. Vous devez
17: mais qu'est-ce que c'est comme produit que vous avez mis en magasin?
5: C'est un truc que j'ai acheté en Belgique parce que c'est pas légal en France.
17: Ah, mais vous mettez des produits dans mon magasin?
5: Oui, comme ça, ça colle avec ce que j'ai déclaré.
17: Bah non, mais nous, on vend pas de trucs illégaux, donc je vois pas pourquoi je cautionnerais un truc.
5: Officiellement, si, vu que c'est ce que vous dites dans votre attestation.
17: Quelle attestation?
5: Bah, l'attestation que j'ai fait en votre nom.
17: Mais ouais, mais je suis pas d'accord non plus. Bah, enfin.
5: Ah oui, mais alors là, merci, j'ai tout fait, je l'ai là.
18: Allô?
5: Bonjour madame.
18: Vous croyez que je vais m'amuser à vous raconter des trucs pareils?
5: Non, mais vous dites que c'est une contrebande belge que vous récupérez à la frontière?
18: Bah non, vous plaisantez.
5: Bah, pourquoi?
18: Non, mais vous me dites, c'est un truc que j'ai eu en contrebande à la frontière belge. Mais moi, j'ai pas le droit de vendre des produits de contrebande.
5: Vous êtes sûr?
18: Bah. Attendez.
5: Oui, bah c'est pas grave, vous direz que vous avez pas fait exprès.
18: Ah, bah attendez, moi, c'est mon magasin qui est responsable.
5: Voilà, bah très bien, bah mettez ça sur l'eau du magasin, oui, très bonne idée.
18: Mais non, mais c'est moi le magasin non plus. C'est moi le patron du magasin, c'est moi le gérant, c'est mon chiffre d'affaires qui part.
5: Vous le faites passer dans les frais après, j'imagine, c'est un
18: bah,
5: truc.
18: Non, que... bah vous croyez. Non.
5: À la limite, vous dites que vous dealez un peu des produits belges.
18: Bah pour... oui, mais bien sûr, vous croyez que je vais aller dire ça aux gens, que je deal des produits. Non, non, bah attendez.
5: Non, mais c'est rien, c'est juste un cocktail à base d'hormones de taureau et de phoque.
18: Ah, bah c'est quand même pas moi qui vais être responsable.
5: Bah, c'est-à-dire que je préfère quand même que ce soit vous qui preniez
18: quoi. Non, je suis pas d'accord, ça va pas du tout. Hein.
5: Rassurez-vous, comme j'expliquais, ils m'ont resté, donc j'ai tout planqué dans le magasin.
18: Mais moi, j'en veux pas de votre cochonnerie.
5: Bah, si, parce que si jamais il y a une fouille, il faut bien.
18: Ah,
5: qu'il...
18: mais non, bah attendez, moi, il y a une fouille. Non, vous allez vous démerder avec votre saloperie. Hein.
5: Oh, saloperie, non, quand on aime les animaux.
18: Bah, vous venez de me dire que c'est un produit avec des hormones de taureau. J'ai pas ça du tout, moi, je dis.
5: Dans ce cas, ce que je vais faire, c'est que. Parce que là, je dois retourner en Belgique.
18: Ouais.
5: Donc, je vais vous prendre un petit stock de. Effectivement.
18: Non, j'en veux pas. Non, mais bah, vous plaisantez. Je veux pas d'un stock de vos produits, s'ils sont interdits de vendre en France.
5: T'inquiète, le transport est pour moi. Hein.
18: Mais je ne veux pas du transport, je ne veux pas de votre produit. Vous n'allez pas me mettre un produit au cul que je ne veux pas. Attendez, vous allez où, là?
5: Alors, je vais d'abord en Belgique, et après, je viens vous déposer les hormones.
18: Mais j'en veux pas, moi, de vos hormones. Je ne vends pas de ces saloperies-là.
5: Parce que vous aimez pas les animaux.
18: J'ai pas dit que j'aimais pas les animaux. Vous démerdez, attendez, vous allez où?
5: Vous, c'est pas grave, voyez, au pire.
18: Ah, bah non, bah moi, c'est pas grave, vous en foutez complètement de ma gueule.
5: Ah, bah merci la solidarité, hein.
18: Bah, attendez, ça va pas aller comme ça, attendez. Moi, sinon, je fais descendre la gendarmerie, hein.
5: Ouh là là là là, très mauvaise idée. Si les gendarmes y viennent, ils vont se demander pourquoi vous vendez des hormones.
18: Je vends pas d'hormones.
5: Ah, vous n'en vendez plus?
18: Mais j'en ai jamais vendu. Vous êtes taré.
5: Alors non, je ne suis pas du tout à Ray. Je suis à Martinville, madame.
18: Non, je n'ai jamais passé de commande.
5: Ah, mal raccroché.
17: En plein délire.
5: Je vous entends, hein.
17: Vous sortez d'un asile ou quoi?
5: Basile? Alors, pardon, mais qui est ce monsieur Basile?
17: Ça suffit, hein. 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Allô?
19: Oui, bonjour. Je suis bien au presbytère.
17: Oui.
19: De la cathédrale.
17: Oui.
19: Je voudrais parler à monsieur le curé, s'il vous plaît.
17: C'est de la part de qui, s'il vous plaît?
19: C'est de la part de Su, Michel Su, la mairie.
17: Ah, d'accord.
20: Allô?
19: Oui, bonjour mon père.
20: Oui, bonjour monsieur, oui.
19: C'est Michel Su, la mairie à l'appareil.
20: Oui.
19: Dites-moi, vous savez que...
20: Quel service?
19: Alors, je vous explique, service santé de la mairie.
20: Oui.
19: Nous avons reçu la liste des gens qui ne sont pas du tout à jour de leur vaccin.
20: Oui.
19: Les rappels.
20: Oui.
19: Ce qui est votre cas.
20: Comment ça, mon cas?
19: Vous avez 17 vaccins en retard.
20: Oui.
19: Vaccins et rappels.
20: Oui.
19: Alors, donc, je vous propose un rendez-vous pour vendredi.
20: Ah non. Je suis désolé, vendredi, je peux pas.
19: D'accord. Alors, mardi.
20: On va vous faire... À quelle heure, monsieur?
19: Alors, mardi, 9h.
20: Non, moi, j'ai la messe à célébrer le matin.
19: D'accord. Donc, mardi après-midi, 15h30.
20: 15h30.
19: Alors, il y a donc 17 vaccins et rappels. On vous fait tout d'un seul coup. Hein.
20: Ah bon? Mais je trouve ça extraordinaire, c'est la première fois que j'entends parler de ça.
19: Bon, écoutez, mon père, je peux me permettre d'être indiscret?
20: Oui.
19: Ah, merci.
20: Vous pouvez, oui, au point où nous en sommes.
19: Oui. Oui. Vous n'auriez pas peur des piqûres par hasard?
20: Ah non, j'ai pas peur des piqûres, absolument pas. Non, alors là, c'est vraiment pas... Mais 17... Ah non, monsieur, excusez-moi. Non, j'ai pas peur des piqûres, le problème n'est pas là.
19: Vous avez
20: je n'aime pas de tout ce procédé.
19: Vous avez peur des piqûres?
20: Non, je n'ai pas peur des piqûres. Mais je n'irai pas, je trouve ce procédé un peu étonnant.
19: Mais vous ne seriez pas un peu anarchiste, mon père?
20: Eh bien, écoutez, vous le prenez comme vous voulez, mais monsieur, je n'irai pas.
19: Bien.
20: Bien.
19: Donc, je note qu'une infirmière diplômée passera à votre presbytère mardi 15h30.
20: Eh bien, je ne suis pas obligé de la recevoir. Au revoir. Allô?
16: Allô?
20: Allô?
16: Oui, bonjour, c'est monsieur le curé.
20: Oui, bonjour madame, oui.
16: Ah, bonjour, madame Lamolle à l'appareil. Je suis
20: madame?
16: Lamolle, je suis l'infirmière diplômée pour mardi.
20: Oui. Ah non, mais moi je refuse ce procédé.
16: Oui, c'est ce qu'on m'a dit à la mairie.
20: Ah non, je trouve ça complètement inacceptable.
16: Mais oui, vous êtes douillé, pareil.
20: Non, mais qu'est-ce que c'est que cette histoire? Je suis douillé, n'importe quoi. Mais madame, je vous permets, ben, vous êtes comme le monsieur qui raconte des piqûres, j'en ai déjà eu. Alors madame, ça suffit. Mais c'est quoi ça? C'est n'importe quoi. Allons.
16: Monsieur le curé, écoutez, ça fait 40 ans que je travaille dans tous les établissements scolaires et autres de la ville.
20: Oui, mais madame, n'insistez pas, s'il vous plaît, c'est tout.
16: Je n'insiste pas. Je tenais juste à ce que vous sachiez,
20: oui.
16: Monsieur le curé,
20: oui.
16: Que des enfants douillaient.
20: Mais écoutez, arrêtez,
16: j'en
20: madame,
16: ai vu.
20: Le oui. problème n'est pas là.
16: Mais bien
20: je
16: sûr que
20: ce procédé
16: si.
20: Inacceptable.
16: Oui, on trouve toujours des bonnes excuses.
20: Mais non, madame, arrêtez, ça suffit comme ça. Je refuse d'en savoir plus sur cette question.
16: Non, c'est pas
20: c'est
16: ça.
20: C'est vraiment n'importe quoi.
16: Permettez-moi de vous dire quand même, monsieur le curé, qu'à votre âge, avoir peur de deux...
20: Bah, écoutez, madame, arrêtez, aiguille. Ça suffit comme ça.
16: Oh.
4: Allô?
16: Oui, bonjour, madame. Monsieur De Appio à l'appareil. L'adjoint au maire.
4: L'adjoint au maire?
16: Oui, De Appio. Passez-moi, monsieur le curé.
4: Oui.
20: Allô?
16: Monsieur le curé, des hommes douillets.
20: Mais monsieur, arrêtez, ça suffit comme ça. Je refuse, vous pouvez pas m'y obliger.
16: Peureux.
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21: Oui.
22: Oui, bonjour monsieur. Je suis bien chez l'apiculturiste.
21: Chez l'apiculteur, oui.
22: Là, j'ai vu mon docteur qui m'a dit que j'étais allergique au pollen.
21: Oui.
22: Visiblement, vous avez mis du pollen dans votre miel.
21: Ben non, mais il y a obligatoirement du pollen dans les miels.
22: Ah bah oui, mais alors excusez-moi, mais alors si vous mettez des trucs et vous prévenez pas.
21: Non mais on met rien, vous aurez obligatoirement du pollen partout, c'est obligatoire. C'est pas moi qui fais le miel, c'est les abeilles.
22: Oh, bah ça va être leur faute, les pauvres bêtes.
21: Mais putain, mais les palettes. Mais non, mais vous êtes vraiment pas bien, non?
22: En gros, ce que vous faites, c'est que vous coupez votre miel avec du pollen.
21: Mais bien sûr, et puis je pisse dedans aussi. Ah, mais vous avez vraiment du mal à comprendre que dans du miel, il y a obligatoirement du pollen. Je ne prends pas du pollen que je rajoute dans le miel. Voilà, c'est... Non, mais vous vous rendez compte des âneries que vous pouvez dire?
22: Oh, ben, j'ai bien compris.
21: Bon, alors, arrêtez de me casser les pieds en me disant que je rajoute du pollen dans les pots de miel.
22: Non, mais c'est juste...
21: incroyable.
22: Vous gardez le pollen et vous me filez juste le miel. Enfin, ça vous empêche pas de l'enlever, vous voyez?
21: Non, mais vous avez un sacré problème. Mais comment voulez-vous que j'enlève? Mais non, mais c'est des microparticules.
22: Non, mais avec une passoire avec des tout petits trous.
21: Mais non, mais ça va pas. Non, mais vous rendez compte que vous me dites que je rajoute du pollen dans les pots de miel? Non, mais est-ce que vous rendez compte de la bêtise? C'est les abeilles qui font le miel.
22: Eh ben, vous dressez les abeilles.
21: J'ai dressé. Ben oui, c'est vrai que tous les matins, je vais voir les filles, vous me ramenez. Mais non, mais ça va pas. Oh. Bon.
23: Ah bah bien sûr.
22: Oui, bonjour madame.
23: Non mais attendez monsieur, je n'ai pas mis de pollen, c'est les abeilles qui le mettent.
22: Dans tous les pots, ils ont trouvé des traces de pollen.
23: Mais attendez, c'est ce que je vous dis.
22: Sinon vous me les changez.
23: Mais je vais les changer contre quoi?
22: Non mais vous mettez du miel sans pollen à la place.
23: Il n'y a pas de miel sans pollen sur la terre, arrêtez un peu vos conneries. Vous êtes de doux, vous venez de Tchurmarche, donc arrêtez.
22: On met ça sur le dos de ces pauvres abeilles qui n'ont rien demandé.
23: Bon écoutez, votre miel, qui que c'est qui est allergique? C'est vous?
22: Ah bah qui que c'est moi, oui.
23: D'accord, votre allergie au pollen, vous avez été constaté par un allergologue?
22: Non, c'est mon beau-frère qui est allergoliste.
23: Allergoliste, ça veut dire quoi ça?
22: Bah, c'est-à-dire qu'il s'occupe des allergies.
23: Donc, il a le résultat de l'analyse?
22: Bah oui, il l'a fait lui-même.
23: Mais non, c'est pas possible, il peut pas la faire lui-même, il a pas le matériel.
22: Alors. Bah, il est analyste allergoliste.
23: Alors, vous avez combien de miel que je vous ai vendu?
22: 200 kilos à peu près.
23: De quoi? Non mais vous rigolez là, je vous ai jamais vendu 200 kilos de miel moi. Non mais attendez.
22: Pour le remboursage, ce serait possible en liquide, vous pensez?
23: C'était pas pour le remboursage, parce que moi je vais porter plainte contre vous là à ce moment-là. Alors amenez-moi les 200 kilos.
22: Alors le truc c'est qu'il va falloir que je loue une camionnette, ça va se faire des
23: choses. Bien sûr, attendez.
22: Bah oui, j'ai quand même 5 palettes de 200 kilos, donc ça fait...
23: 5 palettes de 200 kilos? Je n'ai jamais vendu en palette.
22: Ah non, mais parce que moi j'ai mon beau-frère qui est palettiste, qui a paletté les pots de miel.
24: Mais nous, on vend du miel par pot.
23: Mais je n'ai jamais... Arrête.
22: Si, parce qu'il est analyste allergoliste palettiste.
23: Non, arrêtez vos conneries un peu, s'il vous plaît. Hein.
5: Allô?
2: Oui, monsieur.
5: Ah, mais c'est encore le monsieur.
2: Non, mais c'est pas possible.
5: Voilà, donc.
2: Putain, mais qui c'est? Vous vous foutez de ma gueule, là?
5: Alors, à votre avis, ça peut être qui?
2: À part une radio.
5: À part quoi?
2: Putain, c'est pas. Oh non.
5: Ah, si?
2: Il y a tout le monde qui m'a entendu hurler, là. Et j'espère que c'est pas Champagne FM. Hein.
5: Alors, non, c'est pas Champagne FM.
2: Radio 8?
5: Non plus.
2: Je ne sais pas. Rire et chanson?
5: Oh, bah, bravo.
2: D'accord. Et je suis passée pour une cinglée, là. Mais par contre, venez pas tout de suite quand même. Hein. Parce que là, ça va pas être possible. Hein.
5: Parce que là, vous vouliez m'offrir du miel, c'est
2: ah
5: ça?
2: Ah non, non, je pense que je vous jetais le pot.
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7: Topus?
10: Ah, mais il va pas décrocher, c'est un imbécile de moniteur d'auto-école.
7: Mais allons, eh ben c'est gentil.
10: Ah,
7: ça fait un moment que je réponds.
10: Ah, le feignant, il est encore parti s'arsouiller au café d'ivrogne. Allô?
7: Vous êtes con ou quoi?
10: Allô?
7: Oui, j'écoute.
10: Allô?
7: Oui, j'écoute.
10: Il va pas décrocher, l'ivrogne.
7: Ton connard, ça va pas, non?
10: Ah, le feignant.
7: Oui.
10: Allô?
7: J'écoute, oui.
10: Et dis donc, le feignant, là, quand tu seras sorti des toilettes où t'es en train de vomir ta bile, là, tu décrocheras le téléphone?
7: Dis donc, un petit peu connard, hein, ça commence à bien faire maintenant, espèce d'enfoiré.
10: Et tous les moniteurs des taux école, tous des poivrons, mais alors celui-là, il est con comme un balai, il va pas décrocher.
7: Écoutez, vous êtes con ou quoi?
10: Allô?
7: Hein?
10: Y a quelqu'un?
7: Non, y a personne, connard.
10: Ah, ça y est, je vous entends, bonjour madame.
7: Oui, bonjour monsieur.
10: Ah, bonjour madame, c'est le moniteur de ton école.
7: Écoutez, pourquoi vous m'insultez comme ça?
10: Comment?
7: Ça va pas, non? D'insulter non. Les gens comme ça.
10: Non, mais dites donc, eh oh, je vous ai pas insulté, moi.
7: Oui, ben connard, va.
10: Et dis donc, eh oh, oh, oh, oh, j'appelle pour prendre des cours de ton école.
7: Oui, ça suffit maintenant avec vos conneries.
10: Mais je crois qu'il y a une erreur, madame, vous confondez.
7: Oui, je confonds, mais mes fesses, je confonds.
10: Écoutez, j'étais en train d'appeler à un auto-école.
7: Oui, et qu'est-ce que vous voulez, finalement?
10: Je vous appelle parce qu'on vient de me retirer mon permis.
7: Oh, eh ben écoutez, c'est pas la peine d'appeler, hein, espèce de connard.
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25: Bonjour, vous êtes au cabinet de radiologie.
26: Allô, cabinet de radiologie, bonjour.
27: Oui, bonjour monsieur, je suis bien à la radio.
26: Là, vous êtes au cabinet.
27: Ah non, je suis dans mon salon.
26: Ah mais je vous ai pas demandé ça.
27: Bah, vous m'avez dit que j'étais aux toilettes.
26: Je veux dire le cabinet radiologie.
27: Oui, non, bah, je me permettrai pas de vous appeler des cabinets quand même.
26: Mais je veux dire, c'est le centre que je veux dire cabinet, c'est pas les toilettes.
27: Ah pardon, excusez-moi, en fait c'est vous qui êtes au cabinet.
26: Ah oui, non, bien sûr.
27: Oh pardon, vous voulez que je vous rappelle quand vous avez fini?
26: Bah non, vous voulez que je vous passe la responsable parce que je... Mais quittez pas.
27: Merci.
25: Radiologie, votre appel.
26: Oui.
27: Oui, bonjour monsieur.
28: Oui, c'est une dame que vous avez au téléphone, monsieur.
27: Non, c'est un monsieur au téléphone. Je vous appelle parce que j'aurais besoin que vous me fassiez une attestation comme quoi vous êtes bien en grève depuis 2 semaines.
28: On n'est pas en grève, nous.
27: Ah bah si.
28: Bah non, monsieur, je vous dis non.
27: Ah bah moi, je vous dis oui, monsieur.
28: Bah, monsieur, enfin, je vous dis que non, on n'est pas en grève.
27: Vous êtes sûr? Vous êtes peut-être pas au courant?
28: Ah bah, je suis peut-être pas au courant, alors.
27: Ah bah, c'est peut-être ça.
28: Bah oui, mais moi, je vous dirais pas qu'on est en grève, monsieur, et qu'on n'y est pas.
27: Ah, donc vous êtes en grève?
25: Non, mais on n'est pas en grève, monsieur, on n'a jamais été en grève.
27: Bah alors pourquoi ils disent que la radio est en grève? Vous faites pas de partie du réseau Radio France?
25: Bah j'en sais rien, mais c'est peut-être d'autres cabinets.
27: Faudrait quand même que vous fassiez le papier.
25: Mais on n'est pas en grève. Donc je ferai pas de papier parce qu'on n'est pas en grève, on n'a jamais été en grève.
27: Ah oui, mais moi ça m'arrangerait rapport à mon employeur en fait, parce que je lui ai dit que je m'étais cassé la jambe et que j'avais pas pu faire la radio à cause de votre grève.
25: Bon, écoutez, je vais vous passer ma collègue, elle va vous dire la même chose,
27: parce que nous ne sommes pas en grève. Est-ce qu'il serait possible d'avoir une radio de jambes cassées?
25: Non, mais vous nous demandez de faire un faux?
27: Non.
25: Si, vous nous demandez qu'on vous donne une radio d'une jambe qui est fracturée, qui ne sera bien évidemment pas la vôtre, puisque vous n'avez pas fait de radio.
27: Voilà, c'est ça.
25: Non, mais je pense que là, il y a un problème, monsieur.
27: Non, mais juste,
25: c'est non, monsieur. C'est pas la peine d'insister.
27: À la limite, j'ai mon voisin, il a son chien qui a une patte cassée en ce moment, il a une attelle.
25: Non, vous plaisantez.
27: Si je viens et que vous faites la radio de la patte du chien, parce qu'il y aura...
25: Non, vous vous rendez pas compte, entre une patte de chien et une patte d'une personne, il y a quand même une totale différence. Je pense qu'il va falloir arrêter là.
27: Dans ce cas, est-ce que je peux avoir un responsable?
25: Bien sûr.
27: Bon, bah super.
25: Ma collègue a abandonné, elle m'a refilé le téléphone, elle m'a dit, bah, il comprend rien du tout, donc je reprends le téléphone.
27: Ah, c'est pas le même monsieur?
25: Non, c'est pas la même madame, c'est vous le monsieur. Vous venez, on vous casse la jambe et on fait une radio après.
27: Ça, j'avoue que c'est pas forcément la solution que j'envisageais. Peut-être ce que je peux faire, c'est passer avec Jean Rex.
25: Oui, je ne sais pas qui c'est, mais
27: c'est le chien de mon beau-frère qui s'est cassé la patte. Vous faites la radio de la patte du chien, et puis
25: oui.
27: On met mon nom dessus, et hop, ni vu ni connu.
25: On fait comme ça.
27: Super. Rouf, rouf. Ah bah, il vous dit merci, vous entendez?
25: Allez, au revoir, monsieur. Bonne journée.
27: De rien.

0: Allô?
1: Oui, bonjour madame.
0: Monsieur.
1: Je voudrais parler, s'il vous plaît, à la responsable de la cantine de l'établissement scolaire.
0: Oui, allez-y.
1: C'est le ministère de l'Environnement, l'appareil.
0: Oui.
1: Monsieur Lamolle, le directeur de l'antenne Nutrition Environnement Scolaire.
0: Mm.
1: Vous avez reçu, je pense, la directive 953-C1?
0: Non, j'ai pas.
1: Bon, nous avons des problèmes écologiques, vous le savez, en France actuellement, en particulier la forêt. Donc, trop d'arbres abattus dans le département. La cause principale, c'est une directive qui est environnementale qui a fait qu'on a réintroduit le castor dans le département. Vous êtes au courant de ça?
0: Non.
1: Bon, les castors, vous savez comment ils fonctionnent? Ils abattent des arbres pour construire des ponts et aménager.
0: Oui,
1: Donc, nous avons un grave problème environnemental et nous avons donc envisagé de réintroduire le castor dans les menus des cantines scolaires.
0: Oui.
1: Voilà. Est-ce que ça vous va une tonne dans un premier temps ou...
0: Alors là, je peux pas vous dire, monsieur. Ce qui serait mieux, hein, moi, ce que je peux...
1: Non, parce que si on veut sauver des arbres, il faut qu'on fasse vite.
0: Oui,
1: faut...
0: non, mais je vous comprends, monsieur. Alors moi, ce que je vous conseille, parce que moi, je suis responsable de la cantine et tout, appelez carrément la mairesse qui va vous répondre.
1: C'est fait.
0: Alors, qu'est-ce que vous a dit la mairesse?
1: Alors, nous nous sommes mis d'accord, nous bénéficions de toute son aide. Simplement, maintenant, il faut qu'on voit avec vous. L'urgence, c'est de sauver des arbres, parce que sinon, on va avoir un vrai problème pulmonaire, on va dire, entre guillemets. Donc, en gros, il faudrait que vous puissiez, vous, écouler une tonne de viande de castor sous vide, mais le plus rapidement possible.
0: Alors là, je peux pas vous dire. Moi,
1: combien d'élèves vous avez?
0: Alors, nous avons entre 85 enfants et 90.
1: Ça leur ferait 560 grammes de castor par repas le midi.
0: Tous les jours?
1: Oui, absolument.
0: Oh.
1: C'est le thème de la campagne. Hein.
0: Oui.
1: Sauvons les arbres, abattons les castors.
0: Oui.
1: Bien compris. Alors, au ratio, je me suis trompé. Hein. C'est pas 460 grammes. Combien je vous ai dit? 460 grammes de castor par jour? Par
0: oui, c'est pour ça.
1: Oui, c'est un peu léger. Hein. C'est 773.
0: Et vous incorporez ça dans les...
1: Alors, hachis parmentier.
0: Oui.
1: Pâtes.
0: Oui.
1: Omelette.
0: Ah oui, d'accord. C'est-à-dire, vous metteriez ça dans le hachis parmentier.
1: Voilà.
0: Vous feriez des beefsteaks comme des beefsteaks hachés style castor.
1: Oui.
0: Vous feriez aussi, attendez, je vous dis ce qu'on a, des petites boulettes.
1: Voilà, des boulettes de castor, oui.
0: Ouais.
1: Alors, on va faire le tableau si vous voulez bien. Vous avez de quoi noter?
0: Ouais, allez-y. Alors pour le castor, hein, on a dit.
1: Alors, steak haché.
0: Oui, ça leur dit steak haché.
1: De castor.
0: Oui.
1: Ensuite, hachis parmentier.
0: Alors, du hachis parmentier.
1: De castor.
0: Oui.
1: Ensuite, blanquette.
0: De la blanquette.
1: De castor. Là, ça va, c'est assez varié, non?
0: Pour mon compte personnel, oui. Mais il en faut quand même du poisson. Hein.
1: De castor.
0: Le vendredi, on a des quenelles de veau.
1: Bon, ben là, facilement remplaçable par les quenelles de castor.
0: Oui.
1: Maintenant, le plus important, madame. Il faut donner envie aux enfants de manger du castor.
0: Oui, mais il faut l'avouer.
1: Donc, nous allons donc attribuer le collier de castor chaque fin de semaine. C'est-à-dire que l'enfant qui aura mangé le plus de castor, se va remettre le collier de castor, donc constitué avec les dents du castor.
0: Oui.
1: Hein, comme les Indiens, vous voyez. Bon, maintenant, le plus important. Combien d'heures par semaine pouvez-vous consacrer à aller donc sur le terrain pour l'abattage des castors?
0: Ah non, ça nous on n'a pas le temps. Hein.
1: Non, mais c'est le week-end. Hein.
0: Non.
1: On fournit les fusils.
0: Non, ça c'est hors de question, monsieur. Moi, le week-end, je le garde pour moi.
1: Madame.
0: Non.
1: Madame, toute la tenue est fournie.
0: Non.
1: Les casquettes, les bottes, le fusil.
0: Non. J'ai un mari qui est chasseur déjà.
1: Ah, voilà. Donc vous êtes deux, hein, à pouvoir chasser.
0: Non. Alors là, c'est pas la peine.
1: Et les instituteurs et tout le monde.
0: Non, monsieur. Écoutez, moi, je vous dis honnêtement.
1: Vous voulez rien faire pour sauver les arbres?
0: Non.
1: Attendez, madame.
0: Non, monsieur.
1: Mais pourquoi vous voulez pas aller chasser des castors?
0: Non, monsieur, parce que oui. Ça t'intéresse d'aller à la chasse? Non, monsieur. Moi, c'est non. Ce qui concerne la chasse du castor, moi, mes week-ends, ils sont pris. Je vais pas m'amuser à aller avec un fusil, un machin.
1: Mais madame, c'est juste passer le week-end à tirer sur des castors, c'est pas méchant.
0: Non.
2: 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Bonjour.
3: Bonjour monsieur, c'est bien l'entreprise de matériaux et bricolage ?
2: Oui.
3: Monsieur Martin, établissement Martin, on va attaquer le ravalage de votre façade.
2: Bah attendez, vous appelez de la part de qui ?
3: Bah de mon responsable, monsieur Martin.
2: Bah attendez, moi je suis en location, c'est pas chez moi ici. Vous allez venir faire les travaux devant que le propriétaire m'ait prévenu ?
3: Bah moi je vous préviens.
2: Ah.
3: En plus, vous participez au chantier ?
2: Non, je participe pas, je suis locataire.
3: Bah si, parce qu'on vous a mis le tarif participatiste.
2: Ah non, attendez monsieur, attendez.
3: Donc ça implique que vous faites une partie du boulot ?
2: Non, mais moi je ne veux pas. Ne me faites pas faire des choses que je ne veux pas.
3: En parlant de ça, est-ce que vous savez poser du crépi ?
2: Ah non, mais attendez, il n'y a pas de crépi, c'est uniquement de la vitrine.
3: Ah, parce que nous, on a prévu du crépi, donc c'est pas grave, on le mettra dessus.
2: Ah non, mais je ne prends rien, vous allez venir, je ne veux pas vous ouvrir, mais c'est ce que vous comprenez pas, monsieur.
3: Bah non, puisque c'est à l'extérieur, surtout laissez la porte fermée,
2: mais
3: oui.
2: Mais c'est pas possible, ça. Est-ce que c'est une obligation ?
3: Bah maintenant, oui.
2: Alors, je vais aller voir tout de suite le propriétaire qui est juste à deux pas de mon bureau, qui m'explique un petit peu, il aurait pu quand même me prévenir un petit peu quand même, je suis locataire de ces locaux.
3: Ah bah passez-le moi.
2: Non, attendez, vous êtes monsieur Martin, je sais pas quoi, là.
3: Établissement Martin.
2: Attendez, établissement Martin.
3: Voilà.
4: Allô ?
3: Oui, bonjour madame.
4: Non, c'est un monsieur.
3: Si vous voulez. Donc, pour le crépi, on va vous montrer.
4: Attendez. Arrêtez de vous enflammer. Je suis le directeur de la société. Je suis pas au courant de cette histoire.
3: C'est pour ça que je vous le dis, oui. C'est comme ça, vous êtes au courant.
4: Bah non, mais. Oui.
3: Bah oui.
4: Oui, mais vous m'avez rien dit du tout. Je suis pas au courant. Point.
3: Je viens de vous le dire.
4: Mais putain, j'ai rien signé.
3: Non,
4: donc.
3: Mais pardon, je vous l'ai dit ou je vous l'ai pas dit ?
4: Je ne suis pas au courant.
3: Non, mais est-ce que vous me dites que je vous l'ai pas dit alors que je viens de vous le dire ?
4: Mais je vous passe quelqu'un.
3: Oui, non, parce que ce que je voulais dire, c'est que moi, comme ça.
4: Non, mais je m'en fous. Je vous passe quelqu'un. Moi, je suis pas au courant. Point.
3: D'accord. Donc, je dis à la personne que vous êtes au courant et que j'ai vu avec vous.
4: Mais vous n'avez rien vu avec moi. Vous avez vu qui pour nettoyer une façade ? Vous avez vu avec qui ?
3: Bah, avec mon responsable, monsieur Martin.
4: Mais putain, vous comprenez rien. Vous avez vu avec qui chez nous, chez moi, dans ma société ? Vous avez vu avec qui ?
3: Ah bah là, je vois avec vous, oui.
4: Non, mais vous voyez rien. Oh là là là. Mais on vous a signé un devis ?
3: Alors, le devis, je vous l'ai pré-signé.
4: Vous l'avez pré-signé, le devis. Non, mais moi, est-ce que je vous l'ai rendu signé ?
3: Bah, vous me le rendrez tout à l'heure quand je vous l'apporterai.
4: Moi, j'ai rien signé. Je vous passe à une personne qui a peut-être signé le devis. Deux secondes.
3: Non, mais
4: deux
3: parce que vous voyez.
4: Non, deux secondes.
5: Oui, allô ?
3: Oui, bonjour monsieur.
5: Madame, oui.
3: Donc il paraît que c'est vous qui me signez le devis.
5: Mais non, mais c'est pas possible. Vous n'avez encore pas compris.
3: De toute façon, je vous dépose le devis en même temps que les fournitures.
5: Mais quelles fournitures ? Je vous ai rien demandé.
3: Bah, les matériaux pour le ravalage.
5: D'abord, on dit plutôt ravalement, non ?
3: Bah non, dans le métier, nous, on dit ravalage.
5: Bon, ravalage ?
3: Oui.
5: Quel ravalage ? Je vous ai rien demandé.
3: Peut-être, mais bonne nouvelle, j'ai tout calé.
5: Mais tout calé avec qui ? Vous téléphonez aux gens ? Vous amenez des matériaux ?
3: Ah, pardon. Vous préférez qu'on prenne vos matériaux à vous, c'est ça ?
5: Mais non, mais vous comprenez rien ou quoi ? Non, mais c'est un vrai sketch, hein, vous, là.
3: Oui, bah bien sûr, je suis Muriel Robin.
5: Non, mais c'est...
3: Pourquoi pas rire et chanson, tant qu'on y
5: mais
3: est ?
5: Mais non, mais attendez...
3: Bref, pour la partie du chantier en distanciel, il faut qu'on s'organise.
5: Mais en distanciel, comment ça, en distanciel ?
3: Vous avez un vidéo-téléphone ?
5: Un vidéo-téléphone ? Non, mais je vais pas...
3: Non, mais comme ça, on pourra vous guider en visioconférence pour trouver des solutions quand...
5: Mais quelle solution à quoi ? Je vous ai rien demandé !
3: Bah oui, mais une fois qu'on aura installé vos échafaudages...
5: Vous n'installez rien du tout !
3: Alors, si c'est vous qui l'installez et qu'on vous guide en...
5: Je n'installe moi-même rien du tout !
3: Sauf si on vous guide en visio.
5: Non, je ne veux rien faire !
3: Et en vidéo par téléphone ?
5: Non !
3: Ou alors en conversation filmée ?
5: Non !
3: Bon, bah dans ce cas, par visiofax.
5: Non, mais vous avez bu, là, ou quoi ? Vous êtes shooté, ou quoi ? Vous comprenez ce que je vous dis, ou pas ?
3: Non, mais vous voyez, par exemple, quand vous allez poser le crépi...
5: Mais c'est pas possible.
3: Mais si, c'est possible. On va vous aider. Vous allez voir, c'est pas si compliqué.
5: Bon, écoutez, merde, ne...
3: Alors non, merde, vous confondez avec le torchis. Là, on serait plutôt sur un crépi.
5: Bon.
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8: La Poste de Brive, Madame Primo, j'écoute.
9: Oui, bonjour madame, c'est la Poste de Brive.
8: Oui.
9: Oui, bonjour, je ne sais pas si vous m'entendez bien, parce que j'ai un téléphone portatif.
8: Non, c'est bon.
9: Je vous appelle, je suis étudiant à l'IUT de gestion.
8: Oui.
9: Et on est en examen, alors j'ai pris un téléphone portatif.
8: Mmh.
9: Voilà, on me pose une question sur le courrier et l'entreprise.
8: Oui.
9: Et la question, il me reste 5 minutes hein, pour rendre,
8: oui.
9: rendre la copie. La question, c'est quel est le tarif à 5 francs près d'un paquet pesant 1 kilo, destination New York.
8: Oh là là, attendez, je prends mon tarif tout de suite.
10: Posez les copies sur le bureau.
8: Oh mince.
10: Et vous sortez calmement. De la place, c'est quoi ce téléphone là ?
9: Ben, je suis avec ma mère là. Allô ?
8: Oui,
9: je
8: oui.
9: Je me suis repéré.
8: Oui, j'ai entendu. Bon, écoutez, voilà, je peux pas vous le donner
10: téléphone.
8: Comme ça.
10: Allô ?
8: Oui.
10: Bonjour madame.
8: Bonjour madame, monsieur.
10: Madame de la place.
8: Oui.
10: Vous êtes la maman de Jean-Baptiste.
8: Bien sûr.
10: Ah, c'est un bon élève, hein ?
8: Ah ben, j'espère, hein.
10: Mais vous savez quand même qu'il est en examen aujourd'hui.
8: Ben, je voulais savoir comment ça se passait, je pensais que c'était terminé.
10: Ah non.
8: Ah, alors, excusez-moi d'avoir dérangé, hein.
9: Vous avez appelé votre mère, pourquoi, Jean-Baptiste ? Ben, c'est-à-dire que c'est à propos de tonton Lulu, hein, qui peut pas venir, c'est ça ?
8: Oui.
9: Samedi ?
8: Oui.
10: Allô ?
8: Oui.
10: Qu'est-ce qui est arrivé à votre oncle ? C'est pas grave ?
8: Non, c'est une petite intervention chirurgicale.
10: Ah, il a été opéré ?
8: Oui.
10: De quoi ?
8: Il a été opéré de la prostate.
9: Ah, ben, je comprends mieux, Jean-Baptiste, vous auriez pu me l'expliquer. Bah oui, mais c'était pas facile, quoi, hein, maman.
8: Bah oui.
9: Et alors, les nouvelles, alors, comment il va?
8: Bah écoute, ça s'est bien passé, on attend qu'il se réveille, là, maintenant.
9: Allô?
8: Oui.
9: Il est à l'hôpital?
8: Oui, l'hôpital de Brive, oui.
9: Ah bon, il est dans quel service?
8: Bah, dans le service d'opération pour la prostate, je sais pas le service, vous savez, on a attendu toute la matinée.
9: Ah oui, évidemment, vous devez être sous le choc.
8: Un petit peu, oui.
9: Oui. Et il est, c'est un monsieur de la place aussi, son nom, alors?
8: Oui, oui, c'est ça, de la place.
9: Lucien, alors, puisqu'il parle de tonton Lunu.
8: Voilà.
9: Ah, d'accord.
8: Voilà.
9: Parce que j'ai un ami qui opère à l'hôpital, justement. Attendez, si vous voulez, ne quittez pas, hein, je vais prendre mon téléphone aussi, je vais essayer de vous donner des nouvelles plus fraîches.
8: Ah.
11: Allô?
8: Oui.
11: Il part à son bureau.
8: Ah oui.
11: Allez donc, je vous remercie parce que... vous avez été formidable, hein. Plus l'histoire de tonton Lulu, moi j'étais mal. J'ai trouvé que ça.
8: C'est n'importe quoi, hein.
9: Allô?
8: Oui.
9: Oui, excusez-moi. Bon, alors, j'ai appelé mon ami à l'hôpital.
8: Oui.
9: Il ne connaît pas de Lucien de la Place, hein?
8: Comment ça, il ne connaît pas de Lucien de la Place?
9: Il n'y a pas de Lucien de la Place au service de chirurgie.
8: Oh, oh bah alors là, ça c'est un peu fort, ça. Écoutez, il vient de se faire opérer ce matin, je rêve pas, quand même.
9: Au service du professeur?
8: Bah écoutez, moi, j'ai pas retenu le nom du professeur, hein. J'ai aucune mémoire pour les noms, en plus.
9: Attendez, hein.
8: C'est ce bazar.
11: Mais il est en train d'appeler l'hôpital. Apparemment, il a un collègue qui est professeur en chirurgie.
8: Ah ouais, bah, il tombe mal parce que moi, les professeurs, les machins et trucs, je les connais pas du tout. Hein.
9: Allô?
8: Oui?
9: Bon, je viens de rappeler.
8: Oui?
9: Alors, il y a un Lucien de la Place.
8: Ah.
9: Oui, mais alors, madame, excusez-moi, Jean-Baptiste, c'est peut-être pas la circonstance. Hein. Il n'est pas en service de chirurgie.
8: Ah bon?
9: Il a été transféré, madame, excusez-moi, à l'Institut médico-légal ce matin.
8: Ouais.
11: Oh, c'est pas vrai.
8: Eh oui, qu'est-ce que tu veux? Je voulais pas te le dire, hein.
9: Pas tonton Lulu.
8: Eh oui, mais mon petit...
9: Maman.
8: Oui. Écoute, on se retrouve pour manger à midi. On va manger à midi et puis on en parlera. Tu sais, c'est pas grave.
9: Je suis désolée, madame.
8: Mais enfin, vous auriez pu attendre pour lui dire, quoi. Il est en plein examen, là.
9: Tonton Lulu.
8: Oh, mais mon petit, t'as mis pas dans tous ces états, tu sais.
9: Ah non, là, c'est bon, le doyen, là, c'est Robert Ledoux.
8: Voilà. Bon, mais écoutez, monsieur, excusez-nous notre émotion, mais je vais récupérer mon fils, hein.
9: Bien, bah, madame, je vous remercie, je vous le repasse.
8: Voilà, excusez-nous, hein.
11: Allô, maman?
8: Oui, ça va?
11: Tu m'entends, maman?
8: Oui.
11: On a échappé belle. Surtout que c'était une blague pour la radio.
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12: Allô, oui.
3: Bonjour monsieur, c'est bien la boulangerie?
12: Oui, bonjour.
3: C'est pour un remboursage, je voulais savoir quand je pouvais passer.
12: À quoi? Vous parlez de remboursage, c'est quoi?
3: J'ai trouvé des croissants moins chers chez un de vos concurrents, donc c'était pour rembourser la différence.
12: Ah, je ne fais pas cette opération-là.
3: Bah écoutez, il le disait à la radio, boulanger rembourse la différence.
12: Non. Le boulanger, c'est peut-être voilà. Boulanger, l'entreprise boulanger.
3: Oui, bah vous êtes une entreprise de boulangerie.
12: Non.
3: Ah, bah tiens, vous n'êtes plus boulanger.
12: Ah. Il m'énerve celui-là, c'est pas possible.
3: Non, mais enfin, excusez-moi, mais là c'est un petit peu gros quand même, vous essayez de me faire croire que vous n'êtes plus boulanger.
12: Non, vous nous racontez n'importe quoi déjà.
3: Donc vous n'êtes pas boulanger.
12: C'est pas possible. Des gens comme ça, c'est pas possible.
3: Allô?
12: Les croissants moins chers ailleurs, on les rembourse.
3: Allô?
12: Allô?
3: Oui, bonjour monsieur.
12: Eh ben boulanger, c'est pas les marques Darty, machin et tout ça? Ça c'est la marque boulanger, ça. Je suis désolée, ça ne fonctionne pas comme ça dans les petits commerces, hein.
3: Je suis désolée, mais.
12: Non, merci. Non, il est hors de question.
3: Vous l'avez dit à la radio en plus, hein?
12: Non, je suis désolée, on n'est même pas passé à la radio aujourd'hui, alors.
3: Oh, bah bien sûr, bah tiens.
12: Je sais, c'est moi qui réponds au téléphone et mon mari n'était pas là ce matin.
3: Comme par hasard, votre mari s'est absenté au moment du passage à la radio.
12: Bah, il livrait la maison de retraite.
3: Je pense qu'il n'était pas là parce qu'il était à la radio en train de dire boulanger rembourse la
12: différence. Mais mon mari n'a pas de téléphone, il a même pas de portable.
3: Oui, bah parce qu'il l'a coupé pour être à la radio, pour pas que ça
12: mais
3: fasse...
12: Mais non, il n'a pas de portable, mon mari. Ça existe des gens qui n'ont pas de portable. Mon mari en fait partie.
3: C'est pour ça, comme il n'a pas de téléphone, il est obligé d'aller jusqu'à la radio pour le dire directement dans le
12: mais
3: micro.
12: Mais non, il a autre chose à faire que de courir jusqu'à la radio, qu'est-ce que vous croyez? On bosse, nous?
3: Alors dans ce cas, il y a publicité mensongiste, hein, dans le sens
12: où... Eh ben, c'est bon, hein.
13: Oui, bonjour.
3: Ah, bonjour madame.
13: Surtout ne revenez pas, ce sera très bien comme ça.
3: Non mais à partir du moment où vous dites que vous remboursez la différence, vous voyez...
13: Mais non, j'ai rien dit de ça, moi, je rembourse pas la différence.
3: C'est ah bah vous la remboursez plus.
13: Mais vous rigolez, non? qui fait ça?
3: C'est mon beau-frère qui m'a dit qu'il l'avait entendu lui aussi.
13: Ah,
3: en plus.
13: Ton beau-frère a entendu que ceci, que cela. Mais bonhomme, mais faut te réveiller, hein, prendre les infos par toi-même et puis.
3: Non, mais je crois que je comprends.
13: Tu comprends quoi? Tu comprends rien du tout, mon grand.
3: Non, mais vous n'êtes pas vraiment boulanger, en fait, c'est ça le.
13: Ah, je suis pas vraiment boulanger. Ah ouais, bah bien sûr. Bah viens me voir dans mon labo, là.
3: Non, mais je.
13: Vas-y, t'as de la gueule, mais t'as pas de couilles.
3: Ah, bah je vais venir, oui, bien sûr, oui.
13: Ah, mais viens, et tout de suite, parce que là je suis bien, là, je suis chaud, comme il faut.
3: Non, mais excusez-moi, mais vous faites une publicité mensongiste.
13: Non, mais c'est pas nous qui faisons cette pub. Putain, vous êtes des tocards, c'est pas possible d'avoir ça. C'est comme les oreilles, c'est comme le cul, ça se lave.
3: Pardon, je ne comprends pas. Vous me dites les orteils, c'est.
13: Mais vous allez arrêter un peu, ouais.
3: Non, mais excusez-moi, mais alors qu'est-ce que vous dites sur mes orteils déjà?
13: Non, c'est toi qui est ridicule, je viens de t'expliquer trois fois ce que.
3: On est bien d'accord que c'est vous qui avez parlé mes doigts de pied.
13: Non, pas du tout. Ouais, pas du tout. Elle retourne pour les choses. Hein. Dis donc, il est grand temps de consulter un ORL. Hein.
3: Une tourterelle? Et pourquoi j'irai voir une tourterelle?
13: Ça y est, à l'hôpital, ça, c'est pas possible. Tu comprends rien de ce qu'on me dit.
14: Ambulance, bonjour.
15: Bonjour, madame. Je suis bien aux ambulances.
14: Oui, monsieur.
15: Bonjour, madame.
14: Bonjour, monsieur.
15: Monsieur le Dieu à l'appareil.
14: Oui.
15: Je vous appelle parce que, vous savez, on garde des enfants, là, hein, pendant les vacances de Pâques. Hein.
14: Oui.
15: Et là, je viens de surprendre mon petit-fils.
14: Oui.
15: Il s'apprêtait à téléphoner, à vous appeler. Là, il allait composer votre numéro.
14: Oui.
15: Pour vous faire une plaisanterie au téléphone, alors qu'il est en vacances et que je lui expliquais que vous travaillez pendant ce temps-là.
14: D'accord.
15: Et que s'il y avait des gens à qui il fallait pas faire des blagues, c'était bien les ambulances.
14: Ah, d'accord.
15: Je vous le passe, si vous pouvez lui expliquer pourquoi il faut pas vous faire de blagues, ça m'arrangera comme ça. C'est bien que cette génération-là, on leur fasse la morale un peu aussi.
14: D'accord, hein. Merci.
15: Écoute, la dame va t'expliquer.
14: Allô?
15: Il vous écoute, hein?
14: Oui, bonjour.
15: Il est assez timide.
14: Et oui, il faut pas faire de blagues parce que tu sais, nous, on a des gens très malades à transporter. Après, si on vient chez toi parce que tu nous as fait une blague, ça va pas aller, quoi. Hein? Tu comprends, hein?
15: Oui, allô?
14: Oui?
15: Oui, bonjour. Je sais pas pourquoi vous me dites ça parce que je sais très bien, je suis brancardier à l'hôpital.
14: Mais attendez, vous avez quel âge, monsieur?
15: Moi, j'ai 50 ans.
14: Ah, mais voilà.
15: Je vous passe mon grand-père. Hein.
14: D'accord.
15: Allô?
14: Oui?
15: Je vous ai eu.
14: Comment?
15: Eh ben oui, je vous ai eu, je suis content.
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16: Bonjour et bienvenue à la mairie.
17: Allô?
3: Bonjour monsieur, c'est bien la mairie?
17: Alors, oui.
3: Monsieur Martin, société Martin Plomberie, il faudrait me passer le cabinet du maire, s'il vous plaît.
17: À quel sujet, monsieur?
3: Au sujet que je vais augmenter la pression d'eau sur le quartier.
17: Oui, oui.
3: Donc, il faudrait que quelqu'un se rende tout de suite dans le cabinet du maire.
17: Oui.
3: Pour tirer la chasse d'eau et permettre ainsi d'éviter un surpressionnage du réseau aquatique.
17: Ah oui, non, mais monsieur, vous me dites ça, vous m'appelez ça comme ça en urgence. Là, vous êtes à l'accueil de la mairie, t'as suivi.
3: Alors, attendez.
17: Oui.
3: Et top!
17: Top quoi?
3: Bah, top tirage de chasse d'eau.
17: Bah, écoutez, monsieur, mais c'est quoi ce truc, ce bin, ça, monsieur? Quoi, tirer la chasse?
3: Pardon, mais si vous tirez pas la chasse, quand je dis top, on risque le surpressionnage.
17: Attendez.
16: Pour l'action sociale, le logement.
17: L'entreprise Martin, apparemment, son
18: travail. Oui, bonjour.
3: Bonjour, monsieur. Je suis au cabinet du maire.
18: Oui.
3: Parfait. Donc, je relance l'intervention.
18: Mais attendez, je suis pas au courant.
3: Votre collègue vous a pas expliqué quand je vous dis top.
17: Je dirais la chasse d'eau.
3: Ah, bah voilà, il y en a au moins qui suit. Merci. Vous êtes bien dans le cabinet?
18: Oui, monsieur.
3: Alors, top.
18: Bah, attendez.
3: Top.
18: Ah, bah,
3: Non, mais allô?
18: Oui.
3: Oui, bah, j'ai dit top.
18: Oui, oui.
3: Non, mais top. Ah, il est parti tirer la chasse.
18: Monsieur, c'est bon, j'ai tiré la chasse d'eau, qu'est-ce que je dois faire?
3: Oh là là, bah oui, mais c'est trop tard.
18: Ah bah attendez, c'est pas à côté, c'est la toilette. Hein.
3: Et pourquoi vous m'avez dit que vous étiez déjà au cabinet?
18: Bah, au cabinet de monsieur le maire de la mairie.
3: Oui bah, il suffisait de tirer la chasse du cabinet de monsieur le maire de la mairie.
18: Non mais...
3: Bon bah c'est gagné, je vais devoir couper l'eau pendant mes travaux.
18: Hein?
3: Oui bah pardon, vous auriez tiré la chasse d'eau au bon moment, on n'en serait pas là.
18: Ah, attendez monsieur, je suis au secrétariat général, non, vous avez demandé le cabinet du maire.
3: Voilà, mais si vous dites que vous êtes au cabinet et que vous êtes même pas au cabinet, monsieur, comment je peux le savoir?
18: Être aux toilettes.
3: Bon, là, vous êtes dans les toilettes du maire.
19: Qu'est-ce que c'est?
3: Oula, il y a une dame au cabinet avec
18: attendez,
3: vous.
18: Attendez, monsieur, je suis avec mon BGS.
19: Bonjour, monsieur.
3: Bonjour, madame.
19: Qu'est-ce que vous faites? Qu'est-ce que...
3: Martin Plomberie, désolé, mais vos collègues font n'importe quoi.
19: Quel collègue, monsieur?
3: Bah, celui qui est au cabinet avec vous.
19: Écoutez, cher monsieur.
3: Oui, chère madame.
19: D'abord, vous parlez autrement à ma collègue. Hein?
3: Non, mais après, il faudra pas râler parce que je coupe l'eau.
19: Ah, mais pourquoi vous allez nous couper l'eau, monsieur? Vous travaillez pour qui?
3: Là, je fais des travaux dans la maison de mon beau-frère, qui est deux rues à côté de la mairie.
19: Oui, et alors, qu'est-ce que ça vient faire, la mairie?
3: Eh ben, la mairie, elle est en tuyauterie commune avec la maison de mon beau-frère.
19: Oui, entre la maison de votre beau-frère et la mairie. Ça veut dire que vous allez couper l'eau dans tout le quartier.
3: Ah bah oui, tiens, vous avez raison. Autant que je coupe l'eau dans tout le quartier.
19: Non, mais attendez, vous coupez de l'eau pendant combien de temps?
3: Oh, je pense quoi, pour 2-3 semaines?
19: Quoi, les gens vont pas avoir d'eau pendant 3 semaines chez eux? Vous rigolez ou quoi?
3: Bah oui, bien sûr.
19: Ah, mais attendez, vous coupez l'eau pendant 3 semaines dans tout le quartier. Non, mais qu'est-ce que c'est que ça? Vous avez des gros problèmes, monsieur. Hein, je vous le dis.
3: Oh, pardon de faire mon boulot de plombiste.
19: Donnez-moi votre numéro de cabis.
3: Ah non, je ne vous appelle pas d'une cabine.
19: Non, votre numéro de cabis.
3: Non, pas du tout. J'ai mon propre téléphone portatif.
19: Oh, mais monsieur, vous êtes une entreprise.
3: Exactement. Et je ne vois pas pourquoi je devrais vous appeler d'une cabine alors que j'ai un téléphone professionnel.
18: Vos coordonnées, c'est quoi, monsieur?
3: Oh là, vous êtes toujours là, vous?
18: Oui.
3: Alors, je me mêle peut-être de ce qui me regarde pas, mais je commence à me demander ce qui se passe dans les toilettes chez vous.
19: Mais vous rigolez, monsieur?
3: Oui, bah, j'ai l'impression que je suis pas le seul.
19: Mais non, mais vous croyez où, quoi?
3: Non, mais cela dit, vous faites ce que vous voulez aux toilettes, ça me regarde.
19: Non, mais monsieur.
3: Et avec qui vous voulez?
19: Qu'est-ce que ça veut dire?
3: Bon, ça veut dire que parfois, on fait des rencontres charmantes aux sanitaires, hein, ça nous est non, tous
19: mais
3: arrivé.
19: Mais qu'est-ce que c'est que ça? Mais on se croit où?
3: Oh, bah là, pardon, chère madame, mais on se croirait un peu à la fête du slip.
18: Non, mais
19: bon, très bien, non.
3: Enfin, du moment que vous tirez la chasse d'eau.
19: Bon.
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10: Allô? Oui, bonjour, monsieur.
20: Oui, bonjour, monsieur.
10: On vous entend très mal.
20: Ah, tiens, c'est André Guingouin, ça, non?
10: Oui.
20: Ah bon, comment...

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3: Oh, c'est qui là? Ah, c'est Hervé.
4: Non.
3: C'est pas Hervé.
4: C'est pas Hervé.
3: Non, c'est qui?
4: C'est sa mère.
3: Madame le...
4: Oui.
3: Bonjour, madame. Comment allez-vous?
4: Je vais bien.
3: Bien.
4: C'est monsieur Gringoin, non, qui est à l'appareil là.
3: Oui.
4: Oui, je reconnais bien votre voix.
3: Ah, ben voyez. Ça va bien?
4: Oui, ça va très bien.
3: Bien. Alors?
4: Mais vous n'avez pas eu Sylvie, alors?
3: Non.
4: Non?
3: Mais non, j'ai demandé à parler à Hervé.
4: Hervé n'est pas là, Hervé, il est parti faire du vélo avec son petit-fils.
3: Ah ben là, vous allez pouvoir me le passer.
4: Eh bien non, je ne sais pas, il est parti dans la campagne.
3: Ah bon, je peux lui parler?
4: Vous n'allez pas pouvoir parler parce qu'il est parti en vélo.
3: Jean?
4: Non, son fils.
3: Qui ça?
4: Hervé.
3: Ah bon. Voilà. Ben je peux parler à Jean.
4: Oui, ben je ne sais pas, il n'est plus là maintenant.
3: Jean?
4: Oui, il est parti avec Sylvie.
3: Non.
4: Si, si, il n'est plus là.
3: Est-ce que vous pouvez me le passer?
4: Non, justement, il n'est
3: je
4: pas là.
3: Je vais lui parler, ça va tomber très bien.
4: Tenez, voilà juste Hervé qui arrive.
3: Ah bah tiens, très bien. C'est Hervé?
5: Allô?
3: Hervé?
5: Oui.
3: Comment ça va?
5: Bonjour.
3: Ah bah t'étais allé faire du vélo avec le petit.
5: Hein?
3: T'étais allé faire du vélo avec le petit.
5: Ouais, je suis allé à Carboulet.
3: Ah bon, d'accord, quel temps il fait là-bas?
5: Oh bah il fait beau, hein?
3: Oui.
5: Ouais.
3: J'ai parlé à ton père.
5: Ouais.
3: J'ai eu ta mère.
5: Oui.
3: Puis je voulais t'avoir, mais bon.
5: Ben voilà, je suis là.
3: Bon. Ça va?
5: Ça va.
3: Très bien, tu me passes le petit?
5: Boubou, viens prendre un papy. Gaëtan, viens dire un mot, papy.
3: Allô? T'as fait du vélo? T'es pas tombé? Il est pas tombé?
5: Non.
3: Bon, il a été fier et droit?
5: Oui.
3: Comme son grand-père?
5: Oui.
3: Bon, ben ça va. Quoi de neuf, sinon?
5: Ah bah, on a commencé les préparatifs, quoi.
3: Ben, t'as intérêt, oui.
5: Acheter des bagues et tout l'attirail, quoi.
3: Combien t'as payé?
5: Oh, pas cher, on a acheté chez Leclerc. Hein.
3: Ben, t'as intérêt, oui. Je veux quand même pas que tu dépenses trop, hein. Sinon, ça va.
5: Ouais.
3: Hervé?
5: Oui.
3: Tu peux me passer Hervé?
5: Ben, c'est Hervé, là.
3: Hervé?
5: Oui.
3: Comment tu vas, mon petit?
5: Ben, ça va.
3: T'as acheté des bagues?
5: Oui.
3: T'as laissé Leclerc?
5: Oui.
3: Bon. Quoi de neuf?
5: Ah, ben, quoi de neuf? La moitié de 18.
3: Sacré Hervé, va. Ben. Ah, tu t'aimes bien de gens, toi?
5: Ben, oui.
3: Tu peux me passer Hervé?
5: Hein? Mais c'est qui là?
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7: Allô?
8: Oui, bonjour madame, excusez-moi de vous déranger.
7: C'est pas madame, c'est monsieur déjà. Hein.
8: Je vous appelle pour des truffes que j'ai achetées chez vous et qui sont défectueuses.
7: Et les truffes sont défectueuses?
8: Oui, exactement.
7: Alors moi je vais m'intéresser auprès de commandant, auprès de
8: auprès
7: Bruxelles.
8: Du le commandant, vous avez demandé au commandant?
7: Commandant.
8: Bah, vous m'avez dit je vais m'intéresser auprès du commandant.
7: Bah quel commandant? Je ne vais pas être commandant, moi.
8: Bah, vous m'avez parlé de commandant?
7: Bah non, pas du tout.
8: Bah, enfin, c'est incroyable, ça.
7: Bah oui, voilà.
8: Mais excusez-moi, il y a quelqu'un d'autre dans le magasin qui pourrait
7: bah, me... Bah bien sûr, il y a madame.
8: Ah bah demandez à madame, alors, s'il vous plaît.
7: Bah attendez, je vous le passe.
8: Ah bah non, mais dites-lui.
7: À monsieur qui...
9: Allô?
8: Oui, bonjour monsieur, excusez-moi.
9: Ouais.
8: Donc j'ai voulu faire des œufs brouillés aux truffes.
9: Ah bah ouais, mais c'est parce que vous avez voulu faire une recette avec un chocolat, or que c'est pas une truffe, on cuisine pas une truffe vraiment au chocolat.
8: Donc à partir du moment où les vôtres tiennent pas la cuisson...
9: Eh bah que vous ramenez tout, moi je veux, il faut que vous me ramenez tout, ce
8: d'accord,
9: que vous avez.
8: Je vous rapporte la casserole aussi.
9: La casserole, bah non, ça c'est votre souci, hein, c'est
8: ah
9: pas
8: bah,
9: moi. Hein.
8: Excusez-moi, mais elle est fichue la casserole.
9: Ah bah ouais, mais bon, c'est pas mon problème. Hein.
8: Ah bah c'est vos truffes qu'on...
9: Ah non, je vous rembourse pas la casserole, monsieur. Moi je veux voir vos truffes.
8: Ah bah vous allez voir ce qu'il en reste, parce que justement c'est au fond de la casserole, là, c'est tout...
9: Ah ouais, bah là, moi je rembourse pas la casserole. De toute façon, j'appelle la maison.
8: Vous appelez le commandant?
9: Comment? Pourquoi le commandant?
8: Bah je sais pas, la personne avant me disait qu'il fallait appeler le commandant.
9: Ah non, il y a pas de commandant.
8: Vous n'êtes pas la femme du commandant?
9: Ah non, moi je suis pas la femme du commandant, monsieur.
8: Ah bah parce que je pensais
9: que... Je suis la responsable de la boutique, c'est tout.
7: Ah voilà.
8: À la limite, je vais passer, vous me faites déjà une petite avance.
9: C'est pas un truc pour cuire cette truffe-là, monsieur. Hein.
8: Bah enfin, les autres truffes...
9: Alors si tous les gens font brûler leurs articles, le chocolat dans les casseroles, je suis obligée de rembourser. Non mais où c'est que vous allez là?
8: Et pour la veste?
9: Pourquoi? Je comprends pas.
8: Ma veste, la veste que je portais.
9: Ah oui, mais non, alors vous allez ramener tout ce qu'il faut, la veste? Non, mais où c'est que vous allez, là?
8: Bah, c'est pas ça, c'est que quand j'ai mis le chocolat, d'abord, ça a fait comme une projection.
9: Bon, écoutez, je discute plus, je téléphone à la direction.
8: Alors, attendez, je ne quitte pas.
9: Comment?
8: C'est bon, vous l'avez eu, là?
9: Mais non, j'ai rien eu, monsieur, moi, j'appelle, ils sont pas sur place.
8: Non, mais je veux bien patienter 2 minutes, je reste
9: non,
8: en ligne.
9: Ah non, ça, c'est hors de question qu'il va m'appeler dans la minute, hein, monsieur.
8: Peut-être vous...
9: Et de toute façon, moi, je veux le ticket de caisse et tout ça, hein.
8: Ah bah, je vous apporte le ticket de caisse, la casserole, la veste du costume.
9: Ah mais moi, ça, la casserole et la veste, moi, j'en ai rien à voir, hein.
8: Ah oui, enfin, c'est quand même votre truffe défectueuse qui ont éclaboussé ma veste.
9: Ah non, c'est pas défectueux, monsieur, c'est un truc que je vends et que les gens mangent. Donc,
8: voilà.
9: C'est pas défectueux.
8: Donc, du coup, pour la note du restaurant, je vous la mets avec.
9: Non, mais ça va pas, non?
8: Bah, non, parce que forcément, moi, j'avais prévu de dîner ça avec ma femme, et j'ai dû l'emmener au restaurant, parce que...